0: travail, quoi. Elle passe par la chirurgie esthétique, elle met des millions là-dedans pour faire Miss France.
1: Ouais, mais ça, ça c'est pas elle. En fin de compte, c'est pas elle qui paye.
0: Ah non, c'est Madame de Fontenay qui paye.
1: Non. Faut bien se dire une chose.
2: Non, c'est les Restos du Cœur qui paye.
0: Ah bon,
1: non, mais attends, toi t'es à ton micro. Hein? Donc, faut se dire une chose. Que pour être Miss France, déjà, c'est pas Madame de Fontenay comme tu viens de dire.
0: Ouais, c'est les impôts.
1: Donc ça passe par des concours donc de mode et tout ça. Donc on va demander à Boule de Pu.
3: Gérard, avant sur IRC, oui. Il y a Trizo, Miss Trizo qui te demande quel est le QRZ de Madame de Fontenay.
1: C'est pas le thème des débats.
4: Pas belle, ouais. Je crois. Pas belle ou vilaine.
1: Non, non, mais c'est pas du tout le thème des débats. La CIBI est terminée maintenant. C'est sur les Miss France. Donc on va demander à Clafouti.
5: Bah, je pue de la gueule, moi.
0: Ouais.
1: Qui?
5: Boule de pub.
1: Bah, tu viens de répondre.
5: Bah non, j'ai pas répondu.
1: Bah alors tu réponds.
5: Ouais. Alors je pense que je sais pas. Elle doit vous faire 2-3 Big Mac le midi, un bon sauciflard le soir et un rôti de veau. Mmh. Pour avoir une belle ligne.
1: D'accord. Tu crois qu'en mangeant tout ça, elles auront de là une belle ligne.
4: Bah, je crois que le midi, elles mangent des frites, moi.
5: J'en suis la preuve.
1: Bah attends, parce que t'es belge, toi.
6: Ah non, je sais pas, je dis ça.
1: T'es devenu belge.
2: Et après, chez elles, ça pue l'huile.
1: Ouais,
2: non,
1: mais t'es
2: ça pue l'huile.
1: T'es bien.
2: Hein.
1: Ouais, mais t'es devenu belge, toi.
4: Ah non, non.
1: Ouais, mais t'es comme Puldar, vous devenez belge, là, tous les deux.
5: Bah alors, toi, qu'est-ce que t'es, Gérard?
1: Clafouti.
0: Ouais, bah moi je pense que elle mange des asperges en boîte,
1: ouais.
0: C'est super bon pour la forme, et qu'elle boive du lait de chèvre, parce que ça c'est super top pour le teint.
1: Mmh.
0: Et puis la Fontenay par contre, elle mange des frites.
1: Non mais attends, Clafouti,
0: ouais.
1: On en a rien à foutre de la Fontenay, d'accord?
0: Ouais, mais c'est quand même une miss.
1: Non mais on en a rien à foutre.
0: Bon,
1: on en a rien à foutre.
5: On s'en fout,
1: Georges.
7: Non, il faut un régime dragonien, elle mange de la salade, d'ailleurs dans son ventre grasse,
1: mm-hmm.
7: Pour grossir.
2: Qu'est-ce que t'as donné à manger à ta fille, toi, avant qu'elle fasse le concours, Georges?
7: On a été voir un diététicien, il a fait un régime
1: pour les
7: salines, puis c'est tout, son ventre grasse.
1: Mm-hmm. Poussin.
0: Ouais, bah, moi, je suis d'accord avec Georges, c'est vrai qu'il mange surtout des salades, tu vois. Codité,
5: concombre,
0: même des
1: bêtises.
5: Ok, super.
1: Bon, derrière, vous laissez les gens répondre, s'il vous plaît. Oh!
0: Excuse-moi.
1: Vous laissez les gens répondre. Ça vaudra mieux pour tout le monde. Parce qu'il est 2h49 et on n'en est qu'à la quatrième et il y a 11 questions.
5: Oh putain.
1: On dit pas putain.
5: Qu'est-ce que
7: j'ai dit?
1: Alors, donc pour finir, Poussin, si tu pouvais continuer ce que tu me disais.
0: Ouais, donc je te disais, tu sais, les Miss France, ils ont franchement un régime draconien parce que faut qu'elles mangent des crudités, des betteraves, concombres, des salades. Donc ils n'ont pas droit à la graisse ni au sucre, rien du tout.
1: D'accord. Mégot.
8: Oh là là, c'est pas cool. Moi, je dis que les Miss France, là, elles mangent rien. Elles pensent à rien, elles mangent rien. Et puis, je dis, quand elles ont vraiment, vraiment faim au bout d'une semaine, elles mangent une courgette.
1: D'accord.
8: Voilà.
1: Question IRC.
3: Oui, une question de Madame de Fontenay, la vraie. Elle te demande pour quelle miss tu aurais voté.
1: Personnellement, moi, je voterais pour personne.
4: Oh, donc, t'as regardé ou pas? T'as bien un petit avis, quand même.
1: Non,
4: laquelle
1: même,
4: tu préférais?
1: Non, mais même, vu ce qui s'est passé, ça m'intéresse pas.
4: Mais...
1: Non, mais...
4: T'avais bien une préférence, je veux dire. Moi, j'avais une préférence, Rigo, il avait une préférence.
1: Genre,
3: qu'est-ce qui s'est passé?
1: Bah, de toute manière, ça va être la dernière question. Donc, okay. On n'est pas couché.
4: Voilà.
1: Donc, 43% des gens utilisent la Miss France pour découvrir la région de la France. Les régions de France, pardon.
4: Bah ouais.
1: 28% des Miss France utilisent seulement les portables pour s'appeler entre elles. Ça, je vois pas du tout le rapport.
4: Bah,
1: 71% des Miss France préfèrent être Miss, Univers solitaire, c'est quoi ça?
4: Donc, au-dessus de t'as Miss France, t'as Miss Monde,
1: ouais.
4: T'as Miss Univers et ouais. Univers solitaire.
1: Ouais,
4: c'est le top des Miss.
1: Ouais, ben c'est bien. 23% des gens pensent que la Miss France ne sert à rien sauf pour se masturber. Alors ça c'est vraiment des.
4: Il y a beaucoup de gens qui pensent ça quand même. Hein.
1: Ouais.
3: Combien
1: 23%.
4: beaucoup. C'est énorme, hein.
3: Ouais, ça fait beaucoup, hein.
1: Et 32% des gens pensent que l'abonnement au Miss France est trop cher. Il n'y a pas besoin d'abonnement. Voilà.
6: Si.
1: Non. Bah, voici. Si. C'est ça, Rigaud, hein. Je me suis pas trompé dans les sondages.
4: Non, non, ah, c'est ouais, ça. T'as bien joué.
1: Alors. Une question que je vais poser à tout le monde, et ça je peux préciser que sur la question que je pose, personne n'a été capable de me le donner sur les sondages, et ça c'est bête. Donc d'après vous, depuis quelle date Miss France existe-t-elle? On va demander à Mégo.
8: Ouais, ben écoute, ça a toujours existé depuis la nuit des temps, parce que au départ l'élection de Miss France c'est une légende. C'est une légende, et puis ça s'est perpétué, et puis... pardon, allô?
1: On t'écoute.
8: Ouais, je disais donc... ouais, ça date depuis les... Bon, on me laisse parler, là? C'est possible?
1: Ah, vas-y.
8: Ouais,
5: bon, Gérard, c'est boule de pub.
1: Attends, boule de pub, pour un
8: c'est
1: son, tu...
8: Fini,
1: bon, Manu, Fildar, ouais. Calme-moi, boule de pub, là, pour un son, c'est pas son tour.
5: Calme-moi, Fildar.
1: Mégo, donc, précise.
8: Ouais, alors donc, je disais, ça a toujours existé, depuis le début. Au départ, c'était une légende. Et en fait, voilà, comme maintenant ça se concrétise, tout le monde peut voter, tout le monde peut participer, maintenant c'est génial, voilà.
1: D'accord.
8: Ok,
1: Rigaud.
3: Oui, il y a Miss Acétone qui te demande, c'est quand l'élection des Miss Calendrier de Routier?
1: Ça je sais pas. Ça je pourrais pas lui répondre. Qui c'est qui va passer derrière? C'est quoi ça? Ah, c'est le poussin vert mystère là?
2: Un poussin mystère tout court.
1: Oh, poussin vert mystère.
9: Écorche pas mon nom, s'il te plaît.
1: Bon, ça, je fais ce que je veux de toi, d'accord?
2: Bah, alors,
1: poussin vert mystère.
9: Bah, écoute, moi, ce que je peux te répondre, c'est que ça existe déjà depuis très très longtemps.
1: Ouais.
9: Et que déjà à l'époque de Cro-Magnon, ça existait.
1: À l'époque de qui?
9: À l'époque de Cro-Magnon.
8: C'était qui Cro-Magnon?
1: C'est qui
8: Cro-Magnon, là?
1: C'est qui, Cro-Magnon?
9: C'est les hommes préhistoriques.
1: Oh, on se calme derrière, on laisse passer le poussin vert mystère de mes genoux.
2: Faites
1: là.
2: Faites place.
8: Ah, c'est les hommes préhistoriques.
1: C'est un homme préhistorique.
8: Bon, non, c'est à l'époque des hommes préhistoriques, quoi.
1: Il y avait
8: des femmes qui étaient Miss.
1: Ah ouais, mais c'est à l'époque où que Jésus-Christ est allé sur la Lune.
8: Ok,
5: super.
1: Hein, poussin?
8: T'as de l'humour ce soir, Gérard. Oh putain.
5: Toi, t'es un mec cool, Gérard.
1: Ah ouais, oh, ouais. Poussin.
8: Oui.
1: Même ça, c'est à l'époque où le premier homme est monté sur la Lune.
8: Ouais, c'est super bon.
3: Gérard.
6: Allô.
3: Poussin.
8: Oui.
3: Quand tu parles de l'époque préhistorique, c'est l'époque des 100 dinosaures.
8: Oui, voilà. Des dinosaures, et puis je sais plus quoi, là, les dranctosaures, là, les trucs comme ça.
1: Ah, les brontosaures, les.
5: Les brontosaures, les triceratops.
1: Ouais, bon, Georges.
3: Les 100 dinosaures.
7: Bah, depuis 1956, ça a commencé.
1: Georges?
7: Oui, ça a commencé en 1956.
1: 66?
7: Non, 56.
1: 56?
7: Oui.
1: Ah. Je suis pas trop d'accord avec toi.
2: Pourquoi?
7: Ah bon?
1: Non, mais on va laisser tout le monde répondre. Clafoutis?
9: Ouais, moi je pense que c'était en 1789 parce que la première s'appelait Marianne, je crois.
1: Ah ouais, bah d'accord. Alors là, toi, t'es carrément parti sur...
2: C'est vieux, hein?
9: Ouais, c'est vachement vieux, en fait. Hein,
1: ah ouais, Marianne, vache. Oh la vache. Eh, pourquoi que c'était pas l'année de la vache, les Miss France?
9: Mais non, mais tu te rappelles pas, Marianne, avec son chapeau, là, et tout ça. C'est clair, quoi, c'était elle. C'était l'ancêtre de l'autre, la Geneviève et tout. Elle avait le chapeau, c'est clair. C'est 1789. Ok, d'accord.
1: Ok.
9: Bah ouais.
1: Boule de pu.
5: Ouais, alors moi, je sais pas du tout. Je pourrais pas te dire une date exacte, mais je sais que je regarde depuis l'âge de ma naissance. Parce que je kiffe Miss France.
1: Mm-hmm.
5: Elles sont bonnes, quoi.
1: D'accord. Foufoune?
10: Ça existe depuis que Madame de Fontenay a pris un extra en 1962.
1: Mmh.
10: Et depuis, elle s'en est permise.
5: Mmh. Il reste partir avec Laurent Garnier.
2: Elle a morflé, hein.
1: Ça, À mon avis, je pense que vous vous trompez tous. Ça existe depuis 1965 et il y a eu un reportage.
10: Il y a eu un reportage.
5: N'importe quoi.
6: C'est faux.
5: Tu mens, Gérard. Tu mens comme tu respires.
1: Ouais, moi je t'emmerde.
10: N'importe quoi.
1: Bon, tu me mets tout le monde en air.
2: Ouais.
5: On est en air. Tranquille.
1: Oh, j'en connais un tout à l'heure, il va se prendre une bobe si je l'attrape lui.
8: Ouais, c'est bizarre.
1: Tu me coupes tout le monde.
6: Voilà.
1: Donc, alors moi je peux vous dire une chose, que ça existe depuis 1965. Et ça, c'est vrai, parce qu'il y a eu un reportage qui a été fait samedi sur la Une avec
2: Ça Patrick a été... de Carolis.
1: Non.
2: Non.
1: Non, sur la première, c'est pas avec
4: Henri Emmanuel Chien.
2: Henri Chambon.
1: Ah, avec Henri Chambon. Ouais. Et donc, ça existe depuis 1965 exactement, j'sais les pas, élections de Miss France.
2: Moi aussi, Chambon. Regarde, Chambon, Gérard, sans.
1: Hop, suivante question. Sortiriez-vous avec la Miss France en boîte ou autre?
11: Allô? Allô?
4: Attendez, parce qu'il est parti, ça va t'es Olivier, parce qu'il a mis le double
3: son. Olivier, casse-toi. Dégage, Olivier.
4: Arrête tes conneries,
11: d'accord?
4: Et
11: avec
4: qui?
11: Tu reviens
4: dans le studio, tu me fais une connerie, je te claque. Ok? Allez, reviens, GG. Allez. On reprend les auditeurs. Allez, c'est parti.
11: Ok.
1: Alors, on va demander à Foufoune.
11: Ouais, non, moi, j'irai pas avec elle.
1: Mais tu peux expliquer?
11: Parce que je vais dans des boîtes pas très saines et je pense que pendant un an, elle a pas trop le droit de fréquenter ce genre d'endroit, donc non, j'irai pas.
1: Non, bah là, tu te trompes.
12: Ils montent sur moi, c'est tout.
1: Manu, ah non. Tu arrêtes avec ce remix. Tu arrêtes.
4: J'ai rien fait.
1: Tu arrêtes ou sinon j'arrête là.
4: J'ai rien fait.
1: J'arrête dans 4 minutes les débats.
4: Bah ouais, c'est le but.
1: D'accord.
13: Bon, allez, on y va.
1: Donc Poufou, je suis. Oui,
3: il y a Miss Davy Free qui te demande si on peut lire dans les chromosomes d'un embryon si le bébé il sera futur Miss France et si c'est un garçon comment on fait.
1: Non, je pense pas qu'on peut lire là-dedans.
3: Et il te demande combien ça fait en euros.
1: Ouais, ça, j'en sais rien. Boule de pu.
14: Ouais, alors moi, je suis chaud comme la braise pour sortir avec une meuf, une Miss France. Mmh. Elles ont pas le droit, pendant l'année où elles sont Miss France, de sortir avec des gars. Interdit d'avoir des gosses, interdit de rien faire, les pauvres.
1: C'est ça, bah, je crois que tu te trompes complètement.
14: Non, pas du tout.
2: C'est-à-dire, GG.
1: Tu te trompes parce que... Les nanas qui sont élues ont le droit de sortir et après une fois qu'elles sont élues, je t'explique pas les soirées qu'ils font.
4: Et ah, c'est quoi comme soirée?
2: À poil et tout.
1: Non mais attends.
4: Des trucs cul
2: Non, avec des menottes et tout.
1: Non après ils sont invités à dans des soirées Moulin Rouge ou autre.
2: Ils vont au Ritz. Ils prennent des Mercedes.
1: Bon, Fildar, tu fermes ta gueule maintenant. Tu m'énerves. Georges.
7: Non, mais moi, c'est que ma femme, ça me suffit.
1: D'accord. Poussin.
14: Tu es sûr de ça?
1: Comme boule de pute, tu t'écrases.
7: C'est 56 ans, c'est bon.
1: Donc, Georges.
7: Oui, non, mais avec ma femme, ça me suffit.
1: Ok. Poussin mystère. Hein? Poussin mystère. Putain!
14: Quelle bouffonne celle-là, sérieux.
11: C'est la grosse.
14: Fais toi la grosse, t'es où la tasse pour te finir ça?
1: Putain! Fildar!
11: Eh mais calme-toi là, parce que le vieux con là.
4: Mais non, mais Gérard, c'est bon,
14: toi,
4: reviens! Reviens, Gérard!
1: Attends, l'autre il arrête pas de me couper les gens! Il est avec son truc là, il me coupe n'importe qui! T'as là, il va se prendre des claques dans sa gueule encore!
15: Qu'est-ce que t'as fait?
4: C'est navrant!
1: Non!
15: Y'a rien!
1: Mais
15: rien, regarde! C'est-à-dire que là, ils sont tous à l'envers.
1: Bien sûr, pourquoi qu'elle était là? C'est moi qui viens de leur mettre. Ah. Il l'avait mis en air encore. Alors, il va se prendre des claques dans sa gueule.
15: Ah, en air, c'est quand t'es à l'antenne. Il l'avait mis en out.
1: Ouais. Il voulait pas qu'elle parle.
2: Ah, c'était
1: comme
2: une
1: d'habitude.
2: Erreur. C'était une erreur.
1: Ouais, c'est une erreur. Tu vas te prendre des claques dans ta gueule.
2: C'est comme un faux numéro, c'est pareil.
1: Alors, Poussin.
15: C'est bon, ça va.
11: Ouais, bah tu m'écoutes, GG, ou pas?
1: Je t'écoute.
4: Fildar a fait un bon premier débat.
1: Ouais, mais là, pour l'instant, il fait de la merde.
4: Oui, mais comme tu me l'as pas remercié au début, tu remercies pas les gens quand ils font du beau boulot.
1: Pour l'instant, au premier.
4: Il fait exécrable. Il fait un truc exécrable.
1: Bah ouais, mais il va pas continuer comme ça.
4: Mais d'accord, mais ça s'est bien passé.
1: Ouais, bah alors, dans ce cas-là, qu'il me fasse un deuxième débat.
4: Qui bosse bien pour le moment? Qui bosse bien?
1: Pour l'instant, Rigaud, on est à combien sur l'internet?
3: On a perdu quand t'as dit que tu te cassais, il y en a plus de 1000 qui sont partis, on est à 3722.
1: Donc, j'espère qu'on va récupérer.
4: Bah, dis-leur de revenir.
1: Manu, au premier débat, il a fait du bon boulot au standard.
15: Oh merde, c'est pas vrai.
4: Attends, c'était pas vrai. T'as gueulé dessus.
1: Non.
4: Bah, j'ai la DAT, t'as gueulé dessus. J'ai la DAT.
1: Sur certains auditeurs.
4: Bon, on va reprendre le débat juste pour dire à Rigaud, là, tu peux leur demander de revenir au 1000.
1: Donc, ouais, tous ceux qui sont partis, là, sur Minitel, essayez de revenir.
4: Non, Internet, ça s'appelle.
1: Sur l'Internet, pas sur le Minitel, parce qu'il fonctionne pas.
4: Non, mais Minitel, Internet, vas-y, parle de l'Internet.
1: Donc, l'Internet, donc, vous pouvez toujours nous joindre au www.frfunradio.
4: Revenez.
1: Et donc,
4: revenez. Rebattre leur corps ce soir, Rigaud, s'il te plaît.
1: Faut qu'on arrive à 5000.
4: Faut que tu nous en trouves 5000.
1: Et là, il est 3h01. Normalement, je devrais avoir fini le débat.
3: On va chercher.
1: Donc, Poussin.
11: Oui, donc, je te disais, je pense que
0: Oui, c'est sortir avec les Miss France.
1: Ouais. Donc, je m'en c'est pas sortir avec moi. Hein. Poussin.

0: Combien de fois ?
1: Manu, c'était Manu.
2: Je peux pas te dire parce que j'ai pas fait gaffe. Hein.
0: Ouais.
3: C'est pas la religion, en plus, on parle pas de la religion. Là.
0: Qui c'est qui me reste ? Mégo ?
2: Ouais, bah moi je suis d'accord avec Poussin Mystère, là. Je trouve qu'elle a bien répondu à la question et moi je suis d'accord avec elle.
0: Mmh.
2: Voilà.
0: Mais tu peux préciser quand même le fond de ta pensée ?
2: Ben, que moi je pourrais pas sortir avec une fille qui est dans l'élection de Miss France, parce que je suis pas intéressée par les filles. Et puis, par contre, un mec qui va dans l'élection de Miss France, ouais, je suis d'accord. Pourquoi pas?
0: D'accord.
2: Voilà, c'est ce qu'elle a dit, non?
0: Ouais.
2: Voilà.
0: Non, mais de toute manière, y a pas que les boîtes. En fin de compte, qu'on peut inviter une Miss France, tu peux l'inviter au restaurant et autres. Hein.
2: Ouais, mais il faut du pognon, putain.
0: Ouais, mais ça...
2: Tu m'en prêtes?
4: T'en trouves.
2: Tu peux l'inviter faire les boutiques aussi, hein.
0: Ouais. T'as les lèches-vitrines, t'as...
2: C'est un mystère, hein.
5: Oui.
2: Ouais, quand tu fais les boutiques, tu vas où, toi?
5: De quoi?
2: Quand tu fais les boutiques, tu vas où, toi?
5: Moi, je vais généralement dans Paris.
2: Ouais, mais où dans Paris?
5: Il y a une ville, mais je pourrais pas citer, quoi, parce que sinon, ça ferait trop de marques.
2: Ouais,
5: parce
0: Bon,
6: on va peut-être reprendre les débats, Gérard. Tu gères un peu, on y va.
0: Donc alors sur la question donc Rigo, une question avant.
4: On va avancer sur le débat ou pas là?
6: Il y en a plein, il y a Miss Paradox qui te demande: est-ce que tu penses que l'élection de Miss France c'est pas un racket visant à enrichir France Télécom?
0: Je pense pas. Mais justement, cette question là tout le monde l'attend, mais je vais la poser tout de suite là.
4: Non, parce que j'attends pas. Hein.
0: Bon attends, toi tu fermes ta gueule et c'est tout. Manu,
6: ah non.
0: Tu me fais du bon boulot.
6: Bah ouais, je fais que ça. Hein. Je fais que ça.
0: Alors donc, il y a 86% des gens. Bon, allez, hop, conclusion terminée. Moi, j'arrête.
6: Bah non.
7: Gérard, je suis en train d'essayer de récupérer des gens.
6: Regarde, on va battre leur corps.
7: On est remonté au-dessus de 4000. Gérard,
6: on va battre leur corps.
0: Gérard,
7: laisse
0: mauvais boulot.
7: Manu, on y va, on continue.
0: Alors, il y a 86% des gens qui ont vu Miss France ont vomi. Et s'en remettent pas. Donc ça, je vais te dire une chose, Gaël, quand tu me sortiras des trucs comme ça, tu me feras signe. 53% des gens rêvent toutes les nuits de se prendre une bonne grosse Miss France. Donc je sais pas ce qu'elle... Alors là, l'histoire des calendriers, je la pose pas, ça sert à rien.
4: Pourquoi? Elle est bien.
0: Non.
6: C'est les routiers.
1: 47% des routiers ont des calendriers de Miss France nus dans leur camion, c'est vrai ou pas?
0: Non, c'est faux. Alors toi, tu t'écrases. Tu fais ton boulot et tu t'es... 36% des gens ont tué Miss France pour avoir un chien. Alors là, Gaël, je vais te dire une chose, que là, je termine même plus.
1: Bah, elle t'embrasse quand même. Elle te dit bisous, GG, quand même.
0: Allez hop.
1: Sondage
0: terminé.
1: Paru dans Miss France News.
7: T'as oublié de dire que 43% des gens pensent que Miss France est une salope.
6: Et que 1% des gens préfèrent Monsieur France en string que Miss France en short.
0: Ouais, ben, ça y est, son âge est terminé pour...
6: C'est fini. Ouais.
0: Bon, alors maintenant, on va continuer le débat. Alors, l'élection de Miss France est-elle truquée? Donc, on va demander ça à Mégo.
2: Non, elle n'est pas truquée. Je trouve qu'elle se passe normalement devant un huissier et tout ça.
0: Mm-hmm.
2: Voilà.
0: T'es sûr?
2: Ouais, je suis sûr. Hein. Bah, ouais, parce que. Si, non, moi je pense que c'est tout à fait légal. Et puis, il n'y en a aucune qui est choisie dès le départ. Et puis, voilà, quoi. Moi je pense que c'est tout à fait légal.
0: D'accord. Voilà. Pousse un mystère?
5: Non, moi je pense qu'au contraire c'est truqué, parce que quand tu vois ce qui s'est passé à la télé il y a à peu près 2-3 jours, ils ont expliqué que normalement c'était la Miss Berry qui devait être élue. Miss à la place de la Miss
4: Berry.
5: Ouais, Miss Berry à la place de Miss
0: Berry.
4: Berry.
0: Si
4: Berry.
0: Oh, t'as
6: c'est
0: merde
6: de Paris.
5: C'est Berry, c'est ça que j'ai dit, Berry.
0: Georges.
8: Oui, bah ça aurait dû être ma fille, hein, mais il y a de la triche.
5: Ouais, Miss Berry à la place de Miss
0: Berry.
4: Si Berry.
0: Oh, t'as
6: c'est merde de Paris.
5: Oui, c'est Berry, c'est ça que j'ai dit, Berry.
0: Georges.
8: Oui, bah ça aurait dû être ma fille, hein, mais il y a de la triche.
5: Ouais. C'est truqué, c'est un scandale, de
8: c'est truqué.
0: D'accord. Question Minitel, IRC, pardon.
7: Non, c'est pas une question, c'est... attends, parce qu'il faut que je la retrouve. Je sais plus qui c'était qui me disait que c'est truqué, en fait, pour gagner, faut sucer.
0: Je ne pense pas. Clapouti.
5: Bah, je me demande si faut sucer Geneviève ou quoi. Non, faut sucer Jean-Pierre Foucault. Ah, Foucault.
0: Faux.
5: Ouais, d'accord.
0: Ouais, ça. Boule de pu.
9: Ouais, bah moi, je pense que c'est bien truqué, parce que je me souviens, en 1975... Il y a Sandy Plodocus qui a gagné le concours et je voudrais savoir, c'est pas possible quoi.
0: Puis Fildar, s'il te plaît.
4: Ouais.
0: Tu me vires boule de pu.
5: Non, mais c'est intéressant ce qu'il dit, Gérard, t'inquiète pas.
0: Foufoune.
10: Ouais, bah c'est pas truqué.
0: Tu peux

0: Expliquer.
1: Parce que Sandy a dit que c'était truqué, donc je veux pas dire comme elle.
0: Alors moi je peux te dire une chose.
1: Oui.
2: Bonjour.
1: Bonjour.
3: Gérard, en attendant, il y a Miss Davy Fort sur l'IRC qui dit que en tout cas, s'il voit Sandy au Miss France, il considérera que c'est clair que c'est truqué.
0: Mais n'importe quoi. Donc moi je peux vous dire une chose, que l'histoire de Miss France. Bon, alors, moi, terminé, je...
1: Non, Gérard, c'est bon, là.
3: Gérard, t'énerve pas.
4: Mais regarde.
3: Qu'est-ce qu'il y a?
4: Regarde, Gérard.
0: Eh, Olivier, t'arrêtes un peu tes conneries derrière.
5: Oui.
1: Allez, assieds-toi, Gérard, c'est bon, reviens, allez.
0: Fais pas le con, toi, non plus.
6: Olivier, il travaille dans le studio à côté, alors c'est lui.
0: Ou alors fais pas le con toi.
4: Salut, c'est pas moi Gérard.
0: Fais pas le con parce que de toute manière c'est terminé, moi je fais la dernière question.
1: Non, on te fatigue pas, GG, c'est bon.
0: Non, mais c'est terminé maintenant. Allez hop. Moi je peux vous dire une chose, que ça a été truqué. Parce que pour une bonne chose, c'est que la Miss Haïti pleurait avant. La présidente qui a donné un mouchoir pour qu'elle s'essuie les yeux, et normalement c'était Miss Berry qui devait être élue non Miss Haïti. Donc pour moi ça a été truqué.
1: Ouais.
0: Et ça, personne dans la presse, ils en ont parlé, mais maintenant ils écrasent. Pour l'instant ils ont camouflé, ils ont mis fin comme dans un jury, ils ont dit c'est une affaire classée. Donc pour moi c'est de la merde.
4: Pour Mix Files.
0: Voilà. Donc conclusion du débat.
1: Non, déjà.
0: Bah ouais.
3: Gérard, je suis en train de rattraper des gens là. Si tu veux qu'on dépasse les 5000, faut continuer le débat là. On est à 4722, on est beaucoup remonté. Il m'écoute même pas.
0: Si.
6: Non.
1: Bah bravo, GG.
0: J'écoute, Rigo.
3: Non, mais tu m'écoutes pas.
0: On était à 4000.
3: Tu m'écoutes pas.
0: On est à combien? 4722. Ah. Voilà.
3: Bon, ça va, tu m'écoutes, c'est bien.
0: Alors, devrait-on faire une élection de Miss Boudin? On va demander à Mégo.
1: Ouais, moi je suis d'accord avec cette idée-là. Hein. Je pense qu'il n'y a pas que les beautés qui doivent participer à une élection, quoi. Il y a aussi les boudins, hein. Il n'y a pas que des beautés sur Terre. Hein.
0: Mm-hmm.
1: Voilà, quoi. Puis je pense que chacun y trouvera son compte, non?
0: Mm-hmm. Voilà. Ben, je pense. Ouais. Poussin vers mystère.
1: Oui, donc moi aussi je pense que pourquoi pas, parce qu'il y a bien aussi des miss pour les personnes âgées, enfin pour les mamies, quoi.
0: Ouais.
1: Il y a des miss mamies, quoi.
0: Mm-hmm. Et il y a des mêmes. Non, mais je dirais plus tard. Georges?
5: Ouais, tout le monde doit être égaux. Hein.
0: Ah bah, c'est bien, toi.
5: Bah oui.
0: Donc, on peut élire n'importe qui. Oh là, qui c'est qui a un téléphone pourri, là?
5: Mais pas n'importe qui.
1: Mais, Gérard?
0: Oui?
1: Là, c'est Poussin. Je voulais te dire que, tu sais, en Amérique, ils font aussi les concours d'élection sur les femmes qui sont un peu fortes.
0: Mmh.
1: Et donc ça fait les élections de Miss Ronde.
0: D'accord. Ok, pousse un mystère vert.
6: Tu t'es inscrit, non?
0: Clafoutis.
1: Ouais, j'avais une question. Comment on fait pour les maillots de bain alors?
0: Bah, tu peux préciser?
1: Bah, si on fait l'élection de Miss Boudin, on fait comment pour les maillots de bain, quoi?
0: Bah, tu peux trouver des maillots de bain.
1: Taille unique.
0: Taille unique.
1: Bah, ouais, c'est taille unique, ça craint. Hein.
0: Non, ouais. Mais de toute manière, tu peux trouver des maillots de bain qui sont assez qui sont faits pour ta taille. Hein.
1: GG, faut pas qu'ils craquent aussi. Hein.
3: Gérard, sur IRC, il y a Miss Pouras qui demande, est-ce que c'est vrai que Miss France est à la beauté ce que Sandy est au saucisson à l'ail?
0: Ah, bah ça peut-être. On verra. On lui demandera. Boule de pu.
1: Ouais.
0: Boule de pu.
6: Il a viré.
5: Ah bah oui, quand même, je suis là. Bah, vu que Fildar m'a pas mal calmé, il m'a bien engueulé au standard.
0: Ouais, il t'a vachement calmé, il est en train de faire le con avec sa caméra.
5: Non, c'est quelqu'un d'autre, je sais pas qui c'est, je connais pas les voix.
0: Ah bah t'as pas entendu la question, je répète pas.
5: Ah s'il te plaît, j'ai pas été méchant pendant le débat.
1: Autant faire l'élection de Miss Boudin.
0: Voilà.
5: Ouais, voilà, Miss Boudin. Et c'était quoi, répète.
0: Non mais attends, répète, maintenant t'as compris.
5: L'élection de Miss Boudin, c'est ça? Bah si Sandy participe, y'a pas de problème, ouais.
0: Alors Sandy, à ton merde, tu dégages pour de bon pour toi.
5: Salut.
0: C'est terminé. Allez hop.
4: Hop là.
0: Alors, qui c'est qui nous reste donc, boule de pu? Tu me reprends quelqu'un d'autre, hein? Oh là là là, Fildar.
6: Quoi?
0: Tu me trouves quelqu'un d'autre?
6: Non, j'ai pas le temps.
0: Ouais, t'as pas le temps, tu vas travailler. Foufoune.
1: Ouais. Pourquoi pas non plus faire l'élection de Miss Jambe de Bois, Miss Oeil de Verre ou Miss Culotte de Cheval, quoi, c'est ridicule.
0: Mm-hmm.
1: Voilà.
0: D'accord.
3: Gérard?
0: Oui.
3: Y a Miss Eason qui me demande, est-ce qu'une fille qui n'est pas française peut participer à Miss France?
0: Je pense.
6: Bah ouais. Non, c'est faux.
4: Pour une fois, il a raison, c'est faux.
1: Hein. Ouais, non, attends, mais attends. C'est une connerie. Hein.
0: Non, je peux vous dire une chose. Il y a toutes les villes qui participent.
4: Gérard, ah ouais, mais c'est français, les villes.
3: Gérard, il y a Miss Paradox qui me dit qu'il a vu Sandy à l'élection de Miss Tchernobyl 92.
0: C'est bien, c'est pas mal. Donc, moi, je peux vous dire une chose qu'on pourra faire plus de... Bon, celui qui s'amuse derrière, il arrête. Bon, allez, terminé, conclusion. Hop. Voilà, c'est fini. Conclusion, donc...
4: Attends, on est combien sur Internet tours, combien Internet, Rigo?
3: Bah, on a perdu, conclusion, il se casse.
4: Mais non, Rigo, t'es con. Combien sur Internet?
2: Combien?
3: 4722.
0: Aïe. Ouais, c'est pas grave.
2: La semaine prochaine, c'est les vacances, donc ça devrait cartonner. Ah,
4: peut-être
2: donc,
4: que dans la conclusion, ils vont
2: revenir.
0: Toi, tu t'écrases.
3: Si ça se passe bien, mon avis,
0: tu fais du boulot de nasse, tu t'écrases au standard.
3: Sinon, Gérard.
0: Nassim, au premier débat.
3: Gérard.
0: Oui, Rigo.
3: Nassim, il donne sa conclusion tout de suite avant de se barrer. Il dit que si Miss France est truquée, il n'y aurait que des Sandy en finale. Donc, c'est pas truqué.
0: Si, ça a été. Ah, c'est pas moi. Ça a été truqué. N'essaye pas de me virer tout le monde au standard avant les conclusions, toi, parce que sinon.
6: Ouais, non.
0: Tiens, ça commence.
4: Gérard, arrête, ne tape pas dessus.
3: Arrête.
4: Allez, gueule pas, ils vont pas revenir sur Internet après.
0: Mégo.
1: Ouais, conclusion là donc.
0: Ouais, on arrête là, c'est fini.
1: Bah écoute, moi Gérard, je veux dire une chose. Pendant le débat, je suis tombée amoureuse de toi.
0: Non bah c'est bien, mais je suis déjà pris.
1: Moi, je suis tombée amoureuse de toi, grave. Je pensais qu'à toi cette nuit là.
0: Eh bah c'est bien, t'as.
1: Non, s'il te plaît, fais quelque chose là.
0: Non, mais moi je peux rien faire pour
1: gentil,
0: toi.
1: Non, mais quelque chose de gentil seulement.
0: Bah tu reprends fil d'arrive à. Tu reprends fil d'art, pousse un verre.
6: Ouais, j'ai te filé son numéro.
1: Ouais, bah écoute, je pense que c'est.
0: Fil d'art.
1: Allô?
7: Je suis là en fait, c'est cool.
1: Il y a quelqu'un?
7: Oui, il y a moi.
0: Pousse un verre.
7: Et y a pas
1: oui, non, mais je suis là, t'inquiète pas. Hein. Mais
0: conclusion.
1: Tu m'entends là?
0: Ouais.
1: Donc, conclusion, bah, ce que j'ai à dire, c'est que c'est un très bon débat, le meilleur que t'aies fait. Et en fin de compte, je pense que je vais m'inscrire à l'élection Miss France.
0: Non, d'accord.
1: Il faut que je fasse le tout pour le tout. Hein.
0: Georges.
7: C'était bien, mais l'année prochaine, ça m'a dit que ça va être Miss France.
0: De quoi?
7: Berry, l'année prochaine.
0: Qui?
7: Ma fille. Miss ouais. Berry, ça sera Miss France l'année prochaine.
0: D'accord.
7: Voilà.
0: Clafouti.
8: Ouais, bah moi je pense qu'il faut garder l'émission des Miss France, parce que comme ça on peut bien se marrer à la télé, quoi.
0: Ouais, non mais voilà. Y a des limites. Et Foufoune.
1: Tu me rappelles après.
0: De quoi? De quoi? Qui c'est que je rappelle après?
1: C'est un message personnel.
7: Allô?
1: Je voulais dire que tu te crevais pas trop le cul parce que depuis la rentrée, tu fais un débat suivant le reportage qui est passé samedi d'avant sur la Une. Donc je pense que tu pourrais faire preuve d'un peu plus d'imagination et d'un peu plus de culture. En de bon entendeur, salut.
0: Salut, et ben la prochaine fois on t'appellera pas parce que les débats que je fais sont déjà convenus. Avec Max, et ça, on en avait discuté. Donc, le débat sur Miss France, c'était prévu.
4: Exact.
0: Normalement, on devait faire La Solitude, et j'ai annulé.
4: Parce qu'on voulait rebondir.
0: Miss France.
4: Parce qu'on, Miss France, ouais. On voulait rebondir sur l'actualité de Miss France.
3: Miss France.
0: Toi, écrase.
3: Gérard.
0: Donc, moi, je voulais.
3: J'ai une grande nouvelle. On a dépassé les 5000, enfin.
0: Ouais!
3: Les gens, ils sont assis quand ils ont entendu que j'ai demandé de revenir pour la conclusion, ils sont revenus. On est à 5003. Je vais citer quelques conclusions.
4: On va peut-être remercier les 5000.
0: Donc, on va remercier.
4: Non, mais on va peut-être les citer, on va peut-être donner leur pseudo. Non, ça va peut-être un peu long.
3: Miss Acétone, Miss Boudin, Miss Davy One, Miss Foras, Miss ZZ, Miss Olio, Rip, Ara, Beko, Benichou, Bigo Pleu, Hélène Dill, Finger Ritter, Jean-Lucien.
4: C'est bon.
3: Attendez, il m'en reste. J'ai pas fini. Trizo, Webshark, Sweet Boy.
0: C'est bon.
3: Ok. Une petite conclusion quand même de Miss Turpentine. Elle dit que ton débat il avait ni queue ni tête comme toi.
0: Bon bah ça je m'en doute. C'est toutes les semaines que j'entends
3: sinon,
0: ça.
3: Sinon il y a aussi Yankee, il y a aussi Madame de Fontenay quand même.
4: Merci Rigo, c'est bon.
3: Miss Berry, Miss.
0: Ça y est.
4: C'est bon.
0: Donc Ah, non, non, mais de toute manière, mais... là, vous allez retrouver Rigaud.
3: Beko, j'ai oublié Beko.
0: Ouais, bah Beko.
3: Je suis désolé.
0: Donc, là, voilà, vous allez.
3: Merci à tous.
2: Tu pourrais saluer les demoiselles auditrices. Il y en a 4 ou 5 sur le soir du Havre.
0: 4 personnes du Havre qui sont venues.
2: Et 4 profils.
0: Qui sont venues aussi pour toi, pas spécialement que pour moi.
2: Ah si, ah si, ah si, ah si, elles ont entendu.
0: Par contre, il y en a une. Il y en a une qui t'a posé un lapin.
2: C'est qui? Cette semaine?
0: Ouais.
2: Ouais.
0: T'as eu deux lapins en espace d'une semaine.
2: Ouais.
9: Même toi, j'ai plus de batterie.
0: Bah, t'as plus de batterie,
3: Gérard,
0: bah,
3: j'ai oublié Miss LGM.
0: Ouais, bah ça, bon. Allez. Bon.
2: Conclusion du débat, Gérard, toi de Miss France, qu'est-ce que tu penses de Miss France et de tout ça?
0: Personnellement, j'en pense que c'est, en fin de compte, ça a vraiment été, un peu.
3: Et Miss Paradoxe, excuse-moi.
0: Ouais, bah, c'est bien. Donc, pour moi, je pense qu'à mon avis, ça a été un peu truqué. Parce qu'il faut se dire une chose que ça a bien été précisé dans la presse, même sur Exclusive, ça a bien été dit que comme quoi que la présidente avait bien donné son mouchoir à Miss Tahiti et que normalement ça devait être bien Miss Berry qui devait être élue. Donc la semaine prochaine, étant donné...
2: C'est le 24 au soir, non seulement nous serons là pour fêter Noël avec vous, pour tous les pauvres paumés qui sont de l'autre côté, qui fêtent pas Noël et qui sont malheureux. Donc nous on fêtera pas Noël en famille en ce qui nous concerne et on sera là. Et comme ça tombe un jeudi. Donc Gérard sera là pour ses débats.
0: Ah ouais mais
2: et
0: normalement...
2: un débat de 3 heures.
9: Attends. Vas-y dis Gérard.
0: Un débat qui va porter uniquement sur mes copains les routiers.
2: Ouais.
0: Et je veux des routiers à l'antenne et même devant la radio pour Noël, je veux entendre klaxonner.
2: Voilà, donc il y aura un débat de 3 heures avec à peu près 20 questions.
0: On va faire 22 questions.
2: Ouais.
0: On va essayer d'avoir 22 questions. Ouais. Et je vais les travailler pendant...
2: Avec la même équipe quand même.
0: Si...
2: Ouais.
0: On verra. Si ça se calme. Donc, vous allez retrouver, donc pour finir, Rousseau. Donc, excuse-moi du temps, tu reprends avec un peu de retard, mais c'est pas grave. Je t'avais dit pas avant 4 heures, donc on n'est pas loin.
2: T'as de la veine.
0: Donc, Rousseau pour la nuit sans pub, 6h-9h, Barthes, après la suite des émissions. Bien sûr, demain soir, 22h, minuit, Max avec Jean de Neubert. Et bien sûr, si vous voulez des places à la loco, n'hésitez pas, Fildar va vous attendre. Il va vous récupérer pour avoir des places à la loco. Donc sur ce, je vous souhaite une bonne nuit à tous.
2: Des places de ciné aussi, des places de parking, des places de...
0: Ah ben, tout ce que tu veux. Et bien sûr, demain soir, n'hésitez pas, branchez-vous tous sur Fun.
2: Aucune hésitation possible.
0: Maintenant, vous n'avez plus le droit de vous tromper. Écoutez
9: Fun.
0: Moi,
9: je me mets sur énergie. Hein.
0: Ta gueule à toi. Voilà, toi, tu vas te faire sauter, toi. Tu vas aller dans une poubelle sur énergie.
2: Voilà.
0: Donc,
2: le dernier disque avant de se dire au revoir, c'est.
0: Et le dernier disque, c'est Mets tes doigts dans les fesses avec le beurre, c'est mieux. Avec du beurre, c'est mieux. Et c'est. C'est même pas ça.
2: Si.
10: Gérard, toujours avec nous. Sandy, toujours avec nous. On terminera par le courrier. Pour l'instant, on avait Roberto, 39 ans, qui avait besoin de technique de drague. Hein.
11: Oui, bonjour tout le monde, bonjour. Alors, Gérard.
10: Juste avant Roberto, on était tout à l'heure avec Michel,
11: oui.
10: Et on parlait justement de Sydney, et on parlait du décalage horaire, et Gérard m'a dit de quelque chose de très intéressant en antenne par rapport à David Douillet, oui.
12: Oui, qui est revenu là récemment, donc il y a à peu près plus de 10 heures de décalage horaire en avion.
11: Effectivement.
12: Voilà. Donc l'autre, s'il y va en bus, comme il a dit, je crois qu'il n'est pas arrivé. Hein.
10: Ah bah, s'il y a 10 heures en avion, il y a au moins 35 ou 36 heures en bateau. En bus.
12: En bus, ça dépend à combien qui roule.
10: 110 km/h.
12: Hein. Ouais, mais si c'est un bus pourri, ça m'étonnerait. Hein.
10: Alors, Roberto.
11: Oui, alors bonjour Bibi aussi. Hein.
13: Bonjour.
11: Alors, moi j'appelle parce que j'ai un métier très très difficile. Hein. Je travaille dur toute la soirée, toute la nuit. Hein. Je suis dans le bois. Et j'ai des problèmes pour draguer dans la vie de tous les jours. Et donc, je sais pas comment il faut faire. Est-ce qu'il faut mettre du parfum, par exemple?
10: Attends, tu travailles dans...
11: En fait, je suis un peu nerveux. Hein. Je sais pas comment faire.
10: Tu travailles dans quoi?
11: Je travaille toute la nuit, très très dur. Hein.
13: Mais tu fais quoi comme métier?
11: Oh, trois fois rien. Enfin, c'est dans les bois, pas loin.
12: Hein. Ouais, ben, c'est un travesti.
11: Ah non,
10: ah mais il a le droit. Genre.
11: Ah oui, enfin...
13: Bah déjà, faut être quand même assez coquet. Hein. On fait, si tu veux, faut bien s'habiller. Faut se parfumer, faut se laver et tout. Quoi. Donc,
11: toi, tu mets quoi comme parfum?
13: Alors moi, en ce moment, je mets de la pêche. C'est un mélange de vanille et de pêche.
11: J'achète un kilo de pêche.
13: Non, non, mais c'est le parfum, de, si tu veux, c'est du liquide.
12: Eh, il ne faut pas mettre du parfum de femme.
14: Bah, alors, pourquoi?
13: Moi, en général, tu peux mettre du Mémène. Hein. Du Mémène, du Fabergé, ou il y a d'autres parfums. Hein. Bon, on va pas citer de marque, hein, c'est pas la peine.
12: Hein. Bah non, bah c'est, t'as pas besoin de les citer. Hein. C'est bien parce que tu les cites en premier déjà.
15: Alors, Gérard, les conseils de drague quand même.
12: Non, mais ce qu'il a, bon, bah, ce qu'il y a, c'est que comme t'as dit Sandy, donc c'est ça. Mais bon, vas-y mollo quand même au départ, parce que si tu connais pas la personne déjà, tu t'essayes de faire ample connaissance avec elle.
14: Je mets quoi comme accessoire, enfin comme tenue vestimentaire, godaclou.
12: Godaclou, non mais attends, tu veux draguer quoi toi?
14: Mais je sais pas, moi je des copines, enfin des copains.
13: Mais t'es vraiment travesti ou c'est pour rigoler?
14: Non, je suis Roberto quoi.
12: Non mais on te pose la question, est-ce que tu es vraiment travesti, oui ou non?
14: Ah oui, je suis travesti, oui.
12: Bon, ah, ça va déjà mieux maintenant.
13: Donc pour toi, vraiment, c'est vraiment une passion.
14: La travestitude?
13: Bah oui, je pense. Oui. Non mais si tu veux une technique de drague, moi je peux te dire une technique de drague, je sais pas si ça marche, parce que moi j'ai pas essayé.
14: Oui.
13: Mais bon, si tu connais bien la personne, tu peux, si t'as son numéro, tu lui téléphones. Et tu lui fais croire comme quoi que tu veux parler à un tel ou je sais pas moi Patricia ou n'importe quoi.
14: Alors, n'importe qui. C'est Robert.
13: Et non mais toi c'est Robert, mais si par exemple tu veux parler à quelqu'un d'autre.
12: Tu parles à Roberta.
13: Voilà, tu peux parler à Roberta et oui. Tu lui dis voilà, je voudrais parler à Roberta, même si c'est pas vrai. Et si tu vois que la personne elle te répond, à ce moment-là, c'est bon signe.
14: Et pour les poils sous les bras, parce que j'ai beaucoup de poils sous les bras.
13: Ah bah là faut t'épiler hein, dans ces cas-là. Faut aller dans un truc, un service dermatologique et puis tu peux.
12: Hein?
13: C'est non mais
12: dermatologue.
13: Non, je me suis trompée, c'est une autre dame, c'est quelqu'un qui.
12: Esthéticienne.
13: Voilà, esthéticienne, cherchait le mot.
12: Dermatologie.
14: Et ça a marché pour toi?
13: Non, pour moi personnellement j'ai pas essayé. Hein.
14: Il doit y avoir une sacrée touffe alors.
12: Bah non, elle a rien du tout, puis elle a pas besoin de s'épiler. De manière, je l'ai connue sans qu'elle soit épilée, puis c'est tout.
14: D'accord.
12: Et ça fait 3 ans qu'on a, ça va faire 3 ans qu'on est ensemble.
14: Ah oui, quand même.
12: Bah oui, hein.
13: Bah ça passe les années, hein. Non, mais voilà la technique de drague que je peux te.
12: Non, mais tu l'appelles, t'appelles Roberta, tu lui dis comme on te dit, là, puis t'essayes de l'inviter à boire un verre.
13: Non, il fait croire que c'est Roberta qui est au bout du fil. Il dit par exemple, je veux parler à quelqu'un, et en fin de compte, la personne n'existe pas.
12: Bah ouais, mais
13: si tu veux, c'est pour approcher la personne pour qu'elle puisse te parler au téléphone.
12: Mais il demande Roberta, comme lui, c'est Roberto, il veut avoir Roberta.
13: Bah il peut demander Roberta, il peut demander, je sais pas, n'importe qui. Et puis il verra bien si la personne a décroche. Bon, si elle décroche et puis qu'elle dit allô, au moins c'est quand même bon signe de draguer quoi. Oui. Bah, je sais pas moi.
15: Voilà.
14: D'accord.
15: Ok Roberto, on est malheureusement très pris par le temps.
14: D'accord.
15: Mais ce n'est que partie remise. Hein.
14: Je vous embrasse tous sur le kick.
15: Ah c'est très gentil de ta part. Salut Roberto.
14: Salut
15: Roberto.
12: Si je suis prêt, si je serais pas intelligent, je serais pas des débats, hein, Brutus.
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12: Et voilà, donc, bonsoir à tous. Bonsoir Manu, bonsoir Pildar.
17: Salut Gégé.
12: Et bonsoir Noémie. Donc, c'était pas prévu pour ce soir, donc... Voilà, donc je suis là, mais c'était pas prévu, donc pour ça...
17: Oui, on ira jusqu'à 1h, hein, pas jusqu'à 2h,
12: voilà, exceptionnellement. Ouais. Voilà, exceptionnellement ce soir, c'est jusqu'à 1h, hein, donc n'ayez crainte les auditeurs. Donc le
17: c'est
12: débat,
17: un petit débat improvisé, c'est ça?
12: Un mini débat sur les impôts.
17: Sur les impôts,
12: ça, c'est, voilà, ça, c'est du bon.
17: Tu
12: donc
17: encore, ce
12: pour ça, on va accueillir trop bon... Voilà, tu peux me dire ton nom s'il te plaît, 27 ans là de Paris, parce que c'est pas moi, j'arrive pas à dire ton nom là, c'est...
18: Combosiliane, bonsoir Gérard.
12: Bonsoir à toi,
17: Combosiliane.
18: Combosiliane.
12: Okay. D'accord. Grosse touffe, bonsoir, 25 ans de Toulouse, je peux avoir les fréquences?
17: C'est bon une grosse touffe, hein.
19: Bonsoir, 23.6.
12: Ouais d'accord, encore une tentouse.
17: Non, attends, oh.
19: Non, calme-toi un peu.
17: C'est bientôt la journée de la femme en plus.
12: 103.6 à Toulouse, ça m'étonnerait.
19: Bah si.
12: Prends... Fisk... quoi?
17: Fisk fucking.
19: Fisk fucking, bonsoir.
12: Bonsoir, Dijon.
19: Tout à fait.
12: Ta fréquence?
19: 107.12.
12: 107.2. Et Monsieur Mazur, comme par hasard.
17: Ah, cool.
19: Oui, bonsoir Monsieur Gérard, bonsoir à tous.
12: Bonsoir.
19: Bonsoir, c'est Monsieur Mazur, bonsoir.
12: Bon, Monsieur Mazur.
17: Il est poli, merde.
20: Monsieur Mazur, pour l'instant, c'était imprévu, donc vous n'allez pas faire comme il y a 15 jours, d'accord?
19: Ah oui, alors, monsieur Gérard, permettez-moi d'apporter une explication par rapport à ce qui s'est passé il y a 15 jours.
18: Mm-hmm.
19: Je suis totalement outré, car des amis à moi m'ont rapporté, qui ont donc écouté votre émission, qu'une personne mal intentionnée a commencé par m'imiter, a carrément créé une imposture en déclamant je ne sais quel répondeur à caractère pornographique, je vous assure, et je n'y suis absolument pour rien, et au standard, il pourrait en témoigner très facilement. Demandez donc à monsieur Manu ou monsieur, comment s'appelle-t-il, Spirouli.
20: Spirouli, non, c'est monsieur Fildar. Fildar, c'est le rat. Monsieur Mazur. Monsieur Mazur et Manu et Fildar, s'il vous plaît.
21: Monsieur Gérard.
20: Ça serait possible d'avoir...
2: Un peu d'aide.
20: Non, mais ça serait possible d'avoir un micro qui marche un peu mieux.
2: Non, mais il est très bien, ton micro.
18: Bien,
2: c'est le meilleur qu'on ait trouvé.
20: Parce que là, je vais te dire une chose.
2: Je te dis qu'il est impeccable.
20: Ah là,
2: impeccable. Bah, mets du son dans ton casque, c'est le casque qui est mal serré, mais...
19: C'est peut-être ta voix.
2: C'est peut-être ses oreilles qui sont trop grandes. Non, il est très bien ton casque, GG. Bon, on y va.
20: Bon, on va essayer de faire comme ça, mais je peux vous garantir que...
2: c'est très bien, ça
20: marche. J'ai pas du tout de retour, hein.
19: Je t'entends mal.
20: J'ai un faux retour. Non, mais là, devant, avec ta bouche. Non, avec ta bouche.
2: Voilà, là, c'est mieux, là.
20: Vous m'entendez?
19: Non, il... Allô?
20: Non,
2: c'est
20: rien.
2: Oh là là, mais c'est rien. Attends deux secondes.
19: Monsieur Gérard, êtes-vous là?
2: Ouais, c'est vrai que le son est pas fort.
18: Vous l'entendez, monsieur Mathieu?
19: Allô? Allô? Allô?
18: Monsieur Mathieu? Je m'entends pas, Gérard.
20: Ouais, mais là maintenant ça va déjà mieux.
19: Ah bon, moi je voulais dire.
20: C'est pas le micro.
19: Oui, allô?
18: Allô?
20: Bon, alors, première question.
19: Allô?
20: Ouais, c'est qui dit allô là?
19: Oui, c'est une grosse touffe.
20: Non, non, non, non.
19: C'est grosse touffe qui dit allô, monsieur Gérard.
20: Moi. Non, non, mais pour l'instant.
19: Alors, mal, GG, hein, je t'entends très mal.
2: Non, il t'entend très bien. Bon, grosse touffe, tu t'accouches un peu et t'as tes conneries.
19: Moi, j'entends très bien.
2: Passe les poils et voilà.
20: Bon, alors, faut-il payer ses impôts sans ressources financières, monsieur Mazur, pour vous?
19: Bah, écoutez, ça me paraîtrait un peu difficile si vous n'avez pas d'argent de payer les impôts. Mais cependant, si vous ne les payez pas, c'est la prison.
20: Mm-hmm.
19: Et ajouterais-je quand même, quelque part, vous l'aurez bien cherché. Parce qu'après tout, c'est un peu de votre faute, vous n'avez qu'à avoir de l'argent.
18: Exactement.
20: Non, mais sans ressources, faut bien se dire une chose, c'est une personne qui n'a pas de ressources, donc c'est-à-dire qui ne touche pas le RMI, ni les ACEDIC. Donc comment qu'une personne comme ça peut payer des impôts? Est-ce qu'elle a...
19: Écoutez, je crois simplement qu'il faut... Alors si cette personne, n'est-ce pas, physiquement ne peut pas payer ses impôts, mettons, elle est dans le coma ou bien elle est décédée...
20: On parle pas de décès ni de coma, pour l'instant.
19: Bon, ben, écoutez, si cette personne est donc complètement consciente, etc., mais qu'elle ne peut pas payer ses impôts à cause de, comme vous l'avez dit, d'un manque d'argent, eh bien, je pense qu'il faut aller prendre l'argent chez ses proches, sa famille, ses enfants. Pourquoi pas?
20: D'accord.
19: Fucking.
20: Ouais. Toi, pour toi.
22: Alors, moi, pour moi, il y a un truc bien pour ça, justement, pour répondre à ta question.
20: Mm-hmm.
22: C'est qu'en fait, il faut s'arranger pour chaque métier un plafond. Si tu dépasses le plafond, tu payes des impôts.
20: Ouais, mais attends, tu peux... je pense que...
2: C'est grand pour dépasser le plafond.
20: Non, non, mais je pense que le plafond, normalement, pour déclarer des impôts, je crois qu'il est...
2: Généralement, c'est 3,20 m, un plafond.
20: Non. Il y a un plafond qui...
2: Ça dépend, tu peux avoir des poutres ou des...
20: Regarde, chez moi, c'est super haut, par contre.
2: Oui, t'as un plafond.
20: On s'en fout, vous deux!
2: Parce que moi, j'ai des petites moulures, en fait.
20: Et c'est bon, tu vas pas me faire chier comme il y a 15 jours, d'accord?
2: Non, je vais tenir à informer les gens de mon intérieur.
20: Non, mais on s'en fout de ton intérieur.
2: Tu connais ton intérieur par cœur, ça c'est clair, mais le mien, non?
20: Oh là là,
2: ça dépend de la grandeur du
19: plafond. Mais est-ce que vous connaissez celle du fou qui repasse son plafond?
20: Voilà, demandez à Manu et Pilar, ils vous expliqueront ça demain.
2: Il y a
20: un plafond.
18: Gérard, j'ai une question sur l'IRC. On demande si tu paies tes impôts.
20: Bah non, je paye pas d'impôts étant donné que je n'ai aucune ressource.
18: T'es pas solvable.
20: Voilà, je ne suis pas solvable.
19: T'es pas payé là, t'es pas payé?
20: Ça c'est pas ton problème. C'est qui vient de poser cette question?
19: Monsieur Mazur.
20: Non, c'est pas Monsieur Mazur. Comme par hasard, c'est pas lui justement à l'instant.
18: Sur internet, c'était qui?
20: Non, c'est Monsieur Grossouf qui a dû poser une question.
19: Ah non, pas du tout. Moi, j'ai rien dit. J'attends qu'on me donne la parole.
20: Eh ben justement, tu vas répondre à la question.
19: Eh ben écoute, moi, je pense que tout le monde doit payer ses impôts parce qu'après tout, même un clodo qui dans une gare, il profite des services publics. Et pourquoi il ne paierait pas d'impôts? Hein? Je pense que tout le monde doit payer ses impôts et n'importe qui profite.
20: Tu payes
2: Illusion à quoi?
5: Je t'ai aidé, t'as vu?
20: Ouais, c'est... tu fais illusion à qui, là?
5: Je fais quelle illusion, là?
6: Attention!
19: Je fais aucune illusion.
20: Non, non, mais, ouais.
19: Non, non, je pense juste que n'importe quel pauvre paumé qui serait dans les rues doit payer des impôts.
20: Parce tu peux aller plus loin de ta pensée.
19: Plus loin de ma pensée.
20: Oui.
19: Bien sûr. Je pense que après tout, même quand tu dors dans un lieu d'accueil public, tel qu'un hôpital ou n'importe lequel, tu dois payer des impôts.
20: Manu.
19: Je pense que.
20: Manu.
19: Allô.
20: Excuse-moi, Biquet.
19: Allô.
20: Au revoir. À qui? Grosse souffle, au revoir.
6: Ah, mais t'as été influencé, là. Hein.
20: Hop. Merci, grosse souffle. Bye bye, grosse souffle. Voilà.
6: Une pute, sérieux.
20: Ouais, tu vois, grosse pute tout à l'heure, tu vas voir. Trop beau disiaque, là.
21: Trop beau Ziliane.
20: Ouais, excuse-moi.
5: Faut changer de nom.
20: C'est pas possible. Manu, quoi.
21: C'est facile.
20: Manu, tu lui dis au revoir et tu reprends quelqu'un d'autre.
5: Bah oui, ça y est, justement, il y a quelqu'un d'autre, là. Tu fais une bise, tu files un kit et tu le dégages.
20: Donc, pour toi.
5: Ma kit.
21: Oui Gérard, ben moi je suis d'accord avec mes prédécesseurs, hein. Je trouve qu'il est tout à fait normal que tout le monde paye des impôts. Il n'y a pas de raison, qu'on soit riche, qu'on soit pauvre, qu'on soit fric, qu'on n'ait pas de famille, on paye des impôts.
5: Gérard, je vais te poser une question, pourquoi tous les Français, ils doivent payer des impôts? Alors qu'il y a des gens comme en Suisse, ils payent que dalle ces enfoirés.
20: Ah ouais, mais ça c'est vrai que la question est bien dite, parce que c'est vrai que en fin de compte, nous en France, on en paye plus que dans les pays étrangers, et ça c'est avec le gouvernement qu'il faut essayer de savoir le pourquoi.
5: Bah moi je sais pourquoi, hein, c'est pour te faire bouffer que les gens ils payent des impôts.
20: Ouais non.
6: Si. Mange que des carottes.
21: Si, je te jure.
20: C'est pas faux, oui. Non, parce que faut bien se dire une chose.
5: Non, parce que
20: c'est que en Suisse, que ça soit en Suisse, en Allemagne, en Angleterre et tout ça,
5: ils sont tous du chocolat, pas nous.
20: Eux là-bas, ils payent moins d'impôts que nous en France.
5: Non, mais ils en payent pas du tout là-bas.
20: Ah ouais, mais eux ils payent
5: rien. Non plus, t'en payes pas, donc t'es un peu suisse.
20: Non, mais
5: attends, des Suisses, t'as pas compris.
20: Non, je suis pas suisse.
5: Ça va, mon con.
20: Non, mais faut dire.
5: Fais voir ton petit coucou alors.
20: Non, mais c'est vrai que ce que tu dis. C'est vrai que là-bas, dans leur pays, ils payent pas d'impôts. Mais on se demande pourquoi. Donc c'est pour ça qu'il y a plusieurs personnes. C'est pour ça qu'à l'heure actuelle, on est dégoûté parce que nous, Français, on paye.
5: Ouais, mais toi, tu t'inquiètes
20: ouais,
5: pas.
20: Mais, non, ouais. Ouais, mais non, moi, de manière, j'en paye pas. J'en paye pas parce qu'avec ce que je touche à l'heure actuelle, je peux pas en payer.
21: Mais combien?
20: Ça te regarde pas.
5: T'as un RMI, quoi.
20: Non, j'ai rien.
5: Ouais, mais ça arrange, elle vaut de la thune maintenant avec la porcelaine.
20: Non, mais je m'aime. Justement, il y a un truc qu'il faut bien se dire dans la tête. C'est que tout le monde me dit faut déclarer des pensions, tout ça. Et alors, normalement, les pensions, que ça soit une pension pour un accident de travail ou une pension alimentaire, normalement, les pensions alimentaires, tu les déclares, ça c'est vrai. Mais les pensions, par exemple, suite à un accident de travail comme j'ai eu, normalement, tu dois pas la déclarer parce que c'est tous les 3 mois.
21: C'est faux.
20: Hein, comment?
21: Non, faut que tu déclares tout, hein.
20: Non, je vais te dire une chose. Alors, dans ces cas-là, je vais te dire une chose. Je touche que 900 francs par mois. Tu crois qu'avec 900 francs, je te
21: la classe?
20: Avec 900 francs par mois, tu ne peux pas vivre, tu peux.
19: Monsieur Gérard, permettez-moi. Monsieur Gérard.
21: 1000 balles par mois et c'est dur à vivre, des fois.
20: De quand?
19: Non, mais monsieur Gérard.
20: Attends. Monsieur Mazur, 5 minutes. Qu'est-ce que tu disais, Trombosiliane, là?
21: Bravo. Je gagne 29 000 balles par mois et des fois, c'est dur de finir les fins de mois. Alors,
20: Et tu déclares combien aux impôts?
21: Bah, 29 fois 12, tu fais le total.
20: Ouais, bah, donc, tu dois dépasser le plafond qui est autorisé.
21: Je suis à plus de 200 caisses, moi.
20: Quoi?
6: Ouais,
20: bah, t'as plus de 200 caisses, alors bonne nuit, au revoir. Allez, hop!
6: C'est l'argent qu'elle gagne, Gérard.
5: C'est l'argent qu'elle gagne, ouais.
20: Mais dans ces cas-là, elle doit payer des impôts parce que...
5: Elle t'a jamais dit le contraire.
20: Ouais, le plafond, normalement, tu dois... Pour pas payer d'impôts, normalement, ton plafond que tu dois respecter quand tu déclares, c'est entre 20 000 et 60 000 francs exactement.
6: À peu près.
20: Grosso modo, hein.
6: Grosso modo, ouais.
20: En gros, tu dois pas dépasser 60 000. Si tu dépasses les 60 000, tu payes des impôts comme...
5: Ouais.
20: Bon.
5: Accueillir un auditeur ou t'as pas fini ta thèse, là?
20: Ah, si, c'est bon.
5: Ok, je vais laisser un troisième bug de neuf. Je voulais accueillir Lucien Chaval. Bonsoir.
23: Cheval, bonsoir. Bonsoir, Gérard.
20: Bonsoir.
23: Ok, là.
20: Lucien Cheval, hein.
23: Cheval.
20: T'appelles d'où?
23: De Paris.
20: D'accord.
23: 101.9, par rapport à ces impôts.
20: D'accord. T'as entendu la question?
23: Non, pas du tout.
20: Alors, donc, je la répète, et si, par exemple, puisque Funky, si tu veux réagir, si tu veux réagir sur ce qui a été dit par rapport avec l'auditrice d'avant, tu peux. Hein,
22: Écoute, j'ai vu qu'elle avait beaucoup d'argent, donc je voulais savoir si elle était célibataire. Elle est partie.
20: Elle
22: est prise, alors c'est pas
20: grave. Ah bon, d'accord.
1: Il a dégagé.
20: Qui? Ah bon,
1: qui?
20: Mais non, elle est là.
1: Trombosiane, non?
21: Non, mais non, elle célibataire.
22: Est là. Ah, voilà, bon. Je voulais savoir si t'étais célibataire.
21: Ouais.
20: Bon, Lucien Cheval, attends.
1: Cheval, comment Cheval?
21: Cheval, là.
20: Ouais, on va voir s'il y a une question.
23: Intéressante.
20: Hier, c'est intéressante.
23: Ok. Allez,
20: prenez votre temps.
21: Intéressante, c'est peut-être beaucoup dire.
1: Il y a plein de trucs sympas.
21: Sympas.
23: Ah ouais, c'est d'ailleurs là.
1: Oui,
20: vas-y, hein. Bon, bah, il n'y a rien, d'accord. Okay, hein. Bon, bah, c'est bon, lui, c'est bon, sur l'IRC, apparemment.
1: Mais attends, est-ce que Noémie, elle sait pas lire l'internet?
21: Mais si, je sais.
20: Oh non, mais on va pas faire
21: d'erreur. Bon, d'accord, bon, je te pose la question, Gérard.
20: Bon,
21: est-ce que tu arrives à acheter tes comptes-tiges avec 900 francs?
20: Je répondrai pas sur une question de merde.
1: C'est nul, ça, putain.
20: Voilà. Bonne nuit.
1: C'est dans ce cas-là, là. Moi aussi, si t'as réussi à acheter ta meuf quand même.
20: Fildar, t'as toi qui arrives là-haut.
1: Ouais.
20: T'arrives à voir les questions?
1: Ah, nickel.
20: Bon, alors, qu'est-ce qu'il y a?
1: Qu'est-ce qu'il y a? Il y a rien pour le moment, ça arrive. Attends, mettez des questions.
20: Bon, alors, avez-vous... Bon, donc on va faire un sondage avant que Lucien Cheval réponde.
23: Un sondage.
20: Donc...
23: Bon, okay, c'est bon.
20: Alors, avez-vous déjà eu... à payer des impôts. Alors 48% des gens répondent oui, c'est bien un problème, ma foi. Alors 27% répondent non, et ma réponse est catégorique. D'accord. 17% des gens, parfois, c'est plus mal que ça. Bon, alors je vois pas du tout. Fildar, merci.
1: De rien, man.
20: Et 9% sont plus intéressés par s'abstenir à chaque fois que c'est le cas. Donc, je vois pas du tout le rapport.
1: Parce que celle-là était incompréhensible.
20: Ouais, bah ça c'est incompréhensible. Et de toute manière, un truc sur les impôts, c'est pas ça que j'attendais, mais c'est pas grave.
1: Ça dépend.
20: Que doit-on faire pour devenir imposable? Alors, 45% des gens répondent qu'il faut avoir une préférence pour les partouzes entre voisins. Alors ça, mais gros. 31% répondent qu'il faut le permis de la grande instance de l'autorité paternelle. Ouais. Je vois pas du tout le rapport avec
1: ça. Pas, c'est Noémie qui a fait des sondages, tu peux...
20: 20% pensent qu'il faut suivre des études de comment bien se faire entuber dans les règles de l'art, c'est pas mal. Et 12% des gens pensent qu'il faut connaître la racine carrée du volume au mètre cube de son appartement. Alors,
1: ça va vite,
21: j'ai trouvé tout ça sur internet, Gérard.
20: Ouais, c'est bien parce que ça a rien à voir du tout.
1: Ah, bravo.
20: Avec le truc des impôts. Alors, par contre, on va continuer parce que comme ça va aller plus vite. Que peut apporter les impôts? Alors, 75% des gens répondent la possibilité. 75% des gens répondent la possibilité d'être à découvert. Ça, je vois pas du tout le compte en banque, ce qu'il vient faire là-dedans. 29% répondent.
1: C'est pas moi.
20: Entre parenthèses, hic et ta mère, ouais, d'accord.
1: J'ai rien compris. Répète.
20: Non, mais celui qui s'amuse à sortir ça, il ferait mieux de se la fermer. 20 à 23% des gens disent l'envie de se faire mater dans la rue. Ouais, bon, bref, on en a rien à foutre. 5% répondent l'assurance d'une protection anticonstitutionnelle.
1: Non, laisse tomber ce mot-là, laisse tomber.
20: Du siège social du groupe des coordinations de... Ouais, d'accord.
1: Est-ce que tu comprends ce que tu dis ou pas?
20: On s'en fout de manière...
1: On sent tout de suite que Noémie est un télo, hein.
20: Ça, pour moi, c'est un sondage de merde. Qui a inventé les impôts? Alors 60% des gens sans hésitation prospèrent le roi du pain d'épices. 45% des gens le maire de Palvas les Flots, on s'en fout. 36% pensent que c'est Elvis Presley, on s'en fout. 18% pensent que c'est un petit peu exagéré de mettre ça sur le dos de Swellen. Alors celui qui regarde Dallas, ok, terminé, bonne nuit, au revoir, à demain.
1: Alors,
20: que tout le monde sait qui c'est quand même.
21: Sondages,
20: Gérard. On s'en fout des impôts.
21: Mais j'ai passé du temps pour
20: ça. On s'en fout des sondages comme ça.
3: C'est de la merde,
20: c'est de la merde. Et voilà. Allez, alors Lucien Cheval, pour répondre à la première question, faut-il payer des impôts sans ressources financières? Et ce sera la dernière fois.
3: On y va.
20: Okay. Je réponds à la question, que je répète la question.
3: Allez, on y va.
23: Allô?
3: J'ai une petite quatrième.
23: Ok.
3: Bon, allez, on y va.
23: Tu cartonnes.
3: Donc, tu cartonnes.
20: Gérard, tu arrêtes avec ça, s'il te plaît, merci.
23: Tu cartonnes. Putain, les mecs.
20: Y a pas de putain, on dit maman travail, d'accord? Alors,
23: c'est la vanne.
20: Allez, hop.
23: Donc, non, moi, je paye pas d'impôts, Gérard.
20: T'as quel âge?
23: J'ai 22 ans.
20: Mmh.
23: Et je ne paye pas d'impôts puisque mes parents sont dans le biz et puis je bosse au noir et tout, donc...
20: Ouais, d'accord. Alors donc, tu bis...
23: Dans c'est... le business, moi.
20: Ouais, mais pour l'instant... Merci pour... Merci pour celui qui a le téléphone derrière.
23: Ah ouais, c'est relou, ça.
20: Merci, ouais, Fielda. Bon, alors ça commence à bien faire, Fielda, s'il te plaît.
3: J'ai rien fait, Machoun.
20: Ouais, mais tu t'amuses pas à faire comme il y a 15 jours. Parce que sinon, on va te faire écouter le débat de... Alors,
3: à une question.
20: À partir de quelles ressources peut-on faire une déclaration? On va demander à Monsieur Mazur, comme il s'y connaît bien.
23: 500 francs.
20: Ah oui, 500 francs, d'accord.
23: Bah, écoutez, oui.
20: À partir de quelles ressources peut-on faire une déclaration?
23: On devrait, à partir de 500 francs, Monsieur Gérard, il n'y a pas de raison. Nous vivons en démocratie, la démocratie c'est tout le monde au même niveau. Mm-hmm. Eh bien, je ne vois pas pourquoi les gens qui, comme la demoiselle de tout à l'heure, se plaignaient, et je la comprends, d'avoir du mal à joindre les deux bouts avec 29 000 francs par mois, pas pourquoi cette personne devrait pâtir, je veux dire, de la cruauté des impôts, alors qu'une personne qui gagne, bon, je ne sais pas moi, mettons 900 ou aller peut-être 1200 francs,
20: Non, mais monsieur Mazur, faut bien dire une chose, que sur les 29 000 francs, est-ce que c'est brut ou net?
21: Net.
23: Ah,
20: c'est net.
23: Mmh. Ouais.
20: Donc, normalement, sur ta fiche de paye, si t'es salarié, tu dois avoir un net imposable.
23: Mais...
21: J'ai 31
23: 000
21: de net imposable.
23: Ah, mais donc, écoutez, mais j'espère bien que c'est net en tout cas, parce que sinon je ne vois vraiment pas comment cette pauvre demoiselle pourrait s'en sortir.
20: Bah, de toute manière, 31 000, c'est ce qu'elle doit déclarer aux impôts.
21: Ouais.
20: C'est pas...
21: D'ailleurs, tu pourrais pas me prêter un peu de fric parce que là j'ai du mal à finir mes mois là.
20: Ouais, ben là tu.
3: Il a 15 francs.
21: Bah, c'est pas grave, je prends moi.
20: Toi, pour l'instant, tu devrais savoir ce que t'as sur ton compte au lieu de t'occuper de ce que j'ai sur mon compte.
23: Mais
20: En de bon entendeur, salut.
3: J'ai 22 000.
20: En de bon entendeur, salut.
21: Oh, on va faire un club.
20: Tu l'as, d'accord?
3: Ah ouais?
20: Quoi? Tu la fermes?
3: Mais j'ai piraté avec Internet.
20: Ok. En de bon entendeur, salut. Ta réflexion comme ça, je m'en dispense.
3: C'est un fonds symbolique. Moi, je consulte ton compte sur Internet tous les jours.
20: C'est ça.
3: Il y a des variations, hein?
20: Ouais. Bon allez, Manu, t'es à ton micro, tu t'occupes du standard, d'accord?
3: C'est la belle star du
20: Manu, t'es à ton micro!
3: Il y a trois jours, t'es allé au Monoprix.
20: Et toi, t'écrases!
23: D'ailleurs, Gérard, les mecs, la file d'Arimanu, si vous voulez faire un bise, www.sandix.com, il y a de quoi faire la maille avec des sites de queue comme ça.
3: Qu'est-ce que tu racontes, toi?
20: Qu'est-ce que tu dis?
23: Oh, ouais,
20: c'est alors, fisc.
23: Non, c'est pas moi, c'est l'autre.
20: Ouais, c'est Lucien Cheval?
23: Voilà, tout à fait.
20: Ah non, pas du tout. Je dois pas le savoir, qui c'est qui vient de dire quelque chose de travers?
3: Bah,
23: c'est
3: si pas
23: tu
3: veux
23: pas
3: le savoir,
23: on
3: ça
23: s'en,
3: va.
23: On s'en fout, tu veux pas le savoir.
20: Alors, Lucien Cheval, à toi.
23: Moi je réponds pas à ta question, je voudrais juste savoir si ça tente une petite soirée. Pouf, fucking.
20: Alors, dans ces cas-là, Lucien Cheval, au revoir.
21: Salut.
20: Bonne nuit.
23: Je te fous un gros pouce.
20: Moi je t'emmerde.
23: Mais un gros pouce.
20: Manu, s'il te plaît, tu lui dis au revoir, je veux plus le voir celui-là.
23: Ok, Michel.
20: Hop, bonne nuit. Puisque Funky.
3: Fist fucking.
20: Donc pour toi.
4: Oui, alors moi je dirais que en fait les plafonds ça dépend de la CSP, c'est-à-dire du métier que tu fais.
20: De quoi?
4: Ça dépend du métier que tu fais. Si t'es, tu vas pas avoir le même plafond si t'es cadre que si t'es ouvrier. Ou
20: non, mais à partir de quelles ressources peut-on faire une déclaration?
4: 600 francs.
20: Bah, si avec 600 francs, tu vas pas faire une déclaration.
4: Ah.
23: Vous voyez, monsieur Gérard, j'ai raison. Voilà.
20: Tu peux pas faire
23: de 500 à 600.
20: Mais tu peux pas faire une déclaration de 600 balles. De toute manière, c'est impossible.
23: Et en tout cas, moi, je milite pour qu'à partir de 250 francs, on soit d'ores et déjà imposable.
22: Oui, parce qu'il y a beaucoup de personnes qui touchent 250 francs. Ça doit être la majorité de la population.
21: Oui.
22: Et donc, les riches, il n'y en a pas tant que ça. Il y en a 3-4 dans.
20: Tu peux parler
21: très peu, en fait.
20: Non, c'est impossible. Mais oui, Manu.
0: Oui, donc on va accueillir TV Achier à la place de Lucien Cheval.
23: Bonsoir.
21: Bonsoir à tous.
23: Bonsoir.
20: T'appelles d'où?
23: Alors j'appelle de Toulouse. 107.7.
22: Pas le barbac,
23: non. Non, du tout.
20: Donc t'as entendu la question?
23: Ouais, tout à fait. Moi, je sais pas, une fourchette large de 500 à 500 000. Là, on est sûr de taper dedans, quoi.
20: Voilà.
23: Mais bon, il faut s'arranger pour être juste sous la tranche imposable, en fait.
20: Ouais, mais la tranche imposable, je viens de le dire, c'est entre 20 et 60 000.
23: Bah, tu te mets sous la tranche.
0: Oh, c'est bon, tu te maintiens.
20: Non,
0: en fait.
20: Mais de toute manière, entre 20 et 60 000, de toute manière, si tu déclares, admettons, par exemple, comme trop beau Zilliane. Donc, elle a déclaré 31 000. Donc, Phila, s'il te plaît, tu arrêtes avec ça ou sinon tu vas te prendre le carton.
7: C'est pas moi.
20: Phila, tu arrêtes.
7: C'est pas moi, c'est les auditeurs qui le font.
20: Non, c'est pas les auditeurs, c'est toi. Bon, donc, comme je disais, donc à mon ami, je pense que le barème entre 20 et 60 000, au-dessus de 60 000, de toute manière, tu paieras des impôts, mais en dessous, tu peux être sûr que tu déclareras rien.
0: Mais comment ça se fait, ça?
20: Bah, ouais, non, mais, de toute manière, Phila, tu arrêtes!
0: C'est pas moi.
21: Il était beau. Hein.
0: Rockman collé sur les oreilles, en roller sur les champs, dans ton slip.
20: Phila, tu arrêtes! Parce que je te signale, c'est pas parce que celle-là, elle est pas guérie, je peux encore taper de celle-là.
21: Ah, qu'est-ce qu'il a à la main?
7: Ouais. Il s'est pété un truc en tapant sur quelqu'un.
0: Non, parce qu'il a un sac de sable chez lui.
23: Attention, lorsque vous masturbez quand même, n'y allez pas trop fort.
20: Je disais qu'entre 20 et 60 000, c'est le barème à l'heure actuelle. Et
0: comment
20: au-dessus,
0: t'es au courant de ça?
23: Attends, non, parce que le barème...
20: Oh! Je vous laisse parler! Merci!
0: Attendez, il va nous expliquer. Attendez.
22: Le barème de quoi?
20: Le barème!
23: Le barème,
20: de toute manière, est déclaré entre 20 et 60 000. Si tu déclares plus de 60 000, automatiquement, tu paieras des impôts. Si tu déclares moins de 60 000, tu ne paieras pas d'impôts.
22: Tu pêches où?
20: Donc, faut tailler le barème entre 20 et 60 000.
21: Par mois?
20: Monsieur Gérard. Tu ne comprends rien, toi, la nana!
21: Par an.
23: Monsieur Gérard, si mettons on gagne 500 francs par mois, est-ce que vous estimez judicieux de déclarer 60 000?
20: Ouais, mais sur une année.
23: Mais c'est exactement ce que je dis. Sur une année, vous gagnez.
20: Non, vous disiez par mois, alors c'est sur une année. Je vous demande.
22: Vous disiez pas bien, Monsieur Mazur.
20: Non.
23: Monsieur Mazur,
20: au revoir.
23: Allez. Attendez, Monsieur Gérard, discutons économie et finance. Monsieur Gérard, mais vous exprimez mal. Monsieur Gérard, je suis en train de vous demander si à partir du moment où l'on gagne 500 francs par mois, on peut se permettre de déclarer 60 000 pour une année.
20: Monsieur Mazur, au revoir.
23: Et pourquoi, Monsieur
20: Gérard? Manu, tu dis au revoir à Monsieur Mazur.
23: Monsieur Gérard,
20: ça fait 5 fois que je t'ai dit.
23: Monsieur Gérard,
20: ça suffit.
0: Ça y est, suffit de le dire.
23: Audiblement,
0: j'avais pas entendu.
20: Bon, je pense que le débat de lundi, vous n'avez rien compris.
0: Non, mais attends deux secondes.
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0: C'est bon, on a fait une petite pause pour te calmer.
21: Le piquet, le chef de la loco,
0: ça, c'est pour l'audience. Ça, c'est pour faire revenir les gens, parce que...
20: Ah ouais, c'est pour l'instant, tu vas fermer ta gueule, d'accord?
21: Mais j'écoute Paris à la déchetterie, j'écoute Fun. 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J'habite à l'hôpital et j'écoute Fun.
0: On y va, Gérard.
21: Je vis dans un hôtel où sont pas de qui, j'écoute Fun. Je nique un sanglier tous les soirs, j'écoute Fun.
20: Et moi, je nique ta mère, j'écoute pas Fun.
0: Non.
23: Il
0: vient de sortir un DVD en plus. Sympa.
20: Manu, tu me calmes un peu les auditeurs, s'il te plaît.
0: J'allais accueillir quelqu'un pour calmer tout le monde parce que...
1: il en connaît un rayon là-dessus, c'est monsieur professeur Christian.
21: Ah.
1: Voilà.
23: Oui, bonsoir.
21: Bonsoir, professeur.
23: Bonsoir, professeur.
10: Bonsoir.
23: Bonsoir,
10: Gérard. Manu, je te préviens que si c'est d'autres, un autre auditeur que tu m'as pris sous le nom de monsieur Mazur, tu vas mordre.
1: Mais non, c'est pas monsieur Mazur, je lui dis au revoir,
23: bonsoir,
1: il est là
23: Gérard.
1: Au
23: bout du fil. Bonsoir. C'est une voix de mots comme d'hab.
1: Ça, c'est une touche qui essaie de faire une voix de mal.
23: Ouais, c'est clair.
1: Je le sens, je sais pas pourquoi.
21: Il arrive pas.
1: Bonsoir. C'est qui?
23: Ah, bonsoir.
1: Christian. Professeur Christian.
23: Bonsoir, Gérard.
10: Bonsoir.
21: Marco.
10: Et ça, c'est un... bien sûr.
23: Une tafiole.
10: Ouais, ouais, c'est ça. Alors, bonne nuit, Marco. Au revoir.
1: Il n'y a pas de Marco, mais...
10: mais c'est qui, Marco?
1: Marco!
10: Marco, viens tout de suite.
1: Viens, Marco.
10: Marco.
1: Non, mais on va calmer, Gérard.
10: Non,
1: c'est pas possible.
21: En attendant, j'ai une petite question sur l'IRC. Est-ce que si on gagne...
1: Ouais, bah non.
21: Si on gagne au Big Deal, il faut déclarer ou pas ce qu'on a gagné?
10: Non, c'est non imposable, tout ça.
1: Voilà. Bon, Gérard, Marco, il est là, voilà. Professeur Christian, parlez.
23: Les gares de jeu sont non imposables.
1: Voilà, alors voilà. Voilà, Gérard, mets ta gueule. Voilà, question suivante, on y va, on enchaîne.
17: T'es niqué, moustache, là.
10: Tu fermes ta gueule, toi, d'accord?
1: Ma biquette.
23: Enfin, je voudrais rajouter quelque chose, quand même, les gains de jeu sont imposables maintenant depuis, je crois, un an ou deux ans.
10: C'est ça, fous-toi bien de ma gueule.
23: Non, je me fous pas, absolument pas de votre gueule.
10: Fous-toi bien de ma gueule, alors que je vais te dire une chose, que c'est non imposable. D'accord, alors de bon entendeur, salut. Alors tu t'écrases. Bon, quand tu sais pas ce que tu dis, tu t'écrases.
23: Je m'écrase.
10: Les inspecteurs des impôts sont-ils méchants? On va demander à...
17: Il est gentil, il est méchant.
10: Ah, Christian, tiens.
23: Non, les inspecteurs des impôts sont là pour vous aider à remplir votre déclaration d'impôt.
10: Oui,
23: et dans certains cas, maintenant, c'est vrai que les inspecteurs des impôts sont souvent là aussi pour contrôler si les déclarations d'impôt sont tout à fait correctes et si ça ne manque pas de...
10: Alors, attends, une question que je vais te poser. TV Funky et Trombo Zidane.
21: Ouais.
10: Donc, alors, on va répondre à monsieur Christian. Comment qu'on fait pour aller voir un inspecteur des impôts qui sont en grève à l'heure actuelle? Alors, Christian.
17: Sors-là ta science.
10: Vas-y. Alors, sors-là.
17: Vas-y, ta conscience.
23: C'est-à-dire que dans certains cas, il n'y a pas besoin d'aller voir l'inspecteur des impôts. Puisque
11: lui, il prend sa voix de vous.
10: Christian,
23: laissez-moi répondre, s'il vous plaît.
10: Non, mais attends, moi je te demande comment qu'on fait maintenant qu'ils sont en grève. Comment tu vas aller les voir quand t'as un problème pour ta déclaration d'impôt?
23: Les inspecteurs
10: ils sont en grève.
23: Ils ne sont pas tous en grève.
10: Ils sont tous en grève. T'as qu'à écouter les informations.
23: Bande de feignasses.
17: Ouais. T'es assez intelligent pour pas avoir besoin d'eux.
21: Comme les routiers.
10: Merci pour celui qui vient de mettre pour les routiers. Alors celui qui vient de mettre pour les routiers, t'emmerde.
23: Ouais. Pourquoi poser cette question, monsieur Gérard?
10: Justement, c'est toi qui viens de l'ouvrir. Qui viens de dire qu'ils étaient là pour nous aider à faire nos déclarations, alors qu'à l'heure actuelle, ils sont en grève.
23: De toute façon, vous, ils ne vous êtes pas
10: sur le déclaration
23: d'impôt.
10: De manière si, j'ai besoin de les voir pour quelque chose.
23: Pourquoi?
10: Ah, mais ça te regarde pas.
21: Tu veux payer des impôts?
10: Non, mais moi, j'ai besoin de les voir pour un truc.
17: Allez, cherche un appart.
10: Non.
23: Ces ardoises, sur le RMI, il n'y a pas d'impôt avec ça.
10: Non, sur autre chose.
23: Bon, écoutez, de toute façon, les inspecteurs des impôts...
10: Ils sont en grève, alors arrête de me prendre pour un con, parce que pour l'instant, il n'y a aucun centre d'impôt qui sont ouverts. Et normalement, il te reste plus que 8 jours pour déposer ta feuille d'impôt, alors qu'ils sont en grève et tu peux pas...
23: On n'est pas obligé d'aller voir l'inspecteur des impôts pour déclarer...
10: Mais dans ces cas-là, s'ils n'ont pas les feuilles en temps et en heure, vu qu'ils sont en grève...
23: C'est un débat où il faut vous laisser parler tout le temps. Répondez-moi tout de suite. S'il faut vous laisser parler tout le temps.
10: C'est toi qui as dit que de toute manière on pouvait aller voir un inspecteur des impôts alors qu'ils sont dehors en train de faire chier tout le monde.
23: Laissez-moi m'exprimer.
10: Laissez-moi parler.
23: On n'est pas obligé pour remplir sa déclaration d'impôt d'aller voir un inspecteur des impôts. On peut remplir sa déclaration tout seul.
11: Il y a des gens qui savent compter, c'est vrai.
10: Ouais, mais de toute manière, faut bien vous dire les personnes âgées, est-ce qu'elles peuvent le faire?
23: Et pourquoi les personnes âgées tout de suite? Les personnes âgées sont tellement
17: compétentes que les personnes âgées.
23: Non, mais attends, déjà, elles n'arrivent pas à tout toutes seules, elles vont pas remplir leur déclaration toutes seules. Bien sûr que si, les personnes âgées peuvent très bien remplir leur déclaration d'impôt.
10: Mais ouais, t'as raison. Allez, c'est du pipeau, allez, bonne nuit.
11: Allez, ils sont dans la rue, les mecs, les impôts, ils sont dans la rue.
10: Allez, allez.
20: Allez, va te coucher,
13: voilà, ça
20: Christian.
13: Y est.
23: Mythos. Oh là là, sérieux, c'est du mytho.
20: Finky.
23: Oui, fils de King.
20: Donc, t'as écouté à peu près ce qu'il vient de dire.
23: Ah, oui, tout à fait. Non, mais c'est inadmissible. C'était du mytho, de la mythomanie pure. Mm-hmm. C'est faux, tout ça.
14: Moi, je suis d'accord avec Fuck Me. Voilà.
20: C'est qui? C'est bien chier.
15: Excuse-moi, avant, j'ai une question là que je viens de choper sur Internet. De la part de Nico qui demande, est-ce qu'il va y avoir un mix en or avant la fin du débat ou pas?
16: Je voudrais bien.
20: Il n'y aura rien du tout, il y aura
15: peut-être un lingot.
20: Ouais, il y a le lingot,
16: ça, c'est... Ah, le lingot, ouais, il va tomber.
20: Non, mais ça, c'est avec Bob le matin.
15: Ah, bien donc, un petit
20: oh, il est quelle heure?
15: Il vient nous prendre un lingot, toi.
20: Ouais, il est moins 20, donc on va
15: accueillir quelqu'un.
20: On va accueillir quelqu'un, puis on va faire une petite pause.
15: Non, il n'y a pas de pause, on enchaîne.
23: Allô? On fait l'enfant seul. Allô, seul, je sais que c'est toi.
20: Manu, tu m'as pris personne du standard, je ne veux pas.
23: Comme Colouche, je sais que c'est toi.
15: Salut, Oxmo.
23: Reste tranquille. Comment va ta mère? Ouais, fais gaffe. Non, vas-y, tranquille.
15: Tu connais le 113 un peu?
20: Bon, Gérard, bon, ça coûte,
15: tu gères un peu?
20: Ouais, Osmo, quand tu diras bonjour.
23: C'est bon, attends deux secondes, je finis de rouler mon spoolif.
20: peut-on vous saisir si vous ne payez pas l'impôt? Donc, je parle d'impôt. Là, on va.
15: Les impôts locaux ou pas?
20: Je précise.
23: On parle pas de la loco.
20: Toi, tu fermes ta gueule.
23: Comment tu parles?
20: Alors, Osmo, au revoir.
23: Allez, la pousse connexion. Au revoir.
20: Manu une fois. Manu deux.
23: C'est quand même moi qui parle par fond. Un fils, c'est un fils. Je vais à la radio, je vais te fumer ta race. Laisse béton, j'ai tué mes tasses. Et le gars, il va te bouffer, hein.
24: Retourne dans les bas-fonds, Smo.
15: Alors là, Thomas, je suis chaud, lui, hein.
20: Manu, regarde là-bas.
15: Ouais. Oh,
20: putain, mec, t'as le chef.
15: Ça va bien?
23: On s'est chaud.
15: Ah ouais.
23: Bonsoir.
20: Manu, je te signale, on va repasser le...
15: T'accouches là ou pas?
20: On va repasser la petite bande de ce que j'avais dit.
15: Tu bandes petit, ouais.
20: Alors peut-on vous saisir si vous ne payez pas d'impôt? Donc on parle sur là.
23: Sur la bite?
20: Non. Là faut bien se préciser sur les impôts. Donc impôt sur le sur revenu. La taxe d'imposition et sur le revenu
23: immobilier.
20: Donc c'est les deux, hein.
23: Ouais.
20: Donc c'est sur le revenu et sur les impôts normaux. Taxe d'habitation et sur les impôts normaux qu'on déclare régulièrement.
15: Les impôts locaux, alors.
20: Eh ben c'est ça. La taxe d'habitation, c'est les impôts locaux.
15: T'en payes une en ce moment ou pas?
20: Non.
15: Putain, t'as la chance. C'est comme moi, tu sais, je suis hébergé, donc moi j'en paye pas parce que je me fais héberger.
20: Ouais, mais justement, t'as intérêt de faire gaffe parce que...
15: T'es en centre aussi.
20: Ouais, non, mais... t'es à chier. Donc, toi.
23: Ouais, bah écoute, pourquoi pas.
20: Ouais, non, mais... Non, mais attends, pourquoi tu me dis pourquoi pas?
15: Bah,
23: je sais pas, comme ça. Par manque d'inspiration, dirais-je.
16: Pourquoi tu peux pas te faire saisir?
23: Ouais, voilà, exactement.
20: Moi, ce que je trouve chelou, en fait... C'est qui?
23: C'est toujours TVH, bien sûr. C'est que, en fait, moi, je connais des gens qui se sont fait saisir alors qu'ils payaient pas d'impôts.
20: Mm-hmm.
23: Et ça, en fait, ça va à l'encontre de ta question, je trouve, quand même.
20: Ouais, mais...
23: Regarde, t'imagines, on te saisit alors que tu payes pas d'impôts, c'est dégueulasse. Déjà, on te saisit, tu payes des impôts, c'est dur, mais si t'en payes même pas...
20: Ouais, mais il y a un truc qu'il faut bien se dire. C'est que là, il y a un truc vraiment qui va vraiment pas... 5 minutes, Manu, s'il te plaît, merci. Il y a un truc qui est vraiment dégueulasse, c'est pourquoi qu'on oblige une personne qui a pas de ressources ni rien à payer une taxe d'habitation... Mais qui ne paye pas d'impôt sur le revenu.
16: Mais c'est normal.
20: Non. Ouais, mais alors dans ces cas-là, la personne, si elle peut pas payer sa taxe d'habitation, on va la saisir.
16: Eh ben non, elle, si.
23: Il faut tout agrafer au sol, il faut tout clouer.
16: Elle travaille, c'est tout.
20: Mais même une taxe d'habitation, de toute manière, c'est pas parce que tu travailles. La taxe d'habitation n'a rien à voir avec l'impôt sur le revenu. L'impôt sur le revenu, c'est quand tu travailles. La taxe d'habitation, c'est autre chose.
21: T'as qu'à travailler pour payer tes impôts.
23: Ouais, t'as jamais travaillé, t'as toujours squatté une poubelle, de quoi tu parles.
20: Alors, TVA chier, au revoir. Comme ça, j'aurais squatté une poubelle.
23: Pas moi, hein. Non plus.
20: Bah, c'est qui, ça?
23: Pépito, bonsoir.
22: Bonsoir, t'es viré, hop.
23: Je me présente, j'appelle le Thaïlande.
20: Fildar!
2: Et c'est pas moi!
22: Vous avez le satellite ou quoi, non?
20: Fildar, tu arrêtes, s'il te plaît, une fois!
2: C'est pas moi!
20: Fildar, deux fois!
2: C'est pas moi.
20: Fildar, trois fois.
21: Ah, j'ai vendu Fildar.
2: Ouais, merci.
20: Donc c'est Fildar, tu fais le con, ça changera pas, il veut faire fou, il fout sa merde dans les débats, ça changera toujours pas.
2: Je peux accueillir mon auditeur, hein?
20: Vas-y.
2: Voilà, Michel Thor.
20: Ah.
2: Oh la vache, le revenante.
20: Ouais.
2: Salut Michel.
20: Ok.
23: Ouais, salut, on parle moins.
21: Salut Michel.
2: Ah, bonsoir.
23: Salut. Parlez de quoi?
21: Parler d'impôts, un truc.
23: Ah ouais,
20: un peu de. Non, mais attends,
2: Tu n'assumes pas la ramasse, celui-là.
23: Mais qui est l'animateur?
20: T'as cherché où, celui-là?
2: Sur les 24.
20: Bah, sur les 24 lignes, hein.
2: Ouais, je vois.
20: Sort tout droit du standard, pas briefé comme ça.
2: Non, mais
20: tu crois qu'il est vachement réveillé, là?
23: À l'ancienne.
20: Bah, non.
21: Et t'as fait pourquoi, Michel Thor?
23: Bah, je sais pas, moi, on me dit, appelle, il y a un mec qui cause, alors j'appelle.
22: Non, c'est Arnold.
20: Ouais, d'accord.
22: L'animateur, c'est Arnold, mais il est torché.
20: Fildar, Manu, s'il te plaît.
2: Oui, quoi?
20: Tu lui dis au revoir parce qu'il comprend pas du tout.
2: Mais non, c'est bon.
20: Tu lui dis au revoir.
2: Mais vas-y, c'est bon.
20: Tu lui dis au revoir.
2: Non, tu lui demandes rien aussi.
20: On revient avec,
23: Vas-y, on tire les questions, putain, on se fait chier là-dedans, vas-y.
20: Si ça vous...

0: payer tes impôts comme tout le monde, ça déjà d'une. Et puis bien sûr, on peut te saisir, tu te balades dans la rue, les flics arrivent, ils te saisissent, ils te foutent dans le fourgon et hop.
1: Voilà, c'est tout ce que t'as.
2: Non, bah, n'importe quoi.
0: Bah, bien sûr, c'est arrivé, moi, devant mes yeux, c'est arrivé.
2: Ah ouais?
0: Ouais.
3: Moi, c'est arrivé à un cousin.
0: Mais tu vois, tu t'es fait saisir, toi, GG, non?
2: Ah non, moi, ce meilleur.
0: Même que l'huissier, il voulait prendre ta femme, il croyait que c'était le canapé. Je m'en souviens.
2: Eh ben, dans ces cas-là, tu vas chier.
0: Un gros pouce.
2: Au revoir.
3: Une grosse pouce qui pue.
2: Au revoir. Et de toute manière, la dernière question, comme ça ira vite.
1: Eh ben voilà, on a fini.
4: Non, mais attends, tu peux demander à tout le monde, toi, qu'est-ce que t'en penses, alors?
3: Qu'est-ce que t'en penses, toi?
2: Bah, moi, personnellement, si tu payes pas des impôts, de toute manière, ils ont pas le droit de te saisir. Parce que déjà, t'es pas solvable. Donc, automatiquement, ils peuvent pas te saisir.
4: T'es insoulable. Hein.
2: Ils ont pas le droit de te saisir.
4: T'es insoulable.
2: Ils sont,
0: bah, t'inquiète pas, ils le prennent.
2: Ils n'ont pas le droit.
0: Bah, oui, mais le droit. Qu'est-ce que tu crois que c'est avec ton beau sourire à quatre?
2: Non, ils n'ont pas le droit.
0: Officiellement, ils ont pas le droit, mais ils le prennent le droit.
2: C'est ouais, mais normalement, c'est interdit.
0: Ah bah oui, toi tu fais jamais des trucs qui sont interdits dans la vie.
2: Bon alors Manu.
5: Oui, je voulais juste accueillir Marco Polo à la place de TVHC.
3: Salut Marco.
0: Bonsoir.
2: Salut Marco.
0: Salut Polo. Bonsoir.
2: T'appelles d'où?
0: J'appelle de Paris.
2: D'accord. Et Michel Thor, t'appelais d'où?
0: Paris aussi.
2: Eh bien, ah,
5: c'est du Parisien, c'est Manu.
2: Rien que direct de Paris, hein.
5: Bien Manu. Ouais. Mais non, mais on les met en local, hein, plus personne te kiffe. Ça va, vous connaissez la fréquence, c'est bon?
0: Bon, si vous êtes péché, j'appelle de Bordeaux, voilà.
2: Ouais, c'est ça. Fous-toi bien de ma gueule. Ouais, Gérard.
0: Fous pas de ta gueule, attends.
4: Par exemple, là, tu payes pas d'impôts, mais tu saisissent quand même sur ton salaire, puisqu'ils récupèrent la thune que tu leur as jamais donnée.
2: Non, mais ça te regarde pas, d'accord? T'as pas besoin de le balancer à l'antenne, d'accord?
4: Non, mais c'est un exemple.
2: Non, mais tu fermes ta gueule là-dessus.
4: Mais c'est un exemple.
2: Ça, tu fermes ta gueule. Je sais. T'as pas besoin de le balancer.
4: Imaginons que Bernard n'a pas payé son loyer pendant 5 ans. Et donc il se fait saisir sur son salaire.
0: Moi je dis
4: qu'est-ce qu'il fait?
2: Non, tu fermes ta gueule.
4: Alors qu'il paye pas d'impôts.
2: Alors tu t'occupes de ton cul, tu t'occupes pas de mes problèmes, d'accord?
0: Alors,
2: à partir de quel âge faut-il faire une déclaration?
4: À 12 ans.
3: C'est pour ça que
0: Franck vient
3: faire une 15e.
2: Quoi? J'ai mal entendu là.
4: Ouais, moi aussi.
0: Moi aussi j'aimerais bien.
2: J'ai cru mal entendre là.
4: J'ai cru mal entendre. Qu'est-ce qui s'est dit là? J'ai pas entendu.
0: Recalque.
2: J'ai cru mal entendre l'enculé qui vient de dire ça.
4: Si quelqu'un peut le refaire.
0: Recalque. Pas entendu.
4: Tu veux qu'on repasse la bande?
0: Oui.
4: Ouais, vas-y. C'est dit.
2: Attends.
3: C'est la tête dans le 15e.
4: Voilà.
0: Ok.
4: Ah c'est ça.
2: Bon, bah c'est bien, comme vous voulez continuer de parler de Sandy.
4: Non, mais ils ont pas dit ça.
6: Ils ont parlé dans le 15e.
2: Attends,
4: ils ont dit Barbie.
2: Non. Remets la bande et ferme ta gueule un peu, toi.
4: Ok, d'accord.
5: Non, la remets pas, ça va tout niquer. Non,
4: attends, on peut
0: pas. Gérard, on parle pas de Sandy, on parle juste de celle qui s'est fait caresser les fesses par Jacques Chirac au salon de l'agriculture.
2: Ouais, bah c'est toi.
3: C'est la même.
2: Ouais. Je vous préviens, vous allez vous calmer parce que je sens que de toute manière, c'est terminé, donc ça va aller vite.
0: Gros mystère.
2: Alors, à partir de quel âge faut-il déclarer, faut-il faire une déclaration
4: d'amour?
2: Alors toi?
3: Eh ben en fait ça dépend pas de l'âge, ça dépend de quand tu commences à travailler.
2: Non, de toute manière
3: parce que bon moi je peux t'expliquer, donc à 18 ans je fais une déclaration mais je gagne rien donc ça servait à rien, donc j'ai fait des déclarations jusqu'à temps que je gagne quelque chose. Et pendant 10 ans j'ai fait des déclarations mais je gagnais rien donc je déclarais rien.
4: Bah non, parce que moi j'ai...
2: Non, il y a une chose qu'il faut se dire, déjà une. Déjà tant que vous n'avez pas d'appartement, vous ne pouvez pas faire de déclaration. Automatiquement, dès que vous habitez, si vous êtes... Oh, vos gueules derrière, s'il vous plaît.
0: France ou quoi?
2: Manu, t'as ton micro?
0: Ouais, Manu, s'il te plaît, ton one man show, c'est demain.
2: Hein, c'est demain, c'est demain que vous faites votre bordel là, les deux caves.
0: Ça caille, j'ai des questions à vous poser.
2: Ouais ben tu verras ça demain. Demain sur 01 40 521 521 pour Manu et Filda.
0: D'accord,
4: bah, y a pas de chauffage dans le tuyau, ça caille. Hein.
2: Alors faut dire une chose, que pour faire une déclaration d'impôt.
0: Ouais, pour faire.
2: Pour avoir un appartement, bon, Manu, tu les calmes.
6: Ok, calmez-vous les mecs. Merde,
4: calmez-vous.
2: Et toi, t'es un peu micro.
4: Calmez-vous.
2: Calmez-vous.
4: Pas de nouvelles.
2: Qu'est-ce que ton micro?
6: Calmez-vous, mais calmez-vous.
4: Non, je voulais te demander, Gérard. Moi, j'étais chez mes parents et je payais des impôts parce que je gagnais quand même de l'argent parce que je travaillais.
3: Ouais,
4: donc, c'est pas parce que j'avais pas d'appartement.
2: Alors,
4: que je
2: de toute
4: pas
2: manière, faut dire une chose, que lorsque vous avez... Oh, ta gueule, quand je parle!
0: Bah, dis ta chose, là. Bah ouais, dis-le.
2: Pour l'instant, tu fermes ta gueule. Merci.
0: De rien.
2: Donc, une déclaration d'impôt.
0: Une déclaration, où ça?
2: Bon.
4: Tu coupes.
2: Voilà.
4: Merci.

0: Donc une déclaration d'impôt se fait à partir de quel âge? Quand vous avez un appartement, dès que vous êtes plus chez papa et maman. Quand vous êtes chez papa et maman, pour l'instant c'est vos parents qui déclarent.
1: Non, moi j'ai déclaré.
0: Non, mais c'est les parents qui déclarent.
2: Voilà, c'est les parents qui déclarent.
0: Ta gueule! Merci Fildar, et tu me les laisses en attente. Comme ça, ça me permettra de parler. Une déclaration d'impôt. Tant que t'es chez papa et maman, c'est eux qui déclarent. Pourquoi? Parce qu'ils vont déclarer deux par ennemi. C'est-à-dire... Oh, ta gueule!
1: Ils sont pas là.
0: Ouais, ben, tu me les laisses où qu'ils sont?
1: Bah oui.
0: Et tu t'amuses pas à appuyer dessus, sinon j'arrête tout de suite de m'expliquer.
1: D'accord. Vas-y.
0: Donc, je répète. Les parents déclarent deux par ennemi. Parce que... vous êtes toujours encore avec eux.
1: Ouais.
0: Tant que vous n'avez pas d'appartement seul. Une fois que vous vivez seul, c'est à vous de faire votre déclaration vous-même. Les parents ne sont plus là pour vous aider. Clair, net, précis.
1: Ah si, parce que moi je déclare des impôts, mais c'est mes parents qui payent, j'en ai rien à foutre.
0: Non, ben ça, de toute manière, c'est une fausse déclaration. Et ta gueule à toi, Ok.
1: Mais non, mais ce que je veux dire, c'est que moi je déclare mes impôts, donc je vais devoir payer une certaine somme, mais c'est mes parents qui me filent un chèque. Mais si, parce qu'ils me remboursent la somme que je débite, j'ai rien à branler, moi.
0: Normalement, une fois que tu quittes tes parents sont obligés de faire une
1: déclaration. Non, mais ils sont obligés, mais ils sont des généreux.
0: Tes parents sont obligés de faire une déclaration. Ta gueule! Ta gueule! Moi, je te dis ta gueule!
1: Je coupe. Deux secondes.
0: Une déclaration. Lorsque tu n'es plus chez tes parents,
1: j'ai compris ça.
0: Tes parents sont obligés de déclarer aux impôts comme quoi que tu n'habites plus chez eux.
1: Allez, vite.
0: Voilà, c'est tout. T'as très bien compris, tu le fais exprès, tu veux pas comprendre. Voilà.
1: C'est toi qui comprends pas.
0: Non, mais moi je comprends mieux que toi.
2: Non, aux impôts. Bon, moi je voulais juste demander à Fildar et à Manu ce que ça leur fait d'avoir un show demain soir.
0: Bah, ça leur fait que pour l'instant ils ferment leur gueule et ça part.
2: Ils payent leurs impôts pour l'instant.
0: Voilà.
3: Il y a Sandy qui m'appelle, là je suis dans le 15e, faut que j'y aille parce qu'on en a deux qui nous attendent.
0: Et ta soeur elle est en train de faire ça.
1: Et à la place tout de suite, on accueille David, on enchaîne, on enquille.
0: Non, mais c'est fini.
1: Comment ça, c'est fini, quoi?
0: Sérieux?
1: Mais tu t'en vas où, là?
0: Mais sérieux, c'est terminé.
4: Et la conclusion et tout.
1: Il y a David, là, qui est à l'antenne.
0: Non, Manu, pour l'instant, c'est pas toi qui commande, c'est moi. David, c'est terminé.
2: Allô?
0: Non, oui, c'est terminé!
1: J'avais une question.
2: Je voulais savoir comment tu faisais, parce que toi t'es un enfant de la DAS pour tes parents, comment
0: tu
2: faisais?
0: Oh, mais ta mère, va t'enculer, au revoir!
1: Je coupe!
0: Tu peux lui dire au revoir, et Manu! Manu, tu passes au rapport avec Max dans le bureau.
1: Ok, j'ai trop peur.
0: De toute manière, Max!
1: Attends, Gérard, j'avais une question juste avant sur le débat. Quand, tu sais, là tu dois faire ta déclaration pour le 15. Le 15 mars. C'est-à-dire que si après, enfin, tu oublies de la déposer avant le 15 mars, t'as une majoration.
0: Ouais, mais là, non, mais d'accord, je vois ce que tu veux dire. Normalement, t'es majoré de 10%. Mais vu qu'ils sont en grève, on espère, et ça, c'est tout le monde qui le souhaite, que... Tu les laisses, parce que là, ce que tu viens de me poser comme question, c'est très bien. Et ça va intéresser tout le monde.
1: Il y en a plein qui veulent répondre.
0: Non,
1: tu expliques, et après, ils répondent. Vas-y.
0: Ça, faut bien se dire une chose, que là, pour l'instant, ils sont en grève. Pour l'instant, on ne sait pas si c'est maintenu jusqu'au 15 mars, le terme de la déclaration, normalement la déclaration d'impôt doit être dans les boîtes aux lettres jusqu'au 15 mars. Et étant donné qu'il y a une grève, est-ce que ça sera repoussé ou pas? On ne sait rien. Pour l'instant, on ne peut pas le savoir. Et pour une bonne cause, c'est qu'ils sont en grève. Même si tu veux aller chercher une déclaration, même que tu l'ailles par-dessus, tu vas dans un centre des impôts, tu ne peux pas. Tu vas en mairie, ils ont pas. Maintenant, où qu'il faut aller, je pense, et ça je ne suis pas sûr, mais il me semble que en préfecture, tu peux en avoir.
1: Ah mais si tu vas à la manif où ils sont.
0: Si t'as envie de t'en prendre plein ta gueule, c'est ton problème, c'est pas le mien.
2: Gérard, comme ça. Gérard.
0: Ouais, c'est qui?
2: C'est Marco Polo, c'est mon pote.
0: Ouais.
2: Je voulais juste savoir pourquoi t'imposais pas un impôt sur les imposés.
0: Quoi?
2: Parce que...
0: Un impôt sur les imposés. Allez hop,
1: Mais non, mais.
4: Bah, justement, c'est quoi ça? Un impôt sur les imposés, c'est quoi?
5: Bah, c'est comme l'impôt sur les grandes fortunes.
1: Bah, c'est pas vrai. Comme ça, tu payes un impôt, tu dois payer un impôt parce que tu
4: es imposé. Mais non, mais je viens de le dire. Le barème à ne pas dépasser, c'est 60 000.
2: C'est 60 000, c'est bien ce que je dis.
4: Et alors, qu'est-ce que tu aimes me parler d'impôt imposé là?
2: Bah c'est abusé, c'est bien ce que je dis, c'est abusé.
4: Mais hein? Attends, mais tu sais lire sur une fiche de paye? C'est marqué net imposable à déclarer. Tu prends ça et c'est tout.
1: Et justement, on parlait des...
2: Ah non, je suis pas d'accord là, Gérard. Bah, c'est vrai. Je suis personne.
4: T'es barjo ou quoi là?
2: Non, mais non.
4: Bah alors, qu'est-ce qui est marqué sur ta paye, sur ta fiche de paye?
2: Il y a marqué non imposable.
4: Sur ta fiche de paye, c'est marqué non imposable?
2: Bah ouais.
4: Non mais attends, tu te fous de ma gueule ou quoi là où tu prends le train?
2: Non, je t'assure.
4: Non mais tu prends le train, ça te coûte moins cher, c'est ça?
1: T'as la carte jeune.
4: Sur une fiche de paye, j'ai jamais vu marqué non imposable, c'est sur une déclaration d'impôt que je vois ça.
1: Attends.
2: Qu'à moi de deux secondes, est-ce que pour avoir le droit de plus porter de caisse, tu payes des impôts ou pas?
4: Et ta connerie, apporte des impôts pour au moins faire de pipe.
2: Oh, oh voilà. Oui, t'as eu là.
4: Alors, conclusion.
1: Deux secondes, je voulais reposer le terme du débat sur les impôts sur la grande fortune.
2: Okay.
1: Comment ça se passe?
4: Sur quoi? Quelle grande fortune?
1: Non, mais il y a des gens qui ont tellement de blé qu'ils doivent payer un impôt supplémentaire parce qu'ils en ont plein.
4: Ouais mais sur quoi?
1: Alors,
4: si tu sais de quoi tu parles dans ce cas-là...
1: Mais là, parce que je côtoie des gens comme toi qui sont dans ce cas-là. Qui cachent leur jeu, mais ils en ont plein.
4: Comment ça se passe?
1: C'est ça, c'est super important.
4: Écrase, je répondrai pas à ta question,
1: il y a des gens qui touchent tellement d'argent que l'État est obligé de payer plus. Ouais. Les pompes de une
4: certaine mais sur, mais sur quoi tu veux parler?
1: Sur l'argent qui gagne. L'impôt sur la grande fortune, t'as déjà entendu
4: mais
1: parler.
4: Mais quoi?
1: L'argent qui gagne.
4: Mais attends, ils vont gagner quoi comme fric s'ils touchent un loto, tout ça?
1: Non, pas un loto. Il y a des mecs qui touchent plus de 6 000 balles par mois.
4: Attends,
1: dans le showbiz, tout ça, ils payent des impôts sur les grandes fortunes.
4: Mais ça, on sait pas, ça dépend ce qui est déclaré, si c'est reconnu ou pas, c'est tout. Conclusion du débat.
1: T'abuses là, tu pourrais penser à
2: tes questions. Tu cartonnes. J'ai perdu ma tête, tombé un truc de ouf. Le truc pas de l'année, quoi.
1: Réponds.
2: T'es tellement beauf que tu vas rien faire. Vas-y, j'ai enchaîne.
4: Finky, t'as ma conclusion.
2: Non, mais réponds à la question, s'il te plaît, c'est Finky. Bah ouais, réponds à la question, là, parce qu'on...
4: Terminé! Conclusion!
2: On a rien appris, là.
4: Conclusion!
2: Ok, la conclusion.
1: Non, moi, je fais pas la conclusion tant que t'as pas répondu à la question.
4: www.arnettdefun.fr.fm. Voilà, c'est bien, merci Arnett.
2: J'ai fait le compteur, là.
4: Bien, merci Manu.
1: De quoi?
4: Alors, je te préviens, Manu.
1: Non mais regarde, il y a des mecs qui font de la pub pour Arnett.
4: Ouais, non mais c'est pas... Merci Manu.
1: Oui, Gérard. Moi, je peux faire de la pub pour son site.
4: Pauvre con.
1: www.arnettdefun.fr.fm, tu vois, c'est pas moi.
4: Terminé, conclusion. Conclusion.
1: C'est un site bidon, mais c'est pas grave.
4: Conclusion du débat. Conclusion, alors Arnett.
1: C'est Stoumi Poussi.
4: Conclusion.
1: Non, c'est du parti.
4: Conclusion.
2: Ah, tu réponds à la question.
4: Non, je répondrai pas.
2: Mais réponds. C'est quoi, on conclut ou on impose là?
4: Bon, allez hop. Bonne nuit à tous.
2: Non.
4: Vous allez retrouver Rousseau pour la nuit sans pub.
1: Bah, faites une conclusion, moi. Il y a une conclusion internet aussi, Noémie. Elle a une conclusion
4: internet. Sur l'internet, pour l'instant, c'est.
2: Ah, c'est mort l'internet ce soir.
4: Laisse tomber.
6: Non, il y en a 8748.
1: Ah, quand même.
2: Mytho.
1: Ça, c'est ce que tout le monde sait.
4: C'est du baratin.
1: Mais elle monte ses seins, c'est pour ça qu'il n'y en a pas beaucoup. Ouais. Il y a une webcam maintenant dans le studio.
6: Ouais, voilà.
2: Voilà, classe.
1: Ah non, c'est pas les seins de Noémie, c'est les kystes.
2: Eh, Lolo Ferrari, on parle pas de seins, s'il vous plaît.
4: Oh, vos gueules à vous. Merci. Allez, bonne nuit. Manu, j'ai dit, Fildar, j'ai dit au revoir aux auditeurs, c'est terminé, maintenant vous allez retrouver Rousseau pour la nuit.
1: Non, tu fais un boulot carré ou tu le fais pas, donc t'es venu là.
4: Oh, conclusion là-haut.
6: Je cherche.
4: Il est pas 58, il est 1h du matin.
6: Conclusion, si on imposait les cerveaux sous-développés, ça va trop vite pour moi.
1: Non, sous-développés, mais j'en prendrais pour 20. Bon, je répète, ça défile trop vite. Conclusion, si on imposait des cerveaux sous-développés en un an, j'en prendrais pour 20 ans.
4: D'accord, et ça, je répondrai pas, c'est une question pourrie
1: de Yankee. Conclusion, qu'est-ce qu'il y a d'autre?
5: Turpentine.
1: Il y a une turpentine.
5: Les
1: ah bah
5: impôts,
1: oui,
5: ah, quand même merde.
6: Ah, de Jean-Louis 2000, conclusion, les impôts, c'est comme Gérard.
1: Si on n'avait pas...
6: on serait mieux.
4: Ouais, bah, c'est bien.
1: T'as compris, Gérard? Lui. T'as compris?
4: De manière, s'il y en avait pas, il aurait fallu les inventer. Merci.
1: Bon, alors,
4: merci, Rémi.
1: L'éditeur veut faire sa conclusion, là.
2: Donc, ouais, conclusion. Et magnois, attends un peu, parce que j'ai pas que ça à foutre, moi. Ouais,
4: bah, allez, allez.
1: Mais qui c'est qui?
7: Tu vas te grouiller là, le SDF. Tu vas te grouiller, le SDF, on est imposable, nous.
4: Et moi, je t'emmerde, si. Alors au revoir.
1: Non, Manu, mais c'est
4: je sais
1: gare,
4: pas
1: c'est
4: qui
1: gare.
4: C'est, moi.
1: Au revoir.
4: Bon, la liste.
1: Question,
4: la liste des auditeurs.
1: Non, non, non, attends. Bon, Marco Polo, ta conclusion.
2: Quoi?
1: Dépêche-toi, ça caille.
2: Ma conclusion, c'est que je t'impose de continuer, gros porc.
4: Mais gros porc, elle t'emmerde, connard.
2: Putain, j'ai plus de batterie.
4: Tant mieux, au revoir.
2: J'ai plus de batterie.
4: Tant mieux, vas-y, conclusion.
2: Je vais encore t'insulter. On va te faire foutre.
1: Oh non.
5: Ça y est, il est parti. Oh, c'est n'importe quoi.
4: C'est bien,
5: reste
4: Manu.
5: Là. Bah, il reste Michel Thor. Il reste Michel Thor, fils fucking David.
4: Voilà, allô.
5: Allô. Il reste plein de monde, là.
7: Bonsoir.
5: Allô. C'est qui, là?
7: On fait quoi, allô? Deuxième débat, là.
5: Non, il reste Michel Thor, fils fucking et David, pour la conclusion.
2: Bon, fils. Et moi, là. Oh, oh, oh.
5: Bah oui, t'es là, oui.
2: Ouais, Gérard.
4: Bah, je t'écoute. Conclusion.
2: Gérard.
4: Conclusion!
2: Je pense que si tu pouvais payer tes impôts et ta grosse, ça suffirait.
4: Voilà, t'as une grosse, ça t'emmerde!
5: J'ai coupé, on enchaîne,
4: Ouais, ensuite!
1: Michel Thor?
2: Ouais.
1: Salut!
2: Bah, on n'a pas appris grand chose, hein, si ce n'est que, bon, tu pouvais faire payer tes enfants, quoi, c'est ça qui est bien.
4: Alors, dégage, au revoir!
2: Bah, pourquoi dégage?
4: Au revoir! Bah,
2: pourquoi dégage?
4: Au revoir! Bah,
2: pourquoi dégage? T'as pas de môme, toi?
4: Ça te regarde pas,
5: au revoir,
4: merci,
5: j'ai coupé,
4: fucking.
5: Non, ça y est,
4: lui, il a commencé à me casser les burnes du départ.
5: Mais non, il est là, il a pas fait de conclusion.
4: Alors, conclusion.
2: Oui, vive les impôts.
4: D'accord, ah bah,
5: c'est une belle
4: ça,
5: c'est bon, ça. Hein.
6: Voilà,
5: il en reste un aussi, je sais pas qui c'est, c'est...
2: Ouais, c'est l'invité Mystère 3. Alors, moi, je pense que Gégé, avant de payer tes impôts, tu devrais d'abord régler ton ardoise au relais Carnot, parce que j'ai vu le patron l'autre jour, il gueule encore, alors magne-toi.
4: Mais ta mère, elle va se faire foutre. Au revoir.
5: Et il reste une meuf encore, je sais plus qui c'est.
3: Vas-y, Sandy, vas-y, mets-toi des pouces, ouais.
1: Voilà. Coupe-la,
4: Gérard.
1: Coupe-la. C'est bon, c'est coupé.
4: Mais vas-y, c'est bon.
6: Oh là,
4: le travail.
6: Gérard.
4: Oh là, le carnage.
2: Allô.
1: Allez, c'est bon, allez, en fait.
5: C'est bon, c'est carré ou quoi?
6: C'est compliqué, hein, ce temps-là.
1: Mais t'es grave, toi, Manu.
5: Ah, c'est Noémie qui le dit.
4: Bon, alors. Alors, qu'est-ce que j'ai à dire? Manu, t'es un gros con.
5: Merci.
4: Parce que t'as foutu ta merde.
5: Ah, bah, c'est pas
4: alors,
5: moi.
4: Alors, demain. Oui, demain, j'espère que les auditeurs, ils vont te traiter de gros porc comme ils ont insulté Sandy.
5: C'est vrai,
4: donc,
5: non,
4: c'est qu'un
5: faux.
4: Gros porc.
5: Ils ont pas insulté
4: tu
5: Sandy.
4: Tu n'es qu'un gros porc.
5: Ok.
4: Tu as foutu ta merde encore ce soir.
5: Ouais.
4: Donc tu continues.
5: Tu peux me mettre énergie, me fais chier.
4: Oh.
5: Mais y a rien, là. Qu'est-ce que tu fais? Qu'est-ce que tu gazes?
4: Ouais.
5: Assieds-toi,
4: donc,
5: frère.
4: Sur ce, je vous laisse et vous allez retrouver
5: la conclusion sur les impôts.
4: Sur les impôts, vous avez foutu votre merde, ça fait deux débats que vous merdez.
5: Non.
4: Donc c'est terminé.
5: Ah, t'as quand même un rêve, c'est quand même de payer un jour des impôts.
4: C'est terminé.
5: T'aimerais quand même un jour payer des impôts.
4: C'est terminé, donc...
7: On a fait 12 millions ce soir.
5: Ah, génial.
4: Malgré qu'ils aillent poirer.
7: Mais c'est tout,
4: Et sur l'internet, on n'a rien fait.
7: Combien?
4: 1700 même pas.
7: Ouais.
5: Ah, c'est nul, hein.
4: Toi, tu t'écrases parce que toi, t'as foutu ta merde.
7: Ah, mais 17 millions quand même.
4: Ouais, mais toi, t'as foutu, pas grâce à toi, heureusement.
6: Gérard, je pourrais revenir la prochaine fois, Gérard.
4: Ouais, ça, je sais pas.
5: Tu t'envoles, toi.
4: T'es où? Tu verras ça avec Max. Donc, okay. Vous allez retrouver Rousseau pour la nuit sans pub et on va s'écouter Popo Ferraro avec Souffle plus dans mes ballons et je fais un gros bisou à ma bibi. Ciao.
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0: deux heures.
1: Allez, je préviens. Une chose. Ouais. Celui qui s'amuse à balancer des conneries en remix derrière, il va virer. Quel est le... Ah, vous arrêtez, s'il vous plaît.
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4: Et voilà, bonsoir à tous. Débat
5: J'ai tout cassé.
4: Débat sur les catastrophes, on s'en fout des sponsors, hein, d'accord. Donc c'est débat sur les catastrophes, alors j'ai bien précisé l'autre fois que pas sérieux s'abstenir, donc...
6: Bonsoir Gérard.
4: Bonsoir Fildar, bonsoir Manu.
7: Bonsoir, bonsoir mon pote.
4: Eh, ça va là, tous les deux là?
7: Ah non, mais non.
4: C'est dehors que ça se passe sinon, hein. Je vous préviens tout de suite.
7: Ah, il s'emballe devant tout le monde là,
4: fêtier. Alors, on commence par accueillir...
7: Darigo est pas là?
4: Bah Darigo pour l'instant est pas là, non.
7: Darigo, si tu nous entends, on t'attend, hein.
4: Bah oui, mais il faudrait peut-être qu'il se dépêche parce que sinon...
7: Anka à l'internet, ça risque d'être limite.
5: C'est clair.
4: Ouais, ça risque d'être la catastrophe.
8: Je suis super doué en internet.
4: Ouais, ben, je pense
7: comme
4: que...
8: On va faire plein de connexions.
4: Ouais, c'est ça. Ouais. Ben, j'ai l'impression que l'internet, on va pas y toucher ce soir, malheureusement. Donc,
7: on va toucher un peu, toi.
4: Donc, alors, débat sur les catastrophes. Donc, on accueille pour ça Philippe
5: Decheval.
4: Oui. De Bordeaux, 119.9, bonsoir.
9: Oui, bonsoir tout le monde, bonsoir l'équipe, bonsoir GG.
7: Bonsoir.
4: Petit réacteur, 23 ans de tour, 102.8.
10: Bonsoir, bonsoir tout le monde.
4: Ouais, mais parle un tout petit peu plus fort qu'on puisse t'entendre comme il faut. Hein.
10: Je veux bien parler plus fort, ok.
4: Voilà, comme ça va déjà mieux. Grosse torpille, 29 ans, Paris, 101.9.
11: Oui, bonsoir Gérard, bonsoir Manu, bonsoir Fildar, bonsoir tout le monde.
7: Bonsoir.
4: Et Gomez, 22 ans, Toulouse, 102.7 pour terminer.
12: Oui, bonsoir, bonsoir Gérard, bonsoir Alka, bonsoir Manu, bonsoir Fildar.
7: Bonsoir Gomez.
5: Bonsoir Gomez.
11: Salut Gomez.
4: Voilà. Alors, bon ça y est, c'est terminé, les bonsoirs maintenant.
7: Donc... Et les minuit pile, on débute le débat.
4: Donc, je préviens tout de suite que là, c'est un débat quand même assez important. Donc, je voudrais que Ouais, mais c'est pas un débat, c'est peut-être un débat assez chaud, mais je voudrais que tout le monde réponde correctement quand même aux questions qui vont être posées, parce que...
11: Pas sérieux, s'abstenir.
4: Voilà. Merci. Alors, d'où vient le mot catastrophe? On va demander ça à Gomez.
12: Très bonne question. Bah, écoute, le mot catastrophe... Ça va être dur, hein, quand même. Ça va être chaud.
7: Ça commence bien. Bah ouais, mais ça veut dire, qu'est-ce que ça veut dire? C'est ça, en fait, la tournure de ta phrase.
4: Ah, d'où vient le mot catastrophe?
7: Quelle est la définition de catastrophe?
4: Quelle est la définition pour vous?
12: Bah, écoute, catastrophe, bah, c'est quelque chose de pas beau à voir, déjà.
4: Mm-hmm.
12: Hein, parce que bon, il y en a eu pas mal cette année, déjà.
4: Bah ouais, mais ça, on va
12: en parler d'ailleurs, ouais, c'est clair.
13: Ouais, c'est moche, hein.
7: Des catastrophes?
4: Bon, Fildar, tu commences pas à commencer à dire des conneries, tu laisses répondre quand même les auditeurs qu'on essaye de mener un débat à bien.
7: Sérieux.
4: Ouais. Donc,
12: les catastrophes, bah, c'est un peu le chiffre des lettres, mais avec du caca, quoi, je crois.
4: Gomez, ou tu réponds correctement, ou je te vire tout de suite.
12: Ouais, excuse-moi, genre.
4: Non, parce qu'il y en a déjà un qui a voulu jouer les gros cailles avant que je prenne. T'as vu comment que ça a fait?
12: Ouais, c'est vrai, c'est chaud.
4: Et il a rappelé pour passer pour faire les débats. J'y ai dit non, donc.
11: Sacré spécimen, celui-là.
4: Voilà.
12: Ouais, grave, ouais.
4: Alors, grosse torpille.
11: Alors, pour moi, les catastrophes, c'est des interventions maléfiques.
4: Non, mais d'où vient le mot catastrophe, l'expression?
11: Non, mais pour moi, c'est des interventions maléfiques.
4: Bon, alors, grosse torpille.
11: Bah non,
7: c'est croyance.
11: C'est croyance, je fais du vaudou.
4: Moi, je te préviens, vous allez répondre correctement aux questions, parce que sinon, ça va vite, gerber, parce qu'il y a du monde qui appelle quand même pour y participer.
11: Non, mais il faut quand même respecter les réponses d'autrui. Hein.
13: C'est vrai, ça.
4: Grosse torpille, oui, c'est la dernière fois que je t'avertis, d'accord?
11: Je tiens à te signaler qu'autrui, ce n'est pas une insulte.
4: Ouais, ben moi je te préviens que si t'as pas envie de répondre correctement, c'est pas la peine de rester dans le débat, d'accord?
11: Très bien.
4: Alors, dernier avertissement. Petit réacteur.
10: Oui, moi je pense que ça vient de catastrophique.
4: Tu peux préciser?
10: C-A-T-A-S-T-R-O-P-H-I-Q-E.
4: D'accord.
11: Moi j'ai 12 lettres.
4: Bon, ça y est, vous avez... tout à l'heure, il y en a un qui va avoir 13 lettres, qui va se retrouver au stand et qui va se retrouver dans son lit. Avant la fin du débat, d'accord? Alors, en de bon entendeur, salut pour commencer. Alors, Philippe Decheval, pour terminer.
13: Philippine Decheval. Moi, je pense que tu parles de l'étymologique, en fait. C'est ça?
4: D'où vient le mot catastrophe?
13: Ouais,
4: eh putain,
13: ça.
4: Mais qui c'est qui vous...
13: Eh non,
4: mais qui
13: c'est... Ça, tout à fait.
4: On vous a pas expliqué comment que ça se passait, un débat?
13: Ça vient de cataplasme.
11: Moi, j'étais un cancre en vocabulaire.
4: Qui dit ça?
11: Moi, je suis à côté du chauffage.
4: Qui dit ça?
7: C'est Kiki.
13: C'est Roberto.
4: Bah, à mon avis, c'est Gomez.
0: Non, pas du tout, Gérard, c'est pas moi. Hein.
4: Alors, c'est Grosse Torpille.
5: Non, pas du tout. Hein.
4: Non, mais j'ai pas reconnu ta voix.
5: Non, j'allais pisser.
6: Pas moi non plus. Hein. Ah.
4: Ouais, alors, Grosse Torpille, tu peux aller pisser.
5: Non, non, mais je suis revenu là, parce que j'étais en train de chercher dans le dictionnaire et j'ai trouvé. Catastrophe, c'est un accident intromptu.
4: Ouais, ben, c'est moi qui donne la réponse.
7: Vas-y, Gérard, vas-y.
5: C'est un accident intromptu.
4: Alors, c'est un événement désastreux calamiteux.
7: Calamiteux,
4: pardon, ouais.
7: Et ça veut dire quoi, calamiteux?
4: Ouais, bah, j'en sais rien d'où.
7: C'est quand t'as le pot calamité, tu sais, t'as trop du cul et tout.
4: Ah ouais. Dénouement événement principal d'une tragédie. Voilà. Exactement. Parce qu'on va pas lire tout ce que.
7: Ah bah merci, je me casse le cul à bosser et toi, tu veux pas lire.
4: Attends,
7: non, mais il y a des exemples.
5: Ah ouais. Bien les exemples.
4: Pas non, mais ça y est, malheur. Bon, ça, c'est pour la question.
7: D'accord, tu l'as dit, le prochain, là.
4: Bah ça y est, événement fâcheux, désastre, c'est marieux de ce que je viens de dire.
7: Ouais. À la fin, t'as la théorie, je crois, la théorie de la catastrophe, c'est intéressant.
4: Ah. Alors, catastrophique, c'est ça, non?
7: Non, la théorie de la catastrophe, toujours dans catastrophe.
4: Ouais, mais attends, avec...
0: Il a pas l'habitude du dictionnaire, vas-y, Molo.
7: C'est écrit tout petit, y a pas d'image.
4: Non, ouais, en plus, donc, théorie des catastrophes, théorie qui, à partir d'observations empiriques de la forme d'un système... ou d'un discontinu tente de construire un modèle dynamique continu. Allez hop, basta.
7: Gérard, si je peux me permettre, Gérard, moi j'ai passé une visite médicale cet après-midi, et tu sais, ils te font lire des trucs pour savoir si tu dois, tu dois porter des lunettes. Toi,
4: non,
7: c'est clair, t'es aveugle.
4: Non, mais attends, c'est machiné trop petit là-dessus.
6: Non, il a un culte.
7: Ah, puis t'as bu deux bières ce soir quand même.
0: C'est vrai, s'il te plaît. Je t'avais arrêté, Gérard.
4: Fulard, tu fermes un peu ta gueule.
0: Arrêtez les
7: pâques. Cure, pas cure, t'as la question.
4: Que pensez-vous des catastrophes en ce moment, Philippine de Cheval?
0: Ça tient en 3-4 mots, c'est pas bien, c'est fou.
5: C'est pas cool.
0: C'est pas bien, franchement, on reconnaît, ça se fait pas. On va pas citer de nom, mais ça se fait pas, c'est tout.
4: Bon, alors, Philippine, au revoir.
0: Bah pourquoi, attends?
4: Au revoir, allez hop.
0: Mais c'est mon opinion, je
4: sais pas. Au revoir.
0: C'est quoi ces conneries, c'est quoi ce délire?
4: Au revoir.
0: Tu plaisantes ou quoi?
4: Au revoir.
5: C'est comme ça.
7: Ça y est.
4: Voilà, alors, petit réacteur.
6: Oui, eh bien, c'est vrai qu'en ce moment, on est un peu fourni niveau catastrophe. On n'est pas aidé, en fait. Ce soit, tu vois ce que je veux dire, quoi. Je sais pas si on peut en parler à l'antenne.
4: Dis, mais ça, je te couperai tout de suite si ça va trop loin.
6: Non, ça va pas aller trop loin, mais bon, je veux dire, un Concorde qui s'écrase sur Gomez.
4: On va en venir dans peu de temps.
6: Est-ce que j'irai trop vite par hasard?
4: Ouais, parce que c'est déjà sur la quatrième question.
5: Ah, d'accord, l'avion, c'est la 4, alors.
4: Voilà.
5: Okay.
4: Bon, donc, sinon, à part ça, petit réacteur.
6: Bah, à part ça, ça va.
4: Tu peux répondre quand même à la question.
6: Ah oui, bah oui, je t'ai dit, quoi. En ce moment, oui, les catastrophes, c'est assez nombreuses, ouais.
4: Grosse torpille.
5: Oui, je trouve qu'il y a beaucoup trop de catastrophes en ce moment. Il faudrait faire quelque chose contre ça.
4: De toute manière, on n'y peut rien.
5: Non, mais parce qu'ils nous tartinent, même ceux dans le journal de TF1, de catastrophes. Moi, j'ai envie qu'on rigole ce soir. J'ai pas envie de faire la gueule.
0: Ouais, mais
4: le débat, c'est ça.
0: Ouais, c'est sérieux, s'abstenir.
7: Mais il y a pas que des catastrophes graves aussi.
5: C'est vrai, il y a des petites catastrophes.
7: Gérard, c'est une catastrophe, tu vois, et c'est drôle.
0: Ouais, c'est vrai.
4: Gomez.
5: Les diarrhées, c'est des petites catastrophes. Ou...
4: Grosse torpille, au revoir.
0: Allez, hop.
4: Allez. Gomez.
0: C'est clair que ces dernières années, il y a eu beaucoup de catastrophes. C'est bien dommage, mais je crois que c'est peut-être un truc inventé par l'État aussi, Gérard.
4: On
0: sait jamais, tu vois, c'est peut-être un truc médiatique.
4: Non, mais ça, on n'y peut rien, ça arrive quand ça arrive, malheureusement.
0: Fois, est-ce que tu penses qu'il y a des catastrophes provoquées?
4: Disons, c'est ce que tout le monde voudrait savoir, mais ça, on ne sait pas exactement,
0: Ouais, ok.
4: Hein?
0: Super.
4: On n'a pas... si Philippine et Grosse Torpille.
7: Grosse Torpille aussi.
4: Je l'ai
7: fusillé.
4: Oh mince, mince, excusez-moi. Ouh,
7: silencieux. Sympa.
14: Bon, en attendant, est-ce que vous voulez un petit sondage?
7: Non, merci.
4: On s'en fout du sondage de l'IRC.
14: On va pas faire beaucoup de connectés là ce soir.
4: Moi j'en ai rien à foutre du sondage de l'IRC. C'est pas comme ça qu'on travaille sur l'IRC, d'accord?
7: Je peux accueillir quelqu'un, ma petite pacote? Ok, nickel. On accueille Rad de Diarrhée, bonsoir.
15: Bonsoir à tous, c'est Rad Garé, j'appelle de Toulouse, on écoute Fun sur 118.8, bonsoir à tous.
4: Ah bon, Toulouse 118.8?
15: Tout à fait, bonsoir Gérard.
4: Bonsoir, c'est bizarre parce qu'il y a Gomez qui est de Toulouse et c'est 102.7.
9: Ouais, mais ça c'est Toulouse Nord, moi j'appelle de Toulouse.
4: Donc tu m'as dit la fréquence
9: 118.8, bonsoir à tous.
7: Bonsoir à toi.
9: Bonsoir.
4: Alors donc, t'as entendu la question, non?
9: Absolument pas, malheureusement.
4: Alors, que pensez-vous des catastrophes en ce moment?
9: Moi je pense qu'il y a un peu une épidémie. Mmh. Je pense qu'il serait temps de trouver le vaccin, si je peux me permettre cette petite image cavalière.
4: Ouais, mais attends, sur une catastrophe, on peut pas savoir, ça peut arriver à n'importe quel moment et n'importe quand.
9: Avec les technologies actuelles, quand même, des fois, on pourrait à peu près voir. Reconnaît qu'il y a des trucs qu'on aurait pu calculer à l'avance. Ça aurait économisé beaucoup de, quand même.
4: Ouais, mais quoi, qu'est-ce que tu veux dire par là, alors?
9: On va pas citer de nom.
4: Bah, dis, on sait jamais. Si ça va trop loin, on
7: reviendra en arrière.
4: On va te fusiller, puis on te dira au revoir.
9: Non, je préfère pas, alors. Bon. Mais pour me faire virer, je préfère attendre la prochaine question pour me faire taire.
4: Ah ben, je vais te dire une chose, que si c'est pour dire des conneries sur la prochaine question, tu vas virer quand même, hein.
9: Mais non, attention. Mais je voudrais éviter de me faire virer sur celle-là, c'est pour ça, quoi. Attends la prochaine.
4: Pensez-vous qu'il y a...
7: Tout le monde a répondu, déjà?
4: Ouais, bah non.
7: Et toi?
4: Bah si. Bah moi, j'ai répondu en même temps.
7: Qu'est-ce que t'en penses des catastrophes, toi?
4: Bah, de toute manière, j'en reviens comme petit réacteur disait, donc on va en discuter juste après sur la question 4 à propos de l'avion qui s'est... À propos du Concorde, c'est tout.
9: Ouais, mais toi Gégé, tu
7: t'en penses quoi, toi?
4: Bah ouais. Moi, personnellement, je trouve que c'est un peu dégueulasse, n'empêche, parce que bon, c'est vrai que y a des gens qui méritent pas de mourir comme ça dans des trucs...
9: Dans la grande souffrance.
7: Mais c'est écrit, c'est le destin.
4: Ben disons c'est le destin, oui, dans un sens non, parce que on peut pas savoir quand est-ce que ça arrivera.
9: Mais
4: dans
9: un sens, oui.
7: Non, mais ça se trouve, toi ton destin, c'est toi, c'est de mourir en décapsulant une bière.
4: Ouais, t'en sais rien.
16: Bon, aller au cul.
4: Faut aller au cul. Allez, toi tu restes poli parce que je te signale que je t'ai reconnu, d'accord? Parce que t'es dans un bureau derrière nous, d'accord?
16: Non.
4: Non, tiens, à peine. Tu crois que je t'ai pas vu parler avec Marco tout à l'heure? Hein, presque pas.
7: Chaud.
4: Ok?
7: Bah bien.
4: Alors, je vais te dire une chose.
16: Je sais pas de quoi vous parlez, moi je suis à Toulouse.
4: Ouais, non. Fais gaffe, parce que j'ai reconnu quand même, hein.
16: Bon, alors je vais masquer ma voix.
4: Ouais, ben je
17: crois. Allô?
4: Ouais, non, mais à mon avis, je sais qui c'est, hein. Alors, ils appellent pas de Toulouse, ils appellent d'un bureau, d'accord?
7: Franchement, il n'y a pas de numéro en 05.
4: Pensez-vous qu'il y a le même nombre de catastrophes tous les ans? On va demander à Rat Diarré. Comme ça, on va voir ce qu'il va répondre.
9: Honnêtement, à mon avis, c'est variable. Parce que ça peut pas être une constante fixe tous les ans. Donc il y a quand même une fourchette, hein. Il faut savoir, à mon avis ça varie, je dirais de
7: Jérôme
9: de 5 à ouais, de 5 à 5000. Mais grosso modo, hein.
4: Ouais.
9: Ouais, mais large, c'est quoi, une fourchette large.
7: Ah ouais, une grosse fourchette.
9: Voilà, une bonne
7: la fourchette de Bibi, la fourchette large.
9: Une fourchette de Bibi, voilà. Ouais,
7: pour en prendre plus.
9: Voilà, nourrissante quoi.
4: D'accord, bah radiaré, au revoir.
9: Tu vois, sur cette question, je t'avais dit
4: la fourchette. Ouais, ouais, c'est bah, au revoir.
7: On peut aussi dire une pelle.
4: Voilà,
7: et d'ailleurs, j'ai quelqu'un pour le remplacer tout de suite comme ça. On accueille Brice Flutio, bonsoir.
18: Oui, bonsoir à tous.
7: Pas de pipeau.
18: Non, pas du tout. Bonsoir Manu, bonsoir Philou, ça va ma copine?
7: Bonsoir.
19: Bonsoir et toi?
4: T'appelles d'où?
18: J'appelle de Panams.
4: 101.9.
18: Tout à fait.
4: Ouais, ben, tu restes quand même poli, d'accord?
18: Je suis dyslexique.
4: Ouais, ben, tu vas te calmer, d'accord, tout de suite.
18: Ok.
4: Donc, t'as entendu la question?
18: Oui.
4: Bon, alors, tu peux répondre?
18: Bien sûr, alors, je te dirai X.
4: je vais te dire une chose, Brice. C'est ou tu réponds correctement, non, ou mais... je te dis au revoir tout de suite.
18: Mais je suis un ex-otage, je suis traumatisé.
4: Alors, au revoir. Comme ça, celui-là.
7: Ça va vite, j'ai juste eu le temps d'en trouver un autre.
4: Alors vas-y,
7: tu me le vires pas au bout de 40 secondes, je galère moi.
4: Bah je m'en fous, enfin.
7: On accueille Avalanche en plomb, 29 ans, de Caen.
20: Oh putain.
9: Bonsoir.
19: Bonsoir.
9: Bonsoir, j'appelle de Caen, c'est 117.7 Fun à Caen, GG. Bonsoir tout le monde, bonsoir l'équipe, bonsoir les auditeurs.
4: Bonsoir.
9: Bonsoir.
4: Donc, t'as compris et t'as entendu la question?
9: Non, désolé.
4: Bon, alors donc, la question c'est, pensez-vous qu'il y a le même nombre de catastrophes tous les ans? Donc on va demander à petit réacteur de répondre.
20: Non, c'est variable.
4: Mm-hmm.
20: Par exemple, l'année dernière, il y a eu quoi? Il y a eu l'éclipse.
4: L'éclipse, c'est pas une catastrophe?
9: Bah si, hein. Un peu quand même, hein. Un peu.
19: Il y en a qui ont les yeux brûlés.
4: Ouais, non, mais ça, parce qu'ils ont pas, ils ont pas, ils avaient pas les lunettes, hein.
20: Il y a des aveugles, hein, maintenant.
4: Ouais, mais il y avait des lunettes qui étaient vendues pour. Hein.
20: Ouais, mais il y en a, ils ne savaient pas.
4: Non, mais attends, ils ne savaient pas. Et c'était dit depuis bien longtemps, comme quoi qu'il y avait des lunettes qui étaient vendues.
15: Elle est quand la prochaine, d'ailleurs
4: 2011.
15: Ok.
4: Donc, pour toi, alors, petit réacteur, c'est ça?
20: Donc, il y a l'éclipse et la tempête.
4: Ouais, mais ça, on va en parler.
15: Gros dossier.
20: Ah ouais, mais si à chaque fois je précède les.
4: Non, mais c'est bon, de toute manière, on peut en parler. C'est vrai qu'il y a eu la tempête, il y a eu l'éclipse. Bon, on va pas parler tout de suite du Concorde, ça va être.
20: Non, on le garde sous la main, celui-là.
4: On le garde là pour maintenant. On va pas parler non plus du sous-marin.
15: Le Cooks.
4: Donc ça va être
7: Captain
4: pareil. Il y en a quand même plusieurs là qu'on va citer dans la question suivante. Donc pour toi alors Avalanche, à part la tempête et l'éclipse, donc c'est ça ta réponse.
20: Bah, l'année dernière, oui, c'est tout ce dont je me souviens. Et puis cette année, il y a des trucs beaucoup plus catastrophiques.
4: Bah ouais, là on va y venir bientôt.
20: OK.
4: Avalanche.
15: Moi, je pense que ça se situe à peu près toujours dans les mêmes zones. Hein. Selon les années, il y a toujours à peu près le même nombre de catastrophes. Hein. C'est une constante. Hein. C'est la vie qui veut ça. Il y a toujours des chavirements de canoës, des trucs comme ça.
4: Fildar,
7: oui, il y avait un truc.
4: Attends, je te coupe 5 minutes à Balanche comme Anka. Oh, oui. C'est pas.
1: Ah oui, mais vous me laissez pas en placer une et quand je parle, c'est des conneries. Alors.
4: Non, mais voilà,
1: j'ai plein de super sondages.
4: Les sondages, on en a rien à poutre. Nous, c'est des questions sur le site.
7: Pas là, remonte le carré, voilà. Donc il y avait l'abbé Pierre
1: on monte le carré
7: sur le côté où il y a les flèches, putain.
15: Ça c'est un pro de l'internet, putain, remonte le carré, bordel.
7: Remonte le carré.
15: Rigo revient, on est en misère là.
4: Ouais, mais manque de peau Rigo, malheureusement Rigo, il est pas avec nous.
15: Quoi, il est décédé, ça y est.
7: Non, mais on l'embrasse.
15: Ah non, dis pas ça, non.
7: Il est en combat de chien dans une cave, laisse-le.
15: Un orphelin, putain.
20: Ah non.
1: Ouais. Bon, et d'ailleurs ça tombe bien qu'on parle de l'IRC parce qu'il menaçait de faire une grève là si on parlait pas de.
7: Bon, ta gueule, Anka. Bon, l'abbé Pierre, il disait la pire des catastrophes qui puissent m'arriver, c'est que Gérard devienne mon frère.
4: Oh hey, c'est quoi là ce bordel là derrière?
15: Et qui fait des gitanes quand même.
4: Hey, ça y est, ouais, tu vas te calmer là. Bon, ce petit réacteur là, ça se calme?
20: C'est pas moi. Hein.
4: Ou c'est Gomez?
21: Ouais, non, Gérard.
4: C'est entre Gomez ou Avalanche?
7: Gomez, il a chopé un rhume.
4: Il nous reste plus.
1: Je peux continuer, Gérard?
4: Alors.
1: Oui. Donc il y a aussi Starsky from Saint-Tropez qui dit que la théorie des catastrophes, c'est quand tu bailles à Paris, ben ça pue en Australie. La théorie des catastrophes, c'est que quand GG baille à Paris, ça pue en Australie.
4: Il ferait mieux de taper sur son truc et de nous faire pas nous faire chier. Gomez, Avalanche pour continuer, pardon, excuse-moi.
15: J'ai oublié la question avec tout ça, c'était quoi?
4: Oh non, je la répète plus.
7: Y a-t-il autant de catastrophes tous les ans?
15: Mais je t'ai déjà répondu, GG, je t'ai dit que c'était une constante. On a parlé des canoës qui chaviraient.
7: Gomez, ça dépend aussi de la lune. Ça dépend aussi des marées, parce qu'il y a des moments.
15: On revient sur l'éclipse.
4: Ouais. Bah ouais, mais on revient pareil sur le truc.
7: Parce qu'il y a des années où les marées sont plus fortes, donc il y a un risque.
4: On va revenir sur les catastrophes.
7: Sur la Big Bang et tout ça.
4: Mais non, sur les tempêtes et tout ça.
7: Non, mais tu veux dire.
4: Attends, quand il y a une tempête, la marée, c'est pareil, hein, elle monte. Hein. Je suis désolé, hein, c'est une catastrophe aussi. Hein.
7: T'habites au bord de la mer maintenant parce que tu pues la mer.
15: Ça sent la marée, ouais.
4: Gomez.
21: Ouais, bah ouais, c'est sûr.
7: Gomez, il a chopé un vilain rhume en 10 minutes, là.
4: Ouais, je sens qu'il va.
15: Dans le couloir.
7: Non, c'est parce qu'il est à poil de vanne, c'est pour ça.
21: Ouais, bah ouais, c'est tout le monde, il fait froid. Hein.
4: Bon, allez, Gomez, au revoir.
21: Au revoir.
7: Hop là, j'ai quelqu'un pour le remplacer direct.
15: Ah, chaud.
7: On accueille le grand Grégory, bonsoir.
22: Oh. Bonsoir à tous.
15: Bonsoir. Allez.
20: Salut, mon grand.
15: Bonsoir, Alba.
4: T'appelles où?
22: J'appelle de Paris.
15: Bonsoir, Andy Bag.
22: Non, je m'en suis sorti, je sais nager.
4: Tu te calmes, s'il te plaît, d'accord?
15: C'est chaud.
4: D'accord?
22: Oui, tout à fait.
15: Bon. T'as appris à nager avec la bécotard,
4: toi. Vous vous calmez, là, Avalanche et Grégory, je vous dis au revoir à tous les deux, et puis on va mettre un disque, on va essayer d'avoir d'autres personnes.
15: Tranquille.
4: Hein, alors, vous choisissez. Vous vous calmez ou vous gerbez?
15: J'ai fait mon choix.
4: Alors, Bravo! D'accord?
7: Bravo, ouais. Manche!
15: En plomb.
7: Non, c'est un manouche.
4: Bon, allez hop.
22: Pose-moi ta question, le corbeau.
4: Allez hop, terminé. Tu leur dis au revoir à tous les deux et va...
7: Okay, qui tous les deux?
4: Avalanche et Grégory, au revoir, terminé. Allez hop.
7: Ok.
4: Comme ça,
7: on fait un petit sondage quand même déjà. Parce qu'on est déjà à la troisième question, il est minuit 17.
4: Ouais, non, mais c'est pour ça, on va faire deux sondages d'un coup.
7: Non, un, garde-en.
4: Avez-vous déjà vu une catastrophe? Alors 59% des gens répondent oui, mais ne veulent pas en parler, c'est trop perso. Mais ça, à chaque fois, c'est pareil. Donc dans ces cas-là, c'est pas la peine que...
19: Ouais, c'est vrai qu'il y a des gens qui peuvent voir une catastrophe et ils sont traumatisés, tu vois.
4: Ouais, mais si c'est trop perso, dans ces cas-là, qu'ils mettent rien sur les sondages.
19: Bah, ils répondent, mais ils disent...
4: 34% disent qu'ils ont seulement vu l'épave de la Mercedes de Lididi. Alors ça, c'est une question que je commence à voir ras-le-bol. Il y en a même une autre que je dirais pas, et une autre sur la 2 et,
19: après,
4: la 2 et la 5, je ne le dirai pas.
19: C'est Rigaud qui les avait trouvés.
4: Non, Rigaud n'est pas là. Alors, mais pas sur ça, sur son dos.
19: Il nous les a
4: 20%
19: envoyés.
4: Des gens disent que c'est sur 100% que je repicole. Alors ça, ils commencent à me gonfler les couilles sérieusement, les mecs. Et 11% pensent que les catastrophes, c'est truqué. À mon avis, non, c'est pas du tout truqué. Malheureusement.
19: Ça dépend lesquels, genre l'affaire Roswell, c'est une catastrophe et c'était truqué.
4: De quoi l'affaire Roswell?
19: Bah, l'histoire de l'extraterrestre là qu'on voyait sur une table en train de se faire opérer.
4: Bon, à mon avis, c'est du
19: c'est
4: bidon.
19: C'est truqué, bah oui.
4: C'est du bidon. L'Azekmu Man.
19: Ah,
4: s'il te plaît, ouais. Okay, ouais, on a plus qu'un petit réacteur. Alors, on va essayer, on va envoyer un disque et puis c'est tout. Alors, les barbus du club Merde avec bien à Jolo, il y a des plages privées. Et vous pouvez nous appeler au 0803 08 5000, à tout de suite.
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4: N'importe quoi comme jingle. Rebonsoir à tous. Donc on venait de s'écouter le petit barbu du club Merde avec bien à bien. Il y a bien à Jolo, il y a de la plage privée. Donc vous pouvez toujours nous appeler au 0803 08 5000. Manu vous y attend et sur l'internet, donc je voudrais qu'il y ait un peu plus de monde que ça, c'est pas
19: ah
4: parce
19: oui.
4: que Rigo n'est pas là.
8: On a 58 personnes.
4: Ouais, quoi? C'est ça.
19: Oh, c'est nul. Non mais attends, mais elle prend que ce non mais prend
8: attends,
19: tous les
8: Attends. Attends.
19: Prend tous les tchans.
8: 57.
4: Ouais, bah
8: 57,
4: d'accord. Même. C'est ça.
8: Mais bon, ça va revenir.
4: Mais oui.
8: Venez sur l'internet, c'est bien.
4: Ouais, c'est ça.
8: On s'éclate, on parle de plein de trucs.
4: Ouais, ben c'est bien. Si tu sais pas faire l'internet, tu vas au standard, ça vaudra mieux, hein. Donc on récupère. Petit réacteur. Bonsoir, rebonsoir.
23: Rebonsoir, oui.
4: Toumex ou Foumex.
19: Zoumex.
4: Zoumex. T'appelles d'où?
24: J'appelle de Paris.
4: Donc 101.9, merci.
24: Oh la voix de pilote. Voilà. Ah ouais.
4: Crouton.
25: Bonsoir.
4: T'appelles d'où?
25: J'appelle de Pithiviers.
4: Fréquence
25: 112.5.
4: 112.
23: 45, Loiret.
4: 5, ouais, mais merci. Henri Cocorde.
8: Excusez-moi, je me suis trompé pour l'internet. En fait, on est 6451.
19: Ah bah voilà, oui, putain. Oh, mais...
8: Désolé.
19: Ah,
8: hein. Quand même, hein. Je suis désolé.
19: Elle disait hein. que sur
8: J'avais
19: Brest.
8: J'avais vu que les deux derniers chiffres. C'est pour ça.
24: Bien.
26: Henri Cocorde.
19: Ouais, on va
26: 116.6, 28 ans. Bonsoir à tous, bonsoir à toutes.
4: 116.
26: 116.6 FM, c'est okay. possible. Bonsoir.
4: Bon, donc, on va revenir à la 4.
19: Bon. La question, c'était quoi, Gérard? Alors, c'est un débat sur les catastrophes.
4: Ouais. Mmh. Toujours débat sur les catastrophes. J'avais oublié de préciser. Mmh. Donc, on va arriver à la question qu'on va pas trop s'éterniser dessus, mais on va quand même faire un bon point dessus.
24: Un peu, ouais.
4: On va essayer d'y répondre correctement sans dire de
19: sérieux,
4: conneries.
19: Sérieux,
4: ah,
19: hein.
4: Sérieux, là. Donc, à votre avis, qui est responsable des dernières catastrophes du Concorde et du Cous?
19: Du coup, du quoi?
4: Du Cous.
26: Le Cous.
4: Ouais, le Cous.
26: Donc, Carl Cous.
4: Alors, Henri Cocorde.
26: Oh, bah putain, ça tombe sur WAMS. Bah écoute,
27: Attention,
25: j'habite pas à l'hôtel.
26: Tu veux vraiment qu'on balance des noms, GG?
4: Je te demande.
19: Non, mais vous avez suivi un peu l'actualité, non?
26: Quand même. Qui est responsable, on va balancer des noms.
4: À votre avis, qui est responsable?
26: Que t'es un bon avocat.
4: Bon, tu fermes ta gueule ou je te dis au revoir tout de suite, toi?
26: Ouais, vas-y, je t'écoute.
4: Bon, alors, Enrico, au revoir.
26: Allez,
4: il t'écoute. Hop, non, il fout de ma gueule.
26: Mais
4: non, il fout de ma gueule. Allez, hop.
26: Terminé.
4: Allez. Hop, au revoir.
25: J'écoute.
4: Allez, Crouton.
25: Ouais. Ben, le problème, c'est que t'as sauté la personne d'avant, ça m'a déstabilisé, psychologiquement.
27: Tu devrais répéter la question, Gérard. Voilà.
4: Non, je répète plus les questions, vous démerdez.
25: C'était sur les catastrophes, mais l'étymologie, c'est ça?
27: Non, pas du tout.
25: C'était quoi?
4: Tu te fous de la gueule du
25: non.
4: monde, Crouton?
25: Pas du tout.
27: Gérard, le vire pas, il est gentil.
25: Voilà.
4: Non, mais qu'il réponde correctement, il sait la question, donc je la répète pas. Non. Bon, alors, quand t'auras
25: d'accord,
4: compris...
25: Alors, je passe mon tour et je reviens.
4: Ouais, ben, tu vas revenir dans peu de temps, je te le dis tout de suite. Petit réacteur.
0: Oui, alors le Cooks, j'en ai aucune idée.
4: Mm-hmm.
0: Par contre, j'ai lu sur internet que ils auraient trouvé un bout de rotule en ferraille sur la piste, et ça aurait fait dérailler le Concorde.
4: Petit réacteur.
0: Oui.
4: Tu fais gaffe à ce que tu dis, parce que sinon toi tu as dégagé toi aussi.
0: C'est hyper officiel.
19: Ouais, donc il y aurait un bout de rotule, enfin un bout de.
4: Non.
0: Un bout de rotule en acajou qui aurait.
4: Ouais, bah toi, je crois.
0: Non, mais ça.
4: Je crois. Je crois que là, t'es en train de te foutre de ma gueule, sérieusement.
19: Il y avait un truc sur la piste.
4: Ouais, mais on sait d'où ça vient en plus.
19: Ça vient d'où?
4: Non, mais je vais attendre qu'elle réponde correctement à la question.
0: Mais attends, tu venais de te faire opérer, ils avaient dit sont plus à l'hôpital. Je veux dire, ils sont pas fait chier, quoi. Ils ont été le viragonesse et puis voilà, quoi.
4: Bon.
25: Et en plus, ils ont bien vu que la cure c'était après, donc.
4: Alors, petit réacteur, oui. Comme tu dis des conneries, je te dis au revoir.
0: Je dis pas de conneries.
4: Je te dis au revoir. Voilà.
25: Il est pas coupable, cet
4: homme.
5: Gérard, j'ai quelqu'un juste avant. Que Zoomex réponde, c'est Petit Incendie, 18 ans de Paris. Bonsoir.
6: Bonsoir tout le monde, bonsoir GG.
4: Bonsoir.
10: Salut.
4: Donc 101.9. Zoomex.
10: Bah alors écoute, moi Gérard, j'ai entendu dire qu'il y avait de l'alcool qui traînait dans les réacteurs du Concorde. Et quelqu'un.
4: Eh, tu te foutrais pas de la gueule de.
10: Ah mais non, pas du tout.
4: Tu ferais pas comme Petit Réacteur aussi, toi?
10: Non, pas du tout. Donc quelqu'un aurait été picorer l'alcool à l'intérieur des réacteurs. Qui aurait causé, bien sûr, l'explosion du réacteur et donc le crash du Concorde.
4: Ouais, ben je crois que tu te
10: trompes. J'ai vu ça sur pas mal de magazines et sur internet aussi.
4: C'est ça.
1: Moi, sur internet, c'est pas du tout ce que je lis. Hein. Moi, ce que je lis, c'est que
10: mais
1: le Concorde.
10: Mais toi, en tout cas, tu sais pas lire. Donc, s'il te plaît.
4: Toi, tu fermes. Zoomex, tu fermes ta gueule.
1: Voilà, et tu me laisses parler. Donc. D'après Starsky forme Saint-Tropez, toujours, le Concorde, il s'est crashé parce qu'en fait, il y avait une passagère mystère qui avait voulu monter dedans.
4: Bon, alors lui, tu lui dis qu'il ferme sa gueule pour une bonne fois pour toutes. D'accord.
19: Et tu lui dis, bah dis-lui.
1: Bah, y a que lui qui parle.
4: Ouais, bon,
1: ferme ta gueule.
4: Alors, Crouton, maintenant que t'as entendu.
25: Bah, il me semble que c'est des gens haut placés, mais je suis comme l'auditeur précédent. Si je dis des noms, je vais peut-être avoir des problèmes.
10: Ça, c'est sûr.
4: Putain, mais vous. Hey.
25: Mais c'est des gens haut placés, là.
4: Hey, vous avez suivi les informations ou vous avez.
25: Pour moi, Gérard, enfin, honnêtement, c'est des gens de l'État, ça.
4: Mais pas du tout.
25: Ah, pour moi, c'est un inspecteur des impôts qui a déconné, hein, totalement.
4: Oh là là là là, mais hé. Hey, mais vous savez. On vous a pas dit comment que ça se passait les débats du jeudi?
25: Ah mais tout à fait, tu poses des questions débiles et nous on essaye de répondre.
4: Alors Crouton, les questions débiles. Alors
25: un putain de challenge.
4: Bon, moi je t'emmerde. Alors tu vas bouffer tes croutons dans ta soupe. Au revoir.
25: Ok la balle.
4: Allez hop, au revoir pour Crouton. Ça va vite ce soir. Ça va vite. Petit incendie.
6: Ah bah ouais, moi je suis au courant de l'histoire aussi hein.
4: Alors, ouais, si ouais, tu...
6: Moi, je sais tout, hein, j'ai vu des dépêches AFP et tout, je suis au courant de tout, j'ai vu. Hein.
4: Alors, je te préviens, si c'est pour dire comme les autres, tu vas dégager aussi, toi.
6: Mais j'ai pas le droit de le dire, c'est ça le problème.
4: Bon, apparemment...
19: Non, mais il y a l'enquête en cours, là.
4: L'enquête, maintenant, elle est terminée. Hein, apparemment, d'après ce que j'ai pu entendre dire par les informations et sur les journaux, que le Concorde va revoler d'ici peu de temps. Bon, alors maintenant, savoir
19: c'est celui qui s'est écrasé qui va revoler.
4: Non, tous ceux qui avaient été interdits, donc vont pouvoir revoler. Maintenant, ils savent d'où est venu le crash.
25: Bah oui, on le sait. L'alcool.
4: Non, c'est qu'il y avait une pièce d'un avion qui avait décollé bien juste un peu avant lui, qui a laissé un bout de son aile.
25: Mais non, il a laissé une bouteille de vodka.
4: Bon, alors Zoomex, la bouteille de vodka, au revoir. Voilà.
6: C'est un avion russe.
4: Non, c'est une compagnie haute. Donc je précise, je donne pas le nom de la compagnie. C'est une compagnie américaine.
6: Je crois que c'est Airway, non?
4: Non.
19: C'est Airwalk.
4: Oui, Manu.
5: On va accueillir La Tour Infernale. Bonsoir.
11: Bonsoir tout le monde. Bonsoir GG. C'est La Tour Infernale. J'appelle de Strasbourg, 115.5. Bonsoir à tous.
4: Bonsoir
11: tout le monde. 115.5.
19: Nouvelle fréquence à Strasbourg. Oui.
11: Nouvelle.
4: Ah, c'est une nouvelle fréquence. Ouais, donc, il n'y a pas longtemps que tu es capté sur peine alors.
11: Bonsoir à tous les Strasbourgeois qui nous écoutent.
4: Il y en a quand même pas mal. Ah, donc, oui. Tu veux répondre à la question maintenant que j'ai dit à peu près ce que.
11: Si tu me la reposes, je veux bien, ouais.
4: Bon, alors, pensez-vous que. À votre avis, qui est responsable des dernières catastrophes, donc du Concorde et du Cousteau?
11: Moi, je pense que honnêtement, c'est la faute à pas de chance. Hein.
4: Mm-hmm.
19: C'est le destin.
11: C'est un peu la fatalité, voilà. Ben ouais. La fatalité, tu vois. C'est
26: Oui. Les choses, tu sais, les choses doivent arriver comme ça. Hein.
5: Mmh. Ouais, mais est-ce que Giscard vient foutre là-dedans, hein, film, mais...
4: Non, mais non,
26: c'est bon. Thibault, il faut laisser la justice faire son travail avant
4: tout. Non, mais ça y est, de manière, ils ont trouvé qui, d'où ça promenait, donc ça vient.
7: Ah oui, mais Gérard, d'habitude, ils nettoient les pistes avant.
4: Oui, mais il y avait.
7: Pourquoi ils n'ont pas nettoyé là ?
4: Ce qu'il y a, c'est que quand l'avion. Ouais. Quand l'avion qui a laissé son aile, une partie de son aile.
7: Comment il a pu voler déjà, s'il
4: mais non,
7: une partie
4: mais non, c'est à l'arrière, on ne sait pas exactement. Donc, le Concorde était prêt à décoller quand ça s'est passé. Oui. Donc, la piste était déjà contrôlée avant.
26: Mais comment ça se fait, ça, que ça soit fait avant et pas après?
4: Bah justement, c'est là que la question est. Bon, donc maintenant
7: T'aurais dû aller à Orly, là, et voir un peu, ou Roissy.
4: Non, mais il partait de Roissy, en plus, et il allait...
7: Pourquoi t'as pas été faire ta propre enquête à Roissy?
4: Non, mais, de toute manière, c'est...
7: Avec ton impair de pervers.
4: C'est un truc de... C'est un bout de ferraille d'un DC-10 d'une compagnie que je chiffrerai pas. Voilà. Donc voilà ce qu'on pouvait dire. Bon, pour le Cooks, là c'est encore différent parce que oui, Manu.
5: Non, vas-y, continue.
4: Non, mais dis.
5: Parce que j'ai deux auditeurs à accueillir, mais vas-y, explique. Et
4: non,
5: après,
4: non, bah justement, on va
5: les accueillir pour que t'expliques. On va accueillir Joyeux Noël, bonsoir.
25: Oui, bonsoir, bonne année à tous.
4: Joyeux Noël.
26: Joyeux Noël.
5: Wow. Bonsoir, et on accueille aussi Otage de Pousseau, bonsoir.
26: Bonsoir l'otage.
25: Salut Jean.
9: Salut
25: tout le monde.
4: Eh, hey, tu peux parler un peu plus fort, l'otage?
25: Excuse-moi, salut.
26: Il est loin.
25: Salut le barbu.
26: Salut.
4: T'appelles d'où? Joyeux Noël, t'appelles d'où?
25: Moi j'appelle de Aix-les-Bains.
4: Fréquence?
25: Dans le Vercors, 105.4.
4: Mais quand je vous demande les fréquences, vous me les donnez tout de suite.
25: D'accord.
4: L'otage. Oh!
26: J'appelle de... Otage, tu
4: vas répondre
26: ou je te mets une balle?
4: Au revoir! Au revoir!
26: Allô?
4: Au revoir!
5: Non, mais il est là,
4: non, allez!
25: Au revoir! J'essaie
9: d'en placer une depuis une demi-heure dans l'IRC, alors, là. Il y a une bonne question sur IRC.
7: Attention.
9: Il y a une réaction. Mmh. Alors Gérard, pour moi mes vacances, je voulais partir faire une croisière en sous-marin russe dans les mers des Philippines, mais mon Concorde a eu un petit problème technique. Mais sinon, ma question c'était que t'es un gros connard, Gérard.
4: Ouais, bah alors,
9: non mais ça c'est pas grave. La
4: ta
9: fin,
4: question,
9: la... Non,
4: ta
9: fin,
4: question,
9: c'est pas
4: tu te la carres au cul.
9: C'est important en fait. C'est...
4: La prochaine fois, tu te la fermes. En
5: fait. Il a plus de place dans son cul, Gérard. Comment elle fait?
4: Tu te la fermes le prochain coup et c'est tout. Et après, c'est tout?
7: Ah bah c'est déjà pas mal.
9: Pour l'instant, oui.
4: Il y en a combien sur l'internet?
9: Attends, je leur demande parce que moi je sais pas.
4: D'accord, tu sais pas. Alors tu sais même pas faire du standard.
9: Ça y est, on est 88 852.
4: 88 000, pourquoi?
9: Non, 8 000, pardon.
4: Ah bon?
9: 8
4: 000. 8 852, parce que 88 000, ça m'aurait étonné. Hein. Déjà, quand on arrive à 10 000, c'est bon.
7: On l'a déjà fait, hein, quand ta grosse elle jouissait, on arrivait à 10
4: 000. ma grosse, ça t'emmerde, toi, connard.
9: J'ai une bonne question, ça y est. Il y a Seigneur qui demande si le Concorde, est-ce que Gérard corde beaucoup?
4: Bon, ça, c'est pas des questions intéressantes par rapport au débat, d'accord? Alors, des questions comme ça, je m'en dispense. Hein. Joyeux Noël.
7: Oui. Merci, toi aussi, Gérard.
25: La question était...
4: À votre avis, qui est responsable des dernières catastrophes, le Concorde et le Cooks? Donc, sur le Concorde, on en a assez discuté.
26: Le
4: hein.
26: Cooks, alors.
25: Par contre, le Cooks, est-ce que tu pourrais me spécifier, quand tu parles de Cooks, de quoi tu parles?
4: Du sous-marin, si t'as pas suivi.
7: C'était quoi l'histoire? J'ai pas trop suivi l'histoire.
25: Moi non plus.
4: Bon, bah, vous avez.
26: Non, mais c'est pareil, les mecs, c'est pareil. Il y a un mérou qui a décollé sur la piste, et puis il a laissé une nageoire, et le sous-marin, il s'est craché.
4: C'est ça. Alors, toi, t'es complètement con. Hein.
25: On peut faire quelque chose contre les mérous?
5: Je crois qu'il y avait des kystes dans le Cooks.
4: Non. Ce qui est... Bon, tu réponds.
25: C'est pas mal.
4: Bon, joyeux Noël, tu réponds.
26: Elle était bien, celle-là.
25: Elle est pas mal.
4: Joyeux Noël, tu réponds ou tu dégages?
25: Non, je vais répondre, effectivement. Moi, je dirais que ces catastrophes sont dues à une tragédie humaine, hein. Ni plus ni moins. C'est l'erreur de certains hommes.
7: Bah, c'est le destin, on peut le dire.
4: Arrête avec Giscard.
25: C'est la fatalité humaine, ni plus ni moins que ça.
4: D'accord, et c'est tout ce que t'as à dire?
25: Tout à fait.
4: Bah non, je crois que...
5: Il y a Otage de Pousseau qui est toujours là, que j'ai calmé. Hein.
4: Non, tu nous dis
5: si,
4: au revoir.
5: Si, il est là.
26: Gérard, s'il te plaît, Gérard.
25: Faut le calmer, faut lui mettre
26: dehors. S'il te plaît, Gérard.
4: Qu'est-ce que...
26: Vas-y, baïonnez-le, il va se calmer.
25: Non, je suis calme, Gérard.
4: Bah alors, tu vas répondre à la question maintenant.
26: Ah oui, mais le temps que Manu me calme,
4: allez, j'en ai marre de répéter les questions, je vous l'ai...
5: C'est le Cooks.
26: C'est le Cooks, c'est-à-dire...
25: C'est-à-dire, c'était le sous-marin, le
26: qu'est-ce
25: mérou,
26: qui s'est passé?
4: Bon.
26: Ah, qu'est-ce qui s'est passé? Bah écoute...
25: Bah, y a un mérou, hein, ouais.
4: Bon, alors, je sens que... Là, ce coup-là, otage...
26: Mais non,
25: attends, j'ai rien
26: c'est
25: dit,
26: bon,
25: Gérard.
26: C'est bon, calme. Respire.
4: Bon, ouais, allez, montage terminé. Allez, ce coup-là. Hop, terminé. Terminé. Je vais pas m'emmerder avec un.
5: Moi, j'ai lu dans un journal où j'ai vu à la télé, je sais plus, ouais, c'était à cause d'un pneu.
26: C'était les poches.
4: Non, sur.
5: Il a crevé un pneu, il a heurté une falaise, ou je sais pas trop quoi.
4: Non.
19: Non, mais moi, c'était un sous-marin russe, et on disait que les sous-marins russes étaient en fait en mauvais état. Et qui commençait, enfin, il continuait quand même à s'en servir.
4: Non, mais là, ce qui s'est produit, mais attends, parce que Tour Infernal, t'avais pas répondu, toi, Razan.
19: Infernal.
26: Si, bien sûr.
4: T'avais déjà.
26: On avait cerné la question quand même. Mais je pense que j'ai dit, tu devrais pas entraver le travail de la justice comme ça. Hein. Il y a des affaires qui sont en cours, et tu sais que normalement, on doit pas parler sur les affaires en cours. Hein.
25: Tu risques d'avoir des problèmes.
4: Non, mais ça.
26: Ça peut aller chercher loin. Hein.
4: L'histoire du Concorde, maintenant, c'est terminé.
26: Moi, je suis pas sûr. Hein.
4: Si, parce que là, ils vont revoler très prochainement.
26: Ouais, mais les chèques d'indemnisation n'ont pas encore été faits, donc tout n'est pas joué, attention.
4: Ouais, mais ça c'est avec la compagnie.
26: Et toi, attends.
4: Oh, Tour Infernal.
26: Ah, c'est pas moi, hein.
5: Il te reste de l'air, là.
26: Ah, ça crame, mais c'est pas moi.
4: Et c'est qui s'amuse, là? C'est entre Tour Infernal ou Joyeux Noël?
25: Non, pas du tout, hein. Je déteste le feu.
4: Donc c'est Tour Infernal, ça?
19: C'est des bulles.
26: Non, c'est pas moi, il y a des bulles là, c'est le course, hein, c'est pas moi. Hein.
4: Tour Infernal, tu as commencé par arrêter un peu tes conneries parce
26: que
4: ça m'énerve.
26: Regarde, écoute, c'est pas moi, je suis en train de te parler là, c'est pas moi.
4: Ouais, à peine.
26: Bon. Toi, si t'avais 5 plaques pour faire un aller-retour Paris-New York, tu le reprendrais maintenant le Concorde si tu dis qu'il va revoler, toi t'aurais confiance ou pas?
4: Non, moi je partirais pas dedans. De toute manière,
26: t'as pas 5 plaques, mais bon.
5: Bah si, dans la jambe, mais.
26: Ah oui, bien vu,
25: mais. Mais Gérard, toi tu trouves ça admissible qu'ils fassent. Ils font naviguer des sous-marins qui sont tout rouillés, qui valent plus rien, ils valent pas 3 copecs à la bourse.
4: Non, mais attends, tu parles de quoi là?
25: Bah, je te parle des sous-marins du Cooks.
4: Ah! C'est Tour Infernal?
25: Non, c'est Joyeux Noël.
4: Joyeux Noël, attends, 5 minutes.
25: Oui.
4: Petit incendie?
12: Oui, oui.
4: On ne gêne pas, non?
5: Elle est calme, Gigi.
4: Non, mais.
12: Tu parles pas depuis tout à l'heure et tu m'agresses comme ça.
4: Non, mais je te demande, ça va, on ne gêne pas.
5: Je lui mettais le feu au standard.
4: Non, parce que tu pourrais quand même participer au débat si ça te dérange pas.
12: Il
4: n'y
12: a pas de problème, Gigi.
25: Embrasse-toi, rejoins-nous.
4: Non, parce que là, il y en a deux qui parlent.
5: Gérard, d'ailleurs, pour compléter ce fabuleux tableau, on accueille Eric Aka.
26: Voilà.
12: Oui, bonsoir.
26: Bonsoir, Eric Aka.
12: Bonsoir tout le monde. Bonsoir, Magnifilda.
26: Attention, tu laisses des traces.
5: Bonsoir.
12: Bonsoir les auditeurs.
26: Bonsoir. Salut.
4: T'appelles d'où?
12: J'appelle de Corbievoix.
4: De quoi?
12: 9-4.
26: Collection.
4: Quoi? Tu peux répéter d'où?
12: Courbevoie.
4: Courbevoie dans le 9-4?
12: Ouais.
4: Ah ouais, d'accord. tu connais
19: Courtebois,
4: Courtebois,
26: issu de l'orphelinat.
4: Courbevoie, c'est dans les Hauts-de-Seine, donc c'est ça.
26: C'est toi, l'enfant seul, issu de l'orphelinat.
4: Bon, joyeux Noël, tu te calmes ou je te dis au revoir?
25: C'est pas moi, Gérard, c'est pas toi.
4: Ou c'est Tour Infernal?
26: Ah non plus, moi je rigole, je peux pas tout faire.
4: Bon. Alors, joyeux Noël, tu disais donc.
25: Donc, je disais que c'est un problème politique, ni plus ni moins.
4: Ben non, tu parlais du sous-marin tout à l'heure, toi.
25: Oui, voilà.
4: Alors, avant que je te coupe.
25: Comment ça se fait, Gérard, je te pose cette question. Comment ça se fait que les Russes, c'est quand même la deuxième puissance mondiale.
26: Il y a 10 ans.
25: Après les États-Unis. Comment ça se fait qu'ils mettent des sous-marins à la mer, étant donné qu'ils valent pas 3 copecs à la bourse, que ça nage pas bien, qu'ils ont des problèmes dans les ailerons à tribord.
26: En plus, c'est du matériel atomique, ça, attention. Hein.
25: Non, mais c'est un truc nucléaire, c'est un truc, ça rigole pas, Gérard.
26: Ouais, c'est atomique.
4: Mm-hmm.
25: T'envoies ça sur un Godzilla, il te l'explose, tu vois ce que je veux dire.
4: Mm-hmm.
25: C'est un truc, c'est atomique, si tu veux.
26: Un truc de ouf.
25: Voilà, c'est un truc de ouf. Et donc, moi, je te pose la question, Gérard, la question est la suivante, comment ça se fait?
26: Comment ça se fait?
4: Non, mais moi, de toute manière, d'après les informations qu'on a pu avoir, et pour l'instant, maintenant, c'est pour eux, c'est une histoire qui a été vite bâclée.
26: Enterré, comme on dit.
4: Qui a été vite bâclée. Hein, disons, ça a été carrément clos, mais rapidement, parce que on n'en entend plus parler de ça.
25: C'est bizarre, d'ailleurs.
4: Donc, ce qui s'est produit, d'après ce qui a été dit, ça serait suite à un truc de...
12: Il y avait un chewing-gum, quoi.
4: Non,
25: c'est un fusible.
4: Non, ça serait un...
12: Ça serait un
4: ça serait,

0: Par quelqu'un, ouais, il
1: c'est
0: m'a
1: pas
0: dit,
1: la même torpille qu'à tuer les Didi quand même.
2: Ah. Bon, alors joyeux Noël, au revoir.
0: Hein ça, c'est dans 3 semaines, quoi.
2: Joyeux Noël, au revoir, et tour infernal. Fais gaffe parce que tu risques de faire comme lui.
3: Infernal, j'ai tour infernal.
4: Gérard, mais il y a une question par rapport au Poux là qui me vient. Au Poux, pardon. Au Cooks, pardon.
0: Voilà.
4: Pourquoi les Russes ont attendu autant de temps pour, tu vois, demander de l'aide? Parce qu'ils voulaient, ils voulaient au début aller les sauver eux-mêmes, et ils se sont rendu compte qu'ils pouvaient pas parce qu'ils avaient que des vieux vélos. Quoi.
2: Non. Ce qui s'est passé, c'est qu'ils ont pas demandé de l'aide parce qu'ils pensaient pouvoir y arriver eux-mêmes. Ils ont pas voulu de l'aide des Américains et tout ça. Mais c'est après qu'ils ont vu qu'ils avaient fait une connerie.
4: C'était pas un peu tard.
2: Ouais, mais il était tard parce que déjà.
4: Il était plus de minuit déjà.
2: Non, mais quand ils ont demandé l'aide. Donc il était déjà trop tard parce que les marins qui étaient dedans étaient déjà morts.
0: Ouais, mais
2: donc,
0: les morts,
3: il porte bien son nom, hein, Vladimir Rustine.
2: Ouais, bah, je veux te dire une chose, que fais-moi confiance, que lui, il s'en est pris plein sa gueule aussi.
5: Donc. Gérard.
2: Ouais.
5: Il y a Canedoc sur IRC qui demande si le cours ça aurait pas eu lieu s'il y avait eu des CB dedans.
2: N'importe quoi.
3: La Canada.
2: Non mais arrête ça. Ça c'est les questions Anka.
5: Mais non, c'est pas une question con, c'est vrai.
2: Ça c'est les questions Anka.
5: C'est
2: les questions de Anka qui viennent de l'internet. Donc alors je vois pas pourquoi que le mec il va avoir une CB dans un sous-marin alors que il est je sais pas combien de mètres de profondeur. Alors comment tu alors dis-moi dis-moi comment ils peuvent communiquer en CB alors qu'ils sont à une certaine profondeur.
0: Ouais,
2: alors
0: dis-moi.
5: Bah justement, d'où la question.
2: Non, mais moi je te pose la question. Ouais, dis-moi
5: vas-y,
2: d'où.
5: Vas-y, ah non, mais moi c'est réponds. Pas, c'est pas bon, moi bah qui dois répondre aux questions.
2: Bah alors.
5: Toi, tu sais, Gérard, hein, c'est toi qui as bossé sur le débat. Moi j'ai pas bossé là. C'est toi qui as préparé le.
2: Mais alors, mais moi je te dis.
5: Mais si tu dis les catastrophes, tu dois savoir pourquoi.
2: Cette question-là, elle est con. C'est tout. Voilà, point final à la ligne.
5: En fait, t'as pas de réponse.
2: Point final à la ligne, cette question-là, elle est con.
5: Et ta réponse, c'est quoi alors?
2: Ça, ma réponse, c'est qu'ils ont pas de CB dans les sous-marins. Terminé,
5: oui,
2: point final,
5: sait,
2: à la ligne.
5: S'ils en avaient, ça aurait été.
2: Ils auraient pas, ils peuvent pas en avoir dans les sous-marins, ils sont trop pompons sous l'eau.
5: Okay,
2: voilà, terminé, basta.
5: Que tu sais pas.
4: Arrête de l'énerver.
2: Oh, putain!
4: Ça sent ma mère, un peu de brise.
3: Brisard. On peut accueillir quelqu'un, GG?
2: Ouais.
3: On accueille Virus Poussola, bonsoir.
6: Allô, bonsoir Gérard, bonsoir.
0: Bonsoir Virus.
6: Bonsoir Virus. Bonsoir,
2: voilà. T'appelles d'où?
6: J'appelle de Nantes.
0: Oh, t'as pas l'air bien, toi, t'as l'air malade. Hein.
6: Bah écoutez.
0: T'as de la fièvre.
2: Eh, ça t'arrive de te réveiller quand tu veux passer dans un débat, toi?
6: Ben non, mais je suis réveillé, mais bon, j'ai une voix.
2: Oh là là là là là là là là là là là là là là. Fréquence de Nantes
6: 103.4.
2: Oh, on est
4: pas loin de la vérité pour une fois, je crois.
2: Ouais, 104.3. Je sens qu'on va s'amuser avec toi pour répondre aux questions. Hein.
6: Très bien. On va
2: alors, Erika K, là, puis Virus.
4: Erika Badou.
2: Donc pour vous, donc on va s'arrêter, on va finir avec vous deux là sur
0: moi,
2: la
0: je
2: question.
0: Suis là aussi, hein, t'inquiète.
7: Oui, aurais-tu l'obligeance de répéter la question?
6: Ah,
2: non mais ça y est, on en a assez discuté. Je crois que vous avez très bien compris de ce qu'on
4: le
2: parlait.
4: Pouce.
0: Mais toi GG, toi c'est la tour infernale là. Tu prendrais toi un sous-marin ou pas?
2: Non.
0: Non. À cause de ce qui s'est passé ou t'en aurais pas pris avant de toute manière?
2: Même.
7: Non, du foyer Sonacotra.
2: Bon alors petit incendie, au revoir. Allez, comme ça, celle-là va finir tranquillement dans son lit. Donc, tu disais quoi alors?
0: Je te demandais si toi, tu prendrais le sous-marin dans certaines circonstances.
2: Non parce que j'ai
0: pourquoi
2: pas.
0: T'as peur de l'eau? T'es allergique à l'eau?
2: Non, c'est pas ça, c'est que j'ai jamais eu l'occasion d'aller voir comment c'était à l'intérieur d'un sous-marin.
6: Maintenant, il y a le sous-marin sous la Manche pour aller en Angleterre.
2: Non, mais c'est. Virus! Virus! C'est pas un sous-marin, c'est un train!
6: Oui, oui, il y a le tunnel sous la Manche.
2: Ouais, mais c'est un
6: et
2: train!
6: Il y a le sous-marin sous la Manche.
2: Voilà. Y a pas ta connerie non plus sous la Manche?
6: Non, mais pas du tout,
4: bien vu, Gérard.
2: Y a pas ta connerie sous la Manche. D'accord?
6: Oh,
2: bon, Eric Kaka, là alors. Oui. Eric Kaka, une fois.
7: Oui, le cours que.
4: Le Poux.
7: Le Cooks,
4: le
7: oui.
4: Cooks. Le Cooks.
7: Qui est responsable du Cooks? Moi, je pense que c'est le gouvernement soviétique, en accord avec le gouvernement chinois. Mais tu sais, tout ça, c'est magouille et compagnie, hein.
2: Non, mais on te demande.
4: Mais c'est le destin, Gérard. On
3: peut rien. Arrête avec Giscard, t'es chiant, on va avoir des problèmes.
2: Bon, ça y est, on va plus s'éterniser là-dessus parce que je crois que vous répondez.
4: Non, mais on refera un débat là-dessus quand vraiment les enquêtes seront terminées.
0: Quand il y aura eu plus de morts, ouais.
2: Ouais, alors attends, c'est qui vient de sortir ça?
0: Alors moi, je lance un appel à tous les preneurs d'otages, allez-y, tout ça.
2: Eh bah, tour infernal!
0: Pour qu'on puisse faire un débat qui cartonne.
2: Eh bah, tour infernal, au revoir!
0: Bonsoir tout le monde.
6: Ah, voilà. Qu'est-ce que c'est que ce bruit, Gérard?
2: Non mais c'est rien, bon donc il nous reste deux personnes, il est quelle heure? 48
3: ouais,
2: et
3: juste
2: reste...
3: avant, juste avant,
4: sondage,
2: 5
4: ouais.
2: Questions.
3: On accueille Petfouf, bonsoir.
8: Bonsoir à tous.
4: Bonsoir.
2: T'appelles d'où?
8: Alors, j'appelle.

0: de stérilet infecté, c'est dans le Calvados.
1: Alors, hey, pète-pouf.
0: Qu'est-ce qui se passe?
1: Où tu me donnes ta fréquence correctement ou je te gerbe?
0: Ah, la fréquence, pardon. 102.3.
1: Ah bon? Je préfère parce que sinon je t'aurais dû en voir tout de suite.
2: On sort souvent,
0: c'est pas gentil ça.
1: Ouais, ben moi je te le dis tout de suite.
0: Moi,
1: d'accord.
0: En bon ami, mon pote, tout ça.
1: Ouais, ben si c'est pour me dire des fréquences de merde, je te préviens que je t'aurais viré tout de suite. Donc, qui.
0: Sondage.
1: Tu fermes.
3: Tout à fait.
1: Tu te la fermes pour l'instant, c'est pas toi qui commande le jeudi, c'est moi, d'accord?
0: Mon pote.
1: Ok. Donc, que doit-on faire quand on assiste à une catastrophe? Alors, 73% des gens disent. Des gens répondent qu'il faut appeler les pompiers, donc on va pas préciser d'où. De manière, en principe, quand il y a une catastrophe, la première chose qu'on fait, c'est qu'on appelle les pompiers. Ça, c'est systématiquement. Putain, je vais y arriver. Ça.
3: T'as deux bières dans le coffre.
1: 31% des gens me demandent ce que je ferai. Ben, j'appellerai les pompiers, et c'est tout.
3: Mais lesquels?
1: Ben, je dis, j'ai pas besoin de préciser le nom.
3: Les pompiers de la route, les pompiers de...
1: Ben, les pompiers, c'est tout. Je précise pas les villes, c'est tout.
3: D'accord.
1: 29% des gens pensent qu'il faut s'enfuir en oubliant. Ben, ça, c'est non, parce que ça veut dire non-assistance en personne en danger.
3: Bien.
1: 17% des gens me demandent si Bibi est une grosse catastrophe. Alors, pour ce con qui s'amuse à dire ça, ben c'est plutôt lui qui est un gros porc et c'est tout. C'est pas Bibi. Voilà, oh. Que j'embrasse
3: tendrement.
1: Qu'on embrasse tendrement
3: sur le clit.
0: Que j'embrasse ton coin.
4: Non mais par contre, est-ce que c'est vrai que tu la surnommes ton petit Courx?
1: Et toi, c'est vrai qu'on te surnomme la feignante de...
4: Non, mais moi je te demande,
1: c'est vrai qu'on te surnomme la feignasse du standard?
4: Non, absolument pas. C'est
1: bah, apparemment, si. Je t'ai vu faire quand je suis arrivé. Tu prenais les gens, tu prenais ton papier, tu disais.
4: Oui, bah, c'est en ça que ça consiste un peu le boulot. Ouais, tu vois, bah, c'est prendre les gens, prendre le papier.
1: Et oui, et ça consiste à épauler Manu pour trouver des auditeurs. Mmh. Pas que Manu se trouve tout seul au standard.
4: Non, mais vas-y sur le standard, ça me dérange pas, je t'ai vu appeler Bibi la dernière fois.
2: Tout. Les médecins pourraient être considérés comme une catastrophe. Hein, aussi.
1: Manu, qui c'est qu'on récupère?
3: On récupère Tremblement de ta mère. Bonsoir.
5: C'est Tremblement de ta mère.
0: Wesh, wesh.
5: Pour ceux qui en ont une, bonsoir à tous.
1: Je te préviens.
5: Oui.
1: Tu as retiré le mot de ta mère, d'accord?
0: Bah, il s'adressait pas à toi, Gérard.
5: C'est pas spécialement.
0: Tu vas le remplacer par Roselyne.
5: Oh là.
1: Alors, virus.
5: Bonsoir.
1: Virus.
3: Je crois que c'était pète fouf, hein. Je veux pas balancer les.
1: Alors, qui c'est qui vient de dire ça?
0: Ah, c'est pas moi, c'est pas moi.
1: Alors, c'est pète fouf, au revoir.
0: Non, pas du tout, hein.
1: C'est. Au revoir.
5: Bonsoir.
1: T'appelles d'où?
5: J'appelle de Montmoignon-sur-Micose, bonsoir.
1: La fréquence, putain.
5: La fréquence est 114.4 dans la Loire-Maritime. Bonsoir à tous.
3: Bonsoir, que de belles villes en France quand même.
5: Tout à fait, charmante ville.
3: Ah là là.
5: Charmante province.
3: Oui. Moi, ça me fait rêver, hein. J'entends ta ville, j'ai envie d'y aller.
5: Ah, tu kiffes, hein.
1: Donc, la question, et vous allez y réfléchir. Donc, pensez-vous qu'une tempête, ouragan, cyclone et éruption des volcans peuvent faire une catastrophe. Alors, Eric Aka, quand je pose la question, t'es prié de te taire.
5: Fermez ta gueule.
4: Alors,
1: je précise comme c'est.
4: D'accord.
1: C'est tout, d'accord? Alors, je répète la question. Pensez-vous qu'une tempête, ouragan, cyclone et éruption de volcan peuvent faire une catastrophe? Donc, on va s'écouter Gérard Montblanc avec Viens dans mon tunnel, il y a des gaz qui puent. On se retrouve tout de suite après pour la suite du débat sur les catastrophes. Vous pouvez toujours nous appeler comme des fous furieux au 0803 0805000. Yes. À tout de suite.
3: À toi, Gérard.
1: Eh, tu mets les jingles.
3: Oh merde, ça en continue. Hein?
1: Le jingle, non.
3: Quel jingle? Bah non, il n'y a pas de jingle à chaque fois, attends.
1: Bah, envoie un jingle, putain.
6: Minuit, 2h.
1: Tu dégages.
0: Pourquoi, connard?
1: Allez, hop dehors.
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1: Bah, je suis pas blaireau, hein. Et voilà, donc, c'était Gérard Montblanc avec « Viens dans mon tunnel, il y a des gaz qui puent. »
3: C'est vrai, je confirme.
1: Ta gueule.
3: Bah, t'as bu deux bières ce soir, t'as pas arrêté de péter, on peut le dire. Ouais, bah, ton micro, Gérard.
8: Non, mais il est allumé.
3: Gérard, ton micro. Non, on t'entend plus, là. Bah alors? Oh putain, mais qui a fait ça?
8: Tu dégages, quoi. Oh, tu sors des studios.
9: Mais qu'est-ce qu'il y a?
4: Ah, tu c'est pas Marco.
9: Attends, mais j'ai des NK sur hier.
8: Non, tu sors de...
9: La galère, la pauvre.
3: Qu'est-ce qui s'est passé, Gérard? Qu'est-ce qui s'est passé, Gérard?
10: Vraiment un couple pourri, hein.
3: Gérard, qu'est-ce qui s'est passé?
4: T'as rien demandé à toi.
3: Aide-le, là, Marco, il galère.
11: Il galère, il arrive pas.
3: Il a pas de bras, déjà.
1: Non, mais c'est pas ça, c'est qu'il s'amuse à couper le micro.
3: Ah, bien vu, Marco, bravo.
11: C'est bien pour un débat, bravo.
1: Alors, donc, pour... pour ça, on va récupérer Eric Aka.
10: Rebonsoir.
1: Rebonsoir.
10: Bonsoir à tous.
1: Virus.
11: Oui, allô.
1: Ah, ça y est, t'es réveillé? Oh là.
11: Ah, bah oui, je suis réveillé.
1: Et tremblement ta mère, là.
11: Toujours présent, fidèle au poste.
1: Et on récupère, et on a
3: Monsieur Mazur, bonsoir.
12: Ah, ah bonsoir, c'est Monsieur Mazur à l'appareil.
11: Bonsoir, Monsieur Mazur.
12: Bonsoir, comment allez-vous?
11: Très bien, et vous-même?
12: Mais parfaitement, Monsieur Gérard, mes respects.
1: Bonsoir, donc je pense qu'on vous a mis au courant de
11: nouvelles règles.
1: Écoutez, de nouvelles règles.
12: Monsieur Emmanuel du Standard m'en a tout fait de mots, mais s'il pas plus plaît. Que ça, si vous pouviez approfondir.
1: Non, mais moi, de toute manière...
3: Il connaît, il sait de quoi il parle. Hein.
1: Ouais. Donc, moi, je veux bien que vous continuez à passer dans les débats, mais sur les questions...
3: Vous mettez des gants et de la vaseline.
11: Dans le respect de l'anus des autres.
1: Sur les questions, vous éternisez pas, d'accord?
3: Bah, tu t'étales
12: pas, monsieur Gérard. Alors là, je vous donne ma parole que je ne m'éterniserai absolument pas le moindre du monde.
1: Bon, donc, la question que j'avais posée, c'est pensez-vous... qu'une tempête, ouragan, cyclone et éruption de volcan peuvent faire une catastrophe. Donc, on va demander à Eric Aka, là.
10: Oui, je pense que le tout réuni peut faire effectivement une énorme catastrophe. Imagine...
11: Faudrait juste rajouter 110, c'est parfait.
1: Tremblement de ta mère.
11: Ah, c'est pas moi, regardez, une différence de voix, c'est pas moi.
1: Alors, virus, au revoir.
11: Ah non, Gérard, c'est
1: si,
11: pas moi.
1: Si, c'était toi. Au revoir.
10: J'ai pas compris, là.
1: Ah, hop là. Bah, yeah, c'est bon, ça est terminé. Donc, tu disais, Eric Aka.
10: Oui, je disais que tous les trois réunis, en fait, pouvaient faire la big catastrophe, quoi.
1: Alors, tu peux préciser?
10: Je sais pas, une éruption cutanée avec un ouragan qui passe par-dessus, un tremblement de terre. Enfin, je pense pas que les gens s'en sortent. Imagine en plus le Concorde qui se pointe, là c'est le bouquet quoi.
1: Non mais attends, la question du Concorde, il y a longtemps qu'elle est terminée. Hein,
10: oui,
1: celle-là.
10: Mais le Concorde est pour moi une grande catastrophe.
1: Ouais ben peut-être, mais il y en a eu d'autres quand même avec les ouragans, les cyclones, les éruptions de volcans et les tempêtes.
10: Plutôt tranquille niveau ouragan et cyclone en France.
1: Et la tempête de... Oui, Manu
3: En parlant de tempête, tout ça, on accueille Twister de Doigts Coupe Fin. Bonsoir.
10: Bonsoir, Twister.
13: Bonsoir à tous. Bonsoir, Manu. Bonsoir, Philou. Bonsoir, Monsieur Mazur.
12: Oui, bonsoir, Monsieur Twister.
13: Bonsoir, la Tour Infernale. Et bonsoir...
1: Non, il est plus là, la Tour Infernale.
11: Non, je suis plus là. Non.
13: Ah, t'es plus là. Non. Et Eric Aka.
11: Bonsoir, les deux doigts.
1: Donc, ta fréquence, s'il te plaît.
13: Ma fréquence, c'est 105.4. Pourquoi pas?
11: Pourquoi pas?
3: Allez, bien.
11: Banco.
10: Que ça sonne bien.
13: Ça sonne bien, c'est pas mal.
1: Donc, avec qui?
4: Gérard, juste avant, j'ai une question de Perforas.
3: Oh non.
4: Gérard, est-ce que c'est vrai que tu t'es craché la gueule avec ton gros truck en allant voir ta catastrophe de progéniture dans le Rhône?
13: Oh là là.
1: Lui, il va se faire enculer, je répondrai pas. Et si tu ouvres ton micro pour me dire des conneries comme ça, tu te la fermes aussi, toi.
3: Ah, il est super marrant. Hein.
13: Je trouve ça inadmissible.
1: Ça, c'est vachement bien, tes questions de merde. Alors, je vais te dire une chose. Tu sais ce que tu vas faire? Tu vas sortir des studios parce que c'est pas la peine de travailler avec toi sur l'internet.
12: Oui, bien joué, monsieur Gérard. Votre gueule.
1: Allez, dehors,
11: Marco, là.
1: Allez, hop, dehors, maintenant. Terminé. Hop.
11: Sur lutte, là.
13: C'est pas normal d'entendre.
1: Terminé.
13: Comme ça.
1: Qui c'est avec qui j'étais quand...
11: Oula.
3: Ah, elle lui a débranché son micro, là, c'est chaud.
1: Gérard.
4: Mais non, mais je pensais que c'était le mien.
1: Gérard.
11: Elle va se faire cogner,
3: ça va chier.
11: Vas-y.
3: Qu'est-ce qui se passe?
1: Gérard,
14: s'il te plaît, me dire les deux là.
15: Mais c'est pas pour toi.
14: Ça fait quoi, tu me coupes mon micro?
16: Mais non, mais elle croyait que c'était pour
1: moi. Non, allez, dehors.
3: Ah là là.
1: Dehors.
3: Ah, ça pue. Ça sent le fenêtre.
17: Ça sent le bouc.
1: Non, ils sortent là, tu me mets
17: ça quelqu'un. Ça sent le petit bouc des montagnes.
15: Il y a personne.
1: Dehors. Il
15: y a personne.
1: Dehors, c'est tout, je veux plus de toi.
17: Qu'est-ce qui se passe?
1: Non, attends, on lui demande quelque chose, après elle s'amuse à me débrancher mon micro, donc elle sort et c'est terminé.
17: Internet.
1: Ça, voilà. Non, allez hop.
17: Mais Marco.
1: Non.
16: Vérifie que ça marche.
1: Allez hop, dehors, je veux plus vous voir tous les deux. Allez faire les tourtereaux dehors.
17: Sur une branche.
1: Allez hop, dehors maintenant. Je continuerai pas là.
16: Oh
1: dehors.
16: Bravo.
1: Dehors.
13: Allez hop.
1: Dehors. Allez hop, vous allez.
13: Allez hop.
4: Non mais là c'est dommage parce qu'il commence à y avoir du monde.
17: Comment pour le gérer?
1: Dehors.
17: Et il va le faire.
4: Ça y est, il y a plus de 7500 personnes.
1: Alors, dehors.
17: Je gère moustache, t'inquiète.
1: Dehors maintenant. Allez hop. Dehors.
17: Bon, Thierry Pastor t'a demandé de sortir, donc tu sors.
1: Allez hop.
4: Bon, on va faire un petit tour.
1: Dehors. Non, tu reviens pas du tout. Tu reviendras à la fin du débat à 2h. Hop, terminé.
17: Bon, il va te retourner un coup, il va te baiser à la papa dans un coin et puis tu reviens.
1: Allez hop, dehors.
17: Allez.
1: Allez.
16: Okay.
1: Allez, on va au cul. Allez hop.
17: On va vous mettre un strin.
1: Comme ça, on.
11: Il va lui exploser sa gueule.
16: Tu vas mettre un autre là.
1: Bah, il est bon lui. S'il fait pas des conneries, je vois bien. Sinon, il va faire pareil que les autres dehors aussi.
17: Ouais.
1: Non, là, sur l'internet.
17: C'est quoi ton prénom? Bonsoir.
18: Bonsoir Mathieu.
17: Mathieu, bonsoir.
1: Donc tu réponds que les questions, c'est pas des questions pourries que je vois sur le site internet. Donc tu me donnes de temps en temps le nombre.
5: C'est ta chance, hein.
18: Pas de problème.
17: Mathieu, la première fois sur Fun.
5: Ouais, c'est ta chance. Ça te fait kiffer.
1: Bon, alors avant qu'on accueille Twister, on était avec qui je posais la question à qui déjà?
12: Avec Monsieur Mazur.
17: Allez. Ah oui, Monsieur Mazur, on venait d'accueillir Monsieur Mazur.
1: Bon, non, j'avais déjà posé la question.
12: Ah non, absolument pas, Monsieur Gérard.
1: Non, mais j'étais avec c'est Eric Aka, je crois. Hein.
10: Non, pas du tout.
1: Bah, c'était à qui j'avais posé la question en premier?
12: C'était à Monsieur Mazur.
10: C'était à Monsieur Mazur, oui.
12: Ouais.
1: Ah bon, ouais. Bon, bah alors.
12: C'est des billards,
10: ça. On a dit Monsieur Mazur.
1: T'avais répondu, toi, Eric Aka, alors?
10: Oui, bien sûr.
1: D'accord. Donc, oui. Monsieur Mazur, alors?
12: Monsieur Gérard, permettez-moi, avant toute chose, de faire une parenthèse. Je suppute que vous ne souhaitiez pas me parler ce soir. Oui, je suppute en ce moment, n'est-ce pas?
1: Bon, allez, répondez à la question.
12: Bah, écoutez, bien entendu, une éruption volcanique et de manière générale, quelle que soit la nature de l'éruption, eh bien, peut enclencher absolument une catastrophe. Je rejoins votre opinion, Monsieur Gérard.
1: Mm-hmm. Mm-hmm. Mais question tempête, tout ça, donc
12: bah,
1: ça
12: écoute, se passe. Si, le proverbe, si tempête, mieux vaut ne pas te trouver à côté.
1: Non, mais je parle style comme l'ouragan ou cyclone, comme il y a eu là. Il y a...
12: De Stéphanie Monaco.
1: Non, pas. Les ouragans.
12: Ouragan.
1: Non, mais les ouragans qu'on
12: a sur moi.
1: Non, mais je sais, bon. Comme style ouragan ou cyclone là, qu'il y a eu là, il n'y a pas si longtemps que ça.
12: Ah
1: là.
12: Oui, bien sûr. Bah, écoutez, cela va sans dire, c'est une énorme catastrophe.
1: Mmh.
12: Énorme catastrophe, ne serait-ce que d'abord pour les nombreuses victimes, que nous saluons au passage, bien entendu. Et puis tout l'écosystème, et ainsi que l'économie des pays qui en sont touchés, parce que il faut, bien entendu, reconstruire tout ceci après ce genre de catastrophe-là.
1: Mmh. Mmh. Ouais. Tremblement.
18: D'ailleurs, ça t'a mis au chômage, toi, la tempête dans le bois, GG?
1: Pas du tout.
12: Ah oui, c'est vrai.
17: Et comme on dit,
12: c'est ta tempête.
17: Ouais. Et comme on dit, tempête en décembre, t'en chies en janvier. Hein.
1: C'est ça. Tremblement de ta mère, là.
5: Tremblement de ma mère, ouais, bah écoute, c'est vrai que ça peut être dangereux. Je pense que si tu cumules tempête, ouragan, éruption volcanique, ça fait quand même un petit peu beaucoup au même endroit.
1: Mmh.
5: Tu forces un peu le destin, comme on disait tout à l'heure, on parlait du destin, c'est vrai que tu...
18: Arrêtez!
5: Pourquoi?
1: Non, mais...
18: Il y a des problèmes.
1: Ah, non, mais ça, c'est de la pote à pile d'art, quand même.
12: Tout le monde dort.
5: Et c'est vrai, comme disait Monsieur Mazur, pour l'écosystème, notamment pour les arbres, je pense que c'est un choc.
1: Mmh.
5: Parce que c'est un choc indiscutable, quoi.
1: Mmh. Mmh. Twister.
12: Oui, bah, ton énoncé là de cataclysme, c'est pas une aubaine pour l'humanité, hein. C'est des catastrophes qui détruisent tout sur leur passage, que ça soit la famille, les terrains de foot, des coques, des poulets, tout ça, ça.
1: Eh, ouais. T'es en fixe ou en sans fil?
12: Ah non, moi je suis en fixe.
17: T'as,
12: hein.
17: Tu te fais un fixe?
18: T'es en fixe ou...
1: Parce que c'est bizarre, là, les bruits qu'on a. Hein.
5: T'es en fixe ou en shoot, là?
12: Non, c'est parce que je trépote mon fil.
5: Ah.
1: Donc, ouais, ben, t'arrêtes de jouer avec le fil. Donc, tu disais quoi, là, à propos des terrains de foot? J'ai pas trop...
5: C'est vrai que ça s'envole.
12: Non, mais je répète pas ma réponse.
1: Ouais, bah d'accord. Bah, à mon avis, je crois que tu t'es...
5: Tu parlais des trucs qui s'envolent. Parce que c'est vrai que ça emporte tout, hein. Attention, hein. Moi, l'autre fois, j'ai vu toute une famille de manouches avec les caravanes et tout, la totale. Hop là.
1: Twister.
12: Les couteaux papillons, quand même.
19: Tu vas prendre le stylo dans ta gueule encore.
1: Twister.
5: Ça balance, là.
1: Twister, tu vas te calmer quand
5: qu'est-ce
1: je te...
5: Qu'est-ce qui se passe?
12: Okay, mais, non, c'est pas moi, ça, hein.
1: Bon.
12: En plus, j'entends mal, là, c'est chelou, c'est sincère.
1: Bon, ça y est.
19: J'ai envie de câlin. Ah. J'ai envie de câlin.
12: Qu'est-ce qui se passe?
19: Mais ça fait beaucoup, ça. J'ai envie de câlin.
1: Qui c'est qui s'amuse, là?
19: Bonsoir.
18: Manu,
1: qui s'amuse?
17: Regarde.
19: Ouais, moi, je suis toujours en train de sourire, moi, il n'y a pas de problème. Hein.
12: Ah, ouais, la info.
20: Par moment, je me demande si je suis pas con.
1: Je sens que ça va mal se terminer.
20: T'as une explication là-dessus?
19: Dans le sel, il n'y a pas de porc.
20: Non, mais attends.
17: Oh, Manu.
18: Bah, hey.
17: Mais vas-y, mais Gérard, dis-moi.
19: Les gâteaux, c'est pas fait avec de la viande.
17: Mais coupe des lignes.
12: Coupe des lignes.
19: Ah ouais, quand même.
1: Bon, quand vous aurez fini un peu vos conneries...
18: La préfère pure, je peux pas couper des lignes.
19: On y va.
1: Donc, alors, pensez-vous qu'une tempête ouragan, cyclone et éruption de volcan peuvent faire une catastrophe? Moi, je peux vous dire oui, donc déjà...
5: La tempête, toi, tu te situes comment?
1: Alors, tremblement de ta mère, au revoir.
5: Quoi? Bah quoi?
1: Au revoir.
5: Qu'est-ce que j'ai dit?
1: Au revoir. Voilà.
12: Bingo.
1: Alors, donc, bon, la tempête...
17: Donc, toi, ta réponse sur cette question, c'est...
1: Ben, je suis en train d'y répondre.
17: Vas-y, ma chatte.
1: Sur une tempête, c'est vrai que là, on a quand même dérouillé l'année dernière et on n'était pas loin de.
18: Surtout toi, t'as dérouillé, hein.
1: Non, allez, mais avec la pluie en plus. Ça a commencé à aller quand même dur aussi sur du côté de Nice dans
17: côté de Nogent aussi
1: dans les Alpes-Maritimes. Fais gaffe parce que tu vas dire Fildar parce que
18: c'est la picole du vin blanc du côté de Nogent. Hop là.
1: Donc il y a eu les ouragans, ça on en a discuté, les cyclones, c'est vrai que ça fait des gros dégâts des gros dégâts du côté des îles de Dom-Tom. Par là, ça...
17: Dom-Dom.
10: À Jolo.
1: Dom-Tom. Toi, Eric Aka, à Jolo, il n'y a pas eu encore de cyclone, d'accord ?
17: Ouais, mais moi, l'année dernière, je suis allé au Cirque Pinder, il y avait cyclone. Et franchement, je peux te dire que moi, je me suis bien marré, moi.
1: Ouais, mais il y en manquait un, c'était toi. Oh, bah, comme ça aurait fait 7. Ça aurait fait 7 avec toi, hein. Donc voilà ce que je pouvais dire. Bon, les volcans, c'est vrai qu'il y en a eu. Et sur le tremblement de terre, parce qu'on en a...
17: Avec Volvic, là, les volcans, là.
1: On n'en a pas parlé aussi. On n'en a pas fait allusion dans cette...
17: Illusion
1: dans cette question. Donc, sur les tremblements de terre, il y en a eu, là, il n'y a pas longtemps. Donc, ouais. En Chine, exactement. Voilà ce que je pouvais dire sur cette question. Donc, on va
17: bien,
1: passer
17: bien répondu,
1: à la suite.
18: Bon, oui. Moi, j'ai une question sur le net, là, par rapport aux catastrophes. Pourquoi les cyclones et tout, c'est toujours des noms de meufs?
1: Ben non, ça, c'est pas obligé. Bon, c'est vrai que ouragan, on sait pas. Cyclone, c'est pas un nom de meuf.
17: Si, ouragan, c'est un prénom féminin.
1: Mais ouragan, on veut faire allusion à Stéphanie
18: On dit une ouragan.
1: Ouais, mais on veut... Non, un ouragan. Un ouragan. Non, c'est un ouragan, c'est masculin.
18: Non, mais même des fois, c'est des prénoms, c'est genre Clara, Sandy...
1: Ouais, mais ça, ça c'est autre chose.
17: Non, mais ça dépend de la taille aussi, du cyclone ou de la tempête, tu vois. Grosse tempête, on met un gros prénom, genre...
1: Bon, toi, ta gueule.
18: C'est, si le cyclone a une grosse queue, tu...
1: Ouais, on met Fildar.
17: Merci Gérard.
1: On met Fildar à la place.
17: Merci, j'ai bien fait de te la montrer.
1: Combien qu'on est sur l'internet?
18: 8250 là.
1: 8250.
17: Bravo.
1: Bon, on va quand même faire les 10 000 ce soir. Il reste encore une petite heure à faire.
17: Allez, pousse un peu.
1: Alors.
2: Allez, décolle.
18: Gigi.
1: Manu, ouais.
17: On va accueillir. Ouais, Manu, on est là.
18: Ouais,
17: Manu. Manu.
18: Ouais.
17: Manu.
18: Oui.
17: Manu.
18: Oui, oui. Allô. Allô. Allô. On accueille... Oh là, je suis brouillé. Oh, allô. Oh là, Gérard.
1: Oh, Fildar.
18: Gérard,
1: ça m'énerve.
17: Rigoler,
18: putain, ça fait comme le portable, ta hanche. On accueille le pouce de Dante. Bonsoir.
17: Oh là là là là. Faut aimer le cinéma, hein.
2: Ouais,
17: le
2: cinéma, ouais.
1: Comment son nom?
18: Le pouce de Dante.
2: Salut tout le monde, salut.
17: Salut, Ernest.
1: T'appelles d'où?
2: Ah mais non, le bluff, là, quand même.
1: Oh, ouais, t'appelles d'où?
2: J'appelle du Montroudu qui pourrait chantiller. salut Arnette, ça va, tranquille?
21: Salut Tony.
2: T'as passé une bonne journée?
1: Alors, Twister.
2: Ça va, Goldo?
1: Twister et pouce de Dante, au revoir. Voilà, c'est bien, comme ça. Comme ça, il y avait Tony et Arnette, comme par hasard.
17: Ah bah, bravo Manu.
1: Bravo Manu, hein.
18: Ah bah, faudrait peut-être que je fasse la réa.
1: Ouais, ça va pas tarder dans 4 minutes.
18: Ah,
17: tu vois, c'est précis ici.
18: Oh putain.
1: Dans 4 minutes, on fait la question 6 et 7 et puis tu passeras à l'arrière après.
17: J'ai un paumé à bout du meuble, hein, c'est pénible.
1: Ça y est, l'autre, il est en train de casser le.
17: Putain, c'est quoi ce matos?
18: Tu peux lui passer un bout de ta hanche.
17: C'est quoi ce matos?
1: Il est en train de tout casser, l'autre.
17: Tu me passes ta dévisseuse, Gérard, là.
1: Putain, il est en train de casser le bureau. Putain, là, oh le boulot qu'il est en train de nous faire.
17: C'est bon,
1: là.
17: C'est bon.
1: Bon, ben, on n'a plus qu'Erika Cap et Monsieur Mazur.
17: Oui.
2: Oui, c'est ça.
1: Bon, donc, avez-vous déjà assisté à une catastrophe, hein?
10: Je sais pas.
17: Moi, tous les jeudis, oui. Enfin, tous les.
1: Non, attends, je suis dans. Attends. Ouais, si, c'est ça.
17: Ah, fais un sondage alors.
1: Non, c'est bon. Si, on va faire un sondage en attendant.
17: Le temps que Manu retrouve des auditeurs, voilà.
18: Si, j'en ai retrouvé un. J'ai Immondation. Bonsoir.
22: Bonsoir tout le monde.
17: Salut.
22: Bonsoir, c'est Immondation. J'appelle de Faisandé sur Bléneau. Et c'est 113.3. Bonsoir tout le monde. Bonsoir, GG.
1: Bonsoir.
22: Bonsoir.
1: Donc, sondage. Alors, les catastrophes sont-elles prévisibles? Bah, de toute manière, je pense que... Attends, parce que là, on aurait dû la faire sur quand on a parlé du
17: contour. Bah ouais, mais bon, écoute, c'est toi qui fais ton boulot.
1: Bah non, mais moi, je pensais pas que ça allait...
17: Bah, oh change... Oh, Anka.
1: Non,
17: c'est pas maintenant que tu reviens.
1: Non, tu restes dehors définitivement jusqu'à la fin du débat. Non, c'est dehors jusqu'à la fin du débat. Tu ressors. Donc les catastrophes sont-elles prévisibles? Donc 70% des gens disent oui. Il suffit d'acheter le journal du lendemain matin, ouais, si on veut. 33% des gens répondent non, sinon il y aura plus de morts, connard. Ben ça, ça m'étonnerait. Et 23% des gens répondent oui, si c'est moi qui suis au volant. Donc c'est complètement con. Et 18% me répondent que le test d'alcoolémie, c'est gratuit. Ben, on n'en sait rien. Hein. Voilà, donc ça va.
18: Je me prendrai l'une d'SP, Gérard.
1: Encore des d'SP.
17: Tu veux un bout de citron avec, Gérard, ou pas?
1: Ouais. Sur Internet, non?
0: Sur Internet, non, il y a des gens qui me disent tout simplement comment t'as fait pour trouver toutes ces questions.
1: Eh ben, en cherchant, c'est tout. Voilà.
18: Salaud.
1: En pompant. Alors, oui, Manu.
18: On va accueillir USS à la Poussa. Bonsoir.
1: T'appelles d'où?
6: Oh,
1: t'appelles d'où?
6: Brasil. Je parle de Zoumer. C'est Brasil, c'est Zoumer. Zoumer en stream.
1: Hey, Manu.
18: Bon, allez, on va au cul, Gérard.
1: Hey, Manu.
18: Ah, ce qui serait bien, c'est que t'as
1: ok.
18: Oh, mets-moi ton sgeg dans les
1: fesses. Ok. Va gueule un peu, là, quand je parle. Manu, tu me le calmes, là, et puis il me donne sa fréquence correctement.
6: Ouais, j'appelle de Shanghai.
1: Ta fréquence correctement, je te dis au revoir tout de suite.
17: Sérieux.
6: J'écoute sur Internet. Hein. D'ailleurs, je vois la webcam, tu es très attirant comme mec.
1: N'importe quoi, bon, elle est pas branchée. Alors, tu me donnes ta fréquence ou je te dis au revoir?
6: 107.6.
1: Ah bah, non. Il t'en a fallu du temps.
6: Ouais, je suis désolé.
21: Ah, mais c'est de la bonne fréquence.
1: Ah, mais vous, déjà. Et enculé toi-même.
6: C'est pas moi.
1: Et inondation, fais gaffe à toi.
6: C'est pas moi, écoute les voix, j'ai merde. Ouais, écoute les voix, Gérard, c'est vrai.
1: Ouais, ouais, ben, faites gaffe à ce que vous dites, parce que tout à l'heure, là...
6: Merde.
17: Oh, calmez-vous.
6: Attention.
17: On est en plein débat sur les catastrophes.
1: Et j'en connais deux qui m'ont dit qui vont aller se coucher tout à l'heure.
18: Bon, allez, on reprend, s'il te plaît, Gérard. J'ai plus qu'une minute, alors, 10 secondes au standard.
1: Avez-vous déjà... Avez-vous déjà assisté à une catastrophe professionnelle? Si oui, laquelle?
6: Oh putain, je crois que je vais assister à une catastrophe, là.
1: Ouais. Alors, US à la Poussa, au revoir.
18: Hop là.
1: Fais gaffe, inondation, parce que tu risques de faire comme lui.
6: Attention, c'est pas moi. Hein.
1: Ouais, bah alors, tu te calmes aussi, toi, parce que...
6: Tranquille.
1: Fais gaffe!
6: Tranquille, je suis là, attends.
1: Tu risques de faire pareil.
6: Non,
1: avez-vous déjà assisté à une catastrophe professionnelle? Si oui, laquelle? Inondation, pardon.
6: Est-ce que tu peux ressaisir l'essence même de catastrophe professionnelle?
23: C'est-à-dire?
1: Ouais, alors, explique. Les catastrophes professionnelles, c'est ben, si vous en avez déjà subi ou pas.
6: Bah non.
23: Non.
1: Oh là là là, putain, le mec qui s'amuse à derrière comme ça, ça va mal se terminer tout à l'heure.
23: Je le sens.
1: Alors, inondation.
6: Bah non, moi j'ai jamais eu ce plaisir-là, malheureusement. Mais je compte bien que ça vienne un jour.
1: Ouais, bah ça, on verra bien.
6: Eric, caca. Ça va parvenir, j'aurai ma chance.
23: Oui.
1: Et pour toi?
23: Moi j'ai failli.
24: Tu as failli, connard.
23: J'ai eu la bonne idée d'annuler le voyage, en fait.
24: Ta gueule, salope.
23: Bien sûr.
1: Non, c'est des petits coups.
24: Doucement, ce que tu fais à Bibi.
18: Oh là là, mais c'est pénible.
24: J'ai jamais vu Sandy décorer en Michelin. Hein.
1: Ah, ça commence à bien faire.
18: Je peux accueillir quelqu'un d'autre?
1: Ouais.
18: On accueille R Pousse-One. Bonsoir.
25: Bonsoir,
23: Salut, R Pousse.
25: Salut, R Pousse. Tu connais le nom d'Harry? Fun.
1: T'appelles d'où?
25: Là, écoute, je suis dans un avion. Donc, je suis là actuellement, je survole le sud de la France.
21: On prend pas mal. Hein.
1: Alors, je te conseille, ou tu me donnes ta fréquence correctement, ou je te dis au revoir.
25: Ça doit être 104.2. Ah non, ça passe à 102.3 là.
1: Bon, alors au revoir. Au revoir, allez hop, terminé.
25: Bah, attends, mais qu'est-ce que tu fais?
1: Terminé.
25: Terminé.
1: Bon, je sens que le débat il va s'arrêter à 1h30.
0: J'ai une question là sur le net de Arnett sur IRC qui me dit comme quoi lui il a déjà assisté à une catastrophe dans un avion et tout, il en est même mort.
1: Bah, et ben pourquoi qu'il est sur l'internet ce con? N'importe quoi. Ouais.
17: Il peut pas rester chez lui.
0: Il m'a bien eu.
1: Oh là, c'est quoi ce bordel là? Immondation.
25: Bah ouais, je t'ai déjà répondu ma poule, je t'ai dit que non.
1: Alors Eric Aka ?
23: Non, non plus.
25: Parce que tu donnes pas de définition, c'est pour ça, comment tu veux qu'on te réponde ?
1: Mais je viens de te dire professionnel, lors de... professionnel ?
25: Donne des exemples.
23: C'est-à-dire quand tu travailles ?
25: Un exemple.
1: Faites attention, maladroit, tu vas provoquer une catastrophe, c'est, voilà, c'est tout.
23: Hein ?
1: Oh merde!
25: C'est un sketch, c'est quoi?
1: Ouais, ben c'est bon!
3: C'est un truc qu'il avait écrit sur un petit papier, il m'a dit tout à l'heure je vais la sortir, elle va cartonner.
25: C'est un exemple?
1: Voilà, c'est ça, c'est un style, c'est un exemple.
23: Tu bon, peux bah, la refaire?
1: Non, bah ça y est.
25: Je continue à dire non alors.
1: Bon, ok, Eric Aka.
23: Oui, je te disais que en fait j'ai failli, mais je suis passé à côté.
1: Bah, tu peux préciser?
23: Bah, tu précises pas, pourquoi je préciserais?
1: Bon, alors, Eric Aka.
25: Elle a raison.
23: Bah, non, j'ai raison, hein.
1: Monsieur Mazur.
7: Monsieur Gérard, est-ce que, par exemple, vous considéreriez que renverser un ustensile de bureau sur un costume clair et faire une énorme tâche est une catastrophe professionnelle ou non?
1: Bah oui.
7: D'accord. Oui, eh bien, ça m'est arrivé, je peux donc vous le confirmer, je me suis renversé, je crois que c'était... J'allais faire des analyses d'urine, car je travaille dans un laboratoire, n'est-ce pas, et je me suis dit, autant joindre l'utile à l'agréable. Et j'ai renversé malencontreusement un bocal d'urine sur un costume en tergale, un peu comme... Pardon ?
25: Ça tâche.
7: Ah oui, absolument, ça tâche, oui. Oui, avec... malheureusement pour moi, il y avait quelques résidus de sperme à l'intérieur, et je peux vous dire que, monsieur Gérard, vous avez l'habitude de vous tâcher avec ce genre d'éléments.
1: Non, pas du tout.
25: T'as pas un truc de grand-mère pour enlever les taches de sperme ?
7: Oui, absolument, voilà. Ça, c'est une excellente question.
1: Immondation.
25: Non, mais c'est un petit truc comme ça.
1: Tu te calmes.
23: Il y a pas de grand-mère.
25: Tranquille.
1: Eric Aka, au revoir.
23: Au revoir.
25: Bonne soirée.
1: Attends.
3: C'est ce qu'il me fait, lui.
1: Attends.
3: C'est la police. La police enlève Eric Aka, c'est
1: ouais,
3: ça.
1: Ouais, voilà.
3: Voilà, hop là, elle est partie.
1: Donc,
3: Ah, elle est de retour.
25: Ah, il a tout part.
3: Gérard ?
1: Oui.
25: Gérard.
3: Manu, tu mets du rythme un peu dans le débat.
1: Vas-y, du rythme d'un ton cou.
3: On accueille à la poussuite d'Octobre Rouge. Bonsoir.
1: De quoi ?
3: À la poussuite d'Octobre Rouge.
25: Une bonne série, là. Salut Gérard. Salut tout le monde.
1: Salut. Salut.
25: Pierre, salut
1: ta
25: Manu,
1: fréquence.
25: Salut. 94.2. Bon. Très simple.
1: Donc, monsieur Mazur, pour... Monsieur Mazur, pour continuer, pour finir sur la question.
7: Ah bah écoutez, voilà, vous avez demandé un exemple de catastrophe professionnelle. Je vous en ai fourni un.
1: D'accord. Poursuite.
25: Alors, un exemple de catastrophe professionnelle, c'est ça ?
1: Avez-vous déjà assisté à une catastrophe professionnelle ? Si oui, laquelle ?
25: Bah écoute, je vais te répondre non, tout simplement.
1: Et tu peux pas préciser
25: Non, je précise pas, j'en ai jamais vécu, Gérard.
1: D'accord.
25: Écoute, c'est pas notre faute si on est au chômage, on travaille pas, donc on risque pas de... Hein, tu vois ? Ouais, c'est clair. Hein,
1: d'accord. Faut-toi bien de ma gueule.
3: Non, mais c'est peut-être ça la catastrophe, justement.
25: Tu vois le genre ? De quoi ?
3: Bah la catastrophe dans le boulot, c'est que vous en avez pas. Ça peut être ça ?
25: Bah attends, moi j'ai un taf.
3: Ouais,
25: moi aussi en fait.
1: Bon, Il y a que toi, Gérard. Ouais, bah moi.
25: Il y a que toi, cherche pas.
1: Ouais, bah je suis là le jeudi, donc c'est déjà pas mal. Bon,
25: c'est
1: donc.
25: Jeudi par mois. Hein.
3: C'est vrai que pour toi,
1: deux heures par mois, putain, c'est chaud.
25: C'est chaud la vie pour Gérard.
1: Alors, la septième, parce qu'on va, se faire une pause, comme ça, on va changer un peu l'équipe du standard.
3: Oui, d'accord.
1: Tu envoies la ZECMU.
3: Bah attends, donne-moi un teutri.
25: Putain, mais c'est une émission musicale ou quoi ça ?
1: Non, mais parce qu'il y a
25: 12 codes là déjà.
3: Non, on est à 3. On est dans la moyenne.
25: Non, mais plus les décrochages locaux, ça fait 12, hein.
3: Ah, mais bon, ça, on peut pas gérer, tu vois, c'est... on met plus de disques, après on file, hein. Il reste 8 questions.
25: On a 3 minutes depuis le début seulement, GG. Ouais,
1: je coupe à moins le quart, hein.
3: Quoi ?
1: À moins le quart, on fait...
25: Qu'est-ce que c'est ? Tu kiffes, toi ?
7: Oui, monsieur Gérard, pourriez-vous passer les machins Pumpkin, s'il vous plaît ?
1: Ah non, je passe pas, je sais pas, on fait pas de disque à la demande le jeudi soir.
7: D'accord, alors juste une dédicace.
1: Non plus.
7: Ah d'accord.
25: Deux heures, ouais, des disques à la demande avec Gérard.
7: Parce que j'aime bien les machins Pumpkin.
1: Ouais, bah, vous taisez.
3: Sur internet, j'ai une question de Judge Lyon, là, pour toi, savoir si tu as déjà pleuré en voyant une catastrophe à la télé.
1: Bah non, parce que comment tu peux pleurer si je veux pas pleurer parce qu'il y a une catastrophe à la télé, hein, non.
3: Là, moi j'ai vu Bibi un samedi soir, ça m'a fait chialer. Hein,
1: ouais, c'est ça, t'as raison.
3: T'as jamais vu Kramer contre Kramer ?
1: Non.
3: C'est vrai. Alors, pas fait chialer, ça.
1: Non, j'aime pas ces films-là. Donc, pensez-vous que la prise d'otage de Jolo est une catastrophe naturelle ? Et on va s'écouter Louis 1664 avec la danse.
3: Attends, répète, j'ai rien compris.
1: Louis 1664 avec la danse des connards et on se retrouve tout de suite après pour la suite du débat. À tout de suite.
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1: Et donc, le disque, c'était Louis XVI, 64 avec la danse des connards. Et donc, vous pouvez toujours nous appeler au 0803-08-5000. Manu est toujours au standard.
18: Il a toujours.
1: Et là, Anka, tu t'écrases parce que tu fais plus partie de l'équipe du jeudi avec moi quand je relais les débats, donc c'est terminé. Donc, même que t'as un contrat avec eux, moi, le jeudi, j'ai pas besoin de toi, c'est tout. Donc, merde, j'ai perdu. Mathieu. Donc, sur l'internet, en absence de Rigaud, malheureusement. Donc, on était à 8562.
18: Merci, Gégé.
1: On était à 8562 à la pause. Donc, on a toujours Monsieur Mazur.
18: Monsieur Mazur. Il doit pas être loin. Peut-être il faisait un petit pipi.
1: Ah ouais,
18: ça
1: mais
18: arrive, c'est humain. C'est humain.
1: Inondation, alors.
25: Tout à fait. Toujours là. Bonsoir.
1: J'espère que Manu, il t'a calmé.
25: Ah, je suis tout tranquille avec le Scud, tranquille.
1: Poursuite.
18: À la poursuite.
25: Ouais, précise bien moi, s'il te plaît.
1: Je fais ce que je veux, d'accord.
25: Très bien.
1: Donc toujours là et Monsieur Mazur toujours pas.
18: Si, il doit être par là et on a aussi Marcel Carton. Bonsoir.
14: Oui, bonsoir, bonsoir à tous. Bonsoir Gérard, bonsoir Fida, bonsoir Manu, bonsoir les auditeurs.
18: Bonsoir Marcel.
25: Salut à toi Marcel.
1: T'appelles d'où?
14: J'appelle de Pithiviers.
1: Fréquence.
14: 102.
1: Hein?
14: 102.
1: 102 quoi?
14: 102.
1: Bah tout à l'heure, on en a eu un de Pithiviers, il nous a pas dit la même.
14: Ça, c'est Pithiviers Est.
1: Ouais. Bon, alors, monsieur Mazur, on l'a toujours pas.
25: Bien, mon pote.
1: Malheureusement.
18: Je le rappelle.
1: Ah, il avait coupé,
18: je sais pas, ouais.
1: Ok, bah, on va.
18: Il voulait les Pumpkins et t'as pas mis ça, peut-être qu'il
14: faisait bien. Du rock'n'roll, un petit peu, là.
1: Alors. Donc on va. T'as entendu la question, Marcel, ou pas?
14: Tout à fait. Bah justement, j'ai demandé à ce qu'on m'appelle justement pour cette question parce que bon, moi j'ai un statut d'ex-otage. Étant donné que je suis parti à Jolo là pour faire un reportage pour mon canard, je suis journaliste. Uh-huh. Et donc je suis allé à Jolo et puis je voudrais dire, on peut apporter un témoignage ici devant tous ces auditeurs et pour dire qu'en fait Jolo c'est pas l'enfer qu'on nous a décrit dans les médias, que ce soit dans Paris Match, dans Voici ou d'autres canards.
1: Non mais t'as pas besoin de préciser les marques de canards. Bah, ouais.
14: Très bien, je m'y assieds. Voilà.
1: Eh hey, si t'as du monde derrière, tu leur dis qu'ils se calment.
14: Non, j'ai pas de monde derrière, c'est ma radio qui ronronne.
1: Ouais bah alors t'éteins ta radio complètement.
14: D'accord, je l'ai fait en direct live. Bouge pas.
1: Non mais
14: voilà. C'est fait. Ah non, c'est pas moi.
1: Et maintenant c'est
25: Larsen.
14: C'est pas moi.
1: Larsen.
14: C'est faux. Tout ça c'est pas faux.
25: C'est un coup monté ça.
14: Voilà, c'est un coup monté. Donc je te disais que bon, je suis allé à Jolo. Bon, il se trouve que j'ai été pris en otage par un concours de circonstances.
1: Abrège.
14: Je vais abréger vite fait. Et donc je voulais dire que juste pour dire que c'était pas l'enfer qu'on nous a décrit dans les médias, que moi je suis sorti avec deux joliennes, Natacha et Rachida là-bas.
1: Bon alors et Marcel.
14: Oui.
1: Au revoir.
14: Non pas du tout. Pas
1: au revoir.
14: Non mais là c'est sérieux. Hein.
1: Au revoir.
25: Hop la fumée.
1: L'autre, vas-y, je te donne des noms de magazines, après je te donne le nom des nanas, et puis quoi encore. Poursuite.
25: Mais je t'ai déjà répondu, moi, Gérard.
1: Non. T'as pas répondu.
25: Ah bah si, tu vas répondre, otage.
1: Eh, tu réponds, je te dis au revoir.
25: Écoute, donc, avez-vous déjà vécu une catastrophe?
1: Bon, allez, au revoir.
18: GG. Qui
1: poursuite.
18: Qui on a shooté? Vas-y, encore.
25: Encore!
18: Voilà, ça y est.
1: Bon, l'internet.
3: Ouais, à propos de Jolo, il y a Seigneur qui demande que risquent les coupables d'une catastrophe naturelle?
1: Mais attends, c'est pas sur Jolo ça?
3: Mais non, mais les gens qui sont à Jolo et qui prennent les gens en otage, qu'est-ce qu'ils risquent?
1: Bah, pour l'instant, ouais, comme là.
15: T'es du Nord, Mathieu, t'as un accent, non?
3: Le Nord de Lille.
1: Ouais, d'accord. On te demande si t'es du Nord, non de Lille. Bon, ok.
3: Non, mais du Nord de Lille.
1: Ouais, Manu.
15: Mais il vient de te poser.
1: Non, mais attends, je prends les auditeurs avant, je répondrai à sa question aussi.
15: C'est pour t'embrouiller, ça.
18: C'est une tactique. Lâche pas l'affaire, tu le connais pas, c'est un vieux filou. Ouais. On accueille Marie Noire, bonsoir.
21: Oui, bonsoir, c'est Marie Noire. Je viens de jouir sur Jean-Louis.
25: Mm-hmm. Bonsoir, Marie.
1: Fréquence
21: 118.1.
1: Et après
21: Manu.
18: Après, tu réponds à la question de Mathieu.
1: Il y a plus d'autres.
18: Non, il y a plus personne.
26: Monsieur Gérard, je suis de retour.
1: Oui, oui, je sais. Manu m'a fasciné.
26: Pardonnez-moi, j'ai eu une envie pressante d'aller uriner et voilà, c'est fait.
1: D'accord.
26: En tout cas, merci pour Machin Pumpkin. Hein. J'ai beaucoup apprécié.
1: Et Anka. J'ai dit que ça fonctionne. Non, mais tu répares rien, tu sors des studios, c'est tout. On n'a pas besoin de singes dans les studios.
26: Monsieur Gérard.
1: On n'a pas besoin de singes dans les studios.
26: Monsieur Gérard. Monsieur Gérard, ouais. Pourrais-je vous poser une question, s'il vous plaît?
1: Non, mais attendez, parce que là, je vous répondrai. Bon.
3: Gigi, tu te rassembles. Alors, donc, la question de Seigneur, que risquent les coupables d'une catastrophe naturelle?
1: De toute manière, si c'est sur Jolo, donc ça, ils vont rescuer. Maintenant, c'est à eux de voir. Ça va être au gouvernement de leur côté de savoir comment que ça va se terminer pour eux. Hein. C'est pour ceux qu'on fait ça. Sinon, après, il n'y a plus rien.
3: Non, c'est bon là.
1: Combien qu'on est à peu près là? On est remonté à 9000, 8000?
3: Non, 8900. Ouais, on arrive bientôt aux 9000.
1: Mmh, c'est bon.
17: Fais du bon boulot, mon con.
1: Dégage, toi. Monsieur Mazur, donc vous vouliez...
26: Monsieur Gérard, je voudrais juste vous demander une petite faveur. Écoutez, depuis tout à l'heure, j'entends la voix de cette jeune fille qui s'appelle Anne, je ne sais plus comment.
1: Ouais. Anne-Caille.
26: Et écoutez, je ne puis m'empêcher de me caresser le corps en entendant son organe. Pourriez-vous me la décrire, s'il vous plaît?
1: Ah non, ça, vous l'aurez... Ah,
17: c'est un débat sur les catastrophes.
1: Vous l'aurez en antenne, si vous voulez, elle se décrira.
26: Écoutez, vous n'avez qu'à me la décrire succinctement.
1: Non, mais vous l'aurez en antenne tout à l'heure.
26: Oh, vous êtes vraiment très compétitif.
1: Alors, pensez-vous que les otages de Jolo est une catastrophe naturelle, monsieur Mazur?
26: Oh, bah, tout à fait. Oui, absolument, oui. Oui, absolument. C'est une catastrophe totale. Naturelle, je ne sais pas, mais catastrophe, en tout cas. Parce que quand même, monsieur Gérard, je crois que vous serez de mon avis. Moi, si j'avais été à la place du groupe Abou Sayyaf qui a enlevé le groupe de journalistes, je me serais démerdé au moins pour enlever des journalistes de Canal+, ne serait-ce que pour avoir un abonnement gratuit.
1: Ouais non, mais faut éviter de donner des...
17: Ouais, pas trop de noms, quand même.
1: Faut éviter de donner des noms, quand même.
26: Ah, je vous prie de bien vouloir m'excuser.
1: Bon, Anka, tu sors des studios, s'il te plaît, merci.
26: Pourriez-vous me la décrire, monsieur Gérard?
1: Dehors des studios, t'as pas besoin de... J'aime pas...
17: Anka veut s'asseoir à côté de Gérard.
1: Non, alors, dehors.
17: Anka.
1: Dehors.
17: Franchement, tu fais ce que tu veux, mais tu le fais surtout pas transpirer.
1: Ouais. Dehors. Dehors.
17: Ah ouais, il pique, hein.
1: Dehors.
22: Ça pue.
1: Dehors.
22: Ça pue.
1: Immondation.
22: Moi, je pense qu'en ce moment, la prise d'otage est quand même bien à la mode. Et c'est vrai que bah ça s'est un petit peu dénaturé, quoi. Parce qu'il y avait quand même un art de la prise d'otage avant.
23: Ouais, c'était
22: Faut savoir que ça s'est perdu, parce que regarde maintenant, les otages y reviennent, première chose.
1: Ouais. Bah ça y est,
22: avant, on prenait quand même le temps d'en abattre un ou deux, histoire de faire comprendre aux autres.
1: Ouais, mais là,
22: et ceux qui reviennent, ils n'ont pas été torturés, pas de cicatrices, pas de balafre, rien.
23: Ouais, mais...
22: moi je dis que tout fout le camp.
1: Non, mais tous les Français donc ont été sains et saufs. Hein.
17: Tous, ils sont tous sauvés, là.
1: Non, il en reste encore. Hein,
17: Non, mais non.
1: Ah
17: non, c'est fini.
1: Ah, c'est putain, c'est...
17: Ouais,
1: ah,
17: la
1: c'est
17: suite plus... au prochain épisode.
22: Qui prouve bien que la prise d'otage a perdu un peu de son parfum.
17: Ouais, puis il faut qu'il tourne le deuxième maintenant.
1: Manu.
3: Oui, on va accueillir Pousséo. Bonsoir.
23: Bonsoir Pousséo.
4: Bonsoir Pousséo, je suis pas le Brésilien. Bonsoir Pousséo. J'ai un screen, je me prends deux gaines. Pas plaisir.
26: Oui, bonsoir madame.
23: Bonsoir.
1: Pousséo.
4: Oui. Oui, bonsoir.
1: Ta fréquence.
4: 104.2.
1: Oh là là, je crois que celui-là, il va pas rester longtemps encore. Bon, allez, hop, on le torpille. Oh,
4: non, allez. Mais non,
1: j'ai
4: galéré pour les noms.
1: Non, allez, hop. T'as galéré, bah tu vas galérer, qu'on va reprendre, qu'on ne veut plus.
3: Ouais, il y a Starsky là qui dit un truc très juste sur les otages de Jolo, comme quoi ils ont au moins l'avantage d'avoir leur photo de vacances gratos avec une vidéo et tout.
1: Ouais, mais d'accord, mais c'est pas. C'est
22: et
1: quand
22: de la
1: même...
22: beubar, et de la beubar quand même.
1: Ouais, mais ça,
17: c'est la maxi beubar.
22: Ah, tu reviens avec une belle beubar, hein.
1: Ouais, mais ça, c'est quand même. C'est pas marrant non plus de rester comme ils ont vécu pendant.
22: Sans rasoir. Ah,
17: ça fait bien 15 ans que t'es comme ça, toi.
1: Mori Noir.
22: Enfermé dans une cave.
23: Moi je trouve pas franchement que ce soit une catastrophe, parce que moi ce que je crois c'est qu'en fait le truc ça a été tout mis sur pied pour que les mecs ils rentrent chez eux, ils écrivent des bouquins et après ils se font péter de thunes.
22: C'est vrai.
1: Non,
22: c'est
1: ça...
22: possible. Mais c'est si, possible.
23: Parce que... Attends, tu les as vus à la télé, ils étaient en bonne santé, rigolés, tout ça, vas-y, que je te pète le... vas-y.
22: Ouais,
1: non mais ça attends, si tu dis que si c'était un truc monté, c'est faux, parce que c'est pas parce qu'ils vont pas sortir un bouquin, c'était des journalistes. Hein.
26: Monsieur Gérard.
1: Attendez, monsieur Mazur, s'il vous plaît, merci. Il y a eu quand même deux journalistes de France 2 hein, quand même là-dedans. Hein.
23: Oui, mais ils sont partis là-bas pour écrire un livre.
1: Non, trois.
17: Denis, 20.
1: crois.
23: C'est France 2 qui a payé, c'est France 2 qui a payé.
1: Ça, je peux te démentir.
2: Avec une agence de voyage, mais bien sûr.
1: Non, il n'y a eu aucune.
2: Il y a eu un tour opérateur là-dessus.
1: Il n'y a eu aucune rançon de payer pour que les Français reviennent en France.
23: Okay.
1: Parce que c'est ce que Inondation veut dire. Il n'y a eu aucune.
26: Monsieur Gérard, si vous vous rappelez bien, il y a de cela à peine 2 ans environ, lorsque certaines personnes ont été prises, vous savez, dans une avalanche et se sont retrouvées bloquées sous des mètres et des mètres de neige, eh bien, ces personnes ont écrit un livre après. Il est de notoriété publique, n'est-ce pas, que ces personnes ont déclenché l'avalanche exprès de justement pouvoir écrire ce livre relatant leurs aventures, n'est-ce pas?
3: Ah, c'est très bien ce qu'il a dit là, monsieur Mesure.
2: Et franchement,
1: attendez, parce que là, ça devient le bordel. Attendez, s'il vous plaît, monsieur Mesure, taisez-vous, s'il vous plaît. Anka, tu sors avec ton bordel, s'il te plaît, ça pue là-dedans, tu dégages.
3: Ah non, ça sort.
1: Marco, dehors.
5: Mais Marco, pourquoi t'es en caleçon? Il est en calbut, Marco.
1: Dehors. Dehors.
2: T'as la nouille qui dépasse, là, Marco.
1: Dehors!
11: Il cherche son jean!
1: Dehors!
2: On m'a volé mon jean!
1: T'en as rien à foutre dehors! Dehors! Dehors!
3: Ils vont au cul!
1: Allez, dehors! Mais c'est elle là!
5: Ah, mais pourquoi t'as mis ton parfum, Gérard? C'est quoi? Ah, ça c'est. Ça brise ça, ça?
1: Non, ça c'est zoomé pour.
5: Ça brise le mythe, ça!
1: Putain, mais elle est complètement tarée celle-là!
5: Ah, ça a cassé l'ambiance, ça sent bon!
3: GG, y'a.
1: Ça pue, cette merde!
5: Bah non, mais tu te sens les pieds
1: aussi.
5: Ouais,
1: attends, ta gueule quoi! Et puis le dernier, fais gaffe parce que tout à l'heure ça va choper pour ta gueule aussi!
5: Ok!
1: Et je préviens que si je termine pas à 10 000 sur l'internet.
5: Oh, Mathieu, à toi de pomper.
1: Le 3, il n'y aura pas de débat sur. Il n'y aura pas de prochain débat. D'accord. Je veux 10 000 connectés sur l'internet.
3: Attends, ok! On a 9002 là, c'est bon. Ça monte.
2: Gérard, il y aura un débat, mais sans eux.
1: Ouais, sans les deux autres non plus.
5: Faut ouvrir un peu, là.
1: Oh putain,
5: faut ouvrir, parce qu'elle va crever.
1: Bah non, mais c'est l'autre, je pense qu'elle était foutre ça ici, elle. Hein. On en était. Ouais, Mathieu.
3: Ouais, il y a Judge qui disait comme quoi les journalistes de France 2 auraient trouvé la force à Vadar de fuir Jolo, soi-disant parce que GG, tu devais aller là-bas. Alors, c'est une grosse révélation, c'est un scoop. Pour aller soutenir le moral des otages. C'est vrai ou...
1: Non, pas du tout.
3: Ah bon.
5: Non, mais c'était un faux...
3: Un faux GG.
5: Non, pas un faux GG, un faux comment il... Un merde, j'ai perdu le mot là.
3: Otage.
5: Un faux otage, oui, voilà, un faux otage.
1: Manu, il y a d'autres...
5: Oui, il y a Jean-Maxime. Jean-Maxime, bonsoir.
12: Oui, bonsoir Manu, bonsoir Philou, bonsoir... j'ai oublié ton...
5: Mathieu.
12: Bonsoir Mathieu, bonsoir tout le monde.
5: Bonsoir.
26: Oui, bonsoir.
23: Bonsoir.
26: Bonsoir
2: Maxime. Bonsoir.
1: T'appelles d'où?
12: J'appelle de Morlaix.
1: Fréquence, s'il te plaît.
12: Enfin, 15.7.
23: Oh, j'allais dire. Drôle.
5: Ah, excuse-moi, Kudan.
1: Attendez 5 minutes.
5: Ah, qu'est-ce qui se passe
1: qu'est-ce
5: encore
1: qu'est-ce qui se passe encore
5: Gérard.
3: Non, c'est parce que ça sent le parfum.
5: Ah, Gérard, ferme les portes.
3: T'es pas habitué, GG.
5: Il a peur.
26: Il s'étouffe, là.
5: Ah, j'ai le nez qui pique, j'ai les yeux qui pleurent.
12: Il a mis son brut de merde.
5: Putain, moi, donc, je vais payer double, hein, JB.
1: Alors,
5: si
1: Jean-Maxime, Marie, tu veux répondre, Jean-Maxime, avant qu'on passe à l'autre question, non?
12: Oui, et si tu pouvais juste me répéter la question.
1: Donc, pensez-vous que la prise d'otage de Jolo est une catastrophe naturelle?
12: Non, je pense pas qu'on puisse élargir ça au domaine du naturel. Mm-hmm. Je pense que c'est une catastrophe tout court, Gérard.
1: D'accord.
12: Par contre, j'étais d'accord avec un auditeur qui disait que en fait la tragédie n'était pas si importante que ça.
1: Avec Inondation alors?
12: Voilà, peut-être.
26: C'est possible.
12: Et parce que moi j'ai un...
1: Non, et dehors là, oh.
12: Allô.
1: Attends, 5 minutes, Jean-Maxime.
26: Oh,
1: Gaël dehors, tu. Allez hop, moi je veux pas de bordel le jeudi soir dans mes débats.
12: C'est des animaux ces gens-là.
5: Bon, Gérard, moi ça m'intéressait vachement et je pensais qu'on était bien partis, tu vois.
1: Ouais, mais il faudrait peut-être que ça...
5: Oh là là.
1: Mais ça y est là.
5: Allez, dehors là.
1: Oh. Allez hop.
5: Dehors les Romano, merde.
1: Tout le monde dehors là.
5: Dehors les Romano, on y va.
1: Oh là.
5: C'est bon, c'est carré.
1: Bon, donc... Jean-Maxime.
6: Oui, donc, pour te donner des précisions un petit peu sur Jolot, parce que j'ai un copain qui est allé à Jolot pour, pour vendre des substances illicites. Hein.
1: Ouais. Mmh. Non, mais tu voulais répondre
6: bref.
1: Jean-Maxime.
6: Oui.
1: Tu voulais répondre là sur ce que... Inondation.
6: Oui, je voulais en fait apporter des précisions sur le débat.
22: Des savonnettes au débat.
6: Ouais. On dit bon, qu'ils ont souffert. Bah, il faut savoir quand même que moi, j'ai un ami qui est allé à Jolot pour vendre...
22: Des saves.
6: Je peux le dire ou pas, de la drogue douce?
1: Non. Maintenant que tu l'as dit, t'aurais mieux fait de te calmer.
6: Bon, alors, je le dis pas.
1: Si maintenant tu l'as dit, bon, t'aurais pas dû.
6: Tant pis. Donc il est allé à Jolot pour faire ce qu'il avait à faire.
1: Mm-hmm.
6: Et donc là, il est sorti avec deux otages. Parce qu'il faut savoir que les otages ont quand même de la liberté. Hein. Et il les a amenés, il m'a dit, à une boîte, le fucking Blue Boy, à Jolot, tout ça. Et...
1: Non, pas là où ils étaient, malheureusement.
6: Il y a des boîtes, hein,
1: Oui. Je vais dire une chose, que quand même, ils ont. Les Français ont dit qu'ils avaient été maltraités,
6: pas,
1: c'est
6: pas
1: vrai.
6: Pas du tout.
1: Si.
6: Tu vois les terroristes et les otages en train de danser la Macarena.
1: Non. Jean-Maxime, là, moi, je peux te dire une chose, que là, t'es en train de répondre à côté de la plaque.
6: Non,
1: c'est faux. Je vais dire une chose, que là, t'es en train de déconner. Et inondation, quand je dis que.
10: J'ai coupé.
1: C'était qui?
10: Je sais pas.
18: Non, c'est bon.
1: Jean-Maxime.
6: Oui.
1: Donc il est là. Marie Noire.
11: Oui.
10: Marie Noire.
1: Inondation.
22: Toujours là, bien sûr, fidèle au
1: poste. Monsieur Mazur.
26: Je vous écoute.
22: On est tous là, c'est parti.
10: Ça, je sais pas. Il y a un problème. Justement, le sujet des mecs de Jolot, on disait tout à l'heure que c'était peut-être bidon, parce que, tu sais, quand il a été libéré, là, le journaliste de France 2, il est arrivé à l'aéroport, il y avait déjà des journalistes et tout qui l'attendaient, il a parlé. Ouais.
22: Il paraît que c'était une fausse barbe qu'il avait en plus.
11: Ouais. C'est une fausse barbe.
1: Non, ça, je peux vous. Tu me laisses répondre.
11: Le mec, il était à l'hôtel.
1: Oh, mais allez, Marie Noire!
11: Mais c'est vrai en plus.
1: Tu me laisses répondre à la question. Et puis là où je te dis au revoir, toi.
22: C'est Galasunda, quand même.
1: Alors au revoir. Hop. Terminé.
18: Qui?
1: Marie-Noire. Hop. Comme ça, celle-là va pas se permettre de.
18: Okay.
1: Donc tu disais que pour le journaliste de France 2 là, qui était libéré avec les deux Français là.
10: Oui.
1: Donc c'est la journaliste, pas les deux journalistes, parce que les deux journalistes, c'est eux qui ont pris la fuite carrément. Hein.
10: Ah bon?
1: Donc c'est la journaliste, la femme.
10: Non mais je veux dire, il y a un mec là, le mec dont tout le monde parlait quand il est revenu de Jolot là, le français, quand il est arrivé, il est descendu de l'avion, il y avait déjà 20 000 journalistes qui étaient là, il interviewait, il parlait, il était là, oui ça va, donc ça s'est bien passé.
22: Ouais, et attends, en plus Gégé, attends si je peux me permettre.
11: Gérard, c'est Anka, en fait j'ai pris le numéro secret pour pouvoir passer directement au standard, tu me manques.
22: Ne fais pas chier.
26: Mademoiselle Anka, pourriez-vous vous décrire, s'il vous plaît, c'est Monsieur Mazur.
11: Monsieur Mazur, c'est entre Gérard et moi, je voudrais vraiment revenir dans le studio.
26: Ah, Monsieur Gérard, il faut accepter cette personne.
1: Tu raccroches, j'ai plus besoin de toi.
26: Monsieur Gérard, pour une fois qu'une femme veut de vous.
1: Non, moi, c'était terminé. Monsieur Mazur. Monsieur Mazur.
26: Mais peut-être allez-vous pouvoir lui toucher les tétés, Monsieur Gérard, allez savoir.
22: Ça te changera ton bout d'invité.
1: Bon, Monsieur Mazur, ça commence à suffire.
11: Bon, Gérard.
1: Merde à toi.
6: Mais t'as déjà vu.
11: Oh, Gérard.
26: Touchez-lui les tétés, Monsieur Gérard.
1: T'as déjà putain, vu. Putain, le débat. Ta gueule.
6: Elle a deux tétons collés au torse.
1: Ta gueule, toi, Marco. Voilà.
22: Oh, c'est chaud.
1: Mathieu, ouais.
16: Ouais, pour fêter les 10 000 26 connexions, on a passé la barre des 10 000, grand moment.
1: Putain, on y attendait, on l'attendait.
16: Pas, ouais, ouais. J'ai pas n'importe qui sur le net.
1: Zoomeo. Qui c'est alors?
16: J'ai le maire de Morlaix, Laurent Houtan, il s'appelle, et il aimerait que tu fasses parler un peu plus Jean-Maxime.
1: Bah Jean-Maxime, il a répondu à la question normale, hein, donc
10: j'attends toujours ma réponse, moi, mais bon.
1: Bon,
10: c'est pas
1: ouais,
10: grave,
1: mais hein. De toute manière, quand ils ont été libérés, de toute manière, c'est vrai qu'il y avait tous les journalistes là-bas, et donc pourquoi? Parce que c'était les Français, donc c'est tout. Parce que l'Allemande là qui a été libérée en premier, parce qu'elle était pas bien. Là-bas en Allemagne, on ne sait pas s'il y a eu des journalistes ou pas qui l'attendaient. Donc c'est
10: qu'il paraît qu'elle a pris la France alors.
18: Il paraît qu'elle a pris le Concorde pour rentrer.
1: Mais non, mais attends, déjà, fallait voir comment qu'ils ont été traités. Il y en a qui disent qu'ils étaient bien traités alors que c'est faux, parce qu'on a vu comment qu'ils étaient traités.
18: Ils étaient traités de tous les noms,
1: va-t'en,
22: Manouche.
1: Bon, on s'éternise plus
18: là-dessus. Manouche, oui, c'est moi.
1: Alors personnellement, pouvez-vous.
10: C'est la combien celle-là?
1: La 8e.
10: D'accord. Il y en a 15.
1: Je crois qu'on va parler de 15.
10: Ouais, hein. On va faire une sélection après.
1: Personnellement, pour vous, est-ce qu'il y a assez de catastrophes? On va demander à Jean-Maxime.
6: Non, oui, il y en a assez. Il vous faut du bonheur dans ce monde.
1: Ouais,
6: ça. Vous porter un message de paix.
1: D'accord. Voilà. Inondation.
22: Moi, franchement, pour moi, ça le fait, ouais. Franchement, c'est tranquille, ça me suffit. Franchement, moi, je m'en contente, hein, c'est pisse, quoi.
26: Ça le fait.
1: Bon, alors,
22: Il y en a pour tout le monde, non, mais il y en a pour tous les goûts. Un petit coup de tremblement de terre, un petit coup d'inondation, voilà, un petit coup d'avion.
26: Clip, c'est parti.
1: Franchement, bon,
22: tout le monde trouve son compte, hein.
1: Ouais, ben, inondation, au revoir.
22: Mais qu'est-ce que j'ai dit?
1: Alors, au revoir.
22: Au
1: revoir.
18: Bon, ok, c'est bon.
1: Et monsieur, ouais, Manu, on a d'autres auditeurs.
18: Ah non, pas pour l'instant, excuse-moi.
1: Ouais, faut faire vite, là, hein.
18: Oui,
1: question hier, monsieur Mazur, attends, Mathieu,
0: oui.
1: Bon, pour vous.
0: Bah écoutez, oui, moi je dirais qu'il y en a assez, il y en a au moins une par mois, donc ça me semble amplement suffisant, n'est-ce pas?
1: Ouais, mais il faut dire que là, en catastrophe, on était quand même gâtés entre le...
0: Absolument.
1: Entre le Concorde, le Kursk,
0: le Kursk, oui.
1: Qu'est-ce qu'on a eu
17: la tempête.
1: La tempête, oui. Les Carpérés qu'on a pas, qu'on a oublié de préciser.
0: Oui, personnellement, la mer est tombée d'une chaise aussi, c'était...
1: Monsieur Mazur, si vous voulez terminer le débat, je vous ai dit de vous calmer.
0: Ah ben je suis tout à fait calme, je participe au débat, vous me posez une question, j'y réponds, monsieur Gérard.
1: Non, parce que là, ça commence à suffire aussi, hein, parce que c'est moi qui ai demandé à ce que vous reveniez.
0: Reveniez, oui. Hein,
1: que vous reveniez sur faire les débats, mais sous des conditions, d'accord?
0: Ah ben, je les respecte entièrement, vous avez pu remarquer, je me tiens très bien.
26: N'oublie pas de l'Erika aussi, hein, qui a saccagé nos plages bretonnes.
1: On va en discuter de tout ça.
26: On y tient. Ouais, Manu.
18: Oui, on va accueillir en pleine poussette. Bonsoir.
1: Salut, pleine poussette.
7: Bonsoir. Bonsoir, Gérard. Bonsoir, tous les auditeurs et tout le monde.
0: Bonsoir, madame pleine poussette.
7: J'appelle de Bretagne.
1: La fréquence
7: 101.1.
1: Merci pour le Larsen.
7: Larsen.
1: Et pleine poussette.
7: C'est pas moi qui ai fait de l'arsène.
1: Ouais, ben, calmos, hein, les
7: Larsen. Calmos, je vais te foutre mon sgaine, tu vas voir.
1: Alors, au revoir. Allez, pleine poussette.
7: Non, mais je plaisantais.
1: Non, terminé. Voilà, comme ça, le Larsen, il sera encore meilleur.
18: Ça tombe bien, parce qu'on accueille Érection Vulvanique. Bonsoir.
8: Oui, bonsoir.
1: Érection.
8: Érection Vulvanique, oui.
1: Ouais, t'appelles d'où?
8: J'appelle de Corbier-les-Gonades, dans l'Ain.
1: Fréquence
8: 101.1.
1: Bah, y en a un qui vient de 101.1 aussi que je viens de virer tout de suite.
8: C'est bizarre.
18: Oh Gérard, il a des sapes, il lui envoie son soutif.
17: Oh putain, il y a Marco qui vient de retirer le soutif d'Anka.
18: Oh là là, c'est dégueulasse.
1: Bon, ouais, ça commence à bien faire ce bordel. Allez.
26: Quoi, après
1: non, vous allez réfléchir à la question. Manu.
17: Oh, je suis pas prêt là.
1: Un disque.
17: Je suis pas prêt là.
1: Non, mais je m'en fous, tu mets un disque comme ça. Allez hop.
17: Manu. Mais Marco, tu reprends le soutif d'Anka là.
1: Hop, tu m'envoies un disque comme ça au hasard.
17: C'est quoi ça?
18: 9980
17: là. Ah merde.
18: Faut s'accrocher.
1: Ah là là.
18: Faire une bonne.
1: Non, alors la question.
17: Oh là là, c'est pénible ça.
1: Voilà, Larsen là, on va arrêter là pour l'instant, ça va, ils vont se calmer un peu les esprits là, les deux trablots là. Donc on va pas faire celle-là, on va modifier, on va descendre parce qu'il reste plus que 10 minutes d'antenne. Avez-vous suivi à la télé la catastrophe du Titanic? Et qu'en pensez-vous? Et on se retrouve tout de suite après.
18: On va au cul.
1: Avec le Concorde discothèque avec
17: Bien. Ça, je suis pas prêt. Fais un sondage rapidement. Alors.
18: Ouais, un petit sondage. Vas-y, GG. Moi, ça m'intéresse.
9: Je me dépêche, sinon ça.
1: Alors, sondage, ça va être le dernier. Non, il nous en reste en. Ouais,
18: Vas-y, GG.
1: Quelle catastrophe vous a le plus marqué?
18: On va au cul.
1: 66% de. 66% ne peuvent pas répondre car ils étaient à l'hôtel. 45% des gens qui disent que c'est la boue de mon cul en 85, n'importe quoi. 55% des gens pensent que c'est la prise de la Bastille, si on veut, et 98% pensent que c'est la fin d'Ayrton Senna sur le verglas. C'est complètement
17: débile.
1: Et donc, merci pour mon micro.
17: Ah, c'est pas moi.
18: Non, mais je sais pas.
1: Tu l'as, merci.
17: Non, c'est pas moi, c'est bon.
1: Donc, on va s'écouter le Concorde discothèque avec Viens à l'hôtel. On va foutre le feu et on se retrouve tout de suite après pour la suite et la fin du débat sur les catastrophes. Et je veux 10 000 personnes sur l'internet. À tout de suite.
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1: Et voilà, on venait d'écouter le Concorde discothèque avec Viens à l'hôtel, on va foutre le feu. Et je viens d'avoir le bilan du site internet. On est à l'heure actuelle à 10 846 connectés.
17: C'est gagné.
1: Et voilà. Alors, pour ça, on va récupérer, pour terminer le débat avant la réunion qui va se produire dans les studios tout à l'heure. Érection vulcanique.
23: Vulcanique, oui, rebonsoir.
1: Rebonsoir. Oh là, qui c'est qu'un... Ah. Le Larsen, s'il vous plaît, merci.
9: Oh.
1: Érection.
23: Oui,
1: c'est toi, c'est toi qui fais du Larsen comme ça.
23: Allez, j'ai pas de radio.
1: Oh là, c'est... Jean-Maxime.
13: Oui, bonsoir.
1: Rebonsoir. Monsieur Mazur, pour finir.
26: Oui, toujours là.
1: Non, j'avais oublié, Vaison le Romain, t'appelles d'où, s'il te plaît?
14: Oh, oui, bonsoir, c'est Vaison le Romain, j'appelle de Vaison la Romaine, 112.2, bonsoir à tous.
1: Alors, la question, donc, je la répète pas, vous avez tous entendu.
23: Est-ce que non. Tu pourrais la répéter, s'il te plaît?
1: Parce que moi, Érection, tu l'as entendu
13: avant.
1: Non,
13: on a écouté Madonna entre temps.
14: On a kiffé sur Madonna.
1: Avez-vous suivi?
26: Getting to the groove. Regarde ta montre.
1: Calme, maman. Vaison et Jean-Maxime, vous vous calmez ou je vous dis au revoir tous les deux?
13: Je pourrais faire des galas.
1: Bon alors, Vaison, au revoir.
14: Non, attention, c'est pas la même voix.
26: Ça va te faire reculer.
1: Bon alors, Jean-Maxime.

0: Romain?
1: Moi, je l'ai pas vu à la télé, je l'ai vu au Cinoche.
0: Parce n'importe que sur, quoi.
1: Bah, quoi, je l'ai vu au cinéma.
0: Bon, alors, tu es...
1: Bah quoi, je réponds à ta question, tu me demandes si je l'ai vu à la télé, je te dis non, je l'ai vu au cinéma.
0: D'accord. Monsieur Mazur, pour
1: c'est
0: finir.
1: Carré, non, ouais. Merde.
2: Monsieur Gérard, ouais,
0: attendez, monsieur Mazur. Eh, hey, Vaison le Romain.
1: Quoi?
0: T'as dit j'étais taré?
1: Non, je dis c'est carré.
0: Non, t'as dit taré, au revoir.
3: Non, j'ai dit carré.
0: Au revoir.
4: Je crois qu'il a dit c'est carré. Il a dit c'est carré.
0: Non, taré. Eh, hey, hop, au revoir. Bonne nuit. Voilà, ma géographie, je la connais mieux que toi.
5: GG, on accueille, pour répondre à cette sublime question, on accueille Vieusgen. Bonsoir.
6: Salut Gérard, salut tout le monde.
3: Bonsoir.
0: T'appelles d'où, Vieusgen?
7: Monsieur Vieusgen.
6: J'appelle...
0: T'appelles d'où?
6: De Toulouse.
0: Fréquence?
6: 102.8.
0: Oh là là là, putain, mais vous allez vous réveiller dans les 4 dernières minutes, là, où
6: je... Ouais, pas de problème, je suis chaud.
0: Ah, ouais, bah j'espère. Monsieur Mazur.
7: Oui, vous vouliez dire, pour le Titanic, vous vouliez dire, est-ce qu'on a suivi la catastrophe en direct?
0: Oui. Avez-vous suivi à la télé la catastrophe du Titanic?
7: Oui, mais en direct, voulez-vous dire?
0: Bah oui.
7: Ah bah écoutez, ça me paraît un peu difficile. En 1912, la télévision n'existait pas, monsieur Gérard.
0: Quelle année?
7: En 1912.
0: Ouais, mais quel mois et quelle date?
7: À quel mois et quelle date? Oh, je ne sais plus, je crois que c'était entre novembre et mars,
0: non.
7: Je pense. Oui.
0: C'est la date précise, c'est le 14 avril 1912.
7: Ah, je ne savais pas que c'était la date d'anniversaire de monsieur Caprio. Bon, alors ouais, écoutez, moi non plus.
0: Vieusgen.
6: Alors pas du tout, hein. J'ai pas pu suivre.
0: Mm-hmm.
6: Parce que je n'étais pas né déjà.
4: Tu l'as vu, Gérard?
0: J'étais pas né non plus, malheureusement.
6: Donc voilà ta question et...
0: Bah ouais, mais je te dis la date. Donc pour la dernière question, on a un autre auditeur pour
5: finir. On a un dernier auditeur, on a Pompéi Moildard. Bonsoir.
1: Oui, bonsoir.
0: Quoi?
5: Pompéi Moildard.
1: Bonsoir, c'est Pompéi Moildard. Bonsoir.
5: Les gars, il est plein de suie.
7: Oui, bonsoir monsieur Dard.
1: Bonsoir tout le monde. Bonsoir GG.
0: T'appelles d'où?
1: J'appelle de Bombourlet. Bonsoir.
3: Mais je vais bien.
0: Fréquence.
1: C'est 117.5, c'est dans la Drôme maritime.
0: D'accord. Bonsoir. Donc dernière question avant qu'on aille un bilan internet. Fais le bilan. Non, c'est bon. Non mais donne un peu de chiffres.
5: Ah non,
4: vas-y, donne des chiffres, putain.
3: Allez, donne des chiffres.
5: Allez, on est au-dessus de 10 000 là, mais là faut pousser.
4: T'as
5: là.
4: Les intermédiaires.
0: 10 000 combien?
5: On est à 10 000 9 là, on va peut-être passer aux 11 000.
0: 10 900.
1: Chaud.
0: Alors, dernière question. Y a-t-il plus de catastrophes en hiver ou en été? On demande à Erection Vulvanic.
3: Eh bien, ça dépend où tu es.
0: Mmh.
3: Par exemple, pendant la saison de la mousson.
0: De?
3: De la mousson.
1: De la mousse. Quand t'as de la mousse.
3: Et quand t'as mousse, quoi, tu vois.
0: Ouais.
3: Voilà.
0: Mmh.
3: Par exemple, en été, quand c'est la saison de la mousson, il y a des tornades.
0: Mmh.
3: Néanmoins, en hiver... En même temps, parce que c'est l'hiver de l'autre côté du globe, tu vois ce que je veux dire?
0: Oui.
1: Aux Antipodes.
3: Ben, il n'y a pas de mousson, donc il n'y a pas de catastrophe.
0: D'accord. Pompi Moildard, je sais pas pourquoi.
1: Pompi Moildard, c'est vrai qu'aux Antipodes, ça se comporte pas de la même manière. Moi, je dirais que l'hiver est quand même un peu plus dangereux.
0: Mmh.
1: Parce que t'as les mêmes catastrophes qu'en été, et en plus t'as le verglas.
6: Oh putain,
1: chaud.
0: Je vais te dire une chose, je répondrai tout à l'heure. Vieusgen.
6: Bah bien sûr, c'était clair, c'est en hiver, il y a des plaques de verglas, c'est dangereux.
0: D'accord.
6: Et on peut glisser et se faire une vieille beuge après.
0: D'accord, alors Vieusgen, tu feras pas la conclusion. Au revoir. Et monsieur Mazur, pour terminer.
7: Eh bien moi je dirais que ça n'est ni l'été ni l'hiver, n'est-ce pas, mais c'est à l'arrivée du printemps. À la fonte des neiges, qui entraîne de nombreuses catastrophes naturelles, notamment les avalanches, puisque la glace est molle, elle fond et elle tombe sur des gens qui n'ont rien demandé.
3: Exact.
0: Ben, disons, il y en a quand même aussi autant en hiver. Hein.
7: Ah, tout à fait. Mais
0: parce qu'en hiver, attendez,
7: oui.
0: Ouais, vous voulez rajouter quelque chose?
7: Cependant, notez juste qu'en hiver, elle est beaucoup moins molle.
0: Ouais, mais il y a quand même pas mal de catastrophes en hiver avec les avalanches aussi.
7: Oui,
0: hein.
7: Mais moins molle.
0: Ouais, mais c'est quand même, il y a quand même aussi plus de morts en hiver qu'en été.
7: Ah, bon, tout à fait.
0: C'est vrai. C'est vrai. Non, mais ça, ouais, d'accord. Il y a moins en été.
7: L'été est plus propice à des avalanches de pelouse, hein, à
0: ouais,
7: la
0: non,
7: montagne.
0: Ouais, non, mais d'accord. Je suis bien d'accord, monsieur Mazur. Mais ce qu'il faut dire, c'est que là, quand même, cet été.
1: Il a trop fumé de pelouse.
0: Pompi Moildard, tu te tais, s'il te plaît, quand je parle. Merci. Ça me prend des vacances. Faut bien préciser que cet été, il y a quand même eu des catastrophes encore sur les routes qu'on aurait pu encore éviter, hein.

0: Avec l'écart, là, celui qui est passé là sous un pont et qui a été renversé après.
1: C'est pas une Merco?
0: Comment?
1: Je croyais.
0: Non, mais tu peux préciser?
1: Non, rien, non, vas-y.
2: Merco.
0: La Merco, je pense que ça veut...
2: Merco.
0: Non, mais il y en a quand même eu deux quand même assez graves, hein, encore cette année. J'espère que ça va quand même cesser les accidents de car. Hein.
2: Les cars, les voitures, ça peut continuer.
0: Ouais, mais il y en a quand même eu moins cette année. Hein,
2: oui, bien sûr. Non, le mieux, effectivement, c'est que les accidents de car s'arrêtent, mais que les accidents de voiture continuent.
0: Non, mais ce qu'il y a, c'est que cette année, on a quand même eu, je sais pas combien exactement qu'il y a eu de tués sur les routes par rapport à l'année dernière, mais je crois qu'il y en a eu un peu moins que...
3: Ça, c'est parce qu'il y a des gens qui ont fait des cures, c'est pour ça
2: qu'on... Donc, félicitons les tués, n'est-ce pas, monsieur Gérard?
0: Non, monsieur Bazur. Qui c'est qui voulait dire un
4: comment
0: truc?
4: Comment ça, c'est qu'il y a des morts? Tu conduis pas, quoi, en fait. C'est ça que
0: non, mais, ouais,
4: à...
0: mais, non, mais ce qu'il y a, ce qui s'est passé dans les deux accidents de car, d'après ce qui a été dit.
4: Pas, ça peut pas être toi.
0: Non, mais là, je suis d'accord. Mais ce qu'il faut dire, c'est que d'après les boîtes noires,
3: les rumeurs,
0: les boîtes noires des cars, d'après les boîtes noires, c'est-à-dire les mouchards, donc apparemment les mouchards. Mm-hmm. J'ai pas dit les mouchoirs. C'est les oreilles, c'est les comme le cul, ça se lave.
3: Les rapporteurs, les.
0: Donc ce qu'il y a, c'est que apparemment, donc les chauffeurs n'ont pas respecté les temps de conduite qu'il y avait.
4: Mais on en revient toujours au même problème.
0: Hein. Mais ça, c'est...
1: On va pas refaire le débat sur les routiers.
4: Voilà.
0: Non, mais ça, c'était pour préciser quand même sur les catastrophes. Quand même, il y a eu quand même des catastrophes aussi sur les cas en car, d'accord, comme en car sur les carperies et tout.
1: Oula,
0: ça.
1: On parle pas de ça.
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0: Hey, tu fermes ta grande gueule et tu sors des studios. Non mais complètement taré le Marco, mais c'est pas grave, il vient de se faire trancher par sa copine. Il a fait une teupie.
3: Elle y a fait une teupie.
0: Bon, dernier sondage et puis après on va faire la conclusion. Ça, ouais. Alors d'après vous, qu'est-ce qui provoque les catastrophes? 51% des gens qu'il y a toujours un moustachu dans les coupables, ça c'est faux. 37% des gens disent que la plupart des catastrophes c'est faux comme Roosevelt. Et 21% des gens estiment que ma question sur la sueur, c'est complètement du bidon, les sondages. Alors, conclusion. Bidon.
3: Tiens, pour la conclusion, on a Boom Blaster. Hein,
2: bonsoir,
3: il veut conclure,
2: bonsoir.
0: Salut Boom.
2: Ça va bien? Oui, bonsoir Monsieur Boom.
6: Bonsoir Monsieur Mazur, comment ça va?
0: Alors, conclusion, t'appelles d'où Boom avant la conclusion? Dépêche-toi de me donner la fréquence.
2: Ivry.
0: 101.9, merci de m'aider. Donc conclusion de l'IRC avec le chiffre exact.
7: On arrive à 12004.
3: Non, wow. 12000 quoi?
0: 12400 connectés.
2: Bravo.
7: 12003.
2: Ça a battu encore de blaireau.
0: Ouais, c'est bien. Alors, érection vulvanique, conclusion de ce débat.
1: Oui, c'était un débat, ma foi, de merde. Mmh. Et je vais dire que la catastrophe ce soir, c'était ton débat, c'était pas tout ce dont on a parlé.
0: D'accord, et bien si t'es pas contente, le prochain coup tu restes chez toi. Bonne nuit. Ben moi je te chie au cul ma pétasse. Voilà. Boum.
6: Ouais, bon c'était un débat. Je pense qu'on n'est pas trop sorti des limites. Hein. On a été tout ce qu'il y a de plus
2: correct,
6: poli et okay, correct.
2: Correct.
6: Correct, pardon.
0: Correct.
6: Et c'était pour savoir si tu pouvais rechanter la chanson que tu as chantée au Caracoquet, là.
0: Non. Pas de chanson.
6: Possible, pour finir sur une note de bonne humeur.
0: Non, terminé.
6: On a parlé des catastrophes. Je pense qu'on a blasé des gens quand même. Hein.
0: Non, mais c'est terminé. Voilà, terminé. Bonne nuit à toi.
6: Ok,
0: boom.
6: C'est super.
0: Et pompe-moi le dard. Ouais. Pas maintenant.
4: Pompéi, Moldar. C'est vrai qu'on s'est bien tenu, franchement. Hein.
0: Ouais, ben, à moitié.
4: Ça aurait pu être pire.
0: Ouais.
4: Il reste que le débat a quand même été moyen à ton niveau.
0: Ouais, ben,
4: t'avais pas beaucoup préparé, hein, GG.
0: Non, presque pas.
4: T'avais pas beaucoup de dates, t'avais pas beaucoup d'événements, t'avais pas grand chose à citer, quoi.
0: Non, à peine, presque
4: t'as
0: pas.
4: T'as oublié plein de trucs, t'as pas parlé, je sais pas moi, des coulées de bouse, des trucs comme ça. Y a
0: mais attends, faudrait peut-être écouter la radio quand on a parlé des tempêtes et tout ça, on n'a pas parlé. Des coulées de boue, espèce d'andouille?
4: Non.
0: Alors va te faire pomper le dard ailleurs.
3: Non, mais il voulait parler des coulées de boue de ton slip.
0: Allez hop, au revoir, bonne nuit.
4: Bonsoir,
0: monsieur Mazur, conclusion.
2: Bien écoutez, moi j'ai trouvé
0: Mazur.
2: Ça franchement.
0: Monsieur Mazur.
2: Oui.
0: Normalement, j'avais dit que je vous gardais qu'une heure pour le débat et je vous ai gardé jusqu'à la fin.
2: Ah.
0: Donc, conclusion.
3: Ah, mais il est arrivé à une heure, donc tu l'as gardé une heure. Hein.
0: Conclusion.
2: Oui, alors justement, j'étais en train de vous dire que j'ai trouvé ça tout à fait passionnant, notamment la partie sur Jolo, que j'ai trouvée très instructive. Toute cette histoire de prise d'otage alliée aux catastrophes naturelles, j'ai trouvé ça vraiment très très bien documenté. Permettez-moi de vous féliciter. Cependant, un petit bémol. Nous avons parlé à l'instant de coulée de boue. C'est vrai qu'on n'en a pas entendu parler beaucoup lors de ce débat, et encore moins de coulée de bronze.
0: Ouais, ben ça, les coulées de bronze, ça se fait pas dans un débat. Voilà, monsieur Mazurbain, j'espère vous retrouver le 3 novembre. Monsieur Mazur.
2: Oui, pardon, le 3 novembre, oui.
0: Ah bon?
2: Attendez, j'étais en train de consulter mon agenda.
0: Ouais, non, mais moi, j'ai pas besoin de consulter mes agendas, c'est le 3 novembre.
3: Non, ça c'est clair, t'es pas booké, toi. Hein
2: voilà, oui, bon, je serai là.
0: Ouais, alors, bonne soirée, bonne bourre et bon week-end à vous. Donc, conclusion de l'IRC.
7: Bon, on a Yankee qui nous a dit comme quoi bah, c'était un débat à chier, comme d'habitude, mais là, aujourd'hui, c'était pas un débat sur les catastrophes, c'était un désastre.
0: D'accord, ben, pour lui aussi, donc, après.
7: Bah sinon on est à 12 000.
0: Bah c'est bien. Bravo. Bah c'est bon.
7: Bravo.
0: Alors moi la conclusion du débat, qu'est-ce que j'ai à dire que dommage. Merci Fildar de me couper encore mon micro à chaque coup. Donc conclusion, bah ça s'est pas trop mal passé à part le bordel avec Anka et Marco. Donc on va faire la petite réunion.
3: En merdant.
0: Je peux remercier.
3: 2h10 mec.
0: Je peux remercier Manu et Fildar qui ont fait quand même du bon boulot ce soir.
3: Oh
0: et
3: putain puis,
0: et Mathieu,
3: redis-le, s'il te plaît.
0: Et Mathieu qui est venu nous soutenir à la place de Danka qui est pas capable de faire un boulot correctement ici. Donc voilà ce que j'avais à dire. Merci. Donc voilà.
8: Merci Gérard, t'as fait un bon débat.
0: Ouais. Donc, qu'est-ce que je voulais préciser d'autre? Oui, Max sera demain 13 octobre à Belgique, à Brême-le-Comte, sous un chapiteau donc que j'avais déjà fait avec lui. Et le lendemain, il sera à la NJ Joie en Belgique aussi. Donc, allez-y nombreux.
3: La quoi,
0: donc,
8: l'Enjoy.
0: L'Enjoy, ouais. L'Enjoy, c'est pas grave, en Belgique. Mais pour Brême-le-Comte, allez-y nombreux, s'il vous plaît, sous le chapiteau. Parce que, donc, allez, tous ceux des alentours, Charleroi, Lille, puis tout ça, donc.
8: Brest.
0: Allez-y nombreux, donc, et puis, mettez le feu comme vous avez l'habitude de faire, comme j'avais été une année
3: avec vous. Catastrophe.
0: Voilà, donc, sur ce, qu'est-ce que j'ai d'autre à dire? Rien d'autre.
8: La petite réunion, non?
0: Petite réunion, mais si Max il pouvait venir, ça
8: Il arrive, on va commencer sans lui et on va.
0: Donc, bah si
8: va nous rejoindre.
0: Non, mais j'aurais bien voulu qu'il vienne quand même pour participer à la réunion. Comme ça, il mettra aussi les choses au point pour pas que ça soit le bordel pour le 3 novembre. Donc, Max, on t'attend.
8: 3 novembre.
0: On t'attend pour la
8: Max,
0: réunion.
8: On t'attend, Max.
3: C'est vite, on ne respire plus.
0: On t'attend pour la réunion, donc si tu pouvais. Ah bah, le voilà. Et après, vous retrouverez.
8: Jaël.
0: Gaël pour la nuit sans pub après la réunion. Hein. Donc voilà. Bon alors qu'est-ce que j'ai à dire? Donc ce soir malheureusement
3: alors,
0: ça a été.
3: Qu'est-ce qui s'est passé alors?
0: Ce soir ça a été la décatombe à part comme j'ai dit.
3: Décatombe. C'est pire que décatombe.
0: À part comme j'ai dit que il y avait que Manu et Fildar qui avaient fait du bon boulot
3: ça,
0: pour une
3: vrai.
0: Fois.
3: Ça c'est vrai qu'ils ont fait du bon boulot.
0: Pour une fois j'ai pas eu trop à me plaindre d'eux. Donc Mathieu qui est venu nous soutenir parce que ouais. Anka était incapable. De faire de l'internet déjà, elle est pas capable de faire du standard la semaine.
9: Tu m'as pas beaucoup laissé essayer.
3: Attends, laisse-moi parler.
0: De toute manière, maintenant, je vais te dire une chose que le jeudi, c'est plus toi qui commandes. Tu commandes jusqu'à minuit, mais après minuit,
8: c'est plus toi, après
0: minuit, c'est moi qui décide de qui je prends dans l'équipe si je te veux plus. Donc c'est terminé. Alors par contre, quant à toi, Marco.
10: Ouais.
0: Un conseil que je te donne le jeudi, je peux te voir. Traîner ici et puis rouler des pelles à ta gonzesse, ça c'est en dehors.
3: Mais ça il a
0: vous
3: raison.
0: Vous faites ça
3: c'est
0: dans un lit. Son sous-type, t'as pas besoin de le balancer.
10: Hein. Ça m'excite.
0: Ok.
3: Non, et oh, laissez.
0: Donc, alors maintenant, je vous ai dit ce que j'avais à dire. Donc pour le 3 novembre, Anka, à partir de minuit.
3: Tu n'as pas de sous-type.
0: Tu n'es plus dans l'équipe. Donc c'est terminé le jeudi avec moi. Donc
8: tu n'as plus de chance, c'est terminé.
0: C'est terminé.
9: Ça serait bien d'avoir une fille dans les...
0: Non, mais même, je t'ai vu travailler depuis 21h, tu n'as rien foutu.
9: Tu m'as pas vu travailler, t'es allé chanter faux dans un karaoké.
0: Ouais, bah moi, si t'es pas contente, ma petite, tu vas faire le karaoké et tu fermes ta gueule. D'accord?
9: J'allais pas dire
0: tu
9: ça.
0: La tu la fermes! C'est tout.
10: Bah ouais.
0: Parce que je t'ai vu.
9: Non, mais t'as parlé, maintenant je peux me défendre un peu.
0: Non, mais moi, je vais te dire une chose,
9: je peux me défendre un petit peu quand même.
0: Tes fiches, on les a. tes fiches, on les a, après,
9: ah ouais,
0: t'as fait un auditeur.
9: Alors toi, on peut pas voir tes fiches et toi, tu prends les nôtres.
0: Non, non, mais de toute manière, ça se voit d'ici comment que tu travailles. Hein.
9: Ah ouais.
0: C'est Manu qui fait.
9: Dis-moi comment je travaille.
0: C'est Manu qui fait tout le boulot pour toi. Donc, pour moi, le jeudi soir à partir de minuit, t'es plus dans l'équipe terminée, c'est tout.
9: Ok, voilà. quand je pense que j'ai voulu te protéger parce que je t'aime bien. Bah, sur Internet,
0: moi.
9: Ils étaient tous dégueulasses avec toi. Ils ont commencé direct, ils ont enchaîné direct en disant, ouais, de toute façon, la catastrophe, c'est Gérard Rocard.
0: Ok, c'est ça.
9: Et moi, j'ai pas voulu, tu vas dire
0: non,
9: ça.
0: Non, mais moi, je vais dire une chose.
9: Honte, une fois de plus.
0: Moi, je vais dire une chose. Mathieu est arrivé, on a fini à 12 000 connectés. Alors, dans ces cas-là, le jeudi, maintenant, c'est terminé, c'est clair, net et précis. Voilà, c'est tout ce que j'ai à dire.
10: Pour Marco,
0: c'est pareil, il se débrouille, il ira se faire faire des topis dans le studio d'à côté.
11: Moi, je me dis qu'on pourrait faire un contrat à Mathieu.
0: Donc, voilà ce que je pouvais dire.
12: Parce que Mathieu remplace Rigo quand il est pas là.
0: Quand Rigo n'est pas là, s'il veut venir nous épauler, moi, je veux bien, il n'y a pas de problème.
12: Je crois que tu bosses à RFI, non?
0: Donc, voilà. Donc, pour ça, on va laisser Gaël pour la nuit sans pub. Donc, Gaël, c'est à toi. Bonne nuit à tous.
12: On a un disque.
0: Attends.
12: On a une surprise pour Monsieur Mazur. J'espère qu'il écoute.
13: Ouais.
12: Attends, on va te donner le titre du disque.
13: Ouais, on
12: va
13: lui faire plaisir.
12: Choisis-moi.
0: Donc, on se retrouvera le 3, donc, pour le prochain débat.
12: Ça part sur quoi, le prochain débat?
0: Qui doit porter sur l'affaire Lydie. Donc, le titre, c'est dédié à qui, ça?
12: À Monsieur Mazur.
0: Ah, donc, c'est les beats, Else avec le petit sous-marin jaune dans mes fesses. Bonne nuit à tous et au 3 novembre et venez nombreux sur les deux soirées que j'ai citées.
14: Les Mix.
15: La gueule.
14: Jeanne Dubois.
15: La gueule.
14: Les Mix.
15: La gueule.
14: Jeanne Dubois.
16: Un double sans
17: filtre.
16: C'est moi qui
17: commande. En de bon entendeur, salut.
16: Manu.
17: Oui.
16: Avec un con comme moi, on s'amuse avec un con comme toi, on se plaît.
17: Déjà pour l'instant, tu fermes ta gueule.
15: Mon faiseur.
17: Bon, tout à l'heure, je vais te faire en chiffre romain ou en chiffre chantal que tu as dégagé au standard.
16: C'est tous des cons, hein, toi.
17: Bah, bien sûr, allez, foutez-vous de ma gueule. Foutez-vous de ma gueule, allez.
16: Tu vas retirer une mot de ta mère,
17: connard. Toujours au même problème.
14: Menu.
18: Et qu'est-ce qu'il aime bien?
17: Bonsoir, connard.
14: Cindy.
17: C'est impossible.
14: Salut toi.
18: Tu montes sur moi, c'est tout.
17: Non.
15: Je dois pas descendre 12 ans. Et connais-tu avec ta mère, connard? Ta gueule. Moi, j'ai la part au Tony, d'accord? Et ton boulot comme il faut.
17: Ah,
15: vous arrêtez derrière
17: de ronfler
15: comme des putes.
17: Celui-là, c'est un mec de 3, j'aime pas trop les connards de 3. Ils
14: sont
17: en commun, t'embrutis.
14: Oh là là là.
17: Je commence à en avoir ras-le-bol.
18: Mais qu'est-ce qu'il aime bien?
17: Bonsoir, connard. C'est impossible.
18: Non.
15: Tu vas aller pisser la bite de ton chien. Au revoir.
17: Tu vas dire ça dans ta chatte.
15: Ouais, vas-y, espèce de trablo. Enculé, alors va te faire le foutre, toi, espèce de pétasse.
17: Oh, tu sais qu'on dit que là, c'est la deuxième courte de droite.
11: Bon, bah là, tu vas te faire foutre, toi.
17: Pisse, du gars. Le défenseur de gros cul, t'en mets un mythe. Au revoir. Les deux PD, ta bande FM.
11: D'accord, c'est dangereux pour toi quand tu vas avoir une pute au bois de boulette.
17: Abruti, va te faire changer, toi, connard.
15: Alors, plus de gaz. Terminé, va te faire enculer, dégage.
17: En de bon entendeur, salut. Bonsoir, connasse. C'est impossible.
15: Non.
17: Ouais, tu vas te calmer, d'accord, tout de suite.
19: Ok.
17: Donc, t'as entendu la question?
19: Oui.
17: Bon, alors, tu peux répondre?
19: Bien sûr, alors, je te dirai que...
15: je vais te dire une chose. Au revoir. Donc, pour retrouver des auditeurs, je veux pas ça.
17: Allez,
15: je ne travaille pas comme ça. Au revoir.
17: Dans ces cas-là, on parle de ta parasite.
19: Ils enchaînent les disques comme Charlie Gals, hein.
10: Question de monsieur Bâtard.
0: Et voilà, donc vous venez d'écouter les connectés de Larry avec Bouffe-moi le site avec du Saint-Doux. Et là, c'était juste un remix fait par Olivier Dapou, je pense.
7: Non, fait par un certain fumiste de l'IRC.
0: Ok. Ben, merci Rigaud. Donc pour ça, sur le deuxième débat qui va porter sur les sumons, on accueille Prout d'Asie, 19 ans de Dijon. Tu peux me donner la fréquence s'il te plaît?
20: Ouais, bonsoir, c'est Prout d'Asie, ça sent le sushi. Alors c'est 97.5.
0: Ok. Nîmes qui pue. Ta fréquence s'il te plaît?
20: 103.4.
0: Merci. Donc, bonsoir à toi, Rouleau de PQ, 23 ans de Nice, ta fréquence s'il te plaît, bonsoir.
21: Salut Gérard, ma fréquence c'est 107.1.
22: Ouais, ça va être bien ça.
20: Bonsoir.
0: Et Onde à 25 ans de Lyon, ta fréquence, bonsoir à toi.
23: Bonsoir Gérard.
0: Ta fréquence s'il te plaît.
23: Ah bon, 102.1.
0: 102.1. S'il vous plaît, vous faites pas comme le premier débat.
23: Ouais,
20: hein. Ouais, c'était des gros nazes.
0: Ouais, ben, j'espère que le deuxième ne sera pas pareil.
23: Il y avait un gros naze même.
0: Ouais. Alors, donc, le débat porte sur les sumo. Donc, de quelle origine provient le mot sumo? On va demander ça à Prout d'Asie.
20: Ah, j'ai de la chance.
23: Bonne chance.
20: Ouais. Bah, écoute, le mot sumo, alors, il faut remonter aux langues mortes. Donc, il faut parler de l'étrusque, par exemple. Et du copte. Je sais pas si tu parles l'étrusque, toi, un petit peu.
0: Non, mais attends, je te demande de quelle origine provient le mot sumo.
20: Ça vient d'une région qui se situe au sud-sud-est de l'Ouzbékistan.
0: Ouais,
20: C'est la dernière fois que je te pose la question, tu réponds correctement. Je te donne une réponse, tu vas pas t'énerver, on va rester calme.
0: Ouais, tu vas t'affirmer ou quoi, là?
20: Ouais.
0: Bon, alors, au revoir.
20: Bah non.
0: Si, au revoir.
20: Donc je continue à répondre.
0: Non, tu continues pas. Ah, au revoir.
20: C'est pas moi. Hein.
0: Au revoir.
20: Non, je continue.
0: Donc, je dis des... Non, Manu, s'il te plaît. Au revoir pour lui.
22: Une chance. Il...
0: Non.
22: Vas-y, réponds.
20: Sud-sud-est du Turkménistan, c'est-à-dire on est tout au nord du Japon, quoi, tout à fait.
0: Ah, enfin.
20: Ah bah oui, bah tu me laisses pas le temps de finir. C'est pour ça que je suis obligé de m'énerver pour me faire comprendre.
0: Ouais, bah t'as pas besoin de t'énerver, c'est moi qui commande.
20: Ok, ça marche.
0: Nem qui pue.
24: Oui, alors Gérard, le mot sumo vient du japonais ancien. C'est la contraction de su, de la transpiration, et mo, les deux premières lettres de moule. Transpire de la moule, qui est le sumo en contraction en japonais ancien, repris pour des compétitions de sport de grosse.
20: Oh là là.
0: Non. Rouleau de PQ.
21: Ouais Gérard, eh bien ça vient effectivement du japonais. Le monsieur qui est passé avant moi avait tout à fait raison. Je voudrais rappeler aussi que l'étymologie du mot vient en fait du premier empereur japonais qui s'appelait Hirohito et qui s'est fait harakiri parce que justement il arrivait pas à être assez gros pour être un sumo parce que la ceinture qui devait leur serrer la taille était vraiment trop grande. Et tu me dis quand on a marre parce que j'arrête.
20: Non, vas-y.
0: Honda.
21: En fait ça file.
0: Honda.
21: Ce serait super sympa, ce serait
0: Honda.
23: Ouais, je suis là.
22: Suzuki aussi.
23: Gérard, je suis pas sûr d'avoir la bonne réponse. Maintenant, moi, je pense que ça vient des Esquimaux, en fait. Ils suaient beaucoup, et donc ça venait de Esquimaux, mot, sumo, et je suis beaucoup quand je suis un Esquimau.
0: Non.
23: Voilà, je pense que c'était l'étymologie du mot.
0: Non, alors de quelle origine provient le mot sumo, avant que je réponde.
7: En fait, il y a Davy Wan, il sait très bien d'où ça vient. Il dit que Oshi Watawa na Masaki.
22: T'as une belle voix, Pauline.
20: Oh là, ça m'aurait pas plu, non.
22: Excuse-moi Gérard, pour répondre à cette question, on a Monsieur Mazur qui s'y connaît super bien.
0: Ouais, alors vas-y. Monsieur Mazur, bonsoir.
25: Oui, bonsoir, c'est Monsieur Mazur.
20: Bonsoir.
25: Alors, je suis vraiment ravi, Monsieur Gérard, que vous fassiez un débat sur les sumo. Car moi-même, je les étais pendant un stage au Japon, alors que j'avais 17 ans. Ouais. Et je peux vous affirmer que le mot sumo vient en fait de l'Inde, ce qui veut dire gros éléphant.
0: Ouais, alors, pour l'instant, monsieur Mazur, vous êtes à côté de la plaque.
25: Pourquoi?
0: Je peux vous le dire tout de suite.
22: Toute chaude, hein, t'es toute chaude.
0: Parce que, de quelle origine provient le mot sumo? Et en fin de compte, le mot sumo, j'ai regardé dans le dictionnaire, provient de, c'est un mot japonais.
1: C'est ce qu'on a dit.
20: Oui.
0: Mais
1: tu peux me réexpliquer ça?
0: Non, je vais pas te réexpliquer ça. C'est tout.
8: Oh, t'es con.
1: Et tu sais d'où ça vient, japonais, GG?
0: Japonais, ça vient du mot Japon.
1: Ouais.
0: D'accord.
1: Ça vient d'où?
0: Ok. Alors Japon, combien doit peser?
1: Pourquoi?
0: Bon, ça y est,
2: Gérard, en fait, sur...
0: Oh là, mais vos gueules un peu les auditeurs.
1: Mais Gérard, pourriez-vous préciser dans quel sens?
0: Vos gueules.
1: Comment ça, Japon? Japon tous les matins. Mais dans quel sens?
0: Oh, c'est quoi, là, ces auditeurs de naze encore?
2: Gérard, il y a Yankee sur IRC, il dit qu'en fait, sumo, ça veut dire gros, alors Gérard, t'es un sumo con.
0: Ah bah, lui, c'est un sumo pédé.
1: Mais est-ce qu'il y a des grosses sumo aussi?
0: Alors toi
8: ça,
0: tu
8: c'est le thème du débat envers ça putain. Ouais.
0: Non parce que justement j'en parle pas.
1: Si, alors là on va en parler c'est
0: pas hésiter. Ouais ben là vous avez pas parlé de Sandy parce que Sandy elle vous emmerde.
1: Pourquoi Sandy? Pourquoi tu penses?
0: Non. Combien doit peser un sumo en général?
1: Pardon, j'ai pas compris la question.
0: Oh merde, allez hop, au revoir à toi. Hop. Terminé.
1: Essaye d'articuler, on dirait que tu...
0: Non. Allez hop, terminé. Bonne nuit. Je ne répète plus les questions. Prout d'Asie.
1: Je dirais au moins un quintal, au moins.
0: C'est-à-dire
1: En chiffre normal ou en chiffre romain, tu veux la réponse?
0: Bon, tout à l'heure, je te perds en chiffre romain ou en chiffre quintal que tu as dégagé au standard.
1: Je sais pas, je dirais, allez, on va dire, dans les 100 à 150 kilos.
0: Non.
1: Si c'est du riz, attends, je n'ai pas fini, si c'est du riz. Je crois que ça peut monter à 175 kilos s'il bouffe quelques rouleaux de printemps, là. Mais sinon, pas plus, hein.
0: Là, tu te trompes tout de suite.
1: Pourquoi?
0: Tu te trompes, je vous donnerai le poids exact après.
1: C'est pas le juste prix, là.
0: Tu permets? Je connais le truc parce que j'ai regardé le reportage.
1: Ouais, bah moi aussi, je l'ai vu.
0: Ouais, alors? Et alors?
1: Bah, c'était instructif.
0: Non, mais attends. C'est qui vient de dire ça?
1: Prout d'Asie.
0: Ouais, Prout d'Asie, au revoir, comme ça tu répondras correctement aux questions. Hop, au revoir.
1: C'était intéressant.
0: Au revoir.
1: Apprenez des choses.
0: Au revoir.
1: Non, mais je fais ton éducation au passage, tant qu'à faire.
0: Au revoir.
1: Instructif, ça vient de instruction.
0: Au revoir.
1: Note, prends des notes, vas-y.
0: Non, mais au revoir.
1: Tu révises à la maison après.
0: Tu te débrouilles, on lui dit au revoir.
1: Non, il n'y a pas moyen.
0: Bon ben...
1: Tout ça parce que je veux t'éduquer, attends, faut pas déconner.
0: Bon attends, déjà pour l'instant tu fermes ta gueule.
1: Ce fameux reportage.
0: Bon, tu lui dis au revoir ou quoi là?
8: J'y arrive pas.
1: Mais je l'ai vu le film de cul avec les grosses, moi aussi,
0: Bon allez hop, au revoir.
1: Oh là là.
3: Où est-ce qu'on peut répondre?
0: Nem qui pue.
1: Alors Sandy.
0: Alors au revoir à toi.
1: Non mais 110 kilos, attends, laisse-moi finir Gérard, ça doit faire 110 kilos.
4: C'est bon. Excellent.
0: Je sens que tout à l'heure, je vais virer tout le monde et je vais reprendre d'autres personnes.
5: Mm-hmm. Ouais, ce serait bien. Hein.
0: J'ai l'impression. Alors, Nem qui pue?
1: C'est dit 110 kilos.
0: Non.
5: Ça dépend, il y a plusieurs catégories, Gérard. T'as appris à l'école ou pas, les sumo?
0: Je vais dire une chose. Que si t'as bien suivi le reportage...
5: Mais j'ai pas vu le reportage.
0: T'attends le deuxième micro, d'accord?
5: J'en ai qu'un.
0: Ouais, mais je fais pas de double son.
5: Mais non.
0: Rouleau de PQ.
3: Ça va aller jusqu'à 210 kilos.
0: Ouais. Et je crois que même moins, hein. Un peu moins.
3: 210, c'est bien, hein, quand même.
0: Ouais. Non, mais un peu moins. Honda.
6: Honda, il est parti, Gérard.
0: Ah bah, alors c'est bien.
6: Et on accueille, justement, pour remplacer Honda, Petit Scarabée Pourrite.
3: Salut, Petit Scarabée Pourrite.
26: Oui, bonsoir, Gérard. Bonsoir, tout le monde.
0: Bonsoir.
26: Ça va bien, Gérard?
0: Bonsoir. J'ai t'appelles bonsoir. D'où?
26: J'appelle de Montmorency.
0: 101.9.
26: Voilà.
0: Merci de me donner la fréquence.
26: Bah, j'allais te les donner, mais tu m'as...
0: Et à la place de Prout d'Asie, on a personne?
5: Gérard.
0: Manu.
5: Gérard.
0: Manu, à la pape. Manu.
5: Gérard. Il bosse.
0: Bon, alors, petit scarabée pour toi, donc, la question.
26: C'est tout le standard, Gérard.
0: Gérard! Oh, mais merde!
26: Kilo, c'est...
0: Il y a des briquets qui vont voler ce soir, hein.
2: Gérard, il n'y a rien qui va voler, il s'est passé des trucs, hein. On va se calmer.
26: Bon, Gérard...
0: Ça va voler ce soir.
5: Alors, Gérard, on y va ou pas?
0: Petit scarabée.
26: Oui, pourrite, s'il te plaît. Alors, sumo, ça doit peser dans les 410 kilos. Et voilà, je pense...
0: Non, alors moi je peux...
26: C'est pour...
0: Non.
26: Le record du sumo, c'est 410 kilos.
0: Non, un sumo pèse entre 180 et 200 kilos.
26: Oui, mais il y a le sumo le plus gros du monde, c'est 410 kilos.
0: Non, parce que j'ai regardé dans le dictionnaire et un sumo pèse entre 180 et 210 kilos.
26: Ouais, mais moi j'ai regardé dans le livre des records.
0: Non, mais t'as regardé la main de ma soeur dans la culotte d'un zouave.
4: Ouais, mais c'est des kilos en euros ou en kilos ?
0: Ta gueule, toi.
26: Je crois que c'est en dollars.
9: D'ailleurs, on va me chercher un café, magne-toi.
26: Ouais.
0: Je sens que tout à l'heure, je vais virer tout le monde et on va prendre des gens au standard.
2: Gérard ?
4: Monsieur Mazur, il n'a pas répondu.
2: C'est vrai en plus. Ouais. Et
0: Non, il n'est plus là, monsieur Mazur.
5: Si, il est là.
0: Non.
5: Si, il est là.
0: Tu rêves des genoux. J'ai dit au revoir.
5: Non.
2: Donc sur IRC, il y a Laurent qui te demande si les sumo portent des slips jaunes en se connectant sur Internet.
0: Non, sa question, elle a ni queue ni tête. Manu, s'il te plaît, t'arrêtes de t'amuser à balancer des trucs sur Rigo quand il parle, d'accord ?
5: T'es fou.
4: C'est vraiment pas drôle.
5: C'est ouf.
4: Je suis ouf.
5: T'es ouf.
25: Monsieur Gérard, c'est Monsieur Mazur.
26: Monsieur Mazur.
25: Je pourrais répondre peut-être à la question. Moi, je crois que les sumo pèsent dans les 35 kilos à la naissance.
0: Non. allez, troisième question. Un sumo a-t-il le droit de se marier ?
25: Une
0: âme qui pue.
4: Mais enfin, quand il se marie, c'est considéré comme une boulette au Japon. Une boulette de riz.
0: Toi, c'est prévenu, fais gaffe !
5: Il y a un truc qui est parti, qui a été jeté. Pourquoi ? J'ai dit, il faut une grosse église.
0: Ouais, mais fais gaffe, toi. Parce que tu me prends pas ça toutes les semaines. Hein.
5: Ah, je dirais pas la grosse église toutes les semaines.
0: Ouais.
5: Excuse-moi, Gérard.
2: Gérard ? Sur IRC, il y a Seigneur, il dit qu'un sumo, ça peut pas se marier parce qu'ils font pas de bagues assez grosses.
25: C'est faux.
0: Ça dépend.
5: Ils mettent un pneu.
0: Faut voir à peu près les mains. Ça va, Manu, te fais pas chier, hein.
25: Il faut un bracelet pour la bague.
0: Bon, Tmonier, on va balancer un disque.
4: Parce non, que...
0: non, vous commencez à me casser les couilles, ça. Vous êtes des cons.
5: Attendez, les auditeurs, je vous explique. Ils nous lancent des chewing-gums, mais après, ils gueulent parce qu'on les mange.
0: Ah, tu m'envoies la zik, et puis terminé.
25: Mais non. Allez,
0: basta. Non.
25: Alors, j'ai pas répondu.
0: Non. Mais tu vas répondre, tu vas réfléchir à la question et c'est tout.
25: Mais j'ai déjà réfléchi.
26: Non, mais c'est...
0: Tu me donnes la fiche, là.
25: Quoi ?
0: Quelle fiche ?
25: Mazur.
0: La fiche avec...
5: Ils n'ont pas fini de répondre.
0: Non, mais attends, monsieur Mazur, il dégage, je veux plus l'entendre.
21: Ouais. Mais non,
5: Il a rien dit,
25: Gérard, arrête.
26: D'accord.
0: Putain, mais c'est quoi ces auditeurs, là, que vous me choisissez ?
5: C'est toi qui les écoutes pas, Gérard.
26: Ouais.
0: Non, mais attends, pour l'instant, ça fait deux débats que vous me foirez.
5: Non, c'était très bien pour l'instant.
0: Oh non. Vous êtes en train... Ouais. Bien sûr, toi, t'es complice. Ok. J'ai très bien compris.
5: Attends,
0: mais
5: sur trois ans, si on a flingué que deux débats, je trouve que c'est bien.
0: Ouais. Toutes les semaines, vous me les flinguez, mes débats.
25: Deux débats, c'est bon, c'est bon.
26: T'es sûr ?
0: Ouais, c'est ça. Fous-toi bien de ma gueule derrière, toi. Fous-toi bien de ma gueule. Voilà, alors. Rigo, une question.
2: Oui, il y a Snooze qui te demande si le féminin de sumo, c'est bien Suma.
0: Là, justement, j'ai regardé et dans le
2: Je voulais dire aux gens de l'IRC que c'est pas Sandy parce qu'ils n'arrêtent pas.
0: Ça, c'est bien précisé, Rigo. Je te remercie. Au moins, faut bien dire une chose que j'ai regardé dans le dico et c'est vrai que c'est pas évident. On peut pas donner de nom féminin là-dessus.
4: Ouais. Bravo, Suma, comme les supermarchés.
0: On a
5: une sumette.
4: Suma comme les supermarchés.
25: Une sumette torette.
0: Bon, alors celui-là, il s'en va. Au revoir.
25: Donc, Gérard, on peut répondre à la question.
0: Alors, ouais, c'est qui ?
25: C'est...
0: bon, Non, mais je peux répondre à la question. C'est qui ? Il y a personne pour me dire qui c'est. Alors, Manu, l'affiche. Manu, l'affiche. L'affiche de la ZIC.
5: Tiens, l'affiche de la ZIC.
0: Tu me donnes la bonne piche et tu me les reprends tous hors antenne.
25: Alors, c'est Petit Scarabée Pourrite, donc je vais répondre à ta question.
0: Non, tu la donnes, là. Oui, donne ta question.
4: Vas-y, réponds.
25: La réponse. Ouais, donc un sumo, ça peut se marier, bien sûr. C'est même des super-héros au Japon. Et le problème, c'est qu'ils se marient avec des pauvres bonnes femmes d'1m60 et 40 kilos. Donc je les vois pas.
0: Et un petit scarabée, au revoir.
5: C'est vrai, mais c'est vrai.
25: Je les vois pas.
4: Il faut en parler, c'est scandaleux, ça.
25: Je les vois pas en train de faire une position, par exemple, du missionnaire, tu vois.
0: Allez hop, au revoir pour lui.
25: Mais Gérard !
0: Terminé !
5: C'est vrai.
0: Terminé !
5: Imagine la différence de poids, Gérard.
0: Rouleau de PQ. Terminé pour Petit Scarabée.
25: Mais Gérard, j'ai rien dit !
0: Terminé ! Terminé ! Merci.
25: C'est pas cool, hein.
0: Merci, au revoir.
25: Mais non, Gérard.
0: Rouleau de PQ.
25: Je m'en fous, je pirate l'antenne.
21: Mais je réponds, bébé.
5: Gérard, il y a peut-être aussi un petit sondage sur
0: qui c'est qui fait bien son boulot?
5: Ah, il va arriver.
11: Bah c'est moi, je le fais toujours bien mon boulot.
0: Ouais, c'est pour ça que je l'ai oublié de la troisième question là, le sondage. Alors, êtes-vous pour ou contre les sumo? 45% sont trop gros pour répondre. Je vois pas du tout. Ben ça concerne Manu. Ouais. 34% sont négativement pour. Ça, je vois pas. Ah ouais. Je vois pas. 15% sont d'accord, mais que si c'est pour faire un régime du cul. Alors, Niette, c'est bien.
12: Bravo le standard.
0: Bravo le standard.
2: Putain, je suis mort à Duke Nukem.
0: Alors la question.
11: Qui est assis sur le standard.
0: Donc c'est toujours la question. Hein. Sumo a-t-il le droit de se marier? On se retrouve après pour la suite du débat. Et on s'écoute le petit sumo de Suresnes avec Prends-moi. La compète t'a pris du poids et on se retrouve tout de suite après. Voilà, compète t'as pris du poids et pour ça on va recueillir Petit Croissant.
13: Du balage et tout au vite.
14: Olive.
0: Ta fréquence s'il te plaît.
13: Gay. Yeah.
0: Ta fréquence s'il te plaît.
13: Dans 2-3.
0: Putain.
5: C'était pas. Vous avez écouté quoi Gérard en fait?
0: Bon, tu te fous de ma gueule, je viens de l'annoncer.
5: Ah bon.
0: Nem qui pue, donc 103-104. Ouais. Merci Pildar pour le double son. Continue. Tout à l'heure, tu vas te prendre un briquet dans ta gueule, ça va te faire tout drôle, toi, là.
13: C'est un bic, en plus.
0: Gros t'as taré, là.
13: Ouais, j'ai vu.
0: Ta fréquence.
13: C'est gros t'as raté, hein.
0: Ta fréquence.
13: 91-9.
0: Et rouleau de PQ, ta fréquence 107.1.
15: Rebonsoir Gérard.
0: Rebonsoir. Donc la question, donc c'est toujours un sumo a-t-il le droit de se marier? Donc petit croissant pour toi.
23: Bah, moi je pense que c'est comme tout le monde, ils ont le droit de se marier.
5: Ah, il la joue bien.
0: Tu peux préciser le fond de ta pensée parce que là je crois que.
23: Bien sûr.
0: Bon là quoi. Manu, si alors, c'est pour me choisir des cons comme ça, des genres de starbés, des folles, c'est pas la peine. Hein. Nem qui pue. Hop.
23: Oui, alors ils ont le droit uniquement de se
0: marier. Nem qui pue.
23: Oui, je suis là, Gérard.
0: Attends, Nem qui pue tout à l'heure, c'était une nana, maintenant ça est.
23: Ça change,
0: oh là là là là là là là là.
23: T'as quelque chose contre les mecs?
0: Bon, ça t'amuse toi là? Ça t'amuse de continuer à me filmer? D'ailleurs, ça te perd tout drôle, hein.
23: Ah, mais c'est Kubrick.
15: C'est pour moi, je le regarde.
0: Ouais. Nem qui pue.
23: Oui, alors, les sumos ont le droit de se marier qu'avec des boules de bowling qui ont également deux trous et qui sont rondes comme eux. Oui, c'est vrai.
0: Ouais, c'est vrai. Ouais, gros tataré.
13: Ah bah, non, c'est gros taraté, hein, s'il te plaît.
0: Ouais, hein.
13: Moi, je crois que, en fait, s'ils veulent se marier, les sumos, bah... Faudrait peut-être qu'ils fassent d'abord un régime, parce que sinon, gros comme ils sont, il n'y a aucune meuf qui voudra d'eux, quoi.
11: Ah non, c'est pas ça, je t'ai dit, c'est pas ça.
0: De toute manière, le reportage que j'ai regardé, il y en a qui étaient mariés. Hein. Ouais, rouleau de PQ.
15: Je sais pas s'ils ont le droit de se marier entre eux, parce que je sais pas s'il y a des sumo PD.
0: Un sumo a-t-il le droit de se marier?
11: Il y en a.
15: Ils ont le droit de se paxer, non, peut-être?
0: Oh là là.
15: Gérard, je vais te répondre. Au Japon, se marier avec un sumo, c'est une preuve de grande richesse.
13: Ouais.
15: Et les filles qui se marient avec les sumo sont c'est comme s'ils se mariaient avec des seigneurs en fait.
13: Ouais. Elles ont des cassettes vidéo de Goldorak gratuit après.
15: Exact.
13: Ouais.
15: Et ouais. De Sankuka.
11: Dédicacées par Noam.
13: Ouais.
0: La question, je vais répondre. Un sumo a-t-il le droit de se marier? De toute manière, oui, comme tout le monde.
11: Et de divorcer?
0: Comme tout le monde.
11: Et d'avoir des enfants?
0: Ben, bien sûr.
11: D'accord. Et la sécu, il la touche?
0: Et ma main dans ta gueule,
5: tu vas la toucher?
13: Moi, je voulais savoir, est-ce que les sumos, comme ils sont très gros, ils arrivent à toucher leur bite?
0: Alors, ta question, j'y réponds.
5: La voir.
11: Il y en a qui l'ont jamais vu de leur vie, pareil.
0: Pensez-vous que les sumos sont des super-héros, alors
11: J'ai vu sur Internet que ta moustache, en fait, c'était des poils de cul.
0: 53% pensent qu'ils sont moins forts que Batman. Je sais pas qui c'est qui était me chercher un sondage pourri. 42% des gens aimeraient sodomiser culte.
13: Oh, c'est pourri.
0: 17% préféraient voir des sumo Watman en string. Oh, c'est
10: des sumo woman.
0: Ouais, des sumo woman, c'est complètement bidon le, ce sondage, donc je vais arrêter de le lire.
5: Mais non, mais parce qu'on a. Rigo a pris cette, ce non, sondage non, en
0: non,
5: Suède.
0: Non, c'est pas Rigo. Mettez pas tout le sur le dos à Rigo. Ah,
5: dis-lui, Rigo.
0: Bah, non.
5: Dans cet après-midi, il a porté les sacs.
0: Non.
14: C'était bidon.
0: Ouais. Y a-t-il plus de sumo en France que dans les autres pays? On va demander ça à Petit Croissant.
14: Bah non, moi je pense pas, hein, pas forcément.
16: S'il te plaît.
0: Tu peux presser, continuer le compte de ta pensée.
14: C'est-à-dire qu'en France, il y a environ 55 millions d'habitants. Et je pense que dans les autres pays, on y sont quand même un peu plus nombreux. Donc je vois pas pourquoi en France, il y aurait plus de sumo que dans les autres pays. Voilà. Mm-hmm. Sinon, je pense aussi, je voulais te dire un truc, Gérard. C'est-à-dire que quand on arrive au standard, Fidar, il m'a dit qu'il voulait pas me passer parce qu'il voulait passer d'abord les habituels. Et ça, je trouve ça lamentable. C'est toutes les semaines.
16: C'est dégueulasse.
14: Voilà. Et vous êtes tous arrivés ici.
21: Moi voilà. Aussi, il m'a dit la même chose. Voilà.
14: Alors,
16: c'est vraiment un con, Fidar.
14: Voilà.
10: Surtout que c'est Manu au standard.
0: Voilà. Mmh, surtout que c'est Manu qui vous accueille au standard.
14: Oui, mais il m'a dit de pas le dire. Mais caressez-moi. Je te le dire.
5: Caressez-moi un peu.
0: Une âme qui pue.
16: Moi, je pense qu'il y a plus de sumo ailleurs qu'en France, en dehors des frontières, sauf en fonction des accords de Schengen, quand même. Il faut en tenir compte.
14: Ah, c'est vrai.
5: Mmh. C'est quoi, Gérard, les accords de Schengen?
0: Je vais laisser finir tout le monde.
5: Et tu réponds après?
0: Gros t'as raté.
17: Ouais, moi je pense que les sumo là où il y en a quand même le plus, c'est pas en France, c'est chez les pygmées.
0: Et un pygmée c'est quoi?
17: Hein?
0: Un pygmée c'est quoi?
17: C'est un petit sumo.
0: Ouais, n'importe quoi.
17: Pourquoi ça vous fait rire? Ils sont complètement débiles. Hein,
0: non, mais t'inquiète pas, ils sont.
17: Ouais, non, vraiment. Et sinon, il en reste encore quelques-uns en Serbie, mais il faut se dépêcher.
0: Rouleau de PQ.
21: Oui, Gérard. C'est surtout pas en France, c'est exactement comme l'a dit mon prédécesseur. Ils ont fixé en fait le poids et l'âge en fonction des accords de Schengen. Et ils en ont reparlé au traité de Maastricht, et j'aimerais savoir ce que tu en penses.
0: Alors, Fildar, quand tu auras fini de faire ta merde, tu me feras signe.
5: Ils sont gentils, hein.
0: Non mais attendez, pour l'instant je vous entends pas parce que Fildar s'amuse à faire des conneries.
5: C'est pas moi, j'ai pas de guitare.
10: Bon, en attendant, il y a.
16: Qu'il aille voter sur MFM, hein.
10: Sinon il y a Snooze sur l'IRC, il demande si. Enfin il aimerait bien savoir pour son chien. Parce que son chien il aimerait savoir s'il doit manger du super canigou pour devenir un sumo chien.
0: Non, il n'y a pas besoin.
10: Tout raide, hein. Donc il peut manger autre chose.
5: Tout raide, on va prendre du rafale. C'est le meilleur.
10: Ok.
0: Qui voulait poser une question?
16: C'est l'homme qui pue, je viens de prendre mon encyclopédie. Sur les sumo, en fait, là où il y en a le plus au monde, c'est chez les sodomites. Et d'ailleurs, là-bas, on dit un sumo et au lit.
0: Non, pas du tout. Donc, là, merci. Merci, Pildar.
5: Mais quoi?
14: On t'entend plus.
5: Mais qu'est-ce qu'il y a?
21: Il est dans le couloir, là, Gérard?
14: Ouais, on doit plus être à l'antenne, c'est pour ça.
21: D'accord.
14: Non, on n'est plus à l'antenne.
5: Mais si, vous êtes à l'antenne.
10: Si, vous êtes à l'antenne, mais il est...
5: Mais si, vous êtes à l'antenne, arrêtez d'être parano.
14: Il avait dû arrêter parce que c'était tellement naze, à mon avis.
5: Non, mais là, attendez, parce que là, il est dans le studio d'en face.
10: Il hurle.
5: Cherchez Max.
10: Du calme, loulou.
5: Cherchez Max. Donc voilà, donc écoutez.
10: Ça aurait été bien que quelqu'un commute le studio.
5: Écoutez.
10: Hein, loulou?
5: Vous me virez fil d'art, j'en veux plus. Chut,
16: tu me le vires.
14: C'est encore moi qui vais m'en trouver là-bas.
16: Là, tu le vires, c'est fini.
5: Il y a eu un problème de niveau de micro.
14: Allô?
0: Non, le problème de micro, c'est toi qui t'as amusé à le couper.
5: Je ne l'ai pas coupé.
0: Te fous pas de ma gueule. Parce que. Hein? Moi aussi, je sais le faire.
5: De quoi?
0: Tu vois? Hein, je mets ma feuille et je m'amuse ici, ok?
5: Non, mais là, c'est les CD.
16: Tu mets la feuille là.
5: Ok, pas de problème.
0: Alors, fais bien gaffe, toi. Parce que c'est pas parce que tu arrives dans ta dernière semaine que tu vas me casser les couilles.
16: Pourquoi?
5: C'est vrai? Dernière semaine de quoi?
0: Hein?
5: Bah, c'est très bien, après t'arrêtes la pilule et t'as tes règles.
16: Ah oui, c'est vrai.
0: Et toi, c'est pareil. Toi, tu vous allez m'éteindre des micros quand je parle.
5: D'accord.
0: Ok?
5: Pas de problème. T'as qu'à mettre Apolline à l'arrière?
0: Non, avec ton caméscope, après mieux d'arrêter aussi.
14: Hein? Bravo, Gérard.
0: Parce que si elle n'est pas capable de faire le standard en semaine, jeudi, si c'est pour me foutre dans la merde, c'est pas la peine. Hein, parce que là, on n'était pas loin de 10 000.
10: Non, on a baissé là, du coup.
14: Ouais, c'est con.
0: Normalement, on devait être trois points de 10 000 avant la pause.
5: Les doigts dans le nez. Je
23: trouve qu'il a raison, Gérard, de remettre un peu les points sur les T.
10: Là, on est à 9420.
0: Ouais, 9420 et à 1h37, on était à 9896. Ouais. Et juste avant la pause musicale, on était pas loin de 10 000. Alors,
5: ça a chié, là, ça a chié.
0: Ouais, mais toi, t'arrêtes tes conneries, d'accord?
5: Ok.
0: Ça va pas te le briquer, ça va être celui que tu vas te prendre après.
10: Putain, il en a plein les poches spécialement.
5: Le problème, c'est que tu sais pas viser, donc tu vas péter un truc dans le studio et tu le paieras. Donc je m'en fous.
0: Non, mais de toute manière, c'est toi qui vas te répondre.
7: Qui casse paye, Gérard.
0: Toi, tu t'écrases, d'accord?
5: Alors,
0: tu la fermes.
5: Allez, bichon. Allez, mon bichon,
0: prends la gueule, toi.
10: Bon, Gérard, sinon, pour revenir au débat, il y a Davy One, il te demande où est-ce que les bébés sumo achètent leurs grandes pampers?
0: Dans les grandes surfaces en principe.
23: Il y en a partout.
5: Sinon, ils rentrent pas dans les petites surfaces.
0: De manière, y a-t-il plus de sumo en France que dans les autres pays Donc je vais répondre en principe là où il y en a le plus.
5: C'est où? C'est où, Gérard? Gérard, tu peux répondre s'il te plaît, mon grand?
0: Gérard, là où il y en a le plus, c'est au Japon.
5: Bah oui, c'est le pays du sumo.
0: Bah oui, ouais. En général, hein.
23: Ah ouais.
0: Question suivante. Que doit manger un sumo dans la journée? On va demander ça à Petit Croissant.
8: Mais non.
23: Ouais, Gérard.
0: Oui.
23: Donc c'est Petit Croissant. Écoute, je voulais d'abord te demander une question, moi. Est-ce que tu aurais déjà rencontré un sumo?
0: Non.
23: Jamais. D'accord. Parce que moi j'en ai rencontré un et donc c'était assez effarant. Il mangeait tout le temps dans la journée parce qu'il me disait qu'il fallait qu'il prenne environ pour 15-20 kilos de nourriture par jour.
5: Ça va, t'as
23: pour, pas, pour pas perdre de poids.
5: Ça va déraper, je vais partir en couille.
23: Tu m'écoutes?
0: Manu Fildar, vous arrêtez de jacter entre vous, s'il vous plaît. Parce que ça commence à devenir rengaine tous les deux.
5: Mais t'écoutes même pas les auditeurs.
0: Ouais, bah pour l'instant, tu les laisses parler, d'accord?
23: Ça tombe bien parce que je voulais parler un peu de tout ça. Donc je sais pas, qu'est-ce que t'en penses toi alors?
0: Un sumo, qu'est-ce qu'il doit manger dans
23: une... C'est ce que je viens de te dire là, au niveau de tout ça.
0: Personnellement, je vois pas du tout le rapport.
23: Tu m'as pas écouté quoi?
0: Bah non, parce que comme Manu et Pildar, j'actais entre eux.
23: Je vais répéter, donc je disais que Sandy devait bouffer 15-20 kilos par jour.
0: Ouais, bah au revoir. Au revoir, Petit Croissant. Sandy, attends, merde. Alors là, vous commencez à me casser les couilles avec Sandy.
18: C'est vrai, arrêtez.
0: Vous lui laissez la grappe tranquille et vous arrêtez de parler d'elle. Parce qu'on en a ras-le-bol.
18: Ouais, en plus, elle était vachement bien dans Grise.
0: Et moi, je t'emmerde.
18: On parle pas du mot mystère.
0: Bon. Alors, Manu, tu te démerdes, je ne continue pas
5: le... Enfoirés, vous êtes vraiment des enfoirés.
0: Ouais. Tu te démerdes, Manu, tu me cherches d'autres leaders, je ne continue pas dans ces conditions-là.
5: Mmh. Ok, pas de problème. Bah, tu peux garder les filles, Gégé, elles sont sympas.
21: C'est Gérard.
5: Ouais.
0: Pas de problème. Alors, rouleau de PQ.
21: Oui, Gérard. Je sais plus ce que c'était ta question, excuse-moi.
0: Alors, c'est que doit manger un sumo dans la journée?
21: Je te fais tous les repas ou...
5: Bah oui, c'est mieux.
0: Non, mais que doit manger un sumo dans la journée?
21: Au petit-déj, c'est breakfast anglais obligatoire. Donc, il mange plein de saucisses et saucissons musulmans. Donc, ça, il mange plutôt du poulet. Ouais. À midi, ils font un petit déjeuner aussi à 10h. Donc là, il mange plutôt des céréales, des chibres, tu vois, pour éliminer le poulet. Le midi, il mange une pomme. Ouais. Parce qu'après, ils ont entraînement, donc il ne faut pas qu'il soit trop lourd. À 4h, ils font un petit breakfast aussi, ils mangent un petit brunch avec le thé, ils mangent des petits gâteaux anglais avec de la confiture, de la marmelade d'orange, ainsi que...
0: Non, rouleau de PQ, s'il te plaît.
21: À 19h, ils mangent.
0: Rouleau de PQ, s'il te plaît, merci. je peux vous dire une chose, qu'un sumo n'a pas le droit de manger de matière grasse.
5: Non, oui. Pas de saucisson au poulet, tout ça, rien.
0: Non, déjà le poulet, c'est de la matière grasse.
21: Pas du tout.
5: Ah bon? Même non, le blanc
18: la peau,
5: c'est
18: la
5: quoi
18: peau,
5: moi je mets du poulet sur mes tartines le matin.
0: Ouais. Non, toi tu occupes ton standard et t'éteins ton micro et tu fermes ta gueule. Apolline. Hey, t'es vraiment une chienne toi hein.
23: Oh non.
21: Non, on parle pas comme ça d'Apolline.
10: Elle a mis ça quand même.
23: En plus c'est sa vie privée.
21: Ça nous regarde pas ce qu'elle fait chez elle.
23: Ouais, ça c'est vrai.
0: Donc, sixième question, combien coûtent les habits qu'un sumo porte pour un mariage?
18: On n'a pas répondu, Gérard.
5: Ah ouais, attends, Gérard.
18: Oh.
5: Ouais. Vas-y, Manu.
0: Ouais, on a gagné. Non, tu dégages, toi. Tu dégages, je t'en veux plus dans les studios.
5: Ah, il veut dégager Apolline. Ouais. Apolline reste dehors, donc.
23: Merde.
5: Merde, ça va pas
1: on
5: sentir pas bon
1: répondu.
5: Alors maintenant. Ça va plus sentir bon,
1: on
5: je vous le dis.
1: On n'a pas répondu, Gérard, c'est quoi ce
0: bon, débat, excusez-moi tout le monde.
1: On n'a pas répondu.
0: Putain, je sens que dans notre temps, je vais conclure. Hein.
7: C'est pas grave, on accueille Sumo Bidik à la place de Petit Croissant.
8: Ouais, bonsoir.
19: Salut,
0: t'appelles d'où?
8: Salut, j'appelle d'Orléans.
0: Ta fréquence, s'il te plaît
8: 103.8. Salut, bonsoir l'équipe, salut GG.
5: Salut, ça va?
0: Salut mec, ça roule, c'est cool.
5: Fun, cool.
8: Ouais, cool.
19: Kiff.
8: Cool.
0: Bon, ça y est, ouais. Bien,
10: avant qu'il réponde, il y a quand même Seigneur qui a une bonne question sur l'IRC. Il te demande à combien de kilomètres heure va un pet sumo.
0: Là, je sais pas. Aucune idée.
1: Bon, on peut répondre.
10: Ouais. Ouais, remarque, ouais.
1: Bon, alors, moi, je suis éleveur de sumo et je leur donne pédigré pâle.
0: Non, mais c'est bien de préciser le...
5: Pas de marque.
0: C'est bien. Je sens que tu as dégagé, toi.
19: Est-ce qu'ils ont un beau poil?
1: Oui, ça va, bon, enfin...
0: Ouais, alors, hop, terminé. Au revoir. Au revoir. Voilà, comme ça, ça va plus vite.
8: Et donc... dans la pub.
0: Fais gaffe parce que toi aussi tu risques de dégager. Alors Manu, c'est la dernière fois que je te le dis. Tu me changes tout le monde.
8: Ah ben je vais l'arriver moi.
7: Justement.
0: Ah ouais.
7: Justement.
0: Tu me changes tout le monde.
7: Justement.
0: Et on va s'écouter.
5: Non.
0: On
5: vient de mettre un disque.
0: Non. Pour l'instant, c'est moi qui commande.
5: Bah tu te caresses et après tu commandes.
0: Ouais, je me caresse tout à l'heure. Tout à l'heure, tu vas prendre.
8: Non, tu fais ton taf là, vas-y.
5: Non, on travaille, Gérard. On n'est pas là pour écouter des disques. Autrement, tu écoutes.
0: Non, moi je veux pas le savoir.
7: On accueillait quand même Petit Dragon Jaune.
0: Ouais. Voilà. Tu as la place.
7: À la place de Nem qui sent là du.
26: Bonsoir tout le monde, bonsoir Gérard, ça va bien?
8: Voilà.
19: Ça va?
0: Eh, vous avez?
26: Oui.
0: Bon, attendez.
26: Oui,
0: eh, Manu.
26: Bonjour.
0: Un conseil que je te donne.
5: Quoi?
0: Vous me prenez sur les lignes. Je ne veux pas le savoir, vous me prenez des lignes.
26: Gérard, il vient de me prendre sur la ligne. Hein.
19: Il fait des lignes.
26: Ouais. Il peut que... Voilà.
0: Je sens qu'il y en a qui vont dégager.
8: Bon, alors. Question.
0: Alors, vas-y.
8: Non, mais
0: la question, c'est que dois manger un sumo dans la journée.
26: Ah, moi, j'ai pas répondu encore. Hein.
0: C'est qui?
26: Hein? C'est gros taraté.
0: Eh ben, tu vas répondre.
26: Ah bah ouais, je vais répondre. Un sumo, il bouffe que des hamburgers McDonald's parce que c'est super bon.
0: Alors, au revoir. Au revoir. Hop.
26: Non, pourquoi au revoir?
0: Au revoir, on précise pas de marque. Hop. Ciao.
26: C'est qui, t'as entendu une marque?
0: Gros, t'as raté là. Hop.
26: T'as entendu une marque? J'ai pas dit
0: de marque. Au revoir.
26: J'ai dit qu'il mangeait plein de hamburgers parce que c'était super bon.
19: Ouais, c'est ce qu'il a dit, hein.
0: Ouais, non, mais je veux pas le savoir.
26: Tout le monde, tu vas voir.
0: Ouais, mais merde!
26: Non, mais c'est vrai, je t'assure.
19: C'est vrai.
26: Encore, j'avais donné une
0: putain!
8: Non, il a pas dit Pizza Hut.
0: Allez hop, au revoir!
26: Bon, Gérard!
0: Oh putain! Vous me faites chier au standard!
8: Putain!
5: Calme.
0: Bon, Gérard, attendez, chut!
5: Ça y est, là.
0: Gérard, mais qu'est-ce que j'ai fait? Ah, mais voilà! Faut couper les auditeurs, excuse-moi, Gérard.
5: Bah ouais, bah voilà.
0: Mais vous êtes en antenne, les auditeurs, là, il est en train de gérer avec le standard.
10: Voilà, et sur IRC, il y a Dan qui te demande si la taille d'une bite de sumo est proportionnelle à son poids.
0: Non.
5: Et pourquoi?
0: Non, parce que là-dessus, j'ai pas, on n'a pas pu en savoir plus.
10: Donc tu sais pas, dis pas non, dis que tu sais pas.
0: Disons, je peux pas y répondre, voilà.
10: Ah d'accord.
0: Je préfère lui dire tout de suite, je peux pas te répondre sur ta question.
10: Et je souhaite une bonne nuit à Snooze.
0: Ok. La question suivante, c'est combien...
10: Ah bah non, ce serait important.
0: Bon, Olivier. Voilà. Donc, tu retournes dans ton studio de Réa.
5: Ah, il n'a pas tenu longtemps. Bon, Gérard, le débat là-haut.
0: Non, mais moi, vous me changez les auditeurs parce que.
5: Allez, mais ils sont changés.
7: Ils sont presque tout nouveaux, Sumo Bidik. Il est nouveau,
5: on va y aller,
7: il est nouveau. Pour le PQ, elle a rien dit. Et gros taraté, il répond bien. Donc, tout va bien.
5: Ouais,
7: c'est vrai.
0: Alors, rouleau de PQ.
19: Fun.
26: Bon.
19: Oui, Gérard. Excuse-moi, mais il y a quelqu'un qui me parlait hors antenne et j'ai pas entendu.
5: Le numéro, c'est quoi?
0: La question, c'est que doit manger un sumo dans la journée pour la dernière fois?
19: Je t'ai déjà répondu, alors j'en étais.
26: On a tous répondu. Non, moi j'ai pas répondu. Mais bon, c'est pas grave, alors ailleurs on peut passer.
19: Mais j'avais pas fini.
0: Bon, je sens
5: que.
0: Je sens qu'ils sont pas bons. Donc Manu, tu te démerdes.
5: Quoi?
0: tu gères et tu me trouves d'autres auditeurs pour la fin des questions. Non, je ne veux pas le savoir.
10: Bon, Gérard,
0: je ne veux pas le savoir.
10: Gérard, il y a Seigneur qui a une bonne question. Il voulait savoir si tu connais des prises de sumo.
0: Non.
26: Celui-là.
0: Bon, ta gueule, toi.
5: C'est pas mauvais comme question, je suis désolé.
10: C'est vrai.
0: Donc, non, je connais.
5: Vas-y, Gérard.
0: Je connais pas de prise de sumo.
10: Même dans le Jiko, t'en as pas vu?
5: Non, tu m'as tout mis.
0: Mais tu m'as tout mis tout à l'heure, je vais te mettre ma main dans ta gueule, toi, ça va te faire tout drôle. Donc, tu me gardes rouleau de PQ et tu me changes les autres et on se retrouve après. Et le titre du disque, c'est...
5: Non, mais attends, Gérard, on va...
0: Non, la question, c'est combien coûtent les habits qu'un sumo porte pour un mariage? Et on se retrouve tout de suite après. Donc, sur...
5: J'ai pas le disque, moi, le titre, je l'ai pas, c'est Manu qui a les titres.
0: Oh!
3: Mais je croyais qu'on mettait pas le disque maintenant.
0: Si. Donc, t'annonces...
5: Ah, mais j'ai pas le titre.
0: Et donc, ça va être... Non, mais Manu, tu vas te démerder. Ça va être
5: ta gueule.
0: Les soucis parisiens avec remets ton torchon avec ton cul et on se retrouve après. Et ouais, vous venez d'écouter les soucis.
5: Olivier.
0: On s'en fout.
5: C'est bon.
0: Donc vous venez d'écouter I Love American, on les soucis parisiens avec remets ton torchon, avec ouais ton cul, donc des disques, des musiques, des titres comme
26: bien
0: ça,
26: remonté,
0: j'en veux pas.
26: Bien remonté, ouais.
0: Donc la question, c'est combien coûtent les habits qu'un sumo porte pour un mariage, et pour ça on récupère Sumo Luscon.
26: Sumolusque, oui, tout à fait, bonsoir.
0: Ta fréquence?
26: Oui, j'appelle de Lyon et j'écoute sur Internet.
0: Ta fréquence?
26: J'ai pas de radio.
0: Non, mais tu me...
10: Par Internet, il n'y a pas de fréquence, Gérard. Ils écoutent par Internet, c'est tout.
0: Alors, sur Lyon, la fréquence Lyon, c'est 102.1. Tu te foudras pas de ma gueule.
26: Voilà, c'est pour ça que je voulais pas dire de bêtises.
0: Ouais, et ben, le prochain coup, quand je te demande une fréquence, tu me la donnes, s'il te plaît, merci.
26: Mais moi, je suis moderne.
0: T'as casqué?
4: Oui, bonsoir, Gérard, j'appelle de 13e arrondissement parisien, 103.9.
0: Non, 101.9, te fous pas de ma gueule non plus. Rouleau de PQ, 107.1.
6: Bonsoir, Gérard.
0: Rebonsoir à toi.
6: Bonsoir, honorable.
0: Et Sous-Yvonne, ta fréquence, s'il te plaît?
9: C'est 101.9, salut, réservoir prod en force. C'est cool. Voilà.
0: Donc, la si question...
9: Pardon, si tu me le permets, pendant 5 secondes...
0: Ouais, bah pour l'instant, tu vas te la fermer.
9: Ok.
26: Permets-toi.
9: Je fais une petite délifun à mon pote Jean-Luc de Réservoir Prod et à mon pote El Kabash qui paye pas mal.
0: Ouais, Tony, tu fermes ta gueule.
9: Ok.
0: D'accord, Tony?
9: Ah non, je suis la même voix, mais c'est pas pareil.
0: Ouais. C'est ça. Alors donc, la question, je la répète pas, donc... Simonosque...
26: Alors combien ça coûte quand il se marie en pagne? Ben je sais pas, quand il se marie, ben moi je dis qu'il se marie en pagne. Donc je sais pas, il y en a pour 30 balles de tissu quoi. Ça se marie toujours, c'est toujours en pagne.
0: Combien coûtent les habits qu'un sumo porte pour un mariage?
26: 30 balles.
0: C'est la question, c'est pas...
26: Écoute-moi, il y en a pour 30 balles de tissu pour faire un pagne.
0: Putain.
26: Mais écoute Gégé, t'as vu le reportage?
9: Tu les as vus,
26: ils ont juste une ficelle entre les fesses, là, ils sont à moitié nus, et ben ils se marient pareil.
0: Bon, t'as caché, parce que je commence à me prendre la tête.
26: Oh là là là là.
4: Pour se marier, étant donné que les sumos ont un grand poids, ils ont le prix de gros, donc pas très cher.
0: Mais tu peux préciser?
4: En yens, ça fait 17 000, et ce qui donne en euros actuellement, au cours de 6 francs 47,533, environ 230 euros.
0: Ouais, ben la question des euros, c'est juste après. Donc, je te remercie de prendre déjà la question. Rouleau de PQ.
6: Oui, Gérard. En fait, ils se marient en costume traditionnel. Donc, c'est vachement compliqué. Ils ont des tiares, des sceptres, enfin bon.
4: Gag.
26: Non.
6: Si, c'est vrai.
26: Ils sont en pagne, moi, je te le dis, ils sont en pagne.
0: Oh, vous laissez parler les gens, s'il vous plaît, derrière, merci.
6: Ce sont effectivement des pagnes de cérémonie.
26: Ah, tu vois?
6: Qui coûtent assez cher et qui sont toujours blancs.
0: D'accord. Question, parce que je voyais que tu voulais me poser une question, Rigo.
10: Tout à fait.
5: On n'a pas le temps, Rigo.
10: Il y a Dan.
5: On n'a pas le temps. On trace.
10: Il y a Dan qui se demande si les sumo.
5: On n'a pas le temps.
9: Voilà, on n'a pas le temps.
0: Oh, Tony, tu dégages, au revoir.
26: Attends, c'est bon.
6: Il a rien dit.
0: Non, non, mais même, il n'a pas passé dans les débats. Au revoir pour lui.
21: C'est pas Tony.
0: Non, presque pas.
10: C'est pas Tony, c'est Spermosensis.
0: Ouais, mais tiens. Hop.
2: Je peux répondre à la question ou pas?
0: Non.
10: Donc, il y a Dan qui se demande si les sumos, ils utilisent des sacs à balles comme préservatif, un peu comme une certaine catelle qui utilise des sacs plastiques comme baignoire.
0: Non, je pense pas. Je pense pas du tout. Mais moi, je voudrais que les gens je voudrais que les gens sur l'internet répondent quand même aux questions correctement.
12: Ouais, quand même.
15: Pas de private.
12: Ça sera un minimum, pas de private.
0: Suzy One.
2: Ouais, donc pour répondre à la question, je sais pas, un sumo, tu lui donnes une corde et un tablier, ça lui fait un string et c'est bon, quoi. Pour le boulot et pour tout, pour le mariage.
12: D'accord avec moi.
2: Sans filtrate, c'est
15: genre. Il mettait pas des kimonos pour le mariage, Gérard?
0: Non. Question suivante. Peut-on payer un sumo en euros ou pas?
12: Ouais.
0: On va demander, Tony.
2: Non, appelle-moi Suzy One, je sais pas.
0: Ouais, non, mais Tony. Bon, alors arrête, parce que toi, je crois qu'on t'avait interdit d'antenne, donc je

0: Je ne pense pas.
1: Non.
0: Non. À mon avis, je ne pense pas.
2: Mais ça ne doit pas être les mêmes positions aussi.
0: Non, mais je ne pense pas. Tu me gardes Tony en antenne pour Max, hein.
1: Je peux pas, il a coupé là.
0: Ah ouais. Rouleau de PQ.
3: Oui, Gérard. La question, c'était ça portait sur quoi? Ah oui, sur les euros.
0: Peut-on payer un sumo en euros ou pas?
3: Le sumo ne se fait pas payer en argent. Le sumo se fait payer entre autres en nourriture, ainsi qu'en appartement. Enfin bon, ils ont tout gratos, quoi.
0: Oui, mais attends.
3: Ce que je disais tout à l'heure, c'est des seigneurs. Mm-hmm. Ils ont même pas besoin d'avoir d'argent sur eux. Ils ont tout gratos, quoi. Tout
0: non, mais rouleau de PQ.
3: Oui.
0: Rouleau de PQ.
3: Oui.
0: Il y a quand même un truc que je voulais te dire. Mm-hmm. Quand ils font des combats, ils sont quand même payés.
3: Non.
0: Ah si.
3: Ils sont payés en nature, donc ils gagnent pas d'euros.
0: Non, mais ils sont quand même. Non, mais ils sont pas payés en nature. Ils ont quand même de l'argent. Oui, Manu.
1: À la place de Suzy One, on va accueillir Ginsu 2000. Mais je te préviens, il a un style très tranchant. Fais gaffe.
4: Bonsoir. Vous allez bien? Bonsoir, Gérard.
0: Bonsoir. Comment qu'il s'appelle lui?
1: Ginsu 2000.
4: Ginsu 2000. Bonsoir, Ginsu.
3: Salut.
0: Bon, Ginsu 2000. T'appelles d'où?
4: J'appelle de Paris.
0: Donc 101.9.
4: La fréquence, bien sûr, 101.9.
0: Yeah. Donc, tu peux répondre à la question
4: C'était...
5: L'euro.
4: Comment ils se font payer, c'est ça?
3: Ouais.
4: Ah ouais, bah, ils ne sont pas payés, les sumos. Hein. Tu sais, j'ai entendu tout le monde le dire, ils ne sont pas payés, parce que c'est comme disait je ne sais plus qui, c'est des seigneurs.
3: Rouleau de PQ.
4: Rouleau de PQ, hein. Disait que c'est des seigneurs, c'est vrai. C'est vrai, c'est des seigneurs, ces mecs-là. Le mec, il va dans un magasin, il se serre, il se casse, et il n'y a pas de problème, quoi.
1: Mmh. Ouais, c'était bien placé, toi.
0: T'as caché.
4: Ok, mon pote.
5: C'est louche, hein.
6: Oui, Gérard, il y a un proverbe chez nous du côté du Japon qui dit « Sumo payé en euros, c'est fait niquer à Tokyo ».
0: Je veux dire une chose, tu parles correctement parce que tu es de la région parisienne, donc tu parles correctement.
6: Hein? Gérard, s'il te plaît, j'habite au 13e arrondissement parisien qui est une communauté chinoise à Paris.
4: C'est vrai.
0: Ouais, ben, je connais très bien.
6: Ouais. Bien. Excuse-moi, Gérard, si mes origines te dérangent, si en France nous sommes mal acceptés, nous la communauté...
4: C'est faux. Il n'y a pas de problème, mon pote.
0: Moi, vous le laissez parler, s'il vous plaît, merci.
6: Ouais. Gérard, mes parents sont d'origine japonaise. Mon père s'appelait Kane, il a grandi dans un monastère. Il a rejoint ma mère à l'âge de 30 ans, ce fut une grande douleur pour nous.
1: Attends, c'est le fils des 4 étoiles du Sud, là.
0: Simolusque.
5: C'est un enfant de la bombe.
0: Ouais, bah. Attention à ce que celui qui s'amuse à continuer à dire des conneries
5: ouais,
0: comme ça.
5: Pas déconner, ouais. Hein, oh. C'est pas drôle, ça.
4: Ouais.
5: Moi, je pense qu'il faut partir d'un principe simple. L'euro, c'est pour l'Europe. Donc le Japon a droit à l'euro, comme tout le monde. Il n'y a pas de discrimination à faire, c'est tout.
3: Ouais.
5: C'est tout, donc oui, ils ont le droit d'être payés en euros.
0: D'accord.
5: Bien sûr.
0: Moi, je pense que... Je vais répondre à un rouleau de PQ qui m'a dit que...
6: Appelle la Lotus.
0: Toi, tu t'écrases, s'il te plaît, merci.
3: Quand même.
0: Pour confirmer ce que tu me disais, moi je pense qu'à mon avis ils sont payés quand même parce que ils feront pas des débats gratuits ouais. Ni rien du tout.
5: C'est pas
3: ils font des débats sur quoi?
4: Il faut pas de débat, Gérard.
0: Non, mais quand ils font des combats, ils sont payés, je suis désolé.
5: Ouais, c'est pas
0: nuance. Combien doit mesurer un sumo?
4: 1m90 à peu près.
5: Non, mollusque, sumolusque.
0: Moi, ouais.
5: au moins 1m20 de large, au moins.
0: Non.
5: si, sinon il rentre pas dans le pagne.
0: Combien doit mesurer un sumo, putain, tu vas répondre correctement à la question ou pas?
5: 1m3.
0: Bon, allez, hop, dégage, au revoir.
5: 1m80.
0: Au revoir.
7: Je m'appelle Suzy, je fais 200 kilos et j'aimerais bien que tu me prennes le cul.
0: Bon.
8: Ça c'était une femme sumo. Hein.
5: Ouais.
8: Il y a Davy One, il dit que justement les femmes sumo, il faut les rouler dans la farine pour qu'elles mouillent, c'est vrai?
0: Non,
8: c'est
0: non.
2: Il faut une bouteille d'eau.
0: Même pas.
4: C'est quoi ça?
0: Toi, fais gaffe à ton matricule, Fildar. fais gaffe à ce que tu dis.
4: Attention.
0: T'as cassier.
8: Ok.
6: Les sumo peuvent mesurer en gros hein, entre 1 mètre pour la catégorie plume. Et 1m95 pour la catégorie poids vraiment très lourd.
4: Alors, le poids plume, c'est minimum 190 kg.
0: Ketsul 2000, pour l'instant, c'est pas toi que je m'adresse.
2: Ginsu.
0: Hein? Donc, moi, je vais répondre à la question. Normalement, un sumo doit mesurer entre 1 mètre. Il doit pas mesurer.
4: 1 mètre, oui.
0: Il doit faire 1m80.

0: Et c'était marqué dans le, ça a été dit dans le reportage que j'ai vu samedi.
1: Ouais, mais il y a également des sumons au Japon, Gérard, par Passepartout, qui est un grand combattant à Yokozuna de là-bas. Yokozuna est un champion suprême au sumo, pour lequel on organise chaque 1er décembre le Sumoton.
0: Ouais, ben 5 minutes, s'il te plaît.
2: Voilà. Oui, Gérard, à la place de Sumolusque, qui est parti, on accueille Thierry.
0: Bonsoir.
3: Oui, salut Gégé, salut à tous.
4: Salut Thierry.
0: T'appelles d'où ?
3: J'appelle de Amiens.
0: La fréquence ?
3: 107.6.
5: Tu kiffes le Nord ?
3: Je kiffe le Nord, je kiffe Apo, je kiffe tout le monde.
0: Ouais, Amiens, c'est dans le Nord ?
3: Bien sûr, c'est dans le Nord.
0: Ah oui,
5: ouais, Amiens. Ouais, Gérard, j'habite le Nord, je sais alors.
0: Amiens, c'est dans le Nord. Ouais. Amiens, c'est dans le Nord. Oui, non, mais attends, apprends ta géographie, toi.
6: C'est où Amiens, Gérard ?
0: Amiens, c'est dans le département 60, et 60, c'est pas le Nord.
5: Ah ouais, c'est, mais c'est tout près aussi, Gérard.
0: Non, c'est dans le département 60, c'est pas le Nord.
6: Gérard, au-dessus de Paris, c'est quoi ?
0: Hein ?
6: C'est le nord au-dessus de Paris ou pas ?
0: Ouais, mais attends, Amiens, c'est pas dans le nord, bah, d'accord ? Alors ta bouche à toi, toi le Troyen, écrase.
6: Mais ta bouche.
0: Écrase.
3: Troyen, sudiste.
1: C'est dans le sud du nord, Amiens.
0: Ouais, c'est ça, dans le sud du nord. Pourquoi pas dans le sud de Paris aussi ?
6: Non, dans le nord de Paris. C'est le 9-4 dans le sud de Paris.
0: Combien doit mesurer un sumo, donc, Thierry ?
6: À la naissance ?
3: À la naissance, un sumo doit... Je sais pas, je crois qu'il n'y a pas de taille limite, hein. Et tout est accepté, du moment qu'après ils s'empiffrent avec des bols de riz, et tout est accepté. Hein.
0: D'accord. Okay,
3: j'ai bien répondu.
0: Ouais, ouais, merci, t'as bien répondu.
3: Mais non.
0: Putain, Pilda, tu commences à me casser les couilles avec ce truc-là.
4: Mais c'est bon, Gérard, continue ton débat.
3: Il oui, c'est ça.
1: Gérard, embêté.
0: Oh putain, je sens que tout à l'heure, ça va chier. Hein.
4: Ouais, on se casse.
0: Rigo.
2: Oui, il y a Moulinex qui voulait savoir si la liposuction des sumos, elle est plus chère que celle des que les autres liposuctions, excusez-moi.
0: Oh là là, la question qu'il me pose, lui. Aucune idée.
4: Ça, c'est dur, hein, Gérard.
0: Aucune idée, je peux pas lui répondre.
3: Par contre, GG, t'as oublié de parler des études pour être sumo. Parce qu'en fait, ils font un bac sumo, et puis il y a plusieurs options.
0: Il y a pas un bac PD non plus.
3: Non, il y a plusieurs options.
0: Il y a pas un bac PD.
3: Non, il y a option.
0: Non, il y a pas de bac PD.
6: Si, mais tu l'as essayé plusieurs fois.
0: T'as caché.
1: Oui. Les sumo, tu parlais des études.
4: Non,
5: il parlait de la taille.
1: Ah, la taille. J'ai déjà répondu, Gérard. Les sumo au Japon, 1 mètre minimum catégorie plume. Plus d'un mètre 80 jusqu'à 2,50 mètres pour la catégorie building.
3: Et GG, il n'est pas chinois, lui.
0: Thierry, tu fermes ta gueule, s'il te plaît, merci.
2: Bon, Gérard.
0: Rouleau de. Oui.
2: Il y a Turpentine sur l'IRC, elle aime bien quand tu l'engueules, alors elle te demande si ça t'excite quand Sandy, elle se fait pisser dessus par un sumo.
0: C'est comment son nom ? Carpentine, je t'emmerde. Et t'as qu'à pisser toi-même sur toi. Qu'est-ce que tu veux dire, toi ?
4: Je
5: voulais dire que t'avais raison, ouais.
0: Ouais, ben, t'éteins ton micro pour l'instant.
4: D'accord. Pauline, non mais...
0: Rouleau de PQ.
5: Oui, c'est vrai.
4: Comment t'es tout ?
0: Oh !
5: Je n'ai pas répondu à la question qui m'a
1: fait. C'est 20 fois qu'on répond à la même question.
4: Oui, c'est vrai.
5: À la naissance, ils font à peu près 80 cm. Les femmes sumo accouchent debout, c'est assez original. Et ils peuvent grandir.
0: Tu peux parler plus fort devant ton combiné.
5: Ils peuvent grandir jusqu'à 1m80 et obligatoirement faire au moins 2 mètres de circonférence.
0: Moi, Fielder.
3: Moi je connaissais un sumo qui fatiguait les adversaires avec son anus dilaté.
0: Bon.
3: Elle les épuisait complètement.
0: Je sens qu'on va terminer le débat.
4: Mais
0: parce
4: non,
0: que Fielder Manu. Fildar Manu sont en train de faire les deux connards.
7: Fildar Manu,
0: c'est les deux PD de la bande FM. Donc ça commence à bien faire. Donc on va laisser la place à Seb.
6: Non.
0: Si.
6: Non. Gérard.
0: Si Seb.
2: Gérard, sur l'IRC, c'est remonté. On est 9878.
4: Tu vas arriver à 10 000, Gérard. Oh là là.
2: Donc voilà.
0: Combien? Max, reviens. Viens.
3: T'es trop une star.
0: Ta gueule, toi. Putain, mais c'est pas vrai, ça.
2: Et sinon, sur IRC...
0: Qui c'est qui m'a choisi, cet abruti, là? C'est toi, encore.
6: Quoi, pour faire les débats? C'est Max.
0: Non, c'est pas Max qu'a choisi de tirer.
6: C'est toi, pour faire les débats, il t'a choisi.
0: Et qui c'est qui t'a choisi au standard?
6: Bah, c'est toi.
0: Non, pas moi.
6: Je sais que tu me kiffes.
0: Ouais, moi, je t'emmerde, pauvre con, va.
2: Non, mais sinon, sur IRC, il y a Arnett, il dit qu'il aimerait bien caresser ton gros sumo.
0: Non, bah lui, il va se renculer. Tu m'as dit combien?
4: Rigo, tu te fous un peu de ma gueule, là, je crois.
0: Oh, tu prends de ta gueule, toi.
4: Il n'y a pas d'Arnett sur IRC. Le câble, il marche pas ce soir.
1: Gérard.
0: Tiens, comme Gérard. Par hasard, il est dans
7: Gérard,
0: les débats.
7: Il y a un auditeur qui veut te poser une question. Il y a...
1: Takashi, on va te poser une question, Takashi. Gérard. Est-ce que tu as entendu parler dans le monde du sumo d'un trafic de Slim Fast?
0: Non.
3: Oh, quelle nouraille!
0: Oh, Thierry, tu t'écrases! Ça commence à bien faire. Alors, tu me le vires, celui-là, terminé pour lui. Il retourne, il retourne dans son lit.
2: J'ai viré Higgins ou Demine. Ouais, il est calme, Thierry. On accueille Judo Boy, d'ailleurs, à la place de Higgins ou Demine.
4: Oui, bon.
0: Bon, non, mais c'est terminé.
2: Gérard, on est 9967.
7: Faut continuer là, Gérard. Faut continuer là.
2: 967. Sur Minitel, on est combien?
7: Boost question.
2: On est sur combien sur Minitel?
7: On est à un peu plus de 1000 connectés quand même.
2: Putain, c'est bien.
0: Bon, question suivante.
5: Je pleure pas.
7: Il y en a un qui pleure avec tes conneries.
5: C'est pas grave. J'en peux plus.
0: C'est bien, Manu, de choisir des auditeurs
7: qui rigolent
0: et qui changent de voix. Hein.
2: Et sinon,
0: c'est bien.
2: Gérard, il y a Compi Musique sur RC, il te demande si t'aimes la sumodomie.
0: Non. Donc, y a-t-il autant d'hommes que de femmes sumo? Et on va demander ça à Thierry, le trablo.
3: Non, je suis pas un trablo, mais sur les sumo, c'est vrai qu'il y a des combats de femmes de sumo, mais c'est assez crade, parce que l'autre fois, j'ai vu des combats, et il y en avait une qui avait ses règles. Et en fait, l'autre, elle a glissé sur ses ringagnas et elle allait s'emplafonner dans le public.
0: Bon, alors, tu sais où tu vas aller t'emplafonner, toi?
3: Je te jure, c'est véridique, c'est Ultimate Fighting.
0: Ouais, c'est ça. Fous-toi bien de ma gueule, parce que j'ai vu le reportage et je vais te dire une chose, que c'était pas des combats de femmes sumo. Hein. Alors là, t'es un peu con, là.
3: Ouais, c'est vrai.
0: Ouais, ben, retourne au standard.
3: Non,
0: au revoir.
3: Comme ça.
0: Au revoir. Rouleau de PQ. Terminé pour Thierry, hein.
5: Il y a autant de... Allô.
0: Je te parle, là, tu fais ton boulot.
7: J'ai des interférences, je t'entends plus.
5: Et je te vois, tu pourrais me répondre.
7: Il faut que tu coupes Thierry.
0: Faut que tu coupes Thierry.
7: Je te jure, j'entends rien du tout.
4: Oh là là.
7: Hey mec, parlez-moi.
0: Oh là là là là là.
2: Faut que tu coupes Thierry, Manu.
7: Quoi?
2: Tu m'entends pas. Tu coupes ma...
7: Thierry.
2: Coupe Thierry.
0: Tu vires Thierry, hein? Merde.
2: Enlève ton casque, t'entendras peut-être mieux.
0: Oh là, tout à l'heure, je vais te mettre une baffe dans ta gueule, tu vas comprendre.
7: Je coupe qui?
0: Ta gueule, tu coupes. Voilà. Donc, rouleau de PQ pour continuer et après on arrête.
5: Oui, Gérard, non, c'est sympa. Après, il y a autant de femmes que d'hommes, en fait, parce que c'est pour qu'ils puissent se marier entre eux.
0: Non, mais y a-t-il autant de femmes? Autant d'hommes que de femmes sumo.
5: Oui, je te dis que oui, il y en a autant, c'est pour qu'ils puissent se marier après entre eux.
0: Tu peux préciser, parce que là, je comprends pas.
2: C'est pour qu'ils fassent des bébés sumo, comme
5: voilà,
2: ça.
0: Le truc que je veux dire, c'est y a-t-il autant de femmes que d'hommes qui font
7: des combats de
0: sport-là?
5: Oui, ben on te dit oui, Gérard. Il y en a autant, c'est pour qu'ils puissent se reproduire entre eux.
7: Mais Gérard, je veux te poser une question. Est-ce que, donc, quand les femmes sumo, elles font des combats, est-ce qu'elles ont seulement un slip?
0: Ça, samedi, j'ai pas vu on en a pas vu. Donc, c'était uniquement que des hommes, samedi.
4: Ouais.
8: Mais Gérard, sumo, c'est une race ou pas? Je sais pas, moi.
0: Oh, t'es complètement con. Ouais,
5: est-ce qu'il y a un pays des sumo où il y a que des sumo?
0: En principe, le mot sumo vient du mot japonais.
9: Ça s'habille pas, autrement ça.
0: Qui c'est qu'on a d'autre
2: Justement, à la place de Thierry qui est parti, on accueille Nicolas le petit ninja.
0: Nicolas, bonsoir.
10: Salut, bonsoir Gérard.
5: Salut Nico.
10: Salut.
0: La fréquence,
10: Nicolas,
0: s'il te plaît.
5: Salut Nicolas.
10: 107.12. 1, pardon. Parce que j'ai une vieille radio, c'est pour ça.
2: Gérard, ça craint sur IRC. Il y a un certain F de Babouin. Il dit que pour une fois, ton débat, il était bien. On voit que tu t'y connais en sumo. Et puisque c'est comme ça, il va fêter ça en allant chier sur ton palier, ça craint.
0: Alors lui, tu me l'attrapes et tu me le vires.
2: Ok, je le vire.
7: Et Gérard, sur Minitel, le 1200e connecté qui vient de se mettre.
10: Gonzo,
7: qui dit: Gérard, j'ai distribué ton catalogue de cul avec des articles érotiques un peu partout dans la région bordelaise.
3: Ouais.
0: Alors tu vois, toi t'es vraiment une fils de pute.
10: Oh là,
0: tu vois, parce que aller balancer ça à l'antenne alors qu'on est déjà assez emmerdé avec Max avec ça, donc c'est bien. Tu continues de foutre ta merde. Eh ben, continue. Continue à foutre ta merde toute la semaine encore.
6: On vient de me dire au standard que la Canebière, Toulouse, Nice, Fréjus étaient touchés.
0: Voilà, eh ben, c'est bien. Et ton espèce de bébé rose, elle est pas touchée par tes conneries.
10: Oh
0: non.
10: Là,
0: non,
10: je pense pas. Aucun rapport, Gérard.
0: Oui. Donc, je voudrais qu'on mette Bibi et après on se retrouve pour la fin du débat.
2: De quoi?
0: On va s'écouter Bibi tout doucement.
10: Bibi fuck. Bibi, c'est ça?
0: Et on se retrouve après.
2: Je l'ai pas, mais je l'ai pas, sinon on l'a repris.
0: Il est là.
10: Bibi fuck. C'est la plus grosse de toutes ces reines.
0: Alors lui, tu me le vires.
10: C'est pas moi.
0: Non, c'est pas toi.
10: Non, Gérard, c'est pas moi.
0: Non, tu vires.
10: C'est l'autre, là.
0: Non, tu vires.
10: Dénonce-toi, vas-y.
11: Vas-y, dis ton nom.
10: Parle, auditeur, vas-y, parle.
0: Tu vires, au revoir.
10: Ouais,
0: et on se retrouve tout de suite après pour les deux dernières questions. Donc la question que je vais vous poser, c'est faut-il fabriquer des voitures sur mesure pour un sumo? Et on se retrouve après pour la suite et fin du débat.
10: Hardcore.
0: Et dédié pour Sandy spécialement.
2: On y va. Mais c'est énergie, ça. On y va, cher. Allô.
0: Et voilà, donc, merci pour le jingle. On dit qu'on met un jingle et tu ne l'as pas.
2: J'ai oublié.
0: Donc, là, vous venez d'écouter spécialement dédicacé à Sandy. C'était tout doucement de Bibi. Ma Bibi que j'aime du fond de mon cœur, ma petite chatte à moi.
2: Tu lui dédicaces tout le disque.
0: Ouais,
2: tout le disque en entier qu'on a entendu.
0: Ouais, surtout qu'il était passé entre deux.
2: Non,
0: mon cul.
2: Non, c'était le jingle qui a foiré. Alors.
0: Ouais. Mm. Donc, alors, pour terminer le débat, il est 2h52. Donc, y a-t-il. Faut-il fabriquer des voitures sur mesure pour un sumo? Et on va demander à Nicolas.
10: Ouais, bah c'est clair que c'est pas un sumo qui va rentrer dans une coccinelle, même dans la nouvelle. Donc je pense que des voitures sur mesure, c'est clair que ce serait plus agréable pour eux.
0: Ouais, mais avant que je demande à Takashi s'il est encore là.
2: Il est là.
0: Avant de demander à Rouleau de PQ et puis l'autre, c'est
2: Judo
0: qui
2: Boy.
0: Judo Boy, parce que tu me l'as pas marqué, c'est bien.
2: Moi, je te l'ai dit. Mais...
0: Donc, je peux vous dire une chose, qu'en principe, d'après le reportage, un sumo n'a pas le droit de conduire.
10: Ah, bah alors, il se trimballe en quart, donc.
0: Ah ben, ça,
10: alors,
0: je sais pas.
10: Il peut conduire par sa femme.
0: Non, mais faut te dire une chose, c'est pas évident de conduire, vu la taille qu'ils ont. Hein.
10: Ouais, je crois que le mec, il doit faire du skate ou des trucs comme ça. Mmh.
0: Takashi.
1: Y'a bad boy. Oui, Gérard, les sumos de toute manière n'ont pas de voiture car ils se déplacent comme les Pac-Man car ils sont comme un ballon. On s'y jette qu'un citron, ça va Pac-Man.
0: Ouais, okay, rouleau de PQ.
10: Pec.
5: Ouais, Gérard, ils n'ont pas de voiture sur mesure parce qu'il n'y a pas de raison qu'ils aient des voitures sur mesure et pas les autres. Par contre, ils ont des costumes sur mesure, ils ont des pagnes spécialisées. Ils ont aussi des cercueils sur mesure parce qu'un sumo, c'est quand même balèze, donc il faut des roulettes renforcées sous le cercueil. Ils ont plein de trucs, quoi. Ils ont des grands.
0: Non, mais attends, Rouleau.
5: Oui, Gérard.
0: Rouleau de PQ, je pense que t'es en train de reprendre la question numéro 6.
5: Tu me l'as rappelé, je te dirais.
0: C'était combien coûtent les habits qu'un sumo porte pour un mariage? Donc tu me reprends à peu près la même question.
5: Oui, non, mais
10: elle a parlé de cercueil, ça n'a rien à voir.
5: Cercueil, je te parle de lit renforcé, de fauteuil, tout ça. Donc ça passe
1: pour l'éternité.
0: Le dernier, c'était...
10: Judo Boy. Ouais, bah écoute, non, mais sur les cercueils, elle a tout à fait raison. C'est vrai que dans les morgues chinoises, il y a un problème. C'est qu'il faut deux fois plus de place pour garder un cercueil de Sumotori.
0: Mmh.
10: Et ça, c'est des problèmes de vie quotidienne qu'on n'imagine pas quand on voit deux gros tas de viande en train de se mettre là dans une arène, quoi.
0: Ouais, moi, je peux vous dire une chose, que j'ai jamais vu encore un sumo aller chercher une voiture. Hein.
10: Moi, Gérard, j'ai pas compris un truc, c'est au début des combats, les sumos, ils balancent du riz par terre. Pourquoi?
0: Non, c'est faux.
10: Ici, c'est vrai.
5: Pour les pigeons,
1: c'est parce qu'ils se marient.
10: Ouais, c'est comme dans les mariages. Mais non.
2: Est-ce qu'ils récupèrent le riz pour le manger?
0: Ouais. Non.
10: Moi, je connaissais un sumo espagnol, il balançait de la paella, c'était dégueulasse.
0: Ouais, c'est ça. Et pourquoi pas du couscous aussi, tant que tu
10: gagnes? Tout à fait, je vais en parler.
0: Donc, dernière question. Y a-t-il
10: un pilote dans l'avion?
0: Non. Un sumo a-t-il le droit de faire l'amour? Ça, c'est une question.
10: C'est ce qu'on disait tout à l'heure. T'imagines un sumo avec une bonne femme de 40 kilos en train de la prendre en missionnaire?
0: Je te signale. Oui. Parce que si je parle de cette question-là, si vous avez bien regardé le reportage, il y a un sumo qui est marié, qui a des enfants.
11: Ouais, il a niqué dans le reportage, on l'a vu.
0: Attends, toi...
10: Comment il a fait, Gérard, sérieux? Il peut faire qu'une chose, c'est étouffer sa femme en même temps.
0: Nicolas.
10: Ok, je viens de te répondre, c'était moi.
0: Ok.
2: Gérard, en fait, sur IRC, ils me parlent tous de l'inverse, en fait. Ils me parlent d'un éventuel petit moustachu qui baisera un gros sumo.
11: Ouais, c'est ce que je te disais. Toi qui vis le problème de l'intérieur, raconte-nous.
7: Oui, c'est vrai. Justement, et au niveau de la question de rigole, il y a Tarzan sur Minitel qui dit « Bip, à un anus de sumo, tout le monde y met sa viande. »
0: Oui. Lui, il ferme sa gueule, d'accord. Parce que c'est de qui il veut parler. Donc, Nicolas, t'as caché pour finir.
1: Oui, Gérard, le problème de sumo que j'ai bien connu au Japon, c'est que eu égard à leur grosse taille et leur gros ventre, le pénis a du mal à pénétrer dans la femelle. Donc, le sumo est obligé de viser. Et comme il ne voit pas son sexe, il ne peut que viser que de manière aléatoire, à moins qu'il ait installé, bien sûr, un rétroviseur sous ses couilles, ce qui est une opération très onéreuse. Donc le sumo n'a que très peu de chances de faire l'amour, alors il se masturbe avec des baguettes chinoises.
0: D'accord. Rouleau de PQ.
5: Oui, un sumo a tout à fait le droit de faire l'amour. Au contraire, ça brûle des calories. Et par contre, je conseille plutôt aux femmes sumo de se mettre dessus plutôt que dessous, parce que c'est vrai que se faire écraser, ça devrait pas être top, quoi.
0: Moi, ouais, mais je pense aussi.
10: Non, mais la base, ça donne faim.
0: C'est qui? C'est qui l'auditeur qui vient de parler?
10: Qui? C'est qui?
0: Bon, l'auditeur qui vient de parler, tu réagis ou pas?
10: Bon, c'est pas grave, je peux parler, moi.
0: Ouais, ben, vas-y, c'est pour finir.
10: Ok, donc j'ache des bières. Moi, je suis d'accord avec Takashi. Je pense qu'effectivement, avec, je sais pas, ouais, ils doivent avoir bien 20-25 cm de graisse entre les fesses, enfin, devant le trou de balle et devant la tête. Donc, t'imagines l'affaire pour aller trouver le machin, je veux dire, faut y aller au périscope, c'est clair. Sinon, je pense que si t'as bien lu le Kama Sutra, tu regardes dans les dernières pages, il y a 2-3 positions qui sont adaptées aux personnes de forte taille, et je te conseille la boule.
0: C'est bien.
5: Tu prends la boule.
10: Tu pousses, ma chérie, et ça roule.
0: Donc, question IRC pour finir, et puis tu me donneras le petit point IRC. Et avant qu'on demande la conclusion, il y a une question qu'on est en train de se poser avec Max. C'est que.
10: Genre, tu te poses des questions.
0: Oh
10: ouais, genre,
0: merci.
10: C'est du mytho, ça. Ouais.
0: Combien qu'on est là pour finir?
2: Ah, vous vouliez savoir combien on est?
0: Ouais.
2: On est 9997.
0: Oh merde. Et j'aurais pas encore atteint mon chiffre des 10 000. Mais par contre, il y a une question qu'on se posait avec Max dans le bureau là pendant.
7: On n'a pas le temps, Gérard, désolé.
0: Pour l'instant, c'est pas toi qui commande, j'ai le droit. Il reste encore 2 minutes, donc.
7: On voulait savoir.
0: Ta gueule.
2: Est-ce qu'il y a des claviers d'ordinateur pour sumo, des trucs comme ça?
0: Combien de personnes peut être connectées sur l'internet?
7: Si c'est des sumos, moins.
2: Bah ouais, ça dépend.
0: Non. On n'en a rien à foutre des sumos, donc je voulais savoir, parce que c'est la question.
6: Pourquoi tu fais un débat dessus, alors?
2: Ça dépend de leur poids. Quoi. Ça dépend du poids, Gérard.
0: Mais combien de personnes peuvent être connectées d'un seul coup sur l'internet? À combien de personnes sur l'internet?
2: Je pense que c'est illimité, je pense.
7: Bah, ça dépend si Rigo est en forme ou pas.
0: Toi, quand je t'appellerai pas, tu sortiras tous les... Quand t'auras un anse à ton cul, je boirai mon café dedans. D'accord?
7: Bon, Morgane, il est en train de mettre 666.
0: Alors, conclusion du débat. Donc, on va demander à Nicolas pour la conclusion. Nicolas, s'il te plaît.
7: Ah, pardon.
10: Ouais, je suis en antenne, c'est génial. Ça y est, ouais.
0: Conclusion.
10: Gérard, pas de comeback. Pas de comeback. Alors, Gérard, ton débat, c'était mortel. Les sumo, je sais que t'as donné plusieurs fois dedans, et pas qu'une fois.
11: T'as tapé dedans.
10: T'as plus tapé dedans que donné dedans. Mais sinon, c'était génial, et le débat sur l'internet aussi mortel.
5: Il piquait du gras dans mon sumo.
0: T'as cassé.
5: Il piquait des baguettes dans mon porte-monnaie.
1: Oui, pour conclure,
5: il me foutait des nems dans le cul.
1: Est-ce que je peux conclure, s'il te plaît?
0: Vas-y, je t'écoute.
1: Je voudrais dire que si tous les sumos du monde se donnaient la main, on aurait le plus grand collier de perles du monde.
0: Non, mais c'est vrai. Moi, je voudrais bien un jour que s'il y a quelqu'un qui nous entend en Chine et qu'on ait des salles, des grandes boîtes, je voudrais bien être invité avec Max pour voir comment que ça se passe là-bas une soirée. Rouleau de PQ.
7: Jamais allé là-bas ?
0: Non. Rouleau de PQ.
5: Oui, alors Gérard, pour conclure, je voudrais dire que c'était un débat très intéressant, qu'on a beaucoup appris.
12: Tout en fait. Ouais, exagère pas quand même.
5: Que je kiffais mes potes et je suis super contente. Je suis très fière de nous, en fait, parce qu'on n'a pas du tout mentionné une seule fois le nom de Sandy. Et
0: non, presque pas. Ouais. Foutez-vous pas de ma gueule.
5: Pattes, effectivement, ouais.
0: Ouais, foutez-vous pas de ma gueule.
5: Pas du tout.
0: Non, tu t'oserais pas.
5: Ah non, pas du tout, non.
0: Non, tu m'y laisserais.
5: Bah, bien sûr.
0: Ouais. Le dernier, c'est
7: Judo Boy.
0: Et ouais. Judo Boy pour finir.
12: De bière. Donc, bah, écoute, moi, en conclusion, je pense que t'as super bien fait de faire ce débat. Parce que des fois, tu fais des débats qui te concernent pas trop. Genre, je sais pas, moi, l'argent, l'intelligence, tout ça, les stars télé, alors que bon, t'es pas grand chose, quoi.
0: Non, presque pas.
12: Non, attends, là, t'as fait un débat qui te concernait, c'était bien. Donc voilà. Parce
0: non,
12: que
0: je suis pas sumo, hein, je te signale.
12: Non, mais tu vis quand même le problème de l'intérieur.
0: Ah non, parce que je vais dire une chose, que je peux pas être sumo, parce que vu le poids que je fais, je suis pas sumo.
7: Non, t'es si à moi, toi.
12: Non, toi, t'es entraîneur de sumo. Bon, et non, il y a une deuxième chose.
0: Et ta sœur, elle est entraîneur de quoi, elle ?
12: Que je tenais à dire, et là, je vais prendre ta défense, parce qu'il y a quand même, contrairement à ce que disait l'auditrice, il y a des gens qui ont parlé de Sandy. Et ça, c'est pas gentil, parce que Sandy, elle est pas grosse, elle est parfaite. Pour un sumo, elle est pas grosse du tout. C'est bon.
0: De toute manière, Sandy a fait son poids et c'est tout.
12: Voilà, donc
0: moi, je l'aime comme elle est.
7: Elle passera pas dans l'autre catégorie.
12: Je tenais quand même, Gérard, à prendre sa défense, quand même.
0: Non, mais c'est bien que tu prennes sa défense. Je peux vous dire une chose, que Sandy a fait son poids et je donnerai pas son poids. Elle est comme elle est, c'est tout. Maintenant, si personne peut l'aimer, peut la voir en peinture, eh ben, dans ce cas-là, moi,
7: On l'aime bien, on l'aime
12: tous. Mais elle a le droit de faire 60 kilos de la jambe droite, je veux dire, elle a le droit, c'est tout.
0: Je vais dire une chose, elle fait pas 60 kilos de la jambe droite, elle fait 61 kilos depuis qu'elle est avec moi. Elle a perdu 14 kilos.
12: Waouh, bravo.
0: Et moi, je l'aime comme elle est. De toute manière, c'est pas pour ça que je la laisserai tomber, au contraire.
12: Ouais. C'est pour ça que j'aimerais que les auditeurs respectent quand même ce gros tas de viande.
0: Alors, tu vois, je vais te dire une chose, que le gros tas de viande t'emmerde, et moi, je t'emmerde avec.
12: Mais pour Rafa Cochère, elle est mignonne, quoi.
0: Ouais, et ben, moi, je t'emmerde.
7: Gérard, il est là.
0: Ok. Ouais. Donc, alors, vendredi, vous allez retrouver...
7: Ta conclusion, déjà, Gérard.
0: Ma conclusion, vous avez foutu que de la merde sur les deux débats, donc on va faire une petite réunion.
2: Mmh. Hein, moi, j'ai pas le temps, hein, je me cache.
13: Non, il y a une réunion.
0: De toute manière, s'il peut pas, c'est pas grave.
7: En plus, il faut qu'on fasse la réunion ici parce que le bureau a été pris par Morgane et en fin de compte, c'est Seb, on va faire d'ici parce qu'il mixe d'en face.
0: Donc, la conclusion pour moi, ça a été de la merde, les deux débats, comme d'habitude.
7: C'était bien.
0: Ils ont pas été capables de me gérer les auditeurs. Quand je vous dis, on ne prend pas Tony, ni tout ça, donc je voudrais bien que ça soit irrespecté.
2: Ah, tout ça, il est pas passé.
0: Tony,
2: tout ça.
0: Ouais, mais même, j'aime pas trop. Donc, voilà. Donc, on va se quitter avec, pour finir, je pue de l'IRC avec, caresse-moi le clavier avec tes poils de couille. Or là, j'espère que c'est un bon truc.
7: Non, c'est le bon titre.
13: C'est de la bombe.
0: Donc avant de retrouver Seb pour la nuit sans pub, n'oubliez pas que demain, Max sera à la loco et il y a une soirée. Il y a une soirée à Marseille, au Dôme de Marseille.
7: Ouais,
0: donc,
7: vendredi soir, au Métropole.
0: Avec Rigo qui sera au Platine en premier. Donc c'est pour la compile Groove.
7: Métropole Groove.
0: Métropole Groove au Dôme de Marseille. Et venez nombreux.
7: Il y a Didier Sinclair.
0: Attends,
7: les noms, tu veux les noms des...
0: Bah ouais, donne-moi les noms pour la loco. Je sais qu'il y a Strombez. Non.
13: Il n'est pas là ce week-end.
0: Donc il doit y avoir... de toute manière, je pense que t'es au Platine, toi, ce week-end.
7: Non, il est aux Lumières, ce week-end.
0: Il est aux Lumières, toi, tu feras mieux de t'écraser et d'apprendre à mixer, parce que tu mixes comme un naze. Je t'ai écouté hier, c'était de la cata.
7: Mais non, c'est pas moi.
0: C'était du caca, tu nous as fait du caca, alors tais-toi. Donc, qu'est-ce que je voulais vous rajouter? Donc, la semaine prochaine, ben, je vais vous retrouver pour deux débats.
7: Oh merde.
0: Je ne sais pas encore ce que c'est, je vais trouver des thèmes.
7: On peut faire un débat sur la préhistoire, Gérard, la préhistoire.
0: Normalement, si je me trompe pas, et je pense que cette semaine, on devrait avoir les sosies de Jean-Luc Delarue.
13: J'espère, ouais.
0: Et
13: Florian
0: Florian Gazan. Et puis ton sosie de Johnny Hallyday, il vient quand, toi?
8: Il vient plus tard qu'il nous le prenne. Il vient pas, il nous a posé en lapin.
0: Ouais, ben, dis plutôt que ça.
2: Mythomane.
7: C'est un faux.
8: Ouais.
7: C'est un faux sosie. Alors, donc, après, il y a Seb qui prend l'antenne et puis on fait la réunion dans le studio, là.
0: Et donc, alors, vous allez retrouver à la loco, donc, à Paris. Donc, c'est Gigi Maurice, Gigi Lune et Sylvie et Yvonne au percut. Et moi, je vous retrouve la semaine prochaine pour d'autres débats, à moins qu'il y ait des problèmes avant. Et s'il y a des problèmes, eh ben, vous risquez de m'entendre sur l'antenne. Voilà.
14: En forme? En forme? Oui. Faut bien, des fois, hein. Alors, Manu, GG. Bon, alors déjà, bonne nouvelle, t'as entendu que Fildar finalement n'allait pas à Énergie?
15: Ouais, j'ai entendu, il est venu me voir, je l'ai envoyé chier.
14: Et qu'est-ce qu'il t'a dit?
15: Qu'il restait encore un mois, je lui ai dit un mois me faire chier, ça va être de trop.
14: Ouais, mais bon, t'es content quand même qu'il reste.
15: Bon, heureusement.
14: Ah, heureusement, parce que quand même, il nous aurait manqué quand même.
15: Non, pas trop, pas.
14: Non, ça n'a pas été. Bon, donc là, on va profiter, ça va me faire du bien, moi aussi. On va s'asseoir là, tiens, on va discuter un peu. Ah, Manu! Est-ce que tu peux me récupérer le courrier, donc une partie du courrier, c'est les 3-4 feuilles là qu'il y avait normalement sur le. Ah. Quoi? Non mais assis-toi, parce qu'on t'entend pas dans le casque là, c'est qu'on en dirait quand même à la radio. Fin de radio d'ailleurs, si vous voulez appeler, il y a Gaël toujours au standard 0800 75 000 et 0803 085.
15: Il y a les singes en bas.
14: Ah là là là. Bon, qu'est-ce que tu nous racontes?
15: Rien.
14: Putain, je m'entends pas là. Qu'est-ce que tu nous racontes?
15: Rien.
14: Donc, depuis la dernière fois, PSG a gagné alors?
15: Ouais.
14: Combien?
15: 1-0.
14: Contre eux?
15: Contre Metz.
14: Contre Metz, effectivement. Donc on est parti nous chercher le courrier. Pardon?
15: Marseille a été battu.
14: Oh merde, combien?
15: 3-2.
14: Oh quelle merde alors. Ah alors ouais, voilà le courrier. Donc ça, si ça continue déjà. Donc ça c'est le fameux courrier que j'avais lu à l'antenne quand tu étais tout à l'heure au téléphone. Je la relis pour les auditeurs qui ne nous auraient pas suivi depuis le début. Avis à la mafia GG, la semaine prochaine, GGNet, le site internet donc de Gérard de Suen. Je rappelle qu'on est je précise que nous sommes assis dans un escalier à la radio, que nous ne sommes pas du tout dans le studio. C'est pour ça que la qualité est un petit peu différente, on est avec un micro-casque. La semaine prochaine, le GGNet, site internet de GG de Suren, organise sa première rencontre du fan club dans un lieu qui vous sera communiqué très bientôt pour la première fois réunion où seront présents Fesse de Babouin, Constant, 2001, Eugène, plutôt Amédée, Françoise et en guest star Fujo. Le thème de cette première réunion sera de communiquer tous les numéros de Gérard et Sandy, vendre les photos de Sandy, lecture des poèmes de GG, préparation de lettres piégées pour la boîte aux lettres donc de GG, forcément, des photocopies et tracts distribution dans Suren. Et nous avons donc reçu la fameuse lettre d'un des présidents et des directeurs commerciaux d'Adidas France. Depuis que nous avons passé un accord ensemble, donc ils parlent de toi, tu vois, parce que regarde, ils connaissent ton nom et tout, ton adresse. Nos ventes de parfums Adidas ont progressé de 18,63% en espace de 8 mois. Nous avons dépassé les objectifs fixés dans notre contrat. Je vous remercie encore.
15: Ça, lui, ils font des conneries comme ça, c'est pas mal.
14: Ouais, mais alors, qu'est-ce qu'on fait de ça?
15: Moi, tu les gardes et puis on verra.
14: On verra quoi?
15: Parce que moi, déjà l'adresse, elle est fausse.
14: Ouais, déjà l'adresse, elle est fausse. Donc déjà, le mec qui a envoyé le truc Adidas, déjà l'adresse de Gérard est fausse.
15: Donc je donnerai pas la nouvelle adresse.
14: Bah non, c'est clair. Et quoi d'autre encore? On est en train de regarder la fameuse lettre qui nous a été envoyée par Monsieur Adidas en personne.
15: Alors c'est vachement bien écrit, donc on comprend rien du tout.
14: Ouais.
15: 4 rues du bon laboureur.
14: Du bon laboureur, moi j'ai même pas fait attention, comme par hasard.
15: C'est bien.
14: Donc il y a un site internet à ton nom où apparemment pour avoir tes numéros de téléphone, il y en a qui ont ton adresse, il y en a carrément le plan pour aller à Suren. Donc ça c'est Fujo encore. Donc lui, c'est clair et net.
15: Il arrête.
14: Non mais il arrête. Et donc,
15: il y a dénommé Jim aussi, qu'il faudrait peut-être qu'il se calme.
14: Pourquoi?
15: Parce qu'il n'a pas besoin d'insulter Sandy sur le porteur.
14: Oui. Ouais, non, alors là, je m'adresse directement à Jim qui nous écoute sûrement là en ce moment. Faut que t'arrêtes parce qu'il a. Il fait quoi exactement?
15: Il insulte Sandy sur son portable.
14: Encore?
15: C'est moi qui l'ai, ouais.
14: Et c'est quoi comme genre d'insulte?
15: Ben, c'est une putain, une salope, une pétasse. Et il veut s'amuser à lui falsifier son numéro.
14: C'est-à-dire?
15: Lui couper.
14: Carrément. Et qu'est-ce que tu lui as dit, toi?
15: Moi j'ai dit qu'il allait se faire enculer.
14: Bah t'as bien fait là pour une fois. Allez, va te faire enculer, Jim, et Fijo aussi, par la même occasion. Pareil, hein, pareil on va mettre ça au même statut. Alors, bon, je vais redescendre dans le studio ensuite, parce que j'ai des 36-68 à composer.
16: Vite, le vla. Arrêtez.
8: Bon, c'est bon.
16: Ouais, merde.
8: Donc, prends des audits au moins, putain, ouais. Branler.
14: Là, on va en direction du standard, hein, on n'est pas très loin.
8: C'est pas obligé, hein, tu peux patienter un petit peu.
14: On n'est pas très loin du...
8: On n'a pas l'international.
14: Non, en fin de compte, on est encore assis dans les escaliers. Hein. Fun Radio, toujours direct.
8: Live,
14: tranquille. Gérard, t'as peut-être des messages à passer à des gens parce que t'as l'air bien ricalé, mais bon, on a des mauvaises nouvelles au
17: niveau. Oh, ta bouche, à toi.
14: Oh, Miguel, ta bouche.
17: Ta gueule, tu me prends mes débats, enfoiré.
14: Ouais, en plus, alors ça, c'est un truc. Par contre, vous avez pris les rêves mardi, mais lui, il avait annoncé jeudi déjà qu'il faisait les rêves dans les débats de GG.
17: Ouais, bah c'était moi le premier, t'avais qu'à pas piquer mon boulot.
14: Voilà, parce qu'il avait fait...
17: Ça pique pas ton boulot.
14: Parce que surtout qu'il avait fait un travail de fond.
17: Ouais, reste-tu.
14: Non, mais c'est vrai, en plus, Gérard avait fait un travail de fond, donc du coup, on a dû changer. Mais heureusement, donc débat, on peut l'annoncer déjà, un débat sur l'aspirateur.
17: Et sur les sports de glisse.
14: Et sur les sports de glisse. Donc ça fait rire Fildard, mais Fildard, toi, fais pas trop le malin. Hein,
17: on va s'occuper de toi tout à l'heure.
14: Ouais, ouais.
7: De toute façon, j'ai pris les questions, je les ai déjà mises sur Internet.
14: Ah, non mais là attention
18: Donc voilà, donc
19: ça va pas la santé.
18: La jambe toujours pareil, hein, donc on accueille toujours Rigaud sur le site internet www.frfunradio. Donc
20: rebonsoir à tous.
18: Rebonsoir. On est combien?
20: Alors on a déjà dépassé les 5000, on est 5822. Et ça cartonne sec et c'est tout. Bah ils te disent c'est faux. Je sais pas pourquoi ils disent tous que c'est faux.
19: Pourquoi
20: c'est faux?
19: C'est faux quoi?
20: Bah, je crois qu'ils parlent du plâtre.
18: Ok. Et donc on a toujours Manu au standard qui vous accueille.
19: Tout à fait.
18: Donc en espérant que Manu ce soir.
19: Enchanté de faire ta connaissance, Gérard.
18: Ouais bon, j'espère que tu vas me faire. T'inquiète, Lulu. J'espère que tu vas me faire du meilleur boulot que la semaine dernière.
20: Ça
18: et
20: va rouler,
18: exceptionnellement,
20: ça va rouler.
18: Comme Fulder n'est pas là, c'est Olivier.
19: Rebonsoir.
18: Olivier de la prod et qui est là pour
19: de la pro
18: qui est là pour vous faire.
19: Mais tu peux m'appeler Petite Lune, hein, chérie.
18: Ta gueule, je suis pas ton chéri. Ok. Et donc c'est lui qui va m'annoncer les disques qu'on va passer durant la soirée. Donc on peut avoir à peu près.
19: Le premier, non, pas tout de suite. Hein.
18: Non.
19: On va voir plus tard.
18: On peut pas savoir.
19: Non, on peut pas.
18: Ok. Donc alors le débat de ce soir, il y en aura un sur deux. Donc ça va être des sectes et des marabouts qui vont être mélangés.
19: Ah d'accord.
18: Donc on va accueillir pour ça Tam Tam, 23 ans de Limoges. Bonsoir à toi.
21: Bonsoir Tam Tam. Bonjour Gia.
18: Bonsoir à toi.
21: Ça va bien, t'es pas dans le plat, si?
18: Tu commences pas parce que...
21: Non, mais c'était pour ta santé.
18: Non, mais je suis dans le plat, d'accord.
21: Ok, bah t'as bonjour de Tam Tam.
18: Ouais, ok. J'écoute 22... Ouais. Ah, c'est vrai, ouais, on n'a pas les...
19: On peut pas.
18: On n'a pas les fréquences.
19: On peut pas.
18: Ok. Donc, j'écoute 22 ans de Blois.
21: Oui, bonsoir, Gérard.
18: Bonsoir à toi. Pierre-Alain, 19 ans Paris. Donc, on écoute Fun Radio sur 101.9.
22: Ouais, salut Gérard.
18: Bonsoir à toi.
19: Krishna,
18: 20 ans de Calais.
23: Salut Gérard, Abi Barres Touyo Manu.
19: Merci beaucoup.
18: Voilà.
20: Gérard,
18: oui.
20: Avant de commencer le débat, il y a Davy One sur l'IRC. Il demande s'il y a un débat sur deux, c'était quoi le deuxième débat qu'on n'aura pas?
18: Ben, le deuxième débat, normalement, c'était les marabouts, mais en fin de compte, on va faire les sectes et les marabouts. On se calme derrière, s'il vous plaît, merci. Donc, en fin de compte, on fera juste les sectes et les marabouts d'un seul coup. Au lieu d'avoir le débat sur les sectes et après les marabouts. Okay. Olivier.
19: J'ai rien fait, c'est des gens qui discutent derrière.
18: Ouais, non, mais va falloir que ça se calme. Hein.
19: Ça se calme, calmez-vous.
18: Alors, donc, peut-on faire une secte entre amis? On va demander à Tam Tam.
21: Oui, on peut faire une secte en tamis pour faire du tam-tam, et pour faire de la musique et pour chanter.
18: Voilà, non mais attends, tam-tam, tam-tam.
21: Oui, j'ai un.
18: Je te demande, est-ce qu'on peut faire une secte? Peut-on faire une secte entre amis?
21: Le Star System est une secte entre amis, Gérard.
18: Tam-tam. Non mais attends, le Star System, pour l'instant le Star System n'est pas là, c'est moi qui commande le jeudi. Ok.
21: Oui, maître Gérard, oui. Pardon.
18: Bon.
21: Oui, tu as tout à fait raison.
18: Olivier. Non, non, Olivier.
20: J'ai rien fait, j'ai rien fait.
18: Non, non, faut pas commencer.
20: Non, mais j'ai rien fait, Gérard. Donc,
18: non, non, on
20: je
18: s'amuse pas.
20: Je commence.
18: Non,
20: non. Je te dis que j'ai rien fait. C'est les auditeurs.
18: Non, non, mais on s'amuse pas comme ça parce que les auditeurs, vous allez vous calmer parce que sinon, vous allez retourner voir Manu. Hein.
23: Et puis, t'as le voir dans mon sac.
18: Non, bah, ça y est, vous vous calmez là. Non, mais attends, Olivier. Non, non, mais attends, Olivier.
20: J'ai plus rien.
18: Olivier, c'est quoi là?
20: J'ai plus rien. Non, mais c'est pas moi, c'est les auditeurs.
18: Alors, Tam Tam, tu réponds comme il faut à la question, s'il te plaît, merci.
21: Oui, on peut faire une seconde amie, Gérard.
18: Alors, tu peux préciser?
21: Non.
18: Non? D'accord. Ah, bah ça, comme ça, je suis tranquille avec toi. J'écoute.
21: Oui. Donc je pense que c'est pas possible une secte entre amis, puisqu'à la base, une secte est pour rencontrer de nouvelles personnes, se faire couiller son argent et tout le train-train. Donc voilà, Gérard.
18: Mm-hmm.
21: Je pense que c'est pas possible.
18: Donc, pour toi...
21: Impossible.
18: Pour toi, c'est impossible.
21: Impossible. Impossible.
18: Ouais, mais faut éviter de reprendre ce que j'ai l'habitude d'annoncer, parce que ça, c'est moi qui l'annonce. Impossible ou...
21: Ouais, dans ce cas, j'ai plus le droit de rien dire, alors. Impossible. Non.
18: Ouais, mais moi, je retire les E, ok?
21: Ok.
18: En demande entendeur, salut. Pierre-Alain. Non, non, mais moi, je te dis en demande entendeur, salut. Maintenant, tu fais gaffe à ce que tu dis, okay?
21: On va mettre les points sur les I, les barres sur les T, c'est ça?
18: Voilà.
21: Tom-tom sur les tom-tom.
18: Ouais, ouais, ben, fais gaffe à ce que tu dis, parce que c'est mes...
21: Point final.
18: Mes propos. Ouais, ben, ça, c'est mon propos. Rigo, une question
20: oui, sur IRC, on te demande si tu fais partie de la franc-masturbaçonnerie.
18: Non, non, non, non.
21: Bien sûr, arrête de mentir.
18: Celui qui s'amuse à dire ça, vous avez commencé à vous calmer.
21: Tout de suite.
20: Bon, Gérard, tu vas un peu, là? Gérard, tu démarres,
18: non, non,
20: hein, parce que là...
18: Non, non, mais attends, là, je sais que...
20: Là, tu fous le booster, hein. Allez.
18: Ouais, ouais. Donc, Pierre-Alain a répondu. Alors, Chrisma.
23: Non, j'ai pas répondu, hein, Pierre-Alain.
18: Bah alors, Pierre-Alain, vas-y.
23: Mais j'avais rien à dire.
18: Ah bah t'as rien à dire. Alors bah dans ces cas-là, Pierre-Alain, t'as rien à dire, au revoir. Hop.
23: Mais non, mais la question ne m'inspire pas.
18: Non, non, non, non, mais la question t'intéresse pas.
23: Non, m'inspire pas.
18: Elle t'inspire pas, bah dans ces cas-là, c'est pas la peine.
23: Mais si.
3: Qu'est-ce que
20: fait? Qu'est-ce qui se passe, Gérard?
3: Qu'est-ce qu'il a fait? Je sais pas, il a... Ouais, mais là, faut que tu prennes l'autre micro si tu fais ça, Gérard.
20: Mais qu'est-ce qui lui arrive là?
3: Attends, attendez, parce voilà, que c'était bon, tu pouvais refaire.
20: Quand même, parce que Gérard a des problèmes avec les micros.
3: Gérard, regarde.
20: Il a un problème avec le casque. Je sais pas, il est là en train de faire des grands signes dans le studio.
21: Un tam-tam dans les oreilles.
20: Bah, je sais pas si c'est un tam-tam. Mais...
4: Gérard, si tu prends...
20: Déjà, il a le micro à l'envers.
4: Si tu prends le micro dans le bon sens, c'est mieux.
20: Aïe, aïe, aïe.
18: Alors,
20: putain,
3: j'ai raté ça.
20: Qu'est-ce qu'il y a, Gérard? Qu'est-ce qui se passe?
18: Alors, donc, Pierre-Alain.
23: Oui.
18: Donc
20: Pierre-Alain, elle a dit que la question ça l'intéressait pas.
18: Bon alors donc Pierre-Alain, ben
20: non, mais elle répondra à la prochaine question.
18: Ça bah peut, non, mais ça non, peut... non, mais attends, parce que moi je vais te dire une chose, Olivier. Ouais. Les gens s'ils ont pas envie de répondre à la première question, ça sert à rien qu'on les garde pour tout le long du débat. Donc
21: hop, on applaudit.
18: Au revoir, ouais. Au revoir Pierre-Alain.
20: T'as raison.
21: Allez tu bouges.
18: Au revoir, au revoir.
21: Tu
18: au revoir Pierre-Alain.
21: C'est sûr.
18: Alors Chrisma.
23: Chrisma.
18: Oui.
23: Ouais, bah moi j'ai fait une secte avec mes amis.
20: Attends, bouge pas.
21: Goulou.
23: C'est la secte des méganiens, c'est suite à un mégan, c'était un mec qui avait un sexe énorme.
18: Et
23: nous ébahissons tous les samedis soirs devant l'effigie de mégan.
20: Gérard, je peux répondre à ta question?
21: Oh là là, le Manu.
18: Non, bon, Manu. Manu.
21: C'est merde, là. C'est pas possible.
18: Manu, en fait, non, on est à la première question.
4: Non, mais je sais, non, mais je t'ai...
18: Ou tu fais ton boulot correctement,
4: Gérard,
18: ou j'arrête tout de suite.
4: Je peux t'expliquer un truc, c'est que c'est pas de ma faute, parce que quand je parle à l'auditrice pour la reprendre en antenne, pour la dégager, je passe à l'antenne. Tu trouves ça normal, toi?
21: C'est bizarre, ça.
18: Okay, ouais, mais... non mais Drake,
20: on n'y peut rien, il y a des problèmes.
18: Il est où celui qui s'occupe du son là, tout ça là.
20: Je vais l'appeler.
21: On a un débat à faire là, Gérard, donc tu poses ta prochaine question s'il te plaît.
18: Non mais attends, toi, si t'es pas content, tu restes chez toi, d'accord?
21: Mais
18: fais gaffe à ce que tu dis, hein.
21: Ok, pas de problème.
23: Gérard.
18: Oui.
23: Ouais, c'est Pierre-Alain.
18: Ouais, mais je crois que tu voulais pas répondre.
23: Non, non, mais je vais répondre.
0: Non mais attends, faut pas prendre les gens pour des cons, hein.
23: Pour des canards sauvages.
0: Probablement. Ouais, non mais attends. Non, Manu, s'il te plaît, elle veut pas répondre, donc elle répond pas au dire.
21: Confond pas tentacule et encule ta sœur.
0: Bon, et toi, tu fermes ta gueule.
20: Mais attends, regarde, on est dans les toilettes.
0: Oh là là. Mais c'est quoi là, ce bordel là, Olivier?
20: Je sais pas, regarde. Ah, je fais rien.
0: Oh là là. Non, Olivier, oui. S'il te plaît.
20: Mais j'ai rien fait, moi.
0: Non, hé.
21: Olivier.
0: Mais là, faut arrêter, là.
6: On n'a rien fait.
0: Non, moi, je préviens. Moi, c'est simple. Si j'entends... moi, je préviens d'une chose. Max, il est là, il est revenu.
21: Bonjour, monsieur Max.
23: Salut, Max.
0: Oh, Olivier. Olivier, tu m'écoutes?
20: Oui, je t'écoute.
0: C'est pas parce que Max est là. Moi, je préviens, si j'entends encore un truc sur Christine et sur Sandy, moi, je coupe. À une heure, je m'arrache.
20: Alors, je coupe directement ici.
0: Ok.
20: Je coupe directement ici, maintenant. S'il parle, je coupe.
0: Alors, Pierre-Alain, c'est terminé pour elle.
6: Ça y est, il est parti. Elle est partie, pardon.
0: Hein? On récupère quelqu'un d'autre à la place. Donc, alors...
20: Parle devant ton micro, Gérard, parce que là, attends, faut...
21: Ça va pas être possible.
0: Donc alors, peut-on faire une secte entre amis? Moi, je peux vous dire que non, c'est faux.
21: Pourquoi?
0: Non, mais de toute manière, c'est faux.
21: Non, mais développe.
0: Non, tu peux pas. C'est...
20: Gérard,
21: c'est radical.
20: Oui. Il y a Ziwi sur l'IRC qui te demande si tu penses que les gens de plus de 20 ans font partie de la secte des sectuagénaires.
0: Sectuagénaire, il peut préciser si ça le dérange pas.
20: Ziwi, tu peux préciser si t'as... Non, il peut pas.
21: Non.
0: Parce que je pense que c'est pas évident de ce qu'il me demande. Hein. Donc c'est pas que je veux pas lui répondre à la question, mais c'est que c'est pas évident à répondre là. Hein. Parce que sa question, elle est pas assez claire.
21: Ah, tu me
0: Donc,
21: demandes, Gérard.
0: Attendez, allô.
21: Oh là là, Gérard.
0: Non, mais attendez, moi je voudrais savoir un peu, question Minitel, Olivier, si c'est pas des conneries.
20: Non, au niveau du Minitel, ça se passe très bien pour le moment, les gens attendent ça démarre vraiment. Quoi,
0: on peut savoir combien qu'on est déjà sur Minitel à peu près.
20: On est déjà une 25. Mais ça...
0: Ouais, mais on peut savoir s'il y a du monde, non.
20: Il y a du monde, ça arrive.
0: Il y a des questions.
20: Ah, il n'y a pas de questions, non, il te demande si t'as mal, c'est tout. Il y a une question, il te demande si t'as mal à ta jambe, c'est tout.
0: Bon, bah d'accord.
20: Voilà, mais ça.
0: Donc la deuxième question. Alors, croyez-vous que les marabouts ont reçu un trophée de voyance ou autre? Alors, on va demander à Tam Tam.
21: Oui, il faut passer un examen devant des jurés et il te dit si t'as accepté ou pas.
0: Non, mais attends. Tam Tam.
21: Oui.
0: Est-ce qu'ils ont reçu un trophée? C'est...
21: Un diplôme.
0: Non, un trophée. Un trophée, tu sais ce que c'est?
21: Non, je sais pas.
0: Tu sais pas. Tu sais le César ou le Sept d'Or?
21: Ils sont passés à la télé aussi?
0: Ah ben, je sais pas, moi. Justement, je vous pose la question.
21: Ah, je les ai jamais vus à la télé encore. Faudrait que tu me donnes la chaîne.
0: Non, mais moi, je te demande s'il y a...
21: Non, je crois pas. Non, Tam Tam croit pas, non.
0: Oh là!
20: Quoi?
21: Tu m'entends plus, Géa?
0: Non, si, c'est bon.
21: Tam-tam.
0: Donc, Tam Tam, donc, pour toi, faudrait qu'on fasse une
21: télé. Faut les voir à la télé, faut voter.
0: Oui. Ouais, d'accord. J'écoute.
21: Oui, donc, moi, je pense que c'est une bonne question, et justement, je pourrais pas... Ok, donc je pourrais pas trop te répondre parce que je suis venu dans ce débat pour m'informer et savoir donc s'il fallait passer un examen ou quelque chose pour devenir marabout. Donc à la rigueur, c'est alors si tu pourrais m'aider.
0: Mm-hmm. Non, mais moi je te demande, est-ce qu'ils ont reçu un trophée
21: ou quelque chose? Et justement, je sais pas du tout et je voudrais bien savoir si tu pourrais me renseigner un peu plus. Parce que moi aussi, ça m'intéresserait bien de savoir si tu peux avoir un trophée, justement.
0: Ah ben non, moi, je peux te dire une chose, que j'ai jamais reçu de trophée. Hein.
21: Non, mais je te demande pas si toi, tu as reçu un trophée.
0: Mmh.
21: Bon, c'est pas grave.
0: Ok. Krishna. Oui.
23: Eh ben, en fait, ouais, il passe comment on appelle ça? Ah, je sais plus, c'est un peu une intromission un peu dans le maraboutisme. Mmh. Et à la fin, ils reçoivent une coupe.
21: Tam-tam.
0: Oh!
23: Allô?
0: Oui?
23: C'est-à-dire, à la fin, ils reçoivent une coupe comme dans les concours de pétanque, quoi.
0: Ouais, non, mais moi, je te demande, est-ce qu'ils reçoivent un trophée, tu sais, comme les Sept d'Or ou les Césars, c'est ça?
23: Non, ils reçoivent pas un trophée, ils reçoivent une coupe.
0: Ouais, comme.
21: Coupe de champagne.
23: Comme à la pétanque.
20: Gérard?
0: Oui.
20: Sur IRC, il y a Rip qui te demande quelle est la différence entre un marabout et un gourou.
18: Alors, la différence entre un marabout et un gourou, donc, à mon avis, c'est le gourou, c'est... c'est bizarre. Mais qu'est-ce qui se passe, là?
1: Le gourou, c'est un rappeur.
20: Ça marche, c'est bon, ça marche.
18: Oh non, mais là...
23: DJ gourou.
18: Ah non.
1: C'est un rappeur, le gourou.
18: Ah non, mais là on entend... non, il y a un problème, Max.
1: Il y a un problème de son. Il y a une fréquence.
18: Oh non, mais... Max.
20: Mais non, mais c'est bon. C'est... D'ailleurs, regarde.
18: Non, mais là, ça...
20: Continue. Continue, et puis voilà.
18: Donc, alors...
1: Ah...
20: Vas-y Gérard, vas-y, bah on n'y peut rien Gérard.
18: C'était une question avec toi. Hein.
20: Oui, c'était moi qui demandais, c'est Rip qui te demandait la différence entre un gourou et un marabout.
18: Bon, alors le gourou c'est une personne qui se situe dans une secte. Ouais. Tu sais, ils en ont assez parlé des sectes. Des sectes. Ah, donc le gourou c'est une personne qui fait partie d'une secte.
1: Mais non, un gourou c'est un rappeur, je te dis.
18: Bon attends, toi tu vas te taire, d'accord?
1: Tu connais pas gourou?
18: C'est qui parle là? Tu peux préciser ton nom?
1: Tam Tam.
18: Bon alors Tam Tam, tu vas voir Manu au standard s'il te plaît, merci.
23: Mm-hmm.
18: Comme ça tu vas te calmer. Tu me calmes Tam Tam s'il te plaît, Manu. Merci. Donc, je précise.
20: Un gourou.
18: Donc, le gourou, c'est une personne qui fait partie d'une secte.
20: Ouais.
23: Mm-hmm.
18: Et le marabout, c'est une personne qui s'amuse à diffuser. Par exemple, tu vois, tu me donnes un shérif, toi.
20: Ouais.
18: Comme, je sais pas, tous les marabouts, avec des cartes, des jeux de tarot ou autre.
20: Ouais.
18: Pour savoir ton avenir.
20: Ah, ok.
18: Donc, la secte, c'est. Le gourou, c'est une secte.
20: C'est
18: la personne avec qui tu vas rester, risques de rester plus longtemps qu'avec un marabout.
20: Est-ce que c'est le même que le grand gourou? Parce que il y a Yankee sur l'IRC, il me dit que le grand gourou c'est le copain de Willy Lourson.
18: Non, parce que là on va pas s'amuser avec les histoires des ours et tout ça. Là le gourou c'est une personne qui fait partie d'une secte, comme on en parle assez en ce moment.
9: Gérard, moi je croyais que le président d'une secte c'était un sectaire. Je capte rien.
18: Non, tu le captes,
9: c'est
18: rien
9: quoi, alors.
20: C'est un insecte.
18: Voilà. Donc
9: ça,
18: pour donc pour revenir à ta question,
20: ouais.
18: Donc pour toi, pour ta question, donc le gourou, donc c'est une personne qui fait partie d'une secte. Et une fois que tu rentres dedans, tu peux plus en ressortir.
20: Ah ouais?
9: Comment ça se fait? Les portes elles sont fermées?
18: Mais non, mais une fois que t'es rentré dedans, par exemple, ils te font signer un papier, tu t'as signé pour le restant de ta vie.
9: Et c'est pas pour ça que t'as signé un papier que tu peux plus te partir d'une secte.
18: Non, mais là, une fois que t'as signé, tu peux pas. Là, tu peux pas ressortir.
9: Le fait de signer, ça t'empêche de ressortir.
18: Ah non, mais là, pour ressortir, t'auras du mal. Hein. Donc, on va demander à Krishna pour finir. Krishna, oui, pardon.
23: Krishna, ouais. Tu peux me répéter, s'il te plaît?
18: Alors, donc, croyez-vous que les marabouts ont reçu un trophée de voyance?
23: Oui, je te dis, Gérard, ils reçoivent des coupes.
18: Ouais, donc...
23: Après leur intromission dans le voyantisme.
18: Ah, voilà.
23: Voilà.
18: Donc Pierre-Alain, on a personne après?
9: Pierre-Alain, si, on a à la place de Pierre-Alain, on a l'ombre noire.
18: En espérant que tu les as pas changés. Hein.
9: Bah non, regarde, c'était une fille, maintenant c'est un monsieur.
10: Hello.
18: Alors, l'ombre noire.
10: Ouais, je suis là.
23: Salut, l'ombre noire.
10: Bon gourou.
18: Bonsoir à toi, t'as quel âge?
10: J'ai 19 ans.
18: Et t'appelles?
10: J'appelle Des Ulysses, 91.
18: Des Ulysses, donc on peut écouter Fun Radio sur 101.9.
10: Voilà.
18: Donc pour toi la deuxième question.
10: Tu peux le répéter, s'il te plaît, Gourou Gourou, j'ai pas très bien entendu.
18: Non, mais attends.
10: Oui.
18: Alors, croyez-vous que les marabouts ont reçu un trophée de voyance?
10: Un trophée de voyance? Ah, je sais pas. Oui.
18: Non, mais attends. Hey, tu veux participer au débat ou tu...
10: Bah, je participe, je te dis oui, Gérard.
18: Non, mais moi, je te demande, est-ce qu'ils ont reçu un trophée ou pas?
10: Oui, ils ont reçu un trophée.
18: Oh non mais attends, là
10: pour... Tu réponds?
18: Ouais non mais attends...
20: Un trophée de quoi?
18: Non mais attends, c'est vague là.
10: C'est vague. Alors je pense qu'ils ont dû recevoir un petit papier signé avec une petite coupe à côté des gueulons gourous.
18: Ouais bon, à mon avis, t'as envie de te... Apparemment, t'as pas envie de participer au débat,
21: ouais,
18: toi.
21: Ouais, ouais.
18: Mais... Non, mais t'as envie de faire le con jusqu'à la 11e question.
23: Ouais.
18: Là, il est déjà 1h du matin.
23: Ouais.
18: Donc, je voudrais pas que le débat soit gâché. La semaine dernière, on l'a gâché. Cette semaine, je veux pas qu'il soit gâché.
23: Ouais.
18: Rigaud, combien qu'on est sur l'IRC?
21: Après,
18: sur le Minitel.
20: On est 6587.
18: Hein?
20: Vas-y, note. 6587.
18: 6587.
21: On va battre le record.
20: Et qu'est-ce que. Il y a Chocobo Gold qui me dit que non.
18: Maman, que non, quoi.
20: Alors attends. Non, mais c'était en rapport avec ce que tu disais, je crois, et j'ai raté en fait.
18: Non, ben, c'est pas grave si Pouvière posait sa question avant qu'on pose une autre question.
20: Ouais.
18: Donc, on va essayer d'approfondir la question, là.
20: Ah, sinon, il y a Turpentine qui te demande si tu connais le gourou Bignol et le marabout de ficelle.
18: Non, je connais pas. Question Minitel, Olivier.
5: Question Minitel, ça reste assez calme. Quoi. On te demande juste quelle est ta position par rapport à tout ça, en fait.
18: Ben non, mais moi je voudrais bien que les gens réagissent.
21: Le gourou de la secte.
18: Non, mais s'il vous plaît, Tam-Tam, j'écoute.
21: Tam-Tam, il a pas parlé.
18: Non, mais laissez-moi parler, s'il vous plaît.
20: Vas-y.
18: Moi je voudrais bien que les gens sur Minitel puissent répondre un peu aux questions, ou même si au standard il y a des gens qui veulent réagir, mais.
20: Rappelle la question. Rappelle la question peut-être.
18: Alors donc, croyez-vous que les membres. Croyez-vous que les marabouts ont reçu un trophée de voyance? Donc, s'il y a des gens sur le bien du
20: standard téléphonique
18: du standard 0803 08 5000 et sur le bien du Minitel 0800 3615 code phone radio rubrique direct et toujours sur l'IRC www.fr. Donc Rigaud vous entend.
5: En tout cas, on parle bien du Minitel. Il y a une question qui en tout cas, pas une question mais plutôt une réponse. Les gens trouvent qu'il devrait y avoir effectivement un trophée pour les marabouts, pour pas que tout le monde puisse être marabout, quoi.
18: Ouais, voilà. Ouais. Donc c'est là le problème qu'il y a, c'est que on dit les marabouts, c'est de l'arnaque. Mmh. Mais faudrait savoir si un jour on pourrait leur donner un trophée.
5: Ouais, parce que.
18: Même sur une secte, mais je pense que sur une secte, ça sera pas possible.
5: Non, parce que en plus, si on leur donne un trophée, ça amènera à ce que on sache à qui on s'adresse, non?
18: Voilà.
5: Je sais pas ce que t'en penses, mais
11: moi, mes réactions au standard sont pourquoi?
18: Ouais, mais attends, pour l'instant, t'as même pas encore décroché.
11: J'ai pris deux appels, il me demande. Ouais, mais la question, moi, les réactions, il me dit. Gérard me demande de répondre, moi, je lui réponds pourquoi.
5: D'accord.
18: Le pourquoi, mais on s'en fout, mais c'est qui répondent correctement à la question, qu'on fasse un débat potable, parce que pour l'instant, on part bien. On est déjà à 1h56, à 6000.
5: Non, minuit 56.
18: À 0h56, c'est ce que je viens de dire.
5: Non, t'as dit 1h.
18: Excusez-moi. Donc, on est déjà à 6587 connectés.
20: Ah, on en a perdu quelques-uns quand même.
5: Quel genre de trophée tu verrais, toi?
18: Ben, je sais pas, pour certains marabouts, le trophée des marabouts, pour celui qui pense voir vraiment, par exemple, pour Hugo, pour toi, ou pour Manu.
20: Quoi pour moi, vas-y, j'ai pas compris. Allez,
18: non, mais pour toi, Hugo, pour Fildar, pour Manu, pour moi, pour Max, pour Fildar, ou autres qui vont venir, de savoir ce qui vous attend dans l'avenir.
20: Ah. Tu parles des sectes?
18: Non, du marabout, savoir ce qui vous prévoit dans l'avenir, est-ce que vous allez...
5: Ça serait le trophée de la vision, en fait.
18: Ouais, voilà.
20: Mais alors, Jean de Neubert, c'est un marabout?
18: Non, justement, c'est un voyant.
11: On va arriver. C'est quoi la différence?
20: Ouais, bah ouais.
18: C'est un voyant, mais justement, la différence, c'est que je ne le sais pas.
5: Ah, entre marabout et voyant?
18: Mais ouais, mais ça. Non, je ne le sais pas.
5: On va essayer d'y répondre.
20: Mais tu sais que c'est pas pareil. Tu sais que c'est pas pareil.
18: Voilà. Tu peux me dire combien qu'on est avant qu'on fasse la petite pause?
20: Je t'ai dit, on en a perdu. On est. Alors attends, faut que je remonte. 6896. Ah putain, c'est monté d'un coup là.
18: 6896,
5: c'est intéressant parce que c'est intéressant.
20: Ouais, apparemment, ça leur plaît. Ouais.
5: Et donc, peut-être qu'on pourrait enchaîner sur la prochaine question avant de mettre.
18: Alors donc.
20: Deux secondes, faut que je voice Canard WC. D'accord.
18: Oui, Canard WC, qu'est-ce qu'il veut?
21: De Johnson.
18: Ah bon. Donc.
23: Marc.
18: La troisième question, c'est êtes-vous manque?
21: J'ai une place dopée.
5: Attendez, laissez-moi.
18: S'il vous plaît, merci.
5: Tu rêves.
18: Êtes-vous manque? Rigo, oui, il y a une question, non?
20: Non, je disais juste à l'autre qui veut une place dopée qui rêve.
18: Bah ouais, bah.
20: Et donc, tu peux me traiter de connard sur l'IRC, ça changera rien.
19: Bah vas-y, vas-y, enchaîne.
21: Attends, je... pas de problème.
18: Alors, êtes-vous membre d'une secte après votre boulot? Et on va s'écouter les grands gourous
19: du Bimois
18: avec sa baguette magique dans mon trou. Et on se retrouve tout de suite après au 0803-08-5000 et toujours 3615 code Fun Radio rubrique direct et toujours l'IRC www.fr. Et on se retrouve tout de suite après pour la suite des débats sur Fun Radio.
19: Gérard, c'est quand tu veux, surtout, donc Gérard qui se met en place tranquille.
18: Et voilà, donc vous venez d'écouter les grands gourous du Binois avec la baguette magique dans mon trou. Et donc,
19: sur Fun Radio.
18: Vous êtes toujours sur Fun Radio, donc 101.9, pardon. Manu, te fous
19: à
18: pas
19: Paris,
18: de moi.
19: À Paris, hein, parce que tu sais que...
18: On est 20 rue Bayard, donc... Si vous voulez nous écrire, donc c'est l'adresse, c'est Fun Radio, ben rue Bayard, 75008, Paris. Et donc il y a toujours Rigo qui vous attend sur l'IRC, www.fr. Et donc Rigo, on est combien?
20: Il y a un peu, on est toujours autant, 6985. Ça a baissé un petit peu, je crois.
18: Ah non.
20: Ça monte alors.
18: Ah non, 6985.
20: Et il y a Rip qui te fait un compliment. Si on devait élire le gourou des marabouts.

0: récupérés sur le net. Alors 10% des insectes ne font pas partie des sectes, 25% des gens n'étaient plus dans leur secteur, et 3% faisaient du change en euros, et 26% fument une cigarette après le secte.
1: Si on veut. Donc on récupère Tam Tam. Tam Tam.
2: Oui, Gérard.
1: Bonsoir.
2: Allô, Gérard, tu m'entends?
1: Oui, Tam Tam.
2: Oui, c'est bon, oui, je suis à l'antenne, oui.
1: Donc, j'écoute.
2: Donc, par rapport à la question, oui, on peut.
1: Non, mais attendez, je récupère tout le monde.
2: Ah, pardon, Gérard.
1: Tam Tam.
3: Bonsoir, Gérard.
1: Rebonsoir. Donc, j'écoute, rebonsoir à toi.
3: Oui, bonsoir.
1: Krishna.
4: Et rebonsoir.
1: Rebonsoir à toi. Et l'ombre noire.
5: Oui, bonsoir à toi, Gérard.
1: Rebonsoir.
6: Et Gérard, excuse-moi, juste avant, on accueille aussi Panoramix.
1: À la place
6: De personne.
1: À la place de personne, attends que
0: je. Pendant que tu cherches je sais pas quoi dans tes poches, il y a ça qui
6: en
0: a. Bonsoir. Ouais, déjà, tu pourrais lui
1: dire. Bonsoir à toi, c'est Panoramix.
7: Ouais, c'est Panoramix. Bonsoir, GG.
1: Bonsoir à toi.
7: Chaud ce soir.
1: Ok.
7: Ça va être chaud, ouais.
0: Donc je voulais juste, il y a Satanas qui te demande, est-ce qu'on fait partie d'une secte quand on est abonné à Canal Sectélite?
1: Non, pas du tout.
7: Ah, c'est pas cool alors.
1: Alors donc, êtes-vous membre d'une secte après votre boulot? Donc on va demander à Tam Tam. Tam Tam.
6: Excuse-moi, c'est moi parce que tu sais, je fais la manip comme l'autre jour.
7: Oh non.
1: Tam Tam.
7: Oui, Gérard, j'étais au standard. On peut faire partie d'une secte. Moi, personnellement, je fais ça que le week-end. Mais ça n'engage que moi, bien sûr.
1: Mm-hmm.
7: Et je pense que les gens peuvent prendre ça le week-end, la semaine, ou même la nuit, le jour. Ça dépend des gens.
1: D'accord. J'écoute. Attendez. Qui c'est qui s'amuse avec un téléphone, là?
6: Il n'y a plus personne.
1: Ouais. Donc j'écoute.
3: Oui, donc je disais que moi, tous les soirs après le boulot, je fais partie donc d'une secte qui s'appelle la secte Je me fais chier dans le bec, dont tu es le grand gourou d'ailleurs, que je tiens à préciser.
1: Oui.
3: Et voilà.
1: Et tu te foutrais pas de ma gueule?
3: Ah non, pas du tout.
1: Non, mais tu prends le train.
3: Ça m'arrive de temps en temps tous les week-ends.
1: Tu prends le train parce que ça te coûte moins cher, d'accord? Ok, on demande entendeur, salut, merci. Krishna.
4: Ouais, bah moi en fait je travaille à la secte dont je fais partie.
1: Mmh.
4: Je suis trésorière, donc je travaille, je suis dans la secte en même temps.
1: Mmh. Mais est-ce que tu vois du monde après une journée de boulot?
4: Ouais, je vois du monde, ouais. C'est pas que du monde, hein.
1: Mmh.
7: Tu vois quoi d'autre?
1: Ouais, d'accord. L'ombre noire.
5: Oui, alors moi, quand je rentre du travail, je me mets sur Fun Radio. Donc, Fun Radio, c'est ma secte à moi. Donc, j'écoute tout.
1: Oh non, mais attends. Attends, l'ombre noire.
5: Ouais.
1: L'ombre noire. Au lieu de préciser la radio que t'écoutes, parce que moi aussi, j'écoute Fun Radio du matin au soir.
4: Tu travailles pas, toi?
1: Ça regarde personne, d'accord? Ça, c'est mon problème, si je travaille ou pas. Ok. Alors, Krishna, ta réponse, je...
7: Il y a à savoir.
1: T'as tout de suite compris.
7: Mm.
1: Ouais. Donc, pour répondre à l'ombre noire, moi aussi, j'écoute Fun Radio du matin au soir.
6: D'accord. Ça y est, j'ai réussi à redémarrer le Minitel, donc...
1: Et alors, bravo.
6: On a réussi à passer. En fait, c'est parce qu'on est déjà à 125 connectés. Et donc, il y a un truc quand même, ça m'étonne beaucoup. On me demande si Sandy ferait partie de la secte.
1: Attendez.
6: De la secte des bougras.
1: Coupe-moi les tous.
6: Ah d'accord, pardon.
1: Bon alors, je préviens prévenir les gens sur Minitel, sur l'IRC et même au standard. Je pense que sur l'IRC, ça a été convenu la semaine dernière avec Max. On en a discuté assez longtemps.
6: De quoi?
1: De l'histoire avec Sandy.
0: Ah mais en fait, c'est parce que je le lis pas, mais ils la traitent tous de grosses putes. Hein.
1: Ouais. Ben alors dans ces cas-là, ça c'est bien prévenu avec Max que le prochain qui s'amuse avec ça, c'est même pas la peine, il reste chez lui.
6: Donc en fait, faut pas les dire ce genre de message.
0: Voilà. Enfin, vous pouvez les dire, mais je les lirai pas.
1: D'accord. Voilà.
0: Bon alors. Ouais, même Jupiler, il dit grosses putes Sandy, je le dirai pas.
1: D'accord. T'as qu'à boire ta Jupiler parce que
6: moi c'est pareil, j'ai zéro coup qui part de l'argent que t'as piqué dans le porte-monnaie de Christine, ça j'en parle pas.
8: Il me demande aussi au standard comment tu fais pour trouver le clito entre les bourrelets de Sandy, je le dis pas non plus.
6: Ouais. D'accord, bon ça on en parle pas. Bon alors on prend le débat, on y va. Allez,
1: Panoramix.
7: Ouais, Panoramix. Bah écoute, tu parles des sectes après le boulot, il faut quand même savoir qu'il y a des gens qui ont pas de boulot, on en parlait. Et il faut quand même savoir aussi que les sectes.
1: Panoramix.
7: Ah c'est pas moi, c'est

0: pour moi.
1: C'est pas lui, il parlait.
2: Il parlait.
0: Je voulais dire que l'ESSEC les recrute quand même dans les classes les plus défavorisées de la population.
3: Ouais.
0: Donc à savoir les sans-emploi, à savoir les routiers.
3: Panoramix. Panoramix.
1: Devant ton micro, Gérard, s'il te plaît.
0: Les sans-emploi, donc les routiers, les cibistes, les chômeurs. Les gens qui sont pas, dans
4: la les mecs qui sont avec des meufs pas belles.
1: J'arrive pas.
3: Coupe-le. Coupe-le, c'est même pas la peine.
1: Mais parle devant le micro, Gérard, t'es à 15 mètres là.
3: Ah ouais, mais
1: avec ta jambe là.
4: Non, je vais continuer pour lui.
0: La police nationale aussi.
3: Non, Panoramix, au revoir.
1: Au revoir. Non, mais Panoramix, faut le calmer là.
4: Les mecs qui font des débats le jeudi.
3: Non, Panoramix, au revoir.
1: Allez,
3: Panoramix.
0: Les animateurs radio édentés.
3: Hop. Voilà, comme ça, c'est bien.
4: Oh là là.
3: Alors donc, êtes-vous membre d'une secte après votre boulot? Donc moi, je peux vous dire que non. Pour l'instant, vous vous taisez, bon. Je réponds.
4: Ouais.
1: Donc toi, t'es pas membre de secte après
3: non.
1: Ton travail?
2: Ouais, en fait, parce qu'il y a Zioui qui te demande si t'es asexué.
3: Comment ça?
2: Bah, si t'es asexué.
5: Non, il est bisexuel.
4: Oh putain, il y a quelqu'un qui joue du
3: DJ. Attends,
1: c'est bon, Gérard, continue.
3: Alors donc, quatrième question,
1: on va les dégager parce qu'ils n'ont pas l'air de comprendre, donc ils vont partir.
3: Non, je crois qu'il y en a beaucoup qui n'arrivent pas à comprendre ce qui se passe.
1: On va prendre des nouvelles personnes. Donc pour le moment, tu disais toi que tu faisais pas partie de secte après ton travail.
3: Non.
1: T'as jamais fait partie d'une secte?
3: Ah non.
1: Et pourquoi tu penses qu'il y a des gens qui y vont?
3: Bah, je sais pas. Ça, c'est leur problème, c'est tout, hein. C'est pas le nôtre. Hein. Mmh. Quatrième question. Question.
1: Vas-y.
3: Quatrième question. Quel objet se sert le plus les marabouts pour leur avenir ou autre?
1: Oh là, mais ça
0: rien compris. Tu peux la reposer, s'il te plaît.
3: Alors, de quel objet se sert le plus les marabouts pour leur ramener ou autre? Donc, en parlant des gens. Par exemple, si vous appelez un marabout, de quel objet il sert pour vous lire votre avenir ou autre? Ça y est, vous avez compris?
0: Ouais, pas de problème. Ouais.
3: Alors, tam-tam.
0: Les os de poulet. Ouais, c'est vrai en plus. Les os de poulet, pieds de poule, ou les baguettes magiques, ou il y a aussi les cartes.
3: Ouais.
0: Il y a aussi les bouteilles en plastique de temps en temps, mais c'est juste le coca, hein, c'est pas toutes les bouteilles.
3: Non mais attends, tu veux faire allusion avec Jean de Nemers, toi?
0: Bah, les cartes. Oui, il y a lui et d'autres.
3: Non mais attends, Jean de Nemers, s'il nous écoute déjà...
1: Jean Nodebert, on
3: lui fait un petit coucou, comme petit coucou, chez qui doit nous écouter.
1: Et à part ça.
5: Coucou.
3: Donc, vas-y, donc continue. Donc lui, je sais qu'il se sert d'un jeu de cartes.
0: Oui, il y en a, c'est surtout les voyants astronomes numériques, là.
3: Ouais.
0: Mais ça peut dépendre, bien sûr, des conditions astrales et... ça dépend des marabouts.
3: Mm-hmm.
0: Ça dépend. De leur personnalité.
3: Donc c'est Tam-Tam hein, qui vient de répondre.
0: Oui, affirmatif, oui.
3: J'écoute.
0: Ouais, donc pour se servir... donc ils se servent de plein de trucs, style des boules de cristal, des pieds de poule, ou alors des grosses bitoutes de lus, ça dépend de ce qu'il a sous la main, en fait.
3: Attends. Des gros ou quoi?
0: Des boules de cristal, ou alors j'avais dit quoi déjà, des pieds de poule.
3: Ouais, mais t'as dit grosse bite de je sais pas quoi.
0: Non, j'ai pas dit ça, Gérard.
3: Ah, si.
0: Planter les oreilles.
3: Ah non, mais moi je peux te dire une chose.
0: Tu sais, les pipes, les trucs pour fumer là.
3: Mmh, okay.
0: Donc voilà, des pipes toutes.
5: Des pipes en alu.
0: En alu, voilà, je cherchais.
3: Krishna.
5: Ouais, en fait, il sert de n'importe quel objet qui appartient à la personne. Donc, une culotte, une capote,
0: des balles
5: de cul, tout, des cheveux, des ongles, des crottes de nez, enfin, tu
3: vois. Ouais, c'est ça. D'accord, Christin.
2: Non, mais c'est pas con ce qu'elle dit. Par contre, sur IRC, il y a Checkmat qui te demande la différence entre une secte misogyne et une secte spirituelle.
3: Ah non, mais là, on n'est plus sur les sectes.
0: On rentre dans les détails.
3: Là,
1: ah ouais, moi aussi, je suis un peu... Là, c'est...
3: Là on rentre dans les marabouts, donc les sectes, bon, c'est fini.
2: Tant pis, mais sinon, il y a Nounours qui te demande si tes boules prédisent l'avenir.
3: Ah non.
0: T'es sûr?
3: Qui pose cette question?
0: C'est moi, j'écoute.
3: Ouais, ben, j'écoute, je vais te dire une chose, tu vas te calmer, s'il te plaît.
0: Bon, je te demande juste si tu en es sûr.
3: Je te demande de te calmer.
0: D'accord, pas de problème. Alors,
1: par contre, sur Minitel, où là, ça explose carrément, puisqu'on est à 150 déjà, il faudrait savoir s'il n'existait pas assuré la secte des cotons-tiges.
3: Non. Ça, c'est même pas la peine de. Tu vois, c'est même pas
1: ça,
3: la peine
1: pareil,
3: de.
1: C'est pareil, c'est comme tout à l'heure, j'oublie en fait. D'accord.
3: Qui c'est qu'on récupère on n'a pas d'autres auditeurs
6: Si, on a d'autres auditeurs. On récupère Merlin à la place de Panoramix.
3: Merlin, bonsoir.
7: Bonsoir.
3: T'appelles d'où?
7: J'appelle de Toulouse.
3: Oui.
7: Ouais.
3: Ok.
7: Tout à fait.
3: Alors, l'ombre noire, si on l'a toujours, à moins qu'on aille changer.
8: Non, on l'a toujours. On l'a.
3: Ok. Alors, l'ombre noire.
9: Oui, alors moi, je se sert d'amulettes magiques, ou alors le petit galet qu'il jette sur le sol sur lequel il arrive à lire notre avenir, ou alors tout simplement d'une photo sur laquelle on est.
3: De quoi tu peux répéter, parce que là j'ai pas alors, très bien compris.
9: Attends,
3: l'ombre ouais. noire. Je pense que vous avez entendu ce qu'il a voulu dire.
1: Bah, au début non.
9: Il parlait des objets
1: dont on servait.
0: Moi je n'arrive pas du temps aussi.
3: Ouais, alors vas-y.
9: Alors je pense qu'il se doit servir sûrement d'une amulette magique, hein, ou alors de galets aussi. J'ai souvent vu ça dans des reportages des chaînes que je ne citerai pas, vu que j'ai pas le droit de citer les noms. Donc de petits galets qu'il jette par terre, sur lesquels il y a écrit des petits numéros, puis il
6: c'est
9: arrive à lire là-dedans.
6: C'est pas des petits galets Nike avec la virgule. C'est pas des petits galets Nike avec la virgule.
0: Je vais me prendre une petite décor de petit là.
9: Voir aussi des filas aussi.
3: Non, mais attends, Manu, laisse-le finir.
6: Ah, je me renseigne parce que j'aime bien ça.
9: Puis sinon, aussi, ils arrivent à les lire dans des photos qui nous sont chères.
3: Voilà. Ok. Merlin ?
10: Ouais, tu m'entends, Gégé ?
3: Ouais, ben, je t'écoute.
10: Ouais, ben, écoute, je pense que les voyants, pour lire l'avenir, ils ont besoin de matériel, donc, je sais pas, télépoche, femme actuelle, télé-loisirs, il y a toujours un ordre.
3: Bon, et Merlin ?
1: J'ai coupé.
3: Merlin, c'est bon, Merlin.
1: Pas de marque, non, mais attends.
3: Merlin, c'est bon, je pense que. Non, mais Merlin.
10: Télé-Z.
3: Non, mais c'est bon, allez, hop. Tu peux me couper. Non, mais c'est bon, tu peux me couper.
1: J'ai coupé. Et toi, sinon, Gérard, je vais te demander, est-ce qu'il y a déjà des marabouts ou des sacs qui sont déjà appelés?
3: Non, question marabout, donc je voulais faire allusion à Jean de Nevers.
1: Tu voulais faire allusion à qui?
3: À Jean de Nevers.
1: Ouais,
3: donc je me gourre à chaque fois quand je prénomme son nom.
1: Non.
3: Donc, lui, il sert des cartes, mais il a essayé de... Lui, il se sert des cartes, t'en as qui se servent des boules de cristal, t'en as d'autres qui se servent de dés. Ah ouais. Et autres.
1: D'accord.
3: Et autres, c'est vraiment autres, quoi. Ouais, mais t'as plusieurs matériels pour savoir l'avenir de la personne.
1: Moi, j'ai même vu aussi qu'il y avait des gens qui servaient des plâtres.
3: Non, attends, toi.
1: Ah, si, t'as pointé sur le plâtre.
2: Ah, si, j'ai vu ça, moi aussi. Non, mais sérieusement, Gérard, sur les os cassés.
3: Mais c'est bon.
2: En tapant comme ça. Tac, tac, tac.
3: Est combien sur Minitel?
2: Sur Minitel, je sais pas. Olive, on est combien sur Minitel?
3: L'IRC, pardon.
2: Ah, ok. On a dépassé les 7000. 7150. Et je remercie Patachou qui me donne ces chiffres en direct.
3: Ouais, 7150 personnes à 1h17 du matin. C'est pas mal.
2: Hein, et il y a Monsieur Propre qui dit que tu fais partie de la secte des VDPDLPM, c'est-à-dire des voleurs de pièces dans le porte-monnaie.
3: Non, ça, c'est même pas la peine que j'y réponde. Donc, voilà. Alors, les objets que se servent le plus les marabouts, donc c'est des jeux de tarot, des boules de cristal. Et Manu, tu peux me refaire une petite fiche propre.
10: Le Figaro.
3: Oh, celui qui parle du Figaro, il va se calmer.
10: Le Figaro, madame.
3: Oui, le Figaro madame, tout à l'heure, tu vas retourner chez
1: calmé,
3: toi.
1: Non, mais je l'ai calmé tout de suite, là, je viens de les couper.
2: Bon, Gérard, en attendant, j'ai un petit sondage sur l'IRC de Satanas. Alors, auprès des marabouts, il a effectué un sondage. Aimez-vous votre travail? 33% ont répondu qu'ils pouvaient rencontrer des crétins le plus souvent de Suresnes. 21% ont répondu qu'ils préféraient être animateur radio le jeudi soir. Et 48% ont répondu qu'ils allaient m'envoûter pour que j'aille mourir dans d'atroces souffrances.
3: Bon, ça.
5: C'est pas gentil.
3: Ouais. Mais je trouve ça un peu.
10: Match. Oh voilà. Voici. Point de vue, image du jour, image de nuit.
1: Madame. Je peux rien faire parce que si je le coupe, je coupe tout le monde.
10: 12, Playboy.
1: Tu vois. Par contre, sur Minitel.
3: Oh, tu te tais, toi, celui qui s'amuse à. C'est qui s'amuse à lire ça?
9: En tout cas, c'est pas moi. C'est pas l'ombre noire.
0: Okay. C'est l'ombre noire.
9: Non, c'est pas moi, c'est pas moi.
3: Non, mais entre Tam Tam, l'ombre noire, et j'écoute, c'est qui?
0: C'est Tam Tam.
3: C'est Tam Tam?
10: Non, c'est Pedro, alors je continue.
3: Alors, comment que ça se fait qu'on a un Pedro?
10: Je disais Le Point, l'Express, le Nouvel Obs.
1: Ça sort, je comprends rien. Non, par contre, sur Minitel, il demande comment on fait pour faire une voyance pour 70.
0: PlayStation Magazine.
3: Non,
1: la voyance, parce que les formats, il paraît que les photos sont pas assez grandes.
3: Non, mais je réponds pas.
1: D'accord.
3: Manu, je crois que Merlan. Manu, je crois que Merlan, on y avait dit en
1: bon, part. Bah, tu continues un peu le débat, Gérard.
3: Alors, donc, la cinquième question. Bon, il est quelle heure? 1h19, ouais, on va en reposer une autre et puis après on reprend une petite pause.
1: D'accord, donc.
3: Dans quel pays?
1: C'est la cinquième question, c'est ça?
3: Oui.
1: D'accord.
3: Dans quel pays existe-t-il plus de sectes en groupe?
1: Ah.
3: Donc on va demander à Tam Tam.
0: J'ai rien compris.
3: T'as pas compris?
1: Dans quel pays il y a plus de sectes en groupe?
0: Okay.
1: Des sectes en groupe, surtout voilà. Parce qu'il y a des sectes.
3: Existe-t-il?
1: Voilà. Existe-t-il des sectes en groupe?
3: En groupe, voilà.
1: Alors,
11: plusieurs sectes réunies donc.
3: Voilà.
11: Ok.
3: Voilà. Bah, de toute manière.
1: Des sectes, il y a des sectes individuelles aussi. Attends,
3: mais
1: là c'est
3: Manu,
1: des sectes en groupe.
3: Manu, quand je te demande de m'appeler pour essayer de qu'on puisse voir les questions ensemble, tu pourrais quand même.
1: Mais bon, on verra ça
11: c'est
1: en
11: pas,
1: antenne.
11: C'est pas le débat. Ouais.
1: On verra tout ça en antenne.
3: Donc, alors, on va demander à Tam Tam.
0: Alors, oui, Gérard, moi j'ai fait un voyage en Australie. C'est mon gourou qui m'a dit d'aller faire un séminaire là-bas. Et vu que les êtres humains vivent sous terre, ils sont en communauté.
3: Ouais, mais où
0: En Australie.
3: Ouais.
0: Ils vivent dans les roches, sous terre, en communauté. Et donc, ils font ça entre amis. En groupe.
3: Mm-hmm.
0: Ils vivent en groupe, ils vivent sous terre, ils servent de l'eau, de la vie. Ils ont pas beaucoup pour vivre, quoi, mais ils sont heureux.
3: D'accord.
0: Faut être heureux.
3: D'accord. J'écoute.
0: Oui, donc moi, mon marabout m'a conseillé d'aller faire un voyage au Tibet, et j'ai donc vu une secte au Tibet, près de la muraille de Chine, ce qui a rien à voir, mais c'est pas grave. Et donc, j'ai rencontré plusieurs sectes qui se réunissaient tous les samedis soirs pour faire la fête.
3: D'accord.
0: Et pour claquer le genre de tout le monde. En gros, il y en avait qu'un seul qui s'amusait.
3: Et tu peux préciser son nom?
0: Ah non, ça je peux pas parce que sinon j'aurais des problèmes, je risquerais de me faire tuer dans la minute qui suit.
3: D'accord.
0: Donc je préfère pas trop en parler.
3: Krishna?
12: Ouais, je crois que c'est dans le sud de l'Europe où il y en a le plus, vers le Brésil.
3: Ah bah non, c'est tout ça. Ah bah Lyon. Ok, l'ombre noire. L'ombre noire.
0: Oui. Là, il est en
9: tête. Il y a tellement une population tellement dense là-bas, il doit y avoir plein de sectes. Et d'ailleurs, j'ai pu m'en rendre compte, je suis allé faire un petit voyage là-bas. Alors, il y a les sectes des Big Mac, il y a les sectes de tout ce qu'on veut, quoi. C'est hallucinant, quoi. J'ai jamais vu ça.
0: Ok, c'était Tourette.
3: D'accord. Merlin.
10: Ouais, c'est clair que c'était Tourette. Alors, il y a les sectes des porteurs de flingues là-bas, quand même. Il y a les sectes des gens qui brûlent des croix, quand même. Il y a les sectes qui sont contre l'avortement, quand même, là-bas, c'est dangereux.
3: Oh, Merlin.
10: Il y a les sectes.
3: Merlin, terminez, c'est pas la peine. Gérard, ça intéresse tout le monde.
10: Je peux quand même dire qu'aux États-Unis, il y a quand même des sectes de mecs qui sont pompés sous des bureaux ovales dans des maisons blanches quand même. Hey, Gérard.
3: Ouais.
10: Je voudrais savoir si c'est vrai que tu fais partie de la secte PBB FDLC. Petite branlette bien faite dans le camion.
3: Et c'est qui?
10: Tam Tam.
3: Eh ben Tam Tam, au revoir.
1: Allez,
3: au revoir.
1: Par contre, sur Minitel, il y a une question intéressante. Est-ce que il y a des gens qui te demandent si, enfin, c'est surtout Mystique qui te demande si il existe la secte du pont de l'Alma.
3: J'y réponds pas.
10: D'accord. Ouais, tous sous le 13e pilier, allez les mecs.
1: D'accord.
3: Tout à l'heure, vous allez faire tous la secte au standard et okay, on va reprendre d'autres personnes. Donc, Rigo, une question IRC.
2: Ouais, je peux te trouver
3: non,
2: ça.
3: Non, c'est pas Max, hein.
10: Non, je dis
2: mais donc, il y a Monsieur Propre qui te demande si tu es président de la secte du plâtre. Attends, du plâtre.
3: Mais non.
2: Non, mais ça a rien
3: on a
2: à voir.
3: On dit qu'on en parlait pas. T'es
2: ouais,
3: pilon,
2: ça a rien
3: toi,
2: à voir.
10: On se demande d'où il est plâtre, les gars.
2: Ouais,
3: bon, bah attends, là où que je suis plâtré, ça te regarde pas. Combien qu'on est avant qu'on pose la sixième et puis qu'on.
2: J'ai plus moyen de vérifier, faut que je demande à Patachou. Ouais.
3: Patachou, tu peux nous dire combien qu'on est, s'il te plaît, sur
2: l'IRC. Patachou.
3: Merci.
2: Ah, donc, on est 7654.
3: Oh!
1: On est 7654.
2: Voilà, 7654.
1: Et Gérard, par contre, toi, qu'est-ce que t'en penses alors de cette question de la cinquième là?
3: Ce que j'en pense, dans quel pays existe plus de sectes en groupe, moi je pense que c'est plus à l'étranger, donc pas spécialement New York ou autre. Ça, je vais pas.
1: Tu crois que dans le pays, dans des pays comme New York, tout ça, non?
3: Je pense qu'il y en a, mais c'est sûr que maintenant c'est à la police de faire leur truc.
1: Ouais, hein. Ouais.
3: C'est à eux de faire leur boulot, parce que c'est pas à nous de dire on va les détruire, parce que c'est à eux, parce que c'est sinon c'est eux qui vont se détruire eux-mêmes.
1: Ouais. Comme je comprends pas bien là, je comprends pas bien parce que
3: non, mais il y a eu des sectes qui ont eu des problèmes là.
1: Avec le fisc.
3: Ouais, non, mais ils ont retrouvé des personnes massacrées, tout ça, dans certaines sectes. Donc là-dessus, c'est vrai que c'est un sujet délicat à discuter à l'antenne, parce que c'est vrai qu'après, avec le CSA,
1: c'est tout de suite, hein, d'ailleurs.
3: On va avoir des problèmes, donc je veux pas trop m'éterniser sur la question. Donc la sixième.
1: Non, mais sinon, tu penses quoi alors de la cinquième?
3: Disons, c'est que c'est vrai que dans des pays, il y a des sectes, mais faut faire gaffe, parce qu'il faut pas que les adultes envoient leurs enfants là-dedans, parce que une fois qu'ils sont là-dedans, ils auront du mal à ressortir.
11: Ah ouais, c'est super dangereux, une secte.
3: Ça c'est comme tu le dis, Manu.
2: C'est la vrai. Piqûre, la piqûre surtout de.
3: Non mais non mais c'est un truc.
1: Et dans quel pays plutôt?
3: Ça dépend. Tu peux en avoir dans différents pays. Hein.
1: Ouais.
3: Donc voilà.
1: Pareil,
3: voilà.
1: Tu penses? Paris, des pays comme Paris, tout ça tu...
3: Non, je pense pas que sur Paris, jusqu'à présent...
11: Il y a la secte du pont de l'Alma sur Paris, quand même.
3: Non, mais...
2: Du 13e poteau, on m'a dit tout à l'heure.
3: Non, mais on va pas s'amuser à parler d'histoire de Diana, ça sert
1: non,
3: à rien.
1: Non, parlons pas.
3: Non, mais c'est pas le thème du débat, on est sur les sectes, c'est tout. Donc...
1: Sinon, t'en penses quoi, donc, de la cinquième question?
3: La cinquième, c'est dommage, parce que, c'est vrai que la question était...
1: Intéressante.
3: C'était intéressante et dure à répondre parce
11: et bien
3: que
11: posé.
3: Et c'est que les gens ont pas pu répondre comme on voulait. Ouais. Parce qu'en fin de compte, c'est si tu rentres dans une secte, tu peux pas en ressortir facilement. C'est là qu'est le problème.
2: Gérard, oui. Il y a Davy One, il a un problème. Il me dit qu'il a été voir un gourou qui lui a prédit que la fin du monde c'était juste après le débat. Donc si tu pouvais en faire un deuxième pour qu'il finisse ses tagliatelles.
3: Non mais c'est qui?
2: C'est Davy One.
3: Donc il y aura qu'un débat comme tout jusqu'à maintenant, jusqu'à la semaine prochaine, il y aura qu'un débat.
1: Voilà. Il y a Zéro Cool qui dit lis les messages merde, mais je réponds, ou si c'est nul, je les lis pas, voilà.
3: Voilà. Voilà. Donc sur Minitel, poser des messages qui soient corrects et puis c'est tout. Donc Manu, tu essaies de me gérer un peu tout ça là.
11: Pas de problème.
3: Standard. Tu me mets des bons auditeurs, s'il te plaît.
1: D'accord. Hein? Et la cinquième question, t'en penses quoi sinon?
3: Moi, la cinquième, je viens d'y répondre.
1: D'accord.
3: Donc la sixième, donc, avez-vous déjà consulté?
11: Sinon, sur la cinquième, t'as pas un truc à rajouter?
3: Non, mais toi, t'as peut-être une question.
11: Non, c'était pour appuyer Olivier parce que j'aimerais bien que.
1: C'est délicat, quoi.
3: Ouais. Non, mais là, c'est vrai que la cinquième question, elle est assez délicate.
1: T'as dû réfléchir avant de la poser, celle-là.
3: De toute manière, quand j'ai eu Fildar au standard, ouais. quand Fildar m'a appelé, il m'a dit que c'était bon, donc on gardait les questions.
1: Il avait dit que c'était délicat, quand même, comme question.
3: J'y ai demandé si on pouvait la laisser, il m'a dit oui, donc après, Rigo m'a appelé, donc...
1: C'était chaud.
3: Rigo, il a pas pu avoir les questions en tête, parce que peut-être qu'il aurait pu m'en donner d'autres en plus.
2: Moi, je te donne rien, démerde-toi, c'est ton boulot.
3: Non, mais t'aurais peut-être pu essayer de voir si t'avais d'autres questions à me proposer.
2: Ah, mais moi je préfère attendre les questions de l'IRC en direct.
1: Bon, ok, voilà. Très bien. Allez.
2: Justement, tu vois, il y a Monsieur Propre, il te demande si tu connais la secte du petit pénis mal formé comme la queue de. Comme ta queue.
3: Ouais, ça, c'est pas mal. Donc, alors, la sixième.
1: C'est un peu la même chose, c'est la secte de Morpion qui se trouve dans le slip de Gérard. Enfin, ça, j'en parle pas. Parce que...
3: Ouais, donc.
2: J'en ai.
11: Moi, on m'avait dit que les marabouts, ils pouvaient lire dans les dents de devant.
1: Ah, sauf que Gérard,
11: il y allait souvent. Hein.
2: T'es mal barré, Gérard.
3: Et toi, fais gaffe à ta casquette.
11: Je demande. Hein.
3: Fais gaffe à ta casquette parce que si tu veux qu'il y ait du monde samedi, t'as intérêt à faire gaffe à ton matricule.
1: Si Gérard a dit qu'il n'y a personne, il n'y aura personne. Hein.
3: Rigo, tu peux me donner un petit point avant juste la pause musicale.
2: Je te donne un point?
3: Un point IRC.
2: Alors un point IRC, 7701. On remercie Patachou. 7701. Merci.
3: Donc on est 7701 connectés sur l'IRC. Et là vous allez écouter les marabouts du 6e étage avec Viens me voir. Gris-gris en euros.
2: Attends Gérard, on me demande que tu répètes le titre du morceau là.
3: Alors c'est les marabouts du 6e étage avec viens voir mon gris-gris en euros. Et on se retrouve tout de suite après sur Fun Radio, où vous pouvez toujours nous appeler au 0803 08 5000. Manu vous attend. Olivier est à la programmation.
2: Voilà,
3: et toujours Rego qui est sur le point
13: www.fr.
3: Et donc,
1: Emmanuel
3: question,
1: est au point fun.
3: Voilà. Et la question est, avez-vous déjà consulté un voyant ou un marabout ou autre? Et on se retrouve tout de suite après.
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3: Et voilà, vous êtes toujours sur Fun Radio, donc Jingan, il est pas bon, c'est Olivier qui a fait une connerie.
1: C'est pas Max.
3: Non.
1: Mais en fait, je vais t'expliquer.
3: C'était les débats de Gérard.
1: Ah, mais il y a plus ton jingle, parce qu'en fait, c'est pas assez important, donc j'ai retiré.
3: Ouais, d'accord. Alors, toi, tu vas avoir des problèmes. Ouais. Donc, on venait de s'écouter les marabouts du 6e étage avec Viens voir mon Grégory en euros. Et donc, vous êtes toujours sur Fun Radio, donc 100.19 et toujours Manu qui vous attend au standard
13: toujours
3: au 0803 08 5000 et Olivier qui est l'arrière.
1: Bonjour, voilà. Bonjour.
3: Et puis Rego qui vous attend sur l'IRCWW.fr et on récupère
13: tout
3: pour
13: à ce... fait.
3: Et là on est 7701 personnes.
2: Non. On n'est plus que 7635. Est-ce qu'on a perdu plus de 60 personnes?
3: 7635.
2: Mais ça va aller, c'est déjà énorme.
3: Donc 7635 à 1h34 du matin et on est qu'à la 6e question. Donc on récupère pour ça. Merci Rego pour ça.
17: Bonjour, j'espère. Non, c'est Jean-Pierre.
2: Qu'est-ce qu'il fait là, lui?
3: Qu'est-ce qu'il fait là, lui?
11: Je sais pas.
3: Qu'est-ce qu'il fait là, lui?
11: Bah, c'est le problème de la semaine dernière. Il arrive de nulle part.
3: Oh non, mais. Oh, Jean-Pierre! Jean-Pierre, tu la fermes, merci.
1: Allez, hop.
3: Donc, alors, on récupère Dracula.
18: Bonjour Gérard.
3: Bonsoir à toi.
18: Bonsoir, oui, pardon.
3: Oh là, baisse un peu la radio si tu l'as derrière.
18: Elle est éteinte de mon côté.
19: Bah, ça doit être quelqu'un d'autre.
3: Donc, j'écoute.
19: Oui, c'est moi. D'ailleurs, Gérard, je voulais te demander une question.
3: Oui.
19: Est-ce que c'est vrai que tu as fondé une secte d'hémorroïdes entre tes fesses?
3: Alors là, je vais dire une chose, j'écoute. Tu retournes voir Manu au standard. Au revoir. Au revoir pour toi. C'est terminé, j'écoute pour lui.
11: Ça y est.
3: Alors, Krishna.
20: Ouais, salut.
3: Rebonsoir à toi. L'ombre noire.
21: Oui, bonsoir Gérard, je peux te poser une petite question?
3: Vas-y.
21: Ouais, j'aimerais savoir si c'est pas le grand marabout de la secte des cotons-tiges dans le cul.
3: Alors, dégage. Bonne nuit à toi aussi. Allez hop.
2: Gérard, en attendant.
3: L'ombre noire.
2: En attendant, Gérard, il y a Wezen sur l'IRC qui te dit, il aimerait appeler un marabout pour lui demander de faire perdre de la graisse à Sandy. Qu'est-ce que t'en penses?
3: Non, ça, je réponds pas. Ça, je réponds pas parce que je crois
2: ça
3: que.
2: Ça vaut mieux pas répondre.
3: Non, mais je crois qu'on avait discuté avec Max la semaine dernière qu'il fallait qu'on arrête un peu avec Sandy parce qu'on en avait ras-le-bol.
21: Ouais.
3: Donc, Manu, tu dis au revoir à l'ombre noire et à J'écoute.
11: Mais
3: hein.
11: Ça y est.
3: Et donc, Garcimor.
22: Ouais, salut à tous, big up.
3: Ouais, big up, eh ben, ouais. Il est là, big up.
22: Ouais, casse dédié à tout le 9-4 et à la prison de Fresnes.
3: D'accord. Donc, la 6e question, c'est avez-vous déjà consulté un voyant ou un marabout ou autre? Qui c'est qui est en voiture?
1: Il n'y a pas de voiture.
22: Non, il n'y a pas de voiture. Non.
3: Alors, Garcimor.
22: Ouais, bah écoute, moi, alors c'est plutôt haute.
3: Non, mais précisez les questions.
22: Okay,
3: précisez.
22: Alors, précise, moi, je consulte uniquement des druides.
3: Mmh.
22: Parce que je trouve que les prédictions au chaudron, c'est quand même plus fiable. Voilà.
3: Mmh.
22: Voilà.
3: Non mais est-ce que t'as déjà consulté un voyant ou un marabout?
22: Un voyant, un marabout, non, je te dis, uniquement des druides, de temps en temps un enchanteur, mais non, pas de voyant, pas de marabout.
3: D'accord.
22: Je crois pas dans ces religions-là.
3: Ok. Krishna. Olivier, c'est quoi là?
1: Ah, Manu, il y a quelqu'un qui envoie la musique. Manu.
11: Je le trouve.
22: Oh là, c'est quoi?
4: Ouais.
3: Cosna. Oui.
4: Ouais, moi je suis allé voir un voyant. Mmh. Et il m'a prédit que tu aurais une grande carrière à la radio.
3: Bah ben ça, pour l'instant, ça fait... je sais pas, Olivier, ça fait combien de temps que je suis avec vous maintenant?
1: Ah bah là, déjà, là ça fait 1h35 à peu près.
3: Depuis le départ.
1: 10 ans, je sais pas, déjà. Je suis arrivé 10 ans, je crois.
11: Oh, ça passe. Ça passe.
4: Il m'a dit peut-être de la télé en vue.
3: Ah bah ben, on verra. Ouais. C'est tout, c'est ce que tu penses, toi?
4: Ah non, c'est pas ce que je pense, c'est ce qu'il m'a dit. Hein. Je vais montrer ta photo et...
3: Non, mais moi je te demande, est-ce que t'as déjà consulté un marabout pour toi?
4: Ah, pour moi, non, je suis allée le voir pour toi, en fait.
3: Ah non, mais moi, j'ai pas besoin qu'on aille voir quelqu'un pour moi, hein, bah, je suis assez grande d'y aller moi-même. Hein.
4: Tu vas devenir une star?
3: Ouais, non, mais moi je suis assez grande d'y aller moi-même.
4: Ok, bah quand tu iras, tu me feras un rapport.
3: Ouais, non, mais moi j'ai besoin de personne pour ça. Donc Dracula.
1: Gérard.
22: Oui, Gérard.
3: Attends, Dracula, s'il te plaît, merci.
1: 2 secondes avant de sucer. Il y a Yankee sur l'IRC qui te demande depuis quand t'es parti de ton poste de dirigeant de la secte des alcooliques anonymes?
22: Oh là.
3: Non, je réponds pas parce que je suis jamais parti de la secte.
1: T'en es jamais parti.
22: Il y a encore.
3: J'y ai jamais été. Hein. Donc, sa question, elle est vite réglée.
1: Le débat est clos.
4: Anonyme ?
3: Oui. Dracula.
22: Oui, Gérard. Alors, justement, je voulais te parler de ça parce que j'ai été voir un marabout juste après les fêtes. Il m'a prédit que tu allais te casser la jambe, alors j'ai peur.
3: Attends, Dracula, je te coupe 5 minutes.
11: Oui, juste 30 secondes, le temps d'accueillir, je me casse.
3: À la place ?
11: À la place de J'écoute.
22: Oui, bonsoir.
13: Salut.
22: Bonsoir.
3: Et à la place de l'ombre noire, Manu.
11: Personne pour l'instant, je vais trouver, t'inquiète.
22: L'ombre blanche.
3: Alors, Dracula, après je vais m'adresser à... Je me casse.
22: Bah, merci de me passer aussi vite. Donc, je disais quand même, si ça intéresse encore du monde à cette heure-là, que tu t'étais cassé la jambe. Enfin, tu t'es cassé la jambe et il me l'avait prédit il y a un peu moins d'un mois maintenant, quoi.
13: Ok. C'est le voyant mytho, ça.
22: Ouais. Bah ouais, mais ça, apparemment, ça marche.
13: Parler de lui. C'est un voyant aveugle.
3: Mmh.
22: Bonne question. Ouais, c'est un voyant aveugle.
3: Je me casse. Oh, s'il vous plaît, derrière, merci.
22: Non, oui, Gérard, tu restes en centre.
3: Non, mais attends, je me casse.
22: Je m'en fous. Alors, moi.
3: Oh, je me casse.
22: Bah, c'est bon.
3: Je me casse pour un son. Tu m'écoutes. Tu m'écoutes.
22: Je t'écoute.
3: Pour un son, ceux qui sont derrière, qui ont répondu maintenant, vous vous taisez, vous laissez parler les gens, s'il vous plaît, merci.
1: Gérard, il y a Canard WC qui te demande de te baisser un peu parce qu'il voit rien.
13: C'est clair.
3: Bon, lui. Je me casse, alors toi, tu veux répondre à la question?
22: Oui, donc moi, j'ai été voir un marabout aussi, et qui m'a dit que incessamment sous peu, je devrais rencontrer un acteur de film porno,
3: ouais.
22: qui a joué dans des films style Keystore Penetrator, et voilà, donc j'en sais pas plus pour l'instant.
3: Okay.
22: Ça fait mal. Comment? Okay. Ça fait...
3: C'était tout.
4: Et d'un coup
22: Tourade.
3: Et on se calme là, derrière. On se calme. Oh, et vous vous calmez là ?
1: Gérard, sur IRC, il y a Wezen qui te demande si un voyant peut prédire qu'il peut voir ce qu'il prédit.
3: Pour son...
1: réponds.
3: Olivier !
1: Non, mais la musique va bien avec la réponse.
3: Olivier !
22: C'est vrai, ça fait
3: Olivier.
22: Pas d'argent,
3: Olivier, pour un sens, Olivier, pour l'instant, vous avez fait du bon boulot, il n'y a pas fil d'art.
1: Autant continuer.
3: Donc, alors,
1: autant continuer.
3: Bon, il nous reste encore un petit quart d'heure.
1: Mon marabout m'avait dit qu'on ferait... Allez, on y va.
3: Donc, pour répondre à cette question-là, moi, j'ai jamais consulté de voyant ni de marabout, parce qu'à mon avis, je pense que tout ce qu'ils nous disent...
22: Ça coûte trop cher.
3: Non, mais même, oui, en plus, ça coûte trop cher, ça, c'est vrai.
22: Ils voient rien.
3: Et de toute manière, ce qu'ils nous disent, en fin de compte, c'est tout faux. Mm. Hein? Donc, ouais. Je pense que vous êtes tous d'accord avec moi?
22: Non.
4: Non.
3: Non, qui?
22: Non.
3: Qui? Non. Précisez vos noms.
22: Non.
3: Qui?
22: Non.
3: Mais précise ton nom.
22: Mais non. Je te casse là.
3: Bon, là, moi je te casse. Tout à l'heure, moi je me casse. Tu vas te casser pour deux mondes, toi.
22: Eh, c'est pas moi, Gérard. C'est pas moi. C'est l'autre fou là.
3: Alors, comment 7e question.
22: Non.
3: Comment non. Devient-on? Non. Oh, non. Tu t'écrases.
22: Oh, come on. Come on.
3: Manu.
22: Po.
3: Manu, s'il te plaît, tu commences à me les calmer parce qu'il reste un quart d'heure d'émission. Donc je voudrais que le dernier.
11: Ok, je commence à les calmer, je finis quand aussi?
1: Non, mais continuons le débat. 7e question.
3: Non, mais attends, Olivier, tu t'amuses pas à me balancer. C'est la fête de la musique, d'accord?
1: Je balance rien du
3: tout. On en a rien à foutre.
1: Mais c'est clair.
3: C'est pas le thème du débat.
1: c'est pas du tout ça. Donc la
3: question... Oui, Manu.
6: Avant ta question, on va accueillir Clochette.
3: À la place de...
6: À la place de l'ombre noire.
3: Ok, ça va, Clochette. Et Clochette, bonsoir.
7: Oui, bonsoir.
22: Salut, Clochette.
3: Donc, oh, vous fermez vos gueules, s'il vous plaît, derrière. Putain, mais vous allez vous la fermer, là.
22: Salut, Choupette. Salut, Cochonnette.
7: Oh, oui. Ouais, non, moi, c'est Clochette.
3: Bon,
22: qui vous, elle? En sexe.
3: Oh là là là. Bon, Grégo, un petit point internet avec celui qui a la.
1: Non, mais arrête de faire des points internet.
3: Ouais, ça sert à rien. Si.
1: Non, non, t'en fais deux minutes.
3: Continue
1: les questions.
3: J'avais savoir avant.
2: Je te dirai pas, je m'en vais.
3: Voilà. Oh, Grégo.
1: Continue les questions. Tu fais pas tes questions, tu t'occupes plus de l'internet que des questions.
3: Alors, septième question. Comment devient-on un marabout ou un voyant? Oh là là, celui qui se marre comme une perle, il va dégager.
22: Comme une perle, c'est toi la perle.
3: Ouais, bah attends, tu vas voir la perle de tout à l'heure, toi, tu as t'écraser vite fait. Dracula.
22: Repose ta question, s'il te plaît, j'étais au standard.
3: Non.
1: Comment on devient un marabout ou un voyant?
22: Bah, comme on l'a dit tout à l'heure, on reçoit une coupe à la fin, mais faut bien commencer par quelque chose, donc on passe plusieurs examens. Ça dépend des pays. En France, si tu veux être druide ou celte, enfin, ça dépend.
8: Tout à fait.
22: Ouais, donc marabout, tu passes plusieurs mois tout seul à penser sur toi-même. Et c'est très dur, je pense pas que Gérard, tu pourrais y arriver. Enfin, faut faire un tour de soi terrible et...
3: Je pense que là, tu divagues.
22: Non, je te réponds franchement. Oui, je pense qu'on reste quelques mois tout seul. Il y a une préparation intérieure qu'il faut préparer.
3: D'accord. Je me casse.
1: T'en penses quoi, toi?
8: Ouais. Excuse-moi, Gérard, j'étais hors antenne. Il y a Manu qui m'a pris. Tu peux répéter la question pour moi, s'il te plaît.
1: Donc, comment on devient marabout voyant?
8: Comment
1: on devient marabout voyant?
8: Donc, pour ça, je crois qu'il y a plusieurs formes d'études à faire où tu peux passer dans bac marabout.
1: Je crois qu'il y a le CAPES marabout aussi.
8: Ouais, le CAPES marabout. Ouais, sinon, ou alors le BEPC marabout.
1: Et t'as la grègue aussi pour les voyants.
8: Ouais.
3: Krishna?
14: C'est Jean-Pierre.
23: Salut Jean-Pierre.
14: C'est la
3: Krishna.
14: Le ministre de la culture.
24: Ouais, Gérard. Faut aller à l'école dans une école de marabout.
23: Vas-y Jean-Pierre. Vas-y, laissez-le faire sa carrière. Vas-y Jean-Pierre, vas-y.
3: Krishna.
24: Oui. Je te dis, il faut aller dans une école de marabout.
3: Oh
24: mais il
3: n'y
24: en a pas beaucoup en France. Hein.
3: Oh là là là là,
22: le
3: débat. Non, mais là, je crois que vous avez des.
14: C'est la musique, le ministre de la culture.
3: Bon, Jean-Pierre, tu t'écrases.
24: Il va te bourrer ton gros cul.
3: Ouais, Jean-Pierre, tu t'écrases.
1: Jean-Pierre, il va dégager, et puis voilà, c'est tout.
3: Alors, Christin, pour continuer.
24: Mais je te disais, Gérard, il faut aller dans une école de marabout.
1: Elle dit tout ce qu'il faut aller dans des écoles.
3: Ouais. D'accord. Clochette.
24: Moi, à mon avis, tu vois, c'est plutôt inné, quoi. C'est tu n'es marabout ou bien tu n'es pas, quoi.
3: Mm-hmm.
22: C'est quoi cette voix?
24: Je sais pas, c'est pas toi qui décide.
3: Ok. Garcimore.
23: Ouais, écoute, il y en a qui vont à la fac. Je pense que pour être marabout, faut aller en fac. Et je te conseille de faire, je sais pas, une maîtrise de druide, option chaudronnerie. Il paraît que ça cartonne pas mal en ce moment.
3: Ouais. Question IRC, non?
2: Non, on me demande ce qu'on peut foutre avec un CAP chaudronnerie, quoi.
3: Bah, de toute manière.
2: Pas un BEP chaussure aussi.
3: Non, mais un CAP chaudronnerie, tu peux être chaudronnier, c'est tout, hein. CAP chaussure, tu peux être cordonnier.
1: En gros, c'était tout raide, quoi.
22: Ouais, c'est clair.
3: C'est tout ce qu'on peut faire. Donc, comment devient-on marabout?
22: Oh là là, mais ça y est, tu l'as déjà posé
23: la solution,
22: Gérard.
23: Attendez, il y a Dark Vador qui va répondre.
22: Qu'est-ce qu'il nous fait, Dark Vador?
23: C'est avec toi, Michel.
3: Olivier, Olivier, te marre pas parce que là, jusqu'à maintenant, on a fait cette question.
23: Yoda, avec ta canne, tu fais ton débat là.
22: Yoda, il ressemble à un.
3: Ouais, vous fermez votre gueule!
22: Et t'en penses quoi, Gérard? C'est Yoda avec sa canne.
3: Bon, allez, hop, terminé.
1: Attendez,
3: c'est toi, Olivier. C'est toi qui commence.
1: J'ai rien fait.
3: Non. Mais là, tu vas pas commencer maintenant, d'accord? On a presque la moitié des questions.
1: On a bien travaillé.
3: Il nous reste encore un petit quart d'heure à tenir. Il reste encore 4 questions. Donc, je voudrais qu'on fasse les 4 questions jusqu'au bout. Olivier, t'arrêtes, s'il te plaît. Merci.
1: Bon.
3: Alors donc, comment
22: devient? Pour la question d'abord, Gérard.
1: Mais non, réponds-toi, comment on devient alors, toi?
22: Comment
1: on
22: devient, toi?
3: Bah attends, vous fermez vos gueules et
1: comment on devient comme toi?
3: Donc, comment...
22: Ça doit être compliqué de devenir comme lui, hein.
3: Claire.
1: T'as fait une école, toi, Gérard?
3: Non, il n'y a pas d'école. Alors, terminé.
11: Heureusement.
3: Hop.
19: Il a fait le BEP 0, lui.
3: Ouais, attends, le BEP 0, il t'emmerde, toi, connard.
11: Il manquerait plus qu'elle soit payante, son école.
19: Bon,
3: Manu, tu me les gères, vite fait. Pas de problème.
19: Ok. CAP déchets. BAP alcoolique anonyme.
3: Ouais, attends, qui c'est qui vient de dire ça? Allez.
24: Rodrigo.
0: Maqué, c'est Pablo. C'est pas bon, il est là.
3: Ouais, mais attention à vous. Vous allez voir comment que je vais faire.
2: Gérard, sur IRC, on me dit que t'as fait un CAP Marabout-Moilfion.
3: Non.
11: Marabout qui pue, tu t'es planté.
3: Seriez-vous prêt à héberger?
1: Attends. Et la question, toi, tu penses que comment on fait pour être voyant marabout alors?
3: Non, mais quand t'arrêteras de.
1: Non, mais sérieusement, alors maintenant, donc toi, comment on fait à ton avis?
3: Comment qu'on fait? Ben, il y a des écoles normalement qui sont.
1: Il y a des écoles, donc tout le monde avait à peu près répondu correctement en fait.
3: Ouais, mais pas tous, parce que il y en a qui ont l'air de s'en foutre.
1: Il faut avoir des qualités avant, non, je pense.
3: Non.
1: Non? Tu peux apprendre.
3: Sauf de savoir lire dans un tarot et tout ça, donc faudrait demander, c'est une question qu'il faudrait demander à Jean de Neubert la semaine prochaine.
1: Mais on sait tous ça, enfin dans un tarot, quand tu fais des antisèches, tu marques sur le tarot, quoi.
3: Non, mais faudrait demander à Jean de Neubert comment qu'on peut. Manu?
11: Non, bah non, Fasse le tarot, avec un tampon parce que t'écris la craie dessus.
3: Donc, huitième question.
19: Vas-y.
3: Alors, seriez-vous prêt à héberger un marabout dans votre maison? On m'a demandé à Dracula.
19: Bah, ça dépend s'il fait bien la nourriture. Bah, tout raide.
0: Allez, dégage, toi.
19: S'il fait bien la nourriture, je veux bien. Allez, bouge.
0: Vas-y, bouge-le,
19: tu prends pas trop cher de la nuit.
3: Bon, Manu, tu me vires, j'écoute. Tu me vires, Gassimor, j'écoute, je me casse et Dracula.
19: Non, je rigole, Gérard, j'ai rien.
3: Non, je veux pas le savoir.
0: Allez, on continue le débat, vas-y, pose ta question, on veut répondre.
3: Non, non, moi je réponds pas avec des connards.
1: Continue,
0: on s'intéresse. Allez, on continue.
3: Ta gueule. Alors maintenant.
0: Allez, on continue dans le calme, on y va là.
3: Allez hop, tu me le vires.
1: Ok.
3: Bon. Tu le vires.
1: Alors donc, après cette petite pause, donc tu pensais la question, c'était donc sur la différence d'âge, c'est ça, des marabouts?
3: Non. Seriez-vous prêt à héberger un marabout dans votre maison? Manu.
1: C'est chaud ça.
3: Tu me le reprends pas pour le mettre sur d'autres noms, les
11: non,
3: gens?
11: Non, je le reprends pas, je lui dis au revoir parce que je suis poli, c'est tout.
3: Ouais, non, mais tu me reprends d'autres personnes là parce qu'il y a des.
1: Sur Minitel, il y a Nati, donc qui est une jeune fille qui a 25 ans, qui veut bien t'inviter tout de suite.
3: Si non. Bon. Manu, c'est pas la peine de prendre.
1: Non, bah d'accord, mais.
5: C'est lire.
1: Répondons à la question.
3: Alors. Ah, mais je me méfie quand même avec toi. Parce qu'il ne faut pas les reprendre avec les mêmes noms. Hein.
24: C'est la fête de la musique.
3: Donc, qui c'est qui nous reste?
6: Eh ben, il doit nous rester Clochette, quelque part par là, ici, voilà. Et puis Krishna.
3: Ouais. Et Garcimor.
6: Tu l'as dégagé.
3: Bon, ben, Clochette.
24: Ouais.
3: En attendant qu'on récupère, donc pour toi, seriez-vous prêt à héberger un marabout dans votre maison?
24: Ouais, bah ça dépend du mec, quoi. Moi, ce qu'il y a, c'est que j'aime bien le poulet. Mmh. Alors, si c'est lire dans les os, ce serait pratique, quoi. Et sinon, ça peut avoir des avantages, quoi.
3: Non, mais tu peux préciser un peu le fond de ta pensée, quand même.
24: De quelle pensée?
3: Ben, sur la question.
24: Tu vois, s'il fait des consultations gratuites ou bien des petits trucs sympas, quoi. C'est pas bien, non. Hein.
3: Ouais, mais attends, tu crois que... Attends.
24: Ouais, vas-y, t'écoutes.
6: Ouais, non, c'était juste pour dire que pour remplacer Garcimor, on accueillait Secteur A.
3: Bah, tu me marqueras son nom parce que...
6: Bah, Secteur et puis A.
0: Ouais, bonsoir.
3: Oh, tu te calmes, toi?
0: Ouais, salut, c'est Secteur A.
24: Salut, Secteur A.
0: Ouais, j'appelle du...
24: Ouais, Secteur A, salut.
3: Oh, tu me le calmes, là, lui.
0: Ouais, bonsoir à tous.
6: Pas de problème.
3: Oh là, et tu le calmes, là, il se croit où, lui?
0: Bah, excuse-moi, j'ai la voix un peu enrouée, et puis j'ai fait l'armée, alors j'ai gardé les habitudes.
3: Ouais, bah, tu vas te calmer un peu, hein.
0: Ouais, ok, pas de problème.
3: Ouais, bah, tu te calmes tout de suite, moi.
0: Ok.
3: Clochette, donc, pour finir.
24: Ouais, bah, tu veux quoi?
3: Ben, pour préciser la fin de ta pensée.
24: Moi je dis ça peut être bien, quoi. Tu vois, des consultations gratuites ou des jeux de tarot ou bien, des petits trucs. Enfin, voilà, quoi.
1: Ouais.
3: Ok. Krishna?
24: Bah, moi, s'il a un gros gris-gris, je veux bien l'accueillir, ouais.
3: Ouais, d'accord. Tu penses tout de suite au sexe, toi?
24: Ah, pas du tout, je pense au gris-gris.
3: Ouais, non, bah, attends. Ouais, prends-moi pas pour un con, hein.
24: Pas du tout.
3: Secteur 1, si ouais. Tu t'es calmé.
0: Ouais, je voudrais que tu répètes la question parce que j'ai pas bien entendu.
3: Non mais attends, tu vas prendre ta voix normale et tu vas commencer par te calmer parce que sinon c'est moi qui vais te calmer au standard.
0: Mais je te dis, j'ai fait l'armée.
3: Tu vas te calmer, sinon c'est moi qui te calme.
0: Ok, je me calme. Ça y est, vas-y, je suis calme.
3: Alors seriez-vous prêt à héberger un marabout dans votre maison?
0: Ben écoute, s'il reste un lit dans la chambrée à la caserne, y a pas de problème, je l'accueille. Il n'y a aucun problème, écoute, quand il y en a pour 12, il y en a pour 13, hein, tu vois ce que je veux dire, c'est comme les femmes.
3: Ouais.
0: Ouais, et tu vois ce que je veux dire.
3: Ouais, ok.
0: Ouais.
3: Très bien, question IRC, non, à moins qu'on fasse une pause avant, non?
1: Non, parce que là, il n'y a pas de disque.
3: Il n'y a plus de disque?
1: Non, plus de disque.
3: D'accord. Manu?
6: Oui, à la place avant. De Je me casse, on accueille Pollux. Voilà.
5: Tourne les côtés, tourne les côtés.
24: Salut, ouais. Pollux.
0: Salut, Pollux.
3: Et après?
6: Et à la place...
3: Oh
9: En fait, t'aurais dû m'appeler Arsenic, mais bon, c'est pas grave.
6: Et à la place de Dracula, on accueille Isidore.
5: Gangster. Bonjour tout le monde. Bonjour.
9: Appelle-moi.
5: Roger.
3: Eh, ça y est.
9: Appelle-moi ce Mibugsy, ça le fait.
3: Ouais, bah, vous vous calmez. D'accord.
9: Je suis un gangster d'amour.
3: Bon, Olivier.
2: Ça, on savait, mec.
3: Manu.
6: T'arrêtes avec les
2: Gérard, par rapport à ta question, il y a Checkmate sur l'IRC qui est d'accord pour loger un marabout chez lui s'il touche pas à ses boules.
3: Ah, ok. Tu peux me dire à peu près le point, là, vite fait
2: 6899. Et sinon, il y a Yankee qui te demande si tu fais partie de la secte des maraboulimiques.
3: Non. 6869.
2: Ouais.
3: Pollux.
1: Pollux.
9: On t'appelle Pollux. Ouais, Gérard.
3: Ouais.
9: C'est Pollux, en fait, je change les noms, je vais m'appeler Passy.
3: Ouais, Tony.
9: Ah, il fait froid, on sort les doudounes.
3: Bon, allez, hop.
1: Et toi, Gérard, en tout cas, en ce qui...
3: Non, attends. Déjà, hop, lui, voilà, ça, hop, c'est terminé.
1: Et toi, Gérard, en ce qui concerne, tu serais prêt à accueillir un marabout?
3: Non, pas du tout.
1: Pourquoi?
3: Non, parce que ça m'intéresse pas, j'ai déjà trop de problèmes à l'heure actuelle.
1: Et si Jean Denebert voulait qu'il vienne habiter chez toi?
3: Non, même pas.
1: Ah, tu le dirais non?
3: Non,
1: carrément.
3: Parce que j'ai déjà trop de problèmes et je tiens pas à en avoir plus.
1: Et tu penses que ça t'apporterait des problèmes? Ça apporte
3: non,
1: quoi?
3: Non, mais même, j'ai eu trop d'emmerdes, maintenant c'est terminé. Isidore, tu peux répondre à la question?
10: C'est un marabout ou une voyante? Parce que si c'est une voyante à blonde, à forte poitrine, moi je veux bien.
24: Donc, ça t'intéresse?
10: Oui, ça m'intéresse, oui.
0: Ouais, moi aussi, ça m'intéresse!
10: Mais toi, ta gueule, toi. Et oui, donc ça m'intéresse, oui, Gérard.
0: Comment tu parles, gamin?
3: Ouais, ta gueule, moi je te le dis!
0: Mais t'as refait une bombe à la gueule, moi je te le dis!
3: Moi je te dis, ta gueule!
0: T'as promis une minute personnelle!
3: Moi je te dis, ta gueule!
24: Ouais!
0: Bon, reprends le calme! Allez!
3: Merci, au revoir pour lui! Non, c'est bon!
10: Donc, oui, Gérard, je prendrais bien un marabout chez moi, oui.
3: C'est qui?
10: C'est Isidore, tu viens de me poser la question.
3: Mm-hmm. Donc pour toi, t'es prêt à héberger?
10: Oui, volontiers, oui. Je suis très ouvert de cœur, très gentil, très généreux.
3: Mmh.
10: Et si, en plus, ça peut m'apporter... Oui, sans problème.
24: Elle t'amène ton café au lit, y a pas de problème.
10: Voilà, tout à fait, ouais.
24: D'accord. Mmh. Et si elle passe sur la terre, c'est
3: non, bon. Attendez, on peut dire un voyant ou une voyante. Hein,
10: oui, autant choisir, je préférerais une voyante.
3: Non, mais seriez-vous prêt à héberger un marabout? Bon, j'aurais pu préciser, soit un voyant ou une voyante, hein, ça, ça aurait été pareil, hein.
10: Ouais.
0: Gérard !
3: Oh, ta gueule, toi.
0: Je peux répondre à la question !
3: Ta gueule !
0: Gérard !
3: Putain, mais, Manu !
0: Je réponds à la question !
24: C'est la fête de la musique !
0: J'ai pas des petites boules roses, je vais répondre à la question !
3: Ah non, mais tu me le casses, lui, là !
1: Mais il est hors antenne, mais il crie tellement fort qu'en fait, ça passe à l'antenne.
0: Remettez-moi ma chemise avec les manches, il s'attache dans le dos, Gérard !
6: Et sur ça, on accueille quand même Arsenic à la place de Pollux.
3: Ouais, bah, de toute manière, je pense que ça va être terminé.
9: Avec les mots. Le box avec ta rhum.
3: Moi, avant qu'on termine, on peut. Ah, ta gueule! Merci!
10: Allô, Gérard?
3: Bon, Olivier, tu balances un. Non? Bon, attends, il reste encore trois questions, on va pas finir pile à 2 heures.
10: Ah, bah non, un peu après, parce que après le monte, il saute.
3: Vas-y, tu balances comme ça, tu l'annonceras toi-même.
1: Non, on va l'annoncer après parce que je connais pas le titre, il y a que Manu qui connaît le titre, à moins que Manu ait vite le temps de marquer le...
3: Ouais, allez-y, donc vous pouvez toujours nous appeler au 0803 08 5000 et toujours www.fr Fun Radio, ou que Rigo vous attend.
12: Manu.
3: Alors donc c'est... Alors c'est les lémuriens sans jambes avec du caca dans mon chapeau et on se retrouve tout de suite après. Et donc le disque, Manu va vous l'annoncer.
12: Oui, tout à fait. Donc c'était le lémurien sans jambes avec du caca dans son chapeau et vous écoutez Fun Radio 101.9 sur Paris. Voilà, t'es content.
3: Et voilà. Donc pour terminer, donc maintenant on va, il nous reste plus qu'une minute, deux minutes pour terminer la question. Donc vous pouvez toujours encore essayer de vous nous appeler sur Fun Radio, donc 0803 08 5000, et donc toujours 3615 code Fun Radio et l'IRCWW.fr, ou que Rico devrait pas tarder de venir pour nous dire à peu près les conclusions. Donc pour terminer, donc pour terminer, on récupère Isidore.
15: Oui Gérard, bonjour.
3: Rebonsoir.
15: Bonsoir.
3: Melka.
16: Ouais, bonsoir, fat comeback. Tu bouges ton derrière pour moi.
3: Ta gueule. Krishna.
17: Krishna, salut.
3: Rebonsoir. Clochette.
17: Oui.
3: Rebonsoir.
17: Ouais.
3: Et Sectoria.
18: Ouais, toujours fidèle. Oui.
3: Sectoria. Bonsoir. Ouais. Et donc, c'est la dernière question et après, on arrête. Donc, alors, la question. Ah, de quel signe. De quel. Oh là, mais oh là, aïe. De quel signe le mot marabout? Que signifie le mot marabout? Pardon, excusez-moi. Que signifie le mot marabout?
2: Gérard, sur IRC, on me demande pourquoi tu la poses en dernier alors que c'est le thème du débat et ça se trouve tu sais même pas.
3: Ah bah si, moi j'ai les réponses. J'ai les réponses. Donc on va demander à Isidore.
15: C'est un voyant ultra lucide.
3: Ouais.
15: Qui voit dans aussi bien dans les cartes comme on a dit tout à l'heure, ou dans les animaux, ou dans le sang, ou ce que tu veux, quoi.
3: Mm-hmm.
15: Non, okay. C'est ça, non?
3: Non.
15: Ah bon,
3: pas
15: pardon.
3: Du tout. Melka.
16: Ouais, alors. Allô?
3: Oui.
16: On m'entend? Ouais, désolé, j'étais en antenne. Tu peux me répéter?
3: Voilà, Melka.
16: Ouais.
3: Melka.
16: Bah oui, quoi.
3: T'as un téléphone sans fil?
16: Bah arrête de fumer, j'ai pas de téléphone sans fil, moi.
3: Donc, alors, la question, c'est que signifie le mot marabout? Oh là, arrête de renifler comme un bœuf.
16: Non, mais c'est bon. Calme-toi. Marabout?
3: Ouais.
16: C'est un mec qui fait des trucs, quoi.
3: Ouais, mais tu peux préciser?
16: Ouais.
3: Signifie le mot marabout?
16: C'est bon, calme-toi, j'ai compris, tu restes tranquille 2 secondes.
25: Ouais, reste tranquille, ouais.
16: Tu restes tranquille 5 minutes maintenant. Donc, c'est un mec qui fait l'avenir. Tu comprends ce que je veux dire?
3: Ouais. Krishna.
17: Krishna. Ouais. Ça vient du togolais. Alors c'est une longue histoire.
16: Hein. Bah, t'es Tommy toi, bouffonne.
17: Et en fait je résume, ça veut dire petit homme assis par terre.
3: Non, pas du tout.
17: Si, il lisait les signes dans le sable.
3: Non, pas du tout. Clochette.
17: Marabout.
3: Yeah. Ta gueule.
16: Il gueule plus fort que Watt.
3: Ta gueule!
25: Est-ce que je pourrais répondre, putain de merde?
3: Va te faire foutre! Sectoria!
25: Oui! Est-ce que je peux répondre à la question?
16: Vas-y.
2: Vas-y Gérard, concentre-toi.
3: Sectoria!
25: Oui! Est-ce que je peux répondre à la question, bordel?
3: Va te faire foutre!
25: Oui, mais est-ce que je peux répondre à la question?
3: Va te faire foutre!
25: Oui, mais est-ce que je peux répondre à la putain de question d'abord?
16: Il va plus avoir de voix à la huile.
2: Laisse-le répondre.
25: Toi, j'ai perdu mal quand je vais t'attraper, toi.
3: Alors vas-y, accouche, là, le connard qui gueule.
25: Toi, j'ai te faire souffrir quand je t'aurai péché autre.
16: Bouge ton derrière.
17: Connard.
3: Bon, connard. Sectoria.
25: Oui.
2: Oh putain.
17: Connard.
2: Gérard, gère son débat un peu.
3: Bon, Sectoria, tu réponds. Manu, tu me gères ça parce que ça commence à bien faire.
12: Mais je t'ai dit, le problème, c'est qu'en fait, il est pas au standard. Il passe par les canalisations. Il parle tellement fort, il habite à côté.
3: Sectoria.
2: Par contre, moi, j'ai une question très intéressante sur Minitel.
3: Oh putain, coupe-moi ça.
2: Est-ce qu'un non-voyant peut pas être voyant, en fait?
3: Bah non. Bah un non-voyant, il peut pas être voyant parce que vu qu'il
17: est capable.
16: Il y a quelqu'un qui rentre, c'est quelqu'un là.
3: Ouais, coupe-moi les là, je réponds.
2: Là, j'ai coupé là.
3: Donc, pour répondre à ta question. Hein,
2: pour répondre à ma question, ouais.
3: Pour répondre à ta question, est-ce qu'un voyant peut être voyant? Non.
2: Non.
3: Parce que déjà, il tape avec ses doigts, il a déjà du mal à.
2: Sur des bambous?
3: Non.
12: Ça lui va bien?
3: Non.
12: Ah bon.
3: Donc,
2: Et
1: peux être marabout, un voyant, non-voyant?
4: Non, je pense pas. Non. Je pense pas, ils peuvent pas prescrire ce qu'ils voient. Donc, Manu, tu mets Sectoria qui n'a pas répondu.
7: La maîtresse du débat.
8: D'accord.
4: Sectoria seulement.
1: Sectoria seulement.
4: Ouais.
25: Ouais, celui-là, ouais.
4: Oh là, là.
1: Putain, mais comment il passe, lui?
25: Qu'est-ce qui se passe?
4: Bon, allez, va te coucher. Rigo.
25: Viens.
4: Allez, hop.
13: Allez.
25: Est-ce que tu m'entends?
4: Couchez.
25: Allô.
4: Couchez, lui.
1: Bah, Gérard, en fait, il y a Yankee qui aimerait bien connaître la deuxième ligne de ta troisième question au mot neuf.
4: Non, au mot neuf, non, il n'y en a pas. Alors, donc... Oh, ta gueule, toi. Donc, alors, moi, je peux vous dire la question. Que signifie le mot marabout? Donc, Gérard... Non, mais...
1: C'est cool, ça.
4: Olivier.
1: C'est cool. Ok, d'accord.
4: Merci.
1: D'accord.
4: Donc alors, que signifie le mot marabout? Donc j'ai regardé dans le dictionnaire, ça veut dire saint, guérisseur, bouilloire à métoire.
25: C'est faux.
4: Bouilloire à métal.
25: C'est faux.
4: Ou cigogne ou autre. Ta gueule à toi. Alors maintenant, conclusion.
25: Conclusion.
7: Allez hop, tu dégages, allez.
1: Allez Gérard. Fais la conclusion.
4: Alors conclusion, Isidore.
20: Oui, Gérard. Conclusion, donc je crois au marabout. J'en ai vu un la semaine dernière. Et tu es le grand maître des marabouts.
4: D'accord.
20: Voilà.
4: Melka.
7: Ouais, Gérard. C'est clair qu'il est clair que tu fais partie d'une grande secte. Allô?
4: Voilà. Ouais, on t'écoute.
7: Une grande secte des débats du jeudi soir. Et c'est très bien pour toi. Et ce que tu fais, c'est génial. Et je voudrais juste dire un truc, c'est que Rigo, il a un peu une voix de tortue du tort quand même.
4: Non, dans ce cas-là, t'inquiète pas, il va te récupérer en antenne, hein.
7: Il a quand même un...
4: D'accord.
1: Non, je vais juste le kicker.
4: Ok, alors Krishna.
7: Oh, j'aime pas ça.
4: Olivier.
1: Désolé Arnette.
4: Quoi?
1: C'est pour la fin, parce qu'on arrive bientôt à la fin.
4: Krishna.
8: Gérard, tu m'entends? Bah moi je trouve regrettable que Tony ait pas participé, parce que c'est quand même vachement marrant quand il est là.
7: C'est clair.
4: Non, bah moi, de toute manière, c'est moi qui commande, et maintenant Tony ne passera plus, Arnette ne passeront plus dans mes débats, c'est tout.
7: Pourquoi?
4: Parce que c'est moi qui commande.
1: Non, c'est vrai, Arnette il passe plus, c'est la preuve ce soir.
4: Et Tony aussi.
1: C'est pareil.
7: Et Goldo,
1: il est plus passé depuis longtemps.
4: C'est pareil. Ouais, mais je pense que...
7: D'ailleurs, Goldo, à cause de toi, je crois qu'il est au chômage et qu'il est tombé dans la misère maintenant.
4: Ouais, mais je pense que...
1: Moi, je crois que Goldo, il a plus de voix, plutôt.
7: Ouais, c'est clair.
4: Non, mais je pense qu'il y en a trop qui s'amusent à vouloir prendre des surnoms. Ouais. Et ça, je crois qu'on va faire une petite réunion après. N'est-ce pas, Manu?
1: Je peux pas, je vais me coucher.
4: Ouais, tu vas te coucher, mais moi, je voudrais...
1: Gérard, après, j'ai une surprise pour toi, t'as du boulot.
4: Krishna.
8: Ouais.
4: Quoi?
7: Il faut qu'on vienne à la réunion, nous aussi, ou pas?
4: Non, il n'y a pas de réunion pour vous.
8: Ah, d'accord.
7: Ah bon.
4: Krishna?
8: Ouais, donc je te disais, c'est dommage qu'il soit plus là. D'ailleurs, j'ai une pensée pour tous. Et puis, c'était un débat intéressant. Et je t'invite à venir dans notre secte des méganiens, les sectes du gros membre.
7: Les trois mousquetaires, quand même.
4: Sectoria.
8: Non,
4: Clochette.
8: Ouais, Gérard?
4: Ouais.
8: Ouais, je voulais juste revenir sur la définition du marabout.
4: Non, mais on fait conclusion.
8: Ouais, mais je veux juste te dire que c'est d'origine africaine. Et ça veut dire nain de jardin qui a plein de poils au cul.
4: C'est ça, c'est ta conclusion?
8: Ouais.
4: Ouais, bah c'est pas mal. Ok, je te remercie. Sectoria.
7: Ouais, GG.
4: Sectoria.
7: Oui, c'est Sectora, tout à fait. Là, j'ai la voix enrouée, donc j'ai du mal à gueuler.
1: Bah ouais.
7: Mais je voulais te dire qu'en ce qui concerne la magie noire, tout ça, je pense qu'il y a des potions magiques. Je pense que s'il y a moyen de transformer... bombe sexuelle, je pense que ça peut le faire, c'est intéressant les voyants. Et puis, je voulais te demander si...
25: C'est ta question, Gérard !
4: Olivier ?
1: Ouais.
4: Tu coupes pas les gens quand ils font leur conclusion, s'il te plaît, merci.
1: Ah, c'est moi, pardon.
25: Ouais, et ça m'a énervé parce que j'aime pas être coupé.
4: Bon, alors toi, tu fermes ta gueule maintenant.
25: Alors, j'étais redevenu calme et tu m'as re-énervé maintenant, je suis tout vert. Putain, ouais. Ça va chier.
4: Eh ben, au revoir.
7: Gérard,
1: sur l'IRC, donc il y a plein de conclusions et tout. Et il y a quand même Arnette qui dit qu'il t'emmerde et que c'est pas cool qu'il puisse plus participer au débat. Et il me donne son mail, donc c'est arnette@cybercab.fr. Il y a une conclusion de Davy One qui dit la voyance est à Jean de Debert. Ce que l'ignorance est à Gérard.
7: Ouais.
1: Et il y a Turpentine qui dit que ton débat, il est ni queue ni tête comme toi.
4: Comme moi. Moi, je l'emmerde. Et on était combien pour terminer?
25: Oh, tu restes poli quand même.
4: Attends, toi, tu fermes ta gueule et moi, je t'emmerde.
1: On était 7958. Merci, Patachou.
4: Merci, Patachou.
1: C'est énorme, hein, quand même.
4: Et on a battu le record de la semaine dernière.
1: En fait, Gérard, Turpentine aussi, elle t'emmerde.
25: Ouais, moi aussi, je t'emmerde.
4: Bah, moi aussi. Alors, bonne nuit à tous. Et vous allez retrouver, qui c'est pour la nuit sans pub, c'est...
1: Seb.
3: Seb pour la nuit sans pub et demain ben Bob pour le réveil et puis demain soir demain soir il y a pas Max.
2: D'accord, il y avait une petite conclusion donc sur Minitel comme quoi ce serait bien si Sandy pouvait faire une secte avec un marabout sous le pont de l'Alma dans le 13e pilier.
3: Non ben juste oh là merci. Merci. Donc je pense que la semaine prochaine étant donné que la semaine prochaine Manu, tu éteins ton micro, s'il te plaît. Merci. Et Olivier, c'est pareil. Ouais. Manu.
2: Allez, on y.
3: Donc, je pense que la semaine prochaine, on va faire un débat avec Sandy. Oh là là. Allez, hop.
2: Allez, hein. Qu'est-ce qu'il y a, Gérard?
11: Arrête. Assieds-toi. Conclue.
2: Assieds-toi.
11: Assieds-toi,
2: micro,
11: de bon.
2: Qu'est-ce qui se passe, Gérard? Un petit mot pour la fin, peut-être? Un ultimatum, un truc?
3: Non, donc la semaine prochaine avec Sandy, on risque de faire un débat.
2: Qu'est-ce qu'il y a?
11: Gérard, qu'est-ce que tu fais?
2: Qu'est-ce qu'il y a, Gérard?
3: Allez, terminé!
2: Mais non, tu risques de faire Gérard, un débat, quoi? Gérard, non, mais Gérard.
3: Là, vous foutez de ma gueule, vous éteignez vos micros, sinon c'est pas la peine, ça non sort.
2: Ok, on est à tout.
11: Gérard, reviens!
2: Gérard!
11: Oh!
2: Bon, il doit faire un débat avec Sandy la semaine prochaine.
11: Voilà, c'est ce qu'on a cru comprendre.
2: Allez, ciao.

0: C'est bon, il a repris l'antenne. Eh, parce que ouais, ça c'est quoi? Ça c'est à toi ça?
1: Ouais, mais ça.
0: Bah, mais lui, il me l'a piqué dans mes poches tout à l'heure.
1: C'est du propre, c'est du propre.
2: Ah!
1: C'est vraiment un enculé.
2: Ah!
1: Oh là là, mais ça. Après, ouais. Ouais, c'est moi que tu traites d'enculé, t'as
0: non,
1: vu
0: mais ce Gérard,
1: fait, lui.
0: Qu'est-ce qu'on fait là?
1: Oh,
0: attends.
1: Pouce, il va où?
2: Non, mais.
1: Quoi?
3: Bah, tu fais quoi là?
2: Toi, tu fermes ta gueule, d'accord?
3: Ta soeur, t'as une pure coupe.
2: Ta gueule!
3: Ça devient
2: ta gueule! Parce que si tu veux, demain, j'ai un coup de ta merde.
0: Bah ouais.
2: J'ai un coup de ma merde.
0: Pourquoi vous respectez pas son travail quand même quand il bosse hein?
2: Alors, c'est pas à la fin du mois qu'on fait le débat des routiers, ça va être avant. Mais je crois que je vais pas le faire.
0: Parce que c'est quand?
2: Je sais pas moi.
0: Mais pourquoi? Parce que je pars en vacances. Mais pourquoi vous respectez pas son travail?
2: Non, mais ils en ont rien à foutre, ils veulent tout saccager quand c'est moi.
0: Mais non, mais au début ça se passe bien, c'est après, vous devenez...
2: Non, mais de toute manière, ça sert à rien de faire des débats comme ça, à l'improviste. Hein.
0: Mais non, mais on voulait
2: ça
0: faire plaisir.
2: Plus rien.
0: On voulait faire plaisir aux auditeurs.
2: Ah ouais, mais...
0: Bah ouais, mais toi...
2: Lui là, ouais. Il pousse sa merde, lui il pousse sa merde, il s'amuse à appuyer sur des boutons, t'entends des trucs. De manière la cassette, je vais le savoir, parce que je vais la réécouter, parce que Sandy elle a enregistré, tu vois.
1: Oh, et là, tu l'as dans le cul, mon coco.
2: Là tu l'as dans le cul parce que Léa prend. On va bien te savoir si tu l'as dit à l'antenne.
0: En plus c'est même pas.
1: Mais je l'ai dit.
2: Ouais mais tu vas perdre.
0: Déjà c'est pas un franc qu'il a, c'est un franc 23. Déjà.
1: La minute.
2: Alors là, on va rigoler parce que je vais
1: rêver. Je sais qu'avec tout ce que
0: c'est sur
1: ton fait une minute de serveur de cul.
2: Non, mais ça...
0: Non, je sais, non, mais parce que maintenant, c'est entre nous, mais combien ça se fait en euros? Tu vois?
2: En euros, ça fait...
0: Combien il serait sur ton compte en euros? Combien?
2: 0,19
0: euros. Ça te fait rire, toi?
2: Non, ça te fait rire.
0: Mais pourquoi vous écoutez pas, quand même, quand tu fais ce qu'il y a?
2: C'est quoi, incroyable? Non, ils en ont rien à foutre.
0: Pourquoi? Mais c'est ça, je comprends pas. Pourquoi vous en avez rien à foutre? Ça vous fait chier de bosser avec Gérard, de faire de...
2: Non, mais ils ont...
0: On veut profiter de la radio qui nous donne la possibilité de prendre l'antenne sans prévenir. On peut faire du live. On donne aux auditeurs des fois de l'antenne sans qu'ils soient au courant. Donc c'est vraiment du... Tu vois, c'est quand même... Gérard se déplace, il fait l'effort de venir de la clinique.
3: la clicard.
2: Non mais ils veulent rien savoir, donc ça sert à rien maintenant.
3: Non mais
2: c'est plus la peine que...
3: Je pense à un truc pour enfouiller ton compte, tu peux revendre une de tes bagousses de bar.
2: Non, t'en mets une dans ta gueule, tu vas voir.
1: Déjà que t'as revendu toutes tes broches.
0: Non mais vous faites pas d'efforts. Non mais attends, reste là deux secondes, on va ranger, c'est que... En plus tu ranges quoi, c'est pas... Moi je trouve pas ça
2: normal. Non mais moi de manière c'est terminé maintenant, tu me fais plus venir à l'improviste comme ça.
0: Mais si, mais c'est ça, c'est pour les auditeurs.
2: Non mais si c'est pour tout poirier à chaque fois, c'est pas la peine.
0: Non, ou vous faites un effort.
2: Alors moi de manière c'est simple, si le débat des routiers poire, c'est même pas la peine qu'on passe.
0: Pourquoi ça se passerait pas bien? C'est ça qu'il va y avoir de la tension.
2: Ouais mais là ils vont rien faire. Ça va être le bordel. Ça va être le bordel, donc pour prendre de...
0: Non mais il faut que tu les...
2: Ah, il faut quelqu'un d'autre, mais pas Olivier Lapro. Il nous faut d'autres personnes, mais sans ces deux-là. Moi, je travaille pas avec eux pour le débat des roquets.
0: Eh bon.
2: Là, c'est un débat trop important que je connais.
0: Trop important.
1: Arrêtez.
0: Vous faites savater, voilà, tu mets un coup.
2: Les gars.
0: C'est 30 ans, il t'a frappé. Bah, tu vas encore avoir un bleu. La fois, Olivier, tu l'as frappé, il avait un bleu.
1: Il a un bleu, il se casse une main
3: là,
1: quand même.
3: Tu t'es pas pété la rotule,
2: les gars.
0: Non, mais le routier, c'est hyper important, donc faites pas les cons. Faites pas les cons, les gars. Ah, tu l'as, voilà, tu l'as détruit, l'autre con.
2: M'en fous, moi.
0: Mais.
2: Il a qu'à se faire arrêter.
0: Voilà.
2: Il est assuré.
0: Voilà.
1: Moi, je suis assuré.
0: Alors, tu prends. On fait un débat, qu'est-ce qu'on fait?
1: Moi, je connais bien Maître Colère, si tu veux porter.
0: On prend Noémie Rigaud.
2: À la rigueur, ouais.
0: On prend Noémie Rigaud, on vire Filda et Manu.
2: Ouais, mais qui sait qu'on est à...
0: Ah, mais regarde comment tu l'as savaté, l'autre. Bah ouais, mais putain.
4: Il a mal.
0: Non, mais c'est dur aussi.
1: Moi, je porte plainte.
2: Bah, va porter plainte, espèce de connard.
1: J'ai porté plainte
2: contre toi. T'as des témoins, espèce de connard.
1: Bah ouais, bah, moi, je témoigne contre toi, hein, mon pote, en direct.
0: Hein. T'as vu comment tu l'as frappé,
2: Non, mais de manière, quand ils auront compris...
0: Mais ouais, mais c'est ça qui... Alors, écoutez ce qu'il vous dit.
2: Non, mais de manière, ça sert à rien. Je parle dans le vide parce qu'ils se foutent de ma gueule, alors. C'est comme si tu parlais à un
1: chien. Allô, ma chérie? Ouais, il a bientôt fini.
0: Non, mais sérieux, arrête.
1: Je sais pas, je trouve un taxi dans une demi-heure. Ouais, je sais, il fait chier,
0: ouais.
1: Ok, à tout de suite, je t'aime.
0: Mais qu'est-ce qu'on fait?
2: Non, mais moi, si ça continue, ça sert à rien.
0: Pourquoi?
2: Ça sert à rien.
0: Mais ça marche, l'audience, elle est là. L'audience, elle est là.
1: Ah bah voilà, tu vois, on a Olivier de la promo qui vient d'appeler sur la ligne grecque.
0: Ouais.
1: Et en fait, il me dit que le débat il était bien.
0: Ouais.
1: Mais qu'il se proposait pour faire la réa.
2: Non.
1: Dans celui des
4: moustaches qu'il a
1: dévoqué.
0: Mais non, ça va être la merde. C'est non, ça va être la merde.
4: Voilà.
1: Attends, vas-y, parle, il t'entend.

0: problème.
1: Si bien en direct.
2: Ah.
3: Non.
2: C'est bien ça. Hein.
1: Non, bon. Non. Déjà qu'il règle les micros, il y a eu des problèmes de micro sans en plus.
3: Non, de manière déjà ce soir, ça a été encore le bordel. Alors c'est même pas la peine.
1: C'est même pas la peine.
3: Non, j'ai dit.
1: Débat. Non, mais même.
3: Non plus.
1: Bon, on gérera ça, on va gérer ça, mais...
3: Non plus.
1: Voilà.
3: Ciao.
1: Salut. Bon, conclusion, c'est... Là, ce soir, conclusion, la réunion, vous avez fait de la merde. Hein. C'est dommage, on fait 12 millions de personnes. C'est dommage.
3: En plus, c'est un truc que j'ai fait à l'improviste, et je pensais que ça allait bien se passer, c'était prévu.
1: Même
3: et apparemment, ben, vous avez tout foiré. Et ça, j'aime pas ça.
1: Ben ouais.
3: J'aime pas ça que vous parlez tout. Ça sert à rien que je vienne.
1: Et la prochaine fois. Non, mais la prochaine
3: fois. Mais de manière. J'ai bien réécouté les cassettes.
1: C'est un gros clou.
3: Je vais te dire une chose, que j'ai bien réécouté la cassette. Et je vais te faire passer. Je vais ramener avec la cassette. Et tu as bien écouté. Par un moment donné, tu dis qu'il y a bien un point 26 sur mon compte alors que tu n'étais pas au courant. Donc, le prochain coup, tu fermes
1: mais
3: ta...
1: Mais comment t'as eu... Pourquoi tu m'as piqué mon papier dans le...
3: Non,
1: mais
3: donc, c'est ça que j'ai pas aimé.
1: Mais moi non plus, j'ai pas aimé.
4: Bien avant que je te pique le papier, je te dis, je peux consulter son compte par Internet.
3: Tu peux pas.
4: Son compte
3: mais
4: à
3: si,
4: la poste.
3: Tout le monde.
4: Mais bien sûr que si, j'ai la carte à puce.
3: Comment tu l'as eu?
2: Bah, ils font défaut.
3: Bah oui, c'est
1: bah
3: ça.
1: Bah ouais, arrêtez.
3: Arrêtez vos conneries.
1: Donc voilà, c'est bien, c'est parce que grâce à vous... les
4: comment veux-tu que je sache qui te prélève ton loyer?
3: Maintenant, tu viens de le balancer, que tout le monde l'a sur Internet. T'es content de ta connerie?
4: Mais non, parce que moi j'ai un code.
3: Non, mais tu viens de le dire à l'instant.
4: Non, mais j'ai un code.
3: Non, mais tu viens de le dire. Tu viens de l'annoncer à l'instant que tout le monde, mon compte était sur Internet.
4: Mais non.
3: Alors tu te démerdes. Maintenant tu te démerdes.
4: Bon, on va trouver une autre banque.
3: Ouais, mais c'est ça.
4: Non.
3: De manière, c'est bien enregistré ça.
1: Non, parce que
3: c'est bien enregistré.
1: Pourquoi les gens ont besoin de savoir qu'il a 0,19 euros sur son compte?
3: Non, mais ça sert à rien de discuter, Matt. Laisse tomber.
1: Je sais, mais je parle dans le vide avec vous, c'est pareil.
3: Mais ça sert à rien de dire.
1: J'ai le même
3: regarde-le, il est en train de se foutre de ta gueule, là.
2: Non, c'est faux.
3: Putain, ça me dégoûte, d'ailleurs.
1: Non, mais c'est vrai, j'ai le même... Tu sais, Gérard, j'ai le même problème dans la semaine, hein,
2: bon,
1: avec
2: ouais,
1: eux. Tu le sais, ça.
3: Et tu sais que c'est... Vous faites exprès de pouvoir écouter les émissions.
1: Non, mais les miennes aussi, hein.
3: Ben ouais, mais non, dans ce cas-là, ça sert à rien. Allez, hop.
1: Non, vous avez fait de la merde, voilà.
3: Comme d'habitude.
5: Et voilà, donc 1h48, donc c'est le deuxième débat qui porte sur la chanson française. Tu commences pas à me mettre à double son pour commencer.
4: Ah pardon, excuse-moi, j'étais en train de voir un truc là.
5: Oh ouais, t'es en train de voir tout à l'heure que tu vas voir que tu vas faire du standard. Donc c'était quoi le deuxième?
4: Le deuxième c'était Legend A avec Lost in Love.
5: Ok. Donc on va récupérer Coussin d'air.
6: Oui, je suis là, Gérard.
5: Christophe.
7: Oui, bonsoir Gérard, bonsoir tout le monde.
6: Salut Christophe. Salut.
4: Christophe Barnet quand même, s'il te plaît.
7: Christophe Barnet, excuse-moi.
5: Ah non.
7: Même mon père.
5: Non mais ça.
7: Ça, l'enfant c'était moi.
5: Oh, tu te calmes s'il te plaît, Christophe, merci. Alain.
7: Bon ça.
4: Un bègue.
5: Bon, non. Là, il va falloir.
4: Faire participer tout le monde.
5: Bouton d'or.
8: Gérard, ta gueule, ta...
7: Oh, comment ça se fait,
5: là, Manu, va falloir commencer...
7: Ouais, super. Bon,
5: Aphrodite.
9: Oui.
5: Rebonsoir.
9: Rebonsoir, oui.
5: Et Sonny.
7: Salut. Et on accueille un muet aussi, mais tu peux pas l'entendre.
5: Bon, tu sais qui s'amuse, là.
4: Je sais pas, mais Manu, tu vas commencer à gérer, parce que ça fait déjà 2 minutes qu'on a commencé le débat,
7: ouais,
4: c'est le bordel.
7: Hein. Relou, Manu, sérieux, ça... C'est vrai, Manu, hein, parce qu'on attend depuis très longtemps. Maintenant.
4: Vas-y, Gérard.
5: Bon, alors, première question. Combien dépensez-vous sur la chanson française?
7: Combien, pardon?
5: Combien dépensez-vous sur la chanson française?
7: Combien?
5: Oui.
9: Aphrodite.
5: Oui.
9: 0 francs.
5: Mais...
9: C'est donc... fini, la chanson française. Qu'est-ce que t'entends par la chanson française, toi?
5: Surtout toutes les musiques qui sortent à l'heure actuelle.
7: Gérard.
5: Attends, 5 minutes. Sur les chansons qu'on entend sur les chaînes sur certaines chaînes télé et même à la radio.
7: Ouais.
9: Gueule,
5: oh la tienne de gueule pétasse.
7: Ouais, c'est chiant ça. Hein.
4: Ouais, c'est chiant.
7: Ouais, ouais, c'est vraiment. Terrible, hein. Gérard, les 5 minutes sont passées. Je voudrais savoir. Ça veut dire la question, si je me permets d'approfondir ces coussins d'air là.
5: Mm-hmm.
7: C'est en fait combien donnez-vous à la chanson française? Ça veut dire si un jour je croise, je sais pas moi, Francis Cabrel qui fait la manche, combien je donne à Francis Cabrel?
9: Voilà, c'est ça.
5: Non. Là, je vous préviens d'une chose.
7: Ouais, la gueule. Laquelle?
5: Allô. Donc merci Pildar.
7: Quoi merci? Ben préviens ta chose, vas-y.
5: Écoute. Donc non mais la question c'est combien dépensez-vous sur sur la chanson française, c'est combien que vous mettez d'argent
9: pour acheter des CD, par exemple.
5: Pour acheter des CD.
9: Ouais voilà.
7: Ouais.
5: Bon Manu,
7: répondre à la question.
0: Il y a quelqu'un qui est dans un concert, Manu.
10: Ouais, je sais.
0: Ouais, c'est pour ça, Gérard. Hein.
10: Je crois que c'est les Zizi Top.
5: On a oublié quand même, il y a. Ouais, ça suffit, merde.
0: Attends, il va commencer le concert, Gérard. Attends.
7: Vas-y, ça commence à bien péter là. Remets.
5: Il a commencé à me dégager ça parce que je me doute que c'est toi.
10: Bah oui, bien sûr.
9: Allez, mettez le concert.
7: Bon, pour répondre à la question, moi, Gérard, en tant que Christophe Barnet, j'ai tous les CD de mon père, c'est-à-dire un. un CD de titre, Un enfant de toi, que d'ailleurs je sais que t'apprécies bien. Tu passes souvent dans tes débats et pour cela je te remercie.
5: Non mais là je pense que ce soir on ne passera pas celui-là. C'est de la merde. Alors,
7: c'est
5: de la merde.
7: J'ai une question à poser à
0: Christophe. Attendez, écoutez, c'est bon.
5: Arrêtez, s'il vous plaît.
7: Gérard,
5: tu m'étonnes ça.
7: Ta gueule, toi.
0: De quoi, il n'y a rien allumé.
7: Christophe, j'aimerais savoir, tu es vraiment le fils de Philippe Barnet. Écoute, j'ai sa gueule, c'est quand même dur à digérer.
11: La même coupe de cheveux.
7: Ah,
11: c'est pas évident, je te plains.
7: Ouais, je sais que
5: c'est. Bon, on a oublié quand même encore quelqu'un, il y a Titi, hein.
0: Titi, non, c'est Sony.
7: Ben non, ouais.
0: T'as pas accueilli Sony non plus.
7: Mais si, il m'a accueilli tout à l'heure.
0: Ah bon, pardon, autant pour moi.
7: Oh, Manu, il écoute même pas et tout.
0: Mais non, je croyais qu'il avait accueilli Akai.
7: Il joue le statique avec
12: Titi. C'est qui, Titi?
0: Bon, vous allez écouter un peu Gérard, d'accord, merci.
12: Je m'appelle pas Zizi, je m'appelle Titi.
7: J'ai dit Titi, c'était sourd, c'est pas de ma faute.
0: Eh Manu, je peux insulter.
12: Je suis pas sourde, regarde-toi d'abord.
7: Bah ouais, je me regarde, Manu, je vois pas une vache dans la glace.
12: Bah oui, d'abord, je suis pas une vache.
0: Titi, excuse-moi de te déranger, on va demander à Gérard de poser sa première question. Merci, ou la deuxième, j'en sais rien.
5: Non, c'est la première, donc on va demander à
0: un
5: coussin d'air qui réponde correctement à combien dépensez-vous sur la chanson française. Française.
7: Oui, Gérard,
5: ça commence à bien faire ce qui est en train de jouir là.
7: Gérard, tu peux lui dire à la fille qui jouit d'arrêter parce que je me suis déjà branlé, hein.
5: Bon, donc.
7: Alors, maintenant. Concernant ta question.
5: Mais son argent, hein.
7: C'est-à-dire, oui, ben justement, je te réponds, je te donne une somme. Mm-hmm. C'est-à-dire, quand je croise Francis Cabrel qui joue la guitare là, dans la rue, ma foi, ça ne dépasse pas 30 francs.
9: Montez lourd, à force, tu as déjà dit.
0: Mais c'est qui Gérard qui jouait comme ça là?
5: Manu, s'il te plaît, tu fais le standard comme il faut.
7: Ah non, mais c'est pas Gérard. Manu qui jouait là, je crois.
0: Non, c'est pas comme ça. Quand je jouais, moi.
9: On peut répondre.
5: Aphrodite, pour l'instant tu vas te calmer, bouton d'or pareil.
7: Je dégage.
9: C'est pas Aphrodite, hein, oh.
7: Bon bah.
9: C'est pas nous, Gégé.
7: Qui jouait quel rapport avec la chanson?
5: Bon.
9: Mais il est trop, lui.
5: Attends, si t'es pas contente, tu raccroches et
0: c'est pas grave, Gérard. Gérard, tu poses la question à qui tu veux, vas-y, donne.
5: Donc, coussin d'air.
7: Oui.
5: Donc c'est bien en question argent que je te demande.
7: Voilà, ben je t'ai répondu, t'as plus de 30 francs.
5: Ah bon, t'as un CD à 30 francs, donc c'est un CD de titre.
7: Non, je te dis, si je vois Francis Cabrel qui joue la guitare dans la rue devant moi, je lui donne pas plus de 30 francs.
5: D'accord.
13: C'est vrai que t'as un piercing sur le gland, chérie.
5: Christophe.
7: Non, j'ai pas de piercing dans le gland, non.
5: Non, c'est pas toi, coussin d'air, qu'on parle.
7: Ah, pardon.
9: C'est à qui?
7: C'est à Christophe.
5: Christophe. Christophe, une fois.
7: Mais oui, je suis là.
5: Bah alors tu réponds s'il te plaît.
7: Ouais, bah j'aimerais poser une question à coussin d'air.
5: Ouais. Non, pas.
14: Le A placé juste après l'apostrophe dans le deuxième mot, seconde position dans le quatrième.
7: Écoute, Francis Cabrel, en ce moment on peut le trouver, si ma mémoire est bonne, à la station de métro Stalingrad.
13: Bon, ouais, allez, enchaîne.
7: Moi j'habite Gambetta, je change où? Écoute, je viens.
5: Bon, la dernière fois, tous les deux là, tous les deux, vous allez régler ça au standard. Vous allez régler ça au standard. Alain.
13: Bon, allez, enchaîne.
5: Alain.
7: Moi, c'est vrai que tu es le fils de Philippe Barnet.
15: Mais je te jure, j'ai sa gueule, je chante comme lui, regarde.
0: Manu, on t'a dit de les mettre au standard. Vas-y, ils sont au standard,
13: mais
0: ils sont là.
13: Bouge.
0: Ils sont là au standard.
13: Mais Mars, c'est tout la même chose. Allez, avance.
5: Manu, je sens que tu as dégagé du standard. On est là, Alain.
7: Manu.
15: Oui.
7: Christophe, c'est le fils de Philippe Barnet.
0: Oui, c'est vrai.
5: Excusez-moi. Vous dégagez tous les deux au standard.
13: C'est pas toi qui commande, Gérard.
5: Attends, moi je t'emmerde.
0: Alors là, Gérard, j'ai une question de.
5: Alain.
0: Excuse-moi, deux secondes, il y a une question sur le Minitel de Fabio, parce qu'on est quand même encore 25 connectés, hein, c'est super. Donc Gérard, Fabio te demande, Gérard, avec ta chanson Les Poèmes de Gégé, comptes-tu te présenter au concours de l'Eurovision et pourquoi pas faire la suite carrière à Broadway?
10: Non.
0: Pourquoi?
10: Non,
5: terminé. On laisse sortir le CD, on verra.
10: Donc,
0: moi Gérard, moi j'ai un petit sondage.
5: Non, non,
0: à la question quel est votre chanteur français préféré, 80% des gens répondent oui, 15% non et 5% mais pourquoi?
5: Non mais attends,
0: c'est n'importe quoi.
5: C'est bien toi, tes sondages bidon que t'as été me chercher sur
13: transpire.
5: Oh ta gueule toi pétasse.
0: Et sinon, il y a 65% des Français qui écoutent de la chanson française, 30% des Français qui écoutent de la chanson vietnamienne et 5% des Français qui n'écoutent que des conneries le jeudi soir.
5: Eh ben ceux qui sont pas contents, ils vont se faire chier. Puis quoi,
13: c'est pas toi qui commandes, Gérard.
5: Bon, alors toi, pétasse, tu vas te faire enculer.
0: Ouais, pas trop vulgaire quand même, Gérard, hein. D'accord.
5: Hop. Alain.
16: Oui. Donc, en fait, moi j'ai un super bon plan, c'est que mes CD, j'écoute essentiellement que de la chanson française.
17: Allez Gérard, montre-nous tes fesses. Allez Gérard, montre-nous ton cul.
5: Bon, Manu, tu dégages.
0: Quoi, j'ai fait quoi?
5: Dégage.
0: Mais qu'est-ce que j'ai fait?
5: Dégage.
0: Fildard, dis-lui, j'ai rien fait. Il a rien fait, mais tu dégages.
5: Tu dégages ou tu fais le standard comme il faut maintenant?
0: Ok.
5: Ok. Alors,
16: Olivier. Oui. Oui.
0: Alain.
16: Oui.
5: Donc,
16: J'étais en train d'expliquer que j'avais un bon plan pour avoir des CD pas chers.
18: Alors, comment on fait pour aller de Gambetta à Stalingrad?
16: Gérard, tu peux dire à Sandy de se calmer derrière, s'il te plaît?
5: Ta gueule, toi, va te faire enculer!
12: D'abord, c'est pas moi qui fais ça.
0: Ouais, parce qu'elle sait pas le faire.
5: J'ai demandé Christophe et Coussin d'air, là, tu me.
0: Ils sont partis.
16: Mais j'ai rien dit, Gérard.
19: On peut répondre?
5: Bouton d'or.
19: Oui, écoute, Gérard, très sincèrement, 0,00 francs hein, pour la chanson française.
5: Ah, parce que t'es contre la chanson française, toi?
19: Non, j'ai pas dit que j'étais contre. J'ai dit que je dépensais 0,00 francs.
5: D'accord, et pourquoi?
20: Parce que point final à la ligne.
19: Pourquoi? Parce que. Bon, je t'expliquerai après, GG.
16: Mais ouais. Dans quel sens?
19: Non, mais je vous expliquerai après.
5: Aphrodite!
20: J'ai répondu, j'ai dit que je mettrais 0 francs, quoi. Hein.
19: Voilà.
5: Sony! Chanson
20: française, hein.
16: Ouais, chanson française, ça dépend ce qui sort, ça dépend, tu vois.
20: Attends, Eddie Mitchell, s'il te plaît, quoi, c'est de la merde.
16: Non, non, j'aime bien. C'était la dernière séance.
5: Bah, la dernière séance, tu vas la fermer.
16: Bah non, bah attends, tu connais pas cette chanson, Gérard?
5: Tu la fermes, c'est pas toi qui.
16: Bah si, t'as dit Sony.
5: Oh, vous tenez ou quoi?
16: Bah Gérard, t'as dit Sony, c'est moi Sony.
5: Fildard, tu l'éteins ce double son, s'il te plaît.
0: Il n'y a pas de double son.
16: Mais Gérard, il me croit pas que c'est moi Sony. Gérard.
5: Ouh là là, ça commence à me chauffer ce soir. Vous me faites chier pour la dernière, vous allez voir.
0: La dernière de cette soirée. Donc j'ai encore un nouveau message Minitel de Fabio toujours qui demande, Gérard, si ton budget CD est aussi élevé que ton budget capote.
5: Bah ça, sa question, j'y répondrai pas, les cons.
16: Donc, Gérard, excuse-moi, c'est quoi ça, DH? J'ai une question à te poser très importante. Gérard, tu m'écoutes?
5: Je t'écoute, mais je voudrais bien que celui...
16: Ouais.
5: Celui avec le son qui arrête,
16: hein. Écoute, j'entends rien, moi. Mais écoute ma question, hein. Je voulais savoir si, à ton avis... Christophe, c'est bien le fils de Philippe Barnet, le chanteur.
18: Regarde, je te la
5: rends. Ah, ça suffit!
18: Avoir un enfant!
16: Ah oui, c'est vrai, c'est moi.
12: Oh là là.
16: Oui, c'est lui.
0: Ah, Sandy, on est d'accord, c'est le bordel.
5: Ça commence à devenir lourd, tous les deux, Coussin d'air et Christophe, hein.
16: Mais non, mais écoute, pour une fois, on a
5: ça commence à bien faire!
16: Gérard, excuse-moi, mais pour une fois, on a le fils d'une vedette, je trouve que tu devrais te comporter un peu mieux avec lui.
5: Non, mais attends, je fais ce que je veux, d'accord, Coussin d'air?
19: Exactement.
16: Bah voilà, moi, je crois que si on avait le fils de Claude François, tu dirais pas la même chose.
5: Hein.
0: Donc, Coussin d'air, tu te calmes un petit peu, s'il te plaît, parce qu'autrement, je lâche les chiens. Et Gérard, tu continues pour la question. Titi, elle voudrait répondre, s'il te plaît.
5: Donc, vas-y.
12: Bah, moi, je voulais dire que non, je ne dépense pas beaucoup d'argent pour la chanson française, parce que.
0: Titi,
12: moi,
0: tu peux parler devant ton micro aussi.
12: Oui, bah, j'adore que les groupes anglais.
0: Pourquoi? Parce qu'ils chantent français?
12: Non, parce qu'ils chantent en anglais, et puis la musique est meilleure que la musique française.
0: Ah, d'accord. Et tu comprends les paroles?
12: Non, je connais pas. Enfin, je connais un peu l'anglais, mais.
0: C'est pour ça que t'aimes bien.
12: Ouais, j'aime bien.
0: Ok. Gérard?
5: Donc, personnellement, moi j'aime bien la chanson française.
0: Je crois que t'allais dire la fellation.
5: Pauvre con. Et c'est dommage qu'on en parle pas assez sur certaines radios.
0: C'est vrai.
5: Donc, avez-vous été voir une star en concert? Là, plus tard, tu vois.
0: Elle a été vite ta question.
5: Non, non,
0: je l'ai pas vu. Je l'ai pas vu passer.
16: Ouais,
0: t'as fait un S, Gérard.
16: C'est Christophe. Christophe,
5: non,
16: Barnet,
5: attends.
16: Je peux répondre.
5: Oh, tu
19: t'écrases. Tu peux répondre sur son net, Christophe?
10: Christophe Barnett, je peux répondre à la question.
20: Tu veux pousser la chanson nette.
10: Donc moi je suis allé voir Jean-François Derek au truc là, au Théâtre des Glaces.
5: Déjà c'est pour Théâtre des Glaces, mais au point virgule. Ah, voilà.
10: C'est pareil, c'est moi la ponctuation. Et donc moi j'ai trouvé ça super.
5: Dans quel sens? Non, attends, il n'y a pas dans quel sens. Celui qui s'amuse à perdre cette musique de merde, arrête!
10: Les Français parlent tout français!
5: Ta gueule, toi!
0: T'as de l'autorité quand même, Gérard, ce soir.
10: Ouais, comme d'hab.
5: Donc, j'ai pas fini de poser la question.
0: Donc, laissez-le.
5: Donc, avez-vous été voir une star en concert? Et qu'est-ce qui vous a plu?
10: On va demander
5: un coussin d'air. Antoine, écrase un peu, Christophe. Ça me prend les vacances.
0: Coussin d'air, une fois.
10: Là, je réfléchissais à ta question, oui. Alors moi, je suis allé voir un artiste récemment, récemment, je m'entends. C'était Michel Sardou. Et ce qui était... j'aime bien ce chanteur, hein, mais ce qui était très, très marrant pour l'anecdote, c'est que lors de son concert, lorsqu'il a donné son concert, il y avait plus de monde sur la scène que dans la salle.
5: Ah. Non, mais attends, là... Non mais je te suis pas là, coussin d'air.
10: Bah, Michel Sardou était accompagné de ses musiciens, comme tu sais, et que sur la scène, Michel Sardou et ses musiciens étaient plus nombreux sur la scène que de spectateurs dans la salle.
5: Bah, moi je peux te démentir parce que... Oh, Pilda, s'il te plaît, ça commence à bien faire. D'accord.
10: Les GG Squad.
5: Donc, coussin d'air.
10: Oui. Oui, c'est coussin d'air, si j'ai un.
5: Non mais t'as peut-être quelque chose à rajouter, toi, tes sondages de merde, sur internet.
0: C'est pas un sondage. Oui, si tu veux, mais pas tout de suite, je travaille. Il y a des médecins qui ont prouvé que écouter Phil Barnet, Michel Sardou et Didier Barbelivien, ça provoquait des cancers de l'anus. Qu'est-ce que t'en penses?
5: C'est
0: un
5: sondage de merde.
10: Alors, ça c'est tout à fait vrai parce que moi je suis une fausse couche.
0: Il y a un mec en live, hein. Il y a un mec dans un concert, Gérard, il faudra peut-être quand même faire quelque chose.
5: On est là. Je suis avec Gérard,
10: c'est coussin d'air, j'ai pas fini encore là.
0: Deux secondes, excuse-moi coussin d'air, justement on parlait des G-Squad. Il y a Fabio, toujours sur Minitel, qui demande si Gérard, maintenant qu'il a du succès, va remplacer Gérald dans le groupe.
10: Ah oui.
0: Tu vois, t'es déjà là.
5: Bon, alors toi tu vas arrêter parce que tout à l'heure tu vas te prendre tous les deux cartons sur le coin de la gueule.
10: Mais vas-y, vas-y.
5: Donc là tu vas te calmer toi.
0: Tu peux les porter avec ton...
10: Gérard, c'est coussin d'air, je peux finir ma réponse.
5: Mange-toi, parce qu'on se commence à dire,
10: Je vais me 5 secondes si on me coupe pas. Je voudrais juste savoir si Christophe est bien le fils de Phil Barnet.
5: Cela, tu me les dégages.
10: Et si oui, pourquoi? Mais Christophe, si tu es vraiment le fils, dis-nous pourquoi.
5: Vous vous calmez tous les deux, il y en a ras-le-bol. Alain.
10: Je suis aussi le frère de Gérald. Je suis toi. Christophe.
0: Vas-y Gérard, vas-y, demande.
5: Alain.
10: Oui, bah avec tout le bordel qu'il y a, j'ai complètement oublié la question. Je suis vraiment désolé, mais pourtant, j'essaie de suivre. Fume à tarté, ça ira. Est-ce que tu peux me la répéter?
5: Alors, avez-vous été voir une star en concert, et qu'est-ce qui vous a plu pour la troisième fois consécutif?
10: Une star en concert?
5: Oui.
10: Mais qu'est-ce que t'appelles star? Genre chanson ou cinéma ou...
5: Une star, c'est les chanteurs.
10: Ah, seulement les chanteurs?
20: Bah oui. Hein.
10: Donc des chanteuses, non?
5: Que ça soit les chanteurs ou chanteuses, c'est pareil.
10: C'est pareil.
20: Ouais.
10: Mais accompagné de quelqu'un ou pas?
5: Oh là là, t'es boussé toi.
10: Bah, je sais pas, précise ta question, c'est un peu vague aussi.
5: T'as qu'à écouter ce que les gens vont te répondre, bouton d'or.
20: Oui, écoute, moi je suis allé voir Antoine Decaune au Parc des Princes, et ce qui m'a plu chez lui, il chante bien, il a une belle voix.
5: Quoi. Bon, bouton d'or.
20: Oui.
5: Antoine Decaune, c'est pas un chanteur et tu vas retourner au standard.
20: Mais non, qu'est-ce que j'ai dit, Gégé? J'ai dit Antoine Decaune? Ah, je me suis trompé, excuse-moi.
10: Johnny Hallyday, c'était.
20: Non, c'est Sardou, je crois.
5: Fildar et Manu, quand vous allez arrêter de me prendre pour des cons avec vos doubles sons, vous me pressing tous les deux.
0: Mais j'ai pas de double son, je suis en train de son, je prends des appels au standard sur les 24 lignes.
5: Tu viens faire quoi, toi, ici?
10: Attends, mais bouton d'or, Michel Sardou joue pas au foot, que tu...
0: On dirait un requin, lui, quand il rentre.
5: Aphrodite.
20: Moi, j'étais voir Yves Montand, et ce qui m'a plu, c'est sa bicyclette, quoi.
10: Moi aussi, je suis allé le voir au cimetière. Je lui ai apporté des fleurs.
5: Non, tu vois, c'est pas toi, là. C'est pas toi.
0: Je... Mon micro.
5: Non, mais attends, t'as rien. Donc, Sony.
2: Ouais, ben non, je suis jamais allé à un concert, parce que c'était...
5: D'accord, Titi.
20: Gourminet.
5: Ta gueule, toi.
12: De quoi, j'ai pas compris.
2: Bah ouais, c'est normal.
5: La question, t'as pas... Bon, vous fermez vos gueules un peu.
12: Ah, si j'ai déjà été voir un chanteur...
5: Une star en concert, et qu'est-ce qui vous a plu?
12: Ouais, j'ai déjà été voir le groupe Dépêche Mode.
0: Ça donne quoi?
12: De quoi?
0: Ça donnait quoi?
12: Bah, c'était bien, il y avait du monde, et puis c'était...
0: Ils chantaient et tout?
12: Ah oui, ils chantaient, ouais.
0: Ah, d'accord.
2: Titi, je pourrais te poser une question?
12: Oui.
2: T'écoutes quoi comme style de musique?
12: Moi, j'écoute surtout de la musique anglaise.
2: Et c'est-à-dire?
12: Bah, genre des...
0: Sardou?
12: Non, Dépêche Mode, les Cranberry.
2: Les Cranberry, t'aimes bien, sinon...
5: Sardou qui chante en anglais, toi, pauvre con.
0: Il a fait une version.
5: Ah oui, qu'est-ce qu'il a fait comme version chanson anglaise?
0: Les lacs du du Connemara.
5: Non.
0: En anglais.
5: Non, JJ's Poem. Non plus.
20: Non, My Way.
5: Non plus.
21: GG, moi j'avais une question pour toi et Titi. Tu aimes la chanson française et Titi elle aime la chanson anglaise. Mais à la maison, vous faites comment? Vous écoutez quoi alors?
5: Non, chacun écoute ce qu'il peut de son côté. On se bat pas, on a chacun notre CD portable, on écoute ce qu'on veut.
21: Ta gueule.
5: Va te faire enculer, toi, pétasse.
0: Pas de vulgarité, Gérard.
12: Mais moi, je pense que si j'aime la musique anglaise, c'est parce que j'ai des
0: t'as été bercé.
12: Anglaises. Non, j'ai des origines anglaises.
21: Ta gueule, Gérard.
0: Ah bon?
21: Ah ouais, ouais.
0: D'où?
12: Je sais plus, c'est du côté de Londres, mais je me rappelle plus où.
0: Ah d'accord.
5: Côté de Berlin, je crois.
2: Ouais, allô.
21: Du côté de
2: Londres,
21: ton papa.
2: Tu viens d'où d'Angleterre?
12: Du côté de mon père.
2: Titi, tu viens d'où d'Angleterre?
0: De Londres, elle vient de le dire.
12: Non, mais je suis né en France, mais j'ai de la famille qui est partout en Angleterre.
2: Ah ouais, partout, tout ça.
12: Non, mais c'est vrai, c'est pas des conneries.
2: Je crois, mais je crois, attends.
12: Attends, ferme-la, connasse.
0: Ah ouais, là, ça va trop loin.
2: C'est qui celle-là, là?
12: Ah, elle est lourde, celle-là.
2: Ouais,
20: Gérard.
2: Rien d'autre.
20: Gérard.
22: Non, moi, j'aimerais parler d'un phénomène qui se passe entre les fans et...
12: Le bulldog, il t'emmerde.
22: Entre les fans et les artistes.
5: Ah, ta gueule, toi!
22: Il y a des fans qui veulent ressembler à leurs artistes.
5: Manu!
21: Vas-y, reprends la direction, GG, là, du débat. Parce que
5: Manu, tu commences à me les calmer.
0: Mais qu'est-ce que j'ai fait? J'ai rien fait.
5: Non, tu commences à calmer un peu les emmerdeurs, là, parce que ça commence à me gonfler.
21: J'en ai marre, c'est tout le temps la même chose.
5: Oh, ta gueule, toi, pétasse!
22: Je te jure, regarde.
23: Enfant de toi! Seulement.
5: Bon, alors, lui, tu me le dégages pour de bon, je veux plus l'entendre, celui-là. Comme ça, je vais être tranquille. Allez, hop, bonne nuit pour lui.
24: Joyeux anniversaire.
0: Je savais pas, Gérard. C'est vrai? C'est ce soir?
5: Bon, quand vous aurez fini vos conneries de me faire chier, vous me préviendrez tous les deux, les bandes de petits cons, là.
20: Non, Gérard!
2: Oh là là, Gérard. Bon, GG.
20: GG.
5: Bon.
21: Vous, qui c'est qui chante chez lui, là?
20: Gérard.
5: Je m'en fous, je continuerai pas les débats tant qu'on trouvera pas qui c'est.
2: Gérard.
20: C'est mon voisin.
2: Gérard, c'est ton anniversaire?
5: Je m'en fous, je continuerai pas.
0: Bah ouais, bah moi j'attends que Manu gère au standard, hein. Moi aussi je suis comme toi, Gérard. Ça y est, j'ai géré à la place de Christophe Barnet, on accueille Jean Barbelivien.
2: Ouais,
5: c'est ça. Alors vas-y, fais-les bien changer de nom au fur et à mesure, ouais, tu vois.
0: Ok, c'est pas grave, je le change. On va accueillir Jean-Jacques Sardou à la place de Jean Barbelivien.
5: Voyons, dis-leur qu'ils restent bien, puis qu'ils prennent d'autres noms.
0: Ok, c'est pas grave, on accueille David et Jonathan sans Jonathan.
5: Bah voilà, c'est ça, continue. Non mais continue, tu crois que tu fais bien ton boulot là? Pour l'instant, tu le fais mal.
0: Il est naze ton boulot ce soir.
5: Ouais, je crois que tu vas aller dehors.
25: Je dépose ma bobilette.
22: Les fans et les artistes.
5: Non,
22: il y a certains fans qui veulent.
2: Répète, on t'a pas entendu.
25: J'aimerais
22: pas.
25: Je prends ma clé, j'ouvre ma porte, et au moment que
0: Gérard, il faudra que tu gères un peu, parce que autrement, on n'arrivera jamais à avancer. Hein.
5: Déjà, lui, il va falloir qu'il se calme.
0: Sinon, moi, j'appelle Max et il fait le débat. Hein.
25: Rouge.
5: Non, mais attends, toi, tu fermes ta gueule et tu vas déjà t'occuper aussi.
2: Tu parles comme ça.
5: Hein?
0: De quoi?
5: Parce que là, tous les deux, là, ce soir, pour la dernière, vous êtes en train de nous faire chier.
2: Eh, à qui que tu parles comme ça?
5: Ouais, toi, tu t'écrases.
2: De quoi je m'écrase? Tu restes tranquille, c'est tout.
5: Si t'es pas content, tu retournes chez toi.
0: Donc, on va rétablir le truc. On en est où, Gérard? Quelle question? Avec qui tu veux t'adresser? Et est-ce que t'as des timbres?
5: Donc, des timbres, moi, tout à l'heure, je vais te coller un timbre sur le coin de ta gueule.
20: Ouais.
5: Tu vois? Tout à l'heure, tu vas te prendre ma main sur ta gueule.
2: Qui?
5: Ça va te faire tout drôle, le timbre, toi.
21: Tes débats, ils sont inintéressants.
5: Moi, je t'emmerde.
12: T'es nul.
5: Donc, êtes-vous fan?
2: Je veux pas dire, mais je suis un petit peu d'accord avec la demoiselle. Hein.
20: Mais Gérard.
21: N'importe quoi.
0: Laissez-le poser la question, s'il vous plaît.
12: N'importe quoi.
0: Gérard.
5: Êtes-vous fan ou avez-vous vu Votre idole.
21: N'importe quoi.
5: Alors moi je t'emmerde, connasse.
20: Gérard.
0: Faut la trouver cette fille.
5: Non mais lui, pour l'instant, il gère rien du tout.
0: Mais si, j'essaye.
5: Donc on va demander...
0: C'est facile.
20: Aphrodite.
5: On va demander à Aphrodite. Alain.
21: Ouais. Ah, c'est à chier.
20: Il est parti, Alain.
1: Il est toujours là.
5: Alain.
1: Il est toujours là.
5: Bon, alors tu réponds.
1: Pas vraiment, non, je crois pas.
5: Et dans quel sens? Pourquoi?
21: C'est vraiment pourri.
1: Pourquoi? Bah parce que ça m'intéresse pas, pas plus que ça.
5: D'accord. Bouton d'or.
20: Écoute, GG, que te dire?
5: Oh, tu travailles ou quoi là?
20: Oui, oui, je suis là, GG.
5: Bah, tu travailles, tu réponds.
20: Oui. J'ai vu mon idole. J'ai rencontré Michael Jackson. Donc, voilà, je l'ai rencontré, on s'est embrassé. J'ai pu enlever son masque, c'était magnifique.
21: Les vêtements que tu portes.
5: Bon, allez. Vous allez réfléchir. Tu veux t'envoyer un disque et c'est tout.
1: Répète la question avant de réfléchir.
5: Alors, êtes-vous,
0: tu viens de poser la question.
21: À côté de toi, la grosse?
5: La grosse, c'est ton merde, connasse!
1: Est-ce qu'on peut passer Doc Crado, ma syphilis à moi?
12: J'ai déjà dit que j'étais pas grosse.
0: Voilà.
5: Bon, alors, Manu, déconne, je te préviens, je vais virer tout le monde là à la pause.
12: Bouchée.
0: Ah bon?
5: J'ai l'impression, hein.
0: Ok,
5: ça, tu fais mal ton boulot. Et là, ça commence à bien faire.
0: Ouais, mais bon.
5: Tu te fous de la gueule du monde!
0: Karine, elle branle rien, moi j'en ai marre. J'en ai marre, je me casse.
5: Allez, casse-toi, ça vaudra mieux. Casse-toi, ça vaudra mieux.
3: Salut, hein!
5: Casse-toi, ça vaudra mieux.
0: Ah, donc, putain, là, il est parti,
3: là. J'amène mon copain Olive.
5: Bon, moi,
0: non,
5: je...
0: Non,
5: dégage, toi aussi.
0: Non.
3: Hop là. Déjà, Karine,
0: tout ça. Gérard, je peux me casser aussi.
5: Non, ben, toi, si tu te casses, je mets quelqu'un d'autre.
3: Fildar,
5: okay.
3: Fildar, viens avec nous. Fildar.
0: Qu'est-ce que je fais, Gérard? Tu me donnes combien pour que je reste? Parce que là, il m'attire.
5: Non, tu te démerdes avec Max, c'est tout, c'est pas mon problème. Donc, on... Donc, Karine, tu me laisses coussin d'air. Alain.
0: Coussin d'air, ça fait longtemps qu'il est parti, je pense.
1: Non, je suis là, j'écoute le débat, c'est passionnant.
5: Ouais, c'est passionnant avec deux abrutis.
1: Moi, je voudrais simplement réécouter la question avant la pause. Hein.
5: Voilà.
1: GG, c'est Sony, je peux rester, moi?
5: Pour l'instant, on va se mettre un disque.
1: Répète la question.
5: Êtes-vous fan?
1: Oui.
5: Ou auriez... Vous, vu une idole. Et on va s'écouter le Titanic comme film. C'est pourri avec l'eau salée. Que je retrouve là. C'était le Titanic comme film. C'est pourri avec de l'eau salée. Donc on va récupérer coussin d'air.
0: Tu rappelles les numéros, le Minitel, tout ça quand même, hein,
5: donc,
0: c'est ton boulot.
5: Donc 0800 0803 08 5000 et 0870 5000 et toujours le 3615 Scotland Radio rubrique directe et donc on récupère coussin d'air.
1: Oui, je suis là.
5: Bonsoir.
1: Salut.
5: Rebonsoir. Alain.
1: Alain.
5: Rebonsoir. Bouton d'or.
20: Bonsoir tout le monde.
0: Bonsoir tout seul.
5: Aphrodite.
20: Rebonsoir.
5: Sonny.
1: Ça se passe.
5: Sonny.
1: C'est bon, je suis là.
5: Bon bah tu réponds quand on t'appelle, s'il te plaît, merci.
1: Ok.
5: Et Titi.
12: Bonsoir.
1: Et moi? Il y en a qui s'est vu oublier, mais faut le jarter.
0: T'as oublié Bertrand.
5: Ouais. Bertrand à la place de...
0: À la place de Jean Barbelivien, Sardou...
1: Ouais, tout le bordel, tous les blaireaux, quoi.
5: Bon, donc, la question, vous l'avez compris?
21: Ah, répète-la.
5: Donc, êtes-vous fan ou avez-vous vu une idole? Non, mais...
1: Oh là là.
5: C'est quoi là? Ça commence
0: pas, tu vois,
5: déjà?
0: C'est pas moi.
1: Bah, demande les prénoms déjà, Gérard.
5: Donc, on va demander à Sony.
1: Oui, donc, moi, mon idole, c'est toi. Je tiens à te le préciser. Je t'ai jamais vu, mais bon, j'ai vu. Non, je t'ai jamais vu, quoi. Donc, j'aimerais bien te rencontrer, si possible, ce soir. Est-ce que tu m'autoriserais à passer te chercher?
5: Mais bon, ça... tu sais qu'il s'amuse à couper là.
1: Ouais,
0: d'accord, je viens de capter. C'est bon.
1: C'est pas grave. Donc, est-ce que je pourrais te rencontrer? Vu que t'es mon idole.
5: Non, ça m'intéresse pas du tout de te rencontrer.
1: Bah, c'est pas sympa parce que tu vois, tu viens me décevoir un fan.
0: Eh ben, tant mieux, ça c'est dégueulasse quand même.
1: Non, vous n'êtes pas d'accord avec moi, Manu Fildar, il est pas dégueulasse.
0: C'est odieux, odieux.
5: Oh, ouais, oh, non, je fais ce que je veux.
0: Oh, Dieu.
5: Aphrodite.
20: T'as quelqu'un? Ah, le blanc, oui.
5: Aphrodite!
1: Gérard, on l'entend plus, c'est pas cool tout ça. Bah, c'est pas grave, on a qu'à parler entre nous. Ça va, comment il s'appelle, Bertrand?
4: Ouais, ça va,
1: ça se passe.
0: Elle est où, Aphrodite?
20: Exactement, là, moi,
1: il se passe
4: passe quoi? On n'entend plus Gérard, là, on n'entend plus rien.
6: Ah, mais c'est Philippe, là, qui fait
4: des conneries. Aphrodite! C'est encore Philippe qui déconne, ça.
0: C'est pas moi, c'est Manu qui est en train de gérer.
8: Aphrodite! Aphrodite!
20: Oui!
0: Bah voilà! Alors tu parles qu'on t'appelle, je te remercie.
20: Non mais, d'accord, ouais.
0: Vas-y. Aphrodite.
20: Donc, moi je suis fan de Dalida, et puis j'aimerais bien la rencontrer, donc...
0: Ouais, mais malheureusement, elle nous a quittés.
4: Quoi? Depuis quand?
0: Bah, elle est partie quand, elle m'a pas dit.
20: Elle nous a quittés.
0: Oh, elle a pris des vacances en Corse.
4: C'est un menteur, Gérard.
0: Oh, ta gueule!
6: Dalida,
20: elle va faire l'Olympia, là.
6: Elle va faire un duo avec
20: Ah, d'accord, tu me rassures, Elle fait l'Olympia en... Bien, merci.
0: Merci Manu, pour une fois.
8: J'ai rien fait, j'ai rien touché.
0: Dis-lui toi, Karine, j'ai rien fait.
21: Non, il a rien fait, c'est pas lui, ça doit être Aphrodite.
6: Tu l'appelles,
0: c'est... Mon bouton d'or.
20: Oui. Écoute, moi je t'ai dit, j'ai rencontré Michael Jackson, c'est bien, il m'a donné un de ses chapeaux, j'ai pu conserver un masque, c'était bien, quoi, j'étais heureuse.
0: Alain.
20: Souchon.
6: Non, j'en ai pas vu. Par contre, des gens connus, oui.
20: Souchon.
0: Alain.
6: Oui, c'est ce que je te disais. T'as peut-être pas entendu?
0: Non, j'ai pas entendu parce que ça a été coupé entre deux et ça recommence.
8: Bah oui.
6: D'accord. Parce que moi j'ai entendu la moitié de la question. Tu disais les fans et après c'était les idoles.
0: Ouais.
6: Ah d'accord, j'ai tout entendu donc. Non, j'en ai pas rencontré. Attends, je réfléchis.
0: Non mais tu réfléchis, tu te dépêches parce que sinon on va passer à quelqu'un d'autre.
8: Ouais, bah, il réfléchit, on passe à quelqu'un d'autre et on le reprend après. Hein,
0: Bertrand.
8: C'est une bonne idée.
6: Oui, moi je suis très fan de Billy Idol. Je trouve que c'est quelqu'un qui a révolutionné le pop rock.
4: C'est ton idole?
6: Bah oui, c'est mon idole.
0: Coussin d'air.
25: Ben moi si tu veux, c'est-à-dire que j'ai entendu là beaucoup de noms de stars internationales que je connais pas trop. Parce que ici, chez nous à La Réunion, bon, faut savoir que... On écoute surtout des artistes locaux et il y a un artiste réunionnais qui remporte tous les suffrages, c'est Enrico Macias. Et moi, je trouve que c'est un artiste réunionnais qui cantonne vraiment, qui chante en créole, qui chante également en dialecte hindi, qui chante en vietnamien, enfin...
6: En yiddish aussi.
25: Et de temps en temps, oui, dans les bar mitzvahs et les mariages, il chante également yiddish. Donc, moi, je dirais que, bon, je connais que les artistes de mon pays et je cite Enrico Macias. Et je l'ai vu plus d'une fois même en concert.
0: D'accord.
6: D'ailleurs, excuse-moi Gérard, là c'est Bertrand. J'aimerais te dire quelque chose parce qu'il y a des fans qui s'identifient beaucoup à leur star. Oui. Qui veulent même leur ressembler physiquement. Donc je n'aurais qu'un conseil à donner à Sunday, c'est de cesser d'idolâtrer Carlos et tout.
0: Bertrand, tu dégages, au revoir.
9: Moi j'ai une chose à te dire, t'es vraiment un con.
0: T'aimes pas Carlos?
25: Cependant,
9: non, moi j'aime pas Carlos.
8: Ah, mais il a fait des belles chansons quand même.
9: Moi j'ai déjà dit que j'aimais la musique anglaise.
8: Non, mais il parlait au niveau du talent.
0: Bon, s'il vous plaît, vous la laissez.
6: Big bisous, c'est anglais.
0: Big bisous, c'est anglais. Ta connerie, elle est anglaise.
6: Bisous, ça veut dire gros baiser.
20: Sandy, je peux poser une question à Titi? Pardon.
0: Ouais, vous la.
4: Essayez, vous tirez sur qui? Sur Sandy?
0: C'est Manu, bordel, c'est la dernière fois que je te dis de gérer.
4: GG, je pourrais te poser une question, c'est Sonny.
0: Non, pour l'instant, Sonny, on va laisser les répondre à Titi.
4: C'est qui, Kiki? Ouais, vous vous souvenez des peluches Kiki?
9: Je peux répondre?
8: Bah, ouais, j'aimerais bien que tu répondes.
0: Moi, je voudrais bien que celui qui s'amuse avec sa console arrête.
4: On t'écoute, Carlos.
0: Merci.
9: Je suis pas Carlos.
4: Arrête, parlez pas comme ça.
0: Bon, Manu.
4: Rasé, c'est tout.
0: Manu, pour la septième fois, tu me gères le standard.
25: Non mais arrêtez de dire...
0: Non, t'as pas d'essai, tu le fais tout de suite.
8: T'as pas d'essai, hein.
25: Gérard, il faut que tu dises aux gens d'arrêter.
8: Écoute-moi bien le standard.
25: Ouais.
8: Écoute-moi bien, je le répéterai pas deux fois.
25: T'écoutes, bâtard.
0: Oh.
8: Tu vas te gérer, y'en a marre, ok?
25: Et puis...
8: Ça y est, c'est bon, je l'ai géré.
0: Je sens que je vais arrêter à 3 heures.
25: Gérard, c'est coussin d'air, là.
0: Bon, coussin d'air, s'il te plaît, on laisse répondre Titi, s'il te plaît, merci.
25: Bah, Gérard, 2 secondes.
8: Ouais, 2 secondes, d'accord. Vas-y, Titi.
9: Donc, j'ai jamais été voir personne en concert, mais...
8: Paul, personne.
9: Non, j'aime pas.
8: Ah bon?
0: Mais jamais personne qui vient de te dire, abruti.
9: Mais j'aurais bien voulu voir le groupe Depeche Mode.
8: Ils chantent quoi, jamais personne?
0: Et ta connerie, elle chante quoi?
8: Rien.
0: Rien, bah alors tu la fermes, et puis c'est tout, ça vaudra mieux. Donc voilà, donc moi, j'ai pas eu l'occasion d'aller voir des stars non plus. J'ai pas de... Si, j'ai des fans... préféré, mais j'ai pas eu l'occasion d'y aller, donc...
8: T'aimerais aller voir qui, toi, en concert?
0: Ben, un groupe
5: que j'aime pas trop, que j'aime bien, c'est ben même un groupe, même voir des Didier en
0: des Didier,
5: oui, comme à Bercy, parce qu'il paraît que ça a été la super top.
0: Il y avait pas mal de Didier à Bercy quand même. Quand
5: tu... Didier, abruti connard.
0: Ah, Didier. Il y avait des Paul et des Jacques, mais ils ont passé inaperçus par rapport au Didier.
5: Donc ben si des fois il y avait quelqu'un qui pouvait me proposer un chanteur en concert à part Johnny Hallyday ou Eddie Mitchell.
0: J'en ai un, le Didier Barbolivien. Il est pas mal comme Didier, lui.
5: Ouais, Didier Barbolivien, pauvre con. Ouais. Ça, c'est un chanteur, mais on l'entend plus, donc je sais que Tana, tu as pas, peut-être pas en passé. Donc,
0: on pose quoi la question, là? Parce que je sais plus où j'en suis, moi. Je suis largué, excusez-moi.
5: Ouais, t'es largué, donc ouais. Ben, c'est bien. Donc, le métier de chanteur vous attire-t-il surtout en France?
20: On a rien compris, hein.
7: Ok, sorry.
20: Les quoi?
5: Le métier de chanteur,
20: oui.
5: Vous attire-t-il en France? Celui qui s'amuse avec un portable, arrête.
7: C'est pas un portable, c'est un flingue.
20: Mais je sais, ça veut dire quoi cette question?
7: En fait, moi Gérard, j'ai...
0: Explique
7: j'ai
0: la question. Excusez-moi. Gérard, explique la question, s'ils ne comprennent jamais rien, les auditeurs.
20: J'ai rien compris à la question. Hein.
5: Non, mais t'as rien compris, bouton d'or?
20: Non, sérieusement, j'ai pas compris.
5: Non, mais va falloir peut-être que tu travailles un petit peu, parce que je crois que tu commences à te foutre de ma gueule, mais sérieusement, toi.
20: Non, j'ai pas compris.
5: Le métier de chanteur vous attire-t-il en France?
20: Mais ça veut dire quoi, ça?
11: Mais tu réponds par oui ou par non, c'est tout.
5: Hé, t'as jamais été voir un chanteur français en France, toi?
20: Ou à l'étranger? France, seulement en France.
5: Ou à l'étranger?
20: Ah, d'accord.
5: Ben, ça y est, t'as compris?
20: Ah oui, j'ai compris.
0: Mais quand même.
5: Ouais, Léon, il te faut du temps à répondre, et ben maintenant tu vas répondre.
20: Ouais, ben je réponds.
7: Gérard?
5: Ouais.
7: Ouais, moi, tu demandais une place de concert, j'en ai, si tu veux, pour Bob Marley, ça tente.
5: Non mais attends, pour l'instant on pose...
7: Non mais je attends, pose... attends, je t'offre une place et tu me dis non mais attends, tu me dis oui ou non, pour Bob Marley ça te dit ou
5: non.
7: Pas? Non, même pas.
5: Non,
0: tu la fais pas payer, hein, tu la donnes à la
7: non,
0: place
7: non,
0: de Bob Marley.
7: Non, je lui offre une pour lui et pour Sandy, pour Bob Marley quand même.
0: Deux places pour Bob Marley, pour quand?
7: Bah pour, attends, je regarde la date sur le billet.
0: Ils sont pas à quand, ils sont à Toulouse.
7: Le 25 mai.
0: Ça vous dit ou pas?
7: Sur Paris, Paris-Bercy.
5: Bob Marley à Paris-Bercy.
7: Ben non,
5: non.
20: Mais c'est le fils.
7: Il est pas mort, Bob Marley.
5: Et déjà, Bob Marley passe pas à Paris-Bercy le 25 mai.
0: Il va où, au Zénith?
5: Non plus.
0: Bah, tu as l'air d'être enseigné, alors explique-nous. Tu dis non, déjà, il passe pas à Bercy.
5: Déjà ce qui passe à Bercy le 25 mai, c'est les Spice Girls.
0: Ah, excuse-moi.
5: C'est pas Bob Marley.
0: Ah ouais, d'accord. Et il fait peut-être la première partie.
5: Non, coussin d'air.
7: Et moi, en plus, je vous offre une barrette.
20: Non.
5: Coussin d'air.
7: Je fais bonbon.
20: Non, en fait,
5: coussin d'air.
7: Niker, tu réponds?
5: Coussin d'air.
7: Oui, je suis là, quoi. Ah, salut. Bon, Gérard, ça te dit pas ma petite place, hein?
5: Non, coussin d'air, tu réponds à la question, s'il te plaît.
7: Je réponds d'accord, mais il y a plein de gens qui parlent.
0: C'est vrai.
7: Je réponds à quoi?
5: À la question que je viens de poser.
7: D'accord. Alors d'abord, avant de répondre, je voudrais faire juste un petit justificatif, hein, pour les deux messieurs là qui sont très méchants avec Titi. Je voudrais juste vous signaler, messieurs, que Titi ne ressemble absolument pas à Carlos.
13: Parce que c'est rasé, c'est pour ça.
7: Exactement.
20: N'importe quoi.
7: Carlos, bon, il a beaucoup moins de barbe.
5: Bertrand,
7: pour répondre à ta question,
0: c'était pas lui, il était en antenne,
7: Gérard, pour répondre à ta question qui est, est-ce que vous voulez tirer un chanteur français?
5: D'accord.
0: C'est pas évident comme question, Gérard.
7: Eh bien, je pense que oui.
5: Bah, enfin, t'as fallu du temps. Bertrand.
13: Bah oui, moi je suis attiré par les chanteurs français. Et surtout par Dave. Et Patrick Juvet.
5: Toi, la centrale.
13: Ce que je veux dire.
20: Oui, GG.
5: Et toi, tu vas commencer à te calmer parce que sinon tu vas gerber vite fait de.
0: Gérard, elle a le droit de rire quand
20: mais
0: même.
20: Mais GG, Dave.
0: Elle a rien dit, elle a rigolé.
5: Ouais, non, mais elle, c'est toutes les semaines.
0: Ouais, bah oui, c'est sûr.
5: Hein?
0: Mais toi aussi, c'est toutes les semaines.
5: Ouais, mais toi, tu l'appelles toutes les semaines.
0: Et bien là, toutes les semaines, non?
5: Ouais, mais tu l'appelles toutes les semaines.
0: Pareil.
5: D'accord?
0: Et on accueille Bioman à la place de qui? Je sais plus.
13: Moi j'aime Dave, j'aime Patrick Juvet.
20: Est-ce
13: j'aime
20: que Dave, Patrick Juvet t'attire toi?
7: Bonsoir bande de chacals.
5: Bonsoir.
7: Ah quand même, bonsoir.
13: Moi j'aime Dave, j'aime Patrick Juvet, j'aime les hommes. Gérard, j'ai envie de te bouffer la bite.
5: Toi tu dégages. Bon, bah c'est bien. Pour l'instant, au standard, vous faites que des conneries.
7: Je trouve que tu l'as parce que se faire bouffer la bite, ça n'engage à rien et ça entretient l'amitié. Hein.
14: Bon, GG, alors sinon, à part pour les places de Bob, j'ai des places pour.
20: C'est toi la grosse? Oh, mais ferme-la, toi!
15: Bah ouais, hein, Sandy. Elle a raison, Sandy. Il
16: fait 65 kilos.
17: Ouais, c'est ça.
15: Donc, ouais, donc GG, à part Bob Marley, si tu veux, j'ai des places pour John. John Lennon, ça te tente?
5: Je viens de te dire non, tu laisses Alain répondre, s'il te plaît, merci.
18: Aphrodite. Hein.
5: Mais Alain, il est parti, il y a Bioman à la
15: j'ai
5: place.
15: J'ai des places pour les Doors, si tu veux.
16: Oui, je recherche des places.
5: Prends-toi la pétasse de bouton d'or, tu dégages, je vais plus t'entendre. Allez, bonne nuit à toi.
18: J'ai pas entendu, GG.
5: Tu dégages.
18: J'ai pas entendu, c'est
5: tu dégages.
15: Bouton d'or, tu renvoies des chocolats et c'est bon.
18: Non, GG, j'ai pas entendu.
5: Je viens de te dire la pétasse de bouton d'or, tu dégages, ok, bonne nuit.
8: Ok, ça y est, mais par contre, on a un petit truc aussi dans le livre des records à la page 69.
15: On peut
8: lire qu'un habitant de Suresnes est devenu fou et paranoïaque. Car il avait écouté passer l'autoroute plus de 12 milliards de fois, qu'est-ce que t'en penses?
5: Bon, merci Marine, je sais pas qui c'est qui a déposé ça, on vient de nous déposer un petit truc, on l'ouvrira tout
8: d'accord,
5: à l'heure.
8: D'accord, vous l'ouvrirez tout à l'heure, mais Manu vient de te demander une question, te poser une question, t'as même pas écouté. Oui, donc je te disais que dans le livre des records à la page 69, on peut lire qu'un habitant de Suresnes est devenu fou et paranoïaque, surtout paranoïaque d'ailleurs, car il avait écouté passer l'autoroute de Didier Barbelivien plus de 12 milliards de fois.
5: N'importe
8: qu'est-ce
5: quoi.
8: Qu'est-ce qu'on pense?
5: Bon. Alors celui qui s'amuse avec sa platine commence à se calmer, merci.
8: Ah,
5: voilà, ça nous fera du bien. Donc on va demander à Aphrodite.
18: Alors moi je suis attirée par Johnny Hallyday, hein.
5: Ouais.
18: Par son côté rebelle, quoi, côté cuir, bande et tout, quoi.
15: Ouais, mais
17: oh là là, calmez-la celle-là.
8: Elle joue trop, elle.
5: Ça y est, celle qui s'amuse à prendre son pied là quand je pose la question.
15: Bon,
17: j'ai t'as raison, moi aussi, tout à l'heure, je vais prendre mon pied. Avec Gérard.
7: Tu
8: vas pas te froisser un muscle, quand même.
7: Tu vas prendre le pied de Gérard.
8: Y'a pas trop de risque, là, quand même.
17: Mon pied avec Gérard.
8: Ah, avec.
5: Alors, Manu, c'est la dernière fois que je te le dis. Tu me gères ça, ou sinon, je coupe ici.
8: Tu coupes où? Un peu à gauche ou à droite du micro?
5: Je me tire directement.
17: De toute façon, tu peux dire ce que tu veux, mais t'as aucune chance avec Gérard. Hein.
8: Ouais, c'est son mec.
17: Ça, tu peux te mettre le doigt dans le cul si tu veux. Hein.
8: Ah non, bah quand même pas.
7: Oh là là.
18: Quand même pas.
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7: Ah oh, bah oui, ça, c'est bien ça.
15: Gégé, je peux répondre à la question?
5: Aphrodite.
18: Et je viens de répondre, hein.
5: T'as répondu Sony.
15: Ouais, donc, m'engueule pas, mais je te promets, j'ai pas très bien entendu la question.
19: Gérard, ton cul.
15: J'ai pas très bien.
17: Son cul, il est à moi.
18: Poussier, hein.
15: Ouais, mais par contre, Sony Tandy, il est à tout le monde.
17: Ah non, alors là, je. Pas non, du tout.
5: Pas Sony, tu dégages de lui.
15: Allez, hop, tu changes de nom, hein.
7: Allez.
8: Ça y est, il est parti, sanctionné, immédiatement.
5: Alors, il nous reste qui?
7: Bioman.
15: C'est vrai ce qu'il a dit.
5: Bioman.
7: Ouais, bah Bioman, moi, c'est plutôt.
19: J'aimerais tant passer la nuit avec toi.
7: Ah oui, bah j'arrive.
17: Ah, tu sais.
18: Pitié, hein.
17: C'est vrai que tu vas avoir du mal, hein.
18: Ouais.
15: Pourquoi tu le connais, Bioman, toi?
7: Avec sa queue bionique. Ouais, alors moi, mon kiff GG, c'est plutôt les chanteurs français, genre Georges Guettari, Moustaki, Guy Béard, Ricky Martin, tout ça, quoi.
5: Ah, qui arrive à comprendre la question.
19: Ouais, alors,
7: c'est grâce à ma bio-cervelle.
5: Si on se fait chier, ma petite pute, tu dégages.
18: On reste poli.
7: Oui, voilà, tu retournes travailler.
5: Voilà, tu retournes au bois de Boulogne, tu trouveras, il y a du monde sur la route.
7: Tu as bien parlé.
5: Donc, qui c'est qu'on a?
8: On accueille Panasonic à la place de Sony.
7: Bonsoir Philippe.
15: Bonsoir, tout le monde, vous allez bien?
8: Ça.
15: C'est Panasonic.
7: Ah, donc,
15: bonsoir Gérard, tu vas bien?
5: Ouais, tu prendras ton nom correctement, s'il te plaît.
15: Donc, pas. Alors, on accueille Salope.
19: Manu!
8: Oui, oui, je suis là.
18: Gérard, la question.
15: Ah. Bon, Gégé, je peux répondre à la question, si tu veux la répéter, parce que j'étais en antenne, tout ça, je viens d'arriver.
8: Oui, je suis là. Et qui appelle Manu, là?
23: Je sais pas qui c'est, j'aimerais bien le savoir, justement.
8: Bah, t'es au standard, tu devrais le savoir.
23: Bah oui, mais je le sais pas.
5: Non, tu sais pas, mais tu vas le savoir vite fait, parce que tout à l'heure, tu allais voir dans les couloirs si c'est pas par là.
15: D'accord?
5: Bon. Donc, Tony.
19: Manu!
5: Bah, ta gueule, pétasse!
23: Oui, c'est moi.
15: Il n'y a pas de Tony, là.
18: Il n'y a pas de Tony.
15: Il est fou, celui-là, mais.
16: Moi, je m'appelle Bertrand, moi.
15: Bon, GG, c'est pas la Sonic. Tu peux répéter la question, puisque je viens d'arriver.
5: Le métier de chanteur.
15: Ça pue. Ouais, c'est vrai que.
16: Non, mais tu t'en fous de ce qu'il raconte.
15: Ouais, tu t'en fous de ce qu'il raconte.
16: Vas-y, enchaîne.
5: T'envoies un disque. Qu'est-ce que je t'ai dit? Non.
7: Professionnel.
8: Donc tu répètes un 10, tu fais comme si personne n'était là, c'est tout.
5: Voilà. Comme d'hab. Sonic, pour toi.
8: C'est comme d'hab.
5: Le métier de chanteur vous attire-t-il?
17: Je peux répondre,
5: surtout
17: c'est
5: en France.
15: Donc je réponds.
8: Attendez, on va s'organiser. Vas-y Gérard,
5: bon,
8: donne
5: déjà
8: le nom.
5: Déjà, je voudrais savoir qui c'est qu'on a.
8: C'est vrai, parce qu'on change souvent Manu.
5: Manu, s'il te plaît, je voudrais savoir qui c'est qu'on a.
8: Alors on a donc Coussin d'air.
7: Oui.
8: Bertrand.
5: Ouais.
8: Bioman.
5: Ouais.
8: Bouton d'or.
18: Ouais.
8: Aphrodite,
18: ouais.
8: Et Panasonic.
15: C'est moi.
5: Il m'avait semblé t'avoir dit de changer avec Bouton d'Or, non?
2: Non, non, mais il m'a calmé, Manu.
23: Je l'ai calmé, et puis en plus, j'aime bien les chocolats. Alors,
2: non, non, il m'a calmé.
3: Ah ouais, exact. Elle l'a soudoyé. Ouais.
2: Allez, allez, c'est bon.
5: Bon, donc, alors, pour Panasonic, t'as entendu la question?
3: Non, bah non, il y avait du brouhaha, alors j'ai pas entendu. Donc, si tu peux répéter.
5: Alors, le métier de chanteur vous attire-t-il en France?
3: Bah non, parce que je sais pas chanter.
5: D'accord. Titi, tu voulais répondre?
17: Donc, non, le métier de... Enfin, si, le métier de chanteuse m'attire, mais...
3: Tu peux nous faire une démo?
10: Ah, mais faut savoir chanter.
3: Ouais, voilà. Tu peux nous faire une démo?
17: Mais je pense que si on me le propose, je peux peut-être accepter.
23: Est-ce que tu aimes chanter, Sandy?
17: Bah oui, sous ma douche. Quand je prends ma douche sur mon bain, j'aime bien chanter.
3: Deux fois par an.
10: Deux fois par an, ouais.
2: Vous chantez ou en anglais?
10: S'il te plaît, est-ce que...
17: Bah ça m'arrive de chanter en français et de chanter en anglais.
5: Bravo! C'est dit, là, qui passe par-dessus tout le monde!
23: Ça vient pas de chez moi, ils sont tous en anglais.
17: Oh ta gueule toi!
23: Donc ce qu'on va faire, Sandy, on va... Tu veux nous faire...
17: Non, non, c'est pas Gérard qui va gueuler, c'est moi!
23: Ouais, ok.
3: Donc la fille... Tu peux nous faire une démo?
23: Donc voilà, Sonny,
12: mais là, faut arrêter, elle va chanter, là, faut arrêter.
3: Allez, si tu veux,
10: allez, vas-y, chante.
17: Non, mais moi,
3: gueule.
17: Non, mais je chante dans ma douche, j'ai dit. Dans ma douche ou dans mon bain.
3: Bon, on va lui envoyer un seau d'eau, là. Dans
22: la peut-être toi, la grosse. Tu chantes quoi, Titi, comme chanson?
17: Je chante des chansons de Depeche Mode, ou sinon Phil Burnett, que j'aime bien, que comme Gérard, il a dit qu'il la mettait souvent à la maison, c'est vrai, et puis j'adore cette chanson.
22: Et Gérard, elle chante bien, alors, Titi?
17: Je connais presque toutes les paroles de la chanson Phil Burnett.
23: Ah, tu vois? Alors, ce qu'on va faire, Sandy. T'es sous la douche.
17: Non, mais.
23: Ah, si, t'es sous la douche.
5: Voilà, tu me retires
22: le. C'est sympa, Gégé. Vous
5: faudrait
22: le faire, c'est marrant.
5: Vas-y.
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23: Vous êtes sous la douche.
5: Tiens la main.
17: Non, mais là, je suis.
5: On va peut-être la mettre.

0: C'est pas la même celle-là.
1: C'est quoi ça?
2: Ça c'est Hervé Villard dans Nous. C'est pas du tout
1: non,
2: pareil.
1: Non mais j'aime bien aussi.
3: Il est où dans toi Hervé Villard?
4: Tu la connais?
2: C'est dans Nous la chanson.
3: Il est dans toi?
5: Il est derrière. Il est
3: ah d'accord. Dans...
2: Bon donc
1: Mais c'est bon, tu peux arrêter, j'ai fini.
3: J'arrête la douche.
1: Ouais, c'est fini.
3: T'es propre?
1: Ouais.
3: Ok. Non,
4: t'as fait ta gueule, Gérard.
2: Ta gueule,
3: il sort de la douche.
1: Tu vas te mettre pour regarder dans une glace celle-là.
6: Ouais, c'est Gérard.
1: Je crois que tu donnes plein de boutons sur la gueule.
6: Je voudrais dire quelque chose, c'est Panasonic, donc je veux que je travaille. Bon, donc vu que je travaille chez Panasonic, je suis producteur quand même. Sandy, je te dis honnêtement, tu chantes comme une merde.
2: Eh ben Panasonic, je t'emmerde.
6: Gérard.
2: Oui.
6: Je
2: me
6: pose une question. Gérard.
2: Je t'écoute.
6: Oui, est-ce que...
4: C'est Sandy, je t'aime.
1: Toi, tu l'aimes pas parce qu'il est à moi.
6: Ouais.
7: Hey, Gérard.
2: Ouais, Gérard, c'est chaud.
6: Gérard.
2: Oui.
6: Est-ce que tu penses...
4: Dog.
6: Est-ce que tu penses que le...
1: J'emmerde.
6: Métier... Bon, on entend. Est-ce que tu penses que le métier de chanteur est international?
4: C'est pas possible.
2: Ça peut être international comme français.
1: Attends, faut la gerber, celle-là, m'énerve.
8: Mais bien sûr que c'est international, même les boudins, ils chantent.
2: Non, le boudin, il t'emmerde, connard.
8: Mais pourquoi tu sens tout de suite Sandy qui s'est visé comme ça? Il parle peut-être de quelqu'un d'autre.
9: Exactement, ouais, je parlais
3: Pas tous en même temps, s'il vous plaît.
10: C'est Coussinder.
2: Je voudrais savoir si,
10: Sandy, si tu pourrais arrêter de chanter parce que mon chien vient de tomber malade.
1: Bah oui, c'est ça.
8: Regardez, il pleut.
1: Ouais. À ce moment-là, t'as qu'à écouter Cherchette le maire, c'est mieux.
8: Bah ouais, c'est vrai que c'est mieux que ta voix de merde.
1: Arrête bah oui, c'est ça.
6: Là, il y a un nuage, là.
10: Ah, de chanter,
1: moi, on me demande de chanter, moi je chante.
7: Bah ouais.
1: Voilà.
6: Ouais, mais il pleut.
8: Alors, moi j'ai chanté.
1: Alors, pour faire plaisir à tout le monde, j'ai chanté.
10: On les enfants. Ah, arrête, tu vas tuer mon chien.
8: Mais vous pouvez passer un disque, il faut que j'aille pisser.
2: Bon, Manu, s'il te plaît, tu calmes.
3: Qu'est-ce qui se passe? Gérard, je sais pas si c'était mon avis, mais ce soir, Manu, au standard, c'était une catastrophe.
5: Ouais, c'est vrai, d'ailleurs, je devrais reprendre la réa tout de suite. Pour que tu puisses revenir au standard, Philbert. C'est une bonne idée.
2: Ouais, Gérard.
5: Allez, hop, on change. Ah, non, ouvert ta gueule. Allez, dégage.
3: Non, non, non, Gérard, il a pas dit.
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2: Bon, quand vous aurez fini votre.
6: Non, Gérard.
2: Oui.
6: C'est mon voisin, il y a un anniversaire et il arrête pas de faire du bruit, donc.
2: Non, mais alors, dans ce cas-là, bouton d'or, tu fais une chose.
6: Tu vas te faire ta porte,
3: GG. Oh là là, ils arrêtent pas.
6: Non, ils arrêtent pas, là.
10: Allez, Gérard.
4: Mais va dire à tes voisins d'arrêter aussi. Non, mais ils arrêtent pas.
10: Allez, Gérard.
2: Montre-nous
10: tes fesses.
2: Oh,
10: allez,
2: vous
10: voulez s'il
2: vous plaît, les
10: gars. Montre-nous ton cul.
6: C'est Gérard, je vais pas arrêter de frapper à la porte au mur. Ils veulent pas arrêter, hein. Je suis désolé.
10: On va rien. Dégage, bouton d'or.
2: Je pense que tout à l'heure, tu vas dégager pour de bon, bouton d'or. Ça va me faire des vacances, hein.
4: Pourquoi?
6: Bah, moi aussi.
2: Pensez-vous que la chanson aide les jeunes?
3: Elle est bonne, cette question. C'est une bonne question, Gérard.
2: Si vous voulez pas répondre, vous dégagez, on va reprendre du monde à la place.
10: Non, non,
2: allez,
10: non,
2: vite,
6: mais... On n'a pas entendu.
2: Si t'as pas entendu, t'avais qu'à écouter la question.
8: Ouais,
2: je la répète plus.
8: Moi, j'ai entendu.
10: Coussinder. Oh là là.
3: Coussinder veut répondre, Gérard, donc on l'écoute.
2: Coussinder, je t'écoute.
4: Quoi?
10: Alors, c'est-à-dire que nous, je crois que c'est une émission de télé, ça, dont tu parles. Hein.
2: Oui.
10: Nous, on n'a pas cette émission, on a juste celle de Pascal Sevran à La Réunion.
2: Eh ben, Pascal Sevran, c'est quoi comme chanson?
10: Ah, je sais pas ce que c'est comme chanson.
2: Eh ben, c'est la chanson.
10: C'est un chanteur?
2: Non, c'est un animateur télé.
10: Oui, d'accord. Eh bien, nous n'avons que l'émission de Pascal Sevran, nous n'avons pas la chanson.
2: Ben, c'est pareil, hein, à mon avis.
10: C'est pareil de quoi?
2: Que ça soit la chanson Sanson ou Surprise Party, c'est le même animateur.
10: Alors,
2: donc,
10: mais attends, je comprends pas, parce que ça veut dire que quand tu fais une Surprise Party, tu as la chanson.
2: T'as les deux qui sont avec.
10: Mais c'est-à-dire que lorsque tu organises une Surprise Party chez toi, tu invites tes amis et donc ça donne la chanson, je comprends pas.
2: Oh là,
1: mais non, la chanson, c'est une émission.
4: Pourquoi?
10: Oui, mais une émission.
1: Ah pourquoi? Parce que c'est une émission.
4: Pourquoi?
2: Oh ta gueule, toi, pétasse.
10: Mais une émission de comprends pas, présentée par qui?
1: Pascal Sevran.
3: Et elle parle de quoi cette émission?
1: Bah c'est des chanteurs qui sont plutôt pour les personnes âgées.
4: Pourquoi?
1: Pour les personnes
2: d'un certain âge. On commence à les couilles celle-là avec c'est pourquoi.
3: Personnes âgées donc?
1: Enfin les personnes d'un certain âge.
4: Pourquoi?
3: Mais pourquoi ils passent de la chanson pour les...
1: C'est pourquoi celle-là?
3: C'est vrai. Pourquoi ils passent de la chanson pour les personnes âgées alors qu'ils n'entendent pas?
10: Bah oui,
1: ils entendent. C'est un âgé qui écoute très bien. Hein.
10: Mais comment? Dans quel sens?
4: Pourquoi?
1: Bah parce que c'est de la musique pour eux, plus pour eux.
3: Et ils la mettent plus fort alors?
1: Non, ils la mettent pas plus fort, mais c'est pour eux.
3: Et vous, les auditeurs, vous en pensez quoi alors?
2: Et alors, Bertrand, maintenant?
4: Pourquoi?
1: Moi, particulièrement, j'écoute pas du tout cette musique.
4: Pourquoi?
6: Ouais.
2: Ta gueule avec tes pourquoi, pétasse!
1: Ah, elle est lourde, celle-là!
6: C'est sûr, hein.
2: Bertrand!
0: Tu peux répondre?
2: Bertrand!
1: Tout à l'heure, à force de parler, elle va perdre toutes ses dents.
4: Pourquoi?
6: Bah alors, sans.
3: Bertrand!
9: Ouais, je suis à l'antenne, là.
3: Bah, bien sûr.
9: Je comprends plus rien, là.
6: Ouais. Mais je n'ai pas eu ma réponse.
9: Faites-moi la question, là, parce que j'étais plus à l'antenne à un moment.
2: Alors, Bertrand!
9: Ouais.
2: Pour vous, la chanson. Que pensez-vous de la chanson aide les jeunes?
4: Pourquoi?
2: Ta gueule!
9: Non, mais tu t'en fous de ce qu'elle raconte.
2: Oh putain, comment ça?
9: C'est une borne, moi j'ai grillé, moi je suis pas con. Hein.
2: Et comment
9: donc,
2: ça
9: me. La prod.
2: Donc
9: la chanson n'aide pas les jeunes parce qu'il y a que des vieux. Déjà d'une.
6: C'est clair.
9: Et je voulais dire aussi que Pascal Sevran, il faisait pas que la chanson est. Comme tu disais, surprise partie. Mais c'est aussi Fort Boyard. C'est le père Fouras, j'ai grillé.
1: Ah non, pas du tout.
2: Bertrand.
9: C'est le père Fouras. Ouais, c'est lui.
2: Bertrand.
9: C'est le père Fouras avec du maquillage.
2: Bertrand.
9: Oui, bonsoir.
6: C'est le
2: Bertrand.
9: Oui.
2: Donc moi, je peux te démentir.
1: Pourquoi?
2: Il lance les jeunes dans la chanson.
9: Dans des vieux. Lesquels, vas-y.
3: Est-ce que tu... Ouais,
0: c'est
3: voilà.
0: C'est pas les vieux.
3: Donne-nous des exemples.
9: Marcel Amon, c'est ça, Guilherme.
2: Non.
0: Sandy a dit que c'était pour les vieux.
6: C'est clair. Les jeunes,
1: j'ai dit que c'était surtout pour les personnes d'un certain âge.
9: Les gravataires.
2: Bon, ouais. Allez, envoie-moi.
6: Les gardes vermeilles.
1: Ah, pourquoi elle est con, celle-là?
2: Non, t'inquiète pas, il n'y a pas pourquoi tu es con. Parce que maintenant, j'ai vu qui c'était.
9: C'est qui?
2: Fildar, tu vas me faire le standard.
3: Ah, vous voyez, ouais. T'es pas Manu.
9: Ouais, c'est
1: donc c'était Fildar.
9: Il y a quoi, ça merde, ça.
2: Il y a quoi, le bouton, là? C'est lui qui s'amuse.
3: De quoi?
2: Ouais, ça y est, j'ai
3: Je viens de te sauver la vie, là. Ouais, t'en rends pas compte, là.
2: Non, mais c'est toi qui t'amuses à ça. Donc, pour la peine, tu vas envoyer un disque et ça va t'apprendre.
3: Ah bon?
2: Ouais.
3: Donc, on te pose une question, au moins, quoi, qu'ils réfléchissent à quelque chose.
2: On va laisser celle-là.
3: Alors, c'est quoi? Répète-la, pour qu'ils écoutent bien.
2: Pensez-vous que la chanson aux chansons aide les jeunes? Et puis, je mets un truc qui est sympa. Et on se retrouve juste après. Vous pouvez toujours nous appeler au 0803-08-5000 et 0870-5000. Et toujours le 3615 Code Fun Radio, rubrique direct.
3: Et c'est quoi?
2: Et c'est les poèmes de GG, on avait dit à la fin.
12: Poème de GG.
2: Et voilà, donc au départ, vous avez écouté les poèmes de GG, donc qui seront en vente à partir du mois de mai. Il y aura d'autres.
3: Faut l'acheter
2: parce qu'il y aura d'autres surprises dedans. Donc,
3: ah ouais.
2: Et là, on vient d'entendre Daoul avec Techno Ous du Eric. Et on récupère Coussin d'air. Coussin d'air.
6: Il est parti. Comment il flotte? C'est chaud. Oh, putain, en plus, je suis sur mon balcon, c'est trop chaud là.
3: Ok,
9: ça pète parce qu'il a une terrasse.
6: Ouais, je vais rouiller, moi.
2: Coussin d'air.
3: Coussin d'air, attends, il est peut-être parti, je sais pas, chercher un café ou un
2: petit.

0: Sandy, c'était une blague gentille et en plus c'était même pas moi qui l'ai dit, moi je te défends. Elle s'est transformée en boule de bernasse.
1: Et toi tu te serais transformé en quoi?
0: Bah en beau gosse.
1: Bah oui c'est ça, alors moi je crois pas.
0: Merci Arnetto, merci. Bah,
2: encore toi. Vas-y Gérard. On continue, merci. Donc, vous avez pu réfléchir à la question que j'ai posée?
0: Non, c'est pas du tout. On n'a pas pu réfléchir. On s'est dit pour une fois, on va se détendre parce que bon, Gérard, voilà.
3: On a arrêté notre cerveau.
4: On n'a pas de cervelle, donc pour réfléchir, c'est pas gagné.
1: On vas-y, pose la question parce que.
0: Mais non, mais on a compris la question, on a tous réfléchi.
4: Ah non.
2: Alors, coussin d'air.
4: Il est plus là.
2: Bon, coussin d'air.
5: Parfois, quand on te dit, GG.
2: Hop. Donc, Bertrand.
0: Gérard, tu sais, quand tu mets un coton-tige dans les oreilles, faut pas l'enfoncer trop fort. Faut pas y aller jusqu'à la cervelle.
4: Quand ça force, t'arrêtes.
6: Répète la question, s'il te plaît, Gérard.
3: Bon, c'est lourd, à force, Tony.
6: C'est pas moi, c'est l'autre.
1: C'est bien ce qu'il semblait, je l'avais reconnu.
5: Moi aussi.
0: Ouais, okay, d'accord. On peut avouer qu'il y a Tony.
6: Vous êtes physionomiste. C'est quoi la question?
2: Bertrand.
6: Ouais, c'est quoi la question?
3: On va poser la question, José.
5: Est-ce que Laurette, tu fais de la chanson française?
0: Laurette, elle chante la Marseillaise en taillant des pipes et tout.
1: François, elle chante faux.
0: Enfin, déjà mieux que toi, en tout cas.
4: Ouais, c'est clair.
1: Ah bah ok, d'accord, mais elle
6: est là. Au moins, la forme humaine.
5: C'est ça. C'est le débat, j'ai l'impression que c'est les débats de Sandy ce soir, là.
2: Ouais. Donc, c'est moi qui pose des questions et vous
3: allez. Vas-y, pose-la ta question.
2: Bon, toi, Bouton d'Or, tu vas te calmer parce que tu as germé.
3: Bouton d'Or,
2: tu
3: as parlé au reste.
2: Ou Aphrodite, tu vas te calmer aussi parce que ça commence.
0: Vous savez que Laurette, maintenant, elle travaille à un supermarché.
2: Donc, la question, pensez-vous que la chance aux chansons aide les jeunes?
0: Non, c'est de la merde.
3: Aphrodite.
0: Parce que ça arrange l'emmerde.
3: Je crois qu'elle a été Sandy, mais bon.
2: Bon, alors Aphrodite, encore un mot de travers comme ça et tu dégages.
1: Non, mais répète, qu'est-ce que tu viens de dire?
3: Répète un peu. Je dis que ça a aidé Gérard à chanter, quoi.
1: Si j'ai aidé Gérard à chanter?
3: Non.
2: Non, c'est pas ce que t'as dit, hein, ouais, je te le dis tout de suite.
3: Ouais.
2: C'est pas ce que t'as dit, Aphrodite.
3: Ah, si.
2: Non.
3: Ah, t'as dû mal entendre, hein?
2: Ouais, j'ai cru mal entendre, t'as dit plutôt Sandy, d'accord?
1: Ah bah je crois que vous allez essayer de vous calmer hein, quand même.
2: Donc Bouton d'Or.
7: Oui, écoute, j'ai les jeunes par rapport à la chanson chanson, je ne trouve qu'il n'y a pas beaucoup de il n'y a pas une chance quoi. Je pense qu'aujourd'hui les jeunes pensent à d'autres voient une autre sorte de sens aux chansons.
0: Je me suis fait gronder.
7: Donc GG. Donc, la chance aux chansons aujourd'hui des jeunes, ça va plutôt vers la techno, vers le rap, tout ça.
0: N'importe quoi.
7: Et donc, ça n'a plus sa place avec Pascal Sevran.
2: Ah ben, ça, tu te trompes. Bioman,
5: vous êtes d'accord, Gérard et Sandy, sur ce qu'elle vient de dire?
1: Ah ouais, je suis d'accord, moi, c'est pour les personnes d'un certain âge. Et puis, je pense que les jeunes, ils veulent plus écouter de la techno, de la dance, tout ça.
7: Voilà.
0: Mais Pascal Sevran, il était à Métropole Techno dans l'Universal Fort et tout.
1: Voilà.
5: Et je crois qu'il a déjà invité dans son émission des gens les To Be Free, tout
0: ouais,
5: ça, qui font de la techno,
0: ouais.
1: Si, je crois une fois, ils ont invité les To Be Free, il me semble.
2: Bioman.
4: Ouais, bah écoute, ouais, c'est vrai que c'est pour les vieux. Si tu veux écouter de la techno et que t'es jeune, tu regardes plutôt Facile à chanter, Fan Quiz, Technomax, tout ça, quoi.
7: Ouais, mais on fait pas de pub, hein.
2: Non, mais attends, dans Facile à chanter...
1: Il y a aussi Fan 2.
4: Fan 2 aussi, ouais, il y a pas mal de techno, ouais.
2: Non, mais... Le A placé juste après l'apostrophe dans le deuxième mot, souvent en position dans le quatrième.
4: Alors je dis Alexandra.
2: Oui, Ranier. Quand vous aurez fini vos conneries là, bon pressing, Bertrand.
6: Moi si je parle de questions pour un champion, tu penses qu'ils vont trouver l'extrait? Tu penses que c'est possible?
4: Allez.
6: Alors, question pour un champion avec Julien Lepers.
4: Question de...
6: Allez-y, vas-y Olivier.
0: Bon allez, vas-y Bertrand, non, accouche sur ta question là, c'est pas drôle sinon.
2: Bon, merde, Panasonic.
0: Ouais, donc, ouais, parce que souvent, bah, ce qu'il fait, c'est bien. Moi, j'aime bien. Il a la chance aux jeunes, quand même, dans une bonne émission.
4: Ça fait.
0: Ça le fait bien. D'ailleurs, j'aimerais bien être invité à son émission, parce que je suis un chanteur, en fait. Je voulais pas vous le dire, mais...
4: Parce que t'es homosexuel.
7: Non, mais je suis pas d'accord avec toi, hein.
0: Un prénommé Goldorak, ouais.
7: Je suis pas d'accord avec toi, hein, Panasonic, là.
0: Pourquoi?
7: Parce que, écoute, moi, je suis allé voir Pascal Sevran en concert, et vraiment, il chante mal, hein.
0: Bah, c'est pas vrai.
7: Bah si,
0: bah, c'est chante pas vrai.
7: Comme Sandy.
0: Bah c'est pas vrai parce
1: qu'elle se moi
0: elle est géniale.
1: Tu vas te calmer parce que moi je chante pas comme une casserole.
0: Déjà, en plus Sandy elle chante.
2: Alors, Aphrodite et Bouton d'Or, vous retournez voir Manu au standard, merci.
7: Gérard, c'est pas nous qui avons parlé avec Sandy, hein.
1: Tout le monde peut pas avoir une voix de chanteuse, c'est tout, hein.
5: Ouais.
7: Non, j'ai dit que Pascal Sevran chantait bien. Je l'ai vu en concert, c'est pas mal.
6: Le problème avec Pascal Sevran, c'est quand il est dans ses aigus, il faut pas le faire chier le bonhomme.
7: Ouais voilà.
6: Ça c'est clair.
0: Mais il y a un peu trop de basse, quand même.
6: C'est tout.
0: Non mais moi j'aime bien parce qu'il y a ce rang, franchement ça le fait.
5: J'ai une question, excuse-moi Gérard, de Fabio encore sur Minitel, qui demande si c'est vrai que Michael Jackson t'a proposé de faire un duo avec son singe.

0: Complètement faux.
1: T'as accepté, c'est ça?
2: Avec la girafe.
0: N'importe quoi. Arrêtez vos conneries, ça vaudra mieux. Je dément ou pas? Tu peux démentir parce que ces conneries comme ça, il peut se les carrer au cul.
3: D'ailleurs, Manu, je crois qu'il a un petit sondage par rapport à la chanson
0: française. Non, mais ça, c'est sondage de merde qu'il a été me faire cet après-midi. Il se les carre au cul.
3: Si, ouais, il y a une étude qui a montré que la chanson française, en fait, ce serait que du pakistanais parlé en verlan.
1: Qu'est-ce qu'on pense?
0: Et ta connerie, elle parle comment, toi?
2: Elle respecte le travail.
4: C'est pas grave, laisse parler Manu, c'est un sondage.
0: C'est un sondage. Tu sais ce qu'il a été père? Il est là, il a pas bougé, c'est lui qui s'amuse à sortir des conneries comme ça sur.
4: Il a peut-être les feuilles à côté de lui,
3: c'est pour les lire.
0: Mais si ouais,
3: je les connais pas, je les apprends pas par cœur. Tu les apprends par cœur, tes questions,
2: Gérard? Je les connais en antenne, parce que moi j'arrive pas
0: à... Non,
3: t'es à l'antenne, Tony.
2: Non, mais de toute façon, Gérard, tu l'ouvres.
0: D'accord pour Tony. Si.
2: Gérard, tu l'ouvres, mais tu fais jamais tes questions toi-même, donc ouais. Bon, voilà quoi.
3: Ah, merci, donc, ça c'est gentil de me défendre.
0: Alors, si vous êtes pas content, la semaine prochaine, il y a la pire heure, tu prends ta gueule.
3: Par contre, tes questions elles sont bien, hein. Quand tu les fais, elles sont nickel. Et j'ai encore, excuse-moi, j'ai encore une autre question de Fabio, décidément, sur Minitel, ça n'arrête pas. Gérard, non, ça j'ai déjà dit. Gérard, serais-tu prêt à passer dans la chance aux chansons si ton CD cartonne?
0: Quel CD, t'as qu'à écouter, pauvre con, on vient de l'annoncer qu'il est vendu au mois de mai.
2: Ça s'appelle comment?
1: Les poèmes
0: de Gégé. Tu verras. Alors, comment j'ai mal entendu
3: les poèmes de Gégé.
0: Non.
4: Ah, c'est top.
2: Les poèmes boys?
1: Non, les poèmes de Gégé.
2: Ah, moi je croyais que ça s'appelait les poèmes.
1: Bah, vas-y, j'ai sans
0: flou,
1: hein.
0: Non, bah, vous vous démerdez,
3: non, on la connaît, mais j'aimerais que tu répondes à la question.
2: Il sort quand dans le commerce, en fait?
0: Au mois de mai.
2: C'est même pas toi qui a composé la musique.
0: D'ailleurs, qu'est-ce que ça peut te foutre, Tony?
2: C'est ma
0: petite jambe.
1: Gérard?
0: Oh, vos gueules un peu!
4: De toute façon, ceux qui l'ont fait, c'est très très bien.
0: Voilà, c'est tout.
4: C'est vraiment bien, les poèmes de Gégé.
3: Le problème, c'est qu'ils étaient sourds. Mais...
1: Est-ce qu'on a une chance de faire un concert un jour?
0: Non.
1: On peut espérer.
0: Non.
1: Donc, il n'y a pas d'espoir.
0: Attends, si je suis ouf, je t'emmerde, toi, connard.
2: Mais je parlais pas à toi, Gérard, je parlais à la fille qui disait
1: oui,
2: ça.
1: Oui, non, mais Gérard, il n'y a pas d'espoir pour qu'on te voit un jour sur une scène.
0: Non.
1: Donc, on risque pas la face, hein.
2: Gérard.
1: On va passer à côté du chanteur du siècle, hein.
2: Okay. Chanteur de la décennie, oui.
1: Ouais, voilà.
4: Ah, mais on va peut-être faire un duo, moi, Gérard.
3: Ah ouais, bonne idée.
1: Okay, bien, c'est bien. Vrai. Et Sandy, bon. Moi, je te dis que t'as une très jolie voix. Hein.
3: Si vous aviez une chanson.
1: C'est Céline Dion qui chantait.
3: Si vous aviez une chanson à reprendre, là, vous savez, comme Peter Sloan, tout ça, vous reprendriez quoi? Vous voulez
4: dire? Ah non, pas Peter Sloan.
3: Non, ouais. C'est un exemple.
2: Mais la voir quoi, là, voilà. Besoin de rien, envie de rien.
4: Ah, la chanson de Phil Bernet, pourquoi pas?
3: Ah, mais c'est pas un duo, ça.
4: Mais non, mais on peut la chanter ensemble.
3: Genre Alain Delon avec Mireille Mathieu, tu vois, des trucs comme ça, des trucs sympas. Quoi.
0: Est-ce que vous aimez le karaoké?
2: Oui, Bioman, oui, j'aime beaucoup le thé au caramel, le karaoké.
0: Bon, Bioman.
2: Oui.
0: Quand tu auras compris la question, que tu répondras pas à côté.
2: J'ai compris la question, c'est pas la série. Ouais, je suis ceinture noire de karaté.
1: Ouais.
2: C'était comique. Allez.
4: Moi, je suis ceinture orange.
2: Allez, rigolez, s'il vous plaît.
5: Super.
2: Ok, merci.
3: Bon, allez.
2: C'est au moins ça. Manu.
5: Grillé.
2: Merci.
3: Gérard, tu veux un café pour te speeder ou...
0: Un litre.
1: Alors, moi, je fais des karaokés en famille, donc c'est plutôt pas mal, quoi, non?
3: Mais ouais. Tu peux nous expliquer ce que c'est que le principe du karaoké, Gérard?
0: Attends, on va demander à tout le monde.
3: Non, je te demande à toi.
0: Mais un karaoké, c'est des chansons qui passent sur un écran et tu rechantes en même temps.
2: N'importe quoi.
0: Mais c'est ça, toi, connard, t'es n'importe quoi.
2: Mais n'importe quoi.
6: C'est l'émission d'Arthur, karaoké.
2: Ouais. Ça fait.
1: Ouais. Ouais. La fureur, le samedi soir.
0: Voilà.
3: Et donc, en fait, sur la télé, t'as les chansons et qu'est-ce qui se passe?
0: Bah, tu chantes en même temps. T'as les paroles et tu chantes.
2: Et tu le fais, toi, Gérard?
6: Ça, c'est faux, parce que moi, je regarde les infos, là, des sourds et malentendants.
0: t'as jamais...
6: Avec les paroles, ça n'a rien à voir.
0: Ta gueule, allez, dégage.
2: Et Gérard, tu chantes quand tu vois la fureur?
0: Non.
1: Non, mais Gérard, si les paroles, elles sont en quelle langue?
2: Ouais, d'accord.
0: Elles sont en français ou en anglais?
2: Elles sont en française.
1: Elles sont en langue française?
4: Non, les deux.
0: Les deux. Eh putain, mais écoutez ce qu'on vous dit un peu là.
1: Ouais, excuse.
0: Bon. Tony.
6: Bah ouais, bah moi je trouve que le karaoké c'est un petit peu ridicule.
2: Bah ouais.
6: Parce que quand je vois la fureur, je les vois chanter, je la vois avec leur tête de gogol.
0: Ouais,
6: ça me fait bien rigoler.
0: Et toi, t'en as pas une tête de gogol?
6: Non, pas du tout. Et tu vas pas parler comme ça parce que la prochaine fois je te raccompagne pas à Suresnes.
0: Eh ben, le prochain coup, tu iras pas le dire à Ernest.
4: Bah, puis d'abord, on t'a pas obligé de nous ramener, hein.
6: Je l'ai pas dit, tu sais, sur la couette, on dit des choses, mais on ne pense pas.
0: Bioman.
5: Ouais, ben je te dis, le karaoké, je trouve que c'est un peu blaireau. Si c'est pour finir comme Michael Decan, c'est pas la peine.
0: Ah bah ça...
1: D'accord.
0: Je te le fais pas dire, Bioman.
1: Ah ouais, merci.
0: Non, mais est-ce que tu le vois, est-ce que tu l'écoutes, est-ce que tu le recherches? le frondonne.
2: Mais non, il habite
5: non, j'ai plutôt tendance, je le frondonne pas trop, je le vois pas, je l'écoute pas, j'ai plutôt tendance à le sentir, a priori, parce que bon, le karaoké a quand même une odeur assez forte.
2: Tu bois en plus.
5: Et oui, tout à fait. Et il faut savoir que quand on passe pas dans la rue, c'est un des principes du karaoké, c'est de t'attirer à l'intérieur du magasin grâce à l'odeur.
0: D'accord. Mais t'as pas un téléphone pourri?
5: Non, plutôt.
3: Si, si, mais il l'assume. J'ai une question, Minitel, excuse-moi, Gérard, de je sais plus, Fabio encore. Est-ce que le karaoké ou pas?
0: Non, okay. Lui, quand il mettra des trucs comme il faut.
2: Karaoké!
0: On verra ce qu'il voudra dire, parce que là, sa question, elle est complètement con. Bouton d'or.
1: Écoute, GG, je pense que le karaoké est un instrument de la chanson par rapport au pays de la chanson, donc je pense que c'est intéressant.
0: Non, mais alors là, je vois pas du tout ce que la réponse à la question.
1: Bah si, attends, je te répète. Le karaoké, c'est un instrument.
0: Oui.
1: Par rapport à la chanson.
0: Et alors?
1: Ben, par rapport aux langues aussi, mais si c'est en anglais ou en français.
0: Bah, c'est avec les deux, hein.
1: Voilà, exactement. Donc voilà, donc ça sert, c'est intéressant.
0: Ah, quand même.
1: Voilà.
0: Aphrodite?
7: Ah, moi j'ai déjà répondu, hein.
0: Panasonic?
2: Moi aussi, au tout début.
0: D'accord, bon ben, toi.
3: Encore une autre question de Fabio qui me demande que penses-tu, Gérard, du karaoké en braille?
0: Oh, lui, il commence à me casser les couilles avec ses questions pourries.
4: Mais ça doit être pour les aveugles.
2: Bah oui. C'est ce que c'est le braille?
5: Ils ont le droit.
0: C'est pour les aveugles, merci.
1: J'ai une question, s'il te plaît.
0: Ouais.
1: Est-ce que tu penses que le karaoké va durer très longtemps?
2: Comme les pins.
0: Ben, ça
1: la chanson internationale.
0: Ça va dépendre s'il y a toujours quelqu'un pour le chanter, c'est tout.
2: Ça dépend du l'audimat aussi. Hein.
5: Non, mais c'est
3: Gérard. Qu'est-ce que tu veux, Manu? Moi, je voulais te parler parce que là, Gérard, il a plus la pêche. Il est super.
4: Ouais,
2: ouais.
3: Mais Gérard, il a plus la pêche, mais moi, je peux rien faire, Manu. Pourquoi tu m'appelles sur la ligne directe? Parce que c'était pour te le dire, parce que là, j'avais envie de parler à quelqu'un. Non, qu'est-ce que t'en penses? Je suis d'accord avec toi, mais. Manu, Fildar, ça a coupé, je t'entends plus. Fildar, Manu. Allô, Manu. Allô, excuse-moi, Gérard, j'étais au téléphone avec Manu. Moi aussi, j'étais au téléphone avec Fildar.
0: Si vous voulez discuter entre vous, vous sortez des studios, mais pas comme ça.
2: C'est ou quoi, les mecs, là?
5: C'est amoureux.
2: Je peux discuter avec quelqu'un de vous, là?
0: Donc, pensez-vous.
2: Ouais, on pense.
1: Pensez-vous.
4: Je sais pas répondre, moi non plus.
3: Ouais, Titi, alors.
5: Titi, les gros minets, je te bouffe.
0: Ta gueule, toi, va te faire enculer, connard.
3: Non, pas de vulgarité.
2: Mais c'était gentil, il veut te bouffer.
4: Ah bah d'abord, attrape-moi.
5: C'est poétique.
3: Ah, c'est pas évident d'attraper un Titi de 25.
0: Ouais, non, mais pour l'instant, de gérer un. L'avant-dernier débat de la saison avec vous deux au standard, toi à l'aria, et puis Manu qui est en train de faire le compte de l'autre côté, je crois que c'est même plus gérable.
4: Vas-y, repose la question.
2: C'est pas Titi, c'est une autruche.
1: Gérard?
4: Bah oui, c'est ça.
2: Bah oui, c'est ça. C'est n'importe quoi, Tony. Hein.
7: C'est Carlos.
1: Gérard,
3: bon, allez, Gérard, reprends les questions, quoi.
0: Oui. Alors, est-ce que vous êtes.
2: Ah, j'ai envie de péter, là.
4: Bon, est-ce que j'aime le karaoké?
0: Voilà.
4: J'aime bien le karaoké. Mais malheureusement, j'ai pas assez d'argent pour m'en payer un pour chez moi.
3: Ah bon? Mais est-ce que vous allez dans des soirées karaoké tous les deux? Tu sais, il y a des bars, des télés, il y a tout le monde qui chante, le public qui chante et tout.
0: Non.
3: Bah, non. Où est-ce que vous avez vu un karaoké alors? Parce que vous savez ce que c'est, donc vous avez déjà vu.
4: Moi, je pense que on peut avoir un karaoké aussi chez soi.
3: Ouais.
4: Enfin, on peut avoir l'appareil chez soi et puis tu branches ça sur la télé et puis la télé, tu vois la chanson.
3: Ouais, mais si, je sais pas, tu trouves pas ça moins marrant parce que t'as pas tous les gens autour, enfin. Tu vois ce que je veux dire?
4: Bah si tu veux faire ça en public, tu peux, mais si tu veux faire ça en
3: intimité, non, vous couchez pas ensemble en public.
4: Bah non.
0: Bon, tu la laisses répondre, c'est tout, t'arrêtes de dire des conneries.
4: Non, mais je pense que c'est bien d'avoir un karaoké chez soi et puis d'aller faire un karaoké.
3: Et tu penses que c'est mieux d'avoir chez soi ou chez les autres?
4: Bah les deux.
3: D'accord.
7: Sandy?
3: C'est ce que j'attendais.
4: Non mais je vous écoute.
8: Allez Gérard, montre-nous ton cul.
4: Mais je vous ai déjà dit que ce fait c'était à moi.
3: Voilà.
9: Non, allez, enchaîne.
2: Tout le monde.
4: Ah bah enchaîne, c'est pas toi qui commande.
7: Sandy, t'as dit pour un karaoké, le jour de mariage?
4: D'abord, personne n'est invité, il n'y a que ceux d'ici qui sont invités.
7: Et voilà. Encore faire un karaoké?
2: Et nous.
9: De la loco, j'ai trop envie de toi.
4: Ouais, bah alors là, tu peux toujours courir. Hein.
7: Il est à elle. Ouais.
4: Ouais, exactement, il est à moi.
7: Il est à elle.
9: S'il te plaît.
5: Arrêtez, il est sensible.
9: Ouais. Manu.
2: J'ai son homme.
3: C'est moi.
4: À la rigueur, je peux te laisser Manu si tu veux.
9: Ah, oh, ça pue vraiment, ça pue.
2: Oh là là. C'est vrai que Manu, c'est moi.
1: Mais
3: Gérard,
2: au standard, hop.
3: Ah Hop là, ça y est, il est parti.
10: Bien joué, Manu.
0: Pensez-vous.
10: Moi, ce que j'aime bien chez Manu, c'est qu'il est rapide.
11: Il est efficace.
12: Ouais.
0: Tac au tac. Pensez-vous.
13: Non, c'est toi là.
3: Non, non, là, c'est pas nous là.
13: Quand elle est là pour faire le débat à ta place.
3: C'est clair. Ouais, mais quand l'autre, elle arrêterait de dire des, ces conneries de
13: et
3: salope
13: tu
3: là.
13: Dire,
3: bah, tu penses, il est même pas capable de gérer, il est en train de faire le con à appeler Fildar sur la ligne directe.
12: Ouais.
3: Il s'amuse à allumer les micros en direct. Pensez-vous que des chanteurs ou chanteuses n'ont pas de voix en playback? Bon, toi, Fildar, tu dégages. Fildar, tu dégages. Fildar, une fois.
13: Fildar, deux fois.
3: Alors, avant de me casser, j'ai une question sur Minitel de Bill Bokeh qui demande « Et le karaoké pour Beg, t'en penses quoi ?»
10: C'est un peu long.
3: T'es vraiment un connard. T'es vraiment un connard, toi.
10: Poli.
3: Je te jure, t'es vraiment un con, mais alors pof, je me demande si ta mère t'a pas loupé en te sortant. Hein.
10: On a dit qu'on n'allait pas des mères.
3: C'est dégueulasse parce que ma mère, elle est restée 12 heures en césarienne. Et alors, ça me fait une belle jambe, allez, casse-toi. Ça vaudra mieux, connard.
10: Par contre, la tienne, elle t'a bien fracassé contre le mur. Hein.
3: Bon, allez hop, Manu.
4: Vous êtes vraiment dégueulasse. Hein.
3: Allez hop, Manu. Non, mais moi, de toute façon, Fildar, il est plus là, je dégage. Ah, alors, c'est bien, moi, j'arrête, je vire tout le monde.
10: Ben non,
12: c'est la vérité qui est.
4: Ah, bah vas-y, continue.
10: GG, c'est pas la Sonic, je peux poser.
3: Bon, je vais donner un coup de main avec Karine, alors.
10: Ouais.
3: Karine, on a pas foutu grand-chose, quand même, Karine, ce soir.
10: Ouais.
4: Non, mais elle travaille bien, Karine.
14: Merci, Sandy, heureusement que t'es là pour le reconnaître.
3: Pas la Sonic.
10: Pourquoi? Donc, tu poses la prochaine.
12: Oui,
10: j'ai répondu, on a tous
3: répondu. Ah, si tu veux, on va fermer la porte. Tiens, Ringo. Donne un coup de main, Karine. Ouais.
0: Pensez-vous que des chanteurs ou chanteuses n'ont pas de voix en playback?
3: Tu sors, Manu.
13: Ouais, j'arrive.
10: Bon, déjà, tous les voix.
0: Non, t'appelles personne.
10: Okay,
0: on a. Non.
13: Il demande.
10: Ah, c'est bah, déjà, non. Je pense que toi, Gérard, t'es en playback. Ça m'étonnerait pas.
0: Non, Karine, tu les appelles pas. Non. Donc, pensez-vous que des chanteurs ou chanteuses n'ont pas de voix en playback? Alors, on va demander. Panasonic.
10: Alors, je pense que ils sont tous en playback en fait.
12: Ouais, mais ça veut dire quoi playback?
10: Playback, ça veut dire.
4: Ça veut dire qu'elle chante faux.
10: Non, c'est pas ça. Non, playback, c'est il y a un disque derrière et elle fait semblant de chanter par dessus.
4: Bah, justement, ça veut dire que c'est pas elle qui chante.
3: Parle devant ton micro, alors, bébé.
10: En fait, un playback, ça a rien à voir. C'est un mec qui vient danser sur la scène pour
12: s'exhiber.
10: Et donc voilà, tous les chanteurs dansent en playback.
12: GG, c'est quoi un playback?
3: Attendez.
14: On accueille Papa Bongo.
3: Ouais.
15: Bonsoir, GG.
10: Salut.
3: À la place de.
14: Je sais pas si Manu qui l'a pris, c'est à la place de la personne qui était là juste avant, mais comme il a pris. De coussin d'air, voilà.
12: GG.
3: Oui.
12: Ça veut dire quoi, playback? Parce que j'ai rien compris à ce que le.
3: Alors,
12: mec a dit,
3: là. Oh,
10: c'est pas possible ça, mais qu'est-ce que c'est que ce boulot?
0: Vous allez vous réveiller ou j'arrête là?
10: Ok.
12: Mais tu peux arrêter.
4: Non, vas-y, continue.
0: C'est qui posait la question?
12: C'est moi. Que veut dire le mot playback?
0: Playback, c'est quelqu'un qui chante sur un disque. C'est pas sa voix, c'est pas elle qui chante, c'est le disque derrière.
10: Si, GG, ça peut être elle qui chante.
0: Non,
10: je veux dire, ça peut être elle qui a enregistré la chanson.
0: Non.
10: Si, elle a pu enregistrer la chanson avant et après, c'est en concert.
12: Non, mais c'est pas logique, hein.
10: Si, moi je t'assure que si. Hein.
0: Non, moi je te dis que non.
10: Je suis producteur quand même, je sais.
0: Bon, attends, Panasonic, t'es producteur comme moi, je suis vendeur d'artichauts.
12: Ouais.
10: À la rigueur, c'est plus honnête, je veux pas
15: sur quel marché.
10: Je veux pas savoir, mais en tout cas, moi je te dis, donc je suis producteur, je peux très bien dire que les chanteuses enregistrent d'abord leur titre, et après les passent en playback en concert.
0: Ouais, mais donc c'est pas eux qui chantent.
10: Si, c'est elles qui chantent.
0: Non, c'est le disque.
10: Mais écoute-moi, quand elle enregistre son disque.
0: Et alors, mais c'est elle enregistre, mais derrière, c'est pas elle qui chante. Attends, je vais répondre à ta question.
10: Vas-y.
0: Elle chante dans le studio d'enregistrement.
10: Voilà.
0: Mais derrière, sur le CD, ce n'est pas elle.
12: Voilà.
10: Oui, mais quoi, elle est dans un studio d'enregistrement, c'est vraiment elle qui chante.
0: Mais d'accord, je viens de te dire oui. Je te dis qu'après, c'est pas elle sur le CD qui rechante, c'est quelqu'un d'autre.
10: Raison.
12: Mais c'est qui rechante après?
10: Après, ben, ça peut être.
12: Non, mais je demande à GG. Hein.
10: Après, c'est le disque.
0: Voilà. Tu fais tourner et ça se trouve que c'est même pas elle.
10: Bah ouais.
0: On fait croire que c'est elle et que c'est pas elle.
10: Et voilà.
12: Mais c'est le disque alors qu'il chante, GG.
0: Voilà. Donc, Aphrodite.
10: Donc en fait, il pose un micro près du disque et le disque, il commence à se mettre à chanter, il danse et tout, il clappe.
12: Voilà.
0: Donc, Aphrodite.
12: Ouais, moi, je suis tout à fait d'accord avec Panasonic.
10: Ça se passe bien, quoi.
0: Aphrodite.
12: J'ai dit que t'es d'accord avec Arnett, là, et compagnie.
0: Bouton d'or. Bouton d'or.
12: Oui, écoute, je trouve que le playback dans la chanson, c'est très important. Hein.
0: Dans quel sens?
1: Bah, c'est-à-dire que.
12: Dans le sens d'une aiguille d'une montre.
1: Non, au niveau instrumental, Gégé.
10: Mais pourquoi?
12: Allez.
1: Au niveau instrumental, c'est important.
10: Pourquoi?
0: Non, mais je vois pas le playback là-dedans.
10: Gérard, mais elle dit n'importe quoi.
4: Non, mais attends, on parle pas de musique.
10: Dis n'importe quoi parce qu'il m'envoie des chocolats.
1: Non, non, Gégé, la musique, c'est important. Les instruments qu'il joue, c'est important aussi.
10: Ouais, mais les instruments, ils peuvent être en direct live.
1: Non, mais
0: là, et le playback, tu sais ce que c'est le playback, tu sais ce que c'est?
1: Oui, mais c'est le disque.
0: Ah bah alors?
1: Eh ben, l'instrument, c'est important.
0: Mais qu'est-ce que les instruments ont à voir là-dedans sur la chanson?
10: Bah, les instruments aussi, Gégé, ils sont en playback.
1: Ça met du son.
0: Bon, Bioman.
5: Déjà, moi, je voulais savoir si c'est tu parles du playback quand c'est en léger différé ou en direct.
0: En léger différé.
5: En léger différé, bon bah là, moi je pense que c'est plutôt faut une doublure, comme disait Panasonic tout à l'heure, mais il y a des cascadeurs pour faire ça.
0: Non, mais je vois pas les cascadeurs, qu'est-ce qu'ils ont à foutre qu'est-ce qu'ils viennent foutre dans la chanson?
5: Pour la doublure de la voix, pour le playback, il faut bien des cascadeurs.
10: Bah oui.
0: Mais non, il n'y a pas besoin de cascadeurs.
10: Gérard, c'est un métier dangereux, faut pas
5: le
0: voir. Bouton d'or, tu dégages, ce coup-là, tu m'énerves.
3: Allez, bouton d'or.
0: Non, terminé.
3: Elle fait chier celle-là, depuis le début, elle nous m'emmerde. Sinon, il y a Fabio sur Minitel qui demande: Gérard, que penses-tu de l'invasion de l'anglo-saxon au niveau de la musique?
6: C'est sûr qu'ils sont envahis.
0: C'est quoi ça?
3: La world music, la musique venue du Sénégal, du Portugal, tout ça, toute la nouvelle musique, la musique anglo-saxonne, quoi.
0: On en a pas assez. Alors, et que là, par Céline Dion qui chante en canadien.
3: Ouais, c'est pas tellement sénégalais,
4: ça.
3: C'est pas tellement sénégalais, là.
0: Sinon, on a pas assez de chanteurs sénégalais, ça, c'est vrai.
3: D'accord.
4: Parce que il y a la compagnie créole.
3: On nous demande ce que tu penses de la musique du Turkestan.
0: Voilà.
3: Si pour toi c'est une bonne chose, et la musique turquoise.
5: Tout à fait.
10: Trop cool.
0: Non, bon, c'est bon, vous arrêtez, s'il vous plaît, derrière.
10: C'est la balle.
0: Vous arrêtez de vous foutre de la gueule du monde un peu.
10: Mais j'aimerais savoir, Gérard, ce que tu penses des 30% des quotas visigoths en France. C'est 40, hein, mais je te dis comme ça.
0: Bon, celui qui s'amuse avec son téléphone,
10: ça,
0: arrête.
10: Encore un connard. Ça, c'est encore.
0: Alors, Tony, tu vas répondre à la question, s'il te plaît.
9: Gérard, ta gueule.
4: Oh, attends,
3: il est long,
4: celle-là.
10: Moi, je vais te répondre en playback, Gérard. À mon avis, c'est là, elle veut se faire Sandy.
3: Ah ouais, c'est clair. Une grosse lesbienne de la banlieue parisienne.
4: Ah bah alors là, tu touches au courir, hein.
3: Sans déconner.
10: Ouais, mais si elle marche, tu crois que ça ira?
0: Tony, s'il te plaît.
10: Moi, je suis en train de te répondre en playback. Il te répond en playback. Donc, je vais répondre à sa place.
5: Tu vas le refaire en deux.
10: Tu fais bien le playback, hein.
0: Donc, qui c'est qu'on avait à la place de...
3: Je veux juste savoir, Gérard, et les auditeurs aussi, là, je m'incruste un peu dans le débat, parce que c'est vrai que cette semaine, on a beaucoup parlé de l'arrivée du nouvel album des G-Squad et des 2B3.
5: Oui.
3: Qu'est-ce que toi, Gérard, tu en penses, Sandy, et puis...
5: C'est de la merde.
3: Auditeur.
5: C'est de la merde.
3: Alors, Gérard, d'abord.
0: Déjà, si c'est de la merde, déjà, faudrait peut-être les écouter pour savoir.
10: Ouais, j'ai écouté les 2B3
0: déjà. Oh, me gueule un peu.
3: Alors, on coupe, vas-y.
0: Donc, avant de dire que c'est de la merde, faudrait déjà écouter ce qu'ils chantent. Et après, vous verrez, vous pourrez...
3: Je te confirme, enfin, pour le 2B3, c'est vraiment de la merde.
0: Ouais, ben ça, peut-être pour eux, les escouades, j'en sais rien, parce que j'ai pas eu l'occasion de les écouter.
10: Mais moi, je voudrais dire un truc qui est quand même assez honteux, c'est qu'il y a des statues des 2B3 au musée Grévin.
5: Oui,
10: ça, je comprends pas.
0: Non, mais il n'y a pas que les 2B3...
10: Non, il n'y a pas que les 2B3, mais les 2B3, franchement, faut pas déconner.
6: Je suis pas d'accord avec toi, parce que 2B3, c'est quand même des artistes francophones. Qui nous représentent dans tous les pays du monde. Donc,
4: c'est des artistes français.
6: Un petit peu de respect.
10: Ah oui,
3: justement, c'est pas des artistes francophones, c'est des artistes français.
10: Mais non, ils sont francophones, ils parlent français,
6: on le dit bien quoi.
3: Les francophones, c'est les Sénégalais, c'est les gens d'ailleurs, d'outre-Manche.
10: C'est les gens d'Amérique, les francophones.
3: Bien sûr.
10: Voilà, on le sait tous. Mais déjà, rien que le nom du groupe, quoi, 2B3, c'est bien francophone, ça.
5: Ouais, double.
10: Ouais. Non, mais donc voilà, je trouve ça honteux.
0: Mais dans ce cas-là, les Words Apart, ils viennent d'où?
10: Bah, ils viennent de France. Pourquoi tu crois qu'ils chantent?
3: Mais non, ils viennent de là.
4: Dis-tu rien sur les Words Apart, parce que j'adore les Words Apart.
10: C'est pourri, les Words Apart.
0: J'ai le droit de dire ce que je veux sur les Words Apart.
4: Non.
10: Ils prennent les gens pour des cons.
3: Gérard, il y a Karine qui lève la main, qui aurait peut-être aller au tableau.
4: Non, comme on a enlevé les boutons d'heure, on accueille Jean.
3: Là, c'est marrant, elle a un peu la même voix que la salope.
4: Je te remercie, ma copine,
3: j'ai pas dit que t'en étais une, mais j'ai dit que tu ressemblais, t'avais la voix, ça me faisait penser.
4: Ça
3: ressemble.
6: Et d'ailleurs, Karine, je voudrais bien que tu me prennes une fois en antenne, comme ça, pour le plaisir.
3: Après, il y a un petit quart d'heure de simu pour tout le monde. Cadeau Karine, cadeau bonus avant de partir. C'est clair. Elle a l'air de bien cogner là-dedans.
11: Gérard, donc, je peux rajouter un petit truc, ces gens-là.
3: Ouais.
11: Moi, je voulais dire que les To Be Free, tu sais qu'ils étaient nés au Groenland.
15: Moi, je le savais, ouais.
11: Ouais, parce que c'est là-bas qu'il y a des phoques.
15: Et Jean, on a dit qu'on allait crescendo, alors tu retournes au standard.
11: Ok, pardon.
3: Qu'est-ce que je voulais vous dire d'autre?
16: C'est inintéressant.
3: Oh, ta gueule,
11: t'es bien, ouais.
3: Elle fait chier, celle-là. Elle nous fait chier.
10: Huitième pétasse, celle-là, ça.
3: Celle-là, c'est une grosse pute, oui.
11: C'est
3: clair, ouais. Elle nous emmerde.
11: Vire-là, GG, vire-là.
10: Vire-là, mais ouais.
3: Alors Gérard, vas-y, devant ton micro et vas-y.
17: Donc on a fait le tour de la question.
3: Peut-être pour mettre un petit disque là.
17: Ouais, je pense.
3: Une petite demi-heure quand même là.
10: Tu nous dis le titre, hein, surtout.
17: Ben, je sais pas, moi, j'ai rien sous les yeux, j'ai même pas de
10: feuille.
17: C'est du travail de merde, c'est du caca.
10: Eh, Karine, c'est Tony, est-ce que tu peux me reprendre en antenne, s'il te
17: plaît? Oui, tu vas aller en antenne,
10: Karine,
17: Karine.
10: Karine, ouais, c'est Jean, tu peux me reprendre en antenne aussi?
17: Oui, vous allez tous.
16: Je vais tous vous reprendre en.
10: Karine,
3: c'est Robert. Je vous fais une petite démonstration de ce que c'est qu'une simulation. Vous allez voir comment ça cartonne.
16: Ça va être le bonheur pour vous.
3: C'est clair. Ça va être l'enfer pour elle.
17: Donc, il nous reste encore une petite demi-heure. Donc, vous pouvez toujours nous appeler au 0803 08 5000 et 0870 5000. Et toujours 3615 Code Fun Radio, rubrique direct. Tout à l'heure, il y avait 65 personnes. Là,
10: et on écoute quoi alors?
3: Mais non, c'est pas moi qui mets ça, c'est qui met la musique? Oh!
17: C'est qui s'amuse à.
3: Oh putain, Karine.
10: Putain de merde.
3: Karine!
16: Allô?
17: Donc, on va s'écouter les branleurs. Pousse trou.
3: Non.
17: Bah, c'est ça, hein?
3: Non, pousse prout.
17: Pousse prout! Et on se retrouve tout de suite après. Et voilà, vous venez d'écouter les branleurs post-prout. Je vous en supplie, là, il nous reste encore une petite demi-heure à tenir. Là. Faites-moi péter le Minitel, la 3615 Code Fun Radio, rubrique direct. Je veux plus de 65 personnes avant la fin de l'émission.
3: Là, on a Bill Bokeh qui est là, on a Nono 33 qui est là. Si vous laissez des messages, Max est venu de retour pour saluer notre ami Gérard. Et donc, je suis là, je regarde très attentivement le Minitel. Une question est intéressante, j'y réponds et faites-moi péter les.
17: Hé, les 24 lignes, là, on y va aussi. Hein.
3: Ah, mais Karine, Rigaud là-haut.
16: Ah non, mais on a changé.
3: Bon, alors on change.
17: Alors, on va. On récupère Papa Gongon.
10: C'est Papa Gano.
17: Papa Gano, ok.
18: Barclay
17: une fois, Barclay deux fois.
16: Barclay, tu réponds?
10: Bonsoir.
17: Tu travailles un petit peu, s'il te plaît, merci.
10: Non, mais il y a une micro-coupure. Oui,
17: Golgot.
10: Oui, je suis là, bonsoir.
17: Panasonic.
10: Toujours dans la place.
17: Christian.
10: Ça coupe, là. Hein. Ouais, ça coupe, c'est quoi? Ouais, il y a pas de coupure.
17: Christian, s'il te plaît.
3: S'il vous plaît.
17: Bon, Christian, tu réponds?
10: Ouais. Ouais, je suis là.
17: Et Sébastien?
3: Tiens.
10: Ouais, c'est moi. Allô?
17: Alors, la question.
3: La question.
10: Bah oui.
17: Auriez-vous déjà fait une pub française?
10: Ouais, moi j'en ai fait une.
17: Qui? Merci.
3: Oh là là.
17: Eh, c'est quoi là? Oh.
10: Ah bah j'ai été coupé, je le dirai pas.
17: Alors, papa.
3: Ouais. Eh, Sandy, t'es retourné de parfumer ou quoi?
10: Eh, c'est Sandy qui a la réalisation ou quoi?
3: Sur le parfum, tu sens bon, tu sens le wizard.
10: Sur le wizard. Oui, donc.
16: C'est pas bizarre, c'est
3: Eugène. Ah, c'est joli, Eugène.
10: Ah, moi je croyais que c'était. Oui.
17: Papa Gogo.
10: Papa Gano.
17: Papa Gogo. Non, je t'écoute.
3: Écoute.
10: Bon, ben, qu'est-ce que t'es dit d'abord, Antonio? Mais d'abord, je vais dire que oui, j'ai fait une pub. Ouais. J'ai fait la pub de Hervic. Et de Arctic Giot. De Arctic VC, pardon.
19: Et moi j'ai fait la pub de.
10: C'est moi qui ai composé la musique.
3: Et j'en suis fier. Côté.
19: Je sais pas.
17: Oh.
3: Ouais.
18: Oui.
3: On a quel côté?
10: La pub. La pub de Hervic. Moi j'ai fait la pub pour Moltenel.
19: Ah. Et moi j'ai fait.
17: Barclay.
19: Et moi j'ai fait la pub.
10: Ouais, bah Barclay. Moi j'ai fait la pub pour Moltenel. Le loup qui rebondit sur les papiers chiottes, c'est moi.
19: Bien écrit. Ouais. Je me la repasse en boucle. La pub de Moltenel. Moi j'ai fait la nouvelle pub Milka.
10: C'est toi la vache.
19: Ouais, moi j'ai fait une pub pour.
3: Je comprends plus trop le débat sur la chanson française là, si tu peux me permettre. Je sais pas ce que branlent les standardistes, mais là.
10: Vraiment là.
3: Non, parce que c'est Karine et Rigaud qu'il faut pas gueuler, hein, parce que quand c'est Phil d'Arimanu, tu t'en donnes un cœur joie quand même.
17: Oh, je prends des auditeurs, Gérard.
3: Non, mais.
10: Rigaud, il fait n'importe quoi. C'est même plus son à l'antenne, ça n'est pas l'antenne.
19: Bon, ça va, Tony?
10: Ouais, ça va, ça se passe bien. Non, mais là, c'est plus son à l'antenne, ça n'est pas l'antenne.
16: S'il vous plaît, vous écoutez Gérard, merci beaucoup, c'est sympa.
19: C'est long, quoi.
17: Golgot!
5: Ouais, bah moi j'ai fait des pubs pour spatiaux pour faire des voyages. Je t'offre un billet gracieux.
0: Ça coupe. Olivier, t'arrêtes tes conneries s'il te plaît.
19: C'est pas Olivier, c'est le satellite qui déconne.
0: Alors Golgot, tu me redis ce que tu viens de dire parce que j'ai rien compris.
5: Ouais, je te proposais de t'envoyer sur la Lune.
0: D'accord, bah Lyon c'est vachement bien. Panasonomique. Olivier, merde, tu me fais chier là.
19: Et plus le débat avance, plus Panasonic ça se rallonge.
0: Non mais c'est quoi ce bordel là?
19: Comment? J'ai pas très bien compris. C'est pas là.
3: Non, ça va, ça marche moi. Qu'est-ce que t'as?
0: Le problème de casque.
3: Ah bah alors.
0: Panasonic.
19: Bah ça c'est pas une marque comme la mienne. Bon.
5: La Panasonic en pot de bite.
19: Ok, c'était super. Donc ouais, j'ai fait la pub de Bégon Vert.
0: D'accord, bah on sait, comme ça on dit pas si t'es une marque, mais vous y allez à cœur joie.
19: Tu demandes les pubs, c'est normal quoi, tu dis les pubs.
0: Ouais, mais sans donner des marques.
3: Alors je tenais juste à dire les gens sur le Vitel qu'ils arrêtent de demander si Gérard effectivement a fait de la pub pour des cotons-tiges, merci. Cindy n'a pas fait de pub pour des marques de bouffe de chien.
19: Par contre Gérard, il a joué
5: pas le coup. Royal Canin,
0: hein. Non mais tout à l'heure tu vas courir que tu allais au standard.
19: Je vais courir au standard.
0: Lequel? Bah, tu vas prendre Panasonic,
19: hop, au hasard.
0: C'est Tony! Il y a un Tony là-dedans, je sais pas ce qu'il fout là.
19: C'est moi, c'est Tony.
5: C'est Paul.
0: Bah, Barclay, bah, bonne nuit à toi.
19: Mais non, c'est Panasonic. Il ment.
3: Tiens, c'est lui, Tony, je l'ai reconnu.
19: Ouais, c'est lui, c'est lui.
4: Hop. Je l'avais reconnu aussi.
19: On m'en fout, il y aura pas de rubrique.
0: Ouais, bah, c'est bien.
19: Au moins, c'est ça nous cachera moins les oreilles.
0: Christian!
4: Non, Christian, il est parti. Donc,
19: il a fait des pubs pour les poids lourds.
0: Qui c'est qui vient de dire ça?
19: Sébastien.
0: Alors Sébastien, tu dégages.
3: Allez, bonne nuit.
4: Et on a Jean-Bernard à la place de Christian.
3: Tu t'occuperas de Laurette avec Tony.
19: C'est Thierry, la sécu là. Bonsoir Gérard.
0: Bernard.
19: Bonsoir Gérard, c'est Jean-Bernard. Salut Jean-Bernard. Ça
0: donc,
19: va?
0: Alors.
19: Vous avez appelé les mecs?
0: Bon.
19: Ouais.
0: Tu me baisses
19: ça va?
0: Tu baisses ton son de la radio.
19: Et le galop, il part.
0: Oh là là.
19: J'ai n'importe quoi sérieux.
0: C'est quoi la cire?
19: Allô? Il y a des aussi. Arrêtez, oh.
0: Qui. Allô, mais c'est quoi là ce cirque? Karine, une fois.
4: Ouais, voilà.
19: Karine à l'antenne là ou pas?
0: Oui, vous êtes à l'antenne.
19: Mais, non,
5: mais c'est quoi ce bordel?
19: On entend même plus Gérard. Putain, c'est la galère.
5: C'est quoi ce bordel?
0: Bernard.
19: Jean-Bernard, s'il te plaît.
0: Jean-Bernard, tu peux répondre à la question?
19: Oui, bah tu peux la répéter parce que j'avais coupé ma radio comme on
0: dit. Oh là. Ouais, moi je suis en train.
19: Tu peux répéter la question?
3: Tu dis que c'est dégueulasse, Sandy, mais ton homme, il vient de roter aussi à l'instant.
0: Hein. Ouais, c'est pareil que, hein.
19: Bravo.
0: Donc, auriez-vous déjà... Ah. Oh là, Olivier, tu commences à me faire chier.
3: Ouais, ça va, ça passe.
0: Moi, j'ai plus rien du tout.
3: Ah, mais on entend? Moi, j'entends, moi. J'ai plus rien. Moi, j'entendais. Ah bah, c'est normal, moi.
19: Ah, Gérard, t'es bourré.
0: Oh, vous vous calmez avec les téléphones ou quoi, là? Alors Jean-Bernard.
19: Eh, hey, la radio.
0: Jean-Bernard.
19: Oui.
0: Auriez déjà vous fait des pubs françaises?
19: Non, ça m'est jamais arrivé, mais j'aurais bien voulu, hein. Non, parce que c'est vrai que c'est un rêve, quoi. C'est un rêve d'enfance, mais j'ai jamais pu réaliser. Parce que je suis pas assez bon, on m'a dit.
0: D'accord. Avant de poser la question à Titi, Karine, s'il te plaît, au lieu de te...
4: Non, mais ça vient pas
0: du tout. Karine, mais c'est quoi
3: Karine, fin d'effort, tu connais bien le débat de GG.
4: Oui, je les reprends tous en antenne, je leur demande d'arrêter leurs conneries.
0: Alors déjà, celui qui joue avec son tatou, il arrête.
19: Non, mais c'est mon Tamagotchi, il vient de crever, là.
3: Oh, mais bon, écoute, Tony, t'es gentil, Tony, tu vas t'occuper de l'oreille, t'es ton Tamagotchi, hein.
19: T'as pas
3: eu marre
19: de faire
3: le Tamagotchi,
19: c'est plus...
3: Ah, tu vois, c'est Tony.
0: Alors, Tony,
3: comme par hasard. Tony, au revoir, bonne nuit, Tony.
5: Salut, Tony.
0: Au revoir, Tony.
3: Arrêtez tes rubriques, on verra plus tard.
0: Ouais. Donc,
19: Gérard, on va voir un coin
3: bar. Oh là là.
19: Alors, enfin, on m'en à l'antenne, quand même, ça veut dire quoi, ça?
3: Ouais, Gérard, où tu mènes ton débat, on arrête. Vas-y, fais-le, Sandy, parce que là.
4: On pose la question, j'ai pas compris.
5: C'est pas de la CB, c'est de la radio.
3: Allez.
0: Eh, connard d'Olivier, t'arrêtes, s'il te plaît.
3: Qu'est-ce qu'il fait? J'entends pas, moi, c'est normal dans le casque.
4: On entend des trucs bizarres.
3: Moi, ça va?
0: Olivier!
3: Mais qu'est-ce qu'il fait? J'entends pas, moi. Dans le casque ici, moi, c'est normal. Qu'est-ce qu'il fait?
0: Attends, pour l'instant, j'ai des informations dans le casque.
3: Moi, j'entends normal. T'entends, toi, dans le casque? Qu'est-ce que vous entendez? Non, c'est normal.
19: Mais tant que tu les as pas dans le casque.
4: Ah là, c'est normal.
0: Non, mais attends, laisse une autre gueule, Olivier.
3: Normal. Bah, moi, ça passe bien, moi. J'ai rien ici, moi.
0: Donc, pour toi, ça va être la dernière parce que je
3: commence.
19: GG?
0: Quoi?
19: Tant que tu les as pas là où je pense, les informations, c'est bon signe.
0: Moi, je t'emmerde.
3: Ah, comment?
19: Bon, d'accord.
0: Donc, pour toi.
4: Alors, pose la question.
0: Alors,
17: Merci pour le. On y a déjà bouffé une pub française.
3: Putain, Olivier, fais gaffe, il arrive. Mais qu'est-ce qu'il fout?
4: Putain, c'est pas grave. Hein.
3: Ah, il est parti en courant, il est complètement écœuré là. Gérard, reviens. Gérard, on va le chercher.
4: Gérard,
3: il
20: va y avoir un beurre.
21: Allez, Gérard.
3: Il est où? Mais c'est pas lui.
21: Gérard,
3: qu'est-ce que t'entends? Commence à me faire chier, hein.
21: Putain, mais merde.
4: Ah ouais, on va tous s'y mettre. Hein.
3: Non, mais là, c'est pas possible. Là. C'est bon, il est revenu. Qu'est-ce qu'il y avait?
22: J'aimerais bien dormir.
4: Oh là là.
22: Ok. Ouais, putain.
17: Oh, va te foutre toi aussi. Allez hop, dégagez tous les deux.
3: Sortez vous tous les deux. Parce que là.
17: C'est vous qui faites les cons.
3: Olivier n'est pas là. Olivier n'est pas là. Olivier est parti. Donc qu'est-ce que t'entendais maintenant? Je comprends pas. Parce que moi j'entends pas moi. Qu'est-ce que t'entendais?
17: Non, on avait des infos quand vous voulez répondre.
3: Non, c'est vrai. Vous l'aviez? Non, pas vous, pas autant.
17: Non, mais eux ils ont jamais rien alors.
3: Non, mais eux comme par hasard.
23: Non, mais attends.
3: Parce que moi je suis sur la console donc j'ai pas le même retour que vous donc je peux pas savoir.
17: Donc, pour toi.
4: Bah, repose la question.
17: Auriez-vous déjà fait une pub française?
4: Non, j'ai jamais fait de pub française.
17: Bon, bah voilà. Donc, on va. Oh putain, oh, vos gueules
20: bon,
17: avec les
20: bits. GG, quand est-ce qu'on répond aux questions? Parce que là, ça devient.
3: Arnette, tu vas dégager si tu continues.
17: Donc, je pose la. On récupère donc qui? Papa.
20: Sébastien. Arnette. Papa Gasolis, pardon.
3: Il y a Tony Kaira.
20: Il y a Goldorak. Oui. Oui, le mec grillé.
3: Bon, on finit qu'avec des nanas.
17: Tout le monde dehors.
20: Il n'y a plus de rubrique.
17: Allez, tous les mecs, tu me chopes que des nanas au standard, je ne continuerai pas comme ça.
3: Voilà, juste message personnel à Tony qui dit qu'il n'y aura pas de rubrique. De toute façon, il n'en existe pas. Tout le monde n'a pas proposé une pour le moment.
17: Bon, voilà.
3: Donc, tant que tu m'en proposes pas, je vois pas comment je pourrais.
17: Qu'on pourra en trouver.
3: Voilà, exactement.
17: Donc, que des nanas.
3: Alors, vas-y.
24: Là, tu vois, là, j'ai un mec qui veut te chanter une chanson.
17: Et non, non, non.
24: C'est pas possible.
17: Non,
24: c'est pas ce que je lui dis. C'est pas possible.
17: Non, non, soit.
24: Non, non, soit.
17: Voilà. Bon, allez hop.
24: Bon, allez hop.
17: Une libre antenne, moi, je continue pas là.
24: Ah, j'ai rien, moi. C'est l'autre qui s'amuse, c'est Fildar.
17: Bon.
23: Prends des gens, là.
17: Qui c'est qu'on a?
23: Papa, truc, là, je sais pas.
17: Papa,
20: bon, les gars.
3: Oh non, des filles.
17: Des filles pour finir.
3: Karine, putain.
17: Non, Karine.
23: Non, non. Il gère les filles.
17: Non, non, pense. Non, non, je veux pas de trablo.
3: Alors.
17: Oh là, ça commence à bien faire.
3: Que des filles. Vas-y, Gérard, lance ton annonce.
17: Alors, pour la dernière demi-heure, je veux que des filles au standard. Les mecs, s'abstenir. Et Trablo avec.
3: Par contre, ce qui serait bien, Gérard, c'est que tu parles correctement, parce que là, on a l'impression que tu bafoues, t'es fatigué. Non, j'ai rien du tout, Gérard. Ça, c'est mon micro, ça. Ça, c'est le micro maintenant de la radio. Donc, y a rien d'allumé, à moins que ça soit les autres. Mais moi, j'entends rien. Moi, c'est normal ici. Hein, donc, ou tu fais un effort, ou alors on laisse tomber définitivement. Là, on va peut-être. Tu veux qu'on arrête?
17: Non, on fait.
4: La conclusion.
20: Le son qui kicks, le son de vos salles préférées. Allô, Gérard?
17: C'est qui?
20: C'est Thierry de la Sécu.
17: Qu'est-ce que tu veux, toi?
20: En fait, je disais que je faisais de la pub pour le son qui kicks.
17: Non, mais j'ai demandé que des nanas pour finir la libre antenne.
20: Ah bah, je peux être une nana si tu veux.
17: Non. Donc, on fait quoi?
20: Le son qui kicks. Ne quittez pas.
17: Oh, le son!
20: Deux antennes.
23: Allez, je le coupe là.
17: Bon, alors, donc, bon, comme.
23: J'ai trouvé
17: donc,
23: une fille.
17: Alors, vas-y.
23: Je l'appelle, hein.
17: Donc, on va finir. On va faire la conclusion sur le débat.
25: Le débat.
17: Donc, qu'est-ce que t'as là?
23: Ça va être Marguerite.
17: Alors, Marguerite. Non,
23: Marguerite. Bon, tu coupes ta radio, je te mets à l'antenne, hein? Merci.
17: Donc, Marguerite, c'est quoi ton problème?
25: C'est quoi ton problème?
26: Je trouve que l'émission que tu animes, elle est particulièrement bien, dans le sens où on apprend vachement bien. On apprend pas mal de choses.
17: Tu peux parler un petit peu plus fort quand même?
3: Tu as quel âge?
26: 22 ans.
17: Oh non, mais tu pourrais parler plus fort quand même.
26: Bah, je sais que ça, il faut simplement entendre ce que je dis.
17: Oh non, mais si t'as peur de parler assez fort pour qu'on puisse comprendre ce que tu nous dis, c'est pas mal.
26: S'il te plaît, tu m'agresses pas, d'accord?
17: Non, je t'agresse pas, mais alors tu parles comme il faut, s'il te plaît.
26: Ok.
17: Donc, tu disais?
26: Bah, je disais que les débats que tu animais étaient vachement intéressants parce que Mais
3: là, on s'éloigne du débat, c'est-à-dire de la libre antenne. On est là pour le débat, ma chérie. Je crois que t'as rien à faire ici. On va retirer la demoiselle qui est sur l'antenne, qui ne sert à rien. Karine fait n'importe quoi. Hein, ça
2: rappelle une autre.
17: Allez, ça devient compliqué la fin.
2: Ah ben oui, mais
17: ça se voit. Voilà. Non mais attends, sur les 24.
3: Ceci dit, tu chies toujours sur Fildar et sur Manu, mais ça manque parce que là.
17: Rico, tu vas dégager.
24: Ouais, mais je fais ce que je peux.
3: Ouais, mais là, on va être obligé de redemander Manu ou Fildar à la rescousse parce que là, au standard, ou alors Gérard, à mon avis, t'as plus la cote avec les filles parce que là, à la fin du débat, on pourrait le faire qu'avec des filles, mais là. Il y a des blancs, ça te dérange pas, c'est de la radio.
4: On accueille Kira.
17: Qui?
3: Et puis Sandy qui dit rien, elle est là, avec son casque.
2: Oui.
17: Donc Kira,
2: hein? Responsable.
17: Donc Kira pour toi.
26: Oui.
17: Donc qu'est-ce que tu veux rajouter sur le débat?
26: Bah, j'aimerais répondre à la dernière question. Je pourrais reposer.
17: Laquelle?
26: Bah, la dernière.
17: Bah, c'est chantez-vous en prenant votre douche.
26: Bah, moi en fait je fais de la chorale.
17: Mmh.
26: Donc c'est vrai que j'ai l'occasion de chanter tout le temps. Et c'est vrai que j'adore chanter dans la douche quoi, quand je prends mon bain. Et ça énerve beaucoup ma mère.
17: Non mais dans ces cas-là, t'as déjà fait du karaoké aussi?
26: Du karaoké?
17: Oui.
26: J'en ai déjà fait, mais rien qu'entre amis quoi.
17: Ah donc tu sais ce que c'est du karaoké?
26: Oui, je sais ce que c'est quand même.
17: Ok. Sinon, sur le thème des questions, donc combien dépensez-vous sur une chanson française?
26: Si c'est un acteur que j'adore, je peux mettre jusqu'à 150 francs quoi, comme ça.
17: Ouais, mais 150?
26: Ouais.
3: Parle devant ton micro, ma chérie, on comprend un mot sur deux, c'est pénible.
17: Donc 150 francs, donc tu parles des CD de titres de l'album.
26: De l'album entier, ouais.
17: De l'album entier, 150 francs?
26: Si c'est un acteur que. Si, un chanteur plutôt. C'est un chanteur que j'adore et que j'aime bien, 150 francs.
17: Mais par exemple, est-ce que tu connais la musique que Max passe le soir souvent?
26: Le soir, vers quelle heure?
17: Bah,
26: la techno, c'est ça?
17: Oui, tous les jours de la semaine.
26: J'aime pas trop la techno, hein. Bon, j'ai rien contre, mais j'écoute l'émission, mais sinon, après ça, j'aime pas trop.
17: D'accord. Alors, attends, 5 minutes, Kira, on va récupérer.
4: J'ai un mec super cool, hein. Rosebud.
7: Ouais, j'ai l'ai. Salut, tu vas bien?
17: Salut. Donc on va continuer avec Kira en parlant de la musique que Max passe.
7: Ouais.
17: Donc apparemment Kira, toi t'écoutes mais t'aimes pas trop ce qui passe.
26: J'écoute du moment que parce qu'on le passe en fait. Mais sinon j'irai pas acheter le CD.
17: Mais ouais, mais dans ce cas-là, tu dis que
7: la question là, GG, là, j'ai pas capté. Là.
17: Non, parce que je parlais sur combien dépensez-vous sur un CD, sur la chanson française. Bon, moi je lui demande si, par exemple, elle me dit 150 francs sur un chanteur qu'elle aime. Mais moi, comme je lui posais la question, je pense que toi tu vas pouvoir me répondre.
7: Ouais.
17: Sur un album que Max sort en CD à l'heure actuelle, comme Musique de nuit ou Super Trans 5.
7: Ouais.
17: Donc, combien que tu mets, toi, dedans? Est-ce que tu mettrais 150 francs ou plus?
7: Non, moi, je l'ai choisi à la FNAC. Hein.
17: Non, mais ça...
7: pas de problème avec moi.
17: Ouais, non, mais dans ce cas-là, t'achètes rien, toi, tu voles.
7: Ouais, enfin...
4: Et moi, je voulais te demander...
7: Ça en prend à long terme, quoi, on va dire.
4: Quand tu voles des CD, tu te fais pas piquer?
7: Ah ouais, mais enfin, moi, j'ai la technique, quoi.
4: Ah, t'as plus de pocket?
7: Ouais, non, mais enfin, j'ai une bande avec Tony Arnett et tout, quoi.
17: Ouais, c'est ça.
4: Ah, vous faites ça ensemble?
7: Ouais, un petit peu, quoi. Mmh.
17: Donc, ça te dérange pas si un jour tu te fais piquer?
7: Non, ben non.
4: C'est quand même, les magasins, quand même, il y a beaucoup de vigiles, hein.
7: Ouais, mais enfin, j'assume carrément, quoi.
17: Ouais. Bon, ben, je pense que on n'a plus personne.
2: Si, il a quelqu'un là.
3: Sinon, ce qu'on peut faire éventuellement, c'est qu'on va faire la conclusion du débat.
17: Ouais.
3: Et puis on pourrait faire comme on avait prévu depuis le début, enfin quand on avait dit la dernière fois, on pourrait faire le dernier petit quart d'heure avec les conseils de Gérard et Sandy.
7: Ah ouais, voilà.
3: Ah là, donc j'explique à Karine et à Rigo très rapidement comment on opère, hein. Et puis comme ça, Gérard peut donner. Donc s'il y a des auditeurs auditrices qui,
7: La fièvre.
3: Comment acheter un CD, comment où partir en vacances, vous avez des problèmes avec vos parents, vous avez des problèmes avec votre petite amie, vous avez, des petits soucis personnels, des problèmes comme celui-ci, n'importe lesquels. Hein, vous appelez dès maintenant. Il y a le standard. Il va y avoir Karine et Rigo qui vont venir vous accueillir. Je pense que Rigo, ça sera les bras écartés. Pour Karine, ça sera plutôt les cuisses.
0: les guitares.
3: Guitare écartée et bras serrés. Alors que pour l'autre, ça sera guitare serrée et bras écartés. Enfin, vous choisissez votre camp. Hein.
0: Donc, alors, on fait la petite conclusion. Là, vite fait, on a deux minutes.
3: Alors, Gérard, ta petite conclusion à toi tout seul sur le débat de la chanson française.
4: Ah là là, c'est pénible.
0: Bon, ben, c'est bête parce que au début, ça s'était bien passé, puis ça a commencé à foirer vers la fin, donc c'est dommage parce que j'aurais bien voulu terminer
3: le débat,
0: débats et puis recommencer un thème sur l'amour la semaine prochaine.
3: Ah ben, on le fera la semaine prochaine, ceci dit, hein, on le fera. Hein. Mm-hmm. Mais par contre, là, donc, toi, la chanson française, ta conclusion, c'est quoi?
0: Moi, sur la chanson française, bon, ben, y a des trucs qu'on n'entend pas assez, qu'on n'entend pas trop,
3: oui.
0: Mais ça, c'est bête.
3: Ça, c'est dommage, comme quoi, par exemple
0: comme Phil Barnet, qu'on n'entend plus.
3: C'est vrai.
0: Didier Barbelivien, Anaïs, Félix Gray, Georges Moustaki.
3: Ouh la belle. Jodassin, on parle de Jodassin, on va demander à Rigo de parler un pile poil moins fort.
0: Et parlez moins fort, s'il vous plaît, au standard. Merci. Ah, pardon. Jodassin, lui, il est décédé. Claude François, c'est pareil, on en entend pas assez.
3: Enfin, il y a souvent. Un CD qui est sorti remix, là, que je t'ai donné, pas mal, hein.
0: Ah, mais on l'a pas encore écouté encore.
3: Dommage, il est bien. La conclusion de Sandy sur le débat de la chanson française?
4: La chanson française.
3: Ça peut être au micro, tiens, pour qu'on parle bien devant, voilà.
4: Il y a certaines chansons qui sont pas mal.
3: Comme, par exemple?
4: Comme il a dit, Phil Barnet.
3: Ouais.
4: Mais moi, personnellement, je préfère la musique anglaise, comme
3: d'accord.
4: Je dis.
3: D'accord. Le rap, aujourd'hui, sinon, NTM, tout ça.
4: Si, j'aime bien, moi,
3: on va passer un extrait de l'album encore d'Oxmo Puccino. On l'a passé déjà deux fois depuis le début de la soirée. On va le repasser une troisième fois. Mmh. Le rap, vous aimez bien un petit peu, quand même.
0: Par contre, ce qu'il y a, ce que tu passes pas assez souvent, c'est les cranberries.
3: Oui, il faudrait que j'aille le cranberries. On va le passer un petit peu plus souvent. C'est vrai, t'as raison.
0: Cranberries, ou sinon il y a un autre groupe aussi comme ça.
4: Dépêche Mode.
3: Les Dépêche Mode, ouais. Plus souvent. D'accord, okay.
0: Voilà.
3: Très bien, ok. Gérard ne bouge pas, Sandy non plus. Si vous voulez des petits conseils sur la vie de tous les jours, je vais expliquer à Karine et à Rigo comment ça se passe. Vous allez voir, c'est assez particulier. 0870 5000. Extrait de l'album d'Oxmo Puccino qui sort le 28 dans les bacs. Excellentissime morceau. S'appelle Mensongeur sur Fun Radio.
1: Odette, 28 ans, Paris, donc, alors, elle aimerait faire de l'aide humanitaire.
8: Oui, voilà, c'est exact.
1: Donc, tu t'es déjà renseigné auprès des aides humanitaires?
8: Non, pas du tout.
1: Non.
8: Alors, justement, on m'a dit que tu t'y connaissais.
1: Dans l'aide humanitaire, si, t'as la...
4: Il faut qu'elle aille dans les associations. Et
1: ouais,
4: tout
1: t'as
4: ça,
1: des
4: quoi.
1: Associations sur Paris, hein.
8: Oui.
1: Bon, t'as...
9: La NPE?
1: Mais non. Mais la NPE, n'importe quoi.
9: Tu connais bien ça.
1: Mais non, mais la NPE, ils vont pas lui trouver un truc comme ça sur le truc de l'aide humanitaire pour qu'elle essaye de voir des associations sur Paris.
9: Attends, faudrait savoir précisément ce que tu veux faire, Odette.
8: Ouais. Alors moi, ce que j'aimerais faire, c'est partir aux Philippines pour délivrer les otages.
4: Attends, t'as vu avec ce qui se passe en ce moment?
8: Justement, les pauvres otages, ils ont
4: mais,
8: besoin
4: mais
8: de
4: moi. Mais il y a des otages, en plus, ils ont même pas à manger, ni rien du tout. Ils
1: ouais,
4: sont...
1: mais ça... ça
8: justement, je vais leur apporter du riz.
4: Mmh. Ah d'accord.
8: Mmh. J'ai fait des provisions de riz. Là j'ai 40 kilos de riz. Donc je vais partir avec mes 40
4: mais surtout
8: kilos de riz.
4: Si tu vas, surtout ne pars pas toute seule, hein.
8: Ah mais si, mais personne ne veut venir avec moi.
1: Non mais déjà essaye de voir
9: comment elle peut partir.
1: Bon déjà ce qu'elle peut faire, il y a déjà des équipes qui sont déjà sur place, hein.
4: Il y a des avions spéciaux pour partir là-bas, quoi.
1: Ouais, non, mais ils ont déjà des équipes.
4: Ils ont des jets privés, tout ça. Et...
1: Non, mais il y a déjà une équipe, il y a déjà des équipes de médecins qui sont partis sur place, style Médecins Sans Frontières, tout ça.
4: Ouais, mais pour elle, ce qu'elle veut faire...
1: Justement, pourquoi tu n'essayes pas de voir avec eux?
8: Bah, c'est un peu personnel, ce que tu me demandes.
1: Bah, tu veux des comptes sur pour
9: dans ton micro. Ouais.
1: Tu veux faire le truc de l'aide humanitaire.
8: Oui.
1: Donc on te propose, je te propose déjà Médecins Sans Frontières. C'est eux qui s'occupent de en gros. Le plus gros boulot, c'est à peu près eux qui s'en occupent de tout ça.
9: Le SAMU aussi, le SAMU.
1: Non, mais ça n'a rien à voir, ça. C'est
9: le SAMU
1: pas...
9: des Philippines est renommé, hein.
1: Mais non, ça n'a rien à voir avec tes conneries, Manu. Putain, mais vous savez pas ce que c'est, vous, ces trucs-là, vous. Vous avez pas vu ce qui s'est produit pendant plusieurs mois, alors taisez-vous. Donc, t'as déjà Médecins Sans Frontières qui... qui peut déjà t'aiguiller. Ouais. Ils vont aussi, ça va être bénévole, de toute manière, tu veux faire ça bénévolement.
8: Non, moi je vais être payé.
1: Ah là, ça, à mon avis, ça va être plus dur. Donc ouais, pour ça, ce qu'il faudrait que tu fasses, c'est de voir.
4: Il y a quelques associations,
24: Ouais, ou les pompiers,
4: ou même les mairies, ou tout ça, quoi.
1: Tu vas essayer de te renseigner dans les mairies de Paris.
4: Dans les mairies,
1: sur Paris même ou banlieue parisienne?
8: Banlieue.
1: Donc, t'essayes de voir avec les mairies qu'il y a dans ton quartier. Tu leur demandes s'ils n'ont pas des adresses.
4: Et là, tu pourras avoir toute la documentation pour essayer de te renseigner et tout
8: Mais le problème avec Médecins sans frontières, c'est que je ne suis pas médecin.
1: Non, mais. D'accord, mais eux, ils pourront t'aiguiller, tu pourrais les aider.
4: Et je crois même qu'il y a même des écoles pour essayer de devenir
24: médecin.
4: Il existe bien
1: des écoles d'infirmiers. Mais arrêtez un petit peu vos conneries, là, vous me faites chier d'applaudir depuis tout à l'heure.
6: On applaudit Sandy, elle dit des trucs.
1: Putain, mais bien un peu.
6: Toi, tu chies, elle dit des trucs bien.
1: Ta gueule, pas pour... D'accord.
6: S'il vous plaît.
1: Bon. Donc, le mieux, c'est de voir par rapport aux mairies. Ouais. Ils vont t'aiguiller. Ils vont te demander ce que t'as comme diplôme.
8: Putain,
1: tu arrêtes, plein de gueule.
6: C'est pas moi, j'ai pas de son. J'ai pas.
1: Comment ça me le gonfle là maintenant?
6: Mais j'ai pas de toi là.
8: Oui, mais j'ai un BEP.
1: Ouais, mais BEP de quoi?
6: De
8: comptable.
1: Putain, tu me fais chier avec les pompiers, toi. Hein. Tu ferais mieux de t'engager dans les pompiers que de perdre la radio, tu nous ferais des vacances. Et d'arrêter de perdre des jingles de merde.
4: Il y a quelqu'un qui dit non.
1: Non, mais celui-là qui arrête pas. Celui qui arrête pas, il fait que le con.
4: En tout cas, c'est ce que je peux te conseiller, d'aller dans une mairie ou dans des associations. Hein. Parce que dans les mairies, ils doivent avoir des adresses d'associations, quoi.
8: Vous vous rendez pas compte que le temps presse, quoi. Il faut que je parte maintenant avec mes 40 kilos de riz.
1: Ouais, mais attends, tu partiras.
4: Mais t'as quel âge?
1: 28. Mais ça passe, hein.
4: Bon, bah, 28 ans,
1: tu pourras pas partir maintenant parce que est-ce que t'as ton passeport, est-ce que t'as ton billet de train, d'avion, pardon.
4: Par contre, j'ai une question à te poser. Est-ce que, t'as juste quelque chose, t'as juste une brique de riz ou t'as autre chose?
1: Non, c'est 40 kilos.
8: 40 kilos de riz.
4: Et t'as pas autre chose, je sais pas, les pommes de terre ou... Quoi que les pommes de terre, ils peuvent pas les faire cuire là-bas.
1: Non,
6: mais si t'avais 2-3 tranches de saumon ou tout.
8: Ouais, j'ai aussi du pâté.
1: Ah ouais, mais ça, le pâté, ça se conservera pas.
4: Mais si c'est les boîtes de pâté, prévois quand même un ouvre-boîte. Hein.
8: Ouais, puis
1: joli.
4: Parce que si tu l'amènes là-bas...
6: T'es quand même pas conne, hein.
1: Ouais, tu restes poli avec elle, s'il te plaît, d'accord?
6: Non, mais je lui dis, t'es quand même
1: pas conne. C'est pas ta copine, alors tu restes poli avec les gens qui t'emmerdent, d'accord?
4: Bah non, parce que je suis ta copine, donc...
1: Tu restes poli avec les gens qui t'emmerdent.
4: Je peux pas être la copine de tout le monde.
6: Non, ma puce, tu sais bien.
1: Fais gaffe, Tildar, parce que tout à l'heure, tu l'as morflé.
6: Tu donnes à droite à gauche, quand même.
1: Bon,
6: finir à côté, parce qu'il y en a encore plein. Vas-y, maintenant.
1: Donc, pour ça, tu essayes de voir avec les mairies, de manière, tu pourras pas partir dans l'immédiat, et ils te conseilleront de donner ça à Médecins Sans Frontières.
8: Ah non, attends, moi, je ne le donne pas, mon riz, je le vends. Hein.
4: Mais prends ton temps pour partir, hein. Vas-y pas, comme ça.
8: Non, mais ils seront morts. Hein.
1: Mais non, t'en sais rien pour l'instant.
4: Si ça se trouve, d'ici là, ils seront encore là-bas, alors.
6: Mais n'oublie pas de prendre de l'eau.
8: J'avais également le projet de partir au Kosovo. Est-ce que vous pensez qu'ils pourraient, à la rigueur, parachuter au Kosovo pour que je les sauve là-bas?
1: Mais qu'est-ce qu'on parle du Kosovo?
4: Non, mais c'est vrai que le Kosovo aussi, il y a des problèmes.
1: Non, mais attends, le Kosovo, c'est
6: pas polémique.
1: C'est terminé, cette histoire. Oh là là.
8: Et les petites tchétchènes, moi, j'ai envie
1: de... Non, allez, bonne nuit, on se ternise pas sur ce sujet-là. Allez, hop, terminé.
3: Alors, le deuxième débat, ça porte sur quoi, Gérard?
1: Ça portera sur les collections. Alors, la première question qu'on va poser, c'est que peut-on collectionner de valables ou autres, et on s'écoute les fonctionnaires de ce branle avec vient me raboter les parois anales, et on se retrouve tout de suite après.
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1: Et voilà, vous venez d'écouter les frontières se branle avec les fonctionnaires se branle avec vient me raboter la paroi anale, et le premier c'était, je l'ai pas. Ça c'est le deuxième.
6: Non, c'était le remix, on a mis un remix. C'était le premier là que tu viens d'annoncer, et là on vient de remettre un remix.
12: Deux sur toi.
1: Ah, ok.
6: Deux sur toi-même.
1: Alors, God Sanctuaire de Poitiers, ta fréquence s'il te plaît.
13: Oui, bonsoir GG.
1: Ta fréquence?
13: 1.9.
1: Ouais. Chanel, c'est 1.9.
13: Bonsoir Gérard.
1: Bonsoir. Fila bêtise.
13: Philatéliste. Bonsoir, philatéliste.
10: passer.
12: Ta fréquence, s'il te plaît.
10: 100.9.
14: Eh, GG, c'est vrai que tu pètes au lit.
12: Et ta sœur, c'est vrai qu'elle Cassus?
3: Ah, je sais pas.
12: Ah, alors, la fréquence de Blois?
10: Ah, de Blois, attends, je sais plus.
12: Bon, t'en sais rien, alors c'est pas grave. Zizidane.
15: Oui, bonsoir, GG, bonsoir.
12: Ta fréquence de Royan?
15: Alors, Royan, c'est 117.5.
12: Ouais, ben, je vais contrôler, mais ça m'étonnerait.
15: Si.
12: Alors. Donc, vous êtes toujours sur Fun Radio. Donc, il y a Manu au.
3: Oh putain, tu m'as fait peur.
12: Il y a Manu au standard qui vous accueille.
3: Ouais.
15: Salut Manu. Salut.
12: Rigo, qui est toujours sur l'IRC www.fr.
10: Salut Rigo.
15: Salut Rigo.
16: Salut Rigo. Salut.
12: Donc.
3: Je dis pas bonjour à Rigo, il me fait chier.
15: Salut à tous mes sauces.
12: Sans la
16: Ça sent pas la grosse.
12: Quoi, ça sent pas la grosse? Toi, tu fermes ta gueule.
3: Putain, c'est pas ma voix, tu reconnais ma voix, quoi.
10: Oh là là, vous êtes méchant.
12: Oh, moi, commence pas. Toi, tu vas m'éteindre ton micro, d'accord? D'accord.
10: Oh là là, sa gueule, hein. Il est pas content, hein.
15: Bon, l'équipe, hein.
3: Bon Gérard, tu viens là.
12: Manu, si ça te plaît pas, tu sais ce que tu fais? Tu prends ton casque, et tu te casses et on prend quelqu'un d'autre à ta place au standard.
10: D'accord,
12: ok.
10: D'accord.
12: Alors on demande entendeur. Salut, tu me fais du bon boulot, pas comme ce premier débat. Ok. Si je peux voir le sondage du débat.
3: Oui, il est là, juste là. Mais t'as même pas fait les 35 heures, alors.
12: Non, mais je veux pas le savoir. Les 35 heures, on les refera parce que vous m'avez foutu que de la merde.
16: Sur IRC, ils veulent pas que tu le refasses. Hein. Ils m'ont dit c'était tout pourri.
12: Non, mais on le refera. Ouais, bien sûr. Vous savez pas où sont placés les papiers. C'est pas mal. Alors les trucs quand ils sont sur les débats de Gérard, vous me les laissez.
10: Voilà.
12: Vous me les laissez. Vous me faites une case et moi je m'en occupe.
15: Bon, Gérard, t'es toujours d'accord pour le rendez-vous demain?
12: Ta gueule à toi. Rigo, avant qu'on attaque les collections, juste avant la pub, avant le disque.
3: Dans 7 minutes de pub.
12: On était 8428 et
14: Gérard,
12: maintenant.
14: Va me chercher un café,
12: mange-toi. Va te enculer, toi, connard.
3: Arrête d'être vulgaire, Gérard.
16: Ouais, c'est vrai, ouais.
12: Mais putain, mais. Vous arrêtez de me. Vous allez arrêter de me balancer des conneries.
15: C'est pas moi.
12: Hein? Parce que moi, tout ça, moi, je vais le faire sauter. Parce que pour l'instant, c'est toi qui fais que des conneries. Ok? Donc, avant le disque, les fonctionnaires, on était 8000. Et maintenant, on est.
16: Je sais pas.
12: Ah ben, celui qui pourra nous le dire, me le dira. Et ça sera sympa de sa part. Alors, que peut-on collectionner de valable ou autre? On va demander ça à. Merde. J'ai fait quoi de la fiche des. Voilà. Gold ceinture.
10: Bah écoute, je pense que toutes les collections, tu peux faire toutes les collections. Tu peux collectionner les timbres aussi bien que les cartes téléphoniques. Et je pense aussi que les filles aussi peuvent aussi collectionner les garçons. Parce que tu vois beaucoup de filles qui peuvent collectionner, tu vois, ils ont plusieurs copains et tout, quoi.
15: Tout à fait.
10: Mm-hmm. Ça peut être considéré comme une collection.
18: Ouais, une collection de mecs, ouais, c'est vrai.
15: Mm-hmm. Y a plein
10: aussi
15: de filles,
10: bien pour les filles que pour les garçons.
12: Attendez. Et moi, je vous préviens d'une chose. Vous laissez parler les gens. Quand je les interroge, ceux qui ils font j'en ai rien à foutre.
10: Non, mais t'inquiète pas, ils sont d'accord avec moi.
15: Bah oui, bien sûr.
12: Non, mais pour l'instant, c'est moi qui commande le jeudi, donc c'est moi qui pose mes questions. Je pose à chacun leur tour.
10: Mais alors maintenant,
12: maintenant ceux qui veulent répondre plus vite, qui donnent leur nom et passent ça en priorité.
10: Ouais,
12: et s'ils sont pas contents, ils dégagent.
10: Voilà.
15: Pas de problème, c'est Zizidane.
12: Alors vas-y.
15: Ouais, je voulais dire, je suis tout à fait d'accord avec la charmante demoiselle.
10: Merci.
15: Parce que moi aussi, j'ai un petit peu collectionné les conquêtes et les aventures amoureuses et sexuelles quand j'étais jeune. Donc effectivement, on peut collectionner les filles, quoi. Il n'y a pas de problème.
12: Mmh.
15: Et d'ailleurs, je suis bien content qu'il y ait plein de filles à l'antenne avec moi ce soir. Je pense que ça va collectionner grave.
12: Ah bah,
18: t'es content, hein.
15: C'est clair.
18: Il est trop content.
15: Ça fait du bien.
12: Oui.
10: Ça fait du bien.
15: Ouais.
12: Philatéliste.
10: Oui.
18: Oui, moi je pense que la collection la plus
26: la plus connue, c'est la collection de pain, mais celle qui est pas mal non plus, c'est la collection de nains de jardin, parce qu'ils sont tous différents et c'est vachement sympa.
12: Ouais, non, mais là, je te reprends tout de suite là, sur la collection des nains de jardin. C'est vrai que on en a parlé pendant X ouais. temps.
3: Ouais,
12: j'ai déjà fait un débat sur les nains de jardin.
3: Ah, c'était bien, vous vous souvenez, les mecs?
15: Ouais, c'était
26: super marré. Sympa. Ouais,
12: non, mais attends, Fildar, ouais. s'il te plaît.
16: Non,
12: Fildar.
15: C'est le bon vieux temps.
12: Fildar, s'il te plaît. Tu...
26: Il n'y a pas longtemps.
12: Toc.
16: Non, mais les nains de jardin, ça avait ni queue ni tête, Gérard.
12: Ouais, bah ça, l'autre, là, sur, l'autre sur l'internet, la nana, là, elle va se faire foutre pour sa conclusion parce que ça m'intéresse même pas. Donc, parce que je sais très bien que la fin du débat, elle va dire ton débat n'avait ni queue ni tête comme toi. Alors, qu'elle aille se faire foutre.
16: Elle le dira si c'est le cas.
12: Ouais, non, mais qu'elle aille se faire foutre, c'est pas la peine qu'elle insiste avec
3: toi. Vas-y, Gégé, accouche.
10: Ah, mais Gégé.
12: Oui.
10: C'est goût de ceinture.
12: Ouais.
10: Moi, je voulais dire, tu vois, que quand on fait une collection, c'est vrai que ça coûte quand même un peu beaucoup d'argent. Hein.
12: Non, mais pour l'instant.
10: Si t'as pas d'argent, c'est pas utile de faire une collection.
15: Goût de ceinture.
12: Ah, c'est fini, celui qui rompe.
15: Pas cher, 50 francs, goût de ceinture.

0: gotte ceinture.
1: Bah si, c'est
0: ok.
1: Elle, c'est elle qui fait.
2: C'est elle le mec.
3: Arrête.
1: Il y a la baston.
3: Pourquoi t'énerver des
4: chiens?
1: C'est elle, non?
3: T'as envie de te marrer, allez, regarde-le.
0: Viens là, je te jure. Je te jure, ton bébé rose, elle va avoir des problèmes.
2: En menace.
4: Allô?
3: Oui. Elle est là, regarde, il taquine, elle était là, gosse ceinture.
4: Ouais, je suis là, mais je sais pas, j'entends très mal.
1: Bah, mais ça, c'est le standard, on n'y peut rien.
0: Non, c'est le standard, qui c'est qui renifle comme un cochon?
4: Ah non, c'est pas moi.
1: C'est pas moi.
4: Je suis propre, franchement. Il n'y a pas de problème.
3: Bien sûr.
1: Bah, écoute,
0: bon.
1: Good,
0: file à Tessie.
4: Oui,
1: file à Tessie. File à Tessie, dans la
0: Tessie. Non, mais.
2: File d'Arte.
4: Ouais, je t'avais dit les nains de jardin, mais il y a aussi une collection. Mais je voulais te poser une question. Est-ce que quand on a plein de CD, on peut considérer ça comme une collection de chansons?
1: Oui.
4: Oui. Bon, alors une collection de chansons, et c'est. Tout le monde en fait une, mais sans le savoir, alors, apparemment. GG.
1: Je suis pas d'accord, moi j'aime pas les timbres.
4: C'est coup de ceinture. Moi je voulais te dire, parce que je sais pas si tout à l'heure on a pu m'écouter, je sais pas si j'étais hors antenne ou pas.
2: Non,
0: mais attends, pour l'instant.
4: Attends,
0: 5 minutes. Pour l'instant. Ah, c'est bizarre. Tu te fous de la gueule, fil d'art.
2: Qu'est-ce qui se passe,
4: Gérard?
1: Mais je t'écoute, moi je dis que j'étais pas d'accord avec les timbres.
0: Ouais.
1: Je trouve pas que ce soit une belle collection.
0: Ouais.
4: Les timbres ou les chansons?
0: Alors.
4: Les timbres, je suis désolée.
5: Un peu ringard.
4: Ouais, c'est vrai.
0: Bon, garde ceinture.
4: Oui, moi je te disais que, parce que je sais pas, on a dû me couper, je sais pas. Non, je te disais que pour en faire une collection, faut d'abord avoir de l'argent. Si t'as pas d'argent, c'est pas la peine d'en faire une.
0: Non, mais je suis d'accord avec toi. On va demander à Chanel avant que je donne ma réponse.
1: Pas de marque.
0: Non, mais dans ces cas-là, faudrait peut-être pas.
4: Non, mais c'est mon vrai nom, Chanel.
0: Ouais, non, mais moi, j'aime pas trop prendre des noms de parfums. Alors, donc.
4: C'est comme Julia Chanel, quoi. Tu connais pas Julia Chanel? Voilà.
1: C'est une actrice qui fait du cul.
4: Bon, Chanel et Miroir, on peut tout collectionner. Tout.
0: Alors, précise.
4: Tout, Gérard. On peut collectionner les tableaux, on peut collectionner les boîtes de cacahuètes, on peut tout collectionner. Tout ce qui s'achète se collectionne.
0: Non, mais moi, y a une question qui est bizarre. Merde, 5 minutes.
1: Là. Larsen.
0: Non, mais c'est moi. Là, pour l'instant, c'est pas moi qui fais du Larsen. Hein.
4: Ouais, enfin, c'est pas très agréable. Hein.
2: Ouais.
0: Là, c'est pas moi qui fais du Larsen. Mais il y a une question que je voulais poser. Là, il y a combien de nanas là? Il y a que deux nanas.
4: Non, il y a Good Ceinture.
2: Il y en a trois.
1: Good.
3: Good Ceinture.
0: Good Ceinture et...
1: Good.
0: Et puis là... Putain, le Larsen.
4: Non, c'est un portable. Ouais, c'est un portable qui s'allume.
0: Ouais, c'est qui?
4: Je sais pas.
2: C'est quoi ce bordel?
4: C'est pas moi. C'est pas toi, Sarah?
0: Non, pour l'instant, je suis dans les studios, j'ai pas de portable. Hein.
4: Il y a donc, pas de studios dans les studios.
0: Donc, moi, je voulais vous demander, est-ce qu'il y en a parmi vous, parmi les nanas ou parmi les mecs qu'on a sur l'antenne, est-ce qu'il y en a qui collectionnent des soutiens-gorge et des petites culottes?
4: Ouais, moi, je collectionne les strings.
2: Tout à fait.
0: Qui?
4: Moi, je suis philatéliste.
0: Ouais, je t'écoute.
4: Je collectionne les strings en dentelle.
0: Attends, 5 minutes. Répète ce que tu viens de dire, toi.
1: J'ai dit putain, je le savais.
4: Ouais, bien sûr.
0: Bah, putain,
1: ce sera ma dernière phrase.
0: De toute manière, on dit pas putain, on dit maman travaille.
1: Qui collectionne?
0: Alors qui collectionne?
6: Allô, Gérard?
4: Bah oui, non, philatéliste, moi, c'est moi.
0: Ouais, je t'écoute.
4: Je te disais, je collectionne les strings en dentelle, blanche, noire. Enfin, j'aime beaucoup les couleurs aussi. Puis les soutiens-gorge aussi. J'aime beaucoup. Avec goût de ceinture, c'est pareil aussi, hein.
0: Bon, bah, toi.
4: Je collectionne les soutiens-gorge, culottes, tout, jartel. Ouais, mais je vais pas énumérer tout ce que je peux avoir.
7: Je la connais, c'est quoi cette voix?
2: Est-ce que t'as des guépières, goût de ceinture?
0: Chanel. Oh,
4: oui.
2: T'as des guépières?
0: Oh!
4: Ah oui, moi j'ai tout, hein.
2: T'as des guépières aussi?
4: Ouais, j'ai tout, hein. Et toute une collection, c'est incroyable.
2: Tu
4: veux
2: plaisir à ton homme?
7: Hein? Gérard?
1: De me baisser un peu.
7: Gérard?
1: Ouais. Ok.
0: Oui, Rigo. Oh là.
3: C'est rien.
1: Quoi?
7: Il y a plein de gens qui te demandent ce que tu collectionnes ou ce que tu collectionnerais, Gérard.
0: Alors, moi, ce que.
7: Et il y a Yankee qui est sûr que tu collectionnes le même caleçon depuis 3 ans, quand même.
0: Non, alors, moi, ce que. Moi, mes collections préférées, c'est. De manière, tout le monde le sait parmi vous. Coupi. Moi, c'est les camions.
2: C'est plutôt un élevage qu'une collection, c'est ça?
0: Ta gueule à toi! Parce que toi, Zizidane.
2: Oui, tout à fait.

0: va retourner au standard et se dit au revoir. C'est terminé. C'est terminé. Au revoir.
1: Bah pourquoi
2: Zidane, si tu pouvais me laisser ton numéro, parce que ça m'intéresse.
0: Ouais, ben, toi, fais gaffe, parce que tu risques de le retrouver.
2: Bah, elle a rien dit, c'est bon.
0: Alors, moi, je peux, ce que je collectionne...
2: Ah, il y a quelqu'un qui jouit, ouais.
0: Ouais,
3: peut-être goût de ceinture.
0: Non.
3: Justement, il y a sur le Minitel, il y a Bocal qui demande si goût de ceinture, tu voudrais pas collectionner les Zizi.
2: Non, je crois pas, non.
0: Non, mais
2: j'en ai qu'un, ça me suffit. Hein.
0: De quoi ?
3: T'as une belle bête.
2: J'en ai qu'un, ça me suffit, mais pas moi. Hein.
4: Ah, c'est un transsexuel.
0: Non, mais moi, pour finir, pour savoir ce que je collectionne le plus, ouais. Moi, c'est les camions.
3: Ah, on le sait, on s'en fout.
2: Ça prend de la place, ça, Gégé.
0: Ouais.
3: Non, on s'en branle, vas-y, fais le débat.
0: Quoi, on s'en branle? Attends, je peux répondre aux questions?
2: Non, mais c'est bon.
0: Toi, tu collectionnes quoi? Qu'est-ce que tu collectionnes?
3: Tes photos.
0: Les PV.
3: Non, tes photos à poil.
0: Non, les PV.
3: Moi, j'ai une batterie de
0: ton cul. Ouais, ouais. Alors, attends, moi, je vais dire une chose. Maintenant, les gens sur Internet, vous allez arrêter de balancer des saloperies sur moi. Parce que je commence à en avoir ras-le-bol. Et toi? Toi, c'est pareil, ok?
2: Ouais,
0: tu vas arrêter de dire des conneries la semaine. Parce que j'entends, je sais pas ce que je tapais, mais tu m'en veux pour dans la semaine. Hein.
4: Bah, c'est normal, tu l'as frappé.
0: Ouais, non, mais même. Bah, moi, si, je veux pas le savoir. Je veux pas le savoir. Alors, les collectionneurs, oui.
4: Merci bien. On va accueillir Benjamin à la place de Zizidane.
0: Alors, Benjamin, bonsoir.
5: Oui, bonsoir Gérard, bonsoir tout le monde.
2: Salut,
5: bonsoir. Je te kiffe, Hilda, je te kiffe.
0: Ouais, tu commences par te la fermer, d'accord? T'es pas dans une libre antenne, t'es dans les débats.
4: C'est un
2: pote. Oh, mais c'est pas méchant.
5: Ouais.
0: Alors, les collectionneurs mettent-ils le prix fort pour un objet? On va demander ça, bah tiens, Benjamin.
5: Bah moi, disons que je suis collectionneur d'images Panini. Je fais la collection de tout ce qui est, je sais pas si tu connais, tu sais les dessins animés, c'était Cobra, les Schtroumpfs.
0: Ouais, bah précise bien les noms, comme ça on aura des problèmes. Alors, tu t'écrases pour un temps, t'es dans mes débats, d'accord?
5: Ok, pas de problème.
0: Alors tu précises pas de marque.
5: Ok.
0: Alors, ok.
5: Disons que je fais la collection d'albums de Petit Nain Bleu avec des bonnets blancs.
0: Ouais, ben c'est bon, alors...
5: C'est bon,
0: on a compris, t'arrêtes pas de citer des marques. Alors Manu, tu me le prends en antenne, tu lui dis que je veux pas... Tu retournes au standard.
2: Mais je comprends pas, il a rien dit, franchement.
0: Delphia.
6: Philatéliste.
0: Ouais, alors oui. Pour toi.
6: Bah, à mon avis, ouais, ils sont capables de vachement dépenser. Par exemple, moi, je fais une collection de pistolets, entre autres, hein, et puis je suis capable d'acheter des trucs vachement chers, quoi. Donc, à mon avis, les vrais collectionneurs, ils peuvent dépenser mais n'importe quoi pour même des petites boîtes en sucre, des trucs comme ça, quoi.
0: Enfin, non, mais faut se dire une chose, quoi. Merci Fildar, parce que toi, pour l'instant, ce soir, t'es en train de me faire que de la merde.
3: Il y a quoi?
0: Attends, je te dis, pour l'instant, j'ai un son qui est trop fort.
3: Bah, tu baisses le volume de ton
0: casque. Ouais, quand je le baisse, j'entends pas ce que les auditeurs me disent.
3: Bah, si.
0: Hein? Alors, toi, tu ferais mieux de t'occuper mieux de ta réa.
3: Et là, c'est mieux?
0: Donc, moi, je peux vous dire. Maintenant, comme ça.
4: Gérard,
2: oui.
4: T'es vraiment chouette. Gérard, sur IRC, il y a Isidore qui te demande si tu collectionnes les rasoirs neufs.
0: Non.
4: Parce que comme t'es jamais rasé, il se demande si c'est parce que tu t'en sers pas.
0: Ah bon, je suis pas rasé?
3: Non,
0: presque pas.
4: Ouais, disons que
3: c'est rasé,
4: pas,
3: mais pas là
4: la barbe.
3: Où
0: non,
3: penser.
0: Non,
3: ouais.
0: Si. Non, je me suis quand même rasé dans la semaine.
2: C'est beau comme un camion.
0: Voilà. Les collectionneurs mettent-ils le prix fort? Donc, c'était pour un objet, donc c'était avec qui j'étais?
6: T'étais avec Philatéliste, avec moi.
0: Oui.
6: Oui, je disais que oui, ils peuvent dépenser des fortunes, d'ailleurs, ils peuvent se ruiner et tout, parce que c'est. Ouais. Bah oui, l'amour d'un objet, pour l'amour d'une collection, ils peuvent. Ouais, comme par exemple, je suis sûr que l'autre avec ses images Panini, il a dépensé des fortunes, quoi, alors que c'est n'importe quoi.
0: Non, mais de toute manière, dans les images, de toute manière, tu dépenses pas cher, tu dépenses 5 balles.
2: Ouais, non, album, ça compte environ 8 francs.
0: Non, mais attends, pour l'instant.
3: Ça a changé avec l'euro.
2: Ouais. Ouais, avec l'euro, ça fait, je sais pas, 8 euros à peu près.
0: Chanel.
2: Ou plus.
0: Chanel.
2: Oui.
0: Chanel.
2: Bah moi j'ai une famille qui est pétée de thunes, donc quand j'ai envie d'un truc je me l'achète.
1: Donc j'ai plein de collections. Et... Mais Gérard, je voulais savoir à partir de combien d'objets tu considères qu'on a une collection ?
0: Alors là, je vais te dire une chose que... Bon, tu sais qu'il renuble comme un bouc, là.
3: C'est pas moi.
4: Gérard, je crois que c'est le bruit de quelqu'un qui jouit, quoi. Donc, toi, quand tu jouis, tu renifles comme un bouc.
0: Non, en principe, non. Donc, qui c'est qui me demandait Chanel, tu m'as posé.
1: Je t'ai demandé à partir de combien de jours tu considérais qu'on
0: avait... Ta gueule, toi, derrière !
3: Ça y est,
4: Gérard, je te remercie de gueuler dans mes oreilles.
1: C'est pas grave, il prend son plaisir, c'est tout.
3: Il prend son plaisir.
0: Alors, Chanel.
1: C'est la jeunesse, hein.
0: Ouais. Chanel.
4: Gérard, sinon sur IRC, il y a Turpentine qui dit qu'elle collectionne ses conclusions.
0: Bon, oh bah,
3: c'est
0: elle,
3: pas mal.
0: Turpentine, elle va se faire foutre.
7: Ta gueule !
1: Ah, il y a un deuxième GG apparemment.
0: Alors, Fildar !
3: Ouais.
0: Dernière fois, t'arrêtes tes conneries avec ta merde.
4: Mais c'est pas lui qui
0: parce que sinon, je te balance les deux cartons dans ta gueule.
3: Mais attends, c'est pas les cartons qu'on voit des sons, hein.
0: Non, bah parce que
3: je...
0: pas.
3: Bah comment je fais? J'ai une antenne, j'ai une petite antenne là.
0: Ouais, ouais.
3: Et j'appuie sur des boutons dans le carton.
0: Chanel. Là,
1: oui, Gérard.
0: Chanel, pour toi.
1: Je t'ai dit, moi j'ai plein de fric, donc j'achèterai n'importe quoi. Je voulais savoir à partir de combien d'objets tu considérais qu'on avait une collection.
6: C'est une question intéressante.
0: Moi, je peux te dire une chose que là, à l'heure actuelle, j'ai pas encore calculé combien que j'avais de camions ni de voitures. Je crois que je dois arriver à plus de 200 en tout.
1: Donc pour toi, une collection, c'est 230.
0: Moi, je sais que je mettrai pas. Par contre, il y a un camion qui m'intéresse, mais c'est vrai que je vais avoir du mal à le trouver parce qu'il vaut quand même assez cher.
1: Bah, dis-moi, c'est quoi ?
0: C'est le dernier Magnum. Le Magnum sur coussin d'air qu'on voit
3: avec
0: maintenant.
3: Avec les moustaches.
1: Mais je te l'offrirai, GG, c'est pas grave.
8: Il volait des collections dans mon porte-monnaie.
0: Bon, alors là, c'est terminé.
1: Ah,
0: donc,
1: c'est fort.
0: Alors, God ceinture.
3: Good.
1: Ouais, tu peux me répéter la question ?
3: Oh non,
0: non.
1: Non, mais là, j'étais ailleurs. Hein.
0: Bah, j'étais ailleurs.
3: Bah, t'as qu'à revenir hein, plus tôt, hein, c'est tout.
0: Alors, les collectionneurs mettent-ils le prix fort pour acheter un objet ?
1: Ouais, je pense que oui, ils peuvent mettre le prix cher. Parce que quand tu vas. Je sais pas si t'as déjà été aux enchères. Quand tu vas aux enchères, bon, ils mettent le prix fort.
6: C'est où ça ?
1: Les enchères, c'est quand tu vois, il y a des objets de collection qui vendent.
6: Ouais,
1: ils veulent vendre pour plusieurs personnes.
4: Je sais pas, il est en train de faire des signes comme s'il voulait sucer Fildar, je comprends.
0: Mais ok.
1: Et là,
0: non, 5 minutes.
3: J'aimerais bien que tu lui répondes à God Ceinture, là, ce qu'elle vient de dire.
0: Ouais, non, mais attends. Pour l'instant.
3: Parce qu'il paraît qu'il y a de la sodomie dans l'air.
0: Ouais, il y a de la sodomie dans l'air.
3: Avec du gravier.
0: Toi, tu fermes ta gueule, d'accord ? Tu fais ton boulot et t'éteins ton micro et tu fermes ta gueule et c'est tout. Je veux plus t'entendre.
1: Ça fait du bien.
0: Oh, vos gueules derrière, d'accord ? Toi, Fildar. Fildar, t'évites de t'amuser.
3: Il y a quand même la nana qui dit que ça fait du bien à ce demi quand même.
0: Ouais, mais ça. Comment ?
3: Non, elle mange des escalopes.
1: C'est pas que je suis salope, mais j'adore ça.
3: Elle a dit, elle mange des
0: escalopes. Va gueule !
7: Gueule pas.
1: Ah, mais Gigi, t'énerve pas. Hein.
4: J'ai pas tardé à me casser là parce que t'as trop gueulé dans ma tête. Hein.
0: Moi, je veux savoir le nombre d'auditeurs maintenant.
3: De sodomie ?
4: Je sais pas. Arnett. Qu'est-ce que je dis ? Manu, il faut que tu rappelles
0: mon pote
3: Rigo de fun.
4: Voilà, faut que tu rappelles mon pote. Et je sais pas du tout combien on est. Apparemment, on a perdu 500 personnes quand t'as gueulé ta gueule. Et je sais pas combien on est. En plus, il m'écoute pas de toute façon.
0: Non, mais je voudrais
3: une question. Il écoute même pas quand
4: Non, mais il écoute plus.
0: Non, mais je voudrais.
4: On est à 7945. On a baissé depuis que t'as gueulé.
0: Hein, 7945.
1: Mais ça va remonter, GG, t'inquiète.
7: Gérard, va me chercher un café, mangue-toi.
0: Alors, troisième question.
3: On accueille Pétoman.
0: Bonsoir, Pétoman.
7: Bonsoir,
1: Pétoman.
7: Bonsoir, tout le monde. Bonsoir, Sandy. Bonsoir, mes potes de fun. Voilà, bonsoir.
6: Bonsoir.
7: Gérard, j'ai entendu tout à l'heure parler des collections qu'il fallait avoir beaucoup d'argent. C'est faux. Moi, j'ai trouvé le moyen de remédier à ça. Je peux te dire la collection que je fais ?
9: C'est faux ce que tu dis.
0: Bon, alors maintenant, je commence à avoir ras-le-bol.
7: C'est pas possible.
0: Vous allez arrêter de dire des conneries, parce que les habituels que j'ai, je commence à en avoir ras-le-bol. Maintenant, vous allez fermer vos gueules, vous allez m'écouter, c'est moi qui commande le jeudi.
1: D'accord.
0: Et maintenant, Fildar et Manu, vous allez faire votre boulot.
1: Exactement.
0: Parce que sinon, le jeudi, c'est moi qui vais sélectionner.
1: Je
0: commence à en avoir ras-le-bol. Qui c'est qui gueule comme ça derrière ?
7: Je sais pas.
3: On va pas savoir, il est en fond.
0: Là, je commence à en avoir ras-le-bol. gueule. On est qu'à la deuxième. Il est 3h, il est à peine 3h20.
7: À peine.
0: On finit à 3h.
7: À peine.
0: Déjà le premier.
2: Ah, et moi ça passe vite.
7: Hein.
3: Putain, on voit pas le temps passer le soir.
4: Non, sur l'IRC, on me dit Gérard, t'avances pas.
7: Hein. C'est clair.
0: Alors toi, Pétoman, tu t'écrases.
7: Oui, Gérard, pas de problème.
2: Gérard, tu peux parler un peu plus fort parce qu'on t'entend très mal. Hein.
4: Ah non, non, lui demande pas de gueuler, s'il te plaît.
3: Non, mais d'articuler, c'est mieux.
0: Oh là là là là, je commence à avoir ras-le-bol des habituels.
2: Moi, je suis pas une habituelle. Hein.
7: C'est faux.
0: Alors, toi.
2: Ouais, c'est faux.
7: Non, toi, Gérard, c'est Pétoman, je peux répondre à la question?
0: Alors, mène-toi parce que je vais pas m'éterniser là-dessus.
7: Alors donc, moi je suis collectionneur, je collectionne des proutes. Donc en fait, je t'explique le principe, je pète dans un bocal, je l'étiquette, et puis ensuite je me fais une petite bouffée été 85-86.
0: Ouais.
2: Ah, c'est dégueulasse.
0: Alors Pétoman, tu vois, tu as collectionné tes proutes dans ton lit. Au revoir.
7: Mais non, c'est dans un bocal.
0: Au revoir. Tony, tu fermes ta gueule.
3: Il n'y a pas de Tony, GG.
2: Alors, Gérard. Tu n'as pas de pommade ?
4: Gérard. Il y a des. Gérard.
0: Attends, Rigaud. Fildar, t'arrêtes avec cette histoire de Christine parce
3: c'est
0: que.
3: C'est pas moi.
0: Je commence à en avoir un match, c'est toi.
3: Mais non, mais c'est une auditrice.
0: Gueulée, c'est putain. Toi.
3: C'est une auditrice.
0: C'est toi, espèce de connard.
4: Oh là là.
3: Je te jure que non.
0: Si, c'est toi.
2: Non. Non, Gérard, c'est moi.
3: Ben voilà.
4: Voilà.
0: Sans question. Ta gueule, toi.
4: Non, c'est juste sur IRC, Davy One, il aimerait bien récupérer God Ceinture pour sa collection de champignons et de mycoses.
0: Non, bah lui, c'est qui?
4: C'est Davy One.
0: Ah. Ouais, bah Davy One, il va se faire foutre. En de bon entendeur. Putain.
2: Ah, c'est pas gentil, hein.
4: En fait, c'est à Isti, désolé.
7: Allô.
2: Vous allez me mettre à pleurer, franchement. Hein.
7: Allô.
2: Allô.
3: Réponds, Gérard, il arrête pas de dire allô.
0: Non, bah lui, il va se faire enculer avec ses halos.
2: Oh là là.
0: Devrait-on vendre sa collection pour de l'argent ou autre? On va demander ça à Philatéliste.
6: Bah non, non, si on a une collection, on la vend pas, c'est dégueulasse. Je veux dire, on a mis des années pour la prendre, cette collection, alors on va pas vendre des gaines.
0: Ouais, non, mais. Non mais regarde, je te coupe 5 minutes.
6: Ouais.
0: Parce que par exemple, si t'as une collection de cartes postales, de cartes téléphoniques,
6: ouais.
0: Ou
6: ouais.
0: Autre, est-ce que tu la vendrais pour de l'argent ou pas?
6: Bah si je suis en manque de thunes, ok, ouais, mais franchement. Ouais,
0: Non mais est-ce que tu crois que les cartes téléphoniques, tu pourras toutes les vendre pour faire de l'argent?
6: Ah non, c'est sûr que non. Hein. Les cartes téléphoniques c'est pourri, mais si on a des collections un peu plus intéressantes, oui.
0: Non mais parce que moi je peux te dire une chose, que des cartes téléphoniques j'ai une boîte à sucre qui est archi pleine.
6: Ouais.
0: J'en ai en double. Bon, s'il y en a qui veulent en échanger, donc qu'ils écrivent au 22 rue Barrière,
6: Bayard.
0: Paris 8e.
6: Mm-hmm.
0: Hein, donc
2: c'est 20 rue Bayard.
0: Non, c'est 22 rue Bayard.
2: Ah non, c'est 20 rue Bayard.
4: 20 rue Bayard.
0: Ouais, 20 rue Bayard, c'est pas grave.
3: Et qu'est-ce que je veux dire? Mais ils les échangent contre quoi, les cartes téléphoniques des
6: Pins? Bah ouais, parce que je vois pas. Hein.
0: Non, mais tu m'envoies soit
3: des clubs, des Pins.
0: Non, des Pins ou autre.
4: Des capotes?
0: Non, des capotes, non.
4: La vaseline pour la sodomie, non?
0: Non.
2: La pommade?
0: Non, non, parce que je m'appelle pas Tony comme hier.
2: Mais attends, j'ai ça entendu. Peut toujours servir. Hein.
3: Ah oui, prends de la vaseline quand même.
0: God ceinture, tais-toi, toi.
3: Good, good.
0: S'il te plaît, merci.
2: Ah bah merci, c'est sympa. Hein.
0: Tais-toi, toi.
3: Ah, merci. On va accueillir.
4: Va te boucher les fesses, hein, c'est tout.
3: On va accueillir Bertrand Spiration.
9: Mais bonsoir.
2: Bonsoir.
0: Bertrand.
9: Bonsoir à toutes, bonsoir à tous.
0: Alors donc, t'as entendu la question, non?
9: Ouais, ben bah écoute, moi, à la limite, j'ai été intéressé par ta petite annonce pour faire des échanges avec les cartes téléphoniques. Tu disais que t'en avais une boîte à sucre pleine, quoi.
0: Mmh.
9: Alors moi, j'ai deux collections. Je collectionne le parasite pubien, si ça t'intéresse.
0: Non, ça m'intéresse pas.
9: Les maladies vénériennes aussi, non plus.
0: Non plus.
9: Bon, bah voilà. Bon, bah écoute, on n'a pas réussi à trouver un terme d'arrangement, alors.
0: Non, bah, donc, alors, êtes-vous pour ou contre les collectionneurs? Donc, un petit sondage, 45% des gens sont pour les pour 45% des gens sont pour et collectionnent les poils de testicules. Alors ça, qui c'est qui a été me chercher ça?
3: C'est sur Internet.
0: Non, non, non, non, non, non.
3: Non, putain.
0: Non, non, non, non, non.
3: Rigaud, dis-lui.
0: Non, non, non. Rigaud, il n'était pas là hier, il était malade.
3: Mais alors,
0: mettez pas ça sur le dos de Rigaud, parce qu'il y avait que vous deux hier soir. Alors, tu vois, les réponses là-dessus, je ne les ferai pas.
4: Bon, ben, t'auras plus de sondage.
0: Bah, si. Voilà. Parce que, non, mais hier.
4: Non, mais t'auras plus de sondage. On t'amène des sondages.
0: Non, Rigaud, hier, t'étais malade.
3: Ben oui,
0: mais
3: il les a fait aujourd'hui.
0: Ouais, mais, non, mais t'étais pas là.
10: Mais t'entends ce qu'il dit, Gérard.
4: Je comprends rien, Gérard.
0: Non, non, mais moi, des trucs comme ça.
3: Mais on a le droit de collectionner les poils de testicules.
4: Bah, ouais, de toute façon.
0: Non, mais là, faut quand même pas se foutre de ma gueule hein, quand je demande des trucs.
4: Sur IRC, il y a des V1, il me dit que tu collectionnes bien les porte-monnaies de tes ex.
0: Alors lui, il va se faire enculer des V1.
1: Oh là là, c'est pas vrai.
3: Des V1, fichier des V1.
0: Alors, 31% des gens sont contre.
3: Des V1.
0: Des gens sont contre et collectionnent les vents et les courants d'air. Alors ça,
3: et c'est vachement
0: pas.
3: Intéressant.
0: 21% des gens collectionnent les pour et 16% collectionnent des contre. Alors, des trucs comme ça, moi, c'est même plus la peine de me faire de
4: Gérard,
0: sondage.
4: Gérard, sur IRC, il y a Alan Clark qui te demande si tu es pour la bicollectionnalité.
0: Non. Pour l'instant, on n'en est pas là, on en est toujours à la troisième et je voudrais qu'on inclue parce que.
1: Non, mais c'est trop compliqué. Hein.
11: Ouais, Gérard, tu peux poser la question.
0: Alors, devrait-on vendre sa collection pour de l'argent ou autre? Il est 3h moins le quart et je voudrais qu'on accélère, s'il vous plaît, merci.
11: Tu peux répéter la question?
0: Non, je ne répète plus, alors tu vas te faire foutre. Alors, on y va.
3: Bon, demain, ciao.
0: Chanel.
1: Oui? Ah non, pour rien au monde, je ne vendrai mes collections.
3: Elle collectionne quoi, Chanel?
0: Tes collections préférées, c'est quoi?
1: J'ai beaucoup de bouteilles de parfum.
0: Ouais.
1: Des bouteilles d'un litre, pleines.
3: De quel parfum?
1: Pas de marque. Mais des bouteilles chères.
3: Mmh. Ouais. Chanel, tout ça?
1: Par exemple. Sinon, je collectionne les poils pubiens de mes différents amants.
3: Ouais.
9: Ah, là, je suis d'honneur.
1: Pas de problème. Bon,
0: Got ceinture.
1: Oui, prenez-en. Non, mais j'entends plus là.
0: Oh putain, fil d'art.
1: Non, mais vas-y, je t'entends là.
0: Putain, fil d'art, je vais t'étriper, toi.
1: Devrait-on vendre sa collection pour de l'argent, c'est ça?
0: Ouais,
3: oui, de ce
1: Bah écoute, c'est vrai, comme disait Philatéliste, si t'as besoin d'argent, t'es obligé de vendre ta collection. Mais si t'as fait une collection et que t'as commencé à en faire une, c'est pas la peine de la vendre si t'as de l'argent. Ça dépend si t'es riche ou si t'es pauvre.
6: Exactement.
0: Okay.
1: Tu collectionnes quelque chose?
12: Moi, je collectionne les Casimir.
1: Les gros Casimir.
12: T'as un gros Casimir
1: chez toi?
12: Ouais, j'ai un gros Casimir chez moi et j'en ai un deuxième qui est un peu plus gros.
3: Il vient de se raser, ton Casimir?
12: Non, il se rase jamais. Hein.
1: Il met du parfum?
12: Du parfum, ouais, de temps en temps, ouais. Mm-hmm. Je citerai pas de marque. Hein.
1: Ah non, pas de marque. Hein.
12: Non. Vaut mieux pas. Voilà, je t'ai répondu, Gérard.
3: Okay. Sur le Minitel, il y a Tony qui demande, enfin pas le Tony des débats, Tony Truand, qui a 28 ans, il te demande si toi, ta collection préférée, c'est pas les débats pourris.
0: Ces débats, lui, je l'emmerde.
3: Il t'emmerde, ok?
0: Ok. Alors, de bon entendeur, Sally. On se met un disque et puis on va se retrouver pour, pour la fin.
10: J'aurais préféré profond, un petit bif dans les fesses, mais
0: on va se retrouver pour la fin. C'est quoi là? On est combien là, Rigo, s'il te plaît?
3: On est 4 dans le studio, c'est bon.
0: Non. Putain, mais arrête Pildar avec ça, mais j'en ai marre.
3: Mais c'est pas moi.
4: C'est pas lui. Tu vois pas que c'est pas lui?
0: Putain, j'en ai ras le bol. On est combien sur l'internet avant que je balance le disque?
4: Oh là, je crois.
3: On a baissé, je crois.
4: Non, on est à 9102.
0: Oh putain.
3: Oh, putain.
0: 9102.
3: Oh merde.
4: Oh la vache.
3: Ah non, on va pas battre. Oh, il va nous faire chier.
0: Ah, mais moi, j'ai dit, je veux 1000 connectés avant 3h.
3: Ok,
0: on va. Et alors, donc, on s'écoute les Philatélistes qui puent avec colle-moi le timbre avec ta langue, mon gros cochon, et on se retrouve tout de suite après pour la fin des débats des collectionneurs sur Fun Radio. Et voilà, c'était les Philatel 6 qui puent avec colle-moi le timbre avec la langue dans mon gros cochon. Et on récupère pour la suite et fin du débat parce que comme on était un peu en retard, donc on va accélérer, donc c'est pas de ma faute. On récupère God Ceinture, bonsoir.
12: Bonsoir.
0: Rebonsoir toi, Chanel.
1: Rebonsoir Gérard.
0: Philatel 6.
1: Bonsoir Gérard.
0: Bertrand.
13: Oui, bonsoir à tous, bonsoir à toutes.
0: Et voilà, et donc pour finir parce que
13: j'ai fini.
0: On va faire comment est voilà la question, c'était comment est organisée une journée chez un collectionneur.
3: Bah t'arrives le matin vers 9h.
0: Non pour l'instant c'est pas toi que je m'adresse, toi quand je t'appellerai potion que tu sortiras sous les consoles.
3: D'accord.
0: OK. Et sinon c'est on verra après. On va demander ça à Bertrand.
9: Ouais, bah écoute, moi je dirais collectionneur ou pas collectionneur, le premier geste important de la journée que beaucoup de gens semblent négliger, c'est quand même le petit passage par la douche. Mm-hmm. Je pense que c'est indispensable d'avoir ne serait-ce que les mains propres pour manipuler sa collection. Je sais pas ce que t'en penses, GG.
0: Non, mais je t'écoute, vas-y.
9: Donc je dirais matinée, petite douche, l'après-midi, petit classage de collection, quoi, quand même, pour rester dans l'esprit. Et puis, de temps en temps, je sais pas, une petite foire, histoire d'aller échanger, je sais pas, toi, c'est quoi, c'est les camions, c'est ça?
0: Ah ben moi j'échange je vais pas échanger. Non mais c'est comment est organisée une journée chez un collectionneur, tu vois.
9: Moi par contre
0: tu vois ce que je ferais, j'irais bien voir pour essayer de trouver le fameux camion que je recherche.
9: Le Magnum là, c'est ça?
0: Ouais, le dernier Renault là qui est
3: sorti. On peut y aller demain si tu veux.
0: Pas avec toi hein.
14: Ce soir si tu veux hein.
9: C'est un camion frigorifique.
14: Même
9: ça,
14: ce soir, enfin cette nuit, on peut y aller aussi. Hein.
0: Comment
14: tu dis qu'il s'appelle, Gérard?
0: Oui.
14: Comment tu dis qu'il s'appelle?
0: Le Magnum.
14: Magnum comment?
0: Non mais c'est
3: pas sur ces réclames en ce moment.
0: Non mais Magnum, tu vois la glace?
14: Mais c'est la série télé, ça.
9: Ouais.
0: Bon tiens, même la série télé.
14: Parce que moi je connais bien Monsieur Magnum et si tu veux je peux t'en faire avoir un. Hein.
0: Non mais moi je veux le Magnum sur coussin d'air parce que moi je suis un
14: collectionneur.
0: Moi j'adore les camions et donc dès que je vois un camion je peux pas m'empêcher de le regarder.
14: Non mais t'as raison, il est très très beau en plus.
3: Non hein. Il est comme les chiens, il fait pipi dessus.
0: Attends, Rigo.
4: Non sur IRC on me demande si quand tu vois un camion t'as la gaule.
0: Non parce que j'étais routier donc j'adore ce camion là. C'est un nouveau camion, c'est vrai que pour monter dedans, c'est pas évident.
14: T'as soif de camion quand même.
0: Hmm?
14: T'as soif de camion.
0: Ah ouais, mais moi je suis accro.
14: Ah ouais, t'as l'écro quoi.
3: Ah, moi, t'aimes l'écro, nuance.
0: Non, mais moi je suis accro de camion, donc c'est pour ça que.
14: Ah, c'est clair, hein.
9: Ça serait pas.
0: Rigo, attendez 5 minutes s'il vous plaît.
4: Bon allez, je vais le dire quand même. Davy One, encore lui, et ça va pas te faire plaisir. Il te demande si c'est parce que t'aimes les poids lourds que t'es avec Sandy.
3: Oh non, putain.
0: Alors lui, il va se faire foutre. Au revoir.
3: Putain, tu fais de la merde, Rigo. Tu fais de la merde.
0: Chanel.
3: Davy One.
14: C'est oui,
3: Chanel.
14: T'as répondu, Gérard.
0: T'as répondu. God Ceinture.
14: Ouais, répète la question.
0: Non, je répète pas.
14: Si, je m'en rappelle, ça y est. Bah écoute, je pense que le matin, il se lève à 7h30, il prend un bol de collection de, par exemple, de cassettes vidéo.
9: Ok.
14: Et le midi, il déjeune, tu vois, il prend aussi encore un bol de, je sais pas, de n'importe quoi. Hein.
15: Non,
14: et le soir, il peut faire pareil, il prend un bol de, mettons, de carnet.
9: Je sais pas si vous remarquez quand même, elle a pas parlé de douche, hein.
14: Non, elle se lave pas.
9: Dans la journée, elle a pas parlé de douche.
0: Fila Telsis.
14: Mais ça, ça dépend des collectionneurs.
15: Alors, moi, écoute, pour les collectionneurs, à mon avis, ils se lèvent tôt le matin, donc ils prennent une douche, hein, forcément.
9: Voilà. Mmh.
15: Ensuite, pour les filles ou les mecs, évidemment, qui font des collections de conquêtes, à mon avis, ils se préparent toute la journée et le soir, ils sortent en boîte ou au bar, etc. Et voilà, c'est comme ça qu'ils collectionnent les mecs. Sinon, pour les autres qui font des collections un peu plus normales, c'est genre les antiquaires, les foires, etc. quoi.
9: Ouais, GG. GG.
0: Bertrand.
9: Ouais, je voulais savoir si t'aimes les camions, est-ce que dans les camions, ça serait la graisse qui t'attirerait?
0: Alors, attends.
9: À titre d'info, non, mais je veux savoir.
0: Attends, Bertrand.
9: Bertrand.
14: Mais vous les les camions.
0: Oh
9: bah ouais,
0: Bertrand,
14: comment tu veux qu'ils marchent sinon?
9: Ils tripent sur les gros cubes, hein. Lui, c'est pareil, il tripe sur les gros
0: Bertrand,
9: cubes.
0: Bertrand.
9: Voilà. Oui.
0: Bertrand.
14: Non, mais il a raison.
9: Fait, oui.
0: Bertrand.
9: Oui, bonsoir.
0: Tu répètes ta question. Je te répète ta question et tu vas me redonner ta réponse parce que là, je vois pas du tout ce que tu veux dire. Comment est organisée une journée chez un collectionneur? Alors, tu disais, et les autres derrière, vous vous taisez, s'il vous plaît, merci. Alors, Bertrand. Bah alors, Pilar.
3: Manu.
9: Ouais, tu m'étonnes, j'aime pas trop. Hein.
0: Manu.
9: Oui. J'aime pas trop l'équipe technique, là. Hein.
0: Ouais,
9: j'ai
0: non, mais.
9: Une tarte,
0: je...
9: là.
0: Ouais,
9: moi,
0: Mao
9: Tigueri ou deux ou deux, là, vas-y.
14: Parfait, Bertrand, bon, ça va?
0: Non, s'il vous plaît, derrière, vous laissez Bertrand répondre, s'il vous plaît, merci. Alors, Bertrand, tu réponds. Bon, Manu.
3: Putain, Manu.
0: Allez, hop, terminé.
9: Voilà.
0: Conclusion du débat.
9: Voilà, merci les mecs.
0: Merci, Manu.
9: Merci.
0: Merci Manu.
9: GG, si c'était toi, je me lèverais, je leur mettrais une tarte chaque.
3: Non, non, non, mais je pense que j'ai appris. Vas-y Bertrand, vas-y, vas-y, vas-y Bertrand, vas-y, vas-y Bébert.
0: Non, non, mais vas-y Bertrand, vas-y Bertrand, vas-y.
3: Non, non, mais c'est bon. Vas-y, c'est bon Bertrand, vas-y.
9: GG, j'y vais ce coup-ci pour de bon, ok.
3: Vas-y Bébert, vas-y.
9: Je peux y aller, hein.
0: Ouais. Vas-y.
14: Eh mais Gérard, parle plus fort parce qu'on t'entend franchement.
9: Attends, attends, je vais y aller là, je vais y aller, je vais pouvoir parler, je me méfie parce que j'ai pas envie qu'il me coupe. C'est bon là, je peux y aller, GG.
0: Vas-y.
9: Ok, bon, mais je vais pas tarder à y aller là. Attends, je me chauffe, hein, je me prépare à y aller, c'est pour ça.
14: Aperçois Bertrand, ça va?
9: Vous êtes prêt à écouter ma réponse, hein?
14: Ouais, ouais.
9: Parce qu'elle vient de loin, hein. C'est okay. Bon, GG, t'es toujours ready, hein? GG, je peux répondre?
0: Bon, tu t'accouches ou pas?
9: GG, je peux répondre? Oui,
0: bon,
9: donc.
0: Allez, hop.
14: Bah, alors, vas-y, accouche.
9: Donc, je voulais dire que, en fait, Gérard.
14: C'est bon, on t'entend.
9: Oui, je voulais dire, donc, en fait, que je faisais référence à ton allusion au camion tout à l'heure. Et je voulais savoir si dans les camions, c'était plutôt la graisse qui t'attirait ou les gros cubes.
0: Alors tu peux préciser?
9: Bah non, la graisse, tu vois, la graisse, les moteurs, tu vois, la graisse. Et puis les gros cubes, quoi, les moteurs.
0: Non mais attends, là je vois pas du tout ton rapport. Alors ta question n'a rien à voir.
14: Ouais, je crois, ouais. J'avais compris, hein.
0: Dernière...
14: Moi aussi j'avais compris, hein.
9: Là, tout le monde a compris.
14: Ouais.
9: Même goût de ceinture.
0: Ah bah voilà. Voilà ce que je cherche comme camion.
3: Ah, ah qu'est-ce voilà. Que t'as là, des
4: tu
3: photos
4: peux, tu peux dire merci, décris, parce que les auditeurs, ils voient pas ce que t'as dans les mains.
9: Un
4: quoi.
9: Camion poubelle.
0: Non, là, j'ai un camion, j'ai un Renault Magnum 1987, donc...
3: Ah, il est tout récent, en plus, c'est bien.
9: C'est un vieux.
3: Ouais, c'est le dernier, celui-là, le dernier Magnum.
9: Ah oui, il est touché, c'est le dernier.
0: Non. Je crois que le dernier, c'est les...
9: 83.
0: Non,
3: 72. Non, 72 à Biarritz.
0: Non, non, il y en a un autre. Il y en a un autre avant. Là,
16: Gérard,
0: après...
16: Gérard.
0: Quoi?
16: Ferme ta gueule!
0: Va te faire enculer, toi, connard.
14: Oh là là!
17: Et il est périmé, ton Magnum. Hein.
0: Ouais, bah il est périmé, surtout qu'il existe encore. Hein. J'en vois constamment. Hein.
17: Pas mal.
14: Bah, ça doit être des jumeaux.
17: Ouais,
0: ouais, ouais ça des doit clones. Être. Alors, donc.
3: Question suivante?
0: La dernière question, parce qu'il est. Ouais, ben il est 3h, donc on va conclure vite fait. Y a-t-il. Non.
14: Non, pas celle-là.
0: Partiriez-vous?
9: Oh là.
14: Ah, GG, tu fais quoi avec ton portable?
3: C'est ton casque, hein, Gérard, ça.
9: Ton pacemaker.
17: Il va crever.
9: Tu m'étonnes.
0: Bouge le.
9: Bon, GG.
14: Voilà. Oh, GG.
9: Robocop, là, vas-y.
0: Arrête d'y toucher.
9: Oh, Bioman.
17: Lève ton doigt de ton nez.
3: Alors, qu'est-ce que ça donne, Gérard, là? Ouais, c'est bon.
9: Ça, c'est le vibreur dans le dos.
3: Oh là là, GG, Gérard, attends, fais gaffe. Okay. Fais gaffe avec ton volume.
0: Donc,
3: Ah.
9: Qu'est-ce que tu fais?
14: Oh, GG, tu fais des conneries ce soir.
9: On dirait que tu débutes, hein.
3: Alors, Gérard?
4: Bon, il se passe quoi?
3: Bon, c'est bon.
0: Alors, donc, où acheteriez-vous des objets de collection?
4: Où acheter?
14: Acheteriez-vous?
0: Où acheteriez-vous des objets de collection?
9: Acheteriez?
3: Daniel Esther.
9: Ah, ben,
0: oh là là là là là là là là.
14: C'est quand même assez dur comme question, hein.
4: Acheter.
9: Auriez-yé.
14: C'est toi qui as écrit ça, Sandy?
3: Auriez-ou-yé.
4: Elle est là, Sandy?
0: Bon, alors, comme apparemment vous êtes en train de faire les
14: cons... T'as des problèmes pour prononcer, GG, hein.
9: Ouais, pour
0: alors,
14: un peu comme moi aussi, hein.
0: Y a-t-il plus...
3: Putain,
0: voilà. Laisse-toi là-bas.
3: Mais non. Je peux pas bouger, j'ai pas de...
9: Putain, c'est le gars de ceinture qui vibre, là, ou quoi?
3: Putain, qu'est-ce que t'as fait, Gérard?
4: Là, t'as déconné, là, Gérard.
9: Oh là là.
14: Je parais qu'il a tout cassé, Gérard.
3: Ah, il a cassé. Ah, il a rien cassé du tout.
4: Bah, tiens-le à la main, tiens-le à la main, faut faire.
0: Bon, alors, la question.
14: Il a pété le chromie.
3: Ça va, tiens. Ah, ça va, tiens. Rizoli.
4: Tu veux pas nous faire comme Rizoli, là, une petite pirouette avec.
9: Vas-y, fais tourner.
3: Attendez, Gérard répare son micro, là.
4: Ah, bah, il est pas con.
3: C'est bien fait.
0: Mais attends. Mais c'est lui, là. Regarde, maintenant, il max.
4: Arrête de gueuler, c'est toi qui pète toi-même ton micro et tu t'arrives à dire que c'est Phil Dark qui l'a fait. Mais tu vas pas bien, toi.
14: Ah, mais comment tu vas faire si t'as cassé ton micro?
0: Bon, salut. Alors, y a-t-il plus collectionner est-il une passion en France ou autre? Et c'est la dernière question parce que j'en ai ras-le-bol.
14: Y a-t-il plus?
0: Oh là là, merde, vous me faites chier.
14: Y a-t-il plus de collections, je sais pas trop quoi, là, j'ai pas trop compris.
0: Y a-t-il plus de femmes ou hommes qui collectionnent?
14: Ah, d'accord.
17: Ah, c'est pas la même question tout à l'heure. Hein.
14: Oui, non, t'as changé, là.
9: Ouais, bon, c'est comment je m'appelle? Bertrand.
0: Ouais.
9: Transpiration, ouais. Bah, écoute, je pense que c'est unisexe, donc il y en a pour tout le monde, hein, y a pas de jaloux. Je pense qu'il faut pas être misogyne. Je sais pas ce que
16: t'en penses. Pas de gros mots, s'il te plaît.
9: Il faut accepter la parité, il faut pas être misogyne, quoi, c'est tout.
16: Bien.
9: Qu'est-ce que t'en penses, Gégé?
0: Ok, c'est bon.
9: Tu penses quoi, toi, de la misogynie?
0: J'en ai rien à foutre. File à tel sujet.
18: Gérard, va me chercher un café, mangue-toi.
16: Tiens, moi aussi, j'en veux bien.
9: Ramène un sucre.
0: File à tel sujet.
16: Oui, bah écoute, je pense que oui, il a raison, Bertrand. C'est pareil pour les mecs et les filles.
9: Voilà.
16: Exactement.
9: Pas de sexisme.
0: Chanel.
16: Pas de sexisme.
19: Tout à fait, ils ont tout à fait raison. Quoique, je vois pas trop des filles collectionner des camions. Mais bon, là, je m'interroge. Peut-être des routières.
16: Ouais.
19: Mais bon, faut pas dire un QI, avoir un QI très haut, quoi. Sinon, bah oui, tout le monde peut collectionner n'importe quoi.
16: Exactement.
19: Bien sûr.
9: Même les clubs.
19: Même quoi?
9: Même les clubs. Regarde mon club, il collectionne les puces. Il collectionne les puces et les tics, et voilà, c'est tout.
19: Voilà, ma machette, elle a plein de poils.
9: Pas de discrimination.
0: God ceinture pour finir.
16: Bah écoute, moi je pense que c'est égaux, hein. Aussi bien les femmes que les hommes, que aussi les personnes âgées, même les enfants. Hein. Ouais. C'est clair, hein. Et les chèvres.
0: Comment? Okay. Conclusion, parce que là...
16: Ça va plus, là. Hein. T'es sous un tunnel?
20: Mais Gérard, où tu vas?
21: Où tu vas, Gérard.
20: Oh putain,
21: il est encore reparti.
16: Oh là là, mais je sais, tu le fais exprès ou pas?
20: Good, t'entends plus là.
21: Hein. Good ceinture.
9: Appelle-le.
21: Good.
22: Allô? Non mais il va voir que tu le gères, hein, quand il va retourner à la maison, parce que là c'est le bordel.
21: Ouais, vas-y, dis-lui qu'il
20: tu veux
21: qu'il
20: pas faire ton cri quand t'es en rue, tu vas peut-être revenir.
16: Non mais Gégé, reviens.
21: Tu t'entends pas là.
20: Gérard.
16: Oui.
20: Gérard.
21: Non mais goût de ceinture, faudrait lui dire qu'il arrête de gueuler surtout.
20: Taquine la bouteille. Gérard, taquine le boulot.
16: À moins qu'il soit parti aux toilettes, hein.
22: Ouais, en plein débat, c'est bien.
16: En plein débat, ouais, logique.
9: Grosse envie.
22: C'est bon, le black arrive. Le black arrive, c'est
9: gros
22: bon.
9: Caca démoulé.
22: Allez, on finit, GG, rapide. Allez. Non, conclusion.
9: Allez, victoire conclusion. Rapide. À la main, là.
16: Merci. Allez, on va voir ça vite fait.
22: Bah, ça devrait aller mieux, là.
16: Bon.
21: C'est toi qui fais du Larsen tout seul, là. Ton
22: Et
21: casque,
22: oui,
21: il est à
22: regarde,
21: fond.
22: Gérard, regarde. Si tu mets ton casque à côté du micro, tu vois.
0: Non.
9: Le bleu billet.
0: Bon, conclusion. God ceinture.
16: Ouais, bah, conclusion, très bon débat. Et bah, ce que j'ai à dire, collectionnez tout ce que vous voulez, quoi. Tout, ça peut être aussi bien les garçons que les, n'importe quelle collection, peluche, tout.
22: Mmh. Ouais, c'est vrai.
16: Voilà, allez, et en plus, allez-y.
19: N'hésitez pas.
9: Foncez.
16: Allez jusqu'au bout.
9: Foncez dans le cul.
16: Même
0: Chanel.
16: Si ça va pas, essayez.
19: Même quand il n'y a pas de pommade.
0: Chanel.
16: Voilà.
0: Chanel.
19: Oui, moi, tu m'excuses, mais là, il faut absolument que j'aille aux toilettes parce que ce midi, j'ai mangé des fibres et j'y vais, sinon je vais me faire dessus. Salut.
0: D'accord.
16: Ah, mais ça fait mal, hein.
9: Pourquoi?
0: File à tel 6.
16: Alors moi, écoute, moi j'ai bien aimé le débat parce que j'ai appris que t'aimais bien les camions et les gros cubes. Et c'est surtout que ce qui m'a fait le plus marrer, c'est comment tu prononces mon nom. Voilà, c'est tout.
0: Ouais, mais ça, c'est pas de ma faute. Bertrand, pour finir.
9: Bah écoute, je pense que ton débat s'est plutôt bien passé. Ce que je trouve dommage, c'est que t'as gueulé un petit peu beaucoup pour le pauvre Rigaud. Parce que je suis quand même dans son cas, je suis comme lui, je suis malade, j'ai eu du toshi avarié, donc
21: merci,
9: c'est
21: mec.
9: Pas sympa.
21: Mon pote,
9: je voulais dire en conclusion, c'est bien qu'on n'ait pas trop parlé du fait que God ceinture, elle aime bien se faire ramonner l'usine à caca avec du sable ou du papier de verre, voilà.
0: Ben, God ceinture, attends, merde. Ok, alors en de bon entendu, salut.
9: Elle s'est quand même enculée, quand même.
0: Ouais, ben...
9: Puis elle a dit qu'elle
0: aimait
9: ça.
0: Oh, merde. Tu me laisses God ceinture hors antenne.
22: Non, Gérard, on en a d'autres avec des piles et tout. On a des autres gosses.
21: Gérard.
0: Oui.
21: Ouais, sur IRC, il y a une conclusion. Il y a les habituels Arnett, Tony et Goldo. Comme tu veux pas d'eux dans les débats, je vais quand même lire leur petite conclusion. Ils disent qu'il faut que tu stoppes tes débats parce que tu collectionnes les veaux, les dindons, et aussi il faut que tu stoppes la bière avant les débats et arrive à l'heure pour tes débats. Tu seras gentil.
0: Non, bah ça. Là-bas.
22: Non, ça c'est la faute des gens qui ont des accidents. Je sais pas rien.
0: Ouais, mais non, mais. Sinon...
21: De toute façon, c'est jamais de ta faute. Quand tu gueules, c'est pas de ta faute. Quand tu casses le matériel, c'est pas de ta faute.
0: Non, non, mais, abusé, non, mais là, j'ai pas cassé et simplement retiré le micro. Donc, on était combien pour finir?
21: On a fini à 9997.
22: Oh merde.
0: 9997.
21: Record battu. Et il y a une conclusion de Yankee, de Davy One et de Turpentine. Ils m'ont sorti tous les trois la même. Ton débat, il a ni queue ni tête comme toi.
0: Bon, ben ça, je m'en serais douté. Ça sert à rien de me le préciser, Rigo, sur l'antenne.
21: Et sinon, il y a Fesse de Babouin qui dit qu'une fois rentré chez toi, tu pourras mettre ce débat dans ta collection de débats de merde. Quant à lui, il va tout de suite chier sur ton palier.
0: Eh ben, il va faire ce qu'il va vouloir. Donc, n'oubliez pas que...
20: C'est ta conclusion, toi, Gérard.
0: Ouais, ma con...
20: Oh, merde.
21: Attends, bouge ça, bouge ça.
20: Ah voilà, tu vois, c'est simple.
21: Non, parce... leur bouge pas, ça va le refaire.
0: Donc, alors, ce que j'ai oublié de préciser, c'est que dimanche, vous allez retrouver Gérard et Sandy pour les conseils. C'est qui ces deux clowns? Alors, toi, tu fermes ta gueule, d'accord? C'est un conseil que je te donne. Donc, c'est Rigo qui va vous sélectionner sur le répondeur aux... Non, c'est Rigo, j'ai dit.
20: J'ai dit que c'est Rigo, c'est moi qui commande.
21: Gérard, je vais te dire un truc. T'as tellement gueulé que la fièvre allait remonter. Donc, à mon avis, je serai pas là dimanche, quoi.
0: Bon, ben, on verra. Donc,
21: je te remercie d'ailleurs d'avoir fait remonter ma maladie. C'est vachement sympa.
0: Ouais, mais ça ira mieux d'ici dimanche, Rigo, t'inquiète pas. Un bon petit.
20: Une bonne petite sodo et ça repart.
0: Mais non.
20: Un bon sirop de cordon.
0: Un bon thé chaud avec du rhum.
21: Thé chi avec du rhum?
0: Non, un thé.
21: Un bon thé chi.
0: Un bon thé avec du rhum, je pense que ça devrait aller.
20: Mais t'oublies le thé, ça sert à rien.
0: Et donc, dimanche, n'oubliez pas que vous avez rendez-vous avec Gérard et Sandy pour les conseils. Et donc, la semaine prochaine, les débats, je ne sais pas sur quoi ils vont pas parler. Donc, alors maintenant, une précision que j'ai à dire, c'est que j'en ai parlé avec Max, et Max, il m'a dit de le dire. Donc, si on a sélectionné une nana... au standard, faudrait peut-être qu'elle fasse son boulot le jeudi, parce que si elle est pas là pour épauler Manu et Fildar lors des débats, ça ne sert à rien qu'elle reste. Alors si dimanche elle est pas capable d'épauler les gens au standard, ça ne sert à rien qu'elle reste chez elle, ça vaudra mieux. Voilà. Alors, en demande entendeur, salut pour elle, elle sera reconnue. Donc ça va être de voir.
20: Elle fait pas de débat, Sandy. Elle fait pas de standard, Sandy.
0: Non, mais c'est Apolline qui est au standard.
20: Ah, Apolline, ouais.
0: Donc, si elle est pas capable de vous épauler le jeudi pour faire les débats, ça ne sert à rien. Donc, dimanche, ça sert à rien qu'elle soit là.
20: Ah ouais.
0: On en a pas besoin. C'est qu'elle aille à Lille, et c'est tout. On en a rien à foutre. Mais moi, je veux pas du travail de merde, c'est tout. Alors, si elle a été sélectionnée par Max, donc, qu'elle fasse du boulot. Qu'elle soit là, qu'elle vous épaule. Ouais. Ok. Donc, dernière conclusion avant qu'on laisse la place à Seb. Rigo, Lapin, pour finir, avant que je laisse la place à Seb sur l'internet.
21: Tu laisses la place à Seb sur l'internet.
0: Seb, pour la nuit sans pub. Donc, si on pouvait avoir une petite conclusion là pour terminer les 3h10 du matin. Donc, pour savoir combien qu'on est pour finir, si on est toujours à 9997...
21: Il y a plein de conclusions. Comme d'habitude, Gérard collectionne les débats à chier, les gueulantes inutiles. Ça, je suis d'accord. Et tu ferais mieux d'arrêter ta collection de slips usés.
20: Mmh. Et moi, sur une petite conclusion sur Intel.
0: Très sympa.
20: C'est Gérard. Le deuxième débat sur les collections était très sympa. Et une question, c'est une question de Jupiter. Il voudrait savoir si c'est toi qui va remplacer Koé sur énergie.
0: Alors là, j'y réponds même pas. C'est toi qui vas, parce que toi, dans la voiture à Max, quand t'es venu me chercher, t'écoutais quoi? Skyrock. Alors t'es vraiment un fumier, toi. Pour finir, on est combien, Rigo?
21: Je sais pas.
0: On n'a pas bougé.
21: J'étais déconnecté là. Je sais pas.
0: Oh, bon, c'est pas grave. C'est pas grave. Donc,
20: Manu, c'est quoi?
0: Donc, je pense qu'on...
20: Attends, je vais te dire ça.
0: On était 9997, donc on se retrouve la semaine prochaine pour des prochains débats. Et n'oubliez pas, dimanche, 23h30, minuit, les conseils de Gérard et Sandy.
20: Et Max, quand même, à partir de 22h.
0: Et Max, dès dimanche, 22h. Et n'oubliez pas, la loco, demain soir, Max sera à vos... sera...
20: À vos côtés.
0: À vos côtés, à la loco. Alors, c'est les collectionneurs de camions avec ta grosse remorque au fond de mes fesses. Et je vous dis à dimanche. Bonne soirée, bonne nuit et bon week-end.
5: Alors, Non, non, mais... ça parle de quoi le Big Bill, enfin, compte, s'il fallait résumer le Big Bill.
7: Non, grosso modo, c'est un jeu, bon, ben, il y a des...
5: Grosso modo.
7: Il y a, c'est un jeu, bon, ben, il y a, t'as des candidats qui viennent, ils repartent avec une voiture ou ils repartent avec du fric.
5: C'est le Big Bill, ça?
8: Mais c'est quoi le but du jeu?
5: C'est pas
7: le
5: cool,
7: but du jeu, ben, c'est...
5: Parle devant ton micro.
7: C'est de
5: non, mais gagner... remonte-le, mais crie pas dedans, parce que je te jure, ça tord dans tous
7: c'est
5: les...
7: C'est de gagner, de répondre aux questions que la gaffe y pose, ou que si t'as un fil rouge, par exemple, là, comme ce soir, il y avait un fil rouge, le mec, si il a gagné 13 000 francs en écrivant je sais plus quoi comme mot, et puis après t'as des chansons, t'as...
5: C'est Big Bill, ça?
7: Bah, ouais, oui,
5: c'est ça, ouais.
7: T'as qu'à le regarder, toi, à 19h, espèce de câble.
8: Ouais. Ah, tu devrais regarder le Big Bill.
7: Et puis là, après, t'as le jeu, là, avec...
5: Ça a l'air que quand il y a la voiture, ça peut t'écrire un mot sur un bout de papier, tu gagnes une bagnole?
7: Bah, ça dépend, si la personne veut garder ses 13 000 francs,
5: oui,
7: ou l'échanger contre le rideau, ça peut très bien arriver. Des 13 000 francs.
5: Échanger contre le rideau, il y a rideau.
7: Bah oui, ils ouvrent un rideau.
5: J'ai jamais vu, moi. C'est quoi le rideau? Ça veut dire quoi, le rideau?
7: Bah, c'est un rideau, comme si tu faisais une pièce de théâtre, t'as un rideau, et puis là, t'as la voiture. Comme ce soir, là, le mec, il a pas voulu échanger contre le rideau, je sais plus c'était sur quoi.
5: Mais attends,
7: le mec, il a perdu une voiture à 56 000 balles.
5: D'accord. Mais il était au théâtre, le mec.
7: Non, mais c'est en direct, en fin de compte. Hein. T'as le public qui est là, et c'est en direct.
5: Dans le Big Bill, il y a un rideau comme au théâtre.
7: Bah oui. T'as le rideau et t'as l'écran. T'as deux trucs.
5: Je comprends pas, attends. C'est avec la gaffe, ça, c'est à 19h, le Big Bill.
7: Bah oui.
5: J'ai jamais entendu parler de ça.
7: Et bah, attends,
5: je crois que c'est l'heure à l'appel, moi.
7: Mais non, c'est fini, ça.
5: Oh là là,
7: t'as qu'à demander à Françoise qu'elle appelle téléphone.
5: Non, mais pour le Big Bill, donc il y a un rideau comme au théâtre.
7: Ouais,
5: ils sont au théâtre, ça se passe au théâtre.
7: Non, c'est en direct sur TF1.
5: Oui, mais au théâtre?
7: Non, c'est pas dans un théâtre, c'est sur une scène avec tout.
5: Pourquoi tu dis qu'il y a un rideau de théâtre, je comprends pas.
7: Ah oui, mais comme tu n'arrives pas à comprendre que le rideau il s'ouvre.
5: Ah, il y a un rideau qui s'ouvre, mais comme un rideau de douche.
7: Voilà.
5: Ah, rideau de douche alors.
7: Voilà.
5: Ah, d'accord.
7: Et derrière
5: un rideau de douche, c'est transparent, on arrive à voir ce qu'il y a derrière le rideau.
7: Ben non.
5: Qui le sait qu'il y a derrière le rideau?
7: En principe, c'est la gaffe et puis bien sûr Big Bill, parce que c'est celui qui fait gagner les cadeaux. Alors, lui, une fois, il s'est retrouvé avec 35 000 balles dehors.
5: Non, qui?
7: Il a promis
5: trois.
7: Ben Big Bill, 35 000 balles.
5: Ouais,
7: le mec, il a pas voulu échanger et derrière, il avait une boîte de bonbons à lui.
5: Et Big Bill, il a fait un chèque de 35 000 balles.
7: À la fin de l'émission, ouais.
5: Alors, c'est qui? C'est
7: la
5: gaffe.
7: Ben c'est la gaffe, c'est la direction de TF1 qui prend un chèque carrément à la personne. Hein.
5: En euros? Attends.
7: Non, en euros, attends, l'euro c'est pas pour maintenant, arrête tes conneries toi.
5: Attends, mais arrête. Ça veut dire que la direction de TF1 s'appelle Big Bill?
7: Non, c'est l'émission qui s'appelle comme ça.
5: Ouais.
7: Le jeu ça s'appelle le Big Bill.
5: Ouais.
7: Donc c'est l'autre là dans sa soucoupe volante.
5: Et qui ça, la gaffe? Je l'ai jamais vu, dans sa soucoupe volante, c'est qui?
7: C'est un espèce de...
5: De personnage. Qui s'appelle Big Bill.
7: Voilà. Et après, bon, ben, t'as tous les jeux qui suivent.
5: Mais il est où, lui? Il est dans l'espace?
7: Ouais, non, mais il est dans un grand écran, comme tu prendrais là, RTN9, et dedans, tu le vois en train de faire ses conneries.
5: Non, mais c'est pas grave, il a raison, il est obligé, là. Hein. C'est-à-dire que lui, le mec, le Big Bill, il est dans RTL9.
7: Ah, il est là, dans l'écran, et puis...
5: Mais RTL9?
7: Ben non, pas RTL9, sur TF1, bien sûr.
5: Ah, pourquoi tu dis RTL9? J'ai pas compris.
7: Parce que je vois marquer RTL9.
5: Alors pas voilà. TF1, il n'y a pas marqué TF1 sur l'écran de télé.
7: Bah non.
5: Non, j'aimerais bien voir 19h, attends, j'ai jamais vu, merde, c'est à 19h ça, sur France 2.
7: Non, sur TF1.
8: Mais non, c'est Alerte à Malibu.
7: Non, à 19h non, c'est le Big Bill.
8: J'ai encore regardé aujourd'hui, c'était Alerte à Malibu.
5: Bon travail les gars, bon travail.
7: Moi je te dis que non, parce que tu vois, je vais regarder là tout de suite et c'est bien marqué. J'ai le truc là, le journal, le bouquin. Voilà, alors, 19h05, le Big, jeu animé par la gaffe.
5: Oui, mais d'accord, mais ça je veux bien te croire qu'il y a le Big Bill à 19h, mais un truc que je comprends pas, c'est que tu parles d'RTL9.
7: La preuve?
5: Tu l'as pas vu dans la rue, non?
7: Mais non.
5: Attends, mais ça c'est un scoop. Parce qu'il y a quand même des mecs qui s'appellent les frères Bogdanov. Temps X dans les années 80 qui se cassait le cul à savoir si les extraterrestres existent. Mais ça existe vraiment ou c'est un truc créé, Big Bill?
7: Non, c'est un truc qui a été créé parce que...
5: Mais la bestiole, la bête, elle parle?
7: Bah oui, il a une voix comme nous.
5: Attends, ça veut dire que les extraterrestres parlent comme nous?
7: S'il te plaît, écoutez.
5: Non mais sérieusement, c'est-à-dire que l'extraterrestre parle en français?
7: Bah oui.
5: Donc les extraterrestres, c'est français?
7: Bah oui.
5: Mais attends, parce qu'on nous a toujours fait croire les Américains. Alors c'est français, Big Bill.
7: Je vais prendre un passage et puis je t'amènerai une cassette.
5: Non, mais ça m'intéresse, parce que ça voudrait dire que les ovnis, les extraterrestres, c'est français. C'est français, ça vient de France.
7: Ça peut être français, comme ça peut être étranger, hein.
5: Alors c'est pas sur TF1 alors?
7: Mais si, c'est sur TF1.
5: Non mais j'essaie de comprendre, en plus ça m'intéresse, parce que c'est fou cette émission, c'est dingue.
7: Non mais c'est bien comme émission.
5: Ouais, c'est bien foutu.
7: C'est amusant, n'empêche.
5: Non, ça a l'air bien foutu. Qu'est-ce qui est drôle? C'est l'extraterrestre, il fait de l'humour français.
7: Et puis le mieux, c'est de quand il arrive vers le milieu de l'émission, que bon bah la personne a fait avec Bill a trouvé un. Par exemple, une chose aujourd'hui, je sais plus ce que c'était qui était à trouver. Et après, ils ont une personne au téléphone. Ils lui donnent un mot pour que la personne doit rechercher dans le dico de savoir ce que ça veut dire. Et la personne peut remporter 5000 balles. Ou l'échanger contre le rideau ou contre l'écran.
5: Alors attends, ça veut dire que t'es muni d'un dictionnaire et avec un mot, tu trouves le mot, la définition du mot, tu gagnes 5000 francs. Mmh. Et que le dictionnaire, tu l'échanges contre un rideau.
7: Non, tu peux échanger tes 5000 balles, soit contre le rideau ou contre l'écran. Souvent dans le rideau, t'as
5: c'est des rideaux. Attends, mais c'est des rideaux brodés en or, parce que pour un rideau à une valeur de 5000 francs. T'achètes le rideau.
7: Non, mais tu vois pas ce qu'il y a derrière le rideau.
5: Ah, mais t'achètes pas de rideau.
7: Mais non.
5: Ah.
7: Je te demande si vous gardez les 5000 balles ou vous les échangez.
21: Contre le rideau.
7: Voilà. Donc tu prends ce qu'il y a derrière le rideau. Par exemple, ça peut être très bien trois t-shirts du Big Bill, une boîte de bonbons, une bagnole, un passeport comme il fait souvent.
5: Ouais.
7: Qu'est-ce qu'il peut y avoir? Un scooter, une chaîne vidéo, deux téléphones portables et autres.
5: Sans déconner.
21: Gérard, sur IRC, on me demande quand est-ce que tu passes au Big Bill.
7: Jamais.
5: Non mais attends, je reviens un peu là, c'est un peu chiant, mais parce qu'il y a un truc qui m'intrigue là quand même. Le Big Bill, c'est le nom de l'extraterrestre,
7: oui.
5: Qui parle français.
7: Voilà.
5: C'est lui qui met le cadeau derrière les rideaux ou c'est
7: non,
5: la gaffe?
7: C'est l'équipe en général. Ils mettent ce qu'ils veulent derrière.
5: Mais qui décide de ça? C'est Big Bill?
7: Ben c'est la direction de TF1 en accord avec la gaffe.
5: Mais qui paye? Enfin c'est qui paye? On prend un portable. Téléphone portable. C'est deux téléportables.
7: Ben c'est le sponsor en fin de compte, parce que c'est dirigé.
5: C'est sponsorisé?
7: Ben oui, c'est les marques de portables, ils les donnent pas.
5: Ah oui, d'accord. Alors par
7: donc,
5: exemple
7: comme la bagnole là, bon bah ce soir je sais que c'était une Ford Casa.
5: Oh la marque.
7: Les petites poubelles de naze là.
5: Ouais.
7: Et avant il y avait une Renault.
5: Sans marque.
7: Une Renault Clio.
5: Une Renault, mais on ne cite pas la marque.
7: Hein. Voilà.
5: Bon, et donc l'argent là, en fin de compte, par exemple, si.
7: Bah si la personne veut.
5: Non mais
7: regarder.
5: Par exemple, je reviens sur l'extraterrestre, parce que là ça me. C'est un scoop mine de rien, parce que c'est français, c'est quand même beau, c'est une marque française.
7: Mmh.
5: Hein Big Bill, quoi, mais il est dans une soucoupe, mais qui fait la révision?
7: Comment ça?
5: Non mais je voulais savoir.
7: Attends,
5: je comprends pas, parce que par exemple, quand t'as une voiture, quand tu fais les 5 ou 10 000 km, tu fais une révision. Moi j'ai ma caisse, je l'ai révisée à 40 000.
7: Mmh.
5: Donc quand la soucoupe volante vole pendant toute l'émission, à un moment donné, il y a le compteur 40 000.
7: Mais elle vole pas la soucoupe, l'autre, il est dedans, il s'amuse à faire le con avec ses grosses oreilles bleues là.
5: Ah, parce que les extraterrestres ont les oreilles bleues.
7: Bah lui, c'est comme ça qu'il est, avec un chapeau d'avocat, tout ça, je t'explique pas.
5: Ah, parce qu'il bouffe sur place.
7: Ouais, il s'amuse souvent. Dès que par exemple, si la personne prend le.
5: Ça, c'est la gaffe. Donc, c'est la gaffe qui se fait passer pour Big Bill.
7: Non, c'est un mec.
5: La gaffe, il fait quoi? C'est le producteur de l'émission?
7: C'est l'animateur, lui, carrément du jeu.
5: Ah, je crois que c'était Big Bill, moi, qui présentait. Mais qui présente cette émission?
7: La gaffe.
5: Ah, d'accord.
7: On a mis la gaffe, là. Celui qui chante.
5: Les beaux, les beaux, le lavabo. Mais
7: voilà.
5: Alors,
7: ou la Zubida.
5: Qu'est-ce qu'il fait, lui? Il introduit.
7: C'est lui qui fait
5: Big
7: gagner.
5: Bill
7: Big Bill, c'est lui qui fait gagner les cadeaux aux gens.
5: Et qui pose des questions?
7: Bah, c'est la gaffe.
5: Et Big Bill, il a à voir quoi là-dedans?
7: Lui, Big Bill, c'est qu'à un moment donné, dans l'émission, il présente un jeu. Donc, il a les gaffettes.
5: Il y a deux présentateurs. Il y a Big Bill.
7: Lui, Big Bill, donc, c'est lui qui fait le juge-arbitre. Dans le jeu.
5: Comme au tennis, il pourrait y avoir un juge arbitre,
7: voilà.
5: Un juge de ligne, c'est lui qui décide si la balle est faute ou pas.
7: Celui qui décide si la. Par exemple, ce soir c'était assez, un Gigi. Comme Rigo aime bien là, les
5: Gigi, bah ouais, les Gigi, c'est ceux qui sont derrière les platines, les Gigi.
7: Voilà.
5: Les Gigi,
7: ouais. Je veux dire une chose, que c'était pas évident à trouver ce soir, et la nana, bon bah elle a gagné 9000 9300 balles et elle a échangé, puis en fin de compte elle a gagné quoi?
2: Elle a gagné 9300 francs en passant derrière les patines. C'est-à-dire qu'elle faisait le DJ?
7: Non.
2: DJ?
7: Non, elle a retrouvé les trois chansons qui lui proposaient. Mais sur trois, elle en a retrouvé que deux. Donc au moment de la finale.
2: Ah ouais.
7: Elle a échangé, puis en fin de compte, elle a gagné.
2: Parce que c'est un tournoi, il y a des finales.
7: Bah oui, chaque personne qui gagne.
2: Ah, c'est un tournoi.
7: Après, ils se retrouvent tous à la fin. Mais c'est à la fin.
2: Mais le tournoi, quand tu dis ça se passe où? À Paris, à Bercy?
7: C'est... Mais non, c'est sur TF1.
2: Oui, d'accord, ça peut être en direct sur TF1, mais c'est à Bercy.
6: Stade de France.
7: Non, c'est. Je sais plus où qui sont.
6: Roland Garros.
2: Non, mais sérieux, c'est où?
7: Mais non, c'est
2: dans les studios.
7: C'est dans les studios de
2: TF1. À Bagatelle.
7: C'est comme ici, si on veut faire un défi, comme on a fait l'autre fois avec Françoise.
2: Mais, ouais. Ah, on remarque pas, ouais. Mais donc, c'est tous les jours.
7: Ouais, tous les soirs.
2: Ah, bah, ce week-end.
7: Non, pas le week-end.
2: Ah, merde.
7: C'est du lundi au vendredi.
2: Ah, zut. Ah.
7: Voilà.
2: Parce que moi, à 19h, malheureusement, j'ai pas le temps de regarder la télé. Ah, c'est bon. Non mais c'est
7: non mais si tu veux je pourrais t'enregistrer une émission
2: on pourrait l'enregistrer, puis comme on a un magnétoscope on peut diffuser en direct à la radio,
7: et puis tu le passes là et tu vois,
2: et puis comme ça on a le son pour les auditeurs, et puis là tu peux nous décrire ce qui se passe.
7: Voilà,
2: tu peux l'enregistrer pour jeudi prochain.
7: Ouais, pour jeudi, ouais.
2: T'en enregistres les plusieurs, puis tu gardes la meilleure, puis tu nous amènes la meilleure des émissions.
7: De toute manière, j'enregistre toutes les émissions du lundi au jeudi, hein.
2: Bah, garde la meilleure, toi, tu ramèneras la meilleure. Tu nous caleras sur la meilleure.
7: Faudra que je trouve sur la. Le meilleur, c'est le truc des.
2: Canal 19.
7: Les chansons, là.
2: Ah ouais. Non, mais je veux dire, tu enregistres toutes les émissions tous les soirs, et puis après, quand on en enregistrerait 4 ou 5, tu nous diras laquelle il faudra absolument passer à la radio, la meilleure des 5. Oui. Comme on fera un décortiquage.
7: Si t'as Sandy au téléphone, pas toi, c'est pas toi que je m'adresse, parce que toi, tu vas aller à l'aria. Ça, Manu, si t'as. Non, lui, il va à l'aria.
2: Ah non, t'as dit qu'il faisait le standard. T'arrêtes pas de changer, t'es pas
7: non,
2: cool.
7: Non,
2: t'as dit tout à l'heure au téléphone. Attends, on en a discuté hors antenne, on en a discuté dans les bureaux. T'as dit qu'il faisait le standard pour le premier, parce qu'après, il se barre.
7: Non, bah alors, qui se barre?
2: Pour terminer là-dessus, revenons. C'est pas grave. On fera donc un petit décortiquage de l'émission, parce que ça m'intéresse, ça m'intrigue. Tu sais que je suis intrigué, là.
7: Non mais c'est bien comme émission à voir.
2: Non mais ce que là on est dans l'intrigue, c'est un petit peu que c'est un peu du.
7: Mais par contre,
2: Jean-François,
7: j'ai un truc.
2: C'est Schilderic là.
7: Schilderic.
2: Bah l'inspecteur allemand là.
7: Derrick.
2: Schilderic. Ouais, non mais c'est un peu une intrigue comme à la Derrick.
7: Non mais moi je trouve que c'est pas mal comme jeu. C'est vachement mieux, on se marre mieux en plus.
2: C'est plus salé, ça a meilleur goût peut-être. Il fait caca, Big Bill ou pas?
7: Con, bah, tiens, je te répondrai pas, ça t'apprendra.
2: Mais alors donc lui, il est toujours sur écran quoi.
7: Ouais. Mais carrément
2: Là on pousse le bouchon, si tu peux me permettre, par rapport à ce qu'a dit Fildar, c'est pas très fin, mais par exemple, il chie synthétique.
7: Ah bah ça je sais pas, hein, faudrait que tu lui demandes.
2: Parce que. On peut appeler Big Bill.
6: Non, on verra ça la dernière fois, parce que peut-être qu'il chie spatial.
7: Bah ça je sais pas moi. Hein.
2: Parce que parce qu'il faut faire attention, parce que dans une émission comme ça, c'est là où il y a la censure. C'est pour ça que le CSA c'est important, parce que si le Big Bill il se met à chier en plein milieu de l'émission,
6: ouais,
2: comme il a un apesanteur, la crotte flotte.
6: Ouais, c'est la merde.
2: C'est la merde, non mais imagine-le qu'il a, je sais pas, la diarrhée.
6: Oh là là.
2: Eh ouais.
6: Imagine qu'il ait fait caca derrière le rideau.
2: Ah, la meuf, elle gagne le caca.
6: Ah oui, bonne merde.
11: Le caca de Bill.
2: Bah, oui, d'accord. Bill. Oui, mais c'est de la crotte spatiale quand même.
6: Ouais. Bah, ça...
2: Quelque part, c'est comme de la météorite.
6: Là, on est à combien, Rigo, sans déconner?
2: Oh, on est à chier, là.
11: Sans déconner, on doit bien être 1700 au moins.
2: Oh ah, mais ça, le Big Bill, les gens connaissaient, non hein? Jamais entendu parler, Rigo.
11: 1723. Comment?
2: Jamais entendu parler sur l'internet.
11: Big Bill, non.
2: Mais non.
11: C'est pas moi, parce que moi, je pensais qu'il y avait Alerte à Malibu.
2: Mais ça marche bien, cette émission.
7: Bon, la preuve, c'est qu'il la garde, c'est qu'il continue. Alors, là, continue encore. Hein, ils sont pas prêts de l'arrêter, cette émission-là. Hein.
2: Et Big Bill, il a son passeport pour rester en France ou pas?
7: Ah, bah ça, je sais pas. Hein, faudra que tu demandes à la GAF. Tu lui demanderas, il te dira.
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7: Et voilà, bienvenue, vous êtes toujours sur Fun Radio, donc il y a Apolline au standard, il y a Manu aussi au standard qui vous attend, il y a Fildar à la Réa, et toujours Rigo sur le www.fr. Ouais. J'espère qu'on va être...
11: Bah ça monte encore, on est 9424.
7: Ouais, cool. 9428 maintenant. C'est par contre, celui qui s'amuse à chez moi et prier d'arrêter parce que j'ai besoin de ma ligne téléphonique. Merci.
6: D'avance.
7: Merci d'avance. Alors je préviens, celui qui s'amuse à appeler comme ça, arrête. Alors en de bon entendeur, salut pour celui-là. Donc vous êtes toujours
0: à l'écoute, donc 101.9, et vous pouvez toujours appeler. Le Minitel ne fonctionne plus, donc c'est
20: si,
0: plus...
20: Si, mais il fonctionne, on est 14 connectés, mais il faudrait que je réussisse à avoir le truc, quoi. Vraiment,
21: Gérard,
20: ça fonctionne.
21: Gérard, sinon, c'est bizarre, parce qu'il y a un ancien animateur de FG sur Internet, il te demande si tu te souviens de l'époque où il te caressait dans les studios d'FG.
0: Non, pas du tout. Donc, le thème du deuxième débat portera sur les radios, et pour ça, on va accueillir Jean-Maurice, 22 ans de Paris, on peut écouter Fun Radio sur 101.9. Bonsoir à toi Jean-Maurice.
1: Oui, bonsoir, qui va là, je te prie, bonsoir.
0: Cara, qui avait 19 ans, Toulouse, 105.
10: Cara Coé !
12: C'est Cara Coé, ouais. Salut à tous, ce soir c'est Fun, yeah.
0: Donc Toulouse, 101.9.
12: Et 101.9,
0: yeah. Samzel, 25 ans de Bordeaux 96 FM.
1: Exactement.
0: Bonsoir à toi.
1: Salut Gérard, c'est Samzel.
0: Diboul, 20 ans de Thoiry, c'est la fréquence. C'est la fréquence sur Paris, donc c'est 101.9, non 89.2, comme tu as été confirmé.
13: Bonsoir Gérard, bonsoir le délinquant, vive le rap.
0: Ok, ben, si tu commences à dire des conneries comme ça, on va pas être copains longtemps, d'accord ?
13: Pas de problème.
0: Alors, doit-on payer un abonnement pour être auditeur ? Eh ben, tiens, ben, justement, on va te demander à toi.
13: Moi, je suis pas auditeur, moi, j'écoute pas la radio. Ma radio, c'est les disques

0: Samzaël.
1: Ouais, je pense que c'est tout à fait normal qu'on doit payer pour écouter des gens comme nous, quoi. Ouais, je pense que c'est, voire même des gens comme toi, je pense que c'est inconcevable de ne pas payer, quoi.
0: Non, mais est-ce qu'il faut payer un abonnement?
1: Bah, à l'heure actuelle, non, mais ce serait bien si ça pouvait venir. Ok.
0: D'accord.
2: T'en payes un, toi, Gérard, d'abonnement?
0: Non,
2: pas du tout. Et pourquoi?
0: Bah, tu payes pas d'abonnement pour la radio.
2: Hein. Bah, pourquoi tu poses la question?
0: Alors, je pose la question parce que c'est...
3: Gérard.
0: C'est l'ami Pildar qui m'a donné ça.
3: Moi, je croyais que tu payais Fun pour avoir le droit de venir, parce que sinon, il voulait pas.
0: Ouais, c'est ça, t'as raison, toi. Tu payes... Et toi, tu payes quoi pour venir?
3: Rien.
0: Bon, alors, tu te tais. Caracoué.
4: Caracoué, yes. Ben écoute, tu viens de répondre, alors je vois pas ce que je pourrais dire. Ben, tu viens de donner la réponse à la question, alors ben, je vais dire la même chose que toi. Hein. Non, on paye pas d'abonnement.
0: Non, mais c'est pas la peine de prendre les questions que je donne, d'accord?
4: Bah, tu poses une question, je réponds à ta question.
0: Ouais, non, mais faut pas prendre les réponses que je viens de donner, d'accord?
5: Ouais. Autre chose, écoute,
4: bah, alors à mon avis, ouais, on paye l'abonnement.
5: Voilà. Voilà, tout comme moi.
1: Voilà, faut dire ça.
0: Jean-Maurice.
6: Oui, alors c'est Jean-Maurice. Bon, déjà, moi, je vais te dire que j'aime pas les abonnements. Alors, j'aime pas les abonnements du tout. Donc, déjà que je paye pas ma redevance télé, il est pas question que je paye une redevance radio. Moi, je suis un peu comme mon pote Arthur, je suis un pirate de la radio.
0: Ouais, ok.
7: Gérard, tu viens demain, je t'invite au Queen.
0: Donc,
8: Gérard.
0: Oui.
8: Sur IRC, c'est là que ça se passe. Il y a Snooze qui te demande, pour commencer le débat, même s'il a commencé, qui a inventé la première radio?
0: Justement, c'est une question qu'on allait poser.
3: Ouais, et c'est une de mes questions, tu vois, elles sont pas toutes connes.
0: Bravo, ah ouais, bah, la première, elle est un peu con. Enfin, c'est pas grave.
3: Ça va la faire, ça passera.
0: Ouais, Manu, tu voulais poser une question?
9: Je voulais savoir s'il allait faire beau demain.
0: Non, bah ça.
6: Il va flotter, j'ai vu la météo.
0: Tu mets la télé, puis tu verras s'il y a la météo.
6: Pas
0: de problème. Donc, doit-on payer un abonnement pour être auditeur? Pour être auditeur, donc, à mon avis, non, je pense pas. Il n'y a pas besoin de payer pour être auditeur. C'est simplement ça. Vous prenez votre téléphone et vous composez le 083-0803-085000. Comme ça, vous êtes sélectionné.
4: Il est payant, l'appel.
0: Tu dépenses de l'argent au téléphone et c'est
8: Attends,
0: tout.
8: Gérard, faut bien expliquer parce que là, il y a Jupiler sur l'IRC. Il me demande, la radio, c'est quand on va chez un radiologue à l'hôpital.
4: Ouais.
0: Non, mais justement, qu'ils arrêtent de poser les questions avant que je les pose. Parce que ça sert à rien. C'est pas la peine que je fasse un débat sur les radios. Hein?
4: Ouais, mais toi, tu parles de quelle radio?
0: Ouais. De toutes les radios.
6: Pas de marre.
1: Bah, les radios du poumon, des os, lesquelles?
0: Les radios FM. Ah. Bien compris, on se débouche les oreilles.
4: Les radiégous aussi?
0: D'accord. J'en connais tout à l'heure qui vont gerber. Donc, préférez-vous écouter la radio seule ou en bande? Avant, je posais. Il y a un sondage. Donc, pour ou contre les radios, il y a 40% l'écoute en boucle en faisant l'amour. Ça, c'est vrai qu'on peut écouter la radio en faisant l'amour, ça, c'est vrai. 30% ont leur radio sur leur cheminée. Tu peux l'avoir partout. 26% aimeraient en parler, donc c'est ce qu'on fait. Et 10% te salue toi. Alors là, je vois pas...
2: Mais si, c'est une émission. C'est une émission d'une radio.
3: Ouais, il y avait salut les copains, il y avait salut toi aussi.
0: Ouais. Ouais, okay. Donc, deuxième question. Préférez-vous écouter donc la question... Toi. Oh !
6: Salut toi.
5: Ça va,
6: oui,
5: ça va.
1: Salut.
6: Salut toi.
5: Bah alors, tu vas bien? Ça va, toi?
1: Salut. Bon,
0: Apolline.
6: Tu me fais bien triquer.
0: T'essayes de me les calmer, toi. Là.
2: Ok.
0: Faudrait peut-être pas qu'ils s'amusent à jacter entre eux, là, maintenant, parce que ça commence à bien faire.
5: Oui, un petit peu, toi.
0: Manu. Bon, tu m'éteins, hein, ton micro, s'il te plaît.
1: Salut.
0: Alors, la question, s'il vous plaît. Jean-Marie, tu fermes ta... Jean-Maurice.
5: Tu mets ta langue.
6: Oui, non, moi je suis là. Tu me reconnais, Gérard, j'ai une grosse voix, donc c'est pas moi. Hein.
0: Alors, vous allez commencer par vous calmer.
6: Mets-le dans ta bouche.
3: Hey, s'il vous plaît, les auditeurs. S'il vous plaît.
0: Je voudrais... Oh, tu fermes ta gueule, toi, Diboule. Allez hop, au revoir pour Diboule.
6: Oh non.
0: Au revoir Diboule.
3: Petite casse sur notre radio.
1: Au revoir, voilà. Diboule.
0: Donc salut, terminé Diboule. Pour elle. Voilà, donc deuxième question. Préférez-vous écouter la radio seule ou en bande? On demande à Jean-Maurice.
8: Gérard, avant, j'aimerais bien que tu précises quelle bande, si c'est FM, grandes ondes ou petites ondes.
0: Non mais en bande, ça veut dire entre copains.
6: Entre

0: Entre potes ou seul, tu peux voir, ou même, c'est vrai, il y a plusieurs fréquences, ok. Je vois à peu près. Fildar, s'il te plaît.
1: Quoi? Fildar.
2: Quoi? Lance pas de casque, qu'est-ce que tu fais?
0: Et t'arrêtes de balancer de la musique quand je parle,
2: c'est
0: d'accord?
2: C'est pas moi, c'est les auditeurs.
0: Tu vas te casser d'ici vite fait, toi. Alors, Jean-Maurice.
1: Oui.
3: Putain, à la base de 10 boules, on accueille Blondo qui appelle de Nantes et qui a 25 ans.
4: Ah, salut, Fan Radio. Fan Radio, bonjour à tous. Là, ils sont plus, attention, j'ai repris de tête. Hein. Du pur truc, du pur rousse.
0: Oh!
4: Ah, salut, Fan Rousse.
0: T'as quel âge?
4: Ah, j'ai 25 ans, j'habite à Nantes.
0: La fréquence?
4: 105.3. FM en guerre, attention, du pur tube. Hein.
0: Alors, préférez-vous écouter la radio seule ou en bande? On va s'adresser à toi.
4: Ouais, bah moi je préfère l'écouter à plusieurs, hein, ça c'est clair. Dans les couloirs à la radio avec mon pote Marco, ça c'est clair. Et c'est fun pour le tube, ouais. Ok.
1: C'est groove.
0: Samzel.
5: Ouais, bah écoute, seul et en bande. J'aime bien les deux.
6: On peut faire les deux en même temps.
1: Ça, ouais,
5: je crois qu'on peut faire les deux en même temps, ouais.
0: Caracoé.
7: Ouais, bah moi j'adore écouter la radio avec plein de potes autour d'un feu de camp. Et puis on bouffe et après on termine la soirée, je dirais pas comment.
5: Je suis nu.
7: Voilà.
1: Prochaine.
7: Tout en écoutant Fun.
5: Dans celle-là, c'en est une bonne.
0: Jean-Maurice.
1: Ouais, bah écoute, moi je pense que c'est plutôt un plaisir solitaire. Hein. Il y a deux plaisirs solitaires dans la vie, c'est la pignolette et la radio, donc ça se fait pas en bande.
5: Ouais, surtout d'accord. Quand on écoute Gérard, quoi.
1: Voilà, sinon c'est les partous radiophoniques et ça c'est pas bon, ça mélange toutes les fréquences et ça fout le bordel.
4: Ah, c'est clair, surtout quand on est au beau. Hein.
1: Tout à fait.
0: Blondeau, tu t'écrases, s'il te plaît, merci.
4: Ok.
0: Alors donc, seul ou en bande, ça veut dire entre potes, et c'est vrai que à la fin d'un peu de camp, c'est sympa, surtout quand on est plusieurs.
6: Mais tu préfères écouter seul ou à plusieurs?
0: Non, moi je préfère l'écouter tranquillement dans mon lit, bien au chaud.
6: Quand tu fais l'amour.
0: Voilà.
8: Gérard,
0: ouais.
8: Sur IRC, faudrait que tu fasses la confirmation que FG, ça veut pas dire fréquence Gérard.
6: Ah ouais.
8: Comme quoi ça veut bien dire fréquence gay. Okay.
0: Pareil.
1: C'est pareil.
9: C'est un synonyme.
1: C'est la même.
7: Un pseudo.
0: Bon, enfin,
6: c'est pour pas qu'on le reconnaisse qu'il a dit fréquence.
0: Ces fréquences-là, c'est de la merde. Alors donc, je préfère même pas en parler. Non, je préfère écouter le Star System du matin au soir. Avec Max, de toute manière,
10: avec aujourd'hui un reportage de John Dave et de C. Jérôme, nos deux acolytes, qui sont partis rechercher à New York un reportage de John Dave et de C. Jérôme.
0: Qui s'amuse là?
11: Ouais, quoi?
12: Et oui, Max, ici à Chicago, on est allé voir Félix the House Cat pour un reportage.
0: Bon, alors tu mets à ça parce que je commence à en avoir
6: ras le bol.
0: Et puis, là, faut calmer un peu les auditeurs, hein.
5: Mais on est calme, Gérard, c'est toi qui es excité.
1: Oui, il est toujours excité.
6: Et si vous pourriez aussi couper la radio quand vous passez à l'antenne, ce serait sympa.
0: Apolline, ouais. Apolline, s'il te plaît.
6: Apolline, tu peux leur dire de couper la radio.
0: Ouais, mais rapide, parce que sinon, ils vont gerber ceux qui ont la radio derrière. Alors, à partir de quel âge peut-on faire de la radio? On va demander à Jean-Maurice.
6: Peut-on écouter la radio, j'ai dit.
1: Peut-on écouter ou peut-on faire?
6: Non, peut-on écouter.
0: À partir de quel âge
6: peut-on écouter la radio?
0: Peut-on faire de la radio?
6: C'est toi qui as fait
8: toutes les questions.
6: Mais non, on avait
0: déjà modifié. Moi j'ai modifié.
6: Non, mais c'est pourri.
0: Faire de la radio.
7: Merde,
0: c'est moi qui commande, ok?
1: Oui, qui va là, je te prie.
0: Hors ta gueule, toi.
10: Ouais, salut Maurice. Salut Maurice.
1: Oui, bonsoir.
10: Ouais, j'adore ton émission.
1: Ah oui, je te remercie.
0: Bon, ce qui s'amuse à parler.
1: J'aime pas les gens qui aiment mon émission.
0: Voilà, Blondeau, tu dégages. Blondeau, au revoir.
6: Au revoir, bon Blondeau.
8: Salut Blondeau.
6: Bon alors, à quel âge peut-on commencer à écouter la radio?
1: Donc moi, je pense, Jean-Maurice, qu'on peut écouter la radio à tout âge. Je pense que quand même, comme d'habitude, les personnes âgées sont particulièrement concernées. Parce qu'elles ont quand même pas grand chose à foutre de la journée, tu vas pas dire le contraire.
0: Ouais.
1: À part se pisser, se chier dessus comme d'hab, donc. Et bah, je pense que les personnes âgées devraient écouter des émissions comme. Et dans les pensionnats et dans les maisons de retraite, au lieu de se faire chier la nuit, il ferait mieux d'écouter les Vioc, la radio.
0: Ok.
3: Gérard, à la place de Blondeau, on accueille Hyper Nana, 25 ans de Toulouse.
13: Salut, bonsoir Gérard.
0: Salut
1: Hyper Nana.
8: Ça c'est du nick.
13: Salut.
1: C'est hyper toi.
13: Bonsoir à tous.
1: Hyper de
0: ta fréquence s'il te plaît.
13: 108.2.
8: Gérard, sur IRC, il y a Kleenex qui te demande si on avale une radio, est-ce qu'on chie du Gérard?
0: Non. Non, pas du tout. Fildar.
13: Hyper Nana.
0: Bon ouais. Non, au standard, vous allez me calmer celui qui met de la radio.
14: Hyper Nana.
0: Oh ta gueule, toi tu vas se peignant.
6: J'ai pas entendu ce que t'as dit.
4: Quoi?
0: Ta gueule.
9: Supermana.
0: Bon, vous commencez à me faire chier. Alors, tu... Allez, hop.
9: Encore.
6: Non, mais on va se calmer. Bon, les auditeurs, ceux qui sont à l'antenne avec nous, ne mettez plus la radio derrière. Parce qu'après, Gérard, il s'entend plus.
3: Puis on est déjà à la radio.
6: Donc voilà, en plus, on est déjà à la radio, donc ça sert à rien. Ouais. Donc vous pouvez écouter Gérard et ses questions.
0: Ouais, puis toi, tu t'amuses pas de mettre de la musique.
6: Non, mais
0: sinon,
6: moi, j'ai pas de musique.
0: Tu vas te prendre un casque dans ta gueule. Toi, tu fermes ta gueule, espèce de PD. Bon, tu me le vires complètement, celui-là. Au revoir.
6: Manu va gérer, Manu va gérer.
8: Gérard.
0: Caracoué.
8: Non, sur IRC, non. Juste, il y a Alan Clark qui dit « La radio est à la télé, ce que Gérard est à la radio. »
0: Si on veut, ouais. Non,
6: c'est bien, ça.
8: Ouais. C'est beau, quand même. Mmh.
0: C'est pas mal. Caracoué.
11: Oui. Alors ouais, donc moi je pensais qu'en fait on pouvait écouter la radio à partir du moment où on pouvait entendre. En fait, on peut écouter la radio jusqu'à ce qu'on devienne sourd.
0: Tu peux préciser quand même.
11: Bah jusqu'à ce qu'on n'entende plus rien. C'était... Donc on peut plus entendre la radio.
0: Bon, ouais, ben bah, je pense pas qu'on peut devenir fou à force d'écouter
6: sourd,
0: la radio.
6: Sourd.
0: Non. Samzel, fais gaffe à ce que tu dis, Jean-Maurice, parce que tu as dégagé tout à l'heure.
14: Ce n'est pas moi, tu reconnais pas, moi j'ai une grosse voix, attends.
15: Non, c'est moi qui ai une grosse voix, c'est Samzel.
0: Eh ben justement, ça.
11: C'est une très belle voix.
15: Oui, mais attendez, je peux pas répondre, les amis, laissez quand même parler Samzel.
14: Vas-y, Samzel.
15: Bon, écoute, moi je pense qu'on peut écouter la radio à tout âge. Et surtout, quand on est petit, comme ça, on comprend pas ce qu'il dit.
0: Ah bon, on comprend pas ce qu'on dit.
15: Ouais, c'est mieux.
0: Ah bah d'accord, je pense que tu ferais mieux de rester chez toi, toi.
15: Je suis chez moi.
0: Ouais, bah...
14: Il est à la maison, Samzel. Attends, il est venu d'énergie jusqu'à Fun, il va pas rebouger
15: ouais,
14: maintenant.
15: On est sorti du placard et je suis là maintenant.
14: C'est clair, mais il était dans la cave, maintenant il est...
0: Hyper nana.
11: Oui, mais je pense que pareil, à tout âge. Wonder Woman. Même quand t'es dans le ventre de ta mère, tu peux écouter la radio. Voilà.
15: Ouais, on
8: Gérard, à propos de radio, il y a Davy One, il aimerait bien que tu te calmes un peu parce qu'il y a sa mère qui vient de rentrer dans sa chambre et elle a dit c'est qui ce gros con qui passe à la radio.
0: Donc
8: essaye de faire des efforts.
0: Alors Davy One, moi j'en ai rien à foutre.
14: Ouais. Madame Davy One, c'est pas bien, Madame Davy One.
0: Bon, tu t'écrases toi, ça vaudra mieux. Ok.
14: Davy One.
0: Oh.
14: L'armée. Oui, c'est Susie One.
0: Bon, alors on va se mettre un disque.
6: Non mais c'est Manu, regarde, il met la télé.
3: Mais non, mais Gérard, c'est toi qui l'as dit pour écouter la météo.
0: J'éteins.
14: Il écoute la météo, le mec.
3: La météo.
6: Bah ouais, je vais savoir demain.
14: Manu, il va
6: je vais aller faire du roller, c'est pour ça.
14: 4 le matin et 10 l'après-midi, il va pleuvoir, je te le dis, je l'ai vu tout à l'heure.
11: Pourri.
0: Ouais, donc, on va s'écouter un disque et Apolline va vous calmer parce que je commence à en avoir marre, donc je peux avoir le titre.
3: Je l'ai calmé, quoi.
0: Le titre.
6: Le titre de quoi?
0: Le titre du disque.
6: Mais j'ai pas de disque là, moi. J'ai pas de disque de prévu, c'est pas l'heure.
0: Non, mais écoute, si, il est l'heure parce que.
14: Éclate-moi la FM.
6: Non, mais attends, est-ce que t'as déjà posé la question au moins?
0: Alors, la question c'est peut-on vivre dans un studio de radio? Et on se retrouvera tout de suite après au 0803-08-5000. C'est Apolline qui est au standard. Et en espérant que ça se passera mieux. Ouais. Voilà, alors donc.
15: T'as oublié d'utiliser l'internet.
0: Il y a toujours Rigo sur l'internet www.fr Fun Radio. Et on est combien, Rigo, s'il te plaît?
8: On est 9042.
14: On est 9-4.
11: Vous voulez dire qu'il y a des sandwichs pâtés au comptoir.
0: Et là, on va s'écouter les gros micros avec du liquide dans ma grotte à Nutella. Et on se retrouve tout de suite après. J'ai besoin de mon téléphone, donc vous la laissez tranquille, merci.
6: Vous sortez de chez Gérard.
0: C'est la dernière fois que je dis, vous me laissez la ligne libre. Dans de bon entendeur, salut. Et là, on vient de s'écouter les gros micros avec du liquide dans la grotte à Nutella.
6: La grotte, dans ma grotte.
0: Dans ma grotte à Nutella. Vous allez, je crois qu'on vous a demandé de vous calmer, sinon à 2h30, j'arrête. Ok. Alors vous allez commencer par fermer vos gueules quand je parle.
15: Bien, maître.
0: Ok.
15: Oui, bonsoir.
0: Sinon, à 2h30, j'arrête.
15: Bonsoir.
11: Okay, Gérard.
15: Bonsoir.
8: Donc, avant de reprendre bonsoir. Avec les auditeurs, il y a Davy One qui a fait un sondage dans son immeuble pendant le disque. Et 15% des habitants de l'immeuble dormaient, 25% étaient partis à la pêche et 20% regardaient pêche et chasse nature et découverte sur TF1.
0: Non, mais ça, c'est pas du tout le thème du débat sur les radios. Alors, toi, tu commences par te taire parce que sinon, ça va aller très, très mal pour ton matricule. Ok.
15: Ok.
8: Gérard, bon. Et sinon, il y a Lampiote sur IRC, il te pose une bonne question. Il te demande si tu fais de la radio parce que t'as peur qu'on voit ta gueule à la télé.
0: Non, pas du tout. Ma gueule à la télé, on l'a vu sur.
6: Qu'est-ce qu'elle a, sa gueule?
0: On l'a déjà vu, donc je vois pas du tout pourquoi il pose cette question-là.
8: Parce qu'il est pas au courant.
0: Eh ben, s'il est pas au courant, il a qu'à regarder.
6: Pun TV.
0: C'était sur Pun TV l'année dernière. Voilà. Alors, la question, c'était peut-on faire. Donc, vous pouvez toujours nous appeler au 0803-08-5000. Toujours le Minitel qui fonctionne pas.
6: Si, ça fonctionne, mais j'ai pas envie de lire.
0: Ouais, voilà, ça m'aurait étonné. T'es vraiment un feignant. Apparemment, t'as vraiment rien envie de foot. Je sais pas pourquoi tu fais de l'aria.
3: Ouais.
0: Non, vraiment, franchement, si t'as rien envie de foot, tu ferais mieux de retourner chez toi.
16: Oh non.
0: Alors donc, pour ça, la question c'était peut-on vivre dans un studio de radio? On va demander ça à Jean-Marie.
16: Il n'y a pas de Jean-Marie, c'est Jean-Maurice.
0: Jean-Maurice, pardon.
16: Oui, bah écoute, moi, tout ce qui est squatteur et compagnie, j'aime pas trop, parce que quand je travaille dans mon studio, j'aime bien avoir la paix. Mmh. Donc, je sais pas, je trouve ça un peu primitif, si t'arrives à saisir l'essence de ce mot, de squatter dans un studio de radio, parce que c'est pas fait pour ça. Pour ça, il y a des chambres. C'est-à-dire, tu pisses aux chiottes, tu te laves à la salle de bain si tu te laves, et tu manges dans ta cuisine ou dans ton salon, tu vois.
0: Mmh.
16: Donc, bah, dans le studio de radio, tu fais de la radio, quoi. Donc, tu vis pas dans ton studio de radio, quoi.
0: D'accord.
6: Gérard, j'ai une question sur le Minitel pour moi, ma petite amie qui me demande si tu rentres plus tôt, ce serait bien, comme ça on pourra se caresser.
0: Ton message personnel, tu te le carres au cul. On en a rien à foutre, ok?
16: Au
6: standard, moi ça m'intéressait.
0: Ouais, bah,
3: mais moi je m'en
0: fous. Oh, vous éteignez votre micro au standard et vous me faites pas chier, d'accord?
16: Non, ça m'intéressait vachement.
0: Ta gueule!
8: Manu,
0: tu dégages!
8: Tu me montreras le dessin que t'es en train de faire après? Ah, mortel!
0: Bon, alors Manu.
16: Dessine-moi un bouton.
0: Tu vas dessiner dehors, s'il te plaît.
17: Non, c'est bon, je gère.
0: Hein? Karakoé.
18: Oui, ben moi je pense qu'on pourrait pas vivre toute sa vie dans un studio, parce que vivre dans un studio de radio, ça voudrait dire pas sortir du studio. On pourrait plus voir les nuages et tout ça. On finirait par attraper de la scarlatine.
0: De manière, il y a une question. Il y a un truc qu'il faut se dire, c'est que là où qu'on est à l'heure actuelle, rue Bayard, c'est que dans les studios, c'est vrai qu'on voit pas grand chose à part des arbres. Mais quand on était à Neuilly, c'était vraiment pire. Hein.
16: Ouais.
0: Samzel.
15: Bah écoute, moi je pense qu'on peut vivre dans un studio, en plus c'est intéressant, on peut écouter la radio toute la journée. Hein? Non, t'es pas d'accord?
0: Ouais, si, même de toute manière, ceux qui ont l'habitude de faire de la radio, donc c'est vrai qu'on peut vivre. Vivre dans un studio, c'est dur parce que.
15: Pourquoi?
0: On n'a pas de chambre, hein.
15: On n'a pas de chambre.
6: Mais il y a une douche, donc c'est bon, on peut dormir sur un canapé.
15: Bah, tu dors par terre, sur la moquette.
0: Hyper Nana, pour continuer.
8: Non, mais Gérard, pour revenir là-dessus, excuse-moi, Hyper Nana. Je sais plus qui c'est sur l'IRC qui me disait qu'on peut très bien vivre, pas forcément dans un studio de radio, mais à la maison de la radio.
0: Oui, ouais, mais c'est pareil que de
17: moi, que dans certaines. Non, mais c'est vrai, c'est pas une connerie. C'est que dans certaines radios, il y a carrément des chambres, des cuisines. Il y a une cuisine pour tout le monde.
8: C'est vrai, il y a bien une douche ici.
16: Ah, mais il y a pas de douche.
0: Ah, si, il y a une douche ici. Si, je suis désolé.
17: Mais dans certaines radios plus importantes, il y a carrément des chambres, des cuisines où tu peux aller te faire bouffer tout ça.
0: Celui qui met de la musique, arrête, parce que ça commence à me gonfler.
16: Oh là là.
0: Alors, Hyper Nana.
18: Oui, alors moi je mets un point d'honneur à séparer ma vie privée de ma vie professionnelle. Donc je pourrais pas habiter dans le studio où je travaille, c'est pas possible.
0: Non, mais de toute manière, je pense que c'est pas évident pour tout le monde. Hein.
16: Elle dit ça alors qu'elle suce les mecs du taf.
18: Ensemble.
0: Jean-Maurice.
16: Non mais je la connais, on a travaillé ensemble à une époque. C'est pour ça, Gérard, que je me permets. C'est pour ça que je me permets.
18: Ça va au fait?
16: Oui, ça va toujours bien.
0: Bon, alors Hyper Nana et Jean-Maurice, au revoir.
16: Mais pourquoi
0: vous gérerez ça?
18: Mais non, Gérard,
0: au revoir. Au revoir.
18: Non mais on arrête là.
0: Au revoir.
6: Gérard, j'ai une question sur Minitel de Sébastien, qui se trouve être mon cousin, et qui me demande si ce week-end je rentre à la maison.
0: Ça, on n'en a rien à foutre de tes messages personnels.
6: Sébastien, je ne sais pas encore, ça dépendra.
0: Alors, ce message perso, c'est terminé, tu t'arrêtes avec ça, parce que ça commence à bien faire. D'autres questions sur l'IRC, non?
8: Ah bah tu sais, on est 9722, donc il y en a énormément.
0: Mmh. Ok, eh ben c'est dommage qu'on puisse pas avoir plus de précision.
8: Ah bah si, je peux t'en sortir. Je savais pas que tu voulais une question.
6: Est-ce que tu vas nous sortir?
8: Il y a Perfois qui te demande si l'ancien nom de Radio GG c'était Jean-Yves dans mes fesses.
0: Non.
8: Y a Isti qui dit, Gérard, je t'ai repiqué tes poèmes et je suis devenu une star en Belgique à la radio. Ça faudrait vérifier parce que c'est dégueulasse.
0: Mm-hmm. Comme ceux qui s'amusent. Je te coupe 5 minutes, Rigo. Comme ceux qui s'amusent à faire des piratages sur mes remix, c'est pareil. Il faudrait peut-être qu'ils arrêtent parce que ça commence à devenir lourd. On en a assez parlé hier.
8: Et il y a Snooze qui, en fait, c'est son chien qui te demande s'il y a des chiens animateurs de radio parce que son chien, c'est son rêve de devenir animateur.
0: Non, il n'y a pas de chien animateur de radio.
8: Pourtant, moi, je le connais.
3: Gérard, à la place de Jean-Maurice, on accueille Marc Scoliose.
19: Oui, bonsoir, c'est Marc Scoliose.
17: Et à la place de Blondeau, on accueille Bob le Taré.
20: Salut Gérard, salut Fulda, c'est toute la Dream Team.
0: C'est bizarre parce que Blondeau, il y a longtemps qu'il était viré, je viens de virer Hyper Nana.
3: Ah oui, non, à la place d'Hyper Nana.
17: Ah oui, pardon, c'est parce que c'était dans la même colonne.
0: Non, mais faudrait peut-être pas me prendre pour un con.
20: Salut, c'est Bob le Taré, il est déjà 2h, je suis réveillé.
0: Bob le Taré.
19: Coucher.
0: Je crois que tu as commencé par te calmer un peu.
20: Bien,
0: hein.
20: Gérard, je suis calme.
0: Sinon.
20: Okay, alors, il n'y a pas de problème.
0: Il y a un petit sondage que je vais faire. D'après vous, qu'est-ce qui est le plus difficile en radio? Alors, 42% des gens disent que c'est de la sodomie. Ça, c'est bien les conneries à Pildar, donc je ne les lirai pas, c'est tes conneries. Alors, tes conneries comme ça, je n'en veux pas. Ok. Alors ton sondage, je le terminerai pas.
3: Non mais voilà. Continue-le, c'est pas parce qu'il a mis.
0: Non,
6: mais ce qu'il faut comprendre dans ce.
18: Mais nous, ça nous intéresse,
0: Mais ce qu'il faut comprendre, c'est que t'es un con quand tu sors des sondages, ok? T'es aussi con qu'un manche à balai. Vous fermez vos gueules derrière.
6: Il y a dans certaines radios où ils pratiquent la sodomie.
0: C'est pas parce que Sandy l'a dit que tu vas reprendre ce qu'a dit, d'accord? Alors maintenant, tu promets de t'occuper de ton boulot, ok? Parce que Sandy en a un ras-le-bol.
17: Y a pas qu'elle qui se fait enculer.
0: Alors ta gueule, toi.
3: Non, okay. Mais Gérard, continue, vas-y.
0: Donc 23% des gens disent que ça doit être difficile d'en parler sans dents. Ça, je vois.
19: C'est bon. Bah.
0: Mais non, c'est pas moi.
19: C'est pas moi. On a une grille de mots croisés.
0: Maintenant, si vous rallumez vos micros, je vous balafre.
17: On a rien fait.
0: Je vous balafre.
6: Gérard, reste à ta place, putain, c'est pas vrai.
17: Putain de frasse.
3: Et tu l'as pas balafé.
0: Tu dégages.
17: Mais non.
0: Tu dégages.
19: J'ai rien fait.
0: Tu dégages.
17: J'ai rien fait.
0: Tu dégages. Donc, la question.
6: Non, bah la suite du sondage, Gérard, rapidement.
0: Non, y a plus de. Il n'y aura pas de suite de sondage, c'est tout.
6: Existe-t-il
0: des radios? Est-ce que.
20: Oh, le double son.
6: Un petit message militaire.
0: Ta gueule.
20: Direct.
0: D'accord.
20: Direct.
19: TKN4.
0: Alors, au standard, vous me gérez les gens là. Parce que ça commence à bien faire aussi.
20: Mais on est géré,
17: Alors, je laisse gérer Apolline.
0: Ta gueule. Tu dois aussi les calmer parce que là, c'est de la merde.
6: Calme.
19: Pourrait-on continuer le
0: Ça commence à bien faire, vos conneries.
3: Hein.
18: Il n'y a pas beaucoup de professionnalisme là. Hein.
6: Non, c'est un bon débat.
0: Existe-t-il des radios dans les pays ou autres? On va demander ça à Marc, je sais pas quoi.
6: Excuse-moi Gérard, qu'est-ce que t'entends par ou autre?
0: C'est toi qui as posé c'est toi qui m'as demandé de poser cette question.
6: Bah oui, mais explique aux auditeurs.
0: Non, mais on va demander. Non, je répète plus la question.
19: Non, Marc Scoliose, je vais répondre.
0: Non, ouais. Manu, tu me gères ça parce que ça commence à bien faire.
19: Gérard, c'est Marc.
0: Ouais.
19: Son pote Marc Scoliose. Donc je voudrais répondre, je vais tout expliquer à mon pote Fildar.
6: Merci.
19: Les pays ou autres, ça veut dire pays, continent, île. Péninsule, presqu'île.
6: Ou planète,
19: voire univers, mais ça c'est compliqué. Donc les radios existent, oui.
6: Tu dis oui.
19: Oui, c'est tout, oui, bien sûr qu'elles existent dans.
0: Bon, car Koé.
18: Oui, écoute, je pense qu'il y a. Non, je. Il y a des radios. Merde.
19: Sarah Koé, t'es en playback.
18: Hein?
17: Gérard, tu viens demain, je t'invite au Queen.
18: J'ai dit quoi?
19: Papa GG.
0: Je sens que ça va se terminer pour Fildar.
19: Ça le sent bien.
20: Il va y avoir de l'enculage de mouche direct.
0: Je sens que Fildar, tu as dégagé de l'aréa vite fait, toi.
6: J'ai rien fait.
0: Non, mais tu vas voir, t'as rien fait si c'est toi qui t'amuses à mettre des conneries. Allez, ok. C'est pas les auditeurs.
6: Non.
0: C'est
6: non,
0: toi.
19: Fois, c'est pas nous.
0: C'est toi, ok. T'es en train de me saloper mes débats toutes les semaines. Alors t'es vraiment un enculé. C'est tout ce que j'ai à te dire.
19: Hein?
0: Toutes les semaines tu me fais de la merde.
6: On continue le débat ou pas?
0: Hein? Samzel.
15: Oui, bah écoute-moi, oui, bien sûr, il y a des radios dans toutes les planètes. dans tous les continents. Et de plus, on a développé Internet. En plus, on peut avoir toutes les radios maintenant. Donc, je crois que c'est pas un problème.
0: D'accord. Bob le taré.
2: Ouais, écoute. Allô.
0: Bob le taré.
2: Allô. Oui.
0: Oh, tu t'en... Bon, Bob
2: Gérard,
0: le taré.
2: Gérard, je suis là, Gérard, j'étais en rentaine, c'est pour ça.
21: Et Bob, j'ai le mix parfait, là.
2: Ah, très bien.
0: Bon,
2: ouais,
0: alors, Marc, Marc et Bob le taré, vous dégagez, au revoir.
15: Le mix parfait.
0: Allez, hop, terminé. Terminé pour eux.
22: Allez.
0: Alors,
8: Gérard, pour calmer un peu, on va poser quelques questions IRC qui te sont adressées. Est-ce que les animateurs de radio... Alors, attends, parce que ça défile tellement vite. Est-ce que les animateurs de radio Touch Buzzy peuvent prendre ta place?
0: Non, oh, facile. Toi, tu fermes ta gueule, d'accord. Non, après.
8: Et, oh là là, attends, on va trouver ça.
6: Alors, c'est des petits gâteaux apéritifs, Rigo.
8: Pas celle-là.
0: Non, mais c'est pas grave, tu prends.
8: Non, mais j'en cherche une.
6: Pas de pseudo.
8: Bah ouais, c'est ça, je suis en train de chercher des trucs sans qui parlent pas de. Ouais.
6: C'est pas évident.
17: Ouais. À la place de Marc Scolios, on accueille Victouz.
0: Bonjour. Non, mais attention. Alors là, je vais te dire une chose. Que là, ça commence à bien faire parce que vous l'avez. Ça fait trois fois que vous me reprenez les mêmes sur d'autres pseudos.
17: C'est une fille, Gérard.
0: On va voir.
23: Bah. Bonsoir, Gérard.
0: C'est comment ton nom?
23: Victouz. Bonsoir, Gérard.
0: Bonsoir.
15: Bonsoir, Victouz.
23: Ça va,
15: bonsoir.
0: Bonsoir. T'appelles d'où?
23: J'appelle de Nantes.
0: Et la fréquence?
23: 104.3.
0: Ok. Donc, la question, c'est existe-t-il des radios dans les pays ou autres, donc, pour toi?
23: Je pense qu'il existe des radios dans tous les pays, mais il n'existe pas Fun Radio dans tous les pays.
6: Ou autres.
23: C'est vrai.
0: Non, mais attends, parce que là, tu veux dire Fun Radio, c'est-à-dire dans quel pays?
6: Arrondissement.
0: Dans quel pays qu'il n'y a pas Fun Radio et tu
6: en
0: peux
6: France?
0: Non, mais précise. Bon, Pildar,
23: dire...
0: s'il te plaît, tu fermes ta gueule. Allô,
6: Apolline, merde.
3: Ah non. Bon, Gérard, à la place de...
6: T'as coupé l'auditrice, Apolline.
23: Allô.
6: Ah non, elle est là, c'est bon.
3: Mais ouais. Bon, à la place de je sais plus qui, on a qui?
17: De Bob le Taré.
3: De Bob le Taré, ouais, on accueille le glauque de la voyance.
24: Oui, bonsoir. Bonsoir à tous. Alors, je fais des phénomènes paranormaux.
0: Apolline.
3: Qu'est-ce qu'il y a, Gérard?
0: Apolline.
24: Phénomènes de paranormaux.
0: C'est les mêmes.
3: Mais non, c'est pas
0: le même. C'est le même, il change de voix. C'est le même, tu le vires. Tu le vires.
24: Je vous appelle.
0: Tu le vires. Et tu me prends une autre personne.
3: D'accord.
0: Et pas sous les mêmes noms. Ok. Alors, Victouz.
23: Oui, Vix.
0: Donc, toi.
23: Pardon.
0: Donc, donc, tu dis qu'on ne peut pas écouter Fun Radio dans tous les pays, c'est-à-dire?
23: C'est-à-dire que Fun Radio n'est pas diffusé dans tous les pays.
0: Alors, précise lesquels.
23: Je vais plutôt te préciser les pays où il y a Fun Radio, ce sera moins long.
0: Ouais. Non, dans ceux qui ne sont pas diffusés, parce que ça m'étonnerait.
23: Ah, alors il y a le Brésil.
6: Fun Brésil, il y a Fun Brésil.
0: Ouais.
23: Fun Brésil.
0: Attends. C'est vrai, il y a un truc que j'ai oublié de préciser. Mmh. C'est Pildar tout à l'heure, quand il m'a appelé, j'ai demandé la capitale du Brésil. Il m'a dit que c'était Brasilia.
23: Bah, exactement.
0: Non, alors que sérieux?
23: Pas du tout.
0: Bah, non, mais arrêtez vos conneries. Apprenez votre géographie.
23: Bah, apprends ta géographie, c'est Brasilia.
0: Ouais, bah, c'est ça, ça m'étonnerait, hein, parce que je connais mieux.
15: C'est Brasilia.
0: C'est ça. La capitale du Brésil, sérieux.
23: C'est Brasilia.
6: C'est pas le problème.
0: Et une fois, la capitale du Brésil, j'ai demandé à Sandy. Sandy m'a dit que c'était Maradona. Enfin bref, on arrête là-dessus. Caracoé.
18: La radio, on peut pas l'écouter partout parce que au Groenland, par exemple, moi, j'ai pas réussi à entendre la radio.
0: Non, mais c'est vrai que faut qu'il y ait des émetteurs qui soient un peu diffusés partout, parce que c'est vrai qu'il y a certains pays qu'on a du mal à les avoir. Mmh. Oui.
8: On a retrouvé un nouvel auditeur à la plage de c'est plus qui, Glaude le voyant, là, machin. Il s'appelle Alvinas.
25: Oui, bonsoir. Bonsoir, Gérard.
15: Bonsoir.
25: C'est Alvinas.
0: Oui, t'appelles d'où?
25: J'appelle de Toulouse et on écoute sur 97.8.
23: Salut Alvinas.
25: Bonsoir à tous.
15: Bonsoir.
25: Bonsoir, bonsoir.
0: Bon, ça y est, bonsoir, c'est terminé.
15: Bah, on peut être poli quand même.
0: Ouais, Attention, parce que si je reconnais la voix, va gerber tout de suite. Je crois qu'on avait bien précisé la semaine dernière au standard.
25: Moi, je suis
17: pas le même,
25: là,
17: Gérard.
0: Attention, Rigo, oui.
3: Ouais,
0: ouais. Merci. Ouais, Rigo. Merci pour le blanc, c'est pas grave.
8: Ah ouais, excuse-moi, je faisais pas attention. Alors attends, oh la vache, c'est assez compliqué parce qu'il me parle de plein de trucs en même temps. Attends, je vais prendre celle-là, vite fait. Attends, non, bon, au hasard.
0: Ouais.
8: Est-ce que le conducteur de Diana a été affolé dès qu'il a entendu Gérard et qu'il a dérapé dans le mur?
25: Oh non, oh non.
0: Bon, alors, Samzel.
25: Oui. Non, t'avais pas posé de question, puis en plus la dernière, j'ai répondu.
0: T'as pas répondu encore.
25: Ah si, pour les pays diffusés, bien sûr que si, j'y ai répondu.
3: Ouais.
25: Si, ah si, bon. J'ai répondu, hein.
0: Alors, Abinas. Je sais bien ce que t'es de moi à tes copains. Gérard, mais quoi?
3: Gérard, reviens.
0: Mais quoi? Qu'est-ce qu'il y a?
25: Ça me fait rien, non.
0: Ça ne me fait
25: pas. Mais je te préviens, hein. Je peux pas me laisser faire comme ça, car j'en ai marre.
0: Arrêtez les auditeurs, Gérard. Gérard!
25: T'as beau pleurer, c'est trop tard.
6: Attends, elle a répondu ce qu'elle a voulu là.
17: Ça y est, il s'est barré. Hein. Il est parti. Hein.
6: Bah, il va revenir. Il revient toujours.
17: Son micro là, je parle dans le micro.
6: Il revient toujours.
17: Dans le micro de Gérard, sinon.
3: Non.
6: C'était bien la shame.
0: Ah ouais?
6: Il y a pas mal de messages Minitel en plus qui demandent à Gérard de revenir.
0: Ah
6: donc...
0: oui, j'ai
6: Gérard!
25: Reviens!
0: Gérard!
3: C'était une fausse manœuvre.
6: Bon, bah faites comme moi, regardez Arte, alors on partage sur les stones, c'est très bien.
0: Tu vires.
6: Personne peut me remplacer.
0: Non, tu vires. Je vais mettre Manu à ta place, ça vaudra mieux.
17: Impossible.
0: Non, ben, tu vas faire ce que je te dis, c'est tout.
6: Non, mais j'arrête, Gérard, on y va.
0: Non.
6: Et 2h20, il reste une demi-heure, allez.
0: Avinas. Qu'est-ce qu'il a fait? Il s'amuse à balancer un CD comme ça au hasard.
25: Ce n'est pas moi.
0: Alors, Avinas.
25: Par contre, je voudrais dire à Max qu'à la fin du reportage sur les Stones, il y a un mec qui s'est poignardé par un Hells Angels. Hein.
0: Bon, Avinas.
25: Non, mais c'est vrai. Hein,
0: Avinas, tu réponds à la question ou tu gerbes?
25: D'accord. Alors, moi, je pense qu'il faut voir les radios dans un phénomène de mondialisation. Je pense que tu peux pas dire le contraire. Et ça, c'est encore une fois la faute du gouvernement. Et voilà, on a ce qu'on a mérité. C'est tout.
0: Je te demande, existe-t-il des radios dans les pays ou autres?
25: Je vois pas ce que tu me parles de gouvernement. C'est bien pour ça qu'on parle de la mondialisation et de la parité homme-femme. C'est pour ça, Gérard.
0: T'es vraiment con, cher ami. Ouais, je crois que t'as pas compris la question, ça vaudra mieux.
3: Répète-lui, il va mieux comprendre.
0: Non, mais je répète plus les questions, de venir, ça sert à rien. Ça sert à rien.
25: Il y a quand même un mec qui se fait poignarder parce qu'il sort un flambeau.
0: Bon, Avinas, au revoir. Allez, hop, terminé.
8: Gérard, sur IRC, ils aimeraient que tu répètes ta dernière question parce qu'ils l'ont pas entendu avec les histoires qui viennent de se passer.
0: Alors, pour les gens de l'IRC, existe-t-il des radios dans les pays ou autres? Voilà.
25: Ou autres.
0: Donc, Albinas, c'est terminé pour toi, je ne veux plus t'entendre.
8: Bah, à ce propos, il y a Belge Boris, il dit qu'en Belgique, les radios belges sont interdites parce qu'il n'y a pas d'animateur. Et justement, il voulait savoir si on peut en créer une avec juste un micro et un lecteur CD.
0: En Belgique, c'est vrai.
6: Il y a des problèmes au niveau des
0: radios. Non, mais en Belgique, ils nous écoutent avec un décalage d'une journée, je crois. Une journée.
25: À moi.
3: Non, c'est une semaine et une journée.
8: Ouais, puisque c'est pour ça, Gérard.
0: En Belgique, j'y ai été, et c'est vrai que là-bas, ils ont des problèmes pour nous écouter. Ils nous écoutent avec des décalages.
8: Une semaine, parce que depuis tout à l'heure, les auditeurs belges.
0: Manu, je te préviens. Attends.
6: Bah, c'est sympa, Gérard.
8: Ouais, franchement, sympa.
17: Je suis en train, Gérard.
6: Rigo, il parle et tu le coupes.
8: Je suis en train de te parler.
0: Vas-y, Rigo.
8: Bah, en fait, j'ai des auditeurs belges sur IRC, et depuis tout à l'heure, ils me parlent des 35 heures. Et
0: non,
8: je
0: mais
8: crois
0: ça...
8: qu'en ce moment, ils entendent le débat des 35 heures en Belgique.
0: Non, mais c'est vrai qu'il y a un décalage par rapport en Belgique par rapport à nous. C'est vrai qu'ils ont du mal à nous écouter. C'est un auditeur que je connais, qu'on avait fait des soirées à Namur. Lui, il m'a bien précisé qu'il écoutait plein de radio avec un décalage d'une journée. Donc, c'est pas par moi. Donc, prochaine question. Alors, qui a inventé la radio et à quelle époque et où? Donc, je répète.
8: Pour revenir aux autres pays, il y a Seigneur qui me dit que la radio en Suède, elle est cryptée. Et il faut un décodeur, tu vois, comme Canal+. en Suède.
0: Non, mais je pense pas. Faudrait que je voie avec
8: un si, Suédois,
6: avec un technicien.
0: Non, faudrait savoir si si on a toujours les cartes ou qu'il y a toutes les fréquences avec tous les pays.
6: Ah, pas ici, on les a laissés à Neuilly.
0: D'accord. Donc, qui a inventé la radio, à quelle époque et où? Et on va demander ça ben à Dictouze ou Victouze, je sais plus.
23: Victouze.
0: Ouais, Victouze. Alors donc toi?
23: Je pense que c'est, je sais pas, je crois que c'est Monsieur Becquerel. Et c'était dans les années 1920. Mm-hmm. À la naissance du télégramme.
0: Non, ben, je pense que le télégramme, il a pas été un. Je pense que le télégramme, il a été inventé bien avant. Hein.
23: Oui, mais en fait, c'est avec les progrès du télégramme, ils ont réussi à faire des ondes radio et ils ont inventé la radio.
0: Mmh, d'accord.
8: Oui. Sur IRC, il y a Yankee, il dit qu'il sait pas qui c'est qui a inventé la radio, mais il est sûr que tu es en train de la mener à sa perte.
0: Non, pour l'instant, non. Pour l'instant, je suis pas en train de l'amener à sa perte parce que sinon, je serais pas là tous les jeudis à faire péter l'audimat. Et on est combien, s'il te plaît?
8: Alors, l'IRC, c'est pas l'audimat, Gérard, je voulais que tu le saches.
0: Ouais.
8: Et on est 9985.
23: Bravo!
0: 9985.
8: Voilà. Et je dis à Sego que oui, c'est en modérette.
0: Ouais, ben, je pense que j'espère qu'on va peut-être atteindre les 10 000 aujourd'hui.
6: Oh ouais, putain, on se le fait, les mecs, allez.
0: Ouais, toi, on dit pas putain, d'accord. Et je répète une dernière fois, celui qui emmerde Sandy est prié de lui lâcher la grappe.
1: Celui qui emmerde Sandy.
0: Et toi, tu fermes ta gueule. Pour l'instant, je t'ai pas appelé pot de chambre. Quand je t'appellerai pot de chambre, tu sortiras de sous le lit.
8: Gérard,
0: donc, celui qui emmerde Sandy
8: Gérard,
0: au téléphone est prié de raccrocher.
8: Ils me demandent tous la taille de la grappe de Sandy.
0: Eh ben, quand on pourra l'avoir au téléphone, ça me fera bien plaisir parce qu'elle veut participer à ce débat-là. Et malheureusement, à cause de petits cons, on pourra pas la faire participer.
3: Et peut-être qu'elle joue Cara... avec son combiné, Gérard.
0: Non. Sandy, si tu m'écoutes, donc t'essayes de raccrocher. Tu raccroches celui qui t'emmerde parce qu'on essaye de joindre depuis le début des débats. Donc, je t'en prie, raccroche. Tu réponds plus, tu raccroches et c'est tout. Et on essaye de te joindre. Donc, Karakoé.
18: Ça fait tellement longtemps qu'on a posé la question. Qui a inventé la radio? Voilà, c'est ça.
6: Et à quel endroit et où?
18: Alors, à quel endroit? Il me semble que c'était aux États-Unis. Dans la guerre, dans la révolution industrielle.
0: Non,
1: t'as tout faux, là.
18: Ah bon? Ah ben, je sais pas.
0: Ah.
3: Bon, on accueille Ginny. Gérard, 30 ans de Paris.
5: Salut Gérard.
0: Salut Ginny.
5: Bonsoir.
0: À la place de qui?
1: Bonsoir Ginny.
0: À la place de Alvinas. Voilà.
3: Voilà.
6: Alvinas.
0: Donc 101.9.
1: J'ai pas répondu à la question, c'est Samuel.
0: Ouais, ben pour l'instant, c'est pas à toi que je m'adresse.
1: Ah, mais du coup, tu m'avais oublié, chouchou.
0: Non, je suis pas ton chouchou, alors arrête parce que tout à l'heure, tu vas dégager aussi, toi.
1: D'accord.
0: D'accord. Donc, Karakoé.
18: Ah ben moi, on me dit que c'est pas ça, alors je sais pas.
5: Si, c'est ça, ma chérie.
0: Bon, d'accord. Karakoé, bonne nuit, au revoir pour toi, c'est terminé, comme ça tu me prendras pas pour un con. Hop,
18: hein,
0: terminé, au revoir, au revoir, au revoir. Samzel.
1: Ben moi, je pense que, mais à tout hasard, je sais pas, Jean-Marc Morandini, 1849.
0: Alors là, je peux pas te dire. Hein.
1: Non, c'est pas Jean-Marc Morandini?
0: Non, je pense pas.
1: Bah, non, je croyais.
0: Ok. Ginny.
5: Tu peux répéter, Gérard, s'il te plaît?
0: Je crois qu'on l'a assez répété, cette question, donc tu réponds.
1: Mais Gérard, est-ce que tu sais la réponse, toi, quand même? Arrête de nous tenir en haleine.
0: Samzel, tu t'écrases, s'il te plaît.
1: Non, mais je voulais juste savoir si t'avais la réponse.
0: Tu t'écrases! Je n'ai pas de réponse à donner à ça, donc c'est à vous d'essayer de... avec votre tête de...
1: Tu peux chercher dans le dico?
0: Ouais, bah tu cherches dans le dico de savoir qui c'est qui a inventé la radio, d'accord?
1: Ok.
0: Alors, Ginny...
5: Qui c'est qui a inventé la radio, en quelle année?
0: Voilà.
5: Et où?
0: À quelle époque et où?
8: Ou autre?
5: N'importe quoi, tu t'en fous.
7: Je crois que c'est un dieu grec.
5: Voilà. Ouais.
7: Dans les années 1800.
5: Mm-hmm.
7: Mais alors, je sais plus son nom. Hein. J'ai un trou.
0: D'accord.
6: Ouais. À la place de Karakoé, on accueille Miguel Debois.
25: Oui, bonsoir. Bonsoir, c'est Miguel de Bois.
23: Bonsoir, Miguel.
25: Bonsoir, bonsoir à tous.
0: T'appelles
25: bonsoir.
0: D'où ?
25: J'appelle de Bordeaux sur 108.7.
0: C'est bien parce que j'ai déjà un auditeur de Bordeaux et Bordeaux c'est 96, c'est pas 108.7, d'accord ?
25: J'appelle de Clermont-Ferrand.
0: Bon, toi tout à l'heure tu as appelé.
25: Je veux pas dire d'où
0: tu as arrêté de me dire des conneries d'où t'appelles. Tu donnes ta fréquence correctement et tu fermes ta gueule.
6: Je viens de t'expliquer pourquoi.
25: Et je suis une star, je suis Miguel de Bois, je veux pas qu'on me reconnaisse.
0: Bon alors.
25: J'ai travaillé à Fun, Gérard, souviens-toi de moi, Miguel.
0: Réponds.
25: Ça va, GG, on est parti à New York ensemble.
0: Réponds à la question.
25: Oui, tout à fait. Tout à fait. Moi, je pense qu'effectivement, il faut. Là, je pense que c'est pas la peine du tout de tourner autour. Surtout quand on connaît pas la question.
23: Ouais, mais c'est en quelle année
25: Donc, je pense que ça devait se situer, merci, vers le début du siècle, je dirais à peu près. À peu près au moment de la révolution industrielle, quoi.
23: Et tu crois que c'était qui?
25: Je sais pas, j'ai entendu parler des mecs genre, je sais pas, Thomas Edison, tout ça, mais bon, c'est vieux, quoi, j'ai pas de papier, je peux pas vérifier, je peux pas te dire.
23: Ouais, puis ils sont morts maintenant.
25: On doit pas m'avancer, voilà, on va pas aller ouvrir des cercueils, c'est pas Yves Montand, donc bon, voilà, quoi.
23: Ok.
0: Miguel Debois, tu arrêtes de dire des conneries parce que ça commence à bien faire.
25: Tu te souviens de New York, GG?
0: Tu commences à te calmer, d'accord. Alors,
3: la
0: question suivante, et on se retrouve tout de suite après pour la fin du débat. Donc, c'est existe-t-il des écoles pour être radiologue, et on s'écoute les potards sans slip avec du caviar dans le sous-tif. On se retrouve tout de suite après. C'est fin des débats sur Fun Radio. Donc
4: excuse-moi, Gérard, je peux aller faire pipi?
0: Va te faire enculer, toi.
4: J'y vais.
0: Bon, alors casse-toi.
4: Mais non, mais je reviens.
0: Non, tu te casses. Tu te casses pour de bon, et puis c'est tout.
4: Ok.
0: Toujours occupé.
3: Alors,
0: je préviens, je commence à en avoir ras-le-bol à cause d'un petit con qui emmerde Sandy, je ne peux pas l'avoir. Alors, ça commence à bien faire. Vous lui laissez aller, vous lui laissez le téléphone et vous nous faites plus chier. Alors, la suite.
4: Ouais, Gérard.
0: Donc, la fin du débat, donc, il est 2h40 et donc, la question c'était, existe-t-il des écoles pour être radiologue? Et on va demander ça à...
9: Allô?
0: Victouze.
9: Allô? Allô? Putain, mais ça répond pas, j'en ai marre.
0: Putain, allô, Victouze.
9: Toutouze.
25: Allô? Quelqu'un?
9: C'est quoi ce...
25: Allô?
9: Il y en a marre.
25: Allô?
9: Gérard?
25: Allô? Putain, mais il est parti le blaireau là, allô?
10: Je pense qu'il est parti, non?
9: Putain, c'est incroyable, il fait chier les gens, ils nous écoutent même pas.
0: Ah bah Victouze.
9: Allô?
0: Victouze, une fois, Victouze, deux fois. Oh!
10: Allô?
6: Il est là, Victouze.
10: Okay.
6: Il est là, Victouze. Vous êtes là, vous nous entendez?
9: Allô? Fildar.
6: Oui, vous m'entendez?
9: Ça va, Fildar?
6: Ça va, ça va.
25: Il est où le déchet?
6: Il est là, Gérard.
9: Allô?
0: Bon, je sens que ça va être terminé.
10: Non, allô?
6: Non, vous l'entendez, là.
25: On entend le débris, là, c'est bon.
6: Ça y est, c'est bon.
10: Ah, c'est bon, on entend
25: le débris, ouais.
0: Victouze.
9: Oui, Gérard.
0: Pour toi, la question.
9: Je sais plus ce que c'était ta question. Je suis désolée, Gérard.
0: Alors, existe-t-il des radios pour être... existe-t-il des écoles pour être radiologue?
9: Il y a comme... Ouais. C'est comme les écoles de DJ, sauf que t'es pas DJ, t'es radiologue.
0: D'accord. Oui. Non, j'écoute.
9: T'apprends à mixer différemment sur les boutons.
0: Ouais.
9: Et à parler dans le micro.
0: D'accord. Miguel Debois.
25: Ouais, bah écoute, je suis tout à fait d'accord, mais je pense qu'avant de faire des écoles d'animateurs radio ou des écoles de DJ, tout ça, faut déjà faire l'école.
4: Arrête, arrête, je filme pas, arrête.
25: Qu'est-ce qui se passe là? Il y a une émeute?
6: Non, ouais, c'est Gérard qui tape Manu, c'est pas grave.
4: Rien fait.
9: Arrête de taper Manu.
0: Ouais, tu t'écrases toi, la poufiasse.
9: Bah, il t'a rien fait, Manu.
0: Tu t'écrases, la poufiasse.
25: Il va te mettre une crampe à tes cannes.
6: Allez, on prend le débat, allez, Gérard.
12: Bon, Gérard, pour calmer le débat, il y a Belge Boris, il explique qu'en fait, pour être radiologue, faut suivre un stage chez Jean de Debert.
0: Non, chez Jean de Nevers.
12: De Nevers, pardon.
25: J'aime pas trop qu'on me coupe pour dire ce genre de conneries. Rigole.
0: Alors, si t'es pas content, tu vois, Miguel de Bois, moi je te dis au revoir, salut. Non, c'est terminé. Voilà, Samzel.
10: Oui, alors donc, faut-il faire une école de radio? Est-ce bien indispensable? Je ne sais pas. Peut-être. Il faudrait peut-être se calquer sur ton expérience. As-tu fait une école de radio, Gérard, pour en arriver au niveau où tu es?
0: Non, j'ai pas fait. Je te coupe 5 minutes. Je n'ai pas fait d'école pour être où je suis à l'heure actuelle comme assistant d'antenne de Max.
10: Oui, tu as le feeling un peu. Tu le sens bien. Quoi.
0: Non, mais ce qu'il y a, c'est que.
6: Tu tiens l'antenne, c'est ça.
0: Bon, toi, tu fermes ta gueule, d'accord? Espèce de travelo. Ok. Donc, qu'est-ce que je disais?
3: Ouais, Gérard.
10: Tu disais que tu avais appris sur le tas.
0: Attends, ça me gêne.
3: À la place de Miguel Debois, on accueille Tabata Crash.
11: Ouais, bonsoir.
13: Bonsoir, Tabata.
14: Salut,
13: ouais.
14: Tabata.
11: Salut. Ah,
0: encore un trablo.
11: Non, je crois pas, non.
0: Ouais, mon cul. T'appelles d'où?
11: Je vais vérifier.
0: T'appelles d'où?
11: J'habite à Lyon.
0: La fréquence?
11: La fréquence, 94.5.
0: Ouais, ben dis donc, tu ferais mieux de passer le dimanche soir, ou au moins on aurait des chaudes sur l'antenne. qui c'est que j'avais... Samzal, ouais.
13: Ouais, donc je te demandais si t'avais un peu appris sur le tas, quoi.
0: Ben disons, non, j'ai pas appris sur le tas. Ce qu'il y a, c'est que j'ai appelé d'une cabine. Et puis, après, avec Max, on a sympathisé. Puis c'est tout. C'est maintenant, là où j'en suis, ben, c'est grâce à lui. Et je peux pas, il peut pas dire le contraire. Il est là dans les studios. C'est grâce à lui si maintenant je suis assistant d'antenne et que je viens tous les jeudis faire des débats. Et le dimanche, avec Sandy, on fait des conseils. Voilà.
6: D'ailleurs, on n'a plus Canal, si tu pourrais régler l'antenne.
16: Ouais, s'il te plaît.
0: Attends, Rigo, 5 minutes. Toi, Fildar, tu fermes ta gueule une bonne fois pour toutes. D'accord ?
6: Ok.
0: Rigo ?
16: Oui, il y a Zizi tout dur, il te demande si t'as sucé ou si tu t'es fait enculer pour faire de la radio.
0: Non, je rentre pas dans un bureau le cul en arrière. Je m'appelle pas Manu.
16: Il me précise que donc tu rentres avec la bouche en avant.
0: Non plus. J'irai pas jusque là. Alors, Tabata.
11: Oui. Eh bien, écoute, je pense. Bah, moi, par exemple, moi, j'ai d'abord fait du porno, hein, tu vois.
0: Ouais, bah, ça, on le sait que tu fais du porno. Rien qu'à t'entendre parler, ça se voit.
16: C'est clair.
20: Ça se voit, ouais.
11: C'est gentil, ouais. Et enfin, en tout cas, j'ai fait du porno et ensuite, ça m'a servi à rentrer dans la radio, quoi.
0: Ah ouais.
11: Disons que j'ai joué plutôt de mes relations.
0: T'es rentré le cul en arrière pour te faire défoncer par le patron.
11: Par exemple, oui.
16: Ouais, c'est vrai, là.
0: Ginny.
22: Ouais, moi je pense qu'il vaut mieux faire une école, quoi. Mais tu peux faire des stages, genre à la foire du trône. Mais bon, c'est vrai que tu sais, l'école, ça peut te donner des conseils au niveau technique, quoi. Ce qui manque un peu des fois à l'émission.
0: Non, mais je pense qu'il n'y a pas besoin d'école pour faire de la radio. Hein. Parce
22: que il n'est jamais trop tard pour apprendre. Hein.
0: Non, mais de toute manière, il n'y a pas besoin d'école. Parce que bon, hein, c'est un truc qu'il faut essayer.
22: Ouais,
0: bon, moi, je vois que ça fait depuis 95 que je tourne.
6: Que t'essayes, ouais.
0: Que je suis avec Max. Et puis maintenant, si j'arrive le jeudi à faire des débats, à part qu'il y a deux cons qui foirent tout, mais sinon, c'est pas.
22: Parce que toi, tu te considères comme un animateur.
0: Ben, disons, le jeudi, c'est moi qui commande. La semaine, c'est Max. S'il décide d'arrêter comme il a fait hier, c'est hier soir à minuit et demi, parce qu'il n'y avait pas de sujet valable. Donc, c'est son problème. Hein. Moi, si je vois qu'un jour les débats se passent mal,
6: tu l'as déjà fait.
0: Je fais comme j'ai fait une fois à Neuilly.
6: Tu te casses.
0: Je me casse et puis terminé. Hein, et
16: Gérard. Sur IRC, il y a Moulinex et Radzinski qui invitent Apolline au carnaval de Tournai le 12 et le 13 mars.
6: Sympa.
0: Donc, tu peux. C'est pour toi, c'est pas pour moi les.
6: Gérard,
0: les
6: messages.
20: Ouais, bah ouais.
6: Gérard, j'ai un message Minitel de.
0: Non, non, non, mais alors ça, j'en ai rien à foutre. Ok. Est-ce que les.
6: Savoir en fait si je venais aussi ce week-end.
0: On n'arrive toujours pas à la joindre.
20: Non,
0: bon, bah, c'est pas grave pour elle.
6: Tu peux pas, Dimitri.
0: Bon, toi, tu vas te faire foutre avec tes messages personnels parce que j'en ai un ras-le-bol. Fildar, c'est la dernière fois que je te dis d'arrêter de me faire chier, d'accord? Donc, est-ce que les femmes ou Anoumos sont acceptées dans une radio? Donc, en parlant d'animaux, il y a un Casimir et puis un espèce de crapaud. Voilà. Donc, on va demander à Victouze.
22: Est-ce que les femmes et les animaux sont acceptées dans les studios?
0: Sont acceptées dans une radio?
22: Mais c'est misogyne ta question.
20: Complètement, mais.
13: Non, mais je suis un peu d'accord avec Gérard quand même sur le fond de la question.
22: Quand même pas.
13: Mais quand même, si.
22: C'est bon, Victouze. Qui viennent dans une radio.
0: Bon, hop. Samzel.
13: Ouais.
0: Tabata.
11: Bon, écoute, je suis complètement choquée par ta question. Là, c'est mettre les femmes sur le plan des animaux.
13: Dans ton cas, ma chère Tabata.
11: Oui, bon, écoute, évidemment, moi, je suis un petit peu particulière dans le style, mais bon, on peut pas mettre toutes les femmes sur le même plan, écoute, déjà, et pas les animaux non plus, hein.
0: Non, mais de toute manière, y a...
11: Les hommes sont à mettre sur le plan des animaux, ça, oui, mais pas les femmes.
0: Non, mais il y a des femmes qui sont animatrices de radio sur mais... différentes radios, oui.
11: Oui.
26: Je voulais te dire qu'à la place de Victouze, on accueille le phoque.
25: Oui, bonsoir.
13: Bonsoir le phoque.
25: Oui, bonsoir à tous.
13: Bonsoir.
25: Oui, bonsoir, ce n'est pas ça, là.
0: Salut le phoque, t'appelles d'où?
25: Oui, bonsoir, j'appelle de Paris, 101.5. 81.9, bonsoir.
0: Ok. Donc, pour toi, la question ?
25: Bah écoute, je pense que les animaux, ce n'est pas sale.
0: Mmh.
25: Donc, à part pour des raisons de salubrité, je ne vois pas pourquoi on les interdirait dans les radios.
2: Est-ce qu'ils sont utiles, Gérard, dans les radios, les animaux, ou pas ?
0: En te regardant, je crois que si c'est pour faire des conneries, oui, ils sont utiles. Hein.
16: En tout cas, Gérard, sur IRC, il y a Yankee, il dit qu'on accepte bien les animaux. La preuve, Fun, un singe parlant le jeudi soir.
0: Ah ouais, mais ça, le singe parlant, c'est qui ?
16: Yankee.
0: Pour Yankee, le singe, il te dit merde. Voilà. Samzel ?
14: Bah écoute, non, je pense pas que c'est indispensable d'avoir des femmes ou des animaux.
0: Ouais, mais précise quand même le fond de ta pensée.
15: Non, je t'invite au Queen.
0: Précise de ta pensée.
14: Je sais pas, ma pensée, non. J'ai pas envie de préciser.
0: D'accord.
14: Non, mais très clairement, parce que bon, il y a... Je sais pas... Tu vois, quelle femme pourrait être ton maître à ta place ? Déjà, tu vois, très clairement.
0: De toute manière, à ma place, ça m'étonnerait qu'on mettrait une femme, à part Sandy à ma place, mais...
14: Mais même Sandy n'arriverait pas à tenir les rênes face aux hordes d'auditeurs déchaînés.
0: Je vais te dire une chose, que Sandy, elle arrive très bien à se démerder, très bien le dimanche pour faire ses conseils. La preuve, la semaine dernière, il y a 15 jours, on a eu un petit problème, je suis parti, et elle a très bien continué les conseils sans moi.
14: Oui, mais là, ce soir...
0: Alors, Ginny, non, ça y est, c'est terminé, on...
19: Question suivante.
0: Ginny.
22: Oui, bah, je pense que les femmes sont peut-être acceptées, mais les animaux, je vois pas où tu vas en venir. Hein.
0: Ben non, mais c'est moi qui ai trouvé cette question-là avec Sandy.
14: Ah, on a compris.
15: Avec des petits crabes.
0: Donc toi, tais-toi, espèce de Casimir de mes deux, là. Alors, pensez-vous que l'on peut avoir plusieurs contrats sur une radio ? On va demander à...
14: Le Foc.
15: Quand je l'ai vu l'autre fois, il avait le slip tout jaune.
14: Oh là là.
0: Le Foc.
14: Le
0: Foc.
14: Oui, c'est le Foc, tu m'entends ?
15: C'est une horreur.
14: Oh là là là là. Tu m'entends, mon GG, c'est le Foc.
0: Je t'écoute.
14: Oui, donc je voulais dire, avoir plusieurs contrats sur plusieurs radios, c'est pas sale.
0: Non, mais je te demande...
14: Je pense qu'il y a beaucoup d'animateurs qui jouent ce petit jeu.
0: Ouais, tu peux.
14: À passer sur plusieurs radios en même temps. Et je voudrais pas entrer dans une quelconque polémique, parce que sinon tu vas encore t'énerver, parce que tu vas dire qu'on fait référence à des trucs.
0: Ouais.
14: Donc je vais citer personne, sans parler de Europe 1, de Europe 2 ou de RTL ou rien du tout. Voilà.
0: Bah, de toute manière, là, à l'heure actuelle, on se trouve dans les studios d'RTL et d'RTL 2. Si, c'est pour bien préciser que si je fais un débat sur les radios, c'est pour bien préciser que toutes les autres radios essayent maintenant de copier sur Fun Radio pour faire de la libre antenne ou des.
2: RTL 2, Europe 2, tout ça.
0: Tabata pour continuer.
22: Ouais, attends, bah alors à mon avis, oui, il y a des gens qui ont plusieurs contrats. Et moi, j'aimerais demander à Axel Duroux s'il y a une petite place pour moi qui m'accepte dans son bureau une petite.
14: Attends, il y a déjà du monde qui attend, ma chérie. Hein.
22: Ah oui, mais bon.
14: C'est gentil. Hein.
22: Toi, par exemple.
14: Oui, tout à fait, parce que moi je suis. Hein, voilà, donc.
0: Bon, Samzel.
14: Ouais, bah écoute, moi j'ai un contrat sur Fun déjà. Hein ? C'est largement suffisant.
0: D'accord. Ginny ?
22: Ouais, je pense que tu peux avoir pire contrat, mais bon, après, c'est à toi de peser les conséquences, quoi.
0: Ouais,
14: tu passerais, toi, puisque tu dis que RTL et RTL 2, c'est la même maison. Toi, tu passerais sur RTL ou sur RTL 2 ou pas ?
0: Non, pas du tout, parce que je suis bien sur Fun Radio, donc je vois pas pourquoi que j'irais.
2: Et même s'ils te proposaient plus ?
0: Non, mais même. Je reste. Ouais, mais c'est peut-être la même maison, mais c'est pas la même direction.
14: Je veux dire, t'aurais le même badge et t'irais toujours dans la même cafette, donc ça changera pas grand-chose.
2: Le même café.
0: Mais de toute manière, moi, je viens que le jeudi, donc j'ai pas eu l'occasion de manger à la cafette. Rigo ?
14: Attends, GG.
0: Attends, 5 minutes, là, Poc, il y a une question IRC avant.
16: Ils aimeraient bien entendre la fin de la question du Vioc.
14: Ouais, ben voilà, si Philippe Bouvard il t'invite pour, je sais pas moi, remplacer Amanda Lear aux grosses têtes.
0: Je crois pas, hein. Parce que je m'appelle pas, je suis pas Trablo pour faire ça.
14: Carlos.
0: Non plus.
14: Putain,
0: okay. Bon, ça y est, oui.
26: Je voulais juste te dire que Samzel était parti se coucher et qu'à la place on accueillait Bruno 12.
0: Alors, Bruno, bonsoir.
20: Ouais, salut Gérard, je m'appelle Guy.
0: Tu t'appelles Bruno.
20: Je t'ai vu.
0: Ouais, tu m'as vu où ?
20: Je te veux.
0: Ouais, bah alors tu vas te coucher, au revoir.
22: Ah, il te veut, lui, hein.
0: Allez hop.
26: C'était une fille, Bruno.
0: Non. Allez hop.
26: C'est une fille, Bruno Doux.
0: Non, c'est un trablo. Oh, c'est Gérard. Tu me la dégages.
22: Putain, Gérard.
21: Vous écoutez RTL2 ?
22: Gérard, je suis pas un garçon, moi.
0: Bon, conclusion du débat. On arrête.
3: Non, non, vas-y, fais une question, Gérard.
0: Non, non, c'est la fin, c'est la conclusion.
3: Mais non, regarde, il en reste des questions. Non, c'est intéressant en plus.
0: Non, non, mais moi, je veux pas le savoir.
25: Il reste un quart d'heure.
22: Gérard, tu finis ton débat, putain.
0: Oh, et je t'emmerde, toi.
25: Attisez pas le feu, les filles.
0: Ok.
22: Quoi?
0: Attention, attention, parce que tout à l'heure ça va gerber vite fait là, au standard.
22: Est-ce que je peux répondre à ta question?
0: La dernière question, comment peut-on définir les fréquences de radio terminées? Ça sera la dernière.
25: Non, non.
6: Alors allez-y, répondez. Hein.
0: Le FOC.
25: Le FOC. Alors les fréquences de radio, c'est très simple. Ça marche un petit peu comme la CB, je sais que t'es calé. Il y a un nombre de canaux définis. À ce moment-là, tu prends le nombre total, tu fais une division, tu calcules par rapport au nombre de radios, et voilà, chacun a sa plage.
0: Je veux dire...
25: pas de jaloux.
0: Non, mais je veux dire une chose, je veux dire une chose, qu'il y a plusieurs fréquences, j'ai pas toutes les fréquences en tête, mais il y en a pas mal, hein.
25: Regarde, comment ça se fait que sur Paris, par exemple, tu captes Fun sur 101.9 seulement, alors que tu captes Sky de 95.2 jusqu'à 97.5, tu captes Sky. Comment ça se fait qu'ils ont une plage plus large?
0: Non, mais attends, attends, parce que là, faut bien se dire une chose, hein. Parce que Fun Radio a un émetteur, c'est vrai que, comme j'ai fait allusion tout à l'heure à la Belgique, ils ont un décalage. Ils ont un décalage d'une journée. Hein, c'est vrai que dans certains pays, on peut pas capter Fun comme on veut.
25: Oui, mais pourquoi
6: faut une parabole.
0: Non, mais
1: des années de retard.
6: Faut une parabole.
0: Non, mais ça, il y a pas besoin de parabole. C'est question de satellite, c'est tout.
25: GG, regarde.
1: Tu sais qu'en Afghanistan, il y a encore Arthur. Hein.
0: Ta gueule, toi.
1: Le matin.
25: Les pirates.
16: Gérard, sur IRC, il y a DaviOne. Il aimerait bien que tu donnes toutes les fréquences de Fun Radio ville par ville.
0: Rapido,
6: mange-toi, on a dit.
0: Mange-toi. Si je les avais, je le ferais.
6: Mange-toi.
0: Ta gueule, toi.
16: Gérard. À chaque fois qu'il y a un auditeur qui passe, tu notes la fréquence, donc t'auras pu rien.
6: Bouvieux, sur 1.1 FM.
0: Et dans ta région de merde, ils captent Fun. Surtout qu'ils sont même pas capables d'appeler, c'est des connards dans ta région à 3.
25: Respect.
0: Y a aucun Troyen qui est capable d'appeler Fun Radio.
6: Ils t'attendent devant, là.
0: T'as raison, toi. Espèce de trablot, va. Tabata.
5: Oui, pour avoir une fréquence, en fait, c'est à partir de 89, un truc comme ça, jusqu'à 108.
0: Un peu plus, même, je dirais.
5: Ouais, je dirais même 110.
0: Non, parce que là, toi, t'es sur 94.5. Et l'auditeur d'avant, il y a un auditeur, je sais même plus sur.
5: Ah non, c'est 115, un truc comme ça.
6: C'est une soustraction.
0: Non, mais il y a plusieurs fréquences, et ça, je pourrais confirmer toutes les fréquences si je pouvais.
16: Gérard, sur IRC, il y a Père Fouras qui est troyen, qui n'a pas du tout aimé ce que tu viens de dire, et il va venir te casser les dents qui te restent.
0: Merci. Oh, bah, ça c'est
6: rapide, hein, t'auras pas beaucoup
0: c'est
6: de
0: C'est pas grave. Toi, tu fermes ta gueule, toi. D'accord. Qui c'est qui reste? Ginny, pour finir.
8: Ouais, bah, pour les fréquences, t'appuies sur le bouton, tu vois. Puis maintenant,
16: il
8: recherche automatiquement.
0: Ouais, c'est pour finir.
3: Mais t'as que 9 questions,
16: Gérard. Ah,
0: c'est la 10e.
16: C'est sans bouillir.
0: C'est la 10e.
25: T'appuies sur le bouton, ça gicle. Hein.
0: Non, mais ça dépend sur quelle fréquence que vous voulez, sur quelle radio que vous voulez vous mettre. Hein.
6: Ça dépend de l'heure aussi, ça dépend de l'heure.
0: Ça dépend de l'heure et ta connerie, toi.
6: Non, c'est vrai.
0: Hein. Parce qu'il n'y a pas d'heure pour en manger.
5: Pour en manger du bâton de berger.
0: Oui. Ouais, c'est ça.
16: Tabata.
0: Je crois que celle-là, elle est vraiment calée cul.
25: Le foot, mon pépé,
5: absolument pas.
0: Bon, conclusion du débat.
1: Ah, oh non.
0: Le fuck.
25: Bah attends, GG, il reste encore 10 minutes, là, on continue.
0: Non, c'est terminé. Il reste même pas 10 minutes, il reste.
6: Tourne la tête, tu vas voir. Il est quelle heure, la pendule? Il est 51.
0: Voilà, non.
1: Ta
0: pendule, la déconne. Le fuck.
25: Oh là là, GG, c'est pas bien de finir plus tôt le débat.
0: Ouais. Bah si.
25: Ça s'est bien passé, moi je dis que c'est pas une bonne idée.
0: Ouais.
25: Donc je dis que tu vas nous trouver une petite question dans ta cervelle, là, vite.
6: Surtout qu'il y en avait 11 des questions, Gérard.
0: Non.
25: Il en manque une.
0: Non.
25: Si, je l'ai vu par-dessus ton épaule sur le papier, il en manque une.
0: Non, il y en a plus.
25: Si, il y en a une que t'as pas fait, là.
0: Non, elles sont toutes faites, les questions.
25: Et si, vas-y, file-la, montre-lui, là, celle-là. Là.
0: Non, elles sont toutes faites, les questions. Donc, la conclusion.
25: Ah, on va trouver une question, là.
0: Non, je te dis,
6: si vous avez des questions.
25: Alors voilà, moi, GG, je voudrais savoir pourquoi, maintenant que c'est une seule maison, Fun, RTL, RTL2, pourquoi les trois, elles mettraient pas leur fréquence juste côte à côte pour être plus fort, parce que c'est très bien qu'à 3-1, on est toujours plus fort.
0: Mais de toute manière, qui sait que parce que on n'a toujours pas eu les sondages par rapport à la presse, donc j'aurais bien voulu savoir si... Oui.
3: Il y a un auditeur qui demande si c'est possible d'écouter la radio à la télé, en fait.
0: Alors là, je vais te dire une chose, faut vraiment...
16: On m'a demandé si on pouvait l'écouter par CB.
0: Ça parle à Sibi, c'est faisable en mettant ton mic devant les haut-parleurs.
3: Ouais, et à la télé, genre.
6: Et moi, j'ai sur le Minitel, j'ai mon.
0: Ouais, bah, toi, pour l'instant, tu fermes ta gueule. Avec ton cousin, tu fermes ta gueule, d'accord?
6: Non, c'est ma cousine.
0: Non, mais moi, j'en ai rien à foutre.
6: Elle
0: va se faire sauter. Elle va se faire sauter par toi, ok?
6: Elle a les sondages d'RTL2, ça t'intéresse ou pas?
3: Ouais, donc est-ce que c'est possible d'écouter la radio à la télé?
0: Faut avoir du bon matériel.
6: Faut du matos, hein, putain.
0: Pour pouvoir écouter la radio à la télé.
3: Quoi comme matos alors?
0: Ben, y a certains trucs. Toi, tu dégages parce que tout à l'heure, je vais t'éclater.
4: Mais qu'est-ce que
0: j'ai
4: fait?
0: Tu dégages.
4: J'ai rien fait.
0: Tu dégages de là.
3: T'approches pas de Gérard.
0: Tu dégages.
4: Ben, je suis assis.
7: Allô?
0: Ouais.
7: Dis-moi, Washigiri, vas-y.
6: Bon, Gérard, t'écoutes un peu ce qu'on te dit.
0: Tabata, conclusion.
7: Ouais, bah écoute, c'était un débat intéressant. Je suis déçu d'être arrivé qu'à la fin.
4: Alors,
7: mais... on continue.
0: Non, de toute manière, c'est fini.
7: Mais Gérard, continue. Je suis sûr que t'as une question encore.
0: Non, il n'y a

0: On l'a ça à proposer.
1: Le phoque.
0: Le phoque,
1: s'il te plaît, mon ami.
2: Mon petit cochon. Viens, mon petit cochon.
1: Gérard, c'est le phoque.
0: Oui.
1: Je peux faire ma conclusion?
0: Je crois que tu l'as déjà fait,
1: Non, j'ai posé une question tout à l'heure, c'est pour ça.
0: Non, c'est peut-on... quoi? Qui c'est qui a écrit ça, ça?
1: Vas-y.
0: Peut-on écouter la radio à la mer ou à la montagne ou autre? À la mer, à la montagne, oui. Parce qu'avec un baladeur, tu peux très bien écouter la radio à la place.
3: Mais le sel, ça l'abîme.
0: Avec un baladeur, tu ne l'abîmes pas, espèce de con.
4: Gérard, vite fait, il y a Kleenex sur IRC, il dit à Sandy qu'elle arrête de l'appeler.
0: Alors Kleenex il va se faire foutre parce que Sandy depuis tout à l'heure on arrive pas à la voir, donc
4: apparemment c'est parce qu'elle arrête pas d'appeler Kleenex.
0: Non, elle connaît pas. Alors sur l'IRC, arrêtez je reprécise encore ce que j'ai dit hier. Arrêtez de me dire que c'est soit Rigaud ou Manu ou Fildar ou Max ou Apolline qui vous donne mon numéro parce que c'est faux. Vous êtes des menteurs.
5: C'est Rigaud.
0: Alors moi je vais vous dire une chose, que maintenant celui qui m'appelle, son numéro est retransmis directement au commissariat de police. Maintenant je ne peux plus me faire chier avec tes petits cons.
1: Hein? Balance tout le monde à la bade.
0: Ouais, ben moi je t'emmerde, ok. Alors en de bon entendeur, salut.
1: Ouais, pour...
0: Non, ça y est, c'est terminé. Ouais.
1: Allô,
0: conclusion,
1: Gérard.
0: C'est terminé.
1: Ouais,
0: conclusion.
1: Allô, Gérard. Conclusion, mon GG.
0: Donc pour moi, j'ai
4: quelques conclusions de l'IRC quand même avant que tu donnes ta conclusion. Je pense que c'est.
6: Gérard. Ferme ta gueule!
0: Bon, allez, hop, tu me les gardes tous là maintenant, comme ça je serai tranquille.
4: Il y a Davy One, il dit que comme il habite en Belgique, il donnera sa conclusion demain soir à cause du décalage.
3: Ah, il a bien fait, il a raison.
0: De toute manière, demain soir, il n'y a pas de libre antenne.
3: Non, mais tu viendras toi exprès.
0: Tu te mets le doigt dans le cul, toi, pauvre con.
7: Allez!
1: Pommade.
0: Il le fait,
5: Gérard.
4: Il y a la conclusion de Turpentine.
0: Le débat n'avait ni tête comme moi, donc j'en ai rien à foutre de ça.
4: Merci de la dire à ma place.
0: Il y a un gros sampler qui tousse. Et on était combien pour finir?
4: On a fini à 9980-18.
0: Bah ouais, mais c'est pas grave. Donc, conclusion du débat.
3: Gérard, il y a ma sœur sur Minitel qui dit putain, c'est con à deux près.
0: Bah ta sœur, tu iras lui
3: les caresser, oui, bien sûr. Les fesses, bien sûr.
0: Conclusion du débat. Ça y est, c'est terminé. Conclusion. Pour moi, la conclusion, c'est que.
1: Allô, Gérard.
0: Ta gueule.
1: Est-ce que je peux faire ma conclusion?
0: Bon,
5: j'ai passé ma conclusion, moi non plus.
0: Terminé, c'est fini.
5: J'ai passé ma conclusion.
1: Tu finis ton travail, sinon t'auras pas tous tes tickets resto.
0: Ça y est, c'est terminé.
7: Vas-y, fais ta conclusion.
0: Il n'y a plus de conclusion par les auditeurs. Ça y est, c'est terminé.
5: Je voulais juste dire à mes potes de Fun que je les kiffe.
1: Voilà.
5: Ouais, moi aussi.
4: C'est cool.
5: À mon pote Goldo de Fun et à mon pote Armet de Fun et à mon pote Tony de Fun.
8: Ah non, moi c'était pas.
0: Ouais, c'est ça.
1: C'est bien que t'aies fait un débat sur la radio parce que t'es quand même un bras cassé, il faut le dire.
0: Et moi, je t'emmerde.
1: Et je voulais te dire qu'il y a quand même des keufs qui te cherchent pour délit de sa gueule sur la bande FM. Donc, si je te donne un conseil, vas-y, planque-toi, trace.
0: Ouais, bah moi, je t'emmerde. Ok, alors en de bon entendeur, salut.
1: Tu peux te cacher chez moi dans le 9-4 à la cave si tu veux.
0: C'est bien, bah va te faire foutre. Donc, conclusion, ce soir, qui c'est qui a bien travaillé? Pour une fois, on a laissé la chance à Pauline, elle a fait son boulot correct et Rigaud qui a toujours bien fait son boulot.
3: Bien,
0: voilà.
3: Rigaud,
0: les
3: bien.
0: Deux autres,
3: c'est
0: les bien. Deux autres, vous êtes nuls.
7: C'est
0: voilà. Et pour finir, on s'écoute. On s'écoute quoi pour terminer?
3: Apolline va te le dire.
9: Pour terminer, ton bac.
0: Pour terminer, les foules de la FM avec du bois dans la. fourmilière et on se retrouve dimanche soir pour les conseils 70 parce qu'elle a d'autres problèmes à régler et moi je vous retrouve dimanche soir dès 22h mais bien sûr vous avez Seb pour la nuit sans pub demain matin, Bob et bien sûr la loco de demain soir avec Strombez, Jean-Marie Percu au percu.
6: Gérard,
0: la semaine prochaine, au revoir à tous.
7: Salut toi.
3: Oh merde, du coup.
0: Bip bip.
6: Ouais. Bonjour, bip bip.

0: what the f***. Bip bip.
1: Oh la merde.
0: Bip bip.
2: Oh
1: la merde. Oh merde à toi. Parce que tout à l'heure tu as dégagé bip bip, ok.
0: Mais c'est pas moi Jean.
1: Bon alors tu t'écrases.
3: Et c'est pas toi qu'on appelle Casimir.
1: Quoi?
3: Bon connard. Et c'est pas toi qu'on appelle Casimir.
1: Eh, tu peux fermer ta gueule.
3: Bon connard. Et c'est pas toi qu'on appelle Casimir.
1: Quoi? Ben, on verra.
3: Bon connard. Et c'est pas toi qu'on appelle Casimir.
1: Non. Ok.
3: Mais si comme demain c'est la Saint-Casimir, demande ta gueule, je vais mettre un coupon dans la gueule.
1: Est-ce que je me suis bien fait comprendre?
3: Bon connard. Et c'est pas toi qu'on appelle Casimir.
1: Quoi? Ben, on verra.
3: Bon connard. Et c'est pas toi qu'on appelle Casimir.
1: Non. Ok. Et tu porteras ta main, ton doigt que t'as mis dans ta bouche. Avec ma bite dans ta bouche, tu peux le faire. Vous essayez de casser le débat, mais vous allez pas le casser parce que c'est moi qui va vous casser la gueule. Ça va pas être pareil ce soir. Alors l'espèce de beauf, Tony, merci, au revoir à toi. Non.
4: Allez.
1: Non, tu t'écrases. Non.
3: Et c'est pas toi qu'on appelle Casimir.
1: Quoi?
3: Bon connard, et c'est pas toi qu'on appelle Casimir.
1: Eh, tu peux fermer ta gueule.
3: Bon connard, et c'est pas toi qu'on appelle Casimir.
1: Quoi? Ben, on verra.
3: Bon connard, et c'est pas toi qu'on appelle Casimir.
1: Non, ok.
4: Salut. Bon, ma grande.
5: Alors, monsieur Cousin. Hello.
4: C'est moi.
5: This is Trevor. Monsieur Cousin.
1: Calmos, ciao, bonne bourre pédé.
6: Non,
1: je répète plus les questions, ça vient d'être dit à l'instant.
6: Ok.
1: Et t'es avec un portable. Et voilà, terminé, point final, à la ligne.
3: Et c'est pas toi qu'on appelle Casimir.
1: Quoi?
3: Bon connard, et c'est pas toi qu'on appelle Casimir.
1: Eh, tu peux fermer ta gueule.
3: Bon connard, et c'est pas toi qu'on appelle Casimir.
1: Quoi? On verra.
3: Bon connard, et c'est pas toi qu'on appelle Casimir.
1: Non.
6: Ok.
7: Le médecin, il m'a dit, vous fumez combien de cigarettes par jour? Je lui dis 5.
8: Et la main de la soeur dans la culotte dans ce goif, non, ça tirait pas toi pour toi? Je vais mettre la BAD.
9: D'accord.
8: Tu sais ce que c'est la BAD?
9: Non.
8: Et la brigade anti-délinquante.
3: Et c'est pas toi qu'on appelle Casimir. Bon connard. Et c'est pas toi qu'on appelle Casimir.
1: Eh, tu peux fermer ta gueule.
3: Bon connard. Et c'est pas toi qu'on appelle Casimir.
1: On verra.
3: Bon connard. Et c'est pas toi qu'on appelle Casimir.
1: Non. Ok.
8: Mais si comme demain c'est la Saint-Casimir, demande ta gueule, je vais mettre un coupon dans la gueule.
1: Est-ce que je me suis bien fait comprendre?
3: Bon connard. Et c'est pas toi qu'on appelle Casimir.
1: On verra.
3: Bon connard. Et c'est pas toi qu'on appelle Casimir.
1: Non. Ok.
3: Et c'est pas toi qu'on appelle Casimir. Et c'est pas toi qu'on appelle Casimir. 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
1: Et voilà, donc 1h48, donc c'est le deuxième débat qui porte sur la chanson française. Tu commences pas à me mettre un double son pour commencer.
10: Ah pardon, excuse-moi, j'étais en train de voir un truc là.
1: Oh ouais, t'es en train de voir tout à l'heure que tu vas voir que tu vas faire du standard. Donc c'était quoi le deuxième?
10: Le deuxième c'était Legend A avec Lost in Love.
1: Ok, donc on va récupérer Coussin d'air.
11: Oui, je suis là, Gérard.
1: Christophe.
12: Oui, bonsoir Gérard, bonsoir tout le monde.
11: Salut Christophe. Salut.
10: Christophe Barnet quand même, s'il te plaît.
11: Christophe Barnet, excuse-moi.
1: Alain.
11: Même mon père.
1: Non mais ça...
11: ça, l'enfant c'était moi.
1: Oh, tu te calmes s'il te plaît Christophe, merci. Alain.
11: Bon ça.
10: Un bègue.
1: Bon, non, là va falloir...
10: faire participer tout le monde.
1: Bouton d'or.
13: Gérard, ta gueule, ta...
11: Oh, comment ça se fait, Abs?
1: Manu va falloir commencer...
11: Ouais, super. Bon,
1: Aphrodite.
14: Oui.
1: Rebonsoir.
14: Rebonsoir, oui.
1: Et Sonny.
12: Salut. Et on accueille un muet aussi, mais tu peux pas l'entendre.
1: Bon, qui c'est qui s'amuse, là?
10: Je sais pas, mais Manu, tu vas commencer à gérer, parce que ça fait déjà 2 minutes qu'on a commencé le débat,
11: ouais,
10: c'est le bordel.
11: C'est relou, Manu, sérieux, ça se... Mais c'est vrai Manu, hein, parce qu'on attend depuis très longtemps maintenant.
10: Vas-y Gérard. Maintenant.
1: Bon, alors première question, combien dépensez-vous sur la chanson française?
11: Combien, pardon?
1: Combien dépensez-vous sur la chanson française?
11: Combien?
10: Oui.
14: Aphrodite.
10: Oui.
14: 0 francs.
10: Mais.
14: C'est donc... la chanson française. Qu'est-ce que t'entends par la chanson française, toi?
10: Surtout toutes les musiques qui sortent à l'heure actuelle.
11: Gérard.
10: Attends, 5 minutes. Sur les chansons qu'on entend sur les chaînes sur certaines chaînes télé et même à la radio.
11: Ouais.
10: Oh, j'ai la tienne de gueule pétasse.
12: Ouais, c'est chiant ça. Hein.
10: Ouais, c'est chiant.
11: Ouais, c'est vraiment. Et Gérard, les 5 minutes sont passées, je voudrais savoir ça veut dire la question si je me permets d'approfondir ces coussins d'air là.
10: Mm-hmm.
11: C'est en fait combien donnez-vous à la chanson française? Ça veut dire si un jour je croise je sais pas moi Francis Cabrel qui fait la manche, combien je donne à Francis Cabrel?
14: C'est voilà, ça. C'est ça.
10: Non. Là, je vous préviens d'une chose.
11: Ouais, laquelle.
10: Allô. Donc, merci Vildar.
11: Quoi, merci? Ben, préviens ta chose, vas-y.
10: Donc, non, mais la question, c'est combien dépensez-vous sur la chanson française? C'est combien que vous mettez d'argent pour acheter
14: des CD, par exemple.
10: Pour acheter des CD.
14: Ouais, voilà.
11: Ouais.
10: Bon, Manu,
12: répondre à la question.
2: Il y a quelqu'un qui est dans un concert, Manu.
10: Ouais, je sais.
2: Ouais. C'est pour ça, Gérard. Hein. Je crois que c'est les ZZ Top.
10: On a oublié quand même, il y a... Ouais, ça suffit, merde.
2: Attends, il va commencer le concert, Gérard, attends.
11: Vas-y, ça commence à bien péter, là. Remets.
10: Il a commencé à me dégager ça, parce que je me doute que c'est toi.
2: Bah oui, bien sûr.
14: Allez, mettez le concert.
12: Bon, pour répondre à la question, moi, Gérard, en tant que Christophe Barnet, j'ai tous les CD de mon père, c'est-à-dire un... un CD de titre, Un enfant de toi, que d'ailleurs je sais que t'apprécies bien. Tu passes souvent dans tes débats et pour cela je te remercie.
10: Non mais là je pense que ce soir on ne passera pas celui-là. C'est de la merde.
12: Merci,
10: c'est de la merde.
12: C'est
10: de la merde.
11: J'ai une question à poser à Christophe.
2: Attendez, écoutez, c'est bon.
10: Arrêtez s'il vous plaît.
11: Gérard,
10: de quoi? Il n'y a rien allumé.
11: Christophe, j'aimerais savoir, tu es vraiment le fils de Philippe Barnet?
12: Écoute, j'ai sa gueule, c'est quand même dur à digérer.
11: Ah, la même coupe de cheveux?
12: La même coupe de cheveux.
11: Ah, c'est pas évident, je te plains. Hein.
12: Ouais, je sais que
10: bon,
12: c'est
10: bien. Bon, on oubliait quand même encore quelqu'un, il y a Titi. Hein.
2: Titi, non, c'est Sony.
11: Ben non, ouais, c'est WAM, ouais.
2: T'as pas accueilli Sony non plus?
11: Mais si, il m'a accueilli tout à l'heure.
2: Ah bon? Pardon, autant pour moi.
11: Oh, Manu, il écoute même pas et tout.
2: Bon. Mais non, je croyais qu'il avait accueilli Akaï.
12: Il joue le sadique avec
11: Titi. C'est qui Titi?
2: Bon, vous allez écouter un peu Gérard, d'accord? Merci.
9: Je m'appelle pas Zizi, je m'appelle Titi.
11: Mais j'ai dit Titi, c'était sourd, c'est pas de ma faute.
12: Et Manu, je peux insulter
9: Titi? Je suis pas sûr, regarde-toi d'abord.
11: Bah ouais, je me regarde, Manu, je vois pas une vache dans la glace.
9: Bah oui, d'abord, je suis pas une vache.
2: Titi, excuse-moi de te déranger, on va demander à Gérard de poser sa première question. Merci, ou la deuxième, j'en sais rien.
10: Non, c'est la première, donc on va demander à un coussin d'air qui réponde correctement à combien dépensez-vous sur la chanson française. Bah, la chanson française.
11: Oui, Gérard,
10: Bon, ça commence à bien faire ce qui est en train de jouir, là.
11: Gérard, tu peux lui dire à la fille qui jouit d'arrêter parce que je me suis déjà branlé, hein.
10: Bon, donc.
11: Alors, maintenant. Concernant ta question...
10: Mais son argent, hein.
11: C'est-à-dire, oui, ben justement, je te réponds, je te donne une somme. Mm-hmm. C'est-à-dire, quand je croise Francis Cabrel qui joue la guitare là, dans la rue, ma foi, ça dépasse pas 30 francs.
14: Bon, t'es lourd, hein, fort, tu as déjà dit.
2: Mais c'est qui Gérard qui jouait comme ça là?
10: Manu, s'il te plaît, tu fais le standard comme il faut!
11: Ah non, mais c'est pas Gérard. Manu qui jouait là, je crois.
2: Non, c'est pas comme ça quand je jouais, moi.
14: On peut répondre!
10: Aphrodite, pour l'instant, tu vas te calmer, bouton d'or, pareil!
11: Je suis dégage!
14: C'est pas Aphrodite, hein, oh!
11: Bon bah.
14: C'est pas nous, Gégé!
12: Qui jouit quel rapport avec la chanson
10: française? Bon.
14: Ouais, mais il est trop, lui.
10: Attends, si t'es pas contente, tu raccroches et on
2: C'est pas grave, Gérard, tu poses la question à qui tu veux, vas-y, donne un prénom.
10: Coussin d'air!
11: Oui!
10: Donc c'est bien en question argent que je te demande.
11: Voilà, hein. Ben je t'ai répondu, pas plus de 30 francs.
10: Ah bon, t'as un CD à 30 francs, donc c'est un CD
11: non,
10: de
11: je
10: titre.
11: Te dis, si je vois Francis Cabrel qui joue la guitare dans la rue devant moi, je lui donne pas plus de 30 francs.
10: D'accord.
15: C'est vrai que t'as un piercing sur le gland, chérie.
10: Christophe.
11: Non, j'ai pas de piercing dans le gland, non.
10: Non, c'est pas toi, coussin d'air, qu'on parle.
11: Ah, pardon.
14: C'est à qui?
12: C'est à Christophe.
10: Christophe. Christophe, une fois.
12: Mais oui, je suis là.
10: Bah alors tu réponds s'il te plaît.
12: Ouais, bah j'aimerais poser une question à coussin d'air.
10: Ouais. Non, pas.
16: Le A placé juste après l'apostrophe dans le deuxième mot, seconde position dans le quatrième.
11: Écoute, Francis Cabrel, en ce moment, on peut le trouver, si ma mémoire est bonne, à la station de métro Stalingrad.
17: Bon, ouais, allez, mais... enchaîne.
11: Moi, j'habite Gambetta, je change où. Bah écoute, je viens.
1: Bon, la dernière fois, tous les deux, là, tous les deux, vous allez régler ça au standard. Vous allez régler ça au standard. Alain.
17: Bon, allez, enchaîne.
1: Alain.
11: Moi, j'ai c'est vrai que tu es le fils de Philippe Barbier.
18: Mais je te jure, j'ai sa gueule, je chante comme lui, regarde.
10: Manu, ah ouais. On t'a dit de les mettre au standard. Vas-y, ils sont au standard, ils sont là.
17: Bouge.
10: Ils sont là au standard.
17: Mais Marc, c'est toujours la même chose. Allez, avance.
1: Manu, je sens que tu as dégagé du standard.
11: On
1: est
11: là,
1: Alain.
11: Manu,
10: oui.
11: Christophe, c'est le fils de Philippe Barnet.
10: Oui, ouais, c'est vrai. Ouais. Ah, excusez-moi.
1: Vous dégagez tous les deux au standard.
17: C'est pas toi qui commande, Gérard.
10: Ah, c'est Guy,
1: attends, moi, je t'emmerde.
10: Alors là, Gérard, j'ai une question de...
1: Alain.
10: Excuse-moi, deux secondes, il y a une question sur le Minitel de Fabio, parce qu'on est quand même encore 25 connectés, hein, c'est super. Donc Gérard, Fabio te demande, Gérard, avec ta chanson Les Poèmes de GG, comptes-tu te présenter au concours de l'Eurovision et pourquoi pas faire la suite carrière à Broadway?
1: Non.
14: Oh,
10: pourquoi?
1: Non, terminé. On laisse sortir le CD, on verra.
14: Et donc,
10: moi j'ai un petit sondage. À la question, quel est votre chanteur français préféré, 80% des gens répondent oui, 15% non et 5% mais pourquoi?
1: Non, mais attends, c'est bien, toi, tes sondages bidon que t'as été me chercher sur.
17: Transpire.
1: Oh, ta gueule, toi, pétasse!
10: Et sinon, il y a 65% des Français qui écoutent de la chanson française, 30% des Français qui écoutent de la chanson vietnamienne et 5% des Français qui n'écoutent que des conneries le jeudi soir.
1: Eh ben, ceux qui sont pas contents, ils vont se faire chier. Et puis quand,
17: c'est pas toi qui commande, Gérard!
1: Bon, alors toi, pétasse, tu vas te faire enculer!
10: Ouais, pas trop vulgaire quand même, Gérard, hein, d'accord?
1: Hop! Alain!
11: Oui? Donc, en fait, moi j'ai un super bon plan, c'est que mes CD, j'écoute essentiellement que de la chanson française.
19: Allez Gérard, montre-nous tes fesses. Allez Gérard, montre-nous ton cul.
1: Bon, Manu, tu dégages.
10: Quoi, j'ai fait quoi?
1: Dégage.
10: Mais qu'est-ce que j'ai fait?
1: Dégage.
10: Fildard, dis-lui, j'ai rien fait.
20: Il a rien fait, mais tu dégages.
1: Tu dégages ou tu fais le standard comme il faut maintenant?
10: Ok.
20: Ok.
1: Alors,
11: Olivier.
10: Oui.
11: Oui.
10: Alain.
11: Oui.
1: Donc,
11: j'étais en train de t'expliquer que j'avais un bon plan pour avoir des CD pas chers.
18: Alors, comment on fait pour aller de Gambetta à Stalingrad?
11: Gérard, tu peux dire à Sandy de se calmer derrière, s'il te plaît?
1: T'as la gueule, toi, va te faire enculer!
21: D'abord, c'est pas moi qui fais ça.
10: Ouais, parce qu'elle sait pas le faire.
1: J'ai demandé Christophe et Coussinder, là, tu me.
10: Mais ils sont partis.
11: Mais j'ai rien dit, Gérard.
14: On peut répondre?
1: Bouton d'or.
14: Oui, écoute, Gérard, très sincèrement, 0,00 francs hein, pour la chanson française.
1: Ah, parce que t'es contre la chanson française, toi?
14: Non, j'ai pas dit que j'étais contre. J'ai dit que je dépensais 0,00 francs.
1: D'accord, et pourquoi?
22: Parce que point final à la ligne.
14: Pourquoi? Parce que... Bon, je t'expliquerai après, GG.
11: Mais ouais. Dans quel sens?
14: Non, mais je vous expliquerai après.
1: Aphrodite!
22: J'ai répondu, j'ai dit que je mettrais 0 francs, quoi. Hein.
14: Voilà.
22: Sony! Chanson française, hein.
11: Ouais, chanson française, ça dépend ce qui sort, ça dépend... Tu vois,
22: attends, Eddie Mitchell, s'il te plaît, quoi, c'est ta merde.
11: Non, j'aime bien, moi. C'était la dernière séance.
1: Dans la dernière séance, tu vas la fermer.
11: Bah non, bah attends, tu connais pas cette chanson, Gérard?
1: Tu la fermes, c'est pas toi qui...
11: Bah si, t'as dit Sony.
1: Oh, vous vous tenez ou quoi?
11: Bah Gérard, t'as dit Sony, c'est moi Sony.
1: Fildard, tu l'entends, ce double son, s'il te plaît.
10: Il n'y a pas de double son.
11: Mais Gérard, il me croit pas que c'est moi Sony. Gérard.
1: Ouh là là, ça commence à me chauffer ce soir. Vous me faites chier pour la dernière, vous allez voir.
10: La dernière de cette soirée. Donc j'ai encore un nouveau message Minitel de Fabio, toujours, qui demande, Gérard, si ton budget CD est aussi élevé que ton budget capote.
1: Ben ça, c'est la question, j'y répondrai pas, les cons.
11: Donc, Gérard, excuse-moi, c'est Coussardé, j'ai une question à te poser très importante. Gérard, tu m'écoutes?
1: Je t'écoute, mais je voudrais bien que celui...
11: Alors, ouais.
1: Celui avec le son qui arrête.
11: Écoute, j'entends rien, moi. Mais écoute ma question, hein. Je voulais savoir si, à ton avis... Christophe, c'est bien le fils de Philippe Barnet, le chanteur.
18: Regarde, je te la
1: rends. Ah, ça suffit!
18: Avoir un enfant.
11: Ah oui, c'est vrai. C'est moi.
21: Oh là là.
11: Oui, c'est lui.
10: Sandy, on est d'accord, c'est le bordel.
1: Ça commence à devenir lourd, tous les deux, Coussinder et Christophe. Hein.
11: Mais non, mais écoute, pour une fois, on a
1: ça
11: le fils.
1: Ça commence à bien faire.
11: Excuse-moi, mais pour une fois, on a le fils d'une vedette. Je trouve que tu devrais te comporter un peu mieux avec lui.
1: Non, mais attends, je fais ce que je veux, d'accord, Coussinder?
14: Exactement.
11: Bah voilà, moi, je crois que si on avait le fils de Claude François, tu dirais pas la même chose.
1: Bon, hop.
20: Bon, Koussinder, tu te calmes un petit peu, ouais, s'il te plaît, ouais, parce qu'autrement, je lâche les chiens. Et Gérard, tu continues pour la question. Titi, elle voudrait répondre, s'il te plaît.
0: Donc, vas-y.
4: Bah, moi, je voulais dire que non, je dépense pas beaucoup d'argent pour la chanson française, parce que...
20: Titi,
4: moi,
20: tu peux parler devant ton micro aussi.
4: Oui, bah, j'adore que les groupes anglais.
20: Pourquoi? Parce qu'ils chantent français?
4: Non, parce qu'ils chantent en anglais, et puis la musique est meilleure que la musique française.
20: Ah, d'accord. Et tu comprends les paroles?
4: Non, je connais pas. Enfin, je connais un peu l'anglais, mais...
20: C'est pour ça que t'aimes bien.
4: Ouais, j'aime bien.
20: Ok. Gérard.
0: Donc, personnellement, moi, j'aime bien la chanson française.
20: Je croyais que t'allais dire la fellation.
0: Pauvre con. Et c'est dommage qu'on en parle pas assez, ouais, sur certaines radios.
20: C'est vrai.
0: Donc, avez-vous été voir une star en concert? Là, plus tard, tu vois.
20: Elle a été vite, ta question.
0: Non, non,
20: je l'ai pas vu, je l'ai pas vu passer.
21: Ouais,
20: t'as fait un S, Gérard.
21: C'est Christophe Barnett, je peux répondre.
0: Oh, tu
22: t'écrases. Tu veux pousser la chansonnette, Christophe?
21: Christophe Barnett, je peux répondre à la question.
22: Tu veux pousser la chansonnette?
21: Donc, moi, je suis allé voir Jean-François Derek au truc, là, au Théâtre des Glaces.
0: Déjà, c'est pour Théâtre des Glaces, mais au point virgule.
21: Ah, voilà. C'est pareil, c'est moi la ponctuation. Et donc, moi, j'ai trouvé ça super.
20: Ouais. Dans quel sens?
0: Non, non, attends, il n'y a pas dans quel sens.
21: Non, c'est
0: celui qui s'amuse à perdre cette musique de merde, arrête!
21: Les Français partent aux Français!
0: Ta gueule, toi!
20: T'as de l'autorité quand même, Gérard, ce soir.
21: Ouais, comme ça.
0: Donc, j'ai pas fini de poser la question.
20: Donc, laissez-le.
0: Donc, avez-vous été voir une star en concert? Et qu'est-ce qui vous a plu?
21: Ah oui, on va
0: demander à Koussinder. Antoine, écrase un peu, Christophe. Ça me prend les vacances.
20: Koussinder,
0: une fois.
23: Je réfléchis à ta question, oui. Alors moi, je suis allé voir un artiste récemment, récemment, je m'entends. C'était Michel Sardou. Et ce qui était... j'aime bien ce chanteur, hein, mais ce qui était très, très marrant pour l'anecdote, c'est que lors de son concert, lorsqu'il a donné son concert, il y avait plus de monde sur la scène que dans la salle.
0: Ah. Non, mais attends, là... Non mais je te suis pas là, Koussinder.
23: Bah, c'est attends, à dire que Michel Sardou était accompagné de ses musiciens, comme tu sais, et que sur la scène, Michel Sardou et ses musiciens étaient plus nombreux sur la scène que de spectateurs dans la salle.
0: Et bah, moi je peux te démentir parce que... Oh, Pildar, s'il te plaît, ça commence à bien faire. D'accord. Donc, Koussinder.
23: Oui.
0: Oui,
23: c'est Koussinder, si j'ai un...
0: Non mais t'as peut-être quelque chose à rajouter, toi, tes sondages de merde,
23: oui,
0: tes sondages de merde que t'as allé chercher sur internet.
20: C'est pas un sondage. Oui, si tu veux, mais pas tout de suite, je travaille. Il y a des médecins qui ont prouvé que écouter Phil Barnet, Michel Sardou et Didier Barbelivien, ça provoquait des cancers de l'anus.
0: Qu'est-ce que t'en penses?
20: Con, va.
0: Tes sondages de merde.
21: Alors, ça c'est tout à fait vrai parce que moi je suis une fausse couche.
0: Ouais, ouais. Bon.
20: Il y a un mec en live, il y a un mec dans un concert, Gérard, il faudra peut-être quand même faire quelque chose.
0: On est là.
20: Je suis avec Gérard.
23: Gérard, c'est Koussinder, j'ai pas fini encore la réponse.
20: Deux secondes, excuse-moi Koussinder, justement on parlait des G-Squad, oui. Il y a Fabio toujours sur Minitel qui demande si Gérard, maintenant qu'il a du succès, va remplacer Gérald dans le groupe.
23: Ah oui.
20: Tu vois, t'es déjà là.
0: Bon, alors toi tu vas arrêter parce que tout à l'heure tu vas te prendre tous les deux cartons sur le coin de la gueule.
21: Mais vas-y, vas-y.
0: Donc là tu vas te calmer toi.
20: Tu peux les porter avec ton...
23: Est-ce que Gérard, je peux...
20: Tassement.
23: Gérard. Je peux, c'est Koussinder. Je peux finir ma réponse.
0: Bon, mange-toi, parce qu'on
20: se demande, Gérard.
23: Je vais poser un seconde si on me coupe pas. Je voudrais juste savoir si Christophe est bien le fils de Phil Barnet.
0: Bon, oui, tu me les dégages.
23: Et si oui, pourquoi?
20: Je gère.
23: Mais Christophe, si tu es vraiment le fils, dis-nous pourquoi.
0: Vous vous calmez tous les deux, il y en aura le bol. Alain.
21: Je suis aussi le frère de Gérald.
23: Je suis Red.
21: Oui. Christophe.
20: Vas-y Gérard, vas-y, demande.
0: Alain.
21: Oui, bah avec tout le bordel qu'il y a, j'ai complètement oublié la question. Je suis vraiment désolé, mais pourtant, j'essaie de suivre. Hein. Fume à tarter, ça ira. Est-ce que tu peux me la répéter?
0: Alors, avez-vous été voir une star en concert, et qu'est-ce qui vous a plu pour la troisième fois consécutive?
21: Une star en concert?
0: Oui.
21: Mais qu'est-ce que t'appelles star? Genre chanson ou cinéma ou...
0: Une star, c'est les chanteurs.
21: Ah, seulement les chanteurs?
22: Bah oui.
21: Donc des chanteuses, non?
0: Que ça soit chanteur ou chanteuse, c'est pareil.
23: C'est pareil.
22: Ouais.
23: Mais elle est accompagnée de quelqu'un ou pas?
0: Oh là là, t'es boussé toi.
23: Bah, je sais pas, bah précise ta question, c'est un peu vague aussi.
0: Bah t'as qu'à écouter ce que les gens vont te répondre, bouton d'or.
22: Oui, écoute, moi je suis allé voir Antoine Decaune au Parc des Princes et bon, bah ce qui m'a plu chez lui, bah il chante bien, il a une belle voix.
0: Quoi. Bon bah bouton d'or.
22: Oui.
0: Antoine Decaune, c'est pas un chanteur et tu vas retourner au standard.
22: Mais non, c'est pas. Qu'est-ce que j'ai dit, Gégé? J'ai dit Antoine Decaune? Ah, je me suis trompé, excuse-moi.
5: Johnny Hallyday, c'était.
22: Non, c'est Sardou, je crois.
0: Fildar et Manu, quand vous allez arrêter de me prendre pour des cons avec vos doubles sons, vous me ferez signe tous les deux.
20: J'ai pas de double son, je suis en train de deux sons, je prends des appels au standard sur les 24 lignes.
0: Tu viens faire quoi, toi, ici?
5: Attends, mais bouton d'or, Michel Sardou joue pas au foot, question.
20: On dirait un requin, lui, quand il rentre.
0: Aphrodite.
22: Moi, j'étais voir Yves Montand, et ce qui m'a plu, ben, c'est sa bicyclette, quoi.
5: Moi aussi, je suis allé le voir au cimetière. Je lui ai apporté des fleurs.
0: Non, tu vois, c'est pas toi, là. C'est pas toi.
20: Mon micro.
0: Non, mais t'as intérêt. Donc, Sony.
6: Ouais, ben non, je suis allé à un concert, parce que c'était...
22: Eh, c'est hein.
0: D'accord, Titi.
22: Gourminet.
0: Ta gueule, toi.
7: De quoi? J'ai pas compris.
6: Bah ouais, c'est normal. C'est un peu...
0: La question, t'as pas... Bon, vous fermez vos gueules un peu.
7: Ah, si j'ai déjà été voir un chanteur...
0: Une star en concert, et qu'est-ce qui vous a plu?
7: Ouais, j'ai déjà été voir le groupe Dépêche Mode.
20: Ça donne quoi?
7: De quoi?
20: Ça donnait quoi?
7: Bah, c'était bien, il y avait du monde, et puis c'était...
20: Ils chantaient et tout?
7: Ah oui, ils chantaient.
20: Ouais. Ah, d'accord.
6: Titi, je pourrais te poser une question?
7: Oui.
6: T'écoutes quoi comme style de musique?
7: Moi j'écoute surtout de la musique anglaise.
6: Et c'est-à-dire?
7: Bah genre des
20: Sardou,
7: Dépêche Mode, Dépêche Mode, les Cranberries.
6: Les Cranberries, t'aimes bien sinon.
0: Sardou qui chante en anglais, toi, pauvre con.
20: Il a fait une version.
0: Ah oui, qu'est-ce qu'il a fait comme version chanson anglaise?
6: Les
20: lacs du du Connemara.
0: Non.
20: En anglais. Non, JJ's Poem.
0: Non plus.
22: Non, My Way.
0: Non plus.
8: GG, moi j'avais une question pour toi et Titi. Mm-hmm. Tu aimes la chanson française et Titi, elle aime la chanson anglaise. Mais à la maison, vous faites comment? Vous écoutez quoi alors?
0: Non, chacun écoute ce qu'il peut de son côté. On se bat pas, on a chacun notre CD portable, on écoute ce qu'on veut.
8: Ta gueule.
0: Va te faire enculer, toi, pétasse.
20: Pas de vulgarité,
7: Jean. Moi, je pense que si j'aime la musique anglaise, c'est parce que j'ai des origines
20: bercé.
7: Anglaises. Non, j'ai des
8: t'as
7: origines
8: ta
7: anglaises.
8: Ta gueule, Gérard.
20: Ah bon?
8: Ouais.
20: D'où?
7: Je sais plus, c'est du côté de Londres, mais je me rappelle plus où.
20: Ah d'accord. Côté de Berlin, je crois.
6: Ouais, voilà.
8: Du côté de ton papa.
6: Tu viens d'où d'Angleterre?
7: Du côté de mon père.
6: Titi, tu viens d'où d'Angleterre?
20: De Londres, elle vient de le dire.
7: Non, mais je suis née en France, mais j'ai de la famille qui est partout en Angleterre.
6: Ah ouais, partout, tout ça.
7: Non, mais c'est vrai, c'est pas des conneries.
6: Je crois, attends.
7: Attends, ferme-la, connasse.
20: Ah ouais, là, ça va trop loin.
6: C'est qui celle-là, là?
7: Ah, elle est lourde, celle-là.
6: Sérieux?
22: Hein. Ouais, Gérard.
6: T'as rien d'autre?
22: Gérard.
5: Non, moi, j'aimerais parler d'un phénomène qui se passe entre les fans et...
7: Allô, le bulldog est en merde.
5: Entre les fans et les artistes.
0: Mais ta gueule, toi!
5: Il y a des fans qui veulent ressembler à leurs artistes.
0: Manu! Non,
8: vas-y, reprends la direction, GG, là, du débat. Parce que...
0: Manu, tu commences à me les calmer.
20: Mais qu'est-ce que j'ai fait? J'ai rien fait.
0: Non, tu commences à calmer un peu les emmerdeurs, là, parce que ça commence à me gonfler.
8: J'en ai marre, c'est tout le temps la même chose.
0: Oh, ta gueule, toi, pétasse!
5: Je te jure, regarde.
24: Enfant de toi! Seulement.
0: Bon, alors, lui, tu me le dégages pour de bon, je veux plus l'entendre, celui-là. Comme ça, je vais être tranquille. Allez, hop! Bonne nuit pour lui.
25: Joyeux anniversaire.
20: Je savais pas, Gérard. C'est vrai? C'est ce soir?
0: Bon, quand vous aurez fini vos conneries de me faire chier, vous me préviendrez tous les deux, les bandes de petits cons, là.
22: Non, Gérard!
6: Oh là là, Gérard. Bon, GG. GG.
0: Bon.
8: Vous, qui c'est qui chante chez lui, là?
22: Gérard.
0: Je m'en fous, je continuerai pas les débats tant qu'on trouvera pas qui c'est.
6: Gérard.
22: C'est mon voisin.
6: Gérard, c'est ton anniversaire?
0: Ah, je m'en fous, je continuerai pas.
20: Bah ouais, bah moi j'attends que Manu gère au standard, hein. Moi aussi je suis comme toi, Gérard. Ça y est, j'ai géré à la place de Christophe Barnet, on accueille Jean Barbelivien.
22: Oh,
0: ouais, c'est ça. Alors vas-y, fais-les bien changer de nom au fur et à mesure, ouais, tu vois.
20: Ok, c'est pas grave, je le change. On va accueillir Jean-Jacques Sardou à la place de Jean Barbelivien.
0: Bah voyons, dis-leur qu'ils restent bien et qu'ils prennent d'autres noms.
20: Ok, c'est pas grave, on accueille David et Jonathan sans Jonathan.
0: Bah voilà, c'est ça, continue. Non mais continue, tu crois que tu fais bien ton boulot là? Pour l'instant, tu le fais mal.
20: Il est naze ton boulot, ça.
0: Ouais, je crois que tu vas aller dehors.
26: Je dépose ma bobinette.
21: les fans et les artistes.
10: Non,
21: il y a certains fans qui veulent.
23: Répète, on t'a pas entendu.
21: J'aimerais pas.
2: Je vais prendre ma clé. Et au moment que
10: Gérard, faudrait que tu gères un peu parce que autrement on n'arrivera jamais à avancer. Hein.
1: Déjà lui, il va falloir qu'il scanne.
10: Sinon, moi j'appelle Max et il fait le débat. Hein.
1: Rouge. Non, mais attends, toi tu fermes ta gueule et tu vas déjà t'occuper aussi.
21: Tu parles comme ça.
10: Hein? De quoi?
1: Parce que là, tous les deux, là ce soir pour la dernière, vous êtes en train de nous faire chier.
21: À qui que tu parles comme ça?
1: Ouais, toi tu t'écrases.
21: De quoi je m'écrase? Tu restes tranquille, c'est tout.
1: Si t'es pas content, tu retournes chez toi, toi.
10: Donc, on va rétablir le truc. On en est où, Gérard? Quelle question? Avec qui tu veux t'adresser? Et est-ce que t'as des timbres?
1: Donc, des timbres, moi, tout à l'heure, je vais te coller un timbre sur le coin de ta gueule.
22: Ouais.
1: Tu vois? Tout à l'heure, tu vas te prendre ma main sur ta gueule.
21: Qui?
1: Ça te fait tout drôle, le timbre, toi.
3: Tes débats, ils sont inintéressants.
1: Moi, je t'emmerde.
3: T'es nul.
1: Donc, êtes-vous fan?
21: Je veux pas dire, mais je suis un petit peu d'accord avec la demoiselle.
22: Mais Gérard...
3: N'importe quoi.
10: Laissez-le poser la question, s'il vous plaît. Gérard,
1: êtes-vous fan ou avez-vous vu votre idole?
3: N'importe quoi.
1: Alors moi je t'emmerde, connasse.
22: Gérard,
10: faut la trouver cette fille, hein.
1: Non mais lui, pour l'instant, il gère rien du tout.
10: Mais si, j'essaye.
1: Donc on va demander...
10: C'est facile.
22: Aphrodite.
1: On va demander à... Aphrodite. Alain.
3: Ouais. Ah, c'est à chier.
22: Il est parti, Alain.
21: Il est toujours là.
1: Alain.
21: Il est toujours là.
1: Bon alors, tu réponds.
21: Pas vraiment, non, je crois pas.
1: Et dans quel sens? Pourquoi?
3: C'est vraiment pourri.
21: Pourquoi? Bah parce que ça m'intéresse pas, pas plus que ça.
1: D'accord. Bouton d'or.
22: Écoute, GG, que te dire?
21: Bah des
22: conneries.
1: Oh, tu travailles ou quoi là?
22: Oui, je suis là, GG.
1: Bah tu travailles, tu réponds.
22: Oui. J'ai vu mon idole. Je l'ai rencontré Michael Jackson. Donc voilà, je l'ai rencontré, on s'est embrassé. J'ai pu enlever son masque, c'était magnifique.
21: Okay. Okay,
3: les vêtements que tu portes.
1: Bon, allez. Vous allez réfléchir. Tu veux t'envoyer un disque et c'est tout.
21: Répète la question avant de réfléchir.
1: Alors, êtes-vous.
10: Tu viens de poser la question.
3: À côté de toi, la grosse?
1: La grosse, c'est ton merde, connasse.
21: Est-ce qu'on peut passer Doc Crado, ma syphilis à moi?
3: J'ai déjà dit que j'étais pas grosse.
10: Voilà.
1: Bon, alors Manu, je te préviens, je vais virer tout le monde là à la pause.
10: Ah bon?
1: J'ai l'impression, hein.
10: Ok.
1: Parce que tu fais mal ton boulot, et là ça commence à bien faire.
10: Ouais, mais bon.
1: Tu te fous de la gueule du monde!
10: Karine, elle branle rien, moi j'en ai marre. J'en ai marre, je me casse.
1: Allez, casse-toi, ça vaudra mieux. Casse-toi, ça vaudra mieux.
9: Salut, hein!
1: Casse-toi, ça vaudra mieux.
10: Ah, donc, putain, là, il est parti,
9: là, j'amène mon copain Olive.
1: Bon, moi,
10: Non,
1: dégage toi aussi.
10: Non.
9: Hop là. Déjà,
10: Karine. Gérard, je peux me casser aussi.
1: Non, ben, toi, si tu te casses, je mets quelqu'un d'autre.
9: Fildor, okay. Fildor, viens avec nous. Fildor.
10: Qu'est-ce que je fais, Gérard? Tu me donnes combien pour que je reste? Parce que là, il m'attire.
1: Non, tu te démerdes avec Max, c'est tout, c'est pas mon problème. Donc, Karine, tu me laisses coussin d'air, Alain.
10: Sander, ça fait longtemps qu'il est parti, je pense.
23: Non, je suis là, j'écoute le débat, c'est passionnant.
1: Ouais, c'est passionnant. Super. avec deux abrutis.
23: Moi, je voudrais simplement réécouter la question avant la pause. Hein.
1: Voilà.
21: GG, c'est Sony, je peux rester, moi?
1: Pour l'instant, on va se mettre un disque.
10: Répète la question.
1: Êtes-vous fan?
23: Oui.
1: Ou auriez-vous vu une idole? Et on va s'écouter le Titanic comme film. C'est pourri avec l'eau salée. Que je retrouve là. Le Titanic comme film, c'est pourri avec de l'eau salée. Donc on va récupérer coussin d'air.
10: Tu rappelles les numéros, le Minitel, tout ça quand même, hein,
1: donc,
10: c'est ton boulot.
1: Donc 0800 3 08 5000 et 0870 5000 et toujours le 3615 Scott Pond Radio, rubrique directe. Et donc on récupère coussin d'air.
23: Oui, je suis là.
1: Bonsoir.
23: Salut.
1: Ouais, bonsoir. Alain.
23: Alain.
1: Ouais, bonsoir. Bouton d'or.
22: Bonsoir tout le monde.
10: Bonsoir toute seule.
1: Aphrodite.
22: Rebonsoir.
1: Sonny.
21: Ça se passe.
1: Sonny.
21: C'est bon, je suis là.
1: Bon bah tu réponds quand on t'appelle, s'il te plaît, merci.
21: Ok.
1: Et Titi.
12: Bonsoir.
21: Et moi? Il y en a qui s'est vu oublier.
12: Bonsoir,
21: mais faut le jarter.
10: T'as oublié Bertrand.
12: Ouais.
1: Bertrand à la place de...
10: À la place de Jean Barbelivien, Sardou.
21: Ouais, tout le bordel, tous les blaireaux quoi.
1: Bon, donc la question, vous l'avez compris?
12: Ah, répète-la.
1: Donc êtes-vous fan ou avez-vous vu une idole? Non mais oh!
0: C'est quoi, ça commence, tu vois, déjà?
20: C'est pas moi.
13: Bah, demande les prénoms, déjà, Gérard.
0: Donc, on va demander à Sony.
13: Oui, donc, moi, mon idole, c'est toi. Je tiens à te le préciser. Je t'ai jamais vu, mais bon, j'ai vu... Non, je t'ai jamais vu, quoi. Donc, j'aimerais bien te rencontrer, si possible, ce soir. Est-ce que tu me autoriserais à passer te chercher?
0: Mais bon, ça... tu s'amuses à couper, là.
20: Ouais, d'accord, je viens de capter. C'est bon.
13: C'est pas grave. Donc, est-ce que je pourrais te rencontrer? Vu que t'es mon idole.
0: Non, ça m'intéresse pas du tout de te rencontrer.
13: Bah, c'est pas sympa parce que tu vois, tu viens de me décevoir un fan.
20: Eh ben, tant mieux, ça c'est dégueulasse quand même.
13: Non, vous n'êtes pas d'accord avec moi, Manu Fildar, il est pas dégueulasse.
20: C'est odieux, odieux.
0: Oh, ouais, oh non, je fais ce que je veux.
20: Oh, Dieu.
0: Aphrodite.
15: T'as quelqu'un? Ah, le blanc, oui.
0: Aphrodite. Aphrodite.
13: Eh, Gérard, on l'entend plus, c'est pas cool tout ça. Bah, c'est pas grave, on a qu'à parler entre nous. Ça va, comment il s'appelle, Bertrand?
16: Ouais, ça va,
13: ça se passe.
20: Elle est où, Aphrodite?
15: Il
13: se passe quoi? On n'entend plus Gérard, là, on n'entend plus rien.
16: Ah, mais c'est Philippe, là, qui fait des
0: codes. Aphrodite!
13: C'est encore Philippe qui déconne, ça.
20: C'est pas moi, c'est Manu qui est en train de gérer. Aphrodite! Aphrodite!
15: Oui!
20: Bah voilà! Alors tu parles quand on t'appelle, je te remercie.
15: Non, mais d'accord, ouais.
0: Aphrodite!
15: Donc, moi, je suis fan de Dalida. Et puis, j'aimerais bien la rencontrer, donc.
0: Non, mais malheureusement, elle nous a quittés.
13: Quoi? Depuis quand?
20: Bah, elle est partie quand? Elle m'a pas dit.
15: Elle est pas. Elle nous a quittés.
20: Elle a pris des vacances en Corse.
13: C'est un menteur, Gérard.
0: Oh, ta gueule!
16: Dalida,
15: elle fait. Gérard, elle va faire l'Olympia, là.
16: Elle va faire un duo avec
15: Dalida. Ah, d'accord, tu me rassures. Elle fait l'Olympia en. Bien, merci.
0: Merci, Manu,
20: pour une fois.
0: J'ai rien fait, j'ai rien touché.
20: Dis-lui, toi, Karine, j'ai rien fait.
17: Non, il a rien fait, c'est pas lui, ça doit être Aphrodite.
13: Tu l'appelles?
0: Mon bouton d'or.
15: Oui. Écoute, moi je t'ai dit, j'ai rencontré Michael Jackson, c'est bien, il m'a donné un de ses chapeaux. J'ai pu conserver un masque. C'était bien, quoi, j'étais heureuse.
0: Alain.
15: Souchon.
16: Non, j'en ai pas vu. Par contre, des gens connus, oui.
15: Souchon.
0: Alain.
16: Oui, c'est ce que je te disais. Et t'as peut-être pas entendu?
0: Non, j'ai pas entendu parce que ça a été coupé entre deux et ça recommence.
20: Bah oui.
16: D'accord. Bah parce que moi, j'ai entendu la moitié de la question. Tu disais les fans et après, c'était... Les idoles?
20: Ouais.
16: Ah d'accord, j'ai tout entendu donc. Non, j'en ai pas rencontré. Attends, je réfléchis.
0: Non mais tu réfléchis, tu te dépêches parce que sinon on va passer à quelqu'un d'autre.
20: Ouais, bah, il réfléchit, on passe à quelqu'un d'autre et on le reprend après. Hein,
0: Bertrand.
20: C'est une bonne idée.
16: Oui, moi je suis très fan de Billy Idol. Je trouve que c'est quelqu'un qui a révolutionné le pop rock.
13: C'est ton idole?
16: Bah oui, c'est mon idole.
0: Coussin d'air.
23: Ben moi, si tu veux, c'est-à-dire que j'ai entendu là beaucoup de noms de stars internationales que je connais pas trop, parce que ici, chez nous, à La Réunion, bon, faut savoir que on écoute surtout des artistes locaux, et il y a un artiste réunionnais qui remporte tous les suffrages, c'est Enrico Macias, et moi, je trouve que c'est un artiste réunionnais qui cartonne vraiment, qui chante en créole, qui chante également en dialecte hindi, qui chante en vietnamien, enfin...
16: En yiddish aussi.
23: De temps en temps, oui, dans les bar mitzvahs et les mariages, ils chantent également yiddish. Donc, moi, je dirais que, bon, je connais que les artistes de mon pays, et je cite Enrico Macias, et je l'ai vu plusieurs fois, plus d'une fois même en concert.
0: D'accord.
16: D'ailleurs, excuse-moi, Gérard, là, c'est Bertrand. J'aimerais te dire quelque chose, parce qu'il y a des fans qui s'identifient beaucoup à leur star. Oui. Qui veulent même leur ressembler physiquement. Après, je n'aurais qu'un conseil à donner à Sunday, c'est de cesser d'idolâtrer Carlos. C'est tout.
0: Alors, Bertrand, tu dégages, au revoir.
17: Moi, j'ai une chose à te dire, t'es vraiment un con.
20: T'aimes pas Carlos?
15: Cependant,
17: non, moi, j'aime pas Carlos.
20: Ah, bah, il a fait des belles chansons quand même.
17: Moi, j'ai déjà dit que j'aimais la musique anglaise.
20: Non, mais il parlait au niveau du talent.
0: Bon, oh, s'il vous plaît. S'il vous plaît, vous la laissez.
16: Big bisous, c'est anglais.
0: Big bisous, c'est anglais. Ta connerie, elle est anglaise.
16: Big bisous, ça veut dire gros baiser.
15: Sandy, je peux poser une question à Titi? Pardon.
0: Ouais, vous la.
13: Eh, c'est vous tirez sur qui? Sur Sandy?
0: C'est Manu, bordel, c'est la dernière fois que je te dis de gérer.
13: Eh, GG, je pourrais te poser une question, c'est Sonny?
0: Non, pour l'instant, Sonny, on va laisser les répondre à Titi.
13: C'est qui? Ouais, vous vous souvenez des peluches Kiki?
17: Je peux répondre?
20: Bah ouais, j'aimerais bien que tu répondes.
0: Moi, je voudrais bien que celui qui s'amuse avec sa console arrête.
13: On t'écoute, Carlos.
0: Merci.
17: Je suis pas Carlos.
13: Ah ouais, je parlais pas comme ça.
0: Bon, Manu.
13: Rasé, c'est tout.
0: Manu, arrête, pour la 7e fois, tu me gères le standard.
23: Non, mais Arrêtez de dire.
0: Non, t'as pas d'essai, tu le fais tout de suite.
10: T'as pas d'essai, hein.
23: Gérard, il faut que tu dises aux gens d'arrêter.
10: Écoute-moi bien le standard.
23: Ouais.
10: Écoute-moi bien, je le répéterai pas deux fois.
23: T'écoute, bâtard.
10: Tu vas te gérer. Il y en a marre. Ok.
23: Et puis,
10: ça y est, c'est bon, je l'ai géré.
0: Je sens que je vais arrêter à 3 heures.
23: Gérard, c'est coussin d'air là.
0: Bon, coussin d'air, s'il te plaît, on laisse. On laisse répondre Titi, s'il te plaît, merci.
23: Gérard, 2 secondes.
10: Ouais, 2 secondes, d'accord. Vas-y, Titi.
17: Donc, j'ai jamais été voir personne en concert, mais.
10: Paul, Paul, personne.
17: Non, j'aime pas.
10: Ah bon?
0: Mais jamais bien... personne qui vient de te dire, abruti.
17: Mais j'aurais bien voulu voir le groupe Dépêche Mode.
10: Ils chantent quoi, jamais personne?
0: Et ta connerie, elle chante quoi?
10: Rien.
0: Rien, bah alors tu la fermes et puis c'est tout, ça vaudra mieux. Donc voilà, donc moi, j'ai pas eu l'occasion d'aller voir des stars non plus. J'ai pas de. Si, j'ai des fans préférés, mais j'ai pas eu l'occasion d'y aller. Donc,
10: t'aimerais qui? Enfin, t'aimerais aller voir qui, toi, en concert?
0: Ben, groupe que j'aime pas trop, que j'aime bien, c'est ben même un groupe, même voir des Didier en
10: des Didier,
0: oui, comme à Bercy, parce qu'il paraît que ça a été la super top.
10: Il y avait pas mal de Didier à Bercy quand même, hein, quand
0: tu... Didier, abruti connard.
10: Ah, Didier. Il y avait des Paul et des Jacques, mais ils sont passés inaperçus par rapport au Didier.
0: Donc ben si des fois il y avait quelqu'un qui pouvait me proposer un chanteur en concert, à part Johnny Hallyday ou Eddie Mitchell.
10: J'en ai un, le Didier Barbolivien. Il est pas mal comme Didier, lui.
0: Ouais, Didier Barbolivien, pauvre con. Ouais. Ça, c'est un chanteur, mais on l'entend plus, donc je sais que Tana, tu as peut-être pas en passé. Donc,
10: on pose quoi la question, là? Parce que je sais pas où j'en suis, moi. Je suis largué, excusez-moi.
0: Ouais, t'es largué, donc ouais. Ben, c'est bien. Donc, le métier de chanteur vous attire-t-il surtout en France?
4: On a rien compris, hein.
23: Ok,
4: les quoi?
0: Le métier de chanteur,
4: oui.
0: Vous attire-t-il en France? Celui qui s'amuse avec un portable, arrête.
23: C'est pas un portable, c'est un flingue.
4: Mais Gérard, ça veut dire quoi cette question?
23: En fait, moi Gérard, j'ai...
10: Explique
23: j'ai
10: la question. Excusez-moi. Gérard, explique la question, s'ils ne comprennent jamais rien, les auditeurs.
4: J'ai rien compris à la question. Hein.
0: Non mais t'as rien compris, bouton d'or?
4: Non, sérieusement, Gérard, j'ai pas compris.
0: Non mais, va falloir peut-être que tu travailles un petit peu, parce que je crois que tu commences à te foutre de ma gueule, mais sérieusement, toi.
4: Non, j'ai pas compris.
0: Le métier de chanteur vous attire-t-il en France?
4: Mais ça veut dire quoi, ça?
22: Mais tu réponds par oui ou par non, c'est tout.
0: Hé, t'as jamais été voir un chanteur français en France, toi? Ou à l'étranger?
4: France, seulement en France.
0: Ou à l'étranger?
4: Ah, d'accord.
0: Ben, ça y est, t'as compris?
4: Ah oui, j'ai compris.
10: Ah, quand même.
0: Ouais. Ben, Lyon, il te faut du temps à répondre. Ben, maintenant, tu vas répondre.
4: Ouais, ben, je réponds.
23: Gérard?
0: Ouais.
23: Ouais, moi, tu demandais une place de concert, j'en ai, si tu veux, pour Bob Marley, sa tante.
0: Non, mais attends, pour l'instant, on pose.
23: Non, mais je viens de poser. Attends, je t'offre une place et tu me dis non, mais attends, tu me dis oui ou non pour Bob Marley, ça te dit ou
0: non.
23: Pas? Non, même pas?
0: Non,
10: tu la fais pas payer, hein, tu la donnes à la place de Bob Marley.
23: Non, je lui offre une pour lui et pour Sandy. Pour Bob Marley quand même.
10: Deux places pour Bob Marley, pour quand?
23: Bah, pour attends, je regarde la date sur le billet.
10: Ils sont pas à quand, ils sont à Toulouse.
23: Le 25 mai.
10: Ça vous dit ou pas?
23: Sur Paris, Paris-Bercy.
0: Bob Marley à Paris-Bercy?
23: Ben non,
0: non.
4: Mais
23: c'est
4: le fils.
23: Non, il est pas mort, Bob Marley.
0: Eh, déjà, Bob Marley passe pas à Paris-Bercy le 25 mai.
10: Il va où, au Zénith?
0: Non plus.
10: Bah, tu as l'air d'être enseigné, alors explique-nous. Tu dis non, déjà, il passe pas à Bercy.
0: Déjà ceux qui passent à Bercy le 25 mai, c'est les Space Girls.
10: Ah, excuse-moi.
0: C'est pas Bob Marley.
10: Ah ouais, d'accord. Et il fait peut-être la première partie.
0: Non, coussin d'air.
23: Et moi, en plus, je vous offre une barrette.
4: Non.
0: Coussin d'air.
23: Chauffe le bonbon.
4: Non, en fait,
0: coussin d'air.
23: Niker, tu réponds?
0: Coussin d'air.
23: Oui, je suis là, quoi. Salut. Bon, Gérard, ça te dit pas ma petite place, là?
0: Non, coussin d'air, tu réponds à la question, s'il te plaît.
23: Je réponds d'accord, mais il y a plein de gens qui parlent.
10: C'est vrai.
23: Je réponds à quoi?
0: À la question que je viens de poser.
23: D'accord. Alors d'abord, avant de répondre, je voudrais faire juste un petit justificatif, hein, pour les deux messieurs là qui sont très méchants avec Titi. Je voudrais juste vous signaler, messieurs, que Titi ne ressemble absolument pas à Carlos.
7: Ça, il faut raser, c'est clair. Ça.
23: Exactement.
17: N'importe quoi.
23: Carlos, bon, il a beaucoup moins de barbe.
0: Bertrand,
23: et pour répondre à ta question,
10: c'était pas lui, Gérard, était en
23: Gérard, pour répondre à ta question qui est, est-ce que vous voulez tirer un chanteur français?
10: D'accord, c'est pas évident comme question, Gérard.
23: Eh bien, je pense que oui.
0: Ah, enfin, disons, t'as fallu du temps. Bertrand.
7: Bah oui, moi je suis attiré par les chanteurs français. Et surtout par Dave.
23: Et non. Patrick Juvet.
0: Toi, la centrale.
23: Ce que je veux dire.
15: Oui, GG.
0: Et toi, tu vas commencer à te calmer parce que sinon tu vas gerber vite fait de.
15: Non, mais
20: GG. Gérard, parce qu'elle a le droit de rire quand
15: mais
20: même.
15: Mais GG, Dave.
20: Elle a rien dit, elle a rigolé.
0: Ouais, non, mais elle, c'est toutes les semaines.
20: Ouais, bah oui, c'est sûr. Mais toi aussi, c'est toutes les semaines.
0: Ouais, mais toi, tu l'appelles toutes les semaines.
20: Et bien là, toutes les semaines, non?
0: Ouais, mais tu l'appelles toutes les semaines.
20: Pareil.
0: D'accord.
20: Et on accueille Bioman à la place de qui, je sais plus.
23: GG. Moi j'aime Dave, j'aime Patrick Juvet.
15: Est-ce
23: j'aime
15: que Dave, Patrick Juvet t'attire toi
23: Bonsoir bande de chacals.
0: Bonsoir.
23: Ah quand même, bonsoir. Moi j'aime bonsoir. Dave, j'aime Patrick Juvet, j'aime les hommes. Gérard, j'ai envie de te bouffer la bite.
0: Toi tu dégages. Bon bah c'est bien. Pour l'instant au standard vous faites
23: Gérard,
0: que des conneries.
23: Que vous glandez. Parce que se faire bouffer la bite ça n'engage à rien et ça entretient l'amitié. Hein. Bon GG, alors sinon à part pour les places de Bob, j'ai des places pour.
5: C'est toi la grosse.
7: Oh mais ferme-la toi.
23: Bah ouais hein, Sandy. Elle a raison Sandy,
20: fait 65 kilos.
7: Ouais c'est ça.
23: Donc GG, à part Bob Marley, si tu veux, j'ai des places pour John Lennon. Ça te tente.
0: Je viens de te dire non, tu laisses Alain répondre s'il te plaît, merci.
5: Aphrodite hein.
20: Mais Alain il est parti, il y a Bioman à la place.
23: J'ai des places pour les dors si tu veux. Oui je recherche des places.
0: Bon, toi la pétasse de bouton d'or, tu dégages, je veux plus t'entendre. Allez hop, bonne nuit à toi.
15: J'ai pas entendu GG.
0: Tu dégages.
15: J'ai pas entendu cette
0: année. Tu dégages.
23: Eh bouton d'or, tu renvoies des chocolats et c'est bon.
15: Non GG, j'ai pas entendu.
0: Je viens de te dire la pétasse de bouton d'or, tu dégages, ok, bonne nuit.
20: Ok ça y est, mais par contre on a un petit truc aussi dans le livre des records à la page 69.
23: On peut
20: lire qu'un habitant de Suresnes est devenu fou et paranoïaque. Car il avait écouté passer l'autoroute plus de 12 milliards de fois, qu'est-ce que t'en penses?
0: Merci Marine, je sais pas qui c'est qui a déposé ça, on vient de nous déposer un petit truc, on l'ouvrira tout
20: d'accord,
0: à l'heure.
20: D'accord, vous l'ouvrirez tout à l'heure, mais Manu vient de te demander une question, te poser une question, t'as même pas écouté. Oui, donc je te disais que dans le livre des records à la page 69, on peut lire qu'un habitant de Suresnes est devenu fou et paranoïaque, surtout paranoïaque d'ailleurs, car il avait écouté passer l'autoroute de Didier Barbelivien plus de 12 milliards de fois.
0: N'importe
20: qu'est-ce
0: quoi.
20: Qu'est-ce qu'on pense?
0: Bon, alors celui qui s'amuse avec sa platine commence à se calmer, merci.
20: Ah...
0: Voilà, ça nous fera du bien, donc on va demander à Aphrodite.
5: Alors moi je suis attirée par Johnny Hallyday, hein.
0: Ouais.
5: Par son côté rebelle, quoi, côté cuir, bande et tout, quoi.
23: Ouais, mais c'est...
7: Oh là là, calmez-la celle-là.
20: Elle fait trop, elle.
0: Ça y est, celle qui s'amuse à prendre son pied, là, quand je pose la question.
7: Ça, t'as raison, moi aussi, tout à l'heure, je vais prendre mon pied. Avec Gérard.
20: Va pas te froisser un muscle, quand même.
23: Tu vas prendre le pied de Gérard.
20: Y'a pas trop de risque, là, quand même.
7: Mon pied avec Gérard.
20: Avec.
0: Alors Manu, c'est la dernière fois que je te le dis. Tu me gères ça, ou sinon je coupe ici.
20: Tu coupes où? Un peu à gauche ou à droite du micro?
0: Je me tire directement.
7: De toute façon, tu peux dire ce que tu veux, mais t'as aucune chance avec Gérard. Hein.
20: Ah ouais, c'est son mec.
7: Ça, tu peux te mettre le doigt dans le cul si tu veux. Hein.
20: Ah non, bah quand même pas.
23: Oh là là.
5: Bon,
23: même pas.
5: Dans les chiottes de l'Alvoco, j'ai trop envie de toi.
23: Ah bah oui, ça, c'est bien ça. Gigi, je peux répondre à la question?
0: Aphrodite.
5: Et je viens de répondre, hein.
0: T'as répondu Sony.
23: Ouais, donc, m'engueule pas, mais je te promets, j'ai pas très bien entendu la question.
5: Gérard, ton cul.
23: J'ai pas très bien.
7: Son cul, il est à moi.
15: Pitié, hein.
23: Ouais, mais par contre, celui de Sandy, il est à tout le monde.
7: Ah non, alors là, pas du tout.
0: Non, Sony, tu dégages, bonne nuit.
23: Allez, hop, tu changes de nom, hein.
15: Allez.
20: Ça y est, il est parti, sanctionné, immédiatement.
0: Alors, il nous reste qui?
23: Bioman. C'est vrai ce qu'il a dit.
0: Bah, Bioman.
23: Ouais, bah, Bioman, moi, c'est plutôt.
5: J'aimerais tant passer la nuit avec toi.
23: Ah oui, bah, j'arrive.
7: Ah, tu sais,
15: pitié, hein.
7: C'est vrai que tu vas avoir du mal, hein.
15: Ouais.
23: Pourquoi tu le connais, Bioman, toi? Avec sa queue bionique. Ouais, alors moi, mon kiff GG, c'est plutôt les chanteurs français, genre Georges Guettari, Moustaki, Guy Béard, Ricky Martin, tout ça, quoi.
0: Ah, qui arrive à comprendre la question.
5: Ouais,
23: c'est grâce à ma bio-cervelle.
0: Si on se fait chier, ma petite pute, tu dégages.
15: On reste bon, poli.
23: Oui, voilà, tu retournes travailler.
0: Voilà, tu retournes au bois de Boulogne, et tu trouveras, il y a du monde sur la route.
23: Tu lui as bien parlé.
0: Donc, qui c'est qu'on a?
20: On accueille Panasonic à la place de Sony.
23: Bonsoir Philippe.
11: Bonsoir, tout le monde, vous allez bien?
20: Ça.
11: C'est Panasonic.
23: Bonsoir Gérard, tu vas bien?
0: Ouais, tu prendras ton nom correctement, s'il te plaît.
11: Donc, alors, on accueille Salope.
5: Manu.
20: Oui, je suis là.
15: Gérard, la question.
11: Bon, Gégé, je peux répondre à la question, si tu veux la répéter, parce que j'étais en antenne, tout ça, je viens d'arriver.
20: Oui, je suis là. Et qui appelle Manu, là?
14: Je sais pas qui c'est, j'aimerais bien le savoir, justement.
20: Bah, t'es au standard, tu devrais le savoir.
14: Bah oui, mais je le sais pas, justement.
0: Non, tu sais pas, mais tu vas le savoir vite fait, parce que tout à l'heure, tu allais voir dans les couloirs si c'est pas par là.
23: Oh, d'accord. Là, là, là, là.
0: Bon. Donc, Tony.
8: Manu.
0: Ben, oh, ta gueule, pétasse.
20: Oui, c'est moi.
23: Il n'y a pas de Tony, là.
22: Il n'y a pas de Tony.
23: Il faut celui-là, mais
20: je m'appelle Bertrand, moi.
23: Bon, GG, c'est pas la Sonic. Tu peux répéter la question, puisque je viens d'arriver.
0: Le métier de chanteur.
23: Ouais, sac.
20: Non, mais tu t'en fous de ce qu'il raconte.
23: Ouais, tu t'en fous de ce qu'il raconte. Vas-y, enchaîne.
0: T'envoies un disque. Non, qu'est-ce que je t'ai dit? Non.
23: Professionnel.
20: Donc tu répètes un 10, tu fais comme si personne n'était là, c'est tout.
0: Voilà. Comme d'hab. Sonic, pour toi,
20: comme d'hab.
0: Le métier de chanteur vous attire-t-il?
17: Je peux répondre,
0: surtout
17: c'est
0: en
17: Titi.
0: France.
23: Donc je réponds.
20: Attendez, on va s'organiser. Vas-y, okay. Gérard,
17: bon,
20: donne
17: déjà
20: le nom.
0: Déjà, je voudrais savoir qui c'est qu'on a.
20: C'est vrai, parce qu'on chante souvent Manu.
0: Manu, s'il te plaît, je voudrais savoir qui c'est qu'on a.
20: Alors, on a donc Coussin d'air.
23: Oui.
20: Bertrand.
0: Ouais. Oui.
20: Bioman.
0: Ouais.
20: Bouton d'or.
22: Ouais.
20: Aphrodite,
22: ouais.
20: Et Panasonic.
23: C'est moi.
0: Il m'avait semblé t'avoir dit de changer avec Bouton d'or, non?
22: Non, mais il m'a calmé, Manu.
20: Je l'ai calmé, et puis en plus, j'aime bien les chocolats. Alors,
22: non, il m'a calmé.
23: Ah ouais, exact. Elle l'a soudoyé. Ouais.
22: Allez, GG, c'est bon.
0: Bon, donc, alors, pour Panasonic, t'as entendu la question?
23: Non, bah non, il y avait du brouhaha, alors j'ai pas entendu. Donc, si tu peux répéter.
0: Alors, le métier de chanteur vous attire-t-il en France?
23: Bah non, parce que je sais pas chanter.
0: D'accord. Titi, tu voulais répondre?
17: Donc, non, le métier de... Enfin, si, le métier de chanteuse m'attire, mais...
23: Tu peux nous faire une démo?
20: Ah, mais faut savoir chanter.
23: Ouais, voilà. Tu peux nous faire une démo?
17: Je pense que si on me le propose, je serais prête à accepter.
23: Tu chantes.
20: Est-ce que tu aimes chanter, Sandy?
17: Bah oui, sous ma douche. Quand je prends ma douche sur mon bain, j'aime bien chanter.
23: Deux fois par an,
22: ouais. En français ou en anglais?
23: S'il te plaît, est-ce que...
17: Bah ça m'arrive de chanter en français, de chanter en anglais.
0: C'est dit, là, qui passe par-dessus tout le monde.
20: Ça vient pas de chez moi, ils sont tous en anglais.
17: Oh ta gueule, toi!
20: Donc, ce qu'on va faire, Sandy, on va...
17: Non, c'est pas Gérard qui va gueuler, c'est moi.
20: Ouais, ok.
23: Donc la fille... Tu peux nous faire une démo?
20: Donc voilà, Sonny, mais là, faut arrêter, elle va chanter, là, faut arrêter.
23: Allez, ouais. Allez, vas-y, chante.
17: Non, mais moi,
23: Gueule.
17: Non, mais je chante dans ma douche, j'ai dit. Dans ma douche ou dans mon bain.
23: Bon, envoyez-lui un seau d'eau, là, dans la
8: maison. Peut-être toi, la grosse. Tu chantes quoi, Titi, comme chanson?
17: Je chante des chansons de Depeche Mode, ou sinon Phil Burnett, que j'aime bien, que comme Gérard, il a dit qu'il la mettait souvent à la maison, c'est vrai, et puis j'adore cette chanson.
8: Et Gérard, elle chante bien, alors, Titi?
17: Je connais presque toutes les paroles de la chanson Phil Burnett.
20: Ah, tu vois. Alors, ce qu'on va faire, Sandy, t'es sous la douche.
17: Non, mais...
20: Ah si, t'es sous la douche.
0: Non, là, tu me retires
8: le... C'est sympa, Gégé.
0: Faudrait
8: le faire, c'est marrant.
0: Vas-y. Quand tu te relèves le matin
20: avec la... T'es sous la douche. Tu tiens la main.
0: Eh, ouais, faudra peut-être la mettre...
17: Non, mais là, je suis...

0: C'est pas la même celle-là.
1: C'est quoi ça?
2: Ça c'est Hervé Villard dans nous. C'est pas du tout
1: non,
2: pareil.
1: Non mais j'aime bien aussi.
3: Il est où dans toi Hervé Villard?
4: Tu la connais?
2: C'est dans nous la chanson.
3: Il est dans toi?
5: Il est derrière.
3: Ah d'accord. Dedans.
2: Bon donc
1: mais c'est bon, tu peux arrêter, j'ai fini.
3: J'arrête la douche.
1: Ouais, c'est fini.
3: Ça, t'es propre?
1: Ouais.
4: Ok. Non, t'as fait ta gueule, Gérard.
3: Mais ta gueule, il sort de la douche.
1: Tu vas te mettre pour regarder dans une glace celle-là.
6: Ouais, c'est Gérard.
1: Je crois que tu dois plein de boutons sur la gueule.
6: Je voudrais dire quelque chose, c'est Panasonic, donc je veux que je travaille. Bon, donc vu que je travaille chez Panasonic, je suis producteur quand même. Samedi, je te dis honnêtement, tu chantes comme une merde.
2: Eh ben Panasonic, je t'emmerde.
6: Gérard.
2: Oui.
6: Je peux poser une question? Gérard.
2: Je t'écoute.
6: Oui, est-ce que...
4: C'est Sandy, je t'aime.
1: Toi, tu l'aimes pas parce qu'il est à moi.
6: Ouais.
2: Hey, Gérard.
5: Ouais, Gérard, c'est chaud.
2: Gérard. Oui.
6: Est-ce que tu penses... Est-ce que tu penses que le...
1: Je t'emmerde.
6: Bon, on entend. Est-ce que tu penses que le métier de chanteur est international?
4: C'est pas possible.
2: Ça peut être international comme français.
1: Putain, faut la gerber, celle-là, elle m'énerve.
7: Mais bien sûr que c'est international, même les boudins, ils chantent.
2: Non, le boudin, il t'emmerde, connard.
6: Mais pourquoi tu sens tout de suite Sandy qui s'est visé comme ça? Il parle peut-être de quelqu'un d'autre.
7: Exactement, ouais,
6: peut-être je parle de
3: pas tous en même temps, s'il vous plaît.
8: Écoute, Sander.
2: Je voudrais savoir
8: si, vous, Sandy, si tu pourrais arrêter de chanter parce que mon chien vient de tomber malade.
1: Bah oui, c'est ça.
6: Regardez, il pleut.
1: Ouais. À ce moment-là, t'as qu'à écouter Cherchette le maire, c'est mieux.
6: Bah ouais, c'est vrai que c'est mieux que ta voix de merde.
1: Ah, bah oui, c'est ça. Bah
6: là, il y a un nuage, là.
8: Ah, de chanter, je n'en
1: pas. Moi, on me demande de chanter, moi je chante.
3: Bah ouais.
1: Voilà.
6: Ouais, mais il pleut.
7: Alors, moi j'ai
1: alors, pour faire plaisir à tout le monde, j'ai chanté.
8: On les enfants. Ah ouais, tu vas tuer mon chien.
7: Mais vous pouvez passer un disque, il faut que j'aille pisser.
2: Bon Manu, s'il te plaît, tu calmes.
3: Qu'est-ce qui se passe? Gérard, je sais pas si c'était mon avis, mais ce soir Manu au standard, c'était une catastrophe. Ouais. C'est vrai, d'ailleurs, je devrais reprendre la réa tout de suite. Pour que tu puisses revenir au standard, Phil. C'est une bonne idée.
2: Ouais, Gérard.
3: Allez hop, on change. Ah, non, non, ouvert ta gueule. Allez, dégage. Non, Gérard, il a pas dit.
2: Bon, quand vous aurez fini votre...
6: Non, Gérard.
2: Oui.
6: C'est mon voisin, il y a un anniversaire et il arrête pas de faire du bruit, donc...
2: Non, mais alors, dans ce cas-là, bouton d'or, tu fais une chose,
6: Tu vas...
3: Oh là là, ils arrêtent pas.
6: Non, mais ils arrêtent pas, là.
8: Allez, Gérard.
4: Mais va dire à tes voisins d'arrêter aussi.
6: Non, ils ferment les fenêtres.
8: Allez, Gérard. Montre-nous tes fesses.
2: Ouais, vous la fermez, s'il vous plaît, les gammes.
8: C'est par fond d'un don.
6: Gérard, j'ai pas arrêté de frapper à la porte au mur, ils veulent pas arrêter, je suis désolé.
8: Dégage,
2: je pense que tout à l'heure tu as dégagé pour de bon, bouton d'or, ça me perd des vacances. Hein.
4: Pourquoi?
6: Bah, moi aussi.
2: Pensez-vous que la chanson Sanson aide les jeunes?
3: Elle est bonne, cette question, c'est une bonne question, Gérard.
2: Si vous voulez pas répondre, vous dégagez, on va reprendre du monde à la place. Ça va aller vite, mais.
6: On n'a pas entendu.
2: Si t'as pas entendu, t'avais qu'à écouter la question.
7: Ouais.
2: Je la répète plus.
7: Moi, j'ai entendu.
8: Gérard, Coussin d'air. Oh là là.
3: Coussin d'air veut répondre, Gérard, donc on l'écoute.
2: Coussin d'air, je t'écoute.
4: Quoi?
8: Alors, c'est-à-dire que nous, je crois que c'est une émission de télé, ça, dont tu parles. Hein.
2: Ouais.
8: Nous, on n'a pas cette émission, on a juste celle de Pascal Sevran à La Réunion.
2: Eh ben, Pascal Sevran, c'est quoi comme chanson?
8: Ah, je sais pas ce que c'est comme chanson.
2: Eh ben, c'est la chanson.
8: C'est un chanteur?
2: Non, c'est un animateur télé.
8: Oui, d'accord. Eh bien, nous n'avons que c'est l'émission de Pascal Sevran, nous n'avons pas la chance aux chansons.
2: Ben, c'est pareil, hein, à mon avis.
8: C'est pareil de quoi?
2: Que ça soit la chanson ou surprise partie, c'est le même animateur.
8: Alors,
2: donc.
8: Mais attends, je comprends pas, parce que ça veut dire que quand tu fais une surprise partie, tu as la chance aux chansons?
2: T'as les deux qui sont avec.
8: Mais c'est-à-dire que lorsque tu organises une surprise party chez toi, tu invites tes amis et donc ça donne la chance aux chansons, je comprends pas.
2: Oh là,
1: mais non, la chance aux chansons, c'est une émission.
4: Pourquoi?
8: Oui, mais une émission...
1: Ah pourquoi? Parce que c'est une émission.
4: Pourquoi?
2: Oh, ta gueule, toi, pétasse!
8: Mais une émission je comprends pas. Présentée par qui?
1: Pascal Sevran.
4: Pourquoi?
3: Et elle parle de quoi, cette émission?
1: Bah, c'est des chanteurs qui sont plutôt pour les personnes âgées. Enfin,
4: pourquoi?
1: Pour les personnes
2: d'un certain âge. On commence à les couilles, celle-là, avec c'est pourquoi.
3: Personnes âgées, donc.
1: Enfin, les personnes d'un certain âge.
4: Pourquoi?
3: Mais pourquoi ils passent de la chanson pour les...
1: C'est pourquoi, celle-là?
3: C'est vrai. Pourquoi ils passent de la chanson pour les personnes âgées alors qu'ils n'entendent pas?
8: Bah, oui,
1: il y a des personnes âgées qui écoutent très bien. Hein.
8: Mais comment? Pourquoi? Dans quel sens?
4: Pourquoi?
1: Bah, parce que c'est de la musique pour eux, plus pour eux.
3: Et ils la mettent plus fort, alors?
1: Non, ils la mettent pas plus fort, mais c'est pour eux.
3: Et vous, les auditeurs, vous en pensez quoi alors?
2: Et alors, Bertrand, maintenant?
4: Pourquoi?
1: Moi, particulièrement, j'écoute pas du tout cette musique.
4: Pourquoi?
6: Ouais.
2: Ta gueule avec tes pourquoi, pétasse!
1: Ah, elle est lourde celle-là!
6: C'est sûr, hein.
2: Bertrand!
5: Tu peux répondre?
1: Bertrand! Tout à l'heure, à force de parler, elle va perdre toutes ses dents.
4: Pourquoi?
6: Bah alors, sans.
3: Bertrand!
7: Ouais, je suis à l'antenne là.
3: Bah, bien sûr.
7: Je comprends plus rien là.
8: Ouais. C'était temps. Ouais. Mais je n'ai pas eu ma réponse.
7: Faites-moi la question là, parce que j'étais plus à l'antenne à un moment.
2: Alors, Bertrand!
7: Ouais.
2: Pour vous, la chanson. que pensez-vous de la chanson chanson aide les jeunes?
4: Pourquoi?
2: Ta gueule!
7: Non, mais tu t'en fous de ce qu'elle raconte.
2: Oh putain,
7: j'ai
2: comment ça?
7: Une borne. Moi, j'ai grillé, moi, je suis pas con.
2: Hein. Et comment ça me...
7: la prod.
2: Donc
7: la chanson chanson n'aide pas les jeunes parce qu'il y a que des vieux. Déjà d'une.
8: C'est clair.
7: Et je voulais dire aussi que Pascal Sevran, il faisait pas que la chanson chanson est. Comme tu disais, surprise partie. Mais c'est aussi Fort Boyard. C'est le père Fourasse, j'ai grillé.
1: Ah non, pas du tout.
2: Bertrand.
7: C'est le père Fourasse.
6: Ouais, c'est lui.
2: Bertrand.
7: C'est le père Fourasse avec du maquillage.
2: Bertrand.
7: Oui, bonsoir.
2: C'est le Bertrand. Tigre.
7: Oui.
2: Donc moi, je peux te démentir.
4: Pourquoi?
2: Il lance les jeunes dans la chanson.
7: Dans des... Ah bon, lesquels, vas-y.
3: Est-ce que tu peux... Ouais, voilà. Donne-nous des exemples.
7: Marcel Amon, c'est ça,
2: Guilherme? Non.
5: Sandy a dit que c'était pour les vieux.
8: C'est clair. Les jeunes, c'est
1: j'ai dit que c'était surtout pour les personnes d'un certain âge.
7: Les grabataires.
2: Bon, ouais. Allez, envoie-moi.
8: Les gardes vermeilles.
1: Attends, mais pourquoi elle est con, celle-là?
2: Non, t'inquiète pas, il n'y a pas pourquoi qu'elle est con. Parce que maintenant, j'ai vu qui c'était.
7: C'est qui?
2: Fildar, tu vas me faire le standard.
3: Ah, vous voyez, ouais, t'es pas Manu.
7: Ouais, c'est
1: donc c'était
7: ouais.
1: Fildar.
7: Il y a quoi, c'est merde, ça.
2: Il y a le bouton, là. C'est lui qui s'amuse.
3: De quoi?
2: Ouais, ça y est, j'ai
3: non,
2: vu.
3: Non, je viens de te sauver la vie, là. Ouais, tu t'en rends pas compte, là.
2: Non, mais c'est toi qui t'amuses à ça. Donc, pour la peine, tu vas envoyer un disque et ça va t'apprendre.
3: Ah bon?
2: Ouais.
3: Donc, on te pose une question, au moins, quoi, qu'ils réfléchissent à quelque chose.
2: On va laisser celle-là.
3: Alors, c'est quoi? Répète-la, pour qu'ils écoutent bien.
2: Pensez-vous que la chanson aux chansons aide les jeunes?
9: Et puis, je mets un truc qui est sympa.
2: Et on se retrouve juste après. Vous pouvez toujours nous appeler au 0803-08-5000 et 0870-5000. Et toujours le 3615 Code Fun Radio, rubrique direct.
3: Et c'est quoi?
2: Et c'est les poèmes de GG, on avait dit à la fin.
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0: Ah, ok, ça pète parce qu'il a une terrasse.
1: Ouais, je vais rouiller, moi.
2: Coussin d'air.
3: Coussin d'air, bah attends, il est peut-être parti, je sais pas, chercher un café ou
4: il est parti se regonfler. Ouais.
3: Donc rappelle, rappelle quelqu'un d'autre.
2: Bertrand.
0: Salut mon chou.
2: Rebonsoir.
5: Sonic.
2: Bonyam.
5: Ok. Bioman, s'il te plaît.
2: Bioman.
5: Ouais, salut toi.
0: Bonyam.
5: Salut toi.
2: Salut. Bouton d'or.
6: Bonsoir.
2: Aphrodite.
6: Comment ça?
2: Panasonic.
7: Salut, Jacouille.
6: À la fripouille.
0: Avec Dame Sandy, la poufia.
2: Poufcou.
7: Mais non, mais Sandy, c'est pas une insulte, c'est pour déconner. Tu l'as vu, les visiteurs 2? Tu comprends
8: pas. Et toi, tu l'as vu, ta connerie?
2: Ouais.
7: Bravo. Sandy. C'était une blague gentille, et en plus, c'était même pas moi qui l'ai dit, moi je te défends. Elle s'est transformée en boule de merdasse.
8: Et toi, tu te traites transformé en quoi?
7: Bah, en beau gosse.
8: Bah oui, c'est ça. Alors, moi, je crois pas.
7: Neto, merci.
2: Encore toi.
3: Vas-y, Gérard.
2: On continue, merci. Donc, vous avez pu réfléchir à la question que j'ai posée?
7: Non, c'est pas du tout. On n'a pas pu réfléchir.
6: Non.
7: On s'est dit, pour une fois, on va se détendre, parce que bon, Gérard, voilà.
6: On a arrêté notre cerveau.
1: On n'a pas de cervelle, donc pour réfléchir, c'est pas gagné, quoi.
8: On va s'y poser la question, parce que...
7: Mais non, mais on a compris la question, on a tous réfléchi.
1: Ah non.
2: Alors, coussin d'air.
1: Il est plus là.
7: Il est plus là.
2: Mon coussin d'air.
3: Enfin, quand on te dit, GG.
2: Hop. Donc, Bertrand.
7: Alors, tu sais, quand tu mets un coton-tige dans les oreilles, faut pas l'enfoncer trop fort. Hein. Faut pas y aller, tu sais, faut pas y aller jusqu'à la cervelle.
1: Quand t'as force, t'arrêtes.
0: Répète la question, s'il te plaît, Gérard.
6: Pensez-nous, rapport, Tony.
0: C'est pas moi, c'est l'autre.
8: C'est bien ce qu'il semblait, je l'avais reconnu.
3: Moi aussi.
7: Ouais. Ok, d'accord. On peut avouer Tony.
0: Vous êtes physionomiste. C'est quoi la question?
2: Bertrand.
0: Ouais, c'est quoi la
6: question? Répète la question, je sais.
3: Est-ce que Laurette, tu fais de la chanson française?
0: Elle a chanté pour moi.
7: Laurette, elle chante la Marseillaise en ayant des pipes et tout.
8: En soi, elle chante fou.
7: Ça enfin, va mieux que toi en tout cas,
1: ouais, c'est clair.
8: Ah bah okay, là, d'accord, mais elle
0: a au moins la forme humaine.
3: C'est ça, c'est le débat, j'ai l'impression que c'est les débats de Sandy ce soir là.
6: Ouais.
2: Donc c'est moi qui pose des questions et
6: mais
2: vous
6: allez. Vas-y, pose-la ta question.
2: Bon, toi, bouton d'or, tu vas te calmer parce
6: non,
2: que tu as gerbé.
6: Bouton d'or, t'as parlé,
2: c'est. Ou Aphrodite, tu vas te calmer aussi parce que ça commence.
7: Eh, vous savez que Laurette, maintenant, elle travaille à un supermarché, enfin.
2: Gérard. Donc la question, pensez-vous que la chance aux chansons aide les jeunes?
1: Non,
7: Aphrodite, c'est de la merde.
6: Aphrodite.
7: Parce que l'orange l'emmerde.
6: Je crois qu'elle a été Sandy, mais bon.
2: Bon, alors Aphrodite, encore un mot de travers comme ça et tu dégages.
8: Non mais répète, qu'est-ce que tu viens de dire?
6: Répète un peu, dis que ça a aidé Gérard à chanter, quoi.
8: Si j'ai aidé Gérard à chanter?
6: Non,
2: c'est pas ce que t'as dit, hein,
6: ouais,
2: je te le dis tout de suite.
6: Ouais.
2: C'est pas ce que t'as dit, Aphrodite.
6: Ah, si.
2: Non.
6: Ah, t'as dû mal entendre, hein?
2: Ouais, j'ai cru mal entendre, t'as dit plutôt Sandy, d'accord?
8: Ah bah je crois qu'il fallait essayer de vous calmer hein, quand même.
2: Donc bouton d'or.
6: Oui, écoute, j'ai les jeunes par rapport à la chanson je ne trouve qu'il n'y a pas beaucoup de il n'y a pas une chance quoi. Je pense qu'aujourd'hui les jeunes pensent à d'autres voient une autre sorte de sens aux chansons.
7: Je me suis fait gronder.
6: Donc GG. Donc, la chance aux chansons aujourd'hui des jeunes, ça va plutôt vers la techno, vers le rap, tout ça.
7: N'importe quoi.
6: Et donc, ça n'a plus sa place avec Pascal Sevran.
2: Ah ben, ça, tu te trompes. Bioman,
3: vous êtes d'accord, Gérard et Sandy, sur ce qu'elle vient de dire?
8: Oui, je suis d'accord. Moi, c'est pour les personnes d'un certain âge. Et puis, je pense que les jeunes, ils veulent plus écouter de la techno, de la dance, tout ça.
6: Voilà.
7: Mais Pascal Sevran, il était à Métropole Techno dans l'Universal Fort et tout.
8: Voilà.
3: Et je crois qu'il a déjà invité dans son émission des gens les To Be Free, tout ça, qui font de la techno,
7: Ouais.
8: Si je crois une fois, ils ont invité les To Be Free, il me semble.
2: Bioman.
1: Ouais, bah écoute, ouais, c'est vrai que c'est pour les vieux. Si tu veux écouter de la techno et que t'es jeune, tu regardes plutôt Facile à chanter, Fan Quiz, Technomax, tout ça, quoi.
6: Ouais, mais on fait pas de pub, hein.
2: Non, mais attends, dans Facile à chanter.
8: Il y a aussi Fan 2.
1: Fan 2 aussi, ouais, il y a pas mal de techno, ouais.
2: Non, mais. Le A placé juste après l'apostrophe dans le deuxième mot,
1: sous
2: une position dans le quatrième.
1: Alors je dis Alexandra.
2: Oui, Ranié. Quand vous aurez fini vos conneries là, bon pressing, Bertrand.
0: Moi si je parle de questions pour un champion, tu penses qu'ils vont trouver l'extrait? Tu penses que c'est possible?
1: Allez.
0: Alors question pour un champion avec Julien Lepers.
1: Question de.
0: Allez-y, vas-y Olivier.
7: Bon allez vas-y Bertrand, accouche sur ta question là, c'est pas drôle sinon.
2: Bon, Panasonic.
7: Ouais, donc, parce qu'elle se vend, ce qu'il fait, c'est bien. Moi, j'aime bien. Il a la chance aux jeunes, quand même, dans une bonne émission.
1: Ça fait.
7: Ça le fait bien. D'ailleurs, j'aimerais bien être invité à son émission parce que je suis un chanteur, en fait. Je voulais pas vous le dire, mais.
1: Parce que

0: homosexuel.
1: Non, non, mais je suis pas d'accord avec toi.
0: Hein. Prénommé Goldorak, quoi.
1: Je suis pas d'accord avec toi, hein, Panasonic, là.
0: Pourquoi?
1: Parce que, écoute, moi, je suis allé voir Pascal Sevran en concert et vraiment, il chante mal. Hein.
0: Bah, c'est pas vrai.
1: Bah, si.
0: Bah, c'est pas vrai.
1: Samedi.
0: Bah, c'est pas vrai, Pascal Sevran, elle est géniale.
2: Non, c'est pas te calmer parce que moi, je chante pas comme une casserole.
0: Déjà, en plus, Sandy, elle chante bien.
3: Aphrodite et Bouton d'or, vous retournez voir Manu au standard, merci.
1: Gérard, c'est pas nous qui avons parlé à Sandy.
2: Tout le monde peut pas avoir une voix de chanteuse, c'est tout. Hein.
3: Eh ouais.
1: Non, j'ai dit que Pascal Sevran chantait bien. Je l'ai vu en concert, c'est pas mal.
4: Le problème avec Pascal Sevran, c'est quand il est dans ses aigus, il faut pas le faire chier, le bonhomme.
1: Ouais, voilà.
4: Ça, c'est clair.
0: Mais il a un peu trop de basse, bien, quand même.
4: C'est tout.
0: Non, mais moi j'aime bien Pascal Sevran, franchement, ça le fait.
5: J'ai une question, excuse-moi Gérard, de Fabio encore sur Minitel, qui demande si c'est vrai que Michael Jackson t'a proposé de faire un duo avec son singe. Complètement faux.
1: T'as accepté, Gégé ?
6: Avec la girafe.
3: N'importe quoi. Arrêtez vos conneries, ça vaudra mieux.
5: Je dément ou pas ?
3: Tu peux démentir parce que ces conneries comme ça, il passe les carreaux.
5: D'ailleurs, Manu, je crois qu'il a un petit sondage par rapport à la chanson
3: française. Non, mais ça, c'est sondage de merde qu'il a été me faire cet après-midi.
0: Mais c'est
3: Les carreaux au cul.
5: Si, ouais, il y a une étude qui a montré que la chanson française, en fait, ce serait que du pakistanais parlé en verlan.
3: Et ta connerie, elle parle comment, toi?
6: Elle respecte le travail.
2: C'est pas grave, laisse parler Manu, c'est un sondage.
3: C'est un sondage. Tu sais ce qu'il a été père? Il est là, il a pas bougé, c'est lui qui s'amuse à sortir des conneries comme ça sur.
2: Il a peut-être les feuilles à côté de lui,
5: c'est pour les lire.
3: Mais si
5: je les connais pas, je les apprends pas par cœur. Tu les apprends par cœur, tes questions,
4: Gérard? Je les connais en antenne, parce que moi j'arrive pas
0: à. Non,
5: t'es à l'antenne, Tony.
0: Non, mais de toute façon, Gérard, tu l'ouvres.
3: D'accord pour Tony.
0: Si. Gérard, tu l'ouvres, mais tu fais jamais tes questions toi-même, donc bon, voilà quoi.
5: Ah, merci, ça c'est gentil de me défendre.
3: Alors, si vous êtes pas content, la semaine prochaine, il y a la pire, tu peux mettre ta gueule.
5: Par contre, tes questions elles sont bien, hein. quand tu les fais, elles sont nickel. Et j'ai encore, excuse-moi, j'ai encore une autre question de Fabio, décidément, sur Minitel, ça n'arrête pas. Gérard, non, ça j'ai déjà dit. Gérard, serais-tu prêt à passer dans la chance aux chansons si ton CD cartonne?
0: Quel
3: CD, t'as qu'à écouter, pauvre con, on vient de l'annoncer qu'il est vendu au mois de mai.
0: Ça s'appelle comment? Les poèmes
3: de Gégé. Tu verras. Alors, comment j'ai mal entendu
5: les poèmes de Gégé.
3: Non.
2: Ah, c'est top.
0: Les poèmes boys?
1: Non, les poèmes de Gégé.
0: Ah, moi je croyais que ça s'appelait les poèmes.
1: Bah, vas-y, Gégé sans
3: flou,
1: hein.
3: Non, bah vous vous démerdez,
5: on
3: a qu'à l'acheter.
5: On la connaît, mais j'aimerais que tu répondes à la question.
0: Il sort quand dans le commerce, en fait?
3: Au mois de mai.
4: C'est même pas toi qui a composé la musique.
3: D'ailleurs, qu'est-ce que ça peut te foutre, Tony?
0: C'est
3: ma
0: passion.
3: Gérard! Oh, vos gueules un peu!
2: De toute façon, ceux qui l'ont fait, c'est très très bien.
3: Voilà, c'est tout.
2: C'est vraiment bien, les poèmes de Gégé.
5: Le problème, c'est qu'ils étaient sourds. Mais...
1: Est-ce qu'on a une chance de faire un concert un jour?
3: Non.
1: On peut espérer.
3: Non.
1: Donc, il n'y a pas d'espoir.
3: Attends, si je suis ouf, je t'emmerde, toi, connard.
0: Mais je parlais pas à toi, Gérard, je parlais à la fille qui disait
1: oui,
0: ça.
1: Oui, non, mais Gérard, il n'y a pas d'espoir pour qu'on te voie un jour sur une scène.
3: Non.
1: Non, pour qu'il ne soit pas la face,
6: Gérard.
1: On va passer à côté du chanteur du siècle. Hein,
0: okay. Chanteur de la destinée, oui.
1: Ouais, voilà.
2: Ah, mais on va peut-être faire un duo, moi, Gérard.
5: Ouais, bonne idée.
1: C'est vrai. Et Sandy, moi, je te dis que t'as une très jolie voix. Hein.
5: Si vous aviez une chanson.
1: C'est Céline Dion qui chantait.
5: Si vous aviez une chanson à reprendre, là, vous savez, comme Peter Sloan, tout ça, vous reprendriez quoi, vous voulez
2: dire? Ah non, pas Peter Sloan.
5: Non, ouais. C'est un exemple.
6: Mais là,
0: besoin de rien.
2: Bah, la chanson de Phil Bernet, pourquoi pas?
5: Ah, mais c'est pas un duo, ça.
2: Mais non, mais on peut la chanter ensemble.
5: Genre Alain Delon avec Mireille Mathieu, tu vois, des trucs comme ça, des trucs sympas.
3: Est-ce que vous aimez le karaoké?
6: Oui, Bioman, oui, j'aime beaucoup le thé au caramel, le karaoké.
3: Bon, Bioman.
6: Oui.
3: Quand tu auras compris la question, tu répondras pas à côté.
0: J'ai compris la question, c'est pas la série. Ouais, je suis ceinture noire de karaté.
1: Ouais.
0: C'était comique. Allez.
2: Moi, je suis ceinture orange.
0: Rigolez, s'il vous plaît.
6: Super.
0: Ok, merci.
5: Bon, allez.
0: C'est au moins ça. Manu.
6: Grillé.
0: Merci.
5: Gérard, tu veux un café pour te speeder ou...
3: Aphrodite.
1: Alors, moi, je fais des karaokés en famille, donc c'est plutôt pas mal, quoi, non?
5: Mais tu peux nous expliquer ce que c'est que le principe du karaoké, Gérard?
3: Attends, on va demander à tout le monde.
5: Je te demande à toi.
3: Mais un karaoké, c'est des chansons qui passent sur un écran et tu rechantes en même temps.
0: N'importe quoi.
3: Mais c'est ça, toi, connard, t'es n'importe quoi.
0: Mais n'importe quoi.
4: C'est l'émission d'Arthur, karaoké.
0: Ouais.
1: La fureur, le samedi soir.
3: Voilà.
5: Et en fait, sur la télé, t'as les chansons et qu'est-ce qui se passe?
3: Bah, tu chantes en même temps. T'as les paroles et tu chantes.
0: Et tu le fais, toi, Gérard?
4: Ça, c'est faux, parce que moi, je regarde les infos, là, des sourds et malentendants.
3: t'as jamais...
4: Avec les paroles, ça n'a rien à voir.
3: Ta gueule, allez, dégage.
0: Et Gérard, tu chantes quoi quand tu vois la fureur?
3: Non.
1: Non, mais Gérard, les paroles, elles sont en quelle langue?
0: Ouais, d'accord.
3: Elles sont en français ou en anglais?
0: Elles sont en française.
1: Elles sont en langue française?
2: Non, les deux.
3: Les deux. Eh, putain, mais écoutez ce qu'on vous dit un peu, là.
1: Ouais, excuse.
3: Bon. Tony.
4: Bah ouais, bah moi, je trouve que le karaoké, c'est un petit peu ridicule. Bah ouais. Parce que quand je vois la fureur, je les vois chanter, je les vois avec, avec leur tête de gogol. Et moi, ouais, ça me fait bien rigoler.
3: Et toi, t'en as pas une tête de gogol?
4: Non, pas du tout. Et tu vas pas parler comme ça, parce que la prochaine fois, je te raccompagne pas à Suresnes.
3: Eh ben, le prochain coup, tu iras pas le dire à Ernest.
2: Bah, puis d'abord, on t'a pas obligé de nous ramener, hein.
4: Je l'ai pas dit, tu sais, sur la couette, on dit des choses, mais on ne pense pas.
3: Bioman.
6: Ouais, ben je t'ai dit, le karaoké, je trouve que c'est un peu blaireau. Si c'est pour finir comme Michael Decan, c'est pas la peine.
3: Ah bah ça.
1: D'accord.
3: Ça, je te le fais pas dire, je te le fais pas dire, Bioman.
1: Ah ouais, alors merci.
3: Non mais, est-ce que tu l'écoutes, est-ce que tu le rechoues? Le frondonne.
6: Mais non, j'ai plutôt tendance, je le frondonne pas trop, je le vois pas, je l'écoute pas, j'ai plutôt tendance à le sentir a priori, parce que bon, le karaoké a quand même une odeur assez forte.
0: Mais tu bois en plus.
6: Et oui, tout à fait. Et il faut savoir que quand on passe pas dans la rue, c'est un des principes du karaoké, c'est de t'attirer à l'intérieur du magasin grâce à l'odeur.
3: D'accord. Mais t'as pas un téléphone pourri?
6: Non, plutôt.
5: Si, mais il l'assume. J'ai une question, Minitel, excuse-moi, Gérard, de je sais plus, Fabio encore. Est-ce que le karaoké ou pas?
3: Non, okay. Lui, quand il mettra des trucs comme il faut,
4: karaoké.
3: On verra ce qu'il voudra dire, parce que là, sa question, elle est complètement con. Bouton d'or.
1: Écoute, GG, je pense que le karaoké est un instrument de la chanson par rapport au pays de la chanson, donc je pense que c'est intéressant.
3: Non, mais alors là, je vois pas du tout ce que la réponse à la question.
1: Bah si, attends, je te répète. Le karaoké, c'est un instrument. Par rapport à la chanson.
3: Et alors?
1: Ben, par rapport aux langues aussi, si c'est en anglais ou en français.
3: Bah, c'est avec les deux, hein.
1: Voilà, exactement. Donc voilà, donc ça sert, c'est intéressant.
3: Ah, quand même. Voilà. Aphrodite?
7: Moi, j'ai déjà répondu, hein.
3: Panasonic?
0: Moi aussi, au tout début.
3: D'accord, bon ben...
5: Toi, encore une autre question de Fabio qui me demande, que penses-tu, Gérard, du karaoké en braille?
3: Oh, lui, il commence à me casser les couilles avec ses questions pourries.
2: Mais ça doit être pour les aveugles.
0: Bah oui. Qu'est-ce que c'est le braille?
6: Ils ont le droit.
3: C'est pour les aveugles, merci.
1: J'ai une question, s'il te plaît.
3: Ouais.
1: Est-ce que tu penses que le karaoké va durer très longtemps?
0: Comme les pins.
3: Ça va.
1: Dans la chanson internationale.
3: Ça va dépendre s'il y a toujours quelqu'un pour le chanter, c'est tout.
4: Ça dépend du climat aussi. Hein.
6: Non, mais c'est
5: Gérard. Qu'est-ce que tu veux, Manu? Moi, je voulais te parler parce que là, Gérard, il a plus la pêche. Il est super.
4: Ouais.
5: Mais Gérard, il a plus la pêche, mais moi, je peux rien faire, Manu. Pourquoi tu m'appelles sur la ligne directe? Parce que c'était pour te le dire, parce que là, j'avais envie de parler à quelqu'un. Non, qu'est-ce que t'en penses? Je suis d'accord avec toi, mais. Manu, Fildar, ça a coupé, je t'entends plus. Fildar, Manu, allô, Manu, allô. Excuse-moi, Gérard, j'étais au téléphone avec Manu. Moi aussi, j'étais au téléphone avec Fildar.
3: Si vous voulez discuter entre vous, vous sortez des studios, mais pas comme ça.
4: C'est ou quoi, les mecs, là?
6: C'est amoureux.
0: Je peux discuter avec quelqu'un de vous, là?
3: Donc, pensez-vous.
0: Ouais, on pense.
1: Pensez-vous.
2: Bah, j'ai pas répondu, moi non plus.
5: Ouais, Titi, alors.
6: Titi, c'est gros minet, je te bouffe.
3: Ta gueule, toi, va te faire enculer, connard.
5: Non, pas de vulgarité.
4: Mais c'était gentil, il veut te bouffer.
2: Ah, bah d'abord, attrape-moi.
6: C'est poétique.
5: Ah, c'est pas évident d'attraper un Titi
3: de 25. Non, mais pour l'instant, de gérer un. L'avant-dernier débat de la saison avec vous deux au standard, toi à l'aria, et puis Manu, tu es en train de faire le compte de l'autre côté, je crois que c'est même plus Gérard.
2: Vas-y, repose la question.
4: C'est pas Titi, c'est une autruche.
1: Gérard?
2: Bah oui, c'est ça.
0: Bah oui, c'est ça. N'importe quoi, Tony. Hein.
7: C'est Carlos.
1: Gérard,
5: bon, allez, Gérard, reprends la question, quoi.
3: Oui. Alors, est-ce que vous êtes.
0: Ah, j'ai envie de péter, là.
2: Bon, est-ce que j'aime le karaoké?
3: Voilà.
2: J'aime bien le karaoké. Mais malheureusement, j'ai pas assez d'argent pour m'en payer un pour chez moi.
5: Ah bon? Mais est-ce que vous allez dans des soirées karaoké tous les deux? Tu sais, il y a des bars,
2: non,
5: des télés, il y a tout le monde qui chante, le public qui chante et tout.
3: Non.
5: Bah, où est-ce que vous avez vu un karaoké alors? Parce que vous savez ce que c'est, donc vous avez déjà vu.
2: Moi, je pense que on peut avoir un karaoké aussi chez soi.
5: Ouais.
2: Enfin, on peut avoir l'appareil chez soi et puis tu branches ça sur la télé et puis la télé, tu vois la chanson.
5: Ouais, mais je sais pas, tu trouves pas ça moins marrant parce que t'as pas tous les gens autour, enfin. Tu vois ce que je veux dire?
2: Bah, si tu veux faire ça en public, tu peux, mais si tu veux faire ça en intimité,
5: Non, vous couchez pas ensemble en public.
2: Bah, non.
3: Bon, tu la laisses répondre, c'est tout. T'arrêtes de dire des conneries.
2: Non, mais je pense que c'est bien d'avoir un karaoké chez soi et puis d'aller faire un karaoké.
7: Tu dis?
5: Et tu penses que c'est mieux de l'avoir chez soi ou chez les autres?
2: Bah, les deux.
5: D'accord.
7: samedi.
5: C'est ce que j'attendais.
2: Non, mais je vous écoute.
8: Allez, Gérard, montre-nous ton cul.
2: Mais je vous ai déjà dit que ces fesses étaient à moi.
5: Voilà.
9: Bon, allez, enchaîne.
0: Tout le monde.
2: Ah, bah, enchaîne, c'est pas toi qui commande.
7: Samedi, ça fait 10 pour un karaoké, le jour du mariage.
2: D'abord, personne n'est invité, il n'y a que ceux de d'ici qui sont invités.
7: Et voilà.
0: Et nous.
9: J'ai trop envie de toi.
2: Oh, bah alors là, tu peux toujours courir. Hein.
7: Il est à elle.
1: Ouais.
2: Ouais, exactement, il est à moi.
7: Il est à elle.
9: S'il te plaît.
6: Arrêtez, il est sensible.
9: Ouais. Manu.
0: J'ai son homme.
5: C'est moi.
2: Bon. À la rigueur, je peux te laisser Manu si tu veux.
9: Ah, oh, ça pue vraiment, ça pue.
0: Oh là là. C'est vrai que Manu, c'est moins bien que ça.
7: Mais
0: Gérard,
5: pardon.
0: Au standard, hop.
5: Hop là, ça y est, il est parti.
0: Bien joué, Manu.
5: Pensez-vous.
0: Moi, ce que j'aime bien chez Manu, c'est qu'il est rapide. Il est efficace.
7: Ouais.
0: Tac au tac.
5: Pensez-vous.
0: Moi, j'aime bien.
10: Non, c'est toi là.
5: Ah non, là, c'est pas nous là.
10: Quand elle est là pour faire le débat à ta place.
5: C'est clair. Ouais, mais quand l'autre, elle arrêtera de garder ce connerie de salope là. Bah, tu penses, il est même pas capable de gérer. Il est en train de faire le con à appeler Fildar sur la ligne directe.
7: Ouais.
5: Il s'amuse à allumer les micros en direct. Pensez-vous que des chanteurs ou chanteuses n'ont pas de voix en playback? Bon, toi, Fildar, tu dégages! Fildar, une fois!
10: Fildar, deux fois!
5: Alors, avant de me casser, j'ai une question sur Minitel de Bill Bokeh qui demande: et le karaoké pour Beg, t'en penses quoi?
0: C'est un peu long.
5: T'es vraiment un connard. T'es vraiment un connard, toi.
0: Poli.
5: Je te jure, t'es vraiment un con, mais alors pof, je me demande si ta mère t'a pas loupé en te sortant. Hein.
7: On a dit qu'on parlait pas des mères.
5: C'est dégueulasse parce que ma mère, elle est restée 12 heures en césarienne. Et alors, ça me fait une belle jambe, allez, casse-toi. Ça vaudra mieux, connard.
0: Par contre, la tienne, elle t'a bien fracassé contre le mur. Hein.
5: Bon, allez hop, Manu.
2: Vous êtes vraiment dégueulasse, hein.
5: Allez hop, Manu, mais moi, de toute façon, Fildar, il est plus là, je dégage. Ah, alors, c'est bien, moi, j'arrête, je vire tout le monde.
0: Bah, non, j'ai
7: la vérité qui
2: va. Ah, bah, vas-y, continue.
0: GG, c'est pas la Sonic, je te proposais.
5: Bon, je vais donner un coup de main avec Karine, alors.
0: Ouais.
5: Karine, on a pas foutu grand-chose, quand même, Karine, ce soir.
0: Ouais.
2: Non, mais elle travaille bien, Karine.
9: Merci, Sandy, heureusement que t'es là pour le reconnaître.
5: Panasonic.
0: Pourquoi? Donc. Tu poses la prochaine parce que oui, moi j'ai déjà répondu,
5: Ah, si tu veux, on va faire ma pantia, Ringo. Donne un coup de main, Karine. Ouais. Pensez-vous que des chanteurs ou chanteuses n'ont pas de voix en playback? Tu sors, Manu.
10: Ouais, j'arrive.
0: Bon, déjà, tous les
5: voix. Non, t'appelles personne.
0: Ah,
5: on a... Non,
9: il demande
0: que tu bah, déjà, je pense que toi, Gérard, t'es en playback. Ça m'étonnerait pas.
5: Non, Karine, tu les appelles pas. Donc, pensez-vous que les chanteurs ou chanteuses n'ont pas de voix en playback? Alors, on va demander à Panasonic.
0: Alors, je pense que ils sont tous en playback, en fait.
7: Ouais, mais ça veut dire quoi, playback?
0: Playback, ça veut dire
2: qu'elle chante faux.
0: Non, c'est pas ça. Non, playback, c'est... Il y a un disque derrière, elle fait semblant de chanter par-dessus.
2: Bah, justement, ça veut dire que c'est pas elle qui chante.
5: Parle devant ton micro, bébé.
0: En fait, un playback, ça n'a rien à voir. C'est un mec qui vient danser sur la scène pour
7: s'exprimer.
0: Et donc, voilà, tous les chanteurs dansent en playback.
7: GG, c'est quoi un playback?
5: Attendez.
9: On accueille Papa Bongo.
5: Ouais.
11: Bonsoir Gégé.
7: Salut.
0: Salut.
5: À la place de.
9: Je sais pas si Manu qui l'a pris, c'est ouais. À la place de la personne qui était là juste avant, mais comme il a pris. De coussin d'air, voilà.
7: Coussin
5: d'air.
7: Gégé ?
5: Oui.
7: Ça veut dire quoi, playback ? Parce que j'ai rien compris à ce que le.
5: Alors,
0: c'est pas possible ça, mais qu'est-ce que c'est que ce boulot ?
5: Vous allez vous réveiller ou j'arrête là ?
0: Ok.
7: Mais tu peux arrêter.
5: Donc,
2: vas-y, continue.
5: C'est qui posait la question?
7: C'est moi.
0: C'était...
7: Que veut dire le mot playback?
5: Playback, c'est quelqu'un qui chante sur un disque. C'est pas sa voix, c'est pas elle qui chante, c'est le disque derrière.
0: Si, GG, ça peut être elle qui chante.
5: Non,
0: je veux dire, ça peut être elle qui a enregistré la chanson.
7: Non.
0: Si, elle a pu enregistrer la chanson avant et après, c'est en concert.
7: Non, mais c'est pas logique, hein.
0: Si, moi je t'assure que si. Hein.
5: Non, moi je te dis que non.
0: Je suis producteur quand même, je sais.
5: Bon, attends, Panasonic, t'es producteur comme moi, je suis vendeur d'artichauts.
7: Ouais.
0: À la rigueur, c'est plus vrai, je veux pas savoir, mais en tout cas, moi je t'ai dit, donc je suis producteur, je peux très bien dire que les chanteuses enregistrent d'abord leur titre, et après les passent en playback en concert.
5: Ouais, mais donc c'est pas eux qui chantent.
0: Si, c'est elles qui chantent.
5: Non, c'est le disque.
0: Mais écoute-moi, quand elle enregistre son disque.
5: Et alors, mais c'est elle enregistre, mais derrière, c'est pas elle qui chante. Attends, je vais répondre à ta question.
0: Vas-y.
5: Elle chante dans le studio d'enregistrement.
0: Voilà.
5: Mais derrière, sur le CD, ce n'est pas elle.
7: Voilà.
0: Oui, mais quoi, elle est dans un studio d'enregistrement, c'est vraiment elle qui chante.
3: Mais d'accord, je viens de te dire oui. Je te dis qu'après, c'est pas elle sur le CD qui rechante, c'est quelqu'un d'autre.
0: Raison.
1: Mais c'est qui rechante après?
0: Après, ben, ça peut être.
1: Non, mais je demande à GG. Hein.
0: Après, c'est le disque.
3: Voilà. Tu fais tourner et ça se trouve que c'est même pas elle.
0: Bah ouais.
3: On fait croire que c'est elle et que c'est pas elle.
0: Et voilà.
1: Mais c'est le disque alors qu'il chante GG.
3: Voilà. Donc, Aphrodite.
0: Donc, en fait, il pose un micro près du disque et le disque, il commence à se mettre à chanter, il danse et tout, il clappe.
1: Voilà.
3: Donc, Aphrodite.
1: Ouais, moi, je suis tout à fait d'accord avec Panasonic.
3: Aphrodite.
1: J'ai dit que t'es d'accord avec Arnett, là, et compagnie.
3: Bouton d'or. Bouton d'or.
1: Oui, écoute, je trouve que le playback dans la chanson, c'est très important.
3: Hein. Et dans quel sens?
1: Bah, c'est-à-dire que...
11: dans le sens d'une aiguille d'une montre.
1: Non, au niveau instrumental, GG.
0: Mais pourquoi?
1: Au niveau instrumental, c'est important.
0: Pourquoi?
3: Non, mais je vois pas le playback là-dedans.
0: Gérard, mais elle dit n'importe quoi.
11: Non, mais attends, on parle pas de...
0: Dis n'importe quoi parce qu'il m'envoie des chocolats.
1: Non, GG, la musique, c'est important. Les instruments qui y jouent, c'est important aussi.
0: Ouais, mais les instruments, ils peuvent être en direct live.
3: Et le playback, tu sais ce que c'est le playback, tu sais ce que c'est?
1: Oui, mais c'est le disque.
3: Ah bah alors?
1: Eh ben, c'est important.
3: Mais qu'est-ce que les instruments ont à voir là-dedans sur la chanson?
0: Bah, les instruments aussi, GG, ils sont en playback.
1: Ça met du son.
3: Bon, Bioman.
6: Déjà, moi, je voulais savoir si c'est. Tu parles du playback quand c'est en léger différé ou en direct?
3: En léger différé.
6: En léger différé, bon, bah là, moi, je pense que c'est plutôt. Faut une doublure, comme disait Panasonic tout à l'heure, mais il y a des cascadeurs pour faire ça.
3: Non, mais je vois pas les cascadeurs, qu'est-ce qu'ils ont à foutre qu'est-ce qu'ils viennent foutre dans la chanson?
6: Pour la doublure de la voix, pour le playback, il faut bien des cascadeurs.
0: Bah oui.
3: Mais non, il n'y a pas besoin de cascadeurs.
0: Gérard, c'est un métier dangereux, faut pas le voir.
3: Bouton d'or, tu dégages, ce coup-là, tu m'énerves.
5: Allez, bouton d'or.
3: Non, terminé.
5: Elle fait chier, celle-là. Depuis le début, elle nous m'emmerde. Sinon, il y a Fabio sur Minitel qui demande, Gérard, que penses-tu de l'invasion de l'anglo-saxon au niveau de la musique?
4: C'est sûr qu'ils sont envahis.
3: C'est quoi ça?
5: La world music, la musique venue du Sénégal, du Portugal, tout ça, toute la nouvelle musique, la musique anglo-saxonne, quoi.
3: On en a pas assez. Alors, et que là, par Céline Dion qui chante en canadien.
5: Ouais, c'est pas tellement sénégalais,
11: elle est pas mal,
5: ça.
11: Non. Elle est pas mal, Céline Dion.
5: C'est pas tellement sénégalais, là.
3: Sinon, on a pas assez de chanteurs sénégalais, ça, c'est vrai.
5: D'accord. Parce
11: que... Si, il y a la compagnie créole.
5: On nous demande ce que tu penses de la musique du Turkistan.
3: Voilà.
5: Si pour toi c'est une bonne chose, et la musique turquoise.
6: Tout à fait.
0: Trop cool.
3: Non, c'est bon, vous arrêtez, s'il vous plaît, derrière.
0: C'est de la balle.
3: Vous arrêtez de vous foutre de la gueule du monde un peu.
4: Ouais, j'aimerais savoir, Gérard, ce que tu penses des 30% des quotas visigoths en France.
0: C'est 40, hein, mais je te dis comme ça.
3: Bon, celui qui s'amuse avec son téléphone
0: ça,
3: arrête.
0: Encore un connard. Ça, encore,
3: alors,
0: encore
3: un... Tony, tu vas répondre à la question, s'il te plaît.
9: Gérard, ouais, ta gueule.
3: Oh,
11: elle est celle-là.
5: Je fais cette pétasse, là.
4: Moi, je vais te répondre en playback, Gérard. Mon avis, c'est là, elle veut se faire Sandy.
5: Ouais, c'est clair. Une grosse lesbienne de la banlieue parisienne.
11: Ah, bah alors là, tu touches au courir, hein.
5: Sans déconner.
4: Ouais, mais si elle marche, tu crois que ça ira?
3: Tony, s'il te plaît.
4: Moi, je suis en train de te répondre en playback. Il te répond en playback. Donc, je vais te répondre à sa place.
6: Tu vas le recevoir en deux.
4: Tu fais bien le playback, hein.
3: Donc, qui c'est qu'on avait à la place de...
5: Je voulais juste savoir, Gérard, et les auditeurs aussi, là, je m'incruste un peu dans le débat, parce que c'est vrai que cette semaine, on a beaucoup parlé de l'arrivée du nouvel album des G-Squad et des 2B3.
4: Oui.
5: Qu'est-ce que toi, Gérard, tu en penses, Sandy, et puis...
4: C'est de la merde.
5: Auditeur.
4: C'est de la merde.
5: Alors, Gérard, d'abord.
3: Déjà, si c'est de la merde, déjà, faudrait peut-être les écouter pour savoir.
4: Ouais, j'ai écouté 2B3
3: déjà. Oh, me gueule un peu.
5: Alors, on coupe, vas-y.
3: Donc, avant de dire que c'est de la merde, faudrait déjà écouter ce qu'ils chantent. Et après, vous verrez, vous pourrez...
5: Je te confirme, enfin, pour le 2B3, c'est vraiment de la merde.
3: Ouais, ben ça, peut-être pour eux, les escouades, j'en sais rien, parce que j'ai pas eu l'occasion de les écouter.
0: Mais moi, je voudrais dire un truc qui est quand même assez honteux, c'est qu'il y a des statues des 2B3 au musée Grévin. Oui, ça, je comprends
3: pas. Non, mais il n'y a pas que les 2B3...
0: Non, il n'y a pas que les 2B3, mais les 2B3, franchement, faut pas dire...
4: Moi, je suis pas d'accord avec toi, parce que 2B3, c'est quand même des artistes francophones. Qui nous représentent dans tous les pays du monde. Donc,
11: c'est des artistes français.
4: Un petit peu de respect.
5: Bah justement, c'est pas des artistes francophones, c'est des artistes français.
4: Mais non, ils sont francophones. francophones, ils parlent français. Mais non, bien quoi,
5: les francophones, c'est les Sénégalais, c'est les gens d'ailleurs, d'Outre-Manche.
0: C'est les gens d'Amérique, les francophones.
5: Bien sûr.
0: Voilà, on le sait tous.
4: Mais déjà, rien que le nom du groupe, quoi, Toubitri, c'est bien francophone, ça.
6: Ouais, Toubitri.
0: Non, mais donc voilà, je trouve ça honteux.
5: Hey, dans ce cas-là, les Words Apart, ils viennent d'où?
0: Bah, ils viennent de France.
6: Ils viennent de Suisse.
0: Pourquoi tu crois qu'ils chantent?
5: Mais non, ils viennent de là.
11: Dis-tu rien sur les Words Apart parce que j'adore les Words Apart.
0: C'est pourri les Words Apart.
5: Je me dire ce que je veux sur les Words Apart.
11: Non.
0: Ils prennent les gens pour des cons.
5: Gérard, il y a Karine qui lève la main qui aurait peut-être allé au tableau.
9: Non, comme on a enlevé les boutons d'heure, on accueille Jean.
5: Là, c'est marrant, elle a un peu la même voix que la salope.
9: Je te remercie, ma copine.
5: Non, mais j'ai pas dit que t'en étais une, mais j'ai dit que tu ressemblais, t'avais la voix, ça me faisait penser.
9: Non, mais.
5: Ouais, ça ressemble.
4: Et d'ailleurs, Karine, je voudrais bien que tu me prennes une fois en antenne, comme ça, pour le plaisir.
5: Pour le plaisir. Après, il y a un petit quart d'heure de simul pour tout le monde. Cadeau Karine, un cadeau bonus avant de partir. C'est clair. Elle a l'air de bien cogner là-dedans.
4: Gérard, je peux rajouter un petit truc, ces gens-là.
5: Ouais.
4: Moi, je voulais dire que les To Be Free, tu sais qu'ils étaient nés au Groenland.
0: Moi, je le savais, ouais.
4: Ouais, parce que c'est là-bas qu'il y a des phoques.
0: Et Jean, on a dit qu'on allait crescendo, alors tu retournes au standard.
4: Ok, pardon.
5: Qu'est-ce que je voulais vous dire d'autre?
9: Les sont inintéressants.
5: Oh, ta gueule,
4: bien, ouais.
5: Elle nous fait chier, celle-là. Elle nous fait chier.
0: Huitième pétasse, celle-là, ça.
5: Celle-là, c'est une grosse pute, oui. C'est clair, ouais. Elle nous emmerde.
6: Vire là,
0: mais ouais. Bah, il peut pas se marier avec.
5: Alors Gérard, vas-y, devant ton micro et vas-y.
12: Donc on a fait le tour de la question.
5: Peut-être pour mettre un petit disque là.
12: Ouais, je pense.
5: Une petite demi-heure quand même là.
0: Tu nous dis le titre, hein, surtout.
12: Bah, je sais pas, moi j'ai rien sous les yeux, j'ai même pas le
0: feuille.
12: C'est du caca.
4: Eh, Karine, c'est Tony, est-ce que tu peux me reprendre en antenne?
12: Oui, tu vas aller en antenne.
4: Karine, ouais, c'est Jean, tu peux me reprendre en antenne aussi?
12: Oui, vous allez tous.
9: Je vais tous vous reprendre en.
4: Karine,
5: c'est Robert. Une petite démonstration de ce que c'est qu'une simulation. Vous allez voir comment ça cartonne.
9: Ça va être le bonheur pour vous.
5: C'est clair. Ça va être l'enfer pour elle.
12: Donc, il nous reste encore une petite demi-heure. Donc, vous pouvez toujours nous appeler au 0803 08 5000 et 0870 5000. Et toujours 3615 Code Fun Radio, rubrique Garay. Que tout à l'heure, il y avait 65 personnes. Là,
0: on écoute quoi là?
5: Mais non, c'est pas moi qui mets ça. C'est qui met la musique? Oh,
12: c'est qui s'amuse à.
5: Oh putain, Karine.
0: Putain de merde.
5: Karine!
9: Allô?
12: Donc, on va s'écouter les branleurs. Pousse trou.
5: Non.
12: Bah, c'est ça, hein?
5: Non, pousse prout.
12: Pousse prout! Et on se retrouve tout de suite après. Et voilà, vous venez d'écouter les branleurs pousse-pout. Je vous en supplie, là, il nous reste encore une petite demi-heure à tenir. Là, faites-moi péter le Minitel, la 3615, Code Fun Radio, rubrique direct. Je veux plus de 65 personnes avant la fin de l'émission.
5: Là, on a Bill Bocquet qui est là, on a Nono 33 qui est là. Si vous laissez des messages, Max est venu de retour pour saluer notre ami Gérard. Et donc, je suis là, je regarde très attentivement le Minitel. Une question est intéressante, j'y réponds et faites-moi péter les...
12: Hé, les 24 lignes, là, on y va aussi, hein.
5: Ah, mais Karine, Rigaud, là-haut.
9: Ah non, mais on a changé, hein.
5: Bon, alors on change.
12: Alors, on récupère Papa Gongon.
4: C'est Papa Gano.
12: Papa Gano, ok.
13: Barclay,
12: une fois, Barclay, deux fois.
9: Barclay, tu réponds?
4: Bonsoir.
12: Tu travailles un petit peu, s'il te plaît, merci.
4: Non, mais il y a une micro-coupure. Oui,
12: Degotte.
14: Oui, je suis là, bonsoir.
12: Panasonic.
15: Toujours dans la place.
12: Christian.
4: Ça coupe, là. Hein. Ça coupe.
14: Ouais, il y a pas de coupure.
12: Christian,
4: s'il te plaît.
12: Bon, Christian, tu réponds?
15: Ouais. Ouais, je suis là.
12: Et Sébastien?
13: Tiens.
14: Ouais, c'est moi. Allô?
12: Alors, la question.
13: La question.
15: Bah oui.
12: Auriez-vous déjà fait une pub française?
14: Ouais, moi j'en ai fait une.
12: Qui? Merci.
5: Oh là là.
12: Eh, c'est toi là.
14: Ah bah j'ai été coupé, je le dirai pas.
12: Alors, papa,
5: Ouais. Eh, Sandy, t'es retourné de parfumer ou quoi?
4: Eh, c'est Sandy qui a la réalisation ou quoi?
5: Sur le parfum, tu sens bon, sur le wizard.
14: Oui, donc.
11: C'est pas bizarre, c'est Eugène.
5: Ah, c'est joli, Eugène.
14: C'est Eugène. Ah, moi je croyais que c'était. Oui.
12: Papa Gogon!
4: Papa Gano!
14: Papa
12: Gogon! Alors, je t'écoute!
5: Écoute.
4: Bon, ben, qu'est-ce que t'as dit d'abord, Antonio? Mais d'abord, je vais dire que oui, j'ai fait une pub. Ouais. J'ai fait la pub de Hervic et de Herpic Giotte. De Arctic VC, pardon.
15: Et moi, j'ai fait la pub de...
4: C'est moi qui ai composé la musique.
5: Et j'en suis fier. Côté.
15: Je sais pas.
5: Oh
3: ouais.
5: Ouais. On a quel côté?
4: La pub. La pub de Hervic. Moi, j'ai fait la pub pour Moltenel.
15: Ah, et moi, j'ai fait...
5: Barclay.
15: Et moi, j'ai fait la pub
4: pour... Ouais, bah, pour Barclay. Moi, j'ai fait la pub pour Moltenel. Le loup qui rebondit sur les papiers chiottes, c'est moi.
15: Dernier pub. Je me la repasse en boucle, la pub de Moltenel. Moi, j'ai fait la nouvelle pub Milka.
5: Oh, but.
4: Bah, c'est toi, la vache.
15: Ouais, moi, j'ai fait une pub pour...
5: Là, je comprends plus trop le débat sur la chanson française, là. Si tu peux me permettre, je sais pas ce que branlent les standardistes, mais là...
4: Vraiment là.
5: Non, parce que c'est Karine et Rigaud qu'il faut pas gueuler, hein, parce que quand c'est Phil d'arrivée nu, tu t'en vas à cœur joie quand même.
3: Oh, je prends des auditeurs, Gérard.
5: Non, mais.
15: Rigaud, il fait n'importe quoi.
4: C'est même plus son à l'antenne, ça n'est pas l'antenne.
15: Bon, ça va, Tony? Ouais, ça va, ça se passe bien.
4: Non, mais là, c'est plus son à l'antenne, ça n'est pas l'antenne.
9: S'il vous plaît, vous écoutez Gérard, merci beaucoup, c'est sympa.
15: C'est long,
5: ouais. Golgot.
16: Ouais, bah moi, j'ai fait des pubs pour. Spatiaux pour faire des voyages. Offre un billet gracieux.
5: Ça coupe. Olivier, t'arrêtes tes conneries, s'il te plaît.
15: C'est pas Olivier, c'est le satellite qui déconne.
5: Alors, Golgot, tu me redis ce que tu viens de dire parce que j'ai rien compris.
16: Ouais, je te proposais de t'envoyer sur la Lune.
5: D'accord, bah Lyon, c'est vachement bien. Panasonomique. Olivier, merde, tu me fais chier là.
4: Et plus le débat avance, plus Panasonic, ça se rallonge.
5: Non, mais c'est quoi ce bordel là?
15: Comment? J'ai pas très bien compris. C'est pas là.
5: Non, ça va, ça marche, moi. Qu'est-ce que t'as? Le problème de casque. Ah bah alors, Panasonic.
15: Bah ça c'est pas une marque comme la mienne. Bon,
4: la Panasonic en pot de bite.
15: Ok, c'était super. Donc ouais, j'ai fait la pub de Bégon Vert.
5: D'accord, bah disons, comme ça on dit pas si t'es une marque, mais vous y allez à cœur joie.
4: Tu demandes les pubs, c'est normal quoi, tu demandes les pubs.
5: Ouais, mais sans donner des marques. Je tenais juste à dire les gens sur le Vitel qu'ils arrêtent de demander si Gérard effectivement a fait de la pub pour des cotons-tiges, merci. Cindy n'a pas fait de pub pour des marques de bouffe de chien.
15: Par contre Gérard, il a
4: joué qui courait dans Royal Canin.
5: Non mais toi tout à l'heure tu vas courir que tu allais au standard.
15: Je vais courir au standard.
5: Lequel? Bah, tu vas prendre
4: Panasonic, hop, au hasard.
15: C'est Tony!
5: Il y a un Tony là-dedans, je sais pas ce qu'il fout là.
15: C'est moi, c'est Tony.
16: C'est Paul.
5: Bah, Barclay, bah, bonne nuit à toi.
4: Mais non, c'est Panasonic. Il ment.
5: Tiens, c'est lui, Tony, je l'ai reconnu.
15: Ouais, c'est lui, c'est
5: Tony.
9: Je l'avais reconnu aussi.
4: On m'en fout, il y aura pas de rubrique.
5: Eh bah, c'est bien.
15: Au moins, ça nous cachera au moins les oreilles.
5: Christian!
9: Non, Christian, il est parti. Donc,
4: des pubs pour les poids lourds?
5: Qui c'est qui vient de dire ça?
15: Sébastien.
5: Alors Sébastien, tu dégages. Allez, bonne nuit.
9: Et on a Jean-Bernard à la place de Christian.
5: Tu t'occuperas de Laurette avec Tony.
4: C'est Thierry, la sécu.
16: Bonsoir Gérard.
5: Bernard.
16: Bonsoir Gérard, c'est Jean-Bernard. Salut Jean-Bernard.
5: Ça va?
16: Vous avez appelé les mecs?
5: Ouais. Tu me baisses ton...
16: Ça va,
5: tu baisses ton son de la radio.
4: Et le galop, il parle.
15: C'est n'importe quoi, sérieux.
5: C'est quoi la cire?
16: Allô? Il y a des aussi.
4: Arrêtez, oh.
5: Qui. Allez, mais c'est quoi là ce cirque? Karine, une fois.
9: Ouais, voilà.
4: Karine, on est à l'antenne là ou pas?
5: Oui, vous êtes à l'antenne.
16: Mais,
15: non,
16: mais c'est quoi ce bordel?
15: Mais on n'entend même plus Gérard. Putain, c'est la galère.
16: C'est quoi ce bordel?
5: Bernard.
15: Jean-Bernard, s'il te plaît.
5: Jean-Bernard, tu peux répondre à la question?
4: Oui, bah tu peux la répéter parce que j'avais coupé ma radio comme
5: on dit. Oh. Ouais, moi je suis en oreille.
4: Tu peux répéter la question?
5: Tu dis que c'est dégueulasse, Sandy, mais ton homme, il vient de roter aussi à l'instant. Hein. Ouais, c'est pareil que eux, hein.
16: Bravo.
5: Donc, auriez-vous déjà... Oh là, Olivier, tu commences à me faire chier.
4: Ça va, ça passe.
5: Moi, j'ai plus rien du tout.
9: Ah,
5: mais on entend. Moi, j'entends, moi.
15: J'ai plus rien.
5: Ah, moi, j'entendais. Ah bah, c'est normal, moi.
16: Ah, Gérard, t'es bourré.
5: Vous vous calmez avec les téléphones ou quoi, là? Alors Jean-Bernard.
16: Eh, la radio.
5: Jean-Bernard.
16: Oui.
5: Auriez déjà vous fait des pubs françaises?
16: Non, ça m'est jamais arrivé, mais j'aurais bien voulu, hein. Non, parce que c'est vrai que c'est un rêve, quoi. C'est un rêve d'enfance, mais j'ai jamais pu réaliser. Parce que je suis pas assez beau, on m'a dit.
5: D'accord. Avant de poser la question à Titi, Karine, s'il te plaît, au lieu de te...
9: Non, mais ça vient pas
5: du tout. Karine, mais c'est quoi
17: Karine, fin d'effort, tu connais bien le débat de GG.
9: Oui, mais justement, je les reprends tous en antenne, je leur demande d'arrêter leurs conneries.
5: Alors déjà, celui qui joue avec son tatou, il arrête.
4: Non, mais c'est mon Tamagotchi, il vient de crever, là.
17: Oh, ouais, mais bon, écoute, Tony, t'es gentil, Tony, tu vas t'occuper de l'oreille, t'es ton Tamagotchi, hein.
4: T'as pas
17: Ah, tu vois, c'est Tony.
5: Alors, Tony,
17: comme par hasard. Tony, au revoir, bonne nuit, Tony.
16: Salut, Tony.
5: Au revoir, Tony.
17: Ça va être tes rubriques, on verra plus tard.
3: Ouais. Donc,
18: Gérard, on va boire un coup
17: à bord.
3: Oh là là.
17: Ouais, ouais,
18: alors, enfin, on m'en à l'antenne, quand même, ça veut dire quoi, ça?
17: Ouais, voilà. Gérard, où tu mènes ton débat, on arrête. Vas-y, fais-le. Fais-le, Sandy, parce que là.
2: On pose la question, j'ai pas compris.
18: C'est pas de la CB, c'est de la radio.
17: Allez.
3: Eh, hey, connard, ouais, mais... d'Olivier, t'arrêtes, s'il te plaît.
17: Qu'est-ce qu'il fait? J'entends pas, moi, c'est normal dans le casque.
2: On entend des trucs bizarres.
17: Moi, ça va.
3: Olivier!
17: Mais qu'est-ce qu'il fait? J'entends pas, moi. Dans le casque ici, moi, c'est normal. Qu'est-ce qu'il fait?
3: Attends, pour l'instant, j'ai des informations dans le casque.
17: Moi, j'entends normal. T'entends, toi, dans le casque? Qu'est-ce que vous entendez? Non, c'est normal.
18: Bah, tant que tu les as pas dans le casque.
2: Ah là, c'est normal.
3: Non, mais attends, laisse une autre gueule, Olivier.
17: Bah, moi, ça passe bien, moi. J'ai rien ici, moi.
3: Donc, pour toi, ça va être la dernière parce que je
17: commence.
18: GG.
3: Quoi?
18: Tant que tu les as pas là où je pense, les informations, c'est bon signe.
3: Moi, je t'emmerde.
17: Ah, comment?
18: Merde. Bon, d'accord.
3: Donc, pour toi.
2: Bah, repose la question.
3: Alors, merci pour le. On y a déjà vous fait une pub française.
17: Putain, Olivier, fais gaffe, il arrive. Mais qu'est-ce qu'il fout?
2: Putain, non, c'est pas grave. Hein.
17: Ah, il est parti en courant, il est complètement écœuré là. Gérard, reviens. Gérard, s'il te plaît, va le chercher.
2: Gérard,
18: il va y avoir un beurre. Allez, Gérard.
17: Il est où? Mais c'est pas lui.
18: Gérard,
17: donc, qu'est-ce que t'entends? Commence à me faire chier, hein.
18: Putain, mais merde.
2: Ah ouais, on va tous s'y mettre. Hein.
17: Non, mais là, c'est pas possible.
18: Hey,
17: là.
18: Hey, hey.
17: C'est bon, il est revenu. Qu'est-ce qu'il y avait?
19: J'aimerais bien dormir. Ta gueule, tu vas dormir.
2: Oh là là.
19: Ok. Ouais, putain.
3: Oh, va te foutre toi aussi. Allez, hop, dégagez tous les deux.
17: Ah, sortez, vous, tous les deux. Chier, ouais, parce que là...
3: C'est vous qui faites les cons.
17: Olivier, continuez. Olivier n'est pas là. Olivier, il est parti.
3: Donc,
17: qu'est-ce que t'entendais? Maintenant, je comprends pas, parce que moi, j'entends pas, moi. Qu'est-ce que t'entendais?
3: Non, on avait des infos quand vous voulez répondre.
17: Non, c'est vrai? Vous l'aviez, non? Pas vous, pas autant,
3: non? Non, mais eux, ils ont jamais rien, alors.
17: Non, mais eux, comme par hasard.
9: Non, mais attends.
17: Mais parce que moi, je suis sur la console, donc j'ai pas le même retour que vous, donc je peux pas savoir.
3: Donc, pour toi.
2: Bah, repose la question.
3: Alors, auriez-vous déjà fait une pub française?
2: Non, j'ai jamais fait de pub française.
3: Non, bah voilà. Donc, on va. Oh putain, oh, vos gueules avec les
18: bits. GG, quand est-ce qu'on répond aux questions? Parce que là, ça devient.
17: Arnette, tu vas dégager si tu continues.
3: Donc, je pose la. On récupère donc qui? Papa.
18: Eh bah, tiens. Si. Arnette. Papa Gano. Papa Gano, pardon. Bernard.
20: Il y a Kaira aussi, il y a Kaira.
18: Il y a
20: Papa Gano.
18: Il y a Tony Kaira. Il y a Goldorak.
20: Oui.
18: Oui, le mec grillé.
17: Bon. On finit qu'avec des nanas.
3: Tout le monde dehors. Tous les mecs, tu me chopes que des nanas au standard. Je ne continuerai pas comme ça.
17: Voilà, juste message personnel à Tony qui dit qu'il n'y aura pas de rubis. De toute façon, il n'en existe pas. On n'a pas proposé une pour le moment.
3: Bon, voilà.
17: Donc, tant que tu m'en proposes pas, je vois pas comment je pourrais.
3: Qu'on pourra en trouver.
17: Voilà, exactement.
3: Que des nanas.
17: Alors, vas-y.
21: Tu vois. Là, j'ai un mec qui veut te chanter une chanson.
3: Non, non, non,
21: c'est pas possible. C'est ce que je lui dis, c'est pas possible.
3: Non, non, soit.
21: Non, non, soit.
3: Voilà. Bon, allez hop.
21: Bon, allez hop.
3: Une libre antenne, moi je continue pas là.
21: Ah, j'ai rien, moi. C'est l'autre qui s'amuse, c'est Fildar.
3: Bon.
9: Prends des gens là.
3: Qu'est-ce qu'on a?
9: Papa, truc là, je sais pas.
3: Papa.
17: Oh non. Des filles.
3: Des filles pour finir.
17: Karine, putain.
3: Karine.
9: Dehors. Il gère les filles.
3: Non, je veux pas de travlo.
17: Alors.
3: Oh là, ça commence à bien faire.
17: Que des filles. Vas-y Gérard, lance ton annonce.
3: Alors pour la dernière demi-heure, je veux que des filles au standard. Les mecs s'abstenir. Et travlo avec.
17: Par contre, ce qui serait bien Gérard, c'est que tu parles correctement parce que là on a l'impression que tu bafoues, t'es fatigué. Non, j'ai rien du tout Gérard. Ça, c'est mon micro ça. Ça c'est le micro maintenant de la radio, donc y a rien d'allumé, à moins que ça soit les autres, mais moi j'entends rien, moi c'est normal ici, hein, donc ou tu fais un effort, ou alors on laisse tomber définitivement, là, on va peut-être, tu veux qu'on arrête?
3: Non, on fait
2: la conclusion.
22: Le son qui kicks, le son de vos salles préférées. Allô Gérard?
3: C'est qui?
22: C'est Thierry de la sécu.
3: Qu'est-ce que tu veux toi?
22: En fait je disais que je faisais de la pub pour le son qui kicks.
3: Non mais j'ai demandé que des nanas pour finir la libre antenne.
22: Ah bah je peux être une nana si tu veux.
3: Non. Donc on fait quoi?
22: Le son qui kicks. Ne quittez pas.
3: Oh le son.
22: Deux antennes.
9: Allez je coupe là.
3: Bon alors donc comme
9: j'ai trouvé une fille.
3: Alors vas-y.
9: Je l'appelle hein.
3: Donc on va finir, on va faire la conclusion sur le débat. Donc, qu'est-ce que t'as là?
8: Ça va être Marguerite.
3: Alors Marguerite. Non,
8: Marguerite. Bon, tu coupes la radio, je te mets à l'antenne, hein. Merci.
3: Donc Marguerite, c'est quoi ton problème?
10: C'est quoi ton problème?
20: Je trouve que l'émission que tu animes, elle est particulièrement bien, dans le sens où on apprend vachement bien. On apprend pas mal de choses.
3: Tu peux parler un petit peu plus fort quand même?
17: Tu as quel âge?
20: 22 ans.
3: Non, mais tu pourrais parler plus fort quand même.
20: Mais je sais que ça, il faut simplement entendre ce que je dis.
3: Ouais, non, mais si t'as peur de parler assez fort pour qu'on puisse comprendre ce que tu nous dis, c'est pas mal.
20: S'il te plaît, tu m'agresses pas, d'accord?
3: Non, je t'agresse pas, mais alors tu parles comme il faut, s'il te plaît.
20: Ok.
3: Donc, tu disais?
20: Ben, je disais que les débats que tu animais étaient vachement intéressants parce que...
17: Mais là on s'éloigne du débat, ça devient de la libre antenne. On est là pour le débat, ma chérie. Je crois que t'as rien à faire ici. On va retirer la demoiselle qui est sur l'antenne, qui ne sert à rien. Karine fait n'importe quoi. Hein, ça.
3: Allez, ça devient compliqué la fin.
8: Ah ben oui, mais lui,
3: regarde. Ça se voit. Voilà. Non mais attends, sur les 24.
17: Ceci dit, tu chies toujours sur Fildar et sur Manu, mais ça manque parce que là.
3: Rico, tu vas dégager.
21: Ouais, mais je fais ce que je peux.
17: Ouais, mais là, on va être obligé de redemander Manu au fil d'art à la rescousse parce que là, au standard, ou alors Gérard, à mon avis, t'as plus la cote avec les filles parce que là, à la fin du débat, on pourrait le faire qu'avec des filles, mais là. Il y a des blancs, ça te dérange pas, c'est de la radio.
8: On accueille Kira.
3: Qui?
17: Et puis Sandy qui dit rien, elle est là, avec son casque.
8: Oui.
3: Donc Kira.
8: Hein?
3: Responsable. Donc Kira pour toi.
20: Oui.
3: Qu'est-ce que tu veux rajouter sur le débat?
20: Bah, j'aimerais répondre à la dernière question que je pourrais reposer.
3: Laquelle?
20: Bah, la dernière.
3: Bah, c'est chantez-vous en prenant votre douche.
20: Moi, en fait, je fais de la chorale.
3: Mmh.
20: Donc, c'est vrai que j'ai l'occasion de chanter tout le temps. Et c'est vrai que j'adore chanter dans la douche, quoi, quand je prends mon bain. Et ça énerve beaucoup ma mère, quoi.
3: Non mais dans ces cas-là, t'as déjà fait du karaoké aussi?
20: Du karaoké?
3: Oui.
20: Oui, j'en ai déjà fait, mais rien qu'entre amis, quoi.
3: Ah donc, tu sais ce que c'est du karaoké?
20: Oui, je sais ce que c'est, quand
3: même. Ok. Sur le thème des questions, donc, combien dépensez-vous sur une chanson française?
20: Si c'est un acteur que j'adore,
3: mmh,
20: je peux mettre jusqu'à 150 francs, quoi, comme ça.
3: Ouais, mais 150?
20: Ouais.
17: Parle devant ton micro, ma chérie, on comprend un mot sur deux, c'est pénible.
3: Donc 150 francs, donc tu parles des CD de titres de l'album.
20: De l'album entier, ouais.
3: De l'album entier, 150 francs?
20: Si c'est un acteur que. Si, un chanteur plutôt. C'est un chanteur que j'adore et que j'aime bien, ouais, 150 francs.
3: Mais par exemple, est-ce que tu connais la musique que Max passe le soir souvent?
20: Le soir, vers quelle heure?
3: Bah,
20: la techno, c'est ça?
3: Oui, tous les jours de la semaine.
20: J'aime pas trop la techno, hein. Bon, j'ai rien contre, mais j'écoute l'émission, mais sinon, après ça, j'aime pas trop.
3: D'accord. Alors, attends, 5 minutes, Kira, on va récupérer.
8: J'ai un mec super cool, hein, Rosebud.
23: Ouais, je l'ai. Salut, tu vas bien?
3: Salut. Donc, on va continuer avec Kira en parlant de la musique,
23: ouais,
3: que Max passe.
23: Ouais.
3: Donc, apparemment, Kira, toi, t'écoutes, mais t'aimes pas trop ce qui passe.
20: J'écoute du moment que parce qu'on le passe, en fait. Mais sinon, j'irai pas acheter le CD.
3: Mais ouais, mais dans ce cas-là, tu dis que
23: question là, GG, là, j'ai pas capté. Là.
3: Non, parce que je parlais sur combien dépensez-vous sur un CD, sur la chanson française. Bon, moi, je lui demande si, par exemple, elle me dit 150 francs sur un chanteur qu'elle aime. Mais moi, comme je lui posais la question, je pense que toi, tu vas pouvoir me répondre.
23: Ouais.
3: Sur un album que Max sort en CD à l'heure actuelle, comme Musique de nuit ou Super Trans 5.
23: Ouais.
3: Donc, combien que tu mets, toi, dedans? Est-ce que tu mettrais 150 francs ou plus?
23: Non, moi, je l'ai toujours à la FNAC. Hein.
3: Non, mais ça...
23: pas de problème avec moi.
3: Ouais, non, mais dans ce cas-là, t'achètes rien, toi, tu voles.
20: Après, je vois.
23: Ouais, pareil.
8: Et moi, je voulais te demander...
23: Ça n'en prend à long terme, quoi, on va dire.
8: Quand tu voles des CD, tu te fais pas piquer?
23: Ah ouais, mais enfin, moi, j'ai la technique, quoi.
8: Ah, t'as plus de pocket.
23: Ouais, non, mais enfin, j'ai une bande là, avec Tony Arnett et tout, quoi.
3: Ouais, c'est ça.
1: Ah, vous faites ça ensemble?
23: Ouais, un petit peu, quoi. Mmh.
3: Donc, ça te dérange pas si un jour tu te fais piquer?
23: Non, ben non.
1: C'est quand même, les magasins, quand même, il y a beaucoup de vigiles, hein.
23: Ouais, mais enfin, j'assume, quoi, j'assume carrément, quoi.
3: Ouais. Bon, ben, je pense que on n'a plus personne.
6: Si, il a quelqu'un là.
17: C'est bon, ce qu'on peut faire éventuellement, c'est qu'on va faire la conclusion du débat.
3: Ouais.
17: Et puis on pourrait faire comme on avait prévu depuis le début, enfin quand on avait dit la dernière fois, on pourrait faire le dernier petit quart d'heure avec les conseils de Gérard et Sandy.
23: Ah ouais, voilà.
17: Ah là, donc j'explique à Karine et à Rigo très rapidement comment on opère, hein. Et puis comme ça, Gérard peut donner, donc s'il y a des auditeurs, auditrices qui, je sais pas,
23: la fièvre.
17: Comment acheter un CD, comment ou partir en vacances, vous avez des problèmes avec vos parents, vous avez des problèmes avec votre petite amie, vous avez, je sais pas, des petits soucis personnels, je sais pas, enfin des problèmes comme celui-ci, n'importe lesquels, hein, vous appelez dès maintenant, il y a le standard, il va y avoir Karine et Rigo qui vont venir vous accueillir. Je pense que Rigo, ça sera les bras écartés, pour Karine, ça sera plutôt les cuisses.
3: les guitares.
17: Guitare écartée et bras serrés, alors que pour l'autre, ça sera guitare serrée et bras écartés. Enfin, vous choisissez votre camp. Hein.
3: Donc, alors, on fait la petite conclusion, là, vite fait, on a deux minutes.
17: Alors, Gérard, ta petite conclusion à toi tout seul sur le débat de la chanson française.
1: Ah là là, c'est pénible.
3: Bon, ben, c'est bête parce que au début, ça s'était bien passé, puis ça a commencé à foirer vers la fin, donc c'est dommage parce que j'aurais bien voulu terminer. Terminer les débats et puis recommencer un thème sur l'amour la semaine prochaine.
17: Ah ben on le fera la semaine prochaine, ceci dit, hein, on le fera. Hein. Mm-hmm. Mais par contre, là, donc, toi, la chanson française, ta conclusion, c'est quoi?
3: Moi, sur la chanson française, bon, ben, il y a des trucs qu'on n'entend pas assez, qu'on n'entend pas trop,
17: oui.
3: Mais ça, c'est bête.
17: Ça, c'est dommage, comme quoi, par exemple?
3: Comme Phil Barnet, qu'on n'entend plus.
17: C'est vrai.
3: Didier Barbelivien, Anaïs, Félix Gray, Georges Moustaki.
17: Oh, la belle. Jodassin, on parle de Jodassin, on va demander à Rigaud de parler un pile poil moins fort.
3: Et parlez moins fort, s'il vous plaît, au standard. Merci. Ah, pardon. Bon, bah, Jodassin, lui, il est décédé. Claude François, c'est pareil, on n'en entend pas assez.
17: Enfin, il y a un CD qui est sorti remix, là, que je t'ai donné, pas mal, hein.
3: Ah, mais on ne l'a pas encore écouté encore.
17: Dommage, il est bien. La conclusion de Sandy sur le débat de la chanson française?
1: Bah, la chanson française.
17: Mets un peu ton micro, tiens, pour qu'on te parle bien devant, voilà.
1: Il y a certaines chansons qui sont pas mal.
17: Comme, par exemple?
1: Comme il a dit, Phil Barnet.
17: Ouais.
1: Mais moi, personnellement, je préfère la musique anglaise, comme
17: d'accord.
1: J'ai dit.
17: D'accord. Le rap, aujourd'hui, sinon, NTM, tout ça.
1: Si, j'aime bien, moi aussi.
17: On va passer un extrait de l'album encore d'Oxmo Puccino. On l'a passé déjà deux fois depuis le début de la soirée. On va le repasser une troisième fois. Mmh. Le rap, vous aimez bien un petit peu, quand même.
3: Par contre, ce qu'il y a, ce que tu passes pas assez souvent, c'est les cranberries.
17: Ouais, il faudrait que j'aille le cranberries. On va le passer un petit peu plus souvent. C'est vrai, t'as raison.
3: Cranberries, ou sinon il y a un autre groupe aussi comme ça.
1: Dépêche Mode.
17: Les Dépêche Mode, ouais, plus souvent. D'accord, okay.
3: Voilà.
17: Très bien, ok. Gérard ne bouge pas, Sandy non plus. Si vous voulez des petits conseils sur la vie de tous les jours, je vais expliquer à Karine et à Rigo comment ça se passe. Vous allez voir, c'est assez particulier. 0870 5000. Extrait de l'album d'Oxmo Puccino qui sort le 28 dans les bacs. Excellentissime morceau. S'appelle Mensongeur sur Fun Radio.
7: Ok, bah salut GG.
17: Salut.
7: Ouais, bah donc je me demandais, t'es quand même une star et tout, et je me demandais qu'est-ce que t'avais fait dans cette journée, cette belle journée de jeudi, quoi. Quel était ton emploi du temps? J'aurais bien aimé savoir, quoi.
10: Super, Sandy.
24: Comment?
10: Non, rien.
24: Tu peux alors je vais te dire une chose.
17: Ah ouais, Caro, là tu vas.
24: Là, tu peux répéter ta question.
10: Je suis obligé.
24: Oui, t'es obligé parce que maintenant c'est moi qui c'est les auditeurs qui me disent j'ai pas compris, donc de répéter. Maintenant c'est moi qui te demande de répéter.
10: Je voulais savoir si Sandy elle t'avait sucé aujourd'hui.
24: Qu'est-ce que ça peut te foutre?
17: Bah, on va savoir.
10: Bah, on t'a demandé ton emploi du temps. Alors.
17: Bah oui, mais justement, réponds pas à sa place.
24: Bah non, mais Sandy, de toute manière, Sandy elle a rien fait de spécial, c'est tout. Et donc François, mon emploi du temps, ça te regarde pas. Ma vie privée te regarde pas.
7: Attends,
24: ma vie privée ne te regarde pas.
7: Allô, GG.
24: Ouais, ma vie privée ne te regarde pas.
7: Non, mais écoute-moi, c'est parce que j'ai une bonne raison, écoute-moi. C'est parce que si tu veux, tu sais, le dimanche soir, Max et toute sa Dream Team, là, ils font des récapitulatifs de ce qu'ils font le week-end. Et en fait, toi, comme tu fais tes débats le jeudi, eh ben, j'aimerais bien que tu me dises quel était ton emploi du temps, quoi. Parce
24: non,
7: que...
24: ça te regarde pas, ça regarde personne.
7: Mais non, mais c'est pour me faire plaisir. C'est
24: ça regarde personne.
17: Non, c'est vrai que ça regarde personne, mais en règle générale.
24: Ma vie privée ne vous regarde pas, les auditeurs.
17: Non,
24: donc,
17: mais...
24: si j'ai quelque chose à le dire, je le dis à Max hors antenne.
17: Moi, non, mais d'accord,
24: terminale.
17: Non, mais on parle pas de tes problèmes. Qu'est-ce que, comment se passe une journée de Gérard?
0: Voilà, c'est ça que je voulais savoir, quoi.
24: Ah ben, comment se passe une journée, normalement, c'est tout.
6: D'accord.
24: Voilà, c'est tout.
11: C'est quoi normalement?
6: Bravo.
24: Quoi, c'est quoi normalement? Je te demande pas ce que tu fais toi de ta journée.
11: Bah ouais, mais je le dis le dimanche.
24: Bon bah alors.
11: Bah dis-le,
24: moi, non mais moi j'ai rien à te dire, c'est tout. Allez, point final à la ligne.
0: S'il te plaît, GG, pour tous les éditeurs et pour.
24: Non. De toute manière, ça.
0: Poser internet ce soir, GG. Il faut quand même que tu t'assures.
24: Non. De toute manière, je ne dévoilerai pas ma vie privée. Ça ne regarde personne. Voilà.
11: C'est pas tard.
24: Non, mais même ça regarde personne. Ma vie privée ne vous regarde pas, les auditeurs.
17: Bon. Oh. Donc on n'en saura pas plus ce soir.
11: Voilà.
17: Bon. Il n'y a plus d'autres questions, Manu, éventuellement, même en antenne. Rigo, tu vas arrêter avec cette photo, tu vas me la dupliquer, tu vas me la faire sur internet, je veux la voir en couleur sur mon bureau dès demain. Je sais pas qui c'est cette petite là qui s'est déshabillée, si c'est vraiment une auditrice ou si c'est quelqu'un qui la connaît ou si c'est simplement une pure photo.
13: Je ne sais pas.
14: Donc rebonsoir à tous, donc la suite des débats du jeudi soir comme d'habitude. Donc les numéros de code de téléphone c'est le 0803 08 5000 et 0870 5000 et pour les Belges 79 5000 et bon toujours 3615 code bonne radio rubrique direct pour le Minitel. Donc on va accueillir Léa, bonsoir.
25: Bonsoir.
14: Rebonsoir. Caroline, rebonsoir.
25: Rebonsoir.
14: Vanessa, bonsoir.
26: Bonsoir Gégé.
14: Bonsoir. Lionel, bonsoir.
27: Bonsoir Gérard.
14: Patrick, bonsoir.
27: Bonsoir Gérard.
14: Et Julien, pour finir.
28: Salut Gérard.
14: Salut.
28: Ça va?
14: J'ai pas regardé ce matin, donc...
27: Excusez-moi, monsieur Gérard, c'est la première fois que j'appelle à ce débat et j'aimerais savoir comment ça se passe à peu près.
14: Oui, bon, c'est qui là?
27: C'est Patrick.
14: Bon, alors Patrick, je pose des questions et tu réponds aux questions.
27: C'est genre des questions plutôt quoi?
14: Ouais,
27: oui, quel genre d'études faut-il faire pour participer à ce débat?
14: Non, mais ça, si tu veux.
26: Faut faire un bac d'allemand.
13: C'est plutôt dur comme question.
14: Ouais, voilà.
27: Très bien, bon, je vais faire de mon mieux.
14: J'espère
27: que c'est plutôt basé intellectuel.
26: J'ai Dico à côté, il n'y a pas de problème.
14: De quoi là? Qui c'est?
26: Elle a un Dico à côté. J'ai pris le Dico parce que il y a des fois c'est trop dur quand tu parles.
14: Attends, qui c'est qui répond comme ça là?
26: C'est Vanessa.
14: Ouais, Vanessa, tu pourrais changer un peu ta voix s'il te plaît.
26: Je peux pas faire
27: un coup. Gérard, que pensez-vous d'un homme comme Michel Pollack?
14: Ouais,
11: première question du débat.
14: La première question.
27: Vas-y, Gérard, pose ta question.
14: Pourquoi achetez-vous des tatous ou autres appareils?
27: Gérard, d'après toi.
14: Bon, alors, qui c'est qui parle là?
27: C'est Julien.
14: Ouais, alors Julien, vas-y, je t'écoute.
27: D'après toi, pourquoi on achète un truc comme ça?
14: Pour
27: se faire joindre.
14: Ouais.
27: Pas pour se foutre dans le cul quand il vibre.
14: D'accord.
26: Ou peut-être le contraire.
27: Monsieur Gérard, excusez-moi. C'est pas.
14: Non, mais attends, on dit pas monsieur, on dit Gérard tout court.
27: Si j'ai pu en certain point vous offusquer, loin de moi cette idée. Moi, j'ai acheté un tatou parce que je n'avais pas assez d'argent pour acheter un mixeur. Et j'ai vu que ça cuit pas une cacahuète cette merde.
14: Ouais, bah d'accord.
27: Faut le dire.
14: C'est bon.
27: En fait, ça vaut rien, quoi.
14: Bon, c'est qui là qui parle comme ça?
27: C'est Patrick.
14: Ouais, bah Patrick, dans ces cas-là, tu vas aller faire dodo parce que je pense que t'es hors de la plaque. Vanessa.
26: Oui.
14: Alors?
27: Ça vaut rien le matos japonais.
26: Là, je pense que c'est super. C'est comme ça, personne peut te joindre. C'est toujours plein, donc les messages, tout ça, c'est génial.
27: Libert.
14: Ouais.
26: T'embêtes tout le monde, ça bloque, il faut rappeler les gens. Les gens qui veulent t'appeler, ils bouffent plein de thunes à t'appeler dans les cabines ou alors à t'appeler sur les appareils. C'est génial pour avoir.
29: On peut donner le numéro à l'antenne comme ça.
27: D'ailleurs, j'ai un numéro de tatou à donner.
26: Ouais, moi aussi.
27: Je crois que tout le monde le connaît.
26: Ah ouais, moi aussi.
27: Alors, c'est le 06 01.
13: Je sais pas, c'est bloqué.
14: Non.
26: Attends, Patrick, tu peux répéter la jeune.
14: Non, c'est bon.
27: C'est pas Patrick.
26: Tu peux donner le mien, c'est Caroline.
14: Non. Personne donne ce numéro, ok?
27: Si, donne.
13: Le donnez pas, moi j'ai cherché un coca, je suis pas là, vous pouvez le donner.
14: Non.
27: Alors, c'est le 06.
26: 01.
27: Excusez-moi,
14: coupe!
27: Ouais, 06.
29: 82.
27: Gérard, appuie sur tous les boutons maintenant.
13: Arrêtez, parce que Gérard va poser un ultimatum, il a retiré son. Gérard, remets ton casque. Mais je peux rien faire. Mais c'est de la libre antenne.
27: Gérard, reviens.
14: Non, mais vous amusez pas à donner mon numéro, d'accord?
13: Ouais, donnez pas.
27: Alors, attention.
14: C'est bon.
26: Non, c'est bon.
27: Je le donnerai pas
26: de
27: fois.
26: C'est pas ce que de toute façon.
27: Excusez-moi, monseigneur Gérard.
14: Monseigneur Gérard, moi je t'emmerde. Y a pas de monseigneur, ok?
27: Tu vas rester poli, enculé, là.
14: Enculé, moi je t'emmerde.
2: Arrêtez.
4: Arrêtez, c'est
2: bon
4: c'est vraiment lassant.
27: Je vous balade, je trouve ça d'une...
4: Alors, vulgarité. Une vulgarité intolérable.
27: 57.
5: Gérard, question suivante.
27: 82.
5: Gérard, question suivante.
13: Gérard, enchaîne.
14: Alors, à quoi cela vous sert?
27: 81.
4: Bah, ça non,
14: c'est bon, celui qui vient de terminer. Celui qui vient de terminer. Attendez, celui... Attends, c'est celle qui vient de parler, là, c'est...
27: Qui est-ce qui Léa vient de donner ses mensurations, là, à l'antenne?
14: Non, c'est pas une mensuration, c'est mon numéro de tatou, alors, dans ce cas-là...
27: J'ai pas compris ça.
14: Non, c'est bon, bonne nuit.
27: Mais c'est bon, on l'a pas donné, Gérard.
14: Bonne nuit. Non, c'est mon numéro.
4: C'est vous, ta question, Gégé.
5: Question suivante.
14: À quoi cela vous sert?
4: Eh bien, ça sert à nos correspondants.
14: Sur Point TV, c'est pas la peine de t'amuser à continuer à le donner. Hein.
4: De toute manière, c'est pas le bon.
6: Mais ça sert à rien, les tatous.
14: Bon
6: ça
14: alors, on y va.
4: Ouais, c'est nul.
14: Léa. Ouais, Léa.
4: J'en ai acheté un et c'est complètement à chier, quoi.
14: Mm-hmm.
4: Au départ, mais quand tout le monde voit que ça taxe, et ben plus personne appelle. Et puis voilà.
14: Mm-hmm.
4: En plus, si t'as pas de copain, c'est pas cool, quoi. On peut pas t'appeler.
14: Bah ouais. Caroline.
4: On a pas notre tribu tout le temps. Hein.
14: Ouais. Caroline.
4: Oui.
14: Pour toi.
4: Ben moi, j'ai perdu ma tribu et ils ont perdu mon numéro, donc ils peuvent pas me contacter, quoi. Mmh. Ah, mais faut aller aux objets trouver.
14: Ouais, c'est ça. Non, bon, Vanessa.
6: Bah, je trouve que ça sert à rien, les tatouages.
14: Ah bon?
27: Le cash.
6: Tu peux pas voir la personne, tu peux pas lui répondre, rien.
4: Mais ouais, ça rappelle une carte pour toi, c'est vrai.
14: D'accord.
4: De toute manière, les répondeurs, ça sert aussi à quelque chose. Hein.
14: Si ouais, mais les répondeurs, faudrait peut-être essayer de pouvoir avoir des cartes pour pouvoir l'interroger. Hein.
27: Les répondeurs, ouais, c'est quand même des grands tatous. Hein.
14: Ouais, d'accord.
27: Bah, Gérard, bon, je peux te poser une question?
14: Qui?
27: Lionel.
14: Ouais, vas-y.
27: Toi, ça te sert à quoi ton tatou?
14: Moi, mon tatou? Comment? Qui c'est qui vient de répondre là?
4: À donner les codes des portes.
14: Oui, c'est ça. À donner mon code des
4: 805.
14: Portes.
4: 805.
14: Oui, bah, ça c'est des codes personnels que je donne à qui je veux, d'accord?
4: Bah pourquoi je le sais alors?
6: À qui tu le donnes?
27: Gérard, tu te calmes. Hein.
4: Personne ne doit le savoir, mais tu l'as dit l'autre jour sur l'antenne, donc faut savoir.
14: Attends, qui parle comme ça là? Eh, donnez vos noms là, celle qui vient de me répondre là.
27: Ok.
14: Voilà. Alors...
27: Ouais, c'est qui?
14: Ouais, bah c'est
5: Gérard,
14: bon.
5: C'est pas grave, enchaîne.
14: Ouais,
5: bon,
14: elle commence à être lourde, les nanas. Hein.
4: Oh, et on a pas de doute, hein, s'il te plaît, pas de généralité.
14: Oh, non, mais vous commencez à être lourde quand vous dites, répondez par vos noms quand vous dites des trucs, hein, ok? Alors croyez-vous que pour
4: la prochaine fois, on le fera.
14: Ouais, bah,
4: c'est pas Max, hein, t'es pas sympa.
14: Bon, bah, attends, si ça te plaît pas, c'est le même prix, ma chérie, hein.
6: Je suis pas ta chérie.
14: Bon, bah alors.
27: Bah,
14: c'est
27: enchaîne, Gérard, enchaîne.
4: Moi, je veux bien être ta chérie,
27: Gérard. Allez, Gérard, bah, c'est bon. J'ai pété la suivante question.
14: Alors, croyez-vous que pour votre boulot, c'est utile?
27: Bah, bien sûr que c'est utile.
4: Bien sûr,
14: c'est
27: Julien.
13: Non, mais Gérard, t'arrives pas à faire respecter.
27: Ouais, c'est pas de faire respecter, Gérard. T'es qu'un ignore, c'est tout.
14: Ouais, toi, tu la fermes, d'accord?
27: Tu vas aller catcher ailleurs.
14: Ouais, bah, toi, déjà, tu fermes ta gueule et après, je verrai.
27: Quelle vulgarité, là.
4: Léa.
27: Permettez-moi de m'offusquer.
4: Moi, Léa. Je suis étudiante, donc pour mon boulot, ça ne sert pas.
14: Pourquoi?
4: Bah, si je suis étudiante...
14: Ouais, mais ça pour les étudiantes, la question va revenir dans peu de temps aussi.
4: D'accord. Caroline.
14: Okay. Oui, Caroline.
4: Ouais, bon, moi, d'accord, j'en ai pas, mais admettons, tu travailles dans un bureau, si ton patron veut te tatoufier...
27: Ou tatoufier, quel terme élogieux.
14: Attends, de quoi
4: pour
14: tatoufier?
4: Pour te dire que tu as une...
27: Bah, c'est comme
4: que tu as une augmentation, je trouve ça plutôt sympathique.
14: Ouais.
4: Mais bon, si tu as des interlocuteurs qui ne sont pas très sympathiques, ce n'est pas très sympa.
14: D'accord.
27: Okay. Mais autant acheter un portable dans ce cas-là.
14: Non mais attends, mais de toute manière...
27: Ah,
14: non mais acheter un portable, ça revient aussi cher. Hein. Et ça coûte encore la peau du cul. Hein.
27: Et surtout, ouais, c'est le cas de dire. En plus, ça fait pas position vivante.
4: Un portable, c'est plus stream, quoi, parce que tu te sors avec ton tatou dans la rue, ça fait minable, quoi.
14: Ouais, mais même un portable, je vais dire une chose.
4: Attends, si t'as ton portable, tu peux te la jouer, quoi, en fait.
14: Ouais, mais non.
6: Vaut mieux sortir un portable qu'un tatou.
27: Non, mais Gérard, un portable, ça te servira à rien puisque ça vibre pas.
4: Moi, je suis plutôt tatou.
6: Ouais, qui est sur l'antenne, tatouage.
14: Attendez, qui c'est qui est plutôt tatou là?
4: Moi, je suis tatou.
14: Qui?
4: Bah Caroline.
14: Caroline, t'es tatou?
4: Bah ouais.
14: Bah moi.
4: Tatouage.
27: Et Caroline, est-ce que t'es prête à tout?
4: Oui.
14: Non mais c'est bon.
6: Ça dépend avec qui.
14: Non mais
27: tu me rappelles alors.
4: D'accord.
14: Non mais de manière, il y a un truc qu'il faut vous dire, qu'à l'heure actuelle, maintenant, les portables vont être interdits sur les plages. Hein.
27: Gérard, quand ils vont inventer les portables vibrants, est-ce que tu vas en acheter un? Bah ils en ont déjà. Il y en a déjà des portables vibrants.
4: C'est Caroline.
27: N'oublie pas de lever l'antenne, hein, Gérard, petit cochon.
4: Caroline, vous voulez parler?
14: Oui, Caroline.
29: Ouais, moi je trouve que bon, les portables, c'est vrai que c'est inadmissible sur la plage. Parce que t'es là en train de bronzer au soleil, t'entends drink, drink, drink.
8: Et alors,
29: c'est bon.
8: Aussi,
29: dans
8: ouais,
29: les
8: restos.
14: Bon, stop, on va enchaîner sur l'autre question. Répondez-vous au. Répondez-vous au message que vous recevez.
8: Bah bien sûr.
9: Mais non, mais non.
29: Ça
9: mais moi, Gérard, j'ai acheté
29: ça
9: un tatou.
29: Ça dépend du message.
14: Ah, il y a.
29: C'est le bagel du coin.
14: Il y a Corinne de Marseille, Julie. Il y a Corinne de Marseille qui voudrait qu'on la rappelle, qui voudrait participer au débat.
9: Il n'y a plus de place, Corinne.
12: J'ai plus de ligne.
9: Il n'y a plus de place.
14: Ben, Corinne, bon. Désolé.
29: Gérard, c'est quoi que t'as dans le cou, ton tatou?
14: De quoi? De quoi?
9: Qu'est-ce qu'elle a dit?
12: Ouais, juste une chose, avant, Vanessa est partie, il est remplacé par Fonzie.
9: Cool, cool. Hey.
14: Bon, c'est bon.
9: Fonzie. Bon, Gérard.

0: Non, ça dépend qui l'envoie, en fait.
1: Oh là là, oh, hey, vous allez la fermer quand quelqu'un parle ou quoi?
2: Ça perd l'hypopèse.
3: Non, tu te fais pas respecter.
0: Voyons, bah ouais.
4: T'as prestait pour, GG.
1: Parbleu, bah, c'est bon.
4: Est-ce qu'on se sert de notre tatou?
1: Bon, ta gueule, toi, derrière.
4: Eh non, mais Gérard!
1: Ouais! Bon, ça y est, vous laissez parler Léa, s'il vous plaît!
0: Corinne!
1: Corinne, sur Minitel, on peut pas te rappeler, on n'a plus de ligne. Désolé pour toi.
4: Léa.
0: Ouais.
1: Léa, tu réponds.
0: Mais ça dépend des messages, ça dépend qui l'envoie, voilà. Moi, je réponds pas si c'est un con ou une conne. Je réponds, voilà.
2: Ouais, c'est clair que quand quelqu'un te laisse un numéro de téléphone et signe un con, tu te rappelles plus.
0: Voilà, c'est clair.
2: T'as bien raison.
1: Caroline!
2: Gérard, tu l'as déjà appelé?
5: Attends, Caroline.
1: Caroline!
2: Attends,
1: ouais.
2: Réponds.
1: Caroline.
2: Réponds.
0: Bah alors,
6: ouais.
0: Bah elle en a pas, elle peut pas répondre.
2: Caroline, est-ce que tu rappelles les cons?
1: T'en as pas, bon, c'est bon.
0: Mais
1: Toi, celui qui dit, est-ce que tu rappelles les cons, toi qui as une grande gueule, tu vas répondre.
2: Moi, je rappelle pas les cons, mais ouais. C'est très pratique, les tatous, parce que je suis allé en boîte avec.
1: Ouais.
2: Bon, je citerai pas le nom, c'est à Place Blanche.
1: Ouais. Et je me baladais. Comme par hasard, espèce de petit con.
2: Ah non, mais je suis pas un petit con, mais bon, je me baladais comme ça.
1: Ouais, bah,
2: entre le rez-de-chaussée, là, l'étage techno.
1: Ouais.
2: Et tout à coup.
1: Ton tatou s'est mis à sonner.
2: Tiens, voilà.
1: Voilà, tu fais quoi?
2: Et là, j'ai su que les toilettes étaient libres.
1: Ouais, c'est ça.
2: Et donc, je suis allé.
1: Ben oui, c'est ça, t'as raison.
2: T'es content? Eh ben ouais. Gérard, j'ai pas parlé de toi, hein.
1: Non, mais c'est bon, j'ai compris ce que ça voulait dire. T'inquiète pas. T'inquiète pas, j'ai compris ta réponse. Alors, recevez-vous des messages d'insultes ou pas?
0: Oui.
3: Sur le tatou?
2: Ouais, comme au téléphone, c'est pareil.
0: Léa.
1: Oui,
0: non,
1: Léa.
0: Non.
1: Pourquoi non?
0: Bah, j'en reçois pas, c'est pas de ma faute.
2: Y'a que les cons qui reçoivent des messages cons.
0: Bah voilà.
2: Ouais, n'est-ce pas, Gérard?
0: Ouais, Gérard, est-ce que tu réponds aux messages, toi?
1: Je réponds aux messages quand je peux.
0: Qui
1: me dit je t'en envoie plein?
0: Moi, je t'en ai déjà envoyé. Et en plus, c'est gentil, hein, c'est pas méchant.
1: Attends, Léa?
0: Ouais.
1: Léa,
0: ouais.
1: Tu dis que t'as envoyé des messages.
0: Ouais.
1: Ok.
3: Gérard, tu reçois quoi comme message d'insulte sur ton tatou?
2: Je te prends. Ouais, un exemple, Gérard. Je te prends, je te retourne. Je t'enchaîne contre les méchants.
3: Tu reçois des messages de Christine des fois?
0: Des messages d'insultes, c'est Christine, quoi.
1: Non.
2: Non, mais Gérard reçoit souvent des messages de Christine, de Carole.
0: Ouais,
2: parce qu'elle regrette en fait ce qu'elles ont fait maintenant qu'elle voit que Gérard est une star. C'est qui, Christine?
0: Ouais, parce que moi,
2: devant tes prénoms qui défilent.
0: Alors, Carole.
7: 30 secondes, je voulais juste demander un truc à Gérard. Est-ce que tu parles des tatouages, etc., où est le tien?
1: Le mien, il est en haut.
2: C'est pas dur, il est dans l'épaule. Bah, j'ai une idée. On a qu'à appeler pour qu'il sonne, comme ça, il va le retrouver.
1: C'est ça,
3: on a pas le numéro.
2: Et quand on verra Gérard tortiller,
3: on a pas le numéro du tatouage.
2: Alors, attendez. Donne le numéro, Gérard. Ça donne le numéro. 38, 32.
0: 52.
1: Eh ben, c'est bien, bah, dans ces cas-là.
2: Ah, mais écoutez, est-ce que tu as le numéro? Moi, ça
1: va être la musique.
2: Moi, je suis chez moi, je me balade à poil. Vas-y.
1: Eh ben, tu fais ce que tu veux, c'est toi, tu balades à poil, je n'ai rien à foutre. On va mettre une musique. Vous fermez vos gueules.
2: Allez, on lâche le numéro. 06 57.
4: 57, non, 82, 21, 81, si c'est ça, ça m'a rapporté des millions. Merci Gérard, wouhouhou!
1: Eh ben c'est bien, dans ce cas-là, mon pote! Eh, petit con!
2: On est riche!
1: Ta gueule! Déjà une!
2: On emmène Christine en vacances, en pas tout le monde!
1: Eh ben bonne nuit à tous!
2: Répète le numéro, double million!
3: On a le tatou de Gérard,
2: On est parti en vacances.
0: Ouais.
2: 06, 57, Gérard, est-ce que tu vibres?
3: Non, Gérard, je te rappelle que t'es quand même en direct là, parce que Gérard est en train de regarder son tatou qui sonne. Où il y a des messages écrits qui apparaissent dessus, comme sur tous les tatous.
2: On est riche.
3: On
7: se calme 30 secondes.
2: On boit le champagne.
7: La question numéro 8. Donc Gérard, tu prends ta question s'il te plaît.
2: Il en a sauté, c'est pas possible.
0: Julie. Question 8, ça fait beaucoup.
1: Question 8. Ta gueule à toi.
2: 57. Bon allez, on parle de péché.
3: Gérard,
2: je suis
3: là.
2: C'est français, moi, je me balade à toi.
0: La question.
4: On y va, c'est parti.
7: C'est le signal qu'ils attendent la question, là, Gérard.

0: Ouais, non, mais elles attendent la question.
1: Bah, ils sont pas chantés.
0: Dans ces cas-là, ils ferment leur gueule. Je pose la question. Vous fermez vos gueules. Bon. Alors, que pensez-vous? Oh, ta gueule, toi,
2: On est pas laisse tomber, laisse tomber, laisse tomber. Gérard, t'es grossier quand même.
3: Tu restes poli avec les filles.
2: Pense à nous deux, pense à nous deux sur les plages, les cocotiers, vas-y. Pose la question.
0: Pensez-vous que ceci a une grande importance pour passer le bac, comme il y a une étudiante là? Elle peut peut-être répondre?
4: Non.
2: Ouais.
4: Moi j'ai passé le brevet, on m'en avait prêté un, j'ai eu mon brevet.
5: Ça,
4: voilà.
5: Ça t'a aidé.
0: Ça t'a aidé?
4: Oui.
0: Ah ouais.
4: Parce que je ne me rappelais plus de la solution du théorème de Pythagore en fonction de pi est égal à r
2: égale à. Mais arrêtez, vous parlez trop compliqué pour ça. De plus, c'est dur pour lui, alors le théorème de Pythagore, faut pas déconner non plus.
0: Non mais déjà, toi tu as la permis, c'est pas toi que je m'adresse, c'est celle qui parle, elle donne son nom s'il te plaît.
4: C'était Caroline.
0: Ouais, alors Caroline.
2: Mais Gérard, le théorème de Pythagore, c'est 3,14.
0: Ta gueule à toi, je t'ai pas parlé.
2: Mais Gérard, tu sais compter au moins.
0: Ta gueule.
2: Jusqu'à 12.
0: Ta gueule.
2: Pourquoi tu parles comme ça, Gérard?
0: Alors pour l'instant, vous allez fermer, vous allez laisser parler Caroline, s'il vous plaît.
4: Caroline. Ouais, bah moi, ça m'a servi pour mon brevet.
6: Ouais.
4: Parce que, en fait, je ne savais plus la solution du théorème de Pythagore. Point de vue de la racine carrée au cube de...
2: Le théorème
4: de Thalès.
0: Attendez, il y a un message sur Minitel, il y a FIFA qui dit, GG dit à Julie de décrocher la Belgique, dis-le à l'antenne, c'est urgent, merci.
2: C'est d'accord,
1: la raison. La Belgique sonne pas, j'ai rien à décrocher.
0: Donc,
1: si tu enchaînes ton débat, ça n'a pas de rapport.
0: Le FIFA sur la Belgique, personne sonne.
2: Donc, il est de quelle couleur ton tatou?
0: Ça te regarde pas, donc...
2: Ta couleur au moins.
4: Il est vert.
2: Quelle couleur il est? Il est de quelle couleur ton tatou?
4: Il est vert, Gérard, c'est ça?
0: Non, il est noir.
2: Toi, tu veux pas le dire.
4: Il est vert, c'est ça?
2: T'es trop con, Gérard.
0: Ouais, t'es trop con, et ben moi je t'emmerde.
2: Mais non, mais quand même, t'es vert, ta couleur.
0: Alors, allez hop, la 8e, elle est posée, on va passer à la 9e.
4: Déjà?
0: Bah oui.
2: Comme, Non, mais attends, il en a sauté combien, là?
4: Ouais,
2: je suis tombé, c'est pas ce qu'il dit.
0: Attends, je sais pas ce que je dis, mon pote, si t'es pas content, tu vas te faire foutre.
2: Mais non, ouais, bon, tranquille, oula. Mais il est complètement en sous, alors.
4: C'est ça.
2: On en est à la 9, vas-y.
0: Recevez-vous des messages d'amour, on va mettre une musique, on va mettre, est-ce que tu viens pour les vacances quand même,
2: Gérard,
4: c'est de la dope, ça.
2: Gérard, mais seul d'informat, bonne musique.
0: On va mettre, quoi?
4: Anaïs et Didier Barbelivien pour changer.
5: C'est marqué, Gérard, t'as qu'à lire.
0: Ouais, attends.
5: Mais c'est marqué.
0: Ouais, je comprends pas ce que tu m'as marqué.
5: Marqué Veuran.
4: The Rembrandts,
0: avec
4: Friends.
0: The Rembrandts et...
4: Friends. Happy
0: birthday for you. Ah, ouais, c'est une musique.
2: Allez.
0: Donc on va accueillir Léa, Caroline...
4: Sandrine.
0: Quoi, Sandrine? De nouveau, ça, Sandrine.
2: Welcome. Trop du cul, Gérard.
4: La caramel.
2: Bah, elle est là depuis le début.
4: Ouais. Bah ouais, je suis là depuis le début, moi.
2: Alors, Gérard, tu débloques?
0: Non. Ouais, oh. Oh, bon, c'est bon?
2: Bah, c'est bon.
0: Ça y est, vous allez vous calmer?
2: Ouais.
0: Donc, je redonne les numéros, donc 0800, 08 5000 et 0803. Non, mais c'est bon.
1: Moi,
4: mais tu t'es trompé.
5: J'ai un message. J'ai un message sur le tatou de Gérard. C'est marqué sale, Gérard.
0: Non, mais ça, j'en ai rien à foutre là-dessus. C'est même pas la peine de t'amuser avec.
5: Non, mais je...
0: Donc, je redonne les numéros. Donc,
4: 0800 5000
0: et pour les Belges
2: 0 5000.
0: Comment?
4: 0331 79 5000.
0: Voilà, et
2: 3615,
0: code
2: Radio, rubrique
4: direct. Alors,
0: voilà. Quelle couleur est
5: la tatou? Noir. Ça te regarde
2: pas. Il est noir, moi. Pourquoi tu peux pas le dire? C'est qui t'empêche de le dire? Culé, va.
0: Enculé! Oh! L'enculé, tu sais ce qu'il dit? Il t'emmerde!
2: Il t'emmerde. Ouais.
0: Ok, l'enculé, t'emmerde!
2: C'est qui t'a donné ton tatou?
0: Gala, j'attends ta réponse, je sais pas ce que tu veux me dire, hein, Gala, donc...
2: À mon avis, elle va dire free for desire, and the pleasure is free for me.
0: Oh, c'est pas le terme.
2: Allez, ouais. Accouche sur la question, tu nous fais chier, là.
0: Là.
2: Allez, vas-y. Allez, la cinquième question.
4: Allez, la cinquième, là.
0: Recevez-vous des messages d'amour?
2: Oui.
4: Qui?
2: Oui.
4: Oui.
3: De quelle couleur il est, ton tatou?
4: Léa,
5: oui. Bon, il est noir, je l'ai devant moi, il y a un message de marqué sale, Gérard.
0: Attends, déjà celui qui
5: s'en... Ah, il y a un message.
0: Non, mais c'est bon.
4: C'est moi sur mon portable qui t'appelle, Gérard.
3: C'est qui l'appelle? Arrête.
5: Comment je fais
0: pour... Non, mais moi, je fais pas de débat.
5: Comment je fais pour lire?
0: Non, mais tu démerdes.
3: Arrête, Gérard, tu lâches tout. Elle faudrait peut-être
4: ça.
3: Dire le numéro à l'antenne.
4: C'est quoi les codes entre toi et Christine? Débat de GG. Allez,
5: vas-y, GG. Vas-y, Gérard.
0: Alors, je viens de poser la question. Recevez-vous des messages d'amour?
4: Oui.
3: Ça dépend.
0: Pas le cam.
3: Je pense que c'est le message d'amour que tu
0: reçois.
3: Mais jamais le mercredi. Le mercredi, j'en reçois jamais.
0: Ouais, le mercredi, t'en reçois jamais. Je m'en bats les cacahuètes, ok?
4: Mais non, c'est important.
3: Les cacahuètes. Parce que je t'aime le lundi.
0: Tu te calmes, tu enchaînes ton débat et tu reprends ton débat. Alors, recevez-vous des messages d'amour? Léa?
4: Oui.
0: Oui, pourquoi?
4: Bah, je sais pas, on m'en envoie, voilà.
0: Et tu réponds?
4: Non.
0: Non, d'accord.
4: C'est un inconnu en ce moment, ça fait 2 mois que ça dure.
0: Mm-hmm.
3: Bon, d'accord. Mais jamais le mercredi.
4: C'est GG, justement.
0: Hein?
3: Putain, on m'entend là ou quoi?
6: Jamais le mercredi.
4: Non, c'est vrai.
3: Bon, je peux parler. Moi, ouais, je pense que y a Christine qui envoie des messages d'amour à Gérard.
6: Non, parce que son tatou, il s'en l'a dit d'as. Gérard.
0: Je peux parler, attends. C'est toi. Bon, d'accord, ok. Bon, Caroline?
4: Bah, moi, je peux pas recevoir des messages.
7: Elle en a pas!
3: Non, c'est pas une excuse, Caroline. C'est pas une excuse. Mais est-ce que t'as envie d'en avoir un?
4: Oh là là.
0: De quoi?
3: T'en veux un, t'as tout, Caroline?
4: Ouais, je veux bien.
3: Mais de quelle couleur?
4: Noir, pas bleu, violet.
3: Comme Gérard.
0: Ouais. Ok.
3: Est-ce que tu veux le tatou de Gérard marron chiasse?
0: C'est ça.
3: Bah, il est rouge, celui de Gérard.
0: La même couleur.
3: Ah, parce que tu veux dire, Gérard, t'as des hémorroïdes, des dents éclatées, c'est ça?
0: Ouais, bah, c'est bien. Toi, quand t'auras fini avec tes petites conneries, tu me feras signe, ok?
3: Ok, Gérard. Je peux pas te faire signe, attends. Il y a pas de caméra chez moi.
6: Ouais, il est électrique ou nucléaire, ton tatou?
3: On voit la sur Fun TV, regardez. Regardez-moi.
0: Ouais, on voit.
3: Il me parle à la poire ou chez moi.
0: C'est ça.
3: Si tu veux, Gérard, on peut se cotiser pour t'en faire un cerveau.
0: Ouais, bah, c'est bien, t'as raison. Continue.
4: Hey, Gérard.
0: Oui.
3: Pose une autre question.
4: Tu vois derrière toi, on voit une fille. C'est qui?
0: C'est ma soeur dans la culotte d'un zouave.
4: Non, mais allez, dis-moi qui c'est qui est à côté de toi.
3: Et là, ta bouteille, Gérard.
0: À côté de moi, il y a personne.
4: Mais non, mais derrière toi, sur l'écran Sun TV.
3: Mais derrière lui, c'est un écran bleu.
5: Bon, Gérard, continue ton débat, là, parce que c'est Françoise, la fille.
3: Ouais, la sixième question.
0: Donc alors, lors des entretiens, lors des entretiens professionnels, est-ce que votre tatou sonne?
3: Je sais pas, j'ai pas de boulot. Non, je le prends pas.
0: Bah attends, et celui qui dit je sais pas, j'ai pas de boulot, bah dans ce cas-là, mon pote, tu te démerdes pour en trouver.
3: Mais j'ai pas de tatou, j'ai pas de boulot.
4: Il en cherche, hein.
0: Mais attends, il en cherche,
4: Et qu'est-ce t'en sais?
3: Je cherche un tatou avant, hein. Et toi tu parles, mais est-ce que t'as un boulot?
4: Ouais.
0: Qui?
3: Mais il a un tatou.
0: Qui?
3: T'as un tatou, Gérard?
0: Non, mais attends, qui c'est qui vient de poser la question bête et méchante, là?
3: C'est un mec.
0: Ouais, donne ton nom, le...
3: Ouais, lâche ton nom, ouais.
6: Mais on va lâcher ton nom,
3: qui c'est? Gérard, il veut pas lâcher son nom.
0: Ouais,
3: c'est Julien.
0: Ouais, alors?
3: T'en as un de boulot, toi?
0: Ouais, pourquoi, ça te gêne?
3: Bah ouais, parce que j'en ai pas.
0: Ah bah, si t'en as pas, tu fais comme moi, hein.
3: Gérard, t'as pas de boulot, Gérard, il s'est manipulé, c'est pas pareil.
0: Ouais, c'est ça.
3: Eh, si t'as un boulot, c'est parce que t'as un tatou?
4: Gérard, il a une sécurité.
3: Tu parles, les gars, avec les 20 balles par mois qu'il gagne.
0: De quoi?
3: Non, rien. Hein. De quelle couleur il est, ton boulot?
0: Mais quelle couleur?
3: Il est rose.
0: Pour petit con.
3: Il est rose.
0: Est-ce que t'as, Julien, mais t'as... Je vais te dire une chose, pour moi, t'es vraiment con. Hein.
3: C'est pas moi qui t'ai parlé, Gérard, là.
0: Non, mais même.
3: Gérard, tu me rendras ma gomme hein, et mes crayons.
6: Gérard, on est tous des cons, et toi le premier.
3: Je suis sûr que t'as un tatou en location, toi.
0: Ouais, ben, je vais te dire une chose, tu sais ce qu'il te dit, le con? Avec un con comme moi, on s'amuse, ouais. Avec un con comme toi, on se fait chier. Ok?
3: Ok.
0: Voilà.
3: Non, ça fait rire.
0: Alors, maintenant, Léa.
4: Eh ben.
0: Ouais. Lors d'un entretien professionnel, est-ce que ton tatou sonne?
4: Non.
3: Mais pourquoi?
4: Bah, je sais rien. Je me demande des fois.
3: Eh, ouais. Vous êtes un petit peu bête, les gars. Lors d'un truc professionnel, on l'éteint, son tatou.
0: Tout à fait.
4: Ah, c'était une question.
3: Mais Gérard, lui, quand il travaille, il l'éteint pas.
4: Pourquoi tu l'éteins pas? C'est pas professionnel.
3: Et toi?
0: Non, il est éteint,
3: Non, mais il est éteint, amateur.
6: Et toi? Ouais, parce que quand tu suces, bon, ça vibre, et pas après, j'ai placé Catherine. Moi.
0: Ouais, je vais te dire une chose, quand t'auras fini de t'amuser avec l'histoire de Tsuse ou autre, hein, tu me feras signe, ok?
2: Bah, je vais avoir la bien poil.
0: Maintenant.
2: Je continue, tu peux dire ce que tu veux.
0: La dernière question.
2: Non, c'est l'avant-dernière,
0: celle-là.
4: C'est pas possible.
0: Dernière question, parce que après, je vais...
2: Tu vas aller au cours.
0: Dernière question.
2: Est-ce que votre tatou sonne quand vous prenez une douche?
4: Ah non, faut continuer là. Ça va pas s'arrêter.
2: Vous foutez-vous votre tatou dans le cul?
0: Est-ce que tu te fous ton tatou dans ta bouche quand tu manges?
2: Non, mais toi, tu te fous dans le cul.
6: Ouais, mais ça dépend. Alors là, je vais dire, mais ça remonte à longtemps. Non?
0: T'as raison.
6: Bah, il le sait déjà avant toi.
0: Alors, lors d'un contrôle de police, est-ce qu'il sonne souvent?
6: Alors, c'est quoi cette fameuse histoire?
2: Allez, contrôlé par la police, toi.
0: Non, mais je vais vous prendre chacun votre tour, vous allez répondre.
4: Léa, j'ai dit non.
0: Pourquoi?
4: Parce que t'en as pas. Mais si, j'en ai un.
0: Ouais, mais quand on te demande tes papiers, ton tatou, est-ce qu'il sonne ou pas?
4: Bah non.
2: On n'est pas tous comme toi, hein. On se fait pas contrôler toutes les 5 minutes par les flics.
0: On a
2: pas tous une gueule de con, hein, s'il te plaît. Gérard, t'as un attentat à la pudeur à lui tout seul.
0: Attends. Et celui qui dit que j'ai pas une gueule de con, tu sais ce qu'il dit, la gueule de con, à ta merde.
4: T'as une gueule de con, hein, Gérard.
2: Je suis désolé, mais t'as vraiment une gueule de con, Gérard.
0: Eh ben, dans ce cas-là, si j'ai une gueule de con.
2: Malgré que t'as un corps de boys band.
0: D'accord, continue. Et je te préviens, il est 1h46, de toute manière, c'est la fin après.
2: Mais non.
6: Gérard, c'est au mur, ça.
2: Les flics, ils
6: l'ont
2: repéré à l'odeur.
4: T'es pas au courant, il y a eu des changements.
0: De quoi?
4: Ça continue jusqu'à 3h cette fois-ci.
0: Non, ça s'arrête à 2h du matin.
2: Ouais, j'ai une question.
4: Non. Pour le dernier, tu
0: vois. Non, c'est dégueulasse. Ça s'arrête à 2h.
2: Il
0: est 1h47 et ça s'arrête à 2h du matin.
6: Ouais, je voulais témoigner là pour l'histoire de... J'étais dans ma voiture. C'était une voiture volée. Hein. Mm-hmm. Et puis il y avait des carabines derrière. Mm-hmm. Et puis j'avais une seringue au bras. Et puis j'étais en train de semer un pétard. Et merde, qu'est-ce qui se passe? Je me fais arrêter par les gendarmes et mon tatou il sonne. Ils m'ont grillé, c'est con. C'est bête, ça.
4: D'accord.
6: Et voilà. Parce que mon tatou a sonné.
4: Elle en a pas. Attendez,
0: il faudrait peut-être vous mettre d'accord. Léa, t'en as pas, Caroline,
4: t'en as
0: pas.
4: Moi, j'en ai, mais...
0: T'en as un.
2: Sur les questions même.
4: Mais Gérard, écoute-moi, c'est Caroline. Tout à l'heure, je t'ai dit qu'on m'en avait prêté un au moment du brevet. Ok?
0: Ouais.
4: Bon. Et ce jour-là, j'étais dans ma ville et tout ça, et je croise un agent de police.
0: Mm-hmm.
4: Il m'a demandé mes papiers, tout ça, parce que j'étais mal habillée, j'avais un piercing, et j'avais les cheveux rouges.
0: Mm-hmm.
4: Et ils m'ont demandé mes papiers.
2: Mal habillée.
4: Mon tatou a sonné, c'était marqué « Ta coque est prête, viens la chercher », et du coup, j'ai passé la nuit au poste.
0: Ah ben...
6: Gérard, je voudrais savoir si ton tatou a sonné quand t'as passé ton CAP routier.
0: Mon CAP routier, de toute manière, j'ai pas passé mon CAP routier, d'accord.
2: Menteur.
0: Oh, je vais dire une chose, tu sais ce qu'il dit, le salaud.
2: Ouais, je veux pas le savoir. 80.
4: 82.
2: 21.
4: 81.
2: Et voilà les questions.
6: Même
2: le numéro de tatou du conduit.
0: Pouf. Bande de cons.
2: Gérard,
6: mais on parle pas de toi, abruti.
0: Non, mais vous êtes vraiment des cons, là.
2: Bah, je suis là.
0: Non,
2: c'est un compliment,
0: de
4: manière,
0: non.
4: C'est juste
0: hétéro,
4: mais ça va casser, quoi.
0: Non, mais de manière,
2: oh
0: ouais, vous croyez
2: oh
0: que
2: c'est...
0: Ta gueule, toi.
2: Oh, comment tu me parles?
4: Gérard,
2: comment tu parles? J'ai halluciné, comment il est. Gérard, comment tu parles?
0: Mais alors, c'est
2: pas ton tatou. Non, je suis pas ton tatou, moi.
0: Mais alors, dans ce cas-là, tu la fermes.
2: Mais non, tu la fermes sur quoi?
0: Ok.
2: Ok.
0: Déjà, tu as pas recommencé à
2: arrêter. Déjà, tu vas pas recommencer. Je vais faire casser la gueule.
0: Ta gueule. Bon, allez, c'est bon.
2: Bonne nuit à tous. Bonne nuit à tous.
4: La conclusion.
0: La conclusion, vous la faites.
7: Léa. Ta gueule, Gérard.
4: Les tatous,
2: 24 sur 24, il fait la gueule.
4: Je vends mon tatou.
0: C'est bien.
2: Combien?
4: J'en sais rien, en fait. Faut que je me
2: rende. Tu le vends à qui?
4: Ah bah justement, Caroline, elle en a pas, donc Caroline, ça t'intéresse?
6: Gérard, est-ce que tu voudrais avoir deux tatous pour avoir des
2: questions encore plus vibrantes? Gérard, toujours les mêmes questions et toujours
4: avec
2: des tatous.
4: Main.
6: Non, pas dans la main, t'as pas compris.
7: Bon Gérard, la conclusion, allez.
2: Dépêche-toi, trou de balle.
0: Ta gueule, toi, va te faire foutre.
4: Eh oh, tu parles autrement à tes auditeurs, hein, Gérard.
0: Mais attends,
4: c'est
0: pas si
4: professionnel.
0: Attends,
4: mais
0: si tu parles.
4: Oh,
0: si
4: tu.
2: Tu n'es qu'un abeille, Gérard.
4: Désolé, sur Fun TV, tu n'es pas beau quand tu t'énerves.
0: Ouais, ben,
2: je veux dire,
0: oh, ma chérie,
2: c'est pas que quand tu t'énerves.
0: Ma chérie, c'est,
4: je ne vais pas payer 90 francs par mois pour voir une gueule d'un bagel qui s'énerve toutes les 5 minutes à l'antenne pour dire que des conneries.
0: Non, mais attends,
2: c'est pas sympa pour
0: moi. Mais attends, Léa, c'est ton problème, ma chérie, si tu payes 90 francs par mois, c'est pas moi qui t'ai demandé.
4: Eh ben, Léa, c'est Séverine.
2: Eh ben, c'est pas.
0: Séverine, maintenant. C'est nouveau, ça.
4: C'est
0: nouveau, celle-là, encore.
4: Léa, c'est
0: Léa.
4: Allez,
0: Léa. Léa, la conclusion.
2: Non, mais Caroline, tu peux venir chez moi, c'est gratuit, je me balade tout nu.
0: Donc,
2: allez, fais le cours à poil.
0: On fait la conclusion, on la ferme.
2: On la ferme toi-même, gros con.
0: Ouais, va te pas enculer, toi, connard.
2: On la fait chacun son tour, la conclusion.
0: Alors, Léa, ta conclusion.
4: J'ai déjà dit ma conclusion.
0: Alors, Caroline.
4: Léa, tu nous fais chier.
0: Eh ben c'est bien, toi.
2: La conclusion, la chérie, c'est un gros point final à la ligne.
4: Je suis pas ta chérie, t'as compris. Puis de manière que... Non.
2: Elle commence à parler comme toi.
0: Caroline, ta conclusion.
4: J'en ai pas, j'ai pas de tatou. Qu'est-ce que tu veux que je te dise?
0: Eh ben alors, pourquoi que t'appelles?
4: Tatou.
0: C'est bien,
4: Olivier. Allô,
0: c'est bien.
4: Allô,
0: Caroline.
2: Y'a
0: pas mal! Là, ta conclusion!
2: Y'en a pas!
4: La conclusion!
0: Oh!
1: Y'a pas de Séverine, continue!
4: Conclusion!
0: Gérard est un con!
2: Gérard, tu pourrais moins répondre,
0: moi, c'est bon! Dans ce cas-là, la conclusion.
4: Le tatou de GG. Le tatou de GG.
0: Bon, toi, tu la fermes, Léa.
2: Il se fout dans le cul, il se fout dans le cul.
0: Et Léa?
2: Et Léa? Et Léa jusqu'aux
0: adultes.
2: Et il lui ressort par les trous de nez. Mais Gérard, est-ce que tu...
0: Ça commence à...
4: C'est pas beau de kiffer à l'antenne, Gérard.
0: Oh, vous êtes lourd.
2: Oh, Gérard, tu amènes ton tatou en vacances.
4: Wow.
1: On fait la conclusion alors. Gérard. Léa et Caroline ont déjà conclu. Tu continues avec les garçons.
0: Ouais, ben, quand il y a...
2: Allez, mange ton cul. Chacun son tour.
0: Maintenant, celui qui vient de dire mange ton cul, tu vas répondre tout de suite, toi.
2: Voilà.
0: Alors?
2: Alors?
0: Eh,
2: là,
0: connard,
2: y a plus personne, là.
1: Julien.
0: Julien, ouais. Tu t'accouches ou quoi, là?
2: Vas-y, Julien.
0: Ta gueule, moi, je t'emmerde, tu fais la conclusion.
2: Ouais, la conclusion, c'est qu'un tatou, c'est très utile.
0: Ouais.
2: C'est vachement chouette.
0: Mmh.
2: C'est extra fou.
0: Ouais.
2: C'est super, quoi.
0: Ok.
2: Ok, ça te va?
0: Ouais, c'est bon, on va prendre...
1: Patrick.
2: Oui, moi, ma conclusion sur le débat, sur le tatou, c'est que j'ai pas de tatou, et sur les vacances, c'est que je travaille.
0: Ok.
2: Donc, comme ça, c'est clair.
0: D'accord.
1: Lionel?
8: Moi, j'ai acheté un tatou, simplement, pour embêter Gérard.
0: C'est bien. Et qui c'est qui nous restait?
1: Fonzi.
0: Fonzi, là.
8: C'est le tatou que je préfère en toi.
0: C'est bien. Moi, je vais vous dire une chose que...
9: Et ton poème?
0: Non, il y a pas de poème sur les tatous.
9: Il y a pas de poème.
0: Donc maintenant, si c'est encore là, si on pouvait les reprendre les uns derrière les autres et qu'ils me posent.
9: Non, ils sont plus là.
4: Moi je suis encore là.
2: Et moi aussi.
0: Donc
9: il y a pas de poème. Attends, mais tout le monde va être vachement déçu.
0: Non. Moi, je m'en fous de manière de je le fais.
4: 21.
0: Je le vire demain. Alors, t'arrêtes un peu avec ça.
4: 80.
2: Gérard, mais gros PD. Comme ça, avec
0: gros PD. De manière, ça vient des enculés qui disent ça.
2: 82. 81.
0: Ouais, c'est bien. Continuez comme ça, tu m'intéresses. Alors maintenant, je vais poser Léa. Je te demande, pour finir en attendant, est-ce que t'as deux questions à me poser sur moi?
4: Moi j'en ai plein, Gérard.
2: Moi j'en ai deux, Gérard.
0: Non, ta gueule pas. Les cums, vous fermez vos gueules un peu.
4: Ouais, moi j'en ai. Que s'est-il passé exactement avec Carole?
0: Qui pose cette question?
4: Léa.
0: Alors Léa, je vais te répondre tout de suite avec Carole. Comme tu veux en savoir ce qui s'est passé.
4: Ouais. Ah.
0: C'est que Carole a eu soi-disant un accident de voiture.
4: Ouais.
2: Finalement, elle a eu une érection, tu t'es
0: appelé. Ta gueule à toi. Toi, tu as la fermée déjà.
4: Attends, c'est pas... c'est triste.
2: Bon, Gérard, tu vas la mettre Carole, il s'appelle Gérard.
4: Vas-y, vite. Dépêche-toi, j'ai pipi.
2: Ça attend.
9: Fais-toi respecter un peu, Gérard.
2: Bon, Gérard, lâche la bouteille et parle.
4: Bon, GG. Enlève la bouteille de whisky là.
0: Alors, l'histoire de Carole, c'est que soi-disant qu'elle aurait eu un accident de voiture et qu'elle serait hospitalisée et qu'elle aurait eu pas mal de problèmes, et je me suis renseigné. Donc apparemment, ça serait faux. Elle n'aurait rien eu.
4: Donc c'est une mythomane.
0: Voilà.
4: Deuxième question.
0: Oui.
4: Est-ce que c'est vrai que dans les chiottes de la loco, il se passe certaines choses avec toi?
0: Non, c'est faux. Là, je peux te dire ça.
4: Il faut une preuve.
0: C'est tout à fait faux.
4: Carole, elle a fait semblant d'avoir un accident parce que quand elle a vu ta gueule, elle s'est dit...
0: Non. De toute manière, elle a jamais répondu à mon courrier. Olivier, tu m'arrêtes ça, s'il te plaît, maintenant.
1: Gérard, tu continues, s'il te plaît.
0: Tu l'as entendu, une dernière question? Si t'as répondu, Léa, donc, si tu veux en savoir plus un peu sur moi, t'attends un petit peu, je te rappelle, ou autre. Ok.
4: Ou Julien dira tout, ou Olivier.
0: Non, mais si tu veux me parler, tu laisses ton numéro et je te rappelle après.
4: Okay.
0: Donc, Caroline, pardon.
4: Moi, je voudrais savoir si t'as vraiment fait l'amour et est-ce que tu vas faire un enfant à Françoise?
0: Non.
4: Parce que.
10: Oh, il va pas être joli, hein.
0: Alors, je vais
4: Mais déjà, quand je vois sa gueule sur Fun TV et celle de Françoise, quoi, je me demande, mais qu'est-ce que c'est là, quoi.
0: Ouais, d'accord, alors, dans ce cas-là, qu'est-ce qu'on fout là si t'es pas contente, ma cocotte? Dans ce cas-là, tu changes de radio et tu
4: Non!
10: De toute façon, tu seras sur Europe 1, donc, tu seras un petit peu partout.
0: Attendez.
4: C'est pas là.
0: Ouais, tu la fermes.
1: Est-ce que Gérard pourrait nous rappeler combien d'auditeurs il y a tous les jeudis, déjà, qui t'écoutent?
9: Ouais, pour conclure un peu.
10: Ouais, 12 milliards.
1: Pour conclure.
10: Alors, 12 milliards.
4: Christine et Françoise. Il y en a que deux. C'est Fun TV.
1: Pour conclure les statistiques.
0: Alors, il y a 12 764 956 auditeurs.
10: On en a gagné depuis
0: entre 1h et 3h du matin.
10: Bien,
0: voilà.
10: Et 12 milliards en France?
1: Il y a donc plus de la terre entière qui nous écoute tous les jeudis soir.
4: Je vais poser ma deuxième question.
0: Oui. C'est qui?
4: C'est Caroline.
0: Oui, Caroline, j'écoute.
4: Attends, je vais en trouver une. Pas dépêche-toi.
0: Non, mais dépêche-toi.
4: Est-ce que tu as fait l'amour avec Angélique?
0: Faux.
10: C'est faux.
0: Bon, attends, c'est pas au Kim que je m'adresse, d'accord?
10: Non, mais c'est faux, j'ai deviné tout de suite.
0: Non, mais de toute manière, c'est pas à toi.
10: Je sais pas pourquoi, j'ai une intuition comme ça, j'ai été touché par la grâce.
0: D'accord, et voilà.
10: Donc c'est faux.
0: Donc, maintenant, je vous donne rendez-vous à la rentrée.
4: Et moi, Séverine?
10: Ah, merde.
0: Non, mais attendez, y a pas de Séverine, hein, normalement.
4: Merde.
0: Non, y a pas de Séverine.
10: Bah, je dois bien revenir avant, Gérard.
0: Y a une Séverine?
4: Bah oui.
0: Bon, alors, Séverine, vas-y, je t'écoute.
4: Ouais, je voudrais savoir, est-ce que ça t'a fait du bien quand t'as fait l'amour avec Arnett et Luigi?
0: Là, je vais te dire une chose que je suis pas du tout de branché, mec. Bon, c'est bon, Olivier, s'il te plaît, quand on me pose des questions. Mais merde, ça nous emmerde, ça!
4: Homme et homme, non.
1: Tu réponds aux questions.
0: Donc, Séverine, je te dis tout de suite, je préfère être branché côté nana que mec, ok?
10: Prouve-le.
4: Prouve-le d'abord.
10: Bah déjà, parce que d'abord ce qu'on entend à la loco, ça doit être quelque chose. Hein.
0: Bon, mais déjà à la loco, de toute manière, quand vous aurez fini vos conneries. Bon, ça y est.
9: Mais je suis pas rien.
0: Non, mais c'est bon.
4: Il y a pas de
9: chose
4: comme ça. Pas tout là, je sais pas quoi.
0: Bon, donne-moi ça.
9: J'arrive pas.
0: Donne-moi ça.
9: Il y a un numéro. Il y a un numéro dessus. On t'a envoyé un numéro, Gérard.
0: Non, mais ça, j'en ai rien à
10: foutre. J'ai une idée. On va pas le garder son numéro dans la ville.
4: Gérard. Ah ouais, c'est une bonne idée ça.
10: Hein
1: bon, Gérard, les gens ils écoutent à la radio, ils voient pas ce que tu fais, c'est ton tatou, donc voilà. Tu enchaînes tes questions.
9: Il a éteint son tatou.
0: Voilà, comme ça il est éteint, comme ça je serai plus emmerdé. Donc Séverine.
10: Non,
0: toi tu la fermes pour l'instant.
10: Allez, conclue. Il a eu un accident de voiture.
0: Séverine.
4: Oui.
0: Ta deuxième question.
4: Est-ce que t'as envie de faire la moitié du livre?
0: Alors là,
10: Oui, tu peux le dire.
0: Non, mais ça,
4: Non, pas.
0: Mais attendez. Ah, oh!
10: C'est ton fantasme. Avec quoi tu veux qu'il fasse ça aussi?
0: Avec Julie, de toute manière, il n'y a rien eu, Julie. Peut-être quelqu'un, on n'en sait rien, ça c'est pas mon problème, c'est pas moi qui irai l'embêter là-dessus.
4: Comme tout le monde.
0: Non, de quoi sur mon t-shirt tu as marqué quoi?
4: C'est marqué, Julie, je t'aime, je vais faire l'amour avec toi.
0: Ah bon? Depuis quand?
4: Bah, c'est marqué, hein.
0: Ah ouais, c'est marqué où?
10: Sur
0: si t'as Fun TV? Où?
4: Dans le dos!
0: Ah, dans le dos, c'est marqué Fun Radio. T'as raison, toi, t'as moitié starbé, ma chérie.
10: De toute façon, il sait pas lire, alors.
0: Allez, on va terminer. On va terminer avec deux chansons, donc je vous souhaite, de bonnes vacances pour le mois d'août. Pour
10: ceux qui partent. Je te dis.
0: Donc, bonnes vacances, c'est pour ceux qui travaillent,
4: Adieu!
10: Gérard, moi, je te souhaite de bonnes vacances.
9: Ouais, on va mettre une,
10: Gérard. Bonne vacances, Gérard.
9: Tu choisis entre les deux. Choisis laquelle?
0: La première. On va finir sur la deuxième, et puis donc, je vous souhaite,
4: Dallas.
9: Laquelle?
0: On va partir avec quitter l'autoroute.
11: Comme ça, ça peut...
0: Comme il y en a beaucoup qui sont sur la route, prudence.
4: Mais c'est nul comme chanson.
10: Bon, bah moi, sur la route, j'ai surtout peur de croiser Gérard.
0: Donc c'est nul, mais quitter l'autoroute.
4: Je sais pas, moi, Nirvana, et puis voilà.
0: Mais non, mais il n'y aura pas de Nirvana.
10: Ah, donc, Gérard, on va passer quitter l'autoroute en hommage à Carole.
0: Non, ce sera quitter l'autoroute voilà. Pour tous ceux qui partent en vacances et
10: voilà. Et voilà. Bah, Carole, puisqu'elle a eu son accident quand même.
4: Non, elle n'a pas eu l'accident. Donc en hommage à Carole. La gueule de Gérard, elle s'est sauvée, elle a bien fait partie en fait.
11: Là, on va s'arrêter, et puis je tenais juste à dire qu'on retrouvera donc Gérard à la rentrée avec ses débats et qui, j'espère, aura à chaque fin de débat un poème comme c'était prévu.
0: Hein, et ça, à la rentrée, oui.
11: En tout cas, vous nous avez bien fait une fois de plus ce soir au débat. Et je sais que Caroline, c'est ton vrai prénom, non? C'est quoi ton vrai prénom? Elle est pas là? Caroline, non, elle est pas là, elle est partie. Caroline, elle est là?
12: Elle est partie.
11: Non, elle est partie. Donc elle a regardé Fun TV, beaucoup de gens ont regardé, on s'est bien poilé.
13: C'est bien amusant au téléphone. Côté
11: non, non, mais c'est juste pour dire qu'elle avait Fun TV et que apparemment elle s'est bien régalée et qu'on s'est bien
0: marré aussi de notre côté. Pour 90 balles, si c'est pour dire qu'avec Away une gueule de con, bah.
11: Ceci dit, t'as pas une gueule de rien non plus, hein. On peut pas non plus.
0: Julie, Léa, elle est toujours là ou pas?
11: Oui, elle va te la passer en antenne. Bon, en tout cas, on te retrouve à partir de la semaine du...
0: Du 4
11: septembre.
0: Bah oui.
11: Ah non, avant, mois d'août, dans la semaine du 18 août.
0: Hein?
11: Bah oui, moi je reviens le 18.
0: Ah non, mais attends,
11: On verra ça en antenne. Dans tous les cas, nous on est à l'antenne à partir du 18, on est là demain, de toute façon, 22h. Et pour conclure, donc, comme nous l'a dit Gérard...
0: Quittez l'autoroute pour ceux qui partent en vacances et prudence sur les routes et revenez-nous en forme à la rentrée.
11: Voilà. Enfin, il y a demain encore l'antenne, hein, puis il y a la loco, puis il y a plein de choses. Hein.
0: Et demain, n'oubliez pas pour la dernière de Lorenzo qui part en vacances, je crois, je sais plus où, là, qu'il a dit.
11: Malheureusement, aux Bahamas.
0: Au Bahamas. Ouais,
11: c'est dur. C'est dur.
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0: me feras signe. Je te demande, c'est la dernière fois que je te pose la question, tu réponds correctement.
1: Je te donne une réponse,
0: on va
1: pas t'énerver, on va rester calme.
0: Ouais, tu t'as fermé ou quoi là?
1: Ouais.
0: Bon alors au revoir.
1: Bah non.
0: Si, au revoir.
1: Donc je continue à répondre.

0: Mais c'est vraiment une chienne, toi, hein.
1: Oh non.
2: Non, parle pas comme ça d'Apolline.
0: Ah, non.
2: Ça ne regarde pas ce qu'elle fait chez elle.
0: Il y a des briquets qui vont voler ce soir, hein.
3: Tiens, y'a rien qui va voler, c'est passé des trucs, hein. On va se calmer.
0: Ça va voler ce soir.
4: Alors Gérard, on y va ou pas?
0: Combien doit peser un sumo en général?
5: Alors 110.
0: Bon, alors au revoir à toi.
5: Mais 110 kilos, à toi, laisse-moi finir, Gérard.
0: Ouais, non, ouais, mais toi, t'arrêtes tes conneries, d'accord?
4: Ok.
0: Ça va pas te le briquet, ça va être celui que tu vas te prendre après.
4: Putain, non, mais le problème c'est que tu sais pas viser, donc tu vas péter un truc dans le studio et tu le paieras. Donc je m'en fous.
0: Non, mais de manière, c'est toi qui vas être
6: répondu.
0: Qui casse paye,
6: Gérard?
0: Toi, tu t'écrases, d'accord? C'est qui vient de dire ça?
7: Pout d'Asie.
0: Ouais, Pout d'Asie, au revoir, comme ça tu répondras correctement aux questions. Hop, au revoir. Au revoir.
7: C'est intéressant.
0: Au revoir.
7: Apprenez des choses.
0: Au revoir.
7: Mais je fais ton éducation au passage, tant qu'à faire.
0: Au revoir.
7: Instructif, ça vient de instruction.
0: Au revoir.
7: Note, prends des notes, vas-y.
0: Non, mais au revoir.
7: Tu révises la maison.
0: Tu te débrouilles, on lui dit au revoir.
7: Non, y'a pas moyen.
0: Bon ben.
7: Tout ça parce que je veux t'éduquer, attends, faut pas déconner.
0: Putain, mais c'est quoi ces auditeurs là que vous me choisissez?
4: C'est toi qui les écoutes pas, Gérard.
0: Ouais. Non, mais attends, pour l'instant, vous avez. Ça fait deux débats que vous me foirez.
4: Non, c'était très bien.
0: Y'a que ça? Oh non. C'est entre. Ouais. Bien sûr, toi, t'es complice. Ok. Mais non, j'ai très bien compris.
4: Attends, sur trois ans, si on a flingué que deux débats, je trouve que c'est bien.
0: Non, mais attendez, pour l'instant, je vous entends pas parce que Peter s'amuse à faire des conneries.
8: C'est la plus grosse de toutes ces restes.
0: Alors lui, tu me le vires.
8: C'est pas moi.
0: Non, c'est pas toi.
8: Non, Gérard, c'est pas moi.
0: Non, tu vires.
8: C'est l'autre là.
0: Non, tu vires.
8: Dénonce-toi, vas-y, parle.
0: Vas-y, dis ton nom.
8: Parle, Peter, vas-y, parle.
0: Tu vires, au revoir. Bon, ça y est, ouais.
3: Gérard, en fait, sur.
0: Oh là, ouais, mais vos gueules un peu les auditeurs.
9: Gérard, vous précisez dans quel sens?
0: Vos gueules.
9: Comment ça,
0: Oh putain! Oh, c'est quoi là ces auditeurs de naze encore?
3: Y'a Yankee sur IRC, il dit qu'en fait sumo ça veut dire gros, alors Gérard t'es un sumo con.
0: Ah bah lui c'est un sumo PD.
7: En chiffre normal ou en chiffre romain, tu veux la réponse?
0: Bon, tout à l'heure je vais te faire en chiffre romain ou en chiffre quintal que tu as dégagé au standard.
3: Gérard, ça croit sur IRC, il y a un certain F de Babouin, il dit que pour une fois ton débat il était bien, on voit que tu t'y connais en sumo et puisque c'est comme ça, il va fêter ça en allant chier sur ton palier, ça croit.
0: Bah il est là lui, alors lui tu me l'attrapes et tu me le vires. Toi quand je t'appellerai pas, tu sortiras tous les quand t'auras un anse à ton cul, je boirai mon café dedans. D'accord? Ouais bah t'as pas besoin de t'énerver, c'est moi qui commande.
7: Ok, ça marche.
10: Et pas d'insultes
11: de Gérard.
10: Et voilà, vous venez d'écouter Jean-Michel Jarre, donc oxygène 8. Et donc pour l'instant on va attendre qu'au standard on me donne les auditeurs. Donc le débat ça porte sur les harcèlements sexuels. Alors donc on va déjà poser je vais attendre encore un petit peu. Donc la première c'est que veut dire...
4: On peut déjà cuire les premiers, là. Allô, qui est là?
10: Ouais, bien sûr. Alors, on a Marmite.
12: Salut.
10: On a Frisbee.
13: Mais bonsoir à tous.
10: Salut.
4: Cassoulet.
12: Bonsoir.
10: Ouais, Cassoulet, tu parles un peu plus fort.
4: On a Bidon d'huile.
13: Ouais, salut.
10: Salut.
4: On a Point Noir. Attends, rigole en train de gérer parce que c'est pas son taf. Hein. Donc, t'as voulu que ce soit...
10: C'est bon, ça y est.
4: Ça a l'air, c'est les casques. Et Point Noir.
10: Ah. Bonsoir. Oh.
14: Sinon, moi je peux peut-être dire un petit truc sur l'IRC, on est 858.
10: Eh ben c'est bien.
14: Voilà.
10: Ok. Alors donc, Marmite... Bah d'accord, ça commence déjà bien.
13: C'est pas très professionnel ça, quand même.
10: Donc Marmite, bonsoir, donc on écoute Fun Radio à Rouen sur 104.8.
12: Ouais, c'est ça, ouais.
4: Et toi là, comme d'habitude?
10: Ah ouais, c'est vrai, avec... Donc dégage.
4: Dégage,
10: ça va pas, t'es fou. Dégage un maximum.
4: Oh, mais oui, je dégage.
10: Dégage un maximum, dégage. Ça vaudra mieux pour toi. Donc Marmite, on peut écouter Rouen, la Rouen Fun Radio sur 104.8.
12: Ouais, c'est ça.
10: Donc Frisbees.
13: Ouais,
10: 22 ans de Bordeaux sur 100.7 Fun Radio.
13: C'est exact. J'écoute sur Internet, c'est exactement ça.
10: Ça passe sur Internet, c'est sur la FM, hein, d'accord?
13: Pardon.
10: C'est pas du tout pareil. Oui. Cassoulet, 19 ans de Seine-et-Marne.
14: Je gère Cassoulet, pour l'instant, elle n'est pas là.
10: Ah d'accord. Donc bidon d'huile, on peut écouter Fun Radio.
14: Ah, c'est bidon d'huile qui a raccroché.
10: Non mais oh, tu vas pas commencer à foutre ta merde avant que je te gaufre, toi.
14: Voilà, c'est vrai. Quand je suis pas là, c'est la merde.
1: C'est de ma faute. Hein, c'est la première fois que je fais le standard. Excuse-moi.
10: Alors
1: Gérard,
10: qui est parti?
14: Donc bidon d'huile est parti et je suis en train de gérer Cassoulet et je rappelle des gens.
10: Oh. Ah bah là, ça commence bien. Hein.
14: On a Poupon aussi. Bonsoir Poupon.
10: Poupon, bonsoir.
15: Oui, salut, bonsoir.
10: Donc t'es d'où?
15: Je suis de Paris.
10: Donc, t'as quel âge?
15: J'ai 23 ans.
10: 23, et on écoute...
15: 101.9.
10: Et, yep. On accueille aussi Point Noir.
16: Bonsoir Gérard, bonsoir Manu, bonsoir tout le monde.
14: Bonsoir.
10: Alors, donc, première question. Donc, que veut dire le mot harcèlement sexuel? On va demander à Marmite.
16: Ouais, ça veut dire quand t'es harcelé sexuellement.
10: Ouais, mais que veut dire exactement ce mot?
16: Ouais, bah ça veut dire que t'as un canon, puis tu te prends plein de mains au cul.
10: Ouais, non, mais attends, t'as un canon, tu veux dire un top modèle?
16: Ah non, t'as un canon.
10: Non, mais attends, un canon, tu veux dire quoi dans
16: Bah t'as un canon, t'es super belle.
10: Eh ben donc, je viens de te dire, ouais. Un top modèle, tu me dis non.
16: Ah non, mais t'es pas forcément
10: top. Bah mais attends, hein. Mais un canon, pour moi, c'est un top modèle, je suis désolé.
16: Ah bah ouais, d'accord, on n'avait pas le même mot, alors.
10: Bah oui, mais un canon, ça veut dire ça pour moi, hein.
16: Ah d'accord.
10: Oui, qui
14: c'est? J'ai récupéré bidon d'huile.
17: Ouais, salut Jean.
10: Salut bidon d'huile. Ouais. Donc, cassoulet,
14: j'ai trouvé quelqu'un d'autre.
10: Ok, donc on n'a pas de cassoulet, c'est bon.
14: C'est pas grave, j'ai trouvé une choucroute.
10: Bah tiens, on a une choucroute là, si elle veut, comme elle veut faire partie du deuxième débat.
18: Ah non.
10: Quoi, non, si?
15: L'invité mystère.
10: Frisbee.
15: Le
10: bulldog, il t'emmerde. tu vois, comme ça, tu es tout de suite servi là, toi.
17: Okay.
10: Alors attends, celui qui vient de dire le bulldog, maintenant tu vas répondre à la question. Ça va t'apprendre à ouvrir ta gueule. Allô?
13: Mais qui réponde?
10: Ouais, bah, qui répondent, alors c'est qui? Entre Poupou, point Noir, bidon d'huile.
15: Ah, c'est pas Poupou.
17: Ouais, non, c'est pas bidon d'huile, je suis en...
10: Non, et c'est pas Point Noir.
16: Ah non, j'ai rien dit, moi.
15: Ouais, c'est Pierrot.
10: Hein?
15: Ouais, c'est Pierrot qui a dit ça.
10: Non, mais attends, ouais, il sort d'où, celui-là, là?
15: Bah, excuse, je suis arrivé, on m'a pas annoncé.
10: Il sort d'où, lui?
14: Non, c'est bidon d'huile.
17: Non, c'est pas moi, Gérard.
14: Excusez-moi, pour répondre à la question, c'est... Eh, moi, je suis... Eh, Gérard. C'est le bordel, hein, quand c'est Rigaud.
10: Mais c'est quoi, là? Allez, toi, Rigaud, tu retournes là. Toi, tu retournes là-bas. Non, parce que là, c'est le bordel.
14: Par contre, si j'ai gâché, si je peux me permettre quelque chose, excusez-moi. On nous dit un canon. On nous dit un canon, c'est Fun, et on nous dit que le boulet, c'est Gérard. Merci, Gérard.
10: Non, toi, t'es fatigué, tu rentres chez toi.
16: Ah ouais, j'ai compris, là.
10: Hein, t'es fatigué, tu rentres chez toi, toi.
17: C'est chaud, là.
10: Hein? Parce que là, c'est le vrai bordel. Là, je peux pas commencer le deuxième débat dans des conditions de merde. Hein.
15: Ouais.
10: Alors, Fildar.
15: Bon, les mecs.
10: Fildar. Dégage chez toi, t'es fatigué. Allez, hop.
18: Manu, au standard.
15: Manu, au standard.
10: Allez, c'est bon, ça y est, on se calme. Fildar, tu rentres chez toi, t'es fatigué.
15: Allez, hop.
10: Ça vaudra mieux. Alors, donc, pour toi, Marmite, le mot harcèlement sexuel, pour toi, c'est un canon.
16: Bah ouais,
10: donc, canon, donc c'est comme j'ai dit tout à l'heure, ouais. c'est un top modèle. Tu m'as démenti.
16: Ouais, d'accord.
10: Hein? D'accord, on est bien d'accord.
16: Oui, d'accord.
10: C'est ta réponse.
16: Ouais.
10: Frisbee.
13: Oui, je crois que l'harcèlement sexuel, ça doit avoir un rapport avec Binghamton, non?
10: Ah. Non, mais attends.
13: Non.
10: Hey, Frisbee.
13: Oui. C'est à la bourre. Oui, je suis là.
10: C'est que veut dire le mot harcèlement sexuel? C'est pas de savoir si Bill Clinton il a été harcelé, ça on en a rien à foutre.
13: Ouais, mais
10: on est bien d'accord.
13: Quand même, il a été harcelé quand même.
10: Non mais attends, ça c'est son problème, c'est sa vie privée, c'est pas la mienne.
13: D'accord.
14: Gérard, on va accueillir le dernier auditeur, il s'appelle Sifflet.
10: Mm-hmm.
16: Allô?
10: Voilà.
15: Salut.
16: Bonsoir.
13: Salut
10: Sifflet. T'appelles d'où?
16: De nulle part.
10: De nulle part, alors donc la fréquence c'est nulle part, d'accord.
15: Dis-moi Sifflet, je peux te siffler dedans.
10: Bidon d'huile.
17: Ouais, donc ouais, pour moi le mot harcèlement sexuel en lui-même, moi pour moi c'est les gens qui ont des problèmes à faire l'amour, voilà.
10: Non mais attends.
17: Je pense que c'est ça.
10: On te demande que je te pose la question parce que je commence à en avoir marre. Que veut dire le mot harcèlement sexuel?
17: Ouais, je vais te le dire, c'est les gens qui n'arrivent pas à baiser.
10: Non mais attends, toi t'es con.
13: Périne.
10: Non, mais toi, il a rien compris. Hein. Non, il comprend pas, lui.
17: Non, mais
10: attends. Prends-le hors antenne et explique-lui quand même.
14: Je vais lui expliquer parce qu'ils sont pas capables.
10: Non, ouais, ouais.
13: Prends-le bien.
10: Toi, t'es même plus capable de faire des débats correctement à part faire l'AREA. C'est tout ce que t'es capable de faire.
13: Ouais.
10: Hein? Bidon d'huile.
14: C'était lui.
13: Tu viens de le virer, Gérard.
10: Non, c'était Frisbee qui comprenait pas.
13: Je suis toujours là.
10: Mais alors, toi, pour toi?
13: Mais je viens de répondre.
10: Oh là là, mais c'est quoi là ce bordel?
1: Ah, c'est pas moi, je suis plus là-bas.
10: C'est quoi là ce bordel? Frisbee vient de répondre, bidon d'huile. Faudrait peut-être savoir.
14: Il est là, bidon d'huile.
17: Mais je suis là, Gérard.
10: Alors pour toi?
17: Ouais, donc en fait, le harcèlement sexuel, c'est ceux qui sont harcelés sexuellement. C'est ceux qui sont, on va dire, comment je pourrais t'expliquer ça. C'est par exemple, ouais, c'est comme l'affaire Bill Clinton, voilà.
10: Bon, non, je vois pas du tout le rapport. Point noir, t'es là toujours?
19: Ouais, je suis là.
10: Donc pour toi?
19: C'est persécuter quelqu'un physiquement et moralement pour avoir son cul.
17: Ouais, bon, non. C'est ce que je voulais dire.
10: Ouais, mais toi, de toute manière, tu veux toujours dire ce que les gens y répondent avant toi.
17: Il est heureux.
10: Hein? Poupou.
20: Ouais, en fait, le harcèlement sexuel, c'est t'as une fille, elle est là.
10: Mmh.
20: Ok, après, t'as un mec, il est là. La fille, elle se met comme ça.
10: Mmh.
20: Et puis le mec, il arrive comme ça.
10: Ouais.
20: Il lui met là. Et puis la fille, elle dit ça.
10: Oh non, mais attends, voilà.
13: C'est aussi dans l'autre sens quand même. Hein.
10: Ouais, non, mais.
20: Ah, mais bref, il peut y avoir des variantes.
10: Bon, stop. Puis... Attendez, il y a une question, IRC.
1: Oui, sur IRC, on me demande pourquoi le harcèlement sexuel est-il sexuel?
10: Ça, tu vois, c'est une question qu'on m'avait demandé de poser et que je poserai pas parce que je vois pas du tout le rapport. Parce que si on parle de l'harcèlement sexuel, de toute manière, automatiquement, harcèlement sexuel est sexuel. Donc, je vois pas du tout la question de poser aux gens parce que si je demande à une personne de me répondre sur cette question-là, qu'est-ce qu'elle va me répondre? Parce que c'est sexuel. C'est sexuel, c'est tout. C'est tout.
13: C'est Frisbee, là.
19: J'ai compris.
13: Je crois qu'on peut faire un harcèlement sexuel avec les pieds par exemple.
10: Mais non, mais non, mais est-ce que t'as compris la non, mais est-ce que t'as compris la question IRC qu'on a eue?
13: Je crois. Répète-la-moi si je me suis perdu.
10: Alors la question c'était est-ce que l'harcèlement sexuel est sexuel?
1: Non, c'est ça. Pourquoi est-il sexuel?
10: Voilà. Pourquoi est-il sexuel?
19: Moi je peux répondre.
21: Il peut être moral.
19: C'est point noir.
10: Oui.
19: Parce qu'il y a pas que l'harcèlement sexuel. Il y a le harcèlement aussi.
10: Mais ouais, mais attends, mais dans ces cas-là, pourquoi qu'il est excel, si c'est sexuel? Automatiquement, si on parle de l'harcèlement sexuel, de toute manière, on va parler de sexe. Donc, l'autre, avec sa question, je voyais pas le rapport.
1: Gérard, regarde-moi, moi, sur l'IRC, c'est du harcèlement textuel.
10: Voilà. Ouais, mais c'est pas pareil, toi. On va, s'il te plaît. Attendez. Quand même pas tout le temps les mêmes.
21: Bah, moi, je considère que l'harcèlement sexuel peut être vécu comme un viol.
10: Non, mais ça,
21: parce que c'est si la personne ou si la nana n'est pas consentante, c'est considéré comme un viol, ouais, comme un crime.
10: Ouais, alors dans ces cas-là, moi la question que je vais poser, parce que là je pense que je vais pas faire toutes les questions, on n'aura pas le temps. Donc moi je vais déjà attaquer sur la 3, hein, c'est pas grave sur la 2.
14: C'était quoi la 2, c'était quoi?
10: Non, c'est que risque-t-on en pratiquant le harcèlement sexuel, mais ça...
14: Si c'est un des grands,
10: bon,
14: peut-être pas mal.
10: Ouais, alors qui veut répondre? Tiens, Poupon.
20: Ouais, oui.
10: Non, sifflet, pardon, Poupon. Sifflet.
21: Moi, je pense que les personnes qui font ça, qui violent des personnes ou qui font du harcèlement sexuel, peuvent faire au moins de la prison et peuvent avoir aussi des amendes.
10: Mmh. Donc, ok, je suis d'accord avec toi, sifflet. Là, on m'a donné un sondage. Donc, alors, sur la question, le harcèlement sexuel, donc, que pensez-vous du harcèlement sexuel? Donc, il y a 20%. Des gens n'ont jamais fait l'amour. 30% des gens sont puceaux et 50% des gens sont vierges.
17: Bon, Gérard.
10: Oui.
17: Ouais, c'est bidon d'huile. Moi, j'avais entendu dire, excuse-moi, que 70% des gens étaient balance, ascendant cancer.
10: Alors, attends. Là, je vais te dire une chose. C'est qui vient dire ça?
17: C'est bidon d'huile.
10: Alors, bidon d'huile.
20: Et bidon.
13: Et de l'huile.
10: Et bidon.
20: Et bidon.
10: Ouais. Bidon d'huile.
17: Ouais.
10: Tu vois, ton nom, il porte bien. T'es vraiment bidon. Parce que là, tu viens de jouer sur le signe astrologique du CEP. Il n'a pas entendu.
17: J'ai entendu vierge, donc moi, je pensais que c'était les signes astrologiques.
10: Attends. Et la main de ma soeur dans la culotte d'un zouave, c'est astrologique, ça?
17: Ça, c'est ton problème, hein. Bravo.
10: Bon. Bravo. Alors, bidon d'huile, adieu pour toi.
20: Bon,
17: salut.
1: Gérard, Il y a Davy1 sur l'IRC qui te demande, alors, est-ce qu'il y a des endroits spécifiques pour se faire harceler et est-ce que tu peux donner les adresses?
10: Non, je donne...
2: Adresses,
10: non, non, mais ça...
2: Je parle pas de la vie privée.
10: Frisbees, tu vas te calmer.
2: C'est pas moi qui ai dit, j'ai dit qu'on parlait pas de la loco, moi.
10: Marmite ou Point Noir, vous allez vous calmer toutes les deux, parce que...
21: Non, j'ai rien dit, tu plaisantes
2: ou pas? Oui, si, c'est une fille, elle a été sifflée, alors.
10: Bon, donc, que risque-t-on? En pratiquement le harcèlement sexuel, on va demander à Poupon.
2: Ouais, bah déjà, je voulais dire à Sifflet qu'il y a une différence entre se faire violer et se faire ploter les fesses, par exemple, tu vois, une main aux fesses ou un viol, c'est pas la même chose.
10: Mmh.
2: Et deuxièmement, bon, bah, tu risques une bonne paire de claques, hein, quand même.
10: Ouais, mais attends, alors, moi, je vais te renvoyer la balle.
2: Vas-y, renvoie.
10: Par exemple, si la personne n'est pas consentante, et qu'elle est même pas capable de te mettre une claque dans la figure, comme tu viens de dire, et qu'elle porte plainte.
2: Pourquoi t'as parlé de mettre la main aux fesses à des manchots? Pourquoi elle peut pas me mettre de claque?
10: Non mais attends, Sifflet, elle t'a bien dit, c'est entre ces deux trucs-là. Par exemple, si la personne ne peut pas, comment que tu vas faire?
2: Ah. Ça, c'est tu peux me la faire décoder, j'ai pas...
10: Bon, attends, toi, bidon d'huile, tu la fermes.
2: Ouais.
10: Vrai, je t'ai dit de dégager, alors lui il dégage pour de bon.
2: Ouais, je parlais avec mon
14: pote. Ok, je l'avais calmé, mais bon, je vois qu'il s'est pas calmé, donc hop, il dégage.
10: Hop là, terminé pour lui, c'est même pas la peine qu'il revienne sous un autre nom.
2: Ouais.
10: Donc, Point Noir.
21: Ben, au pire, ce qui peut arriver au gars, c'est de se faire du bien, quoi. S'il arrive assez fin.
10: C'est-à-dire, ouais, mais tu crois que en harcelant une nana dans la rue, tu crois qu'il va pouvoir coucher avec?
21: Bah attends, Gérard, il y en a qui aiment ça, hein.
10: Non, mais attends, peut-être des nanas qui aiment ça.
2: Ouais, des mecs aussi, hein.
21: Bah ouais,
2: hein.
10: Non.
2: Oh, bah,
10: non, non, qui
21: non, mais ça peut être du jeu, Gérard.
10: Ouais, non, mais attendez, attendez, pas tous à la fois. Qui est pas d'accord avec, bah, avec moi?
2: Moi, Poupon. Poupon, bah moi je dis, s'il y a des filles, qu'il y a des filles, il y a forcément des garçons avec, ils sont pas tout seuls. Elles ne se produisent pas toutes seules.
10: D'accord. S'il te plaît, tu voulais peut-être répondre sur ce qu'elle vient de dire, là, Point Noir?
21: Non, pas du tout, non.
10: Non. Oui. Couscous.
5: Oui, bonsoir, Gérard. Bonsoir à tous, et Gérard, couscous. J'aime bien tes débats.
10: Bonsoir, Couscous. Salut, Couscous.
5: Salut, Gérard. Ça va,
10: Couscous.
5: Il n'y a pas de problème.
10: J'ai pas regardé ce matin quand même, mais ça va, quand même.
5: Ok.
10: Voilà. Gérard, on y va là. Allez, un peu. Hein, attends, alors, donc Frisbee.
5: Oui.
10: Donc toi.
5: Vas-y, pose-moi.
10: Oh non, mais attends, tu l'as entendu, je vais pas m'amuser là.
5: La
10: hein.
5: Deuxième ou la troisième
10: Non, c'est la deux. Que risque-t-on en pratiquant le harcèlement sexuel? Hop. En même temps, Couscous, tu réfléchis à la question. Ouais, hein.
5: D'accord, Gérard. Oh, je pense que c'est vrai, on peut passer devant les tribunaux et puis se faire emprisonner, quoi. C'est risqué, hein. Faut faire attention, hein. Faut vraiment bien prévoir son harcèlement. Hein.
10: Mm-hmm.
5: Sinon, bon, on risque, comme je t'ai dit, voire même de se faire après harceler en prison aussi. Et ça c'est plus
10: dommage. De toute manière, c'est ce qui est arrivé à je sais plus qui, je veux pas citer de nom parce que de toute manière, ça me regarde pas.
14: Ouais, non.
21: Tapis ?
10: Non, sur celui qui a voulu jouer le con avec avec ses enfants. C'est ce qui. Lui, il s'est fait prendre, il s'est fait tabasser dessus. Marmite.
21: Oui.
10: Donc pour toi.
21: Tu risques gros et dans certains pays tu peux même te faire couper les couilles.
10: Ouais non mais ça, je pense. Ouais non mais ça, je pense qu'en France c'est ce qu'on devrait faire sur ceux qui pratiquent ça sur les mineurs. Hein.
21: Ça va pas. Ah ouais sur les mineurs mais c'est pas du harcèlement sexuel. Hein.
10: Non mais alors c'est quoi? Attends. Non mais attends. Hey, Marmite. Attendez. Marmite.
21: Oui.
10: Moi, je vais dire une chose. Alors, si c'est pas de harcèlement sexuel quand tu t'attaques sur un mineur, oui. Sur une mineure de 15-16 ans, alors oui. C'est quoi pour toi?
21: Moi, je pensais qu'on parlait de harcèlement sexuel au travail.
10: Ouais, non, mais attends. Non, mais que risque-t-on en pratiquant le harcèlement sexuel? C'est-à-dire, si tu t'en prends sur une jeune de 16 ans dans la rue.
2: Il faut pas qu'il arrête de parler ça.
10: Bon, bah alors.
2: GG, on parle pas des mineurs.
10: Couscous. Attends, Couscous. Minitel. Pas Minitel.
1: Oui, sur Gérard, Internet. Donc voilà, sur l'irc.fanradio.fr, je le rappelle quand même. Il y a Nesquik qui te demande si le harcèlement sexuel est une discipline olympique.
10: Je vois pas du tout le rapport. Hein.
2: Ceinture noire de karaté.
10: Ouais, demande-lui s'il n'y a pas ceinture noire de karaté, lui, pour dire des conneries comme ça.
1: Tu peux lui demander toi-même. Hein. T'as juste à le dire dans le micro.
10: Bah, tu réponds à la question, est-ce que t'es ceinture noire de karaté pour me sortir des conneries? Donc, Couscous pour toi.
5: Oui, bah moi, Gérard, je pense qu'avec le harcèlement sexuel, on peut prendre un grand coup de merguez dans la boîte à semoule.
10: Ça, ça m'aurait étonné que tu me sors pas l'histoire de ta merguez avec ton couscous.
6: Ah oui, il y avait longtemps que je n'étais pas passé sur l'antenne.
10: Eh ouais, mais t'es, si t'es passé il y a quand même 15 jours. Hein.
6: Ouais.
10: Qui c'est qui voulait réagir là vite fait?
8: Moi, je voulais dire que dans ton débat, là, quand même, c'était un peu. On se fait un peu chier, et puis bon, je raccroche. Hein. C'est de la merde.
21: Au revoir.
22: Ouais, casse-toi.
6: Au revoir.
10: Ah bon, ouais, comme ça.
6: Bonne nuit.
14: C'est frisbee.
10: Ah non, c'est bien.
14: Frisbee, il est parti.
22: Une place de libre.
10: Ah ben c'est bien, ça fait une place de libre pour les autres.
22: Ouais.
10: Comme ça, si tout le monde pouvait me dire que mes débats c'était de la merde, et ben dans ces cas-là, on fera plus de débats.
6: Ouais, ils sont excellents, tes débats.
10: Moi,
22: très bien, Gérard.
10: Moi, je m'en fous, hein.
6: Non, j'adore tes débats, Gérard.
10: Mais si tout le monde se plaint que les débats c'est de la merde, dans ces cas-là, moi, je fais encore une question. À 2 heures, je laisse la place à Rousseau. Je rentre chez moi.
14: Il était aigri, je sais pas ce qu'il avait.
10: Gérard, reprends. C'est tout. Votre patron vous a-t-il déjà harcelé? Donc, voilà, on va revenir avec la question que Marmite m'avait posée en premier.
21: D'accord.
10: Donc voilà. Donc je te pose la même question aussi, toi.
21: D'accord. Moi, ouais, ça m'est arrivé. Ça m'arrive encore, ouais. Mais ouais, j'aime ça, donc je dis rien, quoi. Au contraire.
10: Ah ouais, non, mais attends. Attends, dans ces cas-là.
21: Oui.
22: C'est une cochonne.
10: Non,
22: c'est
10: attends, attendez. Poupou.
22: Ouais, poupon.
10: Ouais,
22: c'est qu'elle aime ça. Si elle dit rien, c'est que ça lui plaît, en fait. Donc,
10: bah ouais, mais dans ces cas-là, pourquoi dans ces cas-là, faut pas qu'ils viennent se plaindre après qu'ils
21: sont. Se plaindre, hein.
10: Bah ouais, mais dans ces cas-là, si t'aimes ça, c'est que t'as envie d'avoir plus que les autres qui travaillent avec toi, c'est ça?
21: Non, c'est pas ça. Ça permet de coucher sans t'engager, quoi. T'as pas de mec, tu couches avec tes collègues, comme ça.
10: Ouais, non, mais attends, dans ces cas-là, si tu couche avec ton patron, c'est parce que tu veux avoir un peu plus que les autres,
21: mais
10: c'est
21: non,
10: tout. Je suis désolé. Stop. Parmi.
1: Non, juste vite fait, il y a Titus sur l'IRC, il demande ton patron ou ta patronne.
21: Ah ouais.
10: Ouais, mais ça, ça.
1: Il a pas tort.
10: Ouais, j'aurais pu préciser. Oui, Manu.
14: Donc, à la place de Frisbee, ce qui a raccroché, on accueille Focu. Il appelle d'Angoulême sur 92.4.
23: Bonsoir, Gérard.
10: Salut.
21: Focu.
10: 93.4, voilà. Ok. Donc, qu'est-ce qu'il nous reste? Bidon d'huile est parti.
6: Ouais, c'est couscous.
14: Ouais, il y a couscous à sa place.
10: Donc, point noir.
21: Ah ouais, moi, c'est pas mon patron qui me harcèle, c'est moi qui le harcèle.
10: Ben non, alors attends.
22: Attendez.
10: Attends.
22: Il n'y a que des cochonnes, je suis désolé, regarde. Il y a une
10: poupon.
22: Qui se laisse faire et c'est l'autre qui harcèle son patron. C'est
10: ouais, non, mais attends, poupon.
22: Ouais.
10: C'est toi qui viens de réagir comme
22: ouais,
10: ça, là.
22: C'est moi, ouais.
10: Non, mais attends. Si.
22: Il n'y a que Sifflet qui n'est pas cochonne. Il n'y a que Sifflet qui est normal.
10: Ouais, mais Sifflet, ça, c'est son problème, c'est pas le vôtre. Ouais. Elle va répondre, elle.
22: Le boss, il va être content.
10: Qui?
22: Ben rien, non, rien.
10: Bah si, finis ta pensée.
22: Bah rien, je sais pas, Sifflet, elle a peut-être pas de boss, c'est peut-être pour ça. Moi c'est mon cas, en fait, je suis chômeur, donc j'ai pas de patron.
10: Ouais.
22: Donc je peux pas me faire harceler, quoi, en fait, c'est pas le problème.
10: Ok, attends, point noir, à 17 ans, c'est toi qui te fais harceler par un patron?
21: Bah oui.
10: C'est toi qui harcèles les patrons à 17 ans?
21: Bah
10: non
21: oui.
10: Mais tu me prends pour qui, là?
21: Bah pourquoi, je fais un contrat d'apprentissage dans une boulangerie, je travaille.
10: Ouais.
21: Et mon patron, il me plaît, donc je fais du harcèlement sexuel.
10: Ah ouais, bah dans ces cas-là, à 4h... Attendez. Dans ces cas-là, à 4h du matin, tu te réveilles et tu vas y ploter les coucouillettes alors qu'il fait sa baguette.
6: Elle va lui ploter les pois chiches.
21: Je le touche pas, je le provoque. Je le travaille au corps, c'est pas pareil.
10: Ah ouais, mais alors c'est pareil.
21: C'est
10: pareil, parce que en travaillant sur le corps, tu peux descendre...
6: Mais pourquoi que tu lui ploites les pois chiches?
10: Oh, couscous, il a réponse à tout, hein. Sifflet.
21: Non, je pense que.
10: Attends. Poupon.
22: Bah, je t'ai déjà répondu, GG. Moi, je t'ai dit, j'ai pas de boss. Donc, au pire, je peux me faire harceler par la nana de la NPE, quoi.
10: Mmh.
22: Mais non, je peux pas me faire harceler par mon boss. Il n'y a pas rien.
21: T'aimerais ça si t'avais une patronne?
22: Si j'avais une patronne ou un patron, pas des masses.
21: Ouais.
22: Parce que je suis pas fan de l'usine à Tichard, quoi. Mais une patronne, je sais pas. Pourquoi pas?
10: Sifflet.
21: Non, je me suis jamais fait harceler par un patron, ni rien du tout.
22: Oh bah c'est clair.
10: Non mais pourquoi, dans quel sens?
22: Elle a pas de patron.
21: Et chez moi? Bah parce que j'ai jamais eu l'occasion, elle travaille pas.
22: Ouais, d'après moi, elle doit pas être bien vert.
21: Toi, tu peux me regarder ta montre, hein.
22: Joli.
10: Je sais pas qui c'est qui a voulu lui poser ce...
6: Je trouve qu'elle a une voix bien mignonne, je l'invite bien à ma couscous partie.
22: Ouais, elle a l'air sexy, hein.
10: Couscous pour toi.
6: Oui, j'ai pas entendu la question, excuse-moi.
10: Ah bah d'accord. Votre patron vous a-t-il déjà harcelé?
6: Bah, moi, je travaille à l'usine. Alors, mon patron, c'est un mec et moi, j'aime que les grosses Fatma. Alors, je peux pas me faire harceler.
10: D'accord. Faux cul, pour terminer sur cette question.
0: Moi, Gérard, j'étais au standard avec Manu, j'ai pas entendu la question.
10: Non, mais attends, parce que t'aurais pu lui expliquer la question, j'ai pas eu le temps,
14: tu viens de l'appeler donc.
10: Alors, faux cul, pour la dernière fois, je répète la question. Votre patron vous a-t-il déjà harcelé?
0: Non, j'ai pas de patron.
10: D'accord. Et donc, tu t'es jamais fait harceler?
0: Bah non, parce que je suis mon propre patron, donc quand je me tape des branlettes, à la rigueur, je m'harcèle tout seul.
10: D'accord. Ah, et tu te tapes les branlettes avec.
6: Ah là, il est chaud comme la braise.
10: Faux cul. À mon avis, tu te tapes des branlettes avec tes secrétaires.
0: Bah non.
10: Ah bah si, t'as quand même des secrétaires si t'es patron.
0: Non, des secrétaires, mais mal.
10: Ouais, de mauvaise, d'accord. IRC, oui.
1: Sur IRC, il y a Cab qui te demande s'il y a harcèlement sexuel quand on branche son synthé.
0: Ah bah. Ah bon, là.
10: Non, rien à voir. C'est pas du tout le.
6: Harcèlement d'amour.
10: Oui. Alors, la question. Peut-on.
14: On va réfléchir, hein. Vous allez réfléchir à la question.
10: Peut-on dire que c'est un produit vendu en magasin et on va s'écouter les gens débiles? Je respire la sardine et on se retrouve tout de suite après. Vous pouvez nous appeler au 0803-08-5000 et toujours le...
14: IRC.fun.
10: www.funradio. À tout de suite.

0: pas d'insultes.
1: De Gérard.
2: Et voilà, vous venez d'écouter les gens débiles. Je respire la sardine. Je sais pas si c'est vraiment ça comme titre. On nous a laissé ça donc il est parti, donc il nous a laissé ça. Donc maintenant, vous pouvez nous appeler au 0803 08 5000 et toujours l'IRC qui marche super bien, je crois. Combien de connectés
3: on,
2: à peu
3: a,
2: près
3: on a dépassé les 800, j'espère atteindre les 1000 d'ici 3h du matin. Combien on me dit 989, on y est presque.
0: Joli.
2: Attends, déjà la semaine dernière, on était à 856.
4: On bat les records ce soir encore. Hein.
2: C'est dommage que le Minitel ne fonctionne pas, parce que je crois qu'à partir de 200 connectés, il n'y a plus personne. Non.

0: bien pour.
1: Oh ouais,
2: non, non, mais quand je dis on reprend, on attend plus. Focu, t'es là?
3: Ouais, tranquille.
2: Ok, c'est bon. Donc, la question, je vous la repose pas.
3: Ouais.
2: Donc, maintenant, on va demander, tiens, Focu, comme t'étais au standard, on va savoir ce que t'en penses, toi.
3: Moi, je suis pas trop d'accord, en fait.
2: Alors, explique.
3: Bah, ça peut pas être une marque.
2: Non mais attends, je te demande d'expliquer. Si tu me dis ça peut pas être une marque et que tu me fais un blanc, c'est pas la peine.
3: C'est tout. Non mais je pense que ça peut pas être une marque parce que je vais pas acheter de l'harcèlement sexuel.
2: Mais est-ce que c'est un produit vendu en magasin, c'est tout. Je te demande pas si c'est une marque.
3: Bah si c'est un produit.
2: Parce que dans ces cas-là, moi je peux te dire.
3: De l'harcèlement, toi.
2: Je peux dire, moi, je vais acheter du chewing-gum, je sais pas quoi, et dedans, on va me mettre du sperme et je vais manger ça.
3: Oh.
2: Bon, alors c'est un produit qui est vendu, quand même.
3: Je suis d'accord avec toi, mais tu vas pas aller dans un magasin et dire, bonjour, je voudrais acheter un petit peu d'harcèlement et un petit peu de sexuel.
2: Ok. Couscous.
4: Ouais, moi, j'achète du harcèlement sexuel à l'épicerie de chez Bébé, hein.
2: Ouais, ok. T'achètes les couscous, les pois chiches et les merguez.
4: Ouais, ouais, y a pas de problème, genre.
2: Le mouton et le poulet.
4: Y a pas de problème. Mais okay. C'est quand tu veux pour qu'on fasse une couscous partie et je te mettrai la merguez.
2: D'accord. Siffler.
5: Oui, je pense que ça peut être un produit vendu en magasin parce que il existe bien le Viagra. Hein.
2: Ouais, non, mais attends, et toi, si tu commences à me bouffer les questions, toi, je pense que tu as passé.
5: Non, mais c'est vrai, Gérard, il existe bien le Viagra, donc pourquoi pas.
2: Ouais, mais ça, le Viagra. Le Viagra, c'est pour ceux quand.
5: Oui, ceux qui sont impuissants.
2: Ouais, justement, tu fais bien d'en parler du Viagra, tiens. Voilà les deux thèmes de la semaine prochaine, on les a trouvés.
3: Le vieil et le gras.
2: Ouais, le Viagra.
5: Donc pourquoi pas, hein.
2: Ouais, pourquoi pas. Poupon.
3: Ouais, le vieux gras, moi j'aime pas trop, mais.
2: Non, mais attends, ça c'est pour la semaine prochaine, la question, le débat c'est pas pour cette semaine.
3: Pour le vieux gras, c'est ça?
2: Non, pour l'instant c'est sur l'enseignement sexuel, c'est pas sur le vieux gras.
3: Alors en supermarché, moi je dis que vous avez rien compris, si tu veux trouver du harcèlement sexuel en supermarché, tu vas au rayon, je sais pas, poissonnerie ou légumes, n'importe quoi.
2: Ouais.
3: Et tu verras, le chef de rayon, s'il met la main aux fesses, aux vendeuses ou aux caissières, et là il y a harcèlement, c'est tout.
2: Non, mais attends, comment
3: c'est
2: tu
3: tout,
2: peux.
3: C'est tout. Écoute. Harcèlement, si tu veux le trouver sinon.
2: Mm-hmm.
3: Forcément, il y a des mains qui plottent des fesses dans les supermarchés, donc il y a du harcèlement.
2: Ouais, non, mais moi, de toute manière, une fois, je pense que Siflet peut le dire, une fois, j'étais dans un supermarché.
3: Et tu t'es fait plotter les fesses.
2: Non, c'est pas ça, c'est que on est en train de boire de l'eau parce qu'il y a. Il y avait de l'eau à dispo.
3: Attends. Tu bois de l'eau, toi? Toi qui es allergique?
2: Non, je bois de l'eau, tu vois. Alors, me prends pas les.
3: Ouais, arrête de l'emballer.
2: Non, tiens. Siflet, elle peut te le dire, sans le faire exprès. C'est elle qui. Je sais pas comment j'y ai fait. J'avais pas envie de finir mon verre et elle était juste derrière moi. Je me suis retourné, j'ai balancé le verre dans la tête.
3: Tu connais Siflet?
5: Franchement, je me rappelle pas du tout.
2: Ah, tu t'en souviens pas, c'est pas grave. Donc, à la question, comment faites-vous? Comment vous faites harceler sexuellement, donc il y a 10% de gens qui se font harceler sexuellement par téléphone. Ça, c'est vrai que par téléphone, c'est.
3: Ouais.
2: Ça, c'est. Je pense qu'ils auraient été un peu plus nombreux, ça aurait été mieux.
3: C'est horrible.
2: 60% des gens se font harceler par courrier. Ça, j'en connais un qui est bien placé.
3: C'est clair.
2: Merci, chef, de mettre la super musique de boîte de nuit. 30% des gens se font harceler par des rapports.
3: Ouais.
2: 1% des gens ont dit ils me mettent sa bite dans ma chatte. Oh là, je crois que.
3: Moi j'aimerais bien avoir le numéro de téléphone du 1% là.
2: Ouais,
3: ça m'intéresse.
2: Manu, il va se faire un plaisir de te trouver ça.
1: Okay, je vais trouver ça, il n'y a pas de souci.
3: Okay.
2: Parce que là, je sais qu'il y en a une pour l'instant. Elle attend encore mon chef là-haut. Grave, hein. Elle est grave, elle est encore là-haut. Hein.
6: Gérard, sur IRC, il y a Cigar qui te demande si le harcèlement est héréditaire.
2: Comment ça?
3: Ah, possible. Ah, c'est des histoires de famille, ça.
2: Olivier, tu m'éteins ça avant que je me déplace et que je t'éclate tes petites lunettes. Vite.
3: Okay.
2: Bon.
6: Bon, Gérard, t'as pas répondu à la question, est-ce que le harcèlement est héréditaire?
2: Ça, je peux pas savoir parce que j'ai pas goûté à tout ça. Donc, point noir.
5: Ouais, écoute-moi, en magasin, franchement, j'en ai jamais vu. Mmh. Par contre,
2: Toi, tu travailles en boulangerie, donc en grande surface, ça m'étonnerait que tu puisses voir ça.
5: Ouais, non, mais attends, je t'explique. Non, enfin, je fais des courses quand même, quoi, je veux dire.

0: Mais par contre, par correspondance, oui. En fait, on te vend des cours, donc c'est des cours qui sont payants, et tu payes après les résultats. Donc si leur technique marche, tu payes, et si ça marche pas,
1: dans ces cas-là, on revient sur les 60% qui sont harcelés par courrier.
0: Ah non, absolument pas. En fait, moi j'ai fait appel donc à une société et qui te vend donc des cours d'harcèlement sexuel. Donc ils t'envoient une technique de savoir-faire, tout ça, donc ils t'envoient ça par courrier. Donc tu suis à la lettre toutes les instructions. Ensuite, quand t'as envie d'harceler quelqu'un, comme moi j'ai harcelé mon patron, ça a marché, j'ai payé, et quand la technique ne marche pas, tu payes pas. Et si
1: attends,
0: je peux te donner une adresse.
1: Non, on s'en fout. Mais attends, point noir. Oui. Tu vas pas me dire que t'as payé ton patron pour te faire harceler.
2: Non,
0: mais attends, tu captes vraiment rien.
3: Non, c'est grave. Dalle.
1: Attends, si je suis grave dans ce cas-là, t'as qu'à pas dire de conneries parce que j'ai bien entendu dire que t'avais payé.
2: Non. Gérard, elle a payé un organisme pour lui apprendre à harceler.
1: Non, elle a payé aussi le patron. Bon, Marmite.
4: Oui. Moi, une fois, j'ai piqué un truc dans un magasin, donc c'est pas bien, mais bon. Je me suis fait choper, donc j'ai tourné au directeur, donc j'ai proposé de me harceler. Puis comme ça, on a annulé la
3: Elle a sucé le vigile et ça se fait pas.
1: Ouais, je pense, à mon avis.
3: Attends, spéciale dédicace à Thierry.
1: Non, mais ça, je peux vous dire une chose que je sais pas, parce que moi, j'ai jamais eu l'occasion de me faire harceler dans un magasin.
4: Bah, t'as pas de chance.
1: Je préfère.
4: Ah ouais.
1: Moi, je préfère être tranquille que de me faire harceler par des emmerdeuses.
5: T'as peut-être pas les moyens aussi.
1: Voilà. C'est pas moi qui irais payer pour me faire harceler.
3: Ouais, ça s'appelle une putain quand même. Hein,
5: j'ai le droit de te demander un truc.
1: Oui. C'est qui?
5: C'est Focu.
1: Oui.
5: Il y a Manuel sur Minitel qui demande si tu suces pour une binouze.
1: Bon, alors, Focu, tu sais ce que tu vas faire là? Tu vas aller voir Manu au standard parce que tu commences à me gonfler avec tes conneries.
6: Il a raison, c'est un message Minitel.
1: Non, mais attends, les messages Minitel, pour l'instant le Minitel, on est à plus de 100 connectés, donc il fonctionne pas. Je vois pas pourquoi qu'il s'amuse à me dire des conneries comme ça. Donc faut que tu vas voir Manu au standard. Si ça va pas, tu vas dégager.
6: Je le calme.
1: Si ça va pas, tu vas dégager.
7: Je peux pas dire.
1: Donc le harcèlement sexuel peut-il être consentant? Donc je répète, le harcèlement sexuel peut-il être consentant?
3: Ouais, Foucault.
1: Oui.
3: Écoute, moi j'ai un exemple. Je me souviens, il y a quelques années, je me suis fait harceler par une fille, donc une femme qui était ma patronne à l'époque, et elle sentait du con, donc elle avait le consentant, ouais.
1: Ouais, non, mais t'étais consentant?
6: J'allais la faire, merde.
3: Ah, je suis désolé, Rigo.
1: T'étais consentant?
3: Non, moi j'étais juste d'accord.
1: Ah, t'étais d'accord, donc tu te sentais consentant, tu te sentais bien dans ta peau quand t'as proposé.
3: Ah, je me sentais carrément con, hein, ça c'est clair.
1: Bah ouais, d'accord.
3: Ouais.
1: Focu, si c'est calmé.
5: Ouais. Oui, je me suis bien calmé.
1: Donc alors, vas-y.
5: Mais je me suis calmé, je peux plus entendre.
1: Je
3: vais lui répéter, il voulait savoir si t'étais consentant pour te faire harceler dans le sexuel. Voilà.
5: Ah oui, mais vu que moi je suis mon propre patron, je peux pas être consentant ou pas, puisque j'ai pas ce problème-là.
3: Ta main droite, elle est d'accord avec ta main gauche quand il te pignole, donc t'es consentant.
5: Ouais.
3: Bah ouais, donc...
1: D'accord.
3: Bah oui.
1: Là, je pense que...
5: Le problème, c'était... c'est que j'ai pas de problème, en fait, de ce problème-là, parce que je suis mon propre boss.
1: Ouais, d'accord.
5: Voilà.
1: Poupon, c'est pas la peine d'essayer d'y faire comprendre parce qu'apparemment il a l'air de nous prendre pour des cons.
3: J'essaye de l'aider, quoi.
1: Mais il nous prend pour des cons, ouais, donc allez, tu me prends quelqu'un d'autre à la place parce que ça vaudra mieux. On va pas s'amuser avec
6: un. J'arrête, je coupe là.
1: Non. Couscous.
6: J'ai coupé.
7: Rachid, sur la couscoussière, je mets un grand coup de chipolata, elle est consentante, hein, y a pas de problème.
1: Non mais attends, parce que Olivier il vient de reprendre la pro parce qu'il y en a un qui était crevé, donc il commence à s'amuser à me faire des conneries.
3: Ah,
1: donc
3: welcome back Oliver.
1: Donc pour toi couscous, donc je
7: crois. Y a pas de problème, ouais. Moi je suis toujours consentant pour faire l'amour, y a pas de problème.
1: Ok. S'il plaît.
4: Non, je pense que l'harcèlement sexuel peut pas être consentant si. Bon, ça va là, vous me laissez parler un peu.
1: Oh Sky.
3: Oh là là.
1: Olivier, tu commences pas, d'accord?
6: J'ai rien fait.
1: Non, t'as rien fait, à peine. Et les autres, vous vous calmez quand je pose une question, s'il vous plaît, d'accord?
7: Y a pas de problème.
3: Ouais.
1: Bon.
4: Donc je disais, non, le harcèlement sexuel peut être considéré comme... peut être consentant. Oh putain, moi j'arrête, hein.
3: Oh là là. elle a une belle voix, si c'est, c'est dommage.
7: Allez, elle est charmante. Hein.
4: Elle est pas conne en plus.
1: Et voilà. Oh, merci, merci. Merci pour celui qui s'amuse à faire cette connerie. Donc là, elle a arrêté, c'est même pas la peine d'essayer de la rappeler, elle répondra pas.
8: Oh là là,
1: point noir.
8: Je voulais juste dire que sur IRC, tout le monde est content qu'il n'y ait plus sifflet.
3: Appelez l'invité mystère,
1: Sur, sur IRC, moi, je les emmerde que sifflet soit plus là, c'est tout.
2: Gérard.
8: Au standard, à la place de Focu qui était tout bidon, on accueille Mathieu. Lui, il s'est fait harceler sexuellement par sa patronne. Et en fait, ça a fini par une belle histoire d'amour, quoi, en gros.
1: Non, mais attends, pour l'instant, on n'en est pas là-dessus. On
8: non,
1: est,
8: mais voilà, quoi.
1: Sur le consentement.
8: Je t'annonce. Ben oui, mais je t'explique ce qui s'est passé dans sa vie.
1: Ok. Point noir.
0: Tu peux me répéter la question, s'il te plaît?
1: Punaise, mais vous allez faire ça jusqu'à 3h du matin, là?
3: Oh, les filles.
0: Bah attends, c'est la première fois que je te demande de répéter.
1: Le harcèlement sexuel, petit-elle. Petit L, consentant.
0: Tout à fait, ouais.
1: Petit L.
0: Petit lettre, si vous voulez dire.
1: Voilà.
0: D'accord. Donc le harcèlement, petit lettre, consentant.
1: Voilà.
0: Ouais, d'accord. Ouais, moi je pense que, ouais. Enfin, c'est un avis personnel, mais ouais, je pense, ouais.
1: D'accord. Marmite ?
4: Bah oui, moi, oui, c'est clair. Oui, je suis consentante.
1: Ouais, bah ça, de toute manière, je pense que les trois quarts des personnes. Sont toutes consentantes sur des problèmes comme ça, hein.
8: Ah, bien seulement.
1: Mathieu.
5: Oui, ben moi j'étais complètement consentant puisque j'ai eu donc un harcèlement sexuel de ma patronne.
1: Mmh.
5: Et ben maintenant je suis marié avec.
1: Ah plus, d'accord.
5: Et ben oui.
1: Et t'as quel âge sans indiscrétion?
5: J'ai 23 ans.
1: Ben, et ben rien. Et t'appelles elle d'où sans
5: indiscrétion?
1: Bon Olivier, tu as commencé par t'écraser parce que tout à l'heure tu as dégagé, ça va aller vite fait.
8: D'accord.
1: Donc t'appelles d'où?
5: De Toulouse.
1: Toulouse, la fréquence?
5: Bah moi je sais pas parce que je l'écoute sur internet.
3: En 17.5.
1: Ouais bah non je pense pas. Hein.
3: Si je crois, enfin je sais pas, je dis ça comme ça. Hein.
1: Non parce que c'est pas la première fois qu'on a des gens de Toulouse.
7: De la fréquence, Gérard.
1: Non mais moi je pense que si je la demande à Manu, le temps qu'il la cherche, on verra. Alors donc moi je peux vous dire que je me suis jamais fait harceler, donc même le jour où ça arriverait, je sais pas si je serais consentant là-dessus.
3: Pourquoi?
1: Voilà.
3: Pourquoi? Bah attends, bah explique-nous pourquoi.
1: Bah parce que je vais pas me faire harceler par n'importe qui déjà pour commencer.
3: Ah mais pourquoi elle est mignonne.
1: Ouais mais ça dépendra de la personne.
8: Et tu donnerais pas ton consentement?
1: Non. Donc les animaux pratiquent-ils le harcèlement sexuel? On va demander à Marmite.
4: Ouais les chiens.
1: Mm-hmm.
4: Il y en a plein, ils viennent sur moi puis ils frottent leur zigounette sur ma jambe, c'est désagréable.
1: Ben ça c'est. Moi je vais te dire une chose, Marmite, et je pense que point noir.
0: Oui.
1: Point noir, ça va être pareil.
0: Ouais, ouais. C'est surtout chez les bulldogs.
1: Oh.
5: Oh là là. Ouais.
1: Olivier, tu fais gaffe.
8: Il y a Gérard qui m'attaque.
1: Olivier, tu fais gaffe, c'est la dernière fois.
8: D'accord.
3: Oh non, Olivier, on était Gérard content de t'avoir, tout le reste.
1: Hein? T'amuses pas à faire des conneries, toi.
8: Gérard.
1: Oui.
8: On accueille Casse-toi à la place de sifflet.
0: Salut Gérard.
1: Casse-toi, salut, t'appelles d'où?
0: J'appelle de Seine-et-Marne.
1: Mm-hmm. Et la fréquence, c'est 101.9.
0: Ouais, voilà, 101.9.
1: Ah, okay. Donc, on va demander à Point Noir. Marmite, tu me disais, toi?
4: Que j'étais sexuellement harcelée par les chiens.
1: Non, mais ça, je peux... Maintenant, il y a quand même trois filles et trois garçons.
4: Oui.
1: Je pense que les trois quarts du temps, les nanas, c'est quand vous avez vos règles. Et ça, je peux vous le dire. Moi, attendez. Je vais continuer.
4: Oui.
1: Moi, j'ai le chien de ma copine, donc.
2: Il se frotte toujours à ta jambe quand t'as.
1: Non.
8: Comme ça.
1: Non. Il va carrément sur sa sœur.
8: Oula.
1: Donc je pense à chaque fois dès qu'elle a ses règles, tu peux être sûr que t'as le clébard qui est là.
4: Hein. Ouais, il suffit juste de te laver, Gérard.
1: Hein.
4: Et tu sens pas, ça sent pas. Hein, faut te laver, c'est tout.
1: Non mais c'est pas moi hein, qui.
4: Non mais dis-le à ta belle-sœur.
1: Non mais de toute manière.
3: Ou à ta meuf.
1: Non mais attends, ma meuf, elle t'emmerde toi. D'accord. Alors. Tiens, Poupon.
3: Oui.
1: Donc pour toi?
3: Bah écoute, moi, bon, déjà, j'ai un gros problème. Je sais que tu vas pas être d'accord, mais moi, j'aime pas les animaux. Donc je vais dire, le premier clébard qui vient se frotter sur ma jambe, il prend un coup de savate, quoi.
1: Non, mais alors, dans ces cas-là, je vais te dire une chose que... T'es vraiment... Non. T'es vraiment dégueulasse de dire ça, c'est tout.
3: Si t'es un gros Rottweiler, je le laisse terminer. Si c'est un caniche, je le shoot.
1: Non, bah attends.
0: Ah, c'est dégueulasse, là, franchement.
1: N'importe
3: quoi. Attends, j'ai pas envie de me faire spermer par un clébard sur la jambe.
1: Couscous.
7: Ouais, Gérard. Moi, j'ai déjà vu deux drombins, d'ailleurs, qui se frottaient là-bas aussi. Ils étaient en train de se masturber eux-mêmes. Dans le désert du Sahara, en plus.
1: Bah, attends, à la place des dromadaires, il y avait pas des chameaux?
7: Oui, il n'y a pas de problème, mais c'est pas le même nombre de bosses, hein, donc ça fait pas le même effet.
1: Ouais, les chameaux, ils ont deux bosses.
0: Ouais.
3: Non, une.
0: Non, ils en ont deux,
1: les dromadaires, ils en ont une.
0: Oh, les chiens, ça veut dire deux en arabe.
3: Merci pour l'humour, les filles.
1: Mathieu.
5: Ouais, bah moi, je pense pas que les chiens et les animaux sont capables de nous harceler sexuellement. Je pense que c'est pas possible.
3: Ils ont tout ce qu'il faut, hein. Ils ont une quéquette, ça suffit. Hein.
1: Bah ouais, mais bah oui. Comment tu veux qu'ils reproduisent alors? Faut bien qu'ils aillent sur une femelle.
0: En plus, ils arrivent à se la lécher.
1: Ah ouais, c'est attends, ça, oui, ça, dire, oui.
2: Attends, moi je sais qu'il y a déjà des chiens qui m'ont mis des mains au cul, c'est pas super agréable. Ouais.
1: Attends, un chien te met une main, une queue, ouais, tu sais quoi. Tu dirais, elle te met une patte, ouais.
3: Bah, c'est plutôt
1: mal, ouais,
3: toucher le
1: cul. Non, bah, c'est une
2: ça m'est déjà arrivé, un chien qui me fait un clin d'œil, par contre, tu vois.
1: Bon, toi, vu. Attends, Couscous, l'autre, quand il me dit un chien, il n'y a pas un clin d'œil, vu qu'à avoir ta tranche, ça m'étonne pas de toi. Ça m'étonne pas de toi, hein.
3: Bravo.
1: Toi, de manière, les premiers chiens que tu vois dans la rue, ils sont pour toi. Hein. Casse-toi.
9: Gérard, sur IRC, on me demande si tu t'es déjà toi-même harcelé sexuellement.
1: Non.
3: Avec ta main droite ou gauche?
1: Non plus. Alors, casse-toi.
0: Oui, bah, excuse-moi, j'ai pas entendu la question, tu peux la répéter?
1: Les animaux pratiquent-ils le harcèlement sexuel?
0: Ah, j'y crois pas, là, du tout.
2: C'est quoi le débat, Gérard?
3: Les animaux.
2: J'étais pas là au début.
1: Non, mais toi, les oreilles, c'est comme le cul, ça se lave. T'étais dans le studio en train de faire le con, alors...
3: C'est sur les animaux.
9: Il travaillait.
1: Ouais, non, mais il travaillait, mais il avait qu'à écouter. Et tu m'étends ce son, parce que tout à l'heure, je vais te mettre une baffe. Alors, septième question, Manu, tu m'étends...
0: Je peux répondre, moi?
1: Qui?
0: Point noir.
1: T'avais pas répondu, toi?
0: Bah non, j'ai pas répondu. Tu m'as posé la question et puis tu m'as coupé en plein milieu.
1: Ah bon, bah alors, vas-y.
0: Ouais. Donc, je voulais te dire que c'est vrai qu'effectivement, les chiens sont réputés pour faire du harcèlement sexuel et surtout la race des bulldogs.
1: Ouais, mais ça, c'est partout. Hein.
3: C'est pas drôle.
1: Donc, voilà. Moi, je peux... Oui.
10: Non, rien.
1: Donc, je peux vous dire une chose, que j'ai jamais vu des animaux le faire, mais bon, bah, peut-être qu'un jour, j'en verrai. La question... Avez-vous déjà été harcelé? Je pense que je l'avais posé, cette question-là.
3: Ouais,
0: Gérard.
1: Ouais, j'avais oublié de donner les sondages. Donc, il y a 55% des gens qui répondent qu'ils ne sont pas bricoleurs, donc je vois pas le rapport avec le harcèlement. 40% des gens répondent qu'ils préfèrent le foot, donc je vois pas du tout
3: le foot. Ah pardon.
1: Le football.
3: Ah,
1: le foot. Donc je vois pas du tout le rapport avec le harcèlement sexuel.
2: Ça c'est les sondages.
1: Donc 5% des gens répondent qu'ils se foutent de la politique, je vois pas du tout le rapport avec le harcèlement sexuel.
7: Ah, rien à voir. Hein.
1: Et 0% des gens n'ont pas compris la question. Alors s'ils ont pas compris la question. Donc il y a 0% qui n'a pas compris la question, bah, c'est bien, comme ça me fait plaisir. Moi,
7: les Mongols.
1: Pour moi, c'est des Mongols, c'est des petits cons.
3: Ouais.
2: Sur Minitel, il y a Caroline DS qui dit qu'elle veut te voir à la loco.
1: Mais oui, il n'y a personne.
2: Tiens, regarde.
1: Ah, il y a un connecté.
2: Deux.
1: Ah, un connecté. Bah, allez, non,
2: c'est les parents, Olivier, de toute façon.
3: Ah, bravo.
1: Non, je pense pas. Le téléphone ne répond plus. Max, je te branche. Bon, d'accord. Ok. Donc, septième question, avant qu'on fasse la pub. Non.
2: Il n'y a pas de pub, Gérard.
1: Avant qu'on...
7: La pub à 2h30 du matin.
2: Gérard, il veut la pub.
1: Non, avant qu'on...
2: On va faire la pub.
1: Avant qu'on s'envoie un petit disque. Ouais. Alors, être harcelé sexuellement peut-il devenir une maladie? On va demander à Casse-toi.
0: J'ai pas compris ta question, Gérard, tu peux répéter, j'ai rien compris.
1: Être harcelé sexuellement, oui. Peut-il devenir une maladie?
3: Bien sûr.
0: Mais alors, ça n'a aucun rapport, quoi, je veux dire.
3: Si, moi je sais.
1: Qui?
3: Poupon.
1: Ouais, vas-y, Poupon.
3: Bah, déjà, si tu penses que ça peut être une maladie, il faut que tu vois ça en fait avec ton boss, parce que ton boss, il a fait l'émission du dimanche soir, c'est Malade Nocturne.
1: Ouais.
3: Et Malade Nocturne, c'est donc pour guérir justement la maladie du harcèlement sexuel.
1: Non mais attends, mon boss, oui. Mon boss déjà, il a un nom, il s'appelle Max.
3: Bon, Max.
1: Hein? Il a fait...
7: L'Star System.
1: Voilà, comme dit Couscous, mais il n'a pas fait ça dans le but de faire chier tout, c'est tout.
3: Mais je t'ai pas dit dans le but de faire chier, c'est pour soigner la maladie, c'est fait pour ça, c'est pour ça que.
1: Mais attends, mais c'est pas avec la musique que tu vas te faire harceler, espèce d'abruti.
3: Ça guérit du harcèlement et c'est pas.
1: Ah ouais,
3: ça
1: tu crois que la musique a guéri le harcèlement sexuel.
3: C'est une nouvelle thérapie New Age Goa.
1: Ouais, bien sûr.
3: Malade nocturne.
1: Ouais. Une malade nocturne. Ok. Une question IRC.
9: Oui, il y a Nostradamus Nostradamus qui te demande s'il existe des traitements à base de médicaments.
1: De médicaments, non. Pas de médicaments. Pas ma connaissance.
3: Normal.
1: Casse-toi.
0: Je t'ai répondu, Gérard.
1: Non, c'est pas toi qui viens de me répondre, c'est Poupon.
0: J'ai répondu juste avant que je disais que ça avait aucun rapport.
1: Non, ok. Mathieu ?
5: Moi, je pense que oui, ça peut être une maladie d'être harcelé sexuellement. Mm-hmm. Effectivement.
1: Ok. Couscous ?
7: Ouais, ça peut être une maladie, mais il faut consulter un bon médecin qui peut te traiter au couscous pour que tu te soignes.
1: Ouais, d'accord. Avec les merguez, les pois chiches.
7: Non, que la semoule,
1: Que la semoule. Et pourquoi pas avec une carotte ?
3: Non, mais il la fume, la semoule, ou quoi, lui ?
1: Non, mais attends,
3: il habite dans une couscoussière.
1: Reste quand même poli parce que c'est quand même bien qu'on aille un mec comme lui au moins pour nous donner un peu d'ambiance dans les débats parce qu'avec vous je crois qu'on s'ennuierait.
3: Mais c'est là pour ça.
6: Je peux t'en mettre si tu veux.
5: Moi je suis gentil, Gérard.
6: Pas que de l'ambiance.
7: Tu la vois bien mon ambiance, hein.
1: Poupon.
3: Oui, je t'ai déjà répondu. Je te dis malade nocturne.
1: Alors point noir.
0: Moi je pense pas que ça peut devenir une maladie. Par contre je pense que ça peut devenir un remède.
1: Ouais. Marmite. Non mais Olivier, c'est pas la peine de t'amuser parce que tout à l'heure je vais terminer à 2h30, moi ça va limite.
6: Oh non.
0: Oh non.
6: Oh
0: non.
1: Marmite.
0: Oui.
7: Oh non, Gérard.
1: Marmite.
0: Moi ça
1: va.
5: Oh non.
0: Non, Gérard.
1: Oh non. Ah, s'il vous plaît derrière, vous laissez finir les questions là. Marmite.
0: Moi ça me rend malade quand je me fais pas harceler, ouais.
1: Bon toi c'est carrément
0: c'est
1: carrément une maladie pour toi.
0: Il faut fait... hein.
1: Ouais toi si t'en as pas t'es malade.
0: Carrément.
1: Donc ouais. Plus t'en as et plus t'en veux.
0: Plus j'en ai, plus j'en veux, ouais.
1: Ouais, et si t'en as pas, ça devient grave. C'est comme de la drogue.
0: Ouais, c'est une drogue, ouais.
1: Ouais,
3: Tu la roules, tu la fumes, tu.
1: Mais attendez, il y a une question IRC. Attendez.
9: C'est une question, Gérard. Alors attends. Est-ce que lorsque l'on pense à toi, Gérard, c'est du harcèlement mental?
1: Ça dépend. Ça dépend des nanas et c'est leur problème. Leur problème, c'est pas le mien et c'est tout. Donc, je pose la 8e. Pourquoi que les gens ont peur de parler de ce problème? Et on va s'écouter. Les poules qui puent avec j'ai un œuf pourri dans le trou des fesses. Et vous pouvez toujours nous appeler au 0803 08 5000 et toujours le Minitel www.funradio. Et à tout de suite. Des débats du jeudi avec Gérard. Donc il est 2h31 et on vient de s'écouter les poules qui puent avec j'ai un œuf pourri dans le trou des fesses et on va récupérer Marmite. Marmite.
7: Là, allô.
3: Allô,
1: Marmite.
7: Allô,
1: allô. Tu me les calmes,
0: allô,
1: là,
0: ouais.
7: Allô,
6: Manu. Oui, je vous entends.
0: On n'entend plus rien.
7: On n'entend plus rien.
6: Vous m'entendez, moi, ou pas?
0: Allô.
6: Allô, est-ce que vous m'entendez, moi? Gérard, essaye de parler pour voir s'ils t'entendent. Il y avait un problème de micro sur
1: Marmite. Marmite.
7: Allô.
0: J'entends rien.
3: Allô, Couscous.
7: Ouais, je suis là.
6: Allô.
0: Il est parti, Gérard.
6: Attends, essaye.
1: Marmite.
5: Il a quitté le studio, Gérard. Non,
1: ça... Olivier, tu me fais quoi, là?
6: Je fais rien. Et voilà, c'est pour moi.
7: Allô, Poupon.
6: Ça marche, là?
1: Marmite.
6: Ah, voilà, ça y est, ça marche.
7: Il est où, Gérard?
1: Marmite.
0: Salut.
1: Marmite, rebonsoir.
0: C'était où?
1: J'étais là, mais c'est Olivier qui s'amuse à faire le con, c'est pas grave. Okay. Marmite, donc, toujours là?
0: Toujours là, ouais.
1: Point noir.
0: Ouais, je suis là.
1: Toujours là. Poupon.
3: Ouais, je suis là, ouais.
1: Toujours là. Et Couscous.
7: Ouais, toujours fidèle.
1: Toujours là. Mathieu.
5: Encore, ouais.
1: Toujours là. Et casse-toi.
0: Salut, Gégé.
5: Salut, casse-toi.
1: Donc, toujours là. Donc, 8e question. Pourquoi les gens ont peur de parler de ce problème?
10: Mais ne quitte pas, problème. On a, il y a Dark Vador qui vient d'arriver.
11: Oh là là.
4: Dark Vador.
11: Je pense que
1: j'ai rien fait.
10: Petit Jedi.
1: J'ai rien fait, moi, Gérard. C'est quoi cette histoire de merde?
2: Bah, allez, on continue, on continue.
1: Donc, casse-toi.
4: Oui, je suis là.
10: May the force be with you.
1: Casse-toi.
4: Oui, Gérard.
1: Donc, pour toi
4: bah, écoute, je sais pas du tout. Moi, personnellement, c'est pas un problème pour moi d'en parler. Donc, si des gens n'en parlent pas, c'est que bah, ça les gêne. Je sais pas, j'imagine.
10: On va.
2: Allô?
10: Allô?
1: Donc, Mathieu. Mathieu,
2: je vais calmer tout le monde, Gérard, c'est pour ça, excuse-moi.
10: Je suis en train de me calmer, direct, tu me calmes.
1: Bon, alors, Mathieu, pour toi
10: bah, ouais, moi, je pense que c'est dur d'en parler, de l'harcèlement sexuel, quand même. Parce que si on a peur de se faire harceler, on a automatiquement peur d'en parler.
1: Ouais, ben, bah, ça, c'est un problème que, qui se passe à l'heure actuelle, c'est que personne veut en parler.
10: Ouais. Parce que les gens ont peur.
4: Non, moi j'en parle. Hein. Non, mais faut en parler parce que sinon,
1: Attendez,
9: parce que les gens de l'IRC n'ont pas entendu la question.
1: Alors, pourquoi les gens ont peur de parler de ce problème?
9: Ah, ok, merci.
7: Gérard, c'est Couscous.
1: Ouais, Couscous.
7: Bah, moi j'en parle pas parce que si j'en parle, si tu parles d'harcèlement sexuel, tu te fais forcément harceler sexuellement.
1: Mm-hmm.
7: Donc j'en parle pas.
1: Mais ouais, mais non, mais je vois pas, mais si bon, bah toi, si tu te fais harceler sexuellement.
7: Mais si j'en parle à une personne, ouais. Imaginons, j'en parle à Bébert et Rachida, ils vont m'harceler sexuellement.
1: Bah non, si tu leur en parles, que t'as déjà eu des problèmes comme ça.
7: Bah, ça se voit que tu les connais pas, hein.
1: Ah non, mais ça, je connais pas tes problèmes, moi. Poupon.
12: Bah écoute, les gens peuvent en parler parce que c'est dangereux, c'est une maladie, et y a des médecins hein, qui soignent ça, il y a des psychologues, des harceleurs sexuels, des marabouts, tout ça.
1: Non, non, mais attends, là, Poupon, non, mais non, il y a d'autres personnes, bon, d'accord, mais si la personne a peur d'aller en parler à un psychologue ou autre, ça, c'est son problème.
12: Non, mais si c'est une peur, c'est une phobie, c'est un zombie, c'est sexuel, donc forcément, tu vas voir un sexologue.
1: Ah, tiens, il y a une question, Colgate, alors là, elle commence à s'amuser. Gérard, t'es déjà été harcelé dans un couscoussier par les merguez. Alors après, t'as Gérard, t'es déjà harcelé à une radio.
7: Allô.
4: Allô.
2: J'ai rien fait. Est-ce qu'on m'entend, moi? Allô.
9: Gérard, allô, micro là. Celui-là, il marche pas.
1: Non, non,
2: si.
9: Celui-là, il marche pas.
2: Mais forcément, c'est toi. Ben voilà, attends. Ça va marcher, là.
13: Attendez, les auditeurs, ça va marcher. Vas-y, parle, Gérard. Oui.
7: Allô.
13: Ouais, vous l'entendez là, vous l'entendez, Gérard.
2: Ça marche. Ça marche.
13: Mais si, Gérard, si vous l'entendez,
2: ça marche.
9: Non, j'ai pas les CD, arrête, Gérard.
2: Allô, les CD.
13: Voilà, ça y est, ça marche. Parle dans ton micro, Gérard. Parle dans ton micro. Vous l'entendez là? Il va vous parler. Vous l'entendez, c'est sûr.
1: C'est toi qui arrête pas de déconner.
9: J'ai rien fait.
12: Hein? On t'entend, GG.
7: Ouais, y'a pas de problème.
2: Vous l'entendez.
1: Donc, Poupon.
12: Oui, je suis là. Je suis là, je t'entends. Oui.
1: Donc, toi.
12: Bah, tu peux me répéter la question, parce qu'avec tout ce bazar, avec les problèmes techniques, là, ça devient dur. Hein.
1: Pourquoi que les gens ont peur de parler de ce problème?
12: Bah, ce que je te disais, si t'as peur, c'est une phobie.
1: Mmh.
12: Ok.
1: Ah bah, t'avais déjà répondu, je t'avais dit...
12: C'est sexuel, voilà, c'est tout.
1: Ok. Voilà. Point noir.
4: Bah, moi, j'ai pas peur d'en parler, au contraire, ça m'excite.
1: Non mais attends.
7: Comme la braise.
1: Ouais, je pense parce qu'à ton âge, je pense que j'irai voir quelqu'un pour en parler quand même. Hein.
4: Non, je préfère pas en parler, je préfère le faire.
1: N'importe quoi. Marmite.
4: Ouais, bah moi aussi j'en parle, hein, je m'en fous. Hein.
1: Ouais mais t'en parles dans ton entourage.
4: Ouais, moi j'en parle à tout le monde, t'as vu là je t'ai appelé pour t'en parler hein.
1: Non mais attends, c'est pas moi qui t'ai appelé, c'est au standard qu'on t'a appelé.
4: Non, c'est moi qui t'ai appelé.
1: Ouais mais après le standard t'a rappelé pour participer au débat.
2: On l'a harcelé.
4: Ils m'ont un peu harcelé voilà.
7: Toute
4: la semaine.
7: Ils l'ont harcelé téléphoniquement.
1: Mm-hmm. Tu disais Couscous?
7: Tu disais qu'ils l'ont harcelé téléphoniquement.
1: Non mais ça.
4: Ouais mais c'est si bon. Olivier
2: Pégrin. Moi je voulais juste rajouter que vous avez quand même harcelé le boss quoi.
12: Ouais,
7: on a harcelé le boss des
12: Pégrin. Et moi je vais te dire que le boss on a été à deux doigts de l'enlever, de le torturer, hein, c'est clair. Ça a failli sévir quand même.
7: J'ai harcelé à coups de saucisse dans le derrière.
12: Il a bien fait de lâcher. Oh non.
2: Bon Gérard,
12: je prends pas le boss.
2: Reprends pour ton débat.
1: Donc, 9e question. Devrait-on créer une école sur le harcèlement sexuel?
0: Oh oui.
1: On va demander ça, tiens, un point noir, parce qu'à 17 ans...
12: Point noir, j'étais éclaté, ouais.
0: Ah ouais, non mais moi je suis tout à fait d'accord pour cette initiative, ouais. Ah ouais, il n'y a aucun problème. Bah déjà, comme je te disais tout à l'heure, on fait des trucs par correspondance, mais alors si on ouvre une école, ah ouais, moi c'est, j'arrête la boulangerie et je vais dedans, quoi, c'est clair.
11: Moi aussi, hein. Moi je fais prof.
1: Qui
11: Marmite. Moi je fais prof, j'harcèle tout le monde. Hein.
12: Moi je veux bien des cours particuliers à ce moment-là.
11: Il n'y a pas de problème.
14: Ah, moi aussi, hein.
1: Non, mais attendez. Alors Marmite, toi t'es d'accord avec Point Noir, Coupon.
12: Bah moi je dis qu'effectivement il faut des pédagogues pour faire des écoles, c'est clair.
11: Des pédologues.
14: Non, des pédagogues.
12: Jeune Skywalker.
1: Ah, tu vois?
14: Je vais aller les voir, merci.
1: Coscos.
7: Oui, Gérard. Oui, moi je pense que ça serait bien, mais il faudrait que la professeure elle soit bien roulée. Hein.
1: Ouais, mais ça.
7: Ah, bah, sinon, il n'y a pas moyen d'apprendre. Hein.
1: Toi, tu peux pas trouver des.
12: À la France,
1: des profs bien.
7: Donc elle écarte bien les cuisses, pour qu'on va bien la foutre.
1: Bon, bah, t'es vraiment un cochon, toi.
0: Ouais, mais faudrait qu'il n'y ait pas que de la théorie, il faudrait qu'il y ait de la pratique aussi.
1: Mathieu.
11: Bah, évidemment.
15: Oui, alors moi je pense que ça serait une bonne initiative de faire une école sur l'harcèlement. Puisque comme ça, je pourrais être professeur et je pourrais faire mes mises avec des petites demoiselles.
1: D'accord, casse-toi.
0: Bah, écoute, moi Gérard, je suis tout à fait d'accord. Elle s'est cassée.
6: Bah ouais, elle s'est cassée.
1: Pourquoi tu l'as dit?
6: C'est pas elle, c'est une autre. Je sais pas, il l'a pris pour lui, quoi.
16: Tu lui dis casse-toi.
6: Je vais le rappeler, je crois que c'est Couscous en plus.
1: Couscous,
6: il l'a mal. Non, il est plus là. Il l'a mal pris ce que tu lui as dit.
12: Bon, bah, il y a une place.
1: Bon, donc, moi je peux vous dire une chose. Des écoles, je voudrais pas que ça existe.
12: Bah pourquoi?
1: Oh non, pas avec les profs. Hein.
12: L'école, c'est bien quand même.
1: Ouais, non, mais peut-être.
12: Attends, je vais te dire, s'il y avait des cours de quéquette à l'école, les lycéens, ils seraient pas en grève. Hein.
0: Tu m'étonnes.
1: Non, mais attends, ça. Là-dessus, c'est.
12: Attends, ils feraient des heures supplémentaires en permanence et tout ce que tu veux.
1: Il y a une question.
17: Oui, il y a une bonne question IRC de Kevin Klein. Gérard, comment reconnaître un harceleur potentiel?
1: Voilà,
15: c'est trop compliqué pour lui.
6: C'est pas les harceleurs potentiels, en plus, c'est les harceleurs sexuels. Tu dis n'importe quoi, Rigo. Ah,
1: non, mais même, de toute manière, là-dessus, je peux rien dire.
11: Non.
1: Alors, dernière question.
12: Déjà?
1: Eh oui, ben...
12: Bah attends, il reste encore 20 minutes.
1: Bah non, ben...
12: Après,
1: on verra.
17: Moi, j'ai plein de questions sur l'IRC, si tu veux, Gérard.
12: Ouais.
1: Est-ce que c'est du harcèlement sexuel si on fait l'amour?
12: Ouais.
1: Alors, Marmite.
11: Ouais.
1: Bah toi, de toute manière, toi, t'es.
11: Mais moi,
1: t'es
11: bien. Ouais, moi, j'aime tout, quoi.
1: Non.
15: J'ai bien
1: chouette. Toi, t'es carrément branché à fond là-dedans. Hein.
11: Bah, à fond,
1: ouais. Ah, ça y est, celui qui applaudit.
11: Merci, public.
1: Donc, pour toi, donc.
11: Ouais.
1: Ça te dérange pas?
11: Oh non, rien ne me dérange.
1: Point noir.
0: Oh bah, moi, tant qu'il y a de la bite, tout va bien.
1: Oh bah toi à 17 ans à quel âge que t'as perdu à quel âge que t'étais
15: un mois et demi, un truc comme ça.
1: À quel âge t'as commencé les relations?
0: À 14 ans.
12: Les filles, j'espère que vous serez demain à la loco, hein.
1: Ouais, 14 ans.
17: On jette rien.
6: J'ai rien fait, mais
1: j'ai fait ça. T'attends, je te balance un micro.
0: Je suis sûr que je t'en apprendrai
17: Olive.
16: Ok. J'ai rien fait.
1: Non, presque pas. Poupon.
12: Ouais, bah écoute, moi je dis, hein, dans ces cas-là, on sait à quoi on s'expose. On peut perdre sa place de président. Hein.
1: Non, ça, je vois pas. Si.
12: On va pas parler de vie privée, mais tu sais très bien de quoi on parle.
11: Tu crois que Chirac.
12: Bah, je vais dire avec la gueule de Bernadette, moi je comprendrais qu'il aille harceler ailleurs. Hein.
1: Mathieu.
15: Oui,
1: Mathieu.
15: Il y a quelqu'un qui applaudit, ça me gêne.
12: Ouais, c'est
1: putain, ça commence à me prendre. Olivier, fais gaffe, parce que tout à l'heure, je vais te balancer quelque chose, toi, tu vas comprendre ta douleur.
6: Gérard, sans moi.
11: La purée.
6: Excusez-moi, on retrouve Couscous.
7: Ouais, bonsoir, Gérard.
6: Tu l'avais mal pris quand tu lui as dit casse-toi, mais je lui ai expliqué que c'était pas lui.
1: Ok.
17: Voilà, bon. Gérard, en attendant, alors attends, je vais retrouver, j'arrive plus à savoir où c'est Disco qui dit si Adam avait pas harcelé Ève, on serait pas là.
11: Exact.
1: Ouais, mais ça peut-être. Donc,
17: Non, sûrement.
1: Bah oui. Mathieu, pour toi.
15: Donc, oui, je pense que l'harcèlement sexuel, c'est faire l'amour, c'est sûr.
1: Ouais. Casse-toi.
11: Ah, moi, je crois pas qu'il y ait de l'harcèlement là-dedans, parce que, étant donné que c'est une entente entre les deux, moi, je crois pas, non, franchement.
1: Et Couscous?
7: Ah, j'ai pas entendu, parce que
1: alors,
7: tu viens de me rappeler.
1: Est-ce que c'est du harcèlement sexuel si on fait l'amour?
7: Ah, bah ça dépend comment tu le prends et ça dépend comment tu le fais.
12: Par derrière.
7: Surtout comment tu l'as pris. En sodomie, moi j'aime bien.
1: Non, mais ça, c'est.
7: Ah, moi je pense pas que c'est du harcèlement sexuel. Donc, du moment que tu fais l'amour, il n'y a pas de problème. Ah,
12: c'est du bourrage de cul.
1: Ouais, mais.
12: Ah, y'a un mec qui est malade.
13: Ah, on coule, les mecs, on coule.
15: Mais je suis en évasion dans mes chiottes.
13: Ah, par contre, Gérard, est-ce que tu. Moi j'ai une question, pourquoi est-ce. Et pour toi, est-ce que tu crois que quand on drague une fille, on peut considérer ça comme du harcèlement?
15: Ouais.
1: Non,
15: ouais,
1: non.
15: C'est une
13: au début, non. T'insistes. Si elle veut pas, t'insistes. Ouais, ça, s'il te plaît.
1: Non, mais je veux dire, t'as pas besoin d'insister.
13: Ouais, mais toi, c'est parce que t'es un sexe symbole que t'as pas besoin d'insister. Pense à tous les Tony, Arnett et Goldo, comment ils rament.
1: Non, mais ça, chacun.
13: Attendez, laissez parler Gérard.
1: Non, mais chacun voit midi à ça.
13: Chacun voit midi quoi?
1: Chacun voit midi à sa porte et c'est tout. Je vois pas du tout le rapport. Si la nana veut pas sortir avec toi, elle sortira pas avec toi, c'est tout. Donc, conclusion.
13: Bravo.
1: Conclusion, Marmite.
11: Conclusion, vive la bite.
12: Mais pas déjà, attends, il reste un quart d'heure.
15: Non, mais c'est pas grave, après on fait un mini débat improvisé.
12: Il reste un quart d'heure, GG, invente une question, improvise.
15: Un débat sur les porte-clés, après ça va être génial. Allez, on
1: va. Non, non.
12: C'est une question sur l'IRC,
17: Alors, à la demande des auditeurs, une petite question IRC de Compi Music 8M.com, c'est un peu long comme nom. Le harcèlement donne-t-il la chiasse? Si oui, de quel côté?
15: Du côté droit.
12: Ouais, c'est clair.
15: De la fesse droite.
1: Non, je vois pas du tout le rapport.
13: C'est connu.
1: On fait la conclusion sur.
13: Alors, attends, parce qu'il y a une question.
17: Vas-y, Gérard. Vas-y, excuse-moi.
13: Oh, bon, ben. Est-ce que, par exemple, la pilule Viagra incite au harcèlement?
15: Bon, Manu, non, Manu, ta question retourne en standard.
7: Tu veux du tube?
11: Pas forcément, Manu, parce que moi, je prends pas de Viagra et je harcèle, quoi.
13: Tu vois, c'est une bonne question.
1: Non mais ça c'est le débat de la semaine prochaine. Olivier Tatin. Dégage, je veux plus te voir là.
13: J'ai pas fait exprès.
17: Bon, en attendant, j'ai Davy 1, Davy 1 sur l'IRC qui est allé voir la définition du harcèlement sexuel dans le dictionnaire.
15: Ah, quand même.
17: Et on y apprend que le petit Robert a harcelé Larousse.
1: Bien sûr. Pas le rapport. Donc, conclusion, Marmite, on fait conclusion sur ce débat et c'est terminé après.
11: Ouais, bah, vive la bite et puis prends garde le sourire, Gérard.
1: Ouais, mais.
11: C'est important, là.
1: Il y a certains trucs.
11: Demain, je viens te harceler. Dans les chiottes de la loco.
1: Ouais, ben t'as raison, tu verras comment tu vas être aussi avec moi demain.
11: Bah d'accord. À demain.
1: Ouais, ben on verra.
13: Dans les toilettes, hein.
1: Point noir.
11: Oui, oui. Écoute, moi Gérard, honnêtement, t'es devenu ma proie, je vais t'harceler, ça va être puissant, quoi. J'ai dit, ça va être puissant parce que tu m'as donné l'envie de t'harceler et franchement.
1: Non, mais attends, moi je sors pas avec des mineurs, hein.
11: Tu vas subir ce que jamais t'as subi, Gérard.
1: Ouais, ben moi je sors pas.
11: Tu vas pouvoir définir le terme harcèlement.
1: Ouais, ben moi je ne sors pas. Olivier!
11: Tube. Si, tu me sauteras, Gérard.
1: C'est ça, bah alors je préfère mettre une capote avant d'attraper des morpions avec toi.
17: C'est plutôt l'inverse, je crois.
1: Poupon!
15: Il sort pas avec des mineurs, il sort que avec des horreurs.
1: Alors, Poupon, ta conclusion, je viens de l'entendre. Terminé pour toi. Mathieu!
15: Ouais, je me suis vesti tranquille, donc Gérard, tes débats. Bof. Et puis, mais par contre, moi aussi, je vais t'harceler, je vais te faire ta fête demain, tu vas voir.
1: Ouais, ben on verra.
15: Je te le dis, mon.
1: Ouais, ben, surtout de Toulouse, t'as raison. Tu crois que.
15: Attends, tu crois quoi, t'es que. Moi, j'ai une voiture, mon pote.
1: Casse-toi.
11: Ah, bah écoute, moi, Gérard, ton débat, il m'a vachement chauffé.
15: Ouais, casse-toi, mais casse-toi.
1: Bon, ouais, tu me viens la chialeuse là.
13: Bah ouais, mais bon, tu l'as déçu quoi.
1: Mais alors, j'en ai rien à foutre. Casse-toi.
15: Bah, GG.
11: Bah écoute, Gérard, je viens de te le dire. Je t'ai dit ton débat il était vachement chaud et maintenant je suis vachement chaude.
1: Ah bah, c'est bien.
15: GG.
1: Couscous. Couscous.
12: Oui. C'est de la spoule dans les oreilles.
1: Couscous.
7: Oui, couscous, oui, y a pas de problème. Moi, je dis que le harcèlement sexuel, c'est pas bien, mais fais quand même gaffe à ton derrière. Un accident est si vite arrivé, Gérard.
1: Non, mais t'inquiète pas, j'ai
7: mon carte du corps. Je vais te prendre le derrière comme il faut, tu vas voir.
13: J'ai rien fait.
1: Olivier, tu mets un ce micro vite fait. Tu mets un ça vite fait.
18: Ça y est.
1: C'est toi qui joue. C'est toi qui joue depuis tout à l'heure. Éteins ça.
15: Bon, ça va, sinon les auditeurs.
7: Ouais, ça va, y'a pas de problème.
1: Éteins, sinon tu vas le payer 10 sacs.
15: Un petit débat. Tu es du tube. Tu es du projet.
6: C'est bon, Gérard.
1: Donc, moi, la conclusion sur le harcèlement sexuel, c'est la dernière fois, Olivier, que tu fais la pro.
6: Non, mais je peux te le dire,
1: c'est la dernière.
17: C'est pas une conclusion.
1: Déjà, tu m'as fait, t'as fait ton bordel, donc t'as gagné.
6: Je fais jamais rien, c'est toujours sur ma gueule.
1: Non, tu viens d'appuyer. Alors, t'attends ça parce que.
6: Ok. Tu me jettes pas ce laser dans la figure.
1: Ouais, mais c'est pas le tien, c'est à moi.
6: Tu restes calme.
1: Ça te coûte 10 sacs.
6: Ouais, mais ça peut lui faire mal aussi quand même. Tu veux me jeter un laser dessus et tu veux me le faire payer.
18: Ça va être
6: pratique.
1: Donc, si vous avez des questions à me poser, moi, je peux
6: aller. Chacun son tour, une question.
1: Alors, on va demander à Marmite. Vous avez encore 10 minutes. Même pas.
15: Si, un quart d'heure, 10 minutes.
1: Non.
15: Fais tourner.
1: Marmite.
11: Ouais, attends, je réfléchis là.
1: Non, mais vous, faut faire vite.
11: Mais je réfléchis. Si un jour tu travailles, est-ce que toi, si t'étais patron, tu harcelerais tes secrétaires?
1: Non.
6: Oh.
11: Pourquoi?
6: Je t'ai vu harceler des fois des filles ici.
11: Oh, mytho, Gérard.
1: Non, mais attends, toi, Olivier, tu t'écrases, tu ferais mieux de t'occuper de ton boulot.
6: Quand Sandy est pas là.
1: Menteur, attends.
6: J'ai vu harceler des mecs.
1: Tu veux qu'on la fasse descendre?
18: Des chiens,
15: la vie privée.
1: T'es vraiment un bâtard, hein.
15: Oh là là.
1: T'es vraiment un bâtard, toi, de dire des conneries comme ça.
17: Là, t'es en train de
1: le. C'est pas bien, Olivier.
17: Le harceler verbalement.
1: Tu dégages,
6: voilà.
1: Allez hop. Tu vires. Non, tu vires. Je veux plus te voir dans les studios, toi, maintenant.
15: Bonne nuit.
1: Hop, casse-toi.
6: On en parle tout à l'heure.
1: Non.
17: Gérard, sur IRC, il y a Axel Duroux qui dit conclusion quand tu passes à mon bureau.
1: Moi, tu veux, ça m'étonnerait que ça soit le vrai.
17: Bah, on verra demain.
18: Un avertissement.
17: On verra. Point
1: noir.
11: Moi, j'ai pas de questions spéciales, mais je voulais simplement te dire que. Te retrouve jamais tout seul parce que sinon je vais te sauter dessus, quoi.
1: Ouais, bah attends, déjà à 17 ans, faudrait déjà que tu m'attrapes.
6: Tu cours pas super vite, Gérard, elle peut te rattraper. Hein.
1: Ouais, non, mais attends.
11: Je pars du principe que quand on veut quelque chose, on l'a.
1: Ouais, tu crois que je vais quitter Sandy pour toi?
11: Ah non, absolument pas, tu peux la garder. Moi, ça me dérange pas, je préfère être la maîtresse.
1: Ah non, bah alors là, je vais te dire une chose, tu te mets le doigt bien profond que je pense.
11: Quitte pas, je baisse mon slip et je le mets.
1: Ouais,
18: bah. La cochonne.
1: T'es vraiment une allumeuse, toi.
18: Je voulais pas dire ce mot.
6: Et tu l'as dit pourtant.
1: Non, c'est pas moi qui te l'ai dit.
11: Gérard, est-ce que je peux me faire un fist?
1: Qui?
11: Marmite.
15: Moi, je te fais un foot.
1: Mathieu.
15: Ouais, bah moi, je voudrais savoir quand est-ce que tu vas t'acheter un rasoir parce que là, t'as vraiment une tête de pignouf en fait.
1: Bah, quand j'aurai les moyens.
15: Bah, je t'en amènerai un de ces quatre alors.
1: D'accord, bah, tu l'envoies à la radio carrément.
15: Pas de problème.
1: Et casse-toi.
11: Mais salut. Gérard, j'ai pas de questions pour toi, désolé, mais.
18: Tu veux du tube?
15: Arrête.
18: Et y a un gamin ou quoi? Qui c'est qui est venu avec un niard?
6: Qui c'est qui a un gamin, Manu?
18: C'est moi.
6: Je sais pas, moi c'était pas.
1: C'était pas prévu, mais tu prenais. Ouais. Mieux de le prévoir.
18: Bah tu vois, quand c'est du harcèlement, ça finit par faire des gosses, hein, toi.
15: Ben voilà.
11: Ça fait rire les gamins, le harcèlement.
1: Non, mais tu prenais de prévoir.
18: Ah. Ça, c'est la génération harcèlement.
1: Mais tu prenais de prévoir.
6: Bah le gamin, il rigole, si tu l'amuses, tu l'amuses.
18: Harcelé, là.
1: Non, mais attends, parce que casse-toi, j'ai pas compris sa question. Et Couscous, c'est à proposer.
18: Et pourquoi non plus?
1: Quoi?
18: Et pourquoi non plus?
1: Si, tu l'as déjà posé, toi, ta question.
6: Non, c'était Mathieu.
1: Casse-toi.
11: Bah donc, Gérard, ça va être difficile de comprendre ma question, étant donné que j'en ai pas posé.
6: Pardon.
15: Olivier.
6: Je l'ai coupé.
1: Arrête.
6: J'ai coupé sans faire exprès.
1: Toi, je sens qu'il y a une ramette de papier, là. Je pense que avant la fin de la soirée, elle va voler dans ta tranche.
6: Ah, cool.
15: Dans ta tranche.
1: Alors, casse-toi, donc, t'as pas de questions?
11: Non, si. J'ai toujours pas de questions.
1: Eh ben, tant pis pour toi.
15: Casse-toi.
1: Ben voilà, tu peux...
15: C'est si simple que ça.
11: Moi, j'en ai une. Est-ce que Sandy, tu la harcèles sexuellement?
1: Alors,
17: et vice-versa, on me dit sur IRC.
1: Tu fais 849, on va lui demander qu'à réagisse.
6: Ok.
1: Donc, couscous.
15: 849 kilos?
18: Oh là là. C'est gentil, ça, hein.
6: Non, mais continue ton débat.
1: J'attends que Couscous me pose la question. Et tu éteins ce double son?
18: Oh, Chewbacca.
1: Oh. Éteins ça, là.
6: Quoi?
1: Éteins.
6: Ça.
11: Tu m'excites, Gérard, quand tu cries.
18: Elle mouille.
11: Je suis trompée, hein.
6: Eh ben voilà, Gérard. Gérard, quand tu veux. Hein.
2: Gérard, elle est voilà. Là, ta femme.
6: Hein. Bravo pour donc la question, hein. C'est quoi
18: professionnel.
4: Est-ce que Gérard a fait Marcel Sandy sexuellement et vice-versa?
6: D'accord. Alors,
1: elle va répondre.
4: Oui, effectivement, et Marcel, mais c'est uniquement pour lui ramener le café le matin.
18: Oh là là, oh là, là. Comme oh,
4: je crois que là, si oh, je ne ramène pas le café le matin, là, il me fait une crise. Hein. Ah ouais.
18: Oui, moi, j'étais Poupon.
1: Ouais, Poupon.
18: Ouais, je voulais dire, vous parlez beaucoup du harcèlement sexuel, mais effectivement, on parle en ménager ou du harcèlement culinaire. Merci, où l'homme force sa copine à la cuisine et le ménage. Ça, c'est du harcèlement ménager et culinaire.
15: C'est un peu macho, Gérard, en fait.
7: Ah, non, Gérard, t'es couscous.
1: Ouais, couscous.
7: Est-ce que, est-ce que tu penses que le harcèlement sexuel est en principe?
1: Hein, principe?
7: Par rapport au site.
18: Si tu parles de la syntaxe des palmipèdes dans la pédagogie instinctive, c'est sûr.
6: Non, mais c'est ouais, pas c'est... con, ça. C'est pas con, Gérard. Qu'est-ce t'en penses, Gérard? Qu'est-ce t'en penses?
7: Ouais,
1: personnellement, rien du tout.
6: Ouais, en fait, Gérard, tout est lié, quoi.
18: Ça pourquoi c'est clair.
7: Ça serait pas en principe, ça serait pas en principe par rapport au site du texte.
18: Bah, non, si tu reviens au concept abstrait de la prévention. Ouais.
6: Oui, mais
18: non,
6: mais laissez parler un peu Gérard aussi.
1: Non, non, mais moi, de toute manière, là, sur la question, je peux pas répondre.
7: Non, mais ça dépend de quelle façon t'interprètes la réponse.
1: Voilà. Donc,
15: ironiquement, tu vas à la lignée 1, c'est pas possible.
1: Non, mais là, on va se quitter. Non, on va se quitter là-dessus.
7: Non, c'est pas possible.
6: 6 minutes encore.
1: Non,
6: 6 minutes.
1: Non, mais ça, tu vas t'amuser.
15: Oh, 6 minutes. Jusqu'au bout, ton boulot.
7: Allez, Gérard, c'est couscous. Je peux te poser une question?
1: Vas-y.
7: Est-ce que t'as déjà vu des personnes faire du harcèlement sexuel?
1: Jusqu'à maintenant, non, pas encore.
4: Eh ben, tu vas bientôt pouvoir le voir.
1: Bon, attends, toi, à 17 ans, tu vas pas me prendre la tête.
18: Elle va prendre le cul.
1: Non, mais attends, toi, à 17 ans, déjà, t'es pas sûr de rentrer à la loco.
4: À mon avis, c'est une grosse allumeuse.
1: Et toi, t'es une... je dirais encore mieux. Et je préfère
4: une maintenir... Une grosse pétasse aussi, hein.
1: Non, mais... Non, non, mais...
7: Oh là là,
18: elle est jalouse.
7: Elle
18: t'en dit que t'es jalouse.
1: Oui, elle est jalouse et elle a très bien...
4: C'est pas la question d'être jalouse, c'est la question que ça se fait pas. Quand t'as un mec, tu vas pas aller voir ailleurs, tu vas pas allumer les autres mecs pour le plaisir.
0: Attends, qui te dit que t'es un mec?
1: Non, non, mais attends,
4: Non, mais elle va allumer
1: GG. Point noir,
6: pourquoi pas? Pourquoi pas?
1: Point noir,
6: pour mon anniversaire quand même, tu pourrais te faire plaisir, GG.
1: Eh, point noir, déjà à 17 ans, t'es pas sûr de rentrer à la loco déjà?
6: Je la ferai.
4: Ouais, mais je peux t'attendre à la sortie.
1: Ouais, bah là, tu sauras même pas comment que je serai.
6: Ouais, mais Gérard, j'ai pris son nom et je l'ai mis plus un sur le listing.
1: Ouais. Ah ouais, ben.
6: Je vais la faire rentrer.
1: Attends, tiens, point noir.
6: Je vais la faire rentrer.
1: T'as qu'à allumer le bouboulot standard.
6: Ah, mais elle veut pas de moi, elle veut de toi.
1: Non, mais moi j'en veux pas, moi je suis déjà pris.
18: Alors,
1: dans ce cas-là, tu vois, point noir, ce que tu viens de dire, eh ben tu vas gâcher l'anniversaire à Max et que demain je reste chez moi. Voilà. Bravo point noir.
4: Ah bah pour une fois j'étais décidé d'y aller.
1: Bah ouais, mais tu diras merci à point noir.
6: Gérard, c'est pas à cause d'une fille de 17 ans que tu vas pas venir à mon anniversaire.
1: Moi je réponds pas à des questions d'une petite.
6: Mais t'es une vraie gonzesse toi, 39 ans, tu perds les pédales pour une fille de 17 ans.
1: 17 ans, c'est une allumeuse.
6: Elle rentrera pas.
0: Gérard, si ça peut te rassurer, je travaille le week-end.
1: Ouais, attends, c'est ça.
6: Gérard, tu vas venir vendredi à la loco puis c'est tout. Attends, tu vas pas discuter. Attends, ça va.
18: On a besoin de toi, GG, on t'aime.
7: DJ sur N.
1: Ouais, couscous.
7: Oui.
1: Bon, et toi alors, qu'est-ce que t'as de spécial à poser comme question? Parce qu'à force, on t'entend pas. Bon, ça suffit derrière, là. Ouais.
4: Moi, j'en ai une, Gérard.
7: Bah, moi, je prends un Mars et ça repart.
1: Ok, bah, ça, c'est bien comme pub.
4: Moi, j'en ai une,
1: qui
18: Poupon.
15: C'est moi, de Twix.
1: Qui Poupon. Marmite. Non, c'est Marmite en premier.
4: Est-ce que tu crois que le thème du Mars...
15: Arrête.
1: Bon, hey, tu me laisses Marmite pour un instant, tu me coupes les autres parce qu'ils me font chier.
15: Ouais.
4: Est-ce que tu crois que le thème du...
1: Oh
6: hey,
1: t'es où, les Marmite?
6: Eh ben ouais, ça y est, j'enlève les autres.
1: Putain, il m'a mis une claque, j'ai réussi. Eh ouais. Tu vois, tu t'y attendais pas.
18: Il a fait une calotte.
4: Ça c'est vachement bien.
1: Voilà, je réponds. Voilà. Alors Marmite.
15: Hey, Gérard.
1: Marmite.
4: Bon Gérard, est-ce que tu crois que le thème harcèlement... Oh là là, vous êtes dégueulasse.
6: Non les mecs.
4: Pour être porté au
15: Gérard,
4: cinéma.
15: T'es dégueulasse. Gérard, tu pourras te retenir.
1: Marmite.
4: Gérard, est-ce que tu crois que le thème du harcèlement pourrait être porté au cinéma?
1: Bah, de toute manière, ça se voit dans les films. Hein.
15: Harcèlement sexuel.
18: T'as vu des films de harcèlement?
1: Non, quand tu vois Brigitte Lahaie ou...
18: C'est un film de boule, ça.
1: Ouais, mais même quand tu vois les trucs sur la mode, fais-moi confiance. Quoi.
4: Gérard,
1: les mecs, ils se rincent bien l'œil hein, quand ils préparent les nanas pour défiler.
4: Oui. C'est sifflet. Est-ce que t'as vu le film Le Harcèlement avec Demi Moore?
1: Ouais. Alors, le film Harcèlement avec Donny Moore.
17: Donny Moore.
1: Avec Roger Moore. De toute manière, tu l'as à la maison. C'est pas. Oh c'est pas l'harcèlement, c'est striptease. C'est striptease.
17: Il a encore sifflé ou quoi?
6: Non, je sais pas, je crois que c'est en haut à l'accueil, ils font la teuf.
15: Moi, j'ai vu un autre film d'harcèlement, ça s'appelait Ferme la porte que j'écarte les
6: gars.
1: Moi, j'ai vu un truc. C'est que maintenant, je vais vous laisser.
7: Gérard, c'est Couscous, j'ai une question.
1: Ouais, vas-y, la dernière.
7: Est-ce que tu peux me réciter une fable de La Fontaine?
1: Le corbeau et le renard, voilà, terminé, point final à la ligne.
18: GG, 9.9, ça fait combien?
1: 9.9, 68.
18: Non, c'est pas grave. Bon, GG, moi, je voulais te dire, la semaine prochaine, tu fais un débat sur le vieux gras.
1: Ouais.
18: Et je voudrais savoir où c'est qu'il faut le mettre, le vieux gras.
1: Non, mais le vieux gras, c'est un truc que tu mets dans ta bouche.
17: Il est là, le vieux gras.
18: C'est ça, c'est pas des suppos, le vieux gras.
6: Bon, alors, conclusion vite fait de Gérard pour le débat de ce soir, qui était bien quand même. Hein, ouais. Par Olivier qui a perturbé un petit peu la fin de ce débat. Dommage.
1: Ouais, mais, donc, tu feras pas partie de l'équipe la semaine prochaine.
6: Pour commencer.
1: Donc, tu es renvoyé. Tu fais plus partie de notre équipe le jeudi. Allez,
6: alors, la conclusion, Gérard, s'il te plaît, parce que tu t'écartes toujours du débat.
1: Conclusion.
6: C'est toujours aussi mauvais.
1: Conclusion, c'est dommage que ça soit terminé comme ça. Sinon, je pense que c'était un bon débat, à part le premier qui a foiré.
6: Il était bien.
1: Il a quand même foiré, mais je pense que sur l'IRC.
6: Ça a répondu présent, c'était parfait.
1: Il n'y a que Rigaud qui a.
6: Ta conclusion sur le harcèlement sexuel, parce que c'est pas ça ce qu'on attend de toi, c'est de parler du débat.
1: Ben, je pense que c'est un peu con ce qui arrive aux gens maintenant quand ils vont voir les patrons. Voilà.
6: D'accord.
1: Voilà, quand la nana va voir le patron, si t'es bien, si t'es canon, comme Marmita disait, t'es prise.
6: Ouais.
1: Si t'es pas bien, tu retournes chez toi ou si.
6: Elle est canon, Marmite, tu crois?
1: Moi, je m'en fous personnellement. Hein.
6: Ah bon?
1: Mais moi, je peux te dire que si t'es bien, t'es prise. Si t'es pas bien,
6: t'es pas prise.
1: C'est simple, il va te dire on te rappelle et puis ta candidature, elle va, comme Manu vient de faire, hop, à la poubelle.
6: Voilà, exactement. Voilà.
1: Donc la semaine prochaine, les deux thèmes du débat, donc on va parler sur le Viagra qui est sorti là depuis peu. Et bien sûr, le fameux débat que tu veux que je fasse à tout prix, mais je suis pas chaud, mais on va le faire en deuxième partie. Ça sera sur la politique. Et voilà.
7: Ouais.
1: Il y a donc deux débats qui risquent d'être quand même
6: assez mouvementés.
1: Assez mouvementés et assez chauds. Et
6: voilà.
1: On va se quitter avec.
6: Avec Jazz.
1: Jazz. Mais pour ça, comme. Non, c'est pas
6: non,
1: ça.
6: Non, c'est pas celui-là. Jazz sur Fun Radio, je vous souhaite une bonne nuit. À demain 22h, bien sûr. Et puis, on vous souhaite une bonne nuit avec Rousseau. Et puis, Gérard, on retrouve jeudi prochain. Et sinon, demain soir, avec nous à la loco pour fêter mon birthday. Ça sera en direct d'ailleurs de minuit à 4h du matin. Bonne nuit.
19: Non, mais Pilgar, il ferme sa gueule, regarde cette là, il me casse pas les couilles.
6: Non, mais t'inquiète pas, mais attends, mais ça n'a rien à voir, Gérard, ne t'énerve pas, c'est Max qui te parle là. Les photos.
19: Ouais, mais moi j'en ai rien à foutre, le courrier, vous le carrez dans le cul.
6: Non, mais c'est mon courrier.
19: Ouais, il a pourquoi qu'il balance son lit.
6: Mais
19: je crois que je l'ai pas entendu, cette enculée.
6: Mais non, ça n'a rien à voir, c'est des auditeurs.
19: Non, presque pas.
6: C'est des auditeurs qui ont pris des photos de toi de Sandy. Mais t'inquiète pas, on vient heureusement de réceptionner les photos. Elles sont là, donc elles ne seront pas données. Elles restent en privé. Ne t'inquiète pas, on va te les redonner.
19: Ouais, non, mais tu sais où tu les mets? Dans un panier à salade, comme ça, vous
6: allez. Non, mais je vais les encadrer, ça te fera un cadre de Noël.
19: Ouais, c'est ça.
6: Des souvenirs du boulot.
19: Ouais, c'est ça. Attends, toi, derrière,
6: plus tard,
19: tu vas fermer ta gueule maintenant.
6: T'inquiète pas, GG, hein.
19: Le Marco, il va fermer sa gueule quand aussi.
6: Non, mais c'est clair.
19: Hein? Parce que l'AR14, Marco, il ferme sa gueule.
6: Mais qu'est-ce qu'il a dit, Marco?
19: L'histoire des euros, là, t'as fait lundi. Ouais, je veux m'acheter une AR14. Alors, il va fermer sa gueule avec ça. Parce que sinon, ça va mal se terminer. Ok?
6: Je suis d'accord, entièrement d'accord. Il est là, il est là, Marco.
19: La vie privée, ma vie avec Sandy, ne regarde pas les auditeurs.
6: On est d'accord.
19: Et Marco, Fulgar, et Manu et Anka, maintenant vous allez arrêter de nous casser les couilles parce qu'on commence à avoir ras-le-bol. Fermez cette sortie.
6: Non, mais ça, mais vraiment.
19: Parce que là, Anka, tu vas te calmer un peu avec ton Marco, tu vas lui caresser son dos. Mais moi, je dis, tu vas plus me caresser le dos parce que sinon, moi, je vais te mettre une tête.
6: Claire, mais c'est
19: petit.
6: Bravo.
19: Allez, bravo. Hein? Parce que le 14, vous allez voir ailleurs si j'y suis, parce que le 14, je ne suis pas là.
20: Bah, arrête tes bêtises.
19: Non, je suis pas là, je pars.
20: Ah ouais, t'es pas là. Mais par contre, on est là quand t'as besoin de blé, par contre. Là, tu m'appelles. Là, t'es là pour venir. Là, tu peux
19: non,
20: venir.
19: Non, attends, c'est toi qui m'appelles là pour un
20: instant. Ouais, non, mais là, c'est pas moi qui t'ai appelé, c'est Manu. Mais quand t'as besoin de blé, là, tu m'appelles et là, tu peux venir le lundi, le mardi, ça te dérange pas, là. N'importe quelle heure, là, tu peux arriver
19: non,
20: à minuit.
19: Non, mais attends, t'as pas besoin de balancer ça à l'antenne, d'accord?
20: Ah bon? Et moi, t'as besoin?
19: Moi, je règle mes comptes en direct.
20: Ah ouais, bah moi aussi.
19: Quand tu as du boulot de salaud, quand tu te barres à minuit, hein, tu dis rien, toi, tu dis amen, tu laisses tout le monde, hein, tu nous laisses dans la merde, mais t'en as rien à foutre de ce qui se passe après.
20: Oh, ça va pas foutre, ce débat, c'est de la merde.
19: Quand tu t'es barré, là, lors du débat,
20: bah, t'as pas
19: chômage.
20: J'étais là, mon pote, ce qu'on t'a fait croire, j'étais
19: non,
20: là.
19: Non, mais attends, t'étais là, mais qu'est-ce que t'as dit lundi? T'as rien dit du tout.
20: Bah, toi non plus, t'as dit qu'elle allait faire ta grande gueule, que tu voulais passer un coup de gueule, t'as rien
19: mais
20: fait.
19: Mais attends, mais qu'est-ce que tu leur as dit? Tu leur as rien dit, tu les as laissés taire.
20: Mais c'est
19: alors,
20: ton.
19: Tu continues à saccager le boulot.
20: Mais Gérard, c'était le jeudi, c'était débat, t'as dit que c'est toi le chef, t'as dit que c'est toi qui commande, donc c'est à toi.
19: Mais dans ce cas-là, tu t'en vas pas, tu restes au moins pour m'épauler.
20: Mais je t'épaule. Mais j'interviens pas dans ton
19: coup de main. Quand il se passe quelque chose, t'es toujours là. Là, mon pote, t'étais pas là parce que fallait que t'ailles à Lille.
20: Mais non, j'étais là. Je t'ai fait croire que j'étais à Lille, j'étais dans les bureaux, je t'ai fait croire que j'appelais du portable parce que je voulais pas intervenir parce que c'est tes débats.
21: Eh ouais.
20: C'est toi le chef.
19: Ouais, non, mais attends. Tu vas me faire avaler ça? Mais non, pas à moi.
20: Mais c'est toi le chef, je suis déconné. Quand t'es venu lundi dans les studios pour passer ton coup de gueule que t'avais dit que tu passerais jeudi, ben moi je vois pas pourquoi j'interviendrais, c'est quand même ton coup de gueule. Après, si j'interviens dedans, tu vas dire que je m'occupe de mes affaires et que
19: alors,
20: ça me regarde.
19: Mais dans ce cas-là, alors tu peux m'expliquer pourquoi le barouf avec la musique et puis la jambe là? La jambe de bois, elle est encore toujours dans le bureau?
20: Non, elle y est plus.
19: Non,
20: elle a été.
19: T'en es sûr?
20: Elle a été mise à la poubelle mardi.
19: Ouais. T'en es sûr?
20: Parfaitement.
19: T'en es sûr qu'elle a été mise à la poubelle?
20: Parfaitement.
19: T'en es sûr? Et t'en es sûr que le 14, elle sera pas encore dans le bureau?
20: Eh ben, viens dans le. Alors, prends ta voiture, viens ici et viens vérifier.
19: Bah, attends, moi pour un temps, demain j'ai des trucs à faire.
20: Mais qu'est-ce que t'as à faire? Une histoire d'hypothèque.
19: Bah, demain, j'ai pas fini encore. Et par contre. Il y a un truc que je voudrais qu'on arrête.
20: Il y a pas de problème, dis-moi, il y a pas de problème, vas-y.
19: Non, mais moi je le dis à l'antenne.
20: Vas-y.
19: C'est que les branleurs là de qui viennent qui écoutent la radio, ils arrêtent un peu de se plaindre comme quoi qu'ils nous reconnaissent à Paradis. D'accord? Parce que les petits branleurs comme ça, moi j'en suis tous les matins.
20: Bravo, bah là c'est bien parlé. Bah là je préfère quand tu parles comme ça calmement. Au moins là ça a le mérite d'être clair. Ok, on est d'accord.
19: Comme par hasard, aujourd'hui, Sandy elle a servi un couscous et on voulait faire la bise à Sandy. Hein? Et on lui a dit, oh bah non, je peux pas parce que t'as trop de boulot. Alors il faudrait peut-être qu'ils arrêtent un petit peu leur connerie. Hein? Alors les branleurs d'université.
20: Gérard, on n'a pas compris, ça a coupé. Tu disais quoi que t'as... Sandy quoi?
19: Ouais, il y a un auditeur qui a servi couscous aujourd'hui. C'était couscous aujourd'hui. Ouais, tu m'écoutes?
20: Ouais.
19: Au lieu de couper, là.
20: Ah non, je t'écoute.
19: Ouais. Le petit branleur qui voulait faire un bisou à Sandy, ben, il se carre dans le cul, son bisou.
20: Ah bah ouais.
19: Parce qu'elle avait autre chose à foutre.
20: Évidemment, bah oui.
21: Ouais, ça va être de la merguez.
19: Toi, tu fermes ta gueule, Pilar, d'accord?
20: Bon.
19: Parce que ton histoire de Jacques Chirac d'hier, tu te mets dans le cul, je t'ai pas cru.
20: Voilà. Et en parlant de... C'est un message mini... Hein, parce qu'on a le Minitel depuis là. Il demande justement par rapport au couscous, comment va ton pois chiche?
19: Tu lui demandes comment qu'elle va sa merguez?
20: Non, c'est au pois chiche au couille, lui.
19: Ouais, ben, tu lui demandes comment qu'elle va sa merguez, si la met à 150 ou pas.
20: D'accord, alors ça, je veux dire, c'est mouché, ça. Martine, excuse-nous, on est un peu perturbés parce que le courrier fait que forcément ça prend du temps, mais t'inquiète pas, hein, on te néglige pas et t'auras l'occasion d'intervenir. Hein.
22: Non, mais ça, c'est sacré Gérard de Suresnes.
20: Bah oui, voilà, parce que je t'explique, Gérard. Gérard?
19: Je t'écoute.
20: Martine revient des États-Unis et elle me disait en antenne, parce qu'elle voulait pas le dire et le hasard fait que t'es là, hein, Martine, c'est qu'aux États-Unis, t'es hyper connu, hein.
22: Tout à fait, ouais.
20: Il paraît qu'il y a des cassettes d'auditeurs qui sont français, qui sont partis faire leurs études ou travailler aux États-Unis, qui mettent des cassettes et apparemment, t'es connu là-bas aussi aux États-Unis.
22: Oui, mais je dirais pas dans quoi. Hein.
20: Non, mais ça va te faire plaisir, Gérard.
19: Non, mais attends. Hey, faudrait peut-être qu'on arrête un petit peu. Faudrait peut-être que les gens
3: se mettent un peu dans la peau des auditeurs, que les auditeurs arrêtent de faire croire que c'est quelqu'un que Max passe habituellement sur l'antenne, que tout de suite c'est la même personne. Parce qu'ils ne connaissent pas aux États-Unis, sauf quand on était voir un film que Fun Radio nous avait
20: fait. Mais non, ce que je suis en train de te dire, c'est que là, par exemple, des auditeurs enregistrent des débats de Gérard quand ils sont en France, et puis un jour, ils les archivent, ils gardent les cassettes comme Bibi, elle garde les cassettes de mes émissions qui ont 2 ou 3 ans, puis un jour, le mec s'en va aux États-Unis pour travailler pendant 1 an ou 2, par exemple dans un restaurant, et il embarque avec lui des affaires, et puis il embarque des cassettes de Gérard, comme ça lui fait penser à la France et à Fun Radio, et ce qui fait qu'il fait écouter après des amis à lui qu'il apprend aux États-Unis à connaître, des Américains, il leur fait

0: les photos sont en bonne main, elles sont dans mes mains, et il n'y a aucun souci, elles ne seront pas sur le site internet.
1: Ouais, ben, c'est ce que tu dis.
0: Il n'y a pas de problème, vous c'est les
1: ouais,
0: sont.
1: Mais c'est ce que tu dis, parce que tu sais pas ce qu'ils font derrière ton dos, les autres zigotos.
0: Ah bah ça, les auditeurs, je sais pas ce qu'ils font, en tout cas, je
1: non,
0: sais...
1: Non, non, mais tes zigotos, là...
0: Ah non, mes zigotos, non, non, ils sont avec moi, il n'y a pas de problème, ils sont avec toi, ils te soutiennent, il n'y a aucun problème.
1: Et en fait, je repense à une chose. Aïe. Je pense toujours à ma gueule, comme tu as dit tout à l'heure. Hein? Tu l'as bien dit?
0: Non, j'ai
1: mais... dit... Non, mais tu dis, je pense toujours, tiens, moi, quand j'ai besoin de bouler, d'accord, mais...
0: Non, parce que tu dis que tu veux pas venir jeudi, tout ça, que tu arrêtes, mais je dis par contre, tu veux pas venir, etc. Mais je dis par contre, tu viens facilement quand t'as besoin de quelque chose, à ce moment-là, là, tu peux venir à n'importe quel jour. T'es pas obligé d'attendre le jeudi de te débat. Là, t'es prêt à venir le mardi, le lundi, là, tu t'en fous.
1: Mmh. Ouais. Non, mais pour l'instant, moi, je voulais savoir si on s'ennuie ou l'histoire de ce que t'avais lancé et puis qu'on avait lancé lundi.
0: C'était quoi, ça, déjà, lundi?
1: L'antenne de Sibi et la Sibi.
0: Eh ben, justement, il paraît que... Ouais, alors, justement, tu bouges pas, il y a justement du courrier très positif pour ça. Apparemment, il y a 2-3 personnes qui sont prêtes à envoyer une Sibi. On va t'en parler, d'accord, Gérard? Tu bouges pas?
1: Ok.
2: Donc rebonsoir à tous. Donc on va attaquer le deuxième débat de la soirée. Il est 3h30 du matin et donc apparemment ça a l'air de très bien se passer. Donc mon chef m'a donné l'autorisation. Donc on va accueillir Jennifer, 19 ans de Paris.
3: Tout à fait. Bonjour tout le monde.
2: Bonjour Jennifer.
3: Bonjour,
2: comment vas-tu?
3: Très très bien. Et toi?
2: Je sais pas. J'ai pas regardé. Tu vois, il est 3h30. Je suis pas encore couché.
3: Mais il faut regarder.
2: Enfin,
3: quand même.
2: Je verrai ça quand je me réveillerai, Jennifer.
3: D'accord,
2: t'inquiète pas.
3: D'accord, Gérard.
2: Thierry, 19 ans de Rennes.
4: Bonsoir, salut, Thierry. Bonsoir à tous. Comment ça va, Gérard?
2: Ouais, ben, ça va. C'est bon. Pascal, 33 ans de Toulon.
5: Oui, bonsoir à tous. Ça va, Gérard?
2: Je sais pas, je te dirai ça demain quand je dirai.
5: D'accord.
2: Quand j'aurai dormi.
3: Après,
2: et après. Et après, on va accueillir Marine, 20 ans de Brest.
6: Salut mon petit Gégé d'amour, ça va?
2: Bonsoir ma petite Thierry, comment vas-tu à Brest? Il fait beau à Brest?
6: Bah oui,
2: ça va
6: même.
2: Chez les Bretons?
6: Bah ouais.
2: Il y a deux, il y a une Bretonne et un Breton, hein, alors attention. Hein.
4: Ouais, salut Brest, ça va bien?
6: Ouais, ça va.
4: Super.
2: Bon, allez.
4: Grosse patate de folie, hein?
6: Ouais,
4: là, amateur,
2: comme toi. On se calme, s'il vous plaît.
6: Merci.
2: Voilà. Donc, alors... Non, mais attendez. Là, maintenant, c'est le premier débat s'est très bien passé. Donc, je voudrais que le deuxième se passe aussi bien.
4: Ouais,
6: oui, le premier débat était excellent. Moi, j'ai bien écouté. C'était excellent, quoi.
4: Ah, oui, c'était génial. Alors, ouais, pareil. C'était carrément bordel.
2: Bon, alors maintenant... Je vais vous poser la question, donc vous allez répondre chacun votre tour. Je sais que c'est la première question, c'est une question vraiment bidon. C'est êtes-vous pour ou contre le mariage?
6: Jennifer.
2: Oui, Jennifer.
6: Alors moi, je suis pour le mariage, mais pas trop tôt quand même. Pas trop tôt.
7: Ouais, c'est Leïla. En fait, moi aussi, je partage son point de vue. Moi, je dis que oui, pour le mariage, mais pas trop tôt, quoi.
4: Ouais,
7: faut profiter
4: Pascal.
7: Un petit peu.
8: Non, c'est Marine.
2: Marine.
7: Oui.
2: C'est Marine, c'est pas Leïla.
7: Ah non, c'est Marine.
2: Ah oui. Donc, alors, on va accueillir Marine, tu m'excuses de te couper.
7: Ouais.
2: On va accueillir Michel, 23 ans de Paris.
9: Oui, bonsoir Gérard.
6: Bonsoir Michel.
9: Bonsoir tout le monde. Bonsoir. Super, carrément super Michel, bonsoir à toi.
2: Bon, bonsoir. Thierry.
9: Oui.
2: Thierry, tu te calmes et Pascal, vous te calmez.
9: Non, mais donc, c'est la pêche, quoi. Bon.
2: Non, mais c'est bon. Ouais, alors, maintenant, je repose la question comme okay. Michel vient d'arriver.
9: Oui.
2: Donc, pour ou contre le mariage? Alors, Marine, tu me dis que t'es contre. Alors, pourquoi?
7: Non, moi, je dis que je suis pour.
2: Oui, mais pour... Alors, t'es pour, mais pourquoi?
7: Je suis pour, mais pas trop tôt, quoi. Moi, je dis qu'avant, il faut d'abord un peu profiter, s'épanouir sexuellement et tout. Et après, ben...
6: Rencontrer du monde.
7: Tout. Voilà, rencontrer du monde et s'amuser avant de s'engager.
2: Oui, d'accord.
6: La bonne personne,
2: j'ai voilà. Tout à fait. Donc, il y a une question qui s'adresse à...
4: À moi?
2: Non, qui s'adresse.
4: Ah,
2: qui c'est Manu, malheureusement, qui s'adresse encore à. Qui va s'adresser à Tina. Et donc, si Tina pouvait répondre à Manu.
4: Salut,
2: c'est
4: Tina.
2: C'est
6: ah,
2: marqué.
6: Oui, bonsoir Tina.
4: Bonsoir Tina, super.
2: Donc, c'est marqué pauvre Tina qui va passer dans les bras de GG.
4: Ouais, c'est clair que ça doit être dur quand même. Ouais, ça va être très dur. Hein.
2: Là.
6: Non, pas du tout. Et Christine, alors GG.
2: Comment?
6: Mais Christine.
2: Attends, qui c'est qui parle là?
4: Un petit quiz.
2: Jennifer.
6: Ouais,
2: Jennifer.
6: Oui.
2: Jennifer.
6: Oui.
2: Je vais te dire une chose avec Christine, ça fait déjà plus de...

0: 6 mois, Gérard.
1: 6 mois que ça a terminé.
2: Oh, okay. Oh,
1: donc, Manu. Donc Manu, t'as entendu la réponse, donc non. Donc pour toi, Marine.
3: Oui.
1: Donc à ton avis.
3: Faustina.
4: Ouais.
1: C'est bon.
3: Ouais, moi je suis pour le mariage, mais pas tôt, quoi.
2: Et moi je peux dire moi.
1: Oui.
2: Alors moi, bon, salut, c'est Thierry de Rennes, donc.
1: Oui, vas-y.
2: Je suis animateur dans une discothèque, et moi, je veux dire, je suis contre le mariage, parce que une fois qu'on est marié, on peut plus se faire sucer sous la console, mais ouais. Je suis pour le mariage, parce que d'un autre côté, une fois qu'on est marié, on peut se faire sucer sous la console.
1: Bon, ça va, là, je vais dire une chose, Thierry.
2: Oui.
1: T'es carrément à côté de la plaque.
2: Mais non, mais écoute.
5: Pourquoi, Gérard, t'aimes pas te faire sucer sous la console?
3: T'aimes pas te faire sucer sous la console?
1: Non, Jennifer.
2: Gérard, oui.
1: Jennifer.
3: Oui.
1: Vas-y.
3: Oui.
2: Ah, j'ai un petit pipe sous la console. Bon,
1: alors, vas-y, Jennifer. Pour ou contre?
3: Ben, j'ai déjà répondu, je t'ai dit que.
1: Ah non, c'est Marine qui m'a répondu.
3: Ben non, j'ai répondu à la première, donc avant
6: Marine. Ouais,
2: Michel.
1: Michel, je t'écoute.
6: Oui, ben, je voudrais te poser une question sur Christine et le mariage.
1: Non, alors c'est bon, Michel, tu retournes au standard. Bonne nuit.
2: Allez,
1: au revoir.
2: Ouais, Au revoir, Michel.
1: Au revoir, Michel.
3: Et toi, j'ai là.
1: Alors, il y a Nabis qui me dit, alors tu es libre pour moi, mon amour. Nabis, si t'es un homme, non. Je suis libre que pour... merci Nabis. Oui.
3: Gérard, t'es pour ou contre le mariage?
1: Moi, je suis tout à fait contre, parce que déjà, pour une chose, c'est que dans la vie, si tu te maries trop jeune, t'as pas le temps d'en profiter.
2: Ouais, super.
3: C'est vrai. Ah,
1: attendez.
3: C'est bien Gérard, là, je suis tout.
7: Excusez-moi,
3: à
7: oui. Michel est parti,
1: oui.
7: Comme tu l'as jarté, bien sûr.
1: Oui.
7: Et c'est Robert, 27 ans, de Suresnes,
6: ouais,
7: qui arrive.
6: Salut tout le monde.
2: Salut Robert, comment tu vas? Super.
6: Bonsoir Gérard, s'il vous plaît. Bonsoir Gérard.
1: Bonsoir Robert.
6: Voilà.
3: Voilà, super.
1: Donc alors, je réponds donc à la
2: et
1: question.
2: Louis-Yves,
1: on est
2: de
1: non, c'est bon, s'il vous plaît.
3: Attendez-vous, les mecs.
1: Bon, je vous préviens tout de suite, c'est pas la peine de demander Luigi et tout ça.
6: Parce que c'est quand même des
1: idiots. Ça ne sert à rien. Sinon, j'arrête. Je continue pas.
6: Gérard, je peux répondre à ta question?
1: Vas-y, Robert.
6: Gérard, c'est Pascal, je peux répondre à ta question, là?
1: Vas-y, Pascal.
6: Ouais, ben moi je suis quoi? Je suis pour le mariage, parce que vu que je me suis marié à 17 ans, moi, alors je suis pour le mariage, hein.
3: Ouais. Et pourquoi tu es pour? C'est marié à 17 ans, parce que tu es marié à 17 ans.
1: Non, mais attends, Pascal.
6: Oui.
1: Pascal, tu t'es marié à 17 ans.
2: Non, parce que c'est toi qui l'es marié.
1: Non, attendez. Attendez, je vais répondre à la question quand même à Pascal, parce que là ça me paraît bizarre.
2: Il n'y avait pas de question.
1: Attendez. Attendez, je vais quand même intervenir. Pascal,
6: oui.
1: Tu dis que tu viens de te marier à 17 ans.
6: Non, j'ai pas dit que je viens de me marier. J'ai 33 ans. Bon, je me suis marié à 17 ans.
1: Oui.
6: J'ai vécu pendant 6 ans avec cette femme.
2: Oui, super.
6: Bon, et j'ai divorcé. Et là, maintenant, je vis avec ma autre femme. Ça fait plus de 11 ans.
2: Et tu vas te marier avec?
1: Non, mais...
6: Comment?
2: Tu vas te marier avec?
6: Ah ouais, vu que j'ai 4 enfants, je veux me marier, oui.
1: Non, mais attends, Pascal. Il y a un truc qui va pas là, parce que pour moi ça me chagrine.
6: Vas-y.
1: Bon, tu la connais depuis combien de temps que tu as dit? Parce que j'ai pas trop entendu, parce que tout le monde a parlé sur quand tu l'as dit.
6: Ouais, la deuxième femme?
1: Non, bah attends. T'en as combien là, à l'heure actuelle?
6: Je t'explique, Gérard. Voilà, je me suis marié à 17 ans.
1: Ouais.
6: J'ai eu un enfant avec sa femme là.
1: Ouais.
6: Bon, j'ai divorcé.
1: Ouais. Là,
6: je me suis remis avec une autre femme.
1: Ça fait
6: 11 ans que je suis avec elle et j'ai déjà 3 enfants avec elle.
2: Ok.
1: Oh là là.
6: À 33 ans, j'ai 4 enfants.
2: Et donc, tu as 72 ans.
6: Gérard, c'est Robert. Mais là, je mélange pas les pinceaux là.
1: Oh là là.
6: Gérard, c'est Robert.
1: C'est bon. Robert, tu veux.
6: Ouais, je vous.
1: Robert.
6: Oui, bonsoir. Je voudrais te poser une question, Gérard.
1: Vas-y.
6: J'ai vu des rumeurs sur l'internet. C'est vrai que tu vas te marier avec Arlette?
1: Bon, allez, c'est bon. Robert, dehors. Robert, dehors.
2: Si c'est pour dire ça, dehors.
1: Bonne nuit, Robert.
2: Grande soirée. Bonne nuit, Robert. Salut à toi.
1: Bon,
3: Mais Gérard, il a seulement lu ça, le pauvre. Pourquoi?
1: Non, mais je veux pas le savoir. De toute manière, moi, des conneries comme ça, je suis pas là pour les entendre sur un débat. Je suis très calme ce soir, donc c'est pas la peine de...
2: Il n'a pas dit un mot, tu l'envoies déjà à la
1: blague. Non, mais l'histoire de...
2: Gérard, c'est hyper dur quand même.
3: Il est hyper viril, Gérard, c'est bon, ça j'adore.
6: Ouais, c'est de lui être sur Internet, je le laissais parler, Gérard.
7: Excusez-moi, Michel est parti, maintenant c'est Marcel.
6: Bonjour.
7: 24 ans de Limoges.
1: Bonsoir Marcel.
2: Bonsoir tout le monde. Salut Marcel.
3: Salut Marcel.
2: Super grosse soirée ce soir. Hein. Grosse patate de folie.
3: Ouais, bah fond de méga.
2: Ah donc ça. Ouais,
1: bon.
2: Tu étais sur la console tout à l'heure, ok?
6: Salut Gérard.
3: Alors, Gérard.
1: Salut Marcel.
3: Deuxième question.
1: Bon, alors on revient au mariage. Donc moi bon, je.
2: Faudrait peut-être demander l'avis à Marcel quand même, pour ou contre le mariage.
0: Ah, moi je suis pour.
1: Non, alors pourquoi t'es pour?
2: Super.
1: Bah, comme non, ça. Mais attends, si t'as.
0: En fait, oui.
1: Oui.
0: Bah oui, non, je suis pour le mariage, mais ça dépend à quel âge, bien sûr.
1: Mm-hmm.
0: Si je te marie à l'âge de 17 ans, 19 ans, 20 ans, c'est vrai que c'est pas très, très cool, quoi.
6: Non, bah attends, ouais, mais attends, 17 ans, je me suis marié à 17 ans, mais j'ai rien perdu de ma vie.
2: Non, hein. Mais faut être con, je veux dire, faut se marier à 17 ans,
0: c'est clair, faut être con.
1: Mais stop. Non, moi, je vais vous dire, attendez.
2: Gérard, t'es d'accord avec nous quand même.
1: Attendez. Moi, je vais vous répondre. Stop.
3: Taisez-vous, putain.
2: D'accord ou pas?
1: Mais moi, je vais vous répondre. Moi, de toute manière, je suis contre le mariage trop jeune.
2: Ouais,
1: faut profiter de la vie.
2: C'est pas.
3: Mais
1: faut profiter.
0: Écoutez.
1: Ouais, mais Gérard. Vous la fermez.
2: Excusez.
6: Gérard, pourquoi t'es contre le mariage?
1: Parce que faut profiter de la vie en premier.
2: Attends, Gérard, il a pas dit qu'il était contre le mariage, il a dit qu'il était contre le mariage trop jeune.
0: Je voudrais parler à Gérard. Moi, je pense que c'est vrai que le mariage, c'est pas bien à partir de 17 ans, 18 ans, tous ces trucs-là, parce que, en fait.
1: Déjà, à 17 ans, faut déjà avoir l'accord des parents, d'accord?
0: Mais faut profiter de ta jeunesse, se faire sucer sous la console par Gérard.
1: Marcel, Pascal et Thierry, vous retournez au standard, bonne nuit. Bonne nuit à tous les trois, j'ai dit, Gérard, j'ai envie de mener le débat, je veux participer.
5: Stop, 30 secondes, c'est Gérard qui mène le débat, Gérard, déjà.
1: Donc,
5: et Gérard était en train de dire qu'il fallait profiter de sa jeunesse, pourquoi?
1: Parce que
5: tu veux pas te marier, tu veux jamais te marier. T'as pas envie de te marier un jour.
1: Bon. Déjà. Okay,
3: c'est Marine, t'as pas envie de fonder une famille, je sais pas.
1: Bon, Marine, oui. Maintenant, comme on en vient à la question, et ça, je voulais pas trop en parler sur l'antenne.
3: Ah, d'accord.
1: Bon, malheureusement, on m'a posé la question, donc maintenant, je vais quand même le dire. Donc, Marcel, Pascal et Thierry, vous la fermez.
0: D'accord, Gérard. Ok,
1: excuse-moi, Gérard.
2: Big respect, brother.
1: Stop!
7: Il y a aussi Chris, 30 ans de Saint-Jean-de-Six.
0: Bonsoir Chris.
4: Bonsoir Gérard.
2: Salut Six.
4: Alors moi je suis tout à fait d'accord avec Gérard parce qu'il a raison.
2: Ouais.
1: Bon allez, pour l'instant, moi je vais vous dire une chose, que j'ai déjà vécu un mariage.
4: Comme moi.
1: Non mais attends, pour l'instant tu permets, je réponds à la question à Julie.
4: Oui, le mariage, c'est
1: bon, s'il vous plaît.
2: Vas-y.
1: Je réponds à une question.
2: Vas-y.
5: Il nous dévoile sa vie privée, alors écoutez pour une fois.
1: Ouais,
4: il va parler d'Arnette à tous les cours.
1: Ouais, non.
3: Soyez respectueux.
1: C'est bon, vous voulez pas écouter, alors dans ce cas-là, vous allez vous faire foutre. Passez-vous au mariage. Allez hop, terminé. C'est bon. Passez-vous au mariage.
5: Attends, ton sujet, GG, je crois que c'était pour ou contre le mariage.
0: Oui, mais pour ou contre le mariage.
5: Si c'est pour ou contre, c'est qu'ils y pensent.
1: Chris, Marcel, Pascal et Thierry comprendront que tu m'as posé une question, que je vais répondre, dans ces cas, ils s'affirmeront. Ouais, donc, comme tout le monde parle, hop, c'est bon. On enchaîne. Passez-vous au mariage.
2: Oh, c'est bon.
0: Gérard.
1: Ouais, mais attends, vous allez me fermer.
2: Ouais, c'est bon.
1: Bon, allez. Hey,
2: ça va.
1: Tu me vires, Thierry. Tu me les vires.
2: Ça va.
1: Hey.
0: Gérard, avant de me virer, je veux dire un
1: Pascal,
0: truc.
1: Marcel, Chris et Thierry.
0: Tout à l'heure, il y a Michel qui a dit sur l'internet que t'allais te marier avec Arnette, je crois.
1: Allez, c'est bon, tu me les vires tout ça. Allez, tu me les vires tout ça. Bon. Alors maintenant, je vais pouvoir. Il ne reste plus que Jennifer et Marine, c'est pas grave, on va récupérer d'autres personnes. Donc je vais quand même répondre à la question.
3: Oui.
1: À Julie qui m'a posé tout à l'heure, pourquoi que j'étais contre le mariage? C'est ça la question que tu m'as posée.
5: Non, parce que tu avais l'air de dire il faut profiter de sa jeunesse. Je t'ai dit, mais est-ce que toi tu comptes pas te marier un jour?
1: Je vais te répondre maintenant, parce que comme ça un peu plus calme, on peut discuter. Donc si Valentin Bernier a deux filles à Pove. Donc moi j'ai déjà été marié, j'ai eu une fille.
3: Ouais.
1: Bon.
3: Elle a quel âge?
1: Maintenant à l'heure actuelle elle a 7 ans. Donc elle va sur 8 ans. Et à l'heure actuelle, suite à un accident que tout le monde connaît, parce que j'en ai déjà assez parlé sur l'antenne, donc je vais pas redire tout. Donc vous êtes au courant, si vous êtes des fans de Max, donc j'en ai parlé. Donc j'ai dit, suite à l'accident, maintenant, Bon, elle est partie, c'est depuis 80...
5: Non, mais tu nous parles du passé, là. Je sais pas
1: oui,
5: ce qui, c'est pas
1: à l'heure actuelle,
5: moi je
1: te suis
5: parle
1: contre.
5: Du futur.
1: Ouais, même, maintenant, t'es contre. Même à l'heure actuelle, je serais contre de me remarier avec quelqu'un. Je ne referais... Je ferai ma vie avec quelqu'un, mais je vivrai en concubinage.
5: En concubinage ?
1: En concubinage.
7: J'ai des nouveaux.
1: Oui.
7: Alors, j'ai Jérôme, 20 ans, de Cherbourg.
8: Mmh. Bonsoir Gérard.
1: Bonsoir.
7: Il y a Gilles de Paris.
9: Mmh. Oui, bonsoir Gérard.
1: Bonsoir Gilles.
7: Il y a Billy de Lille.
10: Ouais, salut Gérard, ça va ?
11: Ouais, salut Bill.
7: Et Gérard, j'ai Jean-Pascal.
12: Ouais, bien,
1: toi,
12: salut Gérard.
1: Salut. Hé, derrière.
10: Gérard, bonsoir.
12: Tu peux poser la quatrième question sur le mariage ?
1: Non, alors déjà, si ça commence comme ça...
10: Tu vires tout le monde.
1: Allez, tu me l'échappes.
10: C'est mieux.
1: C'est bon, allez.
10: Ouais, Gérard.
1: Bonne nuit à celui-là, Billy. Billy, bonne nuit.
10: Gérard, c'est pas Billy qui parle, là. Hein.
11: C'est
10: Gérard,
11: on n'a rien dit encore.
10: C'était l'autre, c'est Billy, il est sage pour l'instant.
1: C'est qui ?
10: Ça va, Billy ?
1: Allez, hop, dehors, celui-là. Dehors. Dehors.
7: Je crois que c'est Jean-Pascal, je vais le virer.
10: Voilà. Gérard, je voudrais te poser une question sérieuse sur le débat.
1: Vas-y.
10: Vous voulez voir les autres, mais c'est un peu des imbéciles quand même. Oui, qu'est-ce que tu penses de se marier à l'âge de 27 ans ?
11: C'est le bon âge.
10: Tu penses que c'est un bon âge de se marier à 27, 28 ans ?
1: Non, mais de toute manière, moi je vais vous dire une chose.
10: Oui, dis-nous une chose.
1: Bon, moi, de toute manière,
10: juste une chose. Hein.
1: Bon, Jérôme.
10: Une chose, vas-y. Bon, c'est Billy qui parle, Gérard.
1: Le standard, là.
11: Ouais.
1: Hey, tu me chopes le mec, tu me mets à la poubelle. Allez, hop, dehors, cela.
10: Gérard, tu serais pour un mariage homosexuel ou pas ?
1: Non.
10: Pourquoi pas ?
1: Contre.
7: Et un mariage homosexuel. Nouveau Paul-Henri, un Paul-Henri. Paul-Henri.
10: Cracher ta main dedans, c'est pas le meilleur. 5 minutes maintenant.
1: Bon, on va mettre un disque.
10: Gérard,
1: je veux savoir
10: aussi. Bon, ça va !
1: C'est vrai,
10: on va tout arrêter ! Gérard, c'est vrai.
5: Ok, non, on va faire une petite pause, le temps que tout le monde se calme.
10: Plus Gérard là.
11: Allô.
10: Gérard. Il est où?
11: Gérard, on t'aime.
10: Les Gérard.
11: Poèmes de GG.
10: C'est tout à le G, le R, le D.
11: Il habite à su.
1: Attends, mais qu'est-ce que c'est, je te paye.
10: Tellement DG, tellement H. Gérard,
5: stop. Je crois qu'on va un peu trop loin. Donc on va faire une petite pause et on se retrouve après ça.
12: Le débat, s'il vous plaît.
1: Non, mais les mecs, vous sortez.
12: Oui.
7: Non, il y a un nouveau qui est assez cool. Il s'appelle Paul-Henri.
12: Oui, parce que moi j'ai adoré l'émission en entière.
1: Ah oui.
11: Bonjour Paul-Henri.
12: Bonsoir Gérard.
11: Bonsoir. Tu as quel âge Paul-Henri ?
12: J'ai 32 ans.
1: Tu as 32 ans et toutes tes dents ?
12: Oui.
1: T'es
5: marié Paul-Henri ?
12: Est-ce qu'on pourrait finir le son de mariage ?
11: Tu appelles d'où Paul-Henri ?
12: J'appelle de Saint-Jean.
1: Non mais attends,
10: Oui. Très jolie ville.
1: Non mais attendez, oui. Point A.
12: Oui.
1: Hey, c'est pas aux autres. Hey. Oui, déjà, tu as baissé ta radio.
12: Bonsoir Gérard.
1: Bonsoir, tu as baissé ta radio.
11: Non, on reprend le débat sérieux, là.
1: Non, mais
12: Gérard. Donc, et après, t'as promis plein de choses.
11: Allez, repose une question, Gérard.
5: Ouais, donc, on t'écoute.
1: Donc, alors, baissez un peu la radio, s'il vous plaît, parce que j'ai trop d'écho.
10: C'est pas cool, là.
1: Baissez les radios.
11: S'il vous plaît, baissez les radios.
10: Baissez les radios.
11: Les auditeurs sont priés de baisser leur radio, merci.
1: Voilà. Enfin.
11: Allez, vas-y, Gérard, super.
1: Bon.
10: Alors, la prochaine question, Gérard.
1: Maintenant, c'est dans le casque. Voilà. La production, s'il vous plaît. La responsable de la production.
11: Gérard,
1: madame à la production, j'ai trop d'écho.
11: Parle bien dans Parle bien devant ton micro, Gérard.
1: J'ai trop d'écho.
5: Parle devant ton micro, mais je n'ai plus rien. Ce n'est pas moi, ce n'est pas de ma faute.
1: Ouais, mais moi j'ai trop d'écho.
12: Bon,
11: alors. Non, sérieux, les gars.
1: Bon, ça y est, c'est bon. Stop.
12: C'est bon. S'il vous plaît.
1: De manière, les poèmes de Gérard, vous les aurez pas ce soir.
12: Bravo.
3: On a été gentils. T'as vu, le débat était super. Tu peux nous donner des poèmes.
11: Allez, non, on veut le débat, c'est pas grave.
1: Bravo. Non, mais pour l'instant, vous la fermez.
6: Bravo. La question, là.
1: Vous la fermez, donc. Donc, on va. Je repose la première question et après, on va. Je pense qu'on va conclure là-dessus.
11: Vas-y.
1: On va conclure.
11: Ah non.
1: Donc, pensez-vous au mariage?
11: Tout le temps.
6: Oui.
1: Oui, qui?
6: Gilles.
1: Non. Gilles, alors vas-y, Gilles.
11: Non.
6: Ah, moi, je suis d'accord.
12: Moi, je suis tout à fait d'accord avec tout le monde.
1: Attends, Gilles.
6: Oui,
1: Gilles.
11: Je crois que c'est clair. Il ne vit.
1: Stop.
6: Laisse-moi parler.
10: C'est qui gueule comme un fou?
1: Bon, hé, tu me vires Jean-Pascal.
5: Gilles, il n'y aura plus personne.
1: Bon fou, tu me vires Jean-Pascal.
7: Mais j'ai pas de Jean-Pascal.
1: Alors, qui c'est qui l'a remplacé?
5: Paul Henry.
7: Je sais plus.
1: Jérôme, il est encore là?
7: Ouais, mais il est cool, lui.
1: Bon. Gilles, c'est Gilles qui veut répondre.
7: C'est
1: Bill,
7: bien.
1: Billy
7: est là, il est hyper sympa.
1: Billy, tu le dis.
7: Non, il est hyper sympa, Billy.
10: Non, j'ai rien dit, moi.
7: Et il y a Paul Henry qui est hyper cool aussi.
12: Conclusion, c'est Paul Henry, on voit la conclusion. Mais pour l'instant,
1: Gilles.
6: Oui.
1: Gilles.
6: Oui.
1: Tu viens de dire que t'étais contre le mariage.
6: Alors, je suis pour le mariage.
11: Tu pensais souvent.
1: Non, attends. Gilles, t'as dit que t'étais pour le mariage. Pourquoi?
11: Ah merde, putain.
1: Baissez la radio!
12: C'est quand les téléphones pourris, ça va!
11: C'est pas un téléphone, c'est la radio, imbécile.
1: Ouais, c'est bon, là, on les vire, là.
6: Genre,
1: merde. Tu me vires?
11: Non, Gilles, réponds, vas-y.
1: Ouais, merde, avec votre trompe de merde! Ta gueule, pas! Bon, allez, c'est bon. Ouais, c'est bon, ça.
6: Non, sérieux, ça devient vraiment un truc.
1: C'est bon, alors Gilles, t'es contre. Gilles,
6: oui.
1: T'es contre le mariage, pourquoi?
6: Parce que.
1: Non, c'est bon, et Bill et Jérôme, vous la fermez, s'il vous plaît.
5: Attends, mais laisse-le répondre, GG, sérieux.
1: Bon, non. Gilles, t'es contre, pourquoi?
6: Non, je suis pour.
1: Non, pensez-vous au mariage. Attends, non. Bah
6: parce qu'on peut, créer quelque chose dans la vie, quand même.
11: Ouais. Ouais, super, moi je suis pour lui.
13: Bien joué, ouais.
3: Ouais, moi je dis, c'est Marine, c'est important de fonder une famille.
1: Ouais, attends, et Marine. Ouais. Marine. Bon, allez.
6: Dors. Gérard, c'est Gilles.
1: Et Marine.
3: Oui.
1: Marine.
3: Oui.
1: Attends.
3: Écoute, j'ai.
1: Et Marine, à 20 ans, tu crois que tu vas te marier?
3: Mais oui, oui.
5: Bah attends, je suis désolée, elle a le droit de penser un jour à se marier.
3: Je vais me marier.
1: Ouais,
3: en fait, Jennifer, c'est un objectif dans ma vie, quoi.
1: Ouais, d'accord.
3: C'est important.
1: Et t'es vraiment attaché à lui? Attends 5 minutes,
3: Mais taisez-vous,
1: Marine.
3: Oui, mais je t'entends pas, Gégé.
1: Bon, allez, viens-le. Viens l'autre, là.
5: Gérard, pourquoi est-ce que tu penses qu'à 20 ans, on n'a pas d'espoir de se marier un jour?
3: Gérard, est-ce que c'est Jennifer?
1: Oui, Jennifer.
3: En fait, moi, je pense que c'est plutôt une question de situation sociale. C'est-à-dire, si tu fais tes études, il est clair que, de toute façon, tu vas te marier dès que tu termines tes études. Mais si t'as rien, t'as trouvé ton boulot, que t'as 20 ans, ça, donc tu peux te caser, c'est clair. Non, mais c'est Marine. Moi, je dis pas que je vais me marier à 20 ans. Oui, c'est sûr que je vais d'abord attendre d'avoir une situation et tout.
1: S'il vous plaît.
10: Gérard, t'es d'accord avec moi, ils sont chiants. On peut même plus s'entendre parler.
1: De toute manière, je réponds à Marine. Bon, Marine, oui, moi je vais te répondre à ta question. Et de toute manière, on va conclure là-dessus parce qu'il est déjà 3h56.
10: Gérard, j'ai un peu moins.
1: Mais de toute manière, c'est pas toi qui commandes pour l'instant. Donc, Marine, moi je vais te dire une chose. Stop! S'il vous plaît!
10: Ouais.
1: Donc, moi, Marine, je vais te dire une chose. Moi, je reviens à ta question. Donc, moi, je suis tout à fait là.
10: Je me croyais en antenne, excuse-moi.
5: Tu vas y aller en antenne. GG, il serait bien que tu essaies de mener ton débat.
1: Non mais, pèse un con là.
5: La question d'après.
1: Ouais. Bah, la dernière question. Est...
5: Fais la dernière question s'il te plaît.
1: Pensez-vous vous marier avec quelqu'un de plus jeune que vous?
13: Oui.
14: J'ai pas compris.
1: Oui. Pensez-vous vous marier avec quelqu'un de plus jeune?
14: C'est hyper difficile de se marier avec quelqu'un qui est né exactement le même jour à la même heure. Donc soit il est plus jeune, soit il est plus vieux forcément.
1: Non mais attends, vis-à-vis de l'âge, abruti. Vis-à-vis de l'âge,
13: tu pourras te marier avec un bisexuel.
1: Oh ta gueule toi.
14: Est-ce que tu pourras te marier avec Arnette?
1: Ta gueule.
13: Est-ce que tu pourras divorcer avec Christine?
1: Allez, c'est
13: bon.
1: Allez, bonne nuit à tous. Bonne nuit à tous.
5: Attends, il manque la conclusion sur le mariage. Il manque la conclusion sur le mariage.
1: Tu les vires. Bonne nuit à tous. Voilà, tu les vires.
5: Gérard, il faut que tu fasses une conclusion. Tu dis pas au revoir comme ça, qu'on retrouve demain, qu'on retrouve après. Allez.
1: Quand il est fermé.
5: Le chef a dit, t'assure.
1: Bon, vos gueules. Maintenant, c'est terminé. C'est terminé. C'est terminé, maintenant. C'est terminé. C'est terminé. Maintenant, vous allez retrouver Yannick pour la nuit sans pub à 6h. Quoi, tu t'en fous? Eh ben dans ce cas-là, si vous vous en foutez, vous n'aurez pas de cadeau. Surtout qu'il y a des bons voyages à gagner avec Lorenzo. Donc, de 6h à 4h, vous allez... Bon, allez, c'est bon. On voit le remix et c'est bon. Voilà. Donc maintenant vous allez retrouver Yannick pour la nuit sans pub et de 6h à 9h vous allez retrouver
15: Non.
1: Si, on va retrouver Yannick parce que
15: non
1: c'est... Si, c'est
15: non,
1: lui,
15: je t'ai dit. Espèce d'hétéro va.
1: Toi-même.
15: Alors.
1: Donc vous allez retrouver Yannick pour la nuit sans pub, 6h à 9h Lorenzo, après ben toute l'équipe, Miguel. Après Aimé, Eric et Ramzy. Donc 20h, 22h Doc Arnold et Jessica. Et n'oubliez pas surtout 22h, le plus beau et les deux plus beaux standards, c'est-à-dire Julie, Florent. Et bien sûr, n'oubliez pas votre chef qui vous aime, c'est-à-dire Max. Moi je vous souhaite une bonne nuit. Et n'oubliez pas qu'il y a des places encore pour la loco de cette nuit à gagner. Voilà, bonne nuit à tous. Et là, comme tout le monde était sympa, vous allez écouter les poèmes de Gégé, je pense. Allez, bonne nuit à tous.

j'en ai ras le bol, hein. Et celui qui avait son portable, dégage. Tu peux retirer son dit, t'as mis dans ta bouche. Dis-moi pas que on va perdre.

0: qui commande. C'est quoi ce téléphone là? Oh, dégage, allez, hop, au revoir, allez, hop, au revoir, au revoir. Oh là là, Manu, c'est l'autre abruti là. Alors maintenant, vous allez arrêter.
1: Il y a chèque et mat sur le...
0: J'en ai rien à foutre de chèque et mat sur l'internet, d'accord? Moi, je veux 8000 personnes...

0: Gérard, t'es là? Vous pouvez pas les mettre en air, ils sont là. Mais qu'est-ce que tu branles alors? Tu peux pas être là, merde. Putain, t'es chiant.
1: Il arrive, hein.
0: Ouais, mais c'est le moins professionnel de tous, quoi. Franchement, il est pénible, quoi, ce mec. Oh là là, bon, on va se passer de lui pour le moment. Tiens, tu vas le mettre en attente, on va se passer de lui pendant 5 minutes. On va accueillir Françoise qui est là.
1: Ouais, je suis
0: voilà,
1: là.
0: Voilà, qui est quand
1: là.
0: Même beaucoup plus professionnel que Gérard. Et nous avons également donc Julien. Non, ça, c'est après, c'est ça?
2: Non, c'est bon.
0: C'est Julien, donc 20 ans de Angoulême.
3: Bonjour, bonsoir Julien.
4: Allô?
3: Bonsoir Julien.
4: Oui, bonsoir.
0: Ça va Julien?
4: C'est à bout, on en viendra tous à bout.
0: Ouais. Ça c'est le film avec le Paris des Inconnus.
4: Alors, je me présente, je suis Julien Gouraille, je fais partie de la CBD,
0: ouais.
4: Sur l'association contre le Big Deal.
0: Ouais.
4: Je trouve cette émission un peu, un peu naze quand même. Hein.
0: Ouais.
4: Le mot est faible, mais naze.
0: Ouais.
4: Je trouve pas ça terrible, alors je sais pas ce que vous
3: trouvez. À ce moment-là, tu changes de chaîne.
4: Non.
0: Alors
4: non,
0: attendez, Julien, parce que là, c'était en train de te présenter, mais là, attends, on n'est pas encore commencé dans le débat, parce qu'on va quand même finir de présenter les personnes. Gérard Louvain est également avec nous. Gérard Louvain, qui doit être le producteur de cette émission,
5: oui.
0: Non.
5: Bonsoir. Tout
0: c'est
5: à
0: lui
5: fait.
0: Le producteur de cette émission pour de vrai.
6: Ouais.
0: Putain, mais ce mec-là,
6: ouais.
0: il est archi blindé.
5: Oui, je suis blindé de thunes. Je suis le producteur de cette charmante émission.
0: D'accord. Bon, est-ce que le blaireau Gérard, ouais. Monsieur professionnel de la radio,
6: ah, il
0: là,
6: est là, il faisait pipi.
0: Ah ouais, mais ouais, l'autre, il fait pipi. Il a 75.
6: Il fait pipi dans son plâtre et puis c'est tout.
0: Il a 60...
4: quoi,
0: non mais Gérard, c'est quand même hallucinant. T'as 75 minutes pendant la pub et tout pour aller faire pipi. Faut que t'attendes quand le disque reprend, que c'est fini pour aller faire pipi. Putain, merde. Et la radio
4: on dit
0: alors
4: pas putain, on dit mon travail.
0: Ouais, ouais, mais on dit professionnel, on dit pas amateur non plus quand on est payé par la radio. Alors attention, on y va. Donc, allez-y, Gérard Louvain, peut-être à vous de commencer.
5: D'accord. Donc, en tant que producteur de l'émission, j'aimerais vous expliquer comment j'ai eu cette brillante idée.
0: Déjà, on vous remercie d'avoir bien voulu témoigner sur l'antenne de Fun Radio. Merci. D'avance.
5: Bah écoutez, j'ai même une émission à vous proposer, mais bon, je vous parlerai de ça plus tard.
0: Oui, je veux bien. Ouais.
5: Ouais. Alors, moi, l'émission que j'ai eue, c'est je voulais cibler un public de beauf entre 19h et 20h.
4: Mmh.
5: Donc, je me suis dit, je vais engager le plus grand clown, à mon avis, de la télévision, le dénommé La Gaffe.
0: Et qui sait parler aux beaufs, hein, surtout.
5: Qui sait parler aux beaufs,
0: ouais,
5: et qui sait surtout les capter.
0: Ouais, ouais.
5: Donc il n'a même pas eu besoin de travailler. Il s'est habillé naturellement en veste bigarrée aux couleurs chatoyantes.
0: Oui. C'est même pas vous qui lui avez demandé de s'habiller comme ça. C'est lui d'instinct qui a voulu le faire.
5: Oui, tout à fait. Enfin, moi, je lui ai demandé de s'habiller en costume cravate.
0: D'accord.
4: Non, attendez.
5: Bah, écoutez,
4: attendez,
5: je suis quand même le producteur.
0: Attendez, alors laissez parler Gérard. Enfin, Gérard Louvain.
4: Moi, je peux vous dire une chose que de toute manière, c'est déjà, c'est pas machiné par Gérard Louvain comme on a là au téléphone. Pour l'instant, moi, je peux vous dire une chose que là, vous n'êtes pas Gérard Louvain.
5: Écoutez, je suis Gérard Louvain.
4: Non.
0: Gérard, merde, arrête.
4: Je suis la même masseur dans la culotte d'un zouave.
0: Attends, Gérard, ça se trouve, les gens vont croire que t'es pas le vrai Gérard non plus. Tu te rappelles à l'époque où on te prenait pour le faux Gérard, donc
4: ouais,
0: un
4: non,
0: peu.
4: Mais... là, moi, de toute manière, je peux le confirmer parce que. Je vois tous les soirs le générique et il n'y a pas de Gérard Louvain là-dedans.
0: Bah parce qu'il se fait très discret!
4: Non, c'est pas du Gérard Louvain.
5: C'est ma société,
4: Gérard Louvain.
5: Je suis désolé, monsieur.
4: C'est pas fait par
0: Françoise.
3: Non, j'y crois pas, moi non plus.
0: Ah bon?
3: Non.
0: Vous êtes vraiment pas. Vous êtes le vrai Gérard Louvain ou vous êtes
5: je
0: le.
5: Je vous assure, monsieur Max.
4: Non. Moi, je peux le confirmer.
0: Bon.
4: Ça n'a jamais été Gérard Louvain qui faisait le Big Bill.
0: D'accord,
4: donc,
0: mais il réalise
4: donc,
0: pas.
4: Attends,
0: Gérard, on n'a jamais dit qu'il était réalisateur. Gérard Louvain est producteur. C'est pas la même chose.
4: Même.
7: Moi, en tant que responsable de la CBD, je confirme que c'est Gérard Louvain.
4: Voilà. Non, attends, toi.
7: Je confirme.
4: Qui?
7: C'est Gouraille.
4: Ouais.
7: Je confirme que c'est Gérard Louvain.
4: Ouais, c'est ça.
7: Même en étant contre le Big Deal, bien sûr.
5: Les émissions sont produites par Marité et Gilbert Carpentier.
0: Attendez, s'il vous plaît, on va essayer de se concentrer un tout petit peu et de revenir dans le débat. On va demander donc à Julien, qui est apparemment un anti-Big Bill.
7: Voilà, et alors, comme je répète.
0: Alors d'abord, pourquoi?
7: Non, mais d'accord. On en viendra tous à bout.
0: Pourquoi es-tu contre le Big Bill?
7: Mais moi, je trouve ça un peu con d'avoir une marionnette qui se balade dans un écran, un guignol qui fait le.
0: Non, mais Gérard nous a quand même expliqué un soir, et peut-être qu'on aura l'occasion de terminer l'émission à 1h du matin avec la rediffusion de ce moment mémorable de radio, que Gérard nous a expliqué que le Big Bill, c'est vraiment. Le Big Bill, c'est la bête qu'il y a dans l'écran.
7: Oui.
0: Françoise, tu confirmes?
3: C'est pas une bête, hein?
0: C'est qui?
3: C'est bon, bah, disons que c'est une bête, si tu veux.
0: Non, mais c'est quoi alors? Je sais pas, moi je connais pas bien.
3: C'est comment te l'expliquer? C'est un bonhomme, je veux dire, c'est pas un bonhomme. C'est bon, un genre de marionnette extraterrestre.
0: Attends, Gérard, c'est quoi?
4: C'est un extraterrestre.
3: Voilà, un extraterrestre.
4: Et, alors, pour dire à Julien là.
7: Ouais.
4: Donc, si t'aimes pas le Big Bill, comme pour toi, tu as dit, tu changes de chaîne.
7: Ouais, bon, mais c'est quelque là.
4: Tu changes de chaîne.
5: Non mais
4: moi je vais dire une chose, que le Big Bill.
0: Ceci dit, t'as entièrement raison. Ceci dit, moi je suis entièrement d'accord. Moi je sais que par exemple les gens qui détestent l'émission de radio, il faut pas qu'ils aient honte. À ce moment-là, effectivement, ils zappent. Comme moi, je me gêne pas pour zapper. Si t'aimes pas le Big Bill, à ce moment-là, tu regardes la 2.
5: Non, seulement une petite rectification là.
0: Oui.
5: Le Big Deal n'est pas un extraterrestre, mais c'est une image de synthèse. Hein.
0: Ça
5: coûte quand même pépette, c'est moi qui les paye.
0: Ah d'accord.
5: Donc je peux vous dire que c'est une image de synthèse.
4: Mais, Mais je vous crois.
0: Bon, on va essayer d'avancer un petit peu dans le débat, parce que bon, on est bien d'accord qu'on a un producteur qui confirme qu'il produise et tout ça, mais maintenant j'aimerais des véritables réactions d'auditeurs qui nous écoutent ce soir et qui nous parlent vraiment de ce qu'ils ressentent lorsqu'ils voient le Big Bill. Est-ce qu'ils trouvent ça honteux? Est-ce qu'ils trouvent ça intéressant? Ça peut être même du côté instructif. Je pense que Gérard, le Big Bill, c'est instructif quelque part.
3: Oui, instructif.
4: Bah oui,
0: ça l'est ou pas?
3: Ouais, c'est instructif. Hein.
0: Ouais, c'est instructif. Dans quoi c'est instructif, Françoise?
3: Bah, disons que quand il te pose, par exemple, quand il te prend au téléphone, par exemple, t'as des mots qui te posent des questions. C'est à toi de chercher dans le dictionnaire.
0: Ouais.
3: T'as des mots que tu ne connais pas. Que tu ne connais pas et que c'est la première fois que tu l'entends.
0: Ouais.
3: Donc ça te permet d'aller chercher dans ton dictionnaire ou de discuter avec tes voisins le plus rapidement possible,
0: mm-hmm.
3: de demander leur avis, c'est quoi ce truc-là qui t'oppose.
0: Ouais, donc c'est un côté.
3: Ça a environ 3 ou 4 minutes.
0: Donc pour toi, c'est un côté.
4: T'as 5 minutes.
0: Ah
4: hein.
0: Ouais, c'est. Ça peut
3: environ, j'ai dit. Hein.
0: Ouais, ça peut varier, effectivement. On va. Alors je sais pas comment on peut opérer parce que c'est un peu différent d'avant. Est-ce qu'on peut avoir Jenny qui a 24 ans qui est de Paris qui souhaiterait.
6: On va pouvoir.
0: Ah, on met quelqu'un en attente, c'est ça?
6: Voilà, j'ai mis Gérard Louvain en attente.
0: Gérard Louvain en attente.
6: Ah, Jenny, on air.
0: Jenny est avec nous?
1: Oui, je suis là, bonsoir.
0: Bonsoir Jenny.
1: Jenny.
0: Ça va bien?
1: Oui, je suis une des 4 gaffettes de la gaffe.
0: Ah, ça fait plaisir, hein, Gérard?
4: Mmh.
0: Ah.
1: Bonsoir Gérard.
4: Bonsoir.
1: Je crois que tu es fan?
4: Ben, moi, je regarde tous les soirs avec Sandy.
0: Ça fait plaisir.
1: Ça t'excite ?
4: Moi, rien qu'à vous voir faire les conneries, pas mal.
0: Ça nous fait plaisir, en tout cas. Alors, comment ça se passe d'abord avec Vincent Lagaffe ? L'ambiance, est-ce qu'elle est bonne dans le Big Bill ?
1: Pas du tout.
0: Ah bon ?
1: Contrairement à ce qu'on croit, à l'écran, il a l'air sympa, mais en fait, c'est un vrai connard.
0: Ah, merde !
1: Et en plus, c'est un obsédé sexuel.
4: Non,
3: c'est l'info, ça.
0: Alors, oui.
1: Nos cuisses et nous, on en a marre. Seulement, on peut rien faire. Non, c'est pas vrai.
0: Non, mais attends,
4: Gérard,
0: mais c'est pas parce que. Attends, on parle. Vous parlez de ce que vous voyez à l'antenne. Elle vit avec. Donc peut-être que ça se passe en dehors des plateaux. Vous le voyez pas, ça. Comment vous pouvez tout savoir? Comment Françoise est. Parce que vous êtes fan et que vous appréciez cette émission. Et d'ailleurs, ça a juste dit.
4: Non, mais même, de toute manière, nous, on le. Déjà, dès qu'il commence l'émission, moi, je peux te dire une chose. Que dès qu'il commence l'émission, il commence déjà à danser avec ses gaffettes.
1: Oui, donc, on est obligé.
0: Oui, mais Gérard, on est obligé, comme moi des fois, on est obligé de faire croire que ça se passe bien avec l'équipe, alors peut-être qu'on se déteste par moment, mais on est obligé. C'est ça le métier, c'est le théâtre, c'est des planches. On est là, on fait du théâtre.
3: Hey, Max,
4: non, même.
0: Ah,
4: Max.
0: Mais quand même, Gérard, il faut le reconnaître. Françoise, oui.
3: Ouais. Je peux poser une question à Jenny, c'est pour voir si c'est la vraie Jenny.
1: Oui.
3: Oui. Est-ce que tu connais Constant?
1: Constant?
3: Oui.
1: Oui, bah oui, je connais Constant.
3: Oui.
1: Et on n'est pas là pour parler Constant.
3: Non,
1: moi je voudrais apporter un témoignage objectif sur
0: Oui, mais après, en dehors des gaffettes et de Gérard Louvain, j'aimerais avoir des témoignages de téléspectateurs ou téléspectatrices qui nous écoutent ce soir. Et Julien est derrière, il met la musique, mais il a bien raison de Gilbert Montagnier. Il nous faut des témoignages de garçons, de filles qui regardent cette émission de TF1, le Big Bill, s'il vous plaît, appelez-nous. Hein, on veut des vrais témoignages d'auditeurs, hein, oui, pour que ça change. Donc 0803 08 5000. On va demander à Ariane et à Manu d'essayer de mettre un petit coup de booster là-dessus pour que ça soit sympa. Mais Jenny, termine ton témoignage. Oh merde, Julien.
7: Ouais.
0: Arrête la musique deux secondes, on termine le témoignage avec Jenny et ensuite on va revenir avec toi, Julien.
1: Ouais, bah en fait, ouais, ça se passe pas si bien derrière les coulisses, quoi.
0: Mais derrière le rideau, derrière ce fameux rideau.
1: Qu'est-ce qui se passe derrière le rideau, si vous saviez.
0: Qu'est-ce qui se passe derrière ce rideau, justement, on veut tout savoir.
1: En fait, avec la gaffe, ça se passe pas bien, mais entre nous, les filles, on s'entend très bien et on s'aime beaucoup.
0: Ouais.
1: On se fait des choses avant que le rideau s'ouvre, je vous raconte pas.
0: Il y aurait des...
4: Non.
0: Mais bon, qu'est-ce que t'en fais? Comment tu peux savoir, Gérard?
4: Donc, c'est pas la vraie Ginny.
0: Mais pourquoi?
1: Mais non.
0: Mais comment tu peux savoir ce qui se passe derrière le rideau? T'en sais rien.
1: Gérard, j'ai jamais eu l'occasion de te rencontrer, donc viens voir et tu verras ce qu'on fait entre nous.
4: Non, mais moi, pour l'instant, j'ai pas envie d'aller sur un plateau de télé.
0: On nous dit que Gérard plus Françoise égale la famille des Bidochons.
4: Ouais, ben, alors celui qui dit ça sur Minitel, ouais. Il vaut mieux te fermer ça.
0: Voilà.
3: Jenny,
1: oui.
3: Si t'es la vraie Jenny, est-ce qu'il y avait une émission hier?
1: Bon, Françoise, arrête.
0: Ouais.
3: Bon, ça... je peux te poser la question, réponds
1: oui,
3: franchement.
1: Moi, oui, vas-y.
0: Vas-y.
3: Voilà, t'étais hier.
1: Oui.
3: Donc on a enregistré, tu dois savoir.
1: Oui.
3: Laquelle émission qu'on a enregistrée?
1: Oh là là.
3: Et comment t'es habillée?
1: Non, mais j'enregistre deux et émissions par jour. J'en ai fait deux aujourd'hui. Là, je suis claquée.
3: Et comment que t'étais habillée?
1: Mais je ne sais rien. On n'arrête pas de se changer. Je sais que j'étais en jupe hier. Et puis
0: bah voilà, ouais.
3: Ouais, bah, t'es souvent en jupe, hein, de toute façon.
0: Ah, et le problème, François, c'est que Jenny et ses copines, tu vois, toi, quand tu leur parles des émissions que t'as vues, entre-temps, elles en ont enregistré une quinzaine.
4: Une question que je vais poser.
0: Oui. Ouais.
4: Si elle est là, la Ginny.
0: Après, on va parler du débat. On va pas essayer de savoir si c'est le vrai Gérard Louvin, si c'est la vraie Ginny. En plus, je vous en supplie. Après, je veux des vrais téléspectateurs hein, de okay. TF1. S'il vous plaît. Alors, oui.
4: La question comment qu'était habité comment qu'était habillé.
0: Bon, à la rigueur, on s'en fout. On fait pas un débat. On fait pas un questionnaire pour essayer de démasquer si Jenny est la vraie ou pas.
1: C'est Jenny, Max.
0: Jenny.
1: Avec un M.
0: Avec un M. Donc, on
4: va. Ah non, alors donc, c'est pas bon.
1: Non, parce que c'est Jenny avec qui un l'a. M.
0: Ah, Jenny avec un M.
1: Voilà.
0: Voilà, d'accord. Donc, c'est ça qu'on aimerait savoir. C'est qu'est-ce que vous pensez réellement? Moi, je veux faire un débat sur Bill Bill, pas un débat sur Gérard Louvin et sur savoir si on a les vrais ou pas auditeurs. Donc, voilà, Jenny, en tout cas, on te remercie pour ton témoignage. Il est très intéressant, ceci dit. On a appris plein de choses. On connaît l'envers du décor. On sait ce qui se passe derrière le rideau, qu'on n'y met pas toujours que des voitures ou des PC.
1: Voilà, maintenant, vous verrez un autre côté de l'émission quand vous regarderez.
0: D'accord, ok, très bien. En tout cas, on te remercie, Jenny, pour ton témoignage et puis à très vite. On remercie également Gérard Louvin. Julien reste avec nous.
2: Oui.
0: Bon, d'accord. Et Sébastien, 18 ans de Pontecombo. Bonsoir Sébastien.
2: Ouais, bonsoir Thomas.
0: Pontecombo, c'est en banlieue parisienne. Sébastien, on t'écoute.
2: Ouais, bah moi je suis super content de vous avoir. Bon, bah, à propos de Vincent Lagaffe, bah, je voulais dire vraiment, c'est pathétique à 19h de mettre des trucs comme ça. Moi franchement, ça me fout la honte.
0: T'es avec un téléphone sans fil, toi?
2: Ouais, non, c'est bon. Un peu de la marde, ok, tu m'excuses, mais c'est vraiment, franchement, c'est vraiment, je trouve ça dégueulasse de mettre des trucs aussi bêtes.
4: Alors, dans ce cas-là, si tu trouves ça dégueulasse, tu vois, tu prends 18h45, 1 et 2 et 3, et après tu prends qui et qui. Comme ça, tu viens pas nous prendre la tête. On demande
2: mais
4: des
2: non,
4: gens.
2: Mais Gérard, écoute.
4: On demande pas parce que c'est de la merde.
2: Okay. Et regarde la cinquième, t'as des reportages si tu veux sur les océans, sur les poissons, mais c'est 10 fois plus intéressant.
4: Et ben, dans ces cas-là, tu changes de chaîne.
2: Il est pathétique.
4: Tu changes de chaîne et tu te tais.
0: Mais non, voilà. Bon, alors, attendez.
2: Mais sois pas aussi bête, Gérard.
4: Moi, j'adore regarder la gaffe, c'est bien.
0: Bon, attendez, tout le monde parle en même temps, on ne comprend rien, donc ce qu'on va vous proposer, c'est de se calmer un petit peu. On va reprendre Julien, on va reprendre Françoise, Gérard et Sébastien, on va vous récupérer hors antenne. Votre réaction, on va peut-être mettre Julien, parce que Julien, à part mettre Gilbert Montagnier, est-ce qu'il a quelque chose d'autre à nous dire là-dessus, notre cher Julien? Pardon,
8: pardon. C'est tabou. On en reviendra tous à bout.
0: Bah voilà,
3: on commence à savoir.
8: Je vais réagir. Là,
0: alors, attends, calme-toi. Donc, Sébastien, qui n'a pas encore vraiment eu l'occasion de s'exprimer là-dessus, Sébastien est avec nous.
2: Oui, bon, bah, moi, c'est au niveau des expressions qu'il emploie, tout ça. Il entraîne toute la masse de la population française dans la bêtise, vraiment dans.
0: D'accord.
8: Dans la connerie, même.
0: Et Michel au féminin, qui a 18 ans, qui est de Bordeaux, est avec nous également. Ça va, Michel? Michel.
9: Allô.
0: Ça va, Michel?
9: Ça déconne un petit peu sur le portable, excusez-moi.
0: D'accord, très bien. T'es avec un sans fil ou un portable?
9: Pardon?
0: T'es avec un sans fil ou un portable?
9: Un portable.
0: Ah, avec un portable, d'accord, ok, très bien.
9: On s'est un peu embrouillé. Ouais,
0: d'accord, Michel. Michel, oui. Aussi, tu veux réagir sur le Big Bill?
9: Ben oui, parce qu'en fait, je vous entendais batailler là-dessus, mais en fait, c'est bien connu que le Big Bill, tout ça, c'est une émission de divertissement, et je pense que c'est là l'essentiel, quoi. C'est surtout du commercial. Faut pas essayer de chercher à comprendre si c'est éducatif ou pas, je pense pas. Sérieusement, il y a une question à un moment qui est peut-être un peu éducative, mais bon.
0: D'après toi, Gérard, tu trouves que c'est éducatif? Également le Big Bill?
10: Oui, tout à fait.
0: Tu, pourquoi?
9: Alors
0: attendez, on va demander à Gérard pourquoi tu te penses que le Big Bill c'est éducatif.
10: Si, parce que ça te permet de te creuser la tête sur les chansons et sur le mot à la fin, et même sur, par exemple, là, comme ce soir, va tomber le drapeau de l'Albanie.
0: Ah, ça c'est vrai, ce soir il y avait le drapeau de l'Albanie dans le Big Bill.
10: Eh ouais, fallait trouver une couleur, et fallait trouver la couleur orange. Et donc la couleur de l'Albanie, moi j'ai regardé parce que j'ai des dicos qui avec ouais. La couleur des drapeaux.
0: Ouais.
10: Et j'ai pas trouvé du tout la couleur de l'Albanie en orange.
0: Ah ouais, carrément, ouais. Et donc toi, là, s'il n'y avait pas eu le Big Bill, tu saurais toujours pas comment est le drapeau de l'Albanie.
10: Personnellement, j'ai tous les drapeaux là sur un dico. Mais là, franchement, ce soir, on m'aurait posé la question, j'aurais été coincé. J'aurais perdu les 5000 balles.
9: Ouais, au moins là.
0: Oui, on t'entend, vas-y, ouais, si tu veux parler.
9: Ouais, mais à la rigueur, tu penses que parce qu'aujourd'hui, t'as appris les couleurs d'un drapeau, tu penses que c'est éducatif, quoi.
10: Non, mais attends, tous les soirs, il te pose une question.
0: Attends, Gérard, oui, Gérard, vas-y, alors vas-y.
10: C'est bon là.
0: Vas-y. Est-ce que vous entendez entre vous là? Parce
9: oui,
0: que je vous vois,
9: sûr, ouais,
0: ah, parce que je vous vois parler entre vous. D'accord. Pardon.
9: Je crois que c'est toi qui ne nous entends pas.
0: Si, je vous entends parce que je vous vois parler les uns sur les autres et j'ai l'impression que vous entendez pas. Donc attends, Julien, qui voulait apporter un témoignage là sur Gérard?
9: Non,
0: mais il y avait un mec là. C'était qui sur
11: Sébastien,
0: vas-y.
11: Bah, c'est pour dire toujours que vraiment ça me sidère.
10: Non, mais pas plus fort parce qu'on t'entend pas toi.
0: Non, c'est bon, Gérard, arrête un peu à chaque fois de répéter tout ce que je dis. Fais pas le perroquet.
11: Vraiment, ça me coupe le cou, quoi. Ça me coupe les couilles que des gens puissent regarder ça pendant une heure tous les soirs et s'abrutir devant ça, quoi. Qu'est-ce qu'ils apprennent, ma parole, mais qu'est-ce qu'ils apprennent? Le drapeau de l'Albanie, mais...
0: Ouais, quand même
9: Mais t'es vraiment qu'un couille, hein.
0: Mais non, mais t'apprends quand même des trucs, je veux dire, t'apprends que c'est en direct, t'apprends
9: mais
0: que c'est sur TF1.
9: Non,
0: il y a des bonnes choses. Julien, si tu fais pas un effort pour parler plus fort... Sébastien, si tu fais pas un effort, on ne t'entend pas et tu...
11: Non, mais enfin, ce qu'il y a, c'est qu'ils vont apprendre le nom des petites hôtesses qui présentent les cadeaux, et c'est tout ce qu'ils vont retenir.
0: Ouais.
11: Honnêtement, c'est ça, et ça me fait pitié, ça me fait peur même. Parce que où on va. Hein.
0: Ouais, c'est
10: bon, attends, Julien, moi je viens de te dire, je viens d'entendre là, il y a à peine 2 minutes, tu dis que ça te cassait les couilles.
9: Non, c'est moi qui ai dit ça, Gérard.
10: Si ça te casse les couilles, Julien, tu fais une chose, je viens de le dire juste avant la
0: redis-le, Gérard, c'est pas grave, redis-le, répète, c'est pas grave.
10: Hein, tu vas sur la 2, tu vas faire 1 et 2 et 3, tu vas voir, c'est un nouveau jeu là qui vient de sortir.
0: Ouais, pour zapper.
10: Ça va pas être comme le Big Bill. Moi, le Big Bill, je l'adore. Parce que pourquoi? Parce que c'est Vincent Lagaffe qui le présente.
0: Déjà.
10: Et en plus, ça nous apprend pas mal de choses qu'on ne connaît pas.
0: Exactement. Et Gérard, ce que je vais te demander pendant cette pause, c'est de réfléchir avec un papier et un stylo tout ce que tu as pu apprendre grâce au Big Bill pour que tu puisses quand même expliquer aux gens que effectivement c'est une émission qui permet d'apprendre pas mal de choses. D'accord? On récupérera Michel encore avec nous, on récupérera Sébastien. On va terminer dans un instant avec la suite et fin de ce débat sur le Big Bill. Donc, concernant le Big Bill, on a toujours en air Françoise.
12: Oui, je suis là.
0: En avion. C'est quoi ce téléphone sans fil?
12: Ah, c'est pas le mien.
0: Hein?
12: Ça doit être le mien qui décolle.
0: Sébastien, Oh là là, mais c'est quoi ça? C'est qui?
12: Non, non, il est parti, Sébastien, je te l'ai dit. On a Magali à la place.
0: Magali, c'est
13: oui,
0: toi, Magali?
13: Oui, je suis là.
0: C'est ton téléphone, ça?
13: Ouais, ouais.
0: Oh ouais, mais là, non. Là, on va arrêter le massacre ce soir. Ça a été déjà suffisamment le massacre. S'il y a des problèmes de téléphone, après, on sera obligé de vous dire au revoir. Là, parce que là,
13: non, mais j'ai plein de trucs à dire.
0: Oui, non, mais même s'il y a des problèmes avec ton téléphone, je tiens à te dire que je te ferai pas de cadeau ce soir. Francky, il est de mauvaise humeur, donc il fera aucun cadeau. Magali a 21 ans, elle est de Cannes. On a toujours Gérard de Suresnes.
14: Ouais, toujours là.
0: Et on a également Michel. Toujours Michel. Michel, elle a 18 ans, elle est de Bordeaux. Hein. Michel, t'es là?
13: Oui, oui, oui, pardon.
0: Mais vous êtes où? Mais est-ce que c'est possible? J'en ai marre. Je crois que ce soir j'ai craqué, les gars. Je pense que je vais vraiment tomber en dépression nerveuse, mais pour de vrai.
13: Promis,
0: hein, là,
13: ça... promis, je bois plus.
0: Non, non, mais c'est pas de votre faute, c'est nous. Mais je crois que là, moi, je vais tomber en... Je sais pas pourquoi, j'ai l'impression que je vais tomber en dépression, mais pour de vrai, là. Michel et Magali. Alors, Magali, qu'est-ce que tu souhaites dire sur le Big Bill?
13: Voilà, je voulais dire que je regarde souvent et que, bon, tout le monde dit que c'est nul, etc. Mais en fait, c'est pas si nul que ça, quoi. C'est...
0: Bon, ah, c'est... en voilà une qui est d'accord avec Gérard et Françoise, alors.
13: Et Michel.
0: Et Michel aussi, alors. Bah d'accord, tant
13: et
0: mieux,
13: Michel.
0: Alors.
13: D'accord.
0: Bah vas-y, Magali, explique-nous pourquoi.
13: C'est pas vraiment un débat, si tout le monde est d'accord avec moi.
0: Non, non, mais explique-nous pourquoi. Non, non, c'est même pas un débat, je jure, c'est plus des témoignages qu'on cherche.
13: Tout le monde essaie de dire si c'est instructif ou non. Enfin, moi, je voulais dire que je regardais Question pour un champion avant, donc voilà, donc c'est complètement différent. Mais
0: ah, c'est dire... pas le même style, oui, effectivement, c'est pas la même, c'est pas la même famille. Hein.
13: Bon, bah, c'est vrai que bon, je lis énormément, etc. Et c'est vrai que le Big Deal, on peut pas dire que ce soit vraiment hyper intelligent, mais c'est bon, c'est ça.
0: Gérard, qu'est-ce que t'en penses?
15: Instructif. Ça passe mieux quand même.
0: Gérard, qu'est-ce que
15: intelligent quand même.
0: Gérard, qu'est-ce que tu...
13: Oui,
0: mais ils m'entendent ou pas? Vous m'entendez?
13: Oui,
14: ouais,
13: oui.
14: Non, mais attends, moi, je la laisse finir.
0: Non, non, mais...
14: Écoutez, question que pour un champion qui est à 18h20. Donc, tu reprends. Ah ben, c'est bien.
13: Oui.
14: Parce que tu regardes Question pour un champion et derrière, tu viens juste pour le Big Deal.
13: Ouais. Ouais, c'est contraste.
0: Ah là, tu t'éclates comme une bête, là. Tu fais d'une pierre deux coups, alors, du coup, là. Hein.
14: Entre Julien Lepers et Vincent Lagaffe, qui n'est pas du tout pareil, moi, je préfère Vincent Lagaffe que l'autre. Hein.
0: Alors, Gérard, quand elle dit c'est pas du tout. C'est pas intelligent, le Big Deal, qu'est-ce que tu as à répondre à ça, alors, dans ces cas-là?
14: Ben, si c'est pas intelligent, moi, comme ouais. J'ai dit tout à l'heure, ben, ils changent de chaîne, qu'ils arrêtent de nous casser les pieds.
0: Non, mais en même temps, Gérard, elle a dit qu'elle aimait bien quand même, hein.
14: Ouais, mais si elle aime bien, ben, dans ces cas-là, si elle aime, eh ben, qu'elle reste à regarder jusqu'au bout.
13: Oui, mais ce que je voulais dire, c'est que le but, ce n'est pas d'instruire. Et c'est, voilà, donc le but n'est pas d'instruire.
0: Oui, le but du Big Bill, c'est de se divertir. Hein.
13: Voilà.
0: Ouais, c'est de pouvoir s'amuser, et passer un bon moment entre amis.
15: Voilà,
0: et
15: c'est pas la peine de chercher midi à 14h pour savoir si c'est bien, voilà. Si c'est pas bien, si machin. Je sais pas, il y a des gens qui regardent ça parce que bon, ils ont rien d'autre à foutre, ils le regardent parce qu'ils aiment bien. Bon, mais voilà, moi personnellement, j'aime bien. C'est Michel qui parle, je le rappelle pour les auditeurs.
0: Mm-hmm.
15: Mais voilà, mais bon, c'est pas la peine de batailler pendant 3 heures pour dire que c'est pas bien et que ça. Enfin, pour certains, comme Sébastien qu'on a eu, on a même pu discuter hors antenne avec les autres.
14: Ouais.
15: Je pense que lui, il avait pas beaucoup d'opinions là-dessus, quoi. Il a dit, ouais, ça lui casse les couilles, c'est bien, c'est une opinion personnelle, c'est bien.
0: Ouais.
14: Non,
15: il a même poussé jusqu'à dire que c'était la débandade de la société, mais ouais. Je pense pas, personnellement.
14: Non, mais Michel.
15: Oui,
14: ouais, Michel, il a dit, ça, c'est il casse les couilles. Dans ce cas-là, moi, comme je t'ai dit, si ça, il casse les couilles, hein, on l'a eu en antenne avec Sandy, donc oui. Si ça, il casse les couilles, il prend la nouvelle émission Question 2, on va voir ce que ça va donner.
15: Ouais, mais là,
14: il prend l'émission
15: pour savoir ce qu'il veut regarder à la place, mais bon.
14: Bah oui, mais dans ces cas-là, s'il n'aime pas.
0: Attendez, vous parlez tous les deux en même temps, là, malheureusement. C'est pour ça que je vous demande si.
14: Je regarde le Big Bill,
0: c'est pas possible.
14: Fais-moi confiance.
0: Il m'entend, là, Gérard, quand je parle, par exemple. Non, c'est pas possible, il m'entend pas.
15: Non, mais on entend quand tu parles, mais je sais pas.
0: Non, mais j'ai l'impression que vous m'entendez pas parce que avant.
16: Nous entendons.
0: Ah bon, vous m'entendez bien. Donc ça vous dérange pas qu'on parle pendant 30 secondes d'affilée les uns derrière les autres. D'accord, écoute, ok, c'est ce que je voulais savoir. Non, c'était juste pour savoir si ça vous dérangeait pas de tchatcher les uns sur les autres, d'accord.
15: Non, à la rigueur, si tu veux, on prend la ligne.
13: C'est Magali, là.
0: Oui, Magali.
13: Oui, je voulais souligner quand même, c'est vrai qu'ils font, pour ce que font les gens, je voulais souligner que vraiment les cadeaux sont vraiment parfois super, quoi. Enfin, moi, ça, je trouve ça vraiment cool de faire gagner des aussi beaux cadeaux.
15: Ouais, alors, ah ouais. Ouais, bah c'est, en bref, c'est une émission.
13: Voilà, puis c'est,
15: on est en train
14: de faire style voiture, des voitures ou des voyages.
0: Oui, mais Gérard.
3: Ou des scooters.
0: Gérard, ouais, voilà, Gérard, il faut bien reconnaître. Ouais. Merci, tu m'enlèves les deux filles parce qu'elles sont tchat chose. Merci, Gérard.
14: Oui.
0: Tu dois bien quand même reconnaître qu'il y a des moments, il y a des trucs honteux parce que moi, j'ai vu dernière fois l'émission où ils offraient carrément des puzzles. Et là, c'est quand même se foutre de la gueule du monde, non?
3: Mais non.
14: Comment ça
0: Gérard,
14: comment ça?
0: Parce qu'une fois, elle a choisi le rideau, la nana, alors qu'elle avait un voyage, et dans le rideau, derrière le rideau, il y avait un puzzle.
3: Mais oui, mais ça...
0: Mais
3: oui,
0: ça, c'est dégueulasse, ouais, c'est une honte, ouais, quoi, c'est honteux.
14: Ça, c'est...
3: Max.
0: Ouais.
3: C'est à toi de choisir, soit tu gardes, par exemple, ton voyage... Ou sinon, tu le remets pas en jeu. À ce moment-là, tu gardes ton voyage et tu le remets pas en jeu. Tu choisis pas le rideau. Parce que ceux-là qui choisissent le rideau, c'est parce qu'ils pensent que derrière, il y a la voiture.
0: Ouais, mais enfin, quand il y a un puzzle, il faut le dire. C'est honteux, quoi.
3: Mais non.
0: Mais si.
14: Ah ouais, mais...
3: Des fois attends, ils mettent directement un paquet de bonbons aussi.
0: Oh mais ça c'est dégueulasse.
16: Ce soir j'ai regardé la vie, elle avait gagné un voyage, elle a pris la mer,
0: ouais.
16: Et derrière la mer il y avait un cerf-volant.
14: Attendez. Qui c'est qui l'a regardé là ce soir?
0: C'est Fildar.
14: Fildar.
0: Ouais.
14: Tu l'as regardé?
0: Bah oui. T'as la radio derrière toi, Gérard?
14: Non.
0: Qui a la radio derrière?
3: Ah, personne.
0: Personne.
3: Moi, de mon côté, je l'ai pas.
0: Bon, alors pourquoi on a un écho? Mais alors, faut qu'il m'explique là.
16: C'est ta voix qui repasse dans l'insert.
0: Ah, d'accord, ok. Ouais. Donc,
14: ouais, Gérard. Fildar.
0: Ouais.
14: T'as regardé ce soir?
0: Ouais.
14: T'as regardé le.
16: Ouais, j'ai regardé en fait la fin quand tu sais, il y a les cinq là,
14: ouais,
16: qui sont sur la rambarde avec des, ouais, micro-casques. Et t'avais la mère là qui savait pas si elle devait prendre justement la mère de Big Bill.
14: Ouais.
16: Et donc.
14: Ou la fille.
16: Ou la fille, ou le fils.
14: Ou
16: qui tu you touche, pas quoi là.
14: Ouais.
16: Tata you.
3: Et.
14: C'est
16: Toyoyo. Toyoyo. Toyoyo et Tayaya.
14: Ouais.
16: Et donc, la mère, après, elle a choisi la mère, donc.
14: Mm-hmm.
16: Et la gaffe, il lui fait non, mais vous devriez pas, c'est une erreur.
14: Mm-hmm.
16: C'est une erreur. Et en fait, elle prend quand même la mère et elle tombe sur un cerf-volant rose.
3: Eh ben oui.
14: Oui, mais attends. Parce que là, moi, je vais te dire une chose. Mm. N'empêche, elle avait quand même gagné pour sa fille,
16: ouais,
14: avec son gendre,
16: ouais,
14: un voyage de quand même de 12 000 francs.
16: Mais pourquoi elle l'a pas gardé?
14: Eh ben oui,
3: justement,
14: voilà le problème. C'est là, c'est là.
15: Ouais,
14: c'est...
15: Je peux intervenir là?
0: Ouais.
14: Oui.
15: Donc,
0: alors vas-y.
15: Là, ce que j'arrive pas à comprendre, c'est que vous bataillez toujours. Donc, en fait, moi, je pense que le Big Deal, en fait, c'est fait exprès pour ce goût du risque, quoi. Les gens viennent exprès pour ça. Donc, à la rigueur, même si elle avait gagné un voyage de 12 000 francs, elle a voulu prendre le risque, qu'elle soit soutenue ou pas par la gaffe ou par qui que ce soit. Elle a voulu prendre ce risque. Et
0: ouais,
15: donc, c'est ça le frisson.
0: Tu dois bien...
14: Mais tout le monde dans la télé... attends, Michel. Tout le monde dans le public, et même avec Sandy, on l'a regardé. Et moi, avec Sandy, on n'arrêtait pas de dire la sœur.
0: Ouais.
14: Et en fin de compte, elle a pris la mère. Et en fin de compte, elle a gagné un cerf-volant de.
0: Bah oui,
14: de
0: mais, Gérard.
15: Tu peux pas...
0: Gérard.
14: Oui.
0: Faut bien reconnaître quand même que gagner un cerf-volant dans une émission de TF1 où ça brasse des millions, c'est quand même une honte.
14: Oui, mais dans ces cas-là, moi je vais te dire une chose. Il y en a un qui a gagné que 75 balles. Elle aurait pu laisser
3: la chance
14: au dernier.
3: Ouais.
14: Qui a gagné 75 balles.
0: Mmh.
14: Hein, parce que l'autre a gagné 15 000 balles. La
0: ouais.
14: première, elle a gagné plus de 15 000 balles.
0: Ouais.
14: Elle a gardé. L'autre, pour le voyage, elle l'a remis en jeu. Derrière, elle ne remettait pas en jeu. L'autre, je ne sais plus qui, là, celui avec la neige qui a presque rien gagné, il voulait le remettre en jeu.
0: Ouais.
14: Pour essayer de gagner plus, parce qu'il gagnait que 75 balles. Alors moi je suis pas d'accord. Là-dessus, moi c'est un truc qui me dégoûte, c'est que la personne qui gagne un gros lot,
0: ouais,
14: à la fin, bon, c'est le risque qui est péril, c'est sûr, c'est où c'est la voiture, ou c'est une chaîne épée, ou c'est la boîte de bonbons, comme Françoise a disait.
0: Mais toi, t'es d'accord quand les gens ils disent ouais, une boîte de bonbons, bah, c'est normal qu'on offre une boîte de bonbons?
14: Non, personnellement, moi, tu vois.
0: Ah ouais, on est bien d'accord, ouais.
14: Moi, on m'aurait proposé un voyage,
0: ouais,
14: je l'aurais gardé.
0: Ouais.
14: Hein?
0: Ouais.
14: Je l'aurais pas remis en jeu parce que j'aurais pensé aux autres derrière. Parce que malgré que ceux qui ont gagné, ils voient ce qui se passe.
4: Parce qu'ils ont des écrans quand ils sont dans les coulisses. Mmh. Ils ont des écrans, donc ils voient le restant de l'émission.
0: Ouais.
4: Donc, elle aura pu laisser gagner l'autre avec la secoupe là, pour essayer de gagner de l'argent. Mmh. Il a rien gagné. Il a voulu gagner le rideau. Il a gagné 75 balles.
12: Mais Gérard, donc, comment on peut savoir si au dernier moment, ils ne changent pas ce qu'il y a derrière le rideau, suivant s'ils le prennent ou pas?
17: Non, ils ne changent pas.
0: Ah, ils ne changent pas parce que...
4: Il
17: ne change pas. Hein.
0: Moi, on m'a dit que des fois, ils faisaient ça un petit peu à la tête du client. Ils mettent la voiture.
4: Je ne suis pas d'accord.
0: Derrière le rideau, ils enlèvent la voiture, ils remettent la voiture et tout ça, etc. Michel, toi de ton côté, qu'est-ce que tu as à dire là-dessus?
17: Qu'est-ce que j'ai à dire là-dessus? Sur quoi?
0: Sur l'histoire du rideau, comme quoi on change les cadeaux derrière et tout ça, c'est vrai?
17: Écoutez, moi franchement j'en sais rien, j'ai pas été vérifié, j'avancerai pas d'opinion. Moi je me suis dit, quelques fois je me suis posé la question, c'est vrai, mais jusqu'à aller certifier qu'ils le font, j'en sais rien. Franchement, faudrait être, je sais pas, on avait tout à l'heure le monsieur qui faisait l'émission.

0: Et en contrepartie, il faut qu'ils puissent se permettre aussi d'offrir des petites merdes, quoi.
1: Bah,
0: faut
1: exactement.
0: Dire qu'une organisation d'une émission, ça se passe non plus.
2: Ah ouais,
0: comme
2: mais
0: plein de millions, mais
2: Michel,
0: pas à jeter à l'air.
2: Michel.
0: Yes.
2: Michel.
1: Ouais, je suis tout à fait d'accord avec Michel, hein.
2: Michel.
0: Oui, Michel, elle est toujours là, elle t'écoute.
2: Michel, bon, c'est Gérard. Moi, je peux te dire une chose, hein, que normalement, moi, j'ai pas assisté encore à une émission de télé comme ça, tu vois, avec des jeux. Mais moi, je peux certifier que si, parce que de toute manière, c'est contrôlé par des huissiers de justice. Attention, parce que là, ils peuvent pas changer, parce que c'est contrôlé par des huissiers.
3: Ouais, mais il paraît que les huissiers, ils sont de mèche avec Jean-Yves Lagaffe.
2: Mais ça, c'est contrôlé par des huissiers de justice, et ça, fais-moi confiance, que la voiture, le mec qui gagne la voiture, par exemple, ça soit au Big Bill ou sur n'importe quel jeu, ne repartira pas tout de suite avec. Parce que pour un laps de temps,
3: ouais.
2: Parce que pour le temps que les papiers soient faits et tout ça. Donc la voiture, il
0: faut connaître
2: avant
0: le prénom de la deuxième homme qui se trouve là.
3: Ouais.
2: Oui.
3: C'est De quoi?
0: Le prénom du jeune homme.
3: De quoi?
0: Pas de Gérard, mais de l'autre.
3: Mais
1: Sébastien.
3: C'est... Sébastien, voilà. Mais il n'est pas là, c'est Max, hein, je crois. Hein.
0: C'est Max.
3: Ouais, c'était moi, tout simplement. Oui.
0: Donc, et tu disais que il était de mèche, enfin que les huissiers paraîtraient-ils de mèche avec.
3: Bah là, attends, on a un témoignage d'un téléspectateur apparemment qui est venu. Comment il s'appelle, Manu, ce mec?
4: Il s'appelle Sébastien.
3: Ah bah il s'appelle Sébastien. Alors on va passer. Ah bah alors Sébastien. Pourquoi?
0: Non, mais rien.
3: Hein?
2: Non, parce que c'est bizarre, parce qu'on a eu un Sébastien.
4: Il n'y a pas qu'un Sébastien sur Terre.
3: Hein. Bah, tu connais qu'un Sébastien, toi pour toi, il n'y a qu'un Gérard sur Terre, il n'y a que toi, il n'y en a pas d'autres.
0: Alors,
3: non, mais je veux dire, Gérard. Toi, quand il y a Gérard Louvain et Gérard de Suresnes, donc toi,
4: Gérard
3: tu t'appelles
4: Majax,
3: pas Gérard, c'est Gérard Majax, donc il n'y a qu'un Gérard. Tu sais, Sébastien, mon frère s'appelle Sébastien aussi, hein. Il y en a d'autres,
0: non,
3: de Sébastien.
0: Mais on prend pas mal comme ça, ça nous a fait rire, parce que tout à l'heure, en antenne, on s'est fait un petit délire, c'est tout.
3: Non, mais on parle pas de. C'est pas toi que je parlais, c'est parler à Gérard. Gérard.
0: Oui. Oui, c'est
3: cool,
0: chef.
3: Non, mais je parle pas à toi, Michel, ouais. Calme ta joie un peu.
0: Ouais.
3: Je te disais, Gérard, pour toi, il y a qu'un Sébastien?
2: Ah, oh, bah, je sais pas, hein.
3: Hein?
0: Oui, c'est ça,
2: je sais pas, hein.
3: Bon,
2: Moi, on va pas s'éterniser sur le Big Bill, ouais. Parce que ton émission, sinon, elle va pas.
3: Ah, bah là, on est en train de faire
0: une baisse d'audience, c'est
3: ah,
0: mieux.
3: Non, on est en train de faire de l'audience, là.
0: Ah ouais?
3: Ah ouais?
0: Non, mais c'est parce que t'as Michel sur la radio, c'est normal.
2: Moi, ouais, c'est
0: connu
2: ça, t'as raison.
0: Je suis connu dans mon bled.
2: Ouais, t'es dans
0: mon bled.
3: Il y a Michel qui voudra. S'il vous plaît, Michel, Sébastien voudra intervenir. Voilà, alors, Sébastien, t'as des choses à dire?
5: Bah ouais, moi je suis venu à l'émission, salut Gérard.
2: Salut.
5: Moi j'ai assisté à l'émission et je tiens à dire que dans le rideau, moi il me semble avoir vu des gens qui s'amusaient à changer en fonction des gens s'ils choisissaient le rideau ou pas. Hein.
0: Ah,
2: mais non.
1: Pas d'accord.
2: Là pour l'instant t'es en train de me dire des conneries toi,
1: ouais,
2: encore.
1: Tout à fait.
3: Mais hein? Pourquoi? Mais attends, oui, Gérard, t'as jamais assisté à une émission, ça se trouve Sébastien a entièrement raison.
2: Voilà, c'est contrôlé,
5: moi
2: de manière
5: à dire. Ouais, bah,
2: faut bien regarder le générique.
0: Faut arrêter aussi de se faire manipuler comme ça, c'est pas parce qu'on te dit que c'est vérifié.
2: Bon, de toute manière, moi ce que je vais faire,
5: c'est truquer votre jeu, parce que moi j'ai déjà vu un mec qui gagnait, quand il choisit le rideau, il décide d'enlever la voiture qui est derrière le rideau et puis il met un puzzle à la place. Et,
1: hein,
5: moi je l'ai vu à l'émission.
1: Je peux le dire franchement, parce
5: c'est
1: que
5: truqué votre jeu.
1: J'ai passé deux heures hier
5: le Big Dish
1: au studio 107.
5: Ouais.
1: Donc j'ai vu comment qu'ils préparaient, l'émission et
3: ah
1: tout.
3: Ouais.
0: Comment qu'ils préparaient?
1: Ouais, comment qu'il prépare l'émission et tout, comment qu'il nous chauffe au départ.
5: Mademoiselle, moi j'ai vu l'émission aussi, ils nous ont chauffé, je peux t'assurer qu'ils nous ont chauffé.
2: Max.
3: Oui.
2: Bon, Gérard, là.
3: Oui.
2: Bon, moi, ce que je vais faire, parce que là, on a enregistré deux émissions.
5: Ah non, mais attendez, Gérard, vous n'êtes jamais venu à l'émission, vous avez jamais vu comment ça se passe, parce que vous en avez enregistré, ça n'a rien à voir.
2: Prends ta voix normale, s'il te plaît, merci.
3: Ah, pardon, ouais, excuse-moi.
2: Donc, je vais dire une chose que...
3: Ouais.
2: Donc,
3: Ceci dit, on m'a dit quand même que les mecs ils changeaient en fonction des cadeaux et tout changeait. Hein.
2: Moi je vais te dire une chose, que j'ai deux émissions d'enregistrer là avec lui.
3: Ouais.
2: Et jeudi, lors d'une pause avant les débats,
3: mm-hmm.
2: Hein, je t'en passe.

0: Une.
1: On va quand même pas se taper jeudi un Big Bill, si. On va pas se taper un Big Bill.
2: Surtout qu'on l'a déjà regardé.
1: On l'a déjà vu et tout ça. Je pense qu'on va arrêter là le Big Bill, hein, effectivement. Parce que là, entre la Michelle, Françoise et Gérard, là, c'est bon. C'est bon, terminé. J'arrête.
0: On arrête là.
1: Bon, l'autre Michel, genre l'autre, elle sent plus pisser. Elle a quel âge cette gamine? 18, bah dis donc. T'es sûr de toi, toi, hein? Hein, Michel?
3: Oui.
1: Ouais, tu pètes plus haut que ton cul, toi, t'es comme moi, toi, hein?
3: Qu'est-ce que je dis, quoi? Que je pète plus haut que mon cul? Ben, heureusement, quoi. Quand on est narcissique, il faut le dire, c'est tout.
1: Hein. Ouais, c'est vrai, t'as bien raison, ouais.
3: De toute manière, attends, Franchement, on a compris que t'étais une star system et tout, et que tu pétais plus haut que ton cul. Mais bon, faut pas prendre ton cap pour une généralité non plus, hein, Max.
1: Elle est très très forte, t'as 18 ans, elle va aller loin dans la vie, celle-là.
3: Elle vient de casser Max en direct.
1: Ah oui, grave.
0: C'est grâce à lui, Michel. C'est grâce à lui si on passe sur l'antenne.
3: Hein. Max, toi, qu'est-ce qu'il t'a dit que
1: Michel,
3: j'étais contre lui?
1: Michel, je vais aller plus loin. Tu m'as même pas cassé, tu m'as carrément humilié.
3: Non, arrête.
1: C'est très très fort, Michel.
3: C'était bidon, franchement, c'était bidon.
1: Michel, tu m'as humilié. T'as une répartie du tonnerre aussi forte que la mienne. Je te dis bravo. Et continue, tu aimes ça, hein?
3: Ah oui.
1: Bon, Michel, je t'embrasse.
3: Okay,
1: merci, Françoise. C'était très gentil. Et à très bientôt, j'espère.
4: Bien sûr.
1: Et puis, on va saluer également notre ami Gérard, qu'on aura l'occasion de retrouver jeudi, alors. Hein.
0: Ouais.
1: En pleine forme, j'espère.
0: En pleine forme. Moyen, parce que en ce moment, je commence à souffrir. par contre,
5: ça te gratte le plâtre?
0: Ça commence à me faire chier.
1: Ouais, c'est ça.
5: Gérard, tu peux pas prendre de douche en ce moment.
2: Tu dois puer du pied.
0: Ouais. Par contre, moi ce que je voulais dire.
1: Ceci dit, ils ont raison.
0: Sur l'antenne, avant que tu me coupes.
1: Ceci dit, ils ont raison. Hein.
0: Quoi?
1: Ça va se sentir dans les studios!
0: Dans ce cas-là, si tu veux, on fait pas de débat. Hein.
1: Non, mais c'est pas grave, on va mettre la clim à 10 et puis c'est tout. Hein. Ça va puer du pied ce soir. Je dis, ça va puer du pied. Hein.
0: Non, mais moi, si ça leur plaît pas, Argo, Manu Fielder Gérard, ce que je peux faire,
1: on peut demander éventuellement à Ariane qu'elle aille chez toi pour aller te cuire. Je sais pas, tu maîtrises un petit peu les pieds, Ariane, un peu les massages
6: surtout
1: de pieds.
6: Gérard.
1: Les massages de pieds, tu sais faire?
6: Ouais, je suis spécialiste.
0: J'ai ma Bibi qui sait s'occuper de moi.
2: Elle fait avec les dents.
0: non, Bibi, elle fait pas avec les dents, elle sait s'occuper de moi, elle.
1: Ouais, mais des mains sales qui nettoient des pieds sales, ça fait.
0: Ouais, mais si.
1: Elle est bien bronzée maintenant.
0: Elle se sent occupée. Par contre.
1: Et si c'est elle qui se nettoie, si c'est elle qui te nettoie, tu auras les pieds en fond de teint alors.
0: c'est pas grave. Par contre.
1: Si t'as les pieds aussi propres que. Comme le visage de Sandy, ça va être bien.
0: Ouais, c'est bien. Qu'est-ce que je voulais te dire, tant que j'étais sur l'antenne et que je voulais prévenir quand même certains auditeurs qu'ils arrêtent de se faire passer pour toi.
1: Ouais, exactement, parce que là je commence à en avoir ras-le-bol aussi, hein. Là il faut que ça cesse. Hein.
0: Non, parce que j'en ai encore 2-3 qui ont appelé aujourd'hui.
1: Ouais.
0: Et qui m'ont dit, c'est Max de Fun Radio, ou Manu, ou Rigaud.
1: Alors continuez, mais allez-y, mollo quand même.
0: Ils sont bien gentils maintenant. Vous arrêtez de m'appeler parce que sinon. Vous savez comment que ça se termine. Et par contre, tu peux me faire un.
1: Gérard?
0: Oui.
1: T'as entendu ça? Écoute bien.
7: L'euro, c'est tous les pays d'Europe qui sont concernés. Et justement.
1: Encore un remix?
0: Encore?
1: Commence à en avoir ras-le-bol, moi.
0: Ouais, bah moi aussi.
7: Dans tous les pays, l'euro sera accepté, même en Amérique.
1: Oh, c'est dingue. Ah, mais là, il faut qu'ils arrêtent, hein, Gérard. Je crois que là.
0: Ça commence à devenir lourd. Hein.
1: Ça commence à devenir lourd, effectivement.
0: C'est impossible. Impossible n'est pas foncé comme.
1: Mais là, ça devient vraiment insoutenable. Hein.
0: Ouais, mais même. Moi, je me touche pas avec un euro.
1: Bon, c'est vrai qu'il y a beaucoup d'écho, donc c'est pas très audible, mais bon, ceci dit, bon, c'est un remix encore, un nouveau remix qui est arrivé encore sur ton dos, hein.
0: Putain, mais faut que ça arrête, là, ouais. Hein, cette histoire. Hein.
1: Ouais, il y a des gens sur Minitel, parce qu'ils sont encore là, c'est vrai qu'on en a pas trop parlé depuis tout à l'heure. Delta Elite, qui dit qu'il commence à en avoir marre des remix.
4: Ouais, et en fait, sur le mec, hein, enfin, il a fait un CD, donc, et on a la pochette sous les yeux.
1: Ouais, on regarde le remix, hein, tiens.
4: Et il marque, je rappelle que la marque GG appartient à toutes les personnes voulant se faire du fric sur le dos de Gérard de Suresnes.
0: Ouais, bah, c'est bien. Eh ben, si on a son 600.
1: On a son 600, on l'a le 600, bien sûr qu'on l'a le 600, ouais, bien sûr.
4: Le 602, là.
1: Ouais, le 602, le 603, le 604, on a tout, hein.
0: Non, mais son 600, c'est son numéro de téléphone.
1: Son number. Voilà, exactement, son number, on l'a et on peut l'appeler, le mec.
4: On l'appelle pas maintenant, quand même, il doit dormir, Gérard.
1: Non, on l'appellera. Bah,
0: on va l'appeler jeudi.
1: On va s'occuper de son matricule, on va s'occuper de lui. Gérard, le débat de jeudi va porter sur quoi, d'ailleurs, au passage?
0: Ah, sur les sosies.
1: Hein?
0: Les sosies, hein.
1: Ah oui, rapport
0: au
1: reportage qu'il y avait eu sur Johnny Rock.
0: Dit, hein.
1: Ouais, sur Johnny Rock.
0: Voilà.
1: Voilà, exactement. Très bien. Bah écoute, Gérard, on va se quitter sur ces belles paroles, mais je sais pas si tu te souviens, un soir t'étais venu, et ensuite on ira du côté du courrier d'ailleurs, mais un soir t'étais venu à la radio, hein, autre qu'un jeudi, et on avait quand même abordé le Big Bill.
0: Ouais, mais moi ce que je voudrais que tu me... Si tu peux me faire plaisir et faire plaisir à ta bibi.
1: Et ben je vais le rediffuser justement cet extrait,
4: oh,
1: Gérard.
4: Merci, Max.
1: Gérard était un peu bourré.
0: Non, Max.
1: Le Big Bill.
0: C'est pas ça que je veux.
1: Non, mais c'est ça qu'on va mettre quand même, d'accord, pour te faire plaisir.
0: Non.
1: Le Big Bill.
0: Non, mais bibi, elle veut sa chanson.
2: On s'en fout.
0: Quoi? Bibi avait sa chanson, elle dormira pas tant qu'elle aura pas sa chanson.
2: On s'en branle.
0: Ouais.
1: Ça, Fildar, tu te calmes? Sur Rigo.
6: Non, vous inquiétez pas, il dit n'importe quoi, Gérard.
1: Oh, il est en forme ce soir, mais Omar, ceci dit, on peut te passer un extrait. T'es là, ma biquette?
0: Tiens, il veut te parler.
1: Tiens, elle est là, un petit peu, Sandy.
6: Allô?
1: Ça va?
6: Oui, bonsoir.
1: Écoute bien,
6: tout le monde.
1: Rien que pour toi, ma chérie, pour tous ceux qui écoutent la radio ce soir, écoute quelques extraits.
2: Et toi, la grosse debout, espèce de finiasse, là. Tu vois pas que les autres s'amusent, là. Allez,
1: les deux.
4: Les hystériques derrière
2: nous.
1: Allez! C'est ça la fête! Car c'est la fête! C'est ça la fête!

0: C'est ça la fête, c'est ça ma Sandy que tu voulais ?
1: Ouais, mais j'essaye, faut toujours qu'il dise toutes les choses qu'il dit.
0: Faut toujours qu'il en rajoute un petit peu, mais c'est
1: non,
0: normal.
1: C'est pas ça, mais à chaque fois que je lui dis quelque chose, il répète tout, et ça m'énerve.
0: Bah, il est amoureux, c'est normal, ouais, tu l'entends rire derrière, il est amoureux le cochon, c'est normal, il aime
1: ça.
0: Ouais,
1: ça prend ta cochon, c'est un cochon.
0: Ah, hein. Il aime sa bibi, hein.
1: Ouais,
0: et
1: exactement.
2: Et c'est pas compliqué pour faire l'amour en ce moment et que ça batte dans le plat, Sandy ?
1: Bah avec le plat c'est pas évident hein.
0: Mais vous y arrivez comment ?
1: Non non on n'y arrive pas non.
0: Vous y arrivez pas ?
1: Non non on n'y arrive pas, c'est impossible.
0: C'est vrai ?
1: Non non c'est vrai là.
0: Mais tu lui fais des câlins un peu ?
1: Ouais des câlins quand même, ouais ça je peux le faire.
0: Ça t'empêche pas de lui faire des bibis sur l'arrêt des fesses ? Bah ouais.
1: Non non ça quand même pas. Hein.
2: Tu as fait des petits cœurs sur son plat ?
0: Ah,
1: t'as fait des... Par contre je voulais souhaiter quand même bon courage pour la nouvelle standardiste là.
0: Ouais.
1: Et puis bah voilà, bon courage.
0: Bah tiens
1: elle,
0: hein. Sandy, je te la passe deux secondes alors. Hein.
1: Ok.
3: Ouais Sandy tu disais ?
1: Non je te souhaite bon courage et puis t'inquiète pas.
0: Elle a très bien bossé, on l'a peu entendu ce soir, mais en tout cas heureusement qu'elle était là, elle a bien sauvé des trucs. Alors on a trouvé des gens bien ce soir.
1: Ouais, ouais, mais ça, j'ai fait confiance. Hein.
3: Bah, merci, Sandy.
0: Ah, c'est vrai. Hein. Puis voilà, Sandy, elle connaît l'émission très, très bien depuis longtemps. Et c'est vrai qu'elle avait envie, véritablement, de vous rencontrer, aussi bien toi que Gérard. Gentil. Et voilà, quoi.
1: Oh, bah, tu sais, moi, je suis pas une star. Hein, donc,
3: Si.
0: Alors là, je veux te dire que.
1: Vu l'audience que Gérard y fait tous les jeudis.
3: Tu sais ce que j'ai demandé en premier à Max ?
0: Ouais, demande. Vas-y, dis-lui.
3: C'est la photo de Gérard en premier et de toi en deuxième.
0: Tu te rends compte ?
1: Ah bon ?
0: Mais ouais, mais qu'est-ce que tu crois ? Les nanas ?
1: Je suis en photo, moi.
0: Mais parce que tu te rends pas compte, toi, tu t'en rends pas compte, Sandy. Mais pour les nanas,
3: t'es des prises en photo à la loco.
0: T'es leur porte-parole.
1: À la loco, j'ai jamais. Enfin, si, j'ai déjà été à la loco, mais j'ai jamais été
0: prise. Si, il paraît que si.
1: Il y a des photos. Là, là-bas, c'est pas possible.
3: Bah, j'ai vu ça sur l'internet.
0: Elle a vu ça sur l'internet. Il y a des photos parce qu'elle, elle va souvent dans des grosses soirées, dans les soirées techno,
2: non, des soirées grosses.
0: Non, dans les raves.
1: Bon, un fil d'art, ça suffit hein, quand même. Bon,
2: non, mais il a dit que t'allais dans des grosses.
0: Non, mais Gérard, non, mais attendez, non, c'est pas grave parce que fil d'art dit n'importe quoi. Ce qui se passe, c'est qu'elle l'a vu, mais dans des raves. Il y a beaucoup de raves en ce moment, un petit peu partout. Il y a des photos de Sandy partout dans les raves.
1: Oh là là, c'est la cata. Hein.
0: Bah, c'est la cata. En même temps, t'es une star, c'est normal. Bah, crotte alors, c'est la merde.
1: Non, une star, quand même pas. Faut quand même pas abuser. Hein.
0: Non, mais si, quand même.
3: Si, moi, je crois qu'on peut le dire. Hein. Ouais, moi, en tant qu'auditrice lambda,
1: ah, peut-être
3: je peux
1: que
3: le dire.
1: J'ai pas le même caractère que GG. Et puis, bon, bah, je suis quand même peut-être plus sympa. Enfin, je sais pas. Je dis pas que GG, lui, il est méchant. Mais enfin, la façon dont il parle, il est un peu agressif. C'est normal.
0: Ouais, non, c'est pas normal. Mais bon, en même temps, c'est vrai qu'il a un poids, il a une responsabilité qui est énorme. Donc, il y a des moments.
1: Voilà. Et faut bien qu'il y ait un gentil et qu'il y ait un méchant.
0: Voilà, et voilà, exactement.
4: Qu'est-ce qui vient me chercher,
1: je dis. Bah attends, je t'empêche, GG. Apparemment, il veut te demander quelque chose.
0: Non, mais ce qu'il a envie, de demander, ça se demande hors antenne, ça se demande pas à l'antenne. Pour la 150 millième fois, tous les problèmes personnels hors antenne. Il n'y a pas besoin d'en parler à l'antenne, ça n'avance à rien.
1: Les auditeurs n'ont pas besoin de savoir. Hein,
0: bah, exactement, n'ont pas besoin de savoir qui c'est, puis on va pas faire tout ça. Bon, bah Sandy,
1: oui.
0: Tu seras là avec nous jeudi, là.
1: Oui, dans les débats, oui.
0: Oui, tu viendras dans les studios.
1: Non,
0: bah pour soutenir à la fois ton mari et puis surtout pour venir voir les nouveaux locaux.
1: Bah je sais pas, on verra peut-être.
0: Par contre, c'est les gens de la sécu d'RTL, quand ils vont vous voir débarquer, ils vont flipper hein.
2: Ouais.
4: Oui.
1: Ouais, surtout si je changeais de coupe, là ça va, ils vont tous flipper.
0: Quoi, t'as changé de coupe ?
1: Non, pas encore, non.
0: Mais t'es sur le point là en ce moment ?
1: Ça ne serait tardé, oui.
0: Ça ne serait tardé, qu'est-ce que tu risques de faire ?
1: Peut-être la coupe de Demi Moore, mais je sais pas, je vais voir.

0: Bon alors maintenant, pourquoi que le gouvernement a voté les 35 heures? Bon, ta gueule à toi! Pourquoi que le gouvernement a voté les 35 heures?
1: Tu peux crier encore plus fort parce que j'ai pas entendu.
0: Bah,

0: avec je sais pas quoi. Je connais pas le titre du disque. C'est pas grave, tu vas peut-être m'aider.
1: Ouais, c'était Beat quelque chose, je crois.
0: Beat quelque chose, attends. Ah ouais, Beat Machine.
1: Voilà, Beat okay. Machine, ouais.
0: Donc ben là, je sais pas s'il y en a dehors qui arrive à voir à me voir. Mais là je suis bien entouré, j'ai pas mal de trucs au-dessus de la tête. Donc on va accueillir Roswelt. Bonsoir.
2: Bonsoir.
0: Bonsoir. On va accueillir OT.
2: Bonsoir.
0: Bonsoir. On va accueillir Fox Mulder.
3: Bonsoir Gérard. Voilà, la vérité est assurée.
0: Laisse la radio s'il te plaît derrière. Tu baisses la radio, s'il te plaît.
3: Allez, tente.
0: Voilà, ok, merci. AZT.
4: Bonsoir.
0: Bonsoir. Gizmo.
5: Bonsoir, Gérard Chiabodo. J'ai appris pour ton fils, condoléances.
0: Non, c'est bon, tu parles pas de ça, s'il te plaît. Ouais. Et on va accueillir... Zob. Allô.
5: Zob, ça fait bien qu'il fasse Thérèse.
0: Oh, tu réponds quand on te parle, toi. Oh là, je sens que toi, tu as retourné au standard, mais vite fait, bien fait, hein.
5: Ouais,
0: ouais, ben, tu as retourné vite fait au standard, si tu continues.
5: Zob, je crois que c'en est un vrai.
0: Ouais, ben...
5: Un pur.
4: Bon, Gérard, arrête de faire le rookie, là.
0: Bon, qui c'est qui parle comme ça, là? Bon, alors, la première question. Avez-vous déjà vu des ovnis?
4: Oui.
0: Qui, oui? Hein?
4: E.T.
0: Oui, E.T. Mais parlez plus fort, s'il vous plaît. Vous parlez encore moins fort, comme ça, je vous entendrai pas du tout.
5: E.T., tu sais ce que ça veut dire, ovni?
0: Bon...
5: La caméra de Hollande.
0: Non, pour l'instant, toi, je t'ai pas appelé Potion, que tu sortiras de sous le lit.
5: Ouais, bah, on t'a pas appelé Roswell, alors quand on t'appellera Roswell, tu sortiras de la planète Mars.
0: Pour l'instant, vous la fermez, il y a E.T. qui veut répondre à la question, s'il vous plaît, merci.
5: Ok.
0: E.T.
5: E.T., rentre chez toi.
0: Ok, s'il te plaît, on se réveille.
6: Téléphone, maison.
0: Est-ce que t'as déjà vu des ovnis?
5: Oui, moi, quand je suis venu à Fun et que je t'ai vu. Et il y en a qui sortent de 143 avenue Charles de Gaulle.
0: Alors, je répète, je demande à ET qu'à me répondre. S'il te plaît, ET.
4: ET, oui, c'est moi, je t'ai répondu, Gérard.
0: D'accord. Roosevelt.
4: Oui, moi j'en ai vu dans mon jardin.
0: D'accord. Ah ben, de toute manière, la question, justement, ça va être que pensez-vous avoir vu des ovnis dans votre jardin?
4: Ah, moi j'en ai en ce moment, Gérard.
0: C'est qui que t'as dans ton jardin?
4: Bah, j'ai plein d'extraterrestres dans mon jardin.
0: Ouais, mais ils ressemblent à quoi?
4: Bah, des nains. Plein de petits bonhommes verts, tu vois.
0: Ah, des nains avec des nains de jardin?
5: Voilà, avec des bonnets rouges. Mais ouais.
0: D'accord. Et on se calme. Fox Mulder.
5: Ouais, j'en ai vu. D'ailleurs, il y en a un juste devant moi, là.
0: Attendez, il y a peut-être Minitel. Attends, Fox Mulder, question Minitel.
1: La seule question Minitel que j'ai, c'est GG se prend des ovnis dans le cul à la loco. Est-ce que c'est vrai?
0: Alors, ça, celui qui vient de dire
5: non, c'est
0: ça.
5: C'est pas des ovnis, c'est des bites. Hein. C'est identifié à 100%.
0: Stop! Ce sont des secrets. J'ai bien précisé au départ. Avant de prendre avant de commencer les débats,
5: on
0: ne parlait pas de locaux.
5: On n'a pas parlé de Christine, d'ailleurs. On n'a pas parlé de Christine, hein.
0: Non, mais même on parle pas de locaux. Ok. Alors, sur Minitel, ta question n'a ni queue ni tête, j'y répondrai pas.
5: C'est le cas de le dire.
0: Donc, Fox Mulder, alors pour toi.
5: Ouais, mais il y en a un juste devant moi. Regarde, Gérard.
0: D'accord, t'as raison. C'est bon. Oh, tu arrêtes, s'il te plaît.
5: J'aimerais poser une question à Fox Mulder.
0: Non mais
5: c'est Gizmo. Je voudrais lui demander si ça le grattait pas un peu quelque part de travailler avec Dana Scully et de jamais coucher avec.
0: Non mais
5: et de chercher la vérité un petit peu partout.
7: C'est qui me pose cette question?
5: C'est Gizmo.
7: Ouais, Gizmo. Ouais. Bon, Dana Scully, je veux dire qu'elle était vachement bonne au lit, quoi.
5: Non, mais bon, moi je regarde la série.
0: Gizmo, tu te tais, s'il te plaît.
5: Oui, d'accord, mais moi j'ai jamais vu coucher avec Dana Scully.
0: Gizmo, tu te tais, s'il te plaît. Gizmo, tu la fermes.
5: Oui, d'accord.
7: Tu veux, mais pas les scènes
5: dans la durée, quoi. Je pourrais te passer des cassettes, tu veux. Gérard, il paraît que tu aurais été vu avec un martien, enfin un extraterrestre qui s'appelle Ricardo.
4: Gérard, les ovnis ont le droit de coucher aussi.
5: Non, c'est pas comme ça l'air de Gizmo, c'est comme ça. C'est. Ou tu le fais bien ou tu le fais pas. Ok.
0: Bon, deuxième question. Pensez-vous avoir vu des ovnis?
2: Moi, j'ai même pas répondu.
0: Qui a pas répondu?
2: AZT.
0: AZT, vas-y, réponds alors. Oui. Voilà. AZT, je t'écoute.
2: Oui, je dis oui.
0: Oui, mais mais comment?
2: Oui, j'ai déjà vu.
0: Oui. Voilà. Ouais, mais où?
2: Chez moi, dans mon jardin.
0: D'accord, ok.
6: Mais non, c'était pas des ovnis, c'était des morpions.
0: D'accord, faut pas confondre les morpions avec les ovnis, hein, d'accord, parce que c'est pas du tout pareil.
6: Bah oui, ça m'a répondu.
0: Question Minitel, non?
1: Gérard, que penses-tu des femmes au volant d'ovni?
0: Alors là, les femmes au volant d'ovni.
6: Ah, les ovnis au tournant?
0: Ah. Oh punaise, la question, elle est vachement dure à répondre.
6: Ça t'intéresse au tournant?
0: Alors, comment que je vais pouvoir dire bon, de toute manière, c'est sûr que c'est pas évident à répondre à cette question.
1: Non, mais t'en as déjà vu?
0: Non.
1: Ah ouais, c'est...
0: C'est bête parce que là, la question, elle est bien tournée, mais je peux pas y répondre, j'en ai jamais vu encore. Donc, personnellement, j'y crois pas trop. Hein,
6: j'ai déjà vu plein de Roswell routiers.
1: J'en ai une autre, si tu veux. Pensez-vous que j'ai suicidé des ovnis et se faire prendre par Chewbacca?
0: Non, pas du tout.
1: Chewbacca, non, c'est ça le truc.
0: C'est quoi Chewbacca?
1: Je connais pas Chewbacca.
0: Non, pas,
1: Chewbacca.
0: Pas du tout. Je connais pas du tout Chewbacca.
6: Moi, je reviens à Fox Mulder et j'aimerais savoir s'il a le numéro de tatou de Dana Scully.
0: Bon, attends. Hé, hey, Gizmo.
6: Il pourrait le donner à l'antenne.
0: Bon, Gizmo. Bah, Gizmo. Hey. Gizmo.
6: Ah.
0: Gizmo.
6: Ah, des messages de Dana Scully. Alors, Gérard est un...
0: Tu me prends Gizmo et Fox Mulder.
6: Ah,
0: tu les cannes tous les deux, s'il te plaît.
6: Attends, qu'est-ce qu'elle dit, Dana
2: Scully?
6: Bah, Dana Scully a dit que Gérard est un extraterrestre.
0: Bon, tu prends
6: avec une bite de 3 cm.
2: Gérard.
0: Fox Mulder au standard.
2: Gérard.
0: Fox Mulder au standard, oui, qui c'est?
6: Apple TV, donc Dana Scully, on peut le dire, Apple TV.
2: Bon,
0: oui, qui c'est?
2: C'est Roswell.
0: Ouais, Roswell.
2: Moi, je voulais
6: Roswell,
2: dire
6: la vérité
2: que t'as
6: ailleurs.
2: Fait deux fois et tu m'as même pas rappelé.
0: Mais attends, t'es qui toi, Roswell?
6: C'est un petit nain, si tu veux.
0: Non, mais attends, Roswell.
6: Ils l'ont hospitalisé de la tête aux pieds.
0: Oh, tu te tais derrière quand je parle à Roswell, s'il te plaît, merci.
6: Moi, je voulais poser une question à UT.
0: Non, mais attendez, pour l'instant, moi, Roswell, dès qu'on passe un disque bizarroïde, je te parle aussi.
2: Le débat des femmes, c'est déjà passé, hein.
0: Hein?
2: Le débat des femmes, c'est déjà passé.
0: Oui, mais de toute manière, je vais quand même parler à Roswell, parce que j'ai pas compris sa question, là.
2: Ah oui, Gérard.
0: D'accord. Tu me diras. Non, mais tu
6: n'as rien à voir.
0: Tu me diras qui c'est tout à l'heure. Tu me diras ton vrai nom hors antenne, d'accord?
6: Gérard, c'est Gizmo. Moi, je suis Gizmo. En relation, c'est l'extraterrestre le plus puissant du monde. Tu poses des questions sur les extraterrestres, mais en fait, c'est les questions des femmes et tu mets extraterrestres à la place de femmes. Pourquoi
2: Exactement.
6: Est-ce que les extraterrestres nous montrent pris leur ventre? Pourquoi est-ce que les extraterrestres
8: se font des piercings dans le gland?
6: Donc, t'es grillé, Gérard.
0: Gizmo, tu te tais, s'il te plaît, il y a une question Minitel maintenant.
1: Non, on sait qui est Chewbacca, par contre. On a la réponse. C'est celui qui te sodomise à la loco, nous dit Maud, département 92.
6: On a dit qu'on parlerait pas de...
0: Alors, Maud, tu fais une chose, si tu veux bien, tu laisses ton numéro de téléphone et je te préviens que je vais t'incendier au téléphone dans peu de temps.
6: Tu vas lui mettre le feu à la tour.
0: S'il vous plaît, on se calme.
1: On se calme.
0: Oh ta gueule.
1: Est-ce que tu sais faire des feuilles de Roswell?
0: Non,
1: Gérard, non.
0: Non, donc Roswell, de toute manière, je vais y parler tout à l'heure en antenne, merci. Donc, pensez-vous avoir vu des ovnis dans votre jardin?
2: Alors, pas dans mon jardin, dans mon lit.
0: Bon, alors, on va demander... attendez, je vais prendre quand même Zweb.
6: Tu peux la question? Zob.
0: Non, mais attends, tu vas pas commencer, là. Tu vas pas commencer.
6: C'est pas Zweb, c'est Zob.
2: Tu peux répéter la question?
0: Bon, allez, dégage au standard.
2: Oh, c'est vrai, ouvrez
0: vos yeux. Tu le dis, tu me prends quelqu'un d'autre. Hop là, bonne nuit Zob.
6: Salut Zob.
0: Gizmo.
6: Oui.
0: Est-ce que t'as déjà vu des ovnis?
6: Ouais, mais moi on me fait toujours une blague parce qu'on me dit oh, regarde Gizmo, des ovnis. Après moi je tourne la tête comme ça d'un mouvement rétroactif et je regarde et puis y a rien. Et puis moi je pense qu'on me prend un peu pour un con, hein. Parce que quand je regarde, y a rien.
0: D'accord, ok.
6: Je pense qu'on me prend un peu pour un con.
0: D'accord.
6: Je le pense, hein.
0: Non, c'est bon, Gizmo.
6: Oui.
0: Ça y est, c'est bon.
6: Oui.
0: AZT.
2: Oui.
0: Alors, toi, est-ce que t'as déjà vu des ovnis dans ton jardin?
2: Pas dans mon jardin, non.
0: Non. Est-ce que t'en as déjà vu?
2: Oui.
0: Oui, où?
2: Samedi dernier, en sortant de la loco.
0: Ben d'accord. Je vois pas du tout le...
6: Tu es tombé nez à nez avec Gégé.
0: Non, mais attends, Gizmo, pour l'instant, c'est pas toi que je me suis adressé, donc...
5: C'est AZT,
0: donc... Donc, pour en finir à ta question, tu voulais dire qui, par exemple, comme par hasard?
5: Ah, comme par hasard, toi. Ah non, ça commence par un G. Ça commence par un G. Et ça finit par Erard.
2: J'ai rien dit, j'ai dit comme ça, quoi.
0: Non, mais attends, tu peux quand même donner un nom.
4: C'est vrai, précise le fond de ta pensée.
0: Non, mais précise.
5: On va faire un rébus. Mon premier est un blaireau. Mon deuxième est un blaireau.
0: Mon premier.
5: Mon troisième est un blaireau.
0: Mon premier.
5: Mon toucher des débats.
0: Mon premier, c'est pas toi que je m'adresse. Mon premier, c'est pas toi que je m'adresse. Je m'adresse à AZT. Donc AZT, tu finis ta pensée, s'il te plaît.
4: Tu peux répéter la question?
0: Non, mais attends, il faut pas me prendre pour un câble. Hein. Donc AZT, s'il te plaît, tu continues là. Tu finis la fin de ta pensée, s'il te plaît.
5: On va pas te prendre dans la cave.
0: C'est bon. Merci pour celui qui a carotté.
5: Ça vient du fond du cœur.
0: À quoi reconnaît-on? À quoi reconnaît-on?
4: J'ai même pas répondu, moi.
0: Qui?
4: ET.
0: ET, vas-y, réponds.
4: Alors moi, je n'en ai pas vu dans mon jardin, mais j'en ai vu trois dans mon lit.
0: D'accord.
5: Fox Mulder, j'ai pas répondu.
0: Ouais, mais attends, Fox Mulder, pour l'instant...
4: Non, mais on a l'impression qu'il y a que ET qui t'intéresse, Gérard.
0: D'accord.
5: Non, mais j'ai pas répondu.
4: Gérard.
0: Oui.
4: On a l'impression qu'il y a que l'autre qui t'intéresse.
0: Qui?
4: AZT.
0: Bon, attends, AZT...
5: Ouais, il y a des préférences, moi je dis, il y a des préférences.
0: Non, mais attendez, AZT n'a pas répondu, n'a pas donné la fin de sa question, n'a pas donné la fin de sa pensée.
4: Non, mais j'avais une raison. Gérard, tu m'as demandé si j'avais vu des extraterrestres dans mon jardin, je t'ai dit non. J'ai dit samedi dernier, on s'entend de la loco. Oui, et tu me dis, mais qui?
0: Oui.
4: Mais qui, quoi?
0: Qui t'a vu en sortant de la loco?
4: Des extraterrestres, des ovnis.
0: Ah d'accord, ok.
5: Est-ce que Fox Mulder, moi je veux bien répondre.
0: Oui, Fox Mulder, je t'écoute, mais vite fait.
5: Bah moi j'en ai pas vu dans mon jardin, mais j'en ai vu au bois de Boulogne.
0: Non mais alors, là je vais te dire une chose que...
5: Mais Roger.
0: Non mais je vois pas du tout le rapport.
5: Le rapport c'est que Gérard, on t'a vu sur le bizarre.
0: Ouais non mais attends, parce que là, bois de Boulogne, faut quand même...
5: Gérard, je vais te poser une question, t'intéresse au dimanche au bois de Boulogne.
0: Gérard, qui veut me poser une question?
5: Oui, c'est Gizmo.
0: Ouais, Gizmo.
5: J'aimerais savoir si ça t'est déjà arrivé que les extraterrestres t'enlèvent. Si oui, pourquoi est-ce qu'ils t'ont ramené?
0: Bon, alors, je vais te dire une chose, c'est non et non.
5: Donc, t'es
0: tout de suite au courant. Donc, on va demander, t'as répondu?
4: Oui.
0: Donc, Roosevelt?
4: Oui, bah moi, j'en ai trois dans mon jardin, moi.
0: Ouais, donc c'est des nains de jardin.
4: Ah non, c'est des vrais, ils sont tout verts, ils sont...
0: D'accord, donc c'est des omnivers.
4: Ah, Gérard. C'est vrai, hein. Ouais.
0: Bon,
5: Gérard, c'est Gizmo. En parlant de Roosevelt, Gérard Harvey Oswald, pourquoi est-ce que t'as tué Kennedy?
0: Bon, c'est bon, tout à l'heure, Gizmo, tu vas retourner au standard, tu vas pas m'énerver.
5: Et pourquoi est-ce que t'as fait une queue de poisson à la Mercedes sous le pont de l'Alma?
0: Bon, allez, Gizmo au standard. Gizmo au standard, tu dégages. Gizmo au standard, bonne nuit. Bonne nuit, Gizmo.
9: Bonne nuit, Gizmo.
4: Gérard.
0: Bonne nuit. Ouais, Roosevelt.
4: Est-ce que tu crois aux extraterrestres?
0: Non, pas du tout.
4: Pourquoi?
0: Je n'y crois pas du tout.
4: Pourquoi? Est-ce que tu aimerais en voir, Gérard, des extraterrestres?
0: Non.
4: Pourquoi? Ça te fait peur?
0: Non, c'est pas que ça me fait peur.
4: C'est gentil. Ah, c'est vrai, ils sont très gentils. Hein.
5: Mais Gérard...
4: Ils sont sociables. Ouais.
5: Et Gérard, est-ce que vous voulez dire aux
4: venus? Ils leur manquent pas de dents à eux.
0: Bon, donc, on va
5: Gérard,
0: continuer.
5: Tu sais ce que ça veut dire, OVNI?
0: Pour l'instant, on continue le thème du débat. Je vous dirai ce que ça veut dire, OVNI, plus tard dans les débat. Jours à venir.
4: Gérard, on est en train de parler de Gizmo. Ouais.
0: Attendez, stop, s'il vous plaît, derrière.
10: On a Gugu à la place de Gizmo.
0: Qui?
10: Gugu.
0: Gugu?
10: Oui.
5: Allô?
0: Non, bah, c'est bon, là, il y a...
5: Il y a un problème, là.
0: Voilà.
4: Allô?
0: Allô?
4: Allô?
0: Qui c'est là?
5: Ah, on n'entend plus Gérard là.
0: Ouais, c'est bizarre et ça recommence.
5: Allô,
4: Gérard s'est fait enlever par les ovnis.
0: Non, mais là, les auditeurs m'entendent plus.
4: Gérard, on nous a volé.
0: Allô, est-ce que vous m'entendez?
5: Gérard,
0: on m'entend plus là.
4: Allô,
0: c'est Max, on m'entend?
5: Gérard, on n'entend plus Gérard là.
0: Ça recommence.
5: Bon, bah Gérard est parti.
0: Allô, connard, tu dégages. Le mec qui vient de dire connard, tu le dégages.
5: Allô, je suis là. Gérard, c'est Gugu.
0: Ouais, Gugu.
5: Gugu, Gérard. Petit oiseau, Bubble
4: Gérard.
5: Gérard. Bon,
0: ouais.
5: Est-ce que je pourrais répondre sur le débat?
4: Tu peux arrêter de faire exprès de ne pas nous entendre.
0: Non, non, on a des petits problèmes, mais c'est
4: arrête,
0: bon, ça y est, ça marche.
4: Arrête, c'est très bien que tu fais exprès.
0: Non.
5: Gugu, petit oiseau, Bubble
0: Je ne fais pas exprès.
4: Tout ça parce que
5: Allô.
4: Tu ne peux pas parler à qui tu veux.
0: Si, mais je peux te manière, je peux parler à qui je veux. Et maintenant, bon, on va passer à la troisième, quatrième question.
5: Est-ce qu'on pourrait me recevoir? Je suis quand même un volatile réputé. Et est-ce qu'on pourrait me recevoir digne de mon nom?
0: Alors vas-y, réagis.
5: Bon, bah c'est Gugu.
0: Ouais, bah tu te
5: moignes. Je pose une question, Gugu le pointu.
0: Bon, Gugu, tu réponds à la question.
5: Oui, mais attends, la question, je ne l'ai pas suivie parce que je viens d'arriver.
4: Porte la question.
0: Oh là là.
5: Alors, on recommence à la première question.
0: Non, non, voilà.
5: Danasculi, c'est une vraie rousse. Je pose la question à Fox.
0: Oh non, mais ouais, faut pas déconner.
5: Ok, d'accord.
0: Là, ça commence à m'énerver avec les connards là que j'ai au standard. Vous vous calmez, on met un disque.
4: Arrête,
5: il y a un ovni là. Qu'est-ce qu'on se marre quand même, ça vaut le coup.
0: Non, non, là il arrête. Hein.
5: Ah, arrête avec ta caméra.
0: La question. Regardez-vous les ovnis. Regardez-vous les ovnis dans les jumelles. Vous réfléchissez à cette question.
5: Ouais, quand ils sont en sous-vêtements.
0: Et on va mettre. Là, tu dégages avec ta caméra, toi, maintenant.
5: Bon, tu dégages. Moi, j'ai pas de jumelles, j'ai deux télescopes.
0: On va mettre comme mousse les fagots, attention.
5: Ah ouais, ok.
0: Voilà, c'est parti. Et vous venez d'écouter Gob Mouche avec les fagots, attention, donc voilà.
1: Gérard. Les faillots, attention, Gérard.
11: Au standard, on a Goldorak à la place d'AZT.
0: Ah bon, on vire une nana pour mettre un mec.
5: C'est pas non. Bonsoir, Goldorak.
4: Salut.
5: Ah, c'est une fille, Goldorak. Goldorak,
4: salut.
5: Est-ce que tu peux m'expliquer quelque chose?
0: Non, bah attends. Non,
5: attends, mais
0: Gigi
5: demande. Attends.
4: Vas-y. Non, mais les gars, il y a que Gérard qui a le droit de draguer.
5: Non, non, écoute, Goldorak, moi je comprends pas. C'est que, tu sais, quand Actarus il rentre dans le truc,
4: ouais.
5: Avant, il est dans sa soucoupe volante.
0: Ouais. Et, Gugu.
5: Quand il monte dans la tête, il fait trois tours comme ça avec son siège, alors que ça serait plus simple qu'il s'y montait d'un seul coup, quoi, je veux dire.
0: Hey,
5: c'est quand même Goldorak, c'est quand même un truc qui a été construit par le peuple de la Lune, avec Minos Minas.
0: Oh, ouais, il se calme au standard là.
5: Et ça, je comprends pas.
4: Gérard.
5: Et pourquoi il fait pas Goldorak? Vas-y. Taisez-vous.
4: Bon, Gérard.
5: Goldorak.
4: Allô, Gérard? Allô, Gérard?
5: Non, mais Goldorak, explique-moi.
4: Non, mais c'est tout simple.
0: Personne, on m'entend plus.
5: Goldorak.
4: Oui,
0: c'est
4: Gérard.
0: C'est quoi la cirque, personne m'entend?
4: Allô, Gérard, arrête de
0: dormir. Ça marche, ça marche. Allô. Vous entendez Max?
4: Oui, Gérard, on m'entend.
0: Et vous entendez Gérard ou pas?
4: Bah non, ouais.
0: Bon, Roosevelt.
4: Oui,
5: Roosevelt.
0: ET.
11: Bon, attends, on a quelqu'un aussi, après je vous laisse. On a D2R2.
4: Salut D2R2.
11: À la place de Fox Mulder. Bonsoir D2R2.
5: Salut
4: D2R2.
0: Salut,
5: bonjour à tous. Bon, là, j'ai pris un langage que vous pouvez comprendre, mais bon, il va peut-être y avoir des dysfonctionnements pendant le débat, je garantis rien.
0: Non, mais attends, BBR2, s'il y a des trucs dans le débat, tu vas pas rester longtemps avec moi. Hein.
5: Non, mais pour l'instant, j'ai une disquette conforme à votre langage, mais je garantis pas, parce que je suis un petit peu vieux, donc bon...
0: Non, mais de toute manière, vieux ou pas vieux, j'en ai rien à cirer, je m'en bats les cacahuètes.
5: Bon, vas-y, ta question, là, s'il te plaît.
0: Regardez-vous des ovnis dans des jumelles, là.
4: Non.
0: Le premier qui s'amuse à déconner, vous dégagez vite fait.
5: Tu vois, Gérard, si tu nous interdis de déconner, tu vires tout le monde, il n'y a plus de débat, alors.
4: Ben oui, c'est vrai, quoi.
5: Bon, un petit peu de sérieux, je voudrais répondre à la question de Gérard.
4: Moi, des DR2, j'aurais 20
5: donc,
4: fois.
5: Donc,
0: DR2, s'il te plaît, tu réponds.
5: Oui, bah écoute, moi j'ai pas besoin de regarder les ovnis puisque de toute façon je suis dedans, moi, donc...
0: D'accord, tu fais partie de la bande des caves.
5: Pardon?
0: Ouais,
5: tu fais partie de ta bande, quoi.
0: D'accord.
5: Donc, bon, c'est Gugu, je voudrais répondre.
0: Ouais, Gugu.
5: Alors moi, bon, je suis chercheur au CNRS, je sais pas si tu connais.
0: Non,
5: comme c'est si... pas grave, de toute façon, c'est pas grave.
0: Ouais, vas-y,
5: donc,
0: dépêche-toi.
5: Moi, j'ai dit les soucoupes volantes, les extraterrestres. Et j'ai fait une étude sur les extraterrestres.
0: Ouais, bon, bah, ça y est.
5: Alors, je sais qu'ils arrivent sur Terre sur.
0: C'est pas la question, d'accord? Tu vas pas commencer à raconter.
12: C'est vachement intéressant,
5: Gérard. Ah, Gérard, je veux dire, j'ai mon bac.
0: Je m'en bats les couilles que t'as ton bac.
5: Bon, alors.
0: Ok, Goldorak, s'il te plaît.
12: Ouais.
5: Pas de couilles. Goldorak avait même pas répondu à ma question. Alors, Actarus, il rentre comme ça.
0: Tu me prends celui qui s'amuse à déconner, tu le dégages.
13: Jean-Luc !
5: Il fait trois tours avec son.
13: Jean-Luc ! Tu dégages !
5: Moi, je comprends pas.
14: Ah, t'as ta caméra !
0: Bon. Bon, alors, Gugu et BBR2, vous dégagez.
12: Non !
0: Bonne nuit à vous deux.
12: Pas sympa.
0: Bonne nuit à vous deux. Bonne nuit à vous deux. Bonne nuit à vous deux.
12: Il n'a rien fait de mal, Gérard.
0: Voilà.
5: Rien fait de mal, j'ai
0: voulu.
12: Ouais,
0: Goldorak.
12: Ouais, Goldorak. Bravo. Mais Gérard, t'as pas
0: fait du
12: monde.
0: 5. Bon, allez, hop.
12: Allô.
0: Oh. Le mec qui peut. Bon.
15: Allô, Gérard.
0: Maintenant, ça suffit là.
15: Allô, Gérard.
0: Bon, allez, hop. Tu me viens là. Tu me vires, les abrutis.
15: Tu me vires.
0: Attends, c'est simple, je vais arrêter. Il est
15: 3h49. Arrête pas le sort de la planète Terre en dépendant.
0: Tu dégages. Tu reprends tout le monde.
12: Gérard, écoute-moi.
0: Le sonar, tu me reprends tout le monde, moi je continue pas avec la musique. Tu reprends tout le monde.
12: Gérard,
1: reconcentre le débat, repose ta question.
12: C'est vrai, quoi?
0: À quoi ressemble un ovni dans la vie? Comprends rien.
12: T'as un petit truc rond, Gérard.
0: Gérard, on a Ulysse à la place de Gugu.
5: Oui, bonsoir, Ulysse. C'est Ulysse.
0: À la place de Gugu.
13: Jean-Luc!
5: Ouais, salut, c'est Ulysse, c'est pourquoi? Salut, bon, c'est Ulysse.
13: Salut à toi.
12: Salut, Ulysse.
5: Je suis fier de participer à ce débat entre votre compagnie. Et donc, les ovnis et dans la vie. Non. Alors, il y a deux tests qui se confondent.
0: Non, mais c'est pas toi que je m'adresse pour un seul Ulysse.
5: Il y a deux tests.
0: Allô. Vangel!
12: Bonjour, arrête de crier, merde.
0: Arrête de crier! Tu dégages, il y a des gens intéressants, c'est bien le débat, alors continue.
5: Gérard, écoute-moi.
0: Roswell, tu réponds, s'il te plaît, à la question.
5: Gérard, je vois le côté.
0: Tu la fermes, pour l'instant, ne sais pas adresser la parole.
12: Gérard, est-ce que tu crois que c'est une façon de parler à un ovni?
0: Oh là là.
5: Moi, je me méfierais, Gérard, parce que Dark Vador, il a des super pouvoirs méga cosmiques.
12: Cinquième question.
1: On a une question Minitel, Gérard, avant de céder, si tu veux bien.
0: Bon, celui qui s'amuse à parler
5: Tu me le vires. Je suis un petit peu sur les nerfs, quand même.
1: Gérard, tu m'écoutes? Question Minitel.
0: Ouais, mais quand ils vont se calmer.
1: Mais ils sont calmes, ils sont très calmes. À ton avis, peut-il y avoir des homosexuels extraterrestres ou alors sont-ils au contraire tous comme toi, Gérard, hétérosexuels?
0: Voilà. Non, je pense pas du tout.
1: Tu penses pas quoi?
12: Non, mais tout à l'heure, Gérard a dit que c'était homo.
0: Non, attends, qui c'est qui vient? Attends, la question Minitel, je vais répondre. Qui c'est qui a osé dire que j'étais homo?
12: C'est moi qui ai dit ça.
0: Bon, toi, pour l'instant...
5: Qu'est-ce que tu vas lui faire? Vas-y, Gérard, Allez, défends-toi, Gérard.
0: Bon, c'est bon, pour l'instant, je réponds à Goldorak. Alors, Goldorak, tu me reposes la question, s'il te plaît, parce que j'ai pas entendu.
2: Ah, j'ai pas posé de questions, hein. Non, non, mais. Non, non, tu. Tout à l'heure, t'as dit que t'étais homo.
4: C'est vrai.
0: Non.
2: Ah, c'est vrai, Gérard.
0: Attendez, tout à l'heure, j'ai jamais dit que j'étais homo, d'accord?
2: Gérard, tu mens.
5: Nono, quand il se met à quatre pattes, il commence à rouiller. Est-ce que tu pourrais le remplacer?
0: Non.
5: Bon, tant pis.
0: Voilà, t'es.
10: Gérard, on a C3PO à la place de D2R2.
14: Oui, bonjour. Salut, C3PO. Alors moi, bon, j'arrive dans le débat. J'espère que je vais pas trop me faire jeter. Gérard, je suis très content de participer à un débat avec toi. C'est la première fois et j'espère que ça va se passer bien.
0: Bon, alors, C3PO,
14: pour te situer, c'est le robot tout doré, là.
0: Bon, Ulysse, tu te tais, s'il te plaît.
2: Ulysse, sur la ferme.
0: Ulysse, au standard. Bonne nuit, Ulysse.
14: Encore
4: C'est comme ça que tu vas réussir à gérer ton débat.
0: Bon. Alors maintenant on va continuer on va demander à Roosevelt de répondre à la sixième question.
2: Alors pose la question, Gérard, j'ai pas entendu.
0: À quoi ressemble un ovni dans la vie?
2: Donc Roosevelt. Les yeux bleus, les châtains.
0: Bon, CPO, tu te tais s'il te plaît pour l'instant.
2: Alors un ovni.
0: Roosevelt.
2: Un ovni, c'est moche, c'est petit, ça a les yeux verts, les châtains. Et ça va souvent à la loco.
5: Ça a une dent,
0: moi,
5: aussi.
0: Bon, attends.
2: Ça, c'est un ovni.
0: Attends, toi,
2: Roosevelt...
0: C'est qui vient de dire ça?
5: Attends, Roosevelt, t'es plus président.
2: Non, c'est pas moi.
10: Gérard?
0: Oui,
10: on a Alcor à la place d'Ulysse.
5: Oui, bonsoir, c'est Alcor. Je remplace Gugu, Gizmo, tout le bordel.
0: Ah ben, bon. Alcor, pour l'instant...
5: Dégage.
0: Oh, tu te tais, toi, concepteur, tu vas dégager, toi, CPO.
5: Tout à l'heure.
0: Hey, CPO, tu vas dégager, tu vas pas m'énerver.
5: Excuse,
0: CPO, tu vas pas m'énerver.
5: Non, je t'énerve pas, excuse-moi, je te prie de m'excuser, Gérard.
0: Bon, qui c'est qui parle, là? Donnez vos noms, s'il vous plaît.
5: Bon, Alcor, je peux pas trop le situer parce que je connais pas trop. Hein,
0: Alcor, pour l'instant. Et CPO, pour l'instant, vous la fermez.
5: Eh, oh, s'il te plaît, respect.
0: D'accord, maintenant.
5: Respect myself.
0: Oh, vous vous calmez ou sinon vous allez au standard.
5: S'il te groove. Move your body.
4: Gérard.
0: Oui, qui c'est qui parle?
4: Je voudrais te poser une question.
0: Qui parle? Donnez vos noms.
4: C'est E.T.
0: Ouais, E.T.
4: Alors, je voudrais savoir si le fait de pouvoir envoyer les gens au standard est un pouvoir extraterrestre.
0: Je peux me...
5: Non, j'aimerais répondre, Alcor.
0: Alcor et CPO, pour l'instant, vous la fermez, je réponds.
5: CPO. Moi, je pense que c'est plus dû à un sentiment de frustration intellectuelle dû à un manque de maturité hormonale.
2: Voilà.
5: Bon.
0: Alors, je vais répondre à E.T.
5: Gérard, Alcor, tu me dois 230 balles pour la consultation.
0: C'est ça, bon, là, tu vas te faire foutre, mon pote.
5: Je voudrais bien mettre
14: du traitement de voix, là, rien.
4: Bon, Gérard, peux-tu répondre à ma question?
1: Mais Gérard joue avec les plantes, là, donc.
0: Non, mais je joue pas avec les plantes. Je joue avec le mec qui est en train de m'énerver avec sa caméra. Tu me disais si ça me faisait plaisir d'envoyer tout le monde au standard.
4: Non, c'est pas ça que je te disais. Je te demandais si le fait de...
0: Mais t'arrêtes un peu avec ta caméra derrière ta plante.
4: C'est la caméra, on te fait, c'est pour que les extraterrestres puissent te voir.
0: Ouais, mais déjà, vous me voyez assez sur
10: Gérard, GPS. Gérard.
4: Mais les extraterrestres, ouais,
10: on a
4: pas.
10: Dark Fluor à la place de Goldorak.
0: Non, Goldorak, c'était une nana, on pouvait la garder.
5: Gérard, c'est
0: Dac Pure. Dac
5: Pure. Oui, Gérard,
0: Luigi. Voilà, merci Luigi. Tu es c'est sympa.
4: Gérard est un
5: extraterrestre. Moi, ça va encore, il me grille pas, mais toi, t'es trop grillé.
0: Bon, E.T.
5: Gérard,
0: oui,
5: c'est juste...
0: Gérard, il pense à la radio.
4: E.T.
0: On se calme, s'il vous plaît, maintenant.
4: Gérard, je t'écoute.
5: Bon.
4: Je t'écoute, Gérard.
5: Écoute, c'est Dark Pure, je vais te poser...
0: Luigi, tu te tais, s'il te plaît.
4: Gérard.
5: Est-ce que c'est vrai, Gérard, que quand tu dis, Gérard, est-ce que c'est vrai, ça? Gérard, on écoute Dark Pure. Est-ce que c'est vrai? Gérard.
16: Gérard, est-ce que c'est vrai que quand tu étais petit, tu as voulu jouer au cosmonaute et tu es rentré dans la machine à laver, tu as fermé le hublot et que ta mère a appuyé par le bouton étonnage rapide.
17: C'est bon.
18: Gérard.
17: Là, tu me prends le gars le plus haut, j'aime pas qu'on parle sur la famille.
19: J'aimerais confirmer.
17: Non, alors là, je préviens d'une chose, que le prochain qui me parle sur ma mère, sur la famille...
19: On parle pas sur ta mère, on parle sur la machine à laver.
16: Gérard, est-ce que c'est vrai? Est-ce que c'est
19: vrai? J'en ai une bonne.
16: Gérard, est-ce que c'est vrai que tu es rentré dans la machine à laver? Ta mère.
17: Bon, allez, j'arrête. Max, tu fais
19: une blague. Gérard, c'est une blague.
1: Gérard, repose ta question.
17: Qu'est-ce qui se passe? Il est hors de question que les mecs qui s'amusent à parler sur mes parents.
11: Pas sur les parents, s'il vous plaît.
19: Donc, Gérard, on va parler un peu de ta sœur.
11: S'il vous plaît. On est là pour parler des ovnis et pas des horreurs. Ce sera la semaine prochaine, le débat.
19: Max, tu m'écoutes deux secondes. J'ai une histoire drôle. Est-ce que t'as déjà touché les poils de chatte de ta mère?
17: Non, c'est à moi qui pose la question, Gérard. Ouais, mais même. Lui, il arrête avec sa caméra. Tromperait maintenant.
19: La chute, c'est que tu portais un casque. Voilà, c'est que tu portais un casque. Tu es forcé mon nez par les poils de chatte de ta mère, c'est tout. Voilà, c'est une blague.
17: Gérard,
16: est-ce que c'est vrai qu'un jour à Euro Disney, tu faisais la manche à côté du Space Mountain et qu'un groupe de Japonais, ils t'ont pris en photo et ils t'ont demandé d'enlever ton déguisement? C'est extraterrestre.
17: Non, mais de toute manière, je vais dire une chose, c'est complètement à côté de ta plaque. T'arrêtes, s'il te plaît, maintenant tu dégages là. Là, ça m'énerve.
1: Bon, Gérard, remets-toi dans le débat là.
16: Jean-Luc!
1: Tu fais de la radio, n'oublie pas.
17: Jean-Luc!
11: Arrêtez, maintenant, on revient dans le débat.
16: Dégage, Jean-Luc!
11: On revient dans le débat.
19: C'est Alcor, est-ce que je pourrais répondre sérieusement à la question?
17: Vas-y, Alcor.
19: Bon, est-ce que c'est vrai que tu t'es fait sodomiser par un passage dans ta cabine?
17: Alors là, Alcor, je vais te dire une chose, que ta question, elle est complètement bidon.
19: C'est pas Alcor, mais je veux bien aller au standard. Mais Alcor, tu vas au standard.
17: Voilà, Alcor, tu vas au standard. Voilà. Tu m'as demandé si gentiment, bah t'y retournes.
19: Eh ben merci,
17: au revoir,
19: je t'en prie.
17: Alcor.
19: Je te remercie.
17: Voilà, bonne nuit, Alcor. Alors, E.T.
18: Oui.
19: Est-ce que c'est vrai que quand tu t'es fait sonomiser par un extraterrestre dans ta cabine, t'avais le truc tout bien?
17: CPO, tu commences à me les gonfler.
19: C'est pas moi, j'ai rien dit, putain, fais pas chier.
17: Bon, alors tu dégages, comme ça t'apprend à être poli.
19: Non, sans déconner, mais tu m'insultes, ça n'a rien dit, pour une fois.
17: Arrête, s'il te plaît, toi.
18: Pour la troisième fois,
17: tu me reposes sa question et je te réponds maintenant.
16: Jean-Luc!
18: T'as déjà oublié la question, Gérard?
17: J'ai pas pu y répondre, comme il y a Jean-Luc qui rate pas, il y a.
18: Donc je te demandais si le fait de pouvoir envoyer des gens au standard...
17: Attends, celui qui s'amuse à mettre le remix, il dégage.
18: Mais Gérard, le remix est super derrière.
17: Non, mais moi je veux pas entendre ça.
11: Allez, on écoute le débat, putain, c'est nul tes débats.
17: Ouais, ils sont nuls, lui il arrête avec sa caméra trop près, ça fait 5 fois que je lui dis, ne parlez pas tous en même temps.
18: Gérard, tu es incapable de te concentrer.
17: Alors, E.T., tu reposes.
11: On accueille Chewbacca quand même.
17: Ouais, mais ça y est, allez-y.
16: Gérard,
17: non, je sens que tu as terminé tout seul ton débat.
19: Autant pour moi.
17: Bon, allez, on met un 10.
1: Non, question Minitel à la place.
17: Bon, là, toi, tu m'énerves maintenant.
1: Gérard.
17: Question Minitel.
1: La première qui me vient devant les yeux. Christine était-elle extraterrestre car elle ressemble à Zembla?
17: Là, je répondrai pas parce que j'avais prévu qu'on parlait pas de ça.
1: Mais c'est qui Zembla?
17: J'en sais rien, je connais pas.
16: Gérard,
17: septième question. Pensez-vous que les ovnis, ça existe?
16: C'est 3PO. Oui, moi Gérard, je suis d'accord.
18: Gérard,
16: je pense que ça existe, les ovnis.
19: D'ailleurs, ta cabine téléphonique, elle est 3PO. Vivante.
17: D'accord.
16: Parce que, Gérard, les ovnis, ça veut dire quoi pour toi? Pour moi, ça veut dire olive verte, nettement indigeste, c'est ça?
17: D'accord.
18: Gérard, je pourrais poser une question.
17: Vas-y, c'est qui?
18: C'est E.T.
17: Oui, E.T., je t'écoute.
18: Alors, je voulais te demander si tu crois, est-ce que c'est possible que Christine soit un ovni?
17: E.T., tu vois... Il y a bien une chose que je vais te dire.
19: Tu dégages au standard.
17: Non, pour l'instant, toi, tu vas te taire parce que je vais répondre gentiment à E.T., d'accord?
19: Tu poses la caméra avec ton téléphone.
17: Donc, E.T., Il y a une seule que, il y a une seule chose, je l'avais dit au départ, donc tu sais très bien que normalement, si t'as bien écouté le, depuis le début, il était hors de question qu'on parle de ça.
18: Ouais. Non mais Gérard.
17: Non mais ET, ET.
20: Hors de question, t'as dit. Non mais oh.
18: Je t'entends.
17: Bon. Normalement, c'était interdit de parler de ça, d'accord?
20: Non, c'est français, hein.
17: Bon, alors je vais te répondre gentiment. Je vais te dire une chose, non.
20: Non.
18: T'es sûr? Parce que comment tu peux le savoir? Est-ce que tu sais qu'il y a des ovnis qui prennent l'apparence des femmes humaines?
17: Ben ça, à ma connaissance, j'en ai jamais vu.
18: Ah, mais si, je peux te dire ceci, parce que Christine en était une.
17: Non.
18: Mais si, je te le dis, moi.
17: Moi, je te dis que non.
20: Moi, je te dis que non. Gérard, il paraît que t'as des couilles qui parlent. Gérard, est-ce que c'est vrai que tu as failli mourir noyé?
17: Bon, alors, Luigi, tu dégages. Luigi, tu dégages.
20: T'as failli mourir noyé sous mon sperme. Non, c'est vrai, Gérard. Gérard, je peux répondre à la question. C'était un message de Gizmo, Gugu, Alcor, Chewbacca, Tony.
21: Non, mais laisse-moi parler, Gérard.
17: Non, je te laisserai pas parler.
21: Mais si,
17: je te laisserai pas parler. Avez-vous des...
18: Tout le monde a le droit
20: de répondre à la question, Gérard.
17: Alors,
18: les boules...
17: C'est
20: trop PO, c'est trop PO.
18: Tout le monde a le droit de s'exprimer, Gérard.
17: Alors, Roosevelt, vas-y.
18: C'est le faux Luigi qui est là.
17: Ouais, mais je le sais.
21: Je sais,
17: t'inquiète pas, je reconnais les voix.
20: Mais non, c'est PO qui reconnaît les voix.
17: Roosevelt, tu réponds à la 7e question, s'il te plaît.
21: Oui, alors je réponds à la question. Je réponds à la question.
17: Pour l'instant, c'est pas sonné, toi.
20: C'est 3PO.
17: J'ai demandé à Roosevelt qu'à répondre à la question.
18: Repose ta question, j'entends pas.
22: Repose ta question.
18: T'arrêtes pas de poser ta question.
17: Alors, pensez-vous que les omnis, ça existe?
18: Oui.
20: Est-ce que je peux répondre?
17: Pour l'instant, c'est pas à toi que je m'adresse.
20: Non, mais est-ce que je pourrais répondre quand même?
17: Tu attendras ton tour,
20: Mais attends, non, c'est bon, t'as fait un débat avec les filles. Maintenant, est-ce qu'on peut, on peut répondre, nous, les mecs?
17: Non, pour l'instant, Roosevelt n'a pas répondu à la question. Tant qu'elle répondra pas, vous parlerez pas, les mecs.
20: Gérard, et pas avec tes voisins, ils t'ont vu tes collègues, ta cabine téléphonique à 3h du matin.
17: Bon, alors toi, tu vas au standard et tu dégages. Bonne nuit à toi.
20: Jean-Luc,
17: tu la fermes. Roosevelt.
20: Jean-Luc, il est pas là, ça existe. T'es malade, t'es taré.
17: Bon, alors si je suis taré, ben plus taré que toi, je meurs, ok? Alors tu dégages au standard. Bonne nuit. Roosevelt, s'il te plaît, tu réponds à la question.
20: Mais elle veut pas répondre, passe, bordel.
17: Non, il n'y a pas de passe, bordel.
20: Roosevelt répond à la question.
23: Mais non, mais ça fait 4 fois que tu lui poses la question, elle répond jamais, bordel. Elle est nulle, qui retourne au standard.
21: Mais non, mais. Tu fais passer, Roosevelt, casse-toi.
20: Allez, casse-toi, putain, Roosevelt, qu'est-ce que tu fous là, merde? T'as déjà fait l'arnaque avec Jacques Pradel,
23: c'est pas
20: de
23: leur faire
20: quand même. Parce que moi, j'ai vu l'émission Le Dissé de l'étrange, et puis ils ont dit dans cette émission que c'était même du faux.
17: Vous voulez la fermer? La question numéro 8, et vous allez réfléchir.
20: J'ai pas répondu, Gérard, putain.
18: Gérard, tu réponds à la question.
20: Gérard, j'ai pas répondu. C'est 3 PO, ça fait 10 minutes que je veux répondre.
18: Attends, Gérard, tu donnes toujours la parole à Roosevelt et jamais à nous, c'est pas normal. J'ai pas le temps de parler.
17: Pour l'instant, je sais pas qui c'est que j'ai même plus de nom sur ma fiche.
20: C'est 3 PO, je te le dis depuis 10 minutes. Moi, je m'appelle Gizmo.
1: Bon, Gérard, pose la 8e question, on envoie un disque et ensuite.
17: Avez-vous déjà vu des omnis dans votre vie? Oui.
18: Oui.
20: Gérard, eh ben, si tu réponds, on peut pas répondre.
17: Vous réfléchissez à la question et on va écouter.
1: On n'a pas compris la question là, Gérard, faut que tu recommences.
20: Pour une fois, je voulais être sérieux, merde.
18: Pas répéter la question.
20: Gérard, Tony, est-ce qu'on peut écouter le disque?
21: Gérard, est-ce que tu peux continuer à parler?
1: Allez, Gérard, faut qu'on envoie un disque.
17: Avez-vous vu des omnis dans votre vie? Si oui. Pourquoi ou non, comment? Oui, comment et non, pourquoi? Eh bien, on va écouter les boules A à Z. Tu me pompes. D'accord. La suite des débats. Donc, je remercie tous ceux qui sont devant la radio. Et apparemment, d'après le chiffre qu'on vient de me donner, il paraît qu'il y a plus de 7 millions d'auditeurs qui nous écoutent. Bravo! Donc, ça s'applaudit quand même.
24: Bravo!
17: Ouais, bravo, ouais. Tous ceux qui sont dehors, je dois vous entendre un peu.
24: Gérard,
17: ça y est, c'est bon, on va accueillir...
24: Tu prends quoi, Gérard? Et tous ceux qui sont devant la radio, tu en as parlé?
17: Ouais, j'en ai parlé, et ils sont tous là-haut.
24: Ils sont plus de...
17: Salut à tous là-haut.
24: Ils sont plus de 700 devant la radio.
17: Et qui c'est qui m'a ramené un sandwich pour après? Personne.
24: Ta gueule.
17: Ta gueule, héros, sois poli. Ouais, ton chapeau, il m'énerve, hein.
24: Voilà, allez, continue le débat, on y va.
1: Allez, Gérard, c'est parti.
17: On va accueillir.
24: Gérard, on y va. Gérard, s'il te plaît, merci.
17: On va accueillir ces trois PO. Ces trois PO, tu travailles, s'il te plaît.
23: Oui, Gérard, je suis là, c'est pas la peine de crier.
17: On va accueillir Zob.
18: Arrête de crier, t'inquiète pas, on t'entend, hein.
17: Qui c'est qui me parle comme ça?
23: Gérard, il paraît que tu fais des stories avec des
17: extraterrestres. Oh, ça y est, s'il vous plaît, vous me laissez finir.
23: Et arrête, on lève ton masque, on t'a reconnu.
17: Et on se calme, s'il vous plaît, quand je fais des présentations, parce qu'il reste plus que 29 minutes d'émission.
23: Il reste plus qu'une heure, 29.
17: On accueille Zob.
23: Ouais, Zobby, bonsoir.
17: Salut Zobby. ET, s'il te plaît, t'es toujours là?
18: Oui.
23: Du H3000.
17: Ouais, bah H3000, pour l'instant, je sais pas appeler, toi.
23: Gérard, la mouche.
21: Bon, Gérard, est-ce que c'est vrai que quand tu vas aux chiottes, tu ne nettoies pas le cul, mais tu mets du brut un petit peu sur les fesses et que ça donne du brut de merde?
17: Non, mais attends, toi, je sais pas.
23: C'est la mouche, bordel.
17: On va accueillir...
18: Arrête de te parfumer, t'attires les mouches.
17: Allez, on continue.

0: Bonne question.
1: C'est dégueulasse, merde, arrête de péter.
2: Tu m'as oublié.
3: Avez-vous des amis,
2: dans notre église?
4: Gérard.
3: Ouais.
4: On a Princesse Léa à la place de Zob.
3: Princesse Léa, bonsoir.
5: Bonsoir.
2: On y gagne un petit peu.
5: Bonsoir.
6: Salut,
2: Fais ton prénom,
6: là, le débat. Qui est ton nouvel auditeur,
2: quand
6: même, Gérard?
2: Princesse Léa, t'as toujours ta
3: coupe.
2: Bonsoir.
3: Princesse Léa, bonsoir.
2: Bonjour.
3: Au moins, quand Chris se réveille.
2: Allô,
5: Gérard.
2: Bonsoir, Gérard.
6: Bon, Gérard se bat avec un chapeau et deux plantes.
2: Gérard, c'est Anakin Skywalker.
6: Bon, alors...
2: Va te foutre le fanfond de la force dans ton cul.
3: Bon, alors tu dégages, toi, tu restes poli.
5: Gérard, est-ce que c'est vrai que t'as failli mourir noyé à la locomotive parce que tu mets d'habitude ta tête dans la cuvette pour mieux te faire plan dans le vrai
3: tu dégages.
5: Il a appuyé sur la chaise quand tu voulais
3: plus. Tu parles tout le monde.
5: Et je sais que Luigi a fait quelque chose si c'était lui.
3: S'il te plaît.
5: Gérard, je suis ta mère.
3: Tu les calmes.
6: Il faut que tu poses ta question bien clairement. Tu réponds un par un.
3: Non, mais pour l'instant, tout le monde parle. Je ne poserai pas la question tant qu'au sommet, on ne les calmera pas.
5: Gérard.
3: Vous vous calmez, s'il vous plaît.
5: Gérard, c'est Princesse Léa. Gérard, est-ce que c'est vrai que tu te déguises en Chewbacca
3: et
5: que tu fais des dents
3: de poing séquelles sur le bar de la loco? Tu les calmes.
2: Gérard, c'est Tony, est-ce que tu pourrais reprendre tes questions quand
3: Non, pour l'instant, vous la fermez, je ne continuerai pas.
5: Princesse Léa.
6: On n'avance pas, là.
2: Gérard, est-ce que c'est vrai que t'es ridicule et aussi poilu que Chewbacca?
3: T'arrêtes, là, d'accord?
5: Gérard, est-ce que c'est vrai que tu n'as pas de dons pour le mieux sucer?
3: T'arrêtes, là.
2: Bon, arrête, Gérard.
3: Vous vous calmez, s'il vous plaît.
2: Bon, taisez-vous. Allez, on arrête. Arrêtez.
3: Dégage,
2: là. Allô, Gérard?
3: Philippe!
2: Ouais.
3: Philippe, tu dis un autre qui se passe avec la caméra,
2: il faut calmer les gens, là.
3: Bon! Au standard, tu me les reprends tous.
6: Bon, c'est quand tu veux, Gérard.
3: Non, mais moi, je veux pas te savoir, tu dégages!
6: Pose ta question, Gérard.
5: Jean-Luc, tu dégages!
6: Gérard, reste là, Gérard. Tu poses ton casque, ça va pas là. Remets ton casque, Gérard.
3: Tu dégages, Gérard. C'est terminé.
6: Gérard se bat avec le caméraman. Gérard, tu peux te
5: rassurer. Jean-Luc, tu reviens à ta chance dans ton émission.
6: Remets ton casque.
5: Jean-Luc, remets ton casque. Bon, Gérard.
6: Fais de la radio, fais-toi
3: respecter.
2: Ta gueule,
3: Jean-Luc,
5: tu reviens faire de la radio. Bon, chien
2: Baudot, ça suffit maintenant.
3: Bon, Max, tu descends, s'il te plaît.
5: Max,
3: tu descends, s'il te plaît.
2: Calmez-vous.
3: Max, il dégage.
5: Max, je
3: veux plus.
7: Non, ça suffit.
3: Tu dégages.
5: C'est bon,
3: maintenant.
6: Gérard, est-ce que tu peux t'asseoir, s'il te plaît? Merci. Tu fais de la radio, là. Tu as un micro qui est là.
3: Tu dégages.
7: PDG qui est là.
3: Fermez-la.
7: Il y a un directeur qui est là.
3: Bon, je pose la dernière question présente.
7: Directeur, alors.
3: Viens avec ta caméra, s'il te plaît.
2: Vas-y, on t'écoute. Est-ce que c'est vrai que tu as perdu tes dents de devant pour le mieux sucer? Tu parles.
3: Tu dégages avec la caméra.
2: Tu parles pour parler d'avant.
7: Je vais faire virer.
6: Bon, Gérard, t'as oublié que t'avais des auditeurs quand même à l'antenne. Ouais,
3: ouais. Et dans ces cas-là, tout le monde se calme. Toi, tu viens avec ta caméra, j'en ai marre.
6: Mais laisse la plante tranquille, Gérard.
3: Non, mais
6: c'est une plante, c'est tout, t'as rien fait.
3: Oh là là, au sommet, s'il te plaît, tu me prends là. Non, non. Ils font tous me les prendre, mais je continue pas le débat comme ça.
5: Arrêtez,

0: Gérard.
1: Non, moi je continue pas. C'est normal, c'est Space.
2: Non,
1: c'est
2: je ne continuerai pas.
3: Laissez parler Gérard.
0: Gérard.
1: Vous taisez, s'il vous plaît.
0: Arrêtez tout, les gars.
1: Vous
0: arrêtez,
1: taisez,
0: arrêtez,
1: s'il vous plaît.
0: Arrête,
1: s'il te plaît.
3: Mon pauvre Gérard.
4: Ah mais Gérard n'a plus envie de vous parler là, donc.
3: Gérard, fais face à la situation.
0: Les gars, on fait deux questions sérieuses. Ouais, ouais. Allez, vas-y.
1: Avez-vous. Déjà, toi, tu dégages, que ça t'apprendra à être poli. Bonne nuit pour celui qui m'a dit enculé.
3: Concentre-toi.
1: Au suivant.
3: Concentre-toi.
1: Avez-vous déjà vu des omnis dans votre vie?
0: Oui, j'ai vu en fan.
3: C'est
0: trop PO.
5: Mais moi, je crois que la différence entre E.T. et Gérard, c'est que E.T. a compris qu'il devait retourner à la maison.
1: Bon, bah, toi, tu vas retourner au standard, comme ça, t'auras compris ta douleur. Et toi, tu dégages.
0: Gérard, c'est Caramel. Caramel. Salut, c'est Caramel.
1: Gérard, on a Golgoth 21 à la place d'Anakin Skywalker.
0: Salut, Gérard.
1: Golgoth
0: 21, je
1: Toi, s'il te plaît, tu réponds à la question parce que tout à l'heure je vais m'énerver.
0: C'est quoi la question? Si tous ces noms sont pas des faux noms.
6: Alors moi Gérard, je voudrais répondre, je crois que les femmes au volant sont pas une bonne chose.
0: Les femmes au volant,
6: ça fait baisser les polices d'assurance qui ne sont pas une bonne chose pour les mecs parce que ça nous fait de l'inflation sur les polices d'assurance.
0: Gérard, c'est Caramel.
1: ET, s'il te plaît, tu réponds à la question.
6: Elle est plus là depuis 10 siècles.
0: C'est Caramel.
6: Depuis deux années-lumière.
1: Si, elle est là.
3: Allô,
1: mais là, tu me les calmes. Allez, moi, j'arrête.
0: Gérard,
1: mais il parle. Non, mais je dois pas le savoir, moi, j'arrête.
0: Je ne continuerai
1: pas dans un cercle comme ça pour poser mes questions.
6: Écoute, c'est Caramel
1: qui
6: te pose une question.
1: Il n'y a personne qui veut répondre aux questions. Ils sont tous en train de jacter. Je demande à ET de répondre. Elle ne répond pas. Parce que tout le monde parle. Donc, au centre, tu les calmes. Je ne continuerai pas à répondre, Gérard.
0: Gérard, il peut jamais répondre dans la
4: Attendez, calmez-vous, calmez-vous. Deux secondes, Gérard va reposer sa question et vous allez répondre chacun votre tour. Allez, vas-y, Gérard.
1: Merci pour la radio.
4: Allez, vas-y, tu vois, ça fait un blanc quand tu parles pas, vas-y.
1: Donc, avez-vous vu des omnis dans votre vie? Si oui, pourquoi?
0: Oui,
1: Gérard,
0: c'est Caramel.
1: Caramel, tu me le dégages pour de bon, ce coup-là.
0: Il a rien fait, Gérard.
1: Là, ce coup-là, tu dégages. Allez, moi, j'arrête.
4: Il a rien fait. Gérard, il a rien fait, Caramel.
1: C'est pas moi, quelqu'un répond, personne ne veut répondre.
4: Remets ton casque, Gérard.
0: Je viens de la planète. Allez, les gars, il a plus le casque sur
1: les oreilles. Mais tu me le prends tous au sondage. Et toi, tu te casses avec la caméra pour la cinquième fois.
7: Attends, je vais calmer toi. Attends, j'arrive.
3: Gérard, calme-toi.
1: Tu dégages.
7: Attends, je vais les prendre.
1: Tu dégages avec ta caméra.
4: Je vais les prendre. Cyril, tu recules, s'il te plaît. Merci, on arrête.
1: Cela, j'en ai marre.
4: Allô.
1: Je ne continuerai pas.
4: C'est qui?
0: Je viens de la planète Anus.
4: On se calme, je les calme en antenne, en direct. Attention.
0: Okay.
1: Ah non, mais là, je continuerai pas comme ça.
4: Allô,
0: salut,
4: allô.
0: Allô.
4: Allô. C'est qui, là? Il y a personne. Allô, allô.
0: Golgoth 21.
4: Attends, mais là, attends.
3: Allô.
4: Golgoth.
0: Ouais, salut.
1: Tu te calmes.
0: D'accord,
4: il y a qui encore?
0: Dark Fluor.
4: Qu'est-ce que c'est que ce bordel, Dark? Dark. Je suis pas très content. Bon, il y a qui encore? Bon, alors.
1: Pour l'instant, j'ai posé la question.
4: Iti, tu dégages.
1: J'ai posé la question à Iti.
0: Jean-Luc!
1: Merde!
0: Est-ce que Max pourrait me calmer un petit peu?
4: Ouais, c'est vrai, je devrais me calmer.
0: Calmez-moi, s'il vous plaît.
4: On a perdu quelqu'un, malheureusement, je crois qu'on a perdu David ou Arnette, là.
0: Je suis là.
4: Ah bon? Ils se sont fait avoir.
1: Comme par hasard, on a les mêmes.
0: Tony,
4: allô.
0: Oui, je suis là. Tony, où? T'es là pour les gars. On a vachement bien réussi à rouler les mecs.
3: Caramel est là.
1: Ah,
3: on peut dire quelque chose?
0: Tout le monde est là. On a réussi à rouler le standard.
3: Allô, je demande la.
1: Oui,
4: j'ai tous enlevé. On va changer, je vais les virer et on en prend d'autres.
1: Allez,
4: moi. Donc, tu peux me répondre dans deux secondes. Est-ce que tu peux raconter une histoire sur les ovnis?
1: Non, on va mettre un disque. Toi, tu dégages avec ta caméra.
7: Attends, j'ai une idée. Tiens, prends un boîtier, j'ai une idée d'enfer.
1: Tu dégages avec.
7: Tu vas te calmer.
1: Toi, tu dégages. Non, je l'avais pas dans la figure. Maintenant, tu dégages. Et là, c'est pour de bon parce que sinon, j'arrête maintenant.
7: Parce que c'est dommage que c'est bien ce soir. Je suis content de toi.
1: Hein, on est qu'à la 8e question, il reste encore deux. Alors, tu dégages avec ta caméra, pas
4: c'est
1: trop
4: bien.
1: Près.
4: Je suis content de toi, Gérard.
1: Donc, on
4: Gérard.
1: Va mettre.
7: On a plus de disque, là, on peut plus mettre de.
4: Philippe, il n'y a plus de clip.
1: Philippe! Philippe, tu travailles s'il te plaît.
4: Excuse-moi Gérard, tu vas bien?
1: Hey, tu c'est quoi le
7: Philippe,
1: clip?
7: Philippe, tu te réveilles s'il te plaît.
1: Ouais, le clip,
7: il y en a plus.
4: Mais c'est
7: Non, mais il y en a plus, tu m'as dit.
4: C'est un remix.
7: Il y en a plus, tu m'as dit.
4: Bah oui, il y en a plus, c'est un remix qu'on va mettre.
1: Eh ben alors on balance le remix.
7: Non. Je vais changer d'auditeur, je vais aider le gamin là parce qu'il est complètement.
1: Ouais, parce que là il est à moitié dans le cirage le gamin. Comment ça commence à m'énerver là au standard hein.
2: Bah là, je suis en train de l'échanger.
7: Attends, j'ai une idée.
1: Allez, on va mettre un.
7: Non, on va rien mettre du tout.
1: Ouais, on va écouter.
7: Non, tu vas raconter une histoire de d'OVNI le.
1: Bon, toi tu dégages avec. Oh non, mais il n'y a pas de. Oh, tu dégages.
7: Arrête avec ta caméra. Tu
1: non, parce que là, ça commence à m'énerver.
7: 5 minutes. Merci. Pour de vrai, s'il te plaît. Alors, bon, j'ai un CD là. C'est Morgane qui vient de mettre le CD et j'aurai le plus grand silence le temps que je refasse le standard avec le gamin qui est perdu.
1: Un gamin. Gamin.
7: Vraiment.
2: Bac pardon,
7: pauvre
1: gamin là.
7: Tu rigoles en attendant.
1: Pas cool. Pas cool.
7: Gérard, écoute-moi bien, écoute-moi.
1: Pas cool.
7: Écoute-moi, Gérard.
1: Vas-y, je t'écoute.
7: Est-ce que tu peux raconter une histoire sur la musique des Silences des Agneaux? Tu racontes une histoire sur l'extraterrestre? Une histoire? C'est un peu comme quand je fais la nuit avec la petite fille de la mer.
1: Ah, je suis pas capable là. Non, je suis pas max.
7: Raconte un petit truc, une histoire morbide. C'est avec une sorte d'un vieux monsieur. Mais attention, une ambiance très avec une belle voix. Tu peux essayer? Essaye, je suis sûr que tu arrives parce que quand tu arrives à faire les pommes, tu peux faire quelque chose de très joli.
1: Bon, on va essayer.
7: Alors attention, on laisse la concentration. Morgane, t'as plus là, c'est quand tu veux pour l'ambiance. Moi, pour l'instant là, je fais du standard.
4: T'es concentré, Gérard?
1: Ouais, vas-y, on voit le babouin là.
4: Et c'est parti.
1: Donc, allez, un vieux monsieur qui se balade tout seul dans la forêt. Et d'un seul coup, il rencontre une petite fille. Et cette petite fille-là, elle est perdue. Elle demande au monsieur, « Dites-moi, monsieur, est-ce que vous pouvez me redonner mon droit chemin? Je suis perdu. » Le vieux monsieur lui dit, « Bien sûr. » Mais malheureusement, il n'a pas sa boussole. Il ne sait pas comment faire. Alors, la petite fille lui dit, « Mais dans ce cas-là, où je vais aller? Qu'est-ce que je vais faire? Est-ce que je vais rester là, à dormir? Je vais mourir? Je n'ai rien mangé depuis 3 jours. Qu'est-ce que je vais devenir? Je suis jeune, je n'ai que 13 ans. Et je voudrais continuer ma vie, non mourir comme ça. » Donc, le vieux monsieur lui dit, bah viens avec moi dans une petite cabane. Je vais te faire voir, je vais te donner à manger. Et tu verras, tu pourras dormir tant que tu voudras. Et je serai là à tes côtés pour te faire des petits câlins. Même aller plus loin si tu veux, mais tu n'as que 13 ans et moi je suis trop vieux pour toi. Alors le petit monsieur l'emmène dans sa maison. La petite fille mange, elle dévore tout. Et après, la petite fille commence à s'endormir sur la table. Le vieux monsieur la prend dans ses bras, l'emmène dans un lit et lui se couche à côté. Et la petite fille dort jusqu'au lendemain. Le lendemain matin, la petite fille se réveille, mais malheureusement, le vieux monsieur est parti. La petite fille se retrouve tout seule dans la maison. Et elle cherche toujours son chemin pour rentrer chez elle. Elle continuera sa route. Elle va continuer jusqu'au bout, jusqu'à ne plus avoir de force. Et elle arrive au bord d'une route, il y a une voiture qui s'arrête. Et c'est une jeune femme au volant qui lui dit, « Mais où tu vas, ma petite ?» Alors elle lui dit, « Bah, je veux rentrer chez moi, mais je ne sais pas où je suis là à l'heure actuelle. » Et la jeune femme la prend dans sa voiture et la ramène en ville. Elle s'arrête près d'un café, il déjeune et tout. Et la petite fille, comme ça, d'un seul coup, s'en va, sans prévenir. La jeune femme, elle se demande où qu'elle est partie. La jeune femme, croyant que la petite fille allait téléphoner à ses parents, elle est partie sans la prévenir. Et la petite fille, on l'a retrouvée le lendemain matin. Voilà. Voilà, c'est terminé. C'est terminé. J'espère que ça a plu à tout le monde. Je suis pas Monsieur Star System pour vous raconter des histoires comme ça. Donc,
4: c'était bien, Gérard. C'était donc, vraiment bien.
1: Là, s'il te plaît, tu t'en vas. Maintenant, on va continuer le débat. Donc, on va récupérer qui au standard? Pour l'instant, on n'a toujours personne.
4: Bah, repose ta question.
1: Avez-vous vu des ovnis dans votre vie? Oui. pourquoi et non comment. Oui, comment et non pourquoi. Voilà. Donc, qu'est-ce qu'on met comme disque en attendant?
8: On va voir les trois boys avec Boucheton S.
1: Voilà, Boucheton. Les bon. Trois boys avec Boucheton S.
8: Voilà.
1: Et on se retrouve juste après pour la suite de la libre antenne. La suite des débats du jeudi soir. Okay, oh là là, ouais, mais hey, Max, hey, s'il y a quelqu'un qui pouvait me ramener un sandwich parce que je commence à avoir faim depuis minuit. Je demande depuis tout à l'heure un sandwich. Je voudrais bien qu'on me ramène un sandwich.
4: Eh ben, t'en as plein devant la radio qui arrête pas de regarder ta sale gueule.
1: Ouais, si attends, ma sale gueule, c'est bon.
4: S'il y avait un des Playboys qui est en train de... Que je suis monté à l'instant, qui est en train de nous regarder, là. Je sais que vous êtes en train de nous regarder, là. Hein, donc bon. Fais-moi face caméra, là.
1: Hey, là-bas.
4: Merci. Donc toi qui es en train de me regarder en ce moment, s'il te plaît, va chercher un sandwich à ce putain de gros...
1: Con.
4: Con de Gérard, voilà.
1: D'accord.
4: Donc s'il te plaît, merci.
1: Okay. Non mais s'il y a quelqu'un qui...
4: Mais tu te manges le cul.
1: Non mais attends, on gueule pas. Zob ou Zoub. C'est quoi là que tu m'as écrit là, du schmoll?
4: Zoip.
1: Zoip.
9: Ouais, salut.
1: Salut. Caramel. Y'a pas de caramel.
4: Candelro.
1: Hein?
4: Candelro.
1: Candelro. Candelro. Oh, tu travailles. Bon allez hop, bonne nuit.
4: Bon.
1: Allez hop. Allez hop, allez okay. Hop, bonne nuit.
9: Suivant. Je suis encore là, moi.
1: Ouais.
9: Ouais.
1: Fais clochette.
9: Ah, la fée clochette, c'est le chien, c'est, là, dans Blanche
1: Neige. Mais c'est quoi, ça, ce nom bizarre, oui.
9: Mais
1: c'est quoi, là, ce nom, il n'y a même pas une meuf. Poil de cul. Bah voyons.
9: Excellent.
1: Poil de cul.
9: Et que ça me marre à 4h du mat, quand même.
1: Ouais, poil de cul. On se réveille.
9: Ouais, c'est bon, je suis là.
1: Ça te talent, les poils qui te restent sans cul, tu vas plus en avoir.
9: Il est marrant. Ouais, super, okay. Il est marrant, le mongol.
1: Le mongol, tu sais ce qu'il te dit?
9: Non, je veux pas le savoir.
1: Bon. Nono.
10: Ouais, c'est Nono, le petit robot.
1: Ça y est, c'est bon.
10: Ouais, j'aimerais savoir, Gérard, est-ce que c'est vrai qu'on t'a proposé de tourner Alien le Retour sans maquillage ni costume? C'est vrai.
1: Hé, Nono.
10: C'est vrai.
9: C'est une question.
1: Nono.
10: Ouais, la
1: paquette. Je réponds à ta question. Est-ce que t'es aussi con dans la vie que maintenant?
10: Mais non, il joue un rôle, là. C'est pas comme toi.
1: D'accord.
10: Gérard.
1: Gérard Koff.
10: Ouais, ouais, ok.
9: Ouais, c'est de la merde.
10: Gérard.
9: C'est de la merde.
10: J'en les gars. Alors, je voulais juste dire que je suis contre la fédération du patinage. Et je suis prêt.
11: Je vais tomber un championnat du comment.
10: Je suis prêt à venir rouler des patins à toi, Gérard.
1: Hey, faut le faire quand même. Oh, Dismal, là, au standard, tu vas me les calmer, là, quand je t'en
9: ai tout le temps. Non, non.
10: Les gars, calmez-vous. Allez, on se calme, on écoute, alors. Pose ta question, allez.
9: Alors, toi, tu dégages avec ta caméra.
1: Bah, il y en a pas, Gérard.
12: Mais non, qu'est-ce qu'il faut. On sait pas dans ce moment.
9: Bon, Gérard, il y a Sophie, les gars.
10: C'est là.
9: Allô,
10: allô. On écoute la question, on y va, Gérard, on se mêle le cul. Attendez, les gars, c'est zéro, on écoute.
9: Taisez-vous, c'est de la merde. Allô.
13: C'est qui?
10: C'est Carl. Oh merde. Et on parle pas de la famille.
13: Rien.
10: Je bats ta mère.
9: C'est Nono.
10: On parle pas de ta mère.
9: Gérard, c'est Nono.
10: J'ai l'air ta mère. Je t'en ai.
12: T'es bien peu là.
10: C'est Voice.
9: Vogel.
12: Oh les gars, tu les calmes ou quoi?
10: C'est Voice, on est calmé comme un...
9: Gérard.
14: Oui, Gérard.
10: Allô, Gérard.
12: Mais
10: alors, Gérard, c'est Caramel. Non, chut, faut pas le dire.
12: C'est quoi ce bordel, là?
14: Ben, je sais pas.
10: Allô? Gérard, c'est Nono. Est-ce que tu peux poser ta question très lentement parce que je suis en train de me branler, là?
15: Nono, tu dégages.
9: Et pareil pour moi, sauf que je me foindonne dans le cul. Ah,
11: 3000.
13: Gérard, c'est la fée Clochette. Est-ce qu'on pourrait parler de la différence d'âge chez les extraterrestres? T'es pour ou contre? Un coup c'est aigu, un coup c'est grave, je prends rien. T'es pour ou contre?
14: Moi, j'arrête.
13: Moi, je suis plus pour.
1: Gérard,
11: Arrête de jouer, reprends ta voix normale, s'il te plaît.
14: Est-ce que tu crois que c'est...
15: Oh, Timmy!
14: Les extraterrestres.
11: Gérard, arrête de jouer.
14: Oh, Timmy! C'est pareil, Gérard, c'est reculé. Par les extraterrestres.
11: Où tout le monde parle en même temps, ou personne parle.
16: Gérard, je viens de la planète Anus.
1: Nous sommes venus.
17: Arrête, Cyril.
11: Il est mignon, il est con mais il est mignon.
13: Tu pourrais peut-être la tenir. C'est comme Gérard. On t'a coupé les coucougnettes, Gérard.
1: Bon, toi Gérard. Tu dégages, tu retournes au fond, ça te prendra d'être poli.
4: Là c'est Max, c'est pareil. Allô, et ce serait bien au moins qu'il puisse poser une question, qu'on puisse y répondre, parce que c'est vrai que vous parlez tous en même temps, c'est rigolo.
1: Et puis là, lui il dégage avec sa caméra aussi parce qu'il m'énerve.
4: Voilà, alors on y va, s'il vous plaît, on y va, c'est parti. La question.
1: Tu dégages.
4: Bon, c'est bon, il dégage.
1: Tu dégages.
4: On pense à faire de la radio, là. Allez.
11: Jean-Luc.
1: Oh là là là là là, y'a plus rien qui marche, bordel.
11: Allô, Jean-Luc.
4: Bon, on se calme.
11: Allô. Bon, allez, du con, tu te dépêches, tu la poses ta question.
4: Allez, pose
11: attends,
4: question.
11: Il nous entend plus. Hein. Allô.
4: Allô. Pose ta question.
11: Allô.
16: Avez-vous déjà vu des ovnis dans votre vie?
11: Non, n'aie pas peur, pose ta question.
1: Avez-vous déjà vu des ovnis dans votre vie?
11: Oui. Tiens,
4: c'est
11: où là?
4: C'est quoi ce bordel?
11: Ah,
1: on peut plus continuer.
11: Mais j'ai pas vu d'ovnis, mais j'ai vu un extraterrestre. Sur TPS. Moi,
1: c'est
11: je
1: qui
11: crois. Gérard.
1: Il y a un truc bizarre.
11: Ça commence par un G, ça finit par Erard.
14: Non, là c'est
11: quoi? Je te donne mon D, je te donne mon A, mon R, mon D.
4: Non. On va essayer. Non, bon, attends.
11: Arrêtez,
4: je vais pisser dans la culotte. Arrête, calme-toi, on arrête, tu te calmes, stop, terminé. Cyril, terminé.
1: Dégage,
4: c'est bon, tu t'assois. Là, attendez, c'est très dur à gérer, on se croirait à l'Alaska là.
11: Ultimate Fighting.
4: Oh là.
11: Ah, j'imagine.
4: Bon, alors, non, faut le voir pour le croire.
11: Ouais, c'est clair. Moi, je crois que
4: allume
11: si
4: ton
11: tout
4: micro,
11: le monde ressemblait
4: allume
11: à Gérard, le monde serait une décharge municipale. À quand un débat en live?
4: Mais patron, écoute,
1: Tu
4: veux faire...
1: Mais c'est quoi?
4: Oh, et ça?
11: Gérard, tu peux pas rester poli.
4: À cause de toi. Alors, s'il te plaît, un peu de respect.
11: Essaye d'être poli.
1: On entend deux voix. Et personne n'a la peur, c'est pas possible de travailler dans
11: le. Eh Max, c'est vrai que t'es pas crédible là comme ça, hein, Gérard. Faudra peut-être que tu la poses la question aussi.
4: Alors pose ta
14: question. Mais ça m'a posé depuis tout à l'heure la question.
4: Arrêtez, s'il vous plaît.
11: C'est pas crédible avec une voix comme ça.
4: Non mais parce qu'on a un problème, alors s'il vous plaît, on écoute la question, on t'écoute.
11: Arrêtez, hein.
4: Chut, on écoute. Non, laisse comme. En règle.
1: Avez-vous déjà
14: vu des.
4: Voilà. Non mais c'est bon là.
14: Avez-vous déjà vu des ovnis dans votre vie?
11: Il est mignon. Bah non, tu te demandes. Joli, c'est quoi?
4: C'est nul ce que tu fais, un peu spatial,
11: j'avais jamais entendu. Gérard s'est téléporté dans mon anus. Un rond cosmique. Je le sens dans les
14: coucouillettes.
4: Oh là là, t'es nul.
11: Je m'appelle.
4: Allez, bon, allez, foutre des
11: mains.
14: Allô, Mozart.
11: Je viens de la planète.
14: Mais non,
11: j'ai le
1: secours. On a deux voix.
4: Et alors?
1: On a deux voix.
4: Non, c'est bon.
11: On peut pas répondre.
1: Viens avec ta caméra, non.
4: Alors, qui veut répondre?
11: C'est la fée Clochette.
1: Jean-Luc!
4: Il est là, Jean-Luc, il y a un mec qui s'appelle Jean-Luc?
11: Jean-Luc!
1: Non, y a pas Clochette, Jean-Luc. Tu réponds!
11: Bon, alors, c'est la fée Clochette. Ouais, c'est Jean-Luc!
4: Bon, David.
11: Oui.
4: Ah, tu vois, David, est-ce que tu veux répondre?
11: Absolument.
4: Alors, on t'écoute. On écoute, on laisse parler, David.
11: Quelle est la question?
5: Est-ce que c'est vrai que Raël, il a complètement pété les plombs en le voyant sortir d'une sanisette à 6h du matin à Paris?
1: Qu'est-ce que c'est que ça?
4: Est-ce que t'as compris la question?
1: Non, j'ai pas compris, mais
4: tu m'énerves. Arrête de faire croire que tu comprends plein de questions, tu comprends jamais rien. Alors arrête, parce que là tu fais vraiment partie des ovnis, parce que à chaque fois ton truc à toi, c'est à chaque fois de faire. Non mais c'est quoi ça? Parce que tu comprends pas, c'est trop compliqué.
5: Et en fait tu nous dis qu'on est des cons parce qu'on pose des questions à la con, mais en fait c'est toi qui les comprends pas.
16: Gérard, Raël réincarné.
4: Alors est-ce que
1: on t'arrête s'il te plaît maintenant.
4: Y'a qui?
2: Il y a Bioman à la place de Jean-Pierre.
4: Bioman, bonsoir.
15: Bonsoir.
4: Biogirl. C'est Biogirl, pas Bioman. Et il y avait qui encore qui était dans le débat? Y a Paul de cul. Paul de cul, t'es là?
17: Ouais, je suis là.
4: Bon, Paul de cul, tu voulais.
1: Regarde, j'ai claqué la caméra, bon sang.
17: Est-ce que je peux répondre à la question? La fée clochette.
1: Ouais. Bon, allez, on va pas.
4: C'est nul.
1: Pensez-vous. Oh là là là, mais c'est pas vrai, lui.
17: Jean-Luc! Mais c'est qui ce Jean-Luc là?
5: Mec,
17: c'est
5: moi dans un coup.
1: Pensez-vous? Oh non, mais c'est quoi là?
2: Attends, vas-y.
17: Mais c'est quoi ton message, Gérard, dans tes débats? C'est que tout le monde picole, c'est ça?
4: Vas-y.
5: Alors, il était une fois dans un petit foie de Paris. Je crois que c'était nord-ouest. Et puis, je sais pas, moi j'étais avec ma voiture.
17: C'est pas tragique. Il y avait des phares.
5: Tu peux mettre une musique dans l'urne, ça?
17: C'est tragique.
5: Il y avait des phares, alors j'arrive.
1: C'est bon, stop.
5: Derrière un arbre, j'ai vu surgir une grosse criquette. Et c'était qui c'est qui était au bout? Eh ben, c'était Gérard avec des grosses coucouillettes derrière.
1: Bonne nuit à tous, bonne nuit à toi, mon frère.
4: Bonne nuit.
1: Voilà, bonne nuit à tous. Donc, je pense qu'on va arrêter parce que là, il n'y a plus moyen.
5: Bonjour, Luc.
17: J'aimerais faire ma conclusion. Il n'y a plus moyen de transport.
1: Alors, les conclusions et on se dépêche.
17: Oui, donc, ça va être dur parce que quand même.
4: Ça marche, c'est bon.
17: Je dois faire plusieurs conclusions.
1: Non, t'en fais qu'une.
17: Non, mais je dois faire les conclusions de Gizmo, Ulysse.
1: Non, tu fais ta conclusion et c'est tout.
17: Chewbacca.
1: Bon, alors, dans ce cas-là, tu
17: dégages. Donc, allez, je vais les faire brièvement. Bon, j'aimerais mettre en garde.
1: C'est qui s'amuse,
17: la population.
1: Oh. Là, il y a un léger problème.
17: Des moins de 20 ans.
5: On n'a pas parlé d'inflation.
17: Il y a un problème dans ce pays.
1: Bon, allez, c'est bon, on arrête.
17: Déjà, il y a un phénomène.
1: Excuse
17: la technique. Actuellement, il y a un phénomène bizarre dans Paris.
4: Attendez, vous parlez à chaque fois deux par deux. Vous pouvez pas parler un par un quand il y en a pas. Si David parle, les autres ferment leur gueule, par exemple.
1: Non mais par contre, il y a la nana qui voudrait parler, mais là,
4: tu peux pas revenir ici à l'antenne. T'es dans ton catacombe ou quoi? Qui c'est qui te fait? Oh, t'arrêtes de jouer avec tes effets.
1: Ouais, c'est pas moi.
4: Vas-y, David.
17: Oui, je dis que en ce moment dans Paris, il y a un phénomène assez bizarre, même en province. Hein, c'est que il paraît que j'aurais des témoins. Et tu aurais vu des cabines téléphoniques un petit peu partout dans le ciel, avec Gérard et François en train de se foutre la gueule avec sa belle-sœur.
1: Alors David, tu dégages. Bonne nuit à toi David, mais t'inquiète pas que si Françoise a une réflexion à faire, tu te débrouilleras avec elle, d'accord?
17: Bon, d'accord, est-ce que je peux faire ma conclusion? C'est Tony.
4: Alors c'est Tony.
1: Tony, tu fais ta conclusion par hasard.
4: Comme par hasard, toujours les mêmes.
17: Les conclusions de Gizmo, Ulysse, Gugu.
1: Non, tu fais ta conclusion toi-même. Les autres, ils appellent.
4: Attends, Tony, alors vas-y.
1: Tony, tu fais ta conclusion toi-même.
17: Bon, j'aimerais mettre en garde la population contre les ovnis et d'autres fléaux qui gangrènent notre société.
4: Ouais.
17: Car enfin, bon, la semaine dernière, j'avais vu des castors volants avec des ailes de vautours qui essayaient de m'attaquer, me picorer la tête.
4: N'importe quoi.
1: Non, mais ça, t'as mon pote, bonne nuit. Bonne nuit, Tony.
4: Mais qui c'est qui s'amuse?
17: Bon, j'aimerais finir.
4: Oh, vas-y.
17: Si c'est possible.
4: Oh, c'est grave, grave ce soir.
17: Donc, aujourd'hui, j'ai teasé comme un malade.
1: Ouais.
17: Et donc, ce qui s'est passé, c'est que maintenant, je vois...
1: Il n'y a qu'un débat sur deux qui a bien fonctionné, c'est sur les nanas, heureusement.
17: Non. Non. Quand est-ce que tu vas faire un débat rien qu'avec des mecs?
1: Alors là, je ferai un débat avec les mecs que quand j'aurais pu ni Tony, ni Arnett, ni Luigi.
17: Mais en plus, je sais,
1: Tony.
17: Ouais, il n'est pas encore participé. Paul, il n'est pas encore participé alors.
1: C'est quoi là?
17: Allez,
1: un caramel. Tout le monde, bonne nuit à tous.
17: Oui, mais là, on s'entend pas, là. Vas-y, vas-y.
4: Ah bah voilà, mais qui c'est qui touche aux machines?
15: Tu vires.
4: Tu vires.
17: Mais là, y a un problème. Parce que je suis attaqué par des migales à tête de fourmi.
4: Gérard, t'as été extrêmement mauvais sur le deuxième débat, parce que là, on avait des gens très sympathiques.
17: Ouais, hein.
4: Qu'on n'avait pas eu l'occasion d'entendre depuis longtemps.
17: C'est vrai.
1: Comme par hasard.
4: Attends, ça fait combien de temps que David, Luigi, Arnett n'étaient pas passés sur l'antenne?
17: C'est
4: ça date d'il y a au moins une semaine minimum. Mais boys, minimum une semaine. Minimum, je dirais une bonne semaine.
17: Moi, en plus, je sais que je suis ton chouchou, Gérard.
1: À peu près 7 jours, d'ailleurs.
4: Attends, ça va. Eh oh, il pourrait passer tous les jours. Il passe que tous les 7 jours. Bon, la malchance fait que ça tombe tous les jeudis.
1: Et là, tu dégages là.
4: Mais
1: en plus, tu vires là-bas.
17: Gérard,
4: ce que je voudrais te dire quand même, Gérard, c'est que aussi bien Luigi, Arnett, tout ça, Poets, que David, etc. J'en oublie.
17: Ouais, tu m'oublies toujours, mais bon, c'est pas.
4: C'est qui, David?
17: Tony.
4: Je voulais juste te dire que eux en ont marre de passer le jeudi, qu'ils demandent pas mieux que tu fasses les débats le vendredi pour passer le vendredi.
17: Ouais, plutôt.
1: Non, mais moi, c'est plus dingue.
17: Ouais, d'ailleurs, Gérard, on voulait t'en parler.
4: Je sais que ça arrange David, qui souvent est fatigué, il a des plans de nana, il est pas toujours en forme.
17: C'est pas trop crédible, ça. Hein.
4: Ah.
17: C'est pas trop crédible.
4: N'est-ce pas, David?
17: Ouais, ça refroidit, ça va.
15: Bon, je vais faire ma conclusion.
1: Bah, vas-y, fais ta conclusion vite fait.
4: Alors, vas-y.
17: Luigi, alors moi, j'aimerais vraiment savoir, c'est vachement important pour moi, si t'as vraiment failli mourir noyé dans les chiottes de la loco quand tu mettais ta tête dans la cuvette pour mieux te faire prendre en levrette et qu'un mec avait tiré sur la chasse d'eau.
1: Alors, Luigi, ta réponse, c'est non. Et maintenant, tu as hâte de parler de loco, d'accord?
17: Gérard,
1: c'est en entendeur, salut, au revoir Luigi.
17: Gérard, est-ce qu'on pourrait parler de la différence des extraterrestres?
1: On couche pas ensemble, toi, tu dégages.
4: Ils sont en train de se taper dessus, là.
17: C'est normal qu'il y ait la caméra, parce que c'est un média, quoi.
4: Non, c'est fini.
17: Quoi, c'est fini?
4: Non, mais il s'est calmé. Gérard, assis-toi, c'est fini, on fait la conclusion. La conclusion, Gérard.
17: Eh, Max, tu peux te payer
4: attends, qu'il assume, hein. Bon, bah, va prendre l'air deux minutes, Gérard, et tu feras la conclusion après. Va prendre l'air. Avec ta caméra.
15: Non.
4: Si.
17: Tu pourrais me payer TPS?
4: On va. Alors, Gérard, s'il te plaît. Va dehors deux minutes, prendre l'air, Gérard.
17: Putain, mais faut qu'il assume, bordel.
4: Mais non, mais il assume pas, c'est une vraie gonzesse, ce mec.
17: Bah ouais, mais c'est incroyable, ça. Mais
15: attends, et c'est tous les jeudis, je leur pleine gueule.
4: Oh, ça va, et moi aussi, je leur pleine gueule. Moi, j'ai tout.
17: Tu veux plus l'avoir, tu viens plus faire les débats, c'est
4: bah voilà,
17: hein.
4: Exactement, moi je vais faire. Il y a un monsieur qui s'était proposé de faire des débats à ta place, vu que monsieur a envie, donc à tous les chauffeurs routiers qui nous écoutent et qui sont devant la radio, sachez qu'il y a une place à prendre.
17: Ouais, ça peut être sympa, ouais.
4: Voilà.
17: On peut plus se foutre de sa gueule, alors on va faire comment? Mais on va tous tomber dépressifs, là.
18: Ah ouais?
17: On va faire quoi le jeudi soir?
4: Alors,
17: on va regarder le cercle de
4: arrête,
17: midi.
4: Laisse-le.
17: Avec Laura Adler.
4: Laura Adler. Arrêtez. Bon, on s'excuse parce que là, il y a un problème avec le caméraman qui est Cyril et qui n'arrête pas de le suivre partout.
17: Cyril qui pue des pieds ?
4: Voilà, c'est bon. Stop.
17: C'est Cyril qui pue des pieds ?
4: Oui, c'est Cyril qui pue des pieds très fort. Donc, qu'est-ce que tu voulais dire, mademoiselle ?
18: Bah, Gérard, il voulait me parler, donc je voulais le prendre en antenne.
4: Oui, mais lui va prendre, si tu le prends en antenne, il va te prendre le cul, donc...
18: C'est pas grave.
17: Tu peux lui parler à l'antenne, on est une grande famille.
4: Sinon, les enfants, ça va ?
17: Ouais, ça va.
4: La vie est belle ?
17: Bah oui.
4: Bon, tout va bien ?
17: Oui.
4: On va bientôt dîner tous ensemble.
17: Et bah, Chewbacca, ta femme, ça fait
4: hein?
17: Bon, est-ce que Gérard est le fils naturel de Chewbacca?
4: Qui parle?
17: Ouais, est-ce que Gérard est le fils naturel de Chewbacca?
4: Écoute, il y a de fortes chances, mais... Ah, ça y est, il revient, bah Chewbacca. Oh putain! Arrête! Il est en train de claquer la porte, il a failli péter la machine à 30 000 km. Oui.
17: Max et Tony, on va manger ensemble, mais c'est toi qui payes, hein. Que ça soit bien clair.
4: Ah
17: bah, si tu nous as...
19: C'est Gérard qui paye.
4: C'est Gérard qui paye.
6: Par contre, Max,
4: Gérard, qu'est-ce que tu penses de faire un dîner avec Poyce, Tony, Arnett, Luigi, David? Qu'est-ce que t'en penses? Arrête,
15: non, arrête. Suffit,
4: tu vas la casser la arrête, tu vas la casser la porte, non, Gérard. Dégage. Tu la laisses ouverte.
15: Ben, il reste pas.
6: Voilà. Est-ce que t'acceptes le liquide?
15: Tu mens ou ça fait pas? Tu dégages avec la caméra.
4: Jean-Luc. Bon, allez, je mets le truc avec le truc de Cabrel avec le 3668 si tu veux.
6: Et Max, par contre, à quand un débat en live où on est tous présents sur le plateau?
4: Ah, ça c'est envisageable peut-être.
6: Sans déconner, putain, ça serait puissant parce qu'au moins on le verrait bouger, tout ça, et il nous verrait aussi réagir quoi.
4: La semaine prochaine déjà, il y aura l'heure de vérité, ce qui va être le jeu de la vérité. Alors là,
1: je préviens, l'heure de vérité c'est sans caméra. Je veux plus là.
6: Bah, le jeu de la vérité, ça se passait à la télé.
1: D'accord.
6: Hein.
4: Le jeu de la vérité, ouais.
6: Après, Gérard, on fera la vie de recherche avec ta classe de mongolien, là. C'est en TN2.
1: Le mongolien, il t'emmerde.
19: Bon, ben... Et voilà, terminé. D'où je viens de l'ADAS. J'ai été routier 3 ans. Normalement, comme c'était le lendemain des... le jour des vacances, donc en 93, donc 5 janvier 93, je m'en souviens très bien, ça fait 6 ans maintenant. Donc, t'avais pas le droit aux autoroutes. Et donc, j'ai pris une départementale et là, c'était pas sablé. Il y avait un peu de brouillard, donc il a pas pu voir. Et donc, il m'a percuté. Je suis resté quand même 6 mois, un peu plus de 6 mois, sans pouvoir bouger. Impeccable. Ma fille, que je ne vois plus à l'heure actuelle, et que j'y fais des gros bisous. Donc, bon, elle, dès qu'elle voyait un camion, elle disait « c'est papa, c'est papa, c'est papa ». Et alors que j'étais déjà hospitalisé. Après, elle est partie. Et là où j'étais, je pouvais pas avoir de bons souvenirs. Si tu veux, bon, tu sais très bien le problème, on en a discuté, on avait dit qu'on n'en parlerait pas trop à l'antenne. Et voilà, terminé. Vous trouverez son numéro de téléphone dans la boîte à gants, mais ne prévenez pas mes parents, car j'ai eu un accident.
20: Moi, maintenant, vous avez

0: Pokémon. Je ne suis pas là pour le moment, mais laissez-moi un message. Je vous rappelle dès mon retour.
1: Demain après-midi, je dormirai. Moi, maintenant, vous allez me taper.
2: Donc, les projets avec Sandy, bon, bien sûr, c'est d'avoir des enfants. Impeccable.
3: Vous savez, mais vous savez, mais vous faites pas la bande de PD, là.
2: C'est un semi-remorque. Avant, c'était un 38 tonnes qui m'a percuté. Et donc, c'est lui, en fin de compte, qui a pas vu que j'étais en warning. On m'a obligé dans un sens oui et non pour parce que j'avais des voisins, j'avais tout fermé, les volets et tout. J'avais marqué comme quoi que je ne voulais plus qu'on me dérange. Ils ont fait intervenir la police et les pompiers.
4: On est un petit peu en retard, donc c'est un peu de ma faute parce que j'ai eu des petits problèmes, mais c'est pas grave.
2: Mais c'est pas fini! Donc sur ce, je vous souhaite une bonne nuit, puis ben, moi je vous retrouve très bientôt. Et voilà, terminé.
5: Pas d'insultes.
6: De Gérard.
5: Et voilà, rebonsoir à tous. Donc, bienvenue pour le deuxième débat. Vous êtes toujours sur Fun Radio, donc vous pouvez toujours nous appeler au 0803-085.
7: Devant ton micro, Gégé.
5: Donc c'est Manu qui est au standard, pour l'instant seul, et Fuldar qui est à l'aria.
7: Ouais, on vient de s'écouter quoi, mon cher?
5: Et justement, je vais le dire, donc vous pouvez toujours nous appeler aussi le Minitel qui doit fonctionner.
7: Ouais, bon, on est 23 connectés.
5: Donc 36 15, code de Fun Radio, rubrique directe, et toujours l'IRC, Rigo vous y attend, donc www.fr, Fun Radio. Et on est de s'écouter Paul Prédo avec T'as le jambon qui transpire dans le torchon, le deuxième, je ne sais pas.
7: Si, il arrive, tiens, c'est ça.
5: Ouais. Voilà, merci. Et le deuxième, c'était les Généco en route avec Pousse-Pousse, ma cochonne. Voilà. Donc, deuxième débat.
7: Bon disque.
5: Qui vont porter sur les débats.
7: Les donc, pistons, mon
8: Ah, mais c'est un peu la même chose, les débats et les pistons. Ouais.
7: Justement, à ce sujet-là, il y a Annie sur le Minitel, au sujet du débat, qui dit « Le plus gros piston de la radio, c'est quand même notre GG national. Tu ne serais rien contre les poèmes de GG. Nous, manque à tous. » Je lance, ouais, on s'en fout, en fait.
5: Ouais, bah, pourquoi? Non, moi, je m'en fous.
7: Enfin, elle dit quand même que t'es le plus gros piston qu'on peut rêver, quoi.
5: Non, mais s'il y en a qui veulent des poèmes, eh ben, on verra ça avec Max. On est certain.
7: Non, ce qu'elle veut dire aussi, c'est qu'elle dit que toi, t'as été pistonné par Max, autrement t'aurais jamais fait de la radio.
5: Bah justement.
9: Ouais, sur IRC ils disent que t'as pris un gros coup de piston dans le cul, ils disent.
5: Ouais, mais ça.
7: En même temps, mais.
5: Ça, ça va être la question qu'on va poser. Donc,
7: c'est la question piège.
5: Ça va être la question qu'on posera en 6 si on a le temps, si ça se passe bien. Donc alors pour ça, on va accueillir Caisse de Prout, 22 ans de Paris 101.9. Bonsoir à toi.
10: Bonjour, Gégé.
5: Susboul, 24 ans, Tours 102.8. Bonsoir. Mmh. Le comte de Monte Cristo, 23
7: ans. Non, de Monte Cristo.
5: Monte Cristo, 23 ans, Montpellier, 103.7. Bonsoir à toi.
11: Oui, tout à fait, le comte de Monte Cristo.
5: Et gros barbu, 21 ans, Arras, 96.9.
7: Gros carbu, Gérard.
11: Bonsoir, gros carbu. C'est gros carbu.
5: Ouais, excuse-moi, donc 96.9. Voilà.
11: 96.9.
5: Ok. Alors, la première question, auriez-vous été pistonné par un membre de votre famille? Pardon, je répète. Non, je répète.
7: Moi, l'inceste, j'y non.
5: Bon, alors, Manu, ouais. Déjà, pour commencer, tu éteins ton micro et tu t'écrases.
8: Okay.
5: Tu vas faire comme Fuldar maintenant. T'es au standard maintenant, tu prends les gens et vous virez les gens quand je vous le dis. Alors, je répète la question parce que j'ai bafouillé.
11: Ouais.
5: Auriez-vous été pistonné par un membre de votre famille? On va demander ça à Gros Carbu.
11: Oui, alors moi, ça m'est arrivé.
5: Mm-hmm.
11: Ça m'est arrivé une fois, effectivement. Je tiens pas trop en parler sur cette antenne.
5: Non, mais de toute manière, on te demande. C'est pas. Même si tu. Je te demande si. Est-ce que tu aurais été pistonné par un membre de ta famille? Donc, tu n'as pas besoin de préciser par qui.
11: D'accord.
5: Exactement.
11: D'accord.
5: Là, c'est simplement, tu réponds si oui ou non, c'est tout. Et puis, tu essayes de me préciser la question.
11: Alors, c'est quoi? Oui, la réponse, parce que la question, c'est toi qui la poses.
5: Ah ouais?
11: Oui, pardon, c'est pas grave. Donc j'ai été pistonné une fois par un membre de ma famille.
5: Ouais.
11: Enfin, ma famille proche.
7: Gérard se mouche.
8: Il y a un asticot.
11: Tu m'écoutes?
10: Du verre.
5: Ouais, je t'écoute, gros carbu.
11: Et donc, ça a été très agréable.
5: Ouais. Ok. Comte de Monte Cristo.
11: Cristo,
5: ouais.
11: Bah écoute, moi j'adore me faire pistonner par les membres.
5: Je te demande de ta famille.
11: Ouais, les membres de ma famille, bah franchement, j'aime déjà moins.
7: Ouais, normal.
11: Parce qu'il y a une sorte d'éthique dans ce monde qui veut que, bah moralement, c'est pas. Moralement, ça se fait pas, quoi. Je veux dire, il y a une déontologie à avoir, ça se fait pas.
5: Non, mais tu peux préciser ?
11: Bah, je trouve que c'est quand même profiter d'une certaine manière. Et je trouve que profiter dans ce sens-là, bah, ça fait mal, donc non.
5: Oh non, mais il n'y a pas besoin de profiter de se faire pistonner par quelqu'un de sa famille. Parce que pourquoi tu dis que ça fait,
7: ça fait mal.
11: Parce que après, ça fait des. Comment ils appellent ça ? Des trucs congénitales. Là,
7: des engelures ?
11: Comment ça s'appelle ? Ouais, voilà.
10: Je crois
11: que c'est ça, ouais.
5: Non, mais je vois pas du tout le rapport avec ta question. Hein.
11: Bah,
12: non, moi je suis comme Gérard, je vois pas vraiment le rapport de ta question par rapport à la réponse.
11: Par rapport à la réponse, ouais, mais ça.
5: Non, ta réponse, je vois pas du tout le rapport. Ouais, ta réponse.
11: Je t'ai dit pas la famille. Moralement, pas la famille, c'est tout.
5: Ah bon, d'accord. Donc, pour toi, c'est non.
11: Ça se fait pas, ouais. Je vois pas pourquoi il y aurait certains qui auraient des avantages de ce côté-là ou de l'autre, et pourquoi il y en aurait qui en auraient pas.
5: Non, mais de toute manière, faut se dire une chose, que si tu es pistonné par un membre de ta famille, de toute manière, automatiquement, tu as des avantages que d'autres n'auront pas.
10: Ah bah c'est
5: ça, c'est sûr. Hein.
11: Ouais, ouais. Mais si je me fais pistonner par un membre qui n'est pas de ma famille, ça donne le même résultat, c'est pareil.
5: Non, oui, mais ça...
11: Moralement, c'est correct.
5: Non, parce que de toute manière, ça revient à ta question. Donc, si tu te fais pistonner par un autre membre, une autre personne hors que ta famille, donc tu seras aussi mal vu que si c'était par ta famille.
11: Ouais, mais ça, c'est parce que c'est mal vu, parce que les gens, ils ont des préjugés, mais à l'époque où on est, je veux dire, il n'y a pas de raison que ça soit mal vu.
5: Oh non, mais il n'y a pas besoin de préciser, d'avoir des préjugés parce que tu te fais pistonner par quelqu'un, hein, bah, ça, non.
11: Il y a de nos jours des gens qui trouvent que se faire pistonner, c'est pas bien, quoi.
5: Bon, enfin, bref, on va pas s'éterniser sur la précision de ta question, parce que je pense que, sur ta réponse, parce que...
11: On s'est compris.
5: Ouais.
12: Moi, je suis pas vraiment d'accord, mais bon.
11: Non,
12: mais
11: toi, tu aimes
5: non,
11: te
5: non,
11: faire
5: mais
11: pistonner.
5: Moi,
11: attends, parce que lui, il aime se faire pistonner. C'est pour ça, toi, t'aimes te faire pistonner, non?
5: Mais non, mais la question, de toute manière, fallait. Si t'as bien écouté la question.
12: Elle était claire, la question, pourtant.
5: Elle est claire, pourtant. Gros carbu, là, elle l'a bien précisé.
7: Non, mais pourquoi? Moi, je comprends pas pourquoi.
11: Faire pistonner, nous.
5: Mais par exemple que attendez, je vais répondre. Non, non, mais je vais répondre après. Je vais répondre après. Susboule.
10: Ouais, Gérard. Moi, je me suis fait un jour pistonner par un cousin éloigné, qui m'a en fait permis de m'introduire dans le bureau, de me faire introduire dans le bureau de son patron pour justement avoir des suites après, quoi. Et ça a été vachement positif, hein.
5: Mmh. D'accord.
10: On n'en a pas parlé dans la famille, enfin, tu vois, c'est resté
11: tabou.
10: Top secret. Non, secret.
5: Non, c'est resté secret, ouais, d'accord. Je vois à peu près.
7: Non, ça va, Terminator.
5: Qu'est-ce de Prout?
13: Ouais, bah moi j'ai été pistonnée par mon grand frère.
5: Tu peux parler un petit peu plus fort s'il te plaît parce qu'on t'entend vachement mal.
13: Pourquoi j'ai été pistonnée par mon grand frère.
7: Parce que tu bosses dans sa boîte.
13: Ouais, c'est un peu ça, ouais.
5: Non, mais voilà. Attends, Fuldar, pour l'instant, c'est pas toi qui demande aux gens, c'est moi, d'accord?
13: Non,
7: mais
13: il avait raison. Et donc, du coup, mon père est pas au courant parce qu'il voulait que je me débrouille toute seule et sans mon physique, quoi.
5: Tu sais qu'il y a de la musique derrière?
13: Ah, c'est pas moi, hein.
5: C'est bizarre parce que je viens d'entendre les démons de minuit.
7: Ah.
5: C'est quand même bizarre. Donc tu disais que c'était pas tellement bien vu.
13: Bah oui, parce que donc on n'a pas dit à mon père parce qu'il n'aurait pas apprécié.
5: Mmh.
13: Et que donc du coup on a gardé ça secret pour tous les deux, quoi. Mmh. Mais il y a que ma petite sœur qui est au courant parce qu'elle aussi elle a été pistonnée. Mais mon frère,
10: ton frère
13: voudrait qu'on dise, quoi.
12: Ouais. Ça dépend après de si c'est un gros piston ou un petit piston, quoi.
5: C'est qui rajoute là?
12: Les gros carbu.
5: Mmh. Donc alors toi t'es pas d'accord avec ce que disait Monte Cristo là?
12: Bah non, pas du tout.
13: Non, c'est pas Monte Cristo, hein, c'est Caisse de Proton.
5: Non, juste avant qu'on parle là.
11: Mmh.
12: Alors? Non, mais je suis pas du tout d'accord parce que je pense qu'il y a aucune gêne à se faire pistonner, même si ça doit être un gros piston par un membre de sa famille.
7: Mais tu bosses dans quelle boîte?
12: La question était très claire, hein, Gérard. C'était
5: non,
12: ça.
5: Mais attends, tu bosses dans quelle boîte exactement?
14: Pas de marque.
12: Qui ça, moi?
13: Pas de marque.
7: Ouais. Ouais. Tu t'es
5: non,
7: fait
5: mais sans
7: dans quelle boîte?
5: Non, mais sans citer de marque. Tu travailles.
12: Sans citer de marque. Alors, je sais pas dans les télécommunications.
5: Ouais, d'accord. Et donc t'es rentré là-dedans par piston, en fin de compte.
12: Bah, quand je suis rentré à France Télécom, c'était...
7: Pardon. Ce qui est con, lui.
12: Pardon.
7: Mais on lui dit pas de marque, il donne France Télécom.
5: Ouais.
7: C'est nul, ça.
13: Là non plus.
12: J'ai pas fait exprès. Mais c'est pas vraiment ça. Donc je suis rentré par un gros piston et j'ai pas du tout eu de honte et de préjugés ni de barrières vis-à-vis de tout ça quoi.
10: T'arrives à t'asseoir après.
12: Pardon ?
5: Mais non.
10: T'arrives à t'asseoir après.
5: Ah ouais. Tu sais qui parle
7: bien sûr,
5: là ?
7: La même chose.
10: C'est Susboul. C'était assez digne quand même.
5: Non, mais parce que toi, avec un piston, t'as pas réussi à t'asseoir, toi, d'après ce que je vois.
10: J'ai mis 3 jours, en fait, à hésiter, parce que je savais pas trop, tu vois, ce que les gens allaient en penser, tout ça. Et puis donc, j'hésitais beaucoup, ouais.
7: Gérard, il y a une question sur Minitel de Dr Alma qui demande si toi, tu préfères te faire une bonne pisse ou un bon ton.
5: Alors lui, tu vois, il va se faire niquer sa race en beauté parce que je lui répondrai pas.
7: Va te faire niquer ta race.
5: Voilà,
7: en beauté sa mère.
5: Il va sur une autre radio dire des conneries comme ça.
7: Il va sur une autre radio.
5: Oh, s'il vous plaît. Les micros là.
12: Gérard.
5: Oui.
12: Oui, par rapport à ce que tu voulais répondre tout à l'heure, t'as dit que tu répondrais plus tard. Finalement, t'avais pas répondu. Qu'est-ce que t'en penses alors tout
5: non,
12: ça
5: mais justement, parce... perdu, non mais attends, parce que justement, Rigo, il voulait me poser une question.
12: Ah,
5: donc,
12: oui,
5: non. Non. Donc moi c'est vrai que en fin de compte se faire pistonner par un membre de sa famille sur ce que vous m'avez dit, il y en a qui sont d'accord, il y en a d'autres qui sont pas d'accord. De manière, je vois pas le rapport de dire oui ou non parce que en fin de compte t'es pistonné par quelqu'un de ta famille comme toi gros carbu qui a été pistonné pour rentrer dans la société où t'es
7: France Télécom.
5: Donc pour bien dire
10: France Télécom.
5: Fildar, encore une fois je te vire.
7: Excusez-moi.
10: On parlait pas de marque.
7: Non, vas-y continue. Ouais.
5: Donc c'est pas parce que tu te fais pistonner par quelqu'un de ta famille que tu seras bien vu par les collègues, ça c'est sûr. Okay. Ça c'est vrai que au contraire tu te feras mal voir.
7: Ça dépend là-dedans. si personne le sait.
5: Ouais, non mais attends parce que de toute manière tout le monde va le sera.
7: Comment
5: va le savoir parce qu'automatiquement il va t'attendre à la fin de sa journée vous allez rentrer ensemble
12: bien sûr
5: donc automatiquement
7: s'il se tape tous les coms qui bossent avec lui aussi
5: faut bien préciser
12: surtout les petits nains aux grandes oreilles
5: gros carbu tu me laisses finir donc c'est vrai que faut bien se dire une chose que lorsque tu rentres avec quelqu'un qui t'a pistonné donc automatiquement il va t'attendre
7: pour te repistonner.
5: Oh ta gueule toi, et hop,
7: la double.
10: Moi je voulais dire que même les petits pistons c'était très agréable quand même. Hein.
5: D'accord.
10: Ouais, mais enfin les gros c'est mieux. Hein.
5: Bon, si je peux continuer de répondre à la question.
7: Oui, c'est sûr.
5: Donc alors pour continuer, pour en finir, parce qu'après on va passer à la deuxième.
12: Termine-toi, oui.
5: Pour répondre à gros carbure et puis à vous là, comme il y en a la moitié qui n'ont pas compris la question, apparemment ils ont l'air de s'en foutre de ce que je dis.
7: Non, je pense pas. Ouais,
5: donc alors c'est vrai que après tu te fais accompagner par le membre de ta famille qui t'a pistonné, t'es mal vu par ses collègues et automatiquement ils savent très bien que t'es rentré par piston. Par contre, le jour où tu fais une grosse connerie, ça retombera sur la personne de ta famille. Je suis bien clair avec toi, carbu.
12: Tout à fait.
5: Donc voilà.
12: C'est ça, tout à fait.
10: Donc vaut mieux être pistonné que.
12: Mais on est bien d'accord. On est bien d'accord, Gérard. Donc dans ce cas-là, qu'il n'y a pas de honte ni de gêne à avoir par rapport à tout ça.
5: Bah oui, justement, c'est ce que je viens de dire. Mais c'est vrai que par rapport aux collègues de boulot, ça c'est sûr que ça va être dur.
12: Je peux te poser une petite question, peut-être un petit peu indiscrète, Gérard.
5: Bah dis.
12: Oui. Est-ce que toi, tu t'es fait pistonner pour rentrer là où t'es?
5: Justement, ça va être la question 6. Alors, moi, je peux pour en finir avec l'histoire de la famille. Là, parce que moi, mon ex, elle s'est fait pistonner par son père pour rentrer dans comme polisseuse dans une grosse société de
7: polisseuse. C'est quoi?
5: Polisseuse, c'est celle qui
7: pour polir
5: les
7: bagues.
5: Oh, merci.
7: Non, c'est pas dans la police. C'est polisseuse.
5: Polisseuse.
10: Polissonne.
5: Donc, elle s'est fait pistonner par son père. Et je vais te dire une chose que, par un moment donné, dans son entourage,
7: ça jasait. Hein.
5: Ça a été grave.
10: Tu t'es
5: pas
10: pistonné par son père?
5: Ben oui, comme son père, c'était celui qui fabriquait les bijoux. Automatiquement, ils lui ont demandé s'il connaissait quelqu'un pour remplacer une autre personne qui était justement sur les débats sur les femmes enceintes. Mm-hmm. Et en fin de compte, l'autre a dit oui, qu'il connaissait quelqu'un. Il a fait rentrer sa fille. Et automatiquement, ça s'est fait mal voir par les entourages et même par la direction. Par un moment donné, c'était très
7: dur. Limite. Excuse-moi, Gérard. Il y a Danny Bach sur le Minitel qui dit Gérard, je voudrais me faire pistonner chez Peugeot. Combien ça va me coûter? Parce que est-ce qu'il faut payer pour se faire pistonner? Ouais. Et donc, il voudrait savoir combien ça va lui coûter en euros et si c'est en diesel.
5: Bon, alors là, je vais te dire une chose. Déjà, pour commencer, on va pas s'amuser à parler des bon, histoires.
7: Sans marque, sans parler
5: non,
7: de la
5: non,
7: marque.
5: Non, non, non.
7: Est-ce qu'il faut payer pour se faire pistonner? Ça peut être, ça peut le faire.
5: Non. Non. Bah, attends, pourquoi?
8: Bah, pourquoi je sais pas, on peut demander un cachet, un truc.
5: Non, non, non.
7: Si
5: non.
7: un mec, il dit, tiens, moi, je vais te faire rentrer chez un n'importe quoi, si tu me donnes de l'argent, t'acceptes ou pas?
5: De toute manière, non, non, ça, faut se dire une chose que ça, c'est un truc. La question, elle est bien. Il a eu du mal à la tourner, mais en fin de compte, un conseil que je peux donner
7: à Dany,
5: n'essaye pas d'insister si c'est pour que tu sois que tu payes parce que il t'a fait rentrer le mec, c'est pas la peine, tu laisses tomber, t'essayes de trouver un truc par toi-même parce que ça sert à rien de vouloir payer quelqu'un. Hein.
12: D'accord.
5: Bon. Donc voilà.
12: Je ne peux pas, mais
9: Gérard, sur RC, il y a.
5: Ouais. Attendez, s'il vous plaît, merci.
9: Il y a Fesse de Babouin qui aimerait bien que tu le pistonnes à Fun Radio.
5: Non, lui, il va se faire foutre. Quand il arrêtera ses conneries, il me fera signe.
7: Peut-être un petit sondage, Gérard.
9: Ouais, un petit sondage, là.
5: Donc, travaillez-vous grâce à un piston? Alors, donc, c'est 56% des gens répondent que non, sinon ils se font virer. Donc, je vois pas du tout.
7: Bah, si, comme tu dis.
8: Bah, oui.
5: Ouais, mais ça.
7: Si jamais ça prend,
5: ouais, d'accord.
7: Ils se font virer, tu vois.
5: 41% des personnes sont pistonnées de métier. Bon, ça c'est justement ouais ben voilà. Alors tu vois.
7: Bah oui, mais ça se rejoint. Bah
5: oui. Ouais, mais ça se rejoint sur la troisième question.
7: Bah, donc... C'est pas grave. On expliquera justement tout à l'heure ce que c'est le piston de métier.
5: Donc 29% ne veulent pas être beaux comme moi. Ça, je vois pas du tout. Et 8% préfèrent l'amour en mer. Oh. c'est quoi cette histoire?
7: Bah, je sais pas.
5: Bon, enfin, c'est pas grave. C'est pas de la pote à Rigo parce que enfin.
7: Non, c'est un bon con. Rigo, c'est un bon con quand même.
12: Que Rigo, il est cool.
5: Ouais. Il y a heureusement qu'il
13: nous. Il tient bien le pari.
5: Tiens, tu sais pas quoi faire, tu vas me chercher un mot là maintenant. Que piston donnait la.
14: Mais je sais pas lire, genre.
5: Ouais, tu sais pas lire.
12: Notre capello va chercher un mot là, hop là.
7: Non, je vais le faire, donne, Gérard.
5: Non, non. Alors, quelle est la différence entre un piston rotatif et d'un moteur et d'un piston normal?
7: Bonne chance.
12: C'est la question, ça.
5: Alors, Thomas.
7: Deux secondes, Gérard, avant, il y a une question Minitel qui est très importante. Évidemment. C'est Camille du département 69 qui dit, GG, est-ce que c'est vrai que t'as gardé le piston de la Mercedes qui était sous le pont de l'Alma?
5: Donc, Pildar, encore une connerie comme ça et t'es viré.
9: Ah, moi, j'avais la même avec le volant d'Ayrton Senna.
5: Non,
9: ah.
5: Bah, ça, ça a rien à voir non plus. Gros barbu.
12: Gros carbu.
5: Gros carbu, pardon.
7: Il est barbu aussi.
13: Ouais.
12: Pour répondre à la question entre le piston rotatif et le piston normal.
5: D'un moteur et d'un piston normal. Hein.
12: Tout à fait, oui. Je pense que la différence flagrante qu'il y a, c'est qu'entre un piston normal et un piston rotatif, le piston normal reste toujours en translation droite, rectiligne, ainsi que le piston rotatif, lui, varie par rapport à son axe de symétrie qui se trouve au centre de ce piston et qui permet donc une rotation sur lui-même.
13: Ah, d'accord.
7: T'écoutes ce qu'il dit, c'est débile ce qu'il dit en plus.
5: Ouais. Qu'est-ce que tu viens de dire, gros barbu?
7: Oh non, il répète pas. Hein.
5: Non,
7: Léna, cette question dégage là. Elle est pourrie, cette question. Non, on passe à la troisième.
5: J'ai pas écouté trop.
12: Pourquoi tu m'as pas écouté?
7: Ça va être trop.
5: Non, parce que je regardais ce qu'on.
12: Mais moi, je te parle, Gérard.
7: Non, mais c'est pas grave. Gérard, ce que tu vas faire, c'est que tu vas donner juste la définition de ton truc et on passe à la prochaine, quoi.
5: Non, mais attends, toi, tu es au standard, tu t'écrases, t'éteins ton micro.
7: Oh, mais ça me fait chier, là.
5: Eh ben, ça te fait chier, tu rentres chez toi, tu te casses.
7: Oh là là.
5: Le compte de Monte Cristo.
12: Ouais, non, c'est vrai que la question, elle est quand même moyenne. Bon, alors, à savoir la rotation, je sais pas, quand tu fais exploser le moteur à chocolat, toi, tu peux faire ça dans le sens des lignes d'une montre ou dans le sens inverse?
5: Rotatif d'un moteur et.
12: Mais dans quel sens? Pour toi, à ton usine à Suchard, tu vas faire quel compte comment?
5: Alors, c'est une personne qui conduit une. Attends, merci.
12: Ouais.
5: Alors, la définition, c'est une personne qui conduit une rotative, voilà.
7: Bah ouais, normal.
5: Donc, c'est tout ce que je peux donner comme renseignement sur ça.
12: Ouais, ça nous aide pas des masses, hein. C'est vrai qu'on fait...
5: Bah ouais.
12: Je la trouve un peu compliquée, ta question.
5: Bah c'est pas grave, on s'éternise pas là-dessus.
7: Ouais.
12: Vous êtes sauvés, les filles.
7: Donc, la troisième question.
12: Le problème, c'est que t'as tendance à te faire des débats de plus en plus difficiles pour nous, quoi.
15: Les questions, c'est pour les initiés, quoi.
13: Ouais.
7: Non, mais il est bientôt l'académie.
13: C'est un peu mature sur les bords, je trouve, quand même.
5: Qui c'est qui dit ça?
13: C'est Caisse de Prout. prout, hein.
5: Ouais, bah, caisse de prout, tu retournes voir Manu au standard, voilà. comme ça, je serai pas trop macho. Au revoir à toi, et bonne nuit. Bonne nuit.
7: Non, mais il faut savoir que Gérard n'accepte aucune critique parce que c'est lui le meilleur.
12: Il est pas macho, c'est tout. Il est dilaté.
13: Gérard, il a 20 millions d'auditeurs, il peut pas se permettre ça.
5: Ouais. Alors, donc, question
7: 3.
5: Question 3. Être pistonné est-il peut-il être un métier?
7: Non, être pistonneur.
5: Ah ouais, être pistonneur peut-il être un métier? Donc on va demander à Susboule.
13: Ça dépend dans sous quel sens tu le prends, mais je pense qu'il y a des gens qui sont spécialisés pour envoyer des personnes vers d'autres personnes justement qui sont en demande. Par exemple, il y a des personnes qui aimeraient offrir leur service, tu vois. Il y en a d'autres qui aimeraient les payer.
5: Oui.
13: Et donc, c'est le marché, quoi. Tu vois, c'est donnant-donnant. Et il y a des personnes qui sont habilitées à envoyer des personnes vers d'autres personnes.
5: Okay. Le comte de Monte Cristo.
12: Ouais, écoute, les pistonneurs, moi, je pense que tu as déjà entendu parler des affaires, des dessous de table.
5: C'est dans le foot.
12: Je voudrais que tu m'expliques, bordel de Dieu, qu'est-ce que tu fous, toi, avec tes mains sous la table, gros cochon.
5: Alors, je veux dire une chose, le comte de Monte Cristo.
12: Oui, dis-moi tout.
5: Tu vois, ta réponse à ma question, t'as l'air de t'en foutre. Est-ce que je suis avec mes mains sous la table, ça te regarde pas, tu retournes voir Manu au standard et je te dis bonne nuit, au revoir.
7: Bonne nuit.
5: Et voilà. Alors,
12: c'est normal. Et ça, c'est normal.
5: Et gros carbu.
12: Gros carbu, ouais, écoute, là, il a foutu la merde, l'autre, là. J'ai oublié ce que je... Attends, c'était la question, c'est...
5: Être pistonneur peut-il être un métier?
12: Oui, moi, je pense que tout à fait, parce que tu peux effectivement commencer en pistonnant quelqu'un, et puis t'aimes ça de plus en plus, et donc t'en fais un deuxième, et puis t'apprécies encore plus, donc tu dis que tu peux rendre service, donc que ça fait du bien, que ça fait du plaisir, donc, tu pistonnes, et t'arrêtes plus de pistonner après, quoi.
7: Si on pistonne, et donc on pistonne de plus en plus de monde, donc on peut, ça devient un métier, donc on est payé pour ça.
5: Ouais, mais ça dépend de la
12: ça dépend où tu travailles, en plus, dans quel secteur tu travailles, ça dépend si t'as quelqu'un au-dessus de toi qui va s'occuper de tes affaires ou si t'es indépendant.
7: Mais pourquoi?
5: Non, mais ça peut être un secteur privé comme un secteur public.
12: Public. Hein.
5: Qui c'est qui répond? C'est Suze Boule?
13: Ouais, c'est Suze Boule.
5: Je pense aussi. Qui c'est qui a répondu d'autre derrière?
8: Gérard.
5: Oui,
8: on peut accueillir Magnum à la place de caisse de prout.
5: Ouais, alors Magnum. Voilà.

0: un métier d'être pistonneur.
1: Ah oui.
0: Voilà.
2: Oui, je pense que dans certains pays, il y a certaines dérogations qui sont accordées à certains partisans de la pistonnerie. Et éventuellement, en France, c'est sur le coup de se faire.
3: Tu peux préciser, parce que...
4: Ouais, précise.
3: Parce que là, il y a un truc que j'ai pas compris, là, c'est que t'as dit que... qu'en France, on pouvait se faire pistonner par quoi ?
2: Par des pistonneurs.
3: Non, attends, t'as
0: pisteurs,
3: dit autre chose.
0: Des pisteurs, elle a dit.
3: Non, elle a dit quelque chose d'autre avant, et personne, même Rigaud, il l'a pas entendu.
2: Pisteurs. Ah, merde. Attends.
5: Eh ben.
3: C'est bon. Eh ben, c'était elle ?
6: Non, je sais pas, ça sonnait ici, c'était ça.
4: Bon Gérard.
2: C'est grave.
4: En attendant, il y a Perfora sur l'IRC, il te demande si c'est vrai que dans le milieu du X, des films porno, il faut coucher pour réussir.
3: Bon bah ça, c'est se faire pistonner en fin de compte.
5: Je crois qu'en plus, Perfora, lui, est bien mêlé à ce milieu-là en plus.
6: Bah, il n'y a pas de balance ici. Hein.
3: Non, on balance pas les trucs comme ça, donc
6: on balance pas les pistonner.
3: Donc c'est vrai que...
2: pistonné par Passepartout et
3: pareil. Pourquoi ? Ouais, ben, le mieux c'est de voler dans un sac à main.
2: Ouais.
3: Fildar,
4: tu vas loin, Gérard.
6: C'est vrai que pour être pistonné, il faut ça ?
0: Non, arrête.
3: Là, ça Fildar.
4: Oh là là.
3: Fildar, je sens que tu vas virer.
5: Ouais.
2: Au standard.
5: Il bouge.
6: C'est qui a un téléphone pourri ?
3: Manu, tu éteins ton micro, s'il te plaît.
6: Oh. Mais je peux pas répondre à Fildar.
2: Bon, c'est mignon. Hein.
5: C'est le bordel, on avance plus dans le débat là.
3: Ouais. Alors quatrième, parce que on a toujours pas compris ce que tu voulais nous dire, hein, pistonné.
2: Je répète.
3: Ouais, parce qu'on n'a pas. On a toujours pas compris.
2: Je répète. Dans certains pays, certaines dérogations sont accordées à certains pistonneurs.
3: Alors tu peux préciser les histoires de dérogations, parce que là, c'est là-dessus.
2: Pistonneurs, s'il te plaît.
3: Non, mais attends, tu peux préciser ?
2: Bon, je précise.
3: Oui,
2: il existe des pistonneurs dans certains pays qui sont payés.
7: Ah. Encore.
2: Bouffe-moi.
3: Fais-le, t'arrêtes !
6: C'est pas moi, arrête un peu, je suis pas en train de jouir là.
7: Mets-moi ton gros piston, Gérard.
6: Oh là là là.
2: Non,
6: Manu, c'est Manu qui déconne. Manu.
0: Ça y est ?
5: Gérard. Il y en a une qui est tout excité là.
6: Manu. Tu vois, quand je les coupe, c'est... Je sais pas.
2: Gérard, s'il te plaît.
7: C'est moi le cul, Gérard.
6: On y va ?
2: Si vous pouvez mettre des bips, parce que ma mère, elle est en train d'écouter, elle est à côté, et quand elle entend des trucs de sexe comme ça, elle va me frapper.
5: Vas-y, cochonne, vas-y,
6: lâche.
2: Elle va me
6: pistonner. Vas-y, Gérard, on y va. Arrête, calmez-vous un peu, là.
2: C'est pas marrant, hein.
6: Ok.
2: Ouais.
3: Quatrième question, les pistons rapportent-ils plus d'argent quand on ne dit rien ?
5: Quoi ?
6: Non, on vient sur l'argent, tu vois.
3: Le piston rapporte-t-il plus d'argent quand on ne dit rien ?
2: C'est-à-dire ?
3: Oh.
5: Ah, y'en a où, alors ?
3: Magnum.
5: Je pense que le piston, quand on dit rien, bah ça rapporte rien.
3: Bah voilà.
5: Bah ouais, c'est clair.
3: C'est clair, net et précis. Quoi.
5: Comment ?
3: Manu, s'il te plaît, ton micro, tu m'énerves !
2: Non.
3: Bon, je sens que vous allez réfléchir et on va s'envoyer un disque.
2: Non, il y en a trop, là.
5: Ah ouais, non.
3: Si, parce qu'il reste encore un quart d'heure. Donc, le disque.
6: Non, mais Gérard, autant finir cette question-là.
5: Gérard, on entend rien.
6: Qui a un truc qui jouit, là ? C'est dégueulasse, on entend rien, c'est pourri.
5: Non, on entend rien, ça bloque tout, là.
2: Ouais.
3: Donc, on coupe. Bon, alors, celui qui a de la musique derrière, arrête.
6: Ça y est, je l'ai viré.
3: Alors, Susboul.
2: Ouais, Gérard. J'ai pas vraiment compris le sens de ta question, je suis désolée.
5: Moi non plus.
2: Tu pouvais l'expliquer. Non, c'est pas la répéter, c'est l'expliquer. J'ai pas compris le sens de la question, le sens profond.
3: Non, mais pour l'instant, celui qui s'amuse à passer du Magnum, arrête. Et toi, t'arrêtes de danser, t'essayes de savoir qui c'est fait qui fait des conneries. Ok.
2: Danse avec lui, Gérard.
7: Ok.
3: Bon.
2: Parce que c'est vrai que quand on parle pas, c'est mieux pour celui qui pistonne.
3: Mmh.
2: Mais il y a des gens qui pistonnent et qui aiment qu'on parle aussi. Donc, ta question est tout à fait aléatoire, là, comme ta réponse. Ouais.
3: Je pense.
2: Ouais, tu vois aussi, donc, c'est vague. Ça reste vague.
3: Gros carbu.
5: Moi, je pense que de rien dire, ça peut vouloir dire beaucoup. Et que de dire beaucoup, ça ne peut très bien ne pas vouloir dire grand-chose.
2: Ouais.
3: Mmh. Ouais, mais est-ce que ça rapporte de l'argent quand on dit rien ?

0: Y'a... Qu'est-ce qu'il y a?
1: Y'a
0: quoi?
2: Y'a
1: Pildard tout à l'heure, tu vas se prendre un briquet dans sa gueule encore.
0: Je comprends pas, Gérard, tu me coupes la parole alors.
3: Allô?
0: Allô?
3: Oui.
0: Oui?
3: Bon, je voulais dire qu'on accueillait...
4: Veuillez patienter, votre correspondant va vous reprendre dans quelques instants.
1: Bon, alors, vous allez répondre à ce que... Vous allez...
3: Non, attends, je voulais accueillir quelqu'un avant. Je voulais accueillir Victouze à la place de Magnum.
5: Salut Victouze.
6: Oui, bonsoir, c'est Victouze.
1: Salut Victouze.
3: J'appelle d'où?
6: Bonsoir, j'appelle de Orléans.
1: Bonsoir. Fréquence
6: 97.7.
1: Je vous préviens, on n'est pas dans les nuits comme hier. Hein. On est dans les débats.
6: Wonder Victouze.
7: Wonder Victouze.
0: Ouais, donc
7: Wonder Bra.
0: Mon God magique, ça avance pas là. Hein.
1: Bon, alors la question, elle est faite. Allez, hop. On va aller vite. Alors, la cinquième, le piston est peut-être un don ou une passion, et on va s'écouter GG le dresseur d'asticots avec GD. J'ai déterminé dans
3: non, la retermine.
1: J'ai déterminé. Je détermine.
3: Attendez, on recommence.
1: Bon, toi, tu fermes ta gueule,
3: vas-y,
1: s'il te plaît.
3: Vas-y, bichon.
1: Je suis pas ton bichon parce que tout à l'heure, tu vas te prendre encore le briquet dans ta gueule.
3: Allez, on y va.
1: Non, c'est GG le dresseur. GG le dresseur d'asticots avec GD termine dans la rotule. On se retrouve tout de suite après au 0803-085000 pour la suite et fin du débat sur les pistons. Et voilà, donc c'était GG le dresseur d'asticots avec GD Termite dans la rotule, et on se retrouve pour la suite et fin du deuxième débat qui part sur les pistons. Donc vous pouvez toujours nous appeler au 0803-085000.
3: Ils peuvent arrêter là. Hein,
1: et toujours Rigo sur l'internet, donc www.fr.radion.
0: Ouais. Rigo et Carton.
1: Et toujours le Minitel 3615 code Fun Radio, rubrique directe. Et...
7: Il a des couilles.
0: Ouais.
1: Oh, s'il vous plaît, vous vous calmez là, parce que sinon je vous herbe.
3: Allez, on continue, on n'a plus que 10 minutes.
0: Salut Rigo.
3: On n'a plus que 10 minutes.
1: Alors...
8: Salut, ça va? Tranquille?
0: Ouais.
1: Bon, okay,
8: c'est cool.
7: Bon anniversaire, Rigo.
8: C'est ça. Comment?
7: Bon anniversaire.
8: Ah, merci, Jean.
0: On aurait bien aimé Gérard chante Happy Birthday to you,
7: oui,
0: pour toi.
3: Mais il a déjà fait, hein. Bon, allez.
7: Ouais. Allez, on y va.
0: Happy Birthday.
1: Bon, le piston. Bon, ça y est, le piston. Bon, Manu. Oui, tu me calmes tout ça, là, parce que c'est le bordel. Voilà.
8: Merci à tous.
3: Nice to you.
1: Oh, c'est quoi la son?
3: C'est bon. C'est toi qui fais du Larsen avec ton casque. Allez, ma puce, on y va.
1: Oh, je suis pas ta puce, toi, fais gaffe. Je t'ai déjà prévenu tout à l'heure.
3: Oh, choupinette, fais pas la gueule.
1: Donc, alors, le piston peut-être un don ou une passion, et on demande ça, bah tiens, pistonlé. Elle est plus là?
7: Si, oui, si. Je suis là. Donc, le piston, je pense que c'est un don.
1: Est-ce que ça peut être une passion en même temps?
7: Et aussi une passion, puisque faut être passionné d'avoir des dons.
1: D'accord. Gros carbu?
0: Bah écoute, moi je pense qu'un piston, c'est un don, et que de toute façon, le don rentre dans la passion, puisque c'est un don.
1: D'accord. Qui c'est Susboule?
7: On entend moins bien les questions.
9: Moi je trouve que c'est...
1: Attends, qui c'est qui vient de répondre avant toi, Susboule?
9: C'est l'autre.
1: Vous avez pistonlé?
0: Ouais.
7: Non, c'est Polo.
1: Non, il y a pas de Polo.
0: C'est Polo avec une voix de Brigitte, ouais, tu m'étonnes.
10: Ah, c'est clair.
0: Ouais, quoi, mais attends, elle se fout de ta gueule, là. Elle se moque de toi, Gérard.
1: Manu, s'il te plaît, tu me...
3: Bah, je veux bien virer quelqu'un, mais qui?
0: Je te laisse pas faire.
7: Ah non, bon. C'est pas moi, c'est pas toi.
1: Alors, Susboule, tu réponds.
9: Bah, je te réponds, Gérard. Moi, pour moi, c'est ni une passion, ni un don, c'est plus un sacerdoce, parce que c'est pas quelque chose que tu fais à
1: n'importe quoi. Un quoi?
9: Un sacerdoce.
1: Et c'est quoi ça?
3: Un sac d'os ou toi-même?
0: C'est pas un sac d'os, c'est une espèce de gros truc avec des c'est pas un sac d'os.
1: Bon, alors toi tu dégages. Gros carbu, au revoir la grosse.
3: C'est pas gros carbu.
1: C'était qui?
3: Je crois que c'était la Victouze.
1: Alors Victouze, au revoir. Au revoir. Hop, terminé.
7: Manu, rappelle-moi. Dans 5 minutes.
3: Hein quoi?
7: Rappelle dans 5 minutes, j'ai plus de batterie.
3: Ok, attends.
1: Ah non, on te rappelle pas non plus. Hop, terminé.
0: Gérard.
3: Ah,
0: Gérard,
3: t'es dans un cube. Excusez-moi, on va accueillir Kistoncou.
0: Allô?
9: Salut Kistoncou.
11: Bonjour.
3: Salut.
11: Oui.
0: Bonjour, mais qu'est-ce qui se passe? On est dans un tube là.
11: Ouais,
1: ta fréquence.
8: Dans un piston.
11: Pourri, hein.
5: C'est pas de Paris.
1: 101.9.
5: Ouais.
1: Ok. Bon, alors donc la question, tu l'as pas entendue, je pense.
5: Bah non, personne me l'a dit.
1: Oh la vache. Oh là, le piston peut être.
5: Il abuse, hein.
0: C'est Manu.
1: Le piston peut être un don ou une passion et on accouche parce qu'il me reste encore 7 minutes et je voudrais qu'on active un peu sur cette question-là.
0: Ça serait bien, ouais.
5: Bah, au début, moi, c'était un don parce que bon, j'en ai profité par la famille et c'était plutôt un don, quoi, parce que c'est plutôt physique, ça m'a bien servi.
11: C'est héréditaire.
5: Bah ouais, hein. Mmh. Je tiens de mon père,
11: mmh.
5: Donc ça m'a bien servi. Et puis la passion, bah c'est devenu une passion après parce que j'ai continué la nuit, j'ai continué. Et c'est vrai que c'était sympa, quoi. Et c'est pas mal. C'est vrai que ça gagne. Grâce au piston, j'ai pu gagner pas mal.
0: T'es une bonne salope, quoi.
5: Mmh. Soyez okay. Polis, s'il vous plaît, parce que bon, voilà.
1: Celui qui s'amuse à traiter les gens de grosses salopes tout à l'heure, et ça va être un gros bon, il va dégager.
0: Je suis désolé, je retire.
5: Gros carbu.
1: C'est qui?
5: Gros carbu.
0: C'était moi, je suis désolé.
1: Ah bah alors, gros carbu, désolé, je veux plus le savoir. Au revoir.
0: Gérard.
1: Voilà. Au revoir.
12: Et d'ailleurs, à cette occasion, on va accueillir Looping à la place.
13: Bonsoir. Bon, excusez-moi, tranquille.
5: Salut.
13: Salut.
5: Ça va, Looping?
1: Comment
13: ça? Bonsoir, tout le monde.
12: Looping.
13: Ouais, c'est moi. Looping.
1: T'appelles d'où?
13: De l'agence Tourisque.
1: Bon, je crois que toi, tout à l'heure,
12: t'es un cave. T'es un vrai cave.
13: Désolé, j'arrête de déconner. J'appelle de Paris.
1: 101.9. Ok. Et donc, alors, sixième question. Peut-on s'en faire pistonner pour être animateur radio?
12: Et juste avant cette question, on accueille aussi Christian Splitz.
1: À la place de
12: À la place de Gros Carbu.
0: Oui, voilà. Bonsoir.
5: Salut Doc.
1: Donc bonsoir. C'est comment son nom?
12: Christian Splitz.
0: Christian.
5: Ah.
0: Mmh. On se connaît déjà.
1: On se connaît.
0: Oui, oui, on se connaît. On s'est déjà croisé deux, trois fois.
5: Il a fait des examens promptologiques.
0: Enfin, on continue le débat.
1: Donc, peut-on se faire pistonner pour être animateur radio? Donc, on demande ça. Bah, tiens, justement, Christian, t'appelles d'où, s'il te plaît?
0: Oui, j'appelle de Paris.
1: Donc, 101.9.
0: Oui.
1: Ok, donc, pour toi?
0: Bon, cela n'est pas sale, déjà. Je pense que on peut, effectivement, sans problème.
12: Mmh. On a le doc.
1: Ok, Lupine.
0: Ouais,
1: j'ai l'impression, oui.
12: Oh putain.
13: Ouais, donc, ouais, bah en fait, carrément, parce que si t'en es là à la radio, Gérard, c'est que tu te fais pistonner. C'est donc, bien sûr qu'on peut se faire pistonner
12: c'est
13: pour aller à la radio.
12: Non, on a le doc. Moins trop fort.
1: Lupine.
13: Ouais. Looping, pas Lupine.
1: Ouais, bah.
13: Non, mais c'est tout. Looping.
1: T'as répondu?
13: Bah oui. Quoi, tu m'as même pas écouté?
1: Bah ben, si, je t'écoute.
13: Alors vas-y, dis ce que j'ai dit.
1: Bah ben, je m'en fous.
13: Voilà, tu t'en fous. Non mais comment tu traites tes auditeurs?
1: Ouais, ça va toi.
13: Ok.
1: Kiss ton cou.
5: Oui, c'est moi, c'est Kiss ton cou, ouais. Pour ça pistonner à la radio, je sais pas, tu dois peut-être mieux en parler que moi, quoi.
1: Bah ben, non, mais je te demande.
5: Si ça fait mal ou pas, si c'est pratique, je sais pas.
1: Ouais, tu... qui c'est qui nous reste Sisbou là, il est plus là, hein.
14: Si, je suis toujours là.
1: Je croyais que je t'avais dit au revoir, toi.
14: Ah non, tu m'as jamais dit au revoir, Gérard.
1: Ah bon, bah alors, tu peux...
13: Oh, super, alors.
1: Donc, tu peux répondre.
14: Bah oui, je pense que t'as pas mal dû essayer de te faire pistonner avant de rentrer, quoi. T'as galéré, tout, jusqu'au jour où y a quelqu'un qui a ouvert une petite porte et t'a laissé rentrer, et voilà, piston a commencé.
1: Bah, disons.
0: Oui, oui.
14: Allô?
1: Où,
14: là?
1: Non. Bon, donc, ce qu'il faut dire, c'est vrai que je réponds à Sisboul et puis à tout le monde parce que je pensais que tout le monde allait répondre comme ils font, mais apparemment, je pense pas.
0: Non, mais t'écoutes même pas tes auditeurs. Ouais,
5: t'écoutes pas en plus.
0: Ouais, donc, t'écoutes même pas tes auditeurs, Gérard.
1: Écoutez-le. La question.
0: Non, mais laissez Gérard s'exprimer.
1: La réponse à peut-on se faire pistonner pour être animateur de radio, c'est vrai que j'ai galéré pendant des.
12: On t'a roulé ta bosse quand même.
1: J'ai galéré quand même dans des cabines téléphoniques. Après, j'ai eu l'occasion d'avoir Max au téléphone. Et puis depuis, maintenant je suis devenu pas animateur radio, mais assistant d'antenne, ça veut dire exactement. Bon, c'est vrai que maintenant, je présente des débats, donc
0: et
1: ça veut dire...
0: pas mal aussi, hein.
15: Ouais, et sur IRC, il y a Turpie, il a dit que t'as oublié de parler quand tu t'es fait pistonner à la sortie de la DAS.
1: Non, ça je réponds pas. Là, je réponds pas du tout à ça.
13: C'est pas gentil, ça.
1: Là, je ne réponds pas à cette question. C'est tout de suite.
9: Rigo, comment t'assures pas ?
1: Non, non, mais là, c'est tout de suite.
3: Cool, il fait que des conneries, Rigo.
1: Là, c'est.
3: Ouais, Rigo, ça, les questions, là, vraiment, c'est bidon.
1: Là, toi,
13: Rigo,
9: tu me
8: dis. Tu sais ce que
1: tu fais, là ? Je suis désolé. Tu sais, c'est qui du studio ?
8: Je t'explique. C'est Turpi.
1: Turpi, ben, tu lui dis, tu essayes de la gerber comme tu sais le faire.
8: Ok, ben je la gerbe.
1: Alors donc, la passion est-il une maladie ? Donc 61% des gens s'interrogent sur cette question. 45% après réflexion pensent que non. Et 10% des personnes restantes réfléchissent encore en buvant une bière. Ça, c'est dur. Et 6% se sont endormis. C'est vrai qu'il y en a pas mal qui s'endorment lors des débats. Et j'en ai eu la preuve sur le premier débat. Donc, septième et dernière.
12: Et d'ailleurs, et pour cette dernière question, on va accueillir Charles Ingalls.
1: À la place de
12: personne.
1: Bah attends, ça me fait une, deux.
12: Oui, ça fait cinq personnes, c'est normal.
1: Cinq, six.
12: Non, cinq.
1: Six.
12: Cinq.
15: En direct de la prairie.
1: Parce qu'on a Suisse-Boule.
12: Suisse-Boule, Christian Spils, Kiston Kou, Charles Ingalls et Looping, ça fait cinq. On y va.
1: Et Pistonlet.
12: Il est parti, elle est partie.
1: Ah, elle est partie, donc c'est à la place de Pistonlet.
12: Ouais, voilà. Si tu veux.
1: Alors, c'est comment son nom ?
12: C'est Charles Ingalls.
1: Charlie. T'appelles d'où ?
15: J'appelle de la forêt.
1: ta ville ?
15: Avec la prairie à côté de Nogent.
1: No. Bon, c'est 101.9.
15: 101.9.
1: Bah ça va, on termine avec, à part Suisse-Boule, Quai de Tours, on termine avec rien que des Parisiens.
3: C'est pas grave, pose la question, mon cher.
1: Et donc, pour terminer la dernière question qu'on va faire, doit-on être major pour faire... non, même pas, on va pas faire celle-là. Ah bah ça, c'est une question que Pildar il m'a donnée, on va la faire. Auriez-vous été pistonné pour aller à l'étranger ou en vacances ? Donc, en vacances, on précise pour trouver du boulot aussi.
3: Bah c'est ce que je voulais préciser, voilà.
1: Voilà. Donc, alors, Suisse-Boule.
9: Ouais, je me suis fait pas mal pistonner quand j'étais au Maroc il y a 2 ans.
1: Ouais.
9: Et bah, en fait, j'avais rien du tout en arrivant, quoi. Tu vois, les mains dans les poches. Et puis, bah, de piston en piston, en fait, j'ai passé super vacances, quoi.
1: Mm-hmm. Ouais, donc, en fin de compte, si je comprends bien ta réponse...
9: Oui.
1: C'est que tu veux dire que t'es arrivé là-bas les mains dans les poches et puis tout, et puis t'as connu du monde et tu t'es fait pistonner pour avoir un job.
9: Voilà, donc je me suis fait pistonner pour avoir un appart, je me suis fait pistonner pour avoir à bouffer, tu vois, pour avoir un job, et puis...
1: Ouais, ça y est, bah, on a compris, on a compris.
9: Des balades en bateau et tout ça, quoi.
1: Ok, qui se ton coup ?
16: Ouais, bah moi je suis pistonnée pour aller en Irlande, hein. Mais par Ryanair, je me suis fait pistonner.
1: Mmh.
16: Et c'est pas permis d'aller là-bas. Et c'est vrai que les Béotiens, là-bas, ils comprennent rien à rien, quoi.
1: D'accord.
16: Donc, je me suis fait pistonner.
1: Looping.
13: Allô ?
1: Ouais, à toi.
13: Ouais, c'est pas trop tôt. Ouais, donc je me suis jamais fait vraiment pistonner pour partir à l'étranger. Sauf une fois pour partir à Suresnes, tirer un coup dans une cité tranquille, quoi.
1: Okay. Mais alors, ta conclusion, c'est pas la peine, on te dit au revoir.
13: Ah, pourquoi ?
1: Au revoir. Au revoir. Terminé. Terminé. Looping, terminé. L'agence touriste, là, tu l'envoies à se coucher. Il prend pas sa conclusion, il retournera voir...
13: Si vous voulez.
1: Non, au revoir. Christian.
17: Oui, c'était pas très très raisonnable ce que a dit jeune homme juste avant. Écoutez, moi j'ai toujours refusé, et pourtant j'en ai eu l'occasion avec mon travail, à une époque, de me faire pistonner. Laisse-moi parler, jeune fille.
1: On laisse parler les gens, s'il vous plaît, merci.
17: Et j'ai toujours refusé parce que je trouve que c'est totalement... immoral de commencer à jouer de ses relations pour pouvoir partir en vacances. Mmh. À part une ou deux fois où je suis parti à Papette et 3-4 fois à New York, c'est les seules fois où...
9: Ah ouais, mais quand même.
17: Voilà, quoi.
1: D'accord. Charlie...
17: Parler. Je ne peux pas parler parce qu'il y a trop de bruit derrière.
1: Non, mais je sais, mais je voudrais bien que ça soit géré au standard, s'il vous plaît,
17: mais
1: merci.
17: Sinon, quant à vous, Gérard, ça vous est déjà arrivé, vous ? Je crois que vous avez entendu parler d'une histoire de Godzilla, non ?
1: Ouais.
17: Ça, c'est, on peut considérer que c'est effectivement du piston.
1: Ben, ça a été par l'intermédiaire de la radio.
17: Parce que j'ai effectivement eu des relations avec avec les gens qui s'occupent comme les impôts des contrôles des pistons.
1: Mm-hmm.
17: Et effectivement, moi je sais que vous étiez dans leur dossier, quoi, comme quoi c'était pas très grave, hein, mais comme quoi vous auriez effectivement été pistonné par Max au sujet de. Enfin, cela. Bien sûr, on n'est pas sale, mais au sujet de Godzilla.
1: D'accord.
3: T'es toujours aussi long, le docteur.
1: Charlie, pour finir.
15: Il est saoulant quand il fait de l'antenne.
1: Charlie, s'il vous plaît.
15: Oui, tout à fait. Bah écoute, moi j'ai des souvenirs de pistonnage en Grèce monstrueux.
18: Mm-hmm.
15: Je suis revenu des vacances, j'avais plus une fronce. C'est bien mm-hmm. le truc, c'était nickel, quoi. Et franchement, je conseille à tout le monde, quoi.
18: Sur Pédos
15: Pédos, Lesbos, ouais, aussi, ouais.
18: Mm-hmm.
1: Ok. Donc, alors pour la dernière le dernier sondage qui me reste et puis on va faire la petite conclusion.
3: Ouais.
1: Est-ce que tout le monde Gérard. Attendez s'il vous plaît, merci.
3: Le doc, ça va 5 minutes.
1: Ouais. Est-ce que tout le monde peut être pistonné? Alors 71% des gens travaillent dur pour y arriver, ça c'est vrai. 48% ne dansent jamais quoi? Ne danse jamais cul nu. Ah d'accord, parce que je me demandais ce que ça voulait dire. 22% se renseignent au 12, ouais, c'est bien. 14% sont chez la dame de Haute-Savoie, ouais, c'est pas mal. C'est pas mal, les sondages, j'applaudis, c'est super.
3: Super, Hugo, t'as fait du bon boulot.
1: Ouais, c'est pas mal, parce que deux trucs avec des chanteurs, c'était bien. Ok, alors donc, conclusion du débat, on va demander à... Sudbull.
18: Ouais.
1: Donc, conclusion.
18: Bah, c'était un super débat où je pense qu'on a tout compris. Il n'y a pas du tout eu de double sens et tout ça.
1: Non, mais il y a eu certains petits problèmes avec l'autre qui s'amusait à jouer comme c'est pas possible. Ah donc, ouais, bon, allez. Allez, Sisboul. Donc, pour toi, allez, c'est fini.
18: Je voulais juste lancer un message aux jeunes, quoi. Pistonnez-vous et puis vous prenez pas la tête, quoi.
1: D'accord. Kiste ton cou.
18: Oh, oui.
19: Ouais, moi, je vais dire bonjour.
3: Oh là là, Manu.
1: C'est bon.
19: Ouais, j'espère les auditeurs.
1: Kiste ton cou.
18: Oui. Oh, oui. Encore. Alors, vas-y.
1: Merci. Donc, kiss ton cou pour conclusion.
19: Ouais, enfin, quoi. Je voulais dire simplement que ça peut faire mal, comme tu l'as dit, quoi. Ça peut être négatif et tout quand on se fait capter dans l'entreprise. Mais en même temps, ça peut faire du bien et que c'est extra, sauf quand ça se fait à Suresnes, quoi.
1: D'accord. Christian.
17: Oui, bah. Moi,
1: sous le nom du doc.
3: T'as reconnu, vieux.
1: T'as reconnu, papy.
15: T'as reconnu, vieille Vic.
1: Attends, alors, qui c'est qui vient de l'insulter? Charlie, tu peux...
3: Non, c'était Looping. Ah non. Je l'avais remis, mais j'aurais pas dû.
1: Ah ouais. Non, lui, tu lui dis au revoir, on n'insulte pas les gens. Donc, alors, le doc...
15: Oui. Garde vermeille.
1: Alors, le doc, pour toi?
17: Oui, bah, moi, je voudrais passer un message d'espoir aux jeunes.
3: Oh non. Oh, ça y est, je l'ai coupé.
15: Hop là, ouais, c'est viré, là.
1: Putain, toi, tu vas te faire engueuler, toi, je te préviens.
3: Pourquoi?
20: Il va venir te choper, le doc.
3: J'ai pas peur des motos et du cuir, moi.
1: Ouais, mais il va te faire voir comment qu'on fait. Donc, tu me le remets, s'il te plaît.
3: Ça y est, ça y est.
17: Allô?
1: Donc, Chris, le doc, ouais.
17: Oui, je disais donc que je voulais passer un message aux jeunes.
1: Non. Bon, alors, Charlie, parce que je pense que Manu, tu vas te faire
3: engueuler. Non, vas-y.
1: Bon, alors, pour en finir...
17: Que se passe-t-il?
3: Non, mais c'est... Christian Spies, rapide.
1: C'est Manu qui
17: te donc je voulais juste dire qu'il ne faut pas hésiter à vous faire pistonner dans tous les sens du moment que vous le sentez, cela n'est pas sale et que vous devez absolument faire votre vie comme vous l'entendez.
1: Ouais, ok, je te remercie le doc.
17: Pistonner.
1: Ok. Donc Charlie pour terminer.
15: Ouais, bah écoute, débat excellent, hein, moi j'ai trouvé le sujet mortel. Bon, l'animateur, je dirais, médiocre.
1: Voilà, si t'es pas content dans ces cas-là, on n'avait pas besoin de te sélectionner.
15: Pitoyable, mais sinon, par contre, un petit message personnel au chef, hein, s'il veut me pistonner pour faire de la télé, de la radio, il n'y a pas de problème.
1: Hein. Oh, bah ça, tu l'appelles...
15: Sinon, pour ton piston, mon pote, j'ai un Kiste 75 Poligny pour toi, mon gars, tu vas voir, ça va tracer la route avec ça.
3: Un Kiste 75.
15: Direct, c'est de la fonte, tu vas voir, tu risques pas de serrer, tu traces la route, tu prends ton 103... Direct.
1: C'est ça. Ok, merci, je te remercie. Donc, qu'est-ce que je voulais dire sur la conclusion du débat? Ben, je pense que ça s'est mieux passé que le premier, je sais pas pourquoi.
3: Bah, peut-être parce que c'est la réa. Hein.
1: C'est, je sais pas ce qui s'est produit, mais là, d'un seul coup, ça s'est super bien passé. Donc, je sais pas ce qui s'est produit. Donc, alors que je vous annonce ce qui va se passer durant le...
3: Attends, j'ai une question. Il y a peut-être une question internet.
1: Conclusion,
3: et moi, j'ai une
1: internet.
3: Conclusion rapidement du Minitel. En fait, c'est Belzeb Buteau. qui dit en fait débat sans piston, ni queue ni tête.
1: Non, bah lui il va se faire foutre. Hop, terminé.
20: Donc ça, sur l'IRC, il y a plein de conclusions. Il y a Fesse de Babouin qui dit qu'en fait, lui, il a été pistonné par le commissaire de police de Suresnes pour faire toutes ces conneries. Il lui a promis qu'il n'aurait jamais de problème. Donc ouais, je crois que t'es dans la merde.
1: Ouais, bah ça, c'est ce qu'on verra parce que lui, de toute manière.
21: On a son site internet et il est transmis au commissariat de Suresnes, donc il a intérêt à faire gaffe à son matricule.
22: Il y a Judge qui dit que tout l'IRC te pisse au cul.
21: Moi, je les emmerde.
22: Voilà.
21: Il n'y a pas de turpentine que mon débat n'avait ni queue ni tête comme moi. Comme
22: non, il est sur Sky maintenant, turpentine. Non. Ton débat, il avait ni piston ni tête et mets-toi un gros piston dans le cul.
21: Bah, c'est bien.
23: C'est toujours pareil, Internet.
21: Voilà. On a terminé à combien?
22: Je sais pas. Attends, je vais te dire ça. Ah, on a baissé, on n'est plus qu'à 3023.
1: Oh merde.
22: Ouais, j'ai plus l'international à ce temps-là.
21: Alors donc, ce qui va se produire vendredi, vendredi à soirée à Bordeaux avec Max au Space Opéra, donc allez-y nombreux. Max sera seul à mixer, je pense.
23: Il y aura personne dans la boîte, il y aura que lui, il sera seul.
21: Avec les auditeurs qui nous écoutent. Samedi, il sera Épernay à l'Atlantique avec Jean-Marie K. Excuse-moi. Donc avec Jean-Marie K, venez nombreux et nombreuses aussi. Et surtout, ne cassez pas les pieds à Max pendant les deux soirées de savoir comment que je vais et Sandy, parce qu'on en a marre, Max, il en a marre que vous l'agressez sans arrêt de lui dire « Eh ouais, mais Gérard, pourquoi qu'il est pas venu ? Gérard, pourquoi qu'il est pas là ?» Et ceci et cela. Alors, ne gonflez pas pendant la soirée.
23: Tu seras ou pas cette soirée ?
21: Non.
23: Sûr ?
21: Non,
23: j'y vais pas. Une surprise aux auditeurs ?
21: Non, j'y vais pas.
23: C'est sûr qu'il
21: ne sera pas, à moins que Max m'invite.
23: Tu entends.
21: Okay. Donc, à la loco, soirée Mambo Fusion, avec Gigi Raclet, Gigi Souris, Gigi Jean-Claude Sophie, et au percu, Rigo la salope. Ah bah, d'accord, le nom.
22: C'est qui a écrit ça? Ça fait marrer.
21: Là, c'est Max, tu lui demanderas.
22: Ça fait marrer. Non, mais non, je sais
21: qui. Non, mais
23: Rigo la salope, elle tape bien en plus.
21: Pierre Lenin. Ouais. Et aux trompettes.
22: Ok.
21: Ouais, et aux trompettes, les ferrailles et Pulucu. Et donc, on va se retrouver, donc, toute l'équipe, dimanche.
23: T'es sûr que t'es pas à l'Atlantique samedi?
21: Non! Oh, putain, tu vas pas me casser les
23: couilles. Moi, je vous conseille d'y aller quand même, on sait jamais. Hein.
21: Non, bah, de toute manière, j'espère que, il fera comme on a fait pour l'anniversaire de Rigole, l'autre fois, qui sont nombreux. Donc, dimanche, on sera au grand complet, je ne sais pas si Sandy.
23: On se casse, là?
21: Si Sandy sera là, parce que, normalement, elle doit rentrer dimanche ou mardi au plus tard.
23: Donc, quoi, j'ai un bus, là. Bon.
21: Et donc, on va s'écouter Joe Turbo avec, va et vient, petit piston, c'est bon, et vous allez retrouver qui c'est qui te remplace ce soir, c'est
24: Stéphane.
21: Et ça sera Stéphane qui vous accompagnera jusqu'à 6h du matin, et moi je vous retrouve dès dimanche soir, et bon week-end à tous.

0: venu.
1: Oui, Gérard.
0: J'avais bien dit que je ne voulais pas de Monsieur Mazure dans ce débat.
2: Oui, bonsoir, Monsieur Gérard, c'est Monsieur Mazure, ok.
0: Manu, tu m'emmerdes avec ça. Maintenant, tu fermes ta gueule, tu fais ton boulot, gros compte.
2: De Monsieur Cousin.
0: Pourquoi on s'en prend aux bêtes comme ça, par exemple sur les taureaux
3: Je t'explique.
4: Jean-Luc Calin.
5: Mais j'aurais quelque chose de pas cher et potable.
6: Non mais c'est bien, pour 700 francs tu peux prendre
0: une masturbation 10 balles.
6: Non, sinon tu fais comme ça, tu prends
0: une double pipe plus escargot 6 ou 12, 200 balles.

0: je me tire.
1: On lève nos verres, 2, on serre les fesses, 3, le nez en l'air, 4, qu'est-ce qu'on a une queue.
2: Jean-Vicalin,
0: j'ai rien à
3: foutre,
0: tu fermes ta gueule.
3: C'est bon. Question de monsieur cousin.
4: Que faites-vous lorsqu'une femme enceinte doit accoucher?
5: Je t'explique.
6: En ce moment, mais
2: j'ai pas toujours les mots qu'il faut.
7: Jean-Vicalin.

0: monsieur Cusin.
1: Bon show. Eh, mais vous êtes deux pédés, là, vous allez me saboter le débat ce soir ou quoi?
2: Oui, c'est monsieur Cousin, oui.
1: Ta gueule, toi, pédé. Bonne nuit, bonne nuit, bonne nuit, bonne nuit, bonne nuit, bonne nuit, bonne nuit, bonne nuit, bonne nuit, bonne nuit.
3: Tu t'es levé le matin,
4: Tu t'es pris en main.
3: Tu t'es pris en main, tu t'es dit, bon, bah, je vais te tenir un ordre, je vais vendre des yaourts. J'ai fait mon choix. C'est vrai qu'il y avait des gens sur la route, je sais pas si t'as entendu ça, Gérard. Mmh. Comme des vendeurs ambulants de yaourts, tu sais, des types assez crasseux.
2: Un conseil que je te donne. Tu évites de parler trop de R14 et de yaourts, d'accord? Parce que ouais. Sinon, je vais te dire bonne nuit.
5: Généralement, okay. Il y a des yaourts dans la R14, alors fais gaffe. J'ai fait mon choix. J'aime le yaourt.

0: Gérard, mon star système, c'est ça.
1: Il était un peu poète et un peu vagabond. Il n'avait jamais connu ni patrie ni patron.
2: Bon, bonsoir à tous. Bonsoir à tous. Bon, c'est le débat sur la timidité. Donc, on va accueillir Séverine, 18 ans de Fontainebleau.
3: Alors,
2: bonsoir,
3: va,
2: Séverine.
3: Allô.
2: Allô.
3: Ça va?
2: Je sais pas, j'ai pas regardé ce matin.
4: Ah, super, Gérard. Ça commence sur les starting blocks.
5: Ah, ouais. Trop fort.
2: Gérard, on va accueillir Tony.
4: Ouais, salut, Tony. Gérard. Salut, gros gourou. Comment vas-tu?
2: Je sais pas, j'ai pas regardé
4: ce matin. Ah, putain, je le savais. Je suis à fond, timide.
6: La Sim Camion.
4: Arrête de chanter, Gérard, sérieux. Ouais, c'est un débat, c'est sérieux, là.
7: Ouais, Gérard, c'est sérieux, donc tu te concentres un peu.
2: Laetitia.
4: Pour une fois, on déconne pas et tout.
2: Laetitia, pour toi.
8: Pour moi, eh ben, moi, je...
2: Voilà, je vais aller prendre nu, alors qu'on s'amuse derrière mon dos. Non, Gérard, moi, si je suis un...
4: Gérard, moi.
2: Mais qui c'est qui s'amuse là?
7: Mais je sais pas, on les a tous enlevés un par un.
2: Ouais,
8: c'est ça, Gérard.
7: Julie les a tous enlevés un par un.
9: J'ai vérifié un par un, j'aurais demandé.
2: Ouais.
4: Non, c'est moi,
9: tu m'écoutes?
2: La deuxième question.
10: Ah oui, grand fou!
2: Putain, mais c'est quoi ce bordel là?
4: La technique.
8: Arrête.
2: Ouais, mais ça se voit que c'est des vacances, hein.
4: Ouais, quand même, hein. Mais c'est fini les vacances, hein, je te le dis au passage, Gérard.
2: Non, c'est pas fini pour tout le monde.
7: Il y a Rocco sur Minitel qui dit qu'en fin de compte, c'est la Sim Camille qui prend Gérard nu.
2: Non, mais exactement. Attends, Rocco sur Minitel, ta Simca, tu... on a une bonne nouvelle.
4: Je vais péter ta réponse.
2: On a une bonne nouvelle à vous annoncer.
4: Bon, voilà, donc je suis assez timide.
2: Ouais.
4: C'est vrai, Tony? Ouais, très très timide. Hein.
5: Incroyable.
4: Est-ce que, par exemple, il y a les filles qui m'écoutent, là?
11: Il va t'attraper, je t'en foutras partout dans la Team Camille.
4: Carrément.
2: On va prendre
4: ça.
2: Eh, on va prendre la Cisca. Eh! Eh, j'ai une de pâte.
11: Partout dans la...
2: Eh, j'ai une de pâte.
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7: Il y a Toto qui demande si Gérard prenait Christine nue dans la Team Camille.
2: Non.
7: Alors je réponds tout de suite à Toto, non, la Team Camille n'aura pas supporté.
2: De toute manière, la Team Camille, elle ne supporte pas Christine. Hein.
4: Non, c'est
6: je
4: méchant.
6: Je te prendrai nue.
4: Non, mais il paraît que Christine, elle crée de plaisir, tout ça, dans la Team Camille, mais en fait, elle est assise sur le levier de vitesse. Est-ce que c'est
2: non, mais c'est bon, tu laisses Christine nous caler, d'accord?
4: Ouais, tu la laisses où elle est. Ah, elle a calé, Christine, mais tu la laisses vraiment
2: Ouais, mais elle a calé. Elle a même mis la voiture à la casse.
4: Ah ouais, ok. Ouais, c'est quoi, c'est une image, la voiture c'est toi, c'est ça?
2: Ah non, mais moi, c'est pas moi l'image. Hein.
4: Ah bon? Ouais, non, toi t'es que... Toi t'es un hologramme, Gérard.
2: Bon, allez.
4: Bon, Tony, fais péter.
2: Arrête.
4: Ouais, donc voilà, je suis assez timide et donc...
7: Ah, on est...
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2: 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Et donc on va récupérer... On va récupérer toute la bande là.
4: T'es trop un animateur né, quoi.
2: Comment?
4: T'es trop un animateur né. 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La vieille pub.
2: Maintenant, non, mais c'est bon, on passe quand même à la deuxième question.
4: Maintenant, la Fun Force de Gérard.
2: Fun Force, c'est pas moi qui fais la Fun Force, ah d'accord bon.
4: Alors, Gérard, ce serait plutôt la femme naze, comme ça, en gros.
2: Non, mais c'est bon, merci pour celui qui vient de dire le beauf.
4: Merci, Tony. Hein? Ah non, c'est pas moi. Merci, Tony.
2: Non, mais de toute manière, n'ayez crainte, je reconnais à peu près les voix.
4: C'est français, ça, comme phrase.
2: Bon, allez, on y va pour la deuxième question. Donc, êtes-vous timide avec les filles? Alors, dans ce cas-là, ben, Tony, comme t'es une grande gueule, on va y aller. On va y aller, Tony.
4: Allez.
2: Bon, allez, on y va. Bon, on se dépêche un petit peu.
4: Moi, c'est très rare que j'aille vers elle, quoi. J'attends qu'elle vienne vers moi, donc comme elle vient jamais...
2: T'attends que...
4: Non, pas du tout. Moi, je suis une beauté fatale, moi.
2: Ah ouais, t'es une beauté.
4: Je suis un beau gosse, je suis marrant.
2: Ah ouais,
4: j'ai tout pour moi. Et en plus, je suis modeste, donc voilà, quoi.
2: Non, mais et dans ce cas...
8: Tony.
4: Oui.
2: Tony.
4: Oui.
2: Dans ce cas-là, t'attends que la nana vienne à tes pieds.
4: Ouais, voilà, exactement. On est totalement en osmose, Gérard.
2: Non, mais moi, j'ai dit une chose.
4: Dire que...
2: Non, mais c'est pas moi qui ira... à l'arrière, peut-être que je serai le premier part pour quelqu'un. Mais, allez mettre à genoux devant une nana, je pense pas pour lui dire, bon ben, je t'aime, tout ça, non.
7: Parce que Gérard, sur Minitel, justement, il y a des gens qui demandent, il y a beaucoup de gens qui demandent, et Delphine, Julie vient de me le dire au standard aussi.
2: Oui.
7: ils sont timides. Il faudrait que tu leur donnes des conseils pour se décoincer, pour aller voir les filles.
4: Justement,
7: non, mais ça, tout le monde attend les conseils de Gérard.
2: Non, mais ça,
4: c'est ça. Voilà, les conseils
2: de Gérard. Non, mais attendez.
7: Même Rocco qui dit que tu es à la radio, ce que Guy Lux est à la télé.
2: Non, mais ça, c'est bien.
4: Un peu la maïté de Fun Radio.
2: Non, merci.
4: C'est ça, putain, Casimir de faire.
2: Non, mais alors, là, je vais vous dire une chose. Si vous commencez à jouer comme ça, c'est simple, le débat, il va s'arrêter.
4: Non, on veut des conseils.
2: Non, mais moi, je vais vous dire une chose. Je suis pas le Casimir. Je suis pas le Casimir. Je suis pas le Maïté.
8: C'est Gérard, c'est tout.
4: Gérard, t'es super.
2: Non, mais attendez. Moi, je vais quand même.
7: Mireille Dumas, tu t'aides, tu nous donnes tes conseils.
4: Voilà.
2: Non, mais moi, je vais vous prévenir d'une chose. Je suis pas comme certains qui ont rien à dire. Moi, on me demande de venir, je viens. Maintenant. On me demande de venir pour faire des débats et des libres antennes. Suis là. Donc maintenant, je vous demande une question.
4: Je vais vous poser
2: une question. Donc maintenant, vous allez répondre chacun votre tour.
7: On te demande des conseils.
2: Attendez, maintenant, je vais vous répondre. Moi, je sais que je suis assez timide la première fois.
4: Ouais. Ah bon.
2: Pour aller voir la fille, je suis timide.
7: La première fois, il n'enlève pas ses chaussettes.
2: Non. La première fois, je suis timide pour aller faire un bisou à une nana, ça c'est vrai.
4: C'est vrai ?
2: Oui.
4: Bah oui, je confirme.
2: Amuse-toi. Oui.
3: Ouais, c'est Jean-Luc là.
2: Ouais.
3: Bon, là, t'as dit que la première fois, t'étais timide avec les filles.
2: Oui.
3: Mais bon, tu fais rien quoi la première fois, tu t'arrives même pas à discuter, si ?
2: Très rarement.
3: Mais alors, la deuxième fois que tu vois la fille, tu lui as toujours rien dit, donc tu restes toujours à la même position, normalement.
7: Non, justement, parce que comme...
8: Non, je pense pas. Est-ce qu'on peut pas faire semblant ?
2: Non, bah, oui.
8: C'est
2: vrai.
8: En fin de compte, je pense qu'il suffit d'avoir confiance en soi et ça va mieux.
2: Non, mais attends, exactement, c'est qui là qui me parle ?
8: Courage à demain.
2: C'est qui là qui parle ?
8: C'est moi.
2: Non, mais donnez vos noms.
8: C'est Laetitia qui vient de parler.
2: Ah, Laetitia.
4: Laetitia, c'est celle qui rougit.
2: Ouais, d'accord. Ouais,
8: qui rougit, bon, c'est vrai. Bon, Sébrine.
2: Ouais, Lorelai. Lorelai, réveille-toi, s'il te plaît.
8: Oui, bah, j'écoute.
2: Non, mais je viens de te poser la question, tu me réponds.
8: Eh ben, j'ai répondu.
7: T'as répondu.
8: J'ai dit que comment ça s'oublie pas, que si on est timide, on est timide, on peut pas, même si on veut pas le laisser faire paraître, c'est obligé que, quelque part, ça se verra, quoi, parce qu'on a un manque de dialogue ou. On est timide, ça.
2: Non, mais attends, Lorelai. Est-ce que t'as bien, par exemple, si par exemple, pour la première fois, tu rencontres quelqu'un, t'habites à 3.
4: Voilà.
2: Hein?
4: Ou à 4 ou à 5.
2: Non, ben c'est bon, attendez. T'habites à 3. T'as rendez-vous avec quelqu'un.
8: Oui.
2: Est-ce que pour la première fois, ou même maintenant, tu l'as vu pour la première fois, est-ce que tu vas l'oublier?
7: Ouais, mais 3, c'est un mauvais exemple.
2: Je sais, il y a
7: 3, il y a que des bouffons, c'est quoi.
2: Ouais, ça, rien que des bouffons, c'est comme en Bretagne.
4: Ouais.
2: C'est comme les Bretons. C'est comme les Bretons.
4: Ouais, c'est comme les gars sur Rennes, hein.
2: Eh, les Parisiens.
7: 3 sur Rennes, même combat.
4: Ouais.
2: Eh, les Troyens, c'est bon, hein. Bon, Fontainebleau. Sébrine.
4: Ouais.
2: Sébrine, alors pour toi.
4: Ouais.
8: Non,
2: j'ai dit Sébrine, j'ai pas dit un cum.
4: Ouais.
2: Bon, Sébrine.
4: Ouais.
8: Non, mais en fin de compte, tu t'as décevant. En fin de compte, quand t'es timide, c'est parce que t'as peur.
4: Donc,
8: il suffit bien que t'as peur.
4: Hein. Ouais, je crois qu'il faut rechercher tout ça dans ton passé. Hein. Ouais,
3: non, mais je crois que c'est un problème avec le néocortex carrément sous le bulbe rachidien.
4: Non, je crois là.
8: Alors lui,
4: je crois que là, tu es pour voir, hein, parce que c'est plus.
7: Attendez, moins vite, Gérard ne comprend pas tout.
2: Non, mais là, je pense que. De la 4, on passe à la 5, comme personne ne veut répondre.
7: Mais si, tout le monde répond à la 4.
4: Je voudrais bien répondre à la
2: 4. Mais non, mais Sébrine, elle ne m'a pas répondu parce que tout le monde a parlé derrière. Alors, pourquoi êtes-vous timide ? Ah !
4: Je t'attendais bien à ce
2: terrain-là. Normalement, j'aurais dû la passer en 6.
7: Quelle surprise ! Pourquoi êtes-vous timide ?
4: Jean-Luc !
2: Vas-y, Jean-Luc !
4: Ouais, bah alors, tu vois, c'est tout simple, en fait, parce qu'on parle d'un système hypothalamo-hypophysaire qui sécrète des hormones.
2: Ouais.
4: Des hormones qui arrivent carrément sur les synapses post- ou pré-synapse. Gérard, fais pas comme si tu comprenais tout.
2: Mais c'est bon, de toute manière. Je m'attendais à la cinquième. Je sais qu'on va partir sur le cul.
3: Ah bon?
2: Je m'attends à toi avec vous. Alors on y va.
7: Attends, qu'est-ce qu'il est? Quand est-ce qu'il est parti sur le cul là, Gérard?
2: Non mais attends, là c'est bon. Là, comme ils sont partis, non, on, je pense sait qu'on, ça va...
7: on sait que t'as le cerveau dans la culotte, mais quand même.
2: Non mais je pense que là.
3: Je dirais plutôt que c'est la culotte qui l'a dans le cerveau.
2: Ouais, hein, c'est ça. T'as raison, mon pote. Allez, continue. Allez, on y va. Allez, je vous écoute.
7: Ouais, Jean-Luc.
2: Allez-y.
7: Donc Jean-Luc, fini.
3: Attends. Quelque chose.
2: Attendez. Là, je vais vous dire une chose.
3: Vas-y.
2: Vous voyez, là on déconne parce que ça va être les vacances. Ouais. Mais là, celui qui vient de dire ça.
3: Mm-hmm.
2: Maintenant, vous êtes prié de dire votre nom au fur et à mesure.
3: Bah, c'est Tony, mais c'est sorti tout seul.
2: Ah ouais, Tony.
3: Ouais, mais bon, tu connais ce problème.
2: Il ah paraît. Ouais. Non, mais attends, Tony.
3: Oui.
2: T'es bien gentil, mais.
3: Est-ce que tu m'aimes au fait?
2: Non.
3: Depuis le temps que j'appelle.
2: Non, je t'aime pas.
3: Mais si, quand est-ce qu'on fait une petite bouffe là, sérieux?
2: Ah, rien du tout.
3: Avec Françoise et.
2: Non. Non, de toute manière, tu le sauras jamais.
3: Monsieur.
2: Ok. Non, mais allez, c'est bon.
3: Non, c'est bon.
2: C'est pas le sujet. Là. C'est pas le sujet.
3: Jean-Luc.
2: Ouais, Jean-Luc.
3: Bon, j'ai pas.
2: C'est bon, on se calme,
3: Le truc qui est charmé avec les pompiers quand même, c'est que maintenant, tu vois, ils arrivent à avoir des...
2: On se calme.
3: Avec gros camions.
2: Les pompiers avec des gros camions, on se calme. On se calme.
3: Et en fait, les calendriers, qu'est-ce qu'on a acheté cette année?
7: Elle est ringarde.
8: Ouais, moi, j'en ai acheté.
2: Eh, les bouffons, là, vous la fermez. Voilà, merci.
7: Et en fait, je voulais juste vous dire un truc, c'est que ça faisait, quand vous avez commencé à parler, ça faisait déjà 30 secondes que vous étiez à l'antenne.
3: On savait.
2: Non. Ouais, dans ces cas-là, vous fermez vos gueules quand vous êtes à l'antenne.
7: Non, justement, pendant 30 secondes, vous avez rien dit.
2: Bon, alors...
3: Tu mens, Florent.
2: Non, mais ça faisait 30 secondes que je vous disais de fermer vos gueules.
7: Vous entendez? On y va.
2: On va y aller. Vous avez dit... Papon.
3: Là, Gérard, c'est toi qui passes pour un con.
2: Moi, je réponds à votre question.
7: Ils ont fait quoi, Gérard?
3: C'est pas une question.
7: Ils ont fait quoi?
2: Papon. Donc, là... Non, mais ça y est, c'est bon. Bon, c'est bon. Donc,
7: si Gérard était pompier, il prendrait feu à cause des vapeurs d'alcool.
2: Voilà. Donc, vous venez d'attendre la compagnie créole et comme
7: ça,
2: comme je vous disais tout à l'heure, vous allez avoir une surprise en fin de débat.
3: Attention, une surprise.
2: Et donc, si vous voulez toujours nous joindre, il est encore possible 0800 3 0800 5000 0800 70 5000.
3: Pour les Suisses, 0800 50 40 20 000.
8: Et le Minitel, très important.
3: Le Minitel, quel radio?
2: Minitel.
3: 3615, quel radio? C'est radio, bien sûr.
2: Minitel.
3: C'est radio, super. Et sur Internet, w/Gérard, mets-moi un doigt dans le fion.
5: Non, w.
3: D'ailleurs, sur Internet, faut pas dire le site Star System. Voilà.
5: Ouais, je sais.
3: Avec la
7: rubrique Gérard, on t'attend.
8: Donc.
3: Bon, bah, tu parles.
7: Si Gérard, là, il n'y a pas de décalage.
2: C'est...
7: Non, là, il n'y en a pas.
2: Donc on va atterrir à la cinquième question.
3: Atterrissage pour la cinquième question.
2: Non, personne n'a répondu. Pourquoi êtes-vous timide?
8: On y a répondu.
2: Non, personne
8: n'a
2: répondu.
3: C'est la troisième que t'as sauté, Gérard.
2: Bon, alors, êtes-vous timide pour embrasser une fille ou vice-versa?
8: Ah,
2: question à 100 balles. Réponse à 5 centimes.
8: C'est la première fois qu'on est timide.
2: Alors allez-y. Bah vas-y, la fille qui parle.
8: C'est moi, c'est Laetitia.
2: Ouais, vas-y.
8: C'est la première fois qu'on est timide parce qu'on sait pas comment va réagir l'autre et comment ça sera et puis tout ça, quoi.
2: Ouais, mais comment ça, comment va réagir l'autre?
8: Bah oui, parce qu'on sait pas s'il va aimer ou même si on va apprécier ou quoi. Mm-hmm. Donc je crois que c'est la première fois que c'est le plus difficile. Après, bon, bah c'est la routine.
3: Ouais, mm-hmm. Après tu te démerdes, quoi. Voilà. Ouais, après tu mets la langue et tout, hein.
8: Et tu mélanges.
3: Voilà.
8: Après, bon, on fait notre sauce et puis on fait comme ça nous plaît, et puis voilà.
2: Laetitia.
8: Oui.
2: Il y en a un, apparemment, qui a l'air d'être vachement au courant. Il met la langue dès le premier jour.
3: Ouais, Gérard, tu m'as grillé.
2: Mais c'est qui? Mais donne ton nom.
7: Gérard, tu mets pas la langue, toi, tu mets quoi?
2: Ah non, moi, c'est simplement la bise sur la joue. Attendez. Moi, je vais vous dire, quand j'embrasse une fille, je fais bisous sur la joue.
3: Gérard, c'est pas crédible.
2: Non, moi, je fais bisous sur joue.
7: Pour Gérard, faire l'amour, c'est mettre la main au sein. Donc,
2: Non, mais moi, de toute manière, j'ai toujours dit...
3: Non, mais
2: moi, j'ai toujours dit... Non, mais moi, j'ai toujours dit, attendez, je me recoiffe un peu parce que je suis décoiffé. Ouais, voilà, merci. Donc, moi, j'ai toujours dit que tant que j'aurais pas trouvé...
8: T'as perdu la moumoute?
2: Ah, ouais, ouais, j'ai perdu ma moumoute. C'est bête, ça, pour une nana, hein, d'avoir perdu sa moumoute. Non, mais moi, quand j'aurais trouvé une fille...
7: Qu'est-ce que t'as dit, là?
2: Perdu ma moumoute. Non, mais c'est bon, c'est une auditrice qui vient de le dire un instant, j'ai perdu ma moumoute, c'est pas grave. Manière, c'est les vacances. Ouais, c'est bon, on rigole là. Allez, on. Hey, hey, qui c'est qui met une petite bière là? Une petite bière. Allez.
7: Oh. Ah oui, Gérard, il y a Xor qui dit de pas parler trop près du micro, ça pue dans ses enceintes.
2: Bon, ouais, c'est bon, ouais, s'il est pas content, il va se coucher.
4: Ma bière, t'es pas content, tu vas te chier, quoi.
2: Bon, ouais, c'est bon, s'il y en a qui sont pas contents, ils vont voir papa, maman,
5: ils vont prendre la CC, hein.
2: Non, mais s'il y a des jeunes qui nous écoutent, autant qu'ils aillent voir maman.
4: Tu rigoles,
2: maman.
4: Il y a que des insomniaques à ce parti.
2: Ouais, mais... Bon, oui.
7: Non, mais on continue, Gérard.
2: Donc, moi, tant que pour l'instant, j'ai pas encore... Moi, je fais bisous sur la joue.
3: Non.
2: Ah, si. Ah, si. Ah, si. Ah si.
4: Et il te mord pas le pitbull?
2: Ah non. Non, non. Mais c'est bizarre parce que j'arrive pas à trouver la personne à qui faire. J'arrive pas à trouver la personne. Non mais attendez. Mais attendez.
7: Laissez-le finir.
2: Mais attendez. Et maintenant je vais vous dévoiler ma vraie vie et ma vie privée. Chut, comme on a plus le temps que vous attendez que je vous la dévoile.
8: Ah bah oui, hein.
3: Tiens, vas-y, appelez Voici, là, vite, vite, vite.
2: Voici, c'est bon, toi, tu vas te coucher, toi, avec Voici, hein.
3: Voici, voilà, le revoilà.
2: Bon, c'est bon, vous la fermez?
3: Ok, vas-y.
2: Ok, merci. Donc, moi, tant que j'aurai pas de trouver la chose.
8: J'adore le bouffe. Par contre, j'ai très envie de faire un bouffe ce soir, c'est pour ça qu'elle t'appelle.
2: Ah, bah oui, eh ben, t'es sur Paris, tu peux venir à la radio?
8: Mais oui.
2: Eh ben, tu viens quand tu veux. Dans ce cas-là, il est 3h01, je t'attends à 3h30.
8: Mais bien sûr, j'ai que ça à faire.
2: Pas de lapin.
7: Et par contre, Gérard. Il y a Virginie qui demande avant de te sucer une couille avec la paille si t'as pas du sperme moisi, si ton sperme
2: n'est
7: pas moisi.
2: Non mais Virginie, sur Minitel, t'es gentille, tu laisses ton numéro de téléphone et on te rappelle pour on te rappelle en direct.
4: Non mais
2: donc,
4: Gérard,
2: non mais maintenant je vais vous expliquer mais
4: là, en poudre.
2: Bon c'est bon. Maintenant je vais vous expliquer comment que je fais moi pour embrasser une fille.
8: Ah tu fais la langue.
4: Gérard, il met les dents direct.
2: Ah, non, mais avant, je bois un café.
8: D'accord.
4: Pour bien puer de la gueule. Un coup de Karcher après.
2: Voilà, un petit coup de Karcher.
8: Pour enlever les restes de nourriture.
2: Voilà.
4: Pour tirer les fausses dents.
2: Parce qu'il y a... ça colle quand même dans les dents.
8: Tu prends des chlorettes.
2: Ah non. Non, je prends des Malboro.
8: Quand on vient de manger du poireau, on prend des chlorettes.
2: Oh non, mais moi j'aime pas le poireau.
7: Ils remplacent les chlorettes par les gitanes sans fil.
2: Voilà. Ou les gauloises ou les maïs. Non mais Et qui c'est qui a mangé des carottes déjà dans sa vie?
8: Moi.
2: Qui moi?
8: Banane, carotte.
2: Elisabeth?
8: C'est bon, les carottes.
2: Non mais attendez, et des carottes râpées, c'est bon, hein?
4: Avec une bonne petite vinaigrette, Maïté.
2: Non mais attendez, vous savez que les carottes, ça rend les cuisses roses?
8: Bah
2: oui,
8: les fesses
2: roses.
9: Les fesses roses.
2: Non, les cuisses roses.
9: Les fesses roses.
2: Non, les cuisses roses.
4: Mais non, les fesses, Gérard.
2: Non, mais, t'as essayé, ma caille?
4: Qu'est-ce que c'est que ça?
2: T'as essayé? Attendez, 5 minutes, les gars, derrière.
4: T'entends, Gérard?
2: Oh, on se calme.
7: La caille va parler.
2: La caille, elle parle. On va parler.
9: La caille va parler.
7: Sa femme va parler.
2: On laisse parler la caille.
9: Voilà. La caille, elle bouffe des carottes. Beaucoup de carottes. J'adore ça.
7: Et alors?
9: Prends les fesses roses.
7: Fais voir.
2: Fais voir.
9: Oui, bien sûr.
2: Je veux voir. Non mais depuis le temps qu'on me dit ouais à la loco ta caille c'est bon tu te la fais. Non, je me fais pas ma caille.
4: C'est de vieux cochons.
7: Au lieu de bouffer des carottes, t'as Virginie qui préférait que tu lui bouffes la moule.
2: Non mais Virginie, tu laisses ton numéro de téléphone, hein, c'est bon.
4: Ça tombe bien parce qu'avec ta frite.
2: Non parce que moi j'aime pas les moules. Hein.
4: Bah si avec ta frite.
2: Non mais moi je préfère les carottes. Ah bah parce que les carottes, ça rend les cuisses roses.
8: Et ça rend aimable aussi.
2: Et voilà, ouais, ça rend aimable. Et c'est pour ça
7: que tu n'as pas mangé beaucoup.
2: Ouais, si, clair, j'adore les carottes râpées.
3: Du vin de carotte, faudrait créer. Ouais.
2: Non, mais attends, du vin de carotte, l'ascar derrière, tu te calmes.
3: L'ascar.
2: Donc, maintenant, je vais vous dire comment j'embrasse une nana.
3: L'ascar.
2: Bon, c'est bon,
3: Et payer l'ascar.
2: Bon, c'est bon, On se calme, hein, on Gérard. Se la coule, hein, ouais.
5: Gérard, il est pisse maintenant et tout.
8: Gérard.
2: Oui, c'est qui là qui me parle? Ouais, c'est qui là? C'est qui là qui me parle? Vas-y, je t'écoute.
5: Gérard, tu veux m'habiter dans le cul, Gérard?
2: Non, mais quand tu veux, moi je t'attends. Hein. Je te prends, moi.
8: Tu me prends comment?
5: Gérard.
2: Ouais, c'est qui là qui me parle?
8: Isabelle, tu me prends comment?
2: Ouais, je te prends, moi. Je te mets sur un TGV, je t'attrape.
4: Gérard, est-ce que c'est vrai que tu te mets à quatre pattes sur les maréchaux pour te prendre les PC dans le cul?
2: Mais non, je prends pas le PC dans le cul, moi. J'attrape le PC, je vais vous
7: cacher. Gérard, je crois qu'on va te laisser tout seul avec Elisabeth et tu vas faire tes petites affaires.
2: Ouais, mais je sais pas, parce qu'Elisabeth, elle a l'air d'être chaude.
7: Eh ben justement.
2: Non, mais
7: t'as besoin. Donc on va te laisser, tu vas discuter tranquillement avec elle.
8: Oui.
7: Ouais, elle demande que ça.
2: Ouais, vas-y, Elisabeth, je t'écoute.
8: Alors, tu vas me mettre ton gros aiguillage. Tu vas sortir ta casquette de chef de gare.
2: Ouais.
8: Puis tu vas siffler dans ton sifflet.
2: Ouais.
8: Plutôt moi qui vais siffler dans ton sifflet.
2: Ah bah, comme tu veux, ma chérie.
8: Ma chérie, on ne se connaît pas encore.
2: Ah bah. Moi, je te dis, ma chérie, moi, je te prends quand tu veux, où
8: mais
2: tu veux.
8: Quand tu veux, Gérard, qu'est-ce que tu me feras?
2: Bah, dans ce cas-là, tu viens à la radio, moi, je fais biscuit.
8: Non, j'ai envie de fantasmer avant, qu'est-ce que tu me feras?
2: Tu veux fantasmer? Bah, dans ce cas-là, je fais biscuit, je peux venir quand tu veux.
8: Je fais biscuit, je parlerai pas.
2: Non, mais moi, je te prends quand tu veux, ma chérie.
8: Bah, alors, dis-moi ce que tu me feras.
2: Non, bah, moi, je te prends. Déjà,
8: oui,
2: je te déshabille.
8: Non,
2: non, mais moi, je te prends.
8: Oui,
2: je te prends sur mes genoux.
8: Oui.
2: Je te fais un cunnilingus.
8: Un cunnilingus.
2: Ouais. Oui. Après, je t'embrasse dans le creux de l'oreille.
8: Oh, et qu'est-ce que tu me diras? Tu me diras des mots doux?
2: Oui.
8: Tu me diras un poème?
2: Oui.
8: Tu me fais un poème?
2: Pas ce soir.
8: Bah pourquoi?
2: Moi, je te fais un cunnilingus dans l'oreille.
8: Tu me fais un cunnilingus dans l'oreille, mon Dieu. Et après?
2: Et après, après je descends tout doucement.
8: Oui.
2: Sur tes deux seins.
8: Oui, et qu'est-ce que tu leur fais?
2: Je te chatouille en même temps.
8: Oui, tu me chatouilles où?
2: Les doigts de pied.
8: Mm-hmm.
2: Sachez que les nanas adorent qu'on leur chatouille les pieds.
8: Mm-hmm.
2: Surtout quand pour la première fois, l'acte sexuel.
8: Ah oui, c'est très agréable. Et après?
2: Et après, je descends gentiment sur ton ventre.
8: Sur mon ventre, qu'est-ce que tu lui fais?
2: Je te fais des bisous partout. Descends.
8: Dis, fais-moi-le.
2: L'amour est un long fleuve tranquille. Et je vais te dire une chose, que l'amour, le jour où je trouverai mon amour, je te ferai ce que tu adores.
8: Ben, dis-moi.
2: Ben, attends. Non, je te prépare ça. Non, je te prends le vrai.
8: Mm-hmm. Après, t'as déjà essayé?
2: Jamais.
8: Ah bon?
2: Ah non.
8: C'est sympa d'être pris dans le vrai.
2: Ah ben, je sais pas, moi je connais pas.
8: En plus, tu vois ton partenaire et tu le vois jouir, c'est sympa.
2: Bah oui, mais moi, j'attends de trouver quelqu'un qui puisse...
8: T'attends de trouver ta charentaise pour la prendre dans le vrai.
2: Voilà. Et j'arrive pas à la trouver, ma charentaise. Ah. C'est bête, hein?
8: Oui, c'est bête.
2: Donc,
8: pourquoi tu la trouves pas?
2: Bah, je sais pas. Ça fait plusieurs fois que je lance des appels et...
8: T'es trop timide?
2: C'est pas que je suis timide, c'est que, apparemment, tout le monde a l'air de vouloir jouer avec moi.
8: Serais-tu laid? Es-tu laid?
2: Essaie un peu le standard libre pour parler d'autres choses. Ne demandez pas toujours les mêmes. Ça ne servira à rien.
8: Tu peux traduire, hein? J'ai pas tout compris, là.
2: Non, mais ça veut dire qu'il faut qu'ils arrêtent de me demander sans arrêt.
8: Ah oui.
2: Parce que toujours, Gérard, on
8: c'est
2: veut
8: la
2: Gérard.
8: Fin,
2: hein. Oui, mais Gérard, c'est bien beau, mais Gérard, il en a marre, à part ça.
8: T'as les soquettes trop petites, à force d'avoir les chiquicons,
2: enfin. Ah, bah oui. Donc, tu me laisses finir, Elisabeth?
7: Reprends-le depuis le début, là.
8: Excuse-moi.
7: Reprends-le depuis le début.
2: À tous les auditeurs, auditrices, arrêtez de me demander toutes les nuits. Surtout, ne téléphonez pas au standard ou même sur Minitel. Pour avoir des remixes, vous les aurez pas. Donc, non. Ce soir, allez, je vais être gentil avec tout le monde. Je vais être gentil parce que c'est les vacances. Normalement, j'avais prévu de passer Phil Collins.
7: Non, mais finis ton débat.
2: Donc, ben, ça y est, le débat maintenant.
7: Ton poème.
2: Non, mais c'est bon, le poème, il est clos.
7: Donc, maintenant, la surprise.
2: Donc, la surprise est pour ceux qui l'attendaient depuis longtemps et qui me l'ont demandé hier au téléphone. Je serai à Cannes du. Je peux avoir les dates, Florent, s'il te plaît.
7: 10 au 14.
2: Du 10 au 14 mai. Donc, ça marquait sur vos tablettes. Et voilà.
7: Donc Gérard sera avec nous sur le bateau, il fera les libres antennes avec.
12: Petit écho dans le casque, on comprend pas, donc c'est le fait qu'il bafouille. Moi je parle très bien, regarde, je bafouille pas.
2: Oui. Ah, là ça va mieux.
12: Non, c'est grave ce mec.
2: Pareil.
12: Non, mais t'entends rien, mais moi ça va, je parle bien, regarde, est-ce que je bafouille?
2: Non mais moi j'ai 2 ans, j'ai 2 voix.
7: mais non, t'as pas de voix, Gérard.
2: La soirée vous aura plu, malgré les échos. Donc 0803-08. Scène et Max.
9: Gérard, il y a un problème technique. Tu recommences, tu nous donnes le numéro de téléphone, le rendez-vous, et tu dis que tu retrouves Max Brainwasher et Orphée à la locomotive.
13: On est à la radio, là, en ce moment, on n'est pas en direct. Hein. Alors...
9: Il y a un problème technique. Donc tu recommences, on fait l'annonce, tu redonnes les numéros de téléphone pour les places pour la loco. Avec...
13: Non, on est en direct, on va être en direct dans 5 secondes. Attends.
9: Tu tiens prêt, hein. Vas-y.
2: Donc, si vous voulez retrouver des places pour la loco, vous appelez au 0803-08-5000 ou 0870-5000. Pour les Belges, 00-33-1-47-79-5000. Alors, les invités sont Max, Benoît Fleur et Orphée.
9: Attends, ça passe pas, Max Ruffessine, ça passe pas, il va falloir que tu recommences.
2: Bah ouais, mais
9: une dernière fois, non, vas-y, 3 secondes.
2: Alors, le numéro 2, Benoît Scheur, Orphée et Jean, Max, bonne nuit à tous. Yannick pour les nuits sans pub, Lorenzo, 6h-9h, après l'équipe de habituelle, 8h.
14: De sexe, parler de cul, parler de vos problèmes et de n'importe quoi, vous êtes les bienvenus et à venir pour la musique en 1h sans pub. Ouais. Qu'est-ce que t'en penses, toi, Alex?
15: D'ailleurs, les musiques, il y a des musiques arabes pour faire l'amour.
14: Génial. Oh, oui. Continue. Marie. Qui parle de la merde?
16: Oui.
14: Voilà, d'où le scato, la merde humaine.
16: Voilà, tout à fait.
14: Alors, on y va pour la
16: humaine
14: merde.
16: Humaine ou animale.
14: Ah, c'est la merde en général.
16: Voilà.
14: C'est le caca pour tout le monde.
16: Tout à fait.
14: Alors, allons-y, nous écoutons.
16: Alors, je vous hume à plein nez, vous qui à mon paillasson êtes abonné. Multiple pâté, aux coquettes franches, je vous aime, vous chéris et souvent on vous mange. Parfois, sous le soleil, lorsque l'horizon s'embrase, vous recouvrez des teintes qui m'arrachent l'extase. Alors, je trempe mon sexe dans votre substance. Je vais, je viens, et fou d'ivresse, je lâche ma semence. Alors, le blanc cassé se mêle au marron, laissant mon esprit imaginer sans se lasser l'atmosphère douce et chaleureuse des WC. Enfin, fatigué de vos couleurs métisses, je me penche sur votre sort lapis. Je la lèche, l'absorbe et la vomis pour colorer ma bouche à la teinte par trop punie. Voilà.
14: Ouais, c'est pas mal, j'ai pas tout compris. Pour moi, c'est trop compliqué, mais moi, j'aime pas quand c'est compliqué. Je le dis et je le répète, c'est comme les poèmes d'amour. Peu y en a, c'est genre machin, avec les mots dans les dictions. Moi, j'aime bien les mots simples, qu'on aille droit au but, qu'on raconte une histoire, mais avec des mots simples pour que tout le monde puisse comprendre. Regarde, même moi qui suis quelqu'un où on pense que je suis intelligent, je comprends pas, c'est trop compliqué.
2: Ok. Ouais. Oui.

0: Ah, ouais. Ah, d'accord, ok. Bon, bah, bonne bourre, Julien.
1: Ok, d'accord.
0: Et bonne branlette, alors. Tiens, on prendra Héloïse, après, de Paris, qui a un problème avec son cum pour changer. Ça va, Steph?
2: Ouais, ça va, et toi?
0: Et non, et toi?
2: Ouais,
0: moi, j'ai la haine, j'ai la haine, j'ai la haine, j'ai la haine.
2: Pourquoi?
0: Mais je sais pas, comme ça, j'ai envie. C'est même pas les télécoms, maintenant, c'est presque venu une partie de plaisir que de travailler dans les conditions dans lesquelles on travaille, avec le genre d'émission qu'on a à vous donner, c'est quand même... c'est, moi, je dis que c'est... Je crois qu'on est les seuls, les trois seuls à pouvoir faire une chose aussi... c'est mortel, ce qu'on fait.
2: Ça, c'est vrai que vous êtes...

0: Merde, allez, sérieux.
1: Sérieux?
0: Ouais, allez, dis-moi tout.
1: Bon, 75% de ma vie, disons.
0: Wouah, à ce point-là! Putain, je suis plus important toi qu'une nana, c'est cool ça.
1: Bah,
0: ça me fait plaisir, ça me touche. Hein.
1: J'ai jamais une nana, donc déjà, ça limite pas mal. Hein.
0: Jamais?
1: Mon chien, bon, par exemple, une soirée, il y a des invités qui arrivent bon, pour prendre un petit cocktail, quoi.
0: Ouais.
1: Et le chien, il arrive sur les invités, bon, pour l'instant...
0: C'est quoi comme race?
1: C'est un épagneul breton.
0: Un épagneul breton, ouais.
1: Ouais,
0: je connais deux noms, mais je vois pas la gueule, quoi, je suis grave, moi.
1: Il a une bonne petite gueule, hein, quand même.
0: Il a une bonne petite gueule?
1: Ouais, ouais.
0: Ah, d'accord, ouais.
1: Ouais, puis alors, il laisse ses deux pattes sur la cuisse de l'invité, quoi.
0: Ouais, ouais, puis il a envie, en fin de compte, de s'attaquer à la jambe, quoi.
1: Et on voit à un moment un petit bout sortir rouge, là, tout rouge... Bon alors tout le monde était écroulé de rire sauf la nana quoi.
0: Ouais.
1: Elle faisait péter un peu un phare quand même.
0: Ouais, c'est clair.
1: Il y a le chien qui commençait un peu tu sais à bouger le cul quoi.
0: Chien. Hein.
1: Non c'est pas ça.
0: Ah ouais, pas toi quand même, j'espère pour toi parce que sinon mon pote tu dois jongler hein.
1: Ouais.
0: Ah ouais.
1: Et bon et puis alors
0: Tu dis que c'est comme ça?
2: Bien sûr.

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Didier le Goupil, Souriec. J'ai envie d'écrire une chanson de disco. T'as pas une idée, Didier? Ouais, t'as raison, on verra ça demain. Ouais, bah t'as que... Bah, demande-en deux, alors. Ouais, ouais. Avec du coca. Ouais, qu'on soit bien fait en rentrant. Oh, bah, Dany, elle a bien une copine, t'inquiète pas. Hey, Dany, demande un scotch au barman. Ah, fais tomber une bouteille, va. Bah.

0: sais que ça vous fait plaisir, ça. Jean-François Maurice, extrait de l'album 28 degrés à l'ombre avec Disconnection, bien ringard, bien comme on l'aime, bien deuxième degré, bien Radio Libre de Fun Radio. 0803.
1: Bonjour.
0: Julien. Quand, non, mais quand les mecs ont des problèmes. Attends, Julien, t'es là?
1: Oui, je suis là.
0: Non, mais quand les gens ont des problèmes, demandez le numéro de téléphone de la personne pour qu'ils se fassent avancer le public.
1: Mais laisse tomber, Max.
2: Oh, c'est vrai, oh, attends, il sort moi de sa poêle, vite à l'air. Oh,
0: oh. Il nous est arrivé, mais grave de grave, hein.
1: Ah non, il a pas fumé la mochette là avant?
3: Ah ouais, je crois, c'est clair. Hein.
0: Rien qu'un peu. J'ai un truc à te faire écouter qu'on a reçu d'une cassette qui s'appelle le Gay Club. Mmh. À mon avis, il y a procès, il va y avoir du procès là.
3: Hein. Oh ouais, mais pas pour moi quoi.
0: Non, non.

0: Mais pas pour toi, Jason. Bonsoir.
1: Oui,
0: bonsoir.
1: Salut tout le monde, salut Françoise, ok.
0: Françoise, Gérard, Françoise, vous connaissez également, hein?
2: Ah oui.
0: Françoise, non, non, pas vraiment. C'est vrai
2: que. Bah oui.
0: Non, c'est vrai
2: parce que. Sans arrêt, tu parles de sexe.
0: Non,
2: sans
0: arrêt. C'est pas vrai, mais parce que je suis parce que généralement je suis un frustré, donc je suis obligé de parler de sexe. Ça me fait du bien, quoi. C'est normal. En étant célibataire, je suis obligé de trouver, tu vois. Bon, j'ai des nanas qui me courent à droite à gauche, mais bon, finalement, je leur conviens pas. Ça va pas. Il y a un truc qui se passe pas. Donc ouais, ça m'excite bien. Ouais. Ça, par exemple, quand toi tu me parles de sexe, ouais, c'est vrai que ça m'excite bien parce que t'as une façon d'en parler vraiment qui dit bon bah, il vaut mieux rester seul, quoi.
1: Vaut mieux rester seul que mal accompagné.
0: C'est vrai, François.
1: Ouais, exactement.
2: Ouais.
0: Quand toi, tu nous parles de tes fantasmes, ce que tu fais avec ton vieux monsieur.
2: C'est moi... pas mon vieux monsieur. Hein.
0: Ah, c'est ton mec, mais c'est un vieux monsieur.
2: C'est mon mec.
0: Voilà, tu vas bientôt l'empailler.
2: Hein?
0: Non. Et donc, je me dis, ouais, là, ça m'excite. Mais avec Florent, des fois, avec Florent, on prend notre pied grave, quoi. Ah ouais, quand on parle de cul, mais évidemment, quoi. Évidemment, quoi.
2: Justement, c'est pour ça que.
0: Ah ouais.
2: C'est pour ça que je voulais savoir. Si tu prenais ton pied.
0: Ah, complet, ouais. Ah ouais, mais je te dis, moi, c'est vrai, comme on le dit tout le temps, ceux qui en parlent le plus en font le moins, et comme moi j'en parle tellement, je fais rien. Ça donne envie de faire l'amour. Franchement, pour ceux qui sont en train sur le point de faire l'amour, éteignez avant que ça se fasse, parce que là, franchement, ça va être mortel, là. Un grand moment de radio.
1: Faut sortir.
0: Alors, allez-y, vas-y, Françoise, qu'est-ce qu'il y a 69?
2: Le 69?
0: Ouais.
2: Bon, le mec, c'est vrai qu'il monte sur la nana.
0: Ouais.
2: Il monte sur la nana.
0: Ouais.
2: Bon. Machine à...
0: Attends, parce que ça, c'est ce qui est très fort chez Français, c'est toujours sa manière de s'exprimer. Donc, la nana machine le truc du mec. Le mot
2: mais
0: machine.
2: Non.
0: Bon, alors, on recommence.
2: Disons que... La nanette, elle est directement allongée.
1: Directement.
2: Directement, Gérard.
0: Ouais, directement, ouais. Ensuite.
2: Le mec, il s'allonge.
0: Ouais.
1: Ouais. Comment devant ou derrière?
2: Ben, disons que t'as le cul, directement.
1: Sur la gueule de la.
2: Vis-à-vis du visage.
0: Directement, ouais, visage.
1: Directement.
0: Ça, c'est dans le club, hein, ça a été enregistré.
1: Ah, ouais.
3: Allez, on se met dans le bain, il y aura une petite surprise dans quelques instants.
1: Allez, allez, allez, allez, allez, allez.

0: Fabrice qu'on entendra servir bien ici. Puis s'il s'agit du... T'entends, hein? Remix de Gérard.
1: Oh non, ils ont pas fait ça.
0: Oh putain, ça craint, hein?
1: Ah oui, c'est clair.
0: Ah, écoute bien ce qu'il dit, le mec. Allez, bon Gérard. Oh, Gérard. Là il passe le remix, là, le remix, l'autre remix. Voilà. Attention, nous sortons vos agendas, parce que nous le 30 février.
1: Ils n'ont pas le droit.
0: Chut, écoute, il est là. Gérard. On est en train de négocier ça avec Gérard. Il sera à nôtre le 30 février. Pour vous, au club.
1: Il ne sait pas à quelle heure que Gérard avait certaines affinités, parce qu'on avait compris que Gérard avait un surnom, c'était Tarzan, et qu'il était souvent avec Jen. Et Jen, on pensait que c'était tous un garçon ici, nous.
2: Non mais attends, non mais il va où lui là?
0: Il est complètement taré celui-là.
2: Il a pas fumé dans la cage, vous savez.
0: Monsieur, attendez, moi je vais vous demander, puisque vous êtes soi-disant en possession de ce remix, est-ce que vous pourriez demander à votre DJ juste d'en passer un extrait pour être sûr que vous l'ayez bien?
2: Le remix de Gérard?
0: Oui.
2: Bien sûr, attendez, je vais le lire, ne quittez pas.
0: Bah allez voir, parce qu'on va vérifier, ça me paraît bizarre cette histoire. Mais qu'est-ce que c'est que cette histoire?
2: Excusez-moi, j'ai fermé la porte, hein. Oui, allô?
0: Oui, bah non, mais c'est quoi cette histoire?
2: Bah, c'est-à-dire que c'est le remix que nous a... Ça, c'est la version maxi, en plus, hein.
0: Donc vous êtes vraiment en possession d'un truc?
2: Ah, tout à fait. Ah oui, oui, mais d'ailleurs, la maison 10 nous contacte régulièrement. C'est un peu comme Boris, hein, vous savez, quand Boris...
0: Non mais moi monsieur, bon on va en arrêter là. Sachez
2: non,
0: que
2: Non mais monsieur,
0: nous avons des gens, nous avons des parce que vous, on connaît des gens qui travaillent en radio, donc vous rentrez dans les détails de votre club discothèque qui ne regarde que vous.
2: Et alors
0: monsieur, moi tout ce que je tenais à vous dire, c'est que vous êtes en direct donc sur Fun Radio, et que vous aurez des problèmes.
2: Voilà, et eh bien c'est vous qui allez en avoir des problèmes.
3: Ah bah comme vous voulez. Voilà, c'est ce qu'on verra, parce que déjà c'est vous qui allez en avoir, parce que vous passez des trucs qui ont jamais été sortis dans,
0: exactement,
3: dans les commerces.
0: Muriel, on attend ton numéro de téléphone s'il te plaît, ou que quelqu'un nous en donne un,
3: oui, sur le... Vous me prenez peut-être pour un con, hein. C'est dans le Gers.
0: On le sait très bien, monsieur, on s'est renseigné, on sait très bien où est votre club.
3: C'est dans le Gers. Déjà 25-732, ça peut pas terminer par 732, hein. Alors donc,
2: Je vous ai dit combien?
3: Ouais, 732.
2: Ah, je me suis trompé, excusez-moi, 731.
0: Non mais attends,
3: ouais,
0: si
3: 731,
0: ça peut...
3: pourquoi pas 735 aussi, tant que vous y êtes, espèce de connard.
0: Mais non, mais Gérard, nous on a bien qu'à...
3: Avant la fin du mois de février,
2: oui.
3: Donc il y a 28 jours, si fin février... Ça continue de se produire, même avant. Je vous préviens que...
2: Si j'ai bien compris, nous pouvons compter sur votre présence pour le 28.
3: Non, il y a deux questions.
2: Ah, me donneront raison.
4: Ah ouais,
2: me donneront
4: donc moi, raison. C'est Johan.
0: Attends, parce que, enlève-le-moi deux secondes, parce que tu vas baisser un peu la sauce, que ça sature. Donc, monsieur, on va vous souhaiter une bonne soirée.
2: Oui.
0: Et puis, à bientôt.
1: Pourquoi moi, je m'interdirais de le passer, quand même.
3: Plus de 150 000 discothèques.
1: Non, 150 discothèques en France qui passent votre disque.
0: Ah
3: mais ça reste à vérifier. Déjà l'une. De toute manière, moi je viens de vous dire, donc il est hors de question que vous me voyez samedi, et il est hors de question que vous le passiez.
0: Voilà, très bien. Et d'ailleurs, même non mais monsieur, c'est même pas la peine de...
3: Non.
5: Ouais, elle est vachement belle en plus.
3: Bah même, je fais pas de poème.
5: Bon, elle est vachement moche alors.
3: De toute manière, je m'en fous, moi c'est ton anniversaire, mais je fais pas de poème pour les autres, ça tu devrais le savoir depuis le temps que t'écoutes.
5: Ah ouais, c'est vrai.
0: Bon alors, qu'est-ce qu'on fait là? Bon, Mylène?
6: Ouais.
0: Bon, t'es toute seule là?
5: Ouais, je sais pas si elle est toute seule, hein. C'est comme elle m'a lâché.
0: Mylène, tu seras avec un garçon là?
5: Écoute, je vois rien, le rideau est presque fermé, mais pas tout à fait. Hein.
0: Alors, t'es avec un garçon ou pas? Non, sérieux. Arrête, sérieux. Ouais, t'es avec un garçon ou pas?
6: Non.
0: T'es toute seule, mais parle devant ton combiné, on n'entend rien.
6: Oui.
0: Alors, maintenant que t'es réveillée, est-ce que Mylène, ça te dirait pas, par exemple, de mettre une sorte de mini-jupe un peu sexy, pour faire plaisir à l'auditeur d'avant, Rudy, et de te mettre des, je sais pas, quelque chose de très sexy ou carrément rien en dessous, et de venir dans l'appartement de chez Benoît?
6: Non.
0: Par exemple, tu t'allongerais sur son lit,
6: par exemple.
0: Pour lui faire un cadeau, et tu garderais les guitares, et puis tu dis rien, hein.
5: Et puis nous, on chanterait autour.
0: Voilà, et puis il te ferait l'amour, et puis il y a tous ses copains qui te passeraient dessus.
5: Ouais. On dirait que live.
0: C'est pas grave, toi, tu dors.
7: Genre les menottes et tout, ça te dérange pas?
3: Quand même, pas trop menottes, hein. J'aime pas trop être attaché, hein, ni attaché la nana, hein. Faut quand même pas...
7: Non, mais je les laisse libre, tu vois, c'est juste, je sais pas, t'es sur le lit, un peu attaché, mais tu bouges pas, j'ai un fouet, tout ça, quoi, tu vois.
3: Ah non, ça, n'y attends. Ça, je suis contre, hein.
6: Et pourquoi ça
0: fait allez, merde, un petit coup de fouet, bordel.
4: Non, je suis contre, moi, tout ça.
0: Allez, quoi, putain.
4: Il n'y a pas de putain, c'est que je suis contre.
6: Mais attends, si je te présente ma mère, c'est que ma mère est d'accord. Donc si ma mère est d'accord, toi, tu peux être d'accord.
0: Bon, derrière.
4: T'as raison, toi.
0: Premier soir, donc, ou si t'aimes pas, alors, une raison de plus de pas le faire. C'est que tu m'attaches et que tu me fouettes, que tu me prennes de tous les côtés. Je te rappellerai pour avoir un rencard avec toi, my baby.
4: Ouais, bah dans ces cas-là, fais une chose.
0: Ah, va changer. Alors dans ces cas-là, elle fait une chose, ça, c'est ta phrase fétiche. Hein.
4: À l'appel et puis on verra.
0: Voilà.
4: On verra.
0: Voilà.
4: Tu gères les.
0: Dans la forêt vierge, oh Gérard, non. Je veux que tu me fouettes. Apparemment, tout le monde est très branché par le plan du fouet. Hein. Apparemment,
4: ça le met.
0: Ah ouais, non, mais là, ça me branche bien. Tu veux qu'on appelle dans une boîte de cul, Gérard
4: et Non, c'est bon. D'accord. Non, on laisse tomber.
0: Hein.
4: C'est qui ça?
0: Oh, puis ça va, c'est pas trop violent, Nanou.
4: C'est Nanou encore?
0: Ouais.
4: Oh, mais merde.
0: Bon, alors, vas-y, allez, vas-y.
4: Oh,
0: GG.
4: Oh, bah, c'est bon, tu la laisses. Va qu'elle s'éteigne toute seule. J'ai pas besoin d'éteindre les nanas, moi. Je les allume.
0: Voilà, exactement. Et tu les allumes bien. C'est vrai qu'en ce moment, il y a de plus en plus de nanas qui viennent dans les locaux lors de ton débat. Hein.
4: Ouais.
0: Ça, c'est clair. GG, il a comme une influence. Gérard, j'aime ta bite. Je suis sûr que tu es vierge, toi aussi, sur les nanas, quoi. Voilà.
4: Non, mais attends, c'est bon, là, l'autre vierge, ça, c'est pas son problème.
0: C'est ce qu'on m'a dit au Gay Club.
4: C'est bien.
0: Voilà. Ta vie, GG peut s'occuper de toi en 5 secondes, il fera de toi la femme la plus heureuse du monde. Donc tu nous écris directement 143 avenue Charles de Gaulle, c'est pas compliqué, c'est
4: 80... Non, c'est ça, vous mettez pas une radio, vous mettez pas ce que masque, merde.
0: Non mais, attends Gérard, laisse-moi terminer, sinon les adresses ne viennent pas. C'est 143 avenue Charles de Gaulle, 92 521, Neuilly-sur-Seine, Cedex, voilà.
4: Je te dis ben, jeudi.
0: Voilà, et puis surtout n'oubliez pas le débat sur les vierges jeudi soir, et puis voilà. Que...
4: À moins que t'as trop de problèmes, et puis que si t'as pas assez d'auditeurs, ben, dans ces cas-là, tu rappelles mercredi.
0: Voilà.

0: 24 heures, 24 heures, à ce moment-là, les mômes sont couchés.
1: C'est Fun Radio.
0: Comment on me met un film de cul?
1: Oui,
0: après, c'est tout.
1: Vous êtes Fun Radio.
0: Non, je suis pas sur son Fun Radio.
1: Si, si, parce qu'on vous entend.
2: Ah,
0: oh, merde.
2: Oh, merde. Tu connaissais Françoise?
1: Non, pas vraiment.
2: Ah là là, c'est une grande auditrice.
0: Merde.
1: On s'est douté.
2: Quel talent. Bon,
0: merde.
2: Bon, y a que le mec de la 5 qu'on a fait paniquer et il en pouvait plus. Toi, ça va? TF1, c'était... Ah, Françoise.
0: Max.
2: Ok.
0: Ouais. Pareil, toi.
2: Quoi, moi?
1: Non, j'irai...
2: Françoise?
0: Ouais.
2: Ça t'est déjà arrivé, toi?
0: Oui.
2: De vouloir aller au cabinet, et puis devoir faire la grosse commission, et puis tu sais...
0: Non. Moi, je prends mes précautions, je mets deux feuilles dans les chiottes, et après, je vais aux chiottes.
3: Deux feuilles dans le slip et tu fais dans le slip.
0: Non, pas deux feuilles dans le slip, hein. Florent, ça suffit, hein.
1: T'as morti le chat.
2: Et puis une fois qu'elle a...
0: Attends, quand je vais te voir, toi.
2: Ah ouais, tu vas
0: voir. Tu vas voir, tu prends plein ta gueule.
2: Ah, elle va te chier dessus. Vous allez nous faire écouter un petit peu les dialogues là. Allez.
1: Mais moi je l'ai encrypté et puis.
2: Ah oui, mais moi aussi. Donc si vous avez Canal Plus, vous nous appelez dès maintenant. Vite au standard là. Allez. Ceux qui ont Canal Plus, vous m'appelez là. Bordel. Puis des nanas, on veut des nanas.
1: Oui. Donc, un peu la honte quoi.
2: Bah oui.
1: Donc, bon bah.
2: Surtout
1: voilà.
2: Pour sortir, on est là, on reste un bon moment après.
0: Je sais. Pour se marier avec toi.
2: Alain, branche-toi sur Canal Plus, je te rappelle tout de suite. Alain, le bègue?
4: Ouais.
2: Ah, il a Canal lui?
4: Ouais.
2: Ah, carrément, il doit regarder le film de cul, on va peut-être pas le déranger.
4: Et il m'a dit non tout à l'heure.
2: Ah bon?
0: Alors.
5: C'est genre la radio qui coule. On prend l'eau, ça devient con. Ça devient inintéressant, c'est vulgaire, ça rigole, ça déconne sur tout et n'importe quoi, ça n'apporte rien d'intéressant. Une fois qu'on touche le fond, nous qu'on est bien, c'est qu'on touche le sable, qu'on est bien à 10 000 mètres mais sous terre, et ben vers 2 heures du matin, on essaie de remonter un petit peu à la surface quoi.
6: C'est bien parce qu'en fait tous les auditeurs plongent avec vous quoi.
5: Ah oui, ça c'est clair, mais il y en a qui savent pas nager, ça s'entend des fois sur l'antenne. Hein. C'est pour ça que des fois on est obligé de leur sauter des bouées de sauvetage ou de les ramener sur l'antenne hors antenne parce que ça suit pas. Hein. Non, ça c'est clair. Hein. Enfin voilà quoi. Enfin c'est une belle image, nous. Je vois pas, tiens, c'est une image qui me plaît bien, tiens. Enfin 3 heures du matin, vous avez le top horaire. Vous êtes avec nous cette nuit, je vous donne rendez-vous dès demain, 6h du matin, 6h d'après-midi, soit 18h. 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Et tiens, ce morceau je vais le dédier tout particulièrement à Sophie. Ciao, bisous et à demain 18h.
7: Allô?
2: Ouais.
7: Salut.
2: Ça va?
7: Ouais.
2: Bon alors.
7: Allô?
2: On se calme, je on se concentre, on fait un petit blanc.
7: Allô?
2: Allez, on lâche les bêtes fauves.
7: Allô?
2: Alors, ouais. Mickaël.
7: Salut Gérard. Ça va bien la lettre? Elle va bien? Et ta mère, elle fait quoi? Ma mère, elle fait de la soupe tous les soirs, mais de la pommade sur la gueule. Je pauvre. T'es vraiment une fille de pute, hein.
2: Non, on avait dit pas ça.
7: Gérard, pas
2: de nom de famille à l'antenne, bordel, on vous l'a déjà dit des fois,
7: cool.
2: Non.
7: Hey, Gérard, je suis cool avec toi. N'insulte pas. Tu sais ce que j'ai à te dire?
8: Ouais.
7: Moi, je t'emmerde, ok? Oh là là.
2: Vous énervez pas.
7: Mais je m'énerve. Écoute, c'est toi qui m'as cherché, d'accord?
8: Normalement, c'est ta copine, ça va bien la nette.
7: Voilà,
8: mais moi, avec des lunettes de pivot, moi, c'est vrai que j'ai des lunettes de pivot, mais ils sont mieux que ça aussi.
7: Ouais, bah, va te faire enculer, moi.
2: Non, on n'est pas au Queen, hein.
7: Gérard, t'as une mauvaise volonté dans ta tête.
8: Ouais, bah,
7: quand tu parles à la radio, ce n'est pas pour insulter.
2: Non, mais attendez.
7: Toi, déjà, Toi, t'as pas appelé Max et puis à dire que Gérard, c'est une tête de con ou que
8: Gérard
7: est de Chirac, ok?
2: Et qu'est-ce que ça en fait? Tu l'enlèves
7: pas comme ça, Gérard.
2: Il s'est énervé, Florent l'a retiré.
7: Ouais.
2: Non mais.
7: Écoute, t'embrasseras Bernadette sur la bouche de ma part.
8: En plus que j'ai mis de la pommade.
7: Non mais toi, tu sais où tu vas aller? Tu vas retourner dans.
8: C'est de la Miraffine, de la pommade.
7: Non mais.
8: Faut pas, arrête de coller ta copine.
7: Oh, hey, connard.
2: On arrête là. Mickaël.
4: Il est nerveux. Hein. Bon, on appelle. J'irai traîner dans Paris. Oui. Et le lendemain, j'irai voir Monsieur Villard. Monsieur Villard.
2: Ah, monsieur, ah oui.
9: Céline, il est d'accord le papa que tu prends la voiture?
10: Ah, j'apprends.
2: Tu dis au revoir à Mickaël, tu dis je sais pas, tu dégages Gérard, tu le mets au rentrer.
9: Céline,
4: hey, Céline.
10: Oui.
4: Hein? Non, tu veux pas venir
2: Prends son numéro de téléphone, on va rappeler tout de suite. T'as rappelé hein? Comment ça on peut pas la rappeler? Tu déconnes ou quoi? Mais tu déconnes. Mais tu déconnes. T'as le bon numéro de téléphone? Comment ça elle a un problème de téléphone?
9: Je me souviens plus de ton nom déjà.
4: Martial.
9: Eh, hey, 17 ans, fais gaffe quand même parce que c'est encore...
4: Non, mais attends, t'as des mannequins qui...
9: Et 17 ans, détournement ouais. De mineur, ça te coûte cher.
2: Est-ce qu'on peut... Et après de passer te chercher?
9: Bah si elle veut, moi, ça me dérange pas. Hein.
2: Je vais lui demander, attends.
5: Il est d'accord, hein, apparemment.
9: Bah qu'Alex se permette, et puis c'est tout.
2: Bon, dis donc, et moi...
9: Qu'est-ce qu'il y a d'oreille?
10: Qu'est-ce qu'il y a, Gérard?
9: Tu dis, t'essayes de joindre Salomé.
2: Oh, ça
5: fait... Elle le fera pas, Gérard.
2: Hein?
5: Elle le fera pas, Gérard.

0: bagage au moins.
1: Je suis dans le derrière.
0: Mais j'ai bien. Et alors, ça sent rose.
1: Attends, je vais. Gabriel, mal avec tes ongles.
0: Vas-y, c'est dans
1: cette foufoune là, ta copine. Mais vous avez une petite. Vous avez une petite en trop. Ah oui, pour une petite nana.
2: Eh mais je l'ai eu au téléphone tout à l'heure d'ailleurs, il m'a dit qu'il nous les amenait.
1: Ouais. Ah ouais. Vous êtes naze. Vous ne me faites pas vivre le Minitel, donc vous ne nous ramenez pas d'argent. Vous ne venez même pas sur le standard, quoique là il explose, mais putain il faut le faire exploser.
2: Tu les prends pas.
1: Hein?
2: On donne des réactions. Tu les prends.
1: Elles sont où ces réactions? Alors, enfin une, amie.
3: Enregistre ce.
1: Il est beau, hein?
3: Tu me l'as.
1: Il vient de nous voir des fois, Gérard.
3: Ouais, ben on en a eu l'expérience une fois.
1: Ah, je suis prêt.
3: CCP, c'est bon, CCP, c'est bon, couché.
1: Voilà. C'est Ah, ben Spermator, redonne le numéro de téléphone, c'est bien, attends.
4: Faudrait l'imprévis.
3: Non, là, je vais te dire une chose, ta question.
4: C'est pas pour moi, hein, je te rassure, hein. Mais
3: non, mais je te réponds à ta question.
4: Mais c'est pour moi. Non, c'est ce que j'ai entendu dire.
3: Non, mais attends, hey, là tu viens de me dire non. Mais alors, si tu me prends pour un con, tu m'y laisses.
4: Je me permettrai pas.
3: Bah si, c'est tout à fait.
4: Non.
3: C'est le répond du berger à la bergère. Ah, tu vois?
4: Allô?
3: Oui, je t'écoute.
1: Ouais.
5: Course. Et puis, qu'est-ce que.
1: Calme ou agité.
5: Je rigole la nuit, mais je rigole le jour aussi toute seule en pensant à vous, quoi.
1: Se baigner. Ici, tu n'y verras rien.

0: être le moment de partir. Tu vas continuer à fermer les yeux.
1: C'est Fabrice de Paris. J'espère que tout le monde a bien écouté derrière sa radio.

0: j'en connais pas le solo là. Quand je pense qu'on a vu l'autre, on a vu Angus Young à la radio qui a joué ici dans les studios. C'était quelque chose, hein. À côté avec la guitare en l'air, c'était fou.
1: Fabrice,
0: tu avais entendu quand on avait reçu ACDC ?
2: Comment ?
0: Tu avais écouté quand on avait reçu ACDC ?
2: Ouais, c'était super.
0: Tu sais que quand Angus Young, il était juste à côté, en face, quoi, et j'étais à 2 mètres.
2: Ouais.
0: Et quand il a joué à Outwell à la fin, quand ils ont improvisé avec Brian Johnson,
2: la folie, oui,
0: il avait la guitare verticale. Il fallait le voir dans les studios. Moi, j'ai des photos, on a une photo, on a fait un concours de grimaces, mais quand il joue, à un moment donné, il jouait vertical à Outwell. Il jouait quasiment en vertical. C'est grave.
1: Allez, tout le monde, on vous rappelle pour les votes. Donc, c'est Charles de Longueville qui a joué un morceau d'impro. Grégory, 19 ans, qui a joué Jimi Hendrix.
0: Et Fabrice, ACDC. Voilà. Alors, Ginny, vote.
1: Moi, je vote pour Grégory.
0: Grégory.
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0: J'adore ce style-là, j'adore sur les mots comme ça, j'adore ça. Ah, c'est un truc que je ressortirai, Nicolas.
8: Eh ben ouais.
0: Qui t'a dit ça? C'est quelqu'un? C'est de ouais, toi-même?
8: Quelqu'un qui m'a baisé.
0: Ah, quelqu'un qui t'a baisé. Ça, c'est un truc, ça va très vite, hein.
8: Ah,
0: c'est
8: ouais.
0: Comme quand tu dis, il y a combien de doigts? Très rapidement, regarde, c'est le truc tout con. Remarque ça, tu connais, non?
8: J'en connais plein de
0: fois. Combien il y a de doigts sur une. Tu m'as. On est sûr du résultat. Alors, pénétrer ensemble dans ton jardin secret. Oh, c'est faisable ce soir, peut-être, Anne-Marie. En plus, ce soir, j'ai envie d'être romantique.
8: Il s'appelle comment?
9: Allô? Oui. Bonjour, je suis un peu désespéré, j'ai un problème.
8: Oui.
9: J'aurais besoin d'avoir un renseignement vachement rapidement, je suis vachement inquiet pour l'année 97.
8: Mais?
9: Parce que le 1er janvier, ça tombe à vendredi 13, et ça porte malheur, et j'ai peur que l'année 97, ce soit pas bien, quoi.
8: Écoute-moi, monsieur, vous avez quel problème?
9: Mais le 1er janvier, l'année prochaine, ça tombe à vendredi 13.
8: Et pourquoi vous m'avez demandé ça?
9: Mais parce que je suis vachement inquiet, je voudrais savoir si l'année elle va être bonne ou pas.
8: Eh bien, si vous voulez savoir ça, vous me donnez le rendez-vous, vous passez me voir.
9: Oui, mais moi j'ai besoin de la réponse ce soir parce que j'ai des examens à préparer pour l'année prochaine.
8: Et non, je peux pas vous dire.
9: Vous pouvez pas me faire une consultation rapidement par téléphone?
8: Non, je peux pas vous faire. Il faut que vous veniez ici.
0: Non, parce qu'on a peur, excusez-moi, je suis un de ses amis parce que le vendredi 13, ça tombe le 1er janvier, ça nous fait peur.
8: Oui, écoute-moi.
0: Oui, je t'écoute.
8: Voilà, je vous dis rien.
0: D'accord.
8: Et si vous voulez savoir ça, je vous dis ça.
0: D'accord.
8: Vous pouvez prendre un rendez-vous, vous passez mes voix.
0: Bon,
9: c'est pas possible de nous le dire rapidement, là, parce que on a des choses à faire et puis on est vachement inquiet, quoi.
8: Merci, on va.
0: Perdu, parce qu'un vendredi 13, je me suis fait avoir aussi, ça peut pas tomber à un 13, parce que c'est le 1er janvier. On en appelle un autre. Allez, un autre.
9: Ils sont pas très joueurs, hein.
0: Non, ils sont pas très joueurs. Sauf quand tu payes.
9: Ouais,
0: là, ils aiment bien jouer et exploiter et jouer avec les gens. Là. Attention, on y va, c'est parti. Allez.
9: Pas de problème, la pêche.
8: Allô?
9: Allô, bonjour.
8: Bonjour.
9: J'aurais besoin vite d'un renseignement parce que, en fait, j'ai un problème pour l'année prochaine. Le 1er janvier, ça tombe à vendredi 13.
8: Oui, c'est la part de qui, là?
9: C'est de la part de Nicolas, j'ai besoin rapidement de l'information et je voudrais savoir si c'est possible que vous me disiez si l'année 97 elle va être bonne ou pas.
8: Comment?
9: L'année 97 elle va être bonne ou pas pour moi? Parce que le 1er janvier ça tombe à vendredi 13 et ça porte malheur.
8: Qu'est-ce que tu voulais?
9: Je voudrais savoir si l'année 97 elle va être bonne pour moi. Parce que le 1er janvier ça tombe à vendredi 13.
8: Mais on a quelle heure là?
9: Je sais pas, moi je travaille depuis 20 heures maintenant, alors je sais.
8: Bon, il faut pas me trancer, d'accord?
9: Il est quelle heure?
8: On a quelle heure là?
9: Je sais pas, moi je.
0: Attends, je vais regarder, il doit être 21h.
9: 21h, c'est bon non?
8: Mais il faut pas me trancer, donc sinon ça va être mal pour vous, d'accord? Il faut pas me trancer, moi je suis en train de dormir là.
0: Ah, t'es
8: faut pas me trancer, voilà.
0: D'accord.
9: Vous dormez à 9h?
8: Oui, mais il faut pas m'étrancer, d'accord?
0: D'accord.
8: C'est ça que je peux vous dire, quoi. Si vous voulez rester tranquille, il faut pas m'étrancer, d'accord?
9: D'accord.
0: D'accord.
9: Français, bon, on va voir.
0: D'accord, ok.
9: Ouais.
0: Vas-y, fais-en un troisième pour voir, un dernier. J'aime bien les mecs ce qu'ils te disent.
9: Et qu'est-ce qu'il a dit? Il faut pas me trancer?
0: Ça veut dire, en gros, ça veut dire, moi je connais bien maintenant, hein, ça veut dire faut pas me déranger.
6: Et
0: hein.
6: Attribuer et regrette.
0: On va en faire un autre. T'en as pas en province? T'as appelé en Paris? T'en as d'autres?
7: J'ai fait Cannes-Paris, là.
0: Ah, Cannes-Paris, maintenant on fait quoi?
7: Dans le nord.
0: Ah, dans le nord. Faut pas me déranger, s'il vous plaît, sûr. Faut pas me déranger. Voilà.
9: Il avait l'air dans le pâté, quand même.
0: Ah.
9: Ah.
0: Alors? On y va, on continue, hein.
9: Allô? Allô, bonjour. J'ai un problème. J'aurais besoin vite d'un renseignement. Oui, il paraît que le vendredi 13... Le 1er janvier, ça tombe à vendredi 13. Oui. Et j'aurais voulu savoir si de ce fait-là, Max, tu me ferais un canular.
0: Ah, pas du tout.
9: Ah, attends, excuse-moi.
0: Ah, pas du tout.
9: Allez, hein. Attends. Oui, non, j'aurais voulu savoir si l'année, elle sera bonne. L'année 97, parce que le 1er janvier, ça tombe un vendredi 13. Et j'aurais voulu avoir vite la réponse, parce que là, je travaille. Et j'ai besoin de la réponse.
10: La réponse, vous...
9: Parce que moi, on m'a toujours dit que le vendredi 13, ça portait malheur, et le 1er janvier 97, c'est un vendredi 13.
10: Ouais.
9: Et j'aurais voulu savoir si mon année, elle sera bonne.
10: Et vous appelez d'où, là?
9: Et je vous appelle de chez moi.
10: Et quelle ville?
9: Et moi, j'appelle à côté de Tourcoing.
10: Tourcoing?
9: Oui.
10: Ah, d'accord. Mais qu'est-ce que vous avez même comme problème? Qu'est-ce que vous avez comme problème? Parce que moi, je reçois le problème. Qu'est-ce que vous avez comme problème?
9: Mais j'ai peur pour mon année 97. Parce que le 1er janvier, ça tombe à vendredi 13.
10: Oui.
9: Et j'ai vachement peur. J'ai peur d'avoir une mauvaise année.
10: Est-ce que vous avez la possibilité pour passer me voir?
9: Je sais pas. Moi, je prépare un examen. Je fais ça demain et si l'année 97 elle est bonne, moi je vais pas le passer l'examen.
10: Parce que pour faire une consultation, il me faut les coordonnées complètes avec votre photo.
9: Consultation
10: au téléphone comme ça, il me faut les coordonnées avec votre photo, avec la prise de la consultation.
0: Ouais. Je suis un ami à lui parce que
9: oui.
0: Je suis très inquiet pour lui parce que le problème c'est que ça serait tombé le 12 ou le 11, le 1er janvier ça irait, mais ce qui le fait peur c'est que comme ça tombe à vendredi 13, le 1er janvier, ça tombe à 13 le 1er.
9: Ouais.
0: Et il est un peu inquiet, donc je voulais savoir si vous pouviez nous aider, enfin donnez-moi un conseil, je sais pas s'il faut aller vous voir.
10: Il n'y a pas de problème, j'ai tout à fait compris. Hein?
0: Ah bon, donc vous pouvez faire quelque chose.
10: Voilà, pour faire la consultation, il me faut les coordonnées complètes avec votre photo.
0: D'accord.
10: Avec la prise de la consultation, 3000 francs belges.
0: D'accord. Et là, vous pouvez vous arranger pour que le 13, ça repasse un 1er janvier?
10: Comment ça veut dire ça? Le soir à 10h?
0: Ah, parce que moi, j'ai plutôt un problème. C'est que lui, il a un problème de date, mais moi, j'ai un problème d'horaire dans ma tête.
9: C'est 22h du matin, c'est bon.
0: 22h du matin.
10: Vous m'avez appelé pour rigoler ou non?
0: Non, c'est parce que lui, il a un problème. Lui, c'est que lui, ça tombe à 13, un vendredi 13 de 1er janvier, et que moi, le problème que j'ai, c'est que moi, j'aime bien donner rendez-vous aux gens, mais le problème, c'est que quand je leur dis, j'ai un problème d'horaire.
10: D'accord, donc à demain, hein?
0: Demain?
10: Je vous attends.
0: Vendredi d'accord. Après-midi?
10: Voilà, avec votre photo, avec la prise de la
0: photo. La photo, photo dédicacée ou une photo de... Une petite photo?
10: Une photo, c'est tout.
0: Une photo de famille?
10: Non, une photo, c'est tout. Une photo de lui.
9: Et une photo de Maton?
10: Hein? Une photo de Maton? Maton, c'est quoi?
0: Ou de Maton? Bah, le Maton, en fin de compte, c'est le mec qui est en prison, mais c'est les Matons. Mais vous faites une photo, Maton?
10: Non, n'importe quelle photo, quoi.
0: Ah, une photo de n'importe qui?
10: Photo de lui-même.
0: Ah, bah, parce que moi, sinon, j'ai une photo de ma sœur, là, mais ça vous arrange pas, ça?
10: Non.
0: Ah, il faut une photo de nous?
10: Voilà.
0: D'accord.
10: Avec la prime de la consultation de 3000.
0: Avec la consultation de 3000, bien sûr. 3000 en francs belges.
10: Francs belges, oui.
0: D'accord, sinon, et en dollars, on peut aussi, sinon?
10: En dollars?
0: Mmh.
10: Alors?
0: Non?
10: Ah, bien sûr, si vous pouvez.
0: D'accord.
10: Même document, si.
0: Non, mais sérieusement, moi, je préfère vous donner 3000$. Hein.
10: 3000$?
0: Ouais.
10: Ah, moi, je n'ai pas bossé ça pour la consultation.
0: Ah bon?
10: Je n'ai pas bossé 3000$ pour la consultation.
0: D'accord.
10: J'ai bossé uniquement 3000 francs belges.
0: D'accord.
10: 3000 francs belges, dollars, je n'ai pas bossé.
0: D'accord.
10: Et j'ai l'argent, hein?
0: Hein?
10: J'ai l'argent pour vivre.
0: Oui, non, mais on est bien d'accord. Mais nous aussi, on a l'argent pour essayer de solutionner ce problème qui est un grave problème. Imaginez pour des gens, imaginez qu'il y a peut-être plusieurs personnes sur cette terre qui sont persuadées que le vendredi 13, ça va tomber.
10: Ouais. Et avant là, vous m'amenez un lion vivant, hein?
0: Un lion vivant?
10: Voilà.
0: D'accord, un lion vivant.
10: D'accord.
0: D'accord.
10: C'est bon. Donc, à demain.
0: Et une baguette?
10: Avec une baguette rouge à simple.
0: Au revoir, monsieur.
10: Au revoir.
0: Il est super.
10: Ah, il est bien, ouais.
0: Ah, il est bien, il est bien. Il avait de l'humour et tout, il n'y a pas de problème. Nicolas,
10: ouais.
0: Merci en tous les cas.
10: Et bien, de rien.
0: Et puis, bah, au plaisir. Allô, bonjour, est-ce que Fred est là?
7: Bonjour.
0: C'est Fred?
7: Ouais.
0: Bonjour, c'est la radio qui vous appelle. Nous avons appelé il y a un mois, rappelez-vous.
7: Oui, oui, oui.
0: Et vous avez été sélectionné parmi les trois personnes qui seront là pour la grande finale. Vous êtes content?
7: Oui, oui.
0: Alors, est-ce que vous aviez pensé que nous allions vous rappeler?
7: Non, je ne sais pas. Je vais me coucher, quoi.
0: Apparemment, on vous dérange.
7: Non.
0: Vous avez l'air d'avoir une femme un petit peu aiguise, non?
7: Oui, mais c'est pas grave.
0: Non. Bon, vous allez bien quand même?
7: Oui.
0: Je me souviens de vous, nous avons réécouté un grand moment. Vous avez été sélectionné parmi les auditeurs qui ont voté, bien entendu, par le biais du Télé 7 jours. Vous êtes au courant? Un petit peu quand même. Vous avez jeté quoi comme magazine? Que magazine télé?
7: Télépoche.
0: Télépoche. Alors vous avez peut-être vu que vous avez été sélectionné quand même?
7: Non, je ne pense pas.
0: Vous n'avez pas fait attention? Il faudra bien faire attention dans les dernières pages. D'accord, Fred?
7: D'accord. Je suis là de ce mois, de cette semaine ou...
0: De la semaine dernière.
7: Je vais l'avoir.
0: Il faudra regarder alors. Je ne sais plus exactement lequel. On regardera ça tout à l'heure, Fred. Vous êtes content d'être avec nous quand même?
7: Oui.
0: Très bien, vous êtes en pleine forme.
7: Oui.
0: Ah, ça fait plaisir. Hein, le kiki donc, bien entendu. Vous nous avez écouté un petit peu?
7: Non, parce que moi je travaille.
0: Ah, vous travaillez, hein, bien entendu. Ah. Vous faites quoi dans la vie, rappelez-nous?
7: Bah là, je suis au chômage.
0: Très bien. Ça vous fait plaisir?
7: Bah, pas tellement d'être au chômage, quoi.
0: Ah d'accord, vous faisiez quoi dans la vie?
7: Ben, je travaillais toujours pour mon travail, pour la...
0: En mobilette?
7: Oui, c'est
0: c'était
7: mobilette.
0: Ça. Nous nous en souvenons très très bien. D'ailleurs, nous avons reçu un courrier grandissant vous concernant. Hein.
7: Ah bon?
0: Ah, pardon?
7: Ah bon?
0: Oui, énormément de gens de savoir quand est-ce qu'il va revenir et il était fort, il était...
11: Bonsoir Gérard.
12: Bonsoir
11: Diana. Il faut que tu allumes ton micro Diana, le bouton rouge.
12: Bonsoir.
11: Voilà.
13: Et donc, bonsoir à Cyril et à...
11: Ton micro, Gérard. C'est l'autre. Appuie.
14: Voilà. Donc, bonsoir à Cyril et bonsoir à la crapette qui est au standard. Donc, comme prévu, les débats du jeudi soir. Donc, ce soir, le premier débat portera sur les médiums et le deuxième sur les films porno et les magazines porno. J'espère qu'on va s'amuser un petit peu parce que je voudrais bien qu'on s'amuse un petit peu le jeudi soir sur un des deux débats. Là, on vient d'entendre, c'est...
11: Gangsta Paradise.
14: De quoi?
11: Gangsta Paradise.
14: Ouais, je préfère que tu le dises, Julie. Pour moi, c'est trop compliqué.
11: Voilà. Est-ce que
14: dire.
11: Tu peux nous rappeler les sujets de tes débats?
14: Donc, c'est les films porno et les magazines. Et puis sur les médiums. Donc, j'espère que vous allez nous appeler nombreux. Donc, le numéro de téléphone, je vous le rappelle, c'est le 0803-08-5000. 0870-5000. Et toujours le Minitel 3615, code Fun Radio, rubrique direct, qui est à votre disposition si vous voulez réagir sur ça.
11: Et pour les Belges?
14: Et pour les Belges, alors là, j'ai pas le numéro en tête. C'est le 00331 47 99 5000. Et n'oubliez pas, bien sûr, les soirées qu'il y a à venir, surtout demain et samedi.
11: Ouais, j'ai juste un petit message de la part de Max qui a faim. Donc s'il y a des gens qui veulent venir manger, c'est-à-dire du saucisson, du pâté, du pain, du coca, il a faim, le pauvre petit. Donc,
14: ramenez-nous ce que vous voulez.
11: Un très bon gâteau au chocolat, donc il y a du salé.
14: J'aime pas le chocolat, c'est bête parce que ça donne des crises de foie. Donc si vous avez du saucisson, du jambon ou autre, n'importe quoi, vous pouvez les ramener avec du coca. Et même s'il y a des belles filles qui veulent venir participer au deuxième débat avec GG,
11: Belle, on s'en fout, elles sont au téléphone.
14: Ouais, mais même s'il y en a qui veulent se présenter devant la radio, n'hésitez pas à venir.
11: Est-ce que déjà tu peux nous présenter Diana?
14: Donc, Diana, bonsoir.
12: Bonsoir. Alors, je tiens à préciser, moi, je ne suis pas du tout médium. Hein. J'ai vécu une expérience dans ce domaine, qui a d'ailleurs été un petit peu, qui a failli être dramatique pour moi. Et donc, je pense avoir une sensibilité télépathique qui a été exploitée lors d'une analyse thérapeutique. J'ai déposé une plainte au conseil de l'ordre. Je tiens quand même à le dire.
15: Je l'ai déjà raconté,
12: c'était pour situer brièvement à nouveau la situation pour ceux qui n'ont pas entendu ce que j'ai dit la semaine dernière. Donc j'ai reçu des menaces, etc., m'incitant à accepter la protection d'un médium qui aurait plus de connaissances que moi dans ce domaine. Actuellement, là, j'ai redéposé une plainte auprès du procureur de la République par rapport à cette situation. Et je dois rencontrer un avocat. J'ai eu contact avec un collectif de scientifiques à Toulouse.
15: Juste numéro, on va s'arrêter là, parce que tu l'as déjà dit.
12: C'est pour ceux qui n'auraient pas entendu. Donc, un collectif de scientifiques à Toulouse, Yves Lignon, qui s'occupe justement de ce genre de problème, c'est-à-dire des médiums ou des personnes qui ont une sensibilité télépathique et qui subissent des pressions du fait de cette sensibilité télépathique.
15: Bon, mais de toute façon, ce soir, tu as donc une expérience.
12: Alors,
15: médium,
12: je peux même vous donner le numéro de téléphone d'Yves Lignon, qui a des problèmes. 05. Non, il accepte.
15: Ah, Gérard a coupé le micro de Diana.
14: Non, Diana, tu donnes pas des numéros de caméra.
16: C'est avec son accord. Hein.
14: Non.
12: Diana, je
14: suis pas d'accord.
12: Mais si un médium ou quelqu'un qui a vraiment des difficultés en ce moment. Alors sinon, il y a la DFI. Alors ça, c'est une association de lutte contre les sectes.
14: Diana.
12: Mais c'est l'occasion d'émissions pour donner des informations qui sont importantes. Moi, je n'interviens pas du tout, ni en tant que voyante, ni en tant que médium. J'ai pas du tout. C'est pas ma profession. Et je ne compte absolument pas en faire ma profession.
14: Non, mais attends, Diana. Moi, je vais te dire une chose. C'est pas pour te mettre en colère. Mais moi, je préfère te dire tout de suite que l'émission. Ce soir, je voudrais que
12: Que je me présente.
14: Mais je suis d'accord avec toi, mais je voudrais qu'on fasse une émission, que ça se un débat, que ça tourne bien, parce que je voudrais pas qu'après que.
12: Mais là, ça tourne justement. Je suis en train de donner des informations importantes pour quelqu'un Si il y a sept ans, j'avais su où m'adresser, j'en serais pas où je suis là actuellement.
14: La DFI, c'est.
15: Bon, c'est pas le problème. De toute façon, on va commencer le débat.
14: Non, Diana, tu donnes pas.
15: C'est le débat.
12: Mais pourquoi tu veux pas que je ne me donne un numéro
15: Parce que Diana, ce n'est pas le sujet. Tu le feras plus tard. Tu as déjà eu l'occasion de le faire et c'est pas le sujet. C'est Gérard qui est là pour faire son débat.
12: On peut trouver le numéro de téléphone dans Minitel. Hein, c'est dans le. Attendez. C'est 46.
15: Bon, Gérard, s'il te plaît, tu te concentres. Et déjà pour dire que sur Minitel, on a Nicolas, Hélène, Alex.
12: C'est le 47, 97,
15: et Zabil. Zabil et Gérard, j'aimerais bien que tu accueilles les gens qui vont participer à ton débat. Et Diana, on arrête avec ton truc. Tu es là juste pour réagir sur le sujet si tu as des choses à dire.
14: Cyril, tu te retires s'il te plaît.
15: Gérard.
17: Oh là là, tu sors alors sinon. Oh là là.
14: Bon, Diana, c'est bon. Gérard. Bon.
17: C'est pas une question de censure, ton numéro c'est sur une radio publique, donc ça se passe pas comme ça.
14: Bon.
16: Contre les sectes, n'a rien de.
14: Bon, Diana, s'il vous plaît. Diana.
16: Je donne pas quelque chose de scandaleux.
14: Non, bon, ça y est. C'est bon, on arrête. On présente les gens, on fait le débat. Parce que moi, à 3h, j'arrête. Hein. Donc on accueille Boris. Bonsoir, Boris de Marseille.
18: Bonsoir.
14: Oh là, je t'entends mal, Boris.
18: C'est vrai ?
14: Oui.
18: T'entends mieux là ?
14: Non, pas tellement, non. Thierry, 23 ans d'Arcachon.
19: Bonsoir.
14: Sonia, 18 ans, Paris.
20: Bonsoir.
14: Laura, 18 ans de Pontoise.
20: Bonsoir.
15: Je suis désolée, on a oublié les. Bonsoir Sonia. Personne ne sait ça.
20: Bonsoir Sonia.
15: Vous êtes nuls. Hein.
14: On commence. Boris.
18: Oui.
14: Bonsoir Boris.
18: Bonsoir.
14: Oh, vous vous réveillez derrière, s'il vous plaît.
18: Ouais.
14: Oh là là.
15: Allez après, Gérard.
14: Thierry. Bonsoir Thierry. Sonia. Bonsoir Sonia. Laura.
2: Bonsoir
14: Laura. Delphine.
2: Bonsoir Delphine.
14: Et Émilie pour finir.
2: Bonsoir Émilie.
14: Oh là là. Ça dort, hein. Ça dort, ça dort, ça dort.
2: Bonsoir Émilie.
21: Bonsoir Émilie. Bonsoir Sonia.
14: Bonsoir
2: Sonia.
21: Bonsoir Gérard.
14: Bonsoir, bonsoir à tous.
21: Bonsoir tout le monde.
2: Bonsoir Diana. Voilà.
21: Bonsoir Père Noël.
22: Bonsoir.
14: Donc on va commencer pour le premier débat. Alors êtes-vous pour ou contre les médiums? Alors Boris.
23: Je suis totalement pour.
14: C'est-à-dire?
23: C'est-à-dire. Donc en fait, voilà.
22: Non, Gérard, j'aimerais que tu me donnes d'abord la définition d'un médium pour toi.
14: Donc un médium, c'est une personne. Donc j'ai pas eu le temps de trop chercher, mais je peux m'en souvenir comme ça parce qu'à force de voir certains trucs.
24: Il raconte que des conneries.
14: Merci. Donc c'est une personne qui peut vous dire ce qui va vous arriver dans les jours à venir.
25: Les résultats
14: dans,
25: du loto, par exemple.
14: Dans votre vie. Sur le loto, sur le tiercé.
25: Le quarté, le quinté.
14: Ouais, oui, bah ouais, c'est bon, merci.
25: Bingo.
14: Donc.
25: Le millionnaire, ça marche. Mais j'ai à répondre.
14: Non, mais de toute manière, je viens te répondre.
25: Ok.
22: Et toi, t'es pour ou contre les médias, Gérard?
14: Moi, je suis contre, tout à fait contre.
22: D'accord.
25: Depuis que t'as rencontré Dana.
14: Non.
22: Pourquoi t'es contre?
14: Parce que bon, en fin de compte, j'y crois pas du tout. C'est pour moi, c'est vraiment du bidon.
22: Personne t'a dit que un jour t'allais être Gérard sur Fun Radio.
14: Voilà.
22: D'accord. C'est à cause de ça.
14: Bon, Cyril, posé... s'il te plaît.
22: Ouais, mais merci. Laisse la caméra tranquille. Tu fais de la télé comme
14: de
22: la radio.
14: Non, mais j'ai pas besoin qu'il me la mette en pleine figure.
22: T'as répondu à Boris. Boris, non.
14: Donc
22: t'es
14: Boris,
22: contre.
14: T'es contre.
23: Non, je suis pour.
14: Ah non, tu nous as dit contre.
24: Ouais, elle a dit pour.
23: Non, pour.
14: Bon, alors pourquoi t'es pour?
23: Non, moi je suis contre.
14: Ah non, mais attends, mais prends pas les gens pour des cons, hein. Tu vas pas me faire gueuler au premier débat.
25: Ah, c'est toi le problème.
24: Oh lolo.
23: Eh ben,
14: Boris se dit que t'étais contre.
25: Ah bon? Mais non, il a dit qu'il était pour.
14: Faut pas mélanger tentacule et encule ta sœur, hein. Ok, je vais pas m'énerver sur le premier débat.
25: C'est super drôle, Gérard, hein.
14: Ouais, bah il est 1h49, je vais pas commencer comme
25: ça. On va dormir.
24: Faut arrêter le café, Gérard.
23: Oh, Gérard.
25: Hein? Lui fais pas la tête, Gérard.
14: Non,
25: pas
14: non,
25: grave.
14: Mais attendez, je vais pas m'énerver sur un premier débat. Ou sinon, ça va aller vite, moi j'arrête tout de suite, on met de la musique.
25: Oh là là, mais t'es susceptible.
24: Bon, moi je suis
14: con. Non. Maintenant, Boris,
25: alors, hein.
14: Boris, est-ce que t'es pour ou contre?
23: Je suis pour.
14: Alors pourquoi?
23: Parce que c'est très bien.
14: Non, mais tu baisses la radio derrière, s'il te plaît.
23: Ah non, je n'ai pas de radio derrière.
14: Alors t'es pour, pourquoi?
23: Je suis pour, car ça permet de connaître l'avenir.
14: Oui. Et tu crois vraiment à ce qu'on te marque sur l'horoscope et...
24: Tu vas trouver demain?
23: Bah, je regarde, mais ça m'intéresse que quand c'est bien
14: présent. Attendez.
22: Si je peux intervenir, je dirais que là, c'est la définition d'un voyant. C'est-à-dire, un médium, c'est pas nécessairement un voyant. C'est pas nécessairement quelqu'un qui prédit l'avenir. Un médium ou une médium, c'est quelqu'un qui a une sensibilité particulière dans un domaine ou l'autre. Bon, ça peut être un domaine télépathique, c'est-à-dire, moi, c'est ce que j'ai vécu comme expérience. C'est-à-dire que je pense que je peux communiquer à distance avec quelqu'un. Avec quelqu'un qui a la même sensibilité que moi.
14: Thierry? Thierry? Thierry, pour toi. Thierry, s'il te plaît.
25: Allô?
24: Oui.
25: Allô?
14: Thierry?
24: Oui.
23: Gérard, on t'entend plus, là.
14: Bon, alors, est-ce que t'es pour ou contre?
24: Moi, je suis contre.
14: Et pourquoi?
24: Parce que ça sert à rien de savoir ce qui va nous arriver, quoi.
14: Mm-hmm.
24: Parce que, imagine-toi, on te dit demain, tu auras un carton de voiture, tu vas pas te lever de chez toi, quoi.
14: D'accord.
24: C'est nul.
14: Ok. Sonia?
20: Ouais.
14: Donc,
20: moi,
14: pour toi?
20: Pour et contre, à la fois.
14: Bah alors, donne-moi déjà le contre.
20: Le contre, parce que bon, il y a beaucoup de charlatans, tu te racontes des conneries.
14: Mm-hmm.
20: Et puis bon, le pour, bah, si tu tombes sur quelqu'un de bon, et tu peux te, ça peut te permettre d'éviter certains trucs, quoi.
14: D'accord. Le contre?
20: Bah, je te l'ai dit. Si, bah, il y a des charlatans,
14: Alors le pour.
20: Bah, le pour, c'est que ça peut t'éviter de certains trucs, quoi. Si maintenant il dit que tu vas faire un carton en voiture, tu prendras pas ta voiture.
14: Non mais attends, tu me donnes... Ouais, tu me donnes...
24: Dans ces cas-là, on sort plus de chez soi, quoi.
14: Attends, qui c'est qui parle, là?
24: Thierry.
14: Ouais, Thierry.
24: Dans ces cas-là, on sort plus de chez soi. Si on dit à chaque fois, il veut nous arriver quelque chose.
14: Ouais, mais Thierry, tu crois pas que Sonia nous donne les deux mêmes versions sur le pour et le contre, parce qu'elle nous dit deux fois l'histoire du carton de voiture?
20: Non, pas du tout. Non,
14: ah bah
20: non.
14: Si.
24: Non.
14: Bon, c'est pas grave. Autant pour moi. Donc, on va demander, on va essayer d'activer quand même, parce qu'on n'est pas là pour. Laura.
1: Oui.
14: Laura, alors toi?
1: Moi, je suis pour.
14: Alors, pourquoi t'es pour?
1: Parce qu'ils m'ont dit plein de choses vraies, ça s'est passé, mm-hmm. Voilà, quoi.
14: Ouais, mais c'est-à-dire, qu'est-ce qu'ils t'ont dit de, comme chose réelle?
1: Oh, ils m'ont dit plein de choses, quoi, du style, comme quoi.
24: Prostituée.
1: Plein de trucs, quoi. Trop de choses, quoi, ils y croient.
14: Mmh. C'est-à-dire?
1: C'est-à-dire, ils m'ont dit comme quoi j'allais m'en sortir dans l'école et tout. Mmh. J'allais plus à l'école, j'ai retrouvé une école et tout, et puis voilà, quoi.
14: D'accord. Horrible, ok. Delphine?
15: Delphine s'est absentée un petit peu, hein. Elle revient tout de suite, elle me prie donc, elle te prie de l'excuser, elle arrive dans 2 minutes.
14: Ok, donc on va demander à Émilie sa réaction, le pour ou contre.
25: Ouais, moi je suis pour.
14: Oui.
25: Parce que, comme je sais plus, c'est Sonia, c'est ça? J'ai plus.
20: Oui, oui.
14: Oui, c'est Sonia qui a dit.
25: Alors moi c'est pareil, moi j'ai eu affaire à des voyants, mais bon, j'ai demandé conseil, du moins entre guillemets.
14: Mm-hmm.
25: Et ils m'ont dit des trucs vrais, ça s'est passé, et donc il faut savoir tomber sur le bon, c'est tout.
14: Mmh.
25: Et voilà, donc j'y crois un petit peu quand même, avec un bon voyant du moins, ça peut marcher. Mmh.
14: D'accord. Donc on n'a pas la réaction de Delphine pour l'instant. D'accord. Donc on va poser la deuxième question.
24: Vas-y.
14: Donc moi je vous dis tout de suite, je vous donne ma réponse à la première question. Moi je suis contre, tout à fait, parce que je n'y crois pas du tout.
24: Ouais, mais ça c'est une question d'y croire et ou pas d'y croire, quoi.
14: Non, mais de toute manière, le pour ou contre, moi je suis tout à fait contre.
24: Tu serais pour ou contre qu'on te dise ton avenir?
14: Ah mais moi, de toute manière, je vais te dire une chose, que mon avenir, je le vis moi-même, tu vois, à l'heure actuelle.
24: Au jour le jour, quoi.
14: Ouais, voilà.
1: Mais c'est bien de savoir, Gérard.
14: Oui, mais je vais te dire une chose que...
24: Ta gueule.
14: Non, mais vous restez poli, s'il vous plaît, derrière. Hein.
24: Du con.
14: Bon, bah d'accord. Alors, le ouais. Du con...
22: Attends, moi, ce que je voudrais dire, c'est que je pense qu'il n'y a pas à être pour ou contre. Il y a des phénomènes. Ils existent, des phénomènes paranormaux. Ce qui serait important, justement, il y a des phénomènes paranormaux et qui serait important de les étudier en tant que tels,
14: ouais, mais
22: de façon scientifique. Et les voyants, c'est vrai, tout ce qui est voyance, astrologie, il y a énormément de charlatans. Je dis pas qu'ils sont tous des charlatans, mais il y en a. Et ce serait peut-être important, justement, de sortir un petit peu de cette voie qui est pas du tout scientifique et que les scientifiques, d'ailleurs, c'est le cas d'ailleurs, mais ils ne nous le disent pas toujours. Ils s'y intéressent déjà depuis plusieurs années.
14: Mmh.
22: Et je pense que ce serait important que ce soit étudié de façon scientifique et que ça ne reste pas du domaine du charlatanisme.
14: Bon, de toute manière, je vais te dire une chose, Diana, là, tu viens de parler du paranoïa, donc c'est le thème du prochain débat de la semaine prochaine. Donc,
22: Du
14: prochain débat de la semaine prochaine. Donc,
22: t'as dit un mot, là, que j'ai pas entendu.
14: Paranoïa.
22: Dis-moi-le dans l'oreille.
14: Du paranoïa. Enfin, croyez-vous... Donc je pose la deuxième question, parce que là faut quand même qu'on accélère, parce que là on s'endort un peu. Je pense que je vais pas aller jusqu'au bout avec celui-là, hein, j'ai l'impression. Donc croyez-vous,
22: tu vas y arriver, hein.
14: Croyez-vous en quelconque une forme de voyance, tarot et horoscope? Alors on fait vite, Boris.
23: Je t'entends mal, Gérard, tu peux répéter s'il te plaît?
15: Gérard, c'est la même question que la première.
14: Bah non, pour ou contre le médium, croyez-vous en quelconque en forme de voyance, tarot?
15: Si il croyait au médium, enfin.
14: Ouais, bon, d'accord.
15: Ça revient pas complètement, mais bon.
14: Alors donc, avez-vous déjà consulté un médium? Si oui, ces prédictions sont-elles réalisées? Oh là là, je vais y arriver ce soir.
3: Allô, Gérard?
14: C'est qui?
3: C'est Caramel.
15: Oh, Caramel.
14: Ouais, non, mais c'est bon, Caramel.
25: Salut, Caramel.
3: Bonjour,
14: ouais.
3: Bonjour. C'est Caramel.
25: Ça va?
3: Ouais. Ça va, Gérard?
14: Ouais, c'est bon, allez. Boris.
4: Oui.
14: Allez, on active là parce que.
4: Là.
14: Oh, c'est bon, Caramel.
4: Oui, Caramel.
14: Bon, et Caramel dort. Allez, bonne nuit. Allez, hop.
4: Oh, Gérard.
15: Oh, Gérard, il a rien fait, il a rien
14: non,
15: dit.
14: Non, mais moi, je veux pas m'endormir à 2h du matin sur, avec un mec qui dit salut Gérard.
15: Eh ben, mène ton débat et pose tes questions.
14: Alors.
4: Gérard.
14: Bon, ça y est, Caramel.
4: C'est Caramel.
14: Ouais, bah, ça y est, on le sait.
4: Salut Caramel.
14: Bon, allez, Boris.
4: Salut Caramel. Alors, je voudrais répondre à la question. C'est quoi
14: mais merde.
15: J'ai un fluide qui l'énerve.
14: Arrête.
4: Oui, j'ai été voir un voyant une fois.
14: Bah, c'est bon, là, maintenant.
4: Et donc...
15: Il y en a un qui cause. Bon,
14: non. Alors, Boris.
15: Non, Gérard, tu peux écouter les auditeurs, s'il te plaît. Au lieu de t'énerver, ça ne sert à rien. Tu écoutes les auditeurs et la réponse qu'ils
14: donnent. Alors, maintenant, Boris.
4: Oui, bah, je viens de te la donner, la réponse.
14: Ouais, mais alors, j'ai pas entendu écouté. Parce que, avec la caméra en pleine figure, j'aime pas ça. Je l'ai déjà dit. Ça suffit.
25: Mais tu te calmes, allez. Gérard, calme-toi.
4: C'est Caramel, là. C'est Caramel.
14: Bon, salut, vas-y, Caramel, parce que tu commences à m'énerver, là.
4: Alors, moi, je suis pour les médiums.
14: Non, tu peux. Et c'est là, on en est déjà à la troisième question.
4: Oui, mais Gérard, je n'ai pas répondu à la première.
14: Je m'en fous.
4: Oui, donc, Gérard, comme je te disais, oui, j'ai déjà été voir un voyant.
14: Et alors?
4: Bah, j'ai. Voilà.
14: Caramel, ça suffit, c'est pas à toi que je m'adresse, c'est à Boris ou à Thierry qui répondent.
4: D'accord.
14: Alors, Boris. Oh, vous vous réveillez, là?
25: Boris, tu te réveilles un peu, là?
4: Alors, Boris, tu te réveilles?
14: Bon, Sonia.
15: Je crois qu'il faudrait repréciser la question.
4: Ta gueule.
15: Repousse la question.
14: Bon, alors, ta gueule. Eh ben, dans ce cas-là, vous me dites ta gueule, le débat est terminé, on passera au deuxième débat.
4: Bonjour.
14: Pour ou contre les films porno, bonne nuit, on passe un disque.
4: Ouais,
15: non, et c'est ça le droit à l'expression, à la parole.
4: Laisse parler Gérard, notre
15: copain. T'as été vulgaire, tu nous avais promis que tu ne serais plus vulgaire.
14: Non, mais dans ce cas-là, Caramel n'a pas foutu sa merde. Et avec la caméra, j'en ai ras-le-bol.
15: Il a pas foutu sa merde, Caramel, t'as dit bonsoir.
14: Ouais, mais Caramel, il dit bonsoir trois fois, il comprend pas la troisième question. Je suis désolé, on met un disque.
15: Parce que tu lui as pas dit bonsoir.
25: Mais Gérard.
4: Caramel à l'appareil. Hein? Bonsoir, Gérard.
25: Bonsoir, Caramel.
14: Et ouais, ça continue. Caramel, ça fait 5 fois que je te dis bonsoir, c'est tout.
4: Bonsoir, Caramel Gérard.
14: Bon, ça y est.
15: Donc maintenant, Gérard, tu te calmes et tu reprends ton débat.
4: Bonsoir, Julie.
15: Bonsoir, Caramel.
25: Bonsoir, Julie.
15: Bonsoir, Gérard.
4: Alors, je
15: ceci est que ce Minitel, Gérard, Zabil nous met, Gérard, je m'ennuie, Gérard. Gérard, laisse tomber les mots compliqués de la part de Steph, 45. Donc, il serait bien que tu te reprennes ton débat et que tu mènes un petit peu les choses.
14: Avez-vous déjà consulté un médium? Si oui, ces précisions sont-elles réalisées?
4: Caramel peut répondre?
14: Alors, vas-y, Caramel.
4: Alors, la question c'est...
14: Bon, la question c'est que pour l'instant, tu me prends pour un con, tu retournes au standard. Bonne nuit, Caramel. Comme ça, tu auras compris la question.
4: Bonne nuit.
14: Boris.
4: Bonne nuit, Caramel. Bonne nuit.
25: Bonne nuit, Caramel.
14: Boris.
4: Bonsoir, Gérard.
25: Caramel.
14: Bon,
25: Gérard,
4: Gérard
25: un peu.
15: Je crois que c'est moi qui l'énerve.
25: Non, mais ouais, c'est vrai, Diana, là, je crois que...
15: Non, là, j'ai un fluide qui lui réussit pas du tout.
25: Exactement.
15: Ah, et ben j'ai rien fait pour ça. Pourtant, j'étais très gentille avec lui, mais je sais pas. Eh oui, ouais, je sais pas, il s'énerve. Hein, et pourtant, j'ai peut-être été trop gentille avec lui. Bon. Ah, c'est peut-être pour ça.
25: Ah bon,
15: ça Gérard est en train de s'énerver, on le voit de se balader dans les studios. Là, c'est la crise. Je crois que vous l'avez énervé très très fort. Ouais, là, c'est
5: donc pourtant, ils n'ont rien fait.
15: Non, c'est clair.
25: Allez Gérard, reviens.
15: Demandez tous Gérard. Enfin, vous avez l'antenne pour vous.
25: Gérard, Gérard.
15: Alors tout le studio manifeste. Allez, continuez, il faut l'appeler.
4: Allez Gérard, reviens.
15: Il se fait prier.
25: Gérard.
15: Il veut qu'on double son salaire.
25: Gérard.
15: Bon, on a l'accord.
4: Gérard, président.
15: Hein? Bon, on double son salaire, président. Donc je pense qu'il va revenir. Max est en train d'essayer de calmer le jeu. Gérard s'énerve en fait parce que Gérard est une star puisqu'il est filmé pour Fun TV. Je pense que vous l'entendez hurler dans les studios, dans les couloirs. Il est hystérique. Donc, écoutez, je pense qu'on va s'écouter un petit disque. Hein?

0: Émilie.
1: Bonsoir, Émilie.
2: Bonsoir.
3: Une très belle voix, Émilie.
1: Oh, c'est gentil, merci.
2: Gérard aussi.
4: Bon, ça y est, je peux poser la troisième question.
2: Vas-y.
1: Mais vas-y, écoute,
4: bon.
1: Allez, accouche. Allez, Gérard.
4: Alors,
2: Gérard.
4: La troisième question. La troisième question, c'est avez-vous déjà.
1: Allez,
4: la troisième question, c'est avez-vous déjà consulté un médium? Si oui, ces prévisions se sont-elles réalisées?
1: Oui.
4: Alors qui? Oui.
2: Non.
1: Oui. Émilie.
4: Alors Émilie, pourquoi?
1: Bah pourquoi quoi? Oui, j'ai déjà consulté un médium et oui déjà. Oui, j'ai. Mais.
2: Ça s'est arrivé.
1: Tu m'avais dit, c'est arrivé.
4: Ouais, mais est-ce que ça s'est réalisé?
1: Oui, ça s'est réalisé. Tu veux que je te dise exactement ce qui s'est passé?
4: Oui.
1: Bah en gros, c'est que je devais aller, je devais rentrer en école.
4: Mm-hmm.
1: Je savais pas du tout où, parce que j'avais passé plusieurs concours pour rentrer dans une école en France.
4: Mm-hmm.
1: Et voilà, et on m'a dit que je devais venir à Paris, et je suis à Paris.
4: D'accord.
1: Gérard,
4: oui.
1: C'est Delphine.
4: Oui, Delphine.
1: Moi, j'ai jamais consulté de médium,
4: mm-hmm.
1: parce qu'en fait, moi, je suis un peu médium. Et je peux dire que tu as rencontré le grand amour,
4: mm-hmm.
1: et tu le sais pas encore.
4: Ok, d'accord.
1: Et tu la connais.
5: C'est Diana.
1: Non, mais on sait déjà qui c'est, non? Tu crois pas?
4: Alors, attends, Delphine. Delphine. Delphine. Delphine. Delphine.
1: Mais oui.
4: Delphine, maintenant, tu vas le dire et tu vas donner le nom de la personne que j'ai rencontrée.
1: Ah, mais tu sais pas encore qui c'est. Ça peut être n'importe qui.
4: Non, mais attends. Tu viens de me dire que t'as consulté quelqu'un et que
1: mon rêve s'est
4: réalisé.
1: Moi, je suis médium un peu.
4: Bon, bah alors dans ces cas-là, tu me dis qui j'ai rencontré.
1: Ben, t'as rencontré une fille, t'en as rencontré plein, et parmi celles-là, il y a l'amour de ta vie.
4: Alors, c'est-à-dire qui?
2: Robert.
1: Mais j'en sais rien.
5: Elle peut pas
1: c'est
5: te donner
1: une fille que tu connais. Ça peut être Feuille de Rose ou j'en sais rien, moi. Par exemple.
4: D'accord.
1: Robert.
4: Ok. Ok, Laura.
6: Oui.
4: Laura.
6: Oui, je suis là.
4: Donc, toi?
6: Bah, moi, je crois aux voyants. J'en ai vu un plusieurs fois que je connais très très bien.
4: Mmh.
6: Et il m'a dit bah, pour mon école et voilà quoi.
4: Mmh. D'accord.
6: J'ai trouvé.
4: Sonia.
5: Ouais, bah, moi aussi j'en ai vu un.
4: Mmh.
5: Il m'a carrément sorti le prénom.
4: Non, mais parle plus fort s'il te plaît.
5: Il m'a carrément sorti le prénom de mon mec.
4: Mmh.
5: On n'avait même pas parlé quoi.
4: D'accord. Thierry.
2: Ouais, moi non, j'ai jamais été.
4: D'accord.
2: Ça m'intéresse.
4: Ok. Boris.
3: Bah écoute, moi j'étais voir un médium une fois, et donc je vais te raconter en fait pourquoi j'y crois plus.
4: Mm-hmm.
3: Le médium m'a dit que tu allais devenir beau.
4: Hein? De quoi?
3: Tu allais devenir beau.
4: Qui?
3: Un médium.
4: Qui?
3: Ah, je peux pas dire son nom.
5: Qui va devenir beau?
4: Non, mais qui va devenir beau?
3: On a... à toi.
4: Ah d'accord.
7: Mais il est déjà beau.
4: Donc attendez, stop.
3: Donc c'est pour ça que j'y crois.
1: Quand t'as une touche avec Diana, là.
4: Stop. On va maintenant, je vais demander la question à Diana en espace de 2 minutes parce qu'on va quand même activer sur le débat.
2: Elle n'est pas partie, elle?
4: Elle n'est pas partie, c'est pas toi qui l'as invité, d'accord? Donc, pour toi.
1: Toi non plus, d'ailleurs.
4: De toute manière, c'est pas moi qui commande ici, d'accord? Ok, bon. En de bonne entendeur, salut pour celle qui m'a parlé de ça. Donc, pour toi, Diana, qu'est-ce que t'en penses?
7: De toute façon, tout ce qui est voyance, astrologie, moi, ça m'intéresse pas du tout. Donc, en effet, j'ai jamais. Non, parce qu'il y a une grande différence entre, c'est ce que j'ai déjà dit tout à l'heure, entre être un médium et être un voyant. Je crois tout à fait à la sensibilité télépathique, puisque bon, j'ai vécu des choses dans ce domaine.
1: Mais
7: je pense, oui, avoir une sensibilité télépathique.
1: Diana,
7: mais en
1: sensibilité télépathique par rapport à Gérard, que tu
4: ressens. Non, mais ça.
7: Là, il n'y a pas besoin d'être sensible.
4: Attends, Diana.
7: Il n'y a pas besoin d'être sensible.
4: Diana, s'il te plaît, je te coupe. Celle qui vient de.
7: Il est nerveux, ça.
4: La question n'est pas là, c'est pas sur moi que ça se passe, c'est moi qui pose les questions. Je demande à Diana la réponse sur le truc. Voilà. Ouais. Donc
7: La réponse, c'est que bon, moi je crois pas à l'astrologie. Je pense qu'on peut certainement, justement, par une sensibilité télépathique, comprendre certaines choses d'une personne qui est en face de vous. C'est ce qui se passe pour les voyants quand ils peuvent vous dire des choses du passé, des choses de toi, et de par rapport justement à une sensibilité.

0: possibilités que tu dégages, des choses peut-être sur ton avenir.
1: Non, d'accord.
0: Mais tout ce qui est astrologie, moi, alors là,
1: donc,
0: j'y crois pas.
1: Alors, êtes-vous plus grave que les médiums? Donc, on va demander à Boris.
2: Êtes-vous quoi?
1: Êtes-vous plus grave que les médiums?
0: Qu'est-ce que ça veut dire, excuse-moi Gérard, parce que je n'ai pas compris.
2: Aigu ou plus grave, c'est ça?
1: Êtes-vous plus grave que les médiums?
0: Ou plus aigu, c'est comme vous voulez. Une voix aiguë, une voix grave.
2: Voilà. Plus connerie que eux ou quoi?
1: Non, mais Boris.
3: Grave.
1: Grave, pourquoi?
3: Bah, parce que, quand même.
1: Non, mais alors, explique-toi.
3: Bah, je vais dire, il y a un médium.
0: Attends, et toi Gérard, t'es plus grave ou que médium?
1: Moi, de toute manière, j'ai jamais été en consulté, hein, pardon.
0: Non, mais est-ce que t'es plus grave que médium?
1: Non.
0: Pourquoi?
1: Moi, je m'en fous.
2: Non, mais plus grave.
0: Non, mais est-ce que tu peux m'expliquer?
1: Non, mais moi, de toute manière, je suis pas plus grave ni plus aigu. Moi, je suis... je suis neutre.
0: Non, voilà. En fait, on ne comprend pas la question.
4: D'accord.
1: Bon, bah, dans ces cas-là.
2: Est-ce qu'il faut être plus con qu'un médium ou plus grave,
1: c'est quoi? Bon, bah, alors, c'est
2: mais
1: bon.
2: Si le médium est un homme, je suis plus aigu. Mm-hmm. Si le médium est une femme, c'est
1: je
2: à
1: suis
2: peu
1: plus
2: près
1: grave.
2: Pareil.
1: D'accord. Voilà. Voilà. Donc, croyez-vous en quelconque influence des médiums sur votre avenir ou réel de leur part?
2: Non.
5: Non.
3: Non, je pense pas, non.
2: Non.
1: Non, alors.
2: Non.
1: Qui, non?
2: Oui, non.
1: Bah, alors, attendez.
2: Oui, non.
1: Boris.
2: Non, non. Oui.
1: Boris.
2: Non. Oui.
5: Non, peut-être.
2: Pardon?
1: Boris.
2: Oui.
1: Oui ou non?
5: Oui, non.
2: Ah, bah non.
5: Peut-être. Non.
2: Éventuellement, peut-être.
3: Non.
1: D'accord. C'est bon, Boris.
3: Non, mais j'ai jamais été voir un voyant.
1: Bon, d'accord. Thierry.
2: Ouais. Allez, on s'en fout, on passe
3: non,
2: au suivant.
3: Mais non.
1: Bah alors?
3: Oh, il dort.
1: Non. Oh là là. Bon, possédez-vous un don de voyance?
2: Non. Mais Delphine, oui.
3: Non.
6: Il y en a aussi.
1: Bon, alors Delphine.
0: Non, moi, j'ai aucun don de voyance.
2: Mais je t'ai dit, moi, ce qui allait t'arriver.
1: Bon, d'accord.
2: Tu as rencontré l'amour.
1: Bon, ok. C'est bon, on enchaîne.
2: Comment elle s'appellera, GG? Hein?
1: C'est qui?
2: C'est Thierry.
1: Ouais, alors vas-y, Thierry.
2: Elle s'appellera Robert.
1: C'est ça, t'as raison. Et pourquoi pas la main de ma soeur dans la culotte d'un zouave?
2: Bien!
5: Pourquoi pas la main de ta mère?
2: Quel
1: comment?
2: Beau, maître Capello.
1: C'est bien.
2: C'est
1: les médiums sont-ils.
2: Plus... Gérard, est-ce que t'as des dons de voyant?
1: Non.
2: Non? Mais qu'est-ce que t'en sais?
1: Parce que j'ai aucun don.
2: Mais parce que tu n'es pas
0: des dons de voyant. Ça, moi, c'est vrai.
1: J'ai aucun don de voyant, cette manière, je n'y crois pas.
2: Tu ne les exploites pas, il faut que tu les exploites.
1: Mais même, je n'y crois pas du tout.
2: Gérard, ferme.
1: Non, mais attends, tu crois pas que je vais m'amuser à écouter tes conneries?
2: Concentre-toi, Gérard. Mais écoute, Gérard, t'imagines, on va pouvoir se dire ton avenir, là.
1: Ouais, bah, de toute manière, vous me le dites sans fermer les yeux, vous me dites votre avenir. Après, vous allez me dire votre avenir, chacun votre tour.
2: Gérard.
1: Quoi?
2: Donne-moi ta date de naissance.
1: Non, je te donnerai pas ma date de naissance en direct.
2: Quatre numéros entre 1 et 2.
1: Eh ben, je te donne le 0.
2: Gérard.
1: Allez, hop.
2: Gérard.
1: Les médiums sont-ils plus faibles que les...
2: Que Gérard.
6: Numérologue.
2: Écoute-moi, Gérard.
1: Sont-ils plus faibles?
2: Plus faibles que quoi?
0: Est-ce que les médiums sont...
6: Non, ils sont plus forts.
0: Non, est-ce que les médiums sont plus faibles?
6: Ben non, parce qu'ils ont des dons. Alors on peut faire quelque chose.
2: Non, ils sont plus faibles que quoi? Mais s'ils font de la muscu, ils sont plus forts et voilà. Non.
1: Plus faibles que les exilés. Voilà la fin de la
0: plus
1: question.
0: Plus faibles que les quoi?
1: Exilés.
2: Non mais c'est clair, les médiums sont plus faibles que les exilés, c'est clair. Écoutez. Pas évidemment, c'est clair, ils sont plus faibles que les exilés.
0: T'en penses quoi, Gérard, de ça?
1: Moi, je m'en fous complètement.
0: Non, mais tu t'en fous parce que tu comprends pas la question. Tu poses des questions que tu ne comprends même pas.
2: Mais qui a écrit les questions?
0: Est-ce que tu peux nous expliquer les questions? S'il te plaît.
6: C'est Thierry, là. Tu sais pas ce qu'on a?
1: Quoi?
6: Mais oui.
2: Mais c'est évident.
1: Eh, aussi t'as un
5: pas.
1: Non, il n'y a pas Gérard, de Gérard, je t'aime.
6: Non, c'est
1: dans. Oh là là, punaise, vous commencez. Alors donc...
6: Oui, le truc est fait dans la forêt.
1: Diana pose une question et je vous préviens, c'est moi qui contrôle la situation.
2: Vas-y, Diana.
1: On se calme, s'il vous plaît. On se calme. On se calme, vous laissez la question et c'est moi qui vous prends les uns derrière les autres. C'est bon.
0: Avez-vous une expérience dans le domaine télépathique? Et si oui, laquelle?
1: Donc, Boris.
3: Tout à fait.
1: Oui, mais alors, laquelle?
3: Donc, une fois, j'étais là.
1: Non, mais parle plus fort, s'il te plaît, parce que...
3: Excuse-moi, Gérard. Excuse-moi.
1: Mmh.
3: Donc, une fois, j'étais là. Et mon copain était là-bas.
1: Ouais, là-bas. Et ouais, donc, bah, baisse la radio, s'il te plaît, derrière toi.
3: Pardon?
1: Baisse la radio.
3: J'ai pas de radio, Gérard.
2: Bon, allez, Gérard, active.
3: Donc, j'étais là.
2: On dort, Gérard.
1: Mon copain là-bas. Bon.
3: Donc, comme j'étais là, bah, je pouvais pas être là-bas en même temps.
2: Oui, Gérard.
3: Donc, de loin, voilà.
1: Bon, ok. Thierry.
3: Non, Gérard, as-tu compris, Gérard?
1: Ouais, c'est bon, Thierry.
0: Non, qu'est-ce qu'est-ce que c'est que la télépathie?
6: C'est.
2: Communiquer avec quelqu'un.
6: Sans les paroles.
1: Hein?
0: Ouais. Ouais.
6: Communiquer avec quelqu'un sans parler, sans faire de gestes, ni rien, qu'avec la pensée.
0: Voilà.
6: Voilà, mais non, ça.
0: Et avec quelqu'un
6: pas.
0: Qui est à distance ou qui est à une proche distance.
6: Ouais.
0: On pourrait faire une expérience.
2: Ah ouais.
0: On ferme les yeux très très fort.
2: Bravo pratique.
0: On ferme les yeux très très fort. On se concentre.
2: Et on reste Gérard.
0: On pense
2: dans les toilettes.
0: On pense à Max très très fort.
6: Ouais.
0: Et on va voir s'il rentre dans le studio.
6: Ouais.
2: Ah.
0: Allez Gérard, on fait une expérience.
1: Non.
0: Tu veux pas?
3: Allez,
1: non, allez. Thierry.
0: Attends, Gérard, c'est un autre qui est rentré. Gérard, alors là, c'est raté. Bon.
3: Gérard.
0: En fait, c'est pas Max.
1: Je vais te dire.
0: Gérard, t'as une question Minitel.
1: Ça va, Paul. Bon, allez, bonne nuit.
0: Gérard, tu fais de la radio, que je sache. Gérard, il y a une question Minitel de Ilide qui dit la télépathie, est-ce que c'est la maladie de la télé pour toi?
1: Non.
0: Gérard.
1: Non.
0: C'est quoi alors?
2: C'est une chaîne par câble.
1: De quoi?
2: Pathie télévision.
1: Et qu'est-ce que ça veut dire pour toi?
0: Non, mais je pose la question à toi, Gérard. Repose pas la question, je te pose la question à toi.
1: Moi, je m'en fous, hein.
0: Bah, tu t'en fous? Non, tu sais ce que ça veut dire ou tu sais pas ce que ça veut dire? Est-ce pour toi, c'est la communication de la télé?
1: Non, c'est pas une
0: communication. Est-ce que c'est la maladie de la télé?
1: Non.
0: Non? On dit homéopathie, etc. Est-ce que c'est...
4: Enfin,
0: c'est
4: moi, je peux répondre, je trouve que la question est très intéressante. Parce que s'il y a une fascination par rapport à ces phénomènes de télépathie, c'est peut-être en effet dû à l'influence de la télé, des médias. Parce que maintenant, on communique énormément... quand les gens communiquent énormément par l'intermédiaire de la télé, du Minitel, il y a une distance. Quand on voit qu'il y a des gens qui se rencontrent par Minitel, ça vous plaît pas trop ce que je raconte?
0: Je crois que c'est un petit peu trop compliqué. Enfin, faut pas aller trop loin. Faut rester très simple.
4: Bon.
0: Ils ont compris le message. Gérard. Tu reprends ta question, s'il te plaît. Tu as la radio, tu as un micro devant toi, tu as des gens qui t'écoutent.
1: Donc,
0: si
1: non, alors c'est qui veut répondre?
6: Yana, t'es bonne?
1: Bon, c'est bon,
2: elle
1: c'est
2: a 45 ans quand même.
5: Et elle est folle en plus.
1: La nana qui vient de dire ça, si t'es plus folle qu'elle, je me fais moine à la fin de l'année, d'accord?
2: Bah, t'es moine alors, hein.
1: Ok, on verra ça plus tard. Donc, quelle est la différence
6: entre Diana et
2: Gérard?
1: Non, là,
2: entre une banane volante et une tomate volante.
1: C'est quoi,
6: que j'ai déjà du poil sous les bras.
3: Gérard.
1: Attendez, quelle est la différence entre eux?
0: Entre un médium et un voyant. Mais je crois qu'on y a déjà répondu tout à l'heure.
1: Ouais, je pense.
0: Puisqu'on a dit, enfin, c'est moi, je crois. J'ai dit que, bon, un voyant, c'était quelqu'un qui prédisait l'avenir. Et qu'un médium, c'est quelqu'un qui a une sensibilité paranormale. Pas nécessairement télépathique, mais une sensibilité paranormale. C'est vrai qu'on ne connaît pas tous les mécanismes de notre cerveau. Et
1: bon, alors là.
6: Tu arrives, toi, à télépathie?
1: De quoi?
6: Est-ce qu'elle y arrive, Diana, à faire une télépathie?
1: Non, mais ça.
0: Je pense avoir une sensibilité télépathique. Bon, mais moi, je proposais une expérience, mais personne n'a voulu.
1: De quoi?
2: Elle est un peu bidon, ton expérience, quand même. Hein.
0: On n'est pas là pour ça, de toute façon. J'aimerais que Gérard reprenne son débat, s'il vous plaît. Gérard, question suivante.
1: Donc, c'est pas moi qui la pose. Hein. Elle va poser la dixième.
0: Est-ce que les phénomènes...
1: dixième avant d'attaquer le deuxième débat et on va changer d'auditeur.
0: Est-ce que les phénomènes... Alors là, c'est vous qui répondez. Hein. Je pose une question, mais c'est vous qui répondez. Hein.
2: Tu nous aimes pas.
1: Non, mais c'est parce que... Attends, Diana.
0: Non, mais attendez.
1: C'est pas vos gueules, c'est vos gueules les mouettes, les goélands. On pose la question et vous répondez chacun votre tour. Et c'est moi qui demandera aux gens de répondre et je demande la conclusion sur ce débat-là. Avant d'attaquer le deuxième, sur les magazines porno.
6: Ah, j'adore ça.
1: Donc, Diana, si tu veux... Stop! J'ai dit qu'on posait la dixième question et après on changerait d'auditeur après le disque. Donc Diana, tu poses la dixième question, ça sera la dernière du débat.
0: Bon, est-ce qu'à votre avis, les phénomènes médiumniques doivent être considérés comme scientifiques et étudiés comme tels?
1: Alors, donc, Boris...
2: Tu vas répondre à la question, hein, d'abord.
1: Non, déjà, je vais demander à Boris... qui répondent.
0: Oui. Mais je crois Gérard qu'on a un auditeur qui vient d'arriver qui peut être très intéressant puisque c'est un médium.
2: Ah ouais.
1: Et c'est qui à la place de qui? C'est qui à la place de qui?
0: Mon appel a été entendu.
6: Bonsoir.
0: À la place de Laura.
1: Bah donc Laura est partie et c'est qui qu'on récupère?
6: Bonsoir.
0: Donc un médium qui n'a pas voulu donner son nom.
1: D'accord, et si j'entends un mot connard, il va vite dégager. Donc Boris, la question, tu l'as très bien compris.
6: Bonsoir.
1: Merci de baisser la radio, s'il vous plaît, derrière. En demande entendeur, salut. Alors Boris...
6: Allô?
2: Allô?
1: Boris?
2: Oui?
1: Tu réponds à la question... Boris, tu baisses la radio, s'il te plaît!
2: Gérard, je n'ai pas de radio.
0: C'est pas Boris.
2: Non, mais j'ai pas de radio.
1: Alors Boris, tu réponds à la question, s'il te plaît.
2: D'accord. Donc je pense que, nous vivons dans un monde ouvert.
1: Ouais, mais après.
2: C'est-à-dire que comment peut-on dire ça alors que
7: le médium se manifeste.
1: D'accord, Thierry.
8: Bien sûr que je savais en attendant.
1: Quoi?
8: Mais si.
2: Je suis tout à fait d'accord, Thierry.
6: Oui, j'aimerais intervenir.
1: Bon, d'accord. Le nouvel arrivé là, soi-disant qui est médium, alors vas-y, vite fait. Salut.
6: Bonsoir médium.
1: Bon alors. D'accord, bonne nuit. Sonia.
9: Ouais.
6: Allô.
1: Oh là là. Sonia.
9: Ouais, moi j'aurais compris la question.
6: Allô.
9: Ouais.
6: Oui, c'est Caramel.
7: Ah, Caramel.
1: Bon, c'est bon.
7: Caramel.
1: Conclusion.
6: Je suis le médium. Bonsoir, Gérard.
0: On peut peut-être laisser parler.
6: Pardon.
0: Tu pourrais laisser parler Caramel, Gérard. Ouais. Il t'a dit bonsoir,
1: non,
0: Gérard.
1: Mais pour l'instant, il va me dire qu'il n'a pas compris les questions et il va recommencer encore son cinéma de tout à l'heure.
6: Je vois que Gérard est voyant, car effectivement, je n'ai pas compris la question.
1: Voilà, c'est bien ce qui me semblait. Alors, les oreilles, c'est comme le cul, ça se lave.
0: Bon, est-ce que les phénomènes paranormaux. Alors, je repose la question. Est-ce que les phénomènes paranormaux doivent être considérés comme scientifiques et étudiés comme tels?
6: Alors, je peux répondre, c'est Caramel.
1: Alors, magne-toi, Caramel.
6: Oui, alors, je voudrais répondre donc à la question de Gérard, surtout la septième, tout à l'heure, parce que nous avons...
1: Non, c'est la dixième pour l'instant, tu réponds
0: à
1: la dixième.
0: Non, mais il a le droit de répondre à la septième.
6: Caramel. Allô, Gérard.
0: Les médiums sont-ils plus fiables que les XXL? XXL? Je sais pas ce que c'est, les XXL, déjà.
6: Moi, je lis mon horoscope tous les matins.
1: Ouais, magne-toi, accouche.
7: T'es quoi comme signe?
6: Pardon?
7: T'es quoi comme signe?
6: Vierge. Comme Gérard.
7: Et comme moi.
1: Bon, c'est bon, allez hop, conclusion. Bon.
7: Moi, je suis balance comme Max.
1: Allez
7: moi,
1: hop, conclusion.
6: Allô, Gérard?
0: Alors, il y en avait un qui voulait intervenir.
1: Conclusion!
6: Oui, c'est Caramel. Je peux faire une conclusion?
1: Mange-toi.
7: Vas-y, poulon du fion.
0: Une conclusion, chacun son tour.
1: Alors, Caramel.
6: Alors, moi, j'aurais aimé qu'on parle un petit peu plus des aigus et des graves.
7: Mais on en a parlé un peu.
1: Ouais, mais t'as qu'à te réveiller, Caramel.
6: Pas suffisamment à mon goût.
7: Oui, je trouve aussi.
6: Et j'ai hâte, en conclusion, qu'on parle ensuite des films porno tous ensemble.
1: Tu feras pas partie du débat.
6: S'il te plaît, Gérard.
1: Non, tu feras pas partie du débat, sinon j'arrête.
6: Gaël m'a dit que j'étais dans le débat.
1: Non, Gaël, t'as rien dit du tout pour l'instant.
6: Gaël m'a dit
1: que... Je dis que je virais tout le monde et que je reprenais des nouveaux auditeurs.
6: Caramel, là, pareil.
1: Non, mais Caramel, tu la fermes.
6: Caramel,
1: Caramel, tu la fermes.
10: Je fais partie des débats.
1: Caramel, tu la fermes.
7: C'est Delphine.
10: Oui, Delphine.
7: Moi, j'insiste pour que Caramel participe au débat sur les films porno.
1: Eh ben, dans ce cas-là, il n'y aura pas de deuxième débat si vous me faites chier.
10: Oh, Gérard.
7: Mais on ne fait pas chier, on veut juste qu'il participe.
1: Gérard, non.
7: C'est dégueulasse, hein.
10: On ne fait pas un débat sur la scatologie, mais un débat sur le porno.
1: Non, mais alors, Caramel, pour l'instant, je te demande ta conclusion et tu la fermes.
10: Ma conclusion, c'est que je suis content d'avoir participé à ce débat, Gérard,
1: oui.
10: Et je sais hâte de commencer le débat sur la porno.
1: Non, mais tu feras pas le deuxième débat. Yeah. Bonne nuit, Caramel.
10: Et elle m'a dit
1: bonne
10: que
1: nuit. Non
10: pas. Gérard.
1: Non
10: Caramel, elle a...
1: Non, bah dégage, Caramel, bonne nuit. Émilie.
7: Mais Gérard, je comprends pas ce qui t'arrive, il est très gentil, il est très poli, et toi, t'es...
5: Il est jaloux.
1: Non, mais attends, pour
10: t'as
1: l'instant...
10: pas Caramel, quoi.
1: Non, alors, mais attendez.
10: On démarre le débat sur le porno ?
1: Non, mais de toute manière, on change d'auditeur.
10: Pour ou contre le porno ?
1: Je change d'auditeur, c'est tout.
10: Oh non !
1: Je change d'auditeur.
7: Oh,
1: Delphine !
7: Oh, oui ?
10: Montre-nous ta bite.
7: Moi ?
1: Bon, alors, bonne nuit pour la conclusion. Vous êtes tous des cons sur le premier débat.
7: J'ai pas dit ma conclusion.
1: Vous êtes tous des cons.
4: Non, Gérard, tu ne comprennes pas les auditeurs de cons.
10: Gérard.
4: Parce que t'es un con aussi dans ces cas-là, tu veux que je te dise ?
10: Calme-toi, Gérard.
1: Ben, peut-être. Mais dans ces cas-là, quand j'ai Caramel constamment qui sait pas en quoi répondre, pour moi, c'est un con.
4: Gérard, Caramel est resté parfaitement calme et parfaitement poli. Tu t'énerves.
1: Non, mais Caramel, il n'arrête pas de...
4: De
1: poser n'importe quoi comme question, c'est pas ce qu'il dit. Alors, Caramel, dégage.
10: Pose-moi une question, je te réponds.
1: Non, bonne nuit.
7: Mais Gérard, c'est ridicule.
1: Bonne nuit.
7: C'est ridicule.
10: Pose-moi une question,
1: bonne nuit, vous allez...
10: Gérard, attends, c'est... Gérard, tu déçois, là.
1: Les disques, c'est les frères Jacques avec les rocks.
7: Hein,
1: y a-t-il aussi le twist? Et je veux d'autres personnes pour le deuxième débat.
10: Gérard. Caramel à l'appareil.
7: Ah, Caramel.
10: Tu peux me répondre, s'il te plaît?
7: Vas-y.
4: Ah, mais on fera pas la pause tant que tu n'auras pas fini ton débat, Gérard. Tu n'as pas fait de conclusion.
7: Mais je crois que tu devrais t'excuser aussi, là, auprès de Caramel.
10: Gérard, arrête de faire enfant.
4: Allez, Gérard, s'il te plaît, tu fais de la radio, alors tu prends ton micro et tu parles.
7: Non, mais
4: alors,
7: c'est
1: déjà,
7: petit gamin, mais
1: Caramel, il va la fermer. Alors...
10: Mais t'as quel âge, Gérard? Oui, Gérard, tu m'as appelé.
1: Caramel, tu la fermes.
10: T'as pris tes cachets, Gérard?
1: Et toi, tu la fermes avec.
7: Va voir ta gueule à la récré.
10: Laissez parler, Gérard.
1: Alors, Delphine, ta conclusion.
10: Mais Caramel, c'est après, hein.
1: Ta gueule, toi.
10: D'accord.
1: T'as déjà fait ta conclusion, tu dégages.
7: Non, mais je ferai pas une conclusion dans une ambiance pareille, je suis désolée, Gérard.
1: D'accord, ok, Delphine, bonne nuit.
10: Ah non.
7: Eh ben, bonne nuit.
1: Ok.
10: Alors,
1: Sonia.
5: Bonne nuit, Gérard.
1: Ta conclusion?
5: Faut faire attention au charlatan.
1: De quoi?
5: Faut faire attention au charlatan, faut pas aller voir n'importe qui.
1: Ouais, ben.
5: Et ça coûte rien à la personne d'essayer, ne serait-ce qu'une fois.
10: C'est toi qui as 18 ans?
5: Ouais.
10: C'est Caramel qui te parle.
1: Non mais Caramel, pour l'instant c'est pas toi que je m'adresse, t'as déjà fait ta conclusion.
10: Bon, est-ce que je peux avoir son numéro pour parler de porno avec elle hors antenne?
1: Eh ben tu te débrouilles, tu vois ça avec Gaël au standard.
10: D'accord. Et
7: moi je trouve Caramel charmant,
10: merci beaucoup.
1: Thierry.
10: Merci les filles. Arrêtez parce que je vais être tout mou, après je vais devenir tout mou.
1: Thierry.
10: Oui.
1: Ta conclusion.
10: Moi j'aime les filles. Oui, pas de problème.
5: Ok.
10: Oui.
5: T'habites sur Paris?
10: Oui.
5: Ok.
1: Thierry, ta conclusion?
10: Hein? Oui, mais j'attends.
1: Alors?
5: Allô?
10: Oui.
1: Thierry, ta conclusion, s'il te plaît.
10: Bon, mais j'aime les filles avec des gros seins, moi.
1: Ah, d'accord.
10: Christine, alors.
5: Avec l'accent.
1: Ok, merci pour celui qui vient de dire ce mot-là.
10: C'est Caramel, de rien.
1: Ah ben, Caramel, tu commences à me les gonfler.
5: Gérard?
10: Ben, faut
1: Boris.
10: Alors. Allô?
5: Allô?
10: Gérard? Bon, je peux faire ma conclusion?
7: Bon, allez, Gérard, écoute.
10: Gérard, écoute, Caramel.
1: Caramel, tu commences à me les gonfler sérieusement.
10: Il faut te les vider, Gérard.
5: Au secours, Max.
10: Allez. Vas-y, Caramel.
1: Vas-y, Caramel, mange-toi.
5: Au secours, Max.
10: Allô.
7: Allez, Caramel, vas-y.
10: Alors, je fais quoi, là, la conclusion?
7: Oui.
10: Calme. Caramel? Oui.
1: Caramel, ta conclusion, s'il te plaît.
10: On t'aime, Caramel. Eh ben, c'est que le débat était super et que j'ai hâte de commencer celui sur le porno.
1: Non,
7: et
1: bah,
7: Gérard
1: tu
7: est très gentil.
10: Gaël m'a dit que je pouvais participer au deuxième débat.
1: Non.
7: Merci, Gérard.
10: Gérard, c'est Caramel qui te parle.
1: Non, bah, moi Gérard, il te dit non, tu feras pas le deuxième débat sur les pornos.
10: Gaël m'a dit oui, alors.
1: Non, bah, moi, je te dis non.
10: Ah, moi aussi, elle m'a dit oui.
4: Mais c'est plus gay, le médium.
10: Gérard, toi, ta gueule, la médium.
4: Ça va être très triste, hein, le débat sur le porno. Hein.
1: Bon, bah dans ce cas-là, il n'y a pas de deuxième débat.
10: Ah, si.
1: Il n'y aura pas de deuxième débat si c'est comme ça.
10: Non, c'est moi qui vais le faire alors.
1: Tu vois, moi, tu feras rien du tout.
7: Moi, je crois que Caramel devrait faire le débat sur le porno.
1: Non, moi, je dis non, je pense que. Je dis, je changeais d'auditeur. Point final à la ligne.
6: Tu veux les changer ?
10: Change de prénom si tu veux.
5: Il n'a pas dû se rebourrer, Gérard.
1: Comment ?
6: Pourquoi tu veux les changer ?
1: Parce que je vous veux plus.
10: Mais je ne sais pas.
1: C'est tout.
6: Nous on t'aime.
7: Pourquoi tu ne nous aimes pas ?
1: Donc, le débat, le premier débat. Ma conclusion, le premier débat. Vous avez. Tu permets, je te la conclusion.
10: C'est Caramel, écoutez-le.
1: Bon, Caramel, tu la fermes, s'il te plaît, quand je parle.
10: C'est moi qui mets de l'ordre.
1: Ouais, bah, attends, Caramel. Pour l'instant, c'est pas toi qui commande.
10: Alors, vas-y, si c'est moi qui commande, écoutez. Vas-y, allez-y, foutez le souk. Arrêtez. On écoute Gérard.
1: La conclusion, c'est que...
10: Foutez le souk.
1: Eh ben, bonne nuit.
10: Arrêtez, on écoute Gérard.
0: Gérard, tu reprends ton micro, s'il te plaît. Tu s'appelles un blanc,
10: Gérard. Caramel le chef, c'est Caramel le chef.
0: Tu annonces le deuxième débat. Merci, Gérard.
10: Caramel le chef, ça va les filles?
1: Bon, ouais, Caramel, tu fermes. Caramel, tu la fermes et tu dégages, tu vas retourner au standard, je te veux plus.
10: On t'écoute, on écoute Gérard.
1: Ouais,
10: Gérard.
1: Ben pour l'instant, c'est pas toi qui commande.
10: C'est Gérard qui commande, c'est Caramel qui commande. On y va, Gérard, ta conclusion.
1: La conclusion, c'est que vous avez rien compris dans le débat.
10: Ces questions étaient idiotes.
1: Eh ben, elles sont comme toi. Dans ce cas-là, t'envoies des questions au 143 avenue Charles de Gaulle.
10: Comme ça, tu fais pas ton travail.
1: Voilà. Dans ce cas, le deuxième débat, c'est les films porno.
10: Ah, je veux y participer.
1: Et les magazines porno. Non, je veux d'autres auditeurs. Je veux d'autres auditeurs, j'ai dit.
0: Alors moi, j'aurais quelque chose à dire en conclusion. Je dirais que, bon, ce sujet, c'est une affaire à suivre. Et qui serait en effet important d'en parler peut-être dans d'autres lieux. De médias, etc.
5: Caramel ?
6: Oui. Caramel, je peux parler ?
10: Oui. Oui.
5: Tu veux qu'on fasse un débat en tête à tête ?
10: Oui.
5: Ok.
10: Allô, Gérard, c'est Caramel.
0: Bon, Gérard est en train de s'énerver, donc je pense qu'on va faire une petite pause et on se retrouve pour le deuxième débat.
10: Vous me prenez,
0: disque pour le détendre.
4: À tout de suite.
1: Journaliste, s'il te plaît, Manu.
10: Bon, bah.
1: Pour le premier débat.
10: Manière.
1: Alors, on va accueillir Laura. Bon, tu me le mets tous ?
11: Ah, c'est Manu.
1: On va accueillir Laura.
12: Oui, bonsoir Gérard.
1: Bonsoir Laura.
12: Alors Gérard, j'aimerais quand même commencer par faire un petit coup de gueule.
1: Ouais, non, mais attends, s'il te plaît Laura.
12: Non, deux secondes.
1: Laura, s'il te plaît.
12: Oui, non, mais je peux parler deux secondes.
1: Non, mais attends, Laura, s'il te plaît, tu me laisses finir.
12: Non, mais j'ai quelque chose à te dire, c'est très important.
1: Bon alors vas-y, accouche.
12: Alors ce soir, ça va pas être le coup de gueule de Françoise, mais ça va être le coup de gueule de Laura.
1: Ouais.
12: Parce que je veux dire une chose, j'en ai ras-le-bol, mais vraiment ras-le-bol, parce que déjà une, les questions que tu fais pour tes débats, c'est pas les tiennes, c'est pas toi qui les fais.
1: Ouais.
12: Deux, t'es super vulgaire, et en plus, tu me traites de pétasse.
1: Non,
12: d'accord,
1: attends,
12: tous autres traitent de pétasse. Ensuite, il y a que des mecs qui passent, il y a que des mecs, il y a pas de filles. Hein, plus, t'envoies chier tout le monde, c'est pas un dialogue, il y a que toi qui parles. Tu coupes la parole tout le temps, personne ne peut s'exprimer, tes débats ils sont nuls à chier, et tu me fais chier. Voilà, c'est tout ce que j'avais à te dire, et d'ailleurs je sais même pas pourquoi j'ai demandé à Gaël de participer au débat, parce que j'y participerai pas. Au revoir et à bientôt.
1: Au revoir. Hop, tu me rappelles quelqu'un d'autre à la place de Carole.
11: Et voilà.
1: Hop, à la place de Laura, pardon.
13: Oui, Gérard.
1: Tu m'appelles Carole ou n'importe qui.
13: Ok.
1: Stéphanie, bonsoir.
14: Oui, bonsoir Gérard, c'est Stéphanie. T'as demandé qu'on m'appelle, t'as demandé qu'on me réveille à 1h du matin. Mais attends, pour qui tu te prends? Attends, t'es pas tout seul, on va mettre les choses au point maintenant. Je ne veux plus te parler. T'as pas compris que je te prenais pour un con? Je veux plus entendre parler toi, tu me gonfles, j'en ai marre, t'es vulgaire. Alors maintenant j'en ai ras le bol, tu ne m'appelles plus, tu m'oublies, tu me gaves. Au revoir.
1: Bon alors, hop.
15: Non, Gérard, reviens, tu reviens, il y en a encore d'autres. Gérard, il y a d'autres auditrices encore.
16: Stéphanie, elle a raccroché, Gérard.
1: Attends, c'est quoi là, ce bordel déjà?
15: Il y en a encore d'autres.
1: Attends, si ça commence comme ça, je fais pas de débat.
15: Mais ça peut arriver.
1: Fanny, bonsoir.
14: Attends, mais tu te prends pour qui? Pour nous traiter de pétasse? Non, mais tu t'es regardé? Tu pues la didas, arrête pas de crier,
1: bon,
14: tu veux tout le temps partir des studios. Non, mais attends, tu te prends pour qui, Gérard?
1: Bonne nuit.
15: Gérard, reviens.
1: Non, je fais pas de débat.
15: Tu remets ton casque.
1: Je ne fais pas de débat comme ça.
15: Remets ton casque.
1: D'accord.
15: Qu'est-ce que c'est que ces gens?
1: Hey, c'est quoi là?
15: Qu'est-ce que c'est?
11: Ah bah attends, j'y peux rien, Gérard, écoute.
1: Attends, tu te fous de ma gueule ou quoi?
15: Manu!
11: Bon, il y en a d'autres, j'espère, Manu.
1: Oh, tu te fous de ma gueule ou quoi?
11: Il y en a d'autres, Gérard, il y en a d'autres.
1: Mégane.
11: Oui, Mégane.
13: Oui, Gérard, je voulais te dire que tu n'es qu'un beau alcoolique, doublé qu'un sale connard en de bon entendeur.
1: Allô?
13: Salut!
1: Hop, dégage-moi ça! Linda! Linda! Allez, bonne nuit, Linda!
13: Oh non, t'es...
11: Bon, Linda, vas-y.
13: Ouais, je veux dire, on en a marre. Tu nous saoules, t'arrêtes pas de gueuler, t'es trop vulgaire. Vraiment, il y en a marre, tu nous fais chier.
1: Ok. Lady?
11: Stock.
1: Lady, ce qu'elle attend?
13: Ouais, mais pourquoi tu gueules comme ça, Gérard?
1: C'est ouais, pas tu le travailles.
13: Où est le respect, Gérard?
1: Tu travailles, s'il te plaît.
13: C'est comme ça, t'es vulgaire avec nous, tu fais chier. Mais c'est quoi, ça?
1: Bon alors.
13: Tu nous respectes même pas?
1: Alors,
13: t'es chier, oh. Je veux te dire, t'es chier, t'es qu'un alcoolo qui pue la Adidas. Voilà, c'est clair et net.
1: Okay.
13: Voilà, maintenant j'ai mis les points sur les i et les barres sur les t. Ah bon, eh ben moi, salut.
1: Ok, ben bonne nuit. On met un disque et j'espère qu'on va récupérer d'autres personnes. En de bon entendeur, salut pour la suite des débats.
11: Bah Gérard, mais j'ai pas de disque moi.
15: Tu mec?
11: Mais j'ai pas de disque.
1: Fildar. Fildar.
11: Non, il est pas là. Il est pas là.
1: Ouais, tu mets quelque chose, moi je commence pas.
11: Non,
1: tu le mets tout de suite. Je commence pas des débats dans.
11: Mais Manu, c'est quoi ce délire là? C'est quoi là?
1: Oh, c'est quoi là?
16: Je sais
1: nanas
16: pas ce qu'elles ont fait. Hein,
11: C'est quoi les nanas là?
16: Bah écoute, au standard, moi elle m'avait dit ouais, on veut participer au débat de Gérard sur la mode. Et
11: tu en as d'autres? Tu en as d'autres parce que là ça va pas.
16: Bah écoute, je suis en train d'en rappeler. Hein.
1: Non, allez hop, en demande entendeur, salut, je commence pas le débat comme ça.
11: Mais Gérard, tu sais sur quoi ton débat?
1: C'est sur la mode. Donc, j'attends. Non, tu commences pas, s'il te plaît. D'accord?
11: Avec ta caméra.
1: Ok. Arrête. Alors, tu mets un disque.
11: J'ai pas de disque. J'ai pas
1: non,
11: de
1: disque. Mais tu calmes. Je veux pas le savoir.
11: Je vais en trouver un.
1: Tu te calmes, là. Je vais pas faire de blanc, hein. Tu vas te calmer, maintenant. Ok? Non, tu mets quelque chose, vite fait.
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20: Et voilà, bonsoir à tous et bonsoir à toutes. Donc, débat un petit peu chamboulé à cause d'une semaine chamboulée. Normalement, c'était prévu, je crois que c'était la semaine dernière, mais je ne sais plus exactement quand. Donc, voilà, donc bah, on va saluer Esteban qui est sur le site internet www.funradio.fr.
21: Bonsoir Gérard, bonsoir à tous.
20: Bonsoir à toi, j'espère que tu as passé quand même une bonne petite semaine tranquille.
21: J'ai passé une bonne petite semaine tranquille.
20: Donc, ce soir, donc débat sur la Coupe du Monde de foot qui se déroule à l'heure actuelle. Donc, alors, je répète, Esteban, tu m'écoutes? Donc, interdit les sandies et tout ça. Hein.
21: Et tout ça, c'est-à-dire
20: sur les personnes que je connais à l'heure actuelle. Donc, s'il y a des questions comme ça, hop, c'est pas la peine de les dire.
21: D'accord, je les dis pas.
20: Donc, même sur la fameuse personne que je salue et qui m'écoute là.
21: Lily.
20: La fameuse Lily que j'aime et que j'adore. Et voilà. Donc, on va saluer aussi au standard donc Hervé. Bonsoir à toi Hervé.
22: Bonsoir, j'ai passé une bonne petite semaine tranquille.
23: C'est Thomas, c'est pas Hervé.
22: Hervé.
20: Non, c'est Hervé, arrête de commencer à dire n'importe quoi, Pedro. Et donc, pour l'épaulé, donc il y aura Céline.
24: Bonsoir.
20: Merci
24: Gérard.
20: Pour le Larsen. Donc bonsoir à toi Céline.
23: Il n'y a pas eu de Larsen.
24: Bonsoir Gérard, il n'y a pas eu de Larsen, je suis désolé.
20: Donc voilà. Donc, et puis bien sûr, j'en avais oublié un. Et malheureusement, je suis obligé de l'annoncer.
23: Eh ouais.
20: Malgré tout le bordel qu'il est en train de nous faire sur lors des débats. Donc j'espère que ce soir, il va pas le faire parce que j'ai pas envie de m'énerver parce qu'on m'a demandé de pas trop m'énerver.
23: Bonsoir Gérard.
20: Et donc on va saluer Pedro.
23: Salut Gérard. Ça va bien?
20: Et toi?
23: Ça va super, t'as passé un bon week-end?
20: C'est bon, on en a discuté. Voilà.
23: D'accord.
20: Et donc, on va commencer par accueillir Djibril César.
25: Allô?
20: Oui.
25: Bonsoir Jean, non pas du tout, c'est Djibril CC.
20: Bon, déjà, pour commencer,
25: ah
20: si t'as un portable...
25: Ah ben non, pas du tout.
20: Je préviens, j'interdis tous les portables.
25: Ah non, j'appelle d'un fixe, donc je suis Djibril CC, et non pas César.
20: Et je préviens d'une chose, j'espère...
25: Attendez.
20: Non, non, il n'y a pas d'attendez. Bon, alors déjà...
25: Oui.
20: Tu vas retourner voir Céline au standard, parce que là, t'es en train de jouer au con avec moi déjà pour commencer. Céline, s'il te plaît.
2: T'as du blanc sous le nez, là.
25: Absolument pas, Gérard.
20: Bon, allez, hop. Alors toi, de toute manière, tu vas pas commencer, d'accord?
25: Très bien.
20: Alors tu retournes voir Céline. Terminé pour toi.
25: Ah mais...
3: Qu'est-ce qu'il a?
25: Mais terminé. J'ai rien dit.
23: Mais Gérard, qu'est-ce qu'il y a?
20: Non. Attends, il va pas commencer à me dire « attendez ». Ou il me dit « attends, je change ». D'accord?
3: Il s'excuse. Non mais ça va le surprendre.
20: Non, mais il va déjà commencer par...
6: C'est bon
20: calmer.
6: Gérard, je l'ai calmé, c'est
25: je
6: bon, il est là.
25: Je m'excuse Gérard.
20: Eh, t'as du monde derrière toi?
25: Non, pas du tout.
23: T'es mais où, non, mais la belle d'une cabine, c'est pas grave Gérard.
20: Allez. Ouais, non mais attends,
23: allez
20: ça...
23: Gérard. Bah toi tu sais ce que c'est, hein. Toi tu sais ce que c'est quand on t'appelle au bureau, allez on y va.
20: Par derrière, sans donc pour lui c'était 101.9 et donc par derrière de Lille 107.3, bonsoir à toi.
7: Bonsoir Gérard, bonsoir tout le monde, bonsoir l'équipe et les auditeurs.
25: Bonsoir.
7: Yuri
20: Djorkanouf.
2: Yuri Djorkanouf, bonsoir.
20: De Liverpool.
2: Non, Livercock. Livercock 119.9, bonsoir tout le
20: ouais,
2: monde.
20: Ouais, tu elle existe, cette ville?
2: Ah, tout à fait, c'est dans le Morbihan. C'est dans le Morbihan, Livercock.
20: Ouais, d'accord.
2: Bonsoir.
20: Bonsoir. Et minuscule, pour terminer, de Beaune, 91.5.
8: Oui, allô, bonsoir, Gérard.
20: Bonsoir. Oh là là là là.
8: Oh là là. Oui.
20: Oui, qui m'a choisi cet auditeur?
6: C'est pas un auditeur, c'est une auditrice et elle s'appelle Mimi Sucu et pas Mimi Minuscule.
20: Hé hey, oh.
9: Il sait pas lire.
8: Oui, allô.
9: Il sait pas lire, Gérard.
2: Il est pas de japonais.
8: Oui, allô, Gérard.
20: D'accord,
23: c'est un mec.
20: C'est un mec.
6: Mais c'est pas un mec, Gérard, c'est une fille.
20: C'est un mec.
9: Gérard, il sait pas lire.
23: C'est un transsexuel, vas-y, laisse-le.
20: C'est un mec. C'est pas une nana, c'est un mec. Bon, tu vois, qui c'est qui
8: compte? C'est
20: un mec. Bon, d'accord. Ok, de
8: toute manière. C'est un mec avec ma voix, mais c'est pas de ma faute, hein.
20: Non mais toi je crois que ça va aller vite, on va s'amuser avec toi.
8: Mais excuse-moi Gérard. Allez, je suis vraiment désolé.
20: Bon, hé, tu sais ce que tu vas faire?
8: Oui.
20: Minuscule là.
8: Oui, allô.
20: Minuscule là.
8: Oui.
20: Tu vas aller voir Céline.
2: Il m'encule.
8: D'accord.
20: Alors là je préviens tout de suite. Alors non, là Pedro, je vais te dire une chose.
23: Quoi? Qu'est-ce que j'ai fait?
20: Que les gens... On n'a pas encore commencé, que le premier qui commence à dire
23: l'encule, ouais.
20: C'est ça, je vire tout le monde.
9: Gérard, c'est un débat sur le foutre, hein, quand même.
20: Ouais, non, mais c'est pas un débat sur les histoires des... Hein.
25: Allons-y, Gérard, commençons
9: c'est
25: le débat.
9: Débat sur le foutre.
25: D'accord.
8: Ouais, c'est
25: impatient, okay.
8: Allez.
20: Alors, je préviens tout de suite que ce soir, j'ai pas envie de trop m'énerver.
25: T'as bien raison, ouais.
20: Alors, je vous préviens, vous répondez aux questions correctement et c'est tout.
25: Très bien.
20: Le premier qui me fait une gaffe, il vire.
8: Dehors.
20: D'accord.
8: Ça marche.
20: T'as compris, minuscule, là?
8: Il n'y a aucun problème, Gérard, je suis là.
20: Bon, bah, j'espère pour ton matricule, parce que sinon, tu vas pas rester longtemps, d'accord?
8: Ok, ça marche.
20: Alors, avez-vous regardé la cérémonie d'ouverture? Eh ben, tiens, on va commencer par toi.
8: Eh ben, j'ai pas tout vu de la cérémonie d'ouverture parce que j'étais au travail et j'ai réussi à voir le début, mais malheureusement, j'ai pas pu voir le reste parce qu'il y avait beaucoup de clients en salle.
20: Alors, je peux vous. Donc, toi, t'as pas pu voir la cérémonie complètement?
8: Non, j'ai vu tous les Japonais qui couraient en plein milieu du stade et ça m'a bien fait marrer, mais c'est tout.
20: N'importe quoi. Putain. Enfin, bref. Yuri et Djorkaouf.
2: Djorkaouf, écoute, ouais, moi j'ai vu la cérémonie parce que c'était avant le match quand même. J'ai trouvé que c'était bien, mais il y a un truc qui m'a gêné, c'était, on dit toujours, ouais, les petits enfants en Asie, tout ça, on les fait trop travailler, et je pense que c'était pas forcément nécessaire de les foutre en plus sur un stade pour présenter une cérémonie officielle d'ouverture de Coupe du Monde. Ils ont déjà assez de taf comme ça, quoi. Mais sinon, la cérémonie en elle-même, elle était bien, quoi. Ça se tenait, quoi. C'était correct. Voilà.
20: Ok. Par derrière.
7: Oui, bien sûr. Moi, je savais pas qu'il y avait une cérémonie avant. En fait, je croyais que la cérémonie d'ouverture c'était le match de la France. Donc, j'ai raté.
20: Mm-hmm.
7: C'est ballot.
2: Trop nul.
20: Ben, Bon, commencez pas parce que j'ai bien l'impression que j'ai
7: reconnu... Ouais, mais attends, c'était vachement tôt dans la journée quand il y a des gens qui bossent. Hein, c'est
25: ouais,
7: pas...
20: Non, mais justement.
7: Non, mais ça... si je peux me permettre, ils sont franchement contents d'avoir mis ça à 8h, quoi. 1h30, il n'y a personne chez soi. Hein.
20: Non, mais ça.
25: Et attends, il y a des gens qui travaillent quand même. Hein.
7: Bah ouais, hein.
20: Non mais ça je vais vous dire le après. Oui. On va laisser répondre Jibril Cesser.
21: Gérard, juste un truc, est-ce que je peux te couper ta gueule? C'est juste pour préciser.
20: S'il te plaît.
21: Oh, excuse-moi. C'est une expression de Lille. C'est juste pour préciser auprès des auditeurs internautes de Fun Radio que j'ai pas de connexion en ce moment, donc ils paniquent pas, j'arrive. Pour l'instant ça marche pas.
20: Merci Gérard. S'il y a pas d'internet, je sais pas comment on va pouvoir travailler ce soir. Jibril, pour finir.
25: Oui, Jibril CC, hein, et non pas CCR. Donc, moi, Gérard, j'ai regardé, effectivement, la Coupe du Monde.
20: Oh, t'arrêtes un peu de replay!
25: Que j'ai trouvé super sympa. J'ai trouvé que ça partait dans tous les sens. Le feu d'artifice, c'était vraiment splendide. Et c'était vraiment un beau spectacle. Ouais. Voilà, je tenais à le dire. Et puis, le match de l'équipe de France, après, comme on le sait tous, c'est dommage d'avoir perdu, mais bon, c'est comme ça. Voilà, Gérard.
20: Déjà, pour commencer, vous allez vous la taire.
25: Oui.
20: Mais vous allez arrêter, parce qu'apparemment, j'ai bien l'impression qu'on veut jouer ce soir avec moi, avec mes nerfs.
25: Alors moi, je joue au foot.
20: Non, bien sûr, Tony.
25: Mais à chaque fois,
20: vous me le faites. À chaque fois, vous me le faites.
25: Non, mais là, on peut...
20: À chaque fois, ça se fait. Pedro, il est hors de question. C'est les habituels. Il est hors de question. Dénonciation. Et voilà, c'est les habituels. Terminé. Au revoir.
23: Qu'est-ce qui se passe?
20: C'est les habituels quand on m'avait prévenu que t'allais les faire passer.
23: Mais quoi, j'ai rien fait.
8: Gérard, calme-toi.
25: Mais non, attends.
20: C'est les habituels, hors dehors tout le monde. Au revoir. C'est tous les habituels, j'ai reconnu les voix. C'est les habituels.
21: Gérard, ils sont plus là.
23: Bon, je les ai coupés deux secondes. On va les...
20: Non. Allez hop. Au revoir, c'est les habituels.
23: Ah, c'était minuit 40.
20: C'est les habituels.
23: Mais non.
20: Cette manière, c'est sympa. À chaque débat. Regarde-le, il se marre. Alors terminé.
21: Mais Gérard, toutes les stars alcooliques ont des fans.
20: C'est terminé, je ne veux pas des habituels.
0: C'est pas Pedro qui s'occupe.
23: Mais c'est pas moi.
20: C'est lui. Il a été prévenu par un dénommé Stéphane. Alors c'est bon, c'est les habituels qu'on a.
21: Gérard.
20: Alors j'en veux.
23: Mais prévenu de quoi,
21: Gérard? C'est eux, au standard.
20: Non,
21: c'est pas Pedro.
23: C'est pas moi. Mais arrête de dire qu'à chaque fois c'est moi.
20: Arrêtez de me prendre n'importe qui avec
21: Hervé. Hervé,
24: arrête pas.
21: Hervé, écoute.
24: Pas travailler,
21: écoute Gérard.
20: C'est les habituels.
0: C'est pas un habituel, lui.
20: C'est les habituels.
23: Mais ça va pas, Gérard.
20: C'est les habituels.
0: C'est pas écrit pareil, c'est pas des habituels.
20: Non, hé. La fiche, elle est là, d'accord, Esteban?
0: Elle est là,
20: ça n'a rien à voir.
21: Oh, mais tu l'as déchiré, c'était pas un habituel.
20: C'est qui, ça?
21: Bah, je sais pas, moi.
20: C'est qui? De manière, ça commence, c'est déjà des habituels.
23: Mais non,
20: c'est
23: Gérard.
20: C'est des habituels. Mais attends.
0: Attends, j'écoute, ok, j'ai pas écouté.
20: Mais c'est des habituels, mais rien qu'un.
23: On va les remettre à l'antenne.
20: Gérard. C'est des habituels.
21: C'est moi qui m'en suis occupé, c'est pas des habituels.
20: La première liste, si. Je suis désolé.
21: Je te dis que non.
20: Moi, je te dis que si.
21: Il y avait Djibril. Gérard, on baisse.
20: Je m'en fous qu'on baisse sur le net, mais moi, de toute manière, il est hors de question que je pars sur un débat avec tous les habituels à chaque coup. Mais bravo, Gérard! Et c'est tout!
23: Ouais, Gérard!
20: C'est terminé! Débat sur le foot! Alors, vous pouvez leur dire au revoir, j'en veux d'autres personnes et je repartirai pas.
23: Attends, Gérard, on va les écouter.
24: On les écoute.
23: Allô?
21: Gérard, t'es rouge comme un verre de vin.
25: Allô?
20: Voilà, tiens. Voilà. Déjà, tu dis t'es grosse comme un verre de vin.
25: Qui?
20: Non, mais c'est bon. Là, c'est terminé. Je n'accepte aucune insulte.
0: Je suis d'accord.
23: Ouais.
20: Bravo, aucune insulte.
21: Ok, bon problème.
20: Je n'accepte aucune insulte.
21: Bon, je rappelle quand même qu'il est que minuit 43 et qu'il faut aller jusqu'à 2h et ça serait bien prendre les nouveaux.
20: Là déjà, ceux-là sont bons, c'est les habituels, je n'en veux pas.
21: Gérard, tu sais ce que je fais? Avant qu'ils te les passent, moi je filtre
20: non,
21: les noms et
20: non,
21: tout.
20: Non.
21: Je filtre.
0: Je le fais.
20: Non.
23: Et faire le standard. Max va faire le standard.
20: Non, parce que là ça m'énerve.
0: Non, quoi.
20: Non, mais là il y a un problème. Déjà une, j'en ai marre.
0: Mais c'est pas les quatre habituels.
20: Si, c'est les quatre.
23: Mais non, Gérard.
20: Déjà,
4: Mais attends, il y a Tony, il y a Arnett, il y a Ludo, et il y a l'autre, Leslie.
5: Mais non, mais t'es parano, Gérard.
4: Mais attends, mais de manière, je le sais, on m'avait promis que de manière, t'allais.
5: Mais quoi?
4: De manière, à chaque fois, toi. Toi, non, mais même, lui, à chaque fois, c'est pareil. De manière, dès qu'il y a un truc, un plan foireux, ça vient de sa part. Et de manière, tous les sons maintenant, je sais d'où qu'ils viennent. Ça vient de toi.
5: Okay. Ivrogne. Ivrogne.
23: Bon. On va t'en foutre une.
4: Ça suffit parce que sinon moi j'arrête tout là.
5: Oh non,
21: Gérard,
5: merde.
21: Calme-toi.
4: D'accord.
21: On va reprendre les choses calmement, Gérard.
4: Non mais attends. Maintenant faut peut-être avoir du respect envers les gens, ok?
10: Voilà, je suis d'accord.
23: Bah voilà, t'es mieux placé pour parler. Hein. Hein? Ça, que respect.
4: Terminé pour cela.
23: Voilà.
4: Non, déchire.
21: Oh, Gérard.
4: Tu fermes, oui.
21: Ah pardon. Bon, je vais te filer un coup de main.
4: Oh, je suis encore assez grand de m'occuper de mes papiers moi-même.
21: Mais tu reprends le dessus, là.
4: Qu'on fait, là? Non, bah, on va mettre un disque et on va...
23: Bah non, on vient de commencer, non, Gérard. Non.
4: Attends, Pedro, tu la fermes, d'accord? C'est pas toi qui commence.
21: Pedro, ta gueule.
23: Ouais, c'est ça. Ouais.
10: Comment on fait, alors?
4: Non, il y a un disque et c'est tout.
23: Ah, tu peux peut-être donner des scores de foot. Attends, on a des scores de foot.
24: Ça arrive.
10: Je vais voir avec eux. Et puis
4: non, non, mais moi, il est hors de... Ah, donc vous pouvez nous appeler au 0825 08 5000 et pour les belles au 0033 05 08 5000. Et sur le chat, pour l'instant apparemment vous pouvez pas nous
21: si,
4: avoir.
21: Si ça commence à marcher là.
4: Problème, bah, apparemment on le dirait pas. Hein. Alors, ça, je le vois, donc apparemment il y a rien du tout.
21: Enfin, on a quand même le nombre de connectés. Hein.
4: Qu'est-ce qui se passe là,
21: Gérard, on a quand même le nombre de connectés pour l'instant. Au départ, ils sont 4516.
4: Non, mais attends. De toute manière, comment tu peux savoir le
23: nombre
4: de
23: connectés?
21: Parce que il y a le nombre de participants, ça n'a rien à voir avec l'écran que t'as là-bas.
4: Mais même, de manière, c'est le même, d'accord?
23: Mais non, Gérard.
4: Tiens, comme ça, les fauteuils
21: encore. Gérard vient de tomber sans le faire exprès. Il s'est pris les pieds dans sa moustache.
4: Il est tombé. Comment tu peux savoir?
21: Il est tombé comme une merde.
4: Non. Comment tu peux savoir un chiffre avec un écran qui fonctionne pas?
21: Parce que il y a des connectés.
4: Non, il est hors de question. Allez, hop. De manière, je sens que
21: tu dois dans le cul.
4: Oh, ça va, Pedro. Allez, j'arrête.
23: J'ai rien fait.
21: Gérard!
4: Non, mais attends!
23: Mais j'ai rien
21: Gérard,
23: fait!
21: Gérard, reviens parmi les tiens!
4: Pour Lily!
23: Mais j'ai rien fait, Gérard!
4: Pedro, il s'en
23: est. Mais j'ai rien.
21: Mais t'es, il est vexé! Il est fier comme un Polonais! Parce qu'il est tombé!
23: C'est lui!
21: Mais c'est pas moi! Je te jure, je l'ai pas poussé!
23: C'était
21: une belle chute! Non, mais il est tombé tout seul! Il s'est pris les pieds dans ses dents pourries! Il est tombé!
23: Attendez, il est en train de gueuler à côté! Il est tombé comme une merde.
21: En fait, on vous explique. Il s'est rapproché de moi apparemment pour mettre un caco dans la gueule et il s'est pris les pieds dans son.
23: J'ai rien fait, dans Gérard. Sa chaise. Allez, Gérard, assieds-toi. Assieds-toi, Gérard.
4: Mais
21: Gérard.
10: Et rappelle Lily, on va essayer de la rappeler vers 1h là.
23: Ah putain. Mais Gérard, qu'est-ce que j'ai fait?
10: Tu veux qu'on rappelle Lily?
4: Tout de suite, même. Rappelle le débat entièrement.
21: Donc, Gérard, on s'énerve pas, mais il y a effectivement.
4: Y a rien du tout.
21: Mais c'est pas, c'est tu confonds.
4: Y a rien du tout. L'écran est vide.
21: Sur
4: c'est
21: l'écran,
4: le même écran.
21: Mais sur funradio.fr. Sur funradio.fr, il y a quand même des gens qui écoutent le débat par internet.
4: Moi, ça va aller vite. Moi, ça va être simple, clair, net et précis. Moi, je sens qu'à force qu'on joue comme ça. Eh ben, je vais tous vous laisser tomber.
21: Eh ben voilà.
10: Ouais, mais tu vas laisser tomber. Ouais. Qu'est-ce que tu vas devenir, Lily? Elle va te laisser tomber.
4: Ah, ouais.
21: Chut, calme.
23: Ouais. Calme. Attention.
21: C'est quand même lui qui nous paye. Hein.
10: Bah oui.
4: Ouais, c'est moi qui vous paye. C'est moi qui vous fais de l'audience, malheureusement.
10: Voilà.
21: Ouais, exactement. Ah. Bravo.
10: Heureusement
21: qu'il y a Gérard. Hein.
4: Bon, alors on va voir qui c'est maintenant, les nouveaux. Franck Le Steak. 101.9 de Clairefontaine.
12: Bonsoir Gérard, bonsoir tout le monde. Ça me fait
10: Lily,
12: bien.
10: Lily, après on va essayer d'appeler Lily là. Hein.
4: Oui, quoi Oui, Wiki Gonzalez.
12: Non, c'est Kiki Gonzalez. Bonsoir Gérard.
4: 102.5 de Mélion.
12: De Lyon.
4: Ah, de Lyon, oui. Bien sûr.
23: Gérard, continue, non. Parle, t'es animateur, vas-y, parle.
4: Attends, je peux
23: bah
4: parler.
23: Bah non, mais en tête ça le fait pas Gérard.
4: Alors, quand on met Mélion, on met pas. On met les fréquences normales. Flambie, je sais pas quoi.
13: Flambie Flamand, oui, bonsoir.
4: Annecy, 114.8.
13: Exact, oui, bonsoir.
4: Et Marcel, Pro
20: Prosaï.
1: Bonsoir, c'est Marcel Prosaï. Birmingham, 118.8.
20: Ok.
1: Bonsoir.
20: Bonsoir.
23: Et hey, Lily, alors attends, je préviens quand même. Lily sera là dans 10 minutes parce qu'elle était un peu occupée là. Ok.
1: Ah ouais.
20: Ça, c'est mes problèmes, c'est pas les.
23: Non, mais je te le dis.
20: Ouais, mais c'est mes problèmes, c'est pas les.
23: Ok, autres. Fais ton débat, vas-y. Pose ta question. Hein.
24: Un peu de respect pour. Il y a Lily qui est en ligne et d'ici 10 minutes,
23: voilà,
24: elle
23: est
24: en ligne avec toi.
23: Merci d'avoir suivi.
20: D'accord.
1: C'est pas faux, bois.
20: Comment?
23: Bon, Gérard, vas-y, pose ta question.
20: Alors, attends,
25: ouais,
20: déjà Pedro.
25: Quoi, alors,
20: ouais.
25: Allez, hein.
20: Attendez, attendez.
25: Calmez le jeu,
20: déjà
25: calmez
20: une
25: le jeu.
20: Chose.
25: Ouais, faut calmer.
23: Hey,
20: oh,
23: sérieux.
20: Attendez.
21: Non, mais il l'a regardé méchamment. Il l'a regardé méchamment.
20: Attendez, je préviens. Oh, c'est encore moi qui décide. Le c'est débat vrai. N'est pas commencé. Je préviens tout de suite la Réa que si j'entends un bruit en disant ouais, Mister Cousine, ça, je préviens tout de suite. Je prends le casque.
23: Ça vient pas de moi.
11: Forcément.
20: Mais de toute manière,
21: j'ai pas le standard.
20: Non, non,
21: Gérard.
20: Mais ça, déjà, faut le retirer.
23: Bah, on l'enlève, allez, vas-y, on va l'enlever.
20: Non, ça va, non, non, arrête. Non. Mais, Pedro... non, mais je préfère. Non, non, parce que.
21: Regarde pas Gérard dans les boulots.
20: Les trois quarts du temps, les trois quarts du temps, le débat foire à cause de lui.
23: Bah ouais.
20: Hein? Et on verra ce soir comment que ça va se passer. Et tu verras, et tu verras, et tu verras qu'encore ce soir, ça va encore être le bordel. Tu vas voir. Et sur le chat funradio.fr, www.funradio. Donc pour l'instant, il n'y a aucun connecté, donc n'ayez pas peur. J'espère que ça va fonctionner rapidement. Voilà. Donc première question, avez-vous regardé la cérémonie d'ouverture? Je reprends la question vu que tout à l'heure on avait les habituels. Franck Le Steak.
25: Ouais Gérard, ben, moi j'ai dû travailler, donc j'ai pas pu regarder. Mais en revanche, j'ai regardé le match qui a précédé l'ouverture.
20: Mmh.
25: Mais j'ai malheureusement pas vu la cérémonie d'ouverture de la Coupe du Monde 2002.
20: Mmh.
25: Corée-Japon.
20: Mais là, t'as pas vu la cérémonie d'ouverture vendredi?
25: Non, j'ai travaillé, j'ai pas eu le temps.
20: Ah, ok. Kiwi Gonzalez.
14: C'est Kiki. Oui, moi j'ai suivi parce que je suis un grand fan de football, donc j'ai suivi ça, je me suis mis au chômage direct.
20: Mm-hmm.
14: Je me suis dit que la Coupe du Monde, c'est bien plus important que de travailler.
20: Non, donc, mais de toute manière, il n'y a pas besoin de se mettre au chômage pour regarder une cérémonie d'ouverture, d'accord?
14: Oui, mais moi personnellement, là je touche le RMI, donc j'ai regardé, ouais, effectivement, la cérémonie d'ouverture avec les petits Chinois, les petits Coréens, ils m'ont bien fait marrer avec leur drapeau.
20: Mm-hmm.
14: Et ensuite, j'ai suivi le match France-Sénégal.
20: Plan B.
15: Oui, bah moi j'ai trouvé que c'était une cérémonie tout en couleurs, tout en originalité. Et ça m'a fait plaisir de voir quelque chose comme ça à la télévision française.
14: C'est vrai, ça change.
25: Mmh. Ah, c'était beau. Change.
20: Marcel, pour finir.
1: Ouais, bah écoute, moi j'ai pris un RTT quand même pour voir cette magnifique cérémonie.
20: Mmh.
1: J'ai bien kiffé pendant une petite heure avant le match et après j'ai moins kiffé quand même.
20: Non mais je te demande, est-ce que t'as suivi? Non, je te demande pas si t'as vu le match parce qu'on va en parler.
1: Mmh. Ah mais j'ai vu la cérémonie, mais j'ai bien kiffé la cérémonie. Heureusement qu'il y avait la cérémonie vendredi, quoi.
20: Mmh.
1: Ça a égayé un peu ma journée quand même, toute bonheur.
20: Bon, d'accord.
1: Voilà.
20: Non mais ce qu'il faut dire une chose, bon, c'est que apparemment tout le monde n'a pas pu la suivre.
1: Mmh.
20: Mais ce qu'il faut bien se dire, c'est qu'apparemment, d'après ce que j'ai compris, il y a des sociétés. Maintenant, je sais pas si parmi vous, à part celui qui est du RMI là, qui est qui veut jouer les ponchos.
1: Oh.
20: Donc, je ne sais pas, mais il y a certaines sociétés qui ont autorisé à avoir des télés
1: dans les bureaux. Ouais.
20: Dans les bureaux pour regarder.
14: Ouais, j'aimerais aller dans ton sens, là, c'est Kiwi Gonzalez.
20: Ouais.
14: C'est vrai qu'il y a des sociétés qui ont acheté des télés, justement, parce qu'il y a beaucoup de fans de football. Tu sais qu'on a gagné la Coupe du Monde en 98.
1: Ah bon?
14: Donc, oui. Donc, ah ouais. La France s'est équipée en téléviseurs pour suivre cet événement qui est quand même un événement mondial.
20: Mm-hmm.
1: C'est vrai.
25: Ouais.
20: Non, mais là, faut bien se dire une chose, que c'est vrai. Bon, moi, j'ai pas pu la suivre, parce que je peux pas vous dire pourquoi.
1: Comment ça se fait? Pourquoi?
20: Non, non, mais de toute manière, je peux pas vous le dire.
15: Ça serait intéressant de le savoir, pourquoi.
20: Bah, parce que j'ai pas de télé là où je suis, c'est tout, voilà.
15: Ah, bah, voilà, mais tu pouvais pas aller dans un café où il y a une télé?
20: Non, merci.
1: À la radio, t'aurais pu suivre à la radio?
20: Non, parce qu'à la radio, justement, on va en parler, et ça, c'est ce qui m'a dégoûté vis-à-vis des...
1: Ils ont pas voulu te faire entrer.
20: Non, mais il y a un problème qu'il faut se dire. C'est que certaines radios n'ont pas retransmis la cérémonie d'ouverture, alors qu'il paraît que...
1: Ouais. Enfin, ouais.
20: Il y a, même à l'heure actuelle,
11: c'est dans le commentaire. C'est
2: sûr. Est-ce que toi tu pourrais pas faire quelque chose auprès de la direction de Fun pour qu'ils retransmettent au moins la cérémonie de clôture à Fun quand même.
20: Mais ça, de toute manière, c'est pas eux qui décident. Hein, c'est le CSA. Le CSA a dit que bon, ben, c'était comme ça, c'est tout.
2: Ce bordel au CSA.
20: Non, mais de toute manière, faut bien vous dire une chose, il paraît que c'était joli à voir, qu'il y avait tous les drapeaux des organisations, des équipes.
2: Des ONG, ouais, bah ouais.
20: Bon, il y a eu plein de trucs, il paraît que c'était super à voir.
14: C'est vrai, c'était magnifique.
25: Ouais. Mais bon, Gérard, le plus important, une Coupe du Monde, c'est pas la cérémonie.
20: Non, donnez vos noms quand vous parlez.
25: C'est Franck Le Steak. Oui. Le plus important, c'est pas les cérémonies, hein, d'ouverture et de clôture non plus. Hein, c'est les matchs, quand même.
20: Non, mais attends. D'accord. Toi, pour toi, c'est peut-être pas la cérémonie. Ouais. Mais attends, mais pour ceux qui regardent pour la première fois un match,
2: c'est beau quand même.
20: Bah, je vais te dire une chose. Je suis désolé. Pour moi, je trouve ça sympathique. Ouais, de toute manière, quand ils ont fait la Coupe du quand on a gagné. Même quand c'était les Jeux Olympiques d'hiver à Albertville, il y a eu quand même une cérémonie d'ouverture.
2: Ouais,
20: il y avait tous les pays organisateurs.
2: Ce que je vais te demander, toi qui n'as pas vu la cérémonie d'ouverture, t'as préféré celle-là ou par exemple la cérémonie des JO?
20: Les deux, de toute manière, parce que moi j'aime bien, bon, le foot, je peux pas le regarder parce que, comme je t'ai dit, j'ai pas de télé.
2: Ouais.
20: Mais j'aime bien aussi.
2: Mais t'as aimé les deux, en fait, même si tu l'as pas regardé, t'as aimé les deux, quoi.
20: Ah, bah, de toute manière, les deux, oui. De toute manière, j'aime bien le ski, j'aime bien le foot, mais malheureusement, je peux pas regarder tous les matchs.
11: Mais t'as préféré laquelle?
20: J'ai préféré celle du. Celle
2: ouais.
20: du ski.
2: Ah ouais. Celle du ski, ouais.
20: Parce que la clôture, je sais pas si je me trompe, mais je pense que...
2: La Coupe du Monde de ski, ouais.
20: Hervé ou Esteban ou...
21: Ouais.
25: On s'éloigne.
21: Qu'est-ce qu'il y a? Il essaie de réparer le net.
20: Pourra me dire, je pense que la cérémonie de clôture des Jeux d'Albertville,
2: ouais.
20: Normalement, ça a été fait en descendant flambeau, si je me trompe pas.
11: Bien sûr.
16: Je sais pas, moi j'étais en train de baiser à ce moment-là.
2: Ah.
20: Bien sûr, tu fais comme Evan à chaque fois qu'il passe un ménage, quand il vient.
2: Putain,
20: il dit j'ai baisé juste avant, c'est ça.
16: Ah, le flambeau a même été juste à ce moment-là.
20: Ouais, non, mais...
16: pas de
21: le flambeau a été récupéré dans le cul d'un athlète allemand, non?
14: Tu baisses tous les 4 ans, toi, Hervé.
21: Il y a le faux cul.
20: Bon, d'accord.
21: Et le flambeau.
20: Seven, il a rien compris de.
21: J'étais pas fantaisiste.
11: Hervé, les bisextiles.
20: Non, mais je vous demande. Moi, à mon avis, je pense que c'est la cérémonie de clôture de.
21: Qui était beaucoup plus jolie.
20: Des Jeux d'Albertville qui était le plus joli parce que c'était une descente au flambeau.
14: Et Gérard, si on parle un petit peu du match là où on s'est fait doser quand même.
20: Ah, non, oui, mais ça.
2: Une dose.
20: Non, mais on va y revenir.
2: On parlait de descente au flambeau toute moisie là quand même.
25: Ouais, ça.
20: Quels sont les deux pays qui organisent la Coupe du Monde 2002.
25: Japon-Corée. Allez hop, c'est géré.
11: Ouais.
20: Bon, bah voilà, donc...
14: Pardon, football.
11: Okay. Combien d'avions faut-il?
2: Quelle est la monnaie au Japon?
14: Combien ça coûte en euros?
11: Quelle est la devise?
2: La meilleure recette de
25: Corée. Non, mais arrêtez là, s'il vous plaît.
2: Allez.
20: Quand vous aurez terminé de vous foutre de moi, vous me préviendrez.
25: Non, mais je suis pas d'accord. Ouais, donc la
17: deuxième. On se met en volant.
2: Allez.
11: On t'attend, hein?
25: Oui, Gérard.
2: Quand tu veux, hein.
20: Alors, combien y a-t-il d'équipes?
14: Oh putain, ouais.
11: J'ai envie de câlin.
2: Ah, ça faisait longtemps. Bon.
11: Il marquait pas.
2: Ah bah alors.
20: Alors, je sens.
11: J'ai envie de câlin.
25: Alors, moi, Gérard, Franck Le Steak, je crois que je peux répondre à ta question. Il doit donc y avoir une soixantaine d'équipes en compétition pour la Coupe du Monde.
2: Ouais.
20: Je sens que tout
2: pas
20: à bon. L'heure.
2: Qu'est-ce qui se passe?
20: Je vais m'énerver.
2: Non, pas le genre.
21: C'est pas ton genre.
20: Je vais encore m'énerver parce que j'ai envie de câlin. J'en ai plein le dos.
14: Ouais, parlons au football là.
11: Il tirait pas. Il marquait des pénaux dans ma lucarne. Il arrêtait les coups francs avec ses chicots. Avec son chicot.
21: Tu peux recentrer le débat sur le foot.
20: Quand celui
11: il se plantait les bottes dans le corner dans le cul.
25: Oui, super geste technique de Gérard, passement de jambes de bois, c'est super, c'est magnifique. Oh oui, extérieur du kiss, c'est magnifique.
21: Gérard, il faut que tu gères là, il faut que tu leur dises. Hein.
18: Baise-moi, Gérard.
11: Je n'oubliais pas.
25: Roselyne Gaucho qui sont...
21: Bon, Gérard, les auditeurs, calmez-vous, Gérard, on va reprendre le débat. On en était où?
11: Il marquait pas.
21: Bon, Gérard.
20: Bon, je sens qu'il est une heure.
21: Attends, on va les couper deux secondes, hein.
23: Voilà, donc Gérard, on va recentrer le débat, on y va.
21: Non, mais il sent pas bon qu'il ait une heure, tu vois, donc...
20: Je sens qu'il est une heure.
23: Mon Dieu, déjà.
20: Et que là, ça commence, ça fait déjà une demi-heure que ça commence à me gonfler.
21: C'est parce que t'es tombé de ta chaise.
20: Déjà, il y en a... Déjà, il y en a qui sont foutus de ma gueule.
23: Oh,
20: là, ça recommence.
23: Mais il y a Lily qui est là en plus.
20: Je sens que le débat n'ira pas jusqu'à 2 heures. Ça va aller vite.
23: Non, il ira jusqu'à 3 heures même.
20: Non. Ça, il est hors de question que j'aille jusqu'à 3h du matin.
23: Bon, Gérard, on va recentrer le débat, on va reposer une question, on va écouter un disque juste après, donc tu vas reposer la question, on va les reprendre, d'accord? Gérard?
21: Gérard, je pense qu'il s'est fait mal tout à l'heure.
23: Ouais, tu t'es fait mal,
21: à son testicule droit. Il s'est fait mal à son testicule droit tout à l'heure avec.
23: Non, parce que t'es vraiment tombé très mal, quoi.
21: T'es tombé comme une merde. Mais c'est pas grave,
23: Gérard, on y va, on attaque le débat.
21: Mets un disque, Gérard.

0: Oui, il y a Lini qui est là, c'est pour ça.
1: Alors, vous me direz, Franck, terminé. Allez là, pour hasard.
0: Attends, alors on va les faire patienter, on va laisser que Lili. On va laisser que Lili et on va mettre les autres en attente.
2: Il pose la question, pas besoin d'avoir les auditeurs en air pour poser la question.
0: Ah, mais je sais, mais il veut Lili, donc je lui dis.
1: Combien y a-t-il d'équipes pour la Coupe du Monde 2002 terminée?
0: Et tu veux qu'on écoute un disque là?
1: On va écouter aller les Bleus des Schtroumpfs.
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1: Et voilà, rebonsoir à tous. N'essayez pas de nous joindre sur le site www.funradio.fr parce que pour l'instant on a des petits problèmes, donc c'est malheureux. Donc je serai pas les sondages en fin de débat. Et donc on venait de s'écouter Allez les Bleus des Schtroumpfs. Et donc on avait David Trégos.
4: Bonsoir Gérard, c'est David Trezegos-Gol. J'appelle de Yokohama.
1: Ok, donc 101.3.
4: À partir de là, c'est ça.
1: Donc Kiwi.
5: Oui, c'est toujours là, bonsoir.
1: Bonsoir.
6: Flambi Flamand, bonsoir.
1: Flambi Flamand.
6: Reflambi, oui.
1: Et Starlet.
5: Ah, je crois qu'elle a coupé, Gérard.
6: Oui, il y a eu un bip en antenne, alors...
1: Starlet a coupé sur la 7.
5: Ouais, c'est dommage.
6: Ah, on aurait bien aimé.
0: Sur la 7, c'est Lili, Gérard.
1: Non, c'est Starlet.
0: Mais non.
5: C'est Lili qui a coupé.
0: C'est Lili, Gérard. Lili, t'es là? Mais non. Remets-la en air. Merci. Lili?
5: Allô, Lili.
0: Elle est plus là.
5: Allô, chérie.
0: Elle a raccroché, d'accord. On va la rappeler.
1: Celui qui commence à lui dire allô, chérie, tu te calmes avec elle, d'accord, Kiwi?
5: D'accord.
1: Merci pour. Merci d'avance.
5: Je t'en prie.
1: Donc, la question. Pensez-vous que la France va gagner cette année? Ah, ben voilà.
5: Alors, Kiwi.
1: Oui.
5: Kiwi, j'aimerais répondre à la question. Ben, moi, j'étais devant le match France-Sénégal. Je sais pas si tu l'as vu. Tu l'as vu, non? Ben, je vais te raconter si tu l'as
1: mais
5: pas
1: non,
5: vu.
1: Mais non, mais je l'ai pas vu, mais je sais le score. Donc, c'est pas la peine de me le raconter.
5: Donc, en fait, on s'est fait doser. Donc
1: mais c'est pas la peine de me le raconter, je te dis. Genre, on sait le score. On s'est fait avoir. On s'est pris un but, un but, et c'est tout.
5: Papa Bouba Diop. Donc,
1: mais oui, mais on s'est pris un but. De toute manière, faut bien vous dire une chose. Que les joueurs qui sont, qu'ont joué contre nous sont, la plupart du temps, dans des clubs de D1.
5: Ouais, en plus, ils étaient surmotivés. Hein? Ils jouaient contre l'équipe championne de France, du monde.
1: Ah oui.
5: Donc c'est vrai que sur l'action, on se fait déborder par El Hadji Diouf. Il y a le bœuf qui est à 10 mètres.
1: Faut pas dire ça. Non mais attendez, on a fait quand même un bon match. Commencez pas à dire qu'on a mal joué. Bon, malheureusement. Attendez. Moi, je peux vous dire une chose. Vous dites tout le monde, on a mal joué. Pourquoi?
5: Mais
1: vous savez pourquoi qu'on a mal joué?
5: Non.
1: Moi, je vais vous le dire. Parce qu'il nous en manquait un, c'était Zidane. Et c'est tout.
6: Mais
1: tout le monde croit que Zidane est irremplaçable.
6: Il manquait 42.
7: Parce que Fadiga, il lui a volé son bracelet dans le vestiaire.
1: C'est quoi ce truc?
5: Parce qu'il y a une histoire, en fait, il y a un joueur sénégalais qui a tapé un collier en roro.
1: Non, mais ça y est, mais c'est bon.
7: Et donc, 40 euros avec un salaire de footballeur.
1: Bah Céline, on en est où avec Starlet? Elle est là, Starlet.
8: Oui, allô?
1: Starlet, t'es là?
8: Oui, je suis là.
1: Ok. Mais c'est quoi cette ventilation là?
8: Parce que tu peux.
9: C'est ton haleine qui rebute sur le micro, Gérard.
1: Je préviens d'une chose.
8: Il se lavait pas.
1: Voilà, ça commence.
0: Bon, Gérard, vas-y,
1: C'est bien d'entendre des conneries comme ça devant du monde. C'est bien,
0: Gérard.
1: C'est pas mal. Non, mais c'est bon.
0: Ah, mais c'est toi le chef du débat, donc vas-y,
1: Gérard. Non, mais dans ces cas-là, celui qui s'amuse à ça, qui arrête.
0: Allez, on y va, on enchaîne, Gérard.
1: David.
7: Ouais, c'est David. Bah, écoute, à partir de là, on a perdu. L'équipe de France a perdu. Et je pense pas qu'on ait de chance de gagner la Coupe du Monde, peut-être de passer le premier tour. Mais à partir de là, après, il y a des grosses équipes comme l'Argentine et l'Italie. À partir de là, on pourra pas gagner, on n'est pas prêt.
1: Comment ça, il y a l'Argentine et l'Italie, mais elle joue pas dans notre groupe.
7: À partir des demi-finales et des quarts de finale.
1: Non, mais ça, on en reparlera.
7: C'est pour ça que je dis qu'on passera peut-être le premier tour.
1: Attends, on ne sait pas si on va passer encore le premier tour.
7: Peut-être, parce que l'Uruguay...

0: avec des joueurs comme Recoba, ils peuvent gagner, attention.
1: Non, non, mais faut pas croire. Flavie.
2: Flambi.
1: Ouais, Flambi. pourquoi qu'on m'a mis Flani?
2: Non,
1: bon, Flambi. Qui c'est qui s'amuse à me balancer de l'air, là?
0: Flambi, t'as une étiquette sur les fesses ou pas?
2: J'ai du chocolat.
3: Pour démouler, c'est très rigolo.
0: Voilà.
2: Pour te dire, non, je crois que la France, elle a aucune chance. Hein. Mais avec ou sans Zidane, la France a aucune chance. Donc,
1: donc
2: autant qu'elle s'arrête maintenant, quoi, voilà.
1: Non, donc, attends, on va... Ok, Starlette, pour finir.
4: Il a prêté sa jambe de bois, Zidane.
5: Oui, moi, j'ai pas écouté la question.
1: Non, mais, s'il te plaît, Pedro, je voudrais bien savoir... Qui s'amuse à dire il a prêté sa jambe de bois, d'accord?
6: Mais
1: parce que là, ça commence à m'énerver.
6: C'est pas lui, regarde, il était pas là.
7: Je regardais même pas, Gérard.
1: Parce que là, ça commence à m'énerver. Je demande à Starlette de me répondre à la question. Elle a pas entendu.
5: Manger son caca.
1: Voilà, et ça continue.
7: Bah, mais on me regarde.
1: Non, mais t'entends rien dans le casque.
7: Mais ça n'a rien à voir avec le fait que je l'entende, Gérard. C'est que c'est pas moi qui les ai eu au standard.
1: Eh punaise, mais ça commence à m'énerver, ça, encore, hein.
7: Allez, Gérard, continue.
1: Starlette, pour finir.
5: Repose-moi la question, s'il te plaît.
1: Alors, pensez-vous que la France va gagner cette année?
5: Écoute, pour te répondre sincèrement, je pense pas que la France puisse avoir une seconde chance au Mondial. Je pense qu'elle va bien se manger le Mondial, quoi. Je pense qu'elle gagnera pas, quoi, en conclusion.
0: Mal parti, hein.
1: Attendez, maintenant je vais vous répondre. Maintenant, ce qu'il y a, le problème qui se passe, et ça je pense que tout le monde va être d'accord avec moi,
0: ah oui, sûrement.
1: C'est qu'il nous manque. C'est quoi le premier match amical,
0: ouais.
1: Comme par hasard, Zidane se blesse à la jambe.
5: Comme par hasard.
0: Mais à mon avis, tu sais quoi, Gérard?
1: Oui.
0: À mon avis, il y a eu du vaudou.
1: Donnez vos noms quand vous parlez.
0: C'est Kiki Gonzalez. À mon avis, il y a eu du vaudou, tu vois, du sacrifice de poulet, des gris-gris. Tout
1: non,
0: ça
1: non.
0: Pour que Zizou, il se blesse à la cuisse et qu'il joue pas le premier match.
1: Non,
0: résultat, il y a un but de Papa Bouba Diop.
1: De manière, faut vous dire une chose, que tous ceux qui ont joué contre nous là au Sénégal, c'est des joueurs c'est des joueurs qui jouaient en D1.
0: Ouais, c'est vrai qu'ils ont la vitesse du haut niveau.
1: J'ai regardé l'équipe du Sénégal et je peux vous dire une chose, que les trois quarts des joueurs sont de Marseille, de Lille,
0: Lens,
1: de Montpellier,
0: de
1: Cannes, d'Auxerre. De tout, ouais, tout ce que vous voulez.
0: Ouais,
1: merci. Hey, Esteban, tu te recules jusqu'au bout là-bas, maintenant c'est terminé.
0: Allez,
7: dans le coin, les mains sur la tête. Allez, avec ton bonnet d'âne. Tu feras moins le
1: cher. Donc, voilà.
8: Qu'est-ce que j'ai fait?
1: Donc, je peux.
8: Qu'est-ce que j'ai fait?
1: Arrête de me souffler dans
8: c'est pas la première fois que tu te prends un vent.
1: Arrête. Donc, voilà ce que je voulais vous dire. Et de toute manière, faut bien vous dire une chose. C'est malheureux à dire, mais si. Parce que là, on a perdu 1-0. Je peux vous donner les scores. Justement, la deuxième équipe qu'on va rencontrer, c'est l'Uruguay.
0: Ouais.
1: Donc, contre le Danemark. Donc, ils ont déjà perdu. L'Uruguay a perdu 2-1 contre le Danemark.
2: Ouais, mais c'est l'Uruguay, c'est à côté du Brésil.
0: Ouais, à mon avis, on va aller doser les chicanos, là.
1: Non, parce que attendez. Parce que moi, j'ai bien aimé.
0: Possible,
1: non, mais attendez. Moi, j'ai bien aimé. Tout le monde me dit, ouais, mais les Sénégalais, on va les manger.
0: Non,
1: mais en fin de compte, on s'est fait manger.
2: Non,
1: pourquoi?
0: Parce qu'on joue avec le bœuf.
1: Non,
0: on joue à 10.
1: Non, mais ce qui s'est passé... Oui, attendez, je vous réponds. Oui, Hervé?
9: Oui, j'ai eu une réaction au standard. On m'a dit que quand tu as dit... Les Sénégalais nous ont mangé. Quelqu'un a trouvé ça un peu sectaire de les traiter de cannibales.
1: Non, mais attends. Non, mais faut bien se dire une chose.
0: Attends,
8: excuse-toi, Gérard, excuse-toi.
1: Non, mais excuse-toi.
8: Excuse-toi.
1: Laisse-moi. Excuse-toi.
2: On n'a pas le droit de traiter les gens de cannibales.
1: Mais j'ai jamais dit ça. Attendez, j'ai simplement dit qu'on allait les manger.
2: C'est de l'anthropomorphisme.
1: Mais non, mais en fin de compte, c'est nous qui se sont fait manger. Et l'Uruguay, de manière, faut bien se dire une chose.
0: Oui.
1: C'est que tout le monde dit, oui, parce que ça, j'écoute constamment les trucs sur le foot, et je peux vous dire une chose, qu'à chaque fois qu'on dit, oui, mais parce qu'il n'y avait pas Zidane, mais Zidane, on peut le remplacer.
2: Mais il n'est pas tout seul, Zidane, sur le terrain, ils sont 11.
1: Ils sont 11, donc voilà, et donc on a perdu.
0: Mais sur PS, il a deux pieds gauche, donc c'est un peu dur, quoi.
1: Non, mais attends, faut voir d'après ce que j'ai entendu dire, on a eu une barre, un tir sur le poteau,
0: ouais,
1: côté
0: poteau,
1: gauche.
0: Ouais.
2: Ça,
1: après, un tir sur la transversale. Donc, faut bien dire une chose, que Zidane, même s'il n'est pas là, qu'il soit blessé, on peut le remplacer, d'accord?
0: C'est vraiment la faute à pas de cul, ça.
1: Non, c'est de la faute à pas de chance, s'il te plaît, merci.
8: Qu'est-ce que tu penses du joueur, justement, sénégalais qui est sorti du match en disant « Iniega Agouaz »
1: J'ai pas, je l'ai pas vu le match.
0: C'est inadmissible de dire des choses pareilles.
8: Exactement, non mais les auditeurs réagissent, c'est quoi ta réaction?
5: C'est dégueulasse.
1: Mais je sais pas, j'ai pas... De toute manière, il paraît que...
8: Il a même rajouté « Iniega ».
1: Mais j'en sais rien.
8: Ça, tu vois, ça c'est comme une insulte pour le foot français.
1: Mais non, mais même, c'est pas parce qu'on a perdu contre eux. En fin de compte, on a tout le monde dit que c'était un beau match. Moi, je ne l'ai pas vu.
5: Oui, mais c'était pas un très bon exemple de fair play, tout ça.
1: C'est qui parle, là?
5: C'est Flamby.
1: Et Starlet,
5: Oui.
1: Tu peux réagir, hein?
5: Qu'est-ce qu'on entend, Starlet? De toute façon, hein, j'attends pas que tu me demandes, je réagis.
1: Non,
5: tu l'écoutes pas, de toute façon.
1: Mais si, mais tu peux réagir, hein, c'est pas parce que tout le monde parle, mais tu peux réagir. Hein.
5: Mais écoute, je réagis, y a aucun souci, genre.
0: Par exemple, Starlet, quel est ton joueur préféré de l'équipe de France?
5: À qui je pose la question?
1: Bah, toi, Starlet.
0: Hein. Toi, Starlet.
5: Ah, moi, mon préféré, ça reste très aigué, tiens.
0: Très aigué, t'aimes bien?
3: Ah, Patti de là, c'est un bon joueur, très aigué, chasseur de but, très physique. Ah, Patti de là, c'est un grand joueur.
5: Moi, personnellement, c'est Pires, mais tout le monde s'en fout.
1: Ouais. Bon, non.
5: Non, j'aime bien Pires aussi, moi.
3: Mais Robert Pires, je crois qu'il a glissé sur une plaque de verglas, donc il peut pas jouer à partir de là.
1: C'est Kiwi
0: pas
1: possible.
0: Ah non, c'est
1: Kiwi.
0: Pas
5: cool, quoi.
0: C'est pas Kiwi.
1: C'est qui?
5: C'est pas cool.
1: C'est qui vient de dire
8: c'est
1: ça?
8: C'est qui non? C'est qui non?
5: Non, mais c'est l'hiver, la base, pour ça.
1: Non, il n'y a pas de qui non. Hein. Non, c'est pas l'hiver au Japon. Hein.
5: Bah, ça caille, en tout cas. Hein.
1: Non, il paraît qu'ils ont... Non, c'est qui vient de dire ça? C'est Starlet?
5: C'est Flamby.
1: Ah, c'est Flamby.
0: En plus, je sais pas si t'es au courant, Gérard, mais là, en deuxième semaine, on va se manger des pluies de ouf. Tu vois, ça va être la mousson.
5: Ah, c'est la mousson, là-bas.
0: Il va y avoir des terrains inondés. Là, ça va être encore plus difficile, là.
1: Non, apparemment... Apparemment, je peux vous donner tous les scores qu'ont eu lieu là jusqu'à maintenant.
0: S'il te plaît, avec une petite analyse technique, ce serait bien sympathique.
1: Alors donc Danemark, Uruguay. Donc je vous l'ai dit 2-1. Donc je sais pas qui c'est qui a marqué.
0: Ah, je peux te le dire moi.
1: Oui.
0: Alors deux buts de Thomasson et un but de une et superbe une reprise volée pleine lucarne, une putain de cacahuète de.
1: Mais on dit pas putain s'il te plaît parce que.
0: Une maman sacrée cacahuète d'un joueur uruguayen.
1: Alors, Paraguay-Afrique du Sud, 2-2.
0: Paraguay-Afrique du Sud, ouais. Deux buts d'Indien et deux buts de Bafana-Bafana.
1: Mm-hmm.
3: Beaucoup de chance, hein. À partir de là, ils ont eu beaucoup, beaucoup de chance. Hein.
5: Mais nous avons un spécialiste.
0: Eh oui, Eugène Sakomaliak, c'est moi, bonsoir.
1: Quoi? Zamba... Quoi? C'est quoi ça?
0: C'est Zimbabwe.
1: Zimbabwe, Kilimanjaro, 4-3. Donc j'ai les buts de Sodoman, Jamet, Taboulé et Christophe Peck. Espagne, Slovénie, but de Salvador Dali et Pedro Almodovar. New York, Sarcelle, bien sûr. Ça n'a rien à voir dans le truc. Hop, terminé. Brésil, Turquie... 2-1 et Italie-Équateur 2-0. Et par contre, merci de me remettre les auditeurs en air. Par contre, le gros carton
0: ah ouais.
1: du début de la Coupe du Monde.
0: Ouais, c'est les cheveux qu'on dosait.
1: C'est l'Allemagne contre les Saoudiens. 8-0.
0: Ah ouais, les ont dosé là, les Arabiens.
1: Ouais, non, merci. Flavie.
5: Mais franchement, ils auraient joué en fauteuil roulant, c'était pareil quoi.
1: Ouais, ça c'est Starlet derrière qui dit ça.
0: C'est vrai que sur la pelouse, là, les Arabiens Saoudiens, ils cherchaient du pétrole.
1: Ouais, non, mais vrai. Attendez, oui. Commencez pas à dire n'importe quoi, d'accord?
8: Il y a beaucoup de gens qui demandent des excuses par rapport à ce que t'as dit tout à l'heure contre le Sénégal.
1: T'as rien sur le net, alors? Non. Allez, terminez, Esteban.
8: C'est au téléphone.
0: T'as même pas de
6: souris. Oui, Gérard, c'était au téléphone.
1: Mais ouais, mais c'est ça, arrêtez de me dire n'importe quoi, parce que vous décrochez même pas le téléphone.
0: Pas de clavier.
1: D'accord?
8: Gérard, il y a ton...
1: Déjà!
8: T'as un trou dans ton oreillette.
1: Ouais, c'est ça, j'ai un trou dans mon oreillette. Toi, tu vas arrêter parce que de toute manière, comme le net, il fonctionne pas, Gérard. Tu vas ailleurs.
7: Mais non, il reçoit des emails sur sa boîte aux lettres et puis il peut avoir des messages comme ça.
1: Y a rien.
7: Tu comprends pas. Bon, allez, Gérard, vas-y, enquille.
1: Donc, deuxième question. À votre avis, y aura-t-il une finale France-Brésil ou pas? Et on se retrouve tout de suite après.
0: Non.
7: Déjà? Ah non, faut continuer. Ça fait qu'un quart d'heure, Gérard, qu'on est revenu.
3: Là, c'est bien, là, faut continuer.
7: Ouais, faut continuer, Gérard, ça fait
1: qu'un quart d'heure. Mais qui c'est qui parle, de toute manière, c'est moi qui commande encore.
5: On est bien lancé, là.
0: Parlons football.
7: Mais non, Gérard, il faut que tu continues, j'essaie de saboter le débat, là. Il faut que tu continues.
3: C'est une bonne question que tu allais poser.
7: Ça fait qu'un quart d'heure qu'on est revenu, Gérard, je peux y aller.
1: David!
7: On enquille.
3: Oui, Gérard. Oui, je vous écoute.
1: Bah alors? Tu vas me dire que t'as pas entendu la question.
3: Ouais, il y a eu.
7: Est-ce qu'il va y avoir une finale France-Brésil?
1: Ouais, pensez-vous, voilà.
3: Non, mais si j'ai entendu.
1: Pensez-vous que, à votre avis, y aura-t-il une finale?
3: Non.
1: France-Brésil ou pas?
3: Non, je pense pas, parce qu'à partir de là, c'est l'Italie qui va aller en finale, parce qu'ils ont un groupe très léger, avec des équipes pas très physiques. À partir de là.
1: Doucement, là, parce que.
0: L'étranger.
1: Il y a un problème avec le portable, on dirait.
3: Ah, très bien. À partir de là, c'est l'Italie qui va aller en finale, je crois, contre l'Argentine. Mais France-Brésil...
1: Il y a les Argentins.
0: Ouais, bah ouais.
3: Ah oui, ils sont les Argentins.
1: Avec, de toute manière, il y a 32 pays. Il y a 32 pays. Hein.
3: Voilà, oui. Il y a 32 pays, il peut y avoir des surprises, mais je pense pas.
1: Mais de toute manière, il faut bien... Kiwi. De toute manière, je vais te répondre après, David. Hein.
0: Alors moi, je verrais bien la France en finale s'il se rattrape là contre l'Uruguay. Mais par contre, je vois bien aussi l'Argentine, le Brésil et aussi
1: Kiwi.
0: Oui.
1: Attends, qu'on se rattrape contre l'Argentine, ok.
0: L'Uruguay.
1: Contre l'Uruguay. Mais faut savoir.
0: Oui.
1: Parce que attends, vas-y, réponds à la question. De toute manière, je
0: disais donc que mon carré, ça serait France, Argentine, Brésil et peut-être Angleterre.
1: Qu'est-ce qu'ils ont fait aujourd'hui, les Anglais?
0: Alors, les Anglais, ils ont fait match nul contre la Suède, si mes souvenirs sont bons.
3: Exactement.
1: Ah, je sais pas, parce que, c'est pas...
3: C'est bien
1: non,
3: ça,
1: non, parce
3: sport.
1: Que moi, j'ai un truc New York-Sarcelles. New York Sarcelles, à mon avis, ça me paraît.
7: Mais si, Gérard, s'il joue New York et Sarcelles.
1: Mais non, mais attends, c'est
8: si Gérard, laisse discuter.
1: Calme,
8: j'avais une question Internet. J'ai une question de Michel Blanc.
7: Internet.
8: Il demande une question de Michel Blanc. Regarde, Gérard, regarde.
1: Vas-y, pose la question.
8: Question de Michel Blanc qui demande, est-ce que tu as déjà fait une partie de foot avec des Sénégalais?
1: Voilà, il y a des questions cons.
8: Voilà, je parle du foot, je parle du Sénégal.
1: Voilà.
8: C'est pas à peine. Mais me crache pas dessus.
3: Mamadou.
5: Gérard.
0: Bite de Mamadou à la 35e minute.
1: Oui.
5: Moi, je pense que c'est une question super intelligente qui mérite une réponse quand même.
1: Bah, de manière, quoi?
8: Est-ce que tu as déjà fait une partie de foot avec des Sénégalais?
1: Non.
5: C'est une super
8: Pourquoi
5: question, ça.
1: Bah non, parce que j'ai jamais eu l'occasion de jouer. C'est tout. Ah, mais de manière des questions comme ça me suffit.
8: T'as jamais voyagé souvent, en fait.
0: T'as jamais joué au foot, GG, quand t'étais jeune?
1: Non. Hein.
5: Il jouait pas au foot.
1: Ah bon, ça continue.
8: Mais c'est des réactions, c'est un débat.
1: Non. Mais avec celui qui dit que l'autre là qui s'amuse à dire je jouais pas, ça commence à m'énerver.
0: Pour toi, Gérard, qui est-ce qui va gagner cette coupe
1: du monde? Qui c'est?
0: C'est Kiki Gonzalez.
1: Non, mais attends, parce que laisse finir les gens.
0: Ah d'accord.
2: Flambi.
1: Ouais, Flambi.
2: Moi, je crois que une finale France-Brésil où on leur fait 3-0, il y en aura qu'une. Une seule et unique, donc à mon avis, la France ne sera pas en finale. Et je suis même pas sûr que le Brésil le soit aussi. Donc la place aux autres.
1: Et Starlet, pour finir?
5: Oui, moi, je suis à peu près d'accord avec Flambi. Moi, je vois bien la France contre le Sénégal en finale, pourquoi pas, après tout.
1: Donc,
5: je suis pas d'accord. Non, ça va pas?
1: Non, je pense pas, à mon
0: pourquoi
1: avis.
0: Pourquoi pas chez Argentin avec Diego Armando Maradona?
1: Je pense pas une finale
5: contre Danemark, à la rigueur.
1: Non, parce que c'est deux équipes qui jouent déjà dans notre groupe.
2: Et pourquoi pas Croatie-Japon?
5: Ou Brésil-Japon,
1: mais moi je pense.
2: Tout est probable. Alors le Sénégal contre la goutte d'or.
0: Ou Chine contre Costa Rica, allons-y.
1: C'est qui? Kiwi. Attendez, Kiwi, tu m'avais posé quoi comme question, toi, tout à l'heure?
0: Je voulais savoir, à ton avis, Gérard, quelle va être pour toi l'équipe qui va gagner cette Coupe du Monde en Corée? Ou au Japon, plutôt.
1: Ah ouais, voilà. Donc, déjà pour l'équipe de France, on va revenir là-dessus, parce que c'est vrai que maintenant, on est quand même mal placé avec l'Uruguay. Donc, maintenant, c'est à nous de savoir jeudi. Bon, comme tous les médias disent... Parce qu'il faut prendre ça avec des pincettes.
5: Absolument.
1: Tout le monde dit que Zidane sera là jeudi.
0: Apparemment,
1: si. Tout le monde le dit, même l'entraîneur a dit qu'il sera là jeudi.
0: Qu'est-ce que tu penses de l'option tactique de Roger Lemaire de jouer avec trois milieux créatifs, Gérard?
1: Non, mais c'est bien, mais si, sa tactique, elle est bonne.
0: Ouais.
1: Mais ce qu'il y a, c'est que malheureusement, Il a laissé des joueurs bons sur le banc de touche. Ouais, hein.
0: Toi, t'es plus adepte du 4-4-2.
2: On a même laissé en France.
0: 4-3-3.
2: Je pense qu'on les paye des millions et il reste sur le banc de touche.
6: Dire que j'ai une question, Gérard.
1: Oui.
6: J'ai regardé aujourd'hui Brésil-Turquie. Mmh. J'aurais aimé savoir ce que tu penses des simulations de Rivaldo à la fin du match, qui tombe par terre en faisant semblant d'avoir pris un ballon dans le visage. À partir de là, il doit avoir un carton rouge, normalement.
2: Ouais, c'est pas
1: attends. C'est qui c'est David,
6: David, oui.
1: Ouais. Mais David, tu m'excuseras, comme j'ai dit tout à l'heure, j'ai pas pu regarder les matchs. Alors, je ne sais pas ce qui s'est passé, parce que, comme sur les radios, ils nous retransmettent pas tout ce qui se passe. Donc, qu'est-ce qui s'est passé? Donc, toi, d'après toi, il y aurait un joueur qui aurait pris le ballon en pleine figure.
6: Bah en fait, non, il a pris le ballon dans la jambe.
1: Ouais.
6: Et après, il a pris sa tête en faisant semblant devant la bite de touche.
1: Mmh. L'arbitre.
6: L'arbitre.
0: Oui, il y a un R, pardon.
6: À partir de là, il est tombé par terre.
1: Mmh.
6: Et il a fait semblant d'avoir mal. Et le joueur qui lui a envoyé le ballon a pris un carton rouge.
1: Ah ouais, donc c'est dans ce match-là que... C'est dans ce match-là qu'il y a eu un carton rouge et...
0: Il y en a eu deux
2: cartons rouges.
0: Ouais, en fait, la question, c'était qu'est-ce que tu penses de ce genre de stimulation qui casse le jeu, quoi?
1: Non, mais là, de toute manière, faut bien se dire une chose, que de toute manière, l'arbitre central sera obligé de revoir ce qui s'est passé sur un moniteur, donc sur un grand écran.
0: Ouais.
1: Et là, ils pourront prendre leur décision.
0: Ouais. Mais c'est pas encore ça, tu sais.
1: Attendez, 5 minutes, tu mets les auditeurs en air, s'il te plaît.
2: Oui, non.
7: En air ou en attente?
1: Je préviens une chose.
7: Attends, je les mets en air ou en attente?
1: En attente. Je préviens une chose, Esteban. T'es à côté de moi, tu arrêtes de me souffler dans la figure.
7: Mais ils sont bons de la bouche.
10: Pas dans la figure, ça va pas, non?
1: Non, mais tu arrêtes parce que depuis tout à l'heure, j'ai que ça dans la figure, j'ai horreur de ça.
10: Ah bon, c'est parce qu'on est sous l'aérateur, comme si j'allais te souffler dans la figure.
1: Il n'y a aucune aération ici, d'accord? Ça suffit comme ça.
7: Ah, t'as lâché un prout. Bon, allez, on y va.
10: T'as fait un petit prout,
1: Donc,
10: fais-tu faire tes proutes.
7: Ah, non, c'est pas moi, Gérard, je te promets.
11: Question de Jean-Pierre.
0: Bah, Jean-Pierre,
7: attendez, il y a une question internet.
10: Non, c'est un proverbe.
7: Ah, un proverbe.
10: Proverbe de Jean-Pierre.
7: Attendez, voilà.
10: Jean-Pierre, gros pompeur, qui dit on parle trop du mondial, trop c'est trop, la coupe du monde est pleine de foutre.
1: N'importe quoi. Je vois pas du tout le rapport. Et de manière, on parle trop de la Coupe du Monde. De manière, c'est le sport le plus intéressant. Parce que dans ces cas-là, si on parle trop de la Coupe du Monde, pourquoi qu'on parle pas du tournoi de Roland Garros?
10: Eh ben, on en parle.
7: Allez, on y va.
1: Alors, tu t'occupes de ton
7: terrain. Allez, on change de sujet, on va voir Roland Garros. On y va?
10: Gérard, t'as une dent qui pousse.
7: Allez, on y va.
1: Esteban, ça suffit.
7: Allez, on y va. On y retourne avec les auditeurs.
2: Donc, je trouve que Mathieu, il a eu vachement de mérite par rapport à Agassi, qui a joué un peu
1: comme ça. Non, mais c'est bon.
2: Mais il s'est bien rattrapé.
1: Il s'est bien rattrapé.
2: Il y en a plein la gueule, mais l'autre, c'est trop
1: flamé. Flamé, champion.
7: Attendez, on va se calmer. On parle plus de Roland Garros, on parle que de foot.
2: Voilà,
7: bon, attendez, s'il vous plaît. On reste sur le foot, on va pas à Roland Garros, on reste uniquement sur le foot. D'accord, mais on chante pas non plus, ça va.
12: Allez les bleus, on est tous avec vous.
7: Voilà. Bon, Gérard, tu veux peut-être annoncer un disque?
1: Je pense.
7: On va peut-être passer un disque, vas-y. Lire.
1: Non, parce que de toute manière, je vais pas finir de répondre à la question. Donc
7: ah bon, excuse-moi. Allons-y,
2: c'est Flamby.
1: Oui.
2: Est-ce que tu pourrais me jeter en me traitant de salope, s'il te plaît?
1: Non, merci, alors au revoir.
7: On dit au revoir.
1: Au revoir.
10: Une salope, ça lui fait plaisir.
1: Non.
6: Gérard, à partir de là, je voulais savoir ce que tu pensais de la nouvelle chanson de Johnny Hallyday.
1: Mais justement, voilà. Alors la question,
0: c'est là tout de suite,
1: a écrit les paroles de la chanson de la musique de l'équipe de France? On se retrouve tout de suite après et on s'écoute à la queue le 2 et 1, 2, 3 champions. A tout de suite au 0825-08-5000.
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1: Et voilà, rebonsoir à tous. Donc, on venait de s'écouter à la queue leu-leu de 1, 2, 3 champions. Donc, toujours sur Fun Radio, suite et fin du débat. Donc, toujours au standard Esteban, sur le net Esteban. Donc, au www.funradio.fr, apparemment, on m'a dit qu'on était combien, Esteban, s'il te plaît?
10: 4894.
1: Donc, apparemment... 4894, c'est dommage quand même. Mais bon, on verra bien par la suite. Donc, toujours au standard pour vous accueillir au 0825 08 5000 et au 0833 0825 08 5000 pour les Belges. Céline, toujours là.
11: Oui, Gérard.
1: Hervé. Merci de me répondre, Hervé.
9: Ouais, je suis là, je suis là. Bah, tu me vois.
1: Et Pedro, toujours à l'arrière.
7: Ouais, je suis là. Super.
1: Et donc, on va faire un petit sondage avant de récupérer David. Toujours là, David 13 grosse.
6: 13 grosse colle. Ouais, toujours là.
1: Kiwi.
6: Ouais, Kiki.
1: Et Fabien Partouze.
14: Bonsoir, Fabien Partouze, Yuko Anal, 117.7. Bonsoir tout le monde.
1: Et Starlet.
14: Bonsoir, Fabien. Bonsoir.
1: Et Starlet, je sais pas d'où. La fréquence, s'il te plaît.
15: De Paris, 101.9. Gérard, bonsoir.
1: Ah, 112.9, ok.
14: Gérard, il y a un de mes collègues qui te passe le bonjour, là, Hernan Crépu.
1: Non, mais c'est bon, les bonjours, c'était avant les débats. Maintenant, pendant les débats, si, on va saluer quand même. On va saluer les routiers, puis c'est tout. Et puis les chauffeurs de taxi, parce qu'il y en a beaucoup qui nous écoutent toute la nuit. Mmh. Voilà.
7: T'as dit quoi, les chauffeurs de taxi?
1: Oui.
7: Les chauffeurs de taxi, d'accord.
9: Une question d'Hervé.
7: Ah, chauffeur.
9: Hervé. Non, il y a aussi les policiers qui nous écoutent.
1: Ouais, ben ça, si on saluait tout le monde, les ambulanciers, les flics, et puis tout ça.
9: Il y a des putes. Les putes. Les cartons chez les travelos.
14: Ça va faire les putes.
1: Top. On va faire les sondages.
14: Trafic en drogue aussi.
1: Alors.
9: Les dentistes.
1: Alors là.
7: C'est là qui nous écoute, il peut venir.
1: Non, attendez. Attendez, parce que là, il y a une question que je viens d'entendre.
14: Des tueurs à gages.
1: Non. Alors là, je préviens tout de suite que je ne veux pas entendre ni ça, ni la première. Ni le premier truc.
7: Non, mais ouais. C'est censuré, t'as.
1: Ça n'a pas été censuré. Le boum boum, en fait, il existe encore?
7: Bah oui, je l'ai mis tout à l'heure. Tu veux l'écouter? Tu veux l'écouter ou pas? Voilà, c'est sur votre
14: poste. Bien,
1: voilà. C'est bête parce qu'on aurait dû les mettre pour les quatre. On l'a pas encore mis une seule fois. Hein.
7: Si, on l'a mis une fois.
14: On l'a mis une fois tout à l'heure.
1: Non, on l'a pas
7: mis. Si, je t'assure.
9: Parce que tu sais pas t'en servir.
7: Et puis tu t'es cogné la tête.
1: Donc, à quel poste aimeriez-vous jouer dans l'équipe de France? Alors, 91% pensent la place du bœuf. Donc, c'est pour faire concurrence à.
14: À l'autre merde, là.
1: Ouais, merci.
14: C'est une merde, hein, le bœuf, faut le dire.
1: Non, mais attends, tu restes poli, s'il te plaît.
14: Ah, non, pas qui, là.
1: 70% à la place de Zidane, ça, c'est vrai. 51% à la place de l'arrière-gauche droite de l'avant, je sais pas pourquoi. 32% à la place de Barthez. Pour niquer sa femme, non, je crois pas, là. Hein.
14: Elle est bonne, hein, ça, ma femme.
1: Ouais, non, mais de toute manière, c'est un truc qui a été dit avec Thierry Roland et Jean-Michel Larquet lors d'un truc.
14: Ah, mais ils ont tous des bonnes meufs, sauf Franck Leboeuf.
1: Et à la place de Carombard. Ouais. Donc voilà, donc je vais continuer tant que j'y suis.
14: Attends, toi, GG, est-ce que tu pourrais jouer pivot avec tes dents sur pivot, par exemple?
1: Non.
14: Non?
1: Non, merci.
14: C'est pas possible.
1: À votre avis, quel pays va gagner la Coupe du Monde? Alors, va gagner la coupe, la coupe du monde. Donc la République démocratie du Kosovo. C'est vrai. attendez, ouais. Parce qu'il y a. Attendez.
14: Ils ont pas de bras, ils ont pas de jambes. Comment ils vont jouer?
1: Non, mais.
14: Attends, il y a le début. Gérard, tu peux répondre à ma question, c'est David. Comment ils font pour jouer?
1: Non, mais attendez, ils ont été battus par les Espagnols 3-1, hein, déjà. Ouais,
14: qu'est-ce que tu penses du Foyer Football Club, toi, GG? Est-ce que tu penses que c'est une bonne équipe, hein?
16: Et le DAS Football Club?
1: Alors là.
14: Oh là,
1: David et Fabien.
14: Ah bah attends,
1: au revoir. Alors là, je préviens tout de suite.
14: On est dans le sport, là.
1: Non, mais ce que je viens d'entendre, c'est négatif. Merci.
7: Donc, final à la ligne.
1: On va reprendre deux nouveaux auditeurs, donc
9: il
1: je vais
9: s'énerve,
1: continuer.
9: Gérard, il a les dents qui transpirent.
1: Non, parce que là, ce que je viens d'entendre.
7: Il est tombé par terre.
14: Souffle, Esteban, pour lui décoller les croûtes, là.
1: Kiwi.
14: Ah, c'est pas moi.
1: Non, c'est pas toi, je viens de t'entendre. Fais gaffe parce que tu risques de faire pareil.
14: C'est Fabien, ça.
1: Non, Fabien, il est parti, il y a du au revoir. D'accord?
14: Ok.
1: Merci.
7: Allez, Gérard, on y va.
9: Gérard, vas-y, c'est pas un hémorroïde dentaire qui va te.
1: Quel pays va gagner la coupe? Alors 80% pensent la République démocratique du Kosovo. 50% la Bolivie. De toute manière, je sais même pas s'ils jouent.
14: Si.
1: 40% Turkmenistan.
14: C'est une équipe de Turcs.
1: Les Turcs, ouais. La Slovénie et la poudrière de Balkans. des Balkans. Donc, je sais pas si ça existe, ça. Alors, quels sont les joueurs considérés comme les meilleurs? En 5 ans, à 60%, Sébastien Grosjean, ça c'est dans le tennis. Ça n'a rien à voir dans le foot. 40%, Jean Galpion, je sais pas dans quel sport qu'il joue.
0: Sur la perche.
1: 20% Richard Virenque, c'est du vélo. 10% allez-y, c'est la Formule 1. 5% Serge Blanco, c'est du rugby, ça n'a rien à voir avec le football. Donc on continue. Et quel est votre club préféré et pourquoi? Alors 80% Paris Saint-Germain pour l'humour sur le terrain. Ouais, ouais. Bah alors c'est des mauvais joueurs quand ils perdent. 50% Real de Madrid à cause du lâcher de Vachette. Pourquoi pas? 20% Lens pour leur bonne bière. Bah, de toute manière, Starlet, elle peut parler parce qu'elle est du coin.
15: C'est pas vrai.
1: 10% Manchester pour le beau cul de Beckman. Et 5% le FC Bogota pour sa cam. Et voilà, terminé. Les sondages sont terminés.
0: Ouais, qui se dope.
1: Voilà, ben, de toute manière, sur le dopage, avec le cyclisme, on pourrait en parler plus longuement, on pourrait faire un débat là-dessus. Si on... Alors, merci pour ce qui est terni, et merci pour la piche. Alors, tiens, c'est bizarre.
8: Gérard, t'as un petit truc qui court dans ta tête.
1: Céline.
8: Gérard, t'en as deux, là.
1: Oui, oh, j'attends ton micro, merci.
8: Il s'accouple.
1: Céline.
11: Oui, Gérard.
1: Tu crois pas que Javal il s'amuse trop à vouloir participer dans les débats?
7: Ah, mais il est bien, Javal.
11: Javal, il est venu il y a deux semaines.
7: Ouais, il est bien.
11: Et en fait, Gérard, c'est un très bon auditeur, donc je me suis dit que ça serait sympa qu'il passe.
1: Ouais, non, mais dans ces cas-là, c'est moi qui commande parce qu'il y a quand même plusieurs personnes qui essayent de nous joindre et qui n'arrivent pas à passer dans les débats. J'en ai marre de me faire engueuler parce que les gens ne passent pas à l'antenne. Donc si on s'amuse à reprendre les mêmes, s'il te plaît, c'est moi qui commande. Si on s'amuse à reprendre les mêmes constamment, ce n'est pas la peine. Oui, donc ça sert à rien que je me crève le derrière à redonner le numéro du standard. Alors Javal, encore une fois dans les débats.
16: Ouais, qu'est-ce qu'il y a, Gérard?
1: Encore une fois.
0: GG, il faut qu'ils insistent. Moi, j'appelle depuis l'émission de Dario, là.
1: Non, mais si tu veux passer dans l'émission de Dario...
0: Non, je t'ai dit que moi, j'ai commencé à appeler à l'émission de Dario.
1: Non, mais de toute manière, c'est pas la peine de vous amuser à appeler avant.
16: Vous êtes autorisé par les gâteaux prince de cul. Bon.
1: Donc, la question, c'est, à votre avis... non. Ben non, celle-là, on la pète. Alors, seriez-vous prêt à soutenir l'équipe de votre choix?
16: Ok, le mec. Bonsoir.
1: Bon, alors, je peux vous dire une chose?
0: Non, mais GG, là, t'as...
1: Max, s'il te plaît, tu viens dans les studios, merci.
8: J'ai une pause qui te cate, là.
1: Non, mais c'est bon, allez-y, foutez-vous de ma gueule.
8: Gérard, c'est qui?
1: Non, mais c'est bon, allez, hop.
8: Gérard, c'est qui?
0: Non, mais non.
16: Tu pourrais m'accueillir.
1: Non, mais attends, mais ça va, c'est tranquille.
8: On fait une pause qui te cate, Max.
1: Non, mais attends, mais c'est bon.
8: On a fait une petite pause qui te cate.
1: Non, mais c'est bon.
17: Moi, c'est marqué dans le
1: livre. Eh, vous croyez où, là?
17: Moi, c'est marqué dans le livre.
11: On n'est pas chez Mémé, ici.
17: Mets-moi une petite cate.
11: On n'est pas chez Mémé.
17: C'est le débat de Gérard,
1: Non, c'est quoi là?
8: C'est les questions du
17: internet.
16: Gérard, qu'est-ce qu'il y a?
1: Mais attends,
8: je peux le savoir.
0: Vous mangez,
16: il a rien à bouffer, là, attends. Vous lui faites
1: pas une chose.
16: Attends, il tient la semaine.
1: Tu fais une chose? Non, mais tu fais une chose, tu vas là-bas sur le net.
17: C'est lui qui va les lire.
1: Non, mais attends.
17: C'est les questions du net.
1: Moi, il est hors de question.
17: On en est où?
1: Donc,
8: on est à 6782 sur le net.
16: Allez les bleus,
8: Gérard.
16: Allez les bleus. On est tous ensemble.
8: T'as une bête sur ton casque.
1: Bon, Esteban, ça suffit, t'es à ton micro, je veux plus t'entendre.
16: Allez, Gérard.
1: Maintenant, c'est terminé. Et les auditeurs, c'est pareil.
7: Arrêtez de l'emmerder. Alors, 32 secondes. Allez, on les a coupés.
1: Maintenant, ça commence à bien faire.
7: Allez, on y retourne.
17: Le standard, il appelle plus non plus.
1: Non, mais de toute manière, ils reprennent. Au 0825 08 5000, mais de manière, ils prennent aucun appel. Ils prennent des habituels qu'ils ont dans leur répertoire.
7: Mais non, c'est pas vrai, Gérard.
17: Non,
8: je suis désolé. Ça, c'est pas mes techniques,
1: Non,
8: moi, je prends des gens
1: mais arrêtez.
8: Qui sont gentils.
1: Il a raison.
8: En même temps, j'en prends au téléphone, alors appelez-moi. Pardon.
1: Non, mais vous prenez personne, je vous vois depuis tout à l'heure, père. Depuis tout à l'heure, je vous vois, père.
17: C'est quoi, ça?
1: Mais arrêtez. Depuis tout à l'heure, je
18: c'est quoi c'est des numéros.
1: Et alors c'est des numéros, vous les rappelez même pas les gens.
11: C'est sûr, les
19: Gérard, il en peut pou, il en peut pou, il en peut pou.
1: À part Jalal qui a participé, ça fait 15 jours, qui c'est qui a demandé de revenir, c'est toi.
19: Il en peut pou, Gérard, il en peut pou là.
1: Bon, Esteban, ça suffit, s'il te plaît, de te foutre de moi.
7: Mais c'est difficile avec deux filles, Starlet.
18: Tu veux de la meuf?
1: Starlet, t'es toujours là?
20: Oui.
7: Pardon. C'était moi, non, je l'avais coupé parce que c'est le bordel.
20: Allô? Allô, Starlet?
17: Elle est là ou c'est pas Starlet?
20: Oui. Oui, je suis là, oui.
7: Allez, vas-y, Gérard,
1: Pedro, enfile. Tu as... s'il te plaît!
7: Arrête de dire que c'est moi.
21: Alors, c'est quoi la question, là?
22: On peut y aller, là?
7: Bon, Gérard, reprends le débat un peu.
20: C'est parti, je m'endors, moi.
1: Qui a écrit?
17: Voilà.
1: Qui a écrit les paroles de la chanson? De l'équipe de France. On va demander à Jalal.
23: Bonjour, c'est Johnny. Allez, bleu, vous êtes là.
19: Il en peut pou, arrêtez, il en peut pou.
7: Allez, soyez sérieux, les auditeurs.
1: De manière, dans moins d'un quart d'heure, ça va être terminé. Comme ça, le débat va être saccagé. Je vais... Non, mais écoutez-moi bien. Écoutez-moi bien une chose. Écoutez les auditeurs. Jalal, s'il te plaît, tu t'écrases. Je préviens d'une chose, dans un quart d'heure, le débat est clos, le débat aura été saccagé ce soir, et donc il est hors de question que je continue à perdre des débats saccagés comme ça.
18: Une question de Mystery The One qui m'a été donnée, est-ce que Gérard, tu aimes les Sénégalaises?
1: C'est des questions cons, je ne réponds pas. Alors, celui qui est sur le net de l'autre côté, ne prend pas des questions comme ça, terminé. Merci.
18: Bravo Gérard!
7: C'est énorme.
1: Donc voilà, alors après...
18: Alors une question d'Epsilon qui demande si Gérard tu aimes le foot, c'est parce que A, c'est des beaux joueurs qui courent en maillot, B, des joueurs sous la douche, ou C, respirer les maillots plein de transpiration.
1: Bon, allez, vraiment, c'est ça.
19: Oh, c'est
1: non, tu vas me le chercher.
19: C'est ton petit côté homo qui
1: Non.
7: Tu vas où, Gérard?
18: Gérard.
7: Rassieds-toi, tu vas tomber. Rassieds-toi, Gérard, tu vas tomber.
18: Gérard.
7: Tu vas tomber, Gérard, arrête.
18: Oh, j'ai regardé les fesses, on voit ses fesses. Regardez. Oh, le petit cul. Le petit cul de GG.
7: Oh là là. Et j'y mettrai bien.
18: Gérard, je tiens à préciser que Pipo est venu exprès pour toi, quand même. Parce qu'il nous manquait quelqu'un et il est venu que pour toi parce que normalement il est censé dormir.
19: Parce qu'on
18: tu devrais lui dire merci.
1: Ouais. Non, mais de toute manière, je veux qu'il vienne et je vais voir pour les questions.
17: Je veux lui dire, dis-lui là, il écoute.
1: Donc, je préviens tout de suite sur les questions du net. Pipo, s'il te plaît, si t'écoutes, merci.
7: Ouais. Pipo! Tu me feras 20 pompes. Non, mais il est bête.
1: Donc, les questions sur le net, c'est pas la peine de les poser n'importe comment.
7: D'accord.
1: Merci.
7: Bon, on va retourner peut-être au débat.
1: Donc alors, qui a écrit les paroles de la musique de l'équipe de France? Jalal, t'as dit Johnny?
23: Oui, tout à fait, c'est Johnny.
1: Qui oui?
21: Ouais, moi je sais qui c'est Lara Fabian pour la musique. Mmh. Enfin, non, qu'est-ce que je raconte? C'est Catherine Lara, Lara, ça ressemble. Catherine Lara pour la musique.
1: Ouais.
21: Et c'est Johnny pour les paroles. D'ailleurs, ça sent bien.
22: Ça sent pas.
23: Tout à fait, c'est moi, je confirme.
21: Et d'ailleurs, c'est bien de dénoncer le côté marketing de l'équipe de France, parce que je sais pas si t'es au courant, mais là on voit que de la pub pour l'équipe de France.
22: Moi,
21: que cet après-midi là, je suis allé à la Carrefour, j'ai acheté des yaourts avec Zizou dessus. Un petit peu abusé.
22: Ouais.
21: Et franchement, moi, j'ai une thèse. Je pense que si l'équipe de France a perdu son premier match, c'est qu'ils ont mangé des petits lus et bu trop de pétrolane, quoi, tu vois.
1: Bah, kiwi. Oui. Kiwi. Ouais, c'est ce que je vais te dire.
22: C'est une thèse, c'est une thèse.
21: Ah non, mais c'est vrai, c'est le côté marketing de l'équipe de France.
7: Au revoir.
18: On a une question d'un poil du chat qui demande qu'est-ce que c'est qu'une un ballon de foot avec du poil autour.
23: Gérard.
20: Un peu.
18: Bon, je donne pas la réponse, puis apparemment ça t'intéresse pas.
1: Non, ouais, de toute manière, je réponds pas à des questions.
7: Vas-y, donne,
1: moi
7: je veux te savoir, je vais la sortir.
18: Une hémorroïde de Gérard, c'était une petite blagounette.
1: Voilà, c'est même pas sur le net, d'accord.
7: Mais si, c'est celle qu'on lui a transmise.
1: C'est toi qui viens de l'écrire, alors arrête. Et pour terminer, Starlet, pour finir. De toute manière, le débat, il va être vite clos ce soir.
7: Oh non, merde.
20: C'était bien parti.
1: Alors, pour toi, qui a écrit les paroles de la musique de l'équipe de France?
20: Bah, pour la musique, Barbelivien, forcément, hein. Et puis pour les paroles, Félix Gray.
1: C'est qui?
20: Donc, voilà, Félix Gray et Didier Barbelivien.
22: Allez les bleus,
23: on est tous avec vous.
1: Attends, Starlet,
20: oui,
1: t'es sûr que tu te trompes pas de musique?
20: Non, mais pas du tout, c'est bien, tu parlais bien de Tous Ensemble, c'est ça, non?
1: Bah,
20: interprété par Johnny.
1: Non, la nouvelle chanson de l'équipe de France, hein.
20: Bah oui, c'est ça, Félix Gray et Didier Barbelivien, il est où le problème?
1: Bah non, c'est pas Didier Barbelivien ni Félix Gray, hein.
20: C'est qui alors?
22: Non, mais c'est aussi pourri en fait.
1: Non, parce que je vais te dire une chose, c'est Catherine Lara pour les musiques.
23: Ouais.
3: C'est faux.
1: Comment ça, c'est faux?
3: C'est faux.
23: Tu pourrais m'accueillir, GG?
1: Qui?
23: J'aime bien quand tu m'accueilles, c'est Roger Lamerde.
1: Non, c'est Jean-Pierre Bombin.
23: Non, c'est Roger Lamerde, j'appelle de l'Evercusec, 166.
4: Roger Lamerde.
23: Salut Roger Lamerde. Ouais, je suis là depuis 2 minutes.
1: Attendez.
23: J'étais là, regarde sur le banc, là.
3: Salut Roger Lamerde.
5: Bon, arrêtez 2 secondes.
12: Et à moi aussi.
5: Attendez, s'il vous plaît. Alors vas-y, qu'est-ce qui se passe, Gérard?
1: Attends,
5: tu sais pas lire?
1: Jean-Pierre, il remplace qui? Au standard, parce que faudra peut-être me le dire quand vous me donnez les fiches, il remplace qui?
23: En tout cas, il y a Roger
24: Jean-Pierre, il remplace la personne que t'as virée, c'était Kiki.
5: Kiwi, ou je sais pas.
1: Ah, ok.
24: Bonsoir,
1: Kiki Gonzalez. Jean-Pierre, et donc alors, Roger.
23: Roger Lamerde, entraîneur d'une équipe de tocard, bonsoir. J'appelle de l'Evercusec, 116.6.
1: Merci, j'ai déjà donné les fréquences.
23: Voilà, 116.6.
12: Bonsoir Gérard, c'est JBB, Jean-Pierre Bombard.
1: J'ai déjà donné les fréquences, je réponds à la question, s'il te plaît.
23: Est-ce que tu peux faire une bobinade?
12: Jean-Pierre Bombard,
1: alors
23: une bobinade, là.
12: Moi, Gérard, je connais les paroles de l'équipe de France par cœur, hein, je tiens à le préciser.
1: Je t'ai pas demandé de la chanter, je t'ai demandé qui les a écrits.
12: Alors, c'est Johnny et c'est Catherine Lara pour la musique.
1: Bravo. C'est bon là, Esteban, au standard sur le net, déjà tu fous presque rien. Alors,
19: on fait vivre ton émission de merde.
12: Ouais,
1: merci.
12: Merde.
1: Alors là, je vais te dire une chose.
12: Attends,
1: 5 minutes s'il te plaît. Alors là, je vais te dire, tu vois ce que tu viens de dire, Esteban. Une émission de merde, et ben la semaine, dans les prochains débats,
5: tu seras là.
1: Tu ne seras plus là sur le net.
19: Mais c'était pour rire.
1: Non, mais c'est terminé. Allez,
5: Gérard.
1: C'est terminé.
5: Gérard, tu veux chanter un peu?
1: Non, il est hors de question que je chante.
5: Tu veux pas chanter? Allez.
12: Roger.
19: Allez Gérard.
5: Allez les auditeurs, chantez.
3: Allez, les champions. On roule tous ensemble.
12: Allez les bleus. On est tous avec vous.
1: Allez Gérard.
12: On est tous ensemble.
3: Ta jambe de bois. Elle est avec toi.
1: Alors Jean-Pierre Bombard.
19: Et Baptiste.
1: Et Roger la merde. Au revoir.
3: Mais non.
1: Comme ça vous apprendra d'être poli avec
5: moi.
1: Ah,
5: on a fait une chanson pour toi exprès là.
12: Ben ouais, Gérard.
5: On va la chanter à la fin.
1: Tous les deux.
5: On chantera à la fin avec les auditeurs.
1: Non, il y aura personne qui chantera parce que.
5: Ben si.
19: Gérard, pourquoi tu signes tes papiers une fois que les auditeurs sont partis?
12: Il
19: fait une croix à chaque fois.
12: Il fait une croix pour signer, Gérard.
19: Il fait une croix pour signer.
5: Ah là, c'est un basketteur né. Vas-y.
1: Donc alors, que pensez-vous du match de l'équipe de France? Bah voilà, on en revient. Donc Javal.
4: Donc moi je pense que la France a fait un bon match. Franck Lebeu a bien joué. Et non, tu vas bien, quoi. Tu vas bien.
1: Quoi?
4: Tu vas bien.
1: Non, mais
4: tu vas bien, c'est tout ce que j'ai à dire.
24: Ton accent...
1: Oh là là, punaise. Lui, il appelle de Paris, mais alors je pense qu'il est à moitié tombé, celui-là. Je pense qu'à mon avis, t'as dû trop avaler, toi.
4: Dans ton cul.
1: Merci, au revoir.
19: Il y a une question d'un amateur qui demande si tu es prognate du foot ou pas.
1: Non.
19: Tu n'es pas prognate. Okay.
1: Et Starlette, pour finir?
24: Oui, écoute, moi je pense que les Français auront pas mal joué, ils vont tout donner, avec une bonne participation de Zidane. Je pense qu'ils ont bien joué tous ensemble, quoi.
1: Bah oui, mais malheureusement, bon, c'est vrai, on en revient toujours, on en revient là.
24: Ouais.
1: C'est que Zidane, bon, tout le monde dit Zidane. Mais de toute manière, Zidane, faut bien se dire une chose, que le Zidane sera, faudra bien qu'il soit remplaçable un jour. Hein. Parce que le jour, oui, Starlet.
24: Mais pourquoi il doit être remplacé? Qu'est-ce qui se passe? Il a un souci en ce moment ou
1: Bah non, de toute manière, il faudra bien qu'un jour il se fasse remplacer par quelqu'un d'autre.
4: Mais il est remplaçable.
1: Ouais, mais.
24: Mais je trouve qu'il a bien joué, hein. Je trouve que sur le terrain, il a pas mal donné pour l'équipe, quoi.
12: Okay.
24: J'ai bien mené le jeu et je pense que c'était pas mal.
4: C'est intolérable.
1: Attends, Starlette.
24: Oui.
1: Alors
24: oui,
1: je préviens Pedro.
5: Qu'est-ce qu'il y a? Qu'est-ce
1: qu'il
5: y a? Qu'est-ce qu'il y a?
1: Vous arrêtez de faire. Bon alors, de toute manière, c'est simple.
5: Ouais, on finit à 3h du mat, donc on a encore 1h08 ensemble. Donc arrêtez de faire chier.
19: On va sortir après, on va aller au Queen.
1: Non, mais
5: on te ramène à la maison.
19: On va sur une backroom à deux.
1: Oui, Starlette.
19: Un petit doigt dans le cul. J'ai une question par rapport à Sandy, est-ce que je peux la poser ou pas?
12: Oui, il y a un nouveau jeu qui est sorti, Sandy Nosaur.
19: On demandait simplement si tu avais déjà joué au foot avec Sandy.
1: Merci, au revoir.
5: Mais non, Gérard.
1: Merci, au revoir.
5: Il y a plein de Sandy en France. Reviens, Gérard.
7: Gérard, reviens, t'as la conclusion à faire.
23: Lève les bras.
7: Gérard. Allez, attention, on va dire. Allez, Gérard, reviens.
2: Allez, Gérard.
6: On est tous avec toi. Allez, Gérard. On est tous avec toi. Allez, Gérard. On est tous avec toi.
7: Allez, viens chanter, Gérard. On est tous avec toi. Allez, on arrête.
2: Non, mais de manière. Le débat est clos et c'est tout.
23: Mais Gérard, t'auras pas tes tickets resto à la fin.
22: C'est dommage.
23: Gérard, Roselyne Gocho.
6: Gérard, est-ce que je peux faire un point sur le net?
2: Attention, là je viens d'entendre. Roselyne Gocho, au revoir.
6: Un point sur le net, Gérard. Est-ce que je peux me permettre de faire un point sur le net?
2: Gérard, terminé pour lui.
6: Est-ce que je peux me permettre de faire un point sur le net? Après m'excuser d'avoir posé une question sur Sandy.
2: Vas-y.
6: On est 8996. Bravo. T'es champion, Gérard.
2: Combien?
6: 8997. Il y en a un de plus par rapport à tout à l'heure.
2: Alors, si vous voulez qu'on continue le débat, on met un disque et c'est tout. Bah, de toute manière, on va faire la conclusion, alors.
9: Question, mais là...
2: Non mais ça va tous les deux, je vous gêne pas?
7: Non ça va, tu me déranges pas trop. Si vous pouvez parler moins fort, ça serait mieux.
2: Non mais ça va.
7: Ouais, tranquille le chat, ouais, ça va bien.
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7: Voilà.
24: Allez Gérard, continue.
7: 36-15 ensemble.
23: Les sapins magiques au caca.
2: Donc la question.
23: Ouais.
2: Alors que pense... Ah bah voilà, bah, alors
24: on
2: attendez. Pastis, t'es toujours là?
10: Bonsoir, c'est Pastis tout à l'heure. Je suis nouveau.
24: Bonsoir Pastis.
2: Donc, Javal.
10: Oui, je suis là, oui, Gérard. Je t'écoute.
2: Eric Cantonner, sur Internet.
10: Oui, bonsoir Gérard, c'est Eric Cantonner, l'homologue coréen de Eric Cantonner.
24: Bonsoir Eric.
10: Bonsoir.
2: Et Starlet, toujours là?
24: Toujours Gérard.
2: Donc, la question, que pensez-vous de la blessure de Zidane?
10: Bonne question.
2: Alors, on va demander à Pastis.
10: Pastis tout à, bah écoute, moi je fais un petit peu de radiologie en amateur quand même. J'ai eu l'occasion de voir un petit peu les radios de la cuisse de Zizou et c'est moche. Hein. C'est moche ce qu'on opérait. Alors je sais pas si c'est les Coréens pendant le match ou si c'est les marabouts sénégalais, mais sur la radio ça avait pas une bonne tête. Hein. Je sais pas si t'as vu les images.
2: T'as pas
10: la télé, c'est vrai.
2: Non mais même. Faut bien vous dire une chose,
10: ouais.
2: Que ça a rien à voir avec ce que tu viens de dire.
10: Attends, on sait rien. Genre.
2: Il a été blessé. Il s'est blessé de manière. Ils disent.
10: Est-ce que t'as vu la blessure, toi? Est-ce que t'as vu la
2: blessure?
10: Ça
2: a été mis dans les journaux.
10: Oui, mais est-ce que t'as vu la blessure s'occulter visuellement, toi, de ton propre œil?
2: Mais laisse finir les.
10: Non, mais je voudrais savoir.
2: Sa blessure, de toute manière, c'est quoi? C'est qu'il l'a pas exprès, il avait pas envie de jouer le premier match, et c'est tout. Parce qu'en fin de compte, c'était rien du tout. Regarde, pourquoi qu'il s'entraîne tout seul, pas avec ses collègues.
10: Attends, je t'entends, parce que c'est vrai que toi, longtemps, t'as été diminué de la jambe, quand même, un petit peu comme Zizou, en fait. T'as un point commun avec Zizou, en fait.
2: Non, mais moi, de manière, j'arrive quand même à marcher,
10: ouais.
2: Mais c'est vrai qu'avec le changement de temps, c'est autre chose.
10: Mais lui,
2: il fait exprès. Parce que de toute manière, les médecins, ils étaient pas chauds de le faire jouer.
10: Faire chier, ouais. Attends, toi, ce que tu sous-entends, c'est que toi, tu pourrais jouer un match de Coupe du Monde avec ta patte folle. C'est ça que t'as
23: envie de dire. Avec sa jambe en acier.
10: Moi, est-ce que tu crois qu'on peut jouer 90 minutes
6: C'est du tungstène.
10: Avec une patte en titane, toi. Est-ce que tu crois que c'est possible? Un match de Coupe du Monde, parce qu'en championnat...
2: N'importe quoi. Eric.
10: En championnat, tu pourrais, mais en Coupe du Monde...
23: Oui, c'est Eric. Zidane, il attend plus de ta prothèse.
13: Oui, Gérard, c'est Eric. Donc, moi, je vais te dire qu'en fait, Zidane, je pense que s'il est blessé, c'est parce qu'il a une grosse, grosse saison dans son club.
10: Ouais.
13: Et qu'il est très, très fatigué. C'est pour ça qu'il n'a pas pu assurer le match contre la Corée, ni contre le Sénégal, et sûrement pas contre l'Uruguay. Ouais.
2: Non, attends, il a joué en match amical contre la...
13: la Corée.
2: Contre la Corée, il a été blessé.
13: Voilà où il a été blessé, et malheureusement, je pense que c'est à cause de sa grosse, grosse saison.
2: Attendez 5 minutes, Javal.
10: Ouais, donc moi, la blessure de Zidane, c'est inadmissible, intolérable.
0: Et non, il a fait exprès, hein, il a fait exprès, c'est clair. Le ballon d'or mystère de cette année. Non, franchement, non, c'est pas cool, quoi.
22: Ouais, GG, toi, est-ce que...
2: Mais ça, ben attends, tu permets ?
22: Oui, vas-y, je t'en prie.
2: Il reste encore une personne à répondre, Starlet. Ah oui,
22: elle est tellement discrète.
2: Oh, ça suffit, là !
8: Oui, oui, chute.
24: Oui. Oui, ben,
19: je vais pas me faire engueuler tout le débat, j'ai rien fait, je suis en train de me concentrer sur ton débat. Ouais, et j'ai pas dit la suite.
2: Ça, t'es pas de merde.
8: Oh là
19: c'est
8: là
19: pas
8: là.
19: Moi. Alors là, c'est pas moi.
8: Alors. C'est pas malin.
2: J'encule ton cul.
22: Starlet, on t'écoute.
24: Alors, moi, j'ai pas eu l'occasion de...
1: Gérard, t'es dedans.
22: Mm-hmm, vas-y, Starlet, ouais.
24: Oui, hein, je disais que j'avais pas eu l'occasion de me pencher sur le cuisseau de Zizou. Mm-hmm. Ça aurait été avec plaisir de l'ausculter, de lui faire un bon petit massage au Zizou. Et voilà, quoi. Voilà ma réponse.
2: D'accord.
22: Ouais,
24: j'ai voulu faire un petit massage quand même. Hein.
2: À qui?
24: Bah, à Zidane, hein. Il le mérite. Hein.
2: Ah, d'accord.
24: Il y a la cuisse bien faire, moi j'adore.
2: Ah, ok. Ok.
22: Ouais, GG.
24: C'est vrai qu'il est pas mal gaulé quand même.
2: Merci, merci Starlet.
24: Moi, je l'adore, il me rend toute nerveuse. Hein.
2: Oui, merci.
24: Il est grand, il est fort, il est présent, j'adore.
2: Alors, merci Starlet.
24: Moi, j'adore Zidane, franchement, je le trouve super beau et il m'émeut, quoi. Mmh. C'est dommage qu'il n'ait pas joué d'ailleurs le premier match, j'aurais bien voulu voir sur le terrain. Je trouve fantastique et très très excitant d'ailleurs.
2: D'accord, merci Starlet.
24: J'ai pas fini encore.
2: T'as pas fini?
24: Et en plus, il y a deux beaux yeux bleus, quoi.
5: Bon, Gérard, je crois qu'il y a une question internet, là.
19: Gérard, j'ai une question internet, mais j'entends mal, là. C'est le problème. Enfin, hyper mal.
5: Il va taper quelqu'un.
24: Oui, d'accord.
5: Oh là là, et t'as cassé la souris du PC, arrête.
22: Allez.
5: Oh là là.
19: C'est un combat d'animal.
5: Allez, Gérard, on va peut-être conclure, là, parce qu'il est presque 2 heures.
2: Non, mais là,
5: t'as 8 secondes pour conclure.
2: Tiens, Evan. La feignasse de la semaine. Donc, moi, ce que je voulais dire, la blessure de Zidane, malheureusement,
5: dans le cul.
2: Merci.
5: Non, mais c'est vrai, dans le cul, la blessure de Zidane.
2: Non, mais même, de toute manière, il s'est blessé lors du match amical pendant la Corée.
5: Oui, il a fait exprès.
8: Je pense que la deuxième étoile, on va bien se la foutre dans le cul aussi.
22: Ouais.
2: C'est clair.
22: C'est clair.
2: De manière, faut bien vous dire une chose, que là, pour l'instant, c'est que le début, mais à mon avis, ça m'étonnerait qu'on arrive à passer lors des deux prochains matchs.
8: Ouais.
2: Parce que c'est pas parce qu'il sera là qu'on va gagner, parce que faut bien vous dire une chose, que le Danemark a battu l'Uruguay.
22: C'est des chauds.
2: Et donc, nous, c'est pareil. Si on, de toute manière, maintenant, les sondages ont dit que là, on est obligé de gagner nos deux prochains matchs.
22: Ah, mais tu sais, les sondages, on leur fait dire ce qu'on veut. Hein.
2: Non, mais même, on est obligé de gagner contre l'Uruguay, contre le Paraguay, si on veut faire le deuxième tour. Parce que sinon...
22: Attends, toi, Gégé, tu traînes un peu chez les bookmakers. Est-ce que t'as parié de l'argent un petit peu ou pas?
2: Non, pas du tout.
22: Pas du tout?
2: Non.
22: Ouais,
2: parce que moi, je vais te dire une chose.
22: Ouais.
2: Que même si on gagne ou qu'on perde, mm-hmm. de manière, je m'en fous, j'irai pas faire la java comme ça s'est passé quand ils ont gagné en 98.
22: Pas sur les Champs-Élysées, toi.
19: Non, mais c'est vrai, Gérard, que tu sens le bookmaker.
2: Bon, écrase-toi.
22: Des montagnes, hein, quand même.
2: Ça suffit maintenant.
24: Hein, parce que
2: là le débat est clos.
23: Oh non.
2: On n'a même pas fait. S'il vous plaît.
22: Attends, GG, la coupe du monde.
2: Stop.
22: C'est tous les 4 ans, on n'a pas l'occasion.
2: Bon, Gérard, mais même le débat est clos. De toute manière, je veux dire, non.
5: Gérard, va conclure. Hein.
2: Le sondage. Non, de toute manière, il y aura pas de. On refera le débat.
22: Dans 4 ans, on le refera.
2: Non, mais c'est même pas dit que je repasse un débat sur la coupe du monde d'ici 4 ans. Parce que d'ici 4 ans. Je ne sais pas ce que je ferai, je ne sais pas où que je serai. D'accord. Voilà, terminé, point final.
5: Dans un bistrot. T'as peut-être changé. C'est pas moi qui dis dans un bistrot.
2: Menteur. Menteur, c'est toi. C'est toi, va des rétro.
22: Dans un brancard.
2: Voilà, et ça continue.
5: Allez.
14: Sur une plaque de verglas.
2: Et voilà, on continue.
14: Vous voyez, il ne tirait pas les
2: pédales. Merci, Pedro.
5: De rien.
14: Il ne frappait jamais les corners. Il ne voulait pas tirer les coups francs.
2: Allez, bon, manière, c'est ça.
5: Gérard, pour conclure.
2: Débat clos.
14: Jamal.
5: Allez, Aval pour conclure.
2: Conclusion. Stéban, ça suffit. Et maintenant.
22: On peut continuer un peu, là.
2: Non, c'est terminé le débat.
22: Tous les 4 ans, GG, putain.
2: Le débat est clos.
8: Justement, on attend, là. Et si dans 4 ans, t'es pas là, comment on fera pour faire un débat?
2: Manière, c'est simple, c'est même pas dit que je revienne à refaire des débats.
19: Terminé. Bientôt ton anniversaire.
8: Terminé. Gérard. Comment t'as fait pour glisser sur ta plaque de verglas?
2: Allez hop. Au revoir, merci, bonsoir à tous.
22: Continue,
2: vous allez retrouver Evan pour la mise en pub.
1: Vous allez retrouver pour Evan pour la nuit sans pub. Et moi, je vous dis à très bientôt sur Fun Radio.
7: Attends, Gérard, on va peut-être conclure. Alors,
18: il y a un hommage.
7: On a un hommage à faire. Attention. 1, 2, 3. Ah, il faut peut-être y aller un moment.
18: Ah, bon, on recommence alors.
7: Merci. On va y aller là.
18: Allez, Gérard.

0: litres.
1: Jacouille avec nous.
2: Bah, on dit à dans une semaine ou je sais pas quand avec Gérard. Et puis là, après, c'est 20 0825 08 5000 pour appeler, passer des messages. Ciao.

0: ça à foutre de ma gueule là ou quoi?
1: Fildar,
0: Susboul, je te prends, prends. Oh! On se calme! Si on vous sélectionne, c'est pour participer au débat. Si vous voulez pas participer, ça sert à rien qu'on vous sélectionne.
2: C'est clair et net.
0: Clair et net. Hey, tu parles encore plus fort, je comprends pas, espèce de con! Non, mais quand vous allez arrêter de finir vos conneries maintenant, vous allez peut-être reprendre le débat correctement? Oh!

0: Encule-moi.
1: Oh, encule-moi, j'adore ça.
0: Balance-moi un god.
1: Oh, balance-moi un god.
0: 9900. On va battre leur corps, je le sens, les gars.
1: Oh, oui.
0: Grâce à Sandy.
2: Putain, mais. Fidère, tu commences à me casser les couilles, sérieusement.
3: C'est pas la faute de Fidère, j'ai des éléments
2: de boxon. Sérieusement, tu commences à me casser les couilles.
3: Allô?
2: Pauvre connard, va.
3: Il y a tellement de boxons que j'ai pas entendu la question.
1: Oh, oui.
0: 9980.
1: Oh, oui.
0: 9990,
2: vas-y, Sandy. Celui qui s'amuse à faire des conneries quand les gens parlent, tout à l'heure va gerber, j'ai pas cherché.
1: Oui.
0: 9997 connectés sur l'internet, vas-y, explose.
1: Oui.
0: Enculé, vas-y.
1: Encule-moi.
2: J'ai les boules qui grattent.
1: Oh oui, encule-moi. Vas-y,
0: j'ai râlé. 9998.
1: Oh, oui.
0: Encore, vas-y.
1: Oh oui.
0: Vas-y, explose, jouis.
1: Oh, oui.
0: Jouis, salope. 10 000 connectés.
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1: Mes débats donc qui portent sur les fêtes, que là le remix que vous avez entendu est fait maison, c'est fait par Olivier de la production qui va réaliser l'émission ce soir. Tu pourrais remercier Olivier ou pas?
2: Moi je suis même pas.
1: Non, il est bien le remix, il est bien là.
2: Moi il est pas mal.
1: Il est pas mal hein, quand même, avec quand même Kimi, le nouveau single des Chemical Brothers. Arrête avec ta caméra, on a demandé.
2: Pinaise, mais t'es emmerdant quand tu t'y mets hein, là.
1: Enculé, voilà, c'est quel qui l'a dit.
2: Bon.
1: Alors, au standard quand même, on accueille donc il y a Gaël et il va y avoir donc
2: Manu. Il y a petit con là. J'espère qu'il va se réveiller.
1: Manu le gamin.
2: Il va se réveiller.
1: Il s'appelle Manu le gamin.
2: Donc si je pouvais avoir la liste, quoi, t'as besoin.
3: T'as un problème?
2: T'as un problème là?
3: Non.
2: Ouais, tu vas travailler, hein, j'espère. Donc on va essayer d'attaquer. Donc vous pouvez toujours nous appeler au 0803 08 5000 et 0870 5000 et toujours Minitel 3615 Code Fun TV et 3615 Code Fun Radio.

0: Goldorak, il faut être plus vite, c'est quand même.
1: Ouais, je suis là.
2: Ouais, ouais. Réveille-toi un petit peu, s'il te plaît.
1: Oh, bon, allez, c'est bon, c'est bon.
0: Allez, va, Goldorak.
2: Non, non, mais magne-toi parce que
3: je vais pas. Ouais.
2: Ouais, bon, allez.
0: Vas-y, fais tes statistiques.
1: Alors, ok, alors, tu te souviens, on s'est parlé lundi, GG.
2: Ouais, bah vas-y.
1: Alors, bah, je voulais tenir, je tenais à signaler quand même tes progrès au niveau de la politesse. Ouais. Parce qu'au niveau des insultes, t'as quand même, la semaine dernière, balancé trois fois moins d'insultes que la semaine d'avant. Tu m'écoutes?
2: Oui, je t'écoute.
1: Ouais, mais écoute. Alors, je te disais, t'as quand même balancé trois fois moins d'insultes que la semaine d'avant.
2: Mmh.
1: Ok. Par contre, bah, t'as toujours autant, voire même un petit peu plus de problèmes caméra, d'après ce que j'ai pu relever.
2: Ouais.
1: Petite augmentation de 20% quand même. Donc, bon, va peut-être falloir se calmer sur la caméra.
2: Mmh.
1: Par contre, ce qui va pas du tout, c'est au niveau de tes expressions, quoi. On est en constante augmentation. On en est à 328 quand même.
2: Ouais, excuse-moi.
1: Ça fait quand même une de tes expressions à la con toutes les 27 secondes.
2: Non, mais attends, dans ce cas, c'est.
1: Bon, ouais, non, vas-y, vas-y.
2: Attends,
1: bon.
2: J'installe une boule à facettes. Mais punaise, ils sont en train de m'installer une boule sur le coin de la tranche. Si ça tombe, je t'explique pas, je vais la prendre sur la tête. Ça, je vais être tranquille. Donc, ouais, ben, de manière. Bon, ben, si ça te plaît pas, ben, dans ce cas-là, tu fais ce que tu veux, mon
1: bon. Bon, allez, hop, tu dégages, ouais, par exemple. Ouais. Ouais.
2: Donc, c'est tout ce que tu avais à dire?
1: Bah, ouais, un peu de choses près. Si ça t'intéresse de savoir quand même la proportion, je sais pas si tu te souviens, entre les mecs et les nanas.
2: Ouais.
1: C'est quand même vachement plus poli avec les nanas, quoi. T'insultes entre deux et deux fois et demi plus les mecs que les nanas, quoi.
2: Donc, ouais, non, mais j'insulte plus les mecs que les nanas, parce que les nanas, de manière, c'est celles qui restent le plus polies envers moi.
1: Ouais, de manière, ouais.
2: Donc, là-dessus.
1: Ouais, c'est bon, ouais.
2: Voilà.
1: Voilà.
2: Donc, Donc, on te retrouve la semaine prochaine avant de commencer les débats. Merci.
1: Ouais. Hey, GG.
2: Quoi?
1: Je peux te mettre mon fulgure au point dans le derrière?
2: Tu restes poli, s'il te plaît, et tu retournes au standard, d'accord?
1: Non, mais c'est juste une question, ça te dérange?
2: Non, mais tu retournes au standard, ça sera mieux.
1: Allez, hop, tu dégages.
2: Ouais, tu dégages maintenant.
0: Allez, tu dégages.
1: Allez, hop.
2: Et toi, t'arrêtes maintenant, d'accord?
1: T'arrêtes avec
2: bon, ça y est, ça tient, là, avec cet engin de malheur, là-haut, au-dessus de ma tête.
4: C'est même, hein.
1: Jean-Luc!
2: Bon, c'est bon, bonne nuit à toi.
1: Je vais te dire, ouais.
2: Ouais, ben, bonne nuit. Bonne nuit, c'est bon.
4: Bande de cons.
1: Allez, hop.
2: Allez, hop, dégage.
1: Allez, hop, bonne nuit.
2: Allez, dégage, si je pouvais avoir la liste.
0: Ouais, Gaël, qu'est-ce que tu fais, la liste?
2: Pour les premiers... Bon, ben, d'accord. Carombard, comme par hasard, ça m'aurait étonné encore celui-là. Momo, bonsoir.
5: Attends. Parce que, comme Goldorak est parti, il faut que je prenne une minute pour rappeler Momo. Donc, t'as tout le monde sauf Momo.
2: Bon, bah d'accord.
5: Donc il arrive.
2: Non, mais on prend quelqu'un d'autre à la place. Hein,
5: non, je le rappelle, c'est Goldorak.
2: Johanna, bonsoir.
6: Bonsoir, Johanna.
7: Bonsoir, Johanna.
2: Salomé, bonsoir.
6: Bonsoir,
2: Salomé.
8: Bonsoir.
2: Carombard, bonsoir.
7: C'est Carombard. L'ennemi juré de caramel.
2: Ouais, ben bah, oh, tu ouais, as déjà bon, commencé bon, par hein. te taire.
7: D'accord, ok. Tu restes poli.
8: Vous avez pas commencé là. Hein.
7: D'accord,
8: Gérard. Carole écrase. Je sens Carombard. Bien excité là ce soir, Gérard.
7: L'ennemi juré de caramel. Ah bah, c'est moi.
2: Je sens que 40 bars, tu as pas commencé le débat que tu
7: as.
8: T'as raison, GG, faut le remettre à sa place.
2: Non, je vais être dégagé.
7: Non, GG, je vais être gentil.
2: T'as intérêt?
7: Je suis très gentil, j'appelle
9: les gentils, caramel, 40 bars, je le connais.
2: Ouais, c'est bon, toi.
7: Non, non.
2: Camille, bonsoir.
8: Bonsoir, Camille.
0: Bonsoir, Camille.
2: Et Twister.
8: Bonsoir, Twister.
10: Et nous accueillons Momo aussi, donc qui vient d'arriver.
8: Bonsoir, Momo.
2: Non, c'est plaît, là.
11: C'est des disques.
7: Momo, t'es pas d'Angoulême? Comment? T'es pas d'Angoulême,
2: c'est
7: Momo?
2: Bon,
7: ah, non, je suis de Lyon. Ah merde.
8: T'es de Lyon?
7: Ouais, de Lyon.
8: Ok.
7: Ça va tout le monde?
2: Bon, on a toujours le Momo.
7: Ça va.
10: Ah, non, mais Momo, il a remplacé Goldorak, puisque je pouvais pas avoir la ligne de Goldorak.
2: Non, j'avais déjà Momo tout à l'heure.
10: Mais non, tu lui as pas parlé à Momo.
0: Pas
10: Gérard.
0: Bon. Gérard. Allez hop.
7: Gérard.
2: Bon, allez, la première question.
7: Ah, Gérard.
0: C'est quoi le débat? C'est quoi le débat?
2: Oh là là, je sens que tout à l'heure ça va tourner. J'en connais qui vont aller au standard.
7: Alors,
0: Gérard.
8: Vite fait.
7: Gérard, c'est Carambar.
2: Bon, Carambar, pour l'instant, tu la poses, tu la fermes et c'est moi qui.
8: Ouais, ouais, non, mais Carambar, tu te calmes un peu, sinon on va risquer de le voir.
2: Bon, alors êtes-vous pour ou contre les fêtes? Allez, c'est parti. Première question. Momo, tu réponds, s'il te plaît.
7: Bah, pour ou contre les fêtes? Twixer, je suis pour. Je suis pour les fêtes.

0: Exactement. Moi, je suis pour aussi, carambar.
1: Pour les fesses, c'est calmé. Hein. Là, moi, je suis pour les fesses.
0: Allô, Gérard, c'est carambar.
1: Donc, on va baisser, ça gros fait ça.
2: Carambar, tu dégages.
3: Et voilà, c'est parti. Allez, hop.
0: Non, mais j'ai rien dit.
3: Gérard, reprends ton débat. Carambar a rien fait, il est gentil comme tout.
2: Il va commencer à me dire sans arrêt c'est quoi ta question, d'accord? C'était pas lui que je m'adressais, c'était à Momo. Carambar, quand je l'appelle, il répondra.
0: Gérard, calme-toi un peu. Allez, Momo. Gérard, je veux juste te dire un truc. C'est qu'on est quand même beaucoup sur l'antenne et que bon, on n'entend pas toujours très bien.
1: Non, faudrait pas aller chercher.
0: Arrêtez, merde.
1: Non, on va plus entendre du tout là.
2: Momo, tu réponds à la première question, s'il te plaît.
0: Allez,
1: Momo.
0: Faut faire la fête. On a qu'une vie, faut s'éclater à fond.
1: Exactement, on a qu'une vie.
0: Je suis d'accord avec toi.
2: Ouais, mais attends.
0: Merci, Momo.
2: Joanna.
4: Ouais.
2: Joanna.
4: Mais moi, je sais pas ce que je fais là. Je voudrais parler à Jean-Luc, s'il vous plaît.
2: Alors Joanna, tu réponds à la question, tu ne demandes pas à parler à Jean-Luc ou sinon tu dégages.
4: Mais écoutez monsieur, moi je ne sais pas où je suis.
2: Tu dégages, Salomé, s'il te plaît.
4: C'est quoi ta question?
2: Non mais attends, vous êtes sourd d'oreille ou quoi là?
4: Bah écoute, c'est pas de ma faute si tu t'expliques mal, hein, j'ai rien compris.
2: Pour ou contre les fêtes?
4: Bah je suis pour les fêtes.
2: Alors c'est-à-dire?
4: À ton avis. Non bah je suis pour les fêtes parce que faire la fête c'est génial, parce que la vie sans la fête c'est rien, et puis voilà, il faut...
1: Exactement, c'est une question stupide, hein.
4: Tu fais pas la fête toi Gérard?
2: Pas pour l'instant, non.
4: Ah mince, c'est dommage pour toi alors, hein.
2: Alors, Carambar.
0: Oui, c'est moi Gérard.
2: Vas-y, réponds.
0: Alors, est-ce que j'aime la fête? Est-ce que je suis pour ou contre? Eh bien, j'aime la fête, Gérard. J'aime le faire la fête. Et toi, est-ce que, Gérard, une petite question, est-ce que tu aimes que les hommes te fassent la fête dans les chiottes de la loupe?
2: Alors, Carambar, tu dégages, je scoule pour demain.
4: Mais là,
2: bonne nuit. Bonne nuit, Carambar.
4: C'est une très bonne question. Non, il n'y a pas de joker dans cette émission. Tu réponds, hein.
2: Non, mais de manière, il est hors de question que je réponde sur les chiottes de la loco. Le chiot de vérité, c'est pas vous qui commandez, c'est moi. Alors, hop, Carambar, tu dégages, bonne nuit, je veux plus t'entendre.
4: Mais non, il faut laisser Carambar.
0: Laissez-le, Carambar.
2: Attendez, c'est pas vous qui commandez, c'est moi, d'accord?
4: Mais écoute, j'ai pas peur, hein.
2: Camille, s'il te plaît, tu réponds.
4: Alors, les fêtes, c'est quelque chose, c'est partie de la vie. Il faut vivre avec les fêtes parce que c'est comme ça qu'on vit.
0: Vous êtes tous d'accord avec moi?
4: Qui n'est pas d'accord?
2: Stop.
4: Qu'il se dénonce.
2: Stop. Pour l'instant, vous attendez, on prend quelqu'un d'autre à la place de Carambar, j'espère.
3: À la place de Carambar.
4: Carambar est parti.
0: On prend Chamalou.
3: Nous accueillons Malabar. Bonsoir, Malabar.
2: Donc, ça va aller terre et net au standard si vous me rebalancez les mêmes.
0: Non, c'est pas les mêmes.
2: Tu dégages.
3: Gérard, reprends un peu le débat. Tu reprends le débat, Gérard. C'est sur quoi le débat?
2: Camille.
4: Oui, j'ai répondu, hein.
2: Alors, Twister.
0: Ouais, ben moi je suis pour, hein. De toute façon, moi je pense que c'est bien, c'est l'occasion de se retrouver, on peut piller à un coup, quoi, c'est cool. Quoi. Voilà, c'est tout. Bah, c'est une bonne occasion de faire la fête. À n'importe quelle occasion, on peut se bourrer la gueule, on peut retrouver ses copains, voilà. Voilà.
2: D'accord. Donc on va pas...
0: Malabar, j'ai pas répondu.
2: Alors vas-y Malabar, mais de toute manière, moi ça va aller vite, je pense que c'est Max qui... je vais demander à Max. Max, qui s'occupe Max, du standard. Max, parce que là, si c'est Max, pour moi, choper les mêmes, c'est pas la peine.
4: Max, hein?
0: Bon, je peux répondre?
2: Oui, réponds.
5: moi j'aime bien la fête. Je suis pour.
2: Pourquoi ?
5: Qu'est-ce que t'as à dire ?
4: La préfète, bébé.
5: Ah oui, non, j'ai autre chose à dire. Je suis le plus gros collectionneur de cartes Magic de couleur bleue en France.
4: On s'en fout.
5: Voilà, je tenais à le dire.
4: On s'en fout. 36-15 ta vie, tu connais ?
2: D'accord, alors je vais dire une chose que là, tu vas un peu trop loin, Malabar. Hein.
5: Non.
2: C'est bon. Ok.
4: C'est vrai que t'abuses. Hein.
5: Ah, bon. Pardon, c'est vrai, imagine.
2: Alors pourquoi faites-vous la fête ? Alors on va demander à Momo.
5: Pourquoi faites-vous la fête ?
2: Arrête,
4: Allez, Momo.
5: Ouais.
2: Momo, tu travailles. Arrête avec ça, nom de Dieu.
5: Non mais
4: Gérard, c'est un brouillon tout ce que tu es en train de nous faire. Il faut être un peu plus discipliné dans tout ça, d'accord ?
2: Mais attends, mais Yana qui est en train de m'énerver avec la boule là.
4: Mais écoute, là, je comprends rien. Le débat va à droite à gauche. Donc dis-nous du moins ce que tu penses toi de la fête.
2: Bon, déjà moi je suis pour faire la fête.
5: Pourquoi ?
2: Moi je suis pour parce que c'est vrai qu'on se retrouve entre amis. Oui. J'aime bien me retrouver entre amis. Mais bon, il y a amis et amis, d'accord ?
4: Oui, mais qu'est-ce que c'est le lieu de prédilection ?
5: Des amis plutôt goliosexuels ou plumosexuels ?
2: Non mais attends.
4: Mais putain, mais.
2: Bon, allez, je préviens d'une chose.
5: Ici le démon de minuit.
2: Non, allez, hop.
5: Attends, vous m'écoutez ?
2: Je suis
5: le dieu de la fête.
2: Oh, tu la fermes, toi ?
5: Alors je vous la ferme tous.
4: Gérard.
5: Vous comprenez ?
2: Bon.
5: Et Gérard, appelle Maurice.
2: Hey, que tu les prends là, les mecs, au standard ou pas ?
4: Gérard, t'as la chance d'avoir le dieu de la fête.
5: Ouais, c'est Malabar.
2: Ouais, bah Malabar, tu la fermes.
3: Ça manue le gamin et à Gaël de gérer, Philippe.
4: Oui, c'est...
2: On va peut-être me les calmer, là, au standard.
4: Hein.
5: Malabar, c'est un peu le bordel, Gérard. Contrôle mieux ton débat.
2: Non, mais attends, toi, si t'es pas content, tu vas dégager.
4: C'est Johanna.
2: Alors, Johanna.
4: Oui, monsieur Gérard, je voulais savoir si vous aligniez des fêtes ou des soirées ou des anniversaires et combien vous preniez, parce que moi, je vais bientôt faire une fête et je voulais savoir si ça vous plairait.
2: Ouais, pour l'instant...
5: Très petites heures.
2: Bon, ouais. Celui qui rentre, là, vous me les prenez tous. Là.
4: Tu nous invites, Johanna ? Bah oui.
2: Bon,
4: oui,
2: Johanna,
4: tu m'as animé la fête.
5: Bon,
4: Johanna,
2: non, mais attends, Johanna.
5: Ah, c'est Camille qui rentre.
4: Et on fera beaucoup de publicité et ce sera un.
5: Pour les remixes de Gégé, ouais.
4: Imagine, Gérard, ce qu'elle te propose. C'est la gloire de ta vie.
2: Non, mais de manière, il est hors de question que je m'amuse à faire des soirées comme ça,
4: mais
2: d'accord ?
4: Pourquoi ?
5: Arrête, tu seras pas bon.
4: Tu serais bien payé, hein. Non, c'est la chance de ta vie, Gérard.
2: Pour l'instant, il y a quelqu'un qui m'a posé une question. Si j'aimais faire la fête, je voudrais bien savoir la nana qui m'a posé cette question. Bon, alors le deuxième. Pourquoi faites-vous la fête ? Bon, celui qui s'amuse à rôter, tu as dégagé, mais vite fait, bien fait, maintenant.
4: C'est naturel, Gérard, c'est naturel. Pas de sa faute.
6: Nous accueillons Carole qui remplace Camille.
5: Bonsoir. Carole.
7: Salut.
2: Allô ?
5: C'est Carole, ça ?
4: Carole ? Allô, salut !
5: C'est Carole, hein.
4: Salut, Carole. Ouais, ça va ? Et toi ? Salut, Gérard.
5: Salut, Gérard,
4: vas-y, continue. Salut, connard.
2: Punaise, je sens que tout à l'heure, je vais m'énerver.
5: Salut, Carole.
4: Mais Gérard, allez,
2: bon, Carole, bonsoir. T'appelles d'où ?
5: Bonsoir Carole.
2: Tu appelles d'où ?
4: De Saint-Denis, mon amour.
2: Comment ?
4: De Saint-Denis.
2: Ah ouais, comme par hasard, tu devais venir ce soir, hein ?
4: Attends, tu m'as pas appelé, hein ?
2: D'accord.
5: Oh, c'est chaud, bon, en fait. C'est chaud patate.
4: Eh, moi, je t'ai laissé un message sur Patou, je te signale.
5: Enfin, Dieu.
2: Alors, bon. Pourquoi faites-vous la fête ?
4: Parce qu'on aime ça.
2: Alors, Momo,
4: mais
2: attendez, pour l'instant, Momo,
5: allez,
2: pourquoi
5: Momo.
2: Faites-vous la fête
5: tu te demandes Gégé.
2: Gégé,
4: on fait la fête parce qu'on aime ça, tu comprends, Gérard ?
2: Non mais Momo, tu réponds, s'il te plaît !
4: Momo, tu réponds, oui !
5: Ne me laisse pas parler !
2: Bon, Gérard, tu réponds !
4: Bon, Gérard,
5: on fait la fête, on peut se retrouver entre amis, c'est un moyen de ken.
2: Bon, allez, Momo, bonne nuit. Parce que là, t'es à côté de la plaque. Allez, hop, dégage.
5: Momo, tu dégages.
2: Momo, tu dégages.
6: Mais pourquoi Gégé dégage ? J'ai dit c'est moyen de ken.
2: Non, mais Gérard, qui est capable de répondre.
5: Attends,
2: c'est bon.
5: Mais
2: c'est bon.
4: Les mecs.
3: Attendez, calmez-vous un peu parce que Gérard n'arrive plus à en placer une, il n'arrive pas à se faire respecter.
4: Ouais,
3: alors calmez-vous et répondez un peu chacun votre tour parce que là sinon c'est pas possible.
5: Carmel.
2: Non !
3: Tu dégages.
2: J'ai demandé à Momo.
5: Ouais,
2: Momo
5: il est
4: là. Eh les mecs, arrêtez, sinon.
2: Vas-y Gérard, pose. Eh, ça commence à être lourd. lourd là, il y a 11 questions. Si pendant 11 questions vous me faites chier comme ça, ça va aller vite, hein.
1: Bon, allez, Momo, réponds.
5: Ouais, tu veux que je te parle poliment, ça
2: hey, voilà, tu réponds. Et pourquoi faites-vous le fait,
5: en fait, on fait micro, le fait pour rencontrer des gens sympas, pour faire connaissance et tout ça, voilà.
1: Voilà, okay. Suivant.
2: Joanna.
7: Ouais. Ben, moi, je fais la fête pour brancher, hein, parce que pendant les fêtes, c'est on se fait tout beau et c'est facile de rencontrer plein de monde.
1: Voilà.
2: Ok, Salomé.
7: Un peu pareil que Johanna, c'est pour rencontrer du monde et puis voilà quoi, pour s'éclater, pour
5: un moyen,
7: pour
5: un quoi. Bon moment.
2: Mmh. L'autre à la place de Caramba.
5: Malabar.
2: Ben,
5: moi, je fais la fête, si tu veux, c'est pour baiser.
2: D'accord, ok. Carole.
8: Ben, moi, j'aimerais bien faire la fête pour te rencontrer.
2: Ben, de toute manière, tu sais très bien ce que je t'ai dit la semaine dernière, je
8: pas... Ouais, mais tu m'as même pas rappelé, ni rien. Attends, moi, je suis paumé, moi.
2: Attends, t'inquiète pas.
5: C'est promis, Gérard.
2: Carole.
8: Et puis, t'as dit que t'aimais pas les tons, alors...
2: Attends, Carole. Carole.
8: Oui, mon amour.
2: Oh, vos gueules un peu derrière, s'il vous plaît, merci.
8: Bon, laissez-nous parler.
2: Carole, à la prochaine pause, je vais te parler, tu vas voir, ça, je te fais dans les bronzes, toi. Christer.
8: Tu vas me faire quoi, un clignolingus, ça?
2: Non, non, tu vas voir, je vais te parler. Christer.
5: Dégueulasse.
2: Ouais, Christer.
5: Ouais, c'est vrai, tu veux prendre peut-être les femmes, nous-en un peu. Vous me laissez parler, là?
8: Bon, réponds, Christer.
5: Oh,
2: ah, tu travailles, là?
5: Oh, mais ouais.
2: Oh! Bon, allez.
8: Eh, mais si,
2: Gérard. Allez, hop.
5: Oh, Gérard.
3: Mais non, mais Gérard, c'est pas possible. Sur Minitel, il y a Serval qui dit moi je fais la fête pour oublier GG.
2: C'est bien. C'est bien. Il a qu'à m'oublier pour toujours. Il a qu'à pas dépenser son prix sur Minitel.
8: Question suivante.
2: Non, mais attends, moi, si Twister, bon. Si
8: ouais,
2: Twister, il pouvait répondre vite fait.
5: Ouais, ça serait bien. Ouais,
8: Gérard,
5: bah,
8: réponds à la question.
5: Moi, je fais la fête pour profiter de la vie, c'est tout. Terminé, point à la ligne.
2: Okay. Voilà.
5: Ouais.
8: Troisième question.
5: Bien joué, ça. Bien joué.
2: Merci.
5: Bien joué,
2: Twister.
8: Et Gérard,
2: mais
8: toi, pourquoi tu fais la fête?
2: Les mecs, vous, là. Toi, tu dégages maintenant.
8: Gérard, pourquoi toi, tu fais la fête?
2: Je fais la fête, c'est pour rencontrer des.
5: Tous les vendredis,
2: ça va. Au non, standard, vous me prenez les mecs et.
6: Concentre-toi
8: et réponds à la question.
2: Je répondrai à la question quand les mecs arrêteront
8: de voter. Tu les laisses, les mecs, tu les oublies, vas-y, réponds.
5: C'est des petits frustrés. Ouais,
2: donc, moi, j'aime bien faire la fête.
8: Ouais, vas-y, je t'écoute.
9: Vas-y, on t'écoute.
2: J'aime bien faire la fête pour rencontrer des nanas, c'est tout.
8: Mais qu'est-ce que tu vas faire après avec les nanas?
2: Eh ben, on discutera.
8: Et après, tu vas discuter de quoi?
5: Après, on discute.
8: Tu vas discuter de quoi, Gérard?
2: Bah, ça, je vais voir avec elle et c'est tout.
8: Ouais, mais t'as quand même un sujet quand même. Tu les abordes comment, les femmes?
2: Bah, gentiment.
5: Bah, dans ses bras.
8: C'est-à-dire,
9: ça, c'est pas vrai.
2: Gentiment, mais.
8: C'est-à-dire,
2: des
5: classes.
2: Bon, allez, on va.
8: Eh Gérard, du style, ouais, salut ma poule.
2: Non.
8: Tu baises ? Comment alors ?
5: Tu baises ?
2: Non, mais de toute manière, qui c'est qui veut savoir, qui veut en savoir plus ?
8: C'est Géraldine.
5: Malabar.
8: C'est Géraldine.
2: Ouais, Malabar. Géraldine, c'est bizarre, j'ai pas de Géraldine sur ma feuille. T'arrêtes, s'il te plaît, là.
8: C'est bon.
9: Oui.
2: Donc, peut-on faire la fête sans boire d'alcool ?
8: Non.
5: Malabar, on peut pas.
8: Malabar.
5: On peut aller Twixer.
8: Bon, Malabar, à toi.
5: Malabar, moi, quand je fais la fête, je torche. Il faut que je torche. Comme ça me rend gay, ça me rend heureux. Et comme ça, j'ai la parole facile pour parler avec les femmes.
8: Donc, tu es gay?
5: Oui, je suis. Et androgyne en plus. Est-ce que tu es androgyne, Gérard?
2: Non, alors là, je n'ai rien chose.
5: Non,
2: mais le jeu de la vérité est terminé.
8: Non, Gérard, il est goliosexuel.
5: Il est golio.
8: Suivant, Twixer.
2: Carole.
8: Oui, mon amour.
2: Alors, peut-on faire la fête sans boire d'alcool?
8: Eh ben, moi, je pense que si un jour, on est amené à se rencontrer, faudrait que je boive un coup, ouais.
2: Bah, c'est clair.
8: À mon avis, c'est
5: peur, quoi. Sinon, hein, est-ce que tu mets de la Adidas quand tu fais la fête?
2: Je te pose.
8: Tu mets d'autres colonnes, Gérard?
2: Oui.
5: Oh, bah oui, toujours.
8: C'est quelle marque brute?
5: Il vaut mieux, hein, il se joue trois fois par semaine, alors.
8: Est-ce que tu bois de l'Adidas?
2: Non, là, n'importe quoi, la question.
8: Mais non, et il avale de la
2: purée. Ouais. Bon, Malabar.
5: Oui, mais j'ai déjà répondu, moi.
2: T'as déjà répondu,
8: Johanna, réponds.
2: Salomé.
8: Oui.
2: Tu réponds, s'il te plaît, à la question.
8: C'est quoi la question?
2: Oh non, mais faut peut-être vous réveiller un peu.
5: On entend pas bien,
3: c'est possible, là.
2: Peut-on faire la fête sans boire d'alcool? Peut-on faire la fête sans boire d'alcool?
5: Il y a une écoute téléphonique de France.
3: Il y a deux voix.
8: On peut faire la fête sans boire, mais c'est vrai que boire un petit peu, ça aide.
0: Non, non, on peut pas faire la fête sans boire.
2: D'accord.
5: Sans l'alcool, la fête est plus folle.
8: Ça dépend, et ça dépend comment tu veux faire ta, comment tu veux faire la fête. Mais
5: Oh non, c'est dégueulasse.
0: Ah non, c'est dégueulasse.
8: Écoutez, Gérard, ce que je t'ai dit, t'as pas écouté.
3: Il écoute pas, il se fait pas respecter.
8: Eh, Johanna,
0: non,
8: Johanna, est-ce que tu mouilles quand tu vois Gérard? Je l'ai jamais vu encore, mais
5: je suis sûre que je mouille quand je vois Gérard.
2: Bambouche!
8: Ok!
2: Ouais. Bon, allez, on met un disque et je vous retrouve après.
8: Oh non!
2: Après.
3: Stop, Gérard a retiré son casque. Gérard, remets ton casque.
8: Gérard, s'il te plaît.
3: J'ai dit qu'on mettait un disque pour finir le calendrier. J'ai pas de disque décalé, il faut attendre un peu. Gérard est en train de partir du studio.
5: On caramel, t'es dégage.
0: On prend zéro, Gérard, reviens.
8: Gérard,
2: mais je peux pas bouger.
0: On est sûr.
2: Donc,
3: Gérard veut casser la gueule.
0: Gérard, est-ce que tu fais des fêtes avec de la chantilly sur le corps léché par des hommes?
2: Ça commence à me prendre la tête, connerie.
3: Ça y est, Gérard.
2: Bon, ouais. Ils sont calmés.
3: Ça y est,
2: ils sont calmés.
3: Et tu travailles. Allez, hein.
2: Non mais attends. Et l'autre, il va pas me faire chier.
3: Ils sont calmés.
2: Dégagez de là.
3: Hein.
0: Dégage.
2: Non mais de toute manière, c'est toujours les mêmes, donc
3: toujours les mêmes.
2: Gérard, c'est bon, ils sont calmes.
5: Allez, j'appelle l'Angoulême, quoi.
8: Bon, Gérard, on t'attend, là.
2: On va mettre un disque, faudra peut-être voir au standard aussi, Manu le gamin, il faut le gérer aussi. Oh non, mais attends, entre Momo Malabar et puis Twister.
5: Ah, moi j'ai rien dit, Malabar. Momo, il est filtrant.
2: Non, non, bon. Juvière, toi, tu t'amuses pas à faire le con derrière moi avec.
3: Tu mets ton casque, ça y est. Alors.
2: Donc, rebonsoir à tous. Donc, c'est la suite des débats. Donc, vous venez d'écouter en mono le Dobli Brologique. Donc, on va accueillir d'autres auditeurs, j'espère, pour la suite du débat sur les fêtes. Donc, la quatrième question, je la pose quand même, parce qu'on ne l'a pas posée avant le disque. C'est, faut-il être amoureux pour fêter la Saint-Valentin? Donc, si je pouvais avoir les noms.
5: Gérard.
2: Qui c'est?
5: C'est mon nom, là.
2: Non mais attends, pour l'instant j'ai demandé à ce qu'on change d'auditeur.
5: Ouais mais moi je suis tranquille. Ouais, moi aussi car ouais, je réponds aux questions.
6: C'est bon, j'ai du son calme, essaye de reprendre avec eux, si ça va pas on change.
2: Bon alors tu viens à bout là et je vais reprendre les mêmes.
5: Moi aussi. Malabar.
2: On va voir. Bon alors Momo, tu réponds s'il te plaît.
5: Parce que j'ai pas répondu à l'autre question là.
2: Non mais pour l'instant on en est à la quatrième, tu réponds s'il te plaît maintenant.
5: Bon, c'est laquelle alors?
2: Non mais attends, je viens de la poser un instant, tu m'as dit que t'allais répondre.
5: Non, j'allais répondre à l'autre.
2: Faut-il être amoureux pour fêter la Saint-Valentin?
0: Quel rapport
5: avec Ouais. Bien sûr qu'il faut être amoureux, parce que tu peux pas le faire tout seul, là, avec Madame 5.
2: N'importe quoi. N'importe quoi. Bon, Johanna.
7: Ouais, bien sûr qu'il faut être amoureux, parce que sinon, rester tout seul devant la télé, c'est pas marrant. Hein.
2: Non, mais pour la Saint-Valentin.
7: Bah oui. Bah, oui. Bah, tu le sais, t'as déjà... Enfin, la dernière Saint-Valentin, t'étais tout seul.
2: Oui.
7: Et alors, c'était pas marrant.
0: T'as pas dans le trac.
7: Eh ben voilà.
2: Celui qui répond quand Johanna parle, tu te tais, s'il te plaît, merci.
7: Ouais, t'abuses, là.
2: Donc, Salomé.
7: Bien sûr qu'il faut être amoureux pendant un Saint-Valentin, de toute façon, puisque c'est la fête des amoureux, donc voilà.
2: Mm-hmm.
7: Donc voilà, j'espère que toi, la prochaine Saint-Valentin, tu seras pas tout seul.
2: Bah, j'espère aussi.
7: Voilà.
2: Malabar.
9: Ouais, si tu veux, Gérard, j'ai jamais. C'est malheureux, mais j'ai jamais eu de Saint-Valentin avec une femme, quoi.
7: Tu veux la passer avec moi?
0: Bon, si, Carole.
9: Carole?
7: Non, c'est pas Carole. Non.
0: Ouais.
7: Tant pis, tu m'as pas reconnu, alors on la passera pas ensemble.
2: Oh. Carole.
7: Oui.
2: Carole, pour toi?
7: Moi, j'ai jamais eu de Saint-Valentin non plus. Hein.
9: Oh, Carole.
7: Oh là là. Désolée. Hein.
0: Non, mais mon ami,
7: ça sera peut-être avec toi, Gérard.
0: Moi non plus.
7: Peut-être avec toi.
0: Oh, Gérard.
2: On verra.
9: Carole, mon gros ton préféré.
7: Tu casses l'ambiance, là, j'ai on est heureux maintenant.
2: Twister.
0: Ouais, moi je pense que c'est mieux quand on est deux quand même, mais bon, quand on est tout seul, c'est moins marrant, quoi, disons. Enfin, tu prends la Saint-Valentin avec sa main droite, c'est pas assez chaud quand même. Quoi.
9: Ouais, voilà.
2: Non, mais ça c'est ton problème, c'est pas le mien, mon gars. C'est ton problème, c'est pas le mien.
7: Et toi, Gérard?
2: Moi, de manière, j'ai pour les fêtes de Saint-Valentin, j'ai toujours été tout seul, malheureusement.
7: Mais non, c'est vrai.
0: Comme moi, Gérard.
2: Pour l'instant, je réponds à la question, d'accord? Donc j'ai été tout seul l'année dernière, cette année pour la fête de la Saint-Valentin. J'espère que l'année prochaine je ne serai pas tout seul.
0: Gérard.
2: Quoi?
9: C'est Malabar. Une question très sérieuse. Hein.
2: Mmh.
9: Quand t'étais avec Christine et puis avec l'autre personne dont t'as pas voulu donner le prénom, tu l'as quand même. Non, Carole. Tu l'as quand même déjà fêté au moins une fois ou?
2: De quoi?
9: La Saint-Valentin. Tu l'as quand même malgré tout fêté?
2: Parce que ces personnes-là sont parties
7: avant la Saint-Valentin.
0: C'est dommage.
3: C'était pour les cadeaux. Tu
0: veux la passer avec moi? Gérard.
7: T'as jamais eu de relation durable alors?
2: Non.
0: Ah, Gérard, c'est Twixer. Je voudrais savoir, t'as déjà passé une Saint-Valentin à deux ou.
9: Ouais, voilà, c'est ça que je voulais
0: une fois. Ouais.
7: Mais il a déjà répondu.
9: Il a pas répondu à moi, quoi.
2: Hey, Twister, je t'ai déjà répondu, je t'ai dit que j'étais seul pour la Saint-Valentin.
7: Qu'est-ce que tu voudrais comme cadeau pour la Saint-Valentin, Gégé?
9: Un gros cœur.
2: Voilà.
3: De l'Adidas.
7: Un gros cœur en quoi?
2: Non, un gros cœur avec marqué les deux initiales.
7: Gérard, un cœur en quoi?
2: Oui.
7: Un cœur en quoi?
2: Qui c'est qui me pose?
9: Un cœur de veau.
2: Bon, attendez 5 minutes.
0: Un stylophone radio.
2: Attendez 5 minutes.
7: Oh non.
2: Là, tu recommences pas ce que tu viens de me faire. D'accord.
9: Un cœur de mouton.
3: On dit parce qu'il y a une explication
2: du caméraman.
0: Un cœur de vache qui rit.
7: Qu'est-ce qu'il a fait, le caméraman?
2: C'est la dernière fois que je te le dis.
3: Je crois qu'il a mis la caméra sur Gérard.
9: Tout dépecé.
7: Mais je veux savoir, il l'a mis
2: ça
7: vraiment.
2: Ça fait déjà deux fois que tu t'amuses comme ça. Hein. Alors là, tu as viré mes secs. Tu n'as pas besoin de faire voir la publicité de mon stylo. Ça t'amuse.
9: Big Adidas.
2: Bon, donc, qui c'est qui est... Bon,
7: c'est
2: donc...
7: Gérard.
2: Oui.
7: Chez toi, c'est quoi, un studio?
2: Non, c'est un deux pièces.
7: Ah, d'accord. Donc tu peux faire la fête chez toi?
9: Gégé.
2: En promenant les gens, oui. En prévenant les gens.
7: Ah, d'accord.
9: Gégé.
2: Oui.
9: Malabar, t'as des animaux de compagnie?
2: Non.
9: Merde.
7: T'aimerais pas avoir un rat?
9: Un chien.
2: Non.
6: Je pense qu'il faudrait qu'on revienne un peu sur le débat.
2: Donc on va revenir sur le débat. Peut-on faire la fête à poil avec ses amis?
0: Oh oui.
9: C'est quoi cette question pour tout?
0: T'as jamais pu, hein?
9: Est-ce que tu l'as déjà faite, Gérard? Avec de la chantilly sur le corps léché par des hommes?
2: Non mais attends, et pour l'instant, celui qui répond, tu vas répondre gentiment à la question, d'accord?
3: Gentiment à la question.
7: En gros, pour ou contre les partout, c'est ça?
2: Non.
7: Non, c'est pas
0: le cas.
2: Donc, Twister.
0: Ouais, moi je pense que oui, c'est une bonne idée.
2: Ouais, mais même s'il y a des enfants qui sont là.
0: Ah non, moi je suis pas pédophile, non.
3: Des enfants qui sont
0: tout,
3: là.
0: Des enfants au milieu, non, pas du tout, non. Non, mais avec des gens de mon âge, ouais, c'est pif, ouais.
2: Mm-hmm.
9: Malabar.
2: Mm-hmm. D'accord.
9: Gégé.
2: Oui.
9: Malabar.
2: Oui.
9: À propos de pédophile, justement, enfin, ça revient là-dessus. Moi je suis. Non, je suis contre. Mais.
7: C'est pas ça la question.
0: Mais t'as du sondage dans ta gueule.
9: J'ai pas envie d'être.
2: Bon, c'est bon. Carole.
7: Alors, moi je suis très timide, donc à poil jamais, non.
2: d'accord.
7: Et en plus, ça caille surtout. Hein.
2: Comment?
7: Ça caille surtout en hiver, ouais. Je suis très pudique aussi, Gérard.
2: Ok.
3: Ok.
2: Salomé.
3: Salomé.
2: t'arrêtes avec les deux sons, d'accord?
7: Gérard. Ouais, Salomé.
2: Non, c'est pas toi, c'est qui alors?
7: C'est pas grave, Salomé, réponds.
0: C'est qui,
7: Salomé.
0: C'est qui, continue.
3: Hein, tu reviens sur le débat.
2: Il ne faut pas quand même déconner avec les deux voix.
3: Mais j'y peux rien, ça me le fait aussi à moi avec les deux voix. Attends, mais Gérard.
7: Mais ça nous fait à nous, Gérard. Gérard. Gérard, c'est pas
2: Salomé.
7: Grave.
2: Salomé.
7: Salomé. Allô.
2: Salomé.
7: Oui.
3: Salomé.
7: Oui, réponds. Bon, j'ai jamais encore fait, mais ça me tend très bien. Ça doit être très sympa.
0: Ouais, c'est marrant, bah, tu m'invites alors. Hein.
7: Ah bah, quand tu veux.
0: Pas de problème.
2: Johanna.
10: Bah oui, ça peut être sympa, mais il faudrait quand même mettre le chauffage à fond. Hein.
2: Et Momo?
11: Moi je le ferais bien avec tout plein de femmes. J'aime ça le jour. Hein.
10: Avec quoi?
11: Moi je le ferais bien, ouais.
10: Avec quoi?
11: Avec tout plein de femmes autour.
10: Ah
11: ouais, tout seul.
0: Tout seul, ouais, bah ouais, c'est ça, ouais.
11: Bah ouais, c'est le trip.
0: Ouais, c'est parfait.
2: D'accord. Donc, sixième question, que pensez-vous des fêtes de fin d'année?
10: Les plus belles fêtes. Ouais.
2: C'est-à-dire, alors, donnez vos noms quand vous voulez répondre.
0: À la barre.
2: Non, pour l'instant, c'est une nana qui a voulu répondre.
10: C'est Salomé.
2: Alors, Salomé.
10: Non, moi, j'aime bien les fêtes, fêtes de fin d'année, Noël, parce que c'est en famille, c'est sympa, c'est la fête des enfants, et puis le jour de l'an, enfin, le réveillon, parce que c'est entre copains, c'est fêter une nouvelle année, c'est oublier l'année précédente.
0: Prendre de bonnes résolutions.
10: Prendre de bonnes résolutions et s'éclater et essayer de faire le maximum pour avoir une super année après. Voilà.
2: D'accord.
0: Mon Dieu.
10: Hein?
2: Johanna?
12: Bah, moi, j'aime bien les fêtes de fin d'année pour les cadeaux, parce que j'aime bien faire des cadeaux. Et puis, j'aime bien recevoir aussi, il faut le dire.
2: D'accord.
12: Et puis, j'aime bien parce qu'il y a plein de lumière et puis c'est joli, puis Papa Noël, il passe.
2: D'accord. Voilà. Malabar?
13: Bah, moi, vu mes origines écossaises, je suis très, très rattaché à la tradition de Noël. Je suis très, très rattaché à la tradition de Noël et je trouve ça vraiment formidable. C'est une des plus belles fêtes du monde et je raffole de ça. Quoi.
2: Carole?
14: Alors, moi, j'aime bien faire les fêtes dans des boîtes gays. Et j'aimerais bien t'inviter, Gérard.
0: Et t'es bonne?
2: Attends, c'est-à-dire quoi? Attends, dans
14: des boîtes gays, c'est
10: avec
14: vraiment
10: des
14: très bien.
10: Gays, Gérard, avec des Pères Noël gays, par exemple.
2: Voilà. Non, mais attends, tu veux dire quoi?
0: Des Pères Noël tout nus, quoi.
14: Bah, j'aimerais bien t'inviter, t'emmener... j'aimerais bien t'emmener au Scorpion. Et puis, par la suite, à l'enfer.
2: L'enfer, je connais, t'inquiète pas, j'y ai déjà été une fois.
14: C'est vrai? C'est comment à l'intérieur alors?
2: C'est pas mal.
14: Il y a quoi dedans?
2: Bah, je te dis, c'est pas mal, c'est tout.
3: T'as des copains? T'as des copains dedans?
2: Non.
14: Gérard? Ah, c'est Salomé.
3: Gérard, son minitel, il y a Jojo qui est dans le même registre. Je vais venir à la fête de GG, j'apporterai des capotes spéciales à nu GG.
2: Il fera ce qu'il voudra. Cyril, t'arrêtes s'il te plaît, tu dégages là, de derrière moi.
3: Je crois qu'il y a un problème avec la caméra.
0: Arrête avec ta caméra.
2: Twister.
15: Dégage.
0: Moi je pense que c'est un bon trip quoi, parce que le Noël on passe en famille et puis le Nouvel An avec ses potes quoi, donc c'est l'occasion de retrouver tout le monde encore.
14: Gérard.
0: Bien avant encore quoi, c'est. Ouais.
2: Qui c'est qui veut me parler derrière?
14: C'est Salomé.
2: Ouais, Salomé.
0: Vous faites la dinde aussi.
14: Quoi, est-ce que t'aimes les fêtes de Noël? Qu'est-ce que tu fais pour les fêtes de fin d'année? Tu fais quoi?
2: Bah, tu vois, les fêtes de fin d'année, l'année dernière, je les ai passées là à la radio.
14: On l'a fait.
0: T'as bouffé une dinde fun radio, non, c'est ça?
2: Non, on l'a fait ensemble avec Max. Et donc,
14: c'est pas un cadeau?
2: Non, mais ça s'est bien passé dans l'ensemble. J'étais content parce que j'étais pas tout seul chez moi. J'étais avec les gens de la radio que je connaissais.
0: Bah, Gérard, j'ai une question.
2: Donc voilà.
14: Le Père Noël, tu crois encore au Père Noël, Gérard?
2: Non, pas du tout. Pas
0: Gérard,
14: mais tu sais qu'il existe, le Père Noël, Gérard?
10: Ouais, exactement.
2: Bon, donc on va passer à la septième question.
0: Et Momo, il n'a pas répondu.
2: Si, Momo, t'as répondu, je te l'ai posé en premier. La question.
0: Il n'a pas répondu.
15: Attends, t'es une meuf.
14: Si.
15: Bon, je réponds.
2: Bon, alors, mine-toi.
15: Moi, les fêtes de la fin d'année, ça le fait pas trop, moi. Moi, c'est juste la fête du Nouvel An que je fête avec mes sahabs.
2: Tu me fais chier, toi. Hein. Bon, peut-on faire la fête tout seul? En étant seul?
14: Non, c'est malheureux.
0: Non.
3: Attends, tu peux répéter la question? Tu peux répéter la question?
0: Oui.
2: Peut-on faire la fête
3: tout seul?
2: En étant seul?
3: En étant seul.
0: Oui, GG, ma barre.
2: Alors vas-y, réponds à la base.
9: Oui, ça m'est déjà arrivé une fois, je me suis bourré la gueule et je me suis tapé des quiches pendant toute la soirée.
2: D'accord. Ok. Twister ?
16: Ouais, moi c'est souvent, je me mets sur mon balcon et puis je fume un bon pet et puis voilà, puis je suis parti pour la nuit, quoi.
2: Ok. Carole ?
17: Alors moi, je regarde la télé et notamment les films de cul.
9: Tu m'intéresses, Carole. C'est bon, ça.
3: Gérard, tu fais attention des
2: mains. Tu vires, là, s'il te plaît, maintenant.
9: Carole, dégage la caméra. La caméra, on s'en barre.
3: Ah, je traduis. Tu vires.
2: Là, tu dégages parce que tu vas pas me faire le coup de la scène derrière.
3: En gros, il va jarter.
9: Lucie, tu dégages.
2: Donc, Carole, donc, tu disais, parce que comme j'ai des problèmes avec le caméraman encore, il commence comme toute la semaine.
3: Gérard, tu reviens dans le débat là. S'il te plaît, tu fais un peu moins attention à la caméra, un peu plus attention à la radio.
2: Non, non, tu reviens dans le débat. Sinon, je ne fais pas de deuxième débat.
3: Et bah, tu feras pas de deuxième débat, mais tu finis au moins celui-là.
16: Ah, c'est clair.
3: Carole, tu disais quoi?
17: Alors, je disais que je regardais la télé, notamment les films de cul en pensant à toi. Ouais, d'accord, tu m'écoutes même pas.
2: Si, je t'écoute.
3: Non, tu l'écoutes pas.
9: Non, non.
2: Donc tu disais que tu regardais les films de cul par rapport à moi. C'est ça?
17: Gérard, écoute-moi.
2: Oui.
17: Donc je regarde la télé, notamment les films de cul en pensant à toi.
2: Ouais, ben c'est ce que je t'ai répondu. Donc tu regardes la télé en pensant à moi, d'accord?
17: Ah ouais, en regardant les films de cul aussi.
2: Ok. Ben donc ok, je donne un Malabar.
9: Hein? Moi ça y est, j'ai répondu moi.
2: Ça y est, Salomé?
18: Non, moi la fête, je peux pas la faire toute seule. Pour moi la fête c'est avec des copains, c'est voilà.
16: Bah c'est toujours mieux avec des copains toute
2: d'accord. Joanna?
19: Ben ouais, on peut faire la fête tout seul. Regarde, là je suis toute seule, mais t'es avec moi, donc ça va quoi. Mais t'es avec mon téléphone, donc t'es pas là.
16: Ah, t'as un coup, là.
2: Ah ouais, d'accord.
9: Ouais,
2: d'accord. T'as, Momo.
19: T'as pas compris.
9: Ouais, tu peux faire la fête tout seul, mais avec un bon Big Bang.
19: Ouais, je crois
9: que ça. C'est un bon bourrin, hein, je le oh là là.
2: Fais gaffe là. Fais gaffe, Cyril.
6: Gérard.
9: Et là, quand je serai, je pas pour mon corps, café ma cœur.
2: Fais gaffe parce que j'ai des limites à pas dépasser.
17: Bon, Gérard.
9: Carole.
2: Bon. Donc. Moi, je vais vous répondre. De toute manière, faire des fêtes de fin d'année seul, en étant seul, je vais vous dire. Quoi, tu t'en fous? Ben, si tu t'en fous, tu dégages, tu vas retourner
17: non,
2: au standard.
17: On t'écoute, Gérard.
2: Je vais prendre quelqu'un d'autre, d'accord?
17: On t'écoute, Gérard.
2: Parce qu'il y a toutes les lignes de téléphone qui sonnent et je voudrais bien changer un peu d'auditeur.
3: Vas-y, Gérard. Un peu d'auditeur.
9: Réponds, Gérard.
2: Donc.
3: Le standard est saturé, là. Donc, je serai vous, je serai calme, hein, parce que là.
17: Gérard, on t'écoute.
2: Donc, faire les fêtes de fin d'année tout seul.
20: Faire les fêtes de fin d'année.
2: Merci pour le double son,
17: pas grave,
2: Olivier.
17: Non,
16: c'est pas grave.
3: C'est vraiment la merde, hein, ce truc.
2: Donc, moi, j'aime pas être seul pour faire les fêtes de fin d'année. Je préfère les faire avec des amis que je connais, ou même des auditrices, n'importe.
16: Gérard, c'est Twixer. Je veux savoir, il y a des auditrices qui viennent au Noël de Fun Radio ou au Nouvel An, machin.
2: Ah, ben ça, à Noël, cette année, il y a quand même eu du monde.
16: Ouais.
2: Donc j'étais pas tout seul et en plus j'étais avec Max, donc tout s'est bien passé.
3: Parle devant ton micro, Gérard.
16: Il est peut-être un con.
2: Ouais, non mais attends, dans sa cas il se calme lui.
21: Mais il va se calmer. Mais
2: non, mais il va se calmer vite fait.
21: Concentre-toi sur l'émission, s'il te plaît, c'est difficile.
2: Ouais, non mais dans ce cas-là, il vire lui.
21: Gérard,
2: il va pas me faire chier longtemps. Hein.
17: Bon Gérard, t'écoutes.
2: Donc faire les fêtes de fin d'année tout seul en étant chez soi seul, je vais vous dire une chose que c'est pas évident. Si vous déprimez quand vous voyez tout le monde qui part par exemple sur les coups de 20h ou 21h, qui partent en famille ou autre, et que vous êtes tout seul chez vous.
16: Mais Gérard, ça t'est déjà arrivé, tout le monde fait la fête et toi t'es tout seul?
2: Oui.
17: Moi aussi ça m'est arrivé.
2: Oui, ça m'est arrivé.
17: C'est dur, Gérard.
16: Qu'est-ce que t'as fait, Gérard?
2: Ben, j'ai regardé la télé, je me suis fait chier, voilà, c'est tout.
17: C'est tout, j'ai même pas.
16: J'ai même Mireille Mathieu.
3: Bah déjà, t'as une télé, c'est bien.
17: Ouais, mais ça arrivera plus, Gérard, ça arrivera plus tout
16: le temps. Non, mais là, Gérard.
17: Maintenant, tu es devenu une star.
2: Donc, on va attaquer la 8e.
9: Je vais être sollicité au Noël des petits-enfants battus, Gérard.
2: Donc, on attaque la 8e. Alors, les fêtes d'anniversaire sont-elles trop bruyantes?
17: Oh bah non, jamais assez.
16: Pour les voisins, c'est chaud quand même. Hein.
3: Gérard?
2: Ouais.
3: On a que Jérôme à la place de Momo.
9: Oui, bonsoir Gérard, c'est Jérôme.
4: Bonsoir Jérôme.
20: Bonsoir Jérôme.
4: Tu vois que
20: bonsoir,
4: c'est
20: Jérôme.
4: La...
20: Bonsoir Jérôme.
4: Bonsoir, bonsoir. Bonsoir tout le monde.
20: Bonsoir Jérôme.
4: Bonsoir.
20: Bonsoir Jérôme.
4: Bonsoir.
20: Bonsoir.
4: Je vois que c'est la teuf, donc je viens m'accueillir.
20: Bonsoir Jérôme.
4: Bonsoir.
2: Bon, ça y est, c'est bon.
20: Bonsoir Gérard.
2: Salut. Qui c'est là?
4: C'est Jérôme.
2: Ouais, mais il y a une nana qui m'a dit bonsoir.
4: Non, mais Caramel. C'est Caramella.
2: Tu vas me les calmer là, le Twister Malabar et Jérôme qui vient d'arriver. Hein.
4: Mais j'ai rien dit moi, Malabar. Moi je viens d'arriver, calme, j'ai rien
2: Gérard.
4: Dit.
22: Bon, 8ème question.
2: Donc, c'est 8ème.
4: Gérard, c'est Jérôme, est-ce que tu crois que Twister c'est un vrai nom? Parce que moi je crois que c'est le nom d'une tornade.
20: Ah non, non, non, non, non, c'est Twister, c'est pas Twister, ne te trompe pas mon petit. C'est Twister.
2: Mais t'arrêtes là, ah, s'il te plaît.
4: Tu veux dire quoi Twister?
20: C'est Twister, parce Twister. Que c'est Twister, c'est tout.
2: Bon, allez.
20: Ah, c'est le... des
2: bon,
20: Raiders.
2: Vous,
20: ah,
2: oui, vous réfléchissez.
22: Des Raiders de chocolat, c'est ça.
4: Ah, d'accord.
2: Ouh, je suis là.
4: Mais bon, Gérard qui parle.
2: Donc, 8ème question, les fêtes d'anniversaire sont-elles trop bruyantes?
3: D'accord, ils vont y réfléchir.
2: Vous réfléchissez et on va écouter les. Lego hystérique Playmobil.
3: D'accord, je sais pas ce que c'est.
22: Je commence.
2: Non, mais là, vous allez vous calmer, d'accord? Parce,
4: on est déjà à l'antenne?
2: Oui, oui, vous êtes à l'antenne et c'est la suite des débats. Donc,
22: oui, excuse-nous, Gérard, on savait pas.
4: Donc, bien, on t'aime, Gérard. C'est pas mal jusque là, Boulekawa.
2: Bon, bah ça y est, donc j'espère que vous avez réfléchi à la 8ème question.
4: Ça fait que ça.
2: Donc les fêtes d'anniversaire sont-elles trop bruyantes? Alors.
4: Malabar.
2: Ben, madame.
4: Ben, moi je sais pas. Non, franchement, je vois pas.
2: Tu vois pas?
4: Non, ça m'est arrivé une fois, mais non, il n'y a pas trop de trucs.
2: D'accord. Ok, donc qui c'est qu'on a à la place de Momo que tu m'as dit tout à l'heure?
23: Jérôme.
4: Ouais. Bonsoir.
2: Salut.
23: Et là, il y a Johanna qui est bonjour. Partie, je vais rappeler quelqu'un d'autre.
2: Ok, donc Jérôme, tu peux répondre à la question?
4: Bonsoir. Jérôme. Bonsoir tout le monde.
20: Bonsoir Jérôme.
4: Bon, on va répondre à la question. Alors, est-ce que ça fait trop de bruit, les fêtes d'anniversaire?
2: Oui.
4: Bon.
2: Non, mais tu te dépêches, Jérôme.
4: Oui.
20: Ah ouais, je vais te dire.
4: Bon, moi j'habite tout seul, avec ma chèvre. Et donc j'ai pas beaucoup de voisins si tu veux.
20: Et ton cochon d'Inde.
4: Et mon cochon d'Inde, ouais. Là tu suis toi.
20: Ah ouais, bah oui, quand même.
2: Bon Jérôme, s'il te plaît, tu te réveilles.
4: Ça faisait longtemps que je parlais pas de mon cochon d'Inde.
2: Bon allez, Jérôme, c'est bon, ça commence
20: non,
2: à te
20: plaire. Non,
4: Jérôme, non, est-ce que je peux répondre sérieusement à la question? On m'a demandé.
2: Bon, alors... tu réponds, s'il te plaît.
4: Bon, je t'ai dit, j'habite tout seul avec mes animaux. D'ailleurs, il y a mon cheval là qui a galopé dans le couloir et qui a foutu la
2: gueule. Mais je m'en fous de ton cheval, de Dieu.
4: Et puis, j'ai pas beaucoup de voisins. Mais quand j'en ai, c'est vrai qu'ils font du bruit.
2: D'accord. Bon, Salomé, parce que apparemment. Bon, arrête s'il te plaît là maintenant. Salomé.
22: Oui, tu peux répéter ta question?
2: Oh non, mais Salomé, ça suffit, hein. Je l'ai déjà posé.
22: C'est pas de ma faute si j'ai du mal à comprendre.
2: Les fêtes d'anniversaire sont-elles trop bruyantes?
22: Bon, alors. Non, elles sont jamais assez bruyantes.
2: C'est-à-dire, pourquoi?
22: Parce que quand on fait la fête, on y va à fond. Et si on a envie de faire la fête, et ben on prévient ses voisins. Et moi, ça m'est même arrivé d'inviter mes voisins carrément parce que j'ai envie de faire la fête à fond. Donc j'invitais tout le monde et puis voilà. Et tout le monde est content.
20: D'accord.
4: Mieux.
23: Gérard.
2: D'accord.
23: Il y a Delphine qui vient d'arriver.
22: Ah Delphine.
2: Delphine, bonsoir.
22: Bonsoir Delphine.
4: Bonsoir Delphine.
22: Bonsoir
4: Delphine.
22: Bonsoir Delphine.
20: Bonsoir Gérard.
2: D'accord, le tableau.
4: C'est une femme, il
22: Mais non, ouais, mais
2: merci
22: c'est
2: pour le tableau. Gérard. Non, la peine.
24: Je souhaitais parler ce soir dans ce débat. C'est la
2: bon, allez, c'est bon, allez, hop. Non, tu me le calmes.
3: Tu le calmes. Le bouton de gauche.
2: Tu le calmes. Parce que là, il est en train de s'amuser à.
20: Ta gueule. À saturer l'antenne, c'est pas bon.
4: Non seulement Delphine, c'est une femme, mais en plus, elle a la voix douce.
24: Merci. C'est magnifique. C'est la première fois que j'écoute les débats de Gérard.
2: C'est bon, tu me le prends et.
4: Gérard, il veut être anonyme.
2: C'est bon, tu me le prends et tu le calmes.
4: Ta gueule.
2: Karel.
22: Oui.
2: Donc,
22: alors, moi, quand je fête mon anniversaire chez moi, je mets toujours un petit mot.
4: Une minute.
20: Un. Oui.
2: Oui, Karel, je t'écoute.
22: Oui, donc, quand je fête mon anniversaire chez moi, je mets toujours un petit mot à l'entrée de l'immeuble. Pour que les voisins sont prévenus et puis comme ça, s'il y a un problème, ils sonnent à ma porte et je les invite.
4: Oh, Gérard.
2: D'accord.
20: Gérard, est-ce que t'aimes bien les fêtes de
22: Gérard? Et toi, Gérard?
20: Et Gérard, t'aimes bien toi les fêtes? Anniversaire? Tu trouves que c'est trop bruyant?
2: Déjà, je mets un mot comme Carole a dit, et je préviens quand même le commissariat de police en disant comme quoi que je serai debout jusqu'à certaines heures.
1: Tu
2: pourras
1: pourrir, tu pourras bien.
24: Tu
1: voudrais
24: intervenir.
1: Mais
18: tu rigoles là, Gérard, ou quoi?
2: Non, mais de manière, faut toujours.
18: Non, mais la raison, hein, la
2: faut
18: raison.
2: Faut toujours prévenir la police parce que si des voisins.
18: Ouais,
2: sont
18: toujours.
1: Ouais, on sait jamais si tu peux tomber dans le
18: coin. Gérard.
20: En gros, il y a une multitude de cochons d'Inde qui arrivent.
2: Donc,
18: Gérard, attends, Gérard,
2: oui.
18: Allô.
2: Qui c'est, qui
24: Salomé,
2: c'est
24: Delphine.
18: Gérard, c'est Salomé.
24: Delphine.
2: Tu me cales Delphine, là, s'il te plaît, au standard.
18: Mais laisse-la répondre, Gérard.
2: J'ai juste
1: un problème
2: question.
1: À la gorge, j'ai un cancer.
24: J'ai pas encore parlé, malheureusement,
2: mais... Bon, tu réponds.
24: Moi, je suis pour les soirées sans prévenir la police. Je trouve...
2: Bon.
24: Ah bah,
2: non, c'est bon, du tout, c'est même c'est pas la peine.
18: Non, vas-y, fini, Delphine.
24: Je tenais, s'il vous plaît, je voulais juste dire ceci, écoutez bien.
5: Oui, bonsoir, monsieur, je m'excuse de vous déranger.
2: Non, c'est bon, allez, tu me le vires, là,
1: Le pompier, s'il vous plaît.
18: Non, mais Gérard,
3: bah,
18: tu réponds,
3: gueule,
18: là,
3: Gérard.
2: C'est bon, tu le vires.
3: C'est qui, celle-là, cette Delphine?
24: Je crois que les soirées...
18: C'est ma copine.
2: C'est bon, tu la vires, tu la vires.
1: Je crois que c'est Christine qui veut rester dans la salle.
5: En démocratie.
2: Non, c'est bon, parce que là, dans
24: moins de...
2: Mon
24: cœur,
2: s'il te plaît.
20: On arrête de parler.
3: Laissez parler un peu Delphine.
24: Merci. Alors, je tenais à garder cet anonymat, je tenais à dire que c'est la première fois que j'écoutais Fun Radio et je jetais sur la bande FM. Et quand je suis tombé sur le débat de Guérard, c'est ça?
18: Oui.
1: Non, c'est Giorgio.
24: J'ai écouté...
2: Arrête, nom de Dieu!
24: Mais je n'ai encore rien dit, monsieur Guérard.
2: C'est pas à toi que je m'adresse, Delphine.
24: Bon, alors, j'ai écouté votre débat, monsieur Guérard, sur la fête, et en tant qu'ancien travelot, et il me semble déjà vous avoir reconnu quelque part, dans une de nos soirées gay travelot, je tenais à vous dire que la fête est essentielle. La fête, c'est 24 heures sur 24, 7 jours sur 7, et je crois que il est important de rappeler à tous ceux qui...
2: Non, c'est bon, tu me vires ça.
24: Attendez, je voulais juste ajouter ceci, écoutez bien.
5: Ok, point final à la ligne.
24: Et ça, c'est très important.
2: Tu me vires. Tu me vires, tu me mets quelqu'un d'autre, toi tu dégages de ce coup-là pour de bon.
24: Alors,
2: je prends mon merde. C'est bon, Delphine, bonne nuit. Au revoir.
24: Bonsoir.
2: Voilà, bonne nuit.
24: Bonsoir, Paris.
2: C'est ça, t'as raison. Bonsoir.
1: Bonsoir, Paris.
2: Tu diras bonsoir à tes omnis, d'accord?
24: Je voulais rajouter
5: un annonce
24: aussi.
5: Ah, t'es quelqu'un d'autre,
2: d'accord. Tu vas pas me faire chier longtemps comme ça, toi.
24: C'est quotidien, Paris. Là, c'est
2: tu me viens. Bon, tu me viens, Delphine, s'il te plaît.
24: C'est quotidien. Terminé.
20: Ah bah c'était joli.
18: Bravo.
20: Bravo Delphine. À moi.
24: Merci. Je profite de cette antenne.
2: Non, et tu viens en Delphine.
3: Il y a Franck sur Minitel qui dit que c'est ta mère, Gérard. c'est ta mère.
2: Qui?
3: Franck sur Minitel.
2: Ça serait plutôt la sienne. Quand tu dégages maintenant, d'accord, pour de bon.
24: Mais je ne partirai pas, monsieur Gérard.
2: Bon, alors tu dégages. Conclusion du premier débat.
18: Non, Gérard.
2: Moi, il est 2h10. Bon, allez, hop.
3: Non, Gérard. Reviens.
1: Même à la maison.
3: La mouche est partie. Gérard.
20: Delphine, est-ce que Gérard était un enfant turbulent?
3: Attention, il va trouver Max.
20: Ah, elle est partie, Delphine.
5: Gérard.
20: Et c'était Max, hein.
18: Non, on le sait.
20: On est tous égaux, je pas un petit peu.
2: Tu vas me prendre des navets. Tu dégages, ok?
3: Gérard.
2: Calmez-vous, putain, c'était intéressant le débat. Putain, mais tu dégages avec ta caméra maintenant, d'accord?
5: Arrête!
2: Bon,
7: Gérard, c'est une caméra, Gérard.
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3: Gérard, Gérard, Gérard, Gérard,
7: Bon, quel dommage. Alors, je vais en profiter pour parler.
3: Ça y est, il arrive. Il arrive.
7: Vous avez déjà entendu parler d'un CG pirate avec toutes ces expressions?
11: Bien sûr, je l'ai en deux dégages.
7: Alors, écoutez, j'en ai quelques-unes. Écoutez.
2: Ouais, qu'est-ce que j'ai entendu? Dégagez ça, là.
11: Regardez ça. Calmez-vous, les
7: gars. Voilà.
2: Qu'est-ce que c'est encore ce gars de film?
3: Non, Gérard, il y a Delphine qui disait... Gérard, écoute-moi, il y a Delphine qui disait qu'il y avait un CD pirate avec des expressions.
2: Gérard, je réponds pas. Ah, dégage, je veux plus l'entendre.
11: Comme si t'étais pas au courant.
2: Je veux plus l'entendre. Tu me dis, Delphine. Mais tu te réveilles, réponds-lui, Gérard. Tu te réveilles au standard, toi.
3: Ok, Gérard.
2: Mais tu te magnes!
8: Oh là là!
3: Je me magne!
8: Gérard! Je suis débile, hein!
11: Gérard, tu joues à la ZAC?
7: Gérard!
11: Oh, c'est super!
3: Gérard! Devant ton micro, Gérard!
11: Bon, t'as posé une question, Gérard!
2: Tu vis, toi!
7: S'il te plaît! Tu te calmes!
2: Oh bah, attends, il vire! Bon alors, la 9e question et ça sera la dernière, ça vous entendra!
7: Non, Gérard!
11: Non, il y en a 11, c'est bien fait! Non, c'est bien fait! Non, Gérard!
2: Alors, pour l'instant, vous allez m'écouter.
7: Oui.
2: Et
7: vous
2: taire. Fais gaffe, toi.
11: Je dégage.
7: On t'écoute, Gérard.
2: Pour
7: un con, c'est pas la peine.
2: Alors, sur ce, en de bon entendeur, salut.
7: Non,
3: Gérard.
12: Gérard, c'est la crapette. C'est bon, je m'occupe du standard, t'inquiète pas.
3: Gérard.
12: Gérard. Allez Gérard. Gérard.
7: Allumez le micro.
3: Mais non, c'est pas
12: possible. C'est possible.
2: Tu dégages pour deux.
3: Gérard. Gérard, tu reviens.
11: Tu dégages.
12: Allez, reviens, Gérard, il y a Delphine qui t'appelle. Il y a plein de gens qui t'appellent. Moi, je suis là. C'est bon, Gérard.
2: Tu dégages.
11: On t'aime, Gigi.
2: Putain,
11: tous les mecs sont avec toi. Mais la barre, ça colle.
2: On t'a jamais appris à la pas fumer dans la gueule du monde.
7: Quand est-ce qu'il commence ce débat, là?
2: Tu dégages!
11: Bonjour à Momo, Lolo, c'est bon, ça
3: n'a rien. Gérard, tu remets ton casque!
11: Bonjour, Mephisto, bonjour les gars! Hein.
13: Ouais, salut!
3: Non, non,
13: Mathieu,
3: non,
13: Aurélie et Amanda aussi!
7: Ah oui, moi j'ai oublié!
13: Bah ouais.
7: Oh, qui c'est que j'ai oublié?
13: Ma grand-mère!
7: Ah oui, ma grand-mère l'a chaud!
2: Bon, tu me vas! Bon! Au standard là!
3: Ça y est, je les ai retirés!
2: Je suis en train, Gérard!
3: Je les ai retirés!
2: Bon, toi, tu dégages!
3: Tu reviens sur la question!
2: Ok. Et tu te mets pas trop près, tu dégages. Non, tu vires ta caméra devant moi. Voilà. Je vais avec la mouche. Oh, Philippe, abruti.
3: Putain. Ouais, je suis là.
2: T'as dit d'affilée. Calme un peu là, ton abruti de caméraman.
3: Donc, qu'est-ce que je lui dis?
2: Ouais, bah tu dégages, je la veux pas dans la gueule.
3: Dégage, Gérard.
2: Gérard, Cyril.
3: Gérard, il y a Delphine qui veut te parler.
2: Allô?
7: Oh, Gérard.
2: Ah, tu te réveilles ou quoi, merde? Bon, Delphine, tu laisses sac, allez hop. Bonne nuit.
7: Gérard.
2: Toi aussi, tu dégages, parce que maintenant, ça va saquer sec.
3: Reprends ton débat, Gérard.
7: J'aimerais parler de...
2: Delphine, tu la fermes.
7: J'aimerais parler de la fête.
2: Ah, tu la chauffes ou quoi? Tu la vires ou quoi, merde?
3: Ouais.
2: C'est quoi, ce bordel?
7: Ouais,
2: fermé,
7: hein. Oh, putain. La fête.
2: T'arrêtes un peu, la merde. Bon, moi, j'arrête.
3: Non.
7: Gérard,
3: Gérard, non, Gérard, reviens.
7: Gérard, ça y est.
3: Attention, attention, il arrive. Gérard est parti. Attention, je vais.
7: Arrête où j'appelle quand je dis.
2: Mais il va trop loin.
7: J'appelle Caramel. J'appelle Tony.
2: Arrête.
7: J'appelle Jean-Paul.
2: Non, là, il va trop loin, mec.
7: Allô.
3: Ouais, dites-lui de revenir, là. Dites-lui de revenir.
2: Écoutez, reprends ton débat.
7: Gérard.
3: Ça y est, il est parti, Delphine.
7: C'est Caramel.
3: Reprends le débat, Gérard. Reprends le débat. Remets ton casque, voilà, ils sont tous calmes. Allez.
7: On est tous des hétéros, Gérard.
2: Hein? Et toi, au standard, tu as travaillé.
3: C'est bon, Gérard, elle est partie.
25: Ouais, il rentre, mais il reste là. Minimum ici, t'approches pas plus, stop.
2: Non, là-bas. Là, tu t'arrêtes là. Tu bouges pas d'ici, sinon tu prends la manette dans la figure.
0: Couché, ok.
25: Allez, maintenant on peut faire le débat, calme. Parce qu'il n'y a plus de radio là, hein.
2: Bon, neuvième question. Pour les fêtes de votre copine, vous lui payez des dessous sexy. Jérôme, tu réponds s'il te plaît.
0: Alors pour ma copine, des dessous sexy. Bah oui, parce que je pense qu'elle l'a mérité.
2: Non mais je demande à Jérôme.
0: Bah oui, c'est ce que bah, oui, je réponds. Je pense qu'elle l'a mérité.
2: D'accord.
0: Pour son anniversaire, les dessous sexy. Et puis ça me fera plaisir à moi aussi de l'avoir défilé.
2: D'accord.
3: Salomé.
2: Oui. Est-ce que ton copain t'offre des dessous sexy pour ta fête,
3: Gérard?
0: Salomé, oui. Ouais.
2: Attends 5 minutes, Salomé. Excuse-moi.
3: Sylvie à la place de Delphine.
0: Ouais.
2: Qui?
3: Sylvie à la place de Delphine.
2: Sylvie, bonsoir.
0: Bonsoir Sylvie.
2: Oh Sylvie, tu travailles quand on parle.
0: Bonsoir.
2: Gérard.
0: Tu travailles.
3: Moi je.
2: Non, attends.
3: Quoi, Gérard?
2: Non, tu vas pas me remettre encore Sylvie pour Delphine. Hein.
0: Non,
2: on va pas changer de nom.
3: Ah non,
2: comme
3: c'est
2: ça
3: pas
2: sans
3: arrêt. C'est pas la même. Téléphone, Gérard. C'est pas la même.
2: Donc Salomé.
0: Gérard, si Sylvie c'est ton père, je raccroche.
2: Bon alors, déjà, qui c'est qui vient de poser cette question?
3: C'était pas une question, hein, c'était une information.
2: Ouais, ben dans ce cas-là, celui qui vient de dire ça, tu me le prends en antenne, il dégage.
0: Allez,
3: ça va saquer sec, hein, là.
2: Donc, Salomé.
22: Oui, ouais, mon copain m'a déjà offert des sous-vêtements et je trouve ça super sympa, super mignon, parce que ça me permet de le partager avec lui.
0: S'il te plaît, tu te calmes. Hein.
22: Qu'est-ce qu'il a dit?
0: Vos gueules.
2: C'est pas moi qui ai dit ça, mais
3: si, j'ai entendu.
2: Non, t'inquiète pas, si c'en est un qui s'amuse à mettre les cassettes, dans ce cas-là, le standard il va se réveiller plus vite que ça.
3: Ah, c'est
2: le deuxième débat, ça va aller sec.
22: Ok, continuons le débat là, Gérard.
2: Donc, Malabar.
0: Oui, bah alors moi j'ai pas de copine. J'ai pas de fête, j'ai pas d'argent, c'est pas une raison.
2: Ça commence à bien faire là.
22: Carole. Alors moi, pour ma copine, j'achète des porte-jartelles, un string et un soutif.
0: T'es queen?
22: Bah ça te dérange?
0: Bah oui, quand c'est
2: queen. Non mais pour l'instant, c'est pas au mec que je m'adresse, c'est à Carole.
22: Bah, ouais, j'ai répondu à ta question là. Hein.
2: D'accord. Twister.
10: Moi, je suis un peu comme Malabar, hein. J'ai pas de copine, hein. Donc bon, je risque pas d'avoir des vêtements sexy.
2: D'accord, ok. Sylvie.
13: Oui, bonsoir.
2: Le tableau.
10: Bonsoir.
2: Non, mais attends, pour les slips jaunes, pour toute manière, c'est moi qui va dire qui c'est que je garde et les autres, vous allez virer.
13: Bonsoir.
3: Laisse un peu parler, Sylvie.
2: Donc, Sylvie.
13: Bonsoir, Paris, bonsoir, Christine. J'entendais absolument. Hein. À débattre. Disons que j'ai beaucoup réfléchi sur la question. La fête est-elle ou n'est-elle pas importante?
2: Tu me prends ça en antenne, tu lui demandes qu'il réponde à la question, mais pas à côté de la plaque.
13: Je vais répondre à la question. Faites attention, par exemple. Est-ce que c'est ça la fête?
2: Oh là, c'est bon, ouais.
10: C'est vraiment
13: magnifique. Je tenais juste à dire ceci, écoutez bien, que le premier qui me cherche, je répondrai ceci, écoutez bien.
0: Ça se termine au tribunal.
2: Alors, c'est bon, tu me le vires, Sylvie. Oh, standard.
3: Oui, Gérard.
2: Dehors, Sylvie.
3: Ça c'est des pirates. Hein.
2: Dixième question.
22: Non, Gérard, et toi, est-ce que tu offres des vêtements sexy?
2: Bah, pour l'instant, j'ai pas encore trouvé la personne avec qui faire.
22: Est-ce que tu aimes les strings, Gérard?
2: Ça dépend si c'est bien porté. Oui, c'est
3: ça.
2: Bien
3: alors, porté. En ce moment, non.
2: Non.
3: T'as pas le string? Tu mets des strings, Gérard?
2: Non.
13: Est-ce que je pourrais te poser une question?
2: Sylvie, pour l'instant, tu la fermes. Je pose ma dixième question.
13: Sylvie, pour me poser une question?
2: Sylvie, tu la fermes?
13: Bonsoir.
2: Sylvie, tu la fermes?
13: Bonsoir.
2: Sylvie, tu la fermes pour la troisième fois ou tu dégages?
13: Bonsoir,
2: pour ça.
3: Bonsoir, Christine.
2: Merci, Olivier, pour ce mot-là.
3: C'est ce que Sylvie a dit.
2: Oui, mais il n'y a pas de bonsoir à dire à l'antenne. Que pensez-vous des fêtes à souhaiter toute l'année? Oh, mais il y en a pas mal sur le calendrier.
3: Oh, c'est chiant ça.
20: Bah, moi, Twixer, c'est dur, hein.
2: Ouais.
20: Bah, ouais, non, mais moi, ma fête, elle est pas dans le calendrier, hein. Twixer, j'ai jamais trouvé.
22: Bah, moi non plus, elle est pas dans le calendrier.
2: Ouais, mais.
23: Gérard, ouais, on accueille Jean-Luc à la place de Sylvie.
2: Comme toi,
5: Jean-Luc!
2: Non, mais c'est même pas la peine de continuer là, la dixième question.
22: Vas-y, Gérard, continue!
2: Bonjour, Gérard. Salut, Jean-Luc.
5: Bonsoir.
2: Non, mais là,

0: réveil.
1: Gueule Jean-Luc.
2: Oh, bah, bon, ben moi, la seule fête qu'on puisse me fêter, c'est dans les bonnes boulangeries.
3: C'est bon, la barre pour l'occasion.
4: J'ai pas compris celle-là. Mais...
3: C'est trop intellectuel pour nous.
5: Et toi, Gérard, est-ce que tu fêtes ta fête?
0: Pas en étant seul, non.
4: La Saint-Branleur, c'est quelle date?
0: Attends, la Saint-Branleur, tu sais ce qu'elle dit?
6: La Saint-Bâtard.
5: Dégage.
0: Et la Saint-Branleur, la Saint-Bâtard vous emmerde.
5: Waouh!
0: Voilà, et normalement, je devrais être poli. En de bon entendeur, salut! En de bon entendeur, salut! Aux gens qui ont été mal polis. Bonne nuit à vous! Donc, Carole, est-ce que on te souhaite toujours ta fête régulièrement?
5: Non, jamais.
4: C'est normal, ça.
5: C'est
4: à moi qu'on parle?
5: Oui?
0: Carole?
5: Bonsoir Paris, bonsoir Stéphane.
0: Conclusion, vous m'énervez. Vous m'énervez.
6: Allez, vas-y, Gérard, fais ta conclusion.
4: Ouais, ce soir,
0: Jérôme.
4: Gérard, j'ai envie de te faire rêver, j'ai envie de te faire réfléchir.
0: D'accord, Jérôme, bonne nuit, au revoir.
5: Hey,
0: au fur et à mesure, tu me les gerbes, hein, je les veux plus.
5: Je les gerbe.
0: Salomé.
4: Gerbe-moi.
5: Oui, je suis là.
0: Salomé, pour toi, la conclusion.
4: Moi, gère, mon petit Gérard.
5: Bon, déjà, sur tes débats, t'as un petit problème de communication, mais c'est comme d'habitude.
7: Oui, ça c'est vrai.
5: Après, sur les fêtes, écoute, l'essentiel, c'est tout le monde s'amuse et il faut faire la fête toute l'année, toute la vie. Voilà, c'est tout.
7: Moi, je dirais faites la fête.
5: Faites la fête.
0: Et
7: bonsoir,
0: Paris. Ok. Bon, Salomé, tu restes pour le deuxième débat comme
5: avec grand plaisir.
7: Je pourrais rester également.
0: Non, toi, tu dégages, je veux plus t'entendre.
5: Gérard.
0: Sinon, j'arrête.
4: Attends,
0: c'est moi qui te demande, Salomé. C'est pas lui. Salomé. Salomé, reste pour le deuxième débat.
5: Oui, je sais, j'ai entendu. Carole.
4: Gérard, reste-toi de ton anus.
5: Moi, je reste. Si reste.
0: Attends. Comment?
5: Moi, je reste si Sylvie reste.
8: Ouais, moi aussi.
0: Non. Bah, dans ce cas-là, vous allez tous retourner au standard. Hein,
5: ah,
0: c'est
5: bon?
0: Ça,
5: tu veux jouer à ça?
4: Moi, si tu restes, je me casse. Conclusion, GG.
7: GG,
4: ma barre, conclusion.
0: Conclusion, ma barre.
4: Bon, ben, moi, j'ai trouvé vraiment ce débat très sympa.
7: Ouais.
4: Par rapport aux habitudes diverses, là.
7: Ouais, d'habitude, c'est plus la chier.
4: Oh putain. Et franchement, non, c'était vraiment rondement mené, c'était vraiment sympa, et puis c'était un bon sujet, c'est
7: pas... Ah bah c'est Bernard Pivot, c'est pareil, hein.
4: Twixer, oui, il a pas répondu. C'est super.
0: Mais attends, Twixer, c'est pas à toi de parler, c'est à Carole.
4: C'est Malabar qui a dit ça. Et...
5: Bon, je parle. Alors, j'aimerais savoir si toi, tu bois pendant les fêtes, Gérard.
7: Oui. Ça, c'est vrai qu'il boit beaucoup.
0: De temps en temps, oui.
7: Bon, c'est bon.
5: Bon, tu réponds, Gérard, à ma question?
0: Je ne te réponds, je t'ai dit oui.
5: Tu bois beaucoup, beaucoup?
0: Ça dépend.
5: Tu bois quoi, du...
0: Ça dépend. Bon, Carole, c'est pour... Carole.
7: Oui.
0: Attends, c'est pas de ma faute, c'est le caraman maintenant qui fait le con. Bon, Carole, je te prends en rentrant tout à l'heure.
5: Tu prends comment? Par derrière, par devant?
0: Bon, allez hop, on arrête.
4: On arrête.
0: Twister.
4: Twister. Comment je suis là, bordel? Ouais, je voulais juste dire que moi, la fête, c'était génial, et puis voilà, c'est tout. Et puis, que c'est le débat était bien, on n'a parlé ni des chiottes de la loco, ni de Christine, voilà, c'est parfait.
7: Alors, à mon tour.
6: Bon, c'est assez vite de faire sa conclusion.
0: Ouais. Alors, vas-y.
7: Tout d'abord, bonsoir Paris, bonsoir Stéphane.
0: Non, mais c'est bon, tu me les mets tous en antenne, là.
7: Je n'ai pas terminé, attendez, je
6: n'ai
7: pas fait ma conclusion.
6: Tous en antenne?
0: Tous en antenne, ça peut être Sylvie, la conclusion de merde.
7: Est-ce que je peux faire ma conclusion?
0: Bah, mène-toi en cul.
4: Tu restes poli, Gérard.
6: Mène ton petit cul, Sylvie.
7: Alors, voilà. Tout d'abord, bonsoir Paris, bonsoir Stéphane. Ce débat est sans doute très intéressant. Je crois, à la base, que le débat ne vole pas vraiment au-dessus des pâquerettes. Il est vrai que vous êtes mené par un crétin qui, apparemment,
0: avec un crétin comme moi, on s'amuse avec un crétin comme toi, on se fait chier.
6: Bravo!
0: Conclusion terminée. Deuxième débat sur les strips jaunes. Alors que... Oh, votre gueule, vous-même, ok. Mais ta gueule toi-même, Sylvie, d'accord?
7: Ta gueule.
0: Et va te faire sauter au bois de Boulogne. Allez, bonne nuit à tous et on se retrouve pour le deuxième débat.

0: Charbet, lui.
1: Oh.
0: Et on va retrouver les...
2: Non, non, c'est le truc au-dessus.
0: Ah.
2: Voilà.
0: Mon chien a des barils, est-ce que tu pourrais me rendre mon Mikaway?
3: Le courrier, Manu, peut-être pour commencer.
4: Bah, il y a un espèce de track, hein, qui est arrivé pour nous annoncer une manifestation.
3: Bah attends, bah donne à...
5: Non, non, j'ai dit que si c'était du courrier comme l'année dernière, ça sert à rien de l'annoncer, c'est pas la peine, ça,
3: attends,
5: ça, ça va nous gonfler.
3: Tu veux voir, c'est quoi?
4: Tu veux le lien? Ah, tiens.
3: Attends, c'est quoi?
4: Non, c'est ça...
3: Vas-y. Regarde, lis-le, vas-y.
4: Lis-le, hein,
3: Gérard, et de toute façon, il faut
4: arrêter ça.
3: Un ultimatum. Alors, vas-y, lis-le, ça dit. J'ai même pas lu, hein. Alors, vas-y, c'est quoi? Alors.
5: Donc, c'est. Apparemment, ça date. Ouais, ben, ça m'aurait étonné encore, hein, que ça soit pas encore l'histoire du 15e, hein. Ça commence à nous. À me gonfler vraiment les burnes. Donc, ça sert même pas.
3: Vas-y, vas-y.
5: Non,
3: bah, il faut bien que je sache. Attends, je sais même pas de quoi
5: Non, parce
3: bah,
5: que.
3: Tu là, enlèveras les mots, vas-y, c'est quoi?
5: Non, parce qu'il y a des noms de famille.
3: Mais non, ça dit quoi? Vas-y.
5: Donc alors c'est marqué pour vendredi 1er septembre, une manifestation aura lieu dans le 15e arrondissement de Paris. Donc on recommence encore ces histoires là, ça commence à m'énerver. Hein, ça s'était calmé, donc faudra peut-être que ça se calme.
3: Ouais.
5: Donc de nombreux propriétaires, donc je ne cite pas les marques de voitures, on saura pourquoi. Défileront pour contre les. Prolifération des grosses jouisseuses babysitter, donc ça m'intéresse. C'est même pas la peine de lire ça parce que c'est des conneries, donc ça je vais le garder, je vais faire voir ça à qui droit. Parce qu'il y a des noms de famille, donc dans ces cas-là, on va s'amuser. On va s'amuser.
4: N'importe quoi. Hein.
3: Qu'est-ce qu'ils disent encore?
5: Non, mais on va s'amuser sans citer les noms de famille, parce que là, ça commence à bien faire.
3: En tête de file, on retrouvera donc William.
5: Mais non, justement, je t'avais dit de pas le dire.
3: Mais William, c'est le prénom.
5: Mais même. Mais ouais, mais même. Voilà. Justement, je sais pourquoi que je voulais pas le dire.
3: En tête de file, on retrouvera Bip, et toute dernière victime de ce nouveau type de vandalisme, désormais devenue pratique courante dans la capitale et dans les villes de banlieue. Gina. Quoi?
4: Gina Jamison,
3: intermittente. Engagé pour la lutte contre les bulles.
4: Bon, j'ai un autre truc, j'ai un bulletin d'information de la RATP qui dit suite à de nombreux actes de vandalisme occasionnés sur les lignes de bus de Nanterre, la RATP rappelle que les lignes de bus 304, 258 et 357 partant du foyer Sonacantra seront en cours de rénovation tous les jeudis soirs à partir de 21h.
5: C'est ça, c'est t'as déjà vu des 258 et des 357?
4: Je sais pas.
3: Et paf, tiens.
5: T'as déjà vu des bus comme ça passer du côté de Nanterre, toi?
4: c'est lequel qui passe
5: Le 304 peut-être, mais pas les deux autres, d'accord?
4: Le 304, il passe à côté de chez toi?
5: Bah ouais, mais les deux autres, ils y passent pas.
4: Bah maintenant vous le savez.
5: De toute manière, tout le monde le sait.
3: Bah évidemment.
4: Yeah, alors, ça dit après, le directeur de la sécurité, William Jonas.
3: Oh!
4: Jonathan Pridkel.
6: Aïe! Ouais, dehors!
4: Hé, hey, mais là!
5: Donne ça!
4: Mais c'est pas moi, j'ai rien fait moi!
5: Donne ça!
6: Qu'est-ce qui se passe?
3: Fais chier Manu!
4: Quoi, Qu'est-ce que c'est, putain?
6: Fais
4: chier là-haut!
6: Moi je lis!
5: Non,
6: tu as dit d'arrêter cette année!
5: Non, c'est pas la peine de continuer, t'arrêtes le courrier.
4: Ah non, mais moi y a pas de nom.
5: T'arrêtes le courrier.
4: Moi y a pas de nom de famille, hein, c'est correct.
5: Non, là y a les noms de famille, je suis pas d'accord.
4: Mais attends, c'est un nom là. Bidon, t'as déjà vu un mec s'appeler comme ça, toi?
5: Ouais, oh, tu permets, je sais qui c'est. Alors je vais te dire une chose que ça, moi je lui donne les preuves.
4: C'est qui?
5: Là vous allez voir comment que ça va faire.
6: Parce que monsieur recommande la plus grande prudence aux usagers.
4: Bah ouais.
5: Non.
6: Et surtout de faire très attention dans les alentours de la NPE de Nanterre, moi je sais. Dans la NPE de Nanterre, quartier de défense. En effet. Les deux poules des Hauts-de-Seine sont de retour en vacances, Gérard le bâtard, 70 grades double.
4: Oh, c'est dégueulasse.
3: Oh, franchement, là.
4: Alors que moi j'ai un truc super cool dans le courrier,
3: c'est
4: James Bond. C'est James Bond qui a envoyé donc un mail à dater du jour, donc programme TV GG 7 jours. En fait, c'est l'occasion des débats sur Fun Radio sur les routiers. Gérard s'est incrusté sur toutes les chaînes publiques de télévision le jeudi 31 août. Donc, en fait, il nous a envoyé les programmes de ces différentes chaînes. Donc, au lieu de TF1, t'as GG1. Donc, à 6h20, t'as Pour être ivre. À 6h45, t'as GG1 Info. 6h55, t'as Salut les founes. À 8h30, t'as GG Shopping. Après, à 9h05, t'as GG Jeunesse. Enfin, t'as pas mal de trucs. Sur Crasse 2, à 6h25, t'as Clip le rustique de l'été. Après, 6h30, t'as GG Crottin. 8h30, Un Yves des Ivres. 8h35, Des Lourds et des Bis. À 9h05, Faire l'amour, boire et roter. Enfin, t'as pas mal de trucs, genre. Toute la journée. Sur Crasse 3, À 6h, tu commences avec Euronews. À 6h40, t'as les gamiteux. À 7h, t'as les mini-queues. Les mini-queues pleines de crasse. Oui, des mini-queues.
5: Eh, Fildard, tu ferais mieux de fermer ta gueule parce qu'un de ces quatre matins, si on sort des trucs de saloperie sur toi, tu vas pas rigoler comme ça, d'accord?
4: Ah, mais je suis d'accord.
5: Alors, arrête de rigoler sur mon compte comme ça, ok?
4: Mais je rigole pas.
5: Alors, tu fermes ta gueule maintenant. Claire, net et précis cette année.
4: Ah, d'accord.
5: Maintenant, tous les jeudis. Le prochain jeudi, tu n'auras pas le courrier. Il n'y aura plus de courrier.
4: Juste un petit truc.
5: Terminé les courriers, non, c'est sûr. Même pas la peine d'écrire.
4: À 11h40, t'as bon appétit sans
5: doute. Moi, je te dis d'arrêter. C'est clair?
4: Quand je finis les chaînes. Anal
5: non,
4: plus,
5: t'arrêtes.
4: T'as Anal Plus.
5: Tu arrêtes.
4: À 7h05, t'as l'aide Bibi. T'es l'aide Bibi. Non, mais y a pas de problème.
5: Tu arrêtes ou tu le prends dans la gueule.
4: Ah, il lance pas ton portable. Attends, putain, il m'a su.
1: C'est des années 40 en plus.
5: Tu arrêtes de lire le courrier maintenant, d'accord?
4: D'accord.
5: C'est terminé.
7: Peut-être qu'on peut retrouver, j'espère qu'on va pas retrouver ça sur internet.
4: Ah non, il faut une adresse secrète, http://12.12.25.
7: D'accord, très bien.
4: Et pour terminer,
5: on va faire http Fildard, oui. Ça va être pas de pareil là.
4: Et pour finir, truc sérieux. Là, il y a pas de nom de famille, il y a rien, c'est Raoul Duke qui nous a envoyé des statistiques en fait du dernier débat que t'as fait l'année dernière sur la jet set.
7: Ça je l'ai écouté par contre, c'était bien d'ailleurs le débat sur la jet set où il a battu tous les records, ouais.
4: Le 28 juin, c'était le 28 juin 2000. Ouais. Donc il nous a envoyé toutes les statistiques correspondant à ce débat. Donc les mots prononcés, donc il y a eu des bonsoirs, t'en as prononcé 8, des au revoir 91, des bonnes nuits 26, des Manu 73 quand même.
7: 91 fois au revoir.
4: Ouais. C'est que ça a viré ce jour-là. Fildar 47 fois, Rigaud 22 fois, Anka qui était déjà là 17 fois. Prononcer le standard 20 fois, fréquence 33, à tout à l'heure 9, qui c'est qui 15, Utmanière 43, dégager virer sac et 54, hop 34, et je lui répondrai pas 9. Au niveau des insultes, ça se corse, des bordels t'en as dit 5, t'as dit 28 fois merde, 10 fois je t'emmerde, 8 conneries, 10 cons, 27 putains, 14 couilles, 19 foutres, 8 enculés, 13 culs, 6 connards et 9 chiers. Voilà, en conclusion, il y a encore 2 tantouses, 4 PD, 5 porcs, 1 pute et 79 ta gueule quand même.
7: D'accord.
4: Et en conclusion, donc Gérard a été généralement très poli, en effet il a dit au revoir et bonne nuit 117 fois, par contre, pour accueillir les auditeurs, ce fut moins prolifique, il a seulement dit 8 fois bonjour. Manu a été le collaborateur bien sûr le plus cité, 73 fois, suivi de Fildar et Drigo et d'Anka. Gérard a viré 54 fois, ce qui s'accompagnait le plus souvent d'un hop. Et concernant ses expressions habituelles, en pointe, il y a Atmanière 43 fois, je lui répondrai pas 9. Gérard a aussi voulu que son débat se déroule dans les règles de l'art, il a exigé la fréquence 33 fois.
1: Voilà. Donc si vous voulez, bien entendu, téléphoner pour débattre sur les queues de cheval et sur le show business, le premier débat de cette nuit sur Gérard, vous nous appelez dès maintenant au 0800 70 5000. Dans quelques minutes, ça va démarrer. Gérard en pleine forme. Ça va chier.
7: Ouais, ça a intérêt de se réveiller parce que ça va gerber sec ce soir.
8: Comme d'habitude.
7: Ça va, Olive?
8: Ah, moi, ça va bien, mais comme d'habitude, Gérard est pas là.
1: Bah voilà. Bon.
8: Allez. Alors,
1: Bon, pas les habituels, hein.
8: Bah, Gérard, tranquille, hein. Surtout, non, mais tu te dépêches pas, c'est pas grave. On n'est pas en direct, c'est tout,
5: et voilà,
8: tout
5: donc, est enregistré. Bonsoir à tous, excusez du petit retard. Donc,
8: on a l'habitude.
5: On va accueillir Estelle, bonsoir.
9: Bonsoir, Gérard.
5: Bonsoir. Lisa, bonsoir.
9: Bonsoir, Gérard.
5: Cécile, bonsoir.
10: Bonsoir, Gérard, mon petit Père Noël.
5: D'accord. Sylvain, bonsoir.
11: Allô?
5: Sylvain.
7: Sullivan. Sullivan.
11: Ouais.
5: Ouais, bon.
11: Ça va. La vie est belle.
5: Salut, Jérôme.
11: Bonsoir tout le monde.
5: Salut, et double Saron.
12: Bonsoir.
5: Salut.
12: Là.
5: Bon, je vous préviens que le premier débat, s'il se passe mal, il y en a qu'un. Hein. Donc, je préviens quand même les trois mecs. Hein. Réveillez-vous.
11: Pourquoi les trois mecs?
7: Pourquoi les mecs tout de suite?
5: Comment?
11: Faut qu'on ait les gonzesses.
5: Ouais, ben, les gonzesses. Bon, déjà.
11: Des choses fausses.
5: Déjà, celui qui s'amuse à avoir du monde derrière, c'est pas la peine. Il va aller faire un petit stage au standard, voir Manu si.
13: Gérard, j'ai envie de toi.
5: Bon, allez,
11: ouais, moi aussi.
5: Tu me les calmes déjà, ces trois-là, pour commencer. Donc,
13: Gérard,
5: alors.
13: Tu n'as même pas commencé, tu gueules déjà.
5: Bah oui, mais c'est bizarre, c'est comme ça maintenant. Ça va être comme ça.
11: C'est à cause de Christine, ça. Il s'échauffe.
13: Ouais.
5: Alors, aimez-vous les gens du chemise? Alors, double.
13: J'ai envie de sentir ton corps.
5: Bon, ça y est, vous calmez là, s'il vous plaît, ou sinon j'arrête tout de suite.
13: Bon, qui t'a fait?
5: Bon, Manu, s'il te plaît, tu me les calmes.
11: Manu, dis à Gérard qu'il m'excite quand il s'énerve.
5: Bon, allez hop. Oula. Allez hop, tu me le vires. Bonne nuit pour celui-là. Ça commence déjà bien le premier débat.
11: Ouais.
5: Donc, aimez-vous les gens du showbiz? Alors, Cécile.
10: Mon petit Gérard, est-ce que j'aime les gens du showbiz?
11: Ta gueule.
8: C'est sur les queues de cheval, c'est ça?
10: Comment?
11: Ta gueule.
7: Bon, oh, Manu, s'il te plaît, tu... Bon, et moi, je commence pas le débat dans... avec des conditions comme ça, que les mecs, ils s'amusent à dire ta gueule sans
12: arrêt. Mais non, c'est toi qui me dis ta gueule ?
7: Non, c'est pas moi.
14: Si, c'est toi.
7: Bon, toi, tu t'écrases sur ton standard. Bonne nuit.
12: T'es vraiment mal poli.
7: C'est pas moi.
12: Mais si, bah attends.
7: Non, bah, tu pourrais... Celle qui dit que c'est moi, tu pourrais faire attention quand même à la voix qui le dit. Donc, Cécile, je te dis...
12: Moi, je viens de le dire, là.
7: Cécile.
12: Gérard, je peux répondre ?
7: Oui.
12: C'est Cécile, mon petit chou.
7: Oui.
12: Moi, j'aime bien les gens du showbiz parce que ça me permet de rêver, tu vois ? Donc, c'est un monde plein de paillettes et je rêve.
7: D'accord. Et toi, Lise ? Oui.
12: Voilà, c'est plein de strass, ça brille partout, donc ça me fait rêver, voilà.
7: Mmh. Ok. Et toi, Lisa ?
15: Moi, je suis d'accord avec elle, mais dans le sens où, en fait, ils font tellement ce qu'ils aiment qu'ils font ce qu'ils veulent, quoi. Ils s'éclatent, ils se bitent sur la tronche, ils en ont rien à foutre parce que, de toute façon, c'est showbiz et ils savent que bah, ça s'arrête pas, quoi.
14: Ils sont remplis de thunes, ces types-là.
15: Pétés de thunes et ouais, vas-y, quoi, c'est cool.
7: Ok. Sylvain.
16: Il est parti, c'est celui qui t'avait dit ta gueule, je l'ai viré.
7: Ah bah attends, c'est bien ce gars.
14: T'as bien fait.
7: Alors Jérôme.
14: Oui, moi, les gens du showbiz, c'est surtout les filles sexy qui courent en maillot de bain rouge sur les plages de Malibu. Mmh. Ça, c'est...
7: c'est...
14: Non mais attendons, je suis sérieux là, attention.
15: Oui, oui.
14: Un petit peu sérieux. S'il vous plaît.
7: Ouais.
14: Donc je trouve ça, ça me fait rêver.
16: Gérard, avant de commencer, on va accueillir Sylvie à la place de Sullivan.
17: C'est vraiment un gros con.
7: Bon allez hop, tu me vires celui-là, ça y apprendra.
14: C'était une fille. Hein.
7: Non, c'est pas une fille. Justement.
17: Non mais
7: attends, de toute manière, je reconnais, c'est quelqu'un qui a une nana derrière lui qui s'amuse à dire ça.
14: Ouais,
7: donc alors, Sylvie, bonsoir.
14: Derrière moi.
17: Gérard ?
7: Oui, Sylvie, bonsoir.
17: Tu vas bien, mon amour ?
7: Ça va. Donc,
17: Gérard ?
7: Oui.
17: C'est Cécile, mon petit chou.
7: Oui.
17: Je voudrais te dire quelque chose.
7: Ouais, bah dis.
17: Toi, Gérard, en fait, t'es un show business.
7: Bah, de toute manière, vous verrez bien les questions au fil des...
14: Au terme.
17: C'est bon, les questions, Gérard.
7: Vous verrez les questions.
17: Non,
7: oui, Sylvie.
17: C'est quoi les questions?
7: Sylvie.
17: Oui. Alors, c'est quoi la première question?
7: Aimez-vous les gens du showbiz?
16: Gérard.
17: Bah, en fait, ça dépend.
16: On accueille Mokhtar aussi.
7: À la place,
16: double savon.
17: C'est quoi, j'aime bien les stars, quoi, mais...
14: Bonsoir, monsieur Gérard.
17: Ouais, c'est
14: bonsoir.
17: Ça, on peut considérer qu'il fait partie du showbiz.
14: Allô, Gérard?
7: Ouais, ça y est, on t'a entendu, Mokhtar.
14: Bonsoir, je suis moi-même producteur du
7: show. Ouais, mais ça y est, mais pour l'instant, tu laisses parler Sylvie,
14: oui,
7: s'il te plaît.
14: Je pensais qu'il était peut-être
7: tu laisses parler Sylvie.
17: Ouais, j'aimerais bien dire quelque chose. Dire, okay. Bah, par exemple, pour les gens qui commencent comme un Médé, quoi, qui commencent à se faire connaître dans le cinéma, moi, je considère ça comme le nouveau showbiz et j'apprécie vraiment beaucoup, quoi, parce que c'est de la qualité, et best à culotte et tout ça. Franchement, je crois que c'est
7: C'est
17: le
7: précurseur
17: de
7: okay.
17: la prochaine.
7: Et toi, Estelle?
18: Bah, moi, qu'est-ce que tu veux que je te dise? Si le showbiz, c'est vrai que c'est quelque chose qui fait vachement rêver, mais je pense qu'à côté de ça, c'est ce qu'on nous laisse voir. À côté
14: voilà,
18: de ça, à mon avis, ça doit être quand même vachement dur.
17: Il doit y avoir des trucs.
7: Oh, s'il vous plaît, vous restez poli derrière parce que tout à l'heure ça va gerber sec encore. Je sens qu'il y en a deux qui vont déménager.
14: Bon, Mokhtar, qu'est-ce que tu voulais dire?
7: Jérôme, c'est pas toi qui commande, d'accord? C'est
14: d'accord,
7: moi pour l'instant.
14: D'accord.
7: Alors tu t'écrases, ça t'apprendra.
14: Ok, Mokhtar, qu'est-ce que tu voulais dire?
7: Jérôme, tu dégages.
14: Monsieur Gérard.
7: Jérôme, tu dis à Jérôme que c'est pas lui qui commande lors des débats, que c'est moi. Si ça lui plaît pas, il dégage.
16: Ok, Gigi, je vais le calmer.
14: Mokhtar, vas-y. C'est-à-dire que moi-même, je suis producteur de rail. C'est-à-dire que je suis grand producteur d'une grande rail chanteur qui s'appelle quelque chose, je peux pas dire pourquoi c'est secret. Et je pense que vous pouvez faire grande carrière show business.
7: Bon, ok, c'est bien.
17: Pour
7: donc, deuxième.
17: Vous
7: oui, qui c'est?
17: Mais t'es déjà connu à la loco, hein.
7: Qui c'est qui veut rajouter quelque chose?
17: Moi, Gérard.
7: Qui?
17: C'est Cécile, mon petit chou.
7: Oui.
17: Oui, je voulais te dire, Gérard, toi, t'es show business, au fait.
14: Il est très chaud.
7: Ouais, Mokhtar, s'il te plaît, tu te tais.
14: J'ai le droit de donner mon avis.
7: Mokhtar, pour l'instant, tu te tais, s'il te plaît.
17: Gérard, t'es chiant.
7: Bon, allez hop.
17: Tu peux laisser parler.
7: Tu me dégages celui qui a une nana derrière, ça y apprendra. Alors, allez-vous souvent voir les stars du show business chez elle?
19: Non, Gérard, sur Minitel, il y a un message parce qu'on parlait de la loco, justement. Il y a Rose qui dit, sur Minitel, donc, qui habite à Paris, qui a 26 ans. Tous les vendredis soirs à la loco, il y a un sodomisateur qui commence à se faire connaître. Qu'en penses-tu? Ça aussi, c'est du showbiz?
14: Très business.
7: Bon, écrase, Mokhtar. De toute manière, je crois que j'avais bien dit hier quand je suis venu dans les locaux. que je voulais pas entendre parler de ça. Donc sa question, j'y répondrai pas, comme ça, ça va plus vite.
12: C'est
7: vite.
12: C'est de la concurrence déloyale.
7: Voilà. Donc alors, Sylvie.
12: Oui.
7: Donc, t'as entendu la deuxième?
12: Est-ce que j'aime bien voir les stars chez elles?
7: Oui.
12: Non, je peux pas trop, quoi, parce que faut savoir où elles habitent, en fait.
20: Mmh. En fait, c'est pas trop qu'on veut pas, c'est plutôt qu'on peut pas, quoi.
12: Exactement, quoi. Sinon, si on pouvait aller voir les stars chez elles, et bien sûr.
21: Si ça t'intéresse, j'ai l'adresse des Georges Clooney, si ça intéresse.
22: Moi, je connais les stars,
12: tu as l'adresse de Khaled.
7: Dors, celui-là. Allez hop, Jérôme, bonne nuit.
12: Gérard!
7: Jérôme, bonne nuit.
12: Gérard!
7: Ça y attendra. Merci. Qui c'est qui vient de dire ça?
12: C'est rare, poupée Barbie.
19: Bon. Qui c'est qui a parlé du pont d'Alma, là?
7: Cécile, tu disais donc?
12: Oui, mon fils, je vais donner un scoop. Gérard,
7: oui.
12: J'ai vu Matt Dillon, moi, en personne, avec sa fiancée.
21: J'ai déconné les toupettes.
12: J'ai vu Jean-Marie Bigard. Et je vais te dire, alors je peux répondre à la question?
7: Bah,
12: moi,
7: oui.
12: J'aime les stars du show business parce que, par exemple, toi... Star du show business, tu fais ton show tous les jeudis et tu fais du business pour fun et donc voilà quoi. Moi j'aime bien les stars du show business dont toi tu es une figure de pro. Quoi.
21: Moi j'ai pas que Gérard est un peu le Matt Dillon de la radio, c'est possible.
7: Lisa.
23: Moi, je t'ai répondu tout à l'heure en me disant que c'est pas le fait de pas pouvoir, c'est le fait de pas vouloir mais pas pouvoir en fait.
7: Estelle.
24: Moi en fait je connais qu'une star du show business, c'est toi Gégé. Et j'ai eu la grande chance de pouvoir aller chez toi et je suis très heureuse.
7: Merci pour celui qui a du Larsen derrière, c'est sympa.
21: C'est pas moi,
7: Gégé. J'ai pas tellement compris ce que Estelle m'a dit parce que.
21: Mokar,
7: s'il te plaît, tu la fermes ou tu vas dégager quand on me parle, d'accord? Merci.
21: Mokar,
7: tu t'écrases, s'il te plaît.
24: Gérard, calme-toi, je vais répéter.
7: Bon.
25: Les cotons-tiges dans le cul.
7: Oh là là, ouais. Tu me calmes là, celui-là là?
19: Non, c'est une nana.
21: C'était une fille, Gérard.
7: Ouais, à mon avis, c'est pas une des quatre. Hein.
21: C'est
7: Gérard. Je pense pas. Oui.
12: Gérard, mon petit c'est Cécile.
7: Non, mais attends, je voudrais que Estelle répète parce que Mokhtar, il l'ouvrait au moment que Estelle voulait me dire quelque chose. Mokhtar, tu nous fermes, s'il te plaît. Tu dis à Mokhtar qui se calme. Allez, Mokhtar, bonne nuit.
26: Gérard, Mokhtar, il est pas à l'antenne là.
7: C'est qui ça?
26: Ça peut pas être lui, il est pas à l'antenne. Il y a que les filles à l'antenne là, Gérard.
7: Bon, celui qui s'amuse à faire ça, il est prié d'arrêter.
26: Non, c'est pas celui, c'est celle.
7: Non, Sylvie, t'arrêtes, s'il te plaît.
12: C'est pas moi.
7: Cécile, t'arrêtes.
19: Ah, tiens,
12: non, c'est pas moi, Gérard.
19: Ça s'arrête pile quand tu lui demandes.
7: Ouais, c'est bizarre, comme par hasard. Donc, Estelle, si tu pouvais répéter.
24: Oui, alors, je répète.
7: Ouais,
24: donc, je disais que je ne connaissais qu'une seule star du showbiz, c'était toi.
7: Mm-hmm.
24: Et que j'avais eu la grande chance de pouvoir aller chez toi et que j'étais très heureuse.
7: D'accord.
24: C'est vrai que ça pue. Comment tu veux pour aller chez lui?
7: Attendez, qui c'est qui vient de poser une question qui est complètement con?
24: C'est vrai que ça pue.
7: Alors,
24: elle a dit qu'elle peut aller chez lui.
7: Estelle, oui. Si tu pouvais répondre à la question de Sylvie qui vient de dire une connerie plus grosse qu'elle.
24: Bah pourquoi? Donc qui me canon dit si tu as pué?
7: Oui.
24: Non, je pense pas, non.
7: Voilà.
24: Tu penses ou tu penses pas, tu le sais.
21: Monsieur Gérard.
12: Gérard?
7: Oui.
12: Gérard,
21: s'il vous plaît.
7: Oui. Oui, Cécile, dépêche-toi, parce qu'on va attaquer.
12: Je voulais poser une question à Mokhtar, le producteur.
7: Ouais, le producteur de mes deux, ouais, vas-y.
12: Voilà, donc je m'adresse à vous, monsieur le producteur. Je voulais savoir quel rôle vous donneriez à Gérard pour...
21: C'est-à-dire que j'ai tenté de produire un nouvel film qui s'appelle une nouvelle production qui s'appelle Collégienne Perverse. C'est un très bel film, beaucoup de décors.
7: Ouais.
21: Dans la nature,
7: ouais.
21: Et dans un grand château, avec beaucoup de scènes, dans beaucoup de pièces différentes.
7: Ouais, c'est ça.
21: Et avec des animaux.
7: D'accord, avec des animaux. En France, on dit des animaux, hein. On dit pas des animaux.
21: Raciste, je préfère partir. Je préfère ne pas rester dans les débats.
7: Bonne nuit.
21: Au revoir, monsieur Gérard.
7: Salut. Alors, une question qui va s'adresser au Star System, et ça, je pense que toutes les filles vont me répondre oui à 100%. Mm-hmm. Pensez-vous que Max fera du showbiz plus tard?
24: Non.
7: Qui non?
24: C'est Lisa.
7: Ouais, pourquoi?
24: Parce que c'est pas son truc.
7: Mm-hmm.
24: C'est pas son truc, c'est tout.
7: Mm-hmm.
24: Tu peux lui demander, il dirait que c'est pas son truc.
7: Ouais, mais pourtant...
24: Ça va 5 minutes pour se montrer un peu, mais bon...
7: Mais pourtant...
24: Mais attends, je parle.
7: Mm-hmm.
24: Je pense que ça le lassera bien vite, quoi.
7: Mm-hmm.
24: C'est pas un truc, non. Je pense pas que ce soit un truc qu'il attire.
0: D'accord.
23: Je préfère toi recevoir des mecs dans son
0: univers. Merci Olivier.
2: Olivier, Olivier, tu te calmes là.
0: Tu vas pas comme tous les jolis.
3: Oula, ça tourne.
0: Ouais, ça tourne, tu vas voir.
23: Une voix bizarre, Gérard.
0: Non, mais c'est Olivier.
23: C'est
0: Olivier qui joue. Donc, Cécile.
23: Oui, Gérard, mon petit chéri. Bah, moi, je dis que oui. Tout à fait. Max va être une star du show business parce qu'il est beau. Il est talentueux et ça va venir quoi.
0: D'accord.
23: Ça sera plein de paillettes. Ça sera une star du show business, je le confirme, Gérard.
0: D'accord. Sylvie.
4: En fait, moi je pense que il a pas vraiment la grosse tête quoi. Il se croire qu'il l'a, mais il l'a pas, donc je pense pas qu'il fera partie du show business.
23: Ouais. Mais ça n'a rien à voir, hein, Gérard.
0: Non, mais c'est pas moi, c'est lui qui pose la question.
23: Ça n'a rien à voir.
0: Il répond à la question.
4: Bah, si, parce que s'il aurait vraiment la grosse tête, et ben il rentrerait.
23: Mais non. Ça ne veut pas dire qu'elle aura la grosse tête.
3: Mmh.
23: Mais qu'est-ce que tu appelles show business ? Est-ce que c'est traîner avec des gens célèbres ou est-ce que c'est être vachement connu ?
0: Non, mais c'est d'être avec des chanteurs célèbres et puis se faire voir.
23: Se faire voir
0: comme il fait là, à l'heure actuelle sur M6.
23: Non,
0: pour ne pas citer de trucs. Donc, et toi, Estelle, pour finir ?
4: Bah, comme tu viens de le dire, là, ils viennent débuter une nouvelle émission sur M6, donc à mon avis, il est déjà dans le show business.
0: D'accord.
23: Je voudrais dire au passage, Gérard, que Technomax a été vraiment bien.
0: D'accord, ok, ouais, mais je vous remercie pour
3: moi,
0: lui.
3: Moi, j'ai bien aimé ce que tu avais fait dedans, surtout.
0: J'ai rien fait dedans.
3: Ah, pardon. Je voulais dire que quand même sur le Minitel, tu fais vraiment exploser les scores.
0: Pourquoi ?
3: Bah, depuis que tu es arrivé, on était zéro quand Max est parti. On a 17 connectés. Et il y a quelqu'un qui te demande si c'est vrai que tu avais fait des shows scato à la loco avec Christine.
0: Ça, je répondrai pas. Voilà, comme ça, c'est clair et net.
26: Gérard, oui. Avant une autre question, on accueille Anthony.
6: Gérard,
22: salut
6: Anthony.
22: Bonsoir les filles, bonsoir jeune gazelle fougueuse.
6: Bonsoir jeune
22: fer.
0: Donc,
22: Gérard.
0: Ouais, ben c'est bien. Non, merci.
6: Gérard, caresse-moi.
0: Bon, tu vas te calmer, tu vas passer tout à l'heure, ça va dégerber au standard.
4: Hein. Bah attends, ça devrait faire plaisir, Gérard, à te demander à caresser.
6: C'est vraiment un gros con.
0: Bon ben,
6: Gérard.
0: Alors qui c'est qui s'amuse à sortir ça ?
23: C'est moi.
6: Oh, c'est qui moi ? Ta gueule !
23: En fait, j'ai une poupée qui.
0: Qui c'est ? Qui ? Moi.
23: Moi. C'est moi, Lisa.
3: Bon, tu dégages.
23: J'ai une poupée qui s'appelle Barbie Christine. Et quand tu lui appuies sur le ventre, elle parle de toi.
0: Eh ben, Lisa. Eh ben Lisa, je te souhaite une bonne nuit.
23: Bonne nuit.
0: Au revoir Lisa.
23: Bonne nuit à ma Barbie quand même. Bonne nuit Gérard.
0: Bonne nuit Lisa. À la prochaine.
3: Hop.
0: Voilà. Première nana de la soirée qui dégage.
22: J'avais une peluche qui s'appelait Gérard. Quand je lui mets un doigt dans le fion, elle fait de toute manière.
0: Allez. Alors Anthony.
26: Allez.
0: Aussi. Au revoir Anthony.
26: Anthony. Aussi.
0: Voilà. Alors, il ne reste plus que Sylvie, Cécile et Estelle, c'est bien ça ?
6: Oui.
0: Donc, alors, à votre avis, pensez-vous qu'un jour, je ferai du showbiz ? Bon, l'autre, qui c'est qui se marre comme
3: un pourri ? Il y a un sondage quand même, il y a deux jours, dans le service vétérinaire de Paris, le service vétérinaire de Paris a retrouvé à Longchamp tous les chevaux avec la queue coupée. On pense que c'est quelqu'un de Suresnes qui réagit.
0: Non, mais attends, pour l'instant, c'est le monde du showbiz, c'est pas le thème sur les queues de cheval.
3: Pardon.
0: Je vois pas le rapport, le sondage signé Manu.
3: Excuse-moi.
0: Bon alors, t'as quelqu'un ?
26: J'ai Jean-Bernard.
0: À la place.
26: À la place de Mokhtar.
0: Qui c'est qui s'amuse à dire ça ?
6: Bah, c'est pas moi.
0: Bon, ok. Jean-Bernard, bonsoir.
6: Bonsoir Jean-Bernard.
0: Salut
6: Jean-Bernard.
0: Ouais, bah tu me le réveilles un petit peu lui parce qu'il a l'air de.
26: Il est bègue. Réveiller, c'est qu'il est bègue, Gérard. C'est pas de sa faute.
0: Ça va être dur. Sylvie.
6: Oui.
0: Donc, t'as entendu la question ?
6: Est-ce que t'as des chances de faire partie du showbiz ?
0: Ouais.
6: Moi, je pense qu'en changeant le look, parfum, peut-être que ouais.
0: D'accord.
6: À savoir.
0: Ouais. Cécile. Cécile.
23: Et mon fichou, Gérard.
0: Eh Cécile, tu travailles ou sinon tu vas faire comme Lisa tout à l'heure.
23: Oui, bah je vais te répondre. Gérard.
0: Oui.
23: Moi je suis sûre et certaine à 100% que tu seras effectivement une star du show business.
0: D'accord.
23: Parce que t'as du talent.
22: Oui,
23: super
22: c'est vrai.
23: Mignon.
0: Ok. Ouais. Bah disons, c'est pour me donner des gants que tu dis que je suis super mignon, tu m'as jamais vu.
23: Ah ben si, je t'ai vu sur Fun TV. Hein.
0: Quand ?
23: La semaine dernière, Gérard.
0: Ah d'accord.
23: C'est hyper mignon avec...
0: Oui, ben, bah, fini.
24: Avec ta moustache, Gérard.
0: D'accord. Oui. Estelle.
24: Eh ben moi, je suis sûre aussi à 100% que plus tard, tu seras une grande star du show business.
1: Allô.
24: Parce que je trouve que t'as un look à toi, enfin bref, quoi, à mon avis, tu vas casser la baraque.
1: C'est Jean-Bernard qui voulait te poser sa question.
0: Ouais, ben bah Jean-Bernard, vas-y.
1: Comme tu fais partie du show business,
0: ouais,
1: il aurait voulu un conseil de ta part.
26: Je te traduis, Gérard. Gérard, il a dit que comme tu fais partie du show business, il aimerait avoir un conseil de ta part.
1: Allô.
0: Ouais.
26: C'est bien ça, Jean-Bernard?
1: Oui, c'est ça.
24: Quoi, tu veux faire partie du show business?
0: Olivier, s'il te plaît, double son, là.
1: Un grand acteur.
19: J'ai rien.
0: Double son, rien. Peut-être, mais là, je crois que tu t'amuses au con, hein. Arrête de jouer comme ça, c'est le premier débat.
24: Mais Gérard, sois gentil avec lui, les mecs, c'est pas ta faute.
19: Pourquoi tu prends...
0: Mais là, je parle d'Olivier.
19: Pourquoi tu prends ta grosse voix?
0: Ouais, pourquoi que je prends ma grosse voix si tu t'amuserais pas à appuyer sur un bouton, ça irait mieux, hein, peut-être. D'accord?
24: T'es peut-être enrhumé, Gérard?
0: Non, je suis pas enrhumé, c'est Olivier qui s'amuse avec les boutons.
24: Avec le micro.
0: Non. Donc, alors, à votre avis, combien gagne une star du showbiz? Donc, on va demander à Jean-Bernard.
1: Merci pour la réponse.
0: Ouais, bah vas-y, combien gagne une star du showbiz, s'il te plaît? C'est la cinquième question, hein, Jean-Bernard.
1: Beaucoup d'argent.
0: Mmh. Ok.
19: Gérard devrait travailler dans une boucherie charcuterie. Il serait connu en star de showbiz.
0: C'est ça. C'est bien. C'est bien pour celui qui s'amuse à dire ça sur Minitel. C'est super sympa.
24: Gérard,
0: oui.
1: Je voulais juste dire au revoir.
24: Allez, salut Jean-Bernard.
1: Merci.
24: Salut.
19: Salut.
1: Conseil.
0: D'accord, ok. Sylvie.
24: Oui.
0: Donc, pour toi.
24: Combien gagne une star du showbiz?
0: Ouais, à peu près, hein. Pas un chiffre. Bah, il donne
24: pas,
0: un chiffre
19: à 10 francs près.
24: Du bénévolat à 0 francs, à, je sais pas, 65 milliards ou. Ouais,
0: voyons, 65 milliards de francs?
24: Bah oui.
0: Bah allez, non.
24: C'est déjà dit, bien sûr. Bah,
0: ouais,
24: bah,
0: là, le mec, je crois que les Porsche, elles peuvent rouler. Le magasin de Porsche, il peut fermer boutique alors avec toi. Hein.
24: Gérard.
0: Oui.
24: C'est Cécile, mon petit chou.
0: Oui.
24: Je vais te poser une question.
0: Oui.
24: Si tu gagnais autant de milliards,
0: mm-hmm.
24: Qu'est-ce que tu t'offrirais?
0: Déjà, ce que je m'offrirais.
24: C'est parfum.
0: Déjà, ça serait une maison.
24: Mm-hmm.
0: Bon. C'est qui ça qui joue là?
24: Oh là là,
19: j'en sais rien, Gérard.
26: Qui jouisse.
0: Je me demande si c'est pas Sylvie par hasard.
24: Ah non, c'est pas moi. Moi, je suis tranquille là.
0: Oui. Tiens, c'est comme par hasard, dès que tu dis que t'es tranquille, ça s'arrête.
26: Comme par hasard.
0: Ouais, ça me paraît comme par hasard.
26: Comme par hasard.
0: Voilà, point de prendre les gens pour des canards sauvages, hein.
24: Exactement. Je prends pas pour un canard sauvage.
0: Non, mais tu m'y laisses. C'est pareil.
24: C'est rare.
0: Oui.
24: Tu réponds pas à ma question.
0: Bah, vas-y, réponds.
24: Bah, non, mais je te posais la question.
0: Bah, moi, je viens de te lire, mon seul.
26: Oui. 30 secondes, on accueille Antoine.
0: À la place.
26: À la place de
0: Jean-Bernard.
26: Ouais.
2: À la place d'Anthony. Oui, bonsoir.
24: Salut Antoine.
19: Salut.
0: Salut. Donc, Cécile.
24: Mmh,
0: ouais. Bon, ça y est, Antoine, tu commences pas à faire tes déclarations d'amour. Pour l'instant, c'est pas le thème du débat.
2: Je pourrais te dire que je t'aime au standard.
0: Non, bah, pas moi. Mmh. Donc, Cécile.
24: Oui, Gérard.
0: Bah, alors.
24: Pose ta question.
0: Bah, à votre avis, combien gagne une star du showbiz? Ça fait deux fois que je la pose, hein.
24: Moi, ils doivent gagner des millions et des millions, hein.
0: D'accord.
24: Parce qu'on peut pas te donner un chiffre, c'est exorbitant.
0: Mmh. Voilà. Estelle?
24: Bah,
0: Estelle, ma petite rien. Colombe adorée, là.
24: En fait, ça dépend des stars. Il y a des stars qui vont gagner 10 000 francs par film et d'autres qui vont gagner des millions. Ça dépend de la notoriété, en fait.
0: Ok, la colombe.
2: Rassure-moi.
0: Ouais, Antoine.
2: Oui, rassure-moi, j'ai une question à te poser, t'es pas payé là.
0: Pour l'instant, je réponds pas à ta question, tu vois. Pour l'instant, tu vas répondre à la mienne.
2: D'accord. Moi aussi, je voulais dire que ça dépendait des artistes.
0: Parce mm-hmm.
2: que, ça dépend. Il y en a qui font du cinéma, ils sont très bien payés.
0: Mm-hmm.
2: Ils en branlent pas une. Il y en a qui font de la télévision, ils en branlent pas une non plus.
24: Ouais, exactement, ouais,
2: Technomax, tout ça.
24: Ouais.
0: Comment?
2: Non, rien.
0: Alors, Antoine, attends, Antoine,
7: Antoine, je te préviens d'une chose.
22: Quoi?
7: Que là, ce que tu viens de dire, ça m'a pas fait plaisir. Alors, je te préviens, tu te calmes là-dessus. Ou sinon, tu vas dégager au standard. Non, t'as rien dit. J'ai vaguement entendu un truc qui m'a pas fait plaisir sur le stage système.
26: Alors,
7: attention à toi.
26: Et il paraît que M6 est sur un projet de Techno Gérard, mais on n'en sait pas plus.
7: Qui?
5: M6.
7: Qui c'est qui parle comme ça, la déchette de la loco, tout à l'heure, qui va se retrouver au standard vite fait, bien fait?
19: C'est encore Sylvie, ça.
5: Ah non, mais moi, je suis...
19: Oh, si, arrête, c'est bon.
7: Non, mais attends, Antoine, toi, pour l'instant, j'étais dans le collimateur. Alors, fais gaffe à toi.
26: Gérard.
7: Oui.
26: On accueille une grande star dans les débats de Gérard. Garcimore.
19: Ouais. Je connais Garcimore.
7: Oh, la boutique.
26: Eh ben, il vient d'appeler.
5: Bonjour.
7: Allez, on y va.
8: Bonsoir, Gérard, c'est Garcimore.
7: Bon, Garcimore, tu réponds s'il te plaît, parce que je veux pas m'endormir là, il reste encore 6 questions. Olivier, s'il te plaît.
8: J'ai compris la question, tu peux répéter.
5: Tu gagnes combien?
7: Combien gagne une star du showbiz? Olivier, s'il te plaît, le double sort, merde!
8: Hé, Gérard, calme-toi. On peut considérer que Garcimore fait partie du showbiz, donc on peut lui poser la question.
9: Je suis grande star.
8: Ben voilà, donc tu gagnes à peu près combien?
9: J'ai gagné à peu près 1500 francs par tour de magie.
8: 500 francs par tour de magie?
9: Avec tac et tac tac.
8: Est-ce qu'on pourrait écouter Gérard, s'il vous plaît? Ouais, vas-y Gérard. Gérard, s'il te plaît, mon petit chou.
7: Oui, on accueille Lucie.
8: Bonsoir. Lucie. Salut.
9: Je
7: sais pas. Allez. Ouais, tu me coupes le double son là, s'il te plaît. Olive.
10: Ah, moi j'aimerais répondre à ta question.
7: Oui.
10: Savoir le montant, enfin le cachet des stars. Quand tu tournes un film, quand tu tournes un téléfilm par exemple, le prix le plus bas c'est pour les figurants, c'est 270 balles.
7: D'accord.
10: Si mais par contre, j'ai pas fini. Si un mot, tu gagnes 500 balles. Un acteur pas trop connu, gagne pas très cher, Depardieu prend 50 000 balles par jour.
7: Moi, c'est dommage parce que je pense qu'avec lui, le débat, j'aurais pas pu en placer une.
10: Avec qui?
7: C'est dommage qu'on puisse pas avoir notre alcoolo de service d'hier soir qui s'est amusé à m'insulter comme du poisson pourri. C'est dommage parce que lui, pareil, qui connaît tous les acteurs de cinéma et qui tourne avec tout le monde, je voudrais bien. Je voudrais bien savoir qui c'est. Je voudrais bien que. Non, mais c'est bon, ouais. Bon, je préviens, entre Sylvie, Cécile, Lucie.
8: Gérard, moi je suis calme.
7: Ouais, je sais. Pour l'instant, il n'y en a pas beaucoup qui sont calmes. Hein.
8: Gérard,
7: Lucie, s'il te plaît, tu vas t'écraser avec ça parce que tout à l'heure, tu as dégagé vite fait, toi.
10: C'est gentil, mais là, ça fait 5 minutes que je me tais. Donc
7: c'est pas toi. Alors, ça peut être que Sylvie.
8: Mais moi, je suis là, je suis calme, je dis rien.
19: Ouais, ça s'arrête à chaque fois qu'elle parle, comme par hasard.
8: Mais non.
19: Comme par hasard.
8: Sylvie, on a compris.
11: Ouais, comme par hasard.
8: Non, il y a quelqu'un qui va me foutre trop, là, c'est pas possible. Moi, je dis rien du tout.
19: Bon, Gérard, reviens sur le débat, allez.
7: Bon, allez, sixième question. Pensez-vous que les stars du showbiz sont heureuses?
19: Ah, attends, il y a une question sur Mitel. Est-ce qu'il est vrai que dans le livre des records, Gégé détient le record du nombre de coton-tiges dans le cul?
7: Je répondrai pas.
19: Il serait de 25 000.
7: Ouais, c'est bien.
8: Bon, tu la poses ta question?
7: Ça y est, je viens de la poser.
22: Bon, on m'avait dit 26 000, c'est bon.
10: Pensez-vous que les stars du showbiz sont heureuses?
7: Voilà, alors Antoine, comme tu viens de jacter,
22: ouais,
7: tu vas répondre.
22: Comme je disais, elles en branlent pas une et puis elles sont bien payées.
7: Je te demande si elles sont heureuses, je te demande pas si elles sont bien payées, abruti.
22: Oui, mais abruti. Je te disais, mais parce que tu m'écoutes pas.
7: Si je t'écoute, abruti.
22: Non, mais pourquoi tu m'insultes comme ça? Moi, je viens comme ça, je sais pas, je t'insulte pas, je suis gentil avec toi et...
7: Antoine, tu réponds. Attends 5 minutes, Cécile, s'il te plaît.
22: Oh, je pense qu'elles sont heureuses, les stars. Déjà, elles gagnent bien leur vie. Et pour ce qu'elles font, ça vaut le coup, quoi. Quand je vois toute cette misère dehors, ce matin encore, je suis sorti, je suis allé dans le métro, ces gens qui font la manche. Ces gens qui gagnent des milliards.
7: Ouais, mais c'est bon, mais pour l'instant, c'est pas le thème du débat.
22: Oui, d'accord,
7: hein.
22: Mais je voudrais.
7: C'est pas le thème du débat. C'est pas le thème du débat, ça.
22: Bon, mais je voudrais pousser mon cri d'alarme.
7: Oui, ben d'accord, ça y est, tu l'as poussé, donc on va demander à Sylvie ce qu'elle en pense.
10: Moi, je pense pas qu'on puisse être heureux en faisant partie du
24: show business, parce que je sais pas, quand je vois le cas de Lady Di,
0: non mais c'est bon, Sylvie, j'ai dit qu'on...
22: Non, Lady Di, elle savait pas conduire, c'est pas pareil.
24: Ah, bon, alors, je sais pas ce qu'on disait, mais elle faisait partie du showbiz quand même, et je vois où elle a filé, ben voilà quoi.
0: Je bon, ça y est, c'est bon. Sylvie, je crois que j'avais bien précisé, si t'as écouté hier la libre antenne, que avant qu'on... Max
22: pas de
0: passe.
22: Lady, ni de Pont de l'Alma, ni de Carole, ni de.
24: D'accord.
0: Bon,
24: okay.
0: Je
24: savais pas.
0: Je serais bien que celle qui s'amuse à dire que je suis chiant comme ça tout à l'heure, bah, dégagez. Et je vais pas chercher qui c'est. Hein.
24: Ah, ça peut pas être moi qui suis en train de parler. Hein.
0: Donc ça peut pas être.
24: Alors c'est. Gérard.
0: Cécile. Attends, de toute manière, je vais savoir qui c'est.
24: Oui, mon petit lapin sucre. Moi, je pense que les stars du show business sont des gens qui sont malheureux. Parce que je pense qu'ils ne vivent que la nuit.
11: Ils se cachent tout le temps.
24: Et ils sont tout le temps harcelés par les paparazzi, donc ils n'ont pas une vie agréable.
0: D'accord. Lucie ?
13: Moi, je pense que qu'elles sont comme nous. Quoi. Après tout, c'est des stars, mais c'est des êtres humains. Et on chie, on bave. Et puis, ils gagnent du fric, ils font un boulot qu'ils aiment. Donc, ouais, ils sont autant heureux que malheureux. Mais c'est comme nous, quoi. Faut pas s'imaginer. Quoi.
24: C'est un choix humains. À faire, quoi.
0: Ah, okay. Et la colombe des îles Baboué, là ?
15: Tu connais le pont de l'Alma ?
19: Ah, c'est elle.
0: La colombe des îles Baboué ?
24: Oui, bah, j'ai compris, je me suis reconnue. Moi, je te dirais que, comme ici, je pense que les stars du showbiz, c'est des gens comme les autres, et que y en a qui sont heureux, il y en a qui sont pas heureux, il y en a qui divorcent, il y en a qui ont des enfants, il y en a qui se marient, il y en a qui. Enfin bon, c'est comme tout le monde, quoi.
11: Faut pas croire qu'ils sont comme dans
24: les films. C'est pas parce que c'est marqué star sur leur front que forcément ils ont une vie heureuse ou une vie malheureuse, quoi.
0: Ok. Attends, il y en a qui est en train de se foutre. Il se marre, là, je voudrais. C'est quoi, là ?
19: Non, c'est parce qu'on te demandait si tu y avais. Est-ce que tu préfères les stars du showbiz et leur queue de cheval ou pas ?
0: Non, mais je vois pas le rapport. Hein. Je vois pas le rapport.
26: Gérard ?
0: Je vois pas le
26: rapport. T'as oublié Garcimore, je crois qu'il veut répondre.
0: Ouais, Garcimore, pour finir. Garcimore, tu réponds.
21: Je passe pour les derniers. Je pense que les stars du showbiz, c'est très heureux. Moi, je suis très heureuse dans les tours de tac-tac-tac. Et je voudrais t'offrir, Gérard, une petite tour en direct pour toi, pour ton talent. Est-ce que tu es d'accord pour un petit tour de magie en direct ?
24: Oui,
0: allez. Quoi, non, mais bon.
21: J'ai fait un petit tour de magie, c'est tout. Hein. Alors, tu vas voir, Gérald, je vais disparaître de la radio 2 secondes.
0: Oui, ouais, ça y est, c'est bon, t'as disparu, c'est bon, voilà.
21: Gérald, écoute, petit tour de magie, j'ai disparu.
0: Ouais, c'est bien, disparaître pour tout, voilà, merci. Avez-vous. Merde, dans votre vie, avez-vous. Ouais, dans votre vie, avez-vous croisé une star de showbiz ? Alors, on va demander à Antoine.
22: Ah non, jamais, à part toi.
0: Moi, ouais, ça, je m'en fous, ça. Je m'attendais à ta réponse.
22: À part toi, à ton anniversaire, sinon jamais.
0: Ouais, c'est bien s'il me semblait que t'allais répondre de moi. Et puis Max, quand même.
22: Et Max aussi. Max, François, Stéphane. Stéphane, on dirait Joe l'Indien. T'as déjà vu Tom Sawyer ?
0: Ouais.
22: On dirait Joe l'Indien dans Tom Sawyer.
0: Ouais, attendez, on va.
22: Ça m'a impressionné.
0: Bon, Sylvie, s'il te plaît, tu te calmes ou tu vas dégager ?
26: Ça suffit, Sylvie, ça suffit.
0: Sylvie, je sens qu'entre Sylvie et Lucie, parce que ça peut pas être la colombe et Cécile qui disent ça, parce qu'ils ont pas de poupée qui parle.
24: Il
0: n'y
24: a pas de poupée qui parle. Regarde-moi, je parle.
19: Ça s'arrête. Oui, on voit que tu parles et que ça s'arrête.
0: Ah ouais.
24: Mais non.
0: Non, mais comme par hasard, Sylvie, dès que tu parles, ça s'arrête. Hein.
24: Regarde, je parle.
0: Ouais. Comme par hasard, ça s'arrête.
22: J'ai bien les vidéos.
0: Ouais, c'est ça. Donc, vous allez réfléchir. Bon, Sylvie, s'il te plaît.
24: Mais c'est pas moi.
0: Lucie.
24: Il demande d'enregistrer.
0: Bon, ça, c'est quelqu'un qui s'amuse et qui met une cassette en même temps quand je parle, c'est super. Alors, je vais faire le tour des nanas pendant la pause et je vous préviens que si j'entends le même bruit au standard, j'y raccroche au nez. Alors, attention à vous. Et donc, je repose la question. Dans votre vie, avez-vous croisé une star de showbiz? Et on écoute Daouk Mi-R-A-T-Coup Parade.
24: Oh là là.
0: Punaise, ça c'est du français, mais.
19: Et vous pouvez nous appeler au 0800-03-08-5000
0: et 0870-5000. N'hésitez pas à nous faire péter ce putain de standard comme de Max City. Faites-moi exploser les 24 lignes ou sinon je les prends pas. On s'éclate.
19: C'est italien?
0: C'est-à-dire que je sais même pas ce que ça veut dire, en fin de compte. Ça n'est pas grave. Donc, on récupère Antoine.
22: Oui, bonsoir.
0: Rebonsoir.
22: Bonsoir.
0: Sylvie.
24: Rebonsoir.
0: Rebonsoir. Cécile.
24: Rebonsoir.
12: Rebonsoir.
0: Rebonsoir. Lucie.
12: Rebonsoir.
0: Et la colombe des îles Baboué. Rebonsoir.
12: Rebonsoir, Gérard.
0: Donc, alors, vous avez.
22: Elles sont gentilles, toutes ces filles-là.
0: Hein. Ouais, ben.
22: J'ai eu l'occasion de leur parler. Très, très gentilles.
0: C'est ça.
22: Adorable.
12: Il a son numéro de téléphone impeccable. Ouais.
0: Comment. Qui c'est qui vient de me sortir ça?
22: Non, j'ai filé mon numéro de téléphone, elle a dit.
0: À qui?
22: Bah, toutes les filles.
0: Ouais, bah, c'est ça, tu crois qu'il y a bon.
26: Gérard?
0: Oui.
26: Je t'interromps 30 secondes, on accueille Johnny Rebelle.
14: Salut, GG!
16: Salut, Johnny Rebelle!
14: Salut, les filles!
0: Oui. Ah, tu te calmes, hein!
16: Bah, il met de l'ambiance, Gérard!
26: Donc, alors... Christine, on le rappelle, c'est l'ex.
0: Merci pour celui qui s'amuse à passer ça. Donc, tout à l'heure, ça va gerber sec. Alors, dans votre vie, avez-vous croisé une star du showbiz? Donc, on va demander à Antoine.
22: Encore?
0: Bah oui.
22: Que
0: ah bah ça y est, toi.
22: Bah oui.
0: Alors, Johnny. Johnny.
14: Bah bien sûr que je croise, moi, des stars des showbiz. J'en fais partie des showbiz.
0: Ouais, mais est-ce que t'en as déjà croisé? Je te demande. Je te demande pas si t'en fais partie.
14: Oui, bah bien sûr, j'en fais croire.
12: Bah, il se regarde dans le miroir.
14: Johnny, tu me connais pas?
0: Oh là là là là, ouais. Oh, tu lui dis gentiment.
12: Oui.
0: Je vais répondre à la question.
12: Bon,
0: je
12: réponds à ta question.
26: Ok.
0: Alors, Sylvie.
12: Oui.
0: Sylvie.
12: Oui, moi, j'ai déjà croisé.
0: Alors, vas-y.
12: Bah, c'est en fait Francine Lalanne.
23: Oh, mais attends, c'est pas une star.
17: Ah, Gérard,
12: bah,
17: tu
12: si, crains. Il showbiz, il a une queue de cheval.
23: Ah ouais, en plus.
12: Mmh. Ah, il me fait trop kiffer, quoi. C'est sa queue, je crois. Et les chevals, Johnny.
0: Ok, d'accord. Bah, c'est pas le thème du débat, les queues de cheval. C'est pour maintenant, c'est le deuxième débat dans...
17: Gérard, t'es chiant.
0: Je sens que ça va gerber tout à l'heure.
12: C'est pas moi.
17: Arrête.
0: Je sens que ça va gerber.
12: Mais non, j'étais en train de parler.
26: D'ailleurs, en parlant de Sylvie, sur Minitel, il y a Sylvie sur Minitel aussi qui dit: Gérard, est-il vrai que Christine se prenait pour Diana quand tu l'as tirée sous le pont de l'Alma?
0: J'y répondrai pas, ça y apprendra.
12: Ça m'a pas fait plaisir.
0: Alors, Cécile.
18: Oui, mon petit chou à la crème. Oui, moi j'ai déjà rencontré deux stars.
0: Mm-hmm.
18: J'ai rencontré Matt Dillon et Richard Anconina au Barfly,
0: mm-hmm,
18: à Paris.
22: Il y a une différence quand même.
0: D'accord.
17: Et toi,
0: Lucie?
23: Oui, moi j'ai rencontré Richard Bohringer et Roman.
0: D'accord.
23: Une conférence.
0: Et la colombe des îles Baboué?
12: Bah, mis à part toi, personne.
0: Ah bah d'accord, bah ça c'est vite répondu pour toi.
22: Moi,
0: alors.
22: Antoine, j'ai rencontré Annie Girardot et Régine.
0: Non mais ça y est, toi, je crois que j'ai répondu avant la pause. Hein.
23: Ouais, j'ai rencontré Sim et Jacques Balut.
0: Le showbiz continuera-t-il encore longtemps, Antoine?
22: Je pense qu'il y a de l'avenir dans le showbiz.
12: Mmh, ouais, exactement, ouais.
22: Et qu'il a un bel avenir devant lui.
0: Ouais. Mmh. Ouais, mais comment ça?
22: Quand tu feras des débats sur Fun Radio, je pense que...
0: Ouais, mais ça, de toute manière, c'était le...
17: Ah, ça pue.
0: Bon, je sens que tout à l'heure, Sylvie, tu vas gerber.
12: Je vais te répéter combien de fois, Gérard?
0: Mais attention, parce que là...
26: Gérard, ça peut être que Sylvie, hein.
0: Ouais. J'ai l'impression.
12: Mais vous m'en voulez, c'est pas possible.
0: Bon, alors Sylvie, tu réponds, s'il te plaît, et on va savoir tout de suite si c'est toi.
22: Non, mais c'est Olivier, je suis sûr, c'est Olivier.
0: Non, c'est Olivier, il est en face de moi. Alors, toi, tout à l'heure, tu vas dégager au standard si tu dis encore un nom des gens de la radio, toi. Tu vas voir comment que ça va te faire.
18: Réponds, Gérard.
12: Bon, je peux répondre.
0: Sylvie, vas-y.
12: Bah, alors, moi, je pense que tant qu'il y aura des hommes, il y aura des stars et donc il y aura le showbiz, quoi.
23: Bah, exactement.
0: Ouais, mais de toute manière, il y en a.
12: Tu vois, c'est pas moi.
26: Oui, ça s'arrête dès que tu parles.
0: Ouais, c'est louche.
12: Ouais, bizarre. Bon, d'accord, c'est moi, voilà.
0: C'est toi?
12: Non, c'est pas moi.
26: Voilà. Bah voilà, elle vient de l'avouer, alors.
0: Bon, attends, Cécile.
18: Ouais, donc, mon petit chou, tant qu'il y aura des beaux mecs comme Manu le Gamin, tant qu'il y aura du cinéma, Hollywood, il y aura des stars.
0: D'accord.
18: Il y aura du show business, c'est clair.
0: Lucie?
23: Oui, bah moi je suis d'accord. Hein. Tant qu'il y aura des stars, il y aura du showbiz.
0: Mm-hmm.
23: Mais bon.
0: D'accord. Merci. Je préviens que celle ou celui qui s'amuse à dire ça, qui a une voix derrière de nana ou qui met ça sur cassette, va gerber.
26: Sylvie.
0: Ça va sauter.
12: Sylvie. Bah attends, j'ai pas la même voix que la nana quand même.
0: Alors, Estelle des îles Baboué. La colombe des îles Baboué, pardon. Oh la pauvre.
22: C'est quoi,
0: c'est
12: Bonjour,
0: oh la pauvre, qu'est-ce que je vais me prendre tout à l'heure dans les yeux? Dans les oreilles.
22: J'ai eu peur.
18: Je réponds à la question, Gérard.
0: Oui, vas-y.
18: Bah, un peu comme tout le monde, ouais, tant qu'il y aura des hommes, il y aura des stars, et surtout, tant qu'il y aura des types comme toi, il y aura des superstars.
0: D'accord. Ok, c'est sympa pour moi.
26: Et sur Minitel, il y a attention... âge 69 ans, qui demande: est-ce que c'est vrai que c'est en se prenant une queue de cheval que t'as perdu tes dents de devant?
1: dégueulasse.
0: Non mais attends, celui-là laisse son numéro de téléphone pour le deuxième débat. On va, je vais m'occuper de ton matricule, toi. Tu vas voir mon petit H du 69. Qui?
1: Ah, tu vois, là, c'est
0: qui c'est qui dit ça?
1: Pas, alors, peut pas être moi.
0: Alors, qui c'est qui vient de sortir ça?
1: C'est Sylvie. Hein. C'est Sylvie. Non, moi, je l'aime pas, Gérard.
0: Bah, alors, si tu m'aimes pas tout à l'heure, tu vas voir, tu vas gerber vite.
1: On t'aime tous, Gérard, à nous les nanas. On t'aime tous, Gérard.
0: Ouais,
1: c'est vrai, Gérard, on t'aime tous.
2: Non, c'est
0: quel
2: vrai.
0: Qu'on soit,
1: on t'aime tous.
3: Gérard,
0: ouais,
3: on accueille Corinne.
0: À la place?
3: À la place?
4: À la place de Johnny Rebel.
0: Ok. Corinne, bonsoir.
3: Bonsoir.
1: Bonsoir, Corinne.
2: Salut, Corinne.
0: Corinne, bonsoir.
6: Bonsoir, Corinne.
0: Corinne, s'il te plaît, tu te réveilles.
3: Corinne, s'il te plaît, tu te réveilles.
6: Je suis de Toulouse, et moi, je voulais dire que pour rentrer dans le milieu du show business...
0: Non, mais attends, tu peux pas reconnaître un travelot et une nana.
3: Non, mais c'est pas un travelot, Gérard.
0: Non, c'est un travelot, c'est quoi,
3: c'est quoi?
20: Ah, Gérard, tu crains.
0: Bon, Sylvie.
3: Oh, Sylvie.
6: Oui, non, c'est Corinne.
20: Oui, Corinne, vas-y.
6: Non, je veux Corinne.
20: Oui,
6: voilà.
20: Corinne.
6: Je suis de Toulouse et j'aurais voulu monter sur la capitale pour être soit actrice, soit chanteuse.
20: Est-ce que tu es belle?
6: Oui, bien sûr que je suis belle. J'ai des talents cachés.
0: Ouais. Ah,
20: le coup,
0: ouais. Alors, vas-y. Vas-y.
20: Je voudrais répondre.
0: Ouais, qui? Ouais, qui?
6: À mon sujet?
20: C'est Cécile.
0: Ouais.
20: Je voudrais répondre à Corinne. Corinne?
0: Ouais, on t'écoute. T'écoute.
20: Ouais,
0: attendez. Attendez, il y a un problème. Il y a un léger problème. Olivier, s'il te plaît.
6: Oui.
0: S'il te plaît. Merci.
6: Oui, Olivier, tu
20: es
0: doux. Merci.
20: T'es chiant.
0: Bon, allez, hop, Sylvie. Sylvie, dehors.
3: Allez, hop.
0: Allez, Sylvie. Bonne nuit, Sylvie.
3: Sylvie, dehors.
6: Tu me donnes tes petits conseils.
20: Oui, moi je vais t'en donner à Corinne.
6: Oui, voilà, je t'écoute.
20: Ta place est au Queen, hein, parce qu'ils font des tas de shows, j'en suis sûr, t'as ta place. Hein,
6: je te
20: clair.
6: Tu m'as dit le Queen?
20: Oui, au Queen à Paris.
6: Mais qu'est-ce que c'est? Gérard, tu peux me dire c'est quoi le Queen?
0: C'est une boîte de travaux comme t'es à l'heure actuelle.
6: Ah oui, et tu sais quoi le Queen?
0: Olivier, s'il te plaît, t'arrêtes avec tes devoirs.
20: Et Gérard, t'es pas
3: avec tes devoirs.
20: Gérard,
0: oui.
20: Sylvie, t'es pas
6: tolérant.
3: Oui.
6: Je suis de Toulouse et j'ai du mal à vous entendre.
0: Bah ben c'est bien. Cécile, si je posais déjà la 9e
3: question. Cécile, si je posais déjà là.
0: Olivier, ça suffit, s'il te plaît.
20: Gérard, c'est juste
0: tous les jeudis.
20: Calme-toi.
0: Hein.
20: Ah, ça pue.
0: C'est tous les jeudis. Tous les jeudis que tu t'amuses à me faire ça, hein. Et c'est bizarre, tu commences le premier débat, hein.
3: C'est vrai que c'est l'appareil, là. Dis donc, arrête un peu, hein.
6: Bonsoir, Max. Je suis de Toulouse et j'aurais voulu faire partie du show business.
0: Corinne! Pour l'instant, je pose la 9e question. Pensez-vous qu'une star du showbiz?
3: Ta gueule, Gérard!
0: Bon, allez, bonne nuit à tous. Deuxième débat terminé pour le premier.
20: Gérard!
6: Oui, c'est Corinne.
0: Allez, hop, tu me dis, Corinne.
6: J'aurais voulu le prouver, en fait.
20: Gérard, pense que t'es une vraie star et mène ton débat correctement.
3: Ah, elle a raison, Estelle.
0: Et puis là, ça a pu le cramer, là.
20: C'est Gérard, je l'ai pété.
0: Mais c'est quoi, là? Non, mais attends, c'est quoi, là, ce double son?
3: C'est pas moi.
0: Oh non, ouais.
3: Non, mais c'est pas moi.
6: Je t'entends parfaitement.
20: Toi, Pélicorine.
0: Ouais.
6: Corinne.
0: Oh, je pose la 9e question, Corinne. Tu te tais, tu répondras après.
20: Où habites-tu, Corinne?
0: Oh, c'est bon, elle habite à Toulouse, donc il y a des saucisses. Elle va mieux manger des saucisses de Toulouse.
20: Elle a
0: des
20: saucisses, d'ailleurs.
0: Ah, alors, pensez-vous... Pensez-vous qu'une star du showbiz puisse faire voir son ventre? Antoine.
20: Comment? Moi, Lucie, je voudrais parler.
0: Lucie.
20: Gérard, tu peux répéter ta question?
0: Pensez-vous qu'une star du showbiz puisse faire voir son ventre? Alors, Antoine. Antoine!
25: Oui, j'étais au standard avec Manu.
0: Ouais, bah tu te réveilles, s'il te plaît.
25: Demandez mon numéro de téléphone, c'est PD. Bon.
0: Comment?
25: C'était quoi la question? Allô?
0: Ouais.
25: C'était quoi la question? C'est quoi la question?
6: Allô? Allô? Comment t'es encore sur Paris?
3: Tu bloques tout.
25: C'est quoi la question, merde?
6: Gérard!
0: Pensez-vous qu'une star du showbiz puisse faire voir son ventre?
25: T'as un problème avec les ventres.
6: Oui, c'est quoi?
0: Bon, allez, Antoine, quand tu seras réveillé, tu reviendras. Allez, bonne nuit. Hop!
6: Moi j'aurais pas.
0: Non, Antoine, allez hop, ce coup-là, moi j'en ai eu ras-le-bol.
20: Non,
0: allez.
20: Gérard, reviens.
3: On accueille Johanna.
0: Une.
3: Gérard, avant que tu fasses répondre tout le monde, on accueille Johanna.
0: À la place.
3: Johanna. À la place de Sylvie.
20: Salut Johanna.
27: Salut.
20: Bonjour
27: Johanna.
20: Tout le monde.
0: Salut Johanna.
20: Johanna.
27: Ça va Johanna?
20: Ben ça va très bien, merci. Et toi, Gérard va bien?
0: J'ai pas regardé ce matin.
6: Il est en pleine voix.
20: Bravo.
0: Corinne, réponds à la question s'il te plaît. Non, mais c'est bon. Tu te dénudes. Eh ben, tu te dénudes. Tu vas voir Manu. Tu vas voir Manu. Il va te dénuder lui.
24: D'une drôle de façon. Tu pourrais répéter la question.
0: Alors, pensez-vous qu'une star du showbiz puisse faire voir son ventre? Alors, vas-y, Johanna. Le temps qu'on dépucelle Corinne.
24: C'est pas assez rare. Bah tout à fait, elle peut faire voir son ventre quand elle va prendre sa douche, qu'elle enlève ses vêtements. Oui,
0: non mais sur scène, Olivier s'il te plaît.
24: C'est Dieu. Tu es dans une cave ou quelque chose qui s'en rapproche?
23: Non, il est dans une.
0: Non mais sur scène. Minute, c'est qui?
24: Cécile.
0: Ouais mais attends Cécile, pour un sens je demande à Johanna. Alors 5 minutes s'il te plaît.
24: C'est moi.
0: Bon allez, vas-y accouche Johanna.
24: Écoute, je t'ai dit qu'on pouvait voir son ventre tout à fait. Mmh. Et on peut voir le tien?
0: Non.
24: Pourquoi?
0: Olivier, ça suffit, s'il te plaît. Cécile.
24: Bah oui, mon petit chéri,
0: Qui c'est qui vient de dire l'escu?
24: J'espère que c'est pas Johanna, hein. Bah non.
0: Qui c'est qui vient de dire l'escu? Merci, Olivier.
24: C'est Sylvie.
0: Non, Sylvie, elle est partie.
24: Donc, je réponds, Gérard.
0: Bah alors, vas-y.
24: Mon petit chéri.
0: Ouais, bah, doucement, donc, hein, s'il te plaît.
24: Donc, les stars du show business, on vous montre bien leurs fesses, hein, donc le ventre, il n'y a pas de problème.
0: Attends, sur scène. Sur scène, j'ai jamais vu le mec, il a jamais fait voir son froc. Il a fait voir son torse, ça oui.
24: Les nanas.
0: Attention,
24: oui, hein.
0: Pas toutes, hein. Je dirais, je citerai pas de nom pour certaines nanas que je connais pas. Ah, ouais. Lucie.
23: Oui. Non, je pense que ça les dérange pas de montrer leur ventre.
0: Mm-hmm.
26: D'accord. Gira, oui. On accueille Gontran.
0: À la place.
23: Bonsoir, Gontran.
26: À la place d'Antoine.
17: Bonsoir,
0: Gontran.
17: C'est toi, ta gueule.
0: Ouais, ça commence à bien faire, là. Vous restez poli, là.
2: Bonsoir, tout le monde.
0: Salut, Gontran.
24: Bonsoir, Gontran. T'as un nom ridicule.
2: Ouais, je sais, mais c'est pas moi qui choisis.
0: Donc, t'as entendu la question?
2: Bah non, je viens d'arriver, là. J'étais en train de composer le numéro, là. Et je viens d'arriver direct.
0: Oh là là là, punaise. Ouais. Et avant d'appeler, écoutez les questions, ouais, que je répète pas. Merde, ça commence à être lourd, hein, chaque fois, les jeudis. Alors, pensez-vous qu'une star du showbiz puisse faire voir son ventre pour Gontran pour la troisième fois je pose la question?
2: Non, le deuxième. Mais moi, je pense que oui. Je pense que oui.
0: C'est-à-dire?
2: Si la star a envie de montrer son ventre, qu'elle montre.
24: Et s'il a pas son ventre?
2: Pourquoi les stars n'auraient pas le droit de montrer leur ventre?
24: Oui, d'accord. Mais un détail, il faut qu'ils mettent un cache-nombril, parce que c'est quand même indécent de montrer son nombril.
2: Si elle pue du nombril, c'est
0: Non, non, mais attends, Gontran. Qui c'est qui a dit qu'il faudrait qu'elle prolonge son nombril?
24: C'est Johanna.
0: Ouais, mais attends, Johanna. Maintenant, à l'heure actuelle, les trois quarts des stars, hein, que ça soit des nanas, ou même peut-être pas les mecs encore, je pense pas en avoir vu. Mais il y en a certaines nanas, au lieu de qu'elles fassent voir leur nombril, maintenant, à mettre un piercing au nombril.
24: Ouais, c'est vrai,
0: Gérard.
24: Ouais, trois quarts.
0: Je peux te dire une chose, que c'est pas... Merci, Olivier. Olivier, t'as s'il te plaît, là.
24: Un quoi?
0: Olivier, tu s'il te plaît.
24: Gérard, on t'entend plus. Gérard.
0: Olivier,
24: t'as
0: plus.
24: Ah, bon, arrête de faire l'enfant,
0: quoi?
24: On t'entend pas.
0: Hein?
24: Gérard.
0: C'est toi qui t'amuses avec les boutons. D'accord. Donc alors je vais quand même citer un nom parce que je pense que tout le monde l'a vu dans le courant de la semaine dernière à la télé. Donc c'est pour répondre à la question à Johanna et après je vais demander à Estelle ce qu'elle pense de la question que j'avais posée ainsi qu'à Gautran. Donc Johanna, je vais te dire une chose, qu'il y en a une qui peut voir son nombril avec un piercing et celle-là s'appelle Séverine Ferrer si tu l'as déjà vue.
24: C'est une vraie salope, celle-là. Ah non, vraiment. Vous connaissez pas. C'est pas une
0: vraie salope. Alors, Estelle.
24: Oui.
0: Donc, si tu pouvais répondre à la question. Merci, Olivier. Olivier, ça commence à bien faire.
24: Arrête de crier, Gérard, on t'entend plus.
0: Hein, ça commence à bien faire avec ton double son, là.
24: Cela,
0: c'est toi qui joues.
2: Et moi, je trouve que Séverine Ferrer, elle a un peu la gueule d'un Pékinois.
17: Dépêche-toi.
24: Moi, c'est pris une porte.
0: Donc, alors, Estelle.
24: Oui. Eh ben écoute, si on te considère comme une star, moi étant donné que je t'ai vu pour la première fois sur scène et que tu m'as montré ton torse et ton nombril, ben oui, je pense que oui.
0: Hein. Non, mais ça...
17: Ah Gérard, tu crains.
0: Bon Lucie, si c'est toi, tu as dégagé.
24: Gérard,
0: si,
24: c'est Lucie.
0: Oui.
24: Gérard, mon petit chou, c'est Cécile.
0: Oui, mais attends, Cécile, Estelle, elle a quand même pas fini.
17: Gérard,
0: Estelle, elle a toujours pas fini parce qu'il y en a une...
24: Excuse-moi Estelle.
23: Non, mais en fait, j'avais terminé, Gérard.
26: Gérard,
23: Gérard,
26: on accueille un nouvel auditeur, là.
24: Ah, bonjour, nouvel auditeur.
0: Salut, l'inconnu.
24: Salut, on peut savoir ton nom?
5: Moi, je peux pas répondre.
0: Voilà.
24: Est-ce qu'on peut t'appeler monsieur
20: X? Il est Batman, d'accord?
19: Est-ce que je peux t'appeler petit PD?
0: Bon, allez, hop. Dixième question.
5: Alors,
25: est-ce qu'on peut t'appeler grosse salope?
20: Et Gontran, il a pas répondu, GG.
0: Gontran.
5: Je réponds à la question?
20: Oui.
5: Je viens de composer le numéro, donc j'ai pas eu malheureusement.
0: Oh non, mais je répète plus la question. Non,
25: attends, mais tu te fous du monde, toi.
0: Bon, si t'es pas content, tu retournes au standard, d'accord?
25: Non, mais je parle à l'anonyme, là, à l'incognito.
7: Gérard, chef de la loco.
20: Gérard,
5: qui dit la loco?
0: Eh ben ça, tu vois, tu viens de le dire tout à l'heure.
5: J'ai entendu quelqu'un qui a dit les chiottes de la loco.
0: Ah oui, mais tout à l'heure, tu vas y retourner tout à l'heure au standard.
20: Gérard.
0: Gérard.
19: Attendez, 30 secondes. Attendez.
0: Oh, l'inconnu, tu t'écrases un petit peu.
19: Tu

0: t'offre des fleurs.
1: Ah, ouais. C'est gentil.
2: Non mais attends.
0: Alors,
2: mais...
0: la question c'est quoi?
2: Est-ce oh non mais attends.
0: Est-ce que les stars peuvent montrer leur nombril?
2: Voilà. Ah bah tu vois que t'es pas.
3: Dis-moi, bon. Dis-moi inconnu, qu'est-ce que tu penses de l'émission de Max, la Technomax?
2: Non non mais c'est pas le thème de la du débat.
3: Si, mais il faut qu'on sache. Inconnu, qu'est-ce que t'en penses?
4: Moi personnellement j'ai adoré.
0: Gérard, t'arrêtes de jouer, qu'on se parle d'un
2: peu. Ouais ouais bah attends, tout à l'heure il y en a qui vont dégager au standard, je le sens.
3: Gérard se touche.
2: Bon allez, alors la dixième question.
0: Alors,
2: est... Oh. On se calme là, la seule qui jouit. Allez,
3: moi,
2: Lucie, bonne nuit.
3: Lucie,
2: bonne nuit.
0: On peut montrer le nombril à partir du moment.
2: Voilà.
0: On peut montrer le nombril à partir du moment qu'on a.
2: C'est bien parce que ça fait trois nanas.
5: Oh Gérard, tu écoutes ce qu'il dit ou moins.
1: Inconnu, Gérard.
0: Comment ça s'appelle une bague déjà au nombril là?
3: Un piercing.
0: Un piercing.
5: Une boucle d'oreille.
1: Un piercing.
0: Le piercing est nécessaire.
2: Un piercing.
0: Oui, le piercing. Moi,
2: un piercing.
1: Piercing.
0: Alors le piercing.
2: Oh là, il parle.
1: Il le prononce à l'anglais, Gérard.
2: Ouais, d'accord.
1: Gérard.
0: Ouais.
2: Une minute, on va passer à la dixième là.
3: Qu'est-ce que tu penses
0: pas de le montrer aux stars?
1: Gérard.
3: Moi j'aime beaucoup le pudding.
2: Moi non, pas du tout. Bon, allez, dixième question.
3: Avec
1: une cup de tea. Gérard.
2: Oui.
1: Si je voudrais poser une question.
2: Oui.
1: Je voulais savoir si tu devais.
2: Oh, attends,
1: faire
2: Pierre-Henri, tu restes poli ou Gontran, vous restez poli là.
1: Gérard.
3: Ah, téléphone.
5: Téléphone.
3: Je suis pas là.
0: Vite, Gérard, parce que j'ai grave envie de chier.
2: Eh ben, tu vas chier, tu reviendras demain.
1: Gérard.
2: Ta chemise, elle sera faite.
3: Gérard,
2: oui.
1: Je voulais savoir si tu devais te faire un piercing sur le corps, où ça que tu ferais?
2: Ah là, je te dis tout de suite, je m'en ferai jamais faire un parce que ça. C'est...
3: Ça fait trop mal.
1: Moi,
3: ça fait...
1: je peux te le faire. Non, mais si tu devais en faire un, où est-ce que tu aimerais qu'il soit?
2: Nulle part.
1: Ah, si, sur la poitrine, c'est beau pour un.
6: Ouais, moi, je pense qu'un piercing sur le téton, ça serait génial.
2: Non.
1: Sur la langue.
2: Moi, plus.
3: Gérard, ça ne fait pas mal.
2: Alors, citez cinq noms. D'une star du showbiz que vous aimez. Alors, je vais prendre chacun votre tour. Vous allez me la citer vite fait. Pierre-Henri.
3: Moi, mon préféré de tous, c'est forcément Sim. Pour son humour, sa délicatesse et sa classe.
2: Non, mais bah, vas-y, parce que.
3: Je trouve qu'il est un peu devant toi.
2: Allez.
3: Au niveau de la classe et de l'odeur. Ah, j'ai eu l'occasion de le côtoyer. Ah. Ensuite, j'aime beaucoup Philippe Bouvard.
2: Ouais.
3: Parce que je trouve que c'est un grand homme.
1: J'adore
3: Guy Montagnier.
2: Attendez, on verra.
3: En quatrième, je mettrai Stéphane Collaro, que je peux d'ailleurs vous imiter si vous le désirez.
2: Non.
3: Il y a Castelli. J'en ai une bonne. Écoutez, j'en ai une bonne.
2: Ouais, c'est bon. Olivier, s'il te plaît, arrête un peu là, attends. Bon, allez, tu me sors celui qui a de la musique.
1: Hop,
2: la musique dehors, tant pis pour lui. Gontran.
3: Oui, alors.
2: Cinq noms d'une star que tu aimes.
3: Top chrono, Riri, Fifi, Loulou, Clarabelle, Pim Pam Poum. Oh, quel talent.
2: D'accord, on va. Celui-là, j'ai rien compris, c'est pas grave. Johanna.
1: Ouais.
2: Johanna.
1: Le docteur Carter, le docteur Green, le docteur Ross, le docteur Weaver et le docteur Hanspo.
3: Docteur Mon.
1: Ouais.
2: D'accord, c'est rien que des stars d'une série télévisée qui passent sur France 2.
3: Et docteur Jivago, alors.
2: Ouais, c'est bon, toi. Je t'ai pas sonné.
0: Oh, l'inconnu, il a pas répondu.
2: Ouais, bah alors vas-y, l'inconnu.
3: L'inconnu, tu me t'en.
0: Alors, l'inconnu, d'abord, alors, les stars drôles. Alors, débat Gérard de Surette.
2: Ouais. Ouais, dépêche-toi.
0: Diffoul de Skyrock.
2: C'est ça, vas-y. allez
0: Maurice de Skyrock.
3: Bill d'Europe 2.
2: Allez.
0: Éric Jean-Jean d'Energie.
2: Tu me sors l'inconnu, il n'a pas besoin de citer. Tu me sors l'inconnu.
5: Ok, Jean.
2: Tu me sors l'inconnu, il n'a pas besoin de citer toutes les radios. Bonne nuit, l'inconnu.
1: Il répond à tes questions, Gérard.
2: Cécile. Sans citer d'autres radios.
1: GG,
2: les
1: gars.
2: Cécile.
1: Oui, je réponds mon petit chou. Donc, en premier, le doc de Fun Radio.
3: Ah, très drôle.
2: Mmh.
1: Louis Funès. Bourville. Fernandel. Et Gérard de Surenne.
2: D'accord. Eh bien, c'est bien parce que tu me mets en dernier. Pétasse.
1: Mais Gérard.
2: T'as vraiment une pétasse avec moi,
5: ça fait deux pétasses déjà.
2: T'es vraiment une pétasse avec moi.
1: On garde toujours le meilleur pour la fin.
2: Ouais, ouais. C'est ça.
5: En parlant du meilleur, sur Minitel, il y a une question. Est-ce vrai que GG a sorti une cassette qui s'appelle « Comment prendre son pied avec ses cotons-tiges ?»
2: C'est ça. Bonne nuit à lui. Et voilà. Pour finir...
1: Gérard.
2: Oui.
1: S'il te plaît, je voudrais savoir. Est-ce qu'on peut écouter ce que l'inconnu a à dire là parce qu'il est en train de parler?
2: Non, mais l'inconnu, pour l'instant, je lui ai demandé qu'il sorte. Oh.
0: Gérard d'Europe 1.
2: Voilà, c'est ça.
5: Attends, je crois que Manu va essayer de zapper.

0: reconnu.
1: Bonjour.
2: Et sur France Culture.
0: T'es tout seul, l'inconnu, je crois, là.
1: Ouais, j'ai l'impression, hein.
0: L'inconnu ?
2: Je suis...
1: Oh, Manu, s'il te plaît, tu te réveilles, là ?
3: Manu, qu'est-ce que tu fais ?
4: Je suis en train, je cherche.
1: Ouais, non, mais t'es en train de chercher, mais pas
2: Vincent. Je suis sur une ligne spéciale.
0: Il s'est trompé. Ouais, il a zappé tout le monde, sauf l'inconnu, il s'est trompé.
5: Mais Technomax, c'est un bon moment d'émission, on va pas te trouver, bravo.
6: C'est nul, Technomax.
1: Non, alors, bon, allez, de toute manière, lui, s'il continue, il va pas finir. À mon avis, c'est une connerie que t'es en train de me faire, toi, derrière. Et pour finir, Estelle, comme Estelle, elle a pas répondu. L'inconnu, tu t'écrases, s'il te plaît, merci.
6: Oui, donc Gérard,
2: je te... Non, mais je m'écraserai après quand je ferai caca.
1: L'inconnu, tu t'écrases, s'il te plaît. Merci. Alors, Estelle.
6: Oui.
1: Donc, à toi.
6: Bon, bah, moi, je dirais en premier, toi.
1: Bon, tu me mets Johanna, Johanna, Cécile en attente.
6: Et j'ai rien fait, moi.
1: Non, non, pour l'instant, je suis en train de chercher. Je voudrais savoir qui c'est qui s'amuse à faire le bruit d'une femme.
0: Tu as retiré qui, là?
4: Là, j'ai retiré Lucie.
0: Ah, bah voilà.
6: Ah, bah non, c'est pas moi. Ah, Lucie.
1: Alors, Estelle, donc, tu disais.
6: Ouais, je disais en premier, toi. En deuxième, je dirais Ancolina.
1: Ouais.
6: En troisième, je dirais Depardieu.
1: Ouais.
6: En quatrième, je dirais Jean-Marc
1: Barre. Oh là là, qui c'est qui a un portable?
2: C'est pas moi, Gérard.
6: Gérard, il y a un L à portable.
2: Gérard, ça te dirait de me sucer?
1: Alors, bon, allez, tu dégages. Donc, tu t'en étais à qui, Estelle?
6: En quatrième, je dirais Jean-Marc Barre.
1: Ouais.
6: Et en cinquième, je n'en sais rien, encore toi.
1: Ouais, ok, bah c'est bien. Deux fois.
5: Technomax, c'est du foutage de gueule, c'est pas possible.
1: Bon, allez, tu me sors Gautran, Pierre-Henri et l'inconnu.
2: Allez,
5: j'ai rien dit,
2: Montre-moi ton gland.
1: Bon. Dernière question. Ah ben non, vous voulez peut-être que je vous réponde mes cinq noms. C'est bien comme ça, j'ai pas le droit de répondre. C'est bien. Merci Olivier. J'ai tout aimé le deuxième. Je pose un jury. Je répondrai pas non plus aux questions.
4: Allez, vas-y.
1: Non. Pensez-vous qu'une star risque de
4: se faire briller?
1: Gérard. Regarde les mots de Valégoélan.
0: Alors, c'est quoi tes 5 à toi préférés?
6: Gérard.
1: Oui.
0: Attendez, laissez Gérard dire ses 5 préférés.
6: Oui, voilà ce que je voulais dire.
2: C'est vrai qu'il volait 10 francs dans le porte-monnaie.
1: Bon, celui-là, tu me le sors, celui-là pour de bon.
0: J'essaie de couper, j'arrive pas.
1: Alors donc
0: tes 5 préférés.
1: Bon, Gautran, tu t'écrases aussi, s'il te plaît.
6: Allez, réponds, Gérard, c'est quoi tes 5?
1: Ricky Martins, Guy Montagnier, Jean-Luc Lahaye.
2: Ouais, Lahaye d'honneur, Gérard, Lahaye d'honneur.
1: Joe Dassin et Phil Barnet.
0: On va mettre un 10 de Jonathan après.
1: Et dernière question.
6: Et Gérard, il n'y a pas que c'est Johanna.
1: Hein?
6: Il n'y a pas de star féminine?
7: Non. Bah oui, c'est ce que je voulais dire.
2: Diana, quand elle est morte dans le sous-tunnel.
1: Bon, alors lui, c'est bien bonne nuit. Tu me vires, Gautran.
5: Ah non, c'est l'inconnu.
1: L'inconnu, tu me le vires. Je veux pas savoir d'où qu'il sort, lui, tu essayes de le trouver. Et tu le vires, c'est pas parce qu'il doit passer sur tout le monde.
2: Quand on dit dans le cul.
1: Bon, alors, conclusion du débat.
0: Ah, il y a marqué sur Minitel, il y a Clint qui dit que Gérard se ferait des pipes sous le pont de l'Alma depuis que Diana est morte, ça lui ramène du monde.
1: Eh ben, celui-là, il va se faire foutre, il raccroche son Minitel, ça lui coûtera moins cher que de dire des conneries comme ça. Alors, dernière question et après, c'est la conclusion. Il est 2 heures, comme ça, on va pouvoir attaquer le deuxième main.
0: Un petit pitchoun.
5: Tu gères bien.
1: Et pensez-vous qu'une star risque sa vie avec ses fans?
6: Avec
1: ses fans.
5: Avec ses fans.
1: Avec ses fans.
5: Avec le Bambi.
1: Ouais, ceux qui ont l'habitude d'aller les voir sur scène lors des concerts.
5: Quel rapport avec Bambi?
1: Faut essayer de me trouver l'inconnu qui s'amuse à passer sur tout le monde.
0: Là, ça y est, il est parti. Ouais, bon, je l'ai trouvé et je l'ai dégagé.
6: Bon, Johanna, je peux répondre?
1: Oui.
6: Bah écoute, moi Stéphane, l'alcoolo, je l'aime bien.
7: Tu connais
6: Je trouve qu'il parle un peu trop tout le temps, tu vois.
1: Mm-hmm.
6: Et puis qu'il devrait arrêter d'insulter Max, quoi.
1: Ouais, mais bah ça, t'inquiète pas, à chaque fois, il rappelle le lendemain pour dire, excuse-moi, j'avais trop bu. Mais à mon avis, je crois qu'il avait trop bu de Beaujolais la veille.
6: Ouais,
1: hein.
6: Non, c'est clair.
1: Même le soir même, parce que pour avoir dit ce qu'il a été dire hier. mercredi soir à l'antenne, je vais te dire une chose que... Ça m'a pas fait plaisir. Parce que j'étais en haut et...
0: Il y a Tomny sur Unitel qui dit que les 5 préférés de GG sont le pont de l'Alma, Lady Di, la sodomie, les chats de la loco et les contours-tiges en cul.
1: C'est ça, ben, c'est bien pour ce qu'il dit. Donc, Joanne, alors Cécile, pour toi.
3: Mon petit lapin en sucre, ben, je dis que... oui, les stars risquent leur vie, hein, parce qu'on a un exemple, par exemple, John Lennon.
5: Mm-hmm.
3: Ouais, il a risqué sa vie, tu connais, Gérard?
5: Non, c'est
1: non,
5: John
1: oui.
5: Lennon, hein.
1: Gérard. John Lennon, abruti.
5: John Lennon, ah, mais c'est John Citron.
1: Ouais, c'est ça.
3: Mais, John Lennon, des Beatles.
5: J'ai connu, on dit John Citron.
1: Ouais, c'est ça. Gautran, tu te tais, s'il te plaît.
0: Avance un peu, son débat, Gérard.
1: Ouais, bah Pierre-Henri, tu te tais, s'il te plaît.
5: Donc, Jean de Citron.
1: Bon, bah alors Gérard. C'est bon. Bah alors, comme tu. Bon, c'est bon, donc t'as répondu Gautran. Ça t'apprendra.
5: Mais j'ai rien dit, Pierre.
1: Bah alors, oh, Gautran.
5: Je passe.
1: Gautran, s'il te plaît. Bon, ouais, ça commence. Bah, les conclusions. Allez, hop, conclusion, la dernière question, elle est vite bâclée. Conclusion.
3: Mais tout le monde n'a pas répondu, Gérard.
1: Ah ouais, mais attendez, quand j'entends un bruit comme ça, ça commence à m'énerver. Bon, tu me sors Pierre-Henri et Gautran, allez.
5: Mais attendez, je m'inscris en faux, je n'ai rien dit.
1: Bon, bah tant pis.
5: Je aussi en faux.
1: Donc,
5: je m'inscris en faux.
1: Voilà, tu réponds là, la 11e.
5: Alors, la question était de savoir si les stars risquaient leur vie, c'est ça?
1: Oui. Oui.
5: Je pense que Gérard, lorsqu'il sort de la radio avec les fans qui le harcèlent, doit effectivement risquer sa vie et je ne voudrais point être à sa place. Voilà.
1: D'accord.
7: Non, mais Gérard, quand tu parles de fans, tu me fais rigoler parce que moi, je t'envoie des lettres à ton adresse et tu me réponds jamais.
1: Ah ben, de toute manière, je te répondrai jamais. Hein. Je l'ai bien précisé mercredi soir. J'ai dit que je ne répondrai jamais au mec. Ça, c'est clair et net, précis.
5: Responsable et lamenteux.
1: Voilà, et ben peut-être pour toi, moi, ça me fait bien plaisir de ne pas vous répondre.
7: Je suis un de tes premiers fans et...
1: Ça me fait une belle jambe, tu vois.
3: Moi aussi, Gérard. C'est sympa, Gérard, c'est un de tes fans.
1: Voilà, donc, Johanna.
3: Gérard.
1: Johanna.
3: Oui, je disais, ton patron est un mec.
1: Oui.
3: Donc, tu vois, les mecs, finalement, c'est pas si mal.
1: Non, mais tu réponds à la question, s'il te plaît.
3: Bah, je t'ai déjà répondu.
1: Ah bon, Cécile aussi.
3: Oui, c'est répondu.
1: Donc, il ne reste plus que ma colombe.
3: Il ne reste plus que moi aussi.
5: Je vous aime, colombe.
3: Pour moi, je pense que les stars risquent leur vie dès lors qu'elles suscitent des jalousies auprès de personnes mentalement dérangées.
5: C'est trop compliqué.
1: D'accord. Et qui c'est? Il y a une voix de nana que je viens d'entendre qui a dit « Moi, je n'ai pas répondu. » C'est qui?
3: Oui, mais c'est moi.
5: Christine.
1: C'est qui?
3: C'est qui, moi? C'est moi, mais je suis d'accord avec la dame. Parce qu'elle
5: c'est la colombe.
1: Non, mais c'est qui, ça? C'est qui? Moi,
4: c'est Lucie.
1: Lucie, je crois qu'on avait dit dehors, elle.
4: Non, mais je l'ai calmée, elle a été sage, là, elle est depuis tout à l'heure.
1: Ah bon, Lucie.
3: Je suis d'accord avec la dame, à ce qu'elle dit.
1: Non, la dame, c'est la demoiselle, c'est la colombe.
3: Oui, moi, je ne connais pas personnellement la colombe, alors pour moi, c'est une dame.
1: D'accord,
3: c'est
1: ça. Oui.
3: C'est Cécile, mon petit chou.
1: Oui.
3: Mais je voulais savoir, est-ce que... l'incognito pourrait nous donner sa
1: non question. Non, l'inconnu il est plus là,
4: il est parti déjà.
1: Donc okay. Conclusion sur le débat, donc Pierre-Henri,
5: je pense qu'effectivement le show business est un milieu à part. Qu'il n'est
1: ça commence à me prendre la tête, celui qui s'amuse avec un téléphone comme ça.
5: Ah, c'est pas moi, Gérard.
1: Donc non. Pierre-Henri.
5: Alors je disais donc que ce monde est un milieu à part, qu'il doit être difficile de le pénétrer.
1: Ça, c'en est un qui s'amuse avec un gadget.
5: Allô?
3: Tu pourras arrêter de téléphoner pendant tes émissions?
1: Pour l'instant, je suis pas au téléphone, je suis devant le micro.
5: Quand tu te parles.
1: Oh, tu t'écrases, toi, Gautran, s'il te plaît.
7: Non, c'est pas moi, c'est l'autre.
3: C'est pas Gautran. Mais réponds.
1: Bon, alors, Pierre-Henri. Tu me calmes celui qui a un téléphone, parce que ça me prend la tête.
4: Ça va, ça suffit.
5: Oui, Gérard.
1: Pierre-Henri, alors.
5: Je voulais donc dire qu'il devait être très difficile de pénétrer ce monde.
3: Oui.
5: Et je t'en félicite de l'avoir pénétré ainsi.
1: Mm-hmm.
5: Et quand je parle de pénétration, je crois savoir que tu sais de quoi je parle.
1: Oh, d'accord, ben dis donc, je vois pas du tout le rapport avec la conclusion du débat.
5: Le rapport avec le cosinus de la banane, Gérard.
1: Ouais, c'est ça. Gautran.
7: Oui, j'ai trouvé ton débat nickel, impeccable, bien à ton image.
1: Mm-hmm.
7: Et tu serais prié de répondre à mes lettres.
1: Ah si ça me fait plaisir, d'accord, Gautran. Alors, bonne nuit.
5: À de bon entendeur.
1: À de bon entendeur, salut.
5: Ouais,
1: donc tu me les retires au fur et à mesure. Hein. Donc, Johanna.
3: Ouais, le show, c'est super bien.
1: Mm-hmm.
3: Voilà.
1: D'accord.
3: Moi, j'ai pas donné ma conclusion, Gérard.
1: Cécile, merci pour celui qui casse les verres, c'est pas grave. Cécile.
3: Donc, ma conclusion, c'est que les stars seront toujours des stars.
1: Mm-hmm.
3: Tant qu'il y aura des stars, il y aura du show business. Et comme disait Marilyn Monroe, je crois, Gérard, que tu connais cette phrase très célèbre. There is no
8: business without show business.
1: Quoi? Oh,
8: there is no business without show business.
9: Quel accent pourri.
1: Oh, ok.
8: Gérard,
1: Lucie.
8: Gérard, réponds, est-ce que t'es d'accord ou pas?
1: Oui, je suis d'accord avec toi.
8: Ok.
9: Est-ce que t'es d'accord avec Marilyn?
1: Oui, avec Marilyn.
8: Oui, c'est Marilyn Monroe, elle a dit
1: déjà. Oui, d'accord, okay. D'accord. Ah, Lucie.
9: T'as des objections quand même à y faire. Happy birthday to you.
10: Happy birthday to you.
1: Lucie.
10: Happy birthday.
1: Conclusion, s'il te plaît. Bon, merci Olivier, s'il te plaît. Lucie, conclusion.
8: Moi j'aimerais bien faire partie.
1: C'est quoi ce bordel là?
8: C'est pas moi. Hein.
1: Bon, alors vas-y Lucie, je t'écoute.
8: Moi j'aimerais bien faire partie.
1: Bah, je sais pas, là, ils arrêtent pas, là, il y en a un qui passe sur tout le monde. Là, je te demande de virer.
0: L'accident du canal main, là, c'est quoi ce délire, la voiture qui a un accident, là
1: hein? C'est quoi ça? C'est qui? Ça vient d'où ça?
5: Ah, ce n'est pas moi.
1: Non, c'est pas. Mais de manière, je t'ai dit de dégager, Gautran. Bonne nuit.
11: Mais là, Gérard, le débat, c'est nul, nul.
1: Ouais, ben. Ouais,
5: Gérard, il a cassé. Je vais te dire une phrase anglaise.
1: Oh, je t'ai dit de dégager! Bon, Olivier, t'arrêtes, s'il te plaît, maintenant, ça devient chiant, ton bordel, là.
11: C'est vrai, Olivier.
5: Gérard? Mais
0: quoi?
8: Dark Vador.
1: Lucie, s'il te plaît.
8: Oui, vas-y, Jean-Pierre. Oui.
5: Non, c'est Pierre-Henri.
1: Oui, oh,
5: Pierre-Henri.
1: Lucie, s'il te plaît, conclusion.
8: Attends, Pierre-Henri.
5: Je voulais juste dire, no job in the job.
1: Ouais, bah c'est bien. Ça me fait. Je vois pas ce que ça veut dire. Enfin, bref, passons. D'accord. Lucie, conclusion.
8: C'est ce qui est écrit sur le tapot anglais.
1: Lucie, conclusion.
8: Bah, moi, je conclue. Bah, c'était pas génial. Hein. Mm-hmm. Mais bon, ouais, Choupi, j'aurais bien faire partie. Ouais.
1: D'accord. Et celle, conclusion.
8: Bah, je pense que le monde du showbiz est un monde particulier, qui suscite des envies auprès de beaucoup de monde, et puis bah que. Mais par d'autre côté, il doit falloir être fort pour pouvoir survivre dans ce monde-là.
1: Mmh. Okay.
8: Super, là.
1: Eh ben moi, pour moi, la conclusion, c'est que c'est bizarre qu'à chaque fois le premier débat d'habitude se passe mieux que le deuxième. Mais j'ai l'impression que Manu, tu vas te réveiller au deuxième débat, j'espère.
11: Je suis réveillé, GG là.
1: Hein. Et Olivier de l'autre côté, pareil.
11: C'est quoi la conclusion du showbiz pour toi?
1: Moi, pour moi, donc là, une star restera toujours une star et c'est tout.
8: Et toi, d'accord. Est-ce que tu es une voilà. Alors.
1: Ben, on verra ça par la
11: suite. Pour toi, Jean-Luc Lahaye, par exemple, c'était une star, ça reste une star pour toi, même si c'est
1: ben,
11: plus rien.
1: Ben, on l'entend plus beaucoup, mais bon, ben, désolé, hein, il a fait quand même partie des stars du showbiz, il chantait.
5: Sur le pont de l'Allemagne.
1: Donc, justement, là, tu as dégagé, je te prie de ne pas revenir dans le deuxième débat, merci.
0: Et pour la conclusion sur Minitel, il y a l'inconnu qui est sur Minitel et qui dit que maintenant, c'est à cause de Coton-Tige qu'il y aurait eu un accident sous le pont de
1: l'Allemagne. C'est ça. Et celui qui s'amuse à dire des conneries comme ça de l'inconnu, ben, moi, je l'emmerde. Et donc pour finir, maintenant avant d'attaquer le deuxième débat,
8: Gérard, attends,
1: oui,
8: Gérard,
1: oui, oui.
8: Je voulais te dire, qu'à Fun Radio quand même il y avait deux grandes stars, hein. Deux immenses stars, il y a Max et moi, et GG Suren, et j'avais une petite objection.
1: Oui.
8: À faire, donc c'est une déclaration solennelle.
1: Oui.
8: Dans l'affiche L'Esprit Fun qui est super génial, pourquoi tu n'y es pas puisque t'es une star?
1: C'est pas moi qui ai décidé de poyette, c'est tout, c'est la direction.
8: Donc voilà. Pourquoi tu n'y étais pas?
1: Bah, c'est la direction qui a décidé comme ça. Hein. Donc on va écouter de nouveaux galas et je vous retrouve pour le deuxième débat qui portera sur les queues de cheval. Là. À tout de suite.
12: Manu.
13: Ah oui.
12: Manu.
13: Oui.
12: Je te signale que il y en a un des deux là qui va planter.
13: Ah bon?
12: Là, je pense que tu m'as fait une connerie. Boudin noir.
5: Et bonsoir Gérard, bonsoir tout le monde.
12: Ouais, bonsoir Tony. Tony.
5: Bonsoir.
12: Bah, merci Tony.
5: J'ai changé.
12: Ta fréquence.
5: Si oui, il a changé. Non, moi fréquence, moi j'écoute pas sur la radio, j'écoute sur la TV et je t'emmerde.
12: Alors tu m'emmerdes, ok. Alors dégage Boudin blanc. Allez hop, voilà. Boudin blanc, terminé.
13: Hop, tu le vires.
12: Bon, ça commence.

0: finalement, aujourd'hui, c'est Françoise qui présente les débats. Hein.
1: Ouais.
2: Ouais.
3: Alors Françoise, comment ça va se passer? Tu peux nous raconter un peu les débats, c'est quoi ce soir? Raconte-nous tout.
0: Eh ben, les débats, ça, la première version, ça va être sur les séries, étant donné que je suis branchée sur les séries.
3: Ah, bon, grave. Oh, le Manu commence, grave, il met du son. Ouais, après Françoise?
0: Et puis bon, j'attends vos appels.
3: Ouais, mais il y a déjà du monde, hein, Françoise, regarde, t'as une fiche.
0: Oui.
3: Donc, tu vois, avec tous les auditeurs qui participent déjà au premier débat.
0: Oui.
3: Donc on va les accueillir déjà. Donc vas-y, je t'écoute.
0: Alors, en principe, il y a Fred.
4: Eh bien, salut Françoise, je suis ravi que tu sois là en train d'animer, c'est génial.
0: Bonjour Fred.
4: Salut.
0: Sophie.
5: Bonsoir Françoise, je suis super contente parce que j'attendais ça depuis longtemps et super contente, ouais.
3: Eh ben dis donc, hein.
0: Tony.
6: Salut Françoise, salut Manu, salut Caca.
3: Bonsoir Tony. C'est Ultraman, parce qu'elle n'arrive pas à lire l'écriture de cochon de Manu.
0: Ultraman.
7: Salut Françoise, je sens qu'on va passer un bon moment.
0: D'accord. Goldorak.
7: Ouais,
0: Goldorak. Goldorak.
3: Salut, on t'aime, ouais. Et
0: Céline.
8: Salut Françoise, c'était un rêve de t'entendre un jour sur cette fréquence, quoi. Je suis heureuse et je suis ravie d'être là.
0: Merci.
3: Bah nous aussi, hein. Heureusement que t'es là, Céline. Hein.
7: J'en bande.
8: Merci.
3: Alors, Françoise, on va commencer avec les séries télé.
0: Oui.
3: D'accord. Ouais. Donc vous êtes tous prêts, les auditeurs?
7: Bien sûr.
3: Bon, vous allez la réconforter, la petite Françoise, parce qu'elle a l'air un peu stressée quand même.
8: Allez Françoise.
3: Stresse pas. Ça va bien se passer, ils vont être gentils.
8: Regarde, on est gentils.
6: Lou, de toute façon, Françoise, nous on t'aime, c'est pas comme l'autre.
8: Vas-y, tu parles Françoise, de qui? Donne ce que t'as dans le ventre.
6: Du GG. Hein?
7: Mais Tony, tu prends sur toi.
8: Caca GG.
7: Tu prends sur toi, Tony. Hein.
6: Bien sûr.
3: Bah, allez, vas-y, Françoise, on commence.
2: On y va, ouais.
0: Alors, première question. Êtes-vous Attendez, soyez patient. Hein.
8: On va prendre ton temps. Vas-y, Françoise, respire.
0: Je prends tout mon souffle. Là.
8: On est avec toi.
4: Si tu veux, je peux répondre, c'est Fred.
0: Okay, d'accord,
4: alors, moi,
0: Fred.
4: C'est Star Trek et le prisonnier, quoi.
0: Non, mais ça a aucun rapport.
4: Excuse-moi.
0: Non.
4: J'ai anticipé, mais c'est pas bon.
6: Hein. On m'avait dit que c'était les séries. Si c'est les chagrins d'amour, je me casse.
0: Non, tu pourras rester si tu veux. Hein.
8: Ouais,
0: êtes-vous amateur de séries télévision, de séries télévisées?
7: Ouais. Mm-hmm. Ouais.
8: Ouais.
6: Ouais. Oui.
7: Ouais. Ouais. Ouais. Ultraman, ouais. Complètement, je suis à fond là-dedans.
0: Alors, pourquoi?
7: Parce qu'il y a des séries qui valent le coup d'œil.
8: Mm-hmm.
7: Des séries qui sont très bien à regarder.
8: Mm-hmm.
7: Et heureusement qu'il y a la télévision pour nous passer les séries télé.
3: Quel genre de série?
0: Voilà. Justement, j'allais le demander.
7: En fait, je regarde les séries télé toute la journée, tu vois.
8: Mm-hmm.
7: Le matin, alors dans l'ordre, c'est La Croisière s'amuse.
0: Oui.
7: Après, Jamais 200 toi.
0: Oui.
7: Après, Côte Ouest.
0: Oui.
7: Après, les...
0: Mais avant Côte Ouest, t'as un autre feuilleton au départ.
7: Oui, mais je regarde pas celui-là.
6: Les Feux de l'amour.
0: Voilà, exactement.
7: Après, et le soir, je regarde sur Arte... Au nom de la loi avec Steve McQueen. Et le dimanche, je regarde les aventures de Vidocq avec Claude Brasseur.
0: Ah oui.
4: Eh ben dis donc.
0: Je connais.
7: Quand ça passe, je regarde aussi Freund.
8: Comme chômage.
0: Oui.
7: Freund, c'est bien Freund.
0: Moi, ouais, c'est pas mal.
6: Je regarde Xena la Grosse.
0: Alors.
3: Et c'est que de la caca série, ça, non?
6: Ouais, c'est vraiment caca.
8: Il faut de la caca série, ouais.
3: Et toi, Françoise, tu nous as déjà expliqué, mais qu'est-ce que tu aimes le plus regarder comme série? Bon, Les Feux de l'amour, ok.
0: Bah, automatiquement, Les Feux de l'amour, Côte Ouest. À un moment, bon, c'était Dallas, mais étant donné qu'ils nous ont supprimé Dallas, bon, ils nous ont mis Côte Ouest à la place.
4: Ouais.
0: Scandaleux, ça. Sinon, bah, Columbo.
7: Derrick,
0: ouais, oui.
7: Ils nous ont sucré Columbo, les salauds.
0: Bah oui, mais ils nous ont mis à la place quand même. Ouais, voilà.
7: Pourri.
0: Non, c'est pas pourri, il faut suivre la série. Hein.
7: Ça va être un bon vieux Columbo.
0: Ouais.
4: François, c'est Fred là.
0: Oui,
4: est-ce
0: Fred.
4: Tu aimes bien Derrick?
0: Oui, bien sûr.
4: Et physiquement?
0: Comment?
4: Physiquement aussi ou pas?
0: Oui.
8: Il s'est
0: clit?
8: Oui.
0: Oui, exactement, mais je préfère quand même l'autre, celui-là qui est avec lui. Hein.
4: Dans le renard?
8: Ah, le jeune?
0: Oui, voilà.
4: Le renard?
0: Non, non, pas le renard. Le renard, c'est une autre série, hein.
1: Ah bon, alors c'est
4: Roxy Rookie.
0: Comment?
4: Roxy Rookie.
0: Non, pas Roxy.
4: C'est vrai, c'est pas ça, non?
0: Non, non, non, non.
4: Le renard, non?
0: Non, non, non, non. Le renard.
1: Goupil?
0: Je le regarde quand je peux. Hein.
5: Ah d'accord.
0: Mais c'est pas tout le temps.
1: Hein. François, c'est Ultraman, je peux te poser une question?
0: Oui, bien sûr.
1: Tantôt, je regardais Côte Ouest.
0: Oui.
1: Et qu'est-ce que Gary et Valen refont ensemble de nouveau, là? Je comprends pas.
0: Ah ben, je pourrais pas te le dire, parce qu'aujourd'hui, exceptionnellement, je l'ai enregistré.
1: Ah.
0: Alors donc, demain matin, la première chose que je vais faire, c'est que je vais regarder Côte Ouest.
4: Et Françoise, est-ce que Paige est célibataire?
0: Comment?
4: Est-ce que Paige est célibataire dans la série?
0: Paige?
4: Ouais, la blonde.
0: Oui, la blonde.
4: Mmh.
0: Non.
4: Non.
5: Et Gary?
0: Disons qu'elle est célibataire sans être célibataire. Hein. Parce que, disons que... elle cherche un peu partout, elle. Hein.
4: Non, disons que c'est une cochonne aussi, parce que...
0: Voilà, tant qu'elle a pas de queue...
4: Elle voulait...
1: elle bouffe à tous les râteliers.
4: Ouais, exactement. Avec l'autre, là, tu sais, qui a une mâchoire de cheval, je sais pas comment il s'appelle.
2: Eric?
1: Bobby?
4: Non, mais dans Côte Ouest.
0: T'as...
4: C'est Greg.
0: Ah, Greg Sommer.
4: Ouais, comment tu le trouves, lui?
1: Anthony, c'est...
0: Pas mal.
4: Ah, parce que moi, je sais pas.
5: Françoise?
0: Oui?
5: Ouais, c'est Céline.
0: Oui?
5: Je vais te dire, moi, je réponds à la question. Moi, j'aime bien les séries comme Le Prisonnier.
0: Oui, ça, c'est pas mal.
5: Et puis, j'aime bien, comment il s'appelle, là, le film là, avec Mission Impossible.
0: Mmh.
5: Et puis, j'aime bien Santa Barbara.
0: Oui. Mais il n'y est plus, hein, Santa Barbara.
3: Ouais, t'étais dans le coma 6 ans, quoi.
5: Comment?
3: Ça fait au moins 6 ans que ça passe plus, Santa Barbara.
5: Mais tu sais, François, j'enregistrerai tous les épisodes de Santa Barbara et je me les repasse inlassablement.
1: Voilà, Google.
0: Et t'es pas fatigué?
5: Non, non, je suis pas fatigué. Je regarde tout le temps. Et puis, qu'est-ce qu'il y a comme série? Je sais pas, comment il s'appelle? La Côte Ouest, c'est ça?
0: Oui, Côte Ouest.
5: Voilà. Mais quand même, 14 saisons, ça fait long, hein.
4: Moi, Françoise, c'est Tony, j'ai une question à te poser.
0: Est-ce oui, Tony.
4: Tu regardais Supercopter?
0: Oui.
4: Parce qu'il y a quelque chose que j'ai jamais compris. Tu vois, enfin, Supercopter, ça vaut des millions quand même.
0: Oui.
4: Et comment ça se fait que le turbo, il a un bruit de shot et ça fait... un truc comme ça.
1: Parce que au lieu de mettre de la chaîne hélice, il mettait de la motule.
4: Ah, d'accord.
5: Mais non, mais ils n'avaient pas de fric pour doubler, donc c'était un jeune qui faisait ça.
1: Est-ce que tu regardais, comment ça s'appelle, Le Juge et le Pilote?
4: Oula. Ah, non, non.
1: Les voisins voisines.
5: Et Françoise,
0: oui,
5: tu regardais L'Homme qui valait 3 milliards?
0: Ah, bien sûr.
5: Il était beau, lui. Hein.
0: Ah oui, bah oui.
5: Mais il y avait bien qui sont Jimmy.
0: Ouais, j'allais le dire, puisque ça fait partie de la même série.
4: Ils ont fait une série avec le gosse bionique ou pas?
5: Ils ont passé de gamin, ils pouvaient pas.
0: Alors, on va passer quand même à la deuxième question. Hein, ouais, quand même.
1: L'Inspecteur Gadget aussi, quand même.
0: Hein?
1: L'Inspecteur Gadget était pas mal.
0: Ouais. Oui, mais c'est un dessin animé, hein. C'est bien pour les mômes. Hein.
4: Ah ouais, François, c'est Fred là.
0: Oui, Fred.
4: Juste pour dire que moi, c'est Star Trek, je sais pas si tu connais.
0: Si, bien sûr.
4: Donc j'aime beaucoup cette série. Et aussi Le Prisonnier avec Patrick McGowan, excellent.
0: Oui.
4: Et tu préfères L'Homme qui valait les 3 milliards ou Derrick physiquement?
0: Physiquement?
4: Derrick.
5: L'Homme qui valait 3 milliards.
0: Bah, automatique. Hein.
4: Ah ouais, d'accord, 3 milliards.
1: Non, parce que
0: Lake Major, je préfère Lake Major. Hein.
5: Comment tu dis?
1: Tu sortirais avec Monsieur Spock?
0: Je pourrais pas te le répéter. Hein.
1: En fait, tu sortirais avec Monsieur Spock?
0: Avec Spock?
1: Ouais.
0: Ah oui.
1: Ah,
0: oui,
1: les oreilles?
0: Ouais, justement. Oh, mais pourquoi vous me coupez toujours ma parole là?
5: Alors, ils sont pas polis. C'est pas poli.
1: Pas bien, ouais.
0: Voilà.
1: Excuse-nous, Françoise.
0: Hein?
1: Excuse-nous, Françoise.
4: On est désolé.
0: C'est pas grave. Bon, là, vous êtes pardonné, mais il faudra pas revenir. Hein.
1: On a tellement l'habitude avec Gérard.
5: Bon, bah, c'est quoi la deuxième question?
0: Bah, justement.
5: Ouais.
0: Alors, quel genre de... Bon, bah, automatiquement, je vais la sauter, celle-là, parce que vous avez pratiquement répondu sur celle-là.
5: Non, j'ai pas répondu, bah, c'est pas grave.
0: Alors, quel genre de série regardez-vous?
5: Ouais.
0: Bah, donc, automatiquement, vous avez pratiquement tous répondu.
5: Non, moi, je t'ai pas répondu, c'est
0: bah, ça. Vas-y, Cécile.
5: Oui, c'est Sophie.
0: Sophie.
5: moi, je regarde...
0: Ah oui.
5: Pardon?
0: Ah, ouais, non, vas-y.
4: Alors,
0: Sophie.
4: Chippie.
5: Moi, je regarde... Je regarde toutes les séries qui m'empêchent de réfléchir. Hein. Donc, toutes les séries les plus connes qui peuvent passer.
1: Donc, il y en a pas...
5: Ah, t'es méchante, là. Bah non, c'est... Bah, si. J'ai pas dit non. Hein.
0: Non.
5: Ça sert à quoi, alors, de regarder une série si c'est pas intelligent? Ça m'empêche de réfléchir. Hein.
4: On va dire seulement les initiales AB.
5: Ouais. Non, voilà. Mais c'est plutôt...